0: Bah ouais,
1: oh, quoi.
0: On
1: ne
0: pas déranger.
1: J'ai rien dit, il y a Filda qui fait genre, ouais, l'autre, vas-y, je me branle, je me branle.
2: Mais non, tu te branles pas, mais...
1: Mais attends, je discutais avec eux ou pas, Marine?
0: Avec qui, eux?
1: Les nanas.
0: Avec ici, non.
1: Tu vois,
0: non.
1: Voilà. Donc, c'est
2: bah non, c'est ça le problème.
1: Non, mais je parle pas. Parce que je, c'est des copines à moi. Je vois très bien de qui tu veux parler.
0: Mais
1: tu
0: les pas assez jeune, hein, quand même.
1: Bah, c'est des copines à des gens que, qui font partie, qui organisent des soirées de la loco, qu'on
0: ouais,
1: a vu là-bas.
0: Ouais, je suis cachée avec eux, ouais.
1: Ouais, voilà, qui sont très gentilles, ouais. Qui est une fille qui est très sympa. Ouais, 21, 22 ans, quoi.
0: Ouais.
1: Voilà, elles avaient. En gros. Mm-hmm. Enfin, après, il y avait les copines de la sœur et tout. Donc, effectivement, là, ça commence à faire plus jeune, hein, forcément, hein.
0: Bah, oui.
1: Ça fait jeune. Après, quand tu commences à avoir 29 ans, quand tu dis que les filles, toi, t'étais avec des filles jeunes, alors que les filles jeunes ont quand même déjà entre 21 et 23 ans, mais ça fait jeune, hein. Quand tu commences à être marqué et à montrer que t'as près de la trentaine ou 30 ans, bah ouais, ça fait jeune, hein.
0: Ah, mais c'est dans la tête, tout
1: peut-être
0: ça.
1: Oui, d'accord, mais tu parles de physique, tu vois. Donc, tu pensais qu'elles étaient peut-être plus jeunes que ça, ces filles, non?
0: Ouais, je pensais qu'elles étaient plus jeunes que moi.
1: Eh bah, tu vois, pourtant, et non, elles avaient plus jeunes que toi, oui, un an de moins, mais tu vois.
0: Ouais.
1: Ouais, ouais, des fois on peut se tromper. Hein.
0: Mm-hmm.
1: Non, mais c'est pour dire. Bah écoute, on se verra là-bas alors.
0: Ouais,
1: j'essaie de te calculer. C'est vrai, je calcule pas grand-chose. Hein. Quoi?
2: Bah, tu calcules rien.
0: Je suis facilement repérable, mais bon.
1: Pardon?
0: Non, rien.
1: Tu disais quoi?
0: Je suis assez repérable.
1: Ah bon, d'accord, ok. Bah c'est peut-être ça aussi. Moi j'aime bien les filles discrètes. Alors
0: ouais.
1: J'aime bien la discrétion, j'aime bien les filles un peu timides et réservées.
0: Parce que je suis assez grande du tout. Hein.
1: Ah oui, d'accord, mais en plus, pour pas que tu sois habillé en plus en fluo vert, genre lampadaire, là c'est mort.
0: Pas
1: hein.
0: Trop, non.
1: Bon, d'accord, très bien. Bah écoute, je te souhaite de bonnes vacances à Sainte-Max. Tu descends à partir de quand?
0: À partir du 14 juillet jusqu'à la fin.
1: Comme par hasard!
0: Comment ça?
1: Ah, moi aussi, j'y suis à partir du 14-15 juillet.
0: Ah bon, d'accord.
1: Bon, on se verra, c'est sûr qu'on va se voir là-bas, quoi. Tu te traînes souvent dans ces endroits-là, même.
0: Je suis du côté d'un artel, mais bon.
1: Oui, non, mais je veux dire, le soir, tu vas boire un verre, même ouais. sur les bars, là-bas, tout ça, près de, comment ça s'appelle, le Café de France?
0: Ouais, Café de France, oh. Café de la Poste.
1: Ouais, bah voilà. Ouais. Café de la Poste, un peu moins,
0: ouais. Ouais, fou, ouais.
1: Moi, j'aime bien le Café de France, je vais souvent au Café de France.
0: Bon, ben, je regarderai après.
1: Voilà. Tu sais, il y a des grands arbres, avec des trous au milieu, c'est avec
0: oui,
1: les.
0: Oui.
1: Ah, bah voilà, mais
0: avec un peintre qui est à côté.
1: Ouais. Eh ben, je suis toujours dans ce coin-là, puis il y a un petit resto à côté, c'est qui est gardé, qu'il n'y a que des femmes qui tiennent le restaurant. C'est génial. C'est un restaurant qui est juste
0: quoi,
1: à côté.
0: C'est la réserve?
1: Oh, je crois que c'est ça. Il y a un premier restaurant et le deuxième, c'est avec une. Il y a une sorte de mezzanine ou une.
2: Ouais, je me souviens,
1: il n'y a
2: ouais.
1: que des nanas. C'est que par des femmes d'une 40-50 d'années. Elles sont de l'été, elles sont 5 ou 6. Et moi, je vais toujours là parce que, un, on y mange très bien.
0: Ouais.
1: Ça coûte pas excessivement cher et il faut dire en plus de ça bah, parce que c'est des nanas, parce que c'est des femmes, mais qu'elles sont sympathiques.
2: Ouais.
1: Et c'est vrai qu'on est bien reçu, on mange bien et ça coûte pas des milliards de et le cadre est sympathique.
0: Ouais.
1: Donc voilà, voilà. Pour donner quelques pistes, quoique maintenant j'irai moins, je vais moins souvent là-bas, quoi.
0: Ouais, très bien.
1: J'irai Gila comme. Quoi?
2: Rien.
1: Je t'embrasse, Marine.
0: Bon, ben, plus tard.
1: Bien plus tard, alors, à cet été, alors.
0: Au revoir.
1: On va revenir, bien sûr, pour la suite de la radio libre 0800 308 5000, et à partir de minuit, ça sera la nuit 100%.
3: Bon, ma copine, bon, elle a 19 ans.
1: Mm-hmm.
3: Bon, moi, j'en ai 21. Donc, le problème qu'il y a, c'est que, bon, pour l'instant, c'est entre les deux, quoi. C'est copine, copain, quoi.
1: Mm-hmm.
3: Donc, on fait un break par rapport à tous ces problèmes.
1: Mm-hmm.
3: Donc, le problème qu'il y a, c'est sa mère. Donc, elle m'aime pas du tout, elle me déteste.
1: Pourquoi?
3: Parce que, je sais pas, déjà, elle est raciste.
1: Mm-hmm.
3: Donc, moi, je suis moitié kabyle.
1: D'accord.
3: Croisé, quoi.
1: Mm-hmm.
3: Donc, elle est raciste, elle m'a dit ça au bout de 8 mois. Elle m'a reçu comme ça chez elle tout le temps. Moi, jamais, j'ai profité. Jamais.
1: Quand tu dis qu'elle te l'a dit, Miguel, elle te l'a fait savoir verbalement et
3: ouais,
1: direct.
3: Parce que,
1: ou...
3: En fait, verbalement, oui, parce que je me suis énervé et donc j'en avais marre. Je lui dis, sur le coup, j'ai pensé que bon, à force de ne pas m'aimer, j'ai sorti ça, quoi.
1: Mmh.
3: Je lui dis, vous êtes raciste. Elle m'a dit oui.
1: Ah d'accord, ok.
3: Donc peu de temps après, il y a mes parents qui sont passés parce qu'ils m'ont pas trouvé chez moi. Donc ils sont passés chez moi quand j'ai dit ça à mon père, la gueule qu'il a fait. Donc
1: ouais.
3: Côté voilà. Bon, mais le problème qu'il y a, c'est que bon, ce soir-là, bon, je voulais avoir une discussion avec ses parents et je l'ai eu. Mais bon, sa mère, elle est bon, quand il n'y a pas son mari, elle est différente. C'est-à-dire que elle va me dire tout ce qu'elle pense en face de moi. Et quand elle est avec son mari, c'est complètement différent, elle va s'abaisser, quoi.
1: D'accord, et c'est le mari qui, et c'est le mari qui parle.
3: Voilà, et avec son père, je veux dire, j'ai jamais eu de problème, donc son meilleur ami, ça a été un Algérien, donc,
1: d'accord.
3: C'est racisme, il n'y a rien, quoi.
1: D'accord, est-ce que tu, quelle est la réaction de ta copine?
3: Mais la réaction, c'est qu'à chaque fois, bon. Elle me dit que...
1: Elle est au courant, bien sûr, de comportement
3: oui,
1: de ta
3: oui,
1: mère.
3: Oui, ça, elle est bien au courant. Parce
1: elle a été témoin, même, éventuellement, de
3: oui.
1: tout ça.
3: Oui, ouais. On s'est retrouvés à la table à quatre. Donc, je veux dire, les filles uniques. Donc, on s'est retrouvés tous les quatre à table, à parler sérieusement, quoi.
1: Avec le père.

0: père n'est pas là et que la mère t'avait tenu ses propos racistes,
1: oui.
0: Ou en tout cas quand elle est méchante parce que le père n'est pas là,
1: oui.
0: Est-ce que ta copine était présente aussi à ces moments-là?
1: Oui.
0: Pour voir le comportement qu'avait sa mère lorsque le père n'était pas là.
1: Ouais,
0: d'accord, ok.
1: Ouais,
0: donc
1: ouais,
0: elle aussi est assez. Enfin, t'as déjà discuté avec elle et elle aussi trouve que sa mère a des comportements différents quand le père est là et quand il est pas là.
1: Ça me l'a jamais dit, mais
0: d'accord.
1: Je pense qu'elle le pense.
0: Elle le pense, d'accord. Et donc, est-ce que tu en as déjà parlé avec le père?
1: Non, pas trop, mais bon, vaguement, quoi. Au début de la discussion, je lui dis ça, quoi. Je veux dire, au bout de 8 mois, elle me dit ça. Pourquoi elle me l'a pas dit avant? Elle me reçoit chez elle, et voilà, c'est tout, quoi.
0: Que dit le père dans ces cas-là?
1: Ben, qu'il dit le père, donc il lui dit, ben, il a été surpris que, bon, je lui parle tête à tête, quoi. Je veux dire, à table avec tout le monde, et il m'a dit, non, c'est pas mes problèmes, je vois pas ce que je fais là, Donc, je veux dire, il m'a dit, ça c'est un truc à régler avec ma femme, et puis voilà, quoi.
0: Et la femme en question était à table.
1: Voilà.
0: Qu'est-ce qu'elle a dit, elle?
1: Elle a rien dit, c'est pas un problème.
0: Ah oui, d'accord. Donc depuis, elle doit te haïr encore plus, peut-être, non?
1: Ben, il y a ça, déjà, le problème de racisme.
0: Non, mais là, je veux dire, maintenant, en plus de l'avoir dit comme ça au grand jour, devant sa fille et devant le mari, donc là, elle doit te haïr encore plus.
1: Ah, mais c'est clair. Elle me déteste, mais à fond, quoi.
0: Ouais, d'accord, ouais.
1: C'est-à-dire, il y a ça, plus qu'elle me déteste parce que j'ai couché avec sa fille.
0: Mm-hmm.
1: Non, parce que, en fait, moi, c'est mon premier amour, et pour elle aussi, quoi.
0: D'accord, donc...
1: Je veux dire, je suis sorti beaucoup avec 2 filles, mais bon, ça n'a pas été plus loin.
0: D'accord, c'est la première fois que tu couches avec une fille, elle, pour un garçon, avec un garçon.
1: Voilà, elle, c'était sa première fois, donc... Mm-hmm. Et puis sa mère, bon, elle m'a fait elle m'aime pas depuis ce jour-là, avec racisme aussi, quoi.
0: Aujourd'hui, tu comptes faire quoi, très clairement, avec elle? Enfin, elle, déjà... Avec vous deux.
1: Avec ma copine.
0: Oui, pas avec sa mère. Oui.
1: Ouais. Normalement, oui. Non, avec ma copine, ben, c'est en fait c'est que j'attends qu'elle ait son opinion. Parce qu'elle est trop influençable, donc...
0: Normal, bon, en même temps, elle veut pas non plus, même si elle trouve que sa mère a tort par moment,
1: elle n'a pas envie de se fâcher avec et de lui dire des fois ce qu'elle pense, pour l'instant...
0: Ce qui est pas forcément un acte de faiblesse, hein, si t'es suffisamment intelligent, ça a l'air d'être le cas, de le comprendre, c'est tant mieux, tu peux comprendre que, bon, même si elle a tenu des propos un peu... Enfin, pas à propos, des propos racistes, que c'est quand même la mère, quoi. Hein. C'est comme si demain, toi, tu devais être face.
1: C'est peut-être la mère, mais bon, c'est la première fois que je tombe sur une mère comme ça. Quoi.
0: Oui, ça, d'accord. Ça n'enlève pas que, bon, même si tu tombes la première fois sur une mère comme ça, que tu comprennes que pour une fille, c'est pas facile d'aller... même si elle n'a pas les mêmes propos, qu'elle n'a pas les mêmes envies, les mêmes réflexions, de se mettre tout de suite sa mère à dos, parce que bon, on peut s'engueuler avec ses parents, mais sur ce genre de problème, c'est vrai qu'elle a peut-être un peu peur qu'à ce moment-là, sa mère dise, ouais, voilà, tu m'aimes pas, tu n'aimes que lui, tac, tac, t'es comme lui, tu vaux pas mieux, etc., etc.
1: Ouais.
0: Donc pour l'instant, elle s'engage à rien, quoi. Elle reste neutre, ta copine.
1: Elle s'engage à rien parce que bon, elle réfléchit.
0: Mais est-ce que ta copine s'interdit des choses à cause de sa mère?
1: Comment ça?
0: Je sais pas, est-ce qu'il t'est déjà arrivé suite à tous ces problèmes-là, est-ce que tu t'es rendu compte d'un changement de comportement de ta copine, à savoir, je sais pas, un soir, un samedi soir, que tu veux sortir avec elle, ou un vendredi, puis qu'elle te dit non, je peux pas sortir, ma mère veut pas, alors que d'habitude elle disait toujours oui, et que là, cette fois-ci, elle se plie au règlement de sa mère?
1: Non, pas du tout.
0: Son comportement n'a pas changé.
1: C'est pas qu'elle a pas changé, c'est que bon, elle est différente, complètement différente avec moi qu'avec sa mère,
0: Mais toi, personnellement.
1: Avec moi, non, elle n'a pas changé.
0: Non, elle est la même.
1: Elle est la même. Bon, il y a eu quelques petits problèmes parce que, bon, elle a passé ses examens.
0: Ouais, bah ça, c'est normal.
1: Donc, ses parents, ils ont mis toute la faute sur moi.
0: Ouais.
1: Parce que, bon, avec tous les problèmes que j'ai, c'est pour ça que, bon.
0: Et alors, elle pense réellement à un moment donné que ça vient de toi, ou ils disent que, bah, elle est suffisamment intelligente pour se dire qu'effectivement, ça.
1: Ben, en fait, elle, ce qu'elle pense, c'est que, bon, c'est sûr, bon, je lui ai fait un peu rater son année. Bon, par rapport aux problèmes, mais
0: pourquoi
1: c'est pas...
0: Pourquoi? Quels sont tes problèmes?
1: Ben, mes problèmes, c'est que bon, j'ai eu... parce que ça fait 2 ans et demi que je suis plus chez mes parents.
0: Ouais.
1: Donc, j'ai vécu un peu je sais pas moi, le jour, quoi.
0: Ouais, t'as zoné un peu, t'as essayé de gagner un peu de blé, t'as mendié, tout ça.
1: Je veux dire, je suis cuisinier de métier, donc...
0: D'accord.
1: Le problème qu'il y a, c'est que c'était pas facile, parce que bon, je me suis retrouvé 7 mois à la rue. Donc à chaque fois que je trouvais un boulot, je voulais y rester, j'étais bien de partout.
0: Ouais.
1: Bon, ils m'ont pris rien que pour les fêtes, ils m'ont dit ciao, et bon, j'avais peur de retomber là dans la rue, quoi.
0: Ouais.
1: Donc il y a eu ces problèmes, après je suis allé en foyer, j'ai réussi à avoir un foyer, et puis j'ai réussi à avoir un copain, et puis il m'a hébergé, puis j'ai eu mon appartement, quoi.
0: Donc ils pensent que les parents pensent que tous les problèmes que tu as vécu aujourd'hui, dans les problèmes dans lesquels tu te trouves, tu les rejettes indirectement, parce qu'elles se sentent comment dire
1: ils pensent que en fait j'ai trop de problèmes et que je les répercute.

0: culturel.
1: Voilà, et que du coup, que ça l'a perturbé dans ses études.
0: Voilà.
1: D'accord.
0: Si on met toute la faute sur moi. Et
1: qu'est-ce qu'elle pense, elle? Qu'est-ce qu'elle pense personnellement, ta copine?
0: Ben, ce qu'elle pense réellement, ce qu'elle m'a dit, c'est pas de ta faute complètement, tu as un quart de faute, c'est tout. Elle m'a dit, c'est vrai que tu m'as perturbé un peu avec tes problèmes parce que ça l'a touché directement.
1: Ouais.
0: Donc mes problèmes, c'est ses problèmes.
1: Ça l'a déconcentré, quoi, sur ses révisions, ouais.
0: Voilà, mais bon, j'ai demandé à mon père, il m'a dit, tu as pas te culpabiliser pour ça.
1: Non, surtout pas, bien sûr que non. Surtout si elle le dit elle-même que c'est quelqu'un, elle le fait comme ça pour dire que t'as une petite part très légère.
0: Il y a un quart de tout, quoi.
1: Voilà, un quart, c'est encore peut-être parce que ses parents, à force de lui bourrer le crâne que ça vient de toi, elle finit par dire, bon, allez, on va lui donner un petit peu de responsabilité quand même, mais pas tout, parce que c'est pas vrai, quoi. Ça se trouve, pour elle, il y a rien du tout, c'est à force de s'influencer. On est pris par le temps, malheureusement, Mickaël. Donc, moi, ce que je vais te proposer, où on va reprendre après, je vais voir comment ça va s'organiser, ou éventuellement, je te reprends demain.
0: Ok.
1: D'accord, parce que là, j'ai pas percuté, mais là, il reste 20 secondes. Et ça va être la caca. D'accord, Mickaël?
2: Ça le fait, hein?
3: Ah oui.
2: Parce que, à la base, c'est un bon morceau, mais c'est vraiment devenu kitsch, quoi. Ce que j'adore, c'est la basse, on réécoute, tiens, quand on le met, hop, tap. Ah, j'ai merdé sur les boutons. Faut t'en entendre. Je crois que c'est quand il y a la basse. Quand la basse, elle va arriver. Pas là, pas encore. Là. C'est mortel, hein, Sonia.
3: Ah oui, c'est excellent.
2: Alors attention, petit kiki, donc on y va avec Jacques, 47 ans, du côté d'Agen, c'est ça?
3: Oui.
2: Donc tu l'as bien prévenu que ce soir, notre ami Francis...
3: Oui, je vous dis qu'on l'appellerait avant 10h.
2: Radio Verte, bien sûr, avant 10h du soir, il est même pas encore 10h, c'est parti, on y va, on s'éclate comme des bêtes, c'est ça? Vous nous écoutez régulièrement quand même? Des fois je me trompe avec toutes les imitations que je peux faire, tous ces personnages. Ah, je ne sais plus où donner de la tête. Attention. Ça sonne. Dès que ça décroche, bien entendu, Sonia, pas un bruit. On veut même pas entendre une mouche voler, ni un prout, ni un pet de fou. Oui, bonjour, vous allez bien? Est-ce que c'est possible de parler à Jacques?
4: Je suis Jacques.
2: Bon, je vous entends très très mal, vous pouvez parler devant votre combiné?
4: Je suis Jacques.
2: Bonjour, vous allez bien? C'est la radio qui vous appelle, vous êtes sur Radio Verte, radio locale du côté d'Agen, bien entendu, avec Sonia, votre fille, vous êtes l'oncle, c'est ça?
4: Oui.
2: Bonjour, vous allez bien? Vous êtes en direct en ce moment?
4: Oui, très bien, bonsoir.
2: Vous êtes au courant, une carte postale a été envoyée par Sonia pour un candidat sur l'île, bien entendu. On aurait dû avoir normalement hier votre maman, c'est ça?
4: Oui, sûrement.
2: Qui a mal percuté ce soir, mais heureusement, elle nous a dit, on l'a rappelé dans un après-midi, elle nous a dit banco fréquence, et directement demande à Jacques, 47 ans, à côté d'Agen, c'est mon oncle, lui va percuter direct, c'est ça?
4: Oui, sûrement. Ouais.
2: Bon, d'accord.
4: Quoi?
2: Vous êtes au courant du système de l'émission, vous nous écoutez régulièrement, nous a dit Sonia?
4: Oui, sûrement, sûrement.
2: Vous nous écoutez de temps en temps un petit peu quand même?
4: S'il vous l'a dit, je vais pas la comprendre.
2: Non, vous pouvez nous répondre franchement. Vous êtes en direct à la radio locale, bien entendu. On est modulation de fréquence mégahertz. Peut-être que vous nous écoutez au petit déjeuner le matin. Super. Vous ne prenez peut-être pas de petit déjeuner, c'est ça?
4: Non, c'est ça, voilà, je sais.
2: Bon, vous êtes content d'être avec nous quand même?
5: Oui, bien sûr.
2: Hein? Qu'est-ce qu'il y a?
5: Le matin, il est à Jean.
2: Il est à Jean. Vous êtes à Jean? On va lui poser la question. Vous êtes à Jean? Vous êtes agent directement?
4: Oui, toujours, hein? Toujours.
2: D'accord, ok. Bon, vous nous écoutez agent directement quand même, un petit peu sur modulation de fréquence peut-être?
4: Non, je vous écoute pas, mais là je vous écoute.
2: D'accord, ok. Vous savez bien entendu que vous allez pouvoir gagner un superbe voyage pour deux personnes en Espagne, 15 jours, pension demi-complète, bien entendu, à Hacienda complète, avec également pour vous la possibilité, bien entendu, si vous répondez correctement aux questions, à faire gagner, bien entendu, un maximum de bonus track en CD bonus à votre Sonia, bien entendu, un maximum de cadeaux.
5: Ouais.
2: Alors attention pour ça, bien entendu, Kiki donc, l'émission qui cartonne bien tous les soirs entre 21h et minuit, sous Radio Verte, côté d'Agen. Avec Jacques, attention, on va y aller sans plus tarder. Trois questions, bien entendu. Un joker, si vous avez la possibilité, d'accord? À vous de reconnaître les personnes qui vont arriver, d'accord? Alors, nous allons tout de suite jouer au Kiki Chant. Vous nous écoutez un petit peu quand même, Jacques, ou...
4: Oui, j'écoute.
2: De temps à autre, quand même?
4: Bien entendu.
2: Un petit peu, quand même. Alors, attention, Jacques, sans plus tarder, vous allez écouter un chanteur connu qui nous interprète un morceau très connu de son standard à lui personnellement, très connu, qui a fait connaître énormément aux gens, très connu de même. À vous de reconnaître, d'accord?
4: Oui.
2: Le Kiki Chante, on y va, attention, on éteint la musique, bien entendu, concentration. Vous êtes prêts?
4: Bien entendu.
2: Écoutez.

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1: Alors, à votre avis, qui donc?
2: Allez, Jack!
1: Attention, 10 secondes. C'est simple comme ça. Je vous rappelle bien entendu que si vous récordez correctement, bien entendu, vous avez des points de joker supplémentaires de 5, bien entendu, accumulation totale 8 secondes. Faites-moi des propositions, bien entendu, pour gagner ce superbe voyage au Portugal pour deux personnes, bien entendu, potion complète avec Sonia, bien entendu, 40 CD.
3: Bien entendu.
1: Vous m'avez dit ?
3: Non, je sais pas, j'écoute.
1: Vous avez pas reconnu ?
3: Non, j'écoute.
1: Le chanteur, bah oui, mais maintenant on aurait besoin d'une réponse. C'est le but du jeu, vous savez ?
3: Oui.
1: Pour pas être trop abruti, il faut bien entendu, il y a une question, il faut une réponse. Est-ce que vous avez reconnu le chanteur très connu mort ?
3: Non, j'ai pas.
1: C'est pas possible.
3: C'est possible.
1: Non.
2: Allez, Jeanne.
1: Vous les réécoutez quand même ou pas?
3: Ouais, allez-y.
1: Bah, quand même, vous êtes mauvais quand même. Pourtant, c'est simple. Hein. Bah, écoutez, tout le monde avait reconnu, bien entendu, dans le public.
2: Ah,
1: on réécoute tout de suite une deuxième fois.
2: Allez.
1: Écoutez bien, hein. Vous écoutez bien, là, Jacques? Écoutez. Oh ben c'est simple quand même, hein, vous devriez trouver quand même, merde.
3: Ouais, je sais pas, vous l'avez trouvé.
1: Oh bah dites donc, mais c'est une imitation d'un chanteur très connu qui est mort, bien sûr.
2: Allez Jacques,
1: bordel. Vous m'avez dit?
3: Mais
1: oui, bonne réponse, Serge Gainsbourg, couleur café. Eh bien entendu, couleur café, bande de petits vénards. 5 points supplémentaires bonus, bien entendu, pour Vincent sur Sonia, bien sûr. Alors vous savez, mon petit Jacques, que vous nous écoutez régulièrement quand même. Super, vous êtes un fidèle de l'émission quand même, Jacques.
3: Oui, bien sûr.
1: De temps en temps, vous connaissez un petit peu Radio Verte sur toute la fréquence Plage Mégahertz.
3: Mais là, je vous connais pas, je sais pas de vous arriver.
1: Ouais, mais enfin, quand même, vous nous écoutez quand même. Et non, quand même.
3: Je peux vous dire que je vous écoute, si ça vous fait plaisir.
1: Ah bah ça me fait bien lire, bonjour. Ouais. Ça me touche droit au compte quand même. Attention, deuxième questionnaire, bien sûr, pour essayer d'accumuler 10 points supplémentaires, 5 et 5, 10 points, pour essayer de repartir directement pour ce fameux voyage en Grèce pour deux personnes, en pension semi-complète. Attention, écoutez bien, le Kiki répondeur. Alors, le Kiki répondeur, mon petit Jacques, c'est très très simple, d'accord? Ça va être simple pour vous, d'accord?
3: Oui, sûrement, si vous le dites.
1: C'est très très simple. Nous allons vous faire écouter le répondeur d'une star connue, morte. D'accord?
3: Ouais.
1: À vous de reconnaître le nom du chanteur. Ok?
3: Ok.
1: Vous êtes prêts?
3: Ok.
1: Pour le public de Radio Verte, vous pouvez jouer de chez vous, bien sûr. Alors attention, on y va, c'est parti. On baisse la musique et on écoute tout de suite le répondeur de cette star très connue. Jacques, soyez bien attentif. Ouvrez bien vos esgourdes.
0: Pour le moment, vous me laissez un petit message. Je vous rappellerai après l'avoir entendu. Pour le moment, faut réfléchir. Un petit message qu'il faut me laisser. Et juste après.

0: reconnais, c'est pas simple. À votre avis, qui répondra?
1: Oui, ça c'est du Jodassin.
0: C'est du Jodassin, bonne réponse, il est très très fort. Il est très très fort, modulation de fréquence, bien sûr, pour tous les auditeurs. Vous nous écoutez un petit peu quand même, tous ceux qui sont de l'autre côté, vous êtes un grand fidèle, Jacques, vous nous l'avez dit. Vous nous écoutez régulièrement ou... Vous nous écoutez régulièrement ou un petit peu?
1: Oui,
0: quand même
1: un petit peu
0: quand même.
1: À l'instant,
0: là. Ok, très bien. Vous savez, bien entendu, vous avez 10 points. Attention, il vous reste 3 secondes pour réfléchir. Si vous souhaitez éventuellement acquérir le point supplémentaire bonus, on vous laisse réfléchir. Attention, on écoute.
1: Bien entendu.
0: Réfléchissez. Vous êtes prêts?
1: Oui.
0: Attendez, on va laisser un peu... Bonus ou pas bonus, c'est ce qui prend le point supplémentaire à la question pour le voyage pour deux personnes bien en fin de direction Nissan. Et c'est quand vous voulez, Jacques, hein, c'est oui ou c'est non. Quand tu le sens, tu balances la réponse. Si tu acceptes, je vais te tutoyer, Jacques.
1: Oui.
0: Si vous acceptez la troisième question, question bonus.
1: Oui.
0: On vous laisse réfléchir. Hein. Et quand vous êtes prêt à nous dire oui ou non, vous nous le faites savoir.
1: Bah allez, là, pour la troisième question.
0: Oui, bravo, bien joué. C'est de l'hystérie. Ah là, quelle fidèle édition, bien sûr. Alors vous savez bien entendu que si vous répondez correctement à cette question, vous repartez directement à bonus track, bien entendu, ce voyage pour deux personnes qui vous sera destiné. À choix, bien entendu, l'Angleterre, France, Pays-Bas. Avec bien entendu pas votre fille, Sonia, bien sûr. Eh bien, l'abonnement de 3 mois à TSTAR.
1: Bien entendu.
0: Vous nous écoutez régulièrement quand même, vous nous l'avez dit. La question n'est même plus à poser. Écoutez bien, l'heure est grave, Jacques. Accumulation de 10 points. Vous êtes prêts?
1: Oui.
0: Attention, écoutez bien. Je vous pose la question. Question subsidiaire. À vous de me répondre. En toute liberté d'expression. Vous êtes prêts?
1: Oui, partons.
0: Ready, ready. Vous êtes ready ou pas?
1: Oui, ready, prêt.
0: Ready, ready. Il est prêt. Et dans les starting blocks, Jacques, bien entendu, tous les auditeurs de Radio Verte sont sur le qui vive.
1: Bien entendu.
0: Attention, écoutez bien cette question. Qui a dit la galaxie intérieure prend son envol plus souvent que les étoiles qui brillent, mais lorsque je vois ce passé fulgurant de ces étoiles et de tout trou noir, je me dis que Kiki vont, c'est pour ça que c'est le passé à votre avis, Kiki donc, mon cher Jacques, attention, on y va 10 secondes.
2: Oui, Jacques.
1: C'est
0: Desbosses.
1: Desbosses.
0: Qui ça?
1: Comment il s'appelle, Desbosses?
0: Non, non, non.
1: C'est pas celui-là? Pierre Dac, alors.
2: Allez, Jacques.
1: Non, c'est pas Pierre Dac.
0: Aïe, aïe, aïe, aïe, aïe, aïe, aïe, aïe, aïe, aïe, aïe, aïe, j'ai perdu malheureusement. Jacques, vous n'avez pas répondu correctement à cette question du Kiki.
1: Ouais.
0: Vous êtes déçu quand même?
1: Tout à fait.
0: Un petit peu quand même. Bah oui, parce que du coup, vous perdez votre voyage pour deux personnes en Islande quand même.
1: Oui, on est en Islande maintenant.
0: Pardon?
1: On est parti en Espagne, on est passé par le Portugal, par l'Angleterre, on finit en Islande.
0: C'est une émission qui voyage beaucoup. Et malheureusement, pour votre petite fille Sonia, malheureusement, il n'y aura pas les 50 albums CD.
2: Oh.
0: Une photo dédicacée quand même de l'animateur, votre serviteur, Francis.
1: Ouais.
0: Bon, vous nous écoutez quand même régulièrement, vous donne la fréquence.
1: Oui, tout à fait.
0: D'accord. Eh bien, sur ce, on vous souhaite une bonne fin de soirée, Jacques.
1: Oui, oui.
0: On transmettra, bien entendu, vos amitiés à Sonia, qui doit être, à mon avis, très déçue, qui doit écouter en ce moment Radio Verte.
1: Voilà.
0: Ne t'inquiète pas, tu repartiras quand même avec cette photo dédicacée, ce pins de Radio Verte, il n'y a pas de problème.
1: Bien entendu.
0: Quant à vous, je vous souhaite une bonne fin de soirée.
1: Bien entendu.
0: Vous se resterez encore plus fidèle au Kiki donc qu'avant. Vous nous écoutez régulièrement quand même?
1: Oui, tout à fait.
0: D'accord.
1: Bien entendu.
0: Très bien. Eh bien, écoutez, sur ce, vous souhaite une bonne soirée. Et puis, vive le Kiki donc, vous pouvez le dire.
1: Oui, bonsoir.
0: Vive le.
1: Bonsoir.
0: Vive le. Eh bien, c'est super. En plus, il nous raccroche au nez, c'est fabuleux. Ma petite Sonia, voilà, l'affaire est dans le sac. L'oncle Jacques a perdu.
2: Mais oui.
0: Quel plaisir, toujours, de faire ce petit kiki, donc. Quel enthousiasme. En tous les cas, Sonia, je t'embrasse très, très fort.
2: Mais moi aussi.
0: Et si vous aussi, de l'autre côté de la radio, un jour, vous avez envie que Francis, l'animateur de Radio Verte, vous appelle, comme ça, ça peut être n'importe qui, hein, votre neuneu, votre voisin, c'est pas obligé que ça soit quelqu'un de votre famille, Sonia. Hein.
2: Oui,
0: ça
2: et peut...
0: Oui, ma petite chérie,
2: j'explique. Je voulais juste dire à Noémie que son conseil, c'est pas bidon, parce que ma voisine, elle lui sort ses sous-vêtements dans les sauvages en salade.
0: Ah, d'accord.
2: Et
0: Olivier de Tourcoing, 27 ans, bonsoir Olivier, comment tu vas Olivier?
3: Bonjour Max, comment vas-tu?
0: Bien et toi?
3: Bah ça se passe très bien, oui, effectivement.
0: Téléphone sans fil toi, hein?
3: Voilà, non, pas de téléphone sans fil, non, pas du tout.
0: T'as un portable?
3: Non, pas du tout.
0: Ah bon?
3: Non, mais c'est préparé quelques...
0: Ah si, t'as un téléphone sans fil ou un portable, parce que là on te capte une fois sur deux, là.
3: Voilà, et comme ça va mieux?
0: Bah donc, ne me dis pas, t'as un téléphone portable ou un sans fil?
3: Non, c'est-à-dire que je repasse par une table de mixage pour faire écouter les choses.
0: Ah oui, parce que là, c'est immonde, là, vas-y, bah alors, on t'écoute, alors.
3: Voilà, en fait, je voulais faire découvrir une danse qui s'appelle la danse d'Hélène.
0: C'est quoi, ça?
3: Ça s'appelle, bah attends, je vais te faire écouter, ça s'appelle Rejoice, ça vient d'Allemagne.
0: Ah ouais?
3: Et c'est en français, quand même, je vais te faire écouter ça.
0: D'accord.
3: Ça arrive.

0: Voilà, ça s'appelle la danse d'Hélène. Je sais pas comment tu trouves ça.
1: Bah, c'est pas mal, hein.
0: C'est pas mal, moi aussi, il faudrait le programmer sur Fun, hein.
1: Bah ouais, mais moi j'en ai des pas mal aussi, hein.
0: T'en as des pas mal.
1: Oh, y en a que j'ai pas diffusé depuis très longtemps, mais je sais pas, qu'est-ce que je pourrais te mettre. T'en as d'autres ou pas, non?
0: Éventuellement, je peux te passer, je sais pas moi, la marche des gendarmes ou quelque chose comme ça.
1: La quoi?
0: La marche des gendarmes.
1: La marche des gendarmes?
0: Avec Louis de Funès. Ouais.
1: Ah mais c'est les gendarmes à Saint-Tropez.
0: Voilà par exemple.
1: Pa pa pa pa pa pa pa pa pa pa pa, c'est ça? Je l'ai moi, attends, ça fait longtemps que j'en ai pas mis du Louis de Funès. Ah ouais. Alors là, attends, ça fait un paquet, hein. Ouais, attends, où c'est ça?
0: Ouais. Ça va être un tube.
1: Ah ouais,
0: je te fais concurrence, je sais pas, qu'est-ce que tu peux nous proposer là?
1: Ah moi j'en ai plein moi.
0: Ah t'en as plein.
1: Oh là là, attention hein. Louis de Funès, déjà ça je l'ai, je suis en train de te le caler là. Oh là là, attends je l'ai là. Alors qu'il y a... Tu l'as, arrête ta musique derrière.
0: Ouais, attends, voilà.
1: Ouais, faut arrêter parce que là ça va être... Attends.

0: Ah, faut que t'enlèves, enlève ta prends le téléphone normal. Allô.
1: Oui, allô.
0: Prends le téléphone normal, hein. Enlève ta, de ta table de mixage, parce qu'on t'entend un mot sur deux, hein. Hein? Non mais Olivier.
1: Voilà.
0: Tu enlèves.
1: Voilà, c'est fait. C'est
0: ah d'accord,
1: fait.
0: Ok. C'est marrant parce que j'ai regardé un film, j'ai encore regardé Fantomas. Tu connais Fantomas à Scotland Yard?
1: Oui, oui.
0: Oh là là.
1: C'est canon. Ah, tu sais, mon film préféré, c'est Le Cornio.
0: Le Cornio, ah ouais. Moi, il y a un film, il y a deux films que j'aimerais voir qui a mille ans et en plus, je les trouve pas en vidéo et ça commence à me gonfler. C'est Joe.
1: Oui.
0: Et Oscar.
1: Ah ouais, ok.
0: Ah ouais, ça, c'est deux films de Funès que j'aimerais revoir. Sinon, le film qui est excellent de Louis de Funès, là, enfin, dans le passage avec Scotland Yard, qui est excellent, je sais pas si t'en as souvenir. J'ai regardé la scène 10 fois hier. C'est au moment donné où il récupère le cheval de Fantomas, et le cheval, en fin de compte, il y a des talkie-walkie, il croit que le cheval parle tout seul.
1: Ouais.
0: Non, tu t'en souviens pas.
1: Non, je m'en souviens pas.
0: Non, mais c'est pas grave, laisse tomber alors.
1: Non, ça m'a pas marqué donc.
0: Ah,
1: ça
0: voilà. Ah bon?
1: Non, tu vois, j'ai pas mal de trucs ringards à proposer. Je sais pas. Ah, ça rend les mains.
0: Ça, c'était le. Attends, il y a ça, attends. La la la. La la la la la la la la la la la la la. Ah, j'en ai un autre qui est excellent. Tiens, on va voir si tu vas reconnaître.
1: Ouais.
0: Allez, tiens, on va voir un petit peu dans les films là. Top, top, top. Ça, c'est un. J'adore aussi le générique de ce film là. D'ailleurs, c'est deux films que j'adore. Hop, on prend ceci. 1, 2, 3, ça scale, c'est parti. Tu entends un peu?
1: C'est toujours de Funès, évidemment.
0: Non, non, non.

0: Le grand blanc, une chaussure noire. Si, si, c'est ça.
1: Ah, j'ai gagné.
0: Bien joué, l'artiste.
1: Hey, qu'est-ce que j'ai gagné,
0: hein? Qui te parle, arrête. C'est qui, Star System, qui me dit sur Minitel, je suis Louis de Funès. C'est ça, c'est ça. Et ma mère, c'est le roi d'Agobert. C'est ça. Alex, c'est qui va le trouver sur Minitel, le titre du film? Un film de De Funès, avec De Funès. Oh là là, avec Yves Montand. Excellent ce film. Pas les loups la cuisse, mais non. Tu connais ça?
1: Je ne connais pas, non.
0: La folie des grandeurs.
1: Ah ouais.
0: Ça c'est pour moi, ça c'est pour le roi. Il est l'or de se réveiller, monseigneur, il est 8 heures, tu connais? Oscar,
1: oui.
0: Et Joe, je les ai tous les deux sur la même cassette, c'est ça, Elisabeth, bien sûr que tu les as sur la même cassette, Elisabeth. Sans déconner, Elisabeth, tu aurais Joe et Oscar sur... Alors écoute-moi bien, Elisabeth, si tu m'envoies la cassette et que je peux faire une duplicata... Tu seras récompensé. Ah ouais, alors là, ça me ferait bien plaisir. Impossible de trouver ça en vidéo, Olivier.
1: Non.
0: Je sais pas.
1: Et Max, j'ai encore quelque chose.
0: Ah ouais, j'ai ça, écoute.
1: C'était dans le corneau,
0: c'est quand
1: tu parles et c'est mon film fétiche, alors.
0: C'est quand il est avec l'autostoppeuse.
1: Voilà.
0: Celui-là.
1: Ça, c'est quand il danse au camping.
0: Ouais. Ouais. Attention! C'est excellent, attends, celui-ci, est-ce que tu le reconnais?

0: enfin, l'histoire, il est patron de quelque chose et puis des fois il change, il se déguise pour voir un petit peu comment c'est.
1: Le grand restaurant.
0: Oui, le grand restaurant. Ouais. Chez Septime. C'est excellent, voilà. Cette scène. C'est quoi, Florent? Ça fait longtemps qu'on n'a pas fait un petit blind test musical.
1: Et Max.
0: Non, parce que je me ferais bien un petit blind test sur les musiques d'horreur et les musiques d'horreur et les films de, et les suspense. Ouais, ça vous fait plaisir?
1: Ouais. Attends, j'ai quelque chose à faire écouter.
0: Ouais.
1: Ouais, attends.
0: Oh là là.
1: Ça, c'est canon.
0: Na, na, na.
1: Ça, c'est génial, ça fait canon.
0: Pa-da-pa-pa-da. Est-ce qu'on me l'a ramené, Florence CD, d'ailleurs, là? Je pense à un truc, là.
2: Lequel?
0: Eh ben, ce truc, là. Les musiques de feuilleton, hein, si on me l'a ramené, ouais. Love. Oh, je vais le remettre, tiens, un petit extrait, là, vite fait. Ça fait tellement longtemps qu'on s'est pas tapé ça la nuit. Putain, mon Dieu, c'est bon. Ça fait du bien, hein, de réécouter ça, hein. Ah là là là là, attends, je l'ai là. C'est en train de se caler. Oh, ça, c'est ma sorcière bien-aimée.
1: Voilà, exact.
0: Ah, celui-là. Ouais. Oh oui, c'est vrai, ouais, que c'est bien, putain.
1: C'est ce que je viens de te mettre, ouais.
0: Pa-dam-pa-pa-dam-pa-pa-dam. Oh oui.
3: Love. Woo! Exciting with me.
0: C'est bien, c'est que ça fait un milliard de fois que je l'ai passé, je connais toujours pas les paroles.
1: Et c'est là.
0: Ça, c'est la soupe au chou.
1: Voilà, correct.
0: Ah, je me débrouille, hein. Vas-y, mets-en-moi un autre. Alors, petit blind test sur les musiques fantastiques et suspense. Hein, si vous êtes friand de ce genre de film et que vous êtes connaisseur, vous nous appelez dès maintenant au 05 70 5000 ainsi que débat sur les infos. On va voir si ça peut marcher. Alors, vas-y, un petit extrait. Un flow. Ah, ça me dit quelque chose, ça. Tu reconnaîtrais ça? C'est hyper connu. Tintin. C'est pas le bus, je sais pas quoi?
1: Non.
0: Tintin. Comment? Attends, il y a quelqu'un qui va nous aider. Tu diras quoi? C'est quoi?
4: Les arcs en
0: verre. Les arcs en verre. Oh putain, on me l'a dit sur Minitel. Laurent, bien joué. Vas-y, mets-en un autre. Félix le chat.
1: En plus, il donne la réponse alors.
0: Non, mais on l'a dit déjà.
1: Ah, c'est même plus rigolo.
0: Félix le chat, ouais.
5: On l'a dit déjà.
0: Ah, ouais, pas mal.
1: Pas mal, hein.
0: On va faire un petit blind test sur les films fantastiques et suspense, là, un peu sur les musiques de films, là. Ça peut être sympa.
1: Ouais.
0: Ah, Benny, oh, c'est pas la version originale.
1: Non, c'est pas la, bah non, ah ouais. Ouais. La version originale, toi, non?
0: Ouais, je l'ai, ouais.
5: Il y en a 50 des versions.
0: Mais moi, ce que je veux, la version originale de Pananana. Non, pas ça, non, c'est dans, non, je dis des bêtises.
5: C'est celle où il tape sur la tête du show, là.
0: Ouais. Pananana. Tu sais, avec quand il tape sur la tête du petit, là. Tananana.
1: Ouais, c'est ça, mais autrement. Et justement, tout à l'heure, tu parlais de l'autobus impérial. T'as le générique de ça?
0: Non.
1: Non, dommage.
0: Enfin, c'est la seule fois où j'ai regardé l'émission d'Arthur et ils ont passé un extrait de ça. Je dis putain, mon Dieu!
1: Ah oui, ils l'ont passé plusieurs fois.
0: Ah ouais. Bon, plusieurs fois, mais j'en regarde jamais.
1: Non, pas
0: moi. Ah ouais, marrant.
1: Non, il y avait téléfoot aussi, t'es.
0: Ah bah ça, je l'ai, ça.
1: Ça, c'était génial.
0: Ça, je l'ai. Ouais. Moi, j'en ai, mais après, c'est des chansons paillardes, moi. C'est un petit peu plus violent, hein. C'est dans un autre style. Tu veux une chanson rigolote, Olivier?
1: Vas-y,
0: Tu veux la parodie de Boris? Tu l'as déjà entendue, peut-être?
1: C'est laquelle?
0: Celle que j'ai faite.
1: Ok, bon.
0: On a fait ça ici. T'as jamais entendu?
1: Non.
0: Oh, Francis est chez lui?
1: J'ai déjà entendu, ouais.
0: Ah, t'as déjà entendu. Bon, bah, Olivier.
1: Oui.
0: Merci d'avoir appelé, on te souhaite une bonne nuit.
1: Ok, d'accord.
0: Et allez. Puis, bonne bourre.
1: Ok, d'accord, pas de problème.
0: Ciao.
1: Allez, ciao,
0: bonne
1: nuit.
0: Si vous souhaitez venir intervenir dans le Star System, ça y est, ça se réveille, c'est normal, il est 1h du matin sur le Minitel. Ça marche très très fort. Bonsoir à Marianne, à Marmia, également à Albert, à De Funès, à Franck, également à Elisabeth qui fait Max X et quoi, l'adresse de Fun qui veut qu'on t'envoie la cassette. Alors, pour m'envoyer la cassette, c'est Fun Radio, Max, Star System, hein, tu mets 143 avenue Charles de Gaulle, 92 200 à Neuilly, ou tu mets 92 000 Neuilly, 143 avenue Charles de Gaulle. Parodie de Boris, juste après, on aura Radiohead et Creep, et on fera le petit blind test sur les musiques fantastiques et suspense. À tout de suite.
6: Là, Starcy, on a des numéros à Paris. Hein. Donc, tu dis que t'es parisienne ou de la banlieue, mais tu dis surtout pas que t'es liée, parce que c'est vrai que ça fait pas très crédible, disons. Bon courage. Hein.
7: D'accord.
6: Sois forte.
7: Ouais.
6: Sois bonne. Allez, toi, tiens là.
8: Oui, allô, Toxic Shop.
7: Allô, bonsoir.
2: bonsoir.
7: Alors bonjour, moi je m'appelle Tatiana et donc je vous appelle pour obtenir un petit renseignement s'il vous plaît.
2: Oui.
7: Donc j'aimerais savoir si c'est possible de passer à votre magasin.
2: Oui, jusqu'à 2h du matin.
7: Jusqu'à 2h du matin, d'accord. Vous êtes seule actuellement?
2: Non, avec un collègue.
7: Oui, mais je pars dans votre vie sentimentale, excuse-moi, bon c'est vrai que... Je peux tutoyer?
2: Pardon?
7: Oui, donc bon, attends, je vais résumer un peu tout ça. Donc alors moi je suis parisienne.
2: Oui.
7: Et donc bon, je suis là et je m'ennuie un peu ce soir et donc j'arrête de passer au magasin pour vous voir. Comment?
2: C'est une plaisanterie?
7: Non, non, pas du tout.
2: Ah bon?
7: Ah non, non, je te reviens, non.
2: Pardon?
7: Je pourrais savoir ton prénom, s'il te plaît?
2: Alain.
7: Alain, quel âge as-tu?
2: Non, mais pourquoi toutes ces questions?
7: Non, mais c'est juste pour
2: savoir. Si vous êtes sur Paris, vous venez directement, puis à ce moment-là, on s'en... Venez.
7: Hein?
2: Déplacez-vous.
7: Bah oui, mais bon, je préfère appeler avant.
2: Vous êtes de Paris, vous?
7: Oui, oui.
2: Ouais.
7: Je préfère appeler avant.
2: Vous êtes déjà venu? Vous croyez comment vous avez notre numéro?
7: Je l'ai eu par quelqu'un, en fait. Hein.
2: Comment ça, par quelqu'un? C'est-à-dire?
7: Ben, par quelqu'un qui est déjà venu acheter quelque chose chez vous.
2: Mm-hmm.
7: Voilà. Donc,
2: qu'est-ce
7: ben,
2: que
7: moi,
2: vous attendez,
7: je...
2: là? Qu'est-ce que vous attendez, là?
7: Ben, justement, je voudrais discuter un peu avec vous.
2: Oui, mais de quoi?
7: Ben...
2: Ben, de ça, il faut appeler des numéros. Il y a des numéros pour ça, hein.
7: Ah.
2: Ben, oui.
7: Ben non, mais bon, comme je m'ennuie un peu, je voulais discuter.
2: Ben oui, mais téléphoner à des numéros, il y a des gens qui prennent le temps pour ça. Vous savez, nous on travaille dans un magasin, c'est pas parce qu'on travaille dans un sex shop.
7: Vous avez pas le temps alors?
2: Pardon?
7: Vous avez pas le temps?
2: Ben pour l'instant c'est assez calme, il y a 2-3 clients, mais bon, on n'est pas payé pour ça quoi.
7: Ah bon, d'accord.
2: Ben je sais pas, non, c'est ce que vous attendiez, vous appelez des sex shops vous pour draguer des gens?
7: Ben. Oui, quoi, pour discuter un peu.
2: Ben écoutez, non. Non, je sais pas, vous avez pas grand chose à nous dire en plus à part ça, quoi, donc...
7: Bah non, mais je sais pas, vous me dites que bon, j'appelle pour être un peu plus sympa quand même, quoi, je sais pas, je vous appelle pour...
2: Non mais sympa, je suis sympa, je vous trouve sympa, mais...
7: Bah oui, mais vous me dites que vous appelez pour... Vous me dites que vous avez pas le temps, que j'appelle pour draguer les gens...
2: Je sais pas, quand vous appelez dans une société, les gens n'ont peut-être pas le temps à consacrer à vos fantasmes, quoi, je veux dire, si votre trip à vous, c'est d'appeler des gens et, je sais pas, moi, de vous toucher, j'en sais rien, de ce que vous êtes en train de faire en ce moment, appelez dans les numéros qui sont faits pour ça, comme vrai, vous prendrez peut-être plus votre pied.
7: Vous avez quelques numéros à me donner, non?
2: Pardon?
7: Vous avez des numéros à me donner ou
2: pas? Je pense que si vous avez vos numéros d'un sex shop, vous serez assez grande pour trouver des numéros, et des numéros, vous en avez partout, hein, vous achetez un bouquin de cul, puis voilà, vous venez vous voir, on vous donne des numéros, on peut vous en donner, hein.
7: D'accord. Bon, bah, je vous souhaite une bonne soirée.
2: Bah, voilà.
7: Au revoir.
2: Au revoir.
6: Ah oh bah t'as été mortel hein.
7: Oh mais lui c'est le gros con, attends.
6: Ah t'as été mortel, t'as été mortel. Alors là je vais te dire
7: Attends, t'as vu le gros con quoi, franchement.
6: Oh bah écoute, je
7: sais pas que ça a foutre.
6: Oh bah écoute, il fallait le chauffer quand même. Non mais c'est normal, les mecs qui bossent.
7: Non, il était pas.
6: Mais non, le mec, c'est normal, le mec qui bosse. Mais non, mais attends.
7: Non, frustré, c'est tout.
6: Bah, ouais. Écoute, bébé.
7: Mais c'est lui de tout à l'heure qu'on a appelé à Marseille, il était plus sympa, quoi. Il était plus
6: d'accord. Oui, mais attends, mais les mecs, ils bossent, on les appelle sur leur lieu de travail, c'est normal. Bah, attends, mais tu vas où, toi?
7: Bah c'est toi qui as voulu l'appeler hein.
6: Bah, j'ai voulu l'appeler parce que t'as voulu jouer, tu lui as donné un numéro.
7: Ouais, d'accord, mais bon, il y en a qui sont sympas. Lui, moi, je le trouvais pas vraiment sympa quoi.
6: Mais c'est normal, tu le déranges, il fallait le chauffer un peu plus intelligemment. T'as vu, tu le chauffes direct.
7: Attends, mais je vais pas commencer à le chauffer directement. Là, c'est clair qu'il aurait raccroché directement.
6: Bon. Est-ce que vous avez encore un autre numéro hein? Bon, alors, Manu, il a encore un autre numéro, donc on va refaire un numéro de téléphone.
7: Encore me faire jeter.
6: Toujours sur. Mais oui, mais t'arrives direct, faut que tu sois un peu plus sensuel.
7: Oui, d'accord, mais je veux pas être direct.
6: Tu sais comme tu m'as fait hors antenne quand t'as voulu me parler hors antenne et que t'as commencé à me faire une simulation, un truc quoi.
7: Ouais, bon, ok, ouais.
6: Hein?
7: Ouais.
6: T'es maquée en ce moment ou t'es célibat?
7: Je suis célibataire.
6: Comment ça se fait qu'une fille célibataire mannequin, je comprends pas moi.
7: Parce que je suis restée 3 ans avec un mec et il m'a plaqué il y a pas longtemps et voilà.
6: Salopard.
7: Simplement.
6: D'accord, moi c'est bon, tu me diras, moi je suis un animateur star et tout, je suis célibataire aussi.
7: Bah ouais, mais bon, c'est mignon, Max. Je peux te conseiller facilement.
2: Bonjour, bonsoir.
7: Bonsoir. Donc alors voilà, moi je vous appelle parce que je suis un peu seule ce soir et donc j'avais envie de discuter.
2: Ouais.
7: Vous avez du temps à me consacrer ou pas?
2: 2 minutes, ouais.
7: Ouais. Je pourrais savoir votre prénom sans indiscrétion.
2: Pierre.
7: Pierre? D'accord, bon moi c'est Tatiana.
2: Oui.
7: Donc j'appelle de Paris.
2: Oui.
7: Et donc
2: attendez 2 secondes, parce que j'ai...
7: J'attends.
6: Excusez-moi. Oui. J'aimerais savoir une vidéo américaine.
8: Là, donc vous regardez là-bas, oui, vous regardez là-bas au fond, s'il vous plaît.
6: D'accord, merci.
8: Voilà.
6: Merci.
8: Non, vous regardez directement, tout est en boutique, madame.
6: D'accord.
2: Oui.
7: Oui.
2: Oui, excusez-moi.
7: Donc alors, ouais, voilà, donc je m'ennuie, donc j'aimerais discuter un peu avec vous, discuter sexe, bien sûr.
2: Ouais.
7: Ouais. Vous avez quel âge? C'est pas trop indiscret.
2: 24.
7: Oh, c'est impeccable. Donc moi, j'ai 23 ans. T'as une petite copine ou pas?
2: C'est un peu indiscret, oui.
7: Oui.
2: Ouais.
7: Elle est jalouse?
2: Oui.
7: Ouais. Ça va être un peu compliqué alors si je passe à ton magasin te voir.
2: Ah, le passer au magasin.
7: Ouais.
2: Bah, passe. On
7: c'est
2: ferme à une heure.
7: On fera un petit truc à deux alors.
2: On ferme à une heure.
7: Oh.
2: Non, mais on peut se voir, on peut faire connaissance, ça n'engage à rien.
7: Ouais. Ça pourrait engager à l'expérience quand même.
2: Bah, écoute, on verra, viens.
7: Ouais.
2: Ouais.
7: Possible.
2: Tellement de gens qui nous disent ça par téléphone et qui viennent pas, donc viens, on verra.
7: Mm-hmm.
2: Ouais.
7: Tu peux te décrire un peu?
2: Pardon?
7: Tu peux te décrire?
2: Bah, je pense que ce serait peut-être plutôt à toi de commencer, c'est quand même toi qui
7: t'appelles. Ouais, c'est vrai. Excuse-moi. Ouais. Donc alors, bon, moi je fais 1m75.
2: Ouais.
7: Je fais 50 kilos, donc je suis brune.
2: Mm-hmm.
7: J'ai la peau bille, j'ai les yeux verts. Et donc, bah voilà quoi.
2: Mm-hmm.
7: De poitrine 95.
2: Mm-hmm.
7: Voilà.
2: Ouais.
7: Et toi?
2: Ah, je fais 1m70, yeux verts, mm-hmm. châtain, cheveux courts. Voilà. Mm-hmm.
7: D'accord.
2: Voilà, voilà.
7: Donc, sans envisageable, alors, je peux passer, il n'y a pas de problème.
2: Pourquoi t'appelles souvent comme ça?
7: Ouais, quand je m'ennuie, ouais.
2: Et à chaque fois, ça marche ou t'as des gens
7: Ça dépend.
2: Ouais.
7: Ça dépend. Il y en a qui sont pas très sympas, il y en a qui sont sympas, comme toi d'ailleurs.
2: Mm-hmm, ouais.
7: Mais il y en a.
2: Non, mais c'est pas la première fois. Tu penses bien que dans ce milieu, on en soit des appels
7: comme ça.
2: Des gens qui viennent, pas.
7: D'accord.
2: Mais ça m'est déjà arrivé, ouais.
7: D'accord, on pourrait tester quelques objets là.
2: Bah, écoute, si le cœur t'en dit, pourquoi pas, je veux dire.
7: Ouais.
2: Qu'est-ce qui te fait plaisir?
7: Bah, ce que tu veux, hein.
2: Je sais pas, du God.
7: Ouais.
2: Bah, écoute, d'accord.
7: Pourquoi pas?
2: Ouais, bon, chez nous ici, on n'est pas bloqué. Hein.
7: Ah bon?
2: Ouais, tu sais où on est là?
7: Vous êtes combien là?
2: Pardon?
7: Vous êtes combien?
2: Je suis tout seul.
7: T'es tout seul?
2: Mm-hmm.
7: Oh, c'est super ça.
2: Ouais.
7: Donc tu fermes à une heure, c'est ça?
2: Une heure, ouais.
7: Mm-hmm.
2: Bah, pas pour le moment, faut passer vers
7: pour
2: la fermeture.
7: Mm-hmm.
2: Tu peux venir pour une. Bah, écoute, viens si tu veux, hein.
7: Et donc, dans ce cas-là, qu'est-ce qu'on ferait alors?
2: On verra, je verrai comment t'es physiquement, c'est déjà faut que tu me plaises.
7: Mm-hmm.
2: Si tu me plais pas, je sais pas, on verra.
7: Bon, à la base, je suis mannequin, donc si je te plais pas, tu serais quand même un peu difficile, quoi.
2: Ça serait mannequin, ça veut rien dire, hein.
7: Ouais, mais bon, en général,
2: c'est pour ça que t'es excitante, parce que t'es mannequin, que t'es excitante, hein.
7: Ah!
2: Bah, non.
7: Ouais, c'est vrai.
2: Ouais. Toi, qu'est-ce que t'as l'intention de faire, toi?
7: Ben, je sais pas, de passer, et puis donc.
2: Non, mais toi, t'as quand même une idée derrière la tête.
7: Ouais, passer la nuit ensemble.
2: Hein?
7: C'est la nuit ensemble.
2: On parle pas de la nuit, on parle de... Dès que tu vas arriver, qu'est-ce qu'on va faire?
7: Ah oui, dès que je vais arriver, bon ben... Je sais pas, on va essayer... T'es libre cette nuit ou pas alors? Tu dois t'habiter avec ta copine?
2: Pourquoi tu me parles de ça? D'abord, on va commencer à discuter tous les...
7: Ah oui, ok, ouais, c'est sûr.
2: Bah ouais, c'est sérieux, tu vas un peu...
7: Mais moi, je vais directement passer chez sérieuse quand même.
2: C'est-à-dire?
7: Bah, c'est-à-dire passer la nuit ensemble, quoi, puis s'éclater toute la nuit, non?
2: Ouais, mais s'éclater comment?
7: Ah bah écoute, on verra, on improvisera.
2: Mm-hmm.
7: On improvisera.
2: Eh ben, et c'est quoi l'improvisation pour toi?
7: Oh là là, mais t'en poses beaucoup des questions quand même.
2: C'est toi qui appelles, ma chérie.
7: Oui, d'accord, mais bon,
2: je te teste un peu.
7: Ouais.
2: Tu me sucerais?
7: Ouais.
2: Tu me sucerais?
7: Ouais.
2: Carrément.
7: Bien sûr. Pas de problème.
2: Eh ben,
7: et toi, tu me ferais quoi aussi? Parce que bon...
2: Non, bah ouais, bah, ma chérie, tu verras. C'est avec ici, avec tout le matériel qu'on a et les vidéos qu'on a vues, j'ai au moins... Ça me dérange absolument pas.
7: On peut s'éclater toute la nuit, quoi.
2: Ah, bah, tu sais, généralement, quand on travaille dans un sex shop, c'est qu'on aime le cul, donc.
7: Ouais.
2: Moi, je me bloque pas pour grand chose, hein.
7: Mm-hmm.
2: Hein?
7: Ouais.
2: D'accord?
7: Mm-hmm, je comprends, ouais.
2: Bon.
7: Ok.
2: Bah, voilà.
7: Donc, bah, alors, on vient de rendez-vous à 1h, c'est ça?
2: À 1h du matin.
7: Ok.
2: Tu connais l'adresse?
7: Ouais.
2: Ouais. Tu peux me la donner?
7: Non.
2: Pourquoi?
7: Non, parce que je l'ai pas sous les yeux, en fait.
2: Tu connais l'adresse, mais tu peux pas me la donner.
7: Je l'ai pas sous les yeux. Je l'ai pas sous les yeux. Comment?
2: Va la chercher, j'attends.
7: Ouais. Bon, écoute, là, je la retrouve plus.
2: Mmh.
7: Elle doit être dans mes papiers, donc...
2: Comme d'habitude, ouais. C'est ce qu'on nous fait le coup à chaque fois.
7: Non, mais attends, je la laisse.
2: Je pense que t'es une petite salope, une petite cochonne qui a envie de s'amuser comme ça en appelant des sex shops, ça t'amuse.
7: Non.
2: Je pense que t'es une petite perverte coincée qui reste chez toi. Tu dois bien te toucher en nous écoutant, là.
7: Non, pas du tout, mais non,
2: ouais, c'est qu'un peu. Mais oui, bien sûr, ouais. Une petite coincée, t'as 23 ans comme moi, j'en ai 40. Tu vois, tu te profites 18 ans, tu t'amuses à composer des numéros avant d'aller te coucher, et t'excites les gens, c'est tout ce qui t'intéresse, quoi.
7: Non, pas du tout, mais non, je le fais sur un papier, donc j'arrive pas à le retrouver.
2: Ouais, tu es une pauvre fille coincée, toi.
7: Mais non.
2: Ouais, oui, c'est ça, mais non, mais bah viens alors, donne-moi l'adresse.
7: Mais attends, mais je l'ai pas sous les yeux, l'adresse.
2: Ouais, pauvre fille, tu te branles bien, ça va, t'es contente? Ça t'amuse comme ça d'exciter les gens?
7: Bah non, pas du tout.
2: Ouais, c'est ça, ouais. Tu dois en train de te caresser le clito, là.
7: Bah non.
2: Ah, rien qu'un peu. Hein?
7: Mais non,
2: tu sais dire autre chose que mais non. complètement coincé.
7: Mais toi, attends, mais t'étais sympa au début, puis là tu commences à prendre.
2: Et toi, t'es censé chauffer, t'es là, tu branches, tu dis que tu veux baiser, que tu veux faire l'amour, tu veux un truc immédiat, puis dès qu'on te parle, t'es coincé, dès qu'on te parle un peu de cul, t'es complètement coincé.
7: Bah, je suis pas coincé, attends.
2: Voilà.
7: Je suis pas coincé du tout.
2: T'es pas coincé du tout. T'as 23 ans, toi.
7: Oui.
2: Ouais, c'est ça, ouais. C'est des petites pisseuses comme toi qui nous appellent dans les boutiques, on en a à tire-larigot toute la journée, donc on commence un petit peu à prendre l'habitude, hein. Si toi t'as 23 ans, tu vas avoir 18 balais, t'as quel âge?
7: J'ai 23 ans.
2: Ouais, c'est ça, ouais. Ok. T'es vierge. Ouais, c'est ça, ouais, donc t'es vierge. Et donc t'arrives, tu vas parler de cul à un mec comme ça qui te rend dans un sex shop toute la journée, tu te la joues grosse chaude et en fin de compte, t'as 23 ans et t'es vierge. C'est ça?
7: Non, pas du tout.
2: Ah, t'es quoi alors?
7: Bah, je suis pas vierge, mais je sais pas, tu...
2: C'est quoi, t'es balance, t'es verso, c'est ça, tu vas me sortir le gaga de France? Ouais, c'est ça, marre-toi, va. Mais faut vous calmer, les gamins, hein. Faut rester mm-hmm. entre vous, mais faut pas déranger les adultes, hein. Nous, on est là, on fait notre boulot, d'accord?
7: Mm-hmm, d'accord.
2: Ouais. Ok?
7: Ouais.
2: À la pisseuse.
7: Bonsoir. Oh l'enculé.
6: Quel enfoiré.
7: Franchement, Max, c'était pas un enculé quand même, le mec.
6: Non, mais...
7: Si, c'est pas un enculé, avoue-le.
6: Mais c'est toi qui te la joue.
9: Un énorme enculé.
6: Tu te la joues, tu chauffes. Mais c'est normal, le... Mais non, mais d'accord, mais même frustré. Mais même,
9: ah bah c'est sûr.
6: Tu l'as pas chauffé cul, genre j'ai envie de te bouffer, tu aurais dû lui dire j'ai envie de te sucer, j'ai envie de voir ta queue. T'es toute coincée.
7: Mais d'accord, Max.
6: Est-ce que t'as déjà eu des relations sexuelles,
7: ouais,
6: Tatiana?
7: Ouais, ouais.
6: Putain, mais on a l'impression que t'en as jamais eu.
7: Mais attends, Max. Non, mais c'est le fait. Bon, il me demande l'adresse. Alors, moi, j'arrive, je dis, bah, écoute, j'ai pas l'adresse, j'ai essayé de la trouver, je l'ai pas.
6: Mm-hmm.
7: J'allais pas chauffer, je dis, j'ai pas l'adresse, Attends.
6: Ah là là,
7: bon. On comprend quand même, hein. Ben
6: donc, le mec, tu dis que pour lui, le mec, c'est, les deux qu'on a eu, c'est deux connards, quoi.
7: Ouais, franchement, moi, le premier était bien.
6: T'aimerais pas les rencontrer.
10: Ok, c'est parti.
11: Le cher François est une étoile.
6: Ah ouais?
11: Qui fait franchement.

0: On les attend avec impatience, je veux.
1: Yeah.
0: Et en ce soir de 9 mars, je t'avoue, je suis vraiment

0: Bravo, merci Marjorie d'applaudir. Hein. Franchement, merci à Joanne et également à Émilie. Vous êtes vraiment très spontanée.
1: Super, bravo, super, bravo. Ouais.
0: Ouais. Point de trop lèche-cune faux sur cette antenne. Hein.
2: Il est vrai.
1: C'était vraiment très très beau.
0: Voilà, très bien. Bah tiens, pendant que vous êtes tous là, attention, on va tout chanter. Françoise également, mais juste un petit extrait, hein, pas dans son intégralité. Voici l'original. Ah bah ouais, quand même, obligé quand même. On me le réclamait sur Minitel, je vais le faire.
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0: Ah, le refrain surtout, attention.
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0: Le refrain surtout, attention.

0: etc., etc. Ah oh, bah dis donc, il y en a un qui a failli applaudir, qui a failli mettre de l'ambiance. Vous êtes malade ou quoi? Non, non, non, non. Non, non, surtout pas. Pas d'ambiance ce soir, s'il vous plaît. Restez très simple. Bon, ces enculés de France Télécom, là, vous nous remettez les lignes, là, hein, parce que des fois, ça bloque, ça s'arrête, ça se remet. Donc, s'il y a un gros gugus qui est avec les vannes, là, qui les ouvre une bonne fois pour toutes, que je commence pas à m'énerver comme il y a 6 mois, hein. Parce que sinon, ils vont en prendre plein la gueule, les fonctionnaires.
1: Ça va gueuler, ça va gueuler.
0: Je sais pas si c'est eux, mais c'est eux qui vont, c'est eux qui vont prendre dans la gueule, tiens, carrément. Alors, l'autre, elle baisse sa culotte. Qu'est-ce qu'il y a? Tu veux qu'on te bouffe la chatte ou quoi? T'es en train d'enlever les pantalons et tu les remets? Bah, je sais pas, je te vois enlever les boutons de ton pantalon comme si tu voulais te faire.
2: Non, j'enlevais pas les boutons.
0: Ah, tu les remettais, d'accord, ok, très bien.
2: C'est pas ça, regarde, j'en baissais le pull.
0: On n'entend rien, un micro allumé.
2: J'en baissais le pull.
0: Ah, bah voilà, là on entend, voilà, ça fait plaisir. Bon, vous pouvez continuer à nous appeler 0800 70 5000 avec Joanne, 17 ans de Paris, ça va Joanne?
3: Oui, salut Max.
0: Oui, salut Joanne.
3: Oui,
0: qu'est-ce que ça peut te foutre? Bah, bien, ça va.
4: De Rotterdam.
5: Deux jeunes filles.
2: Ouais, là,
5: une 16 ans.
2: 16 ans.
5: L'autre, ouais. 15 ans.
2: Viens, viens, viens, viens, viens, viens, viens.
5: Il est portugais.
2: Viens, t'as pris les fortes
5: cotonnes. Ah ouais, ouais, des melons, des snacks. T'as des capotes avec
2: ouais,
5: toi?
2: Ouais, j'ai pris une boîte de 150.
5: Eh, je sais pas si ça va.
0: Oui, tu me disais, Émilie. Attention, attention.
6: Quoi? Eh ouais. Je descends au garage ce matin, j'ouvre la porte du garage, où il y a deux reporters, elles étaient dans la bagnole. Oh derrière, dans la bagnole, à l'intérieur, elles étaient à moitié à poil, deux jeunes filles. Tu comprends un truc, toi, ou quoi?
2: Rien du tout.
0: Voilà, très bien. Qui prête à ce qu'on se fout de leur gueule, écoutez.
7: Bonjour, je suis Jean-Louis Connard.
8: Salut, je m'appelle Jean-Marie Verge.
9: Bonjour, moi c'est Jean-Pierre Testicule.
7: Nous faisons partie de l'association des handicapés patronymiques. En effet, nous avons tous des noms très difficiles à porter, mais nous l'assumons tout à fait. Et notre association, qui se réunit tous les mercredis après-midi, nous vous invitons tous, vous qui avez des noms aussi difficiles à porter que nous, à nous rejoindre. Nous serons vous écouter, ne soyez plus seuls.
6: Les connards !
7: Oui ?
0: Super fan, voilà, comme quoi les mecs, faut pas se foutre de sa gueule, enfin bon, le mec, eh, connard, parce qu'en gros, on l'a dit, c'est comme si c'était le nom de famille, et là, bien entendu, tout le monde se fout de sa gueule, hein, donc, je voulais dire que c'était vraiment très intéressant, n'est-ce pas, Mike? Amar, bonsoir.
10: Ouais, bonsoir, Mac.
0: Yann Amar, Yann, c'est ton prénom.
10: On l'a fait à chaque fois, celle-là.
0: Ah bon, merde, alors.
10: Ouais,
11: ouais. Attends, je sais, j'y étais, j'ai vu. Alors, ils étaient là, non, je les ai vus, hein. Donc,
10: ah ouais. Bon, c'est pas plus compliqué que ça, quoi.
11: Mais non, pourquoi?
10: Non, mais je sais pas, quoi, je voyais un truc plus subtil que ça.
11: Ben non, c'est un film comique, hein, c'est pas non plus Jules Suspect, hein, c'est pas l'armée des 12 singes, hein, faut pas non plus exagérer. Alors, le mec, ils arrivaient tout nus, ils étaient à poil. Alors, on était là, on était deux, et le mec, il dit, tiens, de finesse, Louis, fous-toi à poil. Et donc, voilà, et là, c'est devenu de la cacophonie, quoi. Voilà, je les ai vus deux fois, alors, le film. Qu'est-ce que t'as vu d'autre encore, film comme le film? J'en ai acheté un, j'avais jamais vu.
10: Ah ouais.
11: J'ai acheté ça, je suis allé au Verdun aujourd'hui, hier. Et j'ai acheté plein de vidéos et j'en ai acheté deux Louis de Funès. J'ai acheté le gendarme à New York. Finalement, j'ai été un peu déçu, à part le gendarme à Saint-Tropez, c'est quand même le meilleur.
10: Le gendarme, c'est quand même pourri.
11: Oh non, le gendarme à Saint-Tropez, le premier est excellent. Et ouais, mais enfin, toi, t'as pas de goût, c'est pas pareil.
10: Non, mais excuse-moi, il y a Jean Lefèvre dedans quand même.
11: Et alors Jean Lefèvre, quand il était jeune, il était très bon acteur. Moi je trouve qu'il était vachement bon, quoi.
10: Mais non, Jean Lefèvre.
11: Mais si, Jean Lefèvre, si, Jean Lefèvre.
10: Jean Lefèvre, là je te crois pas.
11: Ah bah Jean Lefèvre était, moi je trouvais que c'était très rigolo. Jean Lefèvre, c'était un petit peu le bourreau, le mec qui prenait plein dans la gueule. D'ailleurs, dans le cornio, il est excellent dans le cornio. Mon film, je m'en branle. Attends, tu crois que c'est mon film, Jean Lefèvre? Il est con lui en plus. Jean Lefèvre, c'est
10: ouais,
11: pas.
10: Vas-y, l'autre film que t'as acheté, c'est quoi?
11: Quoi?
10: L'autre film que t'as acheté.
11: Mais tu comprendras pas, t'es pas dans le délire.
10: Ah, ça y est, attends, mais l'autre.
11: Ah, mais yeah, yeah. Moi, je vais te parler des trois frères, c'est tout ce qui te vaut, toi.
10: Non, allez, vas-y.
11: Allô,
10: c'est
11: vas-y,
10: quoi ton autre film?
11: Yeah! Ta mère et moi, nous t'avons élevé jusqu'à présent. Surtout ta mère. Évidemment, à midi, je travaille toute la journée. Ta mère! On a retrouvé dans tes poches, et tu nous embêtes les cabinets. Je dis pas que écoutez Miguel et les Beatles, je disais rien, je disais rien. Mais que tu fais de la kick? Non!
10: Bon,
11: ta mère!
10: Non, sérieusement, attends.
11: Hein?
10: Sérieusement, non,
11: tu aurais pu aller jusqu'au bac pour faire plaisir à ta pauvre mère.
1: de ça, monsieur, donne un autre exemple. Gérard, quand tu écoutais Miseur et les Beatles, je te disais rien, je te disais rien. Mais que tu aies fait de la kick, non! J'ai été trop bon avec toi lorsque tu as abandonné lâchement tes études. T'aurais pu aller jusqu'au bac pour faire plaisir à ta pauvre mère. Hein? Au moins Gérard, t'aurais pu aller jusqu'au bac, hein? T'aurais pu être chômeur, oui. Mais au moins tu aurais été un chômeur. Oh, il y a ça! Monsieur fume de la kick avec les biclites! Gérard, tu es sur une pente rouge, Gérard. Je le fais bien, hein.
10: Tu le fais hyper bien.
1: Ah ouais, je sais bien. Mais je me suis dit, il va pas comprendre, lui. Coluche, je me dis, c'est peut-être pas la génération de Gérard de Biarritz, 20 ans, c'est peut-être plus, je sais pas, Pierre Palmade, Jean-Marie Bigard.

0: c'est une chanson pour moi, ça.
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2: Le spécial.
3: On y va, c'est parti. Nous téléphonons à TF1 pour les remercier.
4: J'adore quand tu le dis.
3: TF1.
4: Ouais.
3: TF1. Attention, c'est parti, Françoise, bon courage.
4: Merci.
3: Allez, Françoise. Allez.
4: Attends que ça décroche. Bonsoir. Oui, bonsoir. Je voulais vous remercier pour l'hommage à Claude François qui est passé samedi.
5: Alors, un petit instant, madame, je vais vous passer le service concerné.
4: Merci.
5: Je vous en prie.
3: Oh, quelle voix, Amélie.
6: D'accueil, bonsoir.
4: Bonsoir. Voilà, excusez-moi de vous déranger. Déjà, une chose. Je voulais vous remercier pour l'hommage à Claude François que vous avez donné samedi.
6: Oui, c'est gentil.
4: Voilà. Je voudrais, si c'est possible... sur les acteurs, les chanteurs qui sont disparus, est-ce que ça serait possible d'avoir à peu près les hommages? Par exemple, Mike Brandt, Coluche, tous ces trucs-là.
6: Bah écoutez, on va le proposer.
4: Bah ce serait bien.
6: On va le proposer.
4: Pas spécialement ceux-là qui sont morts, mais au moins des hommages sur des chanteurs qu'on aime bien.
6: Bon, bah écoutez, je vais le transmettre alors.
4: Ben, j'aimerais bien.
6: Mais il n'y a aucun problème, ça sera transmis.
4: D'accord.
6: Mais je vous remercie de votre appel.
4: Merci.
6: Au revoir.
4: Au revoir.
3: Elle a été toute sage, la Françoise. Dis donc, t'as perdu les pédales ou quoi?
4: Mais non. C'était pas un coup de gueule.
3: Bah c'est vrai, Marc, t'as raison. Elle a fait son travail proprement. Et il fallait pas en faire plus. Il faut pas non plus tout le temps rajouter parce que Françoise, on sait qu'elle a quand même quelqu'un qui n'a pas la langue dans sa poche, comme l'était Coluche.
7: Non, il est parti.
3: C'est impossible, ça, Françoise. Hein. C'est pas évident. Hein.
7: Non, je m'appelle pas Françoise. Hein.
3: Ouais.
7: Je m'appelle maman.
3: Tu t'appelles maman, oui. Maman Françoise, qu'est-ce que tu voulais dire sur Bill Nixon? Parce que le monsieur, il est peut-être très pressé, le monsieur.
7: Oh là là. Surtout que j'écoute l'album d'Eddie Mitchell.
3: Ah, bon, on va pas vous déranger très longtemps.
7: Hein.
3: Mais écoutez, monsieur, ce qu'elle a à dire. Écoutez, maman, vas-y, maman Françoise.
4: Je trouve ça dégueulasse qu'on compare son arrêt du président des États-Unis, là, son trou du cul, là, on en a rien à foutre, on s'en tape.
7: Oui.
4: J'espère qu'au moins notre président, on fera pas autant de cinéma.
3: Oui.
4: Si toutefois il couche pas avec sa secrétaire ou quoi que ce soit.
7: Bah, écoutez, madame, je ne peux pas tout vous raconter, hein. Il y a des choses qui se passent à vie.
3: Est-ce que vous seriez en train de nous faire comprendre qu'il y aurait des choses à dire sur Jacques Chirac et qu'il aurait peut-être couché avec Balladur ou des choses comme ça?
7: Bah, écoutez, je suis tenu du secret professionnel, hein. Je ne peux pas tout divulguer au téléphone. Hein.
3: Enfin, là,
4: pour moi?
7: Pardon?
4: Même pas pour moi?
7: Non, je n'ai pas
3: problème.
7: J'ai déjà eu quelques problèmes parce qu'on dit que j'ai la langue assez pendue, donc...
3: Alors ça, les histoires de cul de l'échotte, ça nous regarde pas, monsieur. Ça, ce qui se passe à l'Élysée Montmartre ne nous regarde pas.
7: Hein.
3: Madame, j'ai eu l'accord, ok. Non, mais là, c'est pas Jacques Chirac qu'on est en ligne. C'est qui vous êtes,
7: Moi, je suis le gardien de l'Élysée. Moi, je réponds au standard, je fais la nuit.
3: Il y a quoi comme concert à venir à l'Élysée, là?
7: Bientôt, il y aura justement Eddie Mitchell qui devrait pas tarder à passer. Là.
3: Ah bah on aime bien, nous, avec maman, on aime bien.
7: C'est pour ça que je suis en train d'écouter l'album, là, pour mettre un peu dans le bain.
3: Très bien. Bon, bah écoutez, prenez une douche. Ok, quand même, on peut rigoler.
7: Vous êtes très sympathique.
3: Ouais.
7: Vous êtes une bonne famille, je pense.
3: Ouais.
4: Bah d'accord, merci.
7: Enfin voilà, donc je peux vous rassurer, vous inquiétez pas, le président ne couche pas qu'avec sa femme.
3: Voilà.
4: Ah bon?
3: Très bien, bah écoutez, on est extrêmement déçus du président, vous lui direz de notre part, de la part de Fun Radio. Hein.
7: Ah bah je lui dirai dès que je le verrai, dès qu'il sera rentré de soirée.
3: Bonne soirée, monsieur.
7: Bah, je vous remercie et puis passez une bonne fin de soirée.
3: À bientôt à l'Élysée Montmartre pour le président de la République. Bah tu vois, François, finalement, l'Élysée, plutôt sympa les mecs. Hein.
4: Ça commence à me casser les beaux mots.
3: Ah mais moi aussi, pareil.
4: Parce que déjà, ils demandent même pas la permission à qui ce soit.
3: Bah non, c'est ça le problème d'Internet. En plus, on peut pas savoir de qui ça vient.
4: Voilà, parce qu'il paraît que sur Internet, je sais pas, je connais pas le code d'accès, mais...
3: Ah bah c'est des dièses multipliés par 2 que j'additionne à 4 et qui donne 3,6.
4: Non, mais disons qu'il y en a un qui a foutu ma photo sur Internet.
3: Ouais.
4: Il paraît que je suis à poil.
3: Oh, maintenant, faut arrêter ça, les mecs. Oh, vous allez où, là?
4: Il paraît que je suis à poil. Et justement, il y en a un qui m'a téléphoné cet après-midi.
3: Ouais.
4: Il m'a dit qu'il l'avait vu et justement qu'il allait recopier la page.
3: Ouais.
4: pour me l'envoyer.
3: Carrément.
4: Ouais, me l'envoyer parce que c'est moi qui lui ai demandé. Pour moi, ça servira de preuve.
3: Bah, absolument.
4: Parce que moi, à ce moment-là, je te fais une photocopie et je te l'envoie.
3: Bah oui, c'est sûr.
4: Comme ça, qu'on nous voit sur Internet.
3: Quand on voit, en culotte, ça va.
4: Ouais, entre parenthèses, j'ai même une photo de toi où tu fais voir ma culotte sur Internet.
3: Et alors?
4: Et alors, je sais pas c'est qui l'a envoyé, mais...
3: Ouais, en parlant de culotte, il faut essayer de rejoindre Amédée ce soir, là, Gaël ou Manu. Manu, je te veux quand tu veux, appelle-moi et demande Sherazade pour la radio. Tu m'excites déjà, mon amour. Ah, pas tiens, direct. Sherazade, direct. Sherazade, Manu! Tu joues à quoi, là? Allô?
0: Ouais.
3: Amédée?
0: Oui.
3: Oui, bonsoir, c'est Max à l'appareil.
0: Ah.
3: Comment vas-tu, mon petit?
0: Ah.
3: En forme?
0: Oui.
3: Ça va, t'es pas trop sourd d'oreille?
0: Non.
3: Non, t'entends bien?
0: Oui.
3: Très bien. Alors quand ça sonne, il faut décrocher.
0: Quoi?
3: On a une femme avec une... On a retrouvé... On a vu deux films de cul.
0: Ah.
3: Et on a une femme qui est spécialisée dans le porno.
0: Oh
3: là là. Et spécialisée dans les chounettes à gros poils.
0: Oh là là.
3: Et elle a...

0: maintenant, c'est que j'aimerais que tu commences à te déshabiller déjà.
1: Oui, je suis déshabillé là.
0: Mais déshabille-toi, tout doucement.
1: Oui, oui.
0: Tout doucement.
1: Ouais.
2: Tout doucement, demande-t-elle.
0: Tout doucement.
1: Oui,
2: voilà. Et alors, t'as un poil là, Médé?
1: Oui.
2: Bon, et alors?
1: Alors,
0: voilà, j'ai vu un film, mais alors, vraiment cochon.
2: Sherazade, décroche, s'il te plaît, merci.
0: Vraiment cochon.
2: Ouais.
0: Et sur les personnages, attends, Amédée, sur les personnages, je me voyais dans tes bras.
1: Oh.
0: Mais tu peux pas t'imaginer à quel point, qu'est-ce que la fille faisait.
2: À quel point qu'est-ce que la fille faisait? Tu te rends compte, ça, Médée?
0: Elle faisait des choses, tu peux pas t'imaginer.
1: Et quoi, qu'est-ce qu'elle faisait?
0: C'était fantastique.
2: Oh, la Françoise,
0: Mais très fantastique.
1: Et puis,
2: alors là... Va te branler, Amédée. Vas-y, continue,
0: alors,
2: Françoise.
0: Puis moi, je commence à repenser au film. Alors là, tu me fais du bien. Mais continue. Amédée, continue. Continue.
1: Je vais chercher le journal, attends.
2: Oh, il est speed. Bon, attends, je vais chercher le journal. Attends. Il se branle. Où est-ce qu'il est? L'équipe. Le monde, n'importe quoi. Même le point, je vous prends le point. Même minute. Voilà. Fais le chauffer, hein.
0: Ouais, j'ai pas eu
2: le temps. Amédée.
0: Tu te rends compte, tout le monde m'écoute, là.
2: Bah, toi, vas-y.
1: Et alors?
0: Amédée.
1: Oui. Bon, j'avais envie de voir sa chouinette là, qui s'est là, de passer le voir. J'ai envie de chouiner.
0: Amédée?
1: Oui.
0: Bon. Tu veux recommencer à me faire...
1: Te faire quoi?
0: Me faire le film. Le film. Tu sais, tu commences par le haut, tu finis. Non. Là, tu vas un peu trop vite, là. Ralentis.
2: Baisse la culotte, quand même.
1: Il va faire la culotte, allez.
2: Chante-moi la chanson, Amédée, chante-moi la chanson, mais très sexuelle, c'est comme ça. Oh, baisse la culotte. Vas-y, chante. Vas-y.
0: Amédée.
2: Chante, baisse la culotte, Amédée, mais très sexuelle. Vas-y, baisse la culotte.
1: Va, on va lui manger.
2: Elle se branle là, elle se touche. Amédée, tu sais ce que je te propose?
1: Oui.
2: C'est que dans 2 minutes, on va revenir ensemble et je vais te passer au moins 2 filles qui ont des poils, mais de partout. Elles ont même participé à l'épisode de la planète des singes. Pour dire, elles ont plein de poils, même sur le visage. Même des femmes à barbe, ça te dit des femmes à barbe?
1: Elle a quand même m'écouter là, je me branle.
2: Voilà, très bien. Bah écoute, Françoise,
0: oui.
2: Je t'embrasse très fort.
0: Ouais, moi aussi.
2: Je te dis à très vite.
0: Ouais.
2: Ah pardon, excuse-moi. Amédée, t'es en train de se branler. Faites attention de pas en prendre plein la gueule.
1: Oulala, tu
2: l'as ça? Ouais, je l'ai ça, c'est bon.
1: Oulala.
2: Ah, j'aime mes bras, la Médée, j'aime bien.
0: Hé, Maxou?
2: Ah, j'aime mes bras, c'est bon, la Médée.
1: Oh,
2: c'est bon. Oh, Médée, c'est bon.
1: Écarte les cuisses.
2: Ah oui, j'écarte les cuisses, là, c'est bon, vas-y. Attention, je suis détendu. Vas-y, Amédée, j'écarte les cuisses. Qu'est-ce qu'il faut que je fasse? J'écarte les cuisses, la Médée, vas-y.
1: Hein?
2: C'est moi qui jouis là. Oh, c'est bon, Amédée. Continue, c'est bon.

0: Ah, oui, c'est bon, on continue. Bien sûr, moi aussi, je joue, là, écoute.
1: Ah.

0: 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Ah, il a pépi, il a fait que je le prenais pour...
1: Honnête,
0: hein. Voilà, très bien. Allez, on revient très sérieusement avec Amédée, toujours là?
2: Oui.
0: Oui, alors il y a plein de filles. Il y a Émilie qui a 18 ans, qui est de Paris, qui veut te parler.
3: Bonsoir Max, bonsoir François, bonsoir Amédée.
0: Non,
3: bonsoir.
0: Françoise est partie. Hein.
3: Ça va Amédée?
2: Oui, ça va, et toi? Que
3: oui, amis. Ça va. Alors, je plein de poils partout, Amédée, tu peux pas savoir. Ouais. Depuis le temps que j'ai envie de te parler, je me caresse quand je t'écoute à la radio. C'est...
2: Oui,
3: puis je mouille la culotte, mais alors il y a
2: la culotte, là.
0: Non, ça c'est gentil de mouiller la culotte quand t'entends Amédée, ça fait toujours plaisir.
3: Oui, après j'en ai plein des poils, après je mets des heures à essuyer.
0: Ah, ça c'est très bien, ça c'est parfait, ça c'est parfait.
3: Ah
0: ouais, ouais, voilà. Amédée a demandé à ce que tu baisses la culotte. Baisse la culotte, Émilie, s'il te plaît.
3: Amédée,
0: dis-lui ce que tu as. Il faut quand même avouer que, Émilie, je la connais bien. Émilie a plein de poils. Et...
2: Oh,
3: bah, Max, tu te souviens, t'étais là au concours des filles les plus poilues?
0: Non, t'étais là chez moi un samedi, mais tu t'en souviens plus.
3: Mais si, non, c'était la fois d'avant.
0: Si, c'est la fille que j'avais fait. Émilie, tu te souviens pas, c'est une soirée, je t'avais fait beaucoup boire, puis je t'avais ramené.
3: Ah.
0: Ouais, puis je t'avais dit c'est pas le premier soir, mais exceptionnellement pour toi je ferai une exception.
2: Ah,
0: pardon, excuse-moi, attendez, parce que là il y a l'autre qui est pas content, il y a la bestiole qui est pas content là.
2: Non,
0: on va pas branler tout de suite quand même, Amédée. T'as plein de poils aux fesses hein, quand même, Émilie, pour
3: dire. Plein.
0: Bah, alors le pire c'est que tu t'es jamais coupé les poils de la foufoune et t'as des poils qui durent qui sont longs de au moins 20 cm.
3: Ah bah oui, je pense à Amédée, moi j'ai fait non, si j'ai pas
0: les mêmes. T'aimerais la voir?
3: Mais si je dois voir Amédée, tu vois, j'ai plein de poils.
0: Mais, Émilie, c'est normal, tu parles pas ça, parce que vous voyez peut-être toujours la même chose, là. Il faut quand même innover un petit peu. Qu'est-ce que tu dois dire à Amédée? Je sais pas, moi, en tant que fille, je l'aurais demandé, déjà, pour changer un peu, pour évoluer. Je sais pas, essaie de... Moi, je pense que Émilie a envie de te rencontrer, mais il faut lui donner envie. Alors, qu'est-ce que tu peux lui donner comme envie, Amédée, pour qu'elle vienne te voir? Ah, bah alors là, effectivement, ça va lui donner... Émilie, ça va te donner envie de voir Amédée, si tu sais qu'il se branle en ce moment, là.
3: Ah, bah oui.
0: C'est clair. Hein. Amédée.
2: Oui.
0: Chante-lui une chanson avec de la musique, quelque chose qui pulse, quoi, quelque chose qui...
3: Ouais, chante Amédée,
2: J'ai envie de me branler maintenant.
0: Non, mais tu te branles et tu chantes en même temps, fais les deux en même temps.
3: Non, mais vas-y, parce qu'on n'a pas du temps.
2: Laisse-moi écouter,
0: Oui, mais vas-y, branle-toi et chante en même temps, allez.
2: Je jouis.
0: Émilie,
2: elle est jolie, sa chemise.
3: Ah, elle est très, très, très jolie.
2: Avec
3: des poils de toutes les couleurs, on dirait un arc-en-ciel. Ah oui, ils sont vraiment très...
2: Tu m'entends, là?
3: Hein?
2: Tu m'entends jouer?
3: Ah oui, je t'entends jouer. Moi aussi, je joue à Amédée. Tu peux pas savoir, je mouille dans ma culotte. On dirait que j'ai fait pipi.
2: Non, c'est pas bien. Jouer un peu.
3: Tu veux m'entendre jouer?
2: Oui.
3: Oh, Amédée, tu m'écoutes. Moi, s'il te plaît.
2: Quoi?
3: Dis-moi plein de choses, Amédée. J'ai baissé ma culotte.
0: Émilie, vas-y, pulse un peu plus. Vas-y, fais-le parler, l'autre.
3: Amédée, dis-moi un fantasme. On va le faire par téléphone.
2: Quoi?
3: Dis-moi un fantasme.
0: Quel est ton fantasme, Amédée?
2: Pourquoi?
0: Bah, pour savoir, pour la petite, parce que pour toutes les filles qui nous écoutent, parce qu'il y a plein de gens sur Minitel qui demandent quel est le fantasme de Amédée, et en fonction de sa réponse, j'appellerai et je voudrais me branler avec lui au téléphone.
2: Ah.
0: Alors, quel est ton fantasme?
3: Amédée.
0: C'est quoi ton fantasme, Amédée?
2: Qu'est-ce que tu voulais dire par là?
0: Bah, tu veux dire, qu'est-ce que tu aimerais bien faire avec une fille que tu n'as encore jamais fait?
2: Ah, mais j'aimerais là. Qu'elle se sale de la culotte et qu'elle m'aurait passé le doigt.
0: Ah, ça tu l'as jamais fait ça?
2: Tu
0: l'as déjà fait, ça te manque, t'aimerais l'enfer.
2: Je ne sais pas quand même le ballon, je ferai attention.
0: Très bien. Est-ce qu'Amélie, t'as déjà eu des relations ou pas? Non, jamais encore?
3: Non, pas encore. Oh là là. Justement, je me garde pour Amédée.
0: T'es... Oh là là, tu te rends compte qu'elle est encore vierge et elle attend que toi?
2: Oh là là.
0: Là,
2: je me branle, chérie.
0: Ah oui, non, mais là, en plus.
2: Tu m'entends?
3: Mais oui, je t'entends, Amédée. Amédée.
2: Oui.
3: Ça te dirait qu'un jour on fasse l'amour sous l'eau?
2: Que c'est gentil.
3: Partout, tu vas caresser tous mes poils.
2: Ouais.
3: Qui vont te dégouliner d'eau.
0: Oh là là. Oh là là, mais tu vas me donner envie aussi, Émilie. Le problème, c'est que tu vas donner envie à deux garçons, là. Ça va être très dangereux, ce que tu vas dire.
3: Alors, tu vas faire
0: une partie
3: à trois, si vous voulez.
0: Ah, bah oui, bah tiens, avec une fille qu'il a jamais fait, je pense que pour une première expérience, avec moi et Amédée, à mon avis, ça peut donner. Sous la douche, ça peut être sympathique.
3: Ah oui, Amédée.
0: Amédée.
3: Décris-toi, comment tu es?
0: Comment tu es physiquement? Parle plus fort, Amélie. Comment tu es physiquement?
2: Je suis beau, oui.
0: Ah, t'es beau, hein, t'es un beau garçon quand même.
3: T'es grand, Amédée?
2: Non, j'ai pas grand.
0: Hein. Non, mais c'est un beau garçon encore. Il a quel âge tu as, Amédée?
2: 40 ans par là.
0: 40 ans par là, hein, par là ou plutôt par là? Par là, par là. Hein. Plutôt par là, attention, vous trompez. Non, de l'autre côté. Voilà, par là.
2: Oui,
0: bah.
3: Amédée?
0: Oui.
3: Est-ce que t'as des poils, toi aussi, partout?
2: Oh, j'ai des poils.
0: Oh, oui, c'est bon, ça. Oh là là là.
2: Oh là là.
3: Amédée,
2: ça
3: va faire un super coup de poilu, alors.
2: Ça me réparerait rien, là.
0: Par derrière, t'aimerais bien. Mais elle l'a jamais fait encore, Émilie. Comment veux-tu qu'elle sache?
2: Moi, je vais te le faire.
0: Ouh, je vais te le faire. On va essayer de trouver une demoiselle qui a encore plus d'expérience, qui a déjà fait l'amour, parce que moi j'ai sélectionné une fille qui ne l'avait jamais fait, donc essayez de capter un petit peu l'affaire. Donc on va essayer de récupérer quelqu'un qui est une demoiselle qui a quand même bien chaude, hein, qui est pas coincée, qui a plein de trucs à nous dire pour Amédée. D'accord, tu ne bouges pas, Amédée.
2: Ouais.
0: Je t'embrasse, Émilie.
3: Max.
0: Oui, ma chérie.
3: Je sais qu'avant tu passais un titre à DOD.
0: Oui.
3: Ton regard me juge.
0: Oui.
3: Tu peux pas t'arrêter de passer, tu voudrais pas le repasser.
0: Oui, parce que j'y pense pas, c'est vrai. Bah écoute, je repense à le remettre, pourquoi pas.
3: D'accord.
0: Je t'embrasse, Émilie.
2: Émilie, c'est chaud.
0: Ouais, elle est très chaude. Amédée, tu ne bouges pas?
2: Oui,
0: on revient dans un instant avec toi et on reviendra également donc avec une d'entre vous. J'espère que vous allez apprêter un bonbon. Non, sauf une chaude, une grosse cochonne qui a envie de parler de sexe avec Amédée pour le faire chauffer au maximum. Faut vraiment qu'il aille jusqu'au bout, sinon il va passer une mauvaise soirée.
2: Mais
0: c'est pas bien, la
2: chenoute.
0: Ouais, mais parle bien
2: devant ton...
0: Voilà.
2: Ah oui.
0: Chante-lui une chanson, c'est après, baisse la culotte, chante-lui. Ah, Dieu joli. Vas-y.
2: Ah, Sarah.
0: Oui, elle adore ça, Sarah.
2: Ah, Dieu.
0: Vas-y.
2: Ah, Dieu.

0: Si tu ne viens pas le dimanche, ah, tu viens sans maman.
1: Moi, je m'en relâche pas.
0: Est-ce que tu es bon? 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

0: Oui, c'est joli, mais je préfère quand tu me parles.
1: Ah oui, mais c'est quand même, c'est une belle chanson. Attends,
0: oui, c'est très joli, c'est très joli. Mais là, j'étais très chaude et là, ça m'a un peu refroidi.
1: Bah, tu rigoles, on voit que t'as pas entendu le texte.
0: Bah, non, j'ai pas bien entendu.
1: Bah, le texte, c'est ça, ça dit ça. Ça donne pas envie de mouiller maintenant?
0: Énormément.
1: Ah, tu vois. Qu'est-ce que tu ferais Sarah, qu'est-ce que tu fais là en ce moment?
0: Là?
1: Oui, toi.
0: Ça va venir. Je me branle.
1: Oh là là, elle se branle, Amédée.
0: Ça va me reculer.
1: Attention, attention. Reculez. Qu'est-ce que tu viens de dire, Amédée?
2: Ça va éjaculer.
1: Recule. Recule, Sarah, ça va gicler. Poussez-vous. Recule, Sarah, recule. Parce que le Amédée, on peut plus le contrôler. Recule, Sarah. Reculez.
0: Mais moi, j'adore ça comme j'accule.
1: Ouais, non, mais les jeunes, là, reculez. Amédée va éjaculer. Vas-y.
2: Okay.
1: Non, pas tout de suite encore. Attends un peu. Tu feras ça en antenne avec Sarah. Hein.
0: Oui, voilà.
1: Voilà.
0: Tu m'éjacueras dessus, ça me fera du bien.
1: Oh là là.
2: Oh, que t'es chaud.
1: Oh, que t'es chaud.
2: Ah bon.
1: Oh, que t'es chaud. Moi, je suis son frère. Oh, que t'es chaude, Sarah.
2: Oh, que t'es chaud. T'as chaud dans la chouinette?
1: Oh, t'as chaud dans la chouinette ou pas?
0: Ah, mais c'est chaud et humide.
2: Oh là là. Je vais éjaculer, tu veux?
0: Ah, éjacule, vas-y.
2: Tu vois, c'est
0: oh oui, vas-y, lâche-toi.
1: Il attend les ordres, hein.
0: Ah, mais lâche-toi, Amédée, lâche-toi.
1: Tu t'es déjà fait accrocher avec des menottes, Amédée, les yeux bandés?
2: Non.
1: T'aimerais bien?
0: Oh, je te boufferai.
1: Voilà.
2: Tu veux que j'éjacule alors?
0: Ah oui, vas-y, éjacule.
1: Encore 30 secondes, attends encore 30 secondes. Là, il est parti dans... Va éjaculer, dans son... Dans, au milieu du... au milieu du salon, va éjaculer au milieu du salon.
2: Oui.
1: Vas-y, pose de compagnie. Va le faire au milieu du coup. Vas-y, recule, va faire ça au milieu.
2: Ah oui.
1: Pose de combiné, Amédée. Va faire ça au milieu, on veut t'entendre crier de loin, vas-y.
2: Ah.
1: Non mais repose de combiné, va faire ça près du salon.
2: Mais oui.
1: Bah pose de combiné.
2: Oui mais vous n'allez pas m'entendre.
1: Mais si on t'entend très bien, crie fort, recule et fais-le de loin.
2: Ah.
1: Vas-y.
2: Ah, vous m'entendez là?
1: Ouais, très bien, t'entends. Là, Amédée est au milieu de son salon, il se branle et apparemment.
2: Vous m'entendez là?
1: Oh, parfait, impeccable. On reçoit l'éjaculation 5 sur 5.
2: Oui.
1: Alors, recule, vas-y.
2: Ah.
1: Impeccable.
2: Je vais éjaculer là.
1: Ouais, d'accord, ok, ça fait 5 minutes que tu nous le dis.
2: Oui.
1: Ça y est? Oh, bah ça y est, la purée est arrivée. Voilà la purée.
2: Ah.
0: Ça y est?
2: Ça va venir. Ça va venir.
1: Voilà, il est impeccable.
2: Ah, tu aimes quand j'éjacule?
1: Ça
0: me donne du plaisir, moi aussi, j'ai envie de jouer aussi.
1: Il y a Troxman qui dit tu fais chier à m'aider, parce que les gens ils attendent plus que ça, quoi. Ils demandent pourquoi tu prends pas autant de plaisir.
2: Ah oui.
1: Tu te la joues à l'antenne, mais tu n'es qu'une merde, appelle-moi si tu as des couilles. Ah non, un vieux con de 40 ans, ça m'intéresse pas. Non, ça m'intéresse pas d'appeler ces gens-là.
0: Amédée, alors t'en es où?
1: Ma Sarah. Ah oui,
2: Je vais éjaculer,
0: toi.
1: Hein.
0: C'est Sarah.
1: Long,
0: hein.
1: Sarah. Je te redonne l'asticot qui va éjaculer hors antenne pour que tu puisses en prendre une pour toi.
0: Ouais.
1: Il est parti là. Ah bah, il est dans le salon, hein.
0: C'est clair.
1: Mais faites attention, il a une giclée de 10 mètres de long, donc on peut prendre ça en pleine gueule, hein.
3: Mais ça dure très longtemps.
1: Ah, ça dure très longtemps là avec lui, c'est.
2: Ça va venir,
1: bah, on n'en doute pas un seul instant, oui.
2: Ça va,
1: éjaculer,
2: tu m'entends?
1: Est-ce que tu m'entends? C'est sur le point d'éjaculer là.
0: Je t'entends, je n'entends que toi.
2: Ah oui, attends. Je vais passer le combiné sur la roupette.
0: Oui, vas-y, si tu veux.
1: Bon, alors il est reparti. Bon, Sarah, merci en tous les cas d'avoir appelé, Sarah.
0: Merci.
1: Oh, bah tant mieux, alors ça t'a fait plaisir.
0: Bah oui, c'est quand tu veux. Hein.
1: Pourquoi?
0: Je sais pas, il paraît que t'as pas fait l'amour depuis longtemps.
1: Ouais, bah ouais, mais tu pourras me réapprendre.
0: Il y a aucun problème.
1: Le problème, il est un peu là, c'est qu'il va falloir que je réapprenne.
0: Il y a aucun problème.
1: C'est vrai?
0: Ouais.
1: Tu serais prête?
0: Avec grand plaisir.
1: C'est où Rosier, sérieusement? C'est dans quel coin? Rosier.
0: Mais moi, je suis parisienne. Je suis en vacances.
1: Ah bah, à bientôt. Oui, on entend que toi, là.
0: Ah, mais oui, je t'entends.
2: Ah.
1: Allez, mec, c'est bon. Oh, ça va, vous m'entendez? Oui, on t'entend. Oh, oh. Ça va, on t'entend bien? Oui, ça va.
0: Tout va bien.
1: Bah, à très bientôt, Sarah, alors.
3: Je voulais te tester dans les génériques TV.
1: D'accord, je sais. Alors, on y va, blind test sur les génériques TV, c'est parti.
3: C'est parti.
1: Numéro, merci. Oh, regarde. Et c'est pourri, son son. Ouais, François. François, ouais. C'est pourri, on n'entend rien. Alors, ou tu fais comme tout à l'heure, on rentre, c'est-à-dire que le son était correct, ou alors on est déjà obligé de te dire au revoir.
3: Ouais, on va essayer.
1: L'autre, bah oui, tout à l'heure, il paraît que c'était correct, là, c'est pourri.
4: Tout à l'heure, c'était nickel.
3: Je voulais te tester dans les génériques TV.
1: D'accord, je sais. Alors, on y va, blind test sur les génériques TV, c'est parti.
3: C'est parti.
1: Numéro, merci.
5: Numéro du chef.
1: Oh, regarde. C'est pourri, son son. Ouais, François. François, ouais. C'est pourri, on n'entend rien. Alors, ou tu fais comme tout à l'heure, on rentre, c'est-à-dire que le son était correct, ou alors on est déjà obligé de te dire au revoir.
3: Ouais, on va essayer.
1: L'autre, bah oui, tout à l'heure, il paraît que c'était correct, là, c'est pourri.
4: Tout à l'heure, c'était nickel, donc là, je vois pas
1: pourquoi c'est pourri. Inaudible, là, c'est inaudible ce que tu nous fais, François. L'amour, Max, l'amour, nous dit Bana, oui, l'amour, qu'est-ce que tu veux. Ah, voilà. Aidez-moi, un Minitel, 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
3: Ouais, non, mais...
1: Un dit peu articulé en français, c'est...
3: Ouais,
1: non. Oh là là,
3: ouais, c'est quoi, mais c'est pas fameux.
1: Mon Dieu, c'est pas fameux, mais... Tu te donnes la réponse, s'il te plaît. La réponse, c'est quoi?
3: Code quantum.
1: Code quantum, ok. Deuxième extrait, s'il te plaît.
3: Allez, on...
1: C'est vani, mais s'il te plaît. Ça, c'est le mystère de l'Ouest.
3: Hein?
1: Pardon. Mien de l'Ouest.
3: Ouais.
1: Ouais, c'est ça. L'autre, il dit le mystère de l'Ouest, c'est comme ça. Ça, c'est chapeau melon. Ouais, c'est bon. Dis-le à l'antenne, parce que ça, tu me coupes tout. Chapeau melon. Pardon. Chapeau melon,
3: ouais, superbe.
1: Superbe, c'est moi Michael, le reporter. Bon alors on y va, extrait suivant Jean-François. Alors, François c'est quand tu veux.
3: Ouais, bon.
1: Extrait suivant. Ah, ça c'est Arnold de Willy.
3: Putain,
1: comment... Il est bon. Voilà, encore un dernier, un ou deux, vas-y, pour comme ça, pour le plaisir François. Ça c'est Batman. Oh, il est en qui, Manon? Dynasty.
3: Ouais, t'es une bête.
1: Bah ouais, je suis un gros asticot, je vais te monter dessus, tu vas voir. Oh là, je sais pas ce que c'est. Les vacances de l'amour.
3: Ah,
1: il a dit, il va manger. Non, la moumou, elle est... Alors, un dernier. Putain, par contre, tu mets pas fort, hein. On peut pas dire qu'au niveau du son, soit gâté, hein. Alors... Il m'explose les enceintes, il est en train d'exploser.
3: Comment?
1: Tu peux mettre plus fort, mais...
3: Ouais, c'est le son maximum. Hein.
1: Non mais alors, oh, j'en profite pour dire à Eve qui me dit mon sang bouille, mon sang, le son de ta voix, ton corps, là, là, etc., etc. Ouais mais Eve, laisse le number. Attends, en ce moment je suis en train de bouffer. Ah non mais j'arrête pas, en ce moment je collectionne les numbers. Hein. Bon allez, dernier extrait, vas-y. Pardon? Pardon?
5: Tom Sawyer.
1: Tom Sawyer.
3: Ouais,
1: ouais. Ouais, merci François, bonne soirée, bonne bourre. Jean-Paul, promis, dans un instant on revient avec toi parce que ça a coupé.
3: Hey.
1: On est dans... S'il te plaît, merci.
3: Comment ça... les meilleurs passages plutôt, parce que ça va être ballot. Hein.
1: Je veux bien, elle s'appelle comment Jean-Paul, ta copine, enfin ton ex?
3: Charlotte.
1: Charlotte, on y va, c'est parti. Écoutons la lettre que Charlotte t'a envoyée.
3: Aujourd'hui, Jean-Paul, j'ai appris les véritables facettes de ta personnalité. Avant toute chose, puisque je vais entamer la citerne de tes confidences, laisse-moi te donner quelques tuyaux. Crois-moi, en ce qui concerne ta grossièreté, il y a de la pression. Je n'oublierai jamais la vision de ton slip qui démontre que le dégradé marron est un art dans lequel tu es passé maître. D'autre part, chez toi, j'ai connu des moments difficiles, notamment dans les 5 mètres carrés qui font office de cuisine. En fait, lorsque tu te trouvais à mes côtés, dans cette pièce, une question me brûlait la langue. As-tu déjà rêvé que 3 milliards d'êtres humains s'adonnent au plaisir de faire vibrer leur anus dans une hostile métro? Heureusement, tes odeurs ne riment pas toujours avec le malheur. J'en ai pour preuve
5: le prétexte de ma petite taille qui ne pouvait atteindre les casseroles presque fixées au plafond fut l'occasion pour moi, en te demandant de le faire à ma place, de découvrir que sous l'impulsion des gaz acides rejetés par tes aisselles, je pouvais économiser l'achat d'un ruban adhésif anti-mouche qui aurait pourtant embelli ta déco personnelle. À présent, je vais m'efforcer d'aborder un autre thème, le pipi caca-prout. Un autre thème que le pipi caca-prout.
1: Ouais.
5: En effet, Jean-Paul, non seulement tu méritais que je rende hommage à ton hygiène digne de rivaliser avec un bouc en rut. On est bien d'accord, un bouc en rut. Mais aussi, je dois te faire part que pendant que monsieur regardait son match de foot, j'ai eu la chance d'interrompre mon stage de zoophilie grâce à Romain et Manu qui m'ont appris que 2 cm c'était la taille de celle à Passepartout en pleine extension.
1: Passepartout, bien entendu, de Fort Boyard.
5: Bah tiens.
1: Ah non, mais il y a des gens qui n'ont peut-être pas compris de l'autre côté de la radio.
5: Moi, je m'attendais à Willow, quoi.
1: Bah ouais, la suite, Jean-Paul.
5: Pas de problème. Alors, comme tu le constates, mon cher petit texte, si tu pensais me toucher à ce point lorsque tu as voulu tout casser entre nous, tu te trompes.
1: Mmh.
5: Ou peut-être que non, finalement, car de toute manière, j'allais finir par te larguer. Ainsi, en anticipant, tu as sauvé un peu d'orgueil qui ne sera pas de trop pour ta survie. En guise de dessert, pour parachever ton portrait, je te définirai de façon objective. Si c'est vrai que tu es mignon, je trouve que tu es le plus gros crade que j'ai jamais fréquenté. Pour ta gouvernance personnelle, sache que lorsqu'on le porte, l'espérance de vie d'un slip se limite plutôt à un jour ou deux qu'une semaine tout entière. Écoute, tu vas voir le mieux.
1: Ah,
5: le
1: pardon
5: mieux.
1: Ouais, vas-y, termine.
5: Ouais, les slips Jeanne Calment, c'est 3 jours maxi. Mais te rends-tu compte, une semaine, renseigne-toi, je sais pas moi, les slips Maître Yoda n'existent que dans les films de science-fiction. Mon
1: vieux. Ouais.
5: C'est pas trop mal quand même.
1: Combien de temps tu gardais un slip réellement? Une semaine quand même, ouais, quand même, hein.
5: Non, pas quand même.
1: Quand même, combien de temps alors? Combien
5: moi,
1: de
5: je
1: temps
5: je garde 2 jours.
1: 2-3 jours, hein, ouais, minimum. Hein.
4: C'est
1: dégueulasse. Bon, 3 jours.
5: Bah, pourquoi 2 jours?
4: C'est dégueulasse.
1: En 48 heures, bah, ça va, ça encore un si caleçon. Un caleçon.
5: Ça dépend de l'état actuel de tes intestins.
1: Tu pars un week-end, moi je change pas de caleçon si je fais un week-end. ça dépend si j'ai spermé dedans. Ça c'est vrai, ça gagne la raison. Quand je sperme dedans, généralement, je le garde pas plus de 36 heures, pas plus de 15 heures après.
5: Mais moi j'en reviens pas, quoi, que mes rédigés ça, c'est des conneries, c'est un peu gamin, quoi, je trouve.
1: Non, j'aime bien quand ça se permet dans le...
5: T'aimes bien ?
1: Non, quand ça se permet.
5: Ça se permet ?
1: Ça sèche, ça te fait comme une coquille, ça devient le slip...
6: Au départ, ça tient au chaud.
1: Ah, ouais. Le slibard, en plus déjà, ça tient au chaud, mais Manu a entièrement raison, on voit que c'est un connaisseur. Et en plus de ça, une fois que ça a durci, que ça a séché pendant la nuit, ça devient le slibard vient tout dur comme du carton, et enfin, moi, c'est comme si t'avais une coque, c'est-à-dire que ça te protège la bite.
6: En revanche, si tu le gardes et que ça colle au poil pour l'enlever...
1: Oh, alors ça, c'est une horreur.
6: Atroce.
1: C'est une horreur. C'est pour ça que je vous conseille, une fois que vous avez spermé dans votre caleçon, c'est de l'enlever et de quand même, avec votre main, vous enlevez quand même la grosse partie.
5: Ou alors, t'essaies de le presser, comme le linge.
4: Voilà. Oh là là là.
1: Non mais
4: c'est répugnant ce que vous dites, c'est tout. Je m'excuse de vous déranger, quoi.
5: Pourtant,
4: je
5: préfère ça que de sauter un bouc, hein.
1: Pourtant, je te jure que c'est vrai.
4: Mais y a pas des boucs partout, hein.
5: Comment?
1: Non mais pourtant je te jure que c'est vrai. C'est vraiment ce que je vous conseille. C'est de le garder 48 heures quand vous avez spermé dedans, ça tient chaud quand même. Non, je plaisante
5: ouais,
1: bien
5: dans
1: entendu.
5: Dans un short Adidas, c'est pas mal.
1: Dans un short Adidas. Quand vous pensez que des mecs comme Gérard gardent ça pendant une plombe, pendant une semaine complète.
5: Gérard, il a un short Adidas.
1: Ah mais non, pas le fait d'Adidas, tu comprends rien. Qu'il garde son slip pendant une semaine. Ah. Mais attends, mais c'est hallucinant ce mec. Ah là là, pendant une semaine, le GG garde son slip pendant une semaine. Quand tu voyais que Christine nous disait qu'il savait pas pendant 3 jours. T'en compte, tu te laves pas pendant 3 jours, c'est carrément une horreur.
5: Mais parce qu'en fait, tu m'informes que je voulais savoir ça, si j'ai juste gardé une...
1: Mais quand tu dis, Jean-Paul, que t'es un gros crado, c'est-à-dire que...
5: On
1: nous appelle de... je sais pas quoi.
7: AD,
1: ça va?
7: Très bien, et toi?
1: Très bien, ouais.
7: Bon, moi, j'appelle par mon mécontentement.
1: Alors déjà, tu vas parler devant ton combiné, sinon tu vas déjà dégager.
7: Pardon?
1: Voilà, très bien, parle devant ton combiné.
7: Alors, déjà, tu me parles pas comme ça.
1: Non, je te parle comme je veux, si c'est chez moi, ici. D'abord, on s'essuie les pieds avant d'entrer.
7: Ouais, d'accord, on n'a pas élevé les cochons ensemble, d'accord?
1: Non, c'est clair, quand on les élevait, t'étais pas là, ouais.
7: D'accord, t'es beau, ouais. Bon, moi, j'appelais parce que t'es complètement nul à chier, tes auditrices, elles sont complètement nulles de te parler comme ça parce que t'as rien dans le froc.
1: Non.
7: Hein, t'as que de la gueule.
1: Voilà.
7: Voilà, moi, ça fait 2 soirs que je t'écoute et je m'aperçois qu'il y a que de la gueule et que tu n'y agis pas grand chose.
1: Mais que se danser, toi. Deux jours t'écoutes, ça fait 5 ans que je fais une émission.
7: Ouais, mais non, mais pour moi, t'es un trou du cul.
1: J'ai fait d'autres trucs avant.
7: Pardon?
1: J'ai fait d'autres trucs avant que t'arrives.
7: Fait d'autres trucs, ouais,
1: ah, bah, je suis un trou du cul, ça, je le sais, je suis un trou du cul. Mais alors, il y a un sacré paquet de poufias qui m'écoutent et qui m'appellent. Hein.
7: Ah, bah, mais les pauvres poufias, je vais te dire une chose, moi, je t'appelle.
1: Bah, t'es dedans,
7: hein,
1: t'es dedans.
7: Je suis dedans, mais moi, je t'emmerde, mon pauvre coco, tu vois.
1: Pas grave, je m'en fous que tu m'emmerdes.
7: Hein? D'accord.
1: Je m'en fous que
7: alors,
1: tu m'emmerdes.
7: Alors, c'est ça, tu changes de job.
1: Non.
7: Hein, tu fais autre chose.
1: Tu rigoles, à 100 000 francs par mois, je pense que je peux continuer à faire le con derrière un micro entre 22h et 2h du matin, personne m'emmerde.
7: Bien sûr, personne t'emmerde, mais les autres t'emmerdent, c'est ça le problème.
1: Mais tu te rends compte de te faire autant de pognon sur le dos des gens, mais c'est extraordinaire.
7: Ah ouais? Ah ouais.
1: Ah la jouissance, ça te plaît pas toi Manu, par exemple, de te faire autant de fric que moi avec en faisant un truc aussi facile?
6: Ah bah c'est clair que oui,
1: bon,
6: attends.
1: Gaël,
6: ah,
1: pareil.
6: C'est le rêve de tout un chacun quand même. Hein.
1: Voilà, Stico.
7: Ouais, c'est ça. Ouais, alors donc, moi je disais, de toute façon, c'est complètement nul. J'ai espéré tout le monde et enfin.
1: Bien parlé,
4: non, mais attends, j'aurais dit, le fait des temps, c'est que là, pour l'instant, personne t'écoute.
1: Attends, on t'écoute bien, pas. Excuse-moi, on t'écoute bien. Est-ce que ça te ferait plaisir de gagner autant de pognon aussi facilement comme moi?
7: Bah, pas avec ta gueule.
1: Non, je parle pas à toi, Poufias. C'est à Phil Dark que je parle, mon pote.
6: Bah, ouais.
1: Bon, voilà. Alors, qu'est-ce que tu disais, ma chérie?
7: Pardon?
1: Qu'est-ce que tu disais, ma chérie?
7: Non, attends. Il n'y a pas de tout ça avec moi.
1: Allez, vas-y, mon amour, je t'écoute.
7: D'accord. Tu m'enlèves parce que je me lance ta gueule, tu vois, ça me ferait mal.
1: D'accord. Vas-y mon amour, mais moi j'ai rien à dire, c'est toi qui appelles.
7: Ouais, bah, moi je te disais, donc j'appelais pour mon mécontentement de ta part.
1: Alors vas-y.
7: Et ben je ne comprends pas comment tu agis avec tes auditrices.
1: Moi non plus, je t'avoue moi-même que je suis suivi par des psychiatres de fun et qui ne comprennent pas. Ça fait 5 ans.
7: Je pense qu'ils sont aussi atteints que toi.
1: Oh mais ils sont tous tarés. Hein. Les problèmes, c'est qu'il y a un seul problème. Il y a un seul problème.
7: Ouais.
1: C'est que je fais de l'audience au maximum et que pour l'instant, ils ont envie de me garder. Mais dès que je baisse dans l'audience, je me fais virer. Un coup de latte dans le cul.
7: Bien sûr.
1: Un petit coup de fouet comme ça par la directeur. Vous ne m'intéressez plus, Max. Tiens. Voilà, tiens, va-t'en, satané salopard. Tiens, tu n'es qu'une merde, Max.
6: Oui.
1: Pour l'instant, ils peuvent pas. Donc, ils ferment leur gueule. Et pour l'instant, je fais la loi.
7: Ouais, mais ce que je vois, c'est que ça pisse pas trop loin. En fait.
1: Non, ça pisse pas trop loin. Non, heureusement, parce que sinon, je pourrais salir tes chaussures.
7: Vous avez vraiment un niveau très très bas, mon goût, Gérard.
1: Oui, je sais bien. Mais je le sais, tu ne m'apprends rien, je le dis tous les soirs. J'ai un niveau bas. Cette émission qui rase les pâquerettes, on ne parle que de cul, on n'a aucune grande gueule. Et on se fait le maximum.
7: Ouais,
1: non,
7: vous avez surtout une grande gueule, mais vous agissez pas beaucoup.
1: Qu'est-ce t'en sais?
7: Pardon?
1: Qu'est-ce t'en sais?
7: Bah, écoute, à t'entendre depuis tout à l'heure, la petite qui est venue, là, je sais plus, au CERN, je crois. Maintenant, c'est à voir si tu l'as fait espérer comme ça.
1: Alors, qu'est-ce que t'attends de moi? Enfin, qu'on sait que je la saute ce week-end, c'est ça?
7: Non, pas vraiment.
1: Bah alors, faut savoir.
7: Vu comment tu parles, etc., franchement, moi, je pense que ta mère aurait honte. Hein.
1: Non, ma mère, elle s'en branle complètement.
7: Ah ouais,
1: que je dis ça.
7: Franchement, je veux te dire, l'éducation que tu as eue, j'aurais honte. Hein.
1: Bah ouais, je sais bien, mais j'ai une sale éducation, quoi.
7: Ouais, franchement.
1: Voilà. Donc, je comprends pas. C'est que tu me dis quand même que j'ai un comportement très étrange vis-à-vis des filles.
7: Ouais.
1: La fille qui a appelé en question, qui m'appelle depuis vendredi, qui me demande officiellement si c'est possible d'avoir un plan baise avec elle parce qu'elle dit qu'elle ne veut que du cul et que demain elle ne pensera plus à moi.
7: Mm-hmm.
1: Du fait que j'essaie de la raisonner, je lui dis peut-être qu'on va pas le faire. Donc toi, tu trouves ça lâche de ma part, donc tu veux que je la saute?
7: Non. Moi,
1: voilà, faut savoir.
7: Non, mais attends. Entre sauter et faire l'amour, c'est deux choses opposées.
1: Oh, arrête de jouer les malines, grande poufiasse. Dis-moi exactement ce que t'as dans la tête.
7: Mais les grandes poufiasses, ça t'emmerde, mon coco?
1: Pourtant, j'ai pas le droit de donner le nom de famille, mais c'est fait trop tard. Alors, Géraldine la poufiasse, qu'est-ce que tu voulais me dire?
7: Moi, je t'emmerde.
1: Ah, mais moi, je sais bien, mais moi, je t'emmerde aussi.
7: D'accord, alors voilà. On y est deux, mon coco.
1: Bah, c'est très bien comme ça.
7: Mais bon, apparemment,
1: À part te la jouer grande pisseuse bourgeoise, qui pète plus haut de son cul, qu'est-ce que tu nous amènes ce soir, Géraldine? Elle se marre parce qu'elle a l'impression qu'on la connaît par cœur. Oh, j'ai l'impression d'entendre ma mère qui me parle. J'ai une requête.
7: Mais bon, je serais ta mère, ça ferait longtemps que t'aurais pris une...
1: Non, je parle de toi. Je parle de toi en parlant de ta mère.
7: Ouais, mais moi, ma mère, elle t'emmerde.
1: Je sais.
7: Et
1: puis, j'adore ça en plus quand elle m'emmerde.
6: J'ai une requête, chef.
1: Oui.
6: Je peux l'emmerder aussi, moi?
1: Oh, tout à l'heure. Tout le monde a envie d'emmerder Géraldine. Tout à l'heure, pour l'instant, c'est mon tour. C'est à moi de me détendre. C'est moi le chef, c'est à moi de me détendre.
7: C'est tout.
1: Voilà.
7: Détends-toi. C'est
1: voilà.
7: Bon. Et ben voilà, moi j'appelais pour ça, donc maintenant.
1: J'ai envie de toi.
7: Je pense qu'il y en a d'autres qui.
1: J'ai envie de toi, Géraldine. Ne me dis surtout pas non. J'ai envie de toi.
7: Pardon?
1: Alors en plus elle est sourde, ça fait la force de se branler. Je savais pas qu'elle a la branlette, mais alors le fait de se toucher, ça rend sourd comme ça. Hein,
7: c'est autre chose à me foutre sous la dent que ta pomme. Hein.
1: Ouais, bah je sais pas moi, la bite de qui alors?
7: Bah de mon homme.
1: Oh, t'as un homme, toi?
7: Ah,
1: une grande gueule comme ça?
7: Ah oui.
1: C'est pas qu'une gueule. C'est pas qu'une bite qu'il faut, c'est 3-4 bites qu'il faut.
7: Ouais, puis chisse bien.
1: Ah ouais, mais t'en faut 2-3 pour remplir ta bouche.
7: Pardon?
1: Non, en plus, elle est sourde, elle.
7: Non, parce qu'en même temps que je t'écoute, tu sais, sur la radio, comme ça, ça m'énerve bien.
1: Tu te touches?
7: Pardon?
1: Tu te caresses en m'écoutant?
7: Ah ouais, non, mais pas en pensant à ta gueule, en tout cas. C'est clair.
1: Bon.
7: Ça, c'est pas possible.
1: Non, parce que la pauvre fille, 24 ans de la province, a bientôt terminé.
7: Non, la province, non, pas vraiment.
1: Non, t'es d'où toi?
7: Pardon?
1: T'es d'où?
7: Zadé.
1: C'est où ça?
7: C'est dans les Pyrénées.
1: C'est dans province. C'est en province, c'est dans la campagne, c'est dans les vaches.
7: Ouais. Bah tu sais, on n'est pas sur Paris, nous. Hein.
1: Non, t'as pas de chance, parce que nous, on a la Tour Eiffel, l'Arc de Triomphe. T'as pas les Champs-Élysées ouverts jusqu'à minuit, enfin le Verdun où tu peux acheter des CDA dimanche.
7: Bah tiens, la loco.
1: T'aimerais bien, hein? T'aimerais bien aller au, t'aimerais bien aller au cinéma à minuit et demi
7: Ah non, mes parents, ils veulent plus. Hein. Tu te rends pas compte, j'ai 24 ans, je suis fauchée. Hein.
1: J'aime bien les pauvres filles comme ça.
7: Trop ouais, bah moi, c'est
1: j'en veux d'autres comme ça. S'il y a d'autres pauvres filles qui se ressemblent au même style de nana, j'adore. Ça va, non, je te jure, sans déconner, Géraldine, j'adore ça.
7: Oui, moi aussi.
1: Ah bah, tu vois en plus alors. T'aimes bien les pauvres filles comme toi, ça m'arrange alors.
7: Eh ben, je sais pas comment tu dois être dans la vie normale.
1: Un pauvre paumé.
7: Si t'es comme ça, mon pauvre garçon, tu dois rien trouver chaussures à ton pied. Hein.
1: Jamais, je n'ai jamais trouvé. En plus, c'est con parce qu'à chaque fois, j'achète du 37 alors que je fais du 42. Donc, je ne trouve jamais rien à mon pied.
7: Ça m'étonne pas. Hein.
1: Donc, je marche pieds nus, je suis un grand nomade. Tu sais, tu vois les. Est-ce que tu vois Raon passer Raon, mais au lieu de se retrouver à Tahiti, le pauvre mec, il a neillé. J'ai un vieux collier avec des dents de requin. Et je me les fous dans le cul tous les soirs avant de me coucher.
7: C'est bien. Si ça peut te
1: et à partir
7: bien.
1: D'aujourd'hui, Géraldine, le fait d'avoir entendu ta voix, je ne penserai plus qu'à une seule personne à toi.
7: C'est excellent.
1: Ah, tu vois, ça te fait plaisir.
7: Ah, excellent.
1: Voyez-vous comment on peut retourner comme une crêpe une pauvre fille de la campagne qui est venue tout droit des montagnes, descendant vers la ville, appelant la capitale et retrouvant un animateur radio.
7: Ah oui.
1: Ah ouais, elle a lu. Regarde, elle est en train de se toucher en m'écoutant alors qu'il y a deux minutes, elle me haïssait.
7: Bien sûr, je fantasme sur ta voix.
1: Je ferai de toi, je sais pas.
7: D'accord, un pauvre garçon qui va rester.
1: Ah, je ferai d'elle, je sais pas, une bonne pute à Boulogne.
7: Ah, au moins ça, tu te rends pas compte.
1: Sans déconner, j'entends le son de, en entendant le son de ta voix, je vois en face de moi la fille sur un trottoir en train de tourner un sac à main, me ramenant l'argent à la fin de la soirée, mécontent de m'avoir rapporté si peu d'argent car sale gueule et donc pas de clients, te faire prendre une fessée jusque tard dans la nuit et aimer ça à m'en redemander encore.
7: Oui, bah tu sais, faut mieux que j'aille ma gueule que la tienne en fin de compte.
1: Ah bah heureusement pour toi, parce que pour une nana avoir une gueule de mec, déjà que t'es pas jolie jolie à écouter, alors en plus si t'avais une gueule de mec, ce serait pas joli non plus à regarder. Quoi.
7: Sur tous les plans.
1: Bon, eh ben écoute, si t'as envie de bosser pour moi, tu connais la maison, t'as le numéro de téléphone, tu connais l'adresse de Fun Radio, 143 du Charles de Gaulle. Si t'as envie de bosser, ah Max, tu es mon boss, tu vois, il y a même des gens de 15 ans qui seraient prêts à travailler pour moi. Pas encore, attendons plus tard.
7: Faut
1: peut-être
7: vraiment avoir faim, excuse-moi de te le dire, mais avec ta gueule, je te dis, faut vraiment avoir faim.
1: Ça,
7: pour
1: c'est clair.
7: Pour toi.
1: Et c'est vrai que pour le moment, j'ai pas trop envie de toi, vu que tu ressembles plutôt à du congelé qu'à du produit frais.
7: Ouais, d'accord, eh ben, si
1: donc on va encore attendre. Écoute,
7: soucis, tu sais,
1: on va arrêter là parce que je pense que le ridicule ne tue pas, mais il blesse en tous les cas, il fait saigner. Je crois que là, t'es déjà suffisamment blessé comme ça. Et j'ai peur que si on continue encore deux minutes, tu te retrouves aux urgences. Bien sûr, bah moi non plus,
7: voilà,
1: tu sais, des poufiasses comme toi.
7: Ouais,
1: mais
7: moi je t'emmerde,
1: espèce d'enculé. J'adore ça. Oh, j'encule. Encule-moi, oui, j'aimerais bien, Géraldine. Avec un gars.
7: Bah, quand tu veux, écoute, y'a pas de problème.
1: Pardon ?
7: Quand tu veux.
1: Ah, bah j'aimerais bien, tout à l'heure, tout de suite là.
7: Oh, bah écoutez, ouais, si
1: viens,
7: tu veux faire
1: viens.
7: Descendant, tu viens.
1: Bah viens, non, c'est toi qui viens, moi je me déplace
7: moi, non,
1: pas
7: moi,
1: pour des poufiasses.
7: Moi je me déplace pas pour des pourritures.
1: Moi je me déplace pas pour des poufiasses.
7: Voilà, bah comme ça on est deux alors.
1: Voilà, très bien.
7: D'accord.
1: Je t'encule.
7: Moi aussi, je t'encule.
1: Ah, c'est gentil. Ah, tu vois, elle m'emmerde, elle m'encule, elle sait pas ce qu'elle veut, elle.
7: Pourquoi
1: ils savent pas? Non, tu sais pas ce que tu veux, Géraldine.
7: Et bon, à part t'enculer avec un manche, c'est tout ce qu'on peut te faire à toi.
1: Ah bah, on voit que tu connais pas la vie, parce qu'au lieu d'un manche, tu peux très bien avoir un god. Tu peux
7: mais
1: avoir
7: non,
1: un
7: mais
1: fouet.
7: Mais maintenant, le manche, pour toi, je pense que c'est même plus assez fort, tu vois.
1: Non, c'est vrai. Une grosse batte de... Non, même pas une batte, un gros truc, une bouteille de...
6: Un tronc
1: d'arbre.
7: Un tronc, ouais. Et
1: ah,
7: encore, je crois que ça
1: un
7: même
1: bon
7: pas
1: vieux
7: suffisant.
1: Tronc. Comme ça. Ah ouais, c'est
7: je
1: beau,
7: pense
1: ça.
7: Que ça serait même pas suffisant pour te faire fermer ta grosse gueule.
1: Non, parce que bah non, ça me ferait gueuler. Gros, ça me ferait jouer.
7: Voilà. Okay. Je te dis, moi, c'est ceux qui pissent loin qui font pas grand-chose. Hein.
1: C'est vrai, t'as raison. T'en parleras à ton père, il te racontera.
7: Ouais,
1: bonne soirée à toi, Géraldine, amuse-toi bien. Sois sage, surtout, et continue à m'écouter. Au bout de deux jours, je pense qu'à mon avis, elle va très très vite tomber amoureuse de moi. Et lorsqu'elle remontera dans les montagnes, elle aura envie de nouveau de m'écouter, de jouir en écoutant ma voix et d'aimer ma vulgarité. On va revenir maintenant avec quelqu'un de beaucoup plus... Attends, c'est normal qu'elle est dans le tu es vraiment un trou du cul, un gros fils de pute, faux cul, de chez faux cul. Il est vrai, mais comment vous savez tout ça, vous? C'est marrant, hein. J'ai même pas encore...
4: C'est pas nous.
1: Non, mais j'ai pas sorti de bouquin, tout le monde sait que je suis un fils de pute et que je suis un trou du cul et un gros porc.
6: Ils sont balèzes quand même.
1: Mais comment ils savent ça?
6: Je sais pas. Ça va être des fuites.
1: Non, si c'est pas des clients, ça, ma mère. Bon, enfin bref. Damien.
8: Alors, est-ce que tu veux qu'on appelle TF1? Est-ce qu'il y a quelque chose à faire?
9: Arrête avec TF1 et tout ça. Non.
8: Non, mais ce qui serait bien, c'est quand même qu'on appelle France 3 ou France 2.
9: Non, c'est sur, plutôt la 6, à ce moment-là, ça changera un peu.
8: Ah, on pourrait appeler la 6, la famille. On pourrait sinon appeler France 2 et France 3 pour surtout leur dire de ne pas faire la même erreur que TF1 et M6, c'est-à-dire de ne pas faire des reportages ni des émissions sur le Titanic.
9: Ouais.
8: Ou le tétanos, peu importe.
9: Ouais, peu importe. Non, mais c'était pas mon but précis que tu appelles.
8: Oui, mais je te donne le ballon et je te demande de tirer un but. Je te demande, s'il te plaît, François. Non, mais il faut prévenir les chaînes publiques. Je veux dire, on paye une redevance.
9: Ah oui, ça, je répète sans arrêt.
8: Bon, alors, donc on a le droit d'avoir le programme que l'on désire.
9: Ouais, exactement.
8: Et nous ne voulons pas, sur France 2 et sur France 3, cette semaine ou la semaine prochaine, un reportage ou un film sur le Titanic. Qu'est-ce qu'il y a? Ah, même si c'est pas, il n'y a pas la redevance. Bien sûr que non. Ben non, tout le monde se trompe. Non, il n'y a pas. Ben non,
9: non,
8: mais...
9: non,
8: la redevance, on paye pour France 2 et France 3 sur tous les 5. On ne veut pas sur France 2 et France 3. Il est hors de question directement qu'il y ait des reportages. Donc c'est parti. François, nous appelons France 2 ou France 3.
9: Oh,
8: aïe, aïe. Manu a le bras long. Il connaît des gens là-bas. Il a un numéro de téléphone à composer. Il a le numéro de tatou du PDG.
9: Où tu vas me faire voltiger, toi?
8: Mais non, je vais te faire voltiger, je n'ai nulle part. Où tu vas me faire voltiger? Voilà une phrase qui est belle. Françoise, attention, ouais. C'est parti, nous appelons France 2. Françoise, t'as besoin d'un coup de main, je suis là.
9: Ah oui, bien sûr, hein. Je compte sur toi alors.
8: Non, mais vas-y, commence-toi.
10: Bonsoir.
9: Oui, bonsoir. J'ai une petite réclamation à vous faire là.
10: Oui.
9: Est-ce que ça serait possible d'éviter de nous mettre un reportage sur le Titanic en ce moment?
10: Pourquoi?
9: Parce que, étant donné que ça passe sur la première et ça va, cette semaine ça va passer sur la 6,
10: mmh.
9: De prévoir autre chose que remettre encore sur le Titanic.
10: Bah oui, mais enfin c'est programmé depuis un certain temps quand même.
9: Mais on peut pas déprogrammer?
10: Ah non.
9: Non, c'est pas possible.
10: Ah non.
9: Alors comment, qu'est-ce qu'on peut faire exactement?
10: Bah rien.
9: Absolument rien.
10: Ah non. On peut pas déprogrammer, c'est pas possible.
8: Ah, ça veut dire qu'on va être obligé de subir?
10: Subir, non, on n'oblige personne, monsieur.
8: Non, mais il n'y a pas de reportage sur... ce que ma maman vous demande, c'est surtout ne pas faire de reportage, ni d'émission, ni de télé spéciale Titanic comme le font TF1 ce soir et M6 vendredi.
10: Et pourquoi?
8: Bah, maman, vas-y, réponds.
9: Bah, parce que je trouve qu'on fait un peu trop de réclames sur le Titanic.
10: C'est la grande vedette, madame.
9: Bah, je sais bien que c'est la grande vedette, mais,
8: on n'en fait pas autant
9: sur certains films, entre parenthèses, qui vaut le coup.
8: Bah ouais. Bah, est-ce qu'on fait quelque chose sur le Phocéa de Bernard Tapie, non?
10: Ça n'a rien à voir, monsieur.
8: Bah, c'est un grand... Non, mais c'est un grand bateau quand même aussi.
10: Oui, mais il a pas coulé, celui-là.
8: Non,
9: c'est ça.
10: C'est peut-être le France a coulé, madame.
9: Pourquoi qu'on l'a vendu,
10: faut pas tout mélanger.
8: Non, mais le Phocéa, c'est le propriétaire qui a coulé.
10: Ça, c'est bon, ça.
8: Bah, ça, c'est une autre histoire. Ça, c'est autre chose, on est d'accord. Mais bon, faites-nous des belles émissions, là.
10: Le France, il va très bien, le France, il a pas coulé, il a vu.
9: Non, il a pas coulé, mais pourquoi qu'on s'en est séparé?
8: Ça, c'est la question qu'on se pose tous, là, en famille.
10: Alors, ça, vraiment, les choses politiques, madame, et pas la télévision.
8: Ça, c'est sûr. Alors, faites-nous des beaux films, là, comme La Jument Verte ou des choses comme ça, là.
10: Il n'y a pas de problème, ça passera.
8: Ah, il est d'accord, hein, maman?
9: Ah oui, tout à fait d'accord.
8: Qu'est-ce qui te fait plaisir encore? Du Derek, mettez-nous du Derek. Du Derek. Du Derek, Jean-François Derek.
10: Mm-hmm.
8: Hein, faites-nous du beau Derek.
10: Mais oui, mais moi, une de beau, c'est qu'il pense à retraite, hein, donc ça va s'arrêter.
8: Ah,
9: mais pourquoi qu'on ne l'a jamais vu avec une femme, Derek, entre parenthèses? On voit toujours Colombo qui parle de sa femme, et Derek, on ne voit jamais Derek qui parle de... Par exemple, de sa femme ou sa fiancée.
10: Bah, vous nous envoyez un courrier, on fait suivre.
9: Ah, si vous voulez, oui.
10: Voilà.
9: D'accord.
10: Bonne soirée.
9: Merci.
8: Au revoir, madame.
9: Au revoir. Au revoir, madame.
8: Bah, et tu te rends compte que que Derek va s'arrêter?
9: Ouais, bah, j'ai entendu.
8: Il veut pas.
9: De toute façon, j'étais
8: il va prendre sa retraite, t'as entendu? Il va prendre sa retraite.
11: Le renard.
8: Oh, c'est horrible, ça. Alors là, si, t'as entendu?
9: Ouais.
8: Ça te fait plus, pas plus que ça?
9: Bah si, mais j'étais prévenu d'avance, déjà.
8: Comment ça, t'étais prévenu d'avance?
9: Bah oui, disons que je suis quand même assez Derek.
8: Il avait annoncé dans un de ses épisodes qu'il allait arrêter?
9: Non. Mais dis donc, c'est vrai qu'à un moment, il faut bien qu'il s'arrête, hein.
8: Bah, il faut bien qu'il s'arrête, et comment, quand même...
9: Bah, qu'il prenne sa retraite, hein.
8: Bah, il faut bien qu'il reprenne sa retraite, t'es pas en deuil, toi, quand même, ça te fait pas quelque chose?
9: Bah, si, mais disons que je le fais pas voir.
8: Bah, est-ce que t'es triste dans ta tête?
9: Oui.
8: Alors, qu'est-ce que, à ton avis, il devrait mettre comme programme, à part
9: Derek?
8: Moi, ça me touche horriblement,
9: ça se voit, ça fait peur.
8: Bon, alors, écoute bien, quand même, pour notre ami Derek, tout le monde debout. On y va, c'est parti.
9: Je me lève.
8: Derek de France 3. va prendre sa retraite d'ici la fin de l'année. Ne soyez pas triste, compagnon. Le renard est là pour prendre la relève. Et des petits d'Éric et des renards, il y en aura pour les générations à venir, ne vous inquiétez pas.
9: Ouais, exactement.
8: Voilà, ma chérie.
9: Voilà.
8: Deuxième coup de gueule de Mme Françoise ce soir. Bon, quel est-il?
9: Hein?
8: Quel est-il le deuxième coup de gueule de ce soir?
9: Mon deuxième coup de gueule, c'est que je n'apprécie pas trop que le porno.
8: Ah, bah, tu vas pouvoir en parler aussi. On va en parler ce soir, hein, du porno.
9: Ça, c'est un
8: grand débat. Qu'est-ce que tu n'apprécies pas dans le porno?
9: Bah, parce que je trouve que les films qu'ils font, je trouve que c'est même plus de l'amour.
8: Non, c'est du sexe, et puis
9: mais
8: c'est
9: oui,
8: tout.
9: Mais oui, justement, c'est...
8: C'est pas normal.
9: Oui, mais ça déforme directement l'amour.
8: Ah bah surtout quand on filme avec une loupe, c'est vrai que ça déforme surtout la queue, quoi. Hein.
9: Ouais, mais il n'y a pas que la queue, hein.
8: Ah bon, il y a quoi aussi?
9: Il y a la chatte.
8: Il y a la chatte. Elle me fait toujours rire, France. Elle est toujours dessus, et toujours... on ne dit pas sur Minitel si tu serais pas un petit peu jalouse.
9: Non, pas du tout.
8: Des actrices porno.
9: Non.
8: Françoise.
9: Oui.
8: Je te le demande en toute sincérité, en toute impunité.
9: Ouais.
8: Est-ce que quand même t'as pas été intéressé un de ces quatre de travailler dans un film porno? Je te le demande comme ça à but pour poil.
9: Non.
8: S'il te plaît, je te demande une réponse dans la plus sincérité des possibilités.
9: Non.
8: Est-ce qu'à un moment, Françoise, tant pis, je demande, est-ce qu'à aucun moment de ta vie, t'as quand même été tenté, quand même, faut bien le reconnaître, d'avoir une relation sexuelle avec un homme qui aurait participé à un film érotique ou un film pornographique? Je te le demande, Françoise, en toute quiété, en toute assurance physique.
9: Non.
8: Non plus, d'accord.
9: Non.
8: Très bien. Donc, oui au hard. Non au film.
9: Ouais, voilà.
8: Voilà, exactement.
9: Disons que, tu vois, par exemple, vis-à-vis du sexe, bon, bah, les films érotiques, bon, bah, c'est très beau parce qu'il y a une histoire, au moins.
8: Bah, voilà, exactement. Alors que dans le porno...
9: Que les films porno, voilà. Les films X,
8: comment on a...
9: c'est que du cul.
8: Voilà. Comment on a pu voir un mec qui connaît pas une nana, il va dans un bar, au bout de 5 minutes, la nana l'invite chez lui, 10 minutes après, il est en train de la troncher. Voilà. Où on a vu ça? Non mais attends, on dream
9: non,
8: ou quoi?
9: Non mais ça se fait pas.
8: Mais bien sûr que non.
9: On voit pas ça.
8: Non mais ou alors le mec vraiment il a un plan de séduction que personne ne connaît. Il a vraiment une baguette magique quoi. C'est une queue magique. Là. Je sais pas comment il fait le mec. Il est là, il est en train de boire. Il dit bonjour mademoiselle. Je voudrais vous inviter à boire un verre. Est-ce qu'on peut finir boire un verre chez vous? La fille elle dit oui. 5 minutes après, l'autre elle est là, elle se caresse déjà devant le mec et elle se fait troncher. Ou alors c'est vraiment un coup de bol extraordinaire.
9: Ouais, exactement.
8: Et le mec, le coup de bol, c'est que pendant le film, à chaque 5 minutes, il descend dans le café d'en bas du coin et à chaque fois, il se ramène une nana qui tronche.
9: Ouais.
8: Alors ça, c'est fort, ça.
9: Moi, je sais que moi, j'ai vu un film et je l'ai encore.
8: Ouais.
9: Je l'ai même encore chez moi.
8: Ouais.
9: C'est pas à moi, c'est à mon fils.
8: Mais tu le regardes de temps en temps?
9: Non, je l'ai regardé une fois, mais ça m'a suffi largement.
8: Ah bon?
9: Ouais.
8: Et alors, c'était gore?
9: C'est dégueulasse. C'est plutôt vers la fin, c'est franchement.
8: C'est franchement écœurant.
9: C'est même plus de l'amour, c'est.
8: C'est du sexe, pour du sexe, c'est dégueulasse, c'est écœurant.
9: Non, mais quand je vois un passage, pratiquement à la fin, à la fin du film, tu vois les deux mecs qui sont en train d'échauffer le cul, comme on dit si bien, à la gonzesse.
8: Ouais.
9: Avec une bouteille.
8: Oh là là, je suis écœuré.
9: Avec quelle une horreur. Bouteille.
8: Oh là là.
9: Tu lui fais rentrer une bouteille dans le cul. Je te jure, Max.
8: Ouais.
9: Je te jure que c'est la vérité. Je l'ai vu, ce film. Et la fille, elle en chiale. Elle sait même plus comment se poser après quand elle a retiré la bouteille.
8: Avoir ça dans le cul en même temps avoir soif, c'est dur.
9: Pas avoir soif. Mais je te jure que c'est écœurant.
8: Bah, évidemment que c'est écœurant. On est écœuré.
9: Non, mais c'est même plus un cul, c'est une entrée de métro. Hein,
8: ah bah ouais, c'est une entrée de métro, c'est une bouche de métro, t'as entièrement raison. François, dans un instant, nous aurons Romain, 13 ans, qui voudrait absolument te parler quelques instants. Bonsoir,
9: ouais,
8: Romain.
9: C'est jeune, ça.
8: Bah, c'est très très jeune, Romain. Quel âge as-tu, s'il te plaît?
11: 13 ans.
8: Voilà, 13 ans. Oh, très bien, Romain. Comment ça se passe sur les tournages? C'est vrai que là, on connaît pas véritablement grand-chose. Alors, est-ce que c'est vrai ou pas? Ou est-ce qu'on peut facilement avoir des infos comme ça dans des magazines? Ça, je ne sais pas. Où ça reste quand même pas tabou, mais disons assez secret. Merci. Donc, Zabou, plus aussi souvent Françoise, bien sûr que si Françoise n'a qu'à appeler, elle passe à l'antenne. Hein.
12: Allez, Nori.
11: putain, mais qu'est-ce que vous branlez, vous, putain? Au stade, vous me faites chier! Alexis?
12: Allô?
11: Ah, t'es là, Vanessa? Mais qu'est-ce qu'elle fout, cette pouffe? Vanessa?
12: Allô?
11: Vanessa?

Oh,

0: salope, c'est Max. Oui. Mais de la gulotte, mais de la gulotte, mais de la gulotte.
1: Amédée, je suis en train de baisser ma culotte.
2: Bien.
1: Je suis en train de baisser ma culotte.
2: Moi aussi, Amédée, je suis en train de baisser mon pied. Le quoi?
1: Amédée, j'ai plein de poils partout sur les
2: joues. Elle est jolie, ta foufenette.
1: Oh, elle est jolie, ma foufenette.
2: Oh,
1: tu veux venir la voir?
2: Viens.
1: Oh, viens, approche.
2: Oui, à où je voulais la voir.
1: Et puis j'ai plein de poils sur la poitrine.
2: Oh, mon Dieu, je me fais m'amener ma boulette.
1: Oh, t'as le papier journal à côté de toi?
2: Oui, oui, oui.
1: Va chercher le papier journal.
2: Oui, oui, oui, attends.
1: Ah, mais tu es encore là? Rien que de penser à Amédée, là, ça me fait...
0: Ah ouais, c'est normal.
1: Ah là là là là.
0: Amédée, t'es où, Amédée?
1: Eh ben, tu cherchais pas tes journaux, déjà.
0: Ah putain!
1: Ah ouais, non, mais rapide, rapide, hein.
0: Ah, dis donc!
1: Eh, on dirait pas comme ça.
0: Ah mais... ouais, mais j'en suis sûr, oh là là. Ah, ça m'étonnerait pas de toi, là.
1: Tiens, rien que le son de la voix, tu vois, puis il est parti...
0: C'est clair, oui. Ah, il est parti, il va revenir, ça y est, le voilà qui va revenir, ça y est, Amédée, je sens son odeur, oui, ça y est, ça sent les chiottes, nous dit-on, ça se rapproche, oui, ça se rapproche.
1: Papier journal, là, qui a été utilisé au moins 10 fois.
0: Oh là là, mais ça se trouve, il a éjaculé 15 fois dedans, et c'est peut-être un...
1: C'est ce que je dis, mais ça se trouve, il l'utilise toujours le même.
0: Ouais, ouais, ouais, bah, alors...
1: C'est vrai que tu aurais lui poser la question.
0: Attention, on y va.
2: Oh, alors...
1: Amédée ?
2: Ah, oui.
1: Oh, ça y est, t'as papier journal.
2: Oui, oui,
1: je... Ah, Amédée, ça y est.
2: Oh,
1: je suis en nuisette, je suis dans mon lit.
2: Oh, c'est
1: mignon. Oh oui, je suis en train de me toucher.
2: Oh là oh là.
1: Je sens tous les poils de ma fenêtre.
2: Oh là là.
1: Je sens les poils de mes jambes.
2: Oh là là.
1: J'ai mes poils qui se hérissent en entendant ta voix.
2: Oh là là.
1: Tu vois mes seins?
2: Bien.
1: Sans mes seins.
2: Je me vois alors.
1: Tu les vois là? Touche-les, vas-y.
2: Bien.
1: Tu vois là? Je mets ton papier journal et ton petit instrument, je les mets entre mes seins.
2: Oh là là.
1: Et je frotte tout doucement.
2: Oh là là.
1: Je fais bouger mes seins de haut en bas. Et je les fais tourner. Ça te fait du bien?
2: Oui, c'est le plus... tu m'entends là, jouir?
1: Oh oui, je t'entends pas très bien jouir là.
2: Ah.
1: Ça te fait du bien? Touche mes poils.
2: Bien.
1: Regarde comme je suis poilu, ma Amédée.
2: T'es beaucoup poilu?
1: Ah, je suis très poilu.
2: Oh là là, j'aime ça. Qu'est-ce que tu vas me monter la chenette?
1: Oh, regarde ma chenette.
2: Oh là là.
1: J'avais baissé ma culotte rien que pour toi.
2: Oh là là.
1: Regarde, je me touche, là, je me touche.
2: Ah, oh.
0: Oh, la cochonne.
1: Ah, Amédée.
2: Oui.
1: Viens là, Amédée.
2: Ah.
1: Qu'est-ce que tu me fais, toi, Amédée?
2: Bien.
1: Tu me rends dans tous mes états, là.
2: Oh là là.
1: Qu'est-ce que tu fais, Amédée? Tu veux venir avec moi sur la plage?
2: Viens.
1: On va aller sur la plage en faire des folies dans l'eau. Oh. Sur le sable, partout. Derrière les rochers, Amédée, viens. Amédée.
2: Tu vas faire me jouir.
1: Je te fais jouir là, mais je t'entends pas très bien jouir là.
2: Viens.
1: Oui, je suis là, Amédée. Je suis là rien qu'à toi, rien que pour toi.
2: Je jouis de toi, je jouis de toi.
1: Oh, mais moi aussi, je jouis de toi.
0: Je jouis de toi, comme c'est beau.
1: Amédée.
0: Oh là là.
1: Touche mes poils, Amédée, ça me fait jouir.
0: Oh là là, c'est magnifique.
1: Ah, Amédée.
0: Oh là là.
2: Oh là là.
1: Tu l'as éjaculé, là?
2: Je l'ai éjaculé, je l'ai éjaculé.
1: Vas-y, éjacule.
2: Ah.
1: Ça va bien?
0: C'est le truc sur commande. T'as pas encore éjaculé, non? Vas-y. Éjacule, vas-y.
1: Amédée. Ça y est, là, ça va mieux?
2: Je l'ai éjaculé, attends.
1: C'est pas encore fait?
2: Et tu t'aimes quand j'éjacule?
0: Ah non, mais...
1: Tu m'aimes?
2: Je t'aime, oui. Tu peux pas venir me voir?
1: Ben écoute, tu habites un petit peu loin de Paris.
0: C'est quand même dingue, c'est que...
2: Si tu viens de me voir.
0: Tu t'en rends pas compte, Vanessa, mais c'est le coup de foudre, là, parce que vous vous aimez au bout de 5 minutes d'antenne, ce qui est quand même plutôt pas mal, hein.
1: C'est magnifique.
0: Ah, c'est pas mal, hein. C'est pas mal.
2: Tu m'entends, là?
1: Ah oui, je t'entends.
0: Écarte les cuisses.
1: Elles sont grandes, écartées, là,
0: alors,
1: ouvertes.
0: Alors maintenant, Amédée, qu'est-ce que tu ferais si elle était juste en face de toi avec les cuisses écartées? Qu'est-ce que tu ferais à Vanessa?
2: Je la pénétrerais, mais il faudrait reculer pour ne pas la mettre enceinte, quand même.
0: Ouais, voilà, il faudrait se protéger, c'est bien.
1: Des préliminaires aussi, non?
0: Est-ce que tu ferais des petits préliminaires, demande Vanessa? Est-ce que tu l'embrasserais avant? Qu'est-ce que tu ferais? Qu'est-ce que tu ferais dans les préliminaires avant de la pénétrer?
2: Je l'embrasserai.
0: Ouais.
2: Je touche je la toucherai.
0: Où ça?
1: Tu serais où, Mayamadi?
0: Où est-ce que tu la toucherais, Vanessa?
2: Ah, la chounette.
0: Ah, la chounette.
1: Ça serait bon, là.
0: Ah oui, comme ça, tu pourrais te branler, ça serait bien, là.
2: Je me branlerai devant ta chounette.
0: Oh, là.
1: Mais tu es en forme ce soir?
2: Comment?
1: Tu es en forme ce soir?
2: Bien.
0: Est-ce que tu es en forme?
2: Oui.
0: Ah oui, elle est en pleine forme. Ah oui, ah oui.
2: La
0: chounette, il est...
1: Amédée,
0: moi aussi je vais prendre le journal, Vanessa.
1: Oh là là, alors là, Max, si c'est toi qui le fais en plus, ça me mettra dans tous mes états.
0: Ah là là là.
2: Amédée,
0: oh, demande
2: à Vanessa, c'est un joli nom.
0: On comprend rien de ce qu'elle dit, joli nom. Elle attend, c'est joli,
1: ça, ou je vais avoir. Oui, je suis jolie, je suis toute mignonne.
2: Ah, déjà plus, là, là.
0: Ah oui. Ah oui, ah oh, oui,
1: ah
0: oh, oui.
1: Ah oui, non, mais alors avec Max, ça serait beaucoup plus romantique.
0: Ah oh, non, bah tu parles, là, non, moi aussi, je vais prendre le journal, je vais prendre l'équipe comme ça. Ouh là là, Vanessa. Ouh là là.
2: Qu'est-ce que c'est?
0: Ah, j'ai pris la porte, j'ai pris le cyclisme.
1: Cyclisme?
0: Ah là là, ouh, c'est bon.
1: T'es monté en salle,
0: hein? Oh, Vanessa.
1: Ah, Max.
0: Ah, Vanessa.
1: Oui.
0: Oh Vanessa.
1: Oh.
0: On est à trois là, on se branle, on fait un truc à trois là avec elle. Oui.
1: Mais allez, là, tout le monde, là, Manu, tout le monde.
0: Non, ils ont du boulot, ils ont pas le temps de jouir.
1: Ils ont pas le temps.
0: Non, pour l'instant, ils ont le temps de galérer, ils ont pas le temps de jouir.

0: bravo. Ah ouais, moi je la trouve géniale. Bon, c'est une nouvelle chanson, on n'a pas l'habitude de l'entendre, mais c'est vrai qu'elle est bien. Hein. Jean-Luc.
1: Bonsoir Fildar.
0: Non, Fildar, c'est moi, c'est je sais que d'habitude c'est Max à l'appareil. Hein.
1: Ah merde.
0: Jean-Luc éliminé déjà. Jean-Luc éliminé déjà. Au revoir Jean-Luc. Non mais Jean-Luc, on l'élimine direct. Non mais il participe pas. Non mais vraiment, Adèle, parce que c'est Max moi. C'est les aisselles, gay. Je crois pas que c'est en se grattant les aisselles qu'on va trouver. Non.
2: De quoi?
0: Tu mets des soutifs, toi?
2: Ouais.
0: Pourquoi faire?
3: Non, mais... C'est pour frimer.
0: Ah,
3: j'arrive comme ça, moi aussi, je fais comme les grands.
0: Gaëlle, enfin, gros, quand t'as mis un soutif, c'est pour dire qu'elle a deux pulls, c'est pour attraper ma froid. T'as vu, j'ai deux pulls. Ah bon, mais je vais pas que t'as... Mais non,
3: c'est mon maillot de corps.
0: Voilà.
4: Il est con, Gérard. Il arrête pas de déconner. Attends, la vie, Raphaël. Ah putain, mais attends, c'est vrai, t'as une patate d'enfer, mais qu'est-ce qui se passe? Tu prends du Prozac? Non? Hein? T'es vraiment en couple? Ah, j'avais pas pensé à ça, moi, non. Alors, t'as rencontré quelqu'un, alors? Mais c'est super, ça, raconte. Attends. Alors, vas-y. Je la connais. Non. Ses yeux, ils sont comment? Bleu. Ses cheveux? Blond, ouais, ça c'est classique, c'est vrai. Comment elle s'appelle? Robert. Oui, mais attends, ça c'est son nom de famille, ça. Ça déconne. Attends, tu veux dire Robert, comme Robert? Comment? Choqué? Non. Surpris? Oui, c'est vrai. Bah oui, parce que toi, en plus, c'est vrai que tu fais pas tellement... Pas du tout, même, hein. Et qu'est-ce qu'il fait dans la vie? Danseur ou coiffeur? Capitaine de gendarmerie? Surpris, oui. Bah oui, c'est vrai, quand tu vois les gendarmes qui passent, tu penses pas tout de suite, tiens, la FD qui défile. Ah bah non, bien sûr qu'ils ont le droit à ça. En plus, ils sont armés, alors, pour ce qu'ils veulent.

0: Comment tu t'es aperçu que tu étais hein? Par hasard? Par hasard, tu veux dire quoi? T'étais avec un copain, tu penses comment tu fais? Oh, mais qu'est-ce qu'il fout là derrière, celui-là? Hein? Quoi? Le coup de foudre à un contrôle routier? C'est dingue, ça, hein? Mais avant, tu t'imaginais, donc un jour, tu... Jamais! Comme moi, tiens. Non, je veux te poser une autre question discrète. Ouais. Bon, ça doit faire bizarre, quand même, la première fois avec un homme, non? Hein? C'est quoi, avec une femme? Ah bon? Bah, pourquoi tu fais ça avec un homme, alors? Ah oui, mais par exemple, tiens, comment on fait pour décider qui fait quoi, par exemple? Oui, parce qu'avec une femme, on sait à peu près, hein. Dans les grandes lignes, hein. Mais là, je sais pas, par exemple, vous en parlez avant, ou vous faites un débat, ou c'est auto-reverse. Hein? Quoi? À pile ou face? Sans déconner. Oh, tu te fous de ma gueule? Tu te fous de ma gueule? Oh! Il se fout de ma gueule, s'appelle. Et disons, je pensais à un truc qui doit faire bizarre aussi, c'est le matin au réveil, quand on se croise dans la salle de bain, avec une bonne... Et on commence avec... Salut Robert! Ah, toi aussi? Alors, bataille! Regarde, c'est les rats, attends. Ah, le traître. La botte de Nevers. Ben non, je déconne. On peut plus déconner maintenant, Hugo. Et disons, et par exemple, comment ça se passe par exemple, pour la vie courante? Par exemple, le soir, alors chacun rentre du boulot, alors le capitaine enlève son képi, puis après vous faites des plateaux télé. Ah ouais? Ah bah c'est comme chez nous alors. Puis après dans le lit, il y en a qui veut discuter, l'autre qui veut dormir. Ah ouais? Ah bah c'est comme chez nous alors. Puis après vous endormez, puis, hein? Ah pas tout de suite. Ah, d'abord il te... Et après tu le... Et après vous... Tous les soirs? Oh! Ça c'est pas comme chez nous par contre. Oh là là, t'es heureux alors. Plus de problème, quoi. Oh, c'est chouette, hein. Oh, c'est pas mal, t'as déconné. Qu'est-ce que je voulais dire, moi, en fait Ah ouais, sinon, par exemple... comment tu me trouves? Hein? Sympa? Ah bon mais parce que éventuellement bon je sais pas si on déconne mais tu te verrais toi avec un mec dans ce genre là bon, hein il faudrait que je te plaise. Ah bon? Ah c'est obligé aussi chez vous alors. D'accord. Je te plais pas là. Pas de problème, hein. De toute façon. Bon, tu me plais toi? Espèce de pédé.
1: Jean-François Derecco, point virgule, si vous voulez aller le voir demain soir, il nous reste encore des places, 0870-5000 ou 0803-08-5000.
2: On accueille Amédée. Hein. Comme par hasard.
3: Adieu, joli. Adieu, joli, oui, oui, oui.
2: Amédée. Écoute, tu remets ta culotte, oui. Françoise, hein, si tu veux, Camille. Écoute, Françoise, un peu.
3: Oui.
4: Amédée.
3: Oui.
4: Bon, t'as compris la question?
3: Oui.
4: T'as
3: écouté. Tu peux me la répéter? J'ai pas entendu la question, tu peux me la répéter, s'il te plaît?
4: À la suite d'un chagrin d'amour, avez-vous pensé. Avez-vous envisagé de devenir green ou pédé?
3: Oh non.
4: Non?
3: Non.
4: Non, toi, tu préfères qu'on te baisse la culotte, hein.
3: Yo, attache une autre conne, tu viens me voir.

0: D'accord.
1: Bon, on va dire au revoir à Amélie, on l'accueille à Chirac.
2: Excusez-moi, comme l'avait prévu Tony, on accueille Jacques Chirac à la place d'Amédée. Hein. Voilà, oh, mais quel devin, Tony.
3: Écoutez, il y a dans ce pays une fracture sociale.
2: C'est pas vrai, Françoise.
3: Avec d'un côté les GG et d'un autre côté les Françoises.
0: Bon, Jacques Chirac, ta politique. Ta politique, tu la gardes pour le moment. Hein.
2: Okay.
4: Là, on est dans les débats françaises.
0: Exactement.
1: Et tu sais faire Pierre Fula?
0: Non.
3: Bon,
0: allez. Ici, Nagano. Bon,
1: vos gueules, là. Oh, ça m'a toujours.
0: Vous répondez là, va-t'en. Oh. Bon.
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6: Le Serge Gainsbourg.
7: Et Stéphanie, toi aussi, salut. A bientôt.
6: Spéciale dédicace de Kefran pour Kefran de Versailles.
7: Franck, 15 ans de Montigny-le-Bretonneux.
6: Salut Franck.
8: Ça va? J'ai un problème, moi je suis rentré plus tôt du collège tout à l'heure.
6: Ouais.
8: Et je trouve mon père avec une autre femme, quoi. Il l'embrasse.
6: Waouh.
7: Ah, ça c'est dur.
8: Le choc, quoi.
6: Ça s'appelle une maîtresse.
8: Ouais,
6: mais c'est pas celle de ta classe.
8: Non.
6: Bon bah tu bouges pas, on va en parler dans un instant.
8: Ouais, ok.
7: Et aussi on va vous parler d'un truc. Ce soir, on va vous demander d'être un peu littéraire.
6: Ah,
7: on va faire soirée poème. On va vous donner un mot, le fameux mot de ce soirée. C'est quoi, Max?
6: Hein?
7: Le mot.
6: De.
7: La soirée.
6: Quel mot de la soirée? Il est pour vous, mesdemoiselles. C'est le mot cajot.
7: Voilà, cajot, c'est ça.
6: Bon. Alors, tournez ce mot en dérision, je vous en supplie. Ne vous contentez pas de faire le cajot.
7: Non, mais pas forcément. Vous pouvez aussi faire cajot, tout simplement.
6: Bah oui.
7: Comme barque des fruits.
6: Ouais.
7: Donc voilà.
6: Bien retenu.
7: C'est un mot de vocabulaire que j'ai appris aujourd'hui.
6: Oui.
7: Donc, si vous vous sentez motivé d'écrire un poème sur les cajots, appelez-nous tout à l'heure dans la soirée, 0575000, ou laissez vos coordonnées au Minitel 3615 Fun Radio Public Direct.
6: Ouais, c'est vrai.
7: C'est vrai?
6: Ouais.
7: D'accord.
6: Alors pour Kefran, de la part de Kefran, pour Kefran de Versailles,
7: c'est quoi?
6: Love on the beat.
7: Oh!
6: T'aimes bien ça?
7: Ouais, c'est pas mal.
6: Quelque part.
7: Ouais.
6: C'est bon ça?
7: Ouais.
6: C'est bon ça.
7: Quels sont les autres morceaux de Gainsbourg que je préfère?
6: Ouais, c'est vrai. Ouais. Requiem pour un con?
7: Ouais.
6: Merci.
7: J'y pense à toi à chaque fois.
6: Oh, comme t'es bonne.
7: Je suis maline, hein.
6: Fun Radio, la libre antenne au 05 70 5000 Minitel 36 15 Code Fun Radio rubrique direct. On appellera également chez vous pour le jackpot Fun Radio, plus de 123 000 francs. On vous donnera la somme exacte ici quelques instants, mais pour l'instant, place à la musique sur Fun Radio.

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1: Bonsoir Jenny.
2: Exact, il y avait une...
1: Qu'est-ce qu'il y a? Bonsoir Karine.
2: Mais on n'a pas dit au revoir pour le disque.
1: Ah bah attends,
2: on a foiré. Attends.
1: On peut faire une simulation si tu veux, c'est pas un problème.
2: Allez, hein. Il va faire des simulations.
1: Bon, attends. Ah, ah non, c'est pas celle-là.
2: Non, il fallait dire au revoir avant la bite. Ah. Merde. Parce qu'il y a Man au militaire qui dit vous m'avez pas dit au revoir avant la chanson.
1: Au revoir, hein. Jenny.
2: Allez, au revoir, Man.
1: Et là, il y a la fin du disque.
2: Bonsoir.
1: Bonsoir, Jenny. Putain, c'est.
2: On n'est pas, hein.
1: Ah bon, on est très balèze, hein. C'est pour ça qu'on est le soir, hein.
2: Très balèze.
1: Bon, ça va, Jenny? Passez une bonne journée aujourd'hui.
2: Merci, Max, c'était top. Et toi?
1: Bah, plutôt une agréable journée aujourd'hui, un très beau temps. Bon, comment va Karine et Florent?
3: Ça va.
1: En forme?
3: Oui, ouais.
2: Bon. Max, je peux te rappeler quelque chose?
1: Oui.
2: Il n'y a pas de soleil dans le studio.
1: Je sais, mais j'ai la grosse tête, ne l'oublie pas. Donc, je suis obligé d'avoir des lunettes de soleil.
2: Bah,
1: c'est qui m'évite, en fin de compte, d'avoir le problème de savoir s'il y a du soleil ou pas, ou de savoir s'il n'y en a pas. Le problème se pose pas, c'est que j'ai toujours une paire de lunettes.
2: Et une casquette.
1: Et une casquette.
2: Tu mets
1: et la grosse tête et les grosses chevilles.
2: Tu mets des SPF 18 aussi sur la
1: peau. Ce sont des lunettes qu'on m'a offert, tu sais, les lunettes d'auditeur, dont je ne sais
2: plus qui. Ils sont très bons. Hein.
1: Max, machin et tout.
2: Oui, c'est super, les lunettes d'auditeur.
1: Avec un gros A, puisque j'ai un gros nez.
2: Oui, ça, on sait.
1: C'est normalement, on met l'initiale devant, et là, on a mis l'initiale au milieu.
2: Mais ça, c'est la A. Ton nez fait la A.
1: Oui.
2: Voilà.
1: D'habitude, on met l'initiale, la grosse en A, uh-huh. Le M là. Finalement, ouais. On a mis la grosse, on a mis le A.
2: Voilà. Alors, jackpot, Fun Radio.
1: Allez, on y va, c'est parti avec le beau petit bruitage.
2: Qu'on adore, ce
1: voilà.
2: Bruitage.
1: Alors, on y va, c'est parti.
2: On va appeler Auguste Locher à Lille. Il nous écoute sur 96.8 FM. Ah, et le SAM, attends, 123 608 francs.
1: Tu m'as pas donné la feuille du coup.
2: Si, elle est là.
1: Ah, elle est là.
2: Oh là là. 123 608 francs.
1: Il est proche. Obligé.
2: Si Auguste Locher.
1: 96.8 FM, Fun Radio là-bas. À Lille. Auguste Locher.
2: C'est qui Auguste Locher? C'était pas un mec connu ça? Oh, c'est pas le mec des chiens? Non.
1: Il y a Bruno Locher. On appelle peut-être chez lui, je sais pas, dans la famille. Bon, ça répond pas.
2: Locher. Tiens, on va essayer un autre.
1: Faites-en un autre alors.
2: T'as un autre Locher?
1: Ouais. Enfin, un autre.
2: Jacques Locher.
1: Ah, j'en mets au début le jingle, j'aime trop.
2: Jamais.
1: C'est bon.
2: Toujours à Lille, 96.8 FM, avec 123 608 francs à gagner.
1: J'aime bien cet instru.
2: Puis on va chez Jack.
1: On va se faire engueuler. Hein.
4: Allô.
1: Oui.
2: Bonsoir madame.
1: Bonsoir.
4: Oui.
2: Vous allez bonsoir. Bien?
4: Oui.
1: C'est Fun Radio à l'appareil, c'est Max et Jenny, nous vous appelons en direct, c'est pour vous offrir de l'argent, c'est le jackpot Fun Radio, est-ce que vous êtes au courant?
4: Ça veut dire qu'il est pour offrir de l'argent?
2: Oui, mais quand même madame, c'est tellement beaucoup d'argent que vous allez halluciner quand vous connaissez la somme.
1: Il n'y a pas d'heure pour rendre les gens heureux madame, vous le savez.
2: Et madame, vous pouvez nous donner un chiffre entre 1 et 300 000? Au hasard.
1: Il est dans l'ongle madame.
4: Arrêtez,
2: qui veut
4: faire des blagues comme ça.
2: Mais ce n'est pas une blague, madame.
1: C'est en direct sur Fun Radio.
2: C'est Fun Radio, c'est les fantômes de Fun Radio qui vous
1: ont... 123 608 francs.
2: À
1: c'était
2: gagner.
1: La somme à nous répéter, madame.
2: Et vous l'avez loupé. Oh, elle a accroché.
1: Elle a eu peur. Normal.
2: Madame a eu peur. Mais oui, on est des fantômes monstrueux, nous.
1: Oui, on est
2: moi, j'aurais eu peur si on m'a appelé comme ça. J'aurais
1: on
2: eu
1: a
2: peur
1: surtout
2: aussi,
1: une technique
2: hein.
1: Pour faire de l'argent. Je sais pas comment. J'aime bien le jour où le mec il va dire oui, 123 608. Ouh, tu as gagné.
2: Mais
1: avec,
2: si, mais ça
1: avec
2: aurait
1: une ambiance de
2: non,
1: mort,
2: mais Max,
1: Benoît.
2: Ça aurait dû faire le contraste monstrueux parce que imagine si elle avait dit le bon son. Tout d'un coup, on aurait dû changer de la mort à la vie.
1: Bon, moi, je trouve surtout qu'on n'a pas de bol. À chaque fois, on appelle chez des gens qui n'écoutent jamais Fun Radio.
2: Mais qu'est-ce que tu veux, les 22h30 du soir, tout le monde dort à 7h.
1: Plus personne n'écoute.
2: Plus personne nous écoute.
1: C'est vrai qu'ils regardent la télé depuis qu'il y a des nouveaux, des bons programmes à la télé, ça y est.
2: Il y a des bons programmes à la télé maintenant?
1: Bien sûr.
2: Qu'est-ce qu'il y a?
1: Moi, je sais qu'à cette heure-ci, je regarderai la télé.
2: Lundi, il y a le truc, est-ce que les femmes restent à la maison ou je sais pas quoi?
1: Oui.
2: C'est ça. Bon, arrêtons de parler de la télé et revenons à la libre antenne.
1: Elle a peur que tout le monde zappe vraiment.
2: Exact.
1: Déconnez pas, hein, restez. Hein. Déconnez pas. Va.
2: C'est qui? On a personne?
1: Si, Franck, 15 ans.
2: Ah, excuse-moi. Salut,
1: de
2: Franck.
1: De Montigny.
5: Salut.
1: Le
5: salut.
1: Bretonneux, salut.
5: Ouais.
2: Oui,
1: ça
2: Franck,
1: va, Franck?
2: Vas-y.
5: Moi, donc, en gros, mon père, il trompe ma mère, quoi.
2: Ah oui, exact, c'est ça. Attends, c'est pas drôle.
1: Non, c'est pas drôle.
2: Attends, c'est vraiment pas drôle.
5: Bah ouais, c'est pas drôle, mais.
1: Non, c'est pas drôle.
2: Alors, raconte la situation. T'es rentré plus tôt que
5: ouais,
2: prévu.
5: Ouais, je suis rentré plus tôt, et puis, je suis rentré, j'ai ouvert la porte, et puis, il était là en train d'embrasser ma mère, quoi.
2: Et c'était qui
1: Ah, parce que s'il embrasse ta mère, si t'appelles ça trompé, je suis un peu culotté de ta part.
5: Qui n'était pas ma mère, justement.
2: Et c'était qui la dame, tu savais?
5: Bah, je sais pas du tout, justement, non.
1: Elles en ressemblent beaucoup?
2: Ils t'ont vu?
5: Bah oui, il m'a vu, ouais.
2: Et qu'est-ce qu'il a dit?
5: Oui. En plus, ça se passait bien. Normalement, ils s'engueulaient comme tous les autres, quoi.
1: Tu veux dire tes parents?
5: Ouais, mes parents.
1: Elle est bien pareille.
5: Comme les autres, et normalement, je le voyais pas faire ça, quoi.
1: Ouais. C'est souvent des discussions très houleuses pour un oui, pour un non, pour n'importe quoi.
5: Ouais, voilà.
1: Hein, moi c'est un peu pareil.
2: Et comment
1: est-ce que tous les parents s'engueulent, sérieusement?
2: Non, attends, les miennes n'ont jamais engueulé, jamais. Hein.
1: Ah oui.
5: Bah si, moi ça arrive assez souvent.
2: Mais peut-être.
5: Mais
2: ça dépend du tempérament. Français, hein. À mon avis, c'est une tradition française.
1: C'est une tradition, oui.
2: Ah, je t'assure.
1: Ouais.
2: Vous êtes ensemble, vous engueulez.
1: Donc moi qui suis plutôt.
2: Parce que je trouve en France que les couples, souvent ils se montrent leur intimité en descendant l'autre. C'est un peu comme si, bon, tu sais, quand tu connais
1: leur intimité.
2: Oui, leur intimité, le fait qu'ils sont un couple. C'est comme par exemple si nous on était un couple. Moi,
1: alors là, t'arrêtes de rêver tout de suite.
2: Non, mais disons que moi et Florent on était un couple.
1: Waouh. Florent et Karine sont ensemble.
2: C'est un exemple.
1: Non, non, c'est pas un exemple parce que on en a, ça fait jaser dans les couloirs.
2: Ok, bon.
1: Jusqu'aux oreilles de Benoît, je peux
2: moi
1: dire.
2: Moi et
1: que...
2: Benoît sont un couple.
5: Ouais.
1: Toi et Benoît.
2: Ouais, j'ai n'importe, c'est un exemple.
1: Ouh là là.
2: Karine et Diffou sont un couple, ça te va?
1: Oh là, oh là. Oh là là.
2: Bon,
1: moi je rentre pas dans ces combines, hein. Moi je vous dis bonsoir. Attends, et à tout à l'heure.
2: Tu prends un homme et une femme.
1: Non, alors là je suis pas. Oh là là là là. Oh la provoque.
2: Attends, et ils ont le droit en France.
1: Benoît, il va pas être content que tu dises.
2: Attends,
1: que tu. Il va pas être content, Benoît, d'apprendre qu'il sort avec toi.
2: Donc alors, tiens un couple.
1: Oui.
2: Et je trouve qu'en France, les couples, ils se cassent beaucoup. C'est-à-dire que, oh ma petite chienne, tu es tout grosse aujourd'hui. Tu vois,
1: j'ai ma petite vraiment... chienne. Ah ouais, je me vois bien arriver chez moi le week-end.
2: Je trouve que les couples en France.
1: Salut chérie, c'est... oh ma petite chienne, que tu es grosse aujourd'hui.
2: Non, mais un truc style devant les autres. C'est ici, on était sortis en soirée et j'ai pas, disons qu'il y avait quelqu'un qui a dit, ah.
1: Ma grosse
2: tiens,
1: vache à la rigueur, mais ma grosse chienne.
2: Non, mais bon, pas ma grosse chienne.
1: Au lit, ma grosse chienne.
2: Non, mais on trouve qu'on descend.
1: Et toi, t'es debout, ma grosse vache.
2: D'où aux États-Unis, de couple, c'est vachement soudé dans le sens où il soutient toujours. C'est toujours une question de ah, mon amour, mon mari, n'importe, ouais. C'est le meilleur, sinon je ne serai pas avec lui. D'où en France, je trouve qu'en cassant notre, de personnes dans notre couple, on prouve un peu qu'on a l'intimité qu'on n'aura pas avec
1: les
2: étrangers.
1: Jamais, moi.
2: Je sais pas pourquoi on parlait de
1: moi,
2: ça. Ah oui, donc il faut revenir avec beaucoup à l'écoute.
1: Ma petite crotte, ma petite perle.
2: Toi, mon petit crotte.
1: Bon, comment on dirait mon chéri, là, comment s'appelle, là? C'est les chocolats.
2: Quoi, la petite crotte?
1: Mon chéri,
2: c'est les cerises.
1: J'en ai avec une boîte de mon chéri,
2: ouais.
1: Ma petite cerise.
2: D'où, Franck, pour revenir à tes parents.
5: Ouais.
2: Donc, je trouve que tous les parents en France, ils s'engueulent, justement, à cause de ça. Pour montrer un peu qu'ils sont
1: Mais là, on a dévié un petit
2: proches.
1: Peu sur le sujet qui était quand même...
5: Ouais, hein. Important pour moi, ouais.
1: Ouais, c'est important, ouais.
2: Ouais, c'est important. Donc, j'ai pas ton père, qu'est-ce qu'il a fait? Comment il a réagi?
1: Bah, il a continué.
5: Bah, en fait, il a cherché à m'appeler, quoi. Moi, je suis parti. Je sais pas, enfin, je vous appelais surtout pour savoir si je devais en parler à ma mère, quoi.
2: Non, je vais parler à ton père.
1: Reviens, disait-il, alors qu'il continuait à faire sa soupe de langue.
2: Quoi?
1: Je sais pas, non, je sais pas.
2: Non, moi je parlerai déjà avec ton père déjà.
5: Ouais,
2: tu fais un face à face avec ton père. Tu écoutes ce qu'il a à dire ton père. Tu dis ce que t'as envie de dire. Et après tu dis, écoute papa, j'ai vraiment envie de dire à maman, je sais pas quoi faire moi. Et tu verras comment ton père te réagit et qu'est-ce qu'il te dit.
5: Ouais. Mais je sais pas si je dois le dire ou enfin si.
1: Et tu vis chez tes parents, Franck.
5: Comment?
1: Tu vis chez tes parents encore.
5: Ouais.
1: Donc d'accord.
5: En fait, j'ai pas trop envie de foutre la merde, quoi.
2: Non, bien sûr, mais c'est pour ça qu'il faut que tu parles à ton père déjà.
5: Ouais.
2: Et après, tu verras. Qui sait, ça dépend. Tu dépends ce que ton père va te dire.
1: Ouais. T'as PFM sur le Minitel, 19 ans, département 34, qui nous fait « Moi, mes parents ne s'engueulaient pas et pourtant, ils ont divorcé. Voilà. »
2: Et
1: ils
2: voilà, donc c'est ça le problème, parce qu'ils sont pas intimes, ils n'étaient
1: pas intimes.
2: Parce
1: qu'ils ne discutent pas,
2: ils n'étaient pas intimes, donc ils s'engueulaient pas, donc ils étaient pas bien, et donc ils sont divorcés.
1: Mais qu'est-ce que t'appelles l'intimité? Ça veut dire, en fin de compte, quand tu rentres de chez toi, c'est de pouvoir raconter ta journée, de tout dire à la personne avec qui tu es?
2: Non, ça veut dire plutôt devant les autres.
1: De ne rien cacher.
2: Non, pas de ne rien cacher, mais de sentir si proche à quelqu'un que tu peux les casser, tu peux l'engueuler, tu peux fortement donner ton avis sur eux.
1: Eh ben, c'est ce que je fais avec toi alors.
2: Ouais, mais on n'est pas un couple.
1: Oui, mais enfin quand même, ça en devient.
2: Ouais, voilà.
1: C'est un couple FM.
2: Voilà, nous on a des comportements de couple FM, voilà exactement.
1: Ouais.
2: Tiens, qu'est-ce qu'il dit l'autre?
1: Je sais pas.
2: Pete, Jenny, ta gueule, laisse Max causer et arrête de le contredire. Ta
1: c'est
2: gueule.
1: C'est vrai, c'est
2: Pete.
1: Lourd.
2: Pourquoi c'est lourd? Mais c'est vrai ce que je dis.
1: Non mais c'est vrai, arrête quoi, t'es chiante.
2: Arrête,
1: t'es chiante, sans déconner, arrête.
2: Écoute Franck.
1: T'es ouais. Lourde. Écoute, on t'a rien demandé Franck.
2: Ah, tu me casses parce qu'on est en couple.
1: Mais non, mais on est en train de créer une discussion, ça va mal finir.
2: Attends, Franck.
1: Attends, je vais tromper Jenny avec Florent.
2: Ah, ça m'étonnera pas.
1: Oh non. Oh, oh là. Qu'est-ce que t'insinues? Je serai homosexuel?
2: Pas du tout, mais chacun fait ce qu'il veut, hein.
1: Oui, c'est
2: chacun
1: ce que je dis toujours. Ce qu'il va avec son cul, moi ça ne me regarde pas, comme disait notre ami le Luron, mais.
6: Ce que je fais du mien, ça me regarde en tout cas.
1: Ouais.
2: Alors, Franck.
5: Oui.
2: Parle avec ton papa. Okay.
5: Ok.
2: Tu verras ce qu'il te dit sur cette affaire.
1: Parle avec ton cœur.
5: Ouais, je vais plutôt le faire comme ça.
2: Et puis après, tu verras le reste. Mais si tu as envie d'aller parler à ta mère, moi je te conseille d'attendre, parler à ton père d'abord et dis à ton père que tu as envie de parler avec ta mère.
1: Prends
2: parce
1: des
2: que
1: photos.
2: T'as pas envie d'être au milieu de cet embrouillage parce que ça s'appelle l'enfer.
1: Prends des photos ou filme.
5: Bah non, en fait, j'aurais bien voulu ne pas voir ça, quoi.
1: Oui, non, mais évidemment, je comprends bien, on plaisante un petit peu là-dessus, mais bon, effectivement, moi je m'imagine pas. Rentrer chez moi le soir et...
2: Non, c'est délicat, hein. C'est hyper délicat. Surtout, toi, tu sais, comme tu dis, ça va te foutre plein en milieu du truc et c'est vraiment pas tes oignons, quoi,
5: ouais.
2: Quelque part.
5: Ouais,
2: bon, d'accord, c'est tes parents, mais bon, c'est plutôt leur problème entre eux en tant que couple. Donc, essaie de parler avec ton père d'abord et après tu vas.
5: D'accord.
2: Ok.
5: Ok. Je peux passer un bonjour ?
1: On pourra pas, ça.
5: Ouais, ben, bonjour à toute la 3ème 4 du collège. Bien la sûr. De la cool.
1: Vous avez repris les cours, là ?
5: Ouais.
2: Salut !
5: Vous pouvez me passer le standard ?
1: Ouais, oui. Tu dis pas.
5: Ok.
1: Salut, Franck.
5: Salut.
2: Ciao.
1: Alors, c'est à qui le tour, les enfants, si on peut avoir des petites fiches, au moins avoir un prénom, ça serait sympa, quoi.
6: Vous avez des fiches?
2: Non,
1: oh,
2: j'ai pas de fiches.
1: Florent,
2: mauvaise langue, j'avais personne après
1: Junior.
2: Franck.
1: Junior.
2: Ah si, Junior.
1: Alors, Ginny.
2: Excusez-moi, c'est moi.
1: Tu vois comment t'es?
2: Junior.
5: Oui.
2: Il était en derrière dessus tout le corps.
1: Bon, t'as quel âge et t'appelles d'où?
2: 24 ans d'année.
7: Ouais, j'ai 24 ans, j'ai pas.
1: Ah, laisse le faire maintenant, oui. Alors, t'appelles pourquoi?
7: Il y a 3 jours, j'ai assisté à l'accouchement de ma femme.
2: C'est cool.
7: De ma compagne, ouais. Ouais, c'est cool, c'est puissant surtout.
2: C'est génial, ça.
1: C'est extraordinaire, ça.
7: Le moment était...
2: Mais raconte.
7: Ça a commencé à 2h.
1: Tout depuis le début. Non, mais même avant que t'arrives.
2: Bon, il y a 9 mois.
7: Ouais, il y a 9 mois.
1: Tu l'as rencontré comment? Tu l'as rencontré dans quelles circonstances, ta femme?
2: Laisse-lui parler.
1: Ouais.
7: Ben, je marchais avec un pote. On allait à Montélimar.
1: Et avant de la connaître, tu faisais quoi déjà?
2: Attends, c'est pas ça qui nous intéresse.
1: T'as eu une enfance heureuse?
2: Attends, Junior.
7: T'inquiète pas pour ça.
2: Junior, parlons de l'accouchement.
7: À l'accouchement lui-même.
2: Donc, déjà, pourquoi t'as décidé de faire ça? Parce qu'il y a plein de mecs qui n'aiment pas trop ça, quoi.
7: Pourquoi j'ai décidé de
2: d'assister.
1: Moi j'aimerais pas. Hein.
7: Ben disons que déjà la grossesse on l'a vécu, bon elle à sa manière à 100%.
2: Ouais.
1: Ouais ben vaut mieux.
7: Ouais. Ouais vaut mieux oui c'est sûr. Enfin c'est pas tout le monde, c'est pas pour tout le monde le cas quoi.
1: Ouais non mais ouais.
7: Entre ma copine et moi c'est vraiment une histoire d'amour avec un grand A.
2: Uh-huh.
7: Parce que ça a été déjà un coup de foudre. Et en peu de temps on a habité ensemble. Et Ensuite, on a voulu faire un bébé, on l'a fait.
2: Ouais.
7: Et moi, pendant la grossesse, c'est pareil, je l'ai vécu vraiment jour après jour, moment par moment.
1: T'as bu de la bière et puis tu t'es mis à prendre du ventre comme elle?
7: Je bois pas d'alcool.
1: Ah, tu bois ça bien, comme moi, pareil.
7: Ouais, je bois pas, absolument pas d'alcool.
1: C'est bien.
7: Donc, ouais. La grossesse, une grossesse top, nickel, chrome, un truc super bien vécu.
2: Et quand tu étais dans l'accouchement, justement, avec tout le sang, avec tout ce qui se passait, ça pas...
7: Le côté gore, ça se remarque même pas à la limite.
2: Uh-huh.
7: Parce que...
2: Mais moi, je trouve pareil, quoi. Parce que t'es tellement dans le fait que tu vas voir la naissance de ton fils ou ta fille. Et ça coupe tout le reste, quoi. C'est pour ça, Max, quand il dit « Ah, je pouvais pas, je comprends pas. C'est ton enfant qui arrive. »
1: J'en ai pas de gosse.
2: Non, mais ça...
1: Mais évidemment, c'est ce que je te dis aussi. Peut-être que le jour où j'aurai quelqu'un à qui j'aurais envie d'avoir un enfant et que j'en aurai un, il est possible que je change d'avis, quoi. Mais... Il y a également des gens qui font des enfants et qui n'assistent pas à l'accouchement et je fais probablement partie de cela.
2: Oui, mais moi je trouve ça un peu misogyne sur le
1: plan. Je serais pas loin, je suis au bistrot d'à côté, alors je veux dire, c'est la besogne de voir.
2: Mais c'est là, parce qu'il y a plusieurs raisons, j'ai pas Junior, j'imagine, tu as tenu la main de ta copine, t'étais là pour l'aider à respirer, à pousser et tout ça aussi, non?
7: Ouais, mais ce qu'il y a au départ, c'est que déjà quand on vit la grossesse pleinement, après le reste ça vient automatiquement.
1: Ouais, c'est-à-dire que oui.
7: Tu te poses même pas la question.
2: Ouais, tu es dedans, donc c'est normal.
7: Donc nous, on a été en plus, ça s'est fait. Ça s'est hyper bien passé parce qu'à 5h on arrivait à la clinique.
1: Ouais.
7: Et à 7h-10 le petit venait au monde, quoi.
2: Ah oui, c'était vite, hein.
7: Elle a même pas eu le temps d'avoir la péridurale, elle a absolument.
2: C'est rare en plus pour un premier enfant.
7: J'ai pas entendu le son de sa voix, elle a poussé, je lui ai plongé un peu le front. Je l'ai aidé à pousser avec elle, quoi.
2: C'est génial.
7: Et quand le petit est sorti, alors là c'est le flash, là on sent la puissance. Presque au bout des doigts.
1: T'as explosé de joie?
7: Ben, ma réaction a été hyper profonde, quoi. Extérieurement, il y a.
2: T'as pleuré?
1: Des larmes?
7: Même pas. Ça a même pas réussi à monter. Pourtant, c'était.
1: Des cris?
7: Non.
1: Un saut de joie, non, quand même, non?
7: Je suis resté.
1: Humble.
7: Non, pas humble.
2: Blême.
7: Ouais, voilà, ouais. Je savais plus quoi faire, plus quoi dire. Après, j'étais avec. Quand ils l'ont posé sur ma copine.
1: T'as pas filmé au caméscope?
2: Oh, ça, je trouve ça un peu rare.
1: Comme dans 9 mois, c'est
2: attends,
1: excellent.
2: Mais ça se fait.
1: Dans
2: hein,
1: 9 mois, c'est excellent.
2: Ringard.
1: À la rigueur, je fais faire un copain qui fume, qui a ma place, et puis après, il vient.
7: Ouais, je préférais.
1: Juste après un bon match de foot.
7: Que de filmer, quoi.
2: Non, mais Junior, bon, je trouve ça génial que tu as fait ça. Et vraiment, je trouve les mecs qui font ça, vraiment, ils sont géniaux, quoi. Parce qu'un mec, pour moi, je trouve un mec qui ne veut pas aller est lâche, pour moi.
1: Oh, ça y est, elle me traite de lâche. Oh, la provoque.
2: Si tu voulais pas faire ça, je t'étais très lâche. Parce que justement, je trouve que c'est le moment où ta femme a le plus besoin de toi. Elle est en douleur, elle a mal, elle a besoin que tu tiennes la main, que tu l'aides pour faire naître ton enfant. Ouais, donc quand même, c'est ton enfant qu'elle fait naître, cette femme. Donc je trouve que elle a besoin d'elle.
1: On verra.
2: Tu l'aideras. Non, mais j'explique mes raisons pourquoi.
1: Oui.
7: Par contre, ce qu'il y a, c'est que dans le corps médical qui entoure justement l'accouchement, j'ai pas l'impression que c'est pas encore tout à fait rentré dans les mœurs, quoi, parce que pendant l'accouchement, c'est sûr que c'est ma copine qui fournit l'effort et c'est elle dont on s'occupe. Mmh. Mais après, quand la puéricultrice est allée amener le petit pour faire sa première toilette, là, la femme, elle a été froide avec moi. Là.
2: Ah bon?
7: Elle a... Presque, j'étais là comme un meuble. Déjà pendant l'accouchement, il faut se faire sa place tout seul. En tant que mec, il faut se faire sa place tout seul, quoi.
2: Ouais. Qui est sage-femme?
7: Pas attendre des directives de... Parce qu'on n'en aura pas. Enfin, vous en avez pas. Sauf après le gynéco à la fin, il m'a fait couper le cordon. Il m'a demandé si je voulais.
2: Ah, ouais. Et ça, c'est génial aussi.
7: Je l'ai fait. C'est puissant. Mmh. Franchement, c'est puissant.
2: Non, j'imagine.
7: Ouais. Mais après, tout ce qui concerne le reste, quoi, c'est... Le père, on dirait qu'il a rien à foutre ici, quoi. C'est pas sa place.
2: Ça, c'est dommage.
1: Oui, mais en même temps, je vois pas ce que t'as. Oui, non, mais à part d'assister, de regarder ou de soutenir ta femme en étant à côté d'elle, bon, il faut quand même leur laisser faire leur travail correctement.
7: Quand t'as l'impression d'être transparent et.
2: Ouais, non, c'est dommage. Ouais.
1: On va pas demander non plus. Je sais pas si t'as vu justement, je faisais allusion tout à l'heure au film 9 mois. Heureusement qu'on n'est pas obligé de faire la place du.
2: du médecin.
1: Du médecin,
7: ouais,
1: quoi.
7: Ouais, ouais.
1: Hein
7: ouais.
1: Quand même, faut pas exagérer.
2: Et Junior, il y a un argument que souvent les mecs sortent. Tu crois que maintenant que t'as vu justement. Ces bébés sortent du vagin de ta femme. Maintenant,
7: oui,
2: tu vas avoir un.
7: J'en ai discuté avec ma copine de ça.
2: Mais tu vas avoir un blocage sexuel, tu crois ou pas?
7: Non, absolument pas. Déjà, on est fou furieux qu'il faut qu'on attende un mois pour.
2: Mais justement, vous ferez l'amour dans les autres façons, quoi. Vous ferez beaucoup plus de l'amour sans pénétration. Ben, qui est également sympa.
7: Déjà, c'est vrai que le vagin gonfle d'une façon assez extraordinaire.
2: Ah,
7: il devient tout bleu.
2: Il devient bleu.
7: Le bébé, il sort, quoi.
2: Ouais.
7: Mais je veux dire, moi, ça m'a pas marqué absolument pas. J'ai vu ça comme un accomplissement, quoi. C'était beau, quoi. C'était vraiment très, très beau.
1: Eh ben, écoute,
2: génial.
1: On te souhaite beaucoup de bonheur.
2: Ouais. Et comment il s'appelle, le petit?
7: Malcolm.
2: Malcolm, c'est génial comme nom.
1: Très bien. Tu penses en avoir un deuxième maintenant? Non, t'as pas idée d'en avoir un deuxième, parce que généralement, au bout du premier, un an après, on en fait un deuxième.
7: Pour l'instant,
2: ah bon
7: on va s'occuper du premier.
1: Je sais pas, apparemment. J'ai toujours remarqué dans mon entourage dès que
2: ça
1: moi je vois mes parents. Mon frère, 21 mois d'écart. Dans mon entourage, tout le monde a un an, deux, trois ans d'écart. Ouais. Et après, pour avoir le troisième, généralement, c'est quoi 8, 9, 10 ans. Ouais.
7: Non, mais nous, là, on va s'occuper du premier, puis après, on verra pour.
2: Oui, vous verrez après.
7: On verra après.
1: Voilà.
2: Ok, Junior.
7: Avant de partir, je voudrais saluer Cana. Je pense qu'il m'écoute.
1: D'accord. Et personnel, si tu veux en avoir un deuxième, laisse quand même un écart de 5-6 ans. Parce que quand il y a trop peu d'écart, moi, c'est ce que j'ai remarqué avec mon frère, on se bastonne
2: passez.
1: Grave. Quoi.
2: Et ouais. Même, attends, entre mon
1: le
2: frère.
1: Le nombre
2: et moi,
1: de calottes que j'ai mis à mon frère.
2: Et c'est pas qu'à un an et demi ou deux ans, avec mon frère, on a 4 ans d'écart. Et pareil, qu'on s'est chassé avec les couteaux dans la maison.
1: Il faut une différence de 6-8 ans. Comme ça permet à celui qui est petit d'avoir un grand frère comme il en rêve.
7: Enfin, moi, j'ai un frère qui a 2 ans de moins que moi et on s'entend super.
1: Ah, non, je m'entends à merveille avec lui. Avec mon frère. Il sait pas où j'habite, connaît pas mon numéro, je sais pas où il habite, je connais pas son numéro. On s'appelle plus, on se voit plus.
7: Ouais, d'accord.
1: Non, mais on s'entend très bien, mais c'est vrai qu'on a eu tendance à se chamailler assez facilement, quoi.
7: Et au fait, une petite parenthèse musicale. Si de temps en temps vous pouvez nous balancer un petit Suicidal, ce serait sympa, quoi.
1: D'accord. C'est noté.
7: Ça marche.
1: Pas de problème.
2: Merci, Junior.
7: Allez,
1: salut, Junior.
7: Après.
1: Ciao. On va revenir dans un instant pour la suite de la Libre Antenne au 0570-5000. On aura John, 25 ans, de Courbevoie. Bonjour, John.
6: Ouais, salut.
1: Tu veux nous parler de quoi, s'il te plaît?
6: D'un certain sondage sur la bande FM dans Casting.
1: Oh putain.
2: Ah
1: alors,
2: oui,
6: il y a
2: Max.
6: Bon résultat, je crois.
1: Ouais, je crois que c'est clair.
6: Ah, donc,
2: c'est cool.
6: C'est assez balèze.
2: Bon, on va en parler de ça, bouge pas. Et aussi, on va voir le premier de nos poèmes sur le cajot. Et ça va être Muriel et Christophe. Ils sont deux, hein?
1: D'accord. Bah, ne bougez pas et à tout de suite. Et voici de la Benzig sur Fun Radio. On en redemande Corona et Try Me Out sur Fun Radio.
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0: mon petit Fildar, tu es avec nous?
1: Ouais, toujours.
0: Alors donc, la petite prostituée qu'on devait aller voir, Belinda, pour l'instant n'a pas encore pris le service?
1: Non, ouais, je pense qu'en avis, il est trop tôt, donc on y retournera un petit coup, parce que les auditeurs sont venus pas pour rien, donc je les emmènerai un petit coup là-bas à 23h.
0: Ouais, il faut attendre.
1: Là, j'attends le pas de GG, parce que on s'est dit tout à l'heure, on a une bonne idée, je trouve, c'est d'emmener Gérard chez Desmania.
0: Ouais.
1: Donc en fait, il arrive, là, il était dans la boutique du PSG.
0: D'accord.
1: Donc avec sa patte folle, bon, à mon avis, il va pas tarder. Donc on prend Gérard, on va directement chez Desmania, Desmania voir mon pote Youssef.
0: D'accord, parce que c'est vrai qu'avec Belinda, quand même, pour préciser, c'est qu'il faut attendre qu'il fasse nuit noire.
1: Bah ouais.
0: C'est mieux pour elle quand même, hein.
1: Non, puis bon, la vie là, tu vois, elle est juste sous sa douche là. Elle a commencé la douche à 17h, bon, là, là, ça se termine quoi.
0: Parce que le problème, c'est que les clients, s'ils la voient en plein jour.
1: Ah, ils vont flipper.
0: Ah bah là, ils vont flipper. Déjà qu'elle s'en fait pas un pendant la nuit, alors si elle s'en fait, alors si elle est encore en pleine journée.
1: Ils vont flipper direct, les chéris.
0: Il y a encore plus de danger. Très bien, bah Fildar, on se fait un petit point. Dès que t'as notre ami Gérard sous la main, vous partez en bagnole et puis disait un petit quart d'heure, on fait un petit point pour où on en est. Tu me passeras le petit GG pour voir s'il est en forme ce soir. D'ailleurs, je sais même pas les questions des débats de ce soir. C'est préparé, c'est taffé, non, c'est pas, on sait
1: pas. Ouais, si, c'est bien taffé. Je te ferai même un petit point virgule, je pense.
0: D'accord, à tout à l'heure.
1: Ok, pas de petite blague, non, c'est tranquille.
0: Allez, à tout à l'heure. Ouais. Alors, est-ce que notre ami Fildar a réussi à rentrer en contact avec notre ami Gérard? Alors, on va vérifier tout ça.
1: En contact avec Gérard.
0: Alors, Fildar, Gérard est là?
1: Ouais, tu prends ton nez, tu fais. Tu es en direct en contact avec lui. Moi, je te le passe, il est là, je te le passe.
0: Ouais, ça sent la merde, il doit pas être loin.
1: Et puis, il vient de me frapper, alors je te le passe.
0: D'accord, très bien.
2: Allô?
0: Ouais.
2: Ouais.
0: Comment ça va?
2: Ça va.
0: Très bien, en forme?
2: Ouais.
0: Ah, content d'être là?
2: Ouais.
0: Bon, très bien. Alors, mon petit Gérard, là, tu vas aller en direction de Desmania?
2: Ouais.
0: Tu sais ce que c'est?
2: Non.
0: Alors, il t'a pas expliqué, Fildar?
2: Non.
0: Bah alors, et c'est.
2: Bah, il fait son boulot à moitié, comme d'habitude, hein.
0: T'aimes bien te faire fouetter?
2: Non.
0: Foutre des boules de geisha dans le cul?
2: Non.
0: Non, même pas un petit gode miché comme ça, suisse avant d'aller se coucher?
3: Il y a des cotons-tiges en cuir.
0: Des cotons-tiges en cuir, paraît-il.
2: Non.
0: Bon, bah, tu vas dans un magasin qui s'appelle Desmania avec Fildar et c'est un magasin spécialisé dans du matériel plutôt SM.
2: Ah, ok.
0: D'accord?
2: Oh, ok.
0: Donc vous allez là-bas, puis tu vas pouvoir commenter avec Fildar ce qui s'y passe. Vous êtes où là pour le moment?
2: Bah là, on, normalement, d'après ce qu'il a dit, on est loin de, du magasin, on doit pas être loin là.
0: Bon d'accord, alors le temps d'accueillir Joël le Belge, on parle un petit peu de naturisme, et puis ensuite on revient avec vous, d'accord les gars?
2: Ok.
0: Allez, à tout à l'heure.
2: À tout à l'heure.
0: Voilà, Fildar qui est dans la rue bien sûr, et qui ira de nouveau tout à l'heure voir sa charmante amie Belinda, la prostituée, avec des auditeurs, car on devait le faire à 21h30, on l'a fait, mais Belinda n'avait pas encore pris son service. Fildar, il faut faire ça maintenant, paraît-il, il est en direct avec... ça va être à mon avis, plus rond dedans.
2: Non,
0: Morgan reste avec nous.
1: Bah oui, reste avec nous, Morgan. Mais là, on va parler un peu de croustillant. Là, on est devant Desmania. Ça y est, on est arrivé. Là, je vais frapper.
0: Allez, on y va.
1: Ah, bah, Youssef m'attend. Youssef m'attend. Bonsoir, Youssef.
4: Salut.
1: Enchanté, Fildar. Donc là, je suis avec Marco, mon copilote, et Gérard. Tu connais Gérard, non?
4: Pas du tout.
1: Pas du tout. Bah, c'est le plus bel animateur du monde. Si tu veux, Max, tu peux rappeler Youssef.
0: Ouais, on peut rappeler Youssef.
1: Sur ton téléphone, comme ça, ce sera plus simple.
0: Manu va le faire, donc on explique quand même à tous ceux qui viennent de nous rejoindre ou qui n'ont pas encore compris. Fildar est donc en ce moment en direct avec Gérard dans un magasin à Paris qui s'appelle Desmania, qui est spécialisé dans le matériel. Enfin, il nous racontera plus en détail, Youssef, matériel, j'imagine, vidéo et autres.
1: Tout là.
0: Sadomaso SM. Ah oui, non, ça va loin, ouais.
1: C'est chaud.
0: Ah, bien sûr, c'est chaud, hein. Alors, attention, Morgane. Bon. Tu n'écoutes, tu fais attention de pas écouter trop fort, Morgane.
5: Oui.
0: Tu écoutes, mais alors d'une oreille, hein, ce qui va se passer, hein, d'accord. Et puis après, okay. Tu me rappelleras ton histoire, parce que je n'ai rien écouté. Hein.
5: Non, mais c'est pas grave.
0: D'accord. Bon. Alors attention, nous sommes en direct.
1: Alors je vous décris en fait un peu comment elle a, enfin, tu entres par une porte.
0: Ouais.
1: Et t'as un couloir avec en fait des tissus léopard. Hein, qui en fait fait comme une petite voûte, tu vois. Et déjà sur les côtés des mannequins qui sont avec des espèces de je sais pas de lingerie fine avec des cordes.
0: Ouais.
1: Après bon, t'arrives à la fin du couloir, tu rentres, donc là t'as la pièce principale.
0: Ouais.
1: Avec à ta droite direct en entrant t'as une espèce de mannequin encore un avec une espèce de gode je sais plus. C'est une espèce de gode ceinture, mais tu vois culotte. Mais pas ceinture seulement, ça fait culotte god.
0: T'es là, Youssef?
1: Ouais.
0: Salut, Youssef. Bah, si tu peux rajouter des commentaires par-dessus ce que dit Fildar, ou si t'as des choses à dire, enfin, à changer.
4: C'est une culotte god ceinture, tout à fait.
0: C'est une culotte god ceinture, ouais.
4: C'est une couleur rouge latex, en fait.
1: C'est chaud, hein. C'est
4: avec un magnifique bracelet, avec une hématite pendante.
0: D'accord. Continuons donc la visite de ce magasin.
1: En fait, ça, c'est un god avec un bracelet. C'est-à-dire que quand tu pénètres avec ça, t'as le bracelet qui te rentre dans l'arrêt des fesses aussi, quoi.
0: T'as carrément la... Ah oui,
1: t'as le truc. Bon, après, on arrive dans le rayon string en cuir.
4: Avec accessoires.
1: Avec accessoires, donc bien sûr,
4: ce n'est pas des téléphones ou.
1: il y a des godes à foison ici.
0: C'est
1: Gérard,
0: vrai
1: il est en train de rêver, il est en train d'en foutre plein ses poches. donc après, on arrive dans le rayon latex. Alors, il y a plein de trucs, genre des tuniques, des espèces de pantalons en cuir avec le cul à l'air.
0: Ouais.
1: Qu'est-ce qu'il y a d'autre? Attends, moi, j'hallucine ici. Hein.
0: Ah, il doit y avoir des trucs assez hallucinants, ouais.
1: Ah là là, ouais, qu'est-ce que... Là, Youssef me montre un truc, c'est quoi ça?
4: Des magnifiques culottes pour faire pipi la nuit.
1: Ah ouais, d'accord, ça c'est une espèce de short, tu vois, avec des élastiques en bas.
0: Ouais.
1: Donc en fait, quand tu le portes, tu vois, ça peut pas couler, quoi, et tu peux pisser dans ton...
0: Tu peux pisser la nuit. Ah mais attends, Youssef.
1: Ouais.
0: Y a des mecs qui aiment, c'est-à-dire c'est quoi? Pourquoi, si vous vendez des culottes pour pouvoir faire pipi la nuit, c'est-à-dire qu'il y a des gens qui ont un trip, c'est de pisser...
4: Bah c'est pour le c'est au niveau des doubles fantasmes, quoi. Il y a aussi bien le niveau de la bébéphilie, quoi.
0: Ça veut dire
4: les mecs qui veulent retourner en enfance.
0: Ouais, d'accord. Donc
4: quand on est très petit, ben on fait pipi dans sa culotte.
0: Ouais.
4: Et après le deuxième fantasme, bah c'est le fantasme uro, quoi. C'est de pouvoir sentir, si on peut dire, un liquide chaud et agréable sur son corps.
0: D'accord, mais c'est sa propre pisse qu'on dort avec, quoi.
4: Tout à fait, voilà.
0: Oh putain, ouais. Sans déconner. Mais il y en a beaucoup. C'est une minorité ou il y a bien plus de gens qu'on l'imagine comme ça?
4: Non, il y en a beaucoup comme ça. Ouais.
0: Ah ouais, d'accord.
4: Quelque chose à rechercher. Et encore, ouais, l'uro et il y a après le scato, quoi. Ça permet aussi de faire ça aussi. Hein.
0: C'est caca.
4: Totalement étanche.
0: Caca dans le slip, quoi.
4: Tout à fait.
0: Putain, bah dis donc, ça va loin. Fildar, continue un petit peu cette petite visite.
1: Attends, je prends des notes, là, je prends des prix.
0: Ça coûte combien d'ailleurs une culotte comme ça?
4: Pas loin de 600 francs.
0: Hein. Ah, quand même, mais pourquoi c'est aussi cher que ça?
4: Parce que c'est du travail, hein. c'est du latex naturel.
0: Quoi que c'est du travail que de se pisser dessus et de se chier dessus. Non, hein. Ça prend du boulot quand même. Alors que tu prends une pauvre couche et tu te la fous autour du cul et tu te fais caca.
4: 649 francs exactement.
0: Combien?
4: 649
0: francs. Putain, mais c'est hyper cher.
4: Bah ouais, mais ça se trouve pas par nulle part. Hein.
0: Non, mais tu pourrais mettre une couche pour adultes, parce que ça existe des couches pour adultes.
4: Ouais, mais il y en a qui ont beaucoup plus de difficultés à aller justement dans les pharmacies et demander les choses du genre de ce genre de choses.
0: Ah ouais, ah ouais, d'accord. Bah, il peut très bien dire que c'est pour la grand-mère, puis voilà,
4: ouais,
0: terminé.
4: Ouais, mais bon, c'est le mec qui vient tous les trois jours, c'est un peu bizarre.
0: Ouais, remarque, c'est vrai, ouais.
4: Alors, ça salit pas, le truc, tu le nettoies toi-même, c'est du latex. Donc.
0: Ouais, c'est vrai. Bon, alors.
4: Ça fait très longtemps.
0: Alors, qu'est-ce qu'il y a?
1: On en prend deux, Youssef?
4: Oui, c'est pas comme taille, toi.
0: Qu'est-ce qu'il y a d'autre comme objet? Vas-y, continue, Phil.
1: Il y a une vitrine avec des colliers, tu sais, des colliers avec des pointes, là. Genre, ça, c'est pour le sadomasochisme, ça, non?
0: Ouais. C'est pour les soumis, ça.
1: Ou alors c'est pour les chiens, je sais pas.
4: Non, c'est pour les dames et les messieurs. Hein,
1: pour les chiennes, quoi. Okay.
0: Ouais, mais là, c'est pour être soumis, quoi. C'est les gens qui jouent le rôle du chien ou des choses comme ça, non?
4: Ouais, là, c'est des trucs avec des décorations, mais ça.
0: Ouais, c'est de la décoration.
1: C'est de la déco, ouais.
4: C'est de la déco plutôt.
0: C'est de la déco, d'accord, ok, très bien.
1: Juste à côté, t'as la vitrine des boules de geisha, donc t'en as toutes les couleurs. Il y en a avec des petits picots, il y a des doubles, des triples, des quadruples, enfin, il y a la totale.
0: Et là, on explique des boules de geisha, c'est un truc qu'on se met, qu'on met quoi, dans la foufoune, dans le derrière?
4: Dans le vagin.
0: Dans le vagin, d'accord, ok. Il y en a qui se mettent dans le derrière aussi, non?
4: Il y a des boules de geisha anal, ouais, bien sûr.
0: Ah ouais, d'accord. Qui sont différentes? Tu sais quelle est la différence entre des boules de geisha anal ou pour mettre dans le vagin?
4: Alors les vaginales vibrent,
0: ouais.
4: C'est une petite boule en acier dans la coque en plastique. Et les anales sont c'est un chapelet composé de 6 à 8 boules qu'on enfonce les unes après les autres et qu'on retire plus ou moins violemment pour procurer des sensations différentes à madame.
0: Bon, alors il faudrait justement foutre dans l'anus de Gérard.
4: Ah bah c'est déjà fait, je suis désolé là, c'est pas un scoop.
0: Passe-moi Gérard Fildar 2 secondes pour voir un petit peu.
1: Ouais.
0: Mon petit GG.
1: Yeah.
0: Alors qu'est-ce que tu penses de la boutique dans laquelle on vient de t'emmener là?
1: Non mais je regarde comme ça, c'est tout. Ouais. Je regarde pour Fildar parce que comme il est passionné lui, pour lui.
0: Pour ta femme, pour Bibi.
1: Non, je veux pas dire, c'est ça, faut pas déconner.
0: Non, mais comme elle aime bien
4: tous les week-ends, c'est pas la peine.
0: Non. Voilà, exactement. Non, mais comme elle aime bien se faire sodomiser, peut-être que y a peut-être un ou deux trucs que tu pourrais lui offrir, ça lui ferait peut-être plaisir.
1: Ouais, attends, j'avais vu les tarifs, j'ai tombé, c'est pas du tout dans mes prix, hein.
0: C'est plus des boules de geisha, c'est des boules de bowling.
1: Il a précisé qu'il y avait une barre de suspension de suspension rotative à quand même 1349 balles. Hein.
0: Ah ouais, d'accord. Bah Gérard.
1: Ouais.
0: Continue un petit peu à nous décrire ce que tu vois en ce moment. Et puis justement, Youssef nous dira si effectivement c'est ce que tu dis est vrai. Alors vas-y.
1: Voilà, donc on vient de passer le truc. Bon, là je suis devant des vitrines, donc t'as des menottes et puis t'as différents godes. Différents godes avec des petits genres de mannequins en forme de figurines.
0: D'accord.
1: Et puis là à côté, bah, t'as les fouets, tout ça.
0: Ouais.
3: GG.
5: T'as les fouets, t'as des boules piquantes encore.
0: Ouais, ça c'est vrai.
5: T'as des petites menottes, t'as toujours des figurines.
0: Il y a des oursins, quoi, c'est ça?
5: C'est à peu près.
4: Des boules. C'est des boules en acier qu'on place à l'entrejambe de la dame.
0: Ouais.
4: Pour l'obliger à avoir les jambes écartées.
0: Ah ouais, d'accord, ok, très bien. Voilà. Qu'est-ce qu'il y a d'autre encore? Ouais, qu'est-ce qu'il y a d'autre encore à montrer là, notre ami Gérard là, Gérard, est-ce que tu peux continuer un petit peu à nous commenter ce qu'on voit dans la boutique?
5: Bah là, t'as un caddie ou marqué panier solde. Alors, t'as un peu de tout dedans.
0: Alors, qu'est-ce qu'il y a dedans?
5: Bon, il y a un peu de tout.
6: Il y a des godes à 99 francs, hein, Gérard, tu peux y aller.
5: Ouais.
0: Alors, quoi d'autre encore? Mais vas-y, commente un petit peu, Gérard, pour les auditeurs.
5: T'as des godes, c'est tout, hein, il y a que ça dans le panier.
0: T'es sûr?
5: Ouais.
0: Faut bien
5: ta
0: main dedans pour voir un petit peu s'il n'y a pas autre chose.
5: Non, il y a ça, là, t'as quand même un gros truc à...
6: Ça s'appelle une grosse bite, hein, tu peux le dire. Hein.
5: Vendu sans boîte à 639 balles.
0: D'accord. Youssef.
6: Attention, pas de suite.
0: D'accord. Est-ce que tu as des anecdotes à nous raconter concernant certains clients, des choses assez rigolotes que t'as eues ou même carrément étranges? Enfin, ça fait combien de temps que tu travailles déjà dans la boutique?
4: Ça fait bientôt 5 ans.
0: Donc t'as dû en voir, quoi. Hein. Tu dois être blasé.
4: J'ai dû en voir, j'en ai vu pas mal, mais bon... Après, c'est des choses qui se passent surtout en boutique, quoi. Il y a beaucoup de gens qui viennent ici ou pour s'exhiber ou pour se travestir, parce que justement, c'est réservé à un public mineur.
0: Ah d'accord, mais donc
4: ils peuvent faire ça ici, entre guillemets, devant tout le monde, sans être montré du doigt, ou enfin, c'est le lieu, quoi.
0: Mais t'as déjà eu une anecdote ou un truc assez surprenant qui t'a été demandé, ou quelque chose que t'as vu qui t'a quand même paru un petit peu bizarre, malgré tout ce que t'as pu voir? Non?
4: Bah, depuis un certain temps, on en a un certain qui vient tous les jours et qui se met à poil toute la journée dans la boutique, quoi, qui se met par terre. Voilà.
0: Qui se met par terre?
4: Voilà, et qui reste à poil toute la journée.
0: C'est tout.
4: Voilà.
0: D'accord.
6: Il y a quand même une cage, tu sais, dans les interdits, on avait vu une femme qui était dans une cage.
0: Ouais.
6: Et là, en fait, il y a la cage qui est là. Donc, je vais essayer de l'ouvrir.
0: Ouais.
6: Tiens, Gérard, viens voir. Mais viens, je te fous dans la cage, viens.
0: Allez!
6: Mais vas-y, ça va attraper ton... Viens, ça va attraper ta...
0: Allez, vas-y, allez, mets-le dans la cage.
6: Allez, Gérard, viens, allez.
5: Non, vas-y.
6: Allez.
0: Putain, il aurait fallu l'appareil photo, là, ça aurait été énorme.
5: Je t'ai dit, vas-y.
6: Bah, il veut pas aller dans la cage, c'est pénible.
0: Putain, mais mets-le dans la cage, vas-y.
6: Ça lui rappelle trop de mauvais souvenirs. Allez, viens, Gérard. Vas-y, ou je te mets un gode dans les fesses. Dingue-toi.
0: Vas-y.
6: Je te mets un roco, les rocos, c'est des plus gros.
5: Va dans la cage, toi.
6: Bah, allez, je le fous dans la cage. Je le force. Attends, je referme. Attends, vous entendez bien les mots de la cage là, hein?
3: Kina, tu pourras ramener un roco au bureau?
6: Pour toi, je sais, une cage, tu ramènes ça, y a pas
3: tu
6: de problème.
3: Voilà.
6: Ah, t'es beau, Gérard, dans la cage.
0: Ça y est, dans la cage là?
6: Ouais, il fait le singe comme d'hab.
0: Mais il faudrait un appareil photo quand même.
6: Bah ouais, mais il faut que j'emmène ça, quoi. Bah, allez, sors de là.
0: Allez, parce que là, franchement, ça valait le coup d'avoir un appareil photo.
6: C'est clair.
0: C'est un grand magasin, c'est petit, c'est comment?
6: Ouais, c'est assez grand. Je sais pas, ça fait combien de mètres carrés là, USS? Ça fait au moins.
4: 300 mètres carrés.
6: Combien?
4: 300 mètres carrés.
6: Ouais, alors il y a des caves, montre-nous les caves là, il y a des trucs.
4: Non, il n'y a pas de caves.
6: Mais si, j'ai vu, il y avait des meufs dans des cages là. Ah, elle était dans celle-là?
4: Peut-être qu'elle l'a suspendue là-haut.
0: Ah ouais,
6: d'accord.
0: Ah, y a pas d'endroit un petit peu comme j'avais vu aussi des reportages où y a des mecs qui descendent, t'es dans le noir et puis après tu mets ton zizi dans un trou, ça se passe de l'autre côté du mur et puis tu sais pas que c'est.
4: Boîte à trous, ça, on met ça, c'est souvent dans les clubs échangistes ou dans les.
0: Ah ouais, comment ça s'appelle ça?
4: Boîte à trous.
0: Des boîtes à trous.
4: Voilà.
6: Putain, et là il y a les cagoules du sang en cuir là qui te met sur la tête, on te reconnaît pas là.
0: Ouais.
6: Ah, c'est bon ça.
0: Combien ça coûte ça?
6: Ça coûte, attends, je vais te dire ça, j'ai le prix là. Putain, 640 balles les gars, vous faites quoi avec ça là?
0: Mais tu vas m'en ramener une, tu vois pas.
6: On va te foutre dans Fort Boyard, tu sais.
0: Exactement. Bon, il y a encore des choses à dire
6: ou
0: pas?
6: Oui, alors, de l'autre côté, t'as des... Ah oui, il y a un truc très, très intéressant, là, c'est un pénis en sucre.
0: Ouais.
6: C'est-à-dire qu'en fait, bon, c'est comestible, bien sûr, donc tu le manges. Ça coûte pas trop cher, c'est 89 francs. Donc à mon avis, tu le suces, attends, jusqu'à temps que ça fonde.
4: Tout à fait, oui, tu le prends dans le café, ouais.
6: Tu le prends dans le café, ouais, faut avoir une grosse tasse quand même. Et il y a des cœurs, là, des espèces de cœurs avec des clous, c'est quoi ça, dans une vitrine? C'est des coussins. C'est des coussins quoi?
4: Des coussins en latex pour les fétichistes du latex justement.
6: Et ça veut dire que tu te les mets où?
4: Non, tu peux t'allonger dessus, tu peux te frotter le corps ou...
0: Oh là là là là là là là là là là là là, il y a des shows quand même dans ce pays.
6: Donc juste derrière, après t'as le coin vidéo.
0: Ouais.
6: Hein, il y a des magazines, il y a des vidéos, donc des cassettes spéciales Démonia avec Laurie, Doris. Ouais, il y a pas mal de ouais, Youssef me montre des espèces de magazines de travestis là, avec des meufs avec des seins et des.
0: Et Gérard, faut lui montrer à Gérard tout ça, faut lui montrer. Ah, Gérard, il a même à la maison les seins et les couilles, hein.
4: Gérard, ah, il a un caddie déjà qui est plein.
6: Ouais, ouais, voilà, Gérard, il fait des courses là, il se croit monopole là. Il a un caddie plein.
0: Je suis sûr, après, je suis sûr que comment elle s'appelle, merde, j'ai oublié.
6: Sandy.
0: Parce que maintenant j'ai bu. Je suis sûr qu'elle lui préparait une liste. Tu sais comment on a fait pour faire les courses. N'oublie pas d'acheter du sucre, du beurre. C'est, tu sais, si tu vas chez Démonia, tu prends un god, tu prends des boules de geisha jaune avec des petits clous. Il y a une petite liste. Il faudrait absolument que Gérard puisse ramener quelque chose de là-bas. Hein.
6: Non, mais t'es sûr, j'ai fait exprès d'amener Gérard ici pour que tu vois, il n'oublie pas l'adresse et qu'il revienne avec sa chérie.
0: Exactement,
6: quoi.
0: Exactement.
6: Là, je suis tombé sur un truc qui me fait halluciner. C'est généralement dans les films porno, tu sais, les nanas, elles ont toujours des pompes compensées, tu sais, à l'avant et derrière avec des talons énormes. C'est-à-dire qu'elles gagnent facile 20 cm.
0: Ouais.
6: Et là, je suis devant ces pompes-là et je suis en train de bloquer, quoi.
0: Bah, c'est vrai que c'est bloquant, ouais. Morgane.
7: Oui.
0: T'as déjà entendu parler de ce genre de boutique?
7: Oui.
0: Ah, tu sais, ouais, parle devant ton micro.
7: Oui.
0: Parle devant ton micro qu'on t'entende bien. Ouais, voilà. T'en as déjà entendu parler?
7: Oui.
0: Et alors?
7: Bah, et alors, disons qu'en fait, ce sont pas vraiment des choses qui m'intéressent, quoi.
0: Non, mais ça intrigue, non? Ça t'intrigue pas? Ça te choque? Ça t'emmerde?
7: Non, ça me choque pas, ça m'emmerde pas non plus, mais ça m'intéresse pas.
0: Ça t'intéresse pas, ouais. Voilà. Plus tard, elle est encore un peu jeune et c'est bien normal. Plus tard. Comme tout le monde, tu verras, tu tomberas dans le panneau. Bon, Fildar, encore un petit truc à rajouter ou alors?
6: Ouais, attends, je suis en train de faire un essayage avec Gérard de pompe d'espèce de drag queen, là.
0: C'est vrai?
6: Ah, tu pourrais essayer de compenser sur les déséquilibres de la jambe. Et, on a fait à peu près le tour. Il y a la fameuse croix là, tu sais, là où on peut enchaîner quelqu'un là.
0: Ouais.
6: Espèce de, c'est pas une croix de Jésus parce que c'est une croix genre comme au Cadox, tu vois. Et c'est assez bloquant, mais moi je suis paniqué quoi ici.
0: Ouais, il y a des trucs assez surprenants, c'est clair. Hein.
6: Ouais, ça fait bloquer qu'il y a des gens qui se servent de tout ça quoi.
0: Et ouais, il y a des gens qui aiment ça, ouais. C'est vrai. Bon, bah, merci Youssef en tout cas pour cette petite visite très rapide, mais bon, c'était bon esprit.
6: Ouais, bah de toute façon, Youssef va avoir son cadeau, hein, une Latino Groove. Hein.
0: Ah bah putain.
6: On n'oublie pas. Hein.
0: Une compilation Latino Groove pour notre ami Youssef. Et puis, Fildar, on se retrouve tout à l'heure avec Gérard dans les studios. Puis vous allez retourner vite fait aller voir Belinda.
6: Ouais, ma chérie, on ira vers 23h, 23h15, quoi. À mon avis, elle a pris du service cette soirée.
0: D'accord, ok, très bien. C'est où exactement, Démonia?
6: Alors Démonia, ouais, bien sûr, on va faire un peu de pub, donc c'est 10 cités jolies, c'est dans le 11e à Paris, donc c'est dans une petite impasse, vous pouvez pas vous gourer parce qu'il y a une enseigne, c'est un énorme dé.
0: Ouais.
6: Et donc après les portes c'est pareil, c'est un dé dessus et c'est ouvert en fait tous les jours de 10h à 19h30.
0: D'accord, très bien, en tout cas...
6: Du lundi au samedi, tous les jours, 10h-19h30 avec Youssef, il est super cool.
0: Bah, merci en tout cas Youssef d'être resté jusqu'à si tard pour l'émission, on le remercie encore.
4: Sans problème, et, bah, je vous remercie d'être passé.
0: Bah, y a pas de problème, on repassera.
4: Ok, bah je vous ferai des très bons tarifs.
0: D'accord, on viendra.
6: Génial.
0: Je viendrai en privé. Je viendrai en privé. D'accord, ok. Merci encore et à tout à l'heure, Fildar. Radio.
8: Oui.
0: En direct, écouté.
8: Ah bon?
0: Bah oui. Bah oui, quand même. Allons, Gwenaëlle, alors.
8: Oui.
0: Ça va?
8: Oui, ça va.
0: En forme?
8: Ouais.
0: Célibataire?
8: Ouais.
0: Qu'est-ce que c'est que cette histoire?
8: En quelque sorte, ouais.
0: Ouais, Rémi m'a appelé dans la soirée tout à l'heure, en début d'émission.
8: Ouais.
0: Et il est un peu tombé de nu. Donc ce soir, là, il nous écoute. Hein, il est pas en direct à la radio, mais il nous écoute. Et je lui avais dit que ça paierait sur les coups de 23h, 23h15 pour qu'on en discute un petit peu ensemble.
8: Ouais.
0: Qu'est-ce que c'est que ces histoires?
8: Ouais, qu'est-ce que tu veux que je te dise?
0: Une fille aussi jolie que toi, parce qu'on se souvenait quand il m'a dit, Rémi, je t'ai passé un métis, et j'ai dit, ah, le beau gosse, il est beau gosse. Moi, j'ai remarqué ça quand même, je suis pas homo, hein, je suis pas attiré par les garçons, mais on reconnaît quand un garçon est beau. Ouais, non, j'ai dit quand même, il a du charme, il a quelque chose et tout, et j'ai dit, putain, mais il me dit, ouais, j'étais venu avec une blonde, oula, la blonde, la bomba, là. Il m'a dit, oui, je me suis souvenu de toi, hein. Et quand il m'a dit, alors l'âge que t'avais, je suis tombé sur le cul. Quand il m'a dit l'âge qu'il avait, je suis tombé sur le cul, parce que je vous donnais à tous les deux à peu près dans les 22-23 ans, hein, quand même. Donc, oui, carrément, je me suis fait bluffer de A à Z, mais c'est ça qui est joli. Et il comprend pas le Rémi, hein. Il est pas sans famille, il est sans su-dessous, hein.
8: Je sais.
0: Pourquoi tu lui as fait un truc pareil?
8: Attends,
0: il paraît que tu m'écoutes et tout avec Gérard et tout ça, que vous êtes mis à écouter ensemble.
8: Ah, carrément,
0: ben alors, je fais partie de la famille, moi. Comment vous pouvez pas me laisser? Je peux pas me retrouver entre deux feux comme ça, entre Rémi d'un côté et Gwenola de l'autre.
8: Mais oui, je sais, mais
0: c'est... Bah alors, qu'est-ce que c'est que ces histoires? Tu t'es fait influencer par des pauvres copines?
8: Ah non, carrément pas.
0: Bah allons, quel âge t'as aujourd'hui? Tu as 18 ans?
8: Ouais.
0: Bah alors, à cet âge-là, maintenant, on est adulte. Moi, je me souviens de ma sœur à 17-18 ans quand je lui disais, tu sais, tu devrais... Quoi? Je devrais quoi? Ta gueule, je sais ce que j'ai à faire, je suis adulte. T'es une adulte, Gwenola. T'es comme ma sœur.
8: Non, mais je peux pas. Non, bah non,
0: t'es comme ma sœur.
8: Oui.
9: Bon, on est d'accord.
8: Oui.
9: Tu peux être sur ton grand frère, t'as des frères et sœurs?
8: Oui, un grand frère.
9: Quel âge il a?
8: 28.
9: Ouais, mais moi j'en ai 29.
8: Ouais, bah
9: ton
8: oui.
9: Ton grand frère?
8: Ouais.
9: Hein, ça te plairait pas de m'avoir comme grand frère? comme copain, mais un copain avec qui tu pourrais te confier?
8: Bah oui, bien sûr.
9: Non, oui ou non?
8: Bah oui.
9: Ah, pourquoi tu me l'as pas dit la dernière fois?
8: Parce qu'on n'a pas trop eu le temps de la journée.
9: Et tu rigoles, je t'aurais consacré 30 secondes dans le couloir.
8: Bah oui, mais pour parler, ça tout allait bien là à ce moment-là.
9: Oui.
8: Donc on pouvait pas parler de.
9: Bah, et aujourd'hui, là, on en est où avec cette histoire avec Rémi? Parce que nous, il a demandé à ce qu'on le rappelle vers minuit.
8: Ah oui, mais pour l'instant, c'est fini quoi.
9: Vraiment, il n'y a plus aucun espoir. À cause de quoi? Dis-moi.
8: Je sais pas.
9: Pour voir si c'est les mêmes raisons que lui.
8: Lassitude.
9: Parce que lui, il m'a donné les raisons pourquoi tu l'avais quitté. C'est quoi les raisons?
8: La lassitude.
9: La lassitude, il se passait plus rien, mais dans ces cas-là, la lassitude, ça va dans les deux sens. Toi, tu faisais des efforts?
8: Ben, franchement, oui, mais non, mais tu vois, c'est parce que.
9: Qu'est-ce que tu appréciais chez lui qui est tombé dans la routine aujourd'hui, ou qu'est-ce que tu aurais aimé qu'il fasse et qu'il n'a jamais fait? T'aimerais qu'il t'emmène en voyage à Venise?
8: Non.
9: Qu'est-ce qui te ferait plaisir?
8: Ah non, mais rien du tout, là, j'ai plus envie de rien.
9: Comment ça, t'as plus envie de rien? Qu'est-ce que c'est que ce petit truc-là?
8: C'est pas, j'ai envie de...
9: T'as envie de nouveau ou t'as envie de t'éclater?
8: Ouais, voilà, de respirer. Pas de nouveau, mais...
9: Respirer, il m'a dit. J'avais remarqué, en tout cas, qu'il était très... Enfin, pas possessif, mais qu'il était très jaloux, il regardait.
8: Ah, ça c'est clair.
9: Dès que j'ai voulu t'adresser la parole, tout de suite, il était dessus, il avait peur. J'ai dit, oulala, le Max, il va arriver avec ses grands sabots, le Star System, l'hôtel Vaquecrane, machin. C'était juste pour faire connaissance, comme ça, pour discuter, hein.
8: Non, mais
9: j'ai senti qu'il était, mais en même temps, je me dis, Rémi, putain, un pot de zoo pareil, comment tu peux lui faire un plan, un pot de zoo pareil?
8: Non, mais non, t'inquiète. Non, c'est pas ça, mais. Je sais pas, c'est fini, ça faisait 2 ans. C'est trop long.
9: Mais on se. Oh, qu'est-ce que ça veut dire, ça?
8: Ah, mais on est jeune, faut en profiter.
9: Ben d'accord, mais enfin, vous savez, quand on est bien, il n'y a pas besoin de regarder la date et de dire, ça fait 2 ans, faut qu'on plaque.
8: Ouais.
9: Mais non. C'est ce que je lui ai dit, Rémi. Je lui ai dit, ceci dit, maintenant je comprends mieux, parce que je pensais que vous aviez plus que ça au niveau de l'âge. Comme je lui ai dit que t'as dit qu'il avait 19 ans et toi 17, j'ai dit, c'est normal, à cet âge-là, elle a envie de bouger, elle a envie de s'amuser, elle est avec toi depuis l'âge de 15 ou 16 ans, donc ouais, elle a envie de s'amuser. Bah, maintenant, peut-être que tu vas, en allant vers d'autres filles, je lui ai dit, peut-être qu'elle va aller voir d'autres mecs, et elle va vite s'apercevoir que le Rémi, quand même, c'était quelque chose de bien.
8: Justement,
9: ouais,
8: peut-être que c'est ça.
9: Hein? Peut-être tu vas demander, t'écoutais pas ce soir, l'émission?
8: Non,
9: j'ai plus maintenant. Avec des nouvelles standardistes.
8: Ah oui?
9: On en a une nouvelle qui est là, donc officiellement maintenant, qui a pris la place de Fildar, qui est quand même dans l'équipe. Elle s'appelle Apolline. Apolline,
8: oui,
9: elle est ravissante, elle est belle. Elle est aussi logique que toi, mais plus âgée en plus. Et Apolline, qu'est-ce que tu peux dire à tout ce que tu viens d'entendre? T'as des, je sais pas, en tant que nana, tu réagirais comment? Bon, tu l'as pas vu, effectivement, chaque histoire d'amour sont différentes, plus ou moins, mais quel conseil que tu peux donner entre nana, là?
10: Attends, moi, elle s'est lassée, c'est ça? Parce que là, j'avoue, j'ai pas...
8: Ouais, tu
10: t'es lassée de ton copain, c'est ça?
8: Ouais, en fait, tu vois, il est trop possessif.
10: C'est vrai que c'est l'horreur pour une nana. Si on peut pas un peu aller voir ailleurs, entre guillemets, rien faire, mais je veux dire, passer du bon temps avec rien que des amis, comme ça, en tout bien, tout honneur, c'est l'horreur, quoi. Je comprends.
8: Soit avec lui, soit rien du tout, tu vois.
10: Ouais, non, c'est clair, ça, là, je te comprends carrément. Moi, ça m'est déjà arrivé, j'ai vraiment pas supporté, quoi.
9: De quoi?
10: Bah, d'être avec un mec possessif qui te laisse pas aller voir tes amis.

0: T'es bien le touquet.
1: Tu l'emmènes au foot et en fin de compte, tu vas aller au parc. Non, ouais, d'accord, tu l'emmènes, tac, 24 heures du Mans, tac, tac. Mmh. Hein? Ça va, Christine? Non, moi, c'est Gwenola. Mais oui, Gwenaëlle, je sais, il n'y a que toi que j'aime.
0: Gwenaëlle, comme d'hab.
1: Comment tu t'appelles, Gwenaëlle?
0: Oui.
1: Eh ben voilà. Ben, je mémorise, attends, vous pensez quoi?
0: Il
1: faut me répéter 10 fois les choses avant que je comprenne.
2: Non. Hein?
1: Bon, alors. Gwenaëlle.
0: Oui.
1: Rémi est là.
0: Ah bon?
1: Ah, Rémi.
3: Allô?
1: Qu'est-ce que c'est que ces histoires, Gwenaëlle?
3: Ouais, Gwenaëlle, tu m'entends là?
0: Ouais.
3: Ouais, bah tu vois, en fait, tu vois, je voulais te dire que tu vois, j'avais grave changé. Mais ça, tu voulais pas le voir, tu voulais pas t'en apercevoir, parce qu'avant j'étais trop possessif, c'était ça mon erreur. Et justement, tu vois, avec tous mes problèmes, j'avais vu que, tu vois, j'avais changé. Et justement, je voulais que tu me redonnes cette chance, parce que je sais que, tu vois, j'avais vraiment changé, quoi. Et, mais pour te le montrer, il faut du temps. Mais en même temps, il en faut pas beaucoup, mais il faut que
1: c'est quoi le bruit derrière qu'on entend le téléphone, là?
3: C'est mon téléphone, là. Je peux, attends, tu sais, deux secondes, je vais le ranger.
1: Vas-y. Gwenaëlle,
0: oui.
1: Et sans déconner, mais quand t'as un mec qui a le courage de venir sur une radio nationale pour redéclarer sa flamme, pour dire au combien il l'aime, c'est important ça.
3: Allô?
1: Ouais.
3: Ouais, donc tu vois, tu sais, justement, j'avais changé. Tu vois, avant, c'était genre, tu sais, c'était tout Rémi ou soit rien du tout. Je voulais pas t'aille voir tes copines, ça. Mais justement, tu vois, j'avais grave changé. Parce que je m'étais dit, tu vois, en fait, dans un couple, justement, au bout de longtemps, faut évoluer. Tu sais, j'avais mal évolué. Tu sais, justement, j'étais trop possessif. Et là, je voulais que tu t'éclates sans moi. Tu sais, que ça soit genre avec tes amis, toi, et que moi je parte aussi de mon côté, mais qu'on sorte ensemble. Mais tu sais, que tu bouges aussi de ton côté, que tu voyais aussi pas mal de copains, mais tu sais, que ça n'allait pas plus loin, tu sais, que tu t'éclates, tu vois, comme maintenant. Mais que, tu vois, j'avais besoin de toi. Mais franchement, pour qu'un mec ou une fille, tu vois, change comme ça, c'est que, tu vois, il change parce qu'il aime la personne et justement pour la garder.
4: D'ailleurs, on va demander des réactions dès maintenant au 0803-08-5000 s'il y a des gens qui vivent la même situation aujourd'hui, qui l'ont vécu, qui auraient des petits conseils à donner, juste même pour le fun, hein, c'est peut-être pas forcément directement attribué à Rémi, à Gwana.
1: Qu'ils appellent juste pour nous parler un petit peu de ce qu'ils ont vécu. 0-803-08-5000. Gwenaëlle, qu'est-ce que tu vas répondre à Rémi? Je sais pas, c'est embêtant, c'est très embêtant, hein.
0: Non, j'ai parlé plein de fois.
1: Quoi?
0: On m'a déjà parlé plein de fois.
1: Ah putain, mais moi j'étais pas là.
3: Tu veux jamais me parler quand j'essaye de parler, tu veux pas, tu dis t'as pas le temps, tu sais, au moins tu peux me consacrer du temps, ça fait longtemps quand même. Tu peux au moins me consacrer.
1: Ça fait combien de temps? Alors, ça fait, quand on s'est vus, nous tous les deux, enfin tous les trois, là, quand vous étiez venus dans les locaux.
0: Après 2 mois.
1: 2 mois après?
0: Mm-hmm.
1: Donc, mais c'était à Noël que vous êtes venus?
0: Ouais, mais c'était juste après.
1: Juste après?
0: Ouais.
1: Attends, vous êtes venu à la loco entre temps?
0: Ouais.
1: Là, ça se passait bien?
0: Ouais.
1: Il m'a raconté, soupe de langue, machin. vous auriez pu me dire que vous étiez là, au moins vous seriez mis au petit bar, j'aurais mixé, je vous aurais maté en train de vous emballer, ça aurait été. Ça m'aurait sûrement.
0: En plus, on peut pas chercher.
1: Bah oui, je suis derrière les platines, hein.
0: Bon, on a
1: rien. Je crois que tu faisais la lumière. Je crois que tu faisais la lumière, Max. Bon, bref. Et après, donc, peu de temps après tout ça, terminé.
3: Non, ça fait pas longtemps quand même. Attends, tu sais, tu me disais, ouais, genre, tu fais, tu sais, je te sentais que ça allait pas. Justement, parce que tu vois, tu sais, ça fait quoi, 2 semaines? Enfin, tu me dis, ouais, je veux plus des trucs comme ça une semaine et demie. Mais tu sais, mais faut que tu me laisses ma chance. Tu vois, justement, quand je te dis que j'ai changé, c'est
1: laisse-moi ma chance. Ce que j'ai proposé à Rémi et à Gwenaëlle, c'est de reprendre leurs esprits.
3: Ouais.
1: Gwenaëlle, est-ce que tu acceptes de rester encore un petit peu à l'antenne avec nous?
0: D'accord.
1: Ah, c'est bien gentil. On va demander aux réactions s'il y en a à venir directement sur ce sujet au 0803-08-5000. On va accueillir Manu si tu le veux bien, ça sera dans un instant. Céline, 18 ans de Paris, qui doit déjà être avec nous. Ça va, Céline?
5: Oui.
1: Ça va bien?
5: Allô?
1: Donc, Céline, t'as eu ton premier rapport sexuel, t'es passé jeudi dernier pour nous dire que t'allais avoir ton premier rapport sexuel pour remémoriser ce qu'on suivit jeudi. Tu devais organiser un petit dîner, on t'avait donné des conseils de savoir comment s'habiller, quoi faire à manger et puis comment ça allait se passer.
5: Exactement.
1: Donc, ça s'est bien passé?
5: Ça s'est passé, c'était très très bien.
1: Bon, très bien. Ben, on en reparlera d'ici quelques instants. Tu ne bouges surtout pas. Et puis, Gwenaëlle, hein, on aura entre autres un certain Mathieu de Blois qui a 20 ans et puis une autre réaction. Pour le moment, on passe en priorité parce qu'il est l'heure d'aller se coucher pour lui. Il est très fatigué. Il y a le marchand de sable qui est déjà Sabelle.
2: Gwenaëlle.
1: Toujours là, les enfants?
0: Oui,
3: toujours là.
1: Bon, vous avez été sage?
3: Ouais.
1: Vous avez réfléchi?
3: Ouais.
1: Bon, Gwenaëlle, t'as quand même eu le temps de. Bon, je vais le noter. Bah voilà, ça s'est marqué sur l'autre feuille. Voilà, Gwenaëlle. Tu sais, ça doit être vexant quand même qu'un connard comme moi se trompe sur ton prénom, non?
0: Mais non.
1: C'est un peu vexant, non?
0: Mais non, du tout.
1: Bon, on a Mathieu qui a 20 ans, qui est de Blois. Mathieu, ça me rappelle des souvenirs. Ça s'écrit comment, Mathieu?
6: Avec un seul D.
1: Voilà. C'est marrant, t'as même pas eu besoin de me le dire alors que notre ami Apolline nous en met deux.
6: Ah oui.
1: On va refaire le dictionnaire des prénoms, je pense, dans la soirée, ça va être chaud. Hein.
7: Ouais, mais encore, les fautes que j'ai faites, c'est rien à côté de Manu, quoi. Quand il écrit des prénoms, genre Cécile avec deux S.
1: Mais attends, on peut rigoler, quoi. Cécile avec deux S, t'as fait ça, toi? C'est bien.
2: La balance, elle est bien.
1: Ouais. Elle est bien, Apolline. Ouais. Moi, je te dis, j'aime beaucoup Apolline. Mathieu, donc, Blois, par contre, ça me rappelle des mauvais souvenirs, mais bon, c'est pas grave.
6: Ah, on peut pas arriver,
1: les 3 jours à l'armée, c'était une horreur, mais t'as fait l'armée, Rémi?
6: Non.

0: En plus, tu te obligé de partir.
1: Eh oui.
0: Eh ben alors, tu t'en vas à l'armée pendant 10 mois, tu reviens, Gwenaëlle.
2: Non, ouais, j'ai pas le droit. Enfin, je peux pas. Tu vois, je suis né en 79, c'est bon, je la fais pas.
0: Ah ouais, d'accord, t'es pas obligé. Alors, Mathieu, toi, tu voulais réagir justement à ce fameux problème entre Rémi et Gwenaëlle. On rappelle que vous êtes ensemble, vous étiez ensemble depuis 2 ans. Rémi, t'as 19, elle a 17. Hein. Ouais. Vous êtes fait pour être ensemble. Moi, j'y crois parce que je vous ai vus tous les deux. Je vous vois bien ensemble. Je suis désolé, Gwenaëlle, de dire ça. C'est pas pour essayer de remonter le moral de mon pote Rémi, mais je pense que vous allez bien ensemble. Et voilà, quoi, et que vous êtes plus ensemble parce que tu dis que ça fait 2 ans et que c'est la routine et que bon, Mathieu souhaite réagir à ça.
3: Ouais, donc voilà, parce que bon.
0: Oh, tu peux parler un tout petit peu plus loin et encore un peu plus dans ta barbe.
3: Ouais, j'avais une copine, quoi.
0: Le Père Noël, c'est le 25, hein.
3: Ouais, on s'est rencontrés donc en terminale.
0: Non, on s'est jamais rencontrés en terminale tous les deux, c'est pas possible.
3: Non, avec ma copine.
0: Ouais.
3: Et donc elle a fait hôtesse de l'air.
0: Waouh.
3: À Paris, et je la voyais pas. Et puis bon, après on était tombés un peu.
0: Il fallait lever la tête.
3: Pareil dans la routine, quoi.
0: Ouais.
3: Donc on s'est dit,
0: Au bout de combien de temps la routine?
3: Ouais, allez, je vais dire 1 an même.
0: Au bout d'un an?
3: Ouais.
0: Tu te rends compte, Gwenaëlle, alors que vous étiez au bout de 2 ans?
4: Oui, déjà.
0: Ben moi, la routine, c'est au bout de 3 semaines, moi.
3: Ah oui?
0: Ah ouais, moi, c'est grave.
3: Ouais, et donc, on est allé chacun voir de notre côté, quoi. Donc, elle a eu des copains, j'ai eu des copines, machin. Et puis, on s'est aperçu qu'on pouvait pas se passer l'un de l'autre.
0: Mm-hmm.
3: Et j'ai dû me mettre un peu à genoux, quoi. J'ai changé, j'ai essayé de changer.
0: Ouais. Elle s'est mise à genoux?
3: Ouais.
0: Oh, tu l'as sucé?
3: Non, quand même pas.
0: Ouais.
3: Et donc, on est ressortis ensemble, re la routine, et on est re ensemble.
0: Re devant ton micro, comme tu l'avais fait au début, pour elle, merci.
3: Et on est ressortis ensemble.
0: Et là, aujourd'hui, ça se passe bien.
3: Voilà, aujourd'hui, ouais, ça se passe très bien, ouais.
0: Ouais. Et quand tu dis vous êtes arrêtés, remis ensemble, il y a eu des breaks de combien de temps?
3: C'était quoi, un mois, 2 mois?
0: Ah oui, comme moi je l'ai fait, moi j'ai tenté l'affaire, ça c'est difficile. Et aujourd'hui t'es avec?
3: Ouais, aujourd'hui je suis avec, quoi.
0: Et ça se passe bien?
3: Ça se passe hyper bien.
0: Bon, d'accord, ok.
3: C'est la fête tous les jours, c'est cool, quoi.
0: Bon, bah tant mieux, tiens, reste avec nous, on accueille Claire également pour agir à ce sujet qui a 20 ans de Reims. Bonsoir Claire.
5: Bonsoir.
0: Ça va bien?
5: Ça va.
0: 101.7, ouais. Pour nous écouter là-bas, du côté de Reims, hein.
5: Voilà,
0: je vais tâcher d'aller venir là-bas faire une soirée, je sais pas où, quand, comment, pourquoi, mais j'ai envie d'aller à Reims.
5: Ça tombe bien, parce que je travaille dans une boîte qui s'occupe un petit peu d'événementiel.
0: Ah bah très bien, j'ai envie de faire Reims, ouais. Rennes et Tours.
5: Ah.
0: Et Troyes.
5: Bah très bien.
0: Non, c'est vrai, c'est 4 villes que j'ai envie de faire, que je n'ai jamais faites et que je veux faire absolument. Claire, qu'est-ce que tu souhaitais dire à notre ami Rémi, cette charmante demoiselle Gwenaëlle?
5: Bah c'est surtout à Gwenaëlle,
0: Gwenaëlle, t'écoutes?
5: Voilà, parce que moi, en fait, j'ai vécu...
0: Elle n'est pas concentrée, à Gwenaëlle. Elle regarde Grise 2, j'ai l'impression.
5: Bon, j'ai vécu à peu près la même chose. Moi, j'ai été pendant 3 ans avec quelqu'un. Mmh. Et je me suis séparée de lui parce que j'en avais marre. Je me disais, bon, ça commence à bien faire. 3 ans, ça fait long.
0: Ah, ouais, ouais.
5: Et en fait, maintenant, je m'en mords bien les doigts.
0: Super.
5: Parce que tout ce que je fais, c'est retourner avec lui. Et
0: aujourd'hui, maintenant, c'est pas possible.
5: Il est passé autre chose.
0: Ah ouais.
6: Il y a voilà. Combien de temps? Ça fait combien de temps que vous êtes séparés?
5: Ben ça fait depuis le mois de novembre.
6: Ouais, mais quelque part ça fait du bien, non?
5: Ben, au début, si tu veux, en fait on s'est quitté en plusieurs fois. Moi je l'ai quitté en premier temps au mois de septembre.
0: Mm-hmm.
5: Moi je suis allée voir ailleurs avec quelqu'un d'autre, pensant que ça serait bien, que ça m'apporterait des choses nouvelles, parce que je me disais merde, bon j'ai connu qu'une personne et...
0: Ah, mais des fois ça peut apporter simplement de constater qu'on était bien avec cette personne, ouais, c'était pas mal, hein.
5: Donc je suis restée un petit peu avec ce garçon-là.
0: Ouais.
5: Et puis je revoyais entre-temps donc mon ancien copain.
0: Mm-hmm.
5: On a décidé de se remettre ensemble.
0: Tu le revoyais parce que Franco, il te manquait de temps en temps, t'avais besoin de le revoir de...
5: Je le revoyais parce qu'il m'appelait beaucoup pour me dire que je lui manquais. Et moi, ouais. Bon, comme ayant vécu quelque chose de long avec lui, bon, ça, la couture, ça fait pas comme ça non plus.
0: Et après, le mec, tu le sers à la botte, après, il est à toi, hein.
5: Ça,
0: c'est clair.
5: C'était
0: ouais.
5: Un peu ça.
0: Ah, tu puis, penses,
5: bon,
0: bien sûr.
5: Après, moi, je lui ai dit, bon, écoute, vraiment, je peux plus, je me suis lassée. Bon, je retourne avec la personne avec qui j'étais. Donc, je me suis remise avec le mec avec qui je sortais depuis peu. Et en fait, j'ai rompu depuis parce que je peux pas me passer de mon ancien copain, quoi.
0: Mmh.
5: C'est clair. Et moi, j'appelais donc pour dire à Gwenaëlle qu'elle fasse pas la bêtise, qu'elle réfléchisse bien sur ce qu'elle fait.
6: Mais j'ai bien réfléchi.
0: Gwenaëlle, qu'est-ce que c'est que ces trucs?
2: Gwenaëlle, tu m'entends là?
0: Bon, je pense que j'étais obligé de t'inviter à dîner pour qu'on en dise quand c'est possible. On va pas continuer comme ça, c'est pas possible.
2: Eh, tu m'écoutes, Gwenaëlle?
5: Oui.
2: Ouais, tu vois, j'ai eu des trucs qui sont arrivés ces deux derniers mois.
0: Oh
2: quoi.
0: Non, lui dis pas ce que tu nous as dit tout à l'heure, ça fait trop mal.
2: Et
5: il m'a tout dit,
2: et tu vois, ça m'a fait grave changer, mais tu vois, maintenant je change, tu vois, parce que tu sais, comme je m'en mords les doigts, comme tu vois, je repense à nos deux noms.
0: Non, dis pas ce que t'as dit tout à l'heure.
2: Mais tu vois, j'ai grave changé, et j'aimerais que tu le voyes au moins, tu vois, que
0: ah
2: tu
0: là
2: me
0: donnes,
2: parce que tu sais, faut toujours donner la chance aux gens, j'aimerais que tu me donnes la chance, quoi, parce que au moins je mérite ça, tu vois, tu me donnes la chance, tu vois, quand je te vois, Tu sais, parce que je te vois juste dans le bus, j'essaye de te griller juste dans le bus, je
0: sur le trajet.
2: Je te vois 5 minutes, t'as vu, j'attends toute la soirée.
0: C'est vrai?
2: C'est vrai.
0: Tu le vois tout ça quand même, Gwenaëlle?
6: Ouais, carrément.
0: Hein, tu vois? Et alors, ça te fait rien du tout, ça?
6: Non, parce que justement, il insiste de trop, tu vois ce que je veux dire?
0: Ouais, mais alors s'il insiste pas, c'est bien, parce que ça veut dire que c'est terminé, c'est une preuve d'amour, c'est quand t'es amoureux.
6: Mais ça, je le sais, ça, je le vois, je m'en rends compte, mais
0: Moi,
6: temps,
0: quand je suis accro d'une nana, je la lâche pas, moi, je suis. Demande-leur, les gars, dites-leur.
6: Ça devient lourd à un moment.
0: Ouais, mais moi, je suis un relou, moi. J'appelle 15 fois par jour.
1: Ouais, c'est clair.
0: Moi, je suis prêt à lâcher mon métier, quoi.
1: Ouais, il m'a appelé 25 fois le même jour.
0: Putain, ouais. Bah ouais, j'aurais envie de
1: savoir, il veut quelque chose.
0: Non, je voulais absolument que Rigo fasse partie de l'équipe. je disais, putain, vas-y, viens dans l'équipe, viens t'occuper de l'Inter.
1: 25 fois.
0: Voilà, alors au début, il était allé à France Inter, il a dit, viens l'Inter, qu'est-ce que tu fais foutre là-bas et
1: après,
0: tout.
1: J'étais à Intermarché.
0: Voilà, Intermarché.
4: Il y a des internats.
0: Intersport.
1: Ouais, j'ai tout fait, Interpol, j'ai tout fait.
0: Voilà.
2: Ouais, mais tu vois, en plus, tu vois, je lui ai même dit, tu vois, peu importe ce qui arrive en ce moment, même si tu veux réfléchir, tu veux. Bon, j'ai pas dit tu veux aller voir ailleurs, mais
0: réfléchis, mais dans le lit de Rémi.
2: Non, mais tu sais, je lui dis si tu veux réfléchir, tu vois, je te laisse réfléchir tellement que je t'aime, je ferai tout pour toi. Mais au moins, tu sais que au mois de juillet ou août, on part ensemble. Tu vois, je lui ai même proposé de partir aux Antilles. Il y avait un plan.
0: Oh, putain.
2: Je lui dis viens, déconne pas. Tu sais, c'est trop beau que tu vois deux personnes, ils partent comme ça. Tu sais, donc tu vois, au moins, tu vois, réfléchis. Même si c'est tout réfléchi, franchement, on réfléchit jamais assez. Tu vois, donc réfléchis, fais éclate-toi. Moi, je veux que tu t'éclates le samedi soir avec tes nouvelles amies, enfin des trucs comme ça. Je m'en fous, tu vois. Mais je veux que tu vois, tu m'écoutes, tu prennes du temps, comme t'as dit, ouais, faudrait qu'on se revoie en tant qu'ami ou des trucs comme ça, et qu'après, tu vois, que tout revienne comme avant, on s'aimera encore plus, je suis d'accord pour ça.
0: Moi, je vous vois tous les deux ensemble, c'est vrai en plus.
2: Mais tu vois.
0: Non, mais même Rigo le dit, moi, je vais être obligé de vous inviter tous les deux à Didier, puis je vais vous mettre en tête à tête, là, et on va discuter à bâton rompu, là.
1: C'est clair,
0: non, mais sérieusement.
1: On va leur filer un cocktail au gingembre, avec ça.
0: Non, mais c'est vrai, quoi, c'est pas possible.
2: Tu vois, tu veux que je te dise un truc, moi, je te dis devant à l'antenne, tu vois, je l'ai jamais fait, je voudrais faire, tu vois, je l'ai jamais fait, et elle aussi, tu vois, et j'aimerais bien le faire avec elle, tu vois.
0: Bon, ok, bon alors, attends,
2: tu vas pas dire non quand même, attends.
6: Non, mais j'ai rien dit,
0: tu dis rien, donc tu dis oui.
6: Oui.
0: Ah, mais sérieusement, hein.
6: Oui, non, mais sérieux.
0: Juste pour discuter.
6: D'accord, pas
0: trop. Et à un moment donné, vers le début du repas, je fais tiens, je vais faire caca, si je reviens pas. Oh, il m'envie une envie pressante d'aller faire un gros besoin. Je reviens tout de suite et puis je reviens jamais. Non, on fera ça, on organise ça.
6: Ok, si tu veux.
0: Non, mais moi je veux, c'est pour vous là.
2: Mais oui.
0: Là, c'est pas possible. C'est pas possible. Merde.
2: Mais oui, bien sûr.
0: Je suis sûr que Fildar, il va s'incruster au repas. C'est pas pour le plaisir, c'est pour avoir à manger gratuit. Ouais. Du coup, Filda va venir tous les soirs. J'ai un problème avec toi, Fel. Tu m'invites à dîner. Au des moments, je fais, elle est pas là? Non, elle a pas pu venir. C'est pas grave. Je te parle.
4: J'ai faim.
0: Le lendemain, il va revenir. Putain, ça recommence. Il faut que je t'en parle.
4: Pas un McDo.
0: Il va m'inviter pendant 6 mois, le Filda. Je dis, mais c'est quoi ce problème? À chaque fois, elle veut pas venir au dîner. Hein?
4: Ouais.
0: Non mais bon allez le problème un jour Gwenaëlle et Rémi, c'est que je vais être obligé d'aller de l'autre côté de la barrière, c'est-à-dire que je vais m'appeler moi-même pour me faire passer salut c'est Max, voilà j'appelle parce que j'ai un problème avec mon équipe, il y en a toujours un qui est malade et là en ce moment Fildar ça fait 9 mois,
4: fais gaffe, mais moi c'est comment, j'ai
0: toujours ça fait 9 mois que t'es pas bien.
4: Mais non là je suis physiquement pas bien, là je suis faible, je sais pas ce que j'ai là, j'ai
0: T'as vu les yeux, parce que t'as
4: cancer
0: de l'œil,
4: je sais pas.
0: Cancer de la paupière.
4: J'arrive pas à les laisser ouverts.
0: Mais va te coucher, va de chez coup, vaisseau.
4: Non, mais je suis à pied, en plus.
0: Oh là, c'est une catastrophe. Il s'est endormi sur le micro.
4: Ouais, c'est vrai.
0: Non, mais c'est vrai, il s'endort sur le micro. Bon, on fait comment, les enfants, là?
2: Mais oui, mais on accepte, bien sûr, mais c'est trop stylé, mais oui.
0: Bon, Gwenaëlle, on est d'accord?
6: Ok, d'accord.
0: On s'arrête une date tout de suite, là?
2: Ouais.
0: Parce que là, je sens qu'elle va nous squeezer, là, hein. On viendra avec toute l'équipe et tout, vous allez voir, on va vous faire un truc de folie, là.
6: Ok, d'accord, pas de problème.
0: On va se faire un truc sympa, là, on va tous vous convaincre, on va être là. Alors, quand est-ce que ça vous arrange?
2: Bah, moi, je sais pas, n'importe quel jour.
0: Et toi, Gwenaëlle, qu'est-ce qu'il y a? Non, mais je veux dire, une semaine qui vous arrange?
6: Non, franchement, non. Enfin, je sais pas.
0: Quel jour, d'abord, dans la semaine, qui vous arrange?
6: Un vendredi.
0: Un vendredi soir?
6: Ouais.
0: Et après, on va à la loco?
6: Ah ouais, d'accord.
0: On se fait la totale?
2: Ouais, on se fait la totale.
0: Quoi? Un vendredi soir? Il n'y a pas l'émission?
4: Bah justement.
0: Et bah oui. Et après je dis, après on va à la loco. Par exemple la nuit où je mixe tout seul, on pourrait très bien les inviter. Après je les fais rentrer à la loco. Oh, mais toi, t'es cassé, t'en peux plus,
7: il a les yeux rouges.
0: T'es une bille, t'es une bille.
1: Ça fait combien?
0: T'existes même plus pour moi, c'est fini en point.
1: Ça fait combien alors? Ça fait genre le 11 ou le 12, ça?
0: Ça fait le 12, ouais.
1: Ouais, bah ouais.
0: Le 12?
1: Moi, normalement, c'est bon. L'équipe?
7: Pourquoi c'est bon?
0: Bah, non, mais on peut inviter une partie, on peut. Non, mais toi, tu seras avec ta grosse.
1: Ouais, bah, avec
0: bébé rose.
1: Bah, voilà. Tu sais que vendredi, il m'a dit, il a demandé qui venait à la loco parce qu'il voulait peut-être venir. Vendredi dernier.
0: Ah ouais, bah, il est pas venu.
1: Mais bon, il est pas venu. Là.
7: Bah non, il y avait personne. Alors.
0: Apolline, tu viens aussi? Le 12?
8: Ah ouais, ça marche. Viens avec ma sœur.
7: Bon, peut-être que j'irai faire caca avec toi.
0: Hein?
8: Ouais, ok.
0: Toi, je vais te bouffer, toi. Avant le 30 juin, je te bouffe direct. Hein?
8: Et tu l'as déjà fait, souviens-toi.
0: Ouais, mais je vais remettre ça une deuxième fois parce que j'ai l'impression que j'ai pas bougé.
8: Il y a Manu qui est sûr de ça, d'ailleurs.
0: J'ai pas pris toute ma part.
8: Manu, il croit ça. Hein.
7: Je suis sûr.
8: Mais tu crois, Manu.
0: Rémi, on note là à l'heure ou pas?
2: Ouais, on note.
0: Pas, on va prendre un rendez-vous en antenne pour qu'on se donne un rendez-vous dans Paname ou quelque chose ou un numéro où on puisse se rappeler quand même. Hein, pour. Mais je note. Hein, donc, on va dire. 19h30.
2: Ouais, 19h30.
0: Un endroit, le temps qu'on bouffe et tout, un petit resto, 20h et tout, hein.
2: Ouais, ouais,
0: un petit truc sympa, genre 250 balles par tête de pipe. Hein?
2: Ouais.
0: Bonnel.
8: Oui, ok, d'accord.
0: Sur la totale ou pas?
8: C'est bon.
0: Non, mais, hein.
8: Oui.
0: Mais au moins, vous regardez ou vous faites pas la gueule, hein.
8: Non, mais non, bah non, je suis pas comme ça.
0: D'accord.
2: On l'invite.
0: Bonnel, c'est ce qui commence, hein.
8: EGW.
0: Ouais.
8: E.
0: Ouais.
8: N.
0: Ouais.
8: A.
0: Ouais.
8: E.
0: Ouais.
8: Deux L.
0: Ah, c'est joli.
7: Mais bon.
0: Ouais, c'est pas mal ça. Ouais, je note, tiens. Ah, bah, je vais avoir des gosses. Non. Bah écoute, Gwenaël et Rémi, on se donne rendez-vous. Donc hors antenne, on va vous récupérer puis on va voir ce qu'on peut faire, d'accord?
2: Ok.
0: Enfin, surtout pour qu'on se donne le rendez-vous, les numéros de téléphone. Hein.
2: Je peux rajouter un petit truc?
0: Ouais, je vais vous donner mon numéro de portable chez moi, chez ma mère, au cas où vous n'allez pas me joindre. Celui d'Apolline, le portable de Manu, de Rigo. La totale, qu'ils puissent nous appeler quand même.
1: Bah ouais,
0: ça sera important, quoi. Oui, tu voulais rajouter un truc?
2: Ouais, je voulais juste te dire, Gwenaël.
8: Oui.
2: Je t'aime.
8: Ah, merci.
0: Là, c'est emmerdant, hein. Garde-en un petit peu pour le dîner, hein. Non, mais c'est vrai. Garde-en un peu pour le dîner, Rémi.
2: Ouais, mais voilà, je voulais juste te dire que c'était.
0: En plus, ça va être gênant lors du dîner d'être en face de nous et tout, mais on va tâcher de s'arranger. On vous mettra côte à côte. D'accord?
7: Okay. On sera pas à la même table.
0: Ah?
7: On sera là, mais pas à la même table.
0: Ouais. Merci, Fildar, pour.
7: Oh, putain!
0: Ça fait dors. Rémi,
2: ouais.
0: À très bientôt.
2: Ok, à très bientôt.
0: Et quant à Gwenaël, on fait de même. Hein.
8: Ok, d'accord.
0: Et je vous repasse mon pozo Manu.
2: Ouais,
0: d'accord, ok.
8: Ok.
0: C'est la première fois que Manu est plus en forme que. Il a 10 fois plus la patate que Phil.
7: Pourtant, j'ai mal au crâne, ça commence, il m'a filé son truc, je crois.
0: C'est vrai?
7: Oh non,
0: il faut arrêter avec. Non.
7: Limite, oh, mal,
0: là,
7: limite mal au cœur.
0: Rigo qui baille, l'autre qui dort, l'autre qui dit j'ai mal à la tête.
1: Attends, regarde ce que j'ai.
0: Mais là, moi, c'est là,
7: comment tu veux que je baille pas?
0: Céline est avec nous, elle a 18 ans, elle est de Paris. Céline, t'es avec nous. Et puis on va accueillir par la même occasion Jérémy, 18 ans également. Jérémy, t'es là? Jérémy?
9: Oui.
0: Ouais, et Céline aussi?
8: Oui.
0: Oh, j'ai une équipe de saltimbanques ce soir, mais alors le pire de tous, Phil Dar, mais tu dors, mais va. Non, va-t'en, je te jure, de voir un mec.
8: Non, mais je vais m'en occuper, moi.
0: C'est horrible d'être obligé de tchatcher, toi t'es là, t'es. Moi, parce que moi aussi j'ai la tête explosée d'avoir la
7: porte. Qu'est-ce que tu dis, Max?
0: Non, puis t'as un mec, il est devant, et puis il dort, et puis il est là, comme ça. Qu'est-ce que vous voulez faire avec un truc comme ça, Céline?
8: Oui.
0: Il est comme ça.
8: Non, mais je vais m'en occuper, je suis étudiante en médecine et je vais m'occuper de toute l'équipe là.
0: Et puis maintenant qu'elle a, s'est fait dépuceler, ça va y aller sec. Hein.
8: Ouais,
0: Jérémy Puceau?
9: Oui, toujours.
0: D'accord, donc.
8: C'est parce que tu loupes. Hein.
0: Qu'est-ce qu'on fait, Céline? T'es pressée?
8: Non, pas du tout.
0: On peut discuter ensemble avec Jérémy qui a 18 ans et qui veut parler, qui veut passer un coup de gueule contre la nuit de l'oreiller. Qui s'est passé quand, Jérémy?
9: Qui s'est passé samedi à la Salvagram, dans le 17e.
0: D'accord. Ça tourne un petit peu partout en France, ou c'est spécialement sur Paris?
9: Non, c'était juste sur Paris. C'était avec Fun TV et WeFM.
0: Ah, carrément, ouais.
9: Et c'était la grosse merde parce que nous, on a une association qui s'appelle Le Trick.
0: Qui est une association de quoi, ça? Ça veut dire quoi?
9: Parce qu'on joue au rugby et qu'on est un peu con, hein. Et que comme on est con, on est tous ensemble.
0: Ouais.
9: Et on avait 3 équipes là-bas et on s'est fait grave couiller parce qu'on aurait dû gagner et en fait non.
0: D'accord, ok. Bah écoute, on est désolé.
9: Bah ouais, parce
0: on sait même pas de quoi tu parles.
9: Bah,
0: c'est un concours de quoi? Je veux dire, Céline, tu connais?
8: Non.
0: Bah moi non plus, j'en ai entendu parler, c'est un truc avec des batailles de polochons, c'est ça?
9: Voilà, il y a un grand ring dans la Salvagram. Et donc il y a des qualifications l'après-midi où on doit se battre et avec des déguisements et faire les cons. Enfin, faut être le plus con possible.
0: Ouais.
9: Ce qui est bien ciblé pour nous, ça.
0: Ouais.
9: Et en fait, on a gagné, on est allé en demi-finale.
0: Donc ouais, mais on se bat, c'est quoi les concours? Explique. Imagine, bah,
9: grands,
0: vraiment tu t'adresses
9: des
0: à des gens, je connais rien moi non plus.
9: Alors c'est des polochons de compétition, attention.
0: Ouais, mais que tu ramènes toi-même ou qu'on
9: te prête? Non, c'est eux qui nous les donnent.
0: D'accord.
9: Et donc il y a un arbitre et c'est par équipe de deux avec un coach.
0: Et quelle est la différence entre un polochon de compétition et un polochon, je sais pas, qu'on peut avoir chez soi?
9: Alors l'explication est très simple, le polochon de compétition, il fait 80 cm
0: ouais.
9: En plume et donc on le rembourre à la moitié. Donc ce qui fait qu'il est bien dur, et après on enroule la partie où il n'y a plus de plume autour de la main.
0: D'accord, ouais, c'est pour avoir une bonne accroche, et puis faut taper sur la personne adverse.
9: Voilà.
0: Et le but c'est quoi? C'est de le faire, et c'est de faire éclater le polochon, bon, ou de faire tomber la personne?
9: Le but c'est, bon, c'est de le taper quand même, faut qu'il ait mal.
0: Ouais.
9: Et de faire le spectacle, de faire des conneries, nous on a inventé des prises et tout, et voilà quoi.
0: Il y a quoi comme genre de prises? Vous avez donné des noms à ces prises?
9: Alors nous on a des noms, on a la tortue.
0: Oui.
9: On a la levrette anglaise.
0: C'est quoi la levrette anglaise par exemple? Est-ce que tu arriveras à nous l'expliquer par téléphone?
9: Bah nous on était en kilt, donc en fait je prenais mon partenaire donc en levrette.
0: Ouais. Comme si tu le prenais en brouette ou carrément tu le soulevais en brouette?
9: La brouette c'est une autre chose, il y a aussi la brouette.
0: Non mais en levrette, il faut qu'il se laisse faire, il se met à quatre pattes, le mec il se laisse faire comme si tu le soulevais.
9: Ouais, en fait on avance et lui il donne des coups d'oreiller en bas et moi je donne des coups d'oreiller en haut.
0: Ah oui d'accord, mais donc il marche que sur une main?
9: Bah non,
0: il fait comment
9: entre les deux, j'aide un peu en portant un peu les jambes.
0: Ah, attends, moi je me mets à quatre pattes comme si j'étais en levrette.
9: Ouais.
0: Et il faut que j'ai quand même un polochon dans les mains, donc je suis bien obligé à un moment donné pour
9: donner. Sur une main, oui, il avance sur une main. Mais
0: il avance sur une main, c'est-à-dire, d'accord, il avance, après il donne un coup, mais putain, il doit se faire allumer de pied, non, par terre.
9: Ouais, mais ça on fait deux minutes, après on monte sur les cordes, on fait des roulades partout.
0: Ah ouais, d'accord, ouais.
9: Et il y a plein de prises comme ça, il y a le sac à patates, donc je le prends sur mes épaules, je le fais tourner.
0: D'accord, donc ça gagne, vous êtes qualifié.
9: Alors donc on arrive en demi-finale.
0: Ouais.
9: Donc là, en demi-finale, on était avec des mecs aussi, comme nous, donc on avait notre bouteille de vin, on a fait passer la bouteille dans le public, on lançait des sucettes et tout.
0: Les gens viennent d'où, de la France entière pour ce genre de concours ou c'est
9: uniquement... Non, là, c'est plutôt Paris, là.
0: Paris, la banlieue, quoi.
9: Ouais.
0: D'accord.
9: Et donc.
0: Des équipes de combien, Jérémy?
9: Trois
0: personnes, ouais.
9: Ouais, et un coach, deux personnes qui se battent.
0: C'est vrai, et le coach il sert à quoi? Vous remontez le moral après avoir gagné un match?
9: Le coach il donne le coup de jaja à la pause.
0: D'accord, les côtés, puis les techniques et tout. Attention, t'es un peu sur la gauche, attention, vas-y Jérémy, la
9: porte. Un coup d'écart aussi.
0: Ouais.
9: Et donc, en fait, en demi-finale, on est tombé sur des mecs très sympas. Bon, on a gagné parce qu'on a fait plus les cons, puisque j'ai enlevé mon caleçon et on a montré nos fesses devant 1500 personnes.
0: Ah ouais, d'accord, donc il faut aller jusque-là, quoi, c'est de la provocation.
9: Oui, mais il y avait quand même 1500 personnes, la salle remplie.
0: Il y a une ambiance de tonnerre?
9: Ça va, ouais, pas mal.
0: C'est un peu comme dans l'esprit quand on dit la nuit de l'oreiller. Quand vous dites la nuit, ça se passe à quelle heure ça?
9: La soirée commence à 10h30, nous on a fait notre premier match à 1h.
0: Ah oui, donc c'est un peu comme la nuit du zapping, quoi. C'est le truc que tout le monde se met debout et ça gueule dans tous les sens.
9: Et après la finale, tout le monde a des petits oreillers et tout le monde se bat dans la salle, quoi.
0: Ouais.
9: Et donc on arrive en finale, en fait on est tombé, c'est une école de commerce, les CSK qui organisent ça.
0: Ouais.
9: Et donc on est tombé en finale contre les vétérans de cette école. Et donc les mecs ils étaient tout vieux, ils ont rien fait, ils ont pas bougé. Alors que nous on avait quand même, on se battait avec la bouteille de vin à la main.
0: Ouais, d'accord, ok, ouais.
9: Et on a perdu. Et en plus, on a perdu un voyage, je crois, à Londres, un truc dans le genre.
0: Oh merde.
9: Et je trouve ça dégueulasse, enfin, c'est con, parce que ça ferait un
0: c'est
9: challenge.
0: C'est top, hein, d'aller à Londres, c'est le cadeau, ouais, c'est le cadeau rêvé, hein, quand même.
9: Mais même, tu vois, c'est faire un challenge tous les ans pour que les mecs reviennent, et là, comme on est sûr de pas gagner, c'est chiant, quoi.
0: Ouais.
9: Bon, enfin, bon, je me suis quand même vengé, j'ai quand même cassé un doigt à la fin.
0: Ah oui, quand même, comment tu prends, toi?
9: Bah non, mais il voulait taper, alors je tapais un peu plus fort, et puis comme je suis plus
0: on
9: grand...
0: On peut casser un doigt juste avec un pelochon?
9: Bah ouais. Mais bon, je suis un peu plus grand qu'eux, parce que je fais un
0: mec. Ouais, c'est vrai, tu peux même. C'est super violent, quoi. Hein.
9: Bah, c'est assez violent, ouais.
0: Ouais. Et combien de temps durent les matchs? Céline, tu peux, hein, si t'as envie d'intervenir, ouais, tu peux bouger, hein, parce que moi,
10: j'ai fait... Je fais des choses avec des polochons, mais pas tout à fait pareil.
0: Ouais.
9: Et c'est deux rounds de 1 minute 30.
0: Et c'est éprouvant, vraiment, une minute 30, tu frappes comme un taré, quoi.
9: Au début, on frappait vraiment comme des tarés, là, c'est vraiment crevant.
0: Ouais.
9: Mais après, on a fait plus dans le style, ouais, des roulades, on montait sur les cordes.
0: Ouais, un petit peu de...
10: Et est-ce qu'il y a des filles, hein?
9: Il y avait un truc qui ressemblait à une fille, en fait. C'était un mélange entre un pilier de rugby et des mistros sauce.
0: Ouais.
10: Oh, ça m'étonne pas, tu me dis.
9: Et maquillée un peu comme une puce.
0: Ouais.
10: C'est pour sa tête ou...
9: De quoi ?
10: C'était pour le spectacle ou c'était naturel ?
0: J'ai mis à la haine, ça s'entend.
9: Mais bon, elle était quand même assez poétique, puisqu'elle se buvait une 8-6 entre les matchs.
0: Ah oui, d'accord, ouais.
9: Donc c'était, bon, elle était sympa, très sympa.
0: Et on peut monter sur le ring quand même dans la nuit de l'oreiller, même quand on a bu de la 8-6, quoi.
9: Ouais.
0: Ça pose pas de problème. Ouais, donc, vous êtes allé jusqu'en demi-finale, vous avez perdu en demi-finale ?
9: Non, on a gagné en demi-finale.
0: Ah, vous êtes allé en finale, vous avez perdu contre qui ?
9: On a perdu contre les vétérans de l'école qui organisait la soirée.
0: D'accord, et vous représentiez quoi, vous m'avez dit ?
9: Le Trick.
0: Le Trick, d'accord.
9: Le Trick, c'est une superbe association. On a un site sur internet d'ailleurs.
0: D'accord, et le Trick, ça veut dire quoi ? C'est les initiales de ?
9: On peut pas le dire.
0: On peut pas le dire, d'accord, ok.
9: On peut pas le dire.
0: C'est pas le Brakmar, c'est pas quand tu dis j'ai la Trick, la Gaule, le machin, non ?
9: Ah,
0: non, ça va pas jusque là.
9: Et nous, on serait comme ça ?
0: Non, je crois pas. Non,
9: c'est trop facile.
0: Surtout si t'es puceau, en plus, non, c'est pas trop le genre de la maison.
9: C'est trop facile.
0: Voilà. Donc, on remet ça l'année prochaine, ou alors peut-être que tu vas être amené la nuit de l'oreiller, ça va se balader un petit peu partout en France, j'imagine.
9: Bah, je sais pas, apparemment non, parce que c'est une école parisienne.
0: Ah, bah, si c'est avec Fun TV, ça doit bouger quand même, ça m'étonnerait que ça reste que sur Paris, à mon avis, ça va
9: bouger. Faut regarder les cassettes, parce que j'ai des copains, ils sont à Fun TV, il faut qu'ils regardent les cassettes, parce que franchement.
0: C'est rediffusé sur Fun TV, ces images ?
9: Bah, apparemment oui, ils avaient une DV.
0: Ah, ouais, carrément. Ah, ouais, d'accord, donc, faut avoir le bouquet TPS pour ça, hein.
9: Ouais.
0: Hein, si vous n'avez pas de bouquet de fleurs, vous faites un vase, ou c'est.
9: Ouais, hein, enfin, je sais pas.
0: Voilà, voilà.
9: Vous vous mettez devant la télé avec une bouteille, et puis vous buvez, puis peut-être vous nous verrez avec les oreilles.
0: Voilà,
9: ça
0: très bien.
9: Marché.
0: Bon, on sent que t'as la haine quand même, hein.
9: Un peu quand même.
0: T'as abattu, hein, mais que finaliste, il y a quand même une coupe, il y a quoi ? Il y a une.
9: Rien, mais nous, on
0: même pas une petite médaille, un petit truc à bouffer, un petit truc au chocolat, rien du tout.
9: Ah, mais forcément, c'est servi avant nous.
0: Et le gagnant ?
9: Le gagnant, il gagne le polochon d'or. Et il gagne un voyage.
0: Ah oui, le fameux voyage à Londres.
9: Ouais. Enfin,
0: magnifique ça, c'est un beau voyage, c'est un beau cadeau d'ailleurs. Si un jour vous pouvez aller à Londres, c'est un joli cadeau ça.
9: Enfin, c'est en Espagne, je crois, cette année.
11: Ça s'offre à un mec ça.
0: C'est un cadeau, une nana qui se dit tiens, mon mec, je lui ai fait un week-end à Londres.
9: Ouais,
0: c'est
11: le Eurostar, tout ça.
0: C'est la love, hein, ça c'est clair.
11: Voilà. C'est classe.
0: Ah ouais, c'est classe. Moi, en tout cas, moi, j'apprécierais beaucoup. Hein.
11: Voilà.
12: Non, moi aussi.
0: Hein ? Ça, c'est du cadeau. Non, mais ça, c'est cadeau. Hein. C'est cadeau.
9: J'espère que. Dans la plaie.
0: Je rêve que l'un d'entre vous puisse un jour se faire inviter par sa nana pour un petit week-end à Londres.
13: Ah, bah, les mecs, je vous le souhaite.
0: Bah voilà. C'est ce qui va arriver à Rigaud et on en reparlera un dimanche soir. Mais en tout cas, c'est beau. Ça, c'est un truc.
12: Il y a des prix en plus pour aller à Londres.
0: Toi, t'as de la chance, c'est que t'es tombé sur une nana qui a envie de te faire plaisir, qui est amoureuse de toi et qui a du pognon. Alors que nous, nos nanas, elles sont pas amoureuses, ou elles le sont, mais elles ont pas de pognon, elles peuvent pas.
13: Elles peuvent sûrement.
0: Parce qu'il y a des cadeaux ringues, genre, regarde au cirque, machin, les trucs à 2 francs, je te fais un gâteau, on fait un petit médrum dedans, machin, je fais ça pour les potos, bon, ça c'est les cadeaux, c'est petit, ça c'est des trucs, c'est non avenir, non future.
13: Ouais.
0: Non, futur. Non, mais c'est petit. Alors que là, aller à Londres, là, ouais. Là, ouais.
11: Comment ça causait?
13: Je vais dire là, dimanche.
0: Ça cause. Hein?
13: Je reviens.
0: Attends, il n'y a pas besoin d'y être allé. Moi, je te dis, ça cause.
13: Ah, pardon.
0: Direct. Ça cause direct. Ça cause. Ça tape grave. Non, mais c'est beau. Ça, c'est bien.
13: C'est cool, ouais.
0: Et cool. Elle va te faire la visite, tout ça.
13: Comme elle dit, j'y suis pas encore allé, moi.
0: Jamais, tu connais pas?
13: Non, j'ai pas vu Londres.
0: C'est vrai, t'es jamais allé?
13: Non. Tu peux arrêter de
0: dormir. Arrête, toi.
11: Oh, sans déconner. Jérémy,
0: c'est une honte. Filda, il est complètement allongé sur le meuble, il a le micro, il est couché par terre, et il fait c'est comme si vous étiez dans votre lit, imaginez-vous allongé sur le lit, Filda, et puis avec le micro couché. Ah ouais, toi aussi?
12: Bon, les mecs, on fait de la libre antenne ou pas? Merde.
0: Oh là là, c'est une catastrophe.
14: Qu'est-ce qu'il a, Filda?
0: Bah, il sait pas,
12: j'ai pris du paracétamol, ça m'a défoncé.
0: Mais déjà qu'il avait le cul.
12: Ah, j'ai des antibiotiques.
0: J'ai l'impression qu'il y a du caca dans les yeux maintenant, je sais pas ce qu'il a.
9: Ah non, pas du caca.
13: Mais c'est une bonne tape dans le dos, ça, à le réveiller.
12: Vas-y. Arrêtez les conneries.
0: Arrête, mais ça fait mal de voir un mec dans l'équipe comme ça. Barre-toi, sans déconner, va te reposer.
12: C'est Rigaud qui paye le taco, tu crois pas que je peux attendre une demi-heure?
0: Ah ouais, d'accord.
12: Y'a pas de problème.
0: Ça, on va jusqu'à 2 heures.
13: Des trucs à faire, moi.
0: En plus, il a du boulot, mais casse-toi, mais rentre à pied. T'as dans 10 minutes, t'habites à 10 minutes de la radio. Qu'est-ce que tu
12: fais? Je sens pas mes jambes.
0: Bon, ou quoi? Tu t'es bien levé pour aller fumer une clope pendant la.
12: Non, je suis allé dans le canapé, allongé, dormir.
0: Oh, comme une croque.
14: Écoute, il y a une étudiante en médecine, là, sur l'antenne.
12: Ouais, mais qu'est-ce que tu veux faire, ma chérie?
14: Ouais, ben, je sais pas, moi, faut que je t'examine.
12: Pas besoin.
14: Hein?
12: Je sais ce que j'ai, hein.
14: Ah ouais?
12: Je suis faible.
14: Écoute bien les conseils de tout le monde.
0: Non, mais là, il faut que tu fasses quelque chose.
12: Même aux yeux, déjà. Déjà, t'as des trucs, là.
0: Elle s'occupe de toi, moi.
14: Je peux venir l'examiner, moi, c'est ce que je peux faire. Hein.
0: Bah ouais, mais bon.
14: Mais écoutez, le cœur, les poumons.
12: Allez, je vais voir un docteur demain, de toute façon.
0: Ah, non, ouais. On peut la faire venir dans le studio avant 1 heure?
12: Mais t'es où, toi? T'habites où?
14: Qui c'est, moi?
12: Oui.
14: Dans le 14e.
11: Allez!
12: Fax sur internet ta photo.
14: Hein? Qu'est-ce que
0: c'est? On s'en fout, elle est là pour
12: le diagnostic!
0: Regarde,
12: déjà, j'ai les yeux qui se ferment si.
0: Combien même elle serait moche?
14: Si c'est à moi?
15: Ouais.
14: Non, mais je veux dire. Franchement, vous êtes vache.
15: Bah non, mais tu vois, on peut pas te le dire. Alors, on s'en fout.
14: Non, mais, ouais.
15: Non, mais c'est vrai que comment ça se fait que t'es toujours pas bien en prenant 4 jours de vacances chaque semaine?
16: Non, mais je prends
15: comment
16: pas 4
15: fais,
16: jours de vacances.
15: Comment tu fais pour pas être bien?
16: Ben arrête.
15: Tu peux pas suivre l'exemple de ton chef si tu veux un jour lui ressembler. Moi, j'ai jamais de vacances, je suis toujours là, je me bats. Toi, tu prends 4 jours tout le temps?
16: Non, mais
15: tu fous que dalle.
16: Non, c'est faux. C'est faux.
15: Non, mais attends, j'ai jamais vu un mec aussi mou.
16: Bah non, ça fait une semaine que je suis pas bien, ça arrive, non?
15: Ah, ça fait une semaine que t'es pas bien du tout. Ça fait 6 mois que t'es pas bien. Ça fait
16: ça fait une semaine que je suis pas bien. C'est tout.
15: Ah, t'as couvé le truc pendant 6 mois.
16: T'as l'impression que tu picoles. Ah, non, c'est Manu, ça.
15: Ah ouais, mais regarde, moi ça va.
16: Ouais, mais bon, je sais pas. C'est les médocs.
15: T'as des blèmes pro, toi.
16: J'ai pas des médocs.
15: Tu peux nous parler, hein, tu sais.
16: T'as des blèmes pro.
15: Là pour ça, quoi.
16: T'as le banquier BNP qui t'a appelé, toi.
15: Non, tout va bien.
16: Il m'a envoyé, mais c'est faire part pour la nouvelle année, tout ça.
15: Ouais.
16: Super. Bravo, la BNP, meilleur vœu, monsieur Jacques.
15: C'est bien.
16: C'est bien, bah, c'est parfait, voilà, très bien. Bah, écoute, tu l'as dit, je vois que t'es aussi intelligent que Gérard.
15: Céline.
17: Oui.
15: Banque, Jérémy.
18: Ouais.
15: Bonne nuit.
18: Est-ce que je peux laisser notre adresse?
15: Ah ouais.
18: Alors, on a un site, alors c'est perso.clubinternet.fr/tricard.
15: D'accord.
18: C'est Eric ARD. Et donc voilà, donc on est à Neuilly, on joue au rugby à Neuilly.
15: D'accord, très bien. Ben écoute, bonne bourre à toi et au plaisir de t'avoir sur l'antenne et vive la nuit de l'oreiller quand
18: et
15: même.
18: God save the trick.
15: God save the trick, c'est exactement ça. Bonne bourre à toi.
18: Salut.
15: Tiens, puisqu'on parle de trick, on va y rester. Donc la trick, c'est la Gaule, hein, c'est aussi le Brassemar, c'est ouais. Ça veut dire pénétration, éjaculation, dépucelage, voilà. Mm-hmm. Donc Céline, oui. Qui est avec nous sur l'antenne, hein, je m'adresse à vous. Oh, c'est à vous que je vous adresse, auditeur, auditrice, merci dessus, ça fait plaisir. Donc Céline qui est avec nous, hein. Céline, vas-y, tourne. Montre, va.
17: Oui, voilà.
15: Comme tu es belle, ta robe, comme tu es jolie.
17: Ouais.
15: Voilà, donc ça c'est Céline. Hein.
17: Voilà.
15: Céline, elle a 18 ans, elle est de Paris. Et c'est jeudi dernier.
17: Ouais, j'ai appelé.
15: Hein. Elle est passée sur l'antenne parce qu'elle allait avoir un petit rendez-vous avec son copain pour un... Ça allait coucher ensemble.
17: Voilà, exactement. Enfin, c'était plus ou moins implicitement...
15: Oui.
17: Voilà,
15: donc Céline n'avait jamais eu de relation sexuelle. En plus de ça, ça se passait chez toi. Et en plus, il fallait que tu prépares à dîner.
17: Ouais, mais
15: donc...
17: ça, c'est moi qui l'ai choisi quand même.
15: Ouais, c'est toi qui as demandé.
17: C'est moi qui lui ai proposé.
15: D'accord, donc...
17: Il voulait qu'on sorte, tout ça, moi,
15: ouais.
17: Je voulais faire la soirée entière.
15: Donc tu nous avais demandé à la fois quoi lui faire à manger, voilà. Comment s'habiller et comment quel comportement il fallait avoir, ou t'avais un petit peu des appréhensions, ce qui est normal pour ta première fois.
17: Ah ouais.
15: Tu demandais plus ou moins
17: flippé, quoi.
15: Et tu nous avais demandé plus ou moins sur quoi t'allais tomber, ce qui risquait de t'arriver et ce qu'il fallait que tu fasses.
17: Voilà.
15: Alors d'abord, nous allons prendre étape par étape. Hein,
17: oui.
15: On va commencer par le commencement.
17: Oui.
15: Est-ce que tu lui as bouffé, est-ce qu'il t'a bouffé la chatte? Non. Qu'est-ce que tu lui as fait à manger?
17: Oui, alors ce que je lui ai fait à manger, en fait, déjà dans la journée, j'ai failli annuler parce que j'avais tellement peur que...
15: T'avais un nœud, t'avais le stress,
17: ah oui.
15: Là.
17: Ah ouais, j'ai rien mangé de la journée, j'ai essayé de me prendre un bain pour me détendre, mais...
15: Apolline, toi, quand t'avais eu ta première relation sexuelle, t'as pris un bain, t'as failli annuler,
19: Non, j'ai rien fait parce que ça s'est fait comme ça, insolitement, je m'y attendais pas du tout. Et puis... Mais non, mais c'est vrai.
15: Elle s'est blessée, elle a regardé dans le four à savoir à combien...
19: Mais non, mais attends, mais là, Céline...
15: Mais qu'est-ce qu'il a eu?
19: Mais non, mais tu ne laisses pas faire. Mais non, mais là, Céline, elle avait prévu que tel jour, elle allait y passer, quoi. Moi, ça s'est fait comme ça. Voilà. Tu comprends?
15: Mais c'était bien, t'as un bon souvenir?
19: C'est bien, ouais.
15: T'as regardé un bon souvenir?
19: Ouais, franchement, ouais.
15: Ouais, un bon souvenir, bien. D'accord. Ouais. Donc, Céline, donc, t'as fait quoi, moi? Donc, voilà. Finalement, t'as pas annulé, t'as failli?
17: Ouais, voilà.
15: Enfin, t'avais peur
17: Ouais. Oui.
15: Ouais.
17: Et donc, en entrée, en fait, donc il est arrivé tout mignon, tout beau et tout.
15: Mm-hmm.
17: Donc en entrée, j'avais préparé des petits. Parce qu'on n'avait pas parlé d'entrée, en fait.
15: On a parlé d'une salade, poulet, machin,
17: ouais, voilà,
15: tout
17: ça. Après, c'est tout ça après.
15: Ouais.
17: Donc en entrée, j'ai fait des petits toasts avec du saumon, tout ça.
15: Joli, ouais, des petits amuse-gueules, ouais.
17: Ouais, voilà.
15: Ouais, ouais.
17: Voilà.
15: Ouais.
17: Ensuite, donc j'ai fait une assiette composée, comme j'avais préparé. En fait, j'avais presque tout préparé, quoi. J'ai fait une assiette avec de la salade, des crudités, du poulet, des trucs comme ça.
15: Ouais. En crudité, t'as mis quoi? Attention, je suis très pointilleux, moi, sur la crudité. Qu'est-ce que t'appelles crudité? Attention, je vais tester.
17: J'avais mis, alors il y avait des carottes, il y avait des pommes de terre coupées en.
15: De la crudité, ça. Hein. La crudité, c'est pas de la pomme de terre. Hein. Pomme de terre, c'est pas la crudité.
17: Les carottes, alors.
15: Les carottes, c'est la crudité.
16: Féculent.
15: La salade, ouais, c'est de la crudité. Si je te dis chou rouge.
16: Chou rouge, c'est
17: de betterave, pomme de terre.
15: Crudité.
17: Tomate. Ouais.
15: Céleri.
17: Ouais.
15: Crudité. Pomme de terre. pas, colidée, non, non. Haricots verts, pas, non, non. Petit pois, maïs, pas, colidée, non, non, non, non, non.
19: Poulet, non, non.
15: Non, bon, attends, c'est ça. Alors, à ce moment-là, le lapin, la paella, c'est de la fraise, oui, de la fraise aussi, voilà, ouais. Compote de pommes, non, ouais. Céline, ça, c'est pas de la crudité. Moi, si un jour je viens manger chez toi, si je viens manger chez vous, vous me dites, il y a une salade de crudité, comme dans les restaurants, ne commencez pas à nous mettre des pommes de terre, des haricots verts, du maïs. Non, ça, c'est pas crudité.
19: C'était pas décoré aussi.
15: Non, et on parle pas de décoration. À ce moment-là, tu mets, je sais pas, un joli lampadaire sur un meuble. Là, oui, là, décoration.
19: Oui.
15: Ouais. Donc.
19: Donc, voilà. Et en dessert, j'ai préparé une tarte au tatin.
15: Ouais.
19: D'ailleurs, j'aurais bien aimé que Fildard donne sa recette de gâteau avant. Ça m'aurait un peu arrangé, mais bon.
15: Ouais, mais ça, c'est robe. Ça t'aurait permis de te bourrer la gueule un petit peu, quoi. Tarte tatin, c'est bien. Mais par contre, c'est dur à faire une tarte tatin.
19: Hein. Non, tu
15: Tarte tatin retournée, une vraie tarte tatin.
19: Oui, mais c'est hyper facile.
15: Chaude. Quand il faut qu'elle soit bien épaisse, bien bonne. Ma mère, elle en fait des très bonnes. Parce que moi, je suis pointilleux. Moi, c'est mon dessert préféré depuis que je suis né. C'est la tarte aux pommes. Et ça, personne me l'enlèvera. La tarte aux pommes. Non, c'est vrai que j'adore la tarte. Non, j'aime bien la tarte aux poires. J'aime bien la tarte aux pommes.
20: Non, je suis sûr que c'est faux.
15: J'aime bien la tarte aux poires, mais j'aime bien la tarte aux fraises, j'aime bien la tarte aux pommes.
19: Ouais.
15: De toute façon, tu
19: connais. C'est très bon, un peu caramélisé.
15: Ouais, ça c'est bon. Avec quand elle est chaude, avec
19: la
15: crème fraîche. La crème fraîche qui
19: fond
15: un peu.
19: Non, moi j'ai mis la crème anglaise.
15: Oh, alors là, c'est bien aussi. Ou alors carrément, une petite boule de glace vanille.
19: Ouais, et ça c'est ce que je fais l'été.
15: Là, on est d'accord. Là, on est sur la même longueur d'onde, Zaline, donc je serais venu pour le dessert chez toi.
19: Ouais, mais tu peux venir quand tu veux, il n'y a pas de problème.
15: Ouais.
19: Voilà. Et donc, alors ensuite, en fait, au fur et à mesure que la soirée avançait, déjà on a commencé un petit peu à parler quand même. Il m'a pas cité tout de suite quand même.
15: Ouais.
19: En fait, il a été très très progressivement, et en fait, au fur et à mesure de la soirée, il y a eu de moins en moins besoin de parler. Et il s'est instauré une sorte de dialogue avec les gestes, les regards et. La respiration, tout ça, on a moins besoin de parler après.
15: Ouais.
19: Et donc, en fait, en gros, j'avais fait mon boulot, quoi. C'est lui qui a tout. Tu vois, j'étais un peu quand même stressée. Hein.
15: Évidemment, bien sûr. Donc, t'attendais de sa part, effectivement, de ce que je t'avais dit. C'est-à-dire qu'il avait un peu plus d'expérience, étant donné qu'il est plus âgé, il a 21 ans, c'est ça, de souvenir,
19: oui,
15: 22, tu vois, donc je m'en souviens. Je t'avais dit, c'est à lui, normalement, de prendre des initiatives pour être à l'aise. C'est ce qu'il a fait.
19: Ouais, donc, c'est lui qui a tout. Et d'ailleurs, pour les vêtements, ouais, parce qu'on n'a pas parlé des vêtements, mis un petit chemisier en haut, et ça, c'est super bien, parce que tu sais. Tu enlèves les boutons, un par un.
15: Génial. Et puis c'est une question de ce que je t'avais dit, c'est une façon de mettre en valeur ces formes, sans montrer en même temps.
19: Ouais. Hein? J'avais hésité avec un petit haut moulant, mais c'est vrai que je sais pas pourquoi j'ai choisi.
15: T'avais mis un soutien-gorge ou pas?
19: Oui, bah oui.
15: Ah ouais, non, parce que sinon, faut pas en mettre comme ça. Mais non, mais c'est bien comme ça, tu vois, le petit téton, quand ça devient tout dur, tu vois tout de suite.
19: Ouais.
20: Tu peux le voir avec un soutien-gorge aussi.
15: Là. Ouais, mais c'est moins flagrant. Parce qu'il y a des nanas qui ont des tétons moins pointus que d'autres, hein.
19: Ouais, mais quand tu enlèves.
15: Ah, c'est l'expérience qui parle, hein. Ah, mais là, bien sûr.
20: Attends, généralement, les filles, les tétons, ils sont pas toujours sortis, tu vois, c'est comme les mecs, quoi.
15: Évidemment, mais quand il y en a qui le sont bien sortis, il y en a, putain, c'est grave de chez grave. Laisse-moi, je sais.
20: Ah, mais d'accord,
15: pas de problème. Ah, Pauline, toi, t'as les tétons. C'est pas des questions pour te provoquer, c'est juste pour savoir si ça pointe beaucoup ou pas.
20: Un petit doigt.
21: Non, pas trop.
19: Quand il fait froid.
21: Non, mais attends, je sais pas, quoi. T'as je vais pas te dire oui pour te faire plaisir.
15: T'as des pauvres seins.
21: Ouais, tu veux voir.
20: Bah ouais. Je note, j'en étais catégorisé. Qui pointe pas.
21: Mais non. Si, ils pointent, mais pas beaucoup. Voilà.
15: Ça fait super excité quand il fait super froid.
21: Non, mais il pointe vite.
15: Ah, d'accord, ok. Donc, Céline.
19: Voilà, et donc.
15: Ouais, il pointe ou pas?
19: Hein?
15: Il pointe ou pas?
19: Faut les stimuler quand même, hein.
15: Oui, non, mais quand c'est stimulé?
19: Ah, bah oui, forcément.
15: D'accord, ok.
19: C'est physiologique.
15: Qu'est-ce que t'avais mis en dessous, sinon?
19: En dessous, en bas?
15: Je veux dire en bas, pardon, excuse-moi, t'as en bas,
19: ouais. J'avais mis une petite jupe portefeuille noire. Quand il va mi-cuisse, quoi.
15: D'accord, qu'est-ce que t'appelles une chemise portefeuille, c'est quoi, ça je connais pas.
19: Une jupe.
15: Une jupe portefeuille, c'est quoi?
19: Tu sais, ça se ferme, comme ce que t'as, l'été.
21: Ça se ferme comme un tablier.
15: Ah oui, d'accord.
19: Non, mais parce qu'il n'y avait pas de, là c'était juste deux boutons, quoi, devant.
15: D'accord, ok, ouais, voilà. Je vois, d'accord, ok, je mémorise, très bien.
19: Donc ça c'est pratique aussi, parce que, t'as juste à enlever des boutons.
15: Ouais.
19: C'est des trucs, c'est bête, mais il faut y penser, hein.
15: Bah évidemment, avec les dents, tout ça, tu.
19: Hein? Non, il n'est pas allé avec les dents.
15: Dessous féminin, comment? Blanc, vert, jaune?
19: Là, c'était blanc et bleu, quoi, imprimé bleu.
15: D'accord, ok, très bien.
3: Ouais. Elle est très sage. De toute façon, je l'aurais pas fait.
5: Ouais, bah, t'es jeune, tu démarres. Ouais, non, mais ça, c'est pour plus tard. Après, c'est pour t'en
3: aller. Même, j'aime pas au plus.
5: Oh, mais une fois comme ça, de temps en temps.
3: Ouais, peut-être.
5: Ah, oui, oui.
3: Ouais. C'est pas très beau, hein, franchement.
5: Ah, il faut aimer. Non, mais c'est, de toute façon, faut pas se forcer à mettre ça. Si tu sens que ça te va pas,
3: ouais. Ouais, bah oui, voilà.
5: Il faut savoir le porter aussi, c'est toujours pareil.
20: Il y a certaines filles à qui ça va pas, hein.
3: Ouais.
5: Yana, toi, comment t'es? Un peu, t'en as pas tout de suite. On va essayer de, on a le temps, avec Apolline, on a le temps, on a le temps.
20: Ok, d'accord.
5: On a le temps. Déjà, nous a montré hier un petit peu ses dessous jaunes et tout.
21: Ah, t'es montré.
5: C'est passé, ouais.
20: Ah ouais, ouais. Ça
5: ouais, bah,
21: en train de me trahir. Mais vous n'étiez pas là, les autres, alors bon. C'est pour ça que j'en ai profité.
5: C'est à la maison.
21: Ah,
5: c'est
22: sympa, c'est joli. Bravo.
5: Vous n'étiez pas là.
22: Ah bah non.
21: Ah merde.
22: Comme par hasard.
20: Mais on s'en tape.
22: Un peu.
20: Non, monte ton string, même toi.
5: Montre ça, celui que t'avais hier.
3: Il faut avoir des petites fesses, hein, pour le string.
5: Ah, bah là...
22: Ah, merde. Bon,
5: garde ton string, garde ton
22: string.
5: Hein, non, t'es pas obligé, après ça déborde, c'est horreur, c'est une horreur, là, ça.
20: Oh, arrêtez un peu, dis donc.
5: Ah là là.
20: Elle est bien foutue à peau, attention, hein.
5: Il y a plein de verrues.
20: Non.
22: J'ai toujours vu qu'en veste et écharpe, des
5: trucs. Non.
20: Sérieux, j'ai jamais vu son cou.
5: On a jamais vu son cou.
20: Moi, je l'ai vu, moi.
22: Ni fesses, ni rien,
21: que lui, il a tout vu.
5: Ouais.
20: Ouais, bon.
21: Non, voilà.
22: Ouais.
5: Là, je peux pas tout balancer.
20: Non, t'as raison,
21: non,
20: garde
21: non,
20: ça
21: mais
20: pour toi,
21: ouais,
20: ça
21: me dérange rien. Dis rien, hein, que
20: franchement,
21: vous...
20: ça me dérangerait de savoir.
21: Oh. Ça te dérangerait de savoir toi, là.
5: Ouais. Oh putain, non, mais t'es pitoyable, t'es malade.
21: Sois malade,
20: t'es pitoyable. J'ai le droit de me tenir la tête quand même.
5: J'ai fini l'émission, mais avec le même ton que toi.
20: Non, mais voilà. Non, mais bon.
5: Ok. Céline ?
3: Oui.
5: J'ai fait une émission dans le style à la Filda.
3: Ok. Mais Filda, faut vraiment que je m'en occupe. Hein. Moi, il m'inquiète. Hein.
5: Qu'est-ce que t'as fait sinon? Je m'en fous, de toute façon. Qu'est-ce que t'as fait? Ouais. Qu'est-ce que t'as fait?
3: Qui, moi?
5: Ouais.
3: Ouais. Bah, quand on a.
5: T'as appelé pour quoi?
3: Hein?
5: T'as appelé pour quoi à la base?
3: J'appelais pour. Je sais pas. J'ai mon copain, il m'a envoyé dans les étoiles et.
5: Ouais, mais de toute façon, je m'en fous, moi aussi, je suis ma fille. T'appelles pour quoi, sinon, par ça?
3: Hein?
5: Je m'en fous, de toute façon je suis baqué, t'appelles pourquoi c'est ma part ça.
3: J'appelle pour te soigner.
5: Cherche pas à me draguer, hein. Je suis amoureux, je te le dis tout de suite.
3: Ah ouais, t'es amoureux? Non mais c'est pour te soigner. Hein.
5: Fildar, 22h, 1h, à aucun moment on s'emmerde.
20: C'est vrai. Que ce soit malade ou pas, de toute façon vous trouvez toujours un sujet sur moi pour faire rire les gens. Donc, c'est ça qui me fait plaisir. Mmh. Et je vous en remercie les mecs. Hein, que vous inquiétez pas, je resterai encore là.
3: Mais c'est pas lui qui a sorti le coup des poussins.
20: Ah ouais, parce que poussin, c'est juste avant, il y a même pré-poussin, avant, parce que t'as pré-poussin, poussin, pupille,
3: ah, mais là, c'était mort de rire, quoi. Je sais pas qui a sorti ça, mais.
20: Bah oui, ça, c'est.
5: L'humour. Pas en forme.
20: L'humour d'ado.
22: Ah,
20: bah. L'humour d'ado.
3: Ah, mais j'ai pas fait de rire, quoi.
20: Ah, c'est vrai qu'on sait. C'est un. Je crois que c'est le moment le plus fort.
3: Ah, le
20: c'était extraordinaire. On a fait du foot, ouais, j'étais en poussin. C'est vrai que là, regarde, hein, ça nous fait pas rire. Quelque part, hein, parce que tu dis,
22: c'est clair,
20: ça. On a fait du, on a.
22: Putain, ça appelle tellement ça fait.
20: Si je te dis, par exemple, j'étais en judo, ouais, même qu'on a commencé ensemble, on était ceinture jaune. Non.
3: Non, ça le fait pas.
20: Non, ça le fait pas. C'est vrai que là, c'était un grand moment, c'était super drôle. Pourtant, ça le fait rire, tu vois, mais pour moi, c'est ce qui compte,
22: c'est. La réac.
20: C'est que les auditrices fassent rire, pas, il faut faire rire les gens, pas ceux qui m'entourent. Qu'est-ce qu'il y a?
22: T'hallucine pas, là? C'est le quoi? Gars, il appelle pour faire une dédiphone.
20: Putain.
22: Mais c'est quoi, c't'allu?
20: C'est quoi ce bordel, putain? Bon, Céline.
3: Oui, donc je te termine parce que quand même, c'est pas du tout terminé.
20: Ah bah, arrivons directement au pieu, là.
3: Oui, non, mais ça, donc ça, je vais peut-être passer les détails quand même. Non?
20: Ouais, vas-y.
3: Ouais, voilà. Et donc, en fait, il a été. Mais je pense pas que j'ai été au maximum de ce qu'on peut ressentir parce que ça m'a. Déjà, je savais pas comment.
20: Donc après, vous êtes passé au lit, c'est-à-dire que vous êtes venu, il est venu, vous êtes allé directement dans la chambre. On va abréger quand même, Céline, là. La bouffe, c'est terminé, les tenues vestimentaires, c'est terminé, on va passer à l'acte direct, donc.
3: Ouais, mais on a passé un peu toute la nuit quand même, hein.
20: Ouais.
3: On a été doucement et.
20: Non, mais bien sûr, ouais.
3: Voilà. Mais bon.
20: Qu'est-ce qu'il t'a fait? C'est surtout lui, il t'a embrassé.
3: Ouais.
20: Avec la langue, il t'a léché partout.
3: Oui,
20: quoi,
3: mais.
20: Non.
3: Plus, hein?
20: Il t'a bouffé un peu, comment ça se passe? Qu'est-ce qu'il t'a fait?
3: Pas trop, quand même.
20: Ah bon?
3: Non, bah.
20: T'étais réticente, t'avais un peu peur?
3: Non, mais en fait, je sais pas, moi, je sais pas trop comment. Non, bah, je pense qu'il me le fera peut-être une prochaine fois.
20: Ouais.
3: Bon, déjà avec les mains.
20: Ouais.
3: Puis bon, ben, voilà quoi.
20: Et à un moment donné, donc, c'était sur quelle position?
3: J'étais en dessous, quoi.
20: T'étais en dessous?
3: Ouais.
20: Ah oui, en missionnaire, quoi, normal.
3: Ouais, ouais.
20: Ce qu'on appelle
3: la
20: position missionnaire, enfin, normal, quoi. C'est-à-dire que t'étais allongé, il est venu sur toi.
3: Et
20: t'as pas eu de douleur?
2: Bah,
20: très peu.
2: J'étais pas trop dans. J'avais peur de ça, mais j'y ai pas trop pensé au moment où ça s'est fait.
20: Et alors, quel effet ça fait quand ça rentre, c'est.
2: Ah, ça, non, disons que j'y ai pas pensé, quoi. Je me suis pas dit, tiens, ça y est, il le fait.
20: Tu t'es pas dit, ça y est, je vis ce que dont les gens parlent en règle générale.
2: Si, mais j'étais. Je pensais pas ça dans le sens, je pensais ça dans le
20: tu
2: sens.
20: Tu te souviens que... de à quoi tu pensais? Qu'est-ce qu'il y avait? Il y a un truc qui t'a marqué, une image, quelque chose?
2: C'est un peu fusionnel, quoi. C'est très très fort, c'est dur à. On pense pas trop dans ces moments-là, quoi. D'ailleurs, j'étais très. Vraiment, pas mal dedans, et au moment où ça a commencé vraiment à venir, là, je me suis un peu réveillée, quoi. Ça,
20: ouais.
2: Ça s'est un peu arrêté brusquement, et je pense que la prochaine fois, ouais, je me laisse un peu plus aller, un peu plus continuer, quoi.
20: Ouais, mais c'est normal, ça, que tu sois un peu stress, c'est la première. Ouais. Et donc, tu regardes un très très bon souvenir, quoi.
2: Ouais, mais en fait, non, c'est pas. Bon, c'est
20: ça
2: pas
20: a bougé un petit peu, il a fait des. Non?
2: Ah, pardon?
20: Il je sais pas, dans les positions, ça a bougé, ça.
2: Bah, un petit peu quand même, ouais.
20: Un petit peu,
2: pas...
20: ouais.
2: Ouais, bah ouais, mais enfin, je pense que. Tu sais, en fait.
20: Il a remis ça plusieurs fois dans la soirée ou une fois?
2: Disons qu'on a. Il a. Non, une fois vraiment, mais bon, il y a eu des tentatives avant, quoi.
20: D'accord, mais... ok.
2: Voilà, on y a été. Mais en fait, c'est pas tellement l'acte en lui-même que. Bon, ça, c'était. Déjà...
20: C'est le contenu, c'est le fait de se retrouver nu dans le lit avec le mec.
2: La relation qui s'est instaurée entre nous. Ouais. Et attends, le lendemain matin, quand même. Et on s'est réveillé, ça c'était génial. Il m'a apporté le petit déjeuner au lit. Il avait acheté les croissants.
20: Ah. Et là, on n'a pas l'impression de passer un cap, de dire. C'est pas l'impression de dire forcément ça y est, je suis une femme, mais t'as l'impression.
2: Ah si. Et là j'ai fondu. Et c'est pas le mieux parce que tu sais après bon il est étudiant aussi, il a ses examens.
20: Ah, ouais. Donc il t'a mis 2-3 stylos.
2: Hein? Non mais non.
20: Un coup de bique.
2: Non donc il est rentré bosser chez lui en fait. Et dans l'après-midi, j'ai reçu un
20: marqueur dans le cul.
2: Qu'est-ce que tu racontes?
20: Ah, rien.
2: Ah bon. Et donc dans l'après-midi, j'ai reçu quelqu'un qui est venu sonner à la porte et c'était un livreur qui venait m'apporter des fleurs. Et il y avait un petit mot et ça, franchement, ça m'a fait vraiment.
20: Ça t'a fait plaisir.
2: Ah ouais, ça m'a. Là, j'ai carrément mais craqué grave quoi.
20: Bon, ok.
2: Alors là, ça m'a. Fait...
20: Quand est-ce que vous avez l'intention maintenant là, c'est reparti là, vous allez recommencer?
2: Oh, bah je pense que demain on va se voir déjà. Mais déjà j'ai des examens demain donc.
20: Putain, mais il y a Caroline qui a 25 ans sur le Minitel et qui est bien lourde, qui me fait mais tu me lâches un petit peu, tu nous lâches un petit peu avec ta pucelle, mais putain, mais dans ce cas-là, tu zappes, Caro, tu fais autre chose.
2: Non,
20: putain, j'ai envie que tu avec Céline, merde. Ça va. Donc, ouais, pour terminer.
2: Oui, bah voilà, non, mais c'est tout, je suis désolée de l'embêter. Cette
20: mais on s'en fout, alors là, je veux dire, c'est juste pour lui dire que je m'en fous complètement de ce qu'elle peut bien penser, la Caroline.
2: Non, mais voilà, non, mais écoute, si elle est au moins aussi heureuse que je l'ai.
20: Mais voilà, exactement, c'est ce qu'il faut se dire, quoi. Ouais, puis merde, voilà. Il faut bien une première fois, on a bien le droit de le raconter, quoi. Si on t'a sélectionné, c'est que t'as le droit d'en parler.
2: Ouais,
20: mais on t'avait suivi avant, on t'a suivi après, on va faire comme les médecins. C'est pendant les. Tu sais, qui mettent des colliers, c'est des fois sur les animaux pour voir un petit peu où
4: on lui met un radar.
20: Voilà, on va te suivre régulièrement, toutes les 15 jours, 3 semaines, on va voir un petit peu l'évolution, d'accord?
2: Ouais, bah écoute.
20: Bon, maintenant t'es pareil. Bah, quoi que ce qu'elle souhaite aussi un petit peu. T'as pas d'appréhension sur la deuxième parce que tu te dis, bon, bah maintenant, il va falloir que.
2: Bah déjà, je sais peut-être pas si on va le refaire de tout de suite, ça saigne un peu quand même.
20: Ouais.
2: C'est un peu douloureux quand même.
20: Ouais, hein, ça fait encore mal là, t'as des douleurs? Non.
2: Non, mais il faut un peu désinfecter.
20: T'as pas saigné, t'as pas trop.
2: Non, un peu après, pas grand chose.
20: Et pareil que la position le mieux pour ça, pour cette première fois dans le rapport sexuel, c'est ce que disaient souvent les filles à ce moment-là, tu te mets, t'es assise sur lui, tu t'en parles, quoi. Et c'est là où toi, automatiquement, c'est toi qui donne plus ou moins la cadence.
2: Ouais.
20: Et apparemment, c'est ce qui aurait.
2: Ouais, mais
20: comme
2: je sais pas si j'aurais fait quelque chose, hein. C'est pas.
20: Oh, Céline, attends quand même. Allons quand même.
2: Bah oui.
20: Dis donc quand même.
2: Ouais. Et d'ailleurs, on a parlé aussi des frères et sœurs, du fait qu'on en parlait un peu avec les frères et sœurs. Et dimanche soir, j'ai mon grand frère qui m'a appelé. Et moi, je savais pas du tout qui. Et en fait, il avait écouté la radio et il m'a demandé si ça s'était bien passé, tout ça. Et ça m'a beaucoup touché aussi.
20: Tu vois, comme quoi tout le monde écoute, hein.
2: Ouais, bah.
20: Tout le monde a honte de dire, ouais, j'écoute Max, le fun radio, mais comme par hasard, à chaque fois qu'on passe sur cette antenne, à chaque fois, tout le monde a entendu, quoi.
2: Et ouais, mais c'était trop gentil, là. Vraiment, il m'a beaucoup.
20: Quel âge il a ton frère?
2: Il a 22 ans,
20: maintenant. Ah ouais, il est pas si vieux que ça, quand même.
2: Non, mais
20: il a bien réagi là-dessus. Je pensais qu'il avait le même âge que moi, donc, d'accord, il a bien réagi, ouais.
2: Ah oui, non, il est. Mais bon, au début, il n'avait pas dit. Donc il a fait
1: comme si il m'a dit ah t'as passé une bonne soirée samedi et tout.
4: Tu fais la chatte hein, là ça y est tu dis rien à ton grand frère hein.
1: Il m'a dit qu'il m'avait pas appelé avant pour pas me stresser encore plus.
4: C'est bien qu'il ait réagi comme ça, puis c'est bien que ça se soit bien passé pour toi quoi.
1: Ah ouais franchement merci pour tout ce que vous m'avez dit.
4: Ça
1: m'a fait rigoler, ça m'a un peu déstressé.
4: On fait notre job, Céline. C'est tout. Dépucelage, plomberie, maçonnerie, canular, qui donc, Jackie, tout, on prend tout, nous, on fait tout, nous. Y a pas de problème.
1: Tu vas peut-être pas tous les passer parce qu'il doit y en avoir plusieurs. Mais...
4: Ah, ça, du dépucelage sur l'antenne, il y en a un sacré paquet.
1: C'est de la chance alors.
4: Ah, t'es une privilégiée, Regarde, là, tout à l'heure, il y avait un pauvre couple là, qui est en train de se séparer alors qu'on les a vus.
1: Moi, j'ai pas encore ce genre de problème.
4: Non, mais ils sont faits l'un pour l'autre, c'est clair. Tu te rends compte que je vais t'obliger, moi, de les inviter à dîner avec l'équipe. Non, mais tu te rends compte, tu connais des animateurs radio qui feraient ça?
1: Non.
4: On voit tous les lèche-culs là qui est en face là, les Diffoul, les compagnies là, qu'il faut juste bouffer la chatte et tout, la Tessie, le Peura. Qu'est-ce que c'est que cette magouille là, ces trucs là. Ça sait même pas ce que ça aime, sexe homme ou sexe femme. Nous on parle du vrai, nous on est près des gens, nous il y a pas de problème, hein. On
1: invite à dîner. Je leur souhaite beaucoup de bonheur en tout cas.
4: Je fais ça à mes frais, mais je m'arrangerai pour me faire rembourser par la radio quand même.
1: Faut pas abuser. Non
4: mais il y a 9 chances sur 10 pour que ça soit pour ma gueule, mais ça me fait plaisir parce que les deux là, je les vois ensemble et je sais pas pourquoi quoi.
1: Tu sais, je pense que nous aussi, mon copain, je pense qu'on est parti pour... Mais je pense qu'on aura aussi des bas et des...
4: T'auras des collants, t'auras des culottes, t'auras tout ce que tu veux, d'accord? T'es sage, hein? Je t'embrasse très fort.
1: D'accord, je pourrais te demander un petit conseil sur un CD ou faut le faire hors antenne ou à l'antenne?
4: Allez, un petit dépucelage de musique, allez, c'est parti. ça serait quoi?
1: Ouais, en fait, je voudrais que tu me conseilles...
4: D'ailleurs, en parlant de musique, on va accueillir Jean-Pierre qui est avec nous, hein. Salut Jean-Pierre.
1: Je voudrais te demander un conseil pour un album d'artiste au piano.
4: Il n'y en a que Jean-Pierre. Jean-Pierre, t'es là?
6: Salut, oui, je suis là,
4: Mon petit rayon de clip qui remplace Fildar au standard à côté de Manu. Et Sean, tu veux poser 2-3 petites questions à Pauline? Alors, on t'écoute et Jean-Pierre, bien sûr, et reste attentif.
23: Au fait, Jean-Pierre, t'es une idole.
6: Merci, c'est bien. C'est bien, c'est d'amateurs comme ça. J'en ai plein de fans comme ça.
4: Des fans, il y en a un paquet. Sean, on y va. Pauline se donne le droit de ne pas répondre si franchement ça devient trop indiscret. Surtout rapport privé avec des membres de l'équipe, tout ça. Vas-y, Sean.
23: Bon, j'ai pris les légères. Bon, si c'est nul, vous pouvez vous foutre de ma gueule, d'accord?
4: Vas-y.
23: Pour coucher, c'est plutôt A, dans un mois après le mariage, B, le premier soir, ou C, pas besoin d'attendre si tard.
21: Pas besoin d'attendre si tard. Mais c'est nul, ce truc.
4: Qu'est-ce que tu répondrais honnêtement si t'avais le choix?
21: Je dirais pas la 1, le mariage, je dirais pas le premier soir, et puis pas besoin d'attendre si tard, à la limite ça veut rien dire.
4: Ouais.
21: Donc pas besoin d'attendre si tard, quoi.
23: Ah ok. D'accord.
4: Elle est prête à attendre 2 mois, hein, s'il faut, elle est patiente, hein.
21: Ouais.
4: T'es prête parce que si ton mec, le mec, il a envie d'attendre ou parce que toi, si tu veux te faire désirer pendant 2 mois, quand tu dis je suis prêt à attendre 2 mois, c'est plus dans l'optique où le mec aura envie d'attendre.
21: J'ai
4: vraiment envie un mec attendre.
21: C'est ça le truc.
4: C'est ce que tu recherches?
21: Mais non, c'est pas ce que je recherche, mais si vraiment il fallait attendre 2 mois, j'attendrai 2 mois, il n'y a pas de problème.
4: Ouais, elle peut faire plus court, hein, c'est moi qui vous le dis.
23: Alors ensuite. Pour rompre, tu préfères A.
4: Quoi, on parle pas de rompre, attends, on vient toujours de se moquer. Vas-y.
23: Pour rompre, tu préfères A, internet pour la lâcheté, B, te taper son meilleur copain pour l'ignominie, ou C, le meurtre pour le définitif.
21: Ou C quoi?
23: Le meurtre pour le définitif.
21: Le meurtre.
4: Ça va loin.
21: Ah, c'est clair, le meurtre, ouais.
23: Ok, très bien. Ton idole, c'est A, Johnny Rock, B, Jean-Pierre.
21: Ouais.
23: C'est Maïté.
21: Allez, Jean-Pierre, quoi.
4: Ça fait plaisir.
21: Jean-Pierre.
4: Ah, Jean-Pierre.
6: Oui.
23: Ça m'étonne.
4: T'as entendu,
6: toi? Tu t'es touché, c'est bien, hein.
21: Ah non, mais Jean-Pierre, c'est obligé, quoi.
6: Ouais, bien sûr, ouais.
4: Tout est acquis.
21: Bien sûr,
4: tout est normal.
21: C'est son mot, ça, bien sûr.
4: Il a tellement attendu que maintenant, tout ce qu'on lui dit sur lui, c'est...
6: Il a tellement attendu qu'il souffert. Surtout, que je suis devenu vraiment un grand auteur-compositeur. Il faut savoir attendre des fois, puis saisir la chance.
4: Comme dirait l'autre, t'es mûr.
6: T'es à point,
4: Jean-Pierre.
6: Moi, je n'étais plus là, parce que comme je vous ai dit, j'ai de la gueule et tout. Moi, quand je passe à la télé, vous verrez.
21: On attend ça avec impatience, quand même, Jean-Pierre.
6: Bah, bien sûr. La suite
4: des 10. La suite des questions, Sean.
23: Ouais.
7: Il est fort, lui. Hein.
23: Ensuite, niveau capote, t'es plutôt XX Small, XX Large ou Sac Leclerc?
21: Ou quoi?
23: Sac Leclerc.
7: Parle devant ton micro.
21: Qui, moi?
7: Ouais, ou baisse-le un petit peu si tu veux parler un petit peu, voilà, ouais.
21: Ouais, c'est nul comme question, ça dépend du mec, quoi.
7: Ouais, c'est sûr, oui.
21: Ouais, ouais.
7: Non, mais ça veut dire que t'aimes bien les grosses bites, mais bon, en même temps, après XL, après quand t'arrives à Leclerc,
21: c'est entre, entre la petite et XL, et ouais, voilà, la troisième,
23: okay,
21: c'est
23: très bien.
21: Ouais. Très grave, on passe.
23: C'est bon. T'es plutôt du genre, partout sur Valide Rocco pour Grandma.
7: Quoi?
23: Et partout chez Mec.
7: Mais articule au moins.
21: Ouais, c'est vrai qu'on comprend
7: rien. Ouais.
23: Ok, d'accord.
7: Si Freddy, c'est ça que tu voulais dire, Rocco?
23: Ouais, Rocco pour le Grandma. B, partout chez Maïté pour les anguilles qui se faufilent partout. C, partout chez Astérix pour la potion magique.
21: Ouais, C.
23: C?
7: Ouais.
23: Ok.
7: Ah, je pensais que tu voulu vraiment poser des questions vraies pour que nous-mêmes, dans notre équipe, on en apprenne un peu plus. Que là,
21: ça fait un peu.
7: Là, c'est les questions. Ça fait question quiz Canal Plus il y a 20 ans, quoi.
21: Ouais.
23: Ton rêve, c'est A, fin d'émission de Touride dans les studios.
7: Quoi? J'en comprends
21: rien. Faire des missions ou les missions?
7: Fin d'émission
23: de Touride dans les studios.
21: Ah.
7: Ouais.
23: B, piquer la place à Max. C, tout lâcher pour moi. Bon, déjà, c'est pas la peine.
21: Fin d'émission Tori, ça c'est déjà fait. Piquer la place de Max, bon, quand même, quoi.
7: Putain,
21: à mon avis.
7: On est pas là quand il faut.
21: Mais si!
7: Et donc tu choisis quoi?
21: Moi je choisis rien en fait.
7: Ah, choisis rien. Non, mais je pensais que tu as posé des vraies questions.
21: Ouais, non, mais c'est pas drôle comme question.
7: Ils auraient permis d'apprendre, ouais, c'est un peu relou ton truc, parce que finalement on n'apprend rien sur elle, quoi.
23: Ouais, si tu veux, je repasse demain avec des questions sérieuses.
7: Bah voilà. Mais un peu, par contre, t'es un peu mou. Alors, on veut quelqu'un qui ait du répondant et qui fasse pas des blancs toutes les deux secondes. Donc, pareil demain, mais avec quelqu'un de compétent qui derrière le micro parle et mette de l'ambiance, pas. Hein?
23: Ok, demain c'est moi, on n'arrêtera pas, il n'y aura pas de problème.
7: Non, mais tchatch un peu, mets de la vie, un petit peu, parle. Dès qu'on arrête de parler, il y a un blanc. Vous attendez toujours qu'on vous parle. Allez-y, l'antenne est à vous, c'est votre radio. N'attendez pas qu'on fasse tout à votre place, sinon on n'arrivera pas non plus. Quoi. C'est pour vous faire bouger. Quoi. Réagissez à 18 ans. Qu'est-ce que tu veux faire plus tard?
23: Moi, ben.
7: Ah, t'y arriveras pas, je te le dis tout de suite. Ouais. Change. Allez hop là, voilà. À demain.
23: Allez,
7: à demain, bouge. Bon, Jean-Pierre.
8: Oui.
7: C'est vrai, les jeunes, ils bougent pas.
8: Bah, il faut les laisser tels qu'ils sont, mais enfin.
7: Bah ouais, mais enfin bon, tu me dis à ce moment-là, parce qu'elle veut pas prêter son équipe. C'est qu'à moi. Je vois pas pourquoi les nanas viendraient voir Rigaud, Manu, Fildar et tout ça.
21: Non, mais pourquoi tu me fais passer, là?
7: Pour une fille jalouse et possessive.
21: Mais c'est pas vrai, je suis pas jalouse et je suis pas possessive. Je te le dis.
7: Si.
9: J'ai Fildar qui me demande si elle est pas encore au téléphone avec toi, Fatima.
21: Non.
9: Eh ben, elle devrait.
7: Alors.
9: Parce qu'il sait pas où elle est, en fait.
7: Bah, elle est où?
21: Si, mais elle est
7: où,
21: la radio, elle est dehors.
9: Fildar, il est là avec nous, là.
7: Fildar, t'es avec nous?
23: Bah oui.
7: Mais t'es où, là?
23: Bah, moi, je suis devant la radio, mais à mon avis, elle s'est gourée de rue, ou je sais pas ce qu'elle fout, mais.
9: Ah,
23: mais
9: elle est au 143 avenue Charles de Gaulle.
23: C'est la Neuilly, c'est pas du signe. Ah, c'est la Neuilly, j'hallucine.
7: Eh ben, c'est pas grave, tu vas à Pince, là, t'as
23: pas. Ok, j'y vais.
7: Hein? Elle est où, là?
23: J'y vais en footing, hein.
7: Non, mais elle est où, là? Elle est où?
9: Logiquement, elle est près d'une cabine téléphonique, de toute façon.
21: Non, mais je lui ai dit, dépêche-toi, viens à la radio, quoi. Il y a Fildar qui t'attend devant.
7: Tu l'avais bien dit devant RTL, 20 rue Bayard, non, tu l'as pas précisé. Ça se trouve, elle est devant la radio, avenue Charles de Gaulle, à Neuilly, elle.
21: Ah,
7: peau.
21: Ah, mais ouais, merde. Mais je pouvais pas savoir.
7: Ça m'embêterait de te faire passer pour une idiote, là.
9: Deuxième jour, déjà.
7: Non, mais c'est vrai que t'as pas eu la présence d'esprit. C'est pas professionnel, mais c'est
21: normal. Ouais, mais ouais, c'est ça.
7: Eh, ma chérie, c'est
21: T'aurais pu avoir la présence d'esprit de me le dire aussi.
7: Oui, enfin, s'il faut que je pense à tout, ça paraît tellement évident. Je veux dire, Manu l'aurait fait d'instinct, hein.
21: Ouais, mais.
7: Hein, Fildar, Manu l'aurait fait.
23: Mais là, de toute façon, je suis devant un mec un peu bizarre dans un cabriolet.
7: Ouais.
23: Quand je vais demander, je vais ouvrir la vitre. S'il vous plaît. Ah merde, c'est Morgane de Fun. Putain, il est dans sa caisse, il téléphone.
7: Oh là là, il se l'a
23: pas vu de meuf qui s'appelle Fatima.
10: Si, elle est passée là, il y a 3 secondes.
23: Hein?
10: Elle est passée. Attends, je suis en direct à l'antenne là?
7: Ouais.
10: Ok, bah si, j'ai vu une fille qui s'appelle Fatima qui est passée il y a 3 secondes. Ouais.
23: Et qu'est-ce qu'elle t'a dit?
10: Bah, elle m'a dit salut, c'est Fatima. C'est 300.
7: Non, oh, il est très fort. Bon, alors comment on fait là? Tu remontes ou quoi? Tu dois te les geler en plus dehors, puis on a besoin de toi parce que là, tu nous manques, hein.
23: Oh là, attends, je crois que ça arrive.
7: Ah, ça arrive, Thomas?
23: Oui.
7: Ouais, apparemment, 2 secondes, parce qu'on va faire le kiki donc juste après, parce qu'apparemment ça arrive. On a même Jean-Pierre.
23: Allô qui... Oui, il y a Jean-Pierre, c'est là?
7: Oui, alors Fatima est avec nous?
23: Ah, je suis avec Fatima, je te la passe.
7: Ah, passe-la moi.
23: Allô?
7: Bon, Fatima?
23: Elle veut pas te parler.
7: Ah, bah,
23: elle veut pas te parler.
7: Ah, bon, bah, si elle veut pas me parler, tu peux dire qu'elle peut rentrer direct alors, hein.
0: Fatima, dis-moi.
7: Passe-la-moi, oblige, oblige-la, fais ton boulot, vas-y.
11: Allô?
7: Fatima.
11: Oui.
7: Ouais, Max, à l'appareil.
0: Fatima?
7: T'es en direct. Attends, Thomas, deux secondes, attends, ça va être dur à gérer. Fatima.
11: En direct, en plus, en
7: qu'est-ce qu'il y a? T'es ému?
11: Pardon?
7: T'es ému?
11: C'est des vues.
7: Quoi?
11: C'est des vues?
7: Non,
11: Non, mais qu'est-ce que tu me dis, j'entends rien.
7: Pardonne-moi, t'es ému ou Fatima?
11: Ah, je suis tout. Je suis déçue.
7: T'es déçue, pourquoi?
11: Je sais que tu m'as rien demandé, mais moi, je pensais que c'était comme avant, c'est tout.
7: Comme avant, c'est-à-dire?
11: Bah, c'est-à-dire qu'avant, t'accueillais des auditeurs.
7: Oui, bah, ça sera comme ça encore aujourd'hui. Faut pas croire qu'on le fera pas parce qu'on est à rue Bayard, hein. On a le droit de faire absolument ce qu'on veut.
11: Moi, j'ai eu le droit à cet accueil. Je suis même pas d'ici. Bah, je demande aux gens, est-ce qu'il y a une cabine téléphonique pas loin? On me répond même pas.
7: Pourquoi t'as le droit à cet accueil? T'es la première à dire qu'à l'époque, il y a des gens, effectivement, des fois, ça peut marcher, des fois, ça ne peut pas marcher. Et l'accueil, c'est que t'es tombé sur un soir où on n'a pas forcément envie. C'est pas parce que vous venez. Mais vous venez toujours du monde entier, vous venez toujours du bout du monde pour nous voir spécialement. Max, s'il te plaît, je voudrais voir. Et puis aujourd'hui, je suis pas beau, je suis

0: pourquoi
1: la classe,
0: mais moi je te demande rien, quoi. C'est une rencontre amicale, c'est tout.
1: Ah mais je peux pas, moi. Je travaille, moi je fais de la radio, moi, tu sais, je pars derrière un micro. Et ben alors, il faut pas venir pendant les heures.
0: D'accord.
1: Et ben voilà, si vous voulez. Et ben c'est ce que je disais. Donc pour les gens qui m'écoutent et qui sont dans le même cas que Fatima, qui est en ce moment en direct juste devant la radio, on fait venir les gens quand on en a envie. C'est pas parce que vous venez devant la radio que vous avez fait la démarche qu'automatiquement on va craquer, qu'on va vous faire venir.
0: Ouais,
1: ça c'est une première chose.
0: Compris,
1: c'est le côté. Non mais ça c'est le côté vrai et sincère, plutôt que de jouer le lèche-cul et genre machin. Je suis désolé. Hein.
0: Ouais.
1: D'ailleurs vous me connaissez bien, donc vous connaissez la règle du jeu.
0: Non, on te connaît pas du tout, parce qu'en fait tu donnes une autre image de toi.
1: Pas du
0: donc,
1: tout. Pas du tout.
0: Si.
1: Non. Parce que ça m'est déjà arrivé 100 fois ce plan-là, et ne crois pas que tu vas réussir à m'avoir et à essayer de me faire passer pour quelqu'un que je ne suis pas.
0: J'attends plus rien.
1: D'accord. Très bien. N'essaie pas de me faire passer pour quelqu'un que je ne suis pas, parce que ce qui t'arrive là ce soir.
0: J'essaie de me faire passer pour quoi, moi?
1: Non, t'essaies de me faire passer pour quelqu'un que je ne suis pas, parce que.
0: Ah, si, c'est vrai. Alors là, je ne changerai pas l'idée que j'ai.
1: Eh bien, écoute, je suis désolé, mais c'est comme ça. Au moins, j'ai le mérite et le courage, une fois de plus, et c'est ce qui te fait faire plaisir d'être sincère.
0: Et en plus, il y en a qui disent qu'ils l'ont pas reçu, d'autres qui disent qu'ils l'ont reçu, le courrier.
1: Ouais. Mais enfin, moi, j'ai le mérite d'être sincère, et souvent, des gens devant l'avenue Charles de Gaulle sont venus, ils sont pas descendus, il y a des gens qui sont descendus, donc ne crois pas que t'es la seule comme ça. Donc c'est comme ça, et puis point à la ligne. Mais je préférais te le dire en face, parce qu'après, on va me dire, qu'on s'amuse avec les gens, donc tu viens, je peux pas t'empêcher de venir devant la radio, maintenant je peux pas être obligé de te faire rentrer.
0: Parce que c'est moi qui suis venu un peu.
1: Non mais voilà. Donc voilà. Moi je demande rien aux gens. La radio, ça s'écoute, ça ne se regarde pas, il y a rien à voir.
0: Mais oh là là, c'est pas vrai.
1: Bah oui, je sais bien. Bah oui. Puis vous, ce que vous aimez bien, c'est que. Non, le problème que vous avez, vous, c'est que vous voulez.
0: Le problème, c'est que si tu aurais fait passer mon courrier à l'antenne, franchement, je serais pas venu. T'aurais dit, je m'attendais qu'à un merci, c'est tout. Mais moi, je voulais. Franchement, pourquoi t'as fait ça? Pourquoi tu l'as pas dit que tu l'avais reçu?
1: Pourquoi je l'ai pas dit que je l'avais reçu?
0: Voilà.
1: Bah, des fois, je me dis, il y a des milliards de choses que je reçois dont je ne parle pas et dont je fais pas allusion forcément sur l'antenne. Ça, c'est une
0: bague.
1: Mais je le dis, mais t'écoutes pas la radio, arrête de me faire passer pour ce que je ne suis pas. Arrête! Là, tu me confirmes l'envie de ne pas te voir, tu vois, c'est un peu con, quoi.
0: Pardon?
1: Je dis, tu me confirmes l'envie de pas te voir, là. T'es pas drôle.
0: Pardon?
1: Oh là là, en plus,
0: elle
1: n'est pas sourde, en plus. Enfin voilà, donc toujours, je profite de Farida pour vous dire que je ne demande pas aux gens de venir devant la radio, que si des fois, ce qui peut peut-être arriver demain qu'une demoiselle arrive devant la radio et qu'on a envie de la faire monter, on la fera monter, c'est sûr que c'est à mon bon vouloir. Quand j'en ai envie, j'en ai envie. Quand j'en ai pas envie, j'en ai pas envie. On ne fait que de la radio. La radio, ça s'écoute, c'est pas mis pour regarder. Et en plus, quand vous venez, je préfère la rigueur, vous veniez dans la journée, au cas où Thomas, tu serais amené un jour à vouloir me voir, que de venir pendant mon émission où je préfère être concentré à ce que je fais et discuter avec des gens qui font la démarche d'appeler une émission de radio plutôt que de faire venir des gens qui vont venir regarder le studio et dont je ne peux rien dire parce que pendant l'émission je suis concentré, je suis enfermé dans mon studio.
0: C'est moi qui ai fait une faute.
1: Non, mais je ne parle pas à toi, Farida, je parle aux gens qui nous écoutent et qui voudraient avoir la même situation que toi. Moi, quand je suis dans mon studio, je fais mon émission et je me concentre pas, je ne m'intéresse pas du tout aux gens qui viennent me voir.
0: Ouais, d'accord.
1: Bah oui, bah moi je fais de la radio, je fais pas de la télé, hein.
0: Non, c'est vrai.
1: La radio, ça s'est fait pour écouter, hein.
0: Oui.
1: Je suis désolé, hein. Donc et puis même quand vous venez, les trois quarts du temps, le peu de gens qu'on a fait venir comme ça, comme toi, généralement on n'a rien à se dire, on se regarde, ils sont là, nous on fait notre boulot, donc ils disent.
0: Là, c'est peut-être parce que j'ai beaucoup de choses à dire, je crois.
1: Ah oui, je sais bien, mais moi j'ai rien à dire parce que moi je parle devant, je fais une émission de radio, donc je ne peux pas te parler. Tu comprends ce soir?
0: Si j'avais rien à dire, je t'aurais perçu ce que.
1: Non mais comprends bien qu'en plus ce soir je vais jusqu'à 3h du matin, donc jusqu'à 3h je ne t'adresserai pas la parole puisque moi je suis concentré à ce que je fais. C'est un métier ce que je fais, c'est pas un amusement, c'est pas comme quand tu vas jouer au tennis ou au football. Tu comprends? 90% du temps de l'émission, le micro est allumé, donc déjà, je ne pourrais même pas te parler. Et pendant les pauses, c'est-à-dire pendant les disques, j'ai envie de me reposer, d'écouter la musique, ou alors faire autre chose que d'être obligé de rediscuter avec des gens qui viennent me voir et faire semblant de m'intéresser à eux. Non, mais je préfère te dire la vérité et je m'adresse à ceux qui m'écoutent parce que.
0: C'est moi qui suis en tort, c'est clair, c'est moi qui suis en tort.
1: Alors qu'il y a deux minutes, tu disais, tu vois, que j'étais quelqu'un de. T'essayais de me faire passer.
0: Moi qui suis en tort, mais.
1: Ben non, ben. Donc tu me faisais passer pour quelqu'un que je ne suis pas. Je suis sincère, je te dis la vérité, voilà, c'est tout. Mais souvent, ça vous embête quand on vous dit la vérité. Alors, vous aimez bien ce côté franc et sincère de ma part. Et puis, quand vous vous retrouvez... Attends, je vais te faire taire deux secondes. Et quand vous vous retrouvez face à la situation, c'est-à-dire le cas de Farida, et ben là, vous vous dites, oh putain, je suis déçu, je pensais que quand même... Ben non.
0: Il
1: s'est
0: passé pour quelqu'un que je suis pas, en fait.
1: Mais non, mais toi, t'es rien. Simplement, je te dis simplement que ça sert à rien d'insister. Et tu ne montreras pas. Voilà.
0: Tu dis que... C'est plus pareil qu'un œil. Tu dis que...
1: C'est exactement comme avant.
0: C'est autre chose.
1: C'est exactement pareil.
0: C'est exactement pareil.
1: Pardon?
0: Tu recevais tout le monde.
1: Arrête de dire des conneries.
0: Il y avait pas mal de monde qui passait à l'antenne, je suis désolée.
1: Mais ils passent toujours à

0: Antenne. Mais ils viennent pas dans les studios, hein.
1: Tu venais voir, enfin.
0: Non. Ne dis pas de conneries. Alors, je vais te dire, tu dois te tromper d'animateur. Moi, je suis pas. Tu dois confondre avec un autre animateur. Ah non.
1: Je me rappelle très bien.
0: Bah, Farida, qui connaît mieux mon émission que moi? Je pense pas que ça soit toi. Loin de là. À mon avis, tu te plantes complètement. Les seules fois où j'ai fait des journées portes ouvertes, je l'annonce à l'antenne. Et c'est dans des moments bien spécifiques, genre jour de l'an, nouvel an, anniversaire de Gérard, de moi ou de quelqu'un de l'équipe. Et sinon, on fait très très peu venir les gens dans les locaux. Et quand on le fait, c'est quand on en a envie, ça se fait spontanément et c'est pas quand on vient devant la radio. Et à rue Bayard, ça se passera exactement que comme ça se passe à Neuilly. Voilà, on va arrêter là parce que cette conversation ne mène à rien. C'est inintéressant et les gens, de toute façon, je pense que ils sont d'accord avec moi plus qu'ils sont avec toi. C'est ce qui est en train de se confirmer parce qu'à aucun moment je faisais plus rentrer de monde avant que j'en fais pas rentrer maintenant. Et à rue Bayard, ça fait à peine un mois qu'on y est, donc laisse-nous le temps de nous installer et on verra plus tard. Et je confirme pour les gens qui nous écoutent, oui, vous aurez la possibilité de venir dans les studios quand j'en déciderai, pas quand vous allez venir devant rue Bayard. Faut pas croire ça. Voilà. Manu,
2: rien à redire, c'est parfait.
0: C'est ça. Non mais ça me gonfle ces trucs-là. Non mais ça me gonfle d'être obligé d'en parler une fois de plus devant tout le monde. Mais c'est chiant, quoi. Voilà, c'est tout.
2: Voilà.
0: On vous demande rien.
2: Non.
0: On vous demande simplement de m'aduler, de me respecter, de m'adorer, de me vénérer, de monter des totems à mon effigie, de monter des sectes à mon effigie, de m'envoyer des bancos, des machins. C'est tout ce que je demande. Je demande pas grand chose, Farida. Je demande pas que les gens viennent devant la radio.
2: C'est clair.
0: Ou alors, si, un jour, je le demanderai. Voilà. Et ça sera en temps et en heure. Je sais pas ce qu'en pensent les gens sur la tablette Rigo, s'ils réagissent à ce qu'on dit. Non, même pas, mais c'est chiant d'entendre dire avant. Avant, tu faisais rentrer les gens à Neuilly, machin, non?
2: Bah non, c'est vrai, en plus.
0: En plus, t'es là, vous êtes témoin.
2: Au standard, ils nous disent, c'est pas fan d'eux.
0: Bah non, c'est pas fan d'eux. Voilà, exactement. Et en plus, fan d'eux, on m'a proposé de faire un reportage sur moi, j'ai refusé. Alors, tu vois, Farida, c'est vraiment pas fan d'eux. Ils m'ont demandé quand même, hein.
2: T'aurais dû,
0: toi. Non, j'ai refusé, parce que la nana, elle m'aime bien et tout. J'ai dit, non, fan d'eux, on verra ça beaucoup, beaucoup plus tard.
3: Ah, trop fort.
0: Voilà, Farida. Sans rancune.
3: Le téléphone,
0: hein. Ah, merci. Tu lui expliques bien, que, parce qu'elle croit qu'à Neuilly, c'était autrement qu'à rue Bayard.
3: Oui, j'ai bien compris ce qu'elle avait compris aussi.
0: C'est un peu dommage, hein.
3: Bah ouais, mais qu'est-ce que j'ai? Elle a donné des gâteaux, j'en fais quoi?
0: Elle fait ce qu'elle veut, ou elle nous les donne, ou si elle est vexée.
3: Fatima, les gâteaux, on en fait quoi? Je les prends? Bon, bah je prends les gâteaux.
0: Ah voilà, mais faut bien lui expliquer gentiment, quoi, hein.
3: Bah oui, mais j'essaye, mais bon, je peux rien faire d'autre, hein.
0: Ah mais non, mais bon. Ok, ça roule comme ça?
3: Ouais, ça roule comme ça.
0: Allez, bonne bourre. À tout de suite, Filda.
3: Ok,
0: ciao. Donc, c'était juste comme ça. Alors, effectivement, certaines personnes de le côté de la radio doivent se dire, putain, quand même, c'est une pute. Là, il aurait pu au moins la faire monter, mais on n'est pas obligé de faire monter les gens, quoi. Faut pas croire que, parce que vous avez fait le chemin, que ça va le faire, hein, Thomas. On est bien d'accord,
3: ouais,
0: hein.
3: Grave, franchement.
0: Bon,
3: ouais.
0: Alors, on va faire un petit kiki. C'est Radio Violette, vous êtes au courant?
4: Tout à fait, oui.
0: Alors, vous allez bien?
4: Ça va très bien.
0: Vous êtes en pleine forme?
4: Ça va parfaitement.
0: Est-ce que le public est avec nous ce soir? Ouais. Comment allez-vous, Dominique?
4: Je vais très bien.
0: Vous êtes en pleine forme? Ça va bien?
4: Tout à fait.
0: Vous nous écoutez régulièrement?
4: Tout à fait. Je ne passe mon temps qu'à ça.
0: Pardon?
4: Je ne passe mon temps qu'à ça.
0: Vous êtes un fidèle de l'émission de Radio Violette?
4: Tout à fait.
0: Ah, vous nous écoutez bien entendu sur la modulation de fréquence, hein, bien sûr, du côté de Lisieux. Hein.
4: C'est ça.
0: Alors, voilà. Vous savez bien entendu que vous êtes en direct sur la radio, vous êtes sur Radio Violette. Vous connaissez un petit peu le système de l'émission?
4: Non, mais vous allez m'expliquer.
0: Bah, pour quelqu'un qui est un fidèle qui écoute que ça, quand même. vous faites quoi dans la vie?
4: Je suis directeur de société.
0: Directeur de société, donc vous licenciez des gens, voilà. Vous les engagez, vous leur faites des fiches de paie.
4: J'essaie d'en embaucher le plus possible, d'en licencier le moins possible.
0: Bah, vous êtes un bon directeur, alors, dans ces cas-là. Alors, vous savez bien entendu que vous êtes en acquisition de deux questions de joker qui vont vous permettre, bien entendu, d'accéder. Vous savez qu'il y a un studio bonus de voyage, hein, directement des gestions de Cuba pour 4 personnes, ainsi que, m'a-t-on dit, que vous avez été à des amateurs de cigares.
4: Tout à fait.
0: Donc, vous gagnerez, bien entendu, l'acquisition de 14 boîtes de cigares. Mon cher Dominique, vous êtes prêt à jouer?
4: Allez-y.
0: Vous êtes un fidèle de l'émission, m'a-t-on dit quand même. Vous connaissez la règle du jeu?
4: Non, mais vous allez me la dire.
0: Hein? Vous écoutez un petit peu quand même?
4: Ah bah tout à fait, oui.
0: Ah, vous écoutez,
4: disons que j'ai de nombreuses préoccupations professionnelles.
0: Vous êtes
4: ne permettent pas d'être toujours à l'écoute de
0: Radio
4: d'avant-garde.
0: Vous êtes soucieux?
4: Pardon ?
1: Vous êtes soucieux ?
4: Pas du tout.
1: Pas du tout, vous êtes un peu comme dans une angoisse de permanence. Comme
4: ah non, non, je suis pas stressé. Donc.
1: Non, vous dites donc. Ah, ça va bien, Dominique ?
4: Ça va.
1: Je vous sens un petit peu tendu quand même.
4: Ah non.
1: Ah, vous
4: non.
1: Savez que vous avez quand même un superbe voyage. Hein ?
4: Ben, je vous écoute.
1: 5 personnes quand même du côté de Cuba. Vous connaissez Cuba ?
4: Non, mais...
1: Ça vous fait plaisir quand
4: ah,
1: même ?
4: Ah ben, ça fait plaisir à beaucoup de gens.
1: Bon, est-ce que le public est d'accord ? Est-ce qu'on offre un voyage à Cuba pour Dominique ? Alors vous savez bien entendu, Dominique et le public, quelque chose ce soir, une émission en direct, hein, vous le savez Dominique
4: hein.
1: Oui. Vous avez déjà suivi les argumentations quand même?
4: Non.
1: Non, vous quand même la possibilité ou vous faites quand même
5: hein, Dominique.
1: Ah, attention, on soufflez pas avec le public. Le public est en train de vous souffler, Dominique. Hein.
4: Bah, attendez, j'ai pas entendu la question.
1: D'accord. Attention Dominique, première question bien entendu. Vous savez bien, vous êtes une acquisition, hein? En joker, hein, d'accord? Bien sûr Dominique?
4: Oui.
1: Non, vous avez pas l'air d'être... vous êtes chaud excité là quand même?
4: Non, ça va pas bien.
1: Hein, vous êtes un peu excité? On brasse marre la goule, un truc comme ça, non?
4: Non.
1: Vous êtes détendu alors?
4: Allez-y.
1: Ah, attention, on y va. Première question, Dominique. Je vous demande, vous savez que vous avez un possession de dictionnaire ou...
4: Ah non, j'ai pas de dictionnaire, j'ai rien sous la
1: main. Ah bah vous en faut un tout de suite alors, hein?
4: Ah bon?
1: Ah bah oui.
4: Ça dépend, je vais peut-être savoir.
1: Vous êtes prêt?
4: Oui.
1: Alors attention, première question pour Dominique. Concentrez-vous bien, vous allez choisir entre l'histoire, l'anglais ou alors la littérature.
4: Alors l'histoire.
1: Vous avez choisi l'histoire. Alors attention, vous êtes prêts?
4: Oui.
1: Alors c'est une question sur l'histoire, vous êtes prêts? Vous êtes un petit peu en particularité sur un style de question précise ou...
4: Non, allez-y.
1: On choisit quoi? Une question pifomètre?
4: Comme vous voulez.
1: On y va directement dans la quête des verrées. Pifomètre, attention, on y va, concentrez-vous bien, vous aurez bien entendu au moins 10 secondes de réflexion, mon cher Dominique. La question est la suivante, 1752. Qui a pris l'imposition de la grande fortune en 1952 par rapport à la loi Jospin? Vous avez vu avec qui donc, Dominique?
5: Dominique,
1: c'est quelqu'un très connu, bien entendu. Pardon?
4: Pas en 1752.
1: Alors attention, vous n'avez plus le droit qu'à 4 secondes de réflexion, bien entendu, par rapport à qui a été repris par la loi Jospin, quand même. Hein. Je ne peux pas vous aider plus, Dominique. Hein. 1752, qui est dans la position de la grande fortune de la Jospin.
4: Bah, je vois pas.
1: Ah, le public a déjà trouvé, apparemment, ne souffle pas, le public a trouvé, c'est pour l'ensemble, Dominique. Au hasard, on ne sait jamais, allez-y.
4: Non, je vois pas.
1: Si, vous voyez, menteur. Mettez vos lunettes, on peut rigoler, non? Allez, Dominique, allez-y. Allez-y. Il vous reste encore 2 secondes.
4: Non, je vois pas la réponse.
1: Une demi-seconde. Un quart de seconde. Aïe, il ne vous reste plus qu'un 16e de seconde. Il va falloir faire très très vite, Dominique.
4: C'est foutu.
1: Vous avez dit?
4: Je dis c'est foutu.
1: Oui. Vous l'avez fait exprès ou quoi? Dominique, vous l'avez fait exprès?
4: Ah non.
1: Vous rigolez ou quoi?
4: Non.
1: Jean le foutu. 1752 quand même, la loi de l'approbation de la loi sur la grosse fortune. Vous étiez au courant quand même?
4: Bien sûr.
1: Non, vous le saviez, vous plaisantez là ou quoi?
4: Oui.
1: Vous êtes avec un dictionnaire ou...
4: Non, j'ai pas de dictionnaire.
1: Ah? Pardon?
4: Je fais tout de tête.
1: Ah bah c'est bien, ça dit non. Vous avez la grosse tête ou le public m'a soufflé? Non, vous avez le melon, vous avez le... Hein, Dominique?
4: Allô?
1: Oui, allô, Dominique?
4: Oui.
1: Attention, deuxième question, bien sûr, on vous rappelle qu'il y a un superbe voyage pour vous directement en direction de l'Islande, hein, pour 3 personnes, avec une boîte de ciseaux, hein?
4: C'est très intéressant.
1: Vous êtes prêts ou pas?
4: Je suis prêt.
1: Attention, deuxième question. Attention, il va y avoir un extrait de musique, écoutez-le bien. Vous êtes prêts?
4: Oui.
1: Attention, Dominique, extrait de musique, on écoute tout de suite, hein? On se fascine.
5: Oh là là.
1: Oh, c'est simple. À votre avis, qui donc, Dominique?
5: Facile.
1: Alors, Dominique, vous avez reconnu l'extrait ou pas?
4: Non, j'ai pas entendu.
1: Ah, bah, dites donc. Vous voulez qu'on repasse l'extrait?
4: Tout à fait.
1: Oui. Attention, le public est en train de vous encourager à juste titre, d'ailleurs. Attention, on réécoute tout de suite l'extrait de musique, Dominique, c'est très simple, écoutez bien. Oh, bah, non.
4: Ouais, ben je vais aller me faire appareiller. Hein.
1: vous avez une proposition?
4: Oui.
1: Vous avez dit quoi juste avant là?
4: Ah, je sais pas, c'est un air de Belcanto, mais je l'ai pas reconnu. Hein.
1: Non, non, du tout, c'est un artiste français quand même. C'est le contraire de sombre. Ah. Ah, dépêchez-vous, Dominique, ouais, merde, chier ou quoi, merde, c'est français quand même. Deux secondes, je vous rappelle quand même qu'il y a un superbe voyage, hein, puis il y a votre petit-fils Edelmont Thomas avec sans album CD quand même. Ah, vous êtes... Ah, vous êtes à chiant, Zic, hein. On écoute les streams dernière fois. Attention, écoutez bien. Oh, et non. Oh, vous met le refrain et tout ça, hein.
5: 83.
1: Vous entendez bien, là, j'espère.
4: Ah, j'entends parfaitement.
1: Bon, alors. Ah, vous êtes avec qui donc, Dominique?
5: Julien
4: Clerc.
1: Oui. Bah bien sûr, avec le fameux morceau, hein, vous vous souvenez?
4: Ah bah tout à fait.
1: Ah oui, tout à fait, il n'y a même pas besoin de donner le titre, c'est tellement évident. Alors bien entendu, vous avez trouvé les deux questions. Dernière question, Dominique. Est-ce que vous prenez votre joker?
4: Bah oui.
1: On va laisser réfléchir.
5: Prends-le.
4: Non, je prends le joker.
5: Mais si, prends-le.
1: C'est pour votre petit-fils Thomas, avec, on rappelle, un voyage pour trois personnes destination de votre choix.
4: Oui.
1: Hein, direction le Brésil, Toronto, Cuba, hein, avec 5 boîtes de Lego et puis surtout les cigares.
4: Ouais, bien sûr.
1: Alors attention, est-ce que vous prenez votre question de joker?
4: Je prends la question de joker.
5: Il prend
1: la question de joker, bien sûr. Vous êtes un fidèle de l'émission. Ah, vous nous écoutez régulièrement, vous nous avez dit quand même en début d'émission.
4: Assidûment.
1: Vous êtes un gros. Vous avez l'air moqueur, hein.
4: Ah, mais pas du tout, je ne me permettrai pas.
1: Vous êtes un
4: gros. Sur une radio d'une aussi grande écoute.
1: Radio Violette, sur Radio Lisio, bien sûr, avec Francis, votre animateur vedette. Oui. Pour vous servir, madame. Oui. Messieurs, dames, d'ailleurs, attention, dernière question, Dominique. Ça va être une question de Kiki, l'a dit, d'accord. Vous êtes un grand fidèle de la physique. Vous êtes prêts?
4: Oui.
1: La fusion des atomes prend sa place lorsque l'univers prend sa décision en amont. À votre avis, Kiki, donc, Dominique. Un grand physicien, quand même, hein.
4: Einstein.
1: Non, dites pas de conneries. On l'a dit dans le public, a encore trouvé, c'est dingue. Pardon, vous avez dit?
4: Nimbus.
1: Non. Des jumeaux, ils sont deux.
5: Facile.
1: Grand physicien des années 80. On les a vus pendant les années 80 sur Paris, on les a vus beaucoup traîner dans une discothèque qui s'appelle le Palace. Les grandes années funk. Dépêchez-vous, Dominique. La fusion des atomes dans l'espace prend ses décisions lorsque l'apparence reste elle-même en diffusion. C'est une phrase très célèbre, hein. Vous avez bien sûr déjà entendu parler de cette phrase, Dominique. Le public a trouvé, le public ne peut pas vous aider.
5: Oh, c'est simple.
1: Alors, la réponse, Dominique?
4: Égale MC2.
1: Oh, bah non, vous connaissez quelqu'un qui s'appelle comme ça, vous? Un public souffle, attention, le public est en train de vous huer, Dominique.
4: Bon, je n'ai pas été vu, c'est tout.
1: Vous êtes à chier, c'est tout. La réponse?
4: Bah, je vois pas.
1: C'était les frères Bogdanov. Les années 80, temps X, les années funky quand même au Palace, la soirée discothèque, vous sortez jamais en boîte ou quoi?
4: C'est une génération qui m'échappe un peu.
1: Que vous avez dit?
4: C'est une génération qui m'échappe un peu.
1: Bah écoutez, Dominique, malheureusement, ce voyage, vous passe sous le nez, malheureusement.
4: C'est fortement compromis.
1: Pardon?
4: Je dis, ça me paraît fortement compromis.
1: Ça va être très difficile, bien sûr. Bah. Alors, les boîtes de...
4: Bah, les boîtes de cigares, ça peut toujours faire plaisir, hein. C'est sûr.
1: Alors là, je veux dire, hors de question.
4: Pas de cigares,
1: malheureusement, vous avez tout perdu, parce que vous prenez la question de joker. Vous connaissez bien la règle du jeu, un mode d'emploi du jeu, hein.
4: Ah oui. J'aurais pas dû.
1: Est-il bien utile de vous la rappeler, la règle du jeu?
4: Bah, oui, ça serait bien, parce que j'ai encore rien compris au jeu, là.
1: Il faut se réveiller quand même. Hein.
4: Oui.
1: Vous savez que vous étiez en direct là quand même.
4: Ah tout à fait, je suis tendu, je suis stressé.
1: On va pouvoir remonter dans la bande, mais bon quand même. Pour la diffusion quand même.
4: Voilà.
1: Vous êtes un fidèle ou pas?
4: Alors j'ai rien gagné du tout.
1: Vous êtes un fidèle ou pas alors?
4: Ah bah tout à fait. Mais... Ah,
1: pourquoi vous...
4: Je passe quasiment mon temps qu'à ça.
1: Je peux le tutoyer ou?
4: Ah bah tout à fait.
1: T'aurais pu le dire avant, merde. Hein? Bah oui. Oh, public, qu'est-ce qu'on fait, public
4: Ah, je te prends un petit lot de consolation.
1: On va faire ça tout de suite à l'applaudimètre, au l'ambiance mètre. Alors, l'ambiance mètre, à l'ambiance. Est-ce qu'il y a un cadeau? Ah, c'est pas Jojo, hein. Attendez, ceci dit. Alors, deux sur l'échelle d'ambiance.
4: Ouais.
1: Est-ce que maintenant on donne pas de cadeau à Dominique?
5: Bah,
1: on donne pas de cadeau à Dominique?
5: Pas de cadeau, 25 sur l'ambiance, sur l'échelle d'ambiance.
1: Pas de cadeau pour vous, Dominique.
4: Ah non, je suis navré.
1: Vous en êtes désolé, nous donc.
4: J'ai passé un bon moment avec vous.
1: Eh ben, écoutez,
4: vraiment une radio d'un dynamisme étonnant.
1: Voilà, ben, écoutez, vous nous avez fait perdre notre temps, mais c'est pas grave, on est là pour vous.
4: Ouais.
1: Et on vous souhaite une bonne fin de soirée, Dominique.
4: Ouais, bonjour, merci.
1: Et vive la radio du Kiki, donc. Hein,
4: vive la République et tout le reste encore.
1: Et ouais. Vous m'avez dit que j'étais quand même... Vous m'avez dit que j'étais quoi, moi, que j'étais?
4: Ah non, je vous ai rien dit du tout.
1: Que j'étais bien?
4: Bien, ben j'ai dit que c'était un bon moment, sympa, et voilà. Puis vous avez éliminé la radio avec beaucoup de dynamisme et de tonique.
1: Merci, j'aimerais.
4: J'espère que vous pourrez le faire encore pendant de nombreuses années.
1: Ben j'espère bien. J'aimerais bien vous retourner le compliment, mais ce n'est pas possible. On vous souhaite bonne soirée, Dominique.
4: Bonne soirée, au revoir.
1: Allez, ciao.
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6: On espère que vous êtes chez vous, hein. Oh là, attention, attention quand même.
8: Vous ne passez pas, hein.
6: Pardon?
8: Vous m'envoyez jamais un coup de fil?
6: On vous passe un coup de fil, là.
8: Ah, d'accord.
6: Vous raccrochez?
8: Hein?
6: Ne raccrochez pas, on vous appelle, hein.
8: Non, j'attends.
6: Attendez, là ça sonne occupé chez vous, vous n'êtes pas chez vous? Ah non, apparemment, écoutez, ça sonne occupé, vous entendez?
8: Non, non.
6: Oh là là, il y a la télé derrière, ils font les balais. Il y a la télé derrière vous.
8: J'ai la télé, attendez.
6: Allez, baissez, allez, elle tarde la télé. Oh là, je sens, Jennifer, qu'on est tombé sur une très bonne cliente.
9: C'est ma mamie, c'était...
6: Elle est excellente.
9: Ouais, c'est ma mamie chérie.
6: Elle est adorable, hein.
9: Elle est adorable. Ouais.
6: Tu l'aimes bien?
9: Elle a la pêche, elle a la poupée.
6: Alors,
9: j'ai arrêté la télé.
6: Vous avez arrêté la télé?
9: Oui.
6: Alors, est-ce que vous voulez jouer avec nous ce soir, Anna?
9: Pourquoi?
6: Parce que vous êtes en direct à la radio avec Jennifer, votre petite fille. Jennifer, tu es là?
9: Oui, oui.
6: Alors, on y va, c'est parti. On va jouer pour votre petite fille. Le principe du jeu est très simple, mamie.
9: Oui.
6: On vous appelle.
9: Oui.
6: Vous décrochez.
9: Oui.
6: Et vous gagnez automatiquement, vous, un voyage d'une semaine en Australie.
8: Oui, mais c'est vrai.
6: Oui.
8: Ah non, j'aime pas voyager.
6: Ah bah écoutez, c'est ça ou le Groenland, ou un week-end pour deux en Groenland.
8: Parce que je suis trop âgé, je veux pas voyager.
6: Bah écoutez, c'est comme ça, c'est la vie, et c'est obligatoire. Et quand t'as Jennifer, alors on part avec 10 albums CD, d'accord?
9: Oui.
6: On a mis le dentier?
9: Oui.
6: On a fait claquer le sonotone à fond?
9: Oui.
6: On y va, on est prêt à jouer?
9: Oui.
6: Alors... Vous êtes prête?
9: Oui.
6: Alors on y est, c'est parti. On espère que vous êtes chez vous. J'espère que vous n'êtes pas sorti avec des amis ce soir.
8: Mais vous venez pas chez moi?
6: Si, on arrive.
8: C'est vrai?
6: Dans quelques minutes, nous serons en direct chez vous.
8: Avec ma petite fille?
6: Exactement. Et la télévision va venir avec les caméras pour vous filmer. Vous êtes prête?
8: Je suis... Oui.
6: Dans quelques instants, nous allons vous appeler.
8: Oui.
6: Alors attention. Alors on vous appelle pour le moment pour nous confirmer que on peut passer chez vous, d'accord?
8: Oui, oui, oui. Vous venez avec ma petite fille? Hein?
6: Alors c'est parti, on vous appelle.
8: Vous venez avec ma Jennifer?
6: J'aimerais tellement vous répondre, décrocher, je pourrais répondre à toutes vos questions. Pour le moment, vous ne décrochez pas, vous n'êtes pas chez vous peut-être?
8: Si.
6: Vous êtes peut-être sorti?
8: Non.
6: Avec le club du 3e?
8: Non.
6: Ah, vous êtes peut-être parti pour les îles Canaries?
8: Non.
6: Vous êtes chez vous?
8: Oui.
6: Bon. J'espère qu'on va pas tomber sur un répondeur. Donc là, pour l'instant, on essaie de joindre Anna pour lui offrir des cadeaux.
8: Ah.
6: Pourvu qu'elle soit chez elle.
8: Oui, je suis chez moi, mais vous venez avec
6: pour ma petite fille? Elle n'est pas là. Oui. Jennifer, je suis désolé, mais apparemment, ta grand-mère n'a pas l'air d'être chez elle.
8: Mais si, je suis désolée.
6: Allez, mamie, décroche. On entend un bruit de vieux fantômes.
8: Mais tu viens avec le monsieur, tu viens, Jennifer.
6: Attention, Capitaine Caverne, attention.
8: Dis donc, tu viens Jennifer avec nous.
6: Jennifer.
8: Oui.
6: On est en bas, on est arrivé devant chez ta mère, devant chez ta grand-mère, on est en bas de chez elle.
8: Oui.
6: Ce qu'on va faire tout de suite, c'est qu'on va frapper à sa porte. On va sonner à sa porte, c'est parti. Voilà, donc on espère qu'elle va ouvrir. Vous entendez sonner à votre porte?
8: Attendez.
6: Allez ouvrir. C'est moi, je... Ouvrez. Je suis derrière la porte. Vous avez ouvert la porte? Allô?
7: Elle est partie ouvrir. Yes, son père. Oh, l'arnaque.
6: Allô? Allô? Allô? Anna?
10: Mamie!
6: Putain, mais elle est partie dans le couloir.
7: J'espère
6: que la porte, elle a pas claqué.
7: Elle habite un immeuble. Hein.
6: Ta grand-mère, elle a pas claqué la porte, qu'elle n'est pas squattée dans le couloir. Attends.
10: Ah, je sais pas.
6: Attends.
10: Anna. Elle habite au premier.
6: Allô, Anna. Mamie. Elle habite au premier.
10: Elle habite au premier.
6: On va dire qu'on était au troisième.
10: Ah.
6: Anna. Allez, reviens, reviens.
7: Elle revient.
6: Bah. Anna.
10: Au pas de court.
7: Va pas vite, t'as fait.
6: Anna.
10: Allô.
6: Allô. Ta grand-mère, elle est plus là, elle répond
10: allô,
6: plus.
10: Allô,
6: mémé. Mamie.
10: Allô.
6: Anna. Oh, elle est descendue au bord et de chaussée et tout. Elle nous attend dans la
10: télé.
6: Anna. Je rappelle pour ceux qui viendraient d'arriver ou qui n'auraient rien compris, c'est qu'on appelait donc la grand-mère d'Anna, la grand-mère de Jennifer, Anna, qui a 86 ans. On lui a fait croire qu'il y avait la sonnerie de téléphone. À un moment donné, on lui a simulé comme qu'on était devant sa porte et qu'on avait sonné. Elle a ouvert la porte et depuis, on n'a plus de nouvelles.
7: Non, mais elle est descendue en bas ouvrir.
10: Elle y croit trop, quoi.
6: Anna.
10: C'est Jean-Pierre Foucault, ça.
6: Oh là là là là là là. Oh, mais c'est la cata parce que ta grand-mère, on n'a plus de nouvelles.
10: Ah, mais c'est pas.
6: Non, mais elle doit être dans les couloirs, no news. Elle doit monter à tous les étages.
10: Ah, je suis de avec le téléphone qui était.
6: Elle a dû oublier qu'il y avait le téléphone.
10: Ouais, ouais.
6: À mon avis, ouais.
10: Parce que là, si son rappel, ça s'en occupe.
6: Bah non, bah oui, forcément, parce qu'elle a le téléphone décroché. Donc là, du coup, on peut plus avoir de nouvelles.
10: Et mince.
6: Allô, Anna. Allô, Mémé.
11: Allô.
6: Mémé.
10: Mémé, reviens.
6: Bah, elle n'entend rien.
10: Bah, elle s'est barrée, là, je crois.
6: Mémé.
7: Attendez,
6: vous entendez du bruit, on l'entend, hein.
10: Ah ouais.
7: Ah, on entend.
6: Attends, chut. Attendez, on va pas faire de bruit, on va écouter. Elle revient. Allô. Allô?
8: Oui?
6: Eh ben alors?
8: Et vous venez?
6: Vous étiez où?
8: Eh ben, je suis chez moi.
6: Oui, mais vous avez ouvert la porte.
8: Eh ben oui.
6: Ben, vous êtes bien au quatrième étage.
8: Au premier.
6: Ah!
8: Alors, êtes trompé.
6: Aïe, aïe, aïe, vous avez refermé la porte?
8: Hein?
6: Vous avez refermé la porte?
8: Ben, c'est ouverte.
6: Ah, vous l'avez ouverte? Non, fermez la porte. Allez, fermez la porte.
8: Oui.
6: Allez, fermez la porte et revenez. Allez, fermez la porte. Parce que là, ta grand-mère, elle a laissé la porte ouverte. Attends, mais là.
8: Elle est...
6: Ah, mais là, c'est la caserne d'Alibaba, là, c'est la fête du slip, là, tout le monde qui rentre. Bonjour. Oh non, mais laisse tomber, elle est adorable, ta grand-mère.
8: Elle est adorable.
6: Oh, ça m'embête de ressonner, là. Mais bon, on va ressonner quand même.
8: Vous avez fermé la porte?
6: Vous avez fermé la porte?
8: Oui.
6: Bon, très bien. Alors, nous sommes toujours en direct dans quelques instants, donc, nous allons venir, bien sûr, chez vous avec la télévision.
8: Oui.
6: Hein? Je rappelle que nous jouons pour un jeu radio, que votre petite fille Jennifer est toujours avec nous, hein?
8: Oui. Génie est là?
6: Oui, elle est là.
8: Je suis là. Hello, mamie. Bonjour, ma grande.
10: Bonjour, mamie, ça va?
8: Et comment?
6: Ça va bien?
8: Très bien, madame la marquise.
6: Apparemment, elle nous a raccroché au nez, là. Vous nous avez raccroché au nez, apparemment, Anna.
8: Non, non.
6: Non, si, je vous le promets, on ne vous entend plus, hein, nous, personnellement. Alors, est-ce que... Vous êtes prête à jouer avec nous?
8: Oui.
6: Alors attention, hein, on va jouer dans quelques instants. Pour l'instant, je suis en train de regarder sur mes petites plaquettes pour essayer de savoir où se peut trouver. Attendez. Je sais plus où c'est.
12: Ah là là.
6: C'est pour le question pour un champion. Où ça
8: oui.
6: Peut... attendez. Vous connaissez question pour un champion?
8: Oui.
6: Vous êtes prêts à jouer avec... Ah bah c'est là. D'accord. Attention, on y va sur la liste numéro 1. Est-ce que vous êtes prête?
8: Voilà.
6: Attention, première question. Attention, top, c'est parti.
13: Top grand insecte, là, écoute, oui.
6: Oui. Anna?
8: Hein?
6: Vous avez buzzé, là. Alors, on vous pose une autre question?
8: J'entends rien à ce que vous dites.
6: Attention. Julien Lepers
8: oui.
6: va vous poser une question. Vous êtes prête?
8: Oui.
6: C'est parti.
13: Top grand insecte de l'ordre des odonates. Je tire mon nom du latin signifiant niveau en raison de mon vol horizontal. Parfois dit oui.
6: Oui, Anna.
8: Oh, je connais pas ce...
6: Ah, vous ne savez pas?
8: Non.
6: Bon, écoutez, c'est pas grave. Une dernière question, attention, c'est parti. C'est quand vous voulez, maestro.
13: Top grand insecte,
6: oui, Anna.
8: Oh, mais et ça braille.
6: Ça braille, vous n'avez pas réussi.
8: Ça braille, j'ai
6: c'est pas
8: rien.
6: Grave. Ça y est, nous venons d'arriver en bas de l'immeuble de chez Anna. Je montre 4 à 4 les escaliers, me voici donc juste devant chez elle. Et je vais donc sonner, attention. J'espère que Anna est chez elle. On vient de sonner à la porte. Allez ouvrir Anna, je suis derrière votre porte. Allô ?
11: Ça y est, elle est partie.
6: Partie. Alors ? Ta grand-mère, elle a pas tiré ouvrir la
10: elle
6: porte.
10: Elle est partie. Ah ouais.
6: Oui, elle est repartie ouvrir la porte.
10: Elle est partie. Elle est partie.
8: Mes aïeux.
6: Alors ?
8: Mes aïeux.
6: Alors ?
8: Il y a personne.
6: Écoutez, je suis bien au deuxième étage.
8: Au premier.
6: Ah, bonjour.
8: Le premier.
6: Bonjour, monsieur. Bonjour monsieur.
8: Pourquoi
6: bonsoir.
8: Monsieur
6: oui, bonsoir, nous sommes donc, nous cherchons l'immeuble, l'appartement de madame Anna.
11: Ah, c'est pas ici, hein, vous c'est êtes au deuxième ici. Hein.
6: C'est en dessous. C'est juste en dessous, donc on s'est trompé. Jennifer, on s'est trompé apparemment d'étage, nous redescendons. On redescend 4 à 4 les 800 marches qui nous donnent accès directement au premier étage. Ça y est, nous y sommes. Est-ce que Anna, vous avez fermé la porte?
8: J'attends.
6: Vous avez fermé la porte, hein?
8: Je couvre le téléphone.
6: Non, surtout, ne raccrochez pas, nous allons vous appeler tout de suite, hein.
8: Ah, bon, d'accord.
6: Voilà. Alors, vous avez fermé la porte?
8: Ma porte est fermée parce que je suis toute seule.
6: Bah, évidemment, il faut fermer la porte, surtout ne l'ouvrez pas. Et je vais sonner chez vous, attention. Vous m'entendez sonner chez vous? Vous entendez sonner, là?
8: Ben, c'est le téléphone qui sonne.
6: Non, c'est moi, je sonne en ce moment chez vous, à votre...
8: Attendez.
6: Vous entendez frapper à la porte? Elle est énorme, ta grand-mère.
10: C'est génial.
14: Oh, alors
6: Ouvrez, Anna.
14: Oh
6: Anna. Elle est partie ouvrir. Oh là là là, c'est... Ah bah oui, bah là c'est la cata là.
10: Mais c'est bon là.
6: Je sais pas du tout où on va s'arrêter, surtout à où ça nous mène, hein, absolument rien. C'est pour le plaisir comme ça. Bon, on va la remercier, on va l'embrasser très fort. Hein, puis il faut absolument qu'on se démerde pour lui trouver quelque chose, un lecteur DVD ou
2: un DVD de Quicksilver avec disquette et tout
10: ça.
6: Avec un iPod. Et un an d'abonnement sur internet.
2: Ouais, je m'en mets.
6: C'est des salauds.
10: Appelez 7 jours.
6: Allô. Allô.
8: Ça va durer longtemps.
11: Comment?
8: J'attends qu'on sonne.
14: Alors, tu l'ouvres ta porte.
6: Ouvrez, Anna. Ouvrez-nous, Anna.
8: Oui, eh ben, j'ouvre.
6: Allez. On frappe à la porte, là.
14: Anna.
6: Ouvrez-nous, Anna.
14: Anna,
6: ouvrez. Vous avez ouvert? Alors? Et on va ouvrir pour la quatrième fois. Allô?
14: On lui dit qu'on s'est caché. Dans l'immeuble.
6: On va lui faire croire qu'on est rentré dans l'immeuble, dans l'appartement. On est caché dans l'appart. Elle va quand même pas y croire, quand même, ta grand-mère.
10: Mais non, mais si, elle va y croire. Hein,
6: non.
10: Mais si.
6: Et c'est son plus appartement, il y a quoi dedans dans son appartement? Donne un.
10: Une pièce. Alors, dans le salon, il y a donc un calendrier en plastique orange.
6: D'accord, ok. Allô?
8: Oui.
6: Alors, vous nous avez pas vu?
8: Non.
6: C'est pour. Alors, attention. Anna. J'ai une grosse nouvelle pour vous.
8: Oui.
6: C'est la caméra cachée.
8: Ah, c'est la caméra cachée.
6: C'est Jacques Le Gros.
8: J'ai fermé ma porte, j'ai pas.
6: Vous avez bien fait, mais attention, nous avons mis, avec la complicité de votre petite fille Jennifer, des caméras partout. Et en ce moment. Allô?
2: Elle est à la porte, elle ferme la porte.
14: Elle est partie.
8: Ma porte, j'ai pas envie qu'on vienne.
6: Mais fermez la porte. Fermez la porte, Anna. Vous avez fermé la porte?
8: Oui.
6: Voilà. Je vais vous dire la vérité. C'est une caméra cachée.
8: Hein?
6: Et vous êtes, c'est une caméra cachée radiophonique.
8: Ah, voilà.
6: Nous avons mis des caméras partout dans votre combiné de téléphone.
8: Ah oui?
6: Et nous savons exactement ce qui se passe chez vous en ce moment.
8: Pourquoi?
6: Dans votre salon, il y a bien un calendrier orange.
8: Non, j'ai pas de salon.
6: Non, bah...
8: J'ai pas de salon, j'ai une salle à manger, une cuisine, des deux chambres.
6: Et alors, là, dans la salle à manger, il y a bien un calendrier orange.
8: Orange?
6: Oui.
8: Oh!
6: N'est-ce pas, Jennifer? Il est orange, il est de quelle couleur?
8: Non.
6: Il est de quelle couleur, Jennifer, son calendrier?
10: Eh ben, il est orange.
6: Il est orange.
10: Il est en plastique.
6: Il est en plastique.
10: Et même qu'il est rond, c'est
6: n'est-ce
10: un
6: pas,
10: calendrier rond.
6: N'est-ce pas, Anna?
8: Oui.
6: Eh bien, nous avons mis des caméras partout et nous sommes en train, en ce moment, de vous filmer.
8: Ah!
6: On vous voit!
10: On voit ton mocha qui a fondu, qui a cramé quand tu l'as laissé.
6: Fais ta coucou à la caméra.
10: Et y a de quoi rire.
6: Fais ta coucou. Fais ta coucou à la caméra.
10: Coucou, coucou.
6: Et on vous voit. Coucou, voilà, coucou. Bravo. On peut l'applaudir. Voilà, c'était
15: le plafond.
6: C'était la caméra cachée d'Antenne 2. Jacques voilà. Legros, bien entendu, et toute sa fine équipe. Voilà, on va remercier, bien entendu, toute l'équipe de la FCFP qui a fait un travail extraordinaire. Ah oui, vraiment, un boulot.
15: C'est tout un plaisir.
6: Extraordinaire. C'est dommage que j'ai pas mon carton.
8: Tout va très bien, madame la marquise.
6: Tout va très bien. Allez-y, allez-y.
8: Tout va très bien.
6: Chantez, Anna, allez-y, allez-y.
8: Dans la vie, je m'en sors peur. Moi, je n'en fais pas.
6: Ah, là, là, là.
8: Je n'ai pas un caractère. Interdit, tracas.
6: Encore une fois, allez, encore une dernière. Allez, une dernière, Anna. Pour la télévision, allez-y. C'est une
8: tout
6: caméra.
8: Tout va très bien, madame la marquise. Tout va très bien, tout va très bien.
16: Bon là, ça vient de déménager, c'est clair, ça a dû transpirer dans les chaumières. Hein. Nirvana, il y avait Blur, hein, et puis il y avait également les Chemical Brothers. Celui à qui je suis en train de m'adresser, qui me regarde et qui ne comprend pas très bien où il est, eh bien c'est un des auditeurs que j'ai régulièrement le soir sur Fun Radio, qui lui aussi me fait un spectacle hallucinant. Parce qu'on aura Jean-Pierre Sauzère en fin d'émission pour, vous savez, Johnny Hallyday, je vous en ai parlé. Lui, bonsoir Alain.
17: Bonsoir Max.
16: Il est fan de Michael Jackson. Je dirais même plus, tu es le meilleur ami de Michael et tu ne l'as jamais vu.
17: Voilà, ami très proche, exactement.
16: Ouais, voilà, est-ce que tu peux nous parler un petit peu de toi et de l'histoire de Michael Jackson?
17: Bah oui, tout ça, ça a débuté à l'époque avec Billie Jean.
16: Ouais, 82.
17: Voilà, où j'ai un jour pris mon clavier, puis tout en respectant les unités de temps, j'ai travaillé sur... sur les morceaux Girl Is My Mind, Sweeter.
16: Donc c'est toi qui as créé toutes ces chansons-là.
17: Enfin, disons que j'ai apporté quelque chose de nouveau. C'est pas, j'ai voulu créer quelque chose de nouveau.
16: Ouais.
17: Donc
16: tu travailles en étroite collaboration avec Michael Jackson.
17: Voilà. Puis j'ai fait. Bah, j'ai,
16: vous connaissez, Jerry, t'as déjà envoyé du courrier.
17: Ouais, voilà. Il m'a écrit plusieurs fois. Ouais.
16: Carrément, de là-bas, de Los
17: Angeles. Voilà, de Los Angeles, voilà. Denfino, directement.
16: Dire Alain, cher Alain, machin, etc.
17: Voilà, avec tout. Witness and Mansell, en témoignage de ma sympathie, donc
16: voilà.
17: Michael.
16: D'accord, sympathie for you.
17: Yes.
16: Right. Alors, est-ce que tu serais capable de chanter un petit morceau de Michael Jackson?
17: Pas de problème.
16: Ça serait lequel, par exemple?
17: On y va sur Bad.
16: Sur Bad, alors si tu pouvais juste te mettre debout, et puis il y a une caméra qui est juste en face de toi. Tu pouvais la regarder, rapproche-toi encore un petit peu de moi, voilà, là, non, viens, un peu plus, voilà, c'est impeccable, allons-y.
17: Your bird is mine, gonna tell you right, to show your face in broad daylight. 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Yo.
16: Oh, ya. Réinstalle-toi, je t'en prie. Alors ça déchire. Hein.
17: Oui.
16: Et c'est pas terminé.
17: Non, c'est quand même.
16: Vous avez encore d'autres petites surprises?
17: Bien sûr.
16: Alors, il y a encore d'autres surprises qui vous attendent. Si vous êtes fan de Michael Jackson, si vous appréciez Alain, vous allez être véritablement gâté. Mais pour le moment, ce que je vous propose, c'est de faire une petite pause. Et en musique, s'il vous plaît, j'ai choisi pour toi deux clips de Michael Jackson.
17: D'accord.
16: On va se regarder le clip de Billie Jean. Et puis juste après, on regardera le clip de Michael Jackson, Billie Jean.
17: Billie Jean.
16: Alors, c'est parti, beat it, Billie Jean. On se retrouve juste après pour encore de la cappella avec le meilleur ami de Michael Jackson. J'ai nommé Alain ici sur MCM.
18: Voilà, je voudrais passer un coup de gueule. J'en ai marre que vous coupez les chaînes sans arrêt. Hein,
19: on coupe quoi?
18: Pour mettre du football.
19: Pardon? Il n'y a pas de football
18: surtout,
19: ce soir.
18: Surtout,
19: attendez, il n'y a pas de football ce soir.
18: Non.
19: Bon, alors pourquoi vous appelez?
18: Disons que j'en ai marre. J'en ai marre que J'en ai marre voir des gens qui se baladent.
15: Attendez, mademoiselle, hein, je vais vous passer quelqu'un tout de suite, entendu?
18: Oui.
15: Vous pourrez donner votre plainte.
18: Oui, oui, c'est ça.
20: Françoise.
21: Okay, bonsoir.
18: Oui, allô?
21: Oui,
18: Stéphane?
21: Oui.
18: Voilà, je voulais vous dire que vous êtes dégueulasse.
21: Ah bon?
18: Oui.
21: Ah
18: ah. Vis-à-vis du football. Parce que j'ai horreur des gens qui se battent. Qui se battent avec un ballon. Ça ressemble à rien du tout. Voilà.
21: Oui, mais
18: ça, c'est mon coup de gueule.
21: Pardon?
18: Ouais.
21: Attendez, je ne comprends pas.
18: Ça, c'est mon coup de gueule.
21: C'est votre coup de gueule?
18: Ouais.
21: Mais nous ne retransmettons. Attendez, je ne comprends pas. Nous ne retransmettons aucun match de football ce soir?
18: Non, mais j'ai horreur. Vous devrez diffuser plus tard. Un film avant et le match de foot après.
21: Après le film.
18: Oui, après le film.
21: Mm-hmm.
18: Parce que négatif pour moi.
21: Négatif.
18: Pour moi, le film, ça va.
21: Mm-hmm.
18: Mais voir des cons. Je suis désolée de vous dire.
21: Mais qui sont ces cons, les joueurs, vous voulez dire?
18: Oui, les joueurs. Oui, tous les joueurs. Que ce soit à droite, à gauche, ou machin, truc chouette.
21: Mm-hmm.
18: N'importe qui. Qui se battent pour un ballon. Moi, négatif. J'en ai rien à foutre. Je veux pas en entendre parler. Voilà. Pas mon coup de gueule. Voilà.
21: Bien, écoutez, j'en ai pris note, mais enfin, c'est votre point de vue.
18: Ah ouais, c'est mon point de vue. Allez, je m'appelle Françoise.
21: Très bien, Françoise.
18: Voilà.
21: J'en ai pris note. Vous voulez rajouter autre chose?
18: Négatif.
21: Négatif?
18: Ouais, négatif.
21: Négatif donc pour le football, n'est-ce pas?
18: Le football, je préfère le football. Parce que c'est... C'est violent.
21: Attendez, je ne sais plus. Vous préférez le football ou vous n'aimez pas le football?
18: J'adore le football. Parce que c'est violent. J'adore les trucs violents.
21: Là, je ne comprends plus rien. Vous aimez le football parce que c'est violent?
18: Voilà. Non, parce que... voir des gens qui
21: ils se battent pour un ballon, vous l'avez déjà dit, oui.
18: Pour un ballon, mettre un but, machin. Hein.
21: Mm-hmm.
18: Par contre, au rugby, par contre, c'est plus violent. C'est vraiment violent. C'est que ils veulent absolument mettre le but.
21: Écoutez, j'ai du mal à vous suivre.
18: Aïe, aïe, aïe. Bon. Je pourrais vous rappeler?
21: Si vous voulez.
18: D'accord, je vous rappelle.
21: Bien. Écoutez,
18: d'accord, je vous rappelle.
21: Bonsoir.
18: Bonsoir.
0: Oh bah oui, alors là, Françoise, bravo. Là, je crois que les programmes de TF1 vont changer d'ici.
18: Pas qu'à ça.
0: Et du 4 chaque 4, voilà. Allez, Françoise.
21: Oui, d'accord, bonsoir.
18: Bonsoir, je m'appelle Françoise.
21: Oui.
18: C'était pour le coup de gueule, là.
21: Ah, mais vous m'avez déjà appelé tout à l'heure.
18: Bah oui, bien sûr.
21: Oui, c'est toujours pour le football, ce coup de gueule.
18: Oui. Bon. Est-ce que vous pouvez... Oh, merde. Disons que je vous ai insulté.
21: Ah bon?
18: Je vous ai insulté et
21: non,
18: puis...
21: Pas du tout.
18: Et puis je m'excuse quand même. Hein. Et puis en même temps...
21: Ça, et puis on n'a pas élevé les cochons.
18: Je voudrais que qu'on mette du rugby sur TF1.
21: Oui.
18: Au lieu de
21: passer du football.
18: Ouais. Bien. Une fois de temps en temps.
3: Bien.
20: Il y aurait une fois de temps en temps.
3: Une fois de temps en temps.
20: Bien. Mais le plus, je voudrais que ce soit de la boxe.
3: Vous aimez le
20: 4 sur 4.
3: Pardon ?
20: Le 4 sur 4.
3: Ah bon ?
20: Ah ouais. On n'en met pas assez souvent.
3: Pas assez souvent, bien. J'écoutais rugby, catch,
20: ouais.
3: Boxe. Bon, ça c'est parfait.
20: Ah ouais. Eh, ce serait parfait pour moi.
3: Mais en deuxième
20: temps. Pour moi, hein. Vis-à-vis de moi, hein. Je sais pas, les gens, s'ils si approuvent. Mais, moi, j'adore. Moi, je me défoule devant ma télé.
3: Ah bon?
20: Ah oui. Devant ma télé, je me défoule. Si, ouais, c'est ça. Vas-y. Aïe. Voilà. Pour le ballon, c'est pareil.
3: Qu'est-ce qui est pareil?
20: C'est pareil parce qu'ils se battent. Ça n'a rien à voir avec un match de foot. On voit des mecs qui courent en voiture, voilà.
3: Mais ils en font autant, en fait, rugby également, non?
20: Non, mais ils se battent. Mais... il y a l'autre supporter, je sais pas quoi, ils mettent un but, machin, en voiture, voilà, en voiture, voilà, ils en prennent plein la tête. Nous les femmes, on en a ras-le-bol.
3: Bien, écoutez, j'ai pris note de votre appel en tout cas.
20: D'accord.
3: Bonsoir.
22: Françoise, ça c'est oui. Clair.
3: Je ne suis pas vulgaire, c'est mon frère qui a roté.
22: D'accord, Marie, 23 ans de Montpellier, tu bouges pas.
3: Oui.
22: On accueille donc.
3: En fait, bonsoir Marie.
23: Bonsoir,
22: à bientôt. Bruno, est-ce que t'es là?
24: Ouais, je suis là, ouais.
22: T'as pas la radio derrière toi?
24: Bah,
3: bonsoir, monsieur.
22: T'as la radio?
24: Pardon?
22: T'as la radio derrière toi?
24: Ah non, je l'ai éteinte.
22: Merci les progrès techniques. Donc, à mon avis, on va pas durer. Est-ce que tu peux le rappeler, Florent? Ah non, c'est bon, Bruno, t'es là?
24: Ouais, je suis là.
22: Ah, ça s'est calmé.
3: Bruno.
22: D'accord, ok. Vas-y, Bruno, on t'écoute.
24: Bon, alors voilà, moi, en fait, j'ai la crève, là, et je suis chez moi.
22: Ok.
24: J'ai entendu le sujet.
22: D'accord. Moi, j'ai mal au cul aussi, je suis là aussi. Hein.
24: Voilà, exactement.
22: Ah, ouais, ok.
24: Et en fait, moi, j'ai pas de technique. Mais j'ai pas de technique, j'y vais au feeling, quoi.
22: Ah ouais.
24: Alors, disons que ça m'arrive, disons, dans mon coin, quoi. Quand
22: parle plus fort, vas-y, Bruno. Montre que t'es un homme, prouve-le-nous.
24: En fait, je pense que...
22: Devant ton combiné, vas-y.
24: C'est bon. Donc je pense que si t'as la manière, en fait, tu peux tout dire. Si t'as la manière, tu peux tout dire. Par exemple, un jour à Saint-Michel, j'en ai vu une, elle ressemblait à mon ex.
22: Ouais.
24: Bon, bah j'y étais, je lui ai dit, vous êtes danseuse.
3: Oh, le beau.
24: Alors elle me fait, ouais, ça se voit tant que ça.
22: Non.
24: Et
22: Ça se voit. Ouais.
24: Pardon?
22: Ouais, donc.
24: Qui a dit que j'étais un beau?
3: C'est moi, c'est la campagnarde.
24: Ah, d'accord, c'est ça.
22: Non, mais elle a envie.
24: C'est le qui pète pas haut. Bon, c'est pas grave.
22: Elle a envie de faire du rentre dedans, là. Hein.
24: Ouais, faut la laisser. Moi, j'ai pas envie de lui faire du rentre dedans, tu vois.
22: Et donc
24: Donc la nana, elle était hallucinée, quoi. Elle me dit, mais ça.
3: Moi, j'ai envie de te faire du sort.
22: Oh, ta gueule, bon, allez, tu fais commencer à devenir comme Gérard, tu me fais chier, là. En deux secondes, s'il te plaît.
3: D'accord.
22: Sinon, une dernière fois et ensuite on passe à autre chose. On te dit au revoir, on passe aux antennes, on accueillera Stéphanie. Prouve-nous que t'es intelligente.
3: Je suis très intelligente.
22: Ah bah, prouve-nous que t'es une femme, ferme-la. Alors vas-y, Bruno. Ouais. Non mais là ça va deux minutes quoi, mais c'est pas une pucelle de 16 ans qui va faire la loi ici quoi.
24: De toute façon, si elle avait de l'intuition, elle se paierait.
22: Voilà. Alors vas-y, Bruno. Bon, allez, tu dégages. Non, je finis comme Gérard, non, je déconne. Vas-y, Bruno. Mais maintenant, à force d'écouter des débats de GG, je finis par déteindre.
24: Ouais, mais moi, je trouve que GG, il a un bon truc, quoi.
22: Voilà, vas-y,
24: plus,
22: vas-y.
24: Vous avez été un peu dur avec lui tout à l'heure, mais bon, ça, c'est pas grave.
22: Pourquoi? Sur les homosexuels, machin, là?
24: Ouais.
22: Bon, c'est pas de notre faute, hein. On reçoit du courrier, nous, on ne fait que vérifier les informations.
24: Ouais.
22: Mais revenons à nos trucs. Donc, est-ce que déjà, t'es quelqu'un qui aime bien faire ça, réagir? Est-ce que tu aimes bien aller accoster des gens que tu ne connais pas et d'y aller directement? C'est quelque chose que tu fais régulièrement?
24: Non. En fait, la nana, faut que je la sente, quoi.
22: C'est le... Non mais attends, ce que je veux dire par là, c'est que c'est le hasard, c'est pas une journée organisée, tu te lèves pas le matin, aujourd'hui c'est samedi, tu vois qu'il fait beau, tu dis tiens je vais aller à Montmartre, je vais aller dans Paris,
24: ah,
22: tu
24: non,
22: dis...
24: Non, je suis pas dragueur professionnel et je raconte pas de baratin quand je dis quelque chose à une nana,
22: d'accord.
24: En fait, je le pense.
22: Tu peux être
21: mais tu vois, quand tu accostes les filles comme ça, finalement dans la rue, par hasard, c'est... on a l'impression toujours au départ que c'est un peu baratinage, quoi.
24: Ouais, c'est vrai.
21: Et c'est vrai que le fait d'accoster, déjà, ça repousse. Moi, personnellement, ça me repousse.
22: Quand tu
21: l'accostes, je préfère le jeu du regard ou... autre chose, quoi, mais...
22: Non, enfin, ça, c'est difficile, groupe, parce que quand t'es dans la rue et que tu croises une fille, le regard, ça dure une demi-seconde. Donc, bah, si elle te plaît de loin...
21: Oui, mais ça compte beaucoup, hein.
22: Oui, non, mais, regard, non, mais ce qu'il faut savoir, quand même, c'est que quand t'as assis à une terrasse de café et que t'es face à une fille, t'as le temps de la regarder, de l'observer, elle a le temps de te regarder, et elle aussi, de temps en temps, de te regarder. Mais quand t'es dans la rue, que tu croises une fille de loin et que tu la vois de loin, qu'elle te plaît, comme moi, ça peut m'arriver, des fois, de dos, je vois une fille qui me plaît, tu sais, je vais juste regarder de face, voir la gueule qu'elle a. Non, mais là, ça dure une seconde. Donc,
21: c'est pour son physique, c'est pas, en fait, y a rien de...
22: Bon, bah, je l'accorde.
21: Ouais, mais tu dis, tu la vois un quart de seconde, donc finalement, c'est...
22: Mais attends, mais toi tu la regardes une seconde, mais elle, ça se trouve, elle va regarder ses pieds, ou elle va regarder devant elle va pas te regarder. Donc si toi tu vas pas l'accoster, elle te voit pas, quoi. Enfin, tu l'accostes ou tu la bédétends.
21: Oui, voilà, hein. D'accord. Donc si tu l'accostes dans ce cas-là, moi ça me rebute, parce que finalement, c'est sur un quart de seconde, et finalement, bon, c'est basé sur, je sais pas, moi.
22: Non, mais ce qu'il faut à la rigueur, c'est, une fille qui, par exemple, va, ça arrive de temps en temps, des filles qui sont à des arrêts de bus, qui attendent, ou, qui sont figées, quoi, qui bougent pas, tu leur donnes plus l'impression que tu t'as pu les observer pendant 5-10 minutes, et donc t'as pu faire attention à leur physique. C'est qu'une fille que tu croises vite fait dans la rue, une nana qui me croise comme ça, c'est sur 2 secondes. J'ai l'impression que, tu vois, c'est sur le coup, c'est juste pour le plaisir de draguer, et qu'en fin de compte, ça amène pas plus loin. À moins qu'elle t'ait observé depuis très longtemps, ça fait au moins une demi-heure qu'elle te suit, à un moment donné, elle te fait croire qu'elle te croise, quoi.
24: Non, mais là où tu peux la tuer, la nana, en fait, enfin, la tuer, entre guillemets.
22: Ouais, avec un pistolet.
24: Non? C'est par exemple, si tu la remarques plusieurs fois dans ton coin, et qu'elle te plaît.
22: Là, d'accord.
24: Tu vois, quand tu l'abordes,
22: bah ouais, mais...
24: ça fait 3-4 fois que je vous vois.
22: Ouais.
21: Ah ouais, là, d'accord, ouais.
24: Ah, mais alors, là, elle est hallucinée.
22: Là, faut faire fort.
24: Marqué, hein. Il a attendu tout ce temps pour m'aborder, et là, elle est intéressante.
21: Ouais. Ça peut être repoussant aussi, hein, parce que,
24: un mec comme ça. Je suis surveillé, patati patata.
21: Oh, voilà, bah moi, personnellement, j'aime pas trop ça, quoi.
22: Ah bon, moi je trouverais ça plutôt sympa. Moi, par exemple, j'aurais quelqu'un qui, je sais pas, en imaginant que j'ai une voisine et qui me dit ouais, ça fait 4-5 fois que je vous vois dans l'immeuble d'à côté, et que je trouverais ça plutôt cool. Ça veut dire qu'elle t'observe et qu'elle t'a vu, et qu'elle t'a vu plusieurs fois, et qu'elle sait que tu lui plais, quoi.
24: Alors comment il faut prendre
22: ça? C'est pas observé. Non, mais attends, l'autre elle prend tout. C'est Stéphanie de Montpellier.
21: Non, c'est l'autre.
22: Oh là là, ça m'étonne pas, ouais.
21: D'accord.
1: J'avais juste une question pour les filles. Est-ce que vous avez déjà accepté? Pour les mecs, est-ce que ça marche souvent?
24: Ouais, bon, la danseuse, là, la nana qui était danseuse, elle avait accepté de boire un verre avec moi, elle était belge, et on a discuté quasiment une heure, quoi.
22: Mais ça t'amène à quoi ensuite? Quel est ton but là-dedans, Bruno? C'est de la sauter, on va dire, être vulgaire après? Ou alors
24: non,
22: c'est
24: parce
22: simplement.
24: Que moi, les nanas, je les saute pas, je les respecte.
22: Oui, non, mais bon, allez, arrêtez quand même. Non, mais attends, ce que je veux dire, attends, oui, tu les respectes pour.
21: Est-ce
22: que
21: t'as envie. Est-ce
22: que t'as envie de les prendre?
24: Ah c'est ouais, pour... mais moi, je suis un vieux paysan, en fait.
22: Non, mais attends, réponds à ma question. Bruno, on sait que t'es un paysan, c'est bon. Réponds à ma question, justement.
24: On va. Non, mais c'est pas grave.
22: Il y a un garçon de la ville qui te pose une question.
24: D'accord, ok.
22: Quand ce plan-là, c'est juste le délire de te dire, je vais voir si je suis capable d'accoster une nana que je ne connais pas, lui offrir un verre et ça s'arrête là, et à la rigueur de devenir ami, ou c'est vraiment dans le but, quand même, de finir la soirée avec elle?
24: Non, la nana, là, c'était vraiment...
22: Non, mais pas cette nana-là, en règle générale, Bruno. Oh là là, les gens de la campagne. En règle générale, pas cette fille-là, en règle générale. Les filles, quand tu vas pour, justement, accoster des gens dans la rue. Le but c'est quoi? Le but c'est quoi?
24: Je voulais lui faire un compliment.
22: Mais non, pas une fille. Le but en règle générale,
24: le
22: c'est
24: but
22: quoi?
24: En règle générale.
22: Oh là là.
24: Bon, ça dépend. Des fois c'est pour complimenter, des fois c'est pour essayer d'aller plus loin, quoi.
22: Ouais.
24: Puis des fois tu te casses le nez, des fois ça marche. Enfin bon, il y a tous les cas de figure.
22: Non, mais enfin bon, alors. À l'origine.
24: Des filles, ouais. À ce sujet-là, moi j'ai. La
22: non, mais
24: top.
22: Je suis d'accord que t'arrives pas à tes fins systématiquement, mais justement, en arrivant à tes fins, ça serait quand même à finir la soirée avec elle, avec une fille.
24: Ah ouais, bah ça serait pas désagréable, ouais. Si je la coste, a priori, c'est qu'elle me repousse pas, quoi. Et j'espère pas la
22: putain, mais on n'a pas dit le contraire. Oh là là, laisse tomber, allez, laisse tomber. Je vais arrêter avec Bruno, je vais arrêter avec Stéphanie. Stéphanie de Paris, 19 ans, j'espère que je vais pouvoir faire avancer un petit peu les choses. Stéphanie, j'espère que tu comprendras mes questions et que tu pourras y répondre. Ça va, Stéphanie?
4: Oui, bonjour.
22: Ça va?
4: Oui, ça va très bien.
22: Tu voulais réagir également et ensuite on va conclure là-dessus?
21: Oui, donc moi j'appelais parce que justement ça m'a vraiment intéressé dans le sens où si tu veux, moi à chaque fois que je, enfin très souvent, c'est vraiment des gros porcs, parce que moi j'ai 19 ans, ouais. C'est vraiment des gros porcs de 40 ans qui sont vulgaires et vraiment c'est dégradant
22: quoi. Non mais là tu refuses catégoriquement quoi, là tu laisses tomber quoi.
21: Ben oui, non mais c'est vraiment désagréable quoi. Et en fait souvent avec des jeunes de mon âge ou qui m'ont l'air sympathiques, et ben justement on se regarde mais on fait rien. Et c'est là où c'est dommage.
22: Ah oui, mais c'est ça le problème. C'est là, c'est qu'on sait plus sur quel pied danser. C'est ce que je disais au début. C'est que toi, par exemple, t'aimerais bien. Tu dis c'est là où c'est dommage. Donc t'aurais aimé apparemment à plusieurs reprises que le mec aille un petit peu plus loin, c'est-à-dire jusqu'à t'accoster. Alors que bon, enfin bon, l'autre, c'est Stéphanie, l'autre 16 ans, se plaint systématiquement qu'on vient de l'accoster. Donc c'est pour ça qu'on sait plus sur quel pied danser.
21: Ah non, moi je trouve ça très agréable. Ça
22: je pense aussi, ça dépend de la manière dont c'est fait. Si c'est fait comme un bourrin, effectivement, t'as plutôt envie d'envoyer chier. Et si c'est fait d'une manière plutôt, faut avoir du temps aussi à consacrer à la personne, quoi. Tu peux être pressé, speed et ne pas avoir le temps, quoi.
21: Oui, surtout à Paris.
22: Ouais, c'est-à-dire que si déjà t'as une terrasse de café, que t'es toute seule et qu'un mec vient t'accoster, bon, bah généralement, c'est que t'as au moins encore 20 minutes, une demi-heure, voire une heure à consacrer encore à la personne.
21: Ouais, non, mais le problème, c'est que souvent les gens regardent mais n'osent pas.
22: Bah, ce qui est normal.
21: De la même façon pour moi, quoi.
22: Bah, ce qui est normal en règle générale, hein. Moi, je te dis, à chaque fois que je vois une fille, bah, on va prendre un exemple, si je vois une fille à une terrasse de café, il y a deux choses qui va me rentrer en tête tout de suite et je me dis elle doit être avec un mec ou alors elle attend quelqu'un. Tu vois, je veux dire, elle est avec un mec dans la vie ou alors elle attend quelqu'un. Donc déjà je me dis déjà d'office que c'est même pas la peine d'y aller quoi, alors que ça se trouve elle est vraiment toute seule et puis peut-être qu'elle attend justement de se faire accoster comme toi.
21: Ah moi si je suis intéressé, c'est pas pour me faire accoster.
22: Si ça peut très bien être ça. Non mais c'est pas dans le but d'être accosté, mais t'accepterais peut-être de boire un verre avec quelqu'un.
21: Oui,
22: je vais pas dire que les filles vont là-bas pour ça, mais disons qu'elles elles accepteraient de boire un verre avec la personne.
21: Non mais c'est certain.
22: Allez, on va conclure. Alors avec Fabrice qui voulait absolument réagir, 19 ans de peau. Bonsoir Stéphanie. Stéphane Fabrice.
4: Salut Mike.
21: Bonsoir Fabrice. Bonsoir
22: Stéphanie, ça va?
4: Salut, Steph.
22: Ça va Fabrice?
4: Ça va.
22: Alors on t'écoute.
4: En fait moi je voulais dire que en fait il y a une technique quoi. Ah. Une technique. Sans faire exprès quoi.
22: La tienne en tous les cas.
4: Bon, voilà,
22: c'est une technique qui fonctionne.
4: Le truc, c'est d'avoir un petit chien. Et moi, j'ai d'avoir un chiot, quoi, de 3 mois, quoi. Ouais. Et je me balade dans la rue, et là, tu peux être sûr que toutes les filles.
21: Mais c'est pour toi, pour ton chien.
4: Ah ouais, non, mais en fait, après, tu conclus, quoi. Après, elle te fait. Elle te demande c'est quelle race, ça, et puis.
22: Le chien, tu finis par aller boire un coup avec elle,
4: ça m'est déjà arrivé 2-3 fois.
22: Ah ouais, c'est marrant, putain. Moi, je trouve ça plutôt repoussant qu'attirant, parce qu'on a l'impression que le mec, s'il a un chien, c'est qu'il est. Encore toi, t'es jeune, mais à mon âge, le balader avec un chien. Moi, ça donnerait plutôt l'impression que le mec, il a un chien, c'est le sien, et donc pour avoir un chien, il vit pas tout seul. C'est où le mec, il est homo, ou alors il est déjà maqué avec une nana.
4: Bon, ça me donne plutôt le sens. Quoi, j'ai ça me donne plutôt. Chien,
22: ah bon?
4: Je vais promener, je vais promener.
22: Si je vois,
4: moi, je demande rien à personne, c'est pas fait exprès. Mais à chaque fois, tu peux être sûr qu'il y a des filles qui viennent et puis qui.
22: Ah ouais.
4: Qui le trouvent.
21: Oui, mais bon,
22: parce que t'es jeune. Mais parce que t'es jeune.
4: Au départ, elle me pose des questions sur les chiens. Et puis après, je finis par lui poser des questions sur elle. Et puis voilà, quoi, c'est parti. On va boire un coup ensemble. Et puis voilà.
22: Ce qui marche bien aussi, c'est d'avoir un bébé.
4: Aussi, ouais. Mais
22: je trouve ça marche vachement bien parce que. Évidemment, on pourrait croire que t'es le père, mais si une fille vient voir et tout, au début, elle est attirée par le bébé, même si t'es le père à la base, c'est-à-dire qu'elle vient pas pour toi spécialement, mais pour le bébé. Et si après, elle dit, c'est votre enfant, tu fais, non, c'est l'enfant d'un copain. Non, mais ça peut très bien ne pas être le tien. Et c'est un bon moyen d'accoster, quoi. Moi, c'est marrant parce que tu parles des chiens. Moi, dès que je vois une nana qui est en laisse, qui est avec un chien, pour moi, c'est synonyme de vie de famille. Elle est maquée, elle a son petit appartement avec son mec, elle a son chien. Donc, inabordable. Moi, ça donne plutôt cet esprit-là, ouais.
4: Non. En général, ça marche.
22: Ouais, parce que t'as 19. C'est pour ça. Merci en tous les cas, Fabrice, pour ton petit témoignage. Merci, Bruno, bien que ça n'a pas été facile. Merci à Stéphanie et à Stéphanie également.
21: Non, c'est Marie.
22: De l'Armentière. Enfin, il y a eu Marie de Montpellier, il y a eu Stéphanie de l'Armentière. Ça n'a pas été facile avec elle non plus. Et Stéphanie de Paris, qui est encore là, non plus
21: oui,
22: là.
21: Oui,
22: t'es là. Merci, Bruno, et merci, Fabrice.
4: Ok.
22: Bonne bourre, amusez-vous
21: bien.
22: Allez, allez-y doucement sur la drague, hein.
4: Ok,
22: on va venir dans un instant. Messieurs, et pour vous-même, on y va. C'est parti,
5: et
22: let's go.
5: Pour vous, mesdames. Et avec Charles-André Gaillard, artiste fantaisiste, pour vous, mesdames, pour vous, messieurs, et surtout pour vous, mesdames. Allez, c'est parti. Ce matin, je me lève, sur qui que je tombe dans la glace, moi-même. Je me dis, toi, beau gosse, ce soir, tu vas faire un carton. Je sors dans la rue. Oh. Et là, sur qui que je tombe, mon meilleur ami, Charlie.
7: Qu'est-ce que tu fais dans la rue à cette heure-ci? Alors, vous savez ce qu'il me répond? Il me dit, ben, je vais baiser ta femme. Charles-André Caillard, artiste fantaisiste, pour vous mesdames, pour vous messieurs, et surtout pour vous mesdames. Joignable, joignable, aux heures de bureau.
24: Là, il fait la gueule.
7: Préférentiel, à débattre, hein. Nose banquet anniversaire.
0: C'est génial.
7: Ah, c'est bon, c'est fini là. Donc,
24: Et que Mounia.
0: Bon, très bien. Bah,
7: c'est bon pour le signe.
9: Moi, Richard Cœur de Lion, fils du roi Henri II, frère de Jean Santerre, prince de Condé, duc de Bourgogne, comte de Gascogne, baron de Cornouailles.

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2: Ah, c'est glauque.
3: Max,
2: ouais.
3: C'est là-bas celle où je sais même plus, là, je suis en train de mélanger les personnages.
2: Ah, mais attention, ça, c'est pas des extraits que j'ai pris dans la pièce, ils sont venus exprès me les faire. C'était pour faire la promo d'une émission.
3: Non, t'as des extraits de la pièce, non?
2: Non, j'ai pas. Enfin, non, ils étaient venus en faire en direct.
3: Ah, d'accord,
4: c'est pas grave. Non, j'écoutais Max, c'est un extrait de la pièce.
2: Oui, ça, c'est des extraits de la pièce, ou ça? Ça, c'est des extraits, ça, c'est vraiment des dialogues de la pièce. Ceux qu'ils ont dit Fun Radio et Max, sinon, c'est des extraits de la pièce. Hein. Alors, attention, un autre.
5: Salut, c'est Robin Desbois.
6: Ah, Robin Desbois?
5: Ouais. Je serai le 26 sur Fun Radio.
6: Oh, Fun Radio?
5: Avec Max.
6: Oh, Max!
5: Ainsi que toute l'équipe de la forêt de Sherwood.
6: Oh, la forêt de Sherwood?
5: Bon, ça suffit.
6: Oh, ça suffit.
2: Ça également, c'est ça, Sacha, quand t'as fait « Robin Desbois ?»
3: Pleure pas, là.
1: Écoute. Salut, c'est Will Écarlate sur Fun Radio.
2: Ça, c'est le dialogue aussi.
1: Avez-vous jamais ressenti ce qu'éprouve un condamné à mort face à la
3: mort
1: à laquelle on l'a condamné à mort?
2: Ça, c'est excellent aussi, il le fait deux fois, ça. Hein.
1: Je suis Alan Clark, bonjour.
2: Ce qu'il faudrait peut-être, c'est que tu te testes, Vanessa, parce qu'à mon avis, les gens, s'ils les réclament, c'est pour les enregistrer. Non mais je dis pas ça en mal, Vanessa, parce que c'est maintenant, maintenant que je réfléchis que les gens, à mon avis, veulent sûrement les enregistrer et t'entendre parler, à mon avis, ils doivent plus te haïr que t'aimer, là. Donc, attention, silence, profitez-en, enregistrez bien ceci.
1: Je suis Alan Clark, bonjour, bon, ça va? Je sais lire et écrire, wow. Je sais danser le one again, ah. Le shizbam, oh. La giboulette, je sais non. Faire la roue, oh. Je sais imiter un animal,
2: vas-y.
1: Miaou, je sais courir plus vite que mon ombre, et le 26, je serai avec Max sur Fun Radio toute la nuit.
2: Wow. Mmh. Voilà, alors on va vous mettre un autre, attention, enregistré, top, c'est parti.
1: Je suis Alan Clark, bonjour, bon, ça va? Le 26, je suis avec Max sur Fun Radio, c'est danser le moine again, le shizbam, la giboulette, et on va bien...

0: Tu aimes Max?
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2: Encore toutes ces dents. Et du but du petit Jordan.
3: 7h18, bonjour Jordan.
4: Salut,
3: salut
4: la...
3: Mais Jordan, Jordan, ça veut dire la même chose.
4: Mais non, mais mon œuf.
3: Mais c'est pareil.
4: Ça me fait pas chier, moi.
3: Bah si, 12 ans, mais c'est bien, t'as
4: alors,
3: 12 ans.
4: Alors j'ai l'idée, Léna. Dès la semaine prochaine.
3: Attends, j'ai pas...
4: un nouveau jingle, ok,
3: j'ai pas compris ce que tu viens
4: d'accord.
3: de me dire. J'ai pas compris ce que tu viens de me dire.
4: Dès la semaine prochaine, j'ai un jingle.
3: D'accord. On va te concocter un joli la semaine prochaine, tu verras, y a
4: d'accord,
3: pas de problème.
4: Merci.
3: Allez, 7h19, vas-y.
4: Mes proportions naturelles.
3: Vas-y.
4: C'est-à-dire, j'ai bientôt 13 ans.
3: Oui.
4: D'ailleurs, vous pourrez fêter mon anniversaire.
3: C'est quand ?
4: Quoi ?
3: C'est quand ton anniversaire ?
4: C'est le 3 juin.
3: Alors, qu'est-ce que tu nous fais aujourd'hui avant le 3 juin ? Qu'est-ce que tu nous fais de beau ce matin pour tes deux minutes ?
4: J'ai un coup de gueule sur l'école.
3: Allez, vas-y.
4: Parce que j'ai pas pu préparer mon émission la semaine quand j'étais renvoyé de l'école et par conséquent, puni par mes parents.
3: Pourquoi t'as été renvoyé de l'école et pourquoi t'as été puni par tes parents ? On se doute que c'est parce que tu
4: t'es... Mais 30 heures de colle.
3: Combien ? Combien d'heures de colle ?
4: 30.
3: Pourquoi ?
4: Parce que je suis chez les profs. Que des injustices de toute façon.
3: Mais raconte.
4: Mon coup de tête sur l'école, c'est l'occasion rêvée depuis le temps que j'en avais envie, hein.
3: Alors pourquoi tu t'es fait renvoyer?
4: Colle sur colle, quoi.
3: Pardon?
4: Colle sur colle. Et ils vont quand même pas foutre en l'air ma carrière de star.
3: Non, hein, mais attends. Non, mais Jordan, j'ai bien compris, mais colle sur colle, ça fait 30 heures de colle. Pourquoi t'as eu 30 heures de colle?
4: Que des injustices, t'as dit.
3: Mais quoi? Mais lesquelles?
4: Je sais pas. Les profs, ils deviennent complètement cons, je sais pas. La prof de musique, elle est lesbienne, elle donne des meilleurs trucs aux filles.
3: C'est pas parce
4: qu'elle m'écoute pas.
3: C'est parce que...
4: pour non. Tous les profs qui m'écoutent, je ne vous aime pas.
3: Voilà, non mais Jordan, j'ai un truc que j'aimerais comprendre quand même de ce que tu viens de dire à l'instant. C'est-à-dire qu'une professeure qui, à la rigueur, serait peut-être lesbienne, donc...
4: Sûrement.
3: Donc c'est pour ça que tu aurais des heures de colle.
4: Déjà, c'est mademoiselle.
3: Oui.
4: Et en plus, elle donne des meilleures notes aux filles, tout ça, complètement cinglée.
3: D'accord. Et donc, toi, tu prends des heures de colle parce que t'es un garçon.
4: Ouais.
3: D'accord. Aujourd'hui, donc, t'en as à 30 heures au total, t'as pas 30 heures à effectuer.
4: Ouais.
3: D'accord.
4: Bah, au total, ouais.
3: Et pourquoi tu t'es fait renvoyer, du coup, pourquoi tu t'es fait renvoyer de l'établissement?
4: Attends, je te lis ma lettre.
3: Eh ben, je veux bien. Alors, si t'as reçu une lettre, vas-y, alors.
4: Ouais. Alors, madame, monsieur, j'ai le regret de vous informer que Jordan se comporte de façon inacceptable au collège.
3: Ouais.
4: Il n'obéit à aucun adulte, gêne les cours par son comportement jusqu'à qu'il soit exclu.
3: D'accord.
4: En conséquence, il ne sera pas admis à participer au voyage au Futuroscope.
3: Oh, zut, alors.
4: Car, nous ne pouvons prendre le risque de le voir désobéir au professeur dans le cadre extérieur au collège pendant 48 heures.
3: D'accord.
4: D'autre part, Jordan sera exclu du collège du 11 au 15 mai inclus.
3: Ah, c'est bien.
4: Enfin, je vous demande de bien vouloir pour l'année scolaire prochaine inscrire Jordan dans le collège de son secteur scolaire.
3: Ouais.
4: Car il me semble indispensable de l'éloigner du cadre où il a maintenant une réputation dommageable et de certains éléments qu'il fréquente beaucoup trop.
3: Et Jordan n'a encore que 12 ans.
4: Je vous prie de bien croire, madame, monsieur, mes sincères salutations. Et ça, c'est des conneries, la dernière phrase. Parce que, excuse-moi, mais tu crois qu'avec tous les malheurs que je leur ai fait, tu crois qu'ils diront sincères salutations?
3: Non.
4: Faut pas me prendre pour un con.
3: Bah non, c'est clair, en fin de compte, ils te détestent.
4: Non, c'est clair.
3: Mais
4: ils font ça pour chez le cul de mes parents ou je sais pas quoi.
3: Bah, de quoi?
4: Pour lécher le cul je sais pas qui.
3: Ah bah je sais pas à qui, ça faudrait demander directement au proviseur ou au directeur, faudrait que t'ailles le voir.
4: Non, en tout cas, la lettre elle est pas vraiment criante de vérité. Et c'est que des injustices.
3: C'est que des injustices.
4: On dirait qu'ils sont jaloux de moi.
3: Non, bah c'est ça doit être ça.
4: Ils sont jaloux parce que je passe à la radio, ouais.
3: Voilà, ça doit être ça. Et puis ceci dit, quand je t'écoute, t'es tellement gentil, t'as une voix tellement calme qu'on n'a pas on n'imagine pas une seule seconde ce mec-là.
4: Alors
3: déjà, tu vas te la fermer un peu pour que tu me laisses parler, parce que je disais donc, t'as un garçon tellement gentil que j'ai vraiment l'impression que t'es pas du genre à foutre le bordel en cours.
4: Non, pas du tout.
3: Non, moi, comment j'étais en cours, j'étais quelqu'un de très discipliné, qui était au fond du couloir, qui se faisait virer.
4: Ouais, c'est ce qu'on dit.
3: Non, mais je me faisais virer régulièrement, j'avais des petites heures de colle par-ci,
4: ouais,
3: par-là. Mes parents n'étaient pas toujours au courant, et puis voilà.
4: Ça fait galer les branlettes sous la table.
3: J'ai eu des dizaines des milliards de diplômes.
4: Oui,
3: aujourd'hui, j'en suis arrivé au point que je suis obligé de faire
4: galer les branlettes sous la table, non?
3: Non, pas vraiment, mais quoique, peut-être, j'aurais pu, non mais...
4: Ça aurait pu.
3: Bon, à 7h23, qu'est-ce que t'as d'autre à nous rajouter, à part de dire des conneries et de parler toujours de cul?
4: Si j'ai un message à passer aux proches, j'ai déjà dit, c'est je vous aime pas.
3: Mais tu veux pas leur chanter une petite chanson, là, je vous aime pas, vite fait, en 20 secondes, là.
4: Non, je crois pas, j'ai pas encore pu gamberger ma chanson.
3: En a cappella, une petite impro de 20 secondes.
4: Bon alors, je ne vous aime pas, les profs, je vous déteste, je vous aime pas.
3: d'accord, ok, Jordan.
4: On je te... fais n'importe quoi.
3: Là, tu vas aller te recoucher, du coup, t'as pas cours.
4: Non, j'ai un contrôle à faire.
3: D'accord, ok, très bien. Bon courage à toi, Jordan, bonne semaine.
4: Ouais.
3: Et on te retrouve lundi en pleine forme.
4: Ouais.
3: Allez, ciao.
4: Avec une nouvelle chanson, peut-être.
3: Quoi?
4: Avec une nouvelle chanson.
3: Pas peut-être, avec
4: et
3: une...
4: Nous avons aussi prévu un duo avec Françoise que nous devrions faire aujourd'hui.
3: D'accord.
4: Mais comme je la sentais pas prête.
3: Oh là là là là, quel focus celui-ci. Alors, il y en a qui mangeraient du cirage pour briller en société, pour se faire bien voir quand même. Jordan, à peine 12 ans, du Vésinet, banlieue parisienne, qu'on retrouve tous les lundis vers 7h20 et qui sera apparemment la semaine prochaine en chanson avec duo avec notre amie Françoise. Très rapidement, je vous rappelle que Gérard... Ça va, Jordan?
4: Non, t'as cool ma gueule.
3: Pourquoi?
4: Le single là.
3: Bah non, parce que Fildar a voulu lui faire croire qu'il avait un nouveau jingle.
4: C'est ça, c'est 12 ans et demi et pas 12 ans. Et c'est Jordan et pas Jordan dans le jingle. Et tu changes ça.
3: Pourquoi?
4: Tout de suite.
3: Pourquoi?
4: Bientôt 13 ans en plus.
3: Bah bientôt 13 ans, mais le nouveau jingle quand même.
4: C'est pas un jingle ça, moi. J'appelle ça une merde.
3: Bah tu diras ça à Olivier de la production qui lui fera plaisir. Oui.
4: Bah improvisons maintenant là, tout de suite.
3: Donc quoi, bah d'accord, ok. Alors attends, comment je vais te faire ça vite fait? Alors je vais essayer de me débrouiller. Je vais dans la banque 1, je récupère, je me mets là, je m'impose ici, je me place ici, tac tac. Attention.
4: Pas une merde, pas une grosse merde.
3: Non, attention, je vais te faire un truc bien, attention. Les deux minutes du casse-couille. Non, je me fous pas de ta gueule. 7h23, Jordan, aujourd'hui, t'as décidé de chanter.
4: C'est pas une chanson, là.
3: Mais arrête de crier, parle normalement.
4: Chanson.
3: Quand t'as ta mère qui te dit à ta, tu fais ouais, c'est bon, putain, je sens, ouais, c'est bon.
4: C'est comme ça. Allez,
3: on est pressé, il va rater son bus, le gamin. Attention, Jordan, sur Fun Radio, 7h23, toujours dans l'impro, hein. Pro. De l'impro, préparer un peu, quand même. Et après, il y aura Urban Spaces, MC Solar. Nous aurons les DJ en boîte, alors là, ça va être folklorique. Ce sont des vrais DJ, des cassettes qu'on aurait...

0: C'est Sandy là?
1: Non, c'est moi.
0: Ah, elle a la radio derrière?
1: Ouais, on enregistre.
0: Il y a encore des gens qui demandent est-ce que c'est possible sur Internet de notre part puisque nous sommes là. Puisqu'elle a la radio, tu nous entends Sandy?
1: Ouais.
0: Bah attends, repasse à moi.
1: Bon, je te la repasse. Dis-le si tu veux plus me parler.
0: Non, c'est parce que là, franchement, là, elle a fait 10 000 connectés, elle a battu le record, vraiment, c'est à dire, quoi.
2: Allô?
0: Ouais, Sandy, il y a encore des messages de gens qui demandent si c'est possible de t'applaudir et de faire une standing ovation. Bravo!
3: Bravo, Sandy!
2: Merci.
0: Ouais, les gens remontent. Alors, hein?
2: Non, c'est Gérard qui gueule.
0: Bah, quand
1: elle va la fermer ou quoi, elle?
0: On est à 10 000 connectés encore, ça ne bouge
1: elle
0: pas.
1: Elle est capable de le faire.
0: Non, elle a rien dit. Pauline est partie, alors dis pas des conneries. Il y a un hommage à ta nana. Sandy, 10 000 connectés, merci encore. Et bravo, on t'applaudit.
2: Bravo.
0: Merci. Ouais, bravo. On peut passer à Gérard, il est là, Gérard?
2: Mais c'est vrai que je passe pas souvent à l'antenne, mais bon.
0: Carton total.
2: Est-ce que... tout, quoi.
0: Ah, il dort à ce temps-là. Tu me passes l'autre? Il dort.
2: Ok, je vous passe. Je te le passe.
1: Ouais,
0: Sandy? Ah non, c'est non, Gérard, t'es là? Ah bah, vas-y, parle.
1: Ouais, je t'écoute, là.
0: Eh bah, c'est bien, on est quand même encore 8400 connectés.
3: Ouais, c'est bien, ouais.
0: Non, mais c'est bien.
1: L'autre, tu diras à l'autre qu'elle ferme sa gueule un peu.
0: Bah ouais, mais enfin, problème,
1: c'est ton émission, donc c'est pas la tienne.
0: Bah oui.
1: Donc, s'écrase.
0: Bah, donc c'est moi qui décide, c'est ça?
1: Ouais, voilà.
0: Vas-y, Apolline, parle un peu dans le micro.
4: Ça va, mon GG?
1: Ouais, mais je t'emmerde, toi.
4: Ça va, mon salaud?
1: Ouais, ça va, salope.
0: Non, et tu te tais maintenant.
1: Bon, ok, salut.
0: Ok, salut. Sandy? Ah bon, on va rappeler. Oh, non, on va le regarder ce mauvais.
3: Non, Pauline!
0: 4000 connectés, fait, Gérard. Ouais. Non, c'est de la faute de Gérard qui a raccroché. Pourquoi Gérard a raccroché? Il y a plus que 3000 personnes l'internet. On rappelle Sandy pour lui dire au revoir quand même.
5: Ça a baissé d'un coup.
0: D'un coup, c'est dingue. Dès que Gérard parle maintenant, il y a 6000 personnes qui raccrochent. C'est hallucinant. Sandy, on va te rappeler vite fait. C'est Max qui te parle. Je voudrais te dire un petit truc. Quand même.
1: Je prends plus.
2: Allô, j'écoute.
0: Ouais, Sandy.
2: Oui.
0: Oh, bah ça y est, les gens reviennent sur l'internet. On est de nouveau 7500. Il y avait 4000 personnes qui étaient parties depuis que Gérard avait insulté Apolline. Donc apparemment, les gens détestent quand Gérard gueule sur Apolline. Ouais, t'as pas lui gueuler dessus, sinon on viendra pas pour les débats de jeudi.
2: Ça c'est le problème entre Gérard et Apolline.
0: 8000. Vas-y, parle un peu. Parle, c'est hallucinant. Parle dans le micro, vas-y.
1: J'avais deux points à faire, je les fais pas.
0: Ouais, garde-les pour jeudi. Vas-y, Apolline. Vas-y, Sandy, parle. Vas-y, Sandy.
2: Hein?
0: Parle un peu.
2: Et moi je parle.
0: Mais attends, faut que tu... Le problème c'est que quand Gérard parle derrière toi, l'internet ça monte, ça redescend tout le temps. C'est-à-dire que dès que tu parles ça va, puis dès qu'il parle derrière ça rechute. Faut qu'il se taise.
2: C'est un genre de business quoi.
0: Voilà, donc vas-y, parle toute seule. Demande-lui de se taire 2 secondes. Vas-y.
2: Ouais, je suis très contente de
0: parler. Gérard, 2 secondes. On dirait Jojo et son oncle. Vas-y, Sandy, vas-y, parle.
2: Ouais, donc voilà, je suis très contente de passer à l'antenne.
0: Vas-y, ça grimpe.
2: Je vous souhaite une bonne nuit à tous.
0: 9000 connectés, vas-y, continue.
2: Bah, essayez de vous réveiller de bonne heure si vous pouvez, parce que si vous allez en cours, c'est vrai que ça va pas être évident, hein.
0: 9400 connectés, vas-y,
2: donc,
0: continue. C'est dingue.
2: Essayez de vous lever de bonne heure, et puis voilà, et puis passez une bonne journée demain.
0: 9700, vas-y, continue.
2: Moi ça va, à part que je suis un peu malade là en ce moment.
0: Vas-y, jouez un peu, je suis sûr qu'on va faire les 10 000. Rejouez un peu, 30 secondes là.
2: De quoi?
0: Rejouez là, je suis sûr qu'on va faire les 10 000 encore. Vas-y.
2: Encore.
0: Vas-y.
2: Oh, oui.
0: Ouais, 9700, 9800.
2: Oui.
0: Balance-moi 2-3 bouteilles dans le cul, tu vois, on va aller faire ces 10 000, putain.
2: Oh my god.
0: Dans le cul toujours. Vas-y, putain,
2: non, 9900,
0: vas-y, 9900.
2: Non, je sais pas si.
0: Vas-y, jouis, salope, vas-y. C'est ce que je lis les messages, hein. Vas-y, lui, vas-y, jouis, salope. Vas-y.
2: Oh.
0: Vas-y, salope. Vas-y. Non, mais c'est les gens sur l'internet qui demandent ça pour arriver à 10 000, vas-y. Vas-y, 9950, vas-y. Vas-y, cochonne, vas-y. Vas-y. Allez, vas-y. Non, mais c'est les gens sur Internet, putain, ils demandent, vas-y, putain, ça cartonne, vas-y, te laisse pas faire, bébé, vas-y, on est 9970. Ouais, 9... Ça cartonne, 9980. Vas-y.
2: Oh,
0: on a 9999.
1: Hey.
0: Vas-y.
2: Oh.
0: Oui.
1: Capitaine.
0: 10 000 pour la deuxième fois à 1h26min27s, Sandy réussit à faire 2 fois 10 000 connectés sur Internet. Rigo, qu'est-ce qu'on peut dire? Championne! Championne! Championne! Championne! Championne! championne, championne, championne, championne. Sandy, qu'est-ce que tu peux dire à ça?
2: Comment?
0: Sandy, non, tu peux dire à l'autre derrière de se taire parce que j'entends rien quand tu parles. Qu'est-ce que t'as à dire?
2: Ben, moi, il n'y a pas de problème, hein. Je suis ouverte à tout le monde. Si on me demande de faire quelque chose en direct, je le fais, mais.
0: 10 000 connectés pour la deuxième fois consécutive, c'est-à-dire qu'en deux fois, tu bats le record de GG en l'espace d'une demi-heure.
2: Ben oui, là, je sais pas, je dois avoir quelque chose qui je sais pas.
0: Moi, je dirais qu'une chose.
4: Capitaine!
0: Bravo.
2: En plus, j'adore ça, le bruit, là.
0: Bravo, Sandy, bravo, Sandy, bravo, Sandy, bravo.
5: Bravo, bravo.
0: On applaudit.
2: Ouais.
6: Ben,
2: merci
0: une fois,
2: hein.
6: Bravo Sandy.
2: Merci.
0: Bravo Sandy. Peut-être que.
4: Non,
0: non, elle a le droit, c'est son émission aussi. C'est moi qui décide qu'elle parle.
4: Non, c'est pas son émission.
0: Apolline, est-ce que tu as un petit message à passer peut-être à Sandy?
6: Non, mais Sandy, bravo là, vraiment tu m'épates. Tu vois, même Gérard, il a pas fait les.
0: Attends, Gérard, c'est mon émission. Attends, j'ai envie de. C'est pas. Si, Apolline, vas-y, Apolline.
2: Non, mais là, j'ai du mal à entendre, moi.
6: Non, je disais, Gérard, il a pas fait les.
0: Tais-toi, Gérard, on n'entend pas Apolline.
6: T'arrives deux secondes et toi, tu les fais tout de suite, comme ça, c'est incroyable. Mais je dis bravo, quoi, vraiment bravo.
0: Sandy, qu'est-ce que tu réponds à ça?
2: Bah, je réponds que faut bien se lâcher dans la vie. Hein.
0: Et puis que les femmes sont solidaires. Bravo les filles, bravo les femmes. Bravo Sandy. Oui. Alors, Gérard, dans les débats de jeudi, on espère qu'il peut le battre. D'après Gérard, apparemment, d'après dans les statistiques, c'est faisable. Il paraît que les gens attendront avec impatience les débats de jeudi à 1h du matin pour justement essayer d'exploser le record de Sandy, parce qu'il y a des gens qui sont fans de Gérard et qui promettent de faire 10 000 connectés.
2: Bah, à mon avis, il les fera sûrement. Hein.
0: C'est pas évident parce que t'es la première arrivée à passer le cap des 10 000. Gérard n'y était pas arrivé en tous les cas. C'est un peu 10 000 connectés, c'est un peu comme le premier homme sur la Lune.
2: Mais c'est vrai que c'est un peu difficile quand on nous demande de faire quelque chose. C'est vrai que c'est pas évident parce qu'on.
0: Bah ouais, mais quand tu te lâches, regarde, quand tu te lâches, regarde le résultat. Tout de suite, tu te passes devant, tu es prêt, au même niveau que Gérard.
2: Ouais, bah c'est
0: ce que voulait Gérard. Hein. Gérard arrêtait pas de vous lire, il disait tout le temps, ouais, Bibi, faut qu'elle vienne. Mais le résultat, à force de la faire venir, elle devient numéro 1. Je veux dire, y a qu'une, on va chanter ensemble.

0: Voilà, pour toi, ma petite chérie. Voilà, très bien. Hein?
1: Ok.
0: Très bien, très bien, très bien. Vraiment, bravo, bravo, bravo, bravo. Oh bravo.
1: Ouais,
0: bravo,
1: merci, merci à vous.
0: Hein. Bravo, bravo, bravo. Message personnel de tous ceux qui nous écoutent ce soir.
2: J'aime, j'aime, j'aime.
0: Voilà.
1: Ah ouais, en plus, j'adore ce personnage-là.
0: Ah, bah alors, on te le remet.
2: J'aime, j'aime, j'aime.
1: J'ai dit même à Gérard tout à l'heure que j'adorais ce truc-là.
0: Bah oui, bah écoute, on te le fera rencontrer peut-être. Sandy, tu nous passes l'autre, là, Gérard, d'ailleurs?
1: Ok, je te le passe. C'est et pas je te souhaite une bonne nuit. Hein.
0: Merci encore, bravo.
1: Et éclatez-vous. Hein.
0: Bah, toi aussi, éclate-toi bien.
1: Ouais, mais là, je suis un peu fatigué. Hein.
0: Allez, c'est bon, on passe. Prends une petite bouteille.
3: Allô?
0: Ouais, Gérard. Bon, j'espère que tu vas battre le record de Sandy, parce que là, c'est elle qui détient, c'est elle qui détient le record, du coup, là.
3: Non, mais moi, je m'en fous, mais l'autre...
0: Bah, on s'en fout, on s'en fout. Non, non, non, Apolline, elle fait ce qu'elle veut, c'est dans mes débats. Non, non, mais c'est mes débats. C'est mon émission, et toi, dans ton émission, tu fais ton truc dans mon émission, moi, je vais venir tout le monde, et Apolline fait partie de mon équipe, et si Apolline veut intervenir comme Rigaud, comme Fildar, comme Manu, elle fait ce qu'elle veut. Alors, Gérard, bien sûr, t'es venu avec... bon, peut-être là, ce soir, il va falloir remettre de côté tes poèmes, parce que là, ce soir, je crois que la fête, je crois que Sandy a pris... ce soir, c'est sa soirée. Et
3: j'espère que tu... les problèmes, je les ai pas fait, donc on les fera pour Albi.
0: Ce qui prouve bien que t'es un menteur, ce que tu nous as dit tout à l'heure en antenne, t'as dit derrière elle, ouais, en plus j'avais préparé des poèmes, donc t'es un gros menteur. Donc du coup, il y a plus que 3000.
3: Si.
0: Gérard, profites-en, il y a encore 600 connectés sur l'internet.
3: Non, bien sûr, 600 connectés.
0: Non, mais là les gens ils zappent parce que t'es un menteur, ils disent ouais, Gérard c'est un menteur, on n'y croit plus, il nous bluffe, on dira un homme politique.
3: Ah oui, bah oui.
0: Il fait des promesses et il fait rien, et puis voilà. Gérard.
3: Ah, je fais rien. Alors, tu veux que je te dise la première petite chose? C'est ma petite chatte. Je voudrais te prendre les seins sur une chouette. Ma petite chatte, je voudrais te prendre les seins sur un. Papier.
0: 3000 connectés, vas-y, continue, ça monte.
3: Ma petite chatte, je voudrais te prendre les seins sur un kangou.
0: 4000.
3: Ma petite chatte. Je voudrais te prendre les seins sur un Wapadi.
0: 5000.
3: Ma petite chatte, je voudrais te prendre les seins sur un Quetzar. Ma petite chatte, je voudrais te prendre les seins sur un Grèbe. Ma petite chatte, je voudrais te prendre les seins sur une anguille. 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Ma petite chatte, je voudrais te prendre les seins sur un manchot. Ma petite chatte, je voudrais te prendre les seins sur l'Ambresse. Sur l'Everest, pardon.
0: Sur l'Everest.
3: Ouais, sur l'Everest.
0: Point final à la ligne ou...
3: Non, il y a un.
0: Vas-y,
3: autre,
0: vas-y, parce que là, on est quand même à 1800 connectés, là.
3: Alors, ma pingouine. Alors, ma pingouine. Non, celui-là, je n'ai jamais fait. Alors, derrière, vous la fermez.
0: Ouais, non, mais enfin, c'est mon émission quand même. Alors, vas-y.
3: Donc, ma pingouine, j'aimerais t'embrasser sur une menthe. Ma pingouine, j'aimerais t'embrasser sur une mesure. 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Ma pingouine, j'aimerais t'embrasser sur une malle. Ma pingouine, j'aimerais t'embrasser sur une morse. Sur un morse.
0: Non, parce que là, les gens, ils zappent, là. Ouh là là, ça baisse sur l'Internet, là. C'est comme tu bafouilles.
3: Donc,
0: non mais vas-y, il y a encore 600 personnes.
3: Ma pingouine, j'aimerais t'embrasser sur une décoration.
0: 500 personnes.
3: Ma pingouine, j'aimerais t'embrasser sur une mouette.
0: 450 connectés, vas-y.
3: Ma pingouine,
0: bat-toi.
3: J'aimerais t'embrasser sur un mouflon.
0: 382 connectés.
3: Ma pingouine, j'aimerais t'embrasser sur un mouflon, voilà.
0: Eh ben bravo, grâce à toi on n'est plus que 276. Bravo, bravo Gérard. Pas mal. En tout cas, Apolline a apprécié.
2: Ouais.
3: Bon, ben Apolline.
0: Mais en tout cas, elle a apprécié grâce à elle.
3: Non, de toute manière, c'était pas dédié à elle déjà pour commencer.
0: Eh ben voilà, on n'est plus que 86 connectés sur Internet grâce à Gérard qui gueule.
3: Ma vachette.
0: Ah, ça y est, on est 380 connectés sur l'internet. Vas-y, ma vachette.
3: Ma chèvrette.
0: Non, on repasse à 200 connectés. Fais ma chèvrette, vas-y. C'était quoi le celui d'avant?
3: Ma chèvrette,
0: 300 connectés, c'est parti.
3: Donc, ma chèvrette, j'aimerais que tu me donnes ta culotte sur...
0: Gérard, excuse-moi. Gérard.
3: Oui.
0: On va arrêter pour ça parce que là on est en train de chuter dans l'internet, l'audience grave là. Je crois que les poèmes ce soir ça le fait pas hein, sur l'internet. Hein. Je crois que ce soir.
3: Ouais, mais moi je veux dire une chose, tu vois, il y a un petit problème.
0: Attends, ça zappe, attends, arrête de parler, passe-moi Sandy, vite, on est en train de chuter, vite, passe-moi Sandy. Vite, non, deux secondes.
3: Prends plutôt son mic, moi.
0: Passe-moi deux secondes. Passe-moi. Vite.
1: Allô.
0: On est 80. Vas-y, parle, Sandy, parle.
1: Allô.
0: Parle, Sandy, parle.
3: Vas-y, il y a l'autre salope là.
0: Vas-y, ta gueule. Vas-y, passe là. Vas-y, Sandy, parle.
1: Oui, j'espère que vous allez toujours bien.
0: Ça y est, on est 2000 connectés sur Internet, ça remonte. Les gens, ils veulent plus venir. C'est dingue.
1: Les auditeurs, je vous fais des gros bisous. Même si je vous connais pas, c'est vrai que je voulais pas aller à l'écho du lac parce que j'étais un peu fatiguée. Mais
0: elle va venir. 5500 connectés.
1: Peut-être.
0: 7000 connectés, c'est du délire. On voit que c'est les vacances, les gens, ils reviennent.
1: Voilà, et puis j'espère que ça va pour vous. Hein.
0: Putain, 8000 connectés, bravo Sandy. Ouais. Pour toi, chérie.

0: Oh là là, c'est du délire. C'est du.
1: Capable de faire en direct la jouissance.
0: C'est pareil.
2: Il me demande Gérard si Apolline pourrait le faire.
0: Ah non, mais attendez, attendez. Gérard, Apolline n'a rien à voir. On parle. Non, non, mais c'est pas ses émissions. C'est mon émission. Elle est capable. Elle est capable. Elle est capable. Elle est capable. Elle est capable. La preuve. On va te le prouver tout de suite. Elle est capable.
1: Tu... Elle a peur.
0: Tais-toi, Gérard, elle est capable, elle va le faire.
1: Elle
0: tais-toi.
1: Peur,
0: tu la fermes, sinon tu sais. Bon, allez, hop, tu me rends pas. Non, bon, allez, hop, Gérard, non, mais attends. Non, mais Gérard, il va, non, mais Gérard, il va repasser. Hop, Gérard, il repasse en antenne parce qu'il zappe. Il zappe comme dans les débats. Tu le fais pas passer sous un autre nom. Je garde juste Sandy.
3: Y'a pas de problème.
0: Bon, on reprend Sandy. Sandy? Sandy, t'es là? Sandy?
2: Oui.
0: Et Gérard, tu me le fais pas passer sous un autre nom. Hein. Je te préviens tout de suite parce que là, il zappe. Hein. Il s'était pas dans les débats, il faut se taire, mais... Tais-toi. Eh ben, tais-toi, c'est mes émissions. Tu la fermes.
1: Tu prends Apolline à ma place.
0: Non, mais tu la fermes. C'est toi qui dis toi-même que c'est mes émissions. Donc, dans mes émissions, c'est moi qui commande. Donc, tu te tais. C'est pas toi qui décide, c'est tout. Apolline, elle fait des simulations. Très bien, écoute plutôt. Vas-y.
4: Ah, Gérard, je te veux.
1: Oh, non.
0: 9000 connectés, vas-y.
4: Oh, bah attends, et, oh, ça va, hein. Ça va, hein.
0: Vas-y.
4: Non.
3: Mets-moi la gaule, mets-moi la gaule. La bouteille.
4: Non, non,
3: mets-moi
4: la gaule, bébé. Mets-moi
3: la bouteille. Mets-moi un coup de bouteille dans le cul.
4: Non, mais Gérard, t'as raison, j'ose pas, quoi.
0: Non, non, mais c'est pas les. Attends, Gérard n'a rien à voir. C'est pas les Gérard qui commandent ce soir. Gérard ne commande en rien. Gérard
2: mais tu sais, Apolline, c'est pas si difficile que ça, hein.
0: Bah, c'est un travail, c'est un métier.
4: Explique,
0: non, mais c'est un métier. Mais tais-toi, Gérard. Tais-toi, Gérard. C'est pas les émissions de Gérard. C'est pas les débats de Gérard. Alors, Gérard, se tais. Ouais, voilà, exactement. Tu sers à rien. Sandy, elle fait ce qu'elle veut. Apolline a été très utile ce soir, en tout cas. On peut remercier Apolline qui a fait du bon boulot ce soir.
3: Bravo, Apolline.
0: Bravo, Apolline.
4: Merci, les gars.
0: Ce soir, au standard, t'as été féerique. On doit bien le connaître. Même Rigaud va te le dire. C'est pour te dire.
5: Ouais, tu étais un peu moins naze que d'habitude.
0: Voilà, ce qui est quand même déjà très positif.
3: Venant de Rigaud, hein.
0: Bravo, venant de Rigaud, je peux te dire, même Rigaud le dit, donc bravo à Pauline, très bon travail ce soir.
6: Hein, donc, Julie a le numéro de téléphone, logiquement, ça devrait être lui. C'est quoi son prénom?
7: Romain.
6: Tu peux parler plus fort?
7: Ouais, bah...
6: Non, devant Romain. devant ton combiné.
7: Ok, bah, devant.
6: On n'entend plus rien.
7: Romain.
6: Ah, Romain, d'accord, okay. Non, mais c'est pour qu'on entende ta voix, parce que ma voix est très forte et la tienne est toute faiblarde, alors c'est pénible. C'est
7: souvent... Pour ne pas réveiller les voix.
6: Voilà, bah, non, mais de parler devant ton combiné, ça t'empêche pas, c'est pas... je dois le dire à peu près 40 fois par soir depuis 15 jours, c'est hallucinant.
7: J'entends ça tout le temps. Hein.
6: Allons, t'entends. Salut Romain.
8: Ouais.
6: Dis donc, tu vas arrêter d'emmerder ma sœur?
8: Quoi?
6: Sarah, la voisine, ma voisine, ça, ta voisine, Sarah, celle que tu vas inviter à dîner, là.
7: Mais enfin, c'est pas Sarah.
6: Laïla, je veux dire.
8: Quoi?
6: Laïla, ta voisine.
8: Oui.
6: Tu vois qui c'est?
8: Ouais.
6: Moi, je suis son grand frère et je voulais savoir encore combien de temps t'avais l'intention de l'emmerder pour l'inviter à dîner ou si t'as lui vraiment lui foutre la paix parce qu'apparemment elle veut pas dîner avec toi. Est-ce que tu vas lui foutre la paix une bonne fois pour toutes ou il va falloir que je me déplace?
8: Mais attends, j'ai rien fait de mal.
6: Non, mais t'as pas fait de mal, mais quand on demande une fois, deux fois, trois fois, à la fin on laisse tomber quand on voit que ça ne marche pas. On n'insiste pas comme un gros porc.
8: Mais j'ai pas insisté, attends, l'autre jour elle m'a prêté de l'huile d'olive, tu vois.
6: Ouais, bah de l'huile d'olive, et bah tu te la fous sous le torse, l'huile d'olive, hein, tu t'en fais de l'huile de bain, et puis...
8: C'était purement amical.
6: Oui, enfin purement amical, l'huile d'olive, après c'est l'huile de synthèse, et puis après c'est l'huile au corps, et puis après c'est l'huile de noix de coco, et puis vas-y que je t'en passe sur le corps, et que je me touche le torse, et que je me caresse,
8: attends,
6: et puis...
8: Il faut pas exagérer,
6: dis donc, Romain, tu me prends pour qui? Je connais, j'ai été jeune comme toi, hein, j'ai 28 ans aujourd'hui, je sais ce que c'est, alors... S'il te plaît, non mais attends, moi elle m'a dit que t'arrêtais pas de la harceler, que tu l'appelais toutes les 5 minutes et que tu arrêtais
8: Je l'appelais toutes les 5 minutes?
6: Oui, et que tu t'arrêtais pas de frapper comme ça à la porte, t'étais là, ouvre, tout, ça suffit quoi, c'est pas la peine.
8: Ben attends, j'ai jamais fait ça, oh.
6: Alors écoute, moi ma soeur ne me ment jamais, alors...
8: Attends, je suis allé hier soir.
6: Elle dit que t'as son numéro, que t'arrêtes pas de l'appeler jour et nuit, que tu la harcèles et que tu lui fais des trucs sexuels.
8: Que je l'appelle jour et nuit?
6: Oui, parfaitement, t'as tu lui dis... Enfin, c'est ce qu'elle me dit, elle me dit que tu lui fais des trucs genre...
8: Là je te jure que c'est pas moi.
6: Et que tu respires à tout comme un bouc et coup comme un gros porc.
8: Mais c'est pas moi.
6: Alors moi je te le dis tout de suite, tu restes dans ta cage
8: et puis
6: tu bouges
8: pas. Là je te jure que c'est pas moi. Je te promets, hier soir, attends,
6: c'est qui Romain,
8: parler.
6: C'est toi ou c'est moi Romain?
8: Et attends, laisse-moi parler, s'il te plaît.
6: Vas-y.
8: Hier soir, je suis allé, je lui avais dit que je passerais lundi pour qu'on discute. Hier soir, je suis allé frapper, d'accord.
6: Mais il n'y a pas à discuter, elle veut pas!
8: Mais non, mais attends, je suis allé frapper juste comme ça.
6: Il m'énerve.
8: Mais attends, laisse-moi parler.
6: Ah, il m'énerve.
8: Mais attends, je comprends pas ce que tu veux dire au téléphone. Je l'ai appelé une fois au téléphone.
6: Tu veux que je me déplace comme ça? Tu veux que je me déplace comme ça? Ça sera peut-être plus simple.
8: Mais laisse-moi parler. Je l'ai appelé une fois au téléphone. Non, mais attends. Dis pas n'importe quoi. Je l'appelle pas au téléphone.
6: Attends, moi, je dis n'importe quoi, moi.
8: Mais je l'appelle pas au téléphone pour
6: attends,
8: la.
6: Attends, moi, je dis n'importe quoi, moi.
8: Mais non, mais.
6: Bon alors, calme-toi un peu. Oh, tu vas où, toi?
8: Mais c'est toi qui me téléphone.
6: Les enfants ensemble. Je suis pas dans ta jungle, moi.
8: Mais attends, tu me téléphones et tu m'agresses.
6: Bah, je t'agresse ma sœur, je t'agresse mon pote.
8: J'agresse pas ta sœur, je te promets.
6: C'est ce qu'elle m'a dit, alors... Bon, tu me diras, ceci dit, elle se fout un peu de ma gueule. Elle arrête pas de changer. C'est vrai que c'est déjà arrivé avec le voisin d'avant, à l'époque. Elle m'a fait le même coup, alors tu me diras. Non, mais avant, on habitait avant, donc quoi, à l'époque, on vivait chez nos parents, quoi.
8: Mais je te promets que je l'ai appelé une fois au téléphone.
6: Ouais, remarque, je veux bien te croire. J'étais en train de te tester un peu, mais remarque, c'est elle qui est chiante aussi, elle est casse-couille, elle. Hein.
8: Et je vais te dire, je l'ai appelé une fois au téléphone, c'était quand elle est rentrée du Maroc.
6: Et qu'est-ce que tu lui trouves en plus à ma soeur? Je vois pas, parce que franchement...
8: Mais attends, c'est purement amical.
6: Ouais, enfin c'est purement amical, oui, pour vite en arriver au purement sexuel, oui.
8: Mais attends, est-ce que je lui ai une fois fait une proposition?
6: Non, mais c'est pareil, elle me dit ça, mais ça se trouve elle baratine, parce qu'elle est un peu mytho, elle est toujours en train de baratiner, elle me dit que la seule fois elle te voit, elle paraît que tu bandes.
8: Hein?
6: Et elle me disait que tu bandes et que tu te touches et tout, alors moi j'aime
8: pas...
6: Attends,
8: c'est n'importe quoi.
6: Bah j'apprécie pas trop, ouais.
8: Ah mais je te jure que c'est pas vrai.
6: Que quoi?
8: Mais que ça, tout ce qu'elle raconte.
6: Que quoi?
8: Que je vende tout, mais c'est
6: n'importe
8: quoi.
6: Ça m'étonne pas d'elle, ça m'étonne pas. Ouais, je suis avec des potes, là, et, tu vois, ça m'étonne pas, c'est sûr. Elle baratine, elle est toujours comme ça, quoi.
8: Attends, je sais pas, tu connais pas Omar, tu connais?
6: Celui qui a tué.
8: Juste au-dessus, tu lui demandes, tu lui téléphones.
6: Ah, c'est pas celui qui a tué?
8: Hein?
6: Non. Ah non,
8: mais attends, il habite, il est avec moi en...
6: Ah ouais, non, mais là... parce qu'en plus, vous vous mettez à deux sur elle.
8: Putain,
6: c'est du propre. J'en apprends.
8: Je prends quelqu'un qu'on connaît tous les deux, quoi, si tu veux.
6: Ouais, non, mais là...
8: Je me comporte comme ça.
6: Oh, l'ami.
8: Hein?
6: Eh, l'ami.
8: Ouais.
6: Fais gaffe, là.
8: De quoi?
6: Parce que si vous vous mettez à deux sur elle...
8: Putain, mais attends, me fais pas dire ce que j'ai pas dit.
6: Moi, je vais m'occuper de toi, mon gars.
8: Mais me fais pas dire ce que j'ai
6: et
8: pas
6: là,
8: dit.
6: Et là, on va pas être deux sur toi, on va être une bonne dizaine et ça va te calmer, mon pote. On va trop prendre ton appartement, ouais.
8: Mais est-ce que j'ai dit ça? Attends.
6: Il m'énerve, lui, il m'énerve.
8: Mais attends, qu'est-ce que j'ai... Putain, mais je comprends pas ton histoire, là.
6: Le Omar, je le connais bien, c'est l'autre voisin du dessus, là, c'est ça?
8: Ben oui.
6: Ah ouais, non, mais je vous vois bien avec votre manège, t'es déjà vu avec lui, ouais, d'accord, ok, je comprends, je vois la gueule
8: quoi,
6: que t'as.
8: Tu m'as déjà vu avec
6: lui. Ah ouais, non, mais je vois le travail. C'est vous qui fait chier les voisins et qui sonnez, là, quand vous êtes à moitié bourré, que vous rentrez, là?
8: Putain, mais attends, j'ai jamais été bourré.
6: Ouais, c'est vous qui foutez la merde, vous mettez la musique à plus de au moins 10 watts,
8: putain,
6: là.
8: Putain, mais attends. Déjà, Omar, il est jamais rentré chez moi, quoi.
6: Ouais, il est jamais rentré chez toi, oui, bien sûr, parce que tu t'en souviens pas, parce que t'étais complètement bourré, mon pote.
8: Attends, j'ai jamais été bourré.
6: Ouais, mais quand vous bourrez, vous êtes gentil, vous êtes pas obligé d'en faire profiter tout le monde, quoi.
8: Attends, mais
6: tu vas voir, moi, je vais t'en faire profiter, tu vas voir. Tu m'énerves, toi. Hein.
8: Mais tu es sûr que tu te prends pas de personne?
6: Non, mais attends, je te connais, attends, je vois quitter, attends, ça va.
8: Attends, tu me connais, moi je t'ai jamais vu.
6: Ouais, bah ouais, mais moi je t'ai déjà vu, quoi. Je vois la gueule que t'as, ok, je vois le travail.
8: Et alors?
6: Le travail, bah je vois que t'es. Je vois tout à fait le genre. je le vois, c'est bon, ok, d'accord, je repère, j'ai vu, j'ai maté, ok, d'accord.
8: Et tu m'as déjà vu à.
6: Non,
8: faire des propositions.
6: Non, bah évidemment, quand je suis là, évidemment, tu t'écrases.
8: Mais
6: tu
8: es
6: là,
8: tu fais du bon
6: chemin.
8: Je
6: t'ai déjà vu changer de chemin. C'est pas ce qu'elle me dit. Elle me dit que t'attends qu'elle prenne l'ascenseur pour prendre l'ascenseur et tout, plein
8: et
6: de trucs.
8: Il y a même pas d'ascenseur. Ici.
6: Ouais, ben justement, c'est ça que je comprends pas. Justement, c'est ce qu'elle me dit. Alors, je vais te dire, justement, moi, je trouve ça un petit peu bizarre, quoi, que tu veuilles prendre l'ascenseur et qu'il y en a pas, quoi. Il m'énerve, lui. Hein. Ah non, sérieux, hein. Ouais, tu peux te marrer, ouais, tu vois, moi je vais
8: me
6: marrer.
8: Non, je vais venir,
6: moi, tu vois, si tu vas rigoler encore.
8: Je comprends pas ce que tu me...
6: On va voir qui va rigoler le plus, on verra qui c'est qui va jouer le rôle de deux filets, tu vois. Tu m'énerves, toi, attends, je vais me relaxer, file-moi le truc, là, file-moi les gants. Ouais, parce que là, voilà, parce que faut que... Tu m'énerves, quoi, hein.
8: Et au fait, tu t'appelles comment?
6: Je m'énerve, là, parce que je suis en train de passer mes nerfs.
8: Ouais, bon, à part ça,
6: ça va.
8: Non, mais attends...
6: Oh, ouais, tu m'énerves, j'arrête, sinon je te mets un bourre-pouf, quoi, tu vois, assistante, le dent, avec le nez, je t'enrume, là.
8: Et puis, et attends...
6: Oh, je tape, ça fait du bien, putain. Ça, c'est ta gueule, Punchimbol, tu vois.
8: Ouais. On peut discuter maintenant.
6: Ouais, je m'appelle Max.
8: Max ?
6: Ouais.
8: Et au fait, comment t'as eu mon numéro ?
6: J'ai eu le numéro de téléphone par les renseignements, hein, puisqu'elle connaissait ton nom de famille. Moi, j'ai téléphoné aux renseignements et j'ai récupéré ton numéro. Hein.
8: Non, mais attends. Déjà, je comprends pas ce que...
6: Bon, bah...
8: Attends, mais laisse-moi, on parle, parlons...
6: On peut pas parler avec toi, on peut pas discuter, t'es là, à chaque fois t'es en train de tout contredire, tout ce que je suis en train de te dire, t'es jamais d'accord, t'es un fouille merde et puis c'est tout.
8: Je suis un fouille merde.
6: Mais ouais, t'es là pour foutre la merde, et déjà que ça se voit sur ta gueule et que ça s'entend sur le son de ta voix, c'est tout.
8: Ouais, bah ça c'est autre chose.
6: Ouais, bah voilà, c'est tout quoi. Moi ce que je te demande, attends, ouais, l'ami.
8: Ouais.
6: Oh, j'ai pas que ça à foutre, moi j'ai d'autres chats à foutre, hein, parce que moi je tiens un bistrot et j'ai autre chose à faire, hein. Ok, ouais. Moi, ce que je te demande, c'est de foutre la paix à ma sœur.
8: Non, mais attends.
6: Attends, on va arrêter de discuter, parce que t'arrêtes pas de vouloir contredire tout ce que je sens. Moi, je t'explique. Tu vas foutre la paix à ma sœur. Ok. Sinon, je me déplace.
8: Mais attends, je veux
6: okay,
8: bien.
6: Ok,
8: la...
6: ok, ok.
8: Franchement,
6: ok.
8: Si je...
6: Attends,
8: celui-là. Laisse-moi parler.
6: Y a pas à discuter. T'arrêtes pas de vouloir en placer une. C'est
8: mais
6: bon.
8: Oui, mais
6: moi,
8: attends,
6: ce que je te dis,
8: normal,
6: c'est que tu fous la paix.
8: Ça sera deux.
6: Ouais, non, mais là, c'est en monologue. Je la termine tout seul.
8: Ouais,
6: ça me dérange pas. Hein, moi, j'ai envie de m'adresser à un. Si j'ai envie de m'adresser à un mur, je m'adresse à un mur. Là, j'ai envie de m'adresser à un mur. Et là, tu joues le rôle du mur. Alors, s'il te plaît, moi, je t'ai terminé. Moi, je te dis qu'une chose, c'est que tu laisses
8: la
6: sœur tranquille. Ok.
8: Mais attends, je veux demander un truc. Je vois, qu'est-ce que j'ai fait vraiment de mal, quoi. Franchement, qu'est-ce que j'ai fait? Je l'ai
6: Ce que t'as fait, c'est que t'as voulu brancher ma sœur, et que ma sœur, elle veut pas te parler, elle veut pas te voir, elle veut pas t'entendre. Elle veut plus te voir, tu comprends?
8: Mais est-ce que je lui fais une proposition ouverte?
6: Non, mais elle aime pas ta face.
8: Mais ça n'a rien à voir.
6: Ouais, bah c'est pareil, mon pote, ta face, ça l'a fait gerber, alors si tu veux,
8: mais
6: tu la laisses tranquille.
8: Attends. C'est pas parce qu'elle peut pas avoir ma face que c'est moi qui l'appelle comme ça tous les soirs.
6: Ouais. Ben moi je vais la rappeler maintenant. Je vais essayer d'avoir des explications avec elle.
8: Ah non, mais sincèrement.
6: Attention mon pote, que si c'est pas ce qu'elle me dit, moi je descends, mais c'est moi que je vais aller la voir.
8: Attends, sincèrement quoi. Attends, sincèrement, moi je te dis sincèrement, je l'ai appelée une fois. C'est pour savoir comment elle allait, elle rentrait du Maroc, voilà.
6: Ouais. Enfin quand même méfie-toi, parce que là franchement ça va trop loin là.
8: Mais je te jure, sur ma vie, je te jure.
6: Bon, ok, d'accord. Bon, je te laisse, mec.
8: Mais franchement,
6: attends. Je te laisse, mec.
8: Et franchement, j'ai autre chose à faire que de l'appeler sans arrêt en lui faisant des propos obscènes.
6: Eh ben, je te laisse, mec. Mais qu'elle m'oblige pas qu'elle me dit, d'accord?
8: Non, mais attends. Fais la part des choses, déjà. Ce qui est vrai.
6: Oh là, tu m'énerves. Hop, raccroché, terminé. Voilà ma petite chérie.
7: Oui, Max.
6: Oui.
7: Franchement, tu m'as cassé, c'est pas gentil de ta part, quoi.
6: Mais je suis obligé.
7: Non, mais moi je t'appelais pour que tu m'aides, mais là tu m'as cassé. Comment je vais faire maintenant?
6: Qu'est-ce que je t'ai cassé, Sarah?
7: Oui, mais attends, et demain, ou peut-être maintenant, il va venir chez moi.
6: Bon, alors on le rappelle.
7: Non.
6: Bah je rappelle et je lui dis que c'était Fun Radio.
7: Ouais.
6: Allez, je te fais un petit plaisir.
7: Ok, merci.
6: Allez.
7: J'espère qu'il va bien le prendre.
6: Bah j'espère. Oh, puis non, laisse tomber, on démerde. Chacun sa merde. Oh là, je suis tombé. 0803 08 5000. Vous voulez me parler? Y a pas de problème, je suis là pour ça, pour arranger les problèmes de tout le monde. Hein? Fais dodo, cola ma petite fille. Fais dodo, t'auras du lolo. Papa est en haut. Ah, maintenant, c'est pour les 15 ans, là, faut qu'il dorme. Hein. Qui fait du gâteau.
9: Ah là là, mais 15 ans, t'es pas 3 ans, attends.

0: va t'endormir. Alors, je vais vous aider encore un peu plus à vous endormir, les bébés, hein, d'accord? Alors, si t'as 13, 14, 15 ans...
1: Mais 15 ans, c'est pas bébé.
0: Écoute, je suis désolé. Jusqu'à minuit, ça va. Passer minuit, je suis désolé. Julie et Florent le savent. Ce sont des gamins, des bébés. Vous devriez être au lit. Après, on va voir des
1: détournements. Attends, c'est toi qui m'as fait attendre. J'ai appelé à 10h, hein.
0: Oui, non, mais attends. Je suis désolé. C'est pas moi qui t'ai fait attendre. Alors, on va recommencer, mais je vais balancer ma voix.
1: Oh non, non, non.
0: Je vais balancer d'un côté et de l'autre. D'un côté et de l'autre. D'accord? Comme ça, vous allez vous bercer.
1: Tu chantes avec toi?
0: Non, tu ne chantes pas, tu mets ton Walkman sur les oreilles.
1: Non.
0: Tu mets le casque et tu
1: l'envoies. Mais j'ai pas de Walkman,
0: et ma voix va aller de droite à gauche comme si j'étais en train de te bercer. Tu vas te taire maintenant, tu vas la fermer.
1: C'est ça qu'il y a le Walkman, d'accord?
0: Tu vas te la fermer maintenant, petite. Ok, voilà, merci Béatrice. Non, mais tu te la fermes. Tu dors, tu t'allonges, tu t'allonges. Tu dors, voilà, tu t'allonges, tu es bien. Et maintenant, on va chanter, on recommence. Tu...

0: écoute Jessica, faites dodo les enfants de 13, 14 et 15 ans. Et puis surtout, ne venez plus nous emmerder, merci
1: Rania, bon. Si l'amour était de la musique, alors j'écrirais des musiques. Si l'amour était une prière, je prierais Dieu jusqu'en enfer. Si l'amour était de la folie, alors j'aurais perdu l'esprit. Folle à m'enfermer. Ah non, faut qu'on mette de la lumière parce que je vois rien du tout moi. Folle à m'enfermer, à m'enchaîner, à m'emprisonner pour la vie. Mais si l'amour était l'amour, alors seulement fais-moi l'amour jusqu'à la mort, avec ton cœur dans ton corps. Fais-moi l'amour jusqu'à la mort, encore plus tendre, encore plus fort, aussi longtemps qu'on puisse aimer l'amour pour une éternité. Si l'amour était tout simplement désirer de faire un enfant, j'aimerais qu'il soit pareil à toi, pareil à moi de temps en temps. Oh là là. Ça continue derrière pour conclure. Je suis désolé, je dis comme un porc là parce que je ne vois pas grand chose. Si l'amour était comme, alors si l'amour était comme à la guerre, alors je serais mercenaire. J'irais au combat comme un soldat qui doit la faire et la perdre. Mais si l'amour est l'amour, alors seulement fais-moi l'amour, Karine, 22 ans, avec sa petite photo qui va avec. Et moi, je la trouve pas dégueulasse. Il y a Olivier, il y a Sébastien, un mec de la sécu, qui m'a raconté une histoire hyper drôle hier. D'ailleurs, je me presse de la raconter avant que j'oublie, parce que je pense aux conneries, Cindy. C'est un mec qui pue de la gueule. Tu connais ça, Florent ou Julie? C'est un mec, Cindy, tu connais pas non plus?
2: Non.
1: C'est un mec qui pue de la gueule, mais grave, quoi. Puis on a rien à voir, parce qu'à chaque fois qu'il a une nana, il se fait jeter, quoi. Alors un jour, il va voir un médecin qui est spécialisé pour ça, puis le médecin, il dit, j'ai ce qu'il vous faut, il y a des nouvelles petites pastilles, vous allez les prendre, et puis quand vous allez les mettre dans la bouche, vous allez voir, dans la bouche, ça vous donne un goût de sapin. Oh, le mec, il achète une boîte de pastilles, là, putain, puis il branche une nana, puis il a rendez-vous avec elle au restaurant pour aller dîner. Avant la soyeee, hop, il dit, bon, allez, je vais m'en mettre 4-5 dans la gueule de pastilles sapin, comme ça, je vais avoir une bonne haleine. Il prend les pastilles, et puis effectivement, tu vois, ça dégage bien, quoi. Tu vois, il a l'impression de bien se sentir bon dans la gueule, quoi.
2: Mais ça pue, ça pue.
1: Et puis, il commence à dîner avec la nana. Et puis, la nana, au bout de 5 minutes, qu'il est en train de parler avec, elle fait, oh putain, tu sens pas que ça pue, que ça sent mauvais? Puis lui, il est là, alors moi, ça sent le sapin. Il dit, non, je comprends pas. Il fait, c'est sûr. Puis il fait, non, il fait, putain, ça sent l'odeur d'un mec qui est en train de chier d'ailleurs un sapin. Oh non, elle est excellente. Elle est excellente. Bien joué, Sébastien. Bien joué. Il doit nous écouter. Oh non, Cindy, elle est excellente. Oh non, mais toi, t'as pas d'humour. C'est normal, t'as 18. Ça, c'est un humour, c'est pour les adultes, là.
2: Oui, ben oui.
1: Sinon, on va faire un petit truc pour toi. Alors, c'est Barbie Crystal et Barbie Diamant qui ont rendez-vous avec, comment ils s'appelaient, là, les bidibules. Et puis les bidibules, ils sont pas là, hein, parce que c'est pourquoi? Parce qu'aujourd'hui c'est mercredi après-midi et que le mercredi après-midi, il y a pas école.
2: Cindy.
1: Pardon?
2: Je sais même pas qui c'est, moi, les bidibules.
1: Oui, tu sais pas ce que c'est, bien entendu. Tu sais pas non plus ce que c'est que Barbie Crystal et Barbie Diamant, bien entendu.
2: Si, quand même.
1: Allez, allez, allez, arrête, on me la fait pas, Cindy. Parle-moi de ton.
3: En fait, elle marche pas, donc j'ai réalisé ma petite enquête. Et j'en ai conclu que c'était une bestiole qui s'était mise sur la lentille. Donc, faut que tu me donnes ton miniaturisateur, qu'on y aille à deux et puis qu'on la détruise.
1: Qu'on quoi?
3: Qu'on détruise la bestiole.
1: Qu'on détruise la bestiole?
3: Ouais.
1: Moi, j'ai rien, moi, à te donner, moi.
3: Mais si, t'as le miniaturisateur, on y va à deux.
1: Je vais voir ce que je peux faire, mais je te promets rien. Il va falloir que je me téléporte, alors.
3: Ouais, vas-y.
1: Florent, il va y avoir une téléportation, ça fait longtemps, je sais pas si ça fonctionne en port, hein, mais on va y aller, on va essayer quand même.
4: La machine.
1: Ah ouais, alors si c'est Florent qui essaie de régler la machine, on se donne rendez-vous vers 2h du matin. Non, Florent va aller très vite. Ça marche ou pas? T'es prêt? Non, sans déconner, ça marche. Ah, mais tu l'as fait réviser la machine,
4: normal,
1: toujours?
4: Normal,
1: elle
4: marche,
1: on va voir, on y va.
5: Oh, Max!
6: Salut! Ah bah voilà, c'est bon, ça va?
5: Ouais.
6: Salut, ça va? Ouais, très bien.
5: Putain, je sais pas que t'étais comme ça. J'étais...
6: Ah ouais, d'accord, ok, la gueule de la chaîne. Bah attends, moi non plus, il faut aller à chaque fois que je vois la gueule que t'as. Attends.
5: Arrête.
6: Attends, j'arrête. Attends, c'était juste pour... c'était pour rigoler, ça va, on peut rigoler, non?
5: Mais t'es en train de scier ma chaîne, là.
6: Bon, alors fais voir un peu ce matos, là. Ah ouais, d'accord, ok, d'accord, je vois, ouais. Vas-y, mais... Attends.
7: Quand je vais mettre un CD.
6: Florent, tu pourrais nous téléporter le Armand Van Elden, là, s'il te plaît?
1: Le Armand Van Elden?
6: Ouais, s'il te plaît.
1: Ah, pour essayer sa chaîne?
6: Ouais.
1: Ok, je le mets. C'est bon, c'est parti.
6: Merci. Ok, le CD est là. Tu ouvres le... Tu t'approches pas trop, Alexis, quand je travaille, s'il te plaît, merci.
5: Alexis,
6: tu t'approches pas trop, s'il te plaît. Hein.
5: Ok, ok, ok.
6: Ok. Voilà.
5: Et je mets des lunettes?
6: Hein?
5: Je mets des lunettes?
6: Non, ça va aller, non, ça va aller, ça va aller. Alors, là, pour l'instant, ça n'a pas l'air de fonctionner, effectivement, ouais. Alors, Attends.
5: Faut rentrer dans la chaîne IFI, hein.
6: Hein? Alors, on y va, attends, j'envoie. Ah, ça s'est arrêté. Ah, bah voilà. Ah, ça déconne, hein.
5: Mais c'est qu'elle a fondu sur la lentille.
6: Attends, mais tape dessus, vas-y, tape.
5: Tiens.
6: Non, mais tape. Il est con, il tape pas. Ah, bah voilà, ça marche. Ah, bah non, ça redéconne, là, attends. Attends, laisse-moi faire.

0: Voilà, ça marche, ouais. Vas-y, monte le volume pour voir. Voilà, ça marche, ça marche. Baisse.
1: Mais tu vas voir, ça va déconner, là.
0: Vas-y, monte. Ah bah ouais, putain, mais ouais.
1: Qu'est-ce que je t'avais dit?
0: Attends, baisse le son. Voilà, baisse le son. On s'excuse, hein, à la radio, j'arrive, je répare la chaîne d'Alexis. Mais ouais, mais attends, il y a ça qui gêne, regarde, attends. Attends. Voilà.
1: Bah, mais non, mais pas la fille.
0: Ah là, ça marche, vas-y, monte un peu.
1: Eh, Max, explique pas, mais tu...
0: Ah bah ça marche, là, ça marche bien, et dis donc, et le confort, et... Elles sont pas mal, ta chaîne, par contre, tes enceintes sont bien, hein.
1: On peut pas les pépitos, s'il te plaît.
0: Non, attends, je peux goûter, ça va, ils sont pas...
1: Mais attends, c'est sur ma petite sœur.
0: Oh, ils sont dégueulasses. Bon, bah voilà, ça a l'air de marcher, hein.
1: Mais tu vas voir, elle va déconner.
0: Ah non, non. Bon, Florent, tu me téléportes, s'il te plaît.
2: Ok, je te renvoie.
1: Hey, il m'a embarqué le paquet de pépitos.
2: Ah, oh, ça remerde. Ah, oh, ça merde, là, chez toi, là.
1: Et pourquoi tu m'as pris le paquet de pépitos, là?
2: Elle marche bien, ta chaîne, là?
1: Bah non, elle déconne.
2: Oh, ouais, fais chier, tu te démerdes.
1: Bah,
2: attends, je vais me re-téléporter 2 secondes, ça va être vite fut. Non, téléportation pour 2 secondes, tu vois, attends.
3: Bah, c'est bon, les paramètres sont déjà rentrés, t'as qu'à rentrer dans la machine et c'est bon.
2: Ok, c'est parti.
1: On est à l'intérieur?
2: Ah ouais, attends.
4: Attends.
2: T'es où? Attends, le truc qui marche pas, c'est ta chaîne qui déconne, fais vite, putain.
4: Putain, mais la machine, elle s'est emballée.
2: Alexis,
4: merde,
2: essaye,
4: merde.
2: Alexis.
1: Oui.
2: Oh, mais tape sur ta chaîne, j'arrive,
4: ah,
2: attends.
4: C'est bon, ça a l'air de marcher.
0: Attends, laisse tomber, pousse-toi, Alexis, pousse-toi. Attends, bon. Oh là là, ouais, c'est bon. Aïe, attends, Alexis, on va y arriver, hein.
1: C'est les coups de 6, hein.
0: Attends. Tu vas mettre un bon coup, attends. Attends, ça va marcher, là. Non, pousse-toi. Pousse-toi. Attention. Voilà, bah là elle marche plus du tout là. Bon bah je vais y aller, hein, les.
1: Machel, reviens là toi.
0: Florent, téléportation tout de suite, putain.
2: Putain, l'autre il a failli me casser la gueule, dis donc, et oh, t'as failli me casser la gueule, espèce d'enculé.
1: Mais hé, t'as cassé ma chenille.
2: Bah attends, t'es drôle toi, ça marche pas ton truc.
1: Ah mais ma mère elle veut pas que je la casse.
2: Ouais bah t'as qu'à dire à ma mère, je te ferai un mot d'excuse.
1: Oh non, t'as cassé ma chenille.
2: Je vais te laisser, Alexis, hein.
1: Non, nous.
2: Je vais t'envoyer dans un monde. Regarde.
1: Non.
2: Voilà, Alexis, je l'ai téléporté directement du côté du standard. On a.
5: Tous les vendredis soirs, entre tes oreilles, tu as le son qui fait mal.
2: C'est normal.
5: Ouais, tu es avec nous.

0: Pour régler vos problèmes, le vent de l'énergie, faut pas souhaiter les anniversaires. On a Nathalie sur le secteur de Benin qui fête ses 24 ans ce soir. On a Laetitia sur le secteur du Ponté qui fête ses 17 ans ce soir. On a Karine sur le secteur de Montélimar, 16 ans. On a Fabrice sur le secteur de Mouyenne. À côté d'un village dont je n'arrive pas à lire. Qui va être ses 16 ans, on a Yannick sur le secteur de Bon-Saint-Esprit, 12 ans.
1: Ouais.
0: On a Tony sur le secteur de Clansaille, qui va être ses 17 ans ce soir avec tous ses copains, mais qui n'est pas de Clansaille.
1: Ouais.
0: On a Patrice sur le secteur de Valréas.
1: Oh là là,
0: je vous rappelle si c'est l'anniversaire de mon proche ou le vôtre, tout simplement le standard MDI. Avec ouvert. Alors 75, 96, 52, 10.
1: Ouais.
0: Plus de même que même, moi je vous aime. Alors on va vous offrir.
1: On comprend rien.
0: Compilation.
1: On comprend rien de ce qu'il
0: dit là. Techno Rap.
1: Techno House. Techno Happy. Techno Happy, d'accord, ok. Techno Happy. Attention, hein. La suite de Nono, encore 40 secondes.
0: Vous avez pas, mes enfants, on y va, on accélère un tout petit peu. On voit bien vos oreilles, vous avez l'habitude de l'entendre, ça nous donne ceci sur MTI.
1: Toujours les mêmes speaks, toujours les mêmes façons d'annoncer. Attention là, là c'est fort là. Il va faire peur là.
0: Alors tu verras les données, on y va. 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Levez le bouton du volume. Maximum ce soir.
1: Qu'il est fort le Nono. Sur MTI qui sévit donc le vendredi soir de 21h à minuit. C'est Romain de Brest. Donc il y a quelques temps tu étais passé sur l'antenne, tu avais rencontré une demoiselle par le téléphone qui s'appelait Vanessa.
2: Ouais.
1: C'est ça, tu l'as rencontrée?
2: Ben ouais.
1: Ouais, et alors?
2: Ben on a, je vais téléphoner d'abord, tu vois, parce qu'elle habitait à Paris.
1: Ouais.
2: Et donc ben, elle a voulu me voir. Donc, je l'ai rencontrée quand j'étais à Paris. Chez elle, elle habite Malakoff. Enfin, j'ai pas donné l'adresse précise.
1: Comment s'en fout, tu vas nous donner l'adresse et la couleur de son portable, on veut savoir ce qui s'est passé suite à ça.
2: Bah, si tu veux, au début, bon, on a été
1: bouffé. Si tu veux
2: Bah ouais, si au début, on a été bouffé chinois, puis après, elle a voulu.
1: Et après, chez moi
2: Non, après, c'était chez elle.
1: Ouais, d'accord, ouais.
2: Tu vois, puis

0: Amnésia Gontran, il nous a dit de monter sur la montagne avec tous nos biens précieux.
1: Oui, c'est exact.
0: Parce qu'on va faire une grande fête autour d'un feu.
1: Oui.
0: Et que peut-être que après, eh ben, il a dit qu'on verrait enfin ce que c'est que la clarté de l'esprit, l'amour, la paix, parce que vraiment ce monde de merde, on est obligé de travailler pour gagner de l'argent.
1: Ouais.
0: C'est dégueulasse quand même.
1: Ouais, moi aussi, je voulais juste te dire que nous aussi on est au courant de tout ça.
0: Oui.
1: Et d'ailleurs, je veux dire, on est en train de signer une pétition là.
0: Oui.
1: Pour que tout le monde vienne directement sur la butte de Montmartre,
0: oui.
1: Sur Paris, et on demande à tous ceux qui auraient des buts de Montmartre dans leur ville d'y aller dès samedi 14h.
0: Oui.
1: Là, je vais te dire, ça va chier. Hein. Parce que là, on n'en peut plus. Je sais pas si ça s'entend, mais moi, perso,
0: ouais.
1: Je suis au bout du rouleau, tu vois.
0: Non, mais
1: et je trouve ça dégueulasse que tu vois. Qu'il y ait des gens qui viennent impunément comme ça venir tuer les pigeons, tu vois.
0: Qui disent
1: qu'on peut pas discuter, tu vois.
0: Ouais, non, c'est vrai, parce que les Pink Floyd qui se remettent ensemble, c'est quand même une petite chose de grave, quoi.
1: Si tu veux, il n'y a pas que les Pink Floyd, parce qu'il y a un nouvel album de Supertramp qui va sortir bientôt, tu
0: ouais.
1: vois. Et moi, je trouve ça dégueulasse, parce que personne n'en parle. Tout le monde parle de
0: ouais.
1: la techno,
0: c'est
1: tout le monde a des mouvements funk, mais il n'y a pas que le punk dans la vie.
0: Exactement.
1: Et aussi, alors moi, je dis, il faut rester zen.
0: Tu as raison. Et puis, donc, le 16 mars, donc à 16h12,
1: ouais.
0: c'est donc la fin du monde. Alors, je vais essayer de sauver le plus de gens possible.
1: Ouais, moi
0: alors...
1: aussi, ouais, parce que c'est la fin du monde, les enfants. Et
0: oui.
1: ça, il faut que tout le monde le sache, parce que, de toute façon, on fera une libre antenne le lendemain
0: oui.
1: de la fin du monde,
0: oui.
1: pour que tout le monde nous dise qu'ils ont ressorti à ce moment-là. Hein.
0: Exactement. Ben, nous, on a décidé de faire un grand concert pour la paix dans le monde, quoi. Parce que, juste après la fin du monde, pour bien montrer notre attachement, tu vois, notre attachement à la vie, à tout être. Toute la vie, même le fœtus dans le ventre de la dame.
1: Voilà.
0: Tu vois.
1: Et le Minitel, il y a quand même Max qui me dit, il y a Axel qui me dit, faut également signer la pétition d'Albert Chimoun, prisonnier dans les geôles fascistes.
0: Exactement.
1: Ouais, mais ça, on en parlera plus tard, Axel. Dans l'immédiat, moi, ce que je veux, rendez-vous samedi à 18h, tout en haut de la butte Montmartre.
0: Ouais.
1: Et là, je vais te dire, je le dis vraiment comme ça, ça va chier.
0: Ouais, non, parce que ça suffit, quoi, de nous prendre pour des cons tout le temps.
1: Ouais.
0: On n'est pas des bœufs.
1: Non, c'est vrai, quoi. Il n'y a pas que ça, il y a aussi les limaces, il y a aussi les tourterelles.
0: Ouais.
1: Et il faut pas oublier non plus...
0: Les pigeons.
1: Et les éléphants, quoi.
0: Les hérissons et les pigeons, parce que
1: voilà.
0: tu as parlé très justement des tourterelles.
1: Ouais.
0: Mais il ne faut pas oublier nos amis les pigeons qui, quand même, sont là pour égayer notre ville.
1: Ah ouais, non, mais là, moi, je le dis, j'ai pas peur de le dire. Ça va chier. Hein.
0: Ouais, et puis aussi, tous ces animaux, les mammifères, les chevaux par exemple.
1: Ouais, et les hirondelles. Et on oublie les tulipes.
0: Les tulipes, ouais.
1: Ce soir, tu vois, et je veux dire, ça va chier. Hein.
0: Ouais, alors moi je donne rendez-vous à aussi, parce que si tu veux, moi je suis dans le sud de la France.
1: Ouais.
0: Alors, donc on va peut-être pas trouver un bus, tu vois, pour monter jusqu'à la butte Montmartre. Alors, nous,
1: attention,
0: on va faire, on va vous aider
1: hein.
0: avec l'esprit.
1: Eh, faut pas confondre la butte Montmartre et la butte Montmartre. Hein.
0: Oui. Oui, mais tu... Tu vois, Max, nous,
1: ouais.
0: on va plus s'installer sur les hauteurs, tu vois, sur les hauteurs de Nice,
1: ouais.
0: Pour contempler
1: okay, ouais.
0: la réminiscence.
1: Ouais.
0: C'est le mot, je crois. Hein.
1: Ouais, c'est ça. Et moi, j'en profite comme ça, ouvertement, sur
0: oui.
1: cette antenne, pour donner rendez-vous à 18h, tout en haut de la butte de Montmartre.
0: Ouais.
1: Et moi, je te le dis,
0: ouais.
1: ça va chier. Hein.
0: Non, c'est vrai, parce qu'il y en a marre. Hein.
1: Ah ouais, non, mais là, merci, Sylvain, d'avoir
0: rien.
1: Témoigné. Et peace.
0: Et surtout, montez tous en hauteur car le niveau des eaux va monter et on va se retrouver tous prisonniers.
1: Ouais, c'est vrai.
0: Et donc, je préfère sauver le plus de vies. Alors, si les gens m'écoutent, là, je leur prie, le 16 mars à 16h12, soyez plus haut que 800 mètres. Ok.
1: Eh, y a un truc aussi qui est hyper rigolo, qui est un pote qui fait systématiquement, qui est super drôle.
0: Ouais.
1: Quand je lui dis pisse, il me fait...
0: Écoute Max, je vois que t'es vraiment sur la même longueur d'onde que nous.
1: Ouais.
0: Je crois que t'as bien compris notre mouvement.
1: À fond. Hein.
0: Et je crois que quelque part on va faire de toi notre grand d'honneur.
1: Ouais, super, ouais. Tu peux le laisser chanter maintenant s'il te plaît.
0: Je peux le laisser chanter.
1: Ok. Allez, ça va chier. Ça va chier grave.

0: parler en général. Pour ceux qui veulent régler la pendule,
1: 22h20.
2: On s'agrésit un peu, mais c'est le traitement, c'est la cassette. Hein.
0: Si on est à la maison, on peut lever le bouton du volume au maximum ce soir. Les voisins ne diront rien. On leur dit, mais non, je vous aime bien.
2: On comprend pas ce qu'il dit. Hein.
0: Joker.
2: Ah, ok, oui.
3: Joker.
0: À Christophe et Stéphanie. Ah. Bagnole 116, il paraît qu'ils sont en train de mettre le way ce soir.
2: C'est bien, c'est qu'ils parlent pas toujours dans le micro, on n'entend pas toujours.
0: Sans Marie, qui s'en occupe, mais apparemment, c'est pas trop entendu. Hein.
2: Et ce n'est pas le fils de Françoise, hein. C'est-à-dire que lui n'a pas vu non plus. Hein.
0: Calé l'un sur l'autre, si on bouge pas trop, nous.
2: Bah, on comprend rien de ce que tu dis, Nono.
3: Oui, il articule pas.
2: Bah là, non, je sais pas ce qu'il fait.
0: C'est l'explication, ils sont avec Jocelyne alors.
2: Oh là là, ah, alors, il faut que tu nous enlèves les couilles, parce qu'il y a des taux, on comprend même pas. C'est inaudible, c'est inaudible.
0: Si vous mettez le why ce soir, mes enfants, le standard vous est ouvert.
2: Ah.
0: Ce soir. Pour ceux qui mettent le bouton du volume au maximum.
2: Maximum de cadeaux.
0: À gagner.
2: Ah, c'est extraordinaire. Ah ouais, extraordinaire.
3: C'est quoi ça?
2: Écoutez le blanc. Et là, Florent a enlevé du blanc. Écoutez.
0: Ouais, c'est ça, quand on ne suit pas tout ce qui se passe à la radio. Hein, eh ben, allez, on continue.
2: Il fait un blanc, mais il avait pas fait gaffe, quoi. Et là, Florent, il a enlevé au moins 3-4 secondes.
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2: Ah, c'est dur, dur, Nono. Hein.
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2: Oh bon.
4: Ouais, c'est mortel. Ça, c'était en 1977. Et ça s'appelle Lex Clean Up the Ghetto.
2: Voilà.
4: C'est l'origine de la house, quoi. C'est le début de la house music. Et ça a commencé par Philadelphia, par le funk, par le disco. Voilà, c'était le début. C'est pour ça que je voulais jouer ça. C'est un disque que j'aime énormément.
5: Très bon morceau. J'avais sur une cassette.
4: Ouais, mon cul, tu connaissais pas.
5: Attends, on va la refaire.
4: 1977 dans les ghettos à Philadelphie, Let's Clean Up the Ghetto.
5: Ouais,
4: Max Know Everything.
5: Non, je connaissais pas.
2: Ah, oui. C'est excellent, voilà, très bien. Laurent Garnier jusqu'à 3h du matin. Il est 1h et tout va bien.
5: 1h. Gérard, un petit poème quand même pour Laurent Garnier.
6: Une petite histoire, là.
2: Une petite. Alors là, attention, parce que quand il raconte des histoires drôles, celle-ci, écoute-la bien. D'abord, il faut essayer de la comprendre. Et après, elle est censée faire rire. Alors vas-y.
6: Alors pourquoi qu'une femme. Lorsqu'elle fait une pipe, un homme, elle malaxe les parties.
2: Elle me... je sais pas.
4: Ça, c'est pour faire jouer plus rapidement.
2: Laurent, vous savez, non
4: hein? Pour faire jouer plus rapidement.
2: Pour faire jouer... Non, pour...
6: Non, ben, chercher.
2: Oh non, mais on va pas chercher comme ça pendant 10 ans. On donne la vie à ça, Gérard.
6: Ben, c'est pour éviter les grumeaux.
2: D'accord. Et là, d'accord. C'est là plus drôle.
4: Je vais t'en raconter, je vais t'en demander une autre.
6: Mmh.
4: Comment tu fais crier une femme deux fois?
6: Alors, aucune idée.
4: Bah, tu l'encules, puis après, t'essuies la bite au rideau.
2: Voilà. Exactement.
4: C'est aussi nul que la tienne, voilà. Oh. Je te remercie.
2: Est-ce que je re-raconte ma blague sur la laine? Elle est bonne, cette blague sur la laine.
4: Ouais.
2: Bon, je la re-raconte, tu la connais pas, Laurent?
4: Qu'est-ce qui est bleu et qui sent mauvais et qui vit dans la forêt, c'est ça?
2: Non, non, non. Sur la laine, tu connais pas Gérard?
6: C'est un mec. Non, mais la meilleure, c'est le bâton de majorette.
2: C'est quoi? Ah oui, tu sais quoi?
4: Avec les noisettes, hein.
2: Non, tu sais pourquoi? Tu sais pourquoi les, c'est ce que je dis à l'antenne, c'est pourquoi les majorettes, elles ont un chromosome de plus que les chevaux? C'est pour éviter qu'elle chie pendant qu'elle défile.
4: Oh, c'est très ça fait rire que toi, ça.
2: Ah non, à l'antenne, ils adorent. J'ai déjà raconté 10 fois.
4: Mortel.
2: Ah, j'en ai une autre qui est très très bonne aussi. C'est un mec qui a une haleine, il pue de la gueule, quoi, mais grave, quoi. Alors il va voir un médecin qui est spécialisé là-dedans, puis il dit, ça tombe très bien, depuis une semaine, il y a une petite pastille qui vient de sortir, ça sent bon le sapin, vous allez acheter ça en pharmacie, vous en prenez une avant de sortir. Vous avez une haleine d'enfer. Putain, le mec, il a un rencard avec une nanas qui s'est toujours fait plaquer à cause de ça. Il va à la pharmacie, il s'achète le paquet en question. Le samedi soir, il arrive une demi-heure avant le rendez-vous. Il dit, putain, j'ai vraiment une haleine qui pue de la gueule, je vais me pas prendre une pastille, je vais en prendre 3-4. Et là, putain, le mec, ça sent bon, ça aère bien, quoi, ça arrache bien, quoi. Il était là, il va au restaurant avec la nana, ça fait pas 5 minutes qu'il est en train de lui parler, que la nana lui dit, putain, tu sens pas que ça pue? Fais, oh, t'as dit, non, l'eau est confiant. Oh, si, ça pue. Le mec, il dit, ça sent quoi? Je sais pas, ça sent l'odeur d'un mec qui est en train de chier derrière un sapin.
7: C'est excellent.
6: Oh, dégueu.
7: Qu'est-ce qui est bleu qui pue et qui vit dans la forêt?
2: Ah ouais, je connais, c'est un schtroumpf.
7: Bah tais-toi.
6: Attends, qu'est-ce qui est bleu?
7: Qui pue et qui vit dans la forêt?
6: Aucune idée.
7: Un schtroumpf mort.
2: Voilà.
6: Oh là là.
2: Oh, Gérard, une petite encore
6: Non.
2: Non, il n'y en a plus. Moi, j'en ai plein. Mais bon, si on commence à raconter, on est parti pour faire les grosses têtes de Philippe Bouvard. Hein. Ouais. Oh là là. Dans la famille, j'ai pas d'humour. J'aurais la fille bonne pioche.
6: Mais je plaisante.
2: La casse-couille sans sein. Allez, vas-y. Caroline.
6: Gendarmerie du 14e.
2: Oui, c'est fini. Okay. Oui, allô?
6: Oui, gendarmerie du 14e.
2: Oui, bonsoir, vous allez bien?
6: Oui, je vais bien. Vous appelez pourquoi là?
2: Vous êtes en pleine forme?
6: Je suis en pleine forme, oui, mais j'ai du travail.
2: Oui, très bien. Est-ce que vous êtes content d'être avec nous ce soir? Vous êtes en direct sur la radio, vous allez bien?
6: Je suis content, oui.
2: Oui, très bien. C'est commissariat de quel arrondissement?
6: Du 14e.
2: Ah, vous êtes super.
6: Ah, oui, super.
2: Ah, bien entendu, vous connaissez la règle du jeu, c'est le jeu du kikino. Qu'est-ce que vous voulez jouer avec nous, commissariat?
6: Oui, mais rapidement.
2: Alors, d'accord, vous êtes prêts?
6: Je suis prêt.
2: Alors, mon premier pue du cul. Mon deuxième sent très mauvais. Mon tout est inutile. À votre avis, Kiki donc?
6: Je sais.
2: Oui, on vous écoute.
6: C'est un gendarme.
2: Non. Qu'est-ce qu'on est dur. En plus, c'est même pas vrai, on n'en pense pas un mot. Oh, la violence.
6: Oh, j'ai perdu.
2: Alors, attention, deuxième question. Alors, mon premier se la joue. Mon deuxième travaille tous les soirs à partir de 22h. Mon tout aime la techno.
6: Ah, je sais.
2: Alors, avec Kiki donc.
6: Je sais.
2: Réfléchissez bien, pas d'erreur.
3: Max.
2: Oui, alors réfléchissez bien, on vous écoute.
6: C'est le Star System.
2: C'était une bonne réponse, bien entendu, bravo. Alors, est-ce que vous voulez remettre un joker?
6: Ah oui, je remets le joker.
2: Bien, je vous rappelle, bien entendu, vous êtes en direct.
6: Est-ce que je peux gagner un voyage payé par moi-même?
2: Bien sûr, absolument.
6: Ah, très, très bien.
2: Alors, attention, la dernière question est très importante. Est-ce que vous êtes prêt à jouer avec nous?
6: Je suis prêt.

0: attendez, j'ai un trou là.
1: Ah oui, quel dommage. C'était pourtant simple. Oh. Écoutez, malheureusement, le voyage que vous deviez vous payer vous-même, eh bien finalement, c'est la radio qui va vous le payer puisque vous avez perdu.
0: Oh non.
1: Écoutez, je suis désolé, c'est la règle du jeu.
0: Oh non.
1: Si vous aviez répondu correctement à cette question, vous vous seriez payé vous-même votre voyage, mais comme vous n'avez pas répondu correctement, malheureusement, toute l'équipe du Kikizang se joint à nous pour vous payer votre voyage.
0: Oh, c'est naze.
1: Ouais, non, mais écoutez, c'est comme ça, c'est la règle du jeu, mon ami.
0: Oh, c'est très très nul, là.
1: Hein. Ah, bah écoutez, je suis désolé. Ça aurait été avec plaisir que vous payiez votre billet vous-même, mais malheureusement. Peut-être que vous serez repêché un jour avec un hameçon au Kikizang, au Kikimaster.
0: Je l'espère, bien entendu.
1: L'important, c'est de participer, comme disait notre ami Guy Lux.
0: Notre ami Guy Lux.
1: Voilà, également Guy Drut. On salue au passage. Eh bien, écoutez, on vous souhaite une bonne soirée, commissariat du 14e.
0: Eh bien, bonne soirée.
1: C'est 14e arrondissement à Limoges, hein, bien entendu.
0: Eh bien entendu.
1: Ah, voilà. On vous souhaite une bonne nuit et vous ne quittez surtout pas pour votre adresse pour vous envoyer vos billets d'avion. Hein.
0: Très bien.
1: D'accord.
0: Au revoir.
1: Au revoir. Oh, comme tu le fais bien, mon pote.
0: Ah, t'as vu un peu?
1: Oh, t'es super.
0: Ah, tranquille.
1: Alors, bien entendu, c'est là que le mec, en fait, il a la même voix. Le mec, il fait bon, c'est pour déconner, Max. Alors, bien entendu, tu nous appelais. C'est comme... Voilà, quel délire. Happy Harry, quel délire.
0: Ah oui, t'appelles déjà deux fois, je t'appelle. Hein.
1: Je sais, ouais, je me souviens la première fois d'ailleurs. Ben oui, mais t'avais les cheveux plus courts, c'est pour ça que j'ai eu à un moment donné, j'ai eu du mal à
0: dormir.
1: Alors, j'ai genre de coupe de cheveux. Et t'avais pas les cheveux comme ça avant?
0: Bah si.
1: Ah ouais, c'est ce qui me semblait, dis donc.
0: Ah
1: ouais, ben voilà, ben t'as retiré ça, t'avais pas avant.
0: Bah maintenant, je l'ai mis dans le nez.
1: Ah ouais, tu l'as mise dans le nez, ouais, d'accord, ok. Je me suis dit, l'autre, il a dû se gourer un matin, il avait la tête dans le cul, il s'est mis. Il croyait que ses narines, c'était ses oreilles, il doit se mettre des contre-tiges dans le nez et tout.
0: Quand je fais bien la pose comme ça.
1: Vas-y, pas mal. Pas mal. Dis donc.
2: Max, c'est. Enfin. Oh. Et puis. Ah. Enfin, c'est lui, quoi.
3: Quel, hein?
1: Ginette, ouais, Orange Ginette. Ça, c'est comment il s'appelle
3: Maurice.
1: Ouais, ouais.
3: Voilà.
1: Alors, par exemple, moi, j'en ai d'autres qui sont pas mal. Pourquoi les femmes françaises ont-ils toujours des petits seins avec des gros bouts? Tu sais, les bouts, là, les tétons, les gros tétons. Parce que les Français ont des petites mains et une grande gueule. Ouais, c'est pas mal, ça. À ton avis, qu'est-ce qui va plus vite? Une fille ou une mobylette?
3: Aucune idée.
1: Ouais. Eh ben tout simplement c'est une fille. Je vais te dire pourquoi. Parce qu'une fille quand elle est bien réglée, elle fait du sang. Ouais, ouais, pas mal. Quel est le comble pour un mathématicien? C'est de ne pas pouvoir expliquer les règles à leur femme.
3: Ah ouais.
1: Ah ouais. Quelle différence y a-t-il entre un ballon et une fille? Alors un ballon on le gonfle pour jouer avec, alors qu'une fille on joue avec pour la gonfler.
3: Ouais.
1: Quelle différence il y a entre les seins d'une femme et un train électrique?
3: Ouais, je connaissais.
1: Tu connaissais ça?
3: Oui.
1: Aucune, c'est fait tous les deux pour les enfants, mais c'est papa qui joue avec. Et pourquoi les femmes ont deux paires de lèvres? Une pour dire des conneries et l'autre pour se faire pardonner. Enfin, il y en a plein d'autres comme ça, il y en a un sacré paquet. Pourquoi les femmes mettent-elles plus de temps à s'habiller que les hommes? Tiens, on va parler de la grosseur là. Parce qu'elles doivent ralentir dans les courbes.
3: Ah ouais.
1: Ouais, ouais, il y en a des bonnes comme ça.
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6: On va essayer de voir. Ouais, on va essayer de voir s'il est drôle ce soir, le chien Enrico.
5: Allô?
7: Allô?
6: Oh, t'es là, mon pote.
7: Aïe, aïe, aïe, aïe, aïe, aïe, aïe, aïe.
6: Aïe aïe aïe, ça se passe bien?
7: Ah mais bah, vous m'avez boycotté ou quoi?
6: Bah non, attends, tu nous as dit ouais, dès que j'ai des blagues, je vous rappelle.
7: Aïe aïe aïe aïe aïe, comment ça va? Comment ça va bien?
6: Bien et toi?
7: Ah putain, j'ai entendu le Max, là il y va hein.
6: Bah c'est un show hein.
7: Ah ça, non mais il a bien, il a l'air d'être amoureux.
6: Bah je sais pas, papa.
7: Aïe aïe aïe, parce que moi ça m'est arrivé pareil quand j'étais à Tizi Ouzou. Qu'est-ce que ça fait rire tout le monde?
6: Non, c'est sympa.
7: Bah, j'étais à Tizi Ouzou comme ça, puis pareil, même histoire, je racontais des blagues sur la plage et ça a fait carton plein.
6: Ouais,
7: alors justement, là, en parlant de blagues, là, c'est pour ça que vous m'avez appelé.
6: Ah ouais, bah oui, c'est clair, c'est clair.
7: Ah, c'est petit gros, comment tu vas toi?
6: Ça va bien.
7: Ça va bien, le régime, tout ça?
6: Bah tranquillement.
7: Pareil que t'as mis des patchs, que t'as pris 10 kilos?
6: T'es fou.
7: Ah, c'est ce qu'on m'a dit, moi, en tout cas.
6: T'es fou. Là, j'ai mis des premières blagues.
7: Attention, on y va en attaque, les gars.
6: Vas-y, chose, Marcel.
7: Bon, c'est l'histoire d'un jeune homme qui rencontre une vieille amie.
6: Ouais.
7: Et lui dit, salut Olivier. Que deviens-tu? Bah maintenant, je suis un professeur de logique. Ah ouais, c'est quoi? Vous connaissez ça ou pas?
6: Non.
7: D'accord, je suis un professeur de logique.
6: Mm-hmm.
7: Ah ouais. Alors il dit, je vais t'expliquer. Ah bon, bah vas-y, explique-moi. Bon, tu sais ce que c'est qu'un aquarium? Ah, bien sûr. Donc, tu aimes les poissons? Bah ouais. Donc, tu aimes les belles choses? Bah ouais.
6: Bye.
7: Donc, tu aimes les femmes? Bah ouais. Eh bah voilà, c'est la logique. Ah bon? Et les deux amis se séparent. Et puis celui qui a appris que c'était qu'une logique, il rencontre un autre de ses copains qui a une trentaine d'années et qui, dans la rue, lui dit « Oh, salut Fred! Salut, dis donc, comment ça va? Bien et toi? Ouais. Dis donc, je viens d'apprendre ce que c'était la logique. C'est génial, hein? Alors, vas-y, explique-moi. Bah, tu sais ce que c'est qu'un aquarium? Non? Bah alors, t'es un PD.
6: Ouais, j'essaie de bon, raconter, tiens,
7: j'ai mal raconté. J'ai oublié une ligne.
6: Sûrement.
7: Aïe, c'est parti en direct de Tizi Ouzou. Laisse-le raconter, Philon, on va pas s'en sortir sinon. C'est un éléphant qui croise un homme sur la plage de nudistes et puis après l'avoir détaillé de la tête aux pieds, il s'écrie « Ah, c'est ça que tu veux manger ? Non, c'est avec ça que tu veux manger ?»
6: C'est ridicule. Mais un bon, la deuxième, on la raille aussi.
7: Ouais. Dis donc.
6: Vas-y, enchaîne vite, passe.
7: Alors, attention, on enquille.
6: Ah oui.
7: Enrico Mic, attention. Dis donc, ces deux fous là.
6: Ouais.
7: Alors, ils sont dans un jardin. Et il y en a deux qui.
6: Alors, je comprends rien, putain. Enrico, fais un effort, merde.
1: Oh, t'es en vacances ou quoi là?
7: Bah, je suis à Tizi Ouzou là.
6: Ouais, merde.
7: Alors, ce sont deux fous qui sont dans un jardin et il y en a un des deux qui plante des presse purée. Alors ça sert à quoi, lui demande l'autre? Ben c'est pour éloigner les girafes. Mais il n'y a pas de girafe ici. Bah ben, c'est normal puisque je plante des presse purées. Allez hop là,
6: aïe,
7: dis donc.
6: T'en as une bonne ou pas?
7: On ne dit pas. Alors attention.
6: On ne dit pas
7: le ton monte, mais.
6: De quoi?
7: On ne dit pas le ton monte.
6: Mais.
7: Une femme moche prend l'ascenseur. Ok.
6: On va plus te rappeler jamais, fais gaffe. Hein.
7: Dis donc, c'est l'institutrice, la Jean-Quille. Hein.
6: Ah bon, on voit, mais il faut. Hein.
7: C'est une institutrice qui demande qu'est-ce que donne une poule? Bah, des œufs et un cochon, du bacon et une vache, des devoirs. Aïe. Allez, la dernière là, petite triste sur le gâteau en direct de Tizi Ouzou.
6: Ne dis pas que c'est la dernière.
7: C'est. Attention, ils en veulent d'autres. Donne-moi le bouquin, on va faire le bouquin là.
6: Oh,
7: attention, ces trois gars qui sont complètement sous dans un bar, à la fermeture du bar, et ils cherchaient une place où terminer la partie, donc ils vont dans un bordel. Et la dame leur dit, bon, il reste plus seulement que deux filles, et comme, non. Il reste seulement...
6: Oh putain, mais merde.
7: Bon, je vous le dis tout de suite, elle dit, il reste seulement deux filles, donc pour les deux moins sous, alors allez-y. Maniez-vous? Non. Alors. Oh, y a plus la musique ou quoi? Pour pas avoir les passés ou quoi?
6: Oh, c'est mort.
7: Bon, ces trois gars, sous comme ça, ils sont dans un bar.
6: Oh, mais merde. Vas-y, ces trois gars dans un bar, ils sont sous, vas-y.
7: Ah, ils sont sous, à la fermeture. Donc ils vont chercher un autre endroit où faire la partie, puis ils vont dans un bordel, et puis il y a la femme du bordel qui leur dit, bon, dis donc, il y a seulement deux filles, là, hein, pour les deux moins sous. Alors allez-y, et le plus...
6: sous
7: le plus magané des trois, je vais l'envoyer dans la chambre avec une poupée gonflable. Et donc le lendemain, il y a les trois gars qui parlent entre eux et qui se disent... Il y a le troisième qui dit aux deux autres, dis donc, je sais pas ce qui s'est passé hier, je lui ai mordu les fesses et elle a foutu le cop par la fenêtre en sifflant. Aïe. Poupée gonflable.
6: Tu lui as mordu les fesses et elle a foutu le cop par la fenêtre en sifflant. Ouais, il l'a crevé.
7: Ouais, exactement.
6: Aïe.
7: Bon, ça vous a fait plaisir.
6: Allez,
7: on revient bientôt alors.
6: Le kiff.
7: Allez, je vous laisse.
6: Ouais, salut.
7: Salut, en direct de Tizi Ouzou.
6: Vas-y.
7: C'est toi.
5: Et ben voilà, c'était Enrico Mic. Bon, cette fois c'était pas la
6: force. Oh, si.
5: Mais la prochaine fois, il va mettre le paquet.
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1: Et Mickaël est avec nous. Bonsoir Mickaël.
9: Bonsoir Max.
1: Ouais.
9: Bonsoir Alain.
1: Salut Mickaël.
9: Tu vas bien?
1: Ça va, super bon. Super bon, bien.
9: Ah ouais, voilà. C'est bien. Merci Alain de m'avoir d'avoir parlé de moi.
1: Ah bah c'est super ce que tu fais vraiment.
9: Ouais, merci
1: tous
9: beaucoup.
1: Les soirs, c'est vraiment un vrai divertissement. Je peux pas rater ce moment-là, ça c'est
9: ouais.
1: Clair.
9: Et par contre, je vais te poser une question là.
1: Ouais.
9: Charleville-Mézières, on parle beaucoup de toi. Dans un petit village, c'est la Grande Terre, à Charleville-Mézières.
1: Oui.
9: C'est un lotissement. Hier, avant-hier, j'étais 45 à me parler de toi.
10: Ah bon?
9: Ouais, je te jure, t'es vachement un héros là-bas, tu vois.
10: Oh bah merci.
9: Et donc, ça serait sympa que t'envoies un message, justement, au lotissement de la Grande Terre. Alors donc, si t'envisages de...
1: Et en emploi cœur du Nord de Radio Libre non-stop, donc on est peinard, on va pas être dérangé par la pub.
9: Voilà.
1: Tu voudrais entendre Michael. Hein. Michael, tu voudrais entendre que Michael de Charleville-Mézières fasse une imitation de Patrick Bruel.
10: Et ouais, puis j'envoie un message donc à Charleville-Mézières pour leur écoute, parce qu'ils m'apprécient et merci du fond du cœur, voilà.
1: D'accord, très bien. On passe le bonjour au maire de Charleville-Mézières.
10: Voilà, à toute la petite commune.
1: D'accord.
10: Voilà.
1: Michael,
11: Alain, c'est Patrick Bruel. Bonsoir Alain.
10: Salut Patrick Bruel.
11: Comment vas-tu ce soir?
10: Ah, ça boum, ça boum.
11: Salut speech.
10: Ah, ça va, ce soir.
11: Ah,
10: oui.
11: Ah, c'est vraiment formidable. Alors, est-ce que tu peux me faire un petit speech d'une de mes chansons, alors? En Michael Jackson, s'il te plaît.
10: Ouais, on va essayer de faire. Pourquoi pas? Moi, je suis pas là. Mais pourtant, je suis avec Max.
1: Voilà.
10: Je passe une bonne soirée avec toute son équipe. Ça, c'est super.
11: Je t'aime.
1: Voilà. Alors on va essayer de travailler parce que là c'est le bordel là. Michael,
9: ouais.
1: Tu vas nous faire une imitation de Patrick Bruel pour faire plaisir à Alain. On va appeler
6: des restos chinois,
1: d'accord?
9: Oh là là, putain. Alors moi ce qui pas chinois. Hein, ça va être gay, hein.
1: Ah,
9: non mais moi.
1: Ouais, mais c'est sûr, oui. Alors.
9: Ah,
1: pour pas. Tu m'appelles Jam.
11: Oui, bonsoir madame. Excusez-moi, vous déranger.
12: Attendez. Allô. Je m'éclipse un petit peu parce que j'entends rien.
11: D'accord madame.
12: Pardon.
11: Allô.
12: Allô?
11: Allô, oui, bonsoir madame.
12: Excusez-moi. Allez, bonsoir, je vous entends très mal.
11: Oui, moi aussi, je vous entends très très mal. Je suis sur mon portable, c'est monsieur Patrick Bruel à l'appareil.
12: Oui.
11: Voilà, je vous appelle pour une réservation pour ce soir pour deux personnes, s'il vous plaît.
12: Pour combien?
11: Personne. Hein? Ce soir, là, je suis dans ma voiture, j'entends absolument.
12: Oui, monsieur.
11: Vous n'avez plus de place?
12: Ah non, je suis madame, complet.
11: Non, madame, excusez-moi, vous ne pouvez pas être complet. C'est très important ce soir. Pour 150 personnes ou 80 personnes, ça dépendra le nombre de...
12: Non, j'ai pas cette contenance, monsieur. J'en ai que 60 places, alors je peux pas faire 150 couverts.
11: Madame, j'ai ma guitare dans ma bagnole, donc j'arrive d'ici une demi-heure, trois quarts d'heure.
12: Non, monsieur, je peux pas.
1: Mais dis-lui qui tu es.
11: Patrick Bruel, vous pouvez pas refuser.
12: Non, mais je peux pas, monsieur, j'ai déjà du monde qui attend, je suis complet.
11: Madame, je suis un chanteur français, je suis vachement connu dans toute la France, donc pour une fois que je viens chez vous, acceptez,
12: monsieur,
11: s'il vous plaît.
12: Attendez, ne quittez pas,
11: D'accord. Vraiment formidable de votre part.
1: Dis-lui bien que t'es pas très heureux, elle a pas compris.
11: Oui, mais
12: allô
11: pas. Allô, bonsoir madame, excusez-moi. Allô, oui.
12: Oui, je vous entends très très mal.
11: Oui, moi aussi, madame. Je me présente, monsieur Patrick Bruel, le chanteur français.
12: Attendez,
11: voilà, je vais vous appeler ce soir pour une réservation.
12: Alors, pas du tout.
11: Comment?
12: Attendez. On va essayer. C'est pas possible, il n'y a même pas un endroit. On n'entend rien, j'entends rien,
11: allô
12: madame. Allô?
11: Oui, bonsoir, madame. Excusez-moi, je parle un peu plus fort, là. Je suis dans ma voiture. Je suis pas loin de chez vous, là.
12: Attendez, je vous entends pas.
11: Oh là, mais moi, je suis dans ma voiture, je vous entends pas aussi, mais parlez un peu plus forte. Allô?
12: Oui.
11: Bonsoir, madame. Encore une fois, c'est monsieur Bruel Patrick à l'appareil, le chanteur français. Voilà, je vous appelle, là, je suis sur la route, j'arrive chez vous dans quelques instants, d'ici une demi-heure, pour faire un concert chez vous, pour aller
12: ouais,
11: comme
12: c'est ça, ouais, c'est ça, allez, salut.
11: Madame. Pourtant, je l'ai poussée la bonne femme.
1: Putain. Bah ouais, elle entendait pas jusqu'au moment où elle a vraiment compris que t'étais pas Patrick Bruel le chanteur, elle t'a envoyé chier quoi.
11: Ouais, mais bon.
10: C'était super quand même.
1: Ouais, bien sûr, c'était super quand même. Hein. Qu'est-ce que t'en penses, Alain?
10: T'es trouvé bien,
1: ouais, nous aussi on a pris notre pied quoi. Qu'est-ce qu'on fait, Michael?
9: Allô.
1: Attends, j'en sens. Il est bien celui-là. Ah, moi il est bien. T'es prêt, Michael?
9: Ouais. Allô. Allô?
11: Allô, oui, bonsoir monsieur, excusez-moi, c'est monsieur Patrick Bruel à l'appareil. Je vous appelle pour deux places pour deux personnes ce soir. Je
9: suis en attente.
1: Allô?
11: Allô, bonsoir monsieur, allô?
1: Il n'a pas raccroché, il nous écoute, il est là, mais il nous écoute, mais il a peur de raccrocher le monsieur. Bon, il est en direct à la radio, c'est pas grave. Bien, Michael,
9: sous un autre.
1: Depuis hier, t'es mauvais, hein, tu nous passes.
9: Non, je suis pas mauvais, c'est que les gens, apparemment.
1: Mais les restaurants, il y a trop de bruit derrière, tu peux pas faire un truc. Ça dépend des restaurants, oui.
9: Ah ouais.
1: On appelle un autre restaurant.
11: Oui, allô, bonsoir.
12: Allô.
11: Oui, bonsoir, excusez-moi, vous dérangez.
12: Très, très mal.
11: Ouais, mais moi aussi, je vous entends très mal, madame. Excusez-moi. Voilà, je vous appelle de mon portable. Là, je suis sur la route, là. Et je voulais avoir deux places pour deux personnes pour ce soir pour venir manger dans votre restaurant, s'il vous plaît.
13: Oui, ce sera possible vers 22h45. Hein.
11: Voilà, 22h15, ça serait possible. Alors, vous mettez...
13: 22h45, hein.
11: Oui. Donc, vous mettez au nom de Monsieur Bruel Patrick, le chanteur français.
13: Très bien, à tout à l'heure.
11: Mais, attendez, madame. Allô.
13: Oui.
11: Allô.
13: Oui.
11: Je voulais vous demander, bon là j'ai ma guitare avec moi dans la voiture, et est-ce que ce serait possible de faire un concert s'il vous plaît?
13: Non, c'est pas possible monsieur.
11: Allez-y madame, j'ai emmené ma guitare pas pour rien, donc ça va, je vais passer un petit concert pendant trois quarts d'heure. Ça irait? Allô? Et vous êtes pas parle. Allô? Allô? Allô?
1: Bon, laisse tomber, t'es mauvais, hein,
14: ce soir. Non, attends, t'as vu dans lesquels tu mets, toi, tu mets des restaurants, qu'en fin de compte, les gens sont trop cons, parce qu'ils ont un téléphone, apparemment, ils savent pas s'en servir.
1: Michael, le principe du canular, c'est de dire n'importe quoi. Si c'est pour avoir appelé un restaurant et demander à réserver une table pour deux personnes, je vois pas où est le gag, hein.
14: Ouais, mais qu'est-ce que tu veux que je dise? Moi, je vais pas dire allô et je vais mettre à chanter la personne.
1: Mais non, mais tu dois faire comme les pompes à essence, dire voilà, il faudrait fermer votre restaurant, moi j'ai envie de venir chez vous manger, mais il faut être discret, voilà, il faut faire ça discrètement.
10: Et ouais. Michael, tu devrais dire qui a le droit ouais, de ça, faire ça.
1: Ouais, c'est sûr, ouais.
10: À Patrick Bruel.
1: Ouais, c'est clair. Bravo. Move your mind. Voilà. Michael, on va te laisser le temps de réfléchir à une petite idée. On va le laisser cogiter, d'accord? Réfléchis, mais on apparaît des restaurants et tu serais Patrick Bruel, pas pour réserver une table et faire un concert, mais genre t'as besoin.
6: Genre restaurant marocain, c'est bien, tu vois, c'est un peu d'Afrique comme lui, tu vois. Tu veux dire on ferme le resto, on se fait un bon couscous, je vous fais un concert et tout.
14: Ouais.
1: D'accord.
14: Ouais, ok, bon, pas de problème.
1: Réfléchis à tout ça.
14: Mais Max, tu sais quoi? À chaque fois, bon, c'est vrai que tu m'appelles, bon, ça me fait très plaisir, tu vois. Mais la question, c'est que j'imite vachement bien, ça, c'est vrai. Mais d'une part, je me reconnais en fin de compte que j'ai du mal à trouver des textes. Tu vois.
1: On va t'aider, on va travailler en collaboration tous les deux.
14: Pas de problème. Je te remercie beaucoup
1: voilà,
14: de ton geste.
1: Voilà. Et
14: de ton geste.
1: Merci pour mon geste. Il n'y a pas de problème, on va travailler en collaboration, on va trouver des idées, tu n'auras plus qu'à les exécuter avec le talent que t'as, le talent que j'ai, à mon avis, ça va faire fusion, ça va être explosif.
15: Ça m'avait marqué, il était venu la première semaine où vous sortiez ensemble, il était venu à l'antenne, puis il a parlé de sodomie direct, quoi. Alors que le
6: parce qu'il disait qu'au fils, ça faisait trop mal et qu'il ne le ferait jamais, alors voilà. il a menti là-dessus, alors.
16: Je sais pas, mais avec moi, donc ça se passe bien, il n'y a pas de problème.
6: Ouais, il y a la sodomie, tout ça.
15: Mais de la pommade ou pas?
16: Non, pas de pommade.
6: Non, non, on fait ça.
16: Il n'est pas la peine de mettre de la pommade pour ce genre de choses. Hein.
15: C'est beau, ça, c'est beau, ça fait de l'audimat.
16: Non, mais du coup, ça rentre, c'est tout.
15: Ça rentre.
16: J'ai pas besoin de mettre de pommade.
6: Mais dis donc, Sandy, je te connaissais pas comme ça, moi.
16: Non, moi en ce moment, je sais pas, j'ai la pêche.
6: Tu vois, ça s'entend, ouais.
16: C'est clair. C'est clair.
6: Je m'éclate le fion, je m'éclate la chatte, je m'éclate la bouche.
16: Non, en ce moment, je fais les plombs un peu. Hein.
6: Tu as bien raison.
15: Je me mets à la terrasse, je me doite.
6: Je suis sur le balcon, je me fous dans la chatte des vieux logophones. Avec ses drapeaux américains.
15: De nouveau, il rentre pas là.
6: Je me fais des centaines de cibis dans le cul. Les petits me lancent des cailloux.
15: Profite de ma jeunesse, quoi.
6: Ah non, mais bon, Sandy, on plaisante, mais t'es en forme. Hein.
16: Moi, j'aime bien rigoler avec vous parce que vous, au moins, vous avez la pêche, vous remontez un peu les gens et puis c'est le principal. Hein.
6: C'est vrai. Bon, Tony, il est pour quelque chose aussi quand même. Hein.
16: Mais Tony, il fait bien rigoler aussi des fois. Des fois, je lui dis, ouais, je t'aime pas. Je l'ai vu plusieurs fois, je lui dis, écoute, moi, je t'aime pas, j'ai pas envie de te parler et tout.
6: Mais finalement, c'est quand même quelqu'un de gentil, quoi.
16: Faut voir encore que
6: c'est un petit jeune ado, il a que 22 ans et voilà.
15: Je connais rien.
6: Carla, tu vas t'occuper de lui, tu vas me le faire grandir, le Tony.
16: Pas de problème.
6: C'est vrai.
16: L'amour,
6: ça, tu vois, c'est ça qui est bien avec notre amie, c'est qu'elle est quand même très attentionnée sur les couples et tout. Moi, elle m'a déjà signalé le soir même que j'étais fait, elle me dit, oh, t'irais bien avec Apolline et tout.
16: Ouais, Apolline, fonce, qu'est-ce que t'attends? Tu te rends compte, Apolline, t'as la chance que Max, il te dit, ouais, j'ai envie de sortir avec toi et tout.
6: Enfin, ça, c'est une chance, ça,
17: c'est
6: une
17: grande chance.
16: Il te fait comprendre.
6: C'est énorme.
16: Et toi, tu fonces pas.
17: Bah ouais, mais
16: j'arrive pas à comprendre, moi.
15: Lâche-toi, non.
12: Ouais, mais j'attends,
15: allez,
12: j'attends. C'est lui,
15: ouais,
12: en fait, lui, il a que de la gueule, il dit des choses, mais il fait
6: rien.
15: Oui, mais on sait qu'il est
6: comme
15: ça, mais...
6: Voilà, Tony me connaît par cœur, c'est un pot de
15: zoo,
6: Tony, c'est même plus un auditeur. C'est mon, mon frère Tony. Tu embrasseras papa.
15: Pas de problème.
6: Bon, comment on fait avec Carla, quand même, on s'échange le numéro de téléphone?
12: Ouais, ou alors, moi, j'ai une autre idée, hein.
6: C'est quoi?
12: Écoute, Axel, il me paye le billet pour Paris. Ouais. Il organise avec Tony un petit resto, là, comme ça.
6: Bah oui, bien sûr.
12: Et puis après, on passe à la station,
15: on
12: puis
15: on verra comment ça s'est passé.
6: Voilà, et puis vous vous niquez...
12: Tu vas un peu trop vite, Tony.
15: Vous faites l'amour dans l'appartement, Max.
6: Vous niquez dans le bureau pendant qu'on bosse.
15: Voilà, impeccable. Et puis vous faites des pointes ou en fil rouge.
6: Voilà, exactement. On fait un petit coup, d'accord. Non, mais Carla, on donne le numéro de téléphone de Tony. Tony, machin, on fait l'inverse.
15: Ouais, je vais prendre ton numéro.
6: D'accord, ok, très bien.
12: Je te souhaite bonne chance avec Carla.
15: C'est dommage que tu sois pas libre.
6: C'est dommage, hein.
15: C'est dommage, Sandy, que tu sois pas libre.
12: Ah non, ouais, attends, là.
6: C'est vrai que
15: tu aurais fait la misère.
12: Non, mais j'ai beaucoup changé, hein, par rapport à ce que tout le monde dit, j'ai changé quand même.
6: Hein. Ouais, c'est vrai, mais tu sais qu'il y a beaucoup de gens qui ont craqué sur toi, hein.
12: Bon, ça m'étonnerait.
6: Ah, bah ça.
12: Ah, ouais, tu te rends compte que tout le monde dit que je suis à ton, ouais, ça me fait gros.
6: Ah non,
12: mais. Je compare à Christine et tout.
6: Ah non, mais ça n'a. Alors moi, je peux confirmer que ça n'a strictement rien à voir. Et ça, c'est de la pure jalousie des filles. Et...
12: Ouais, je pense aussi, ouais.
6: Eh ben, on est bien d'accord, tu vois, donc tu as tout compris. Voilà, qu'est-ce qui se passe?
17: Fais des zizi sur sa feuille dans ta bouche.
6: Oh, c'est vrai?
17: Si, c'est vrai.
6: Oh là là là là. Pilda, rattrape-moi le papier. Pilda, vas-y, arrête de tapoter, fais pas comme. Vas-y, allez-y.
12: Apolline, c'est une cochonne.
17: Non, c'est moi, le dessin.
6: Oui, Tony.
15: Si tu me permets, je voudrais passer un bonjour à tous ceux qui participent au débat, quand même. Mais à GG aussi, donc je fais un petit bonjour à mon pote Goldo, mon pote Arlette, c'est mes collègues de travail, faut pas les oublier.
6: Ouais.
15: Ma copine Megan.
6: Ouais.
15: Et tout le staff technique, mon pote Rigaud de Fun, mon pote Fildard de Fun. Et mon pote Manu de Fun.
6: Voilà.
15: Et mon pote Olivier et ma pote Gaël.
6: Voilà.
15: Et je pote Gersand.
6: Je confirme bien que Apolline destine, parce qu'on a des fiches qui nous permettent d'avoir votre prénom, votre nom, il y a ma photo dessus. Et elle a la bouche ouverte. Et bien sûr, Apolline m'a dessiné une bite qui s'enfonce dans ma bouche.
15: C'est un fantasme à elle, ça.
12: Voilà.
15: Moi, je veux bien être la bite.
6: Non, mais sinon, elle peut mettre un god, hein, remarque.
12: Mais Apolline, c'est un dessin, ça. Hein.
6: Ouais.
12: C'est mieux le faire en vrai, c'est mieux. Hein. Ouais, voilà, exactement.
6: Putain, mais celle-là, alors. Je ne te savais pas comme ça.
17: C'est une chaude, là,
6: Sandy.
12: Enfin, je suis une chaude, enfin, ça dépend. Ça dépasse, au fond.
6: J'ai peur que dans les débats de Gérard, les gens vont faire allusion à ce que tu as dit ce soir en disant, putain, Gérard, on a entendu ta copine pendant que tu dormais mercredi, que tu étais bourré, que tu étais chaude.
12: Il aime pas que je passe à l'antenne.
6: Bah ouais, je sais bien. J'espère que personne ne le dira.
12: Ouais.
6: Anthony.
15: Ouais. Non, pas de problème. Par contre, j'en profite parce que je suis à l'antenne, c'est pas si souvent.
6: Ouais.
15: Puis tant que je joue, je gagne. Donc vous pouvez m'écrire à Fun Radio.
6: Ouais.
15: Tony Star System. 20 rue Bayard, 75-008, Paris.
6: Voilà, et on fera suivre ton courrier, il n'y a pas de problème.
15: Pas de problème, mon pote Max de Fun.
6: Il n'y a pas de problème, mais Carla va être jalouse. Hein.
12: Non, mais c'est clair, là.
6: Hein si ouais.
15: C'est pour le boulot, chérie, je t'explique.
12: Ouais.
6: D'accord, bon, bah, on va vous donner...
12: Je vais t'expliquer ça, tu vas voir.
6: Vous allez retourner en antenne aussi bien Carla que Tony. Oh, bah, dis donc, on a la voix complètement en space. Et puis, voilà, ok.
15: Ok.
6: Bonne bourre à toi, Tony, à jeudi. Salut, Carla, on lui a dit au revoir, on l'embrasse, et puis comment elle s'appelle la charmante, comme
17: Sandy.
6: Sandy.
12: Oui, c'est toujours là.
6: On t'embrasse très fort.
12: Ok.
6: Ah, amuse-toi bien.
12: Pas de problème.
6: Et dimanche, pour les conseils de Gérard et Sandy.
12: Oui, mais je pensais passer demain dans les débats, mais ça...
6: Par téléphone, ouais, pourquoi pas, on verra, d'accord, pas de problème.
12: D'accord.
6: Ok, tu quittes pas.
12: Ok.
6: Très bien. D'ailleurs, on vous rappelle que donc que Gérard reviendra donc avec Sandy dimanche dans les studios entre 23h et minuit. Et qu'entre 23h30 et minuit, il y aura les conseils de Gérard et Sandy, comme on l'a fait le matin, si vous suiviez à l'époque, on faisait entre 6h et 9h. C'est-à-dire que vous appelez dès maintenant et pendant 24h sur 24 au 01 40 521 521, vous laissez votre prénom, votre numéro de téléphone et le conseil que vous aimeriez avoir de Gérard et Sandy. Et si ça nous intéresse, si eux, ça les intéresse de pouvoir y répondre, eh bien, on vous sélectionnera et vous passerez dimanche soir. Donc voilà, vous appelez 24h sur 24. C'est parti, le numéro est en train de se composer. Je vais juste régler mes comptes avec Anne-Joëlle, hein, le mien, j'en ai pour 2 secondes.
15: Ok, ça roule.
6: À mon avis, elle écoute, donc elle va directement laisser la messagerie.
18: Oui.
6: Salut, Anne-Joëlle.
18: Ouais.
6: Ça va, tu m'as reconnu?
18: Non.
6: Ouais, tu sais qui je suis?
18: Bonjour.
6: Ouais.
18: Comment ça va?
6: Et toi?
18: Ça va, et toi?
6: En forme?
18: Moi, je pensais à toi la dernière fois.
6: Ouais, bah écoute, pareil, quoi. Bon, c'est qu'est-ce que... On se voit, quand est-ce que tu viens? Comment ça va?
18: Hein?
17: Comment tu deviens? Comment ça va?
19: Mais ça va bien.
17: Ouais.
19: Ouais.
17: En forme.
19: Ouais.
17: Et tu m'entends derrière là?
19: Quoi, c'est pas derrière?
17: Ouais.
19: Qu'est-ce que ça veut dire ça?
17: Bah, tu m'entends derrière ou pas là?
19: Derrière quoi?
17: Ouais, qu'est-ce que tu racontes alors?
19: Bah, attends, pourquoi tu me parles comme ça?
17: Bah, là, je te pose la question. Attends, ça va, elle prend pas mal.
19: Vous avez moins 20 degrés dans le Jura?
17: Ouais, il fait, en ce moment ça caille en ce moment. Mais, fait combien chez vous? Il fait chaud là?
19: Bon, ça va, il fait bon.
17: Non, si je t'appelle, c'est pour te faire une petite surprise parce que je vais bientôt monter, je vais bientôt pardon, descendre à Montpellier là.
19: C'est pas vrai?
17: Si, je descends dans 15 jours, il y a le congrès des agriculteurs qui va venir.
19: Mais attends, tu travailles pas là-dedans?
17: Non, mais là je vais peut-être m'y mettre à bosser, je vais rencontrer un mec, peut-être je vais travailler dans l'agroalimentaire. Et en parlant de ça, je me suis dit, tiens, comme c'est sur Montpellier qu'il y a un stand qui est là-bas installé, je vais descendre et je me suis dit, peut-être qu'on pourrait se voir.
19: Mais bien sûr.
17: Hein?
19: Bah attends, je m'excuse, c'est moi qui suis pas venu quand tu m'as invité.
17: C'est vrai, monsieur Rian, on s'en fout. Pourquoi t'es pas venu d'ailleurs?
19: Je t'ai dit que je pouvais pas.
17: Ouais, c'est vrai, mais bon, ça va, tu sais, tu nous as pas trop manqué.
19: T'as changé de voix, Thierry.
17: Bah écoute, Thierry change de voix, effectivement, ouais. Ah, t'es toujours aussi
19: bon, comment ça va?
17: Va bien.
19: Va bien?
17: Toi, en forme, tranquille, tout va bien. Tout baigne, comme dirait M. Solar.
19: Bah attends, tu n'as pas spécialement... Qu'est-ce que tu me racontes?
17: Ben non, mais je déconne. Attends, tu sais très bien comment je suis. Tu connais ouais, Thierry, quand même. Tu me connais, non? Hein? Bon, alors, quand est-ce qu'on se voit, nous?
19: Bah, tu viens quand tu veux, tu le sais.
17: Ouais, il y aura toujours une petite place pour moi.
19: Attends, tu sais très bien que tu peux pas venir chez moi, il n'y a pas assez de place.
17: Bon, attends, je vais rester juste 2 jours à Montpellier, tu vas pas quand même pas m'obliger à prendre une chambre d'hôtel.
19: Hein? Il est gonflé.
17: Hein?
19: Il est gonflé.
17: Bon, Anne-Joël.
19: Oui.
17: C'est que tu me plais, toi.
19: Moi, je te rappellerai.
17: C'est que tu me plais, toi.
19: Mais je le sais.
17: Tu m'excites. C'est que tu m'excites, toi.
19: Ah, bon, tu te calmes maintenant.
17: Bon, attends, tu connais Thierry, tu sais comment Thierry se lâche des fois. Tu m'excites, c'est tout.
19: J'ai envie de te
17: prendre sur un tracteur.
19: Écoute, on a déjà fait ça au téléphone, ça va pas recommencer. Hein.
17: Ouais, on va le refaire. J'ai envie de le refaire par téléphone, là.
19: Ah non.
17: Allez, vas-y.
19: Non.
17: Hein, on y va, on va... J'ai envie de t'entendre jouer par téléphone.
19: Non.
17: Ah si, je me souviens, c'était drôle. Oh là là, allez, vas-y.
19: Pas ce soir.
17: Allez, Anjo, vas-y, jouis. Vas-y, Anjo, jouis. Allez, Anjo, merde, vas-y, jouis.
19: Arrête, c'est fou.
17: Mais c'est que t'es conne, toi aussi.
19: Bah, c'est tout ce que tu as me raconter.
17: Bah, non, si ce n'est que t'es en direct sur Femme Radio.
19: Oh putain. Salaud.
17: Elle t'entendait derrière, mais j'hallucine.
1: Ah, bah, elle est con.
17: Moi, je me dis qu'elle est con, elle est con.
19: Ah, ouais,
17: le mur.
14: Ouais.
17: Qu'est-ce que je te dis? J'appelle une auditrice qui me laisse des messages, je l'appelle en direct, elle écoute la radio derrière, elle passe en direct, je lui dis qu'elle est en direct, tac, elle raccroche, quel con.
14: Ignoble.
17: Ben voilà, rappelle-la tout de suite. Et donc tu m'avais vu à la réunion mixée, mais il y a combien de temps? Il y a 1000 ans, parce que ça fait super longtemps que je suis venu mixer.
14: Ouais, ça fait déjà un moment, quoi. Et puis, ça fait 2 ans à peu près, 2 ou 3 ans.
17: Hein. Ouais, parce qu'en plus, musicalement, je suis assez changé radicalement, là. Hein.
14: Ah bah j'espère bien, parce que techno. Nous, on capte plus du tout depuis 1 an et demi à l'île de la Réunion, donc c'est ignoble, quoi.
17: Ah ouais.
14: C'est ignoble et terrible à la fois, quoi.
17: Ah ouais, non, je crois que c'était ignoble quand je mixais.
19: Bonjour, j'ai bien
14: non.
17: Attendez.
19: Pour le moment.
17: Menteuse.
19: Je m'en vais aux coordonnées et je me ferai un plaisir de vous rappeler. Merci.
17: Ouais, salut, c'est Thierry et Joël. J'ai envie de te bouffer. Donc, bah écoute, comme un bon vieux moment, dès que t'as envie de te faire un petit trip par téléphone, t'hésites pas. Mais mon Dieu que t'es conne, hein, parce que pour avoir la radio derrière toi et même pas être foutu de savoir que t'es en direct sur l'antenne, franchement, il faut être conne. Hein. Mais c'est pour ça qu'on t'aime aussi, Joël. Allez, à très vite au répondeur, hein, 0140-521-521. J'attends de tes nouvelles. Allez, bisous, puis t'embrasses ta sœur.
20: Et c'est parti.
17: Comment vas-tu?
21: Très bien. Oui, très bien.
17: C'est perdu.
22: Ah, il est fort, le
17: Christian. Ben, c'est normal, c'est un jeu difficile, il faut répondre obligatoirement par oui et par non, Christian.
21: Oui.
17: D'accord, ok.
22: J'ai compris.
17: Deuxième essai, 8h02 sur Fun Radio. Christian joue oui, non, il faut répondre obligatoirement par oui et par non. Tu connais Paris, Christian?
21: Oui.
17: Ah, Paris et ses régions?
21: Oui.
17: On y va, c'est parti.
21: Oui.
17: Comment vas-tu?
21: Très bien.
17: Faut dire oui, faut dire non, Christian. Paris et ses régions, tu connais la règle du jeu, tu m'écoutes régulièrement, il faut qu'obligatoirement tu répondes par oui et par non. Tu le sais ça, Christian?
21: Oui.
17: Oui, c'est ça qui fait peur. T'as 56 ans, c'est ça qui fait vraiment peur. Attention, on y va, c'est parti, chrono. Il faut que tu répondes obligatoirement par oui ou par non. Comment vas-tu, Christian?
21: Oui, très bien.
0: Quel con.
17: Ah, Paris.
10: Ah, la scène.
17: Paris est sa banlieue et ses gens qui travaillent dans cette banlieue qui y vivent. Des gens intelligents, des gens pleins d'esprit qui ont de la cervelle.
21: Oui.
10: Ah, ouais, ouais.
17: Mais ce qui est bien, Christian, c'est que tu joues au jeu quand il faut pas jouer, puis quand on commence, tu joues pas.
10: C'est parti, c'est bon.
17: Christian, on y va, c'est parti, la règle du jeu, faut dire oui, faut dire non à toutes les questions, on y va?
21: Oui.
17: Comment ça va, Christian?
21: Très bien.
17: Non, non, Christian, tu le fais exprès? Christian?
21: Oui.
17: Tu le fais exprès ou quoi?
21: Non.
17: Mais c'est quoi ce travail? On y va, Christian. On y va, c'est parti, on réenclenche le chrono, 8h03 sur Fun Radio. Excusez-moi, on ne fait pas exprès. Christian ne comprend pas vraiment la règle du jeu. Christian, il faut répondre obligatoirement par oui et par non, d'accord?
21: Oui.
17: On y va, c'est parti. Christian, comment ça va?
21: Oui, je vais très bien.
17: Non, il faut juste répondre par oui ou par non. Oui, d'accord.
21: Oui, d'accord.
17: Tu pars en vacances?
21: Oui.
17: Pourquoi?
21: Parce que mes vacances...
17: Oh là là là là.
21: Parce que mes vacances...
17: Non. Mais Christian, il faut répondre par oui ou par non.
0: Voilà, donc ça c'était un extrait, c'était la première fois. Et il y en a un autre également qu'on avait choisi. Alors là, il va y avoir le jingle juste avant. Ouais.
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0: Notre ami Christian demandait à chaque fois si c'était possible d'appeler sa sœur qui était
22: à Düsseldorf,
0: voilà, c'était ça. Et il nous laissait des messages sur le répondeur déjà à l'époque, le matin, entre 6h et 9h. Et un jour, on avait appelé sa sœur ou un truc comme ça.
22: Ouais, on l'avait fait.
0: Voilà, vous allez voir, c'était fait. Et...
22: Je sais pas si c'est là, mais on va voir.
0: Christian de la Selle Saint-Cloud.
17: Christian, 50 ans de la Selle Saint-Cloud est là. Bonjour Christian.
21: Allô,
17: comment
21: quand
17: vas-tu?
21: Quand est-ce que tu fais un canular à ma sœur à Düsseldorf?
17: Quoi?
21: Quand est-ce que tu fais un canular à ma sœur à Düsseldorf? C'est la pêche.
17: Bonjour Christian.
21: Bonjour, 56 ans que j'ai.
17: Rien que ça, dis donc.
21: Ouais. Quand est-ce que tu fais un canular à ma soeur à Düsseldorf?
17: Ah. Qu'est-ce qu'il faut que je fasse?
21: Un canular à ma soeur à Düsseldorf.
17: Bah, quand est-ce qu'il faut faire ça?
21: Quand tu veux.
17: Bah, on peut faire ça tout de suite.
21: Si tu veux.
17: Non, on va faire ça plus tard dans la journée. Ce qu'il faut, c'est que tu nous relaisses un message.
21: Mais je travaille aujourd'hui.
17: Bah, bon, alors on va faire ça un autre jour. Ce que tu fais, c'est que tu nous relaisses un message sur le répondeur.
21: Bah, je te l'ai déjà fait plusieurs fois.
17: Ah, on l'a pas eu.
21: Ah, si.
17: Ah, non.
21: Ah, qu'est-ce... si.
17: Ah, non.
21: Si, hier soir, je te l'ai fait.
17: Vous avez eu des messages?
10: Non.
17: Manu.
10: Non.
17: Bah merde, alors Hugo.
21: Je te promets. Ah, je te jure, hein, c'est vraiment la pêche que j'ai fait. Hein. C'est la pêche aujourd'hui.
17: T'as fait la pêche aujourd'hui?
21: Non, c'est vraiment la forme aujourd'hui.
17: Ah là là, Christian, 56 ans de la Selle Saint-Cloud.
21: Oui.
17: Yes. T'es là?
21: Oui, je suis là.
17: Mets de l'ambiance.
21: Oui, j'ai de l'ambiance. J'écoute. Oui. Souvent ton émission, Max.
0: Tu me manques, Christian.
17: La pêche?
21: Oui, la pêche. Et j'adore beaucoup Génie.
17: Mmh, elle te plairait, tu l'aimes?
21: Ah oui, oui, dans mes bras, j'aimerais bien l'avoir dans mes bras.
17: Oh là là là là, tu sais qu'elle aussi, elle aimerait bien t'avoir dans les bras. Hein.
21: Ouais.
17: Comme t'es bon, Christian, montre-moi, tourne-toi un peu.
0: Ouais, c'est
21: tiens,
0: pas...
21: mets debout, tiens, regarde.
17: Oh là là, quel beau garçon. Vas-y, oui. fais les muscles.
21: Voilà, je fais les muscles.
10: Oh là là
17: là. Oh là là. Christian,
21: oui.
17: Pose-moi le combiné, fais-moi 2-3 pompes pour épater les nanas.
21: Ah,
17: on dirait mes dettes.
21: 3.
17: Ah, les fausses pompes. Non, mais fais vraiment des pompes pour de vrai. Pose le combiné, vas-y, pose le combiné.
21: Voilà.
17: Fais des pompes.
21: Pose le combiné.
17: Vas-y.
21: Voilà. 1.
17: Vas-y.
21: 2.
17: Oh, mon père.
21: 3.
17: Oh, vas-y.
21: Ça y est, c'est fait.
17: Fais les muscles.
21: Les muscles, voilà.
17: Vas-y, moi. Ah. C'est les muscles que tu fais. Oh, Hulk. Hey, Hulk.
21: Ça fait du bien, hein. Ça m'en forme, hein.
17: C'est ça.
21: Oui.
17: Fais les muscles.
21: Les muscles, voilà.
0: Voilà, c'était ça, Christian de la Selle Saint-Cloud. Hein. C'est vrai qu'il nous manque quand même. Hein. Et là, c'était pas le fameux extrait où on avait appelé ça. Une fois son oncle.
22: On a appelé tout le monde. Hein.
0: Ouais, avant de se quitter, je suis un peu cassé, hein, un peu fatigué, donc je vous assure que je ne vais pas faire du rap. On va terminer avec 4 charmants auditeurs. Il y en a un qui s'appelle Guillaume et qui joue du violoncelle.
23: Salut Max.
0: Salut Guillaume, tu peux nous faire un petit truc là en 10 secondes?
23: Bon, le seul truc...
0: juste un accord, c'est juste des notes comme ça.
23: Tu vas peut-être reconnaître l'air.
0: Vas-y.
23: Petite pause. Je pose le téléphone.
0: Ouais.

0: Ok.
1: Pour alors, Max, avec ta grande culture musicale.
0: Pour tous les fans de Led Zepp, la Zubida.
1: Ah ouais, c'est clair.
2: Allô
0: Christophe.
1: C'est du gros métal, hein.
0: Christophe.
2: Ouais.
0: De Belfort, 19 ans.
2: Oui.
0: T'es en possession d'un synthé, d'une boîte à rythme.
2: Oui.
0: Vas-y, fais-nous écouter un petit peu de synthé, là. Ok. On t'a reconnu, Jean-Pierre. Ouais, Jean-Pierre, là, faut que tu chantes. Oh là là. C'est clair. Ok, c'est bon. Jérôme, ouais. Également pour du didgeridoo.
3: Ouais.
0: Ouais, didgeridoo, une petite démo.
3: Vas-y.
0: Vas-y, juste. Ah, non, c'est pas moi qui vais le faire, c'est toi. Hein. J'adore. Instrument d'Australie. Et Julien de la guitare également. Julien, tu peux jouer de la guitare?
4: Ouais, bonsoir, moi c'est ça dépend quoi, ça peut être pas mal de registres. Alors là je vois qu'il y a un didgeridoo là, ça m'intéresse bien déjà.
0: Oh là, le leader du groupe et tout, c'est moi le leader.
4: Non mais je sais pas, plutôt rock, plutôt blues, plutôt je sais pas.
0: Alors d'abord, je vais vous expliquer deux trucs.
2: Non, rien.
0: Alors d'abord, il va falloir être concentré avec moi. Deuxièmement, on parle devant son combiné quand on parle. Et puis surtout, quand je vais vous demander de jouer, il va falloir faire un buff, donc c'est de l'impro. Et si vous êtes sage, peut-être qu'on terminera avec Jean-Pierre, la fête de la musique, qui viendra porter sa voix sur votre mélodie.
4: Ça va être chaud.
0: Alors essayez, non, la radio, baissez la radio, éteignez le son de la radio s'il vous plaît derrière et concentrez-vous sur ce que je vous dis parce que là ça va être un capharnaüm pas possible. C'est pas possible, comme dirait Gérard. C'est bon, vous êtes concentrés? Julien, Jérôme, Guillaume et Christophe, bah, je sais pas, vous discutez entre vous, puis allez-y.
2: Allô. Alors, ce qu'on fait?
4: Ouais, je sais pas. Quel qui commence? Ah bah non, faut tout faire, un gros boucan, un truc horrible. Moi, je peux faire des trucs dans les graves monstrueux.
2: Bah moi, j'ai une boîte à rythme techno, donc il y a moyen que j'avance des sons, tout ça.
4: Bah, tu fous la...
3: Ouais, commence la boîte à rythme. Commence à balancer un truc et tout le monde peut suivre.
0: Mais organisez-vous tous les quatre de savoir s'il y en a un qui commence avec une boîte à rythme, ensuite, il y a, je sais pas, le mec qui a le violoncelle, il dit, bon bah après, c'est moi qui démarre en deux, après en trois la guitare, je sais pas comment vous organisez.
3: Ouais, ouais, ouais.
0: Vous êtes des musicos quand même, les mecs.
3: Moi, je verrais bien la boîte à rythme en premier, les gars.
2: Ouais.
3: Et puis, après, le violoncelle.
4: Ouais.
3: Et après, il y a quoi? Il y a un didgeridoo, un clavier, c'est ça? Et ben, ouais, didgeridoo, clavier, bah chacun part à tour de rôle, on essaie de se suivre et de faire un truc qui diffère pas trop. Quoi.
4: Je sais pas, vous vous organisez comment pour le téléphone ou... Tu
0: le
4: poses?
0: Il faut le poser, ouais, bien sûr.
3: Ah ouais, c'est clair.
4: Et comment vous entendez?
0: Bon, alors vous mettez la radio derrière vous, mais alors très légèrement pour pas que ça puisse faire, c'est un rumble et puis du Larsen. Ok?
4: Ok.
0: Je veux pas de rumble sur l'antenne, ok? On y va, c'est parti.
4: Ok.
2: Attends, écoute.

0: expérimental. Hein. Alors quand on va foutre Jean-Pierre par-dessus. Stop, arrêtez. Stop. La radio, baisse la radio, putain. Alors arrêtez tous. Maintenant, ce que je vais vous proposer, on peut pas avoir les 5 sur l'antenne, c'est ça?
1: Impossible.
0: Comment on va faire
1: Manu, de temps en temps, il va changer d'instrument.
0: Ouais, il va changer d'instrument.
2: Mais 2 secondes là.
0: Oui.
2: Faut que je reprenne mon souffle, moi, ou Didieridou.
0: Ouais, alors, bah tiens, bah tu vas le reprendre en antenne.
1: Bien joué, joli.
0: Ah, c'est cool, il m'attendait la perche, ce con. C'est bien joué, Jérôme. Mais non, mais il va reprendre sa respiration, mais on va le récupérer après. Alors, on accueille, attention, Jean-Pierre.
3: Salut, mon cher Max.
0: Ça va me manquer. Tu m'as manqué depuis 2 jours, toi.
3: Oh, ben. Et moi, j'ai très souffert. Enfin. Mais pas de vous, pas de la radio.
0: De qui?
3: C'est cinglé de la justice, de la.
0: La psychiatrie.
3: De la psychiatrie, mais je voulais les avoir. Je pense les avoir. Parce que je fais un message au ministre de la Justice et tout. Ça n'est pas dingue comme eux qu'en fasse quelque chose.
0: D'accord, ok.
3: Alors je prends en otage un de ces 4, le procureur de la République, là, ça va barder. Là.
0: Tout à fait, Jean-Pierre.
3: Il faut savoir défendre ses valeurs. Comme j'ai dit, je défendais la valeur des Français, je suis intelligent, je ne voudrais pas que ça pète.
0: Jean-Pierre.
3: C'est vrai que ça s'arrange.
0: Jean-Pierre.
3: Oui.
0: Je te présente ton groupe, Guillaume, qui va être au violoncelle.
3: Oui, mais parlons de groupe.
4: Bonjour, Jean-Pierre.
3: Je vraiment appelé, oui.
4: Oui, Guillaume.
0: Voilà. Mais parle devant ton combiné. Alors, attendez, concentrez-vous, je vous en supplie, montrez-moi que vous êtes des adultes. Guillaume, donc, au violoncelle. Christophe de Belfort, qui lui va s'occuper de la boîte à rythme et de ton synthé.
3: Ouais.
0: Et puis également Julien, la guitare électrique. Okay. D'accord. Donc, ce que je vais vous proposer, c'est que aussi bien Guillaume, Julien que Christophe. Non, c'est que vous mettiez la radio très légèrement derrière et à chaque fois, ce qui va se passer, c'est qu'au début, il va y avoir que la boîte à rythme et puis Jean-Pierre va commencer à jouer. Ouais. Et à chaque fois, je dirais guitare. Donc, ça veut dire que la guitare arrive. Quand je dirais stop guitare, la guitare s'arrête. Ensuite, quand c'est Guillaume, c'est violoncelle, machin, synthé. D'accord, on y va?
3: Ok.
0: On fait comme ça?
3: C'est bon.
0: Bon, alors on commence. Alors, donc, Jean-Pierre, tu commences à cappella.
3: Je vais chanter une chanson, le titre, c'est « Vous pouvez me juger ».
0: D'accord.
3: Okay.
0: Christophe,
3: quand je te le dis,
0: boîte à rythme, t'envoies la boîte à rythme après, d'accord?
3: D'accord.
0: Au début, à cappella, on y va. On va voir ce qu'on peut donner. C'est parti. Jean-Pierre, tu commences à cappella.
3: Oui. Vous pouvez me juger, me mettre en sang et puis souffler. Comprenez-moi, je suis comme ça.
0: Boîte à rythme.
3: Rien ne pourra me faire changer. À moi de mourir, de me donner ailleurs.
0: Tard.

Plus fort Jean-Pierre, plus fort Jean-Pierre. 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Jean-Pierre. Jouez moins fort les autres, moins fort les autres, moins fort.

0: Christophe, c'est bon. Merci, Guillaume. Guillaume, bien. Allez. Requiem de Mozart, en parlotte. Guillaume. Ah ben, il est toujours là, il est
1: ah
0: toujours
1: bah,
0: là.
1: Ah ben, il joue. Hein.
0: On l'entend parce qu'on entend quelqu'un qui a la musique derrière. Jean-Pierre. Jean-Pierre.
2: Oui.
0: T'as pas chanté assez fort, le groupe lui a suivi, mais toi tu n'as pas suivi.
2: Le groupe était plus fort.
0: Bah, le groupe
2: est... Parlant de groupe, bah, j'étais vraiment appelé, je voulais te dire par des personnes, puis on va essayer de me faire passer à FR3. Est-ce que c'est encore du bidon, je ne sais pas.
0: Ah non.
2: Ça va bien. Puis je dis bonjour, puis à d'autres personnes qui se contactent sur le club Herbeux, là, dans la région Géro 8.
0: Ouais.
2: Il paraît qu'ils ont été vers les maisons 10, mais je leur demanderai pas non plus de casser la porte.
0: Non, bah bien sûr.
2: On est à 4000.
0: Bien sûr.
2: C'est pas comme ça qu'il faut faire.
0: D'ailleurs, on profite pour dire que durant toute la semaine, 24 heures sur 24, vous allez sur le site internet de Fun Radio, www.funradio.fr. Vous cliquez sur Max, ensuite vous cliquez sur le Ricky Larsen, et là vous avez un hit parade comprenant 20 titres. Et tous les lundis, entre 23h30 et minuit, il y a le classement officiel de Ricky Larsen et de toute son équipe. Sont diffusés en extrait le 10e, 9e, 8e, 7e, 6e, 5e et 4e titre classé par ordre de vote. Et que le 3e, le 2nd et le 1er du hit parade sur l'internet sont diffusés dans leur intégralité. Que Jean-Pierre, pour l'instant, dans le hit parade de la semaine dernière, tu as été numéro 1 loin devant grâce à cette chanson qui s'appelle « La fête de la musique
2: voilà. ».
0: Et pour l'instant, je crois que tu es toujours leader. Je sais pas si on peut aller justement sur le.
1: On y va, vas-y. Hein.
0: Ah, on va y aller, d'accord, ok. Donc on va se balader. Oh, donc...
2: Attendez.
0: Attends, on va regarder. Moi, je vais découvrir en même temps en direct live. Oh putain, l'a lu. Oh là là là là. Tu sais combien t'as de votes?
2: Non.
0: C'est ah, t'es deuxième. Oh là là, mais t'as 4000. Putain, mais on est largement. Ouais. On est 10 fois au-dessus. Alors attends, on va revenir en arrière. Complètement. Classé numéro 20 pour l'instant de l'Hit Parade, c'est Pino D'Angio. Classé numéro 19, Pibi, tout doucement. C'est dommage, ça. Annie Cordy, 18e avec Tata Yo-Yo. Classé numéro 7, c'est Pierre Perret, le Zizi. 16e, début de soirée avec Nude Folie. 15e, La Croisière s'amuse. C'est le générique du feuilleton, hein, bien connu. 14e, Téléfoot avec... etc. 13e, c'est François Valéry avec mon pote le DJ. J'aimerais bien que ça monte ça un peu plus, s'il vous plaît. 12e, La séquence des spectateurs, c'est en fin de compte la musique du Kiki donc. 11e dans le hit parade pour l'instant de Ricky Larsen sur le site internet, Julio Iglesias, Vous les femmes. En 10e, Sacha Distel.

0: 257 votes, donc c'est 3 fois rien. Pour l'instant, c'est Jim Carrey, le morceau de Somebody to Love, la BO du film Disjoncté, chanté par Jim Carrey, qui s'appelle, qui est comme ça. When the truth is out. Et qu'on écoutera d'ailleurs en fin d'émission, que j'ai calé et qu'on va diffuser dans quelques minutes. Christophe,
1: oui.
0: Merci pour tout. Tu fais de la musique depuis longtemps ?
1: Depuis tout petit.
0: Eh ben écoute, continue de grandir alors.
1: Je peux demander un petit truc ?
0: Ouais, vas-y Christophe.
1: Ouais, je veux savoir si sur Belfort, il y a quelqu'un qui sait jouer un peu de synthé, qui s'y connaît un petit peu, parce que je suis tout seul, j'ai plein de matos, puis j'arrive pas à jouer quoi.
0: Et pourquoi t'as pas de main ?
1: Bah si, j'en ai que deux.
0: T'as perdu tes doigts. J'ai un synthé, mais j'ai pas joué. Bah écoute, s'il y a quelqu'un éventuellement, mais qui l'appelle très vite au 0803-08-5000. Bonne bourre à toi, Christophe.
1: Ouais, merci, salut.
0: Julien également, donc merci pour la guitare, t'as bien assuré. Hein.
2: Merci.
0: Et on te souhaite une bonne fin de soirée.
2: C'est cool, salut.
0: Bonne bourre, amuse-toi bien. Ouais. Guillaume, merci également pour le violoncelle, je trouve que t'en joues pas mal. Ça fait combien de temps que tu joues du violoncelle, Christophe ?
3: Guillaume, ça fait à peu près
0: 6 ans. 6 ans, bah tu te débrouilles pas mal, t'as l'air de bien te démerder. Hein.
3: Bah ouais, j'ai eu des petits problèmes de téléphone, mais...
0: Non, ça va, tu t'en es pas trop mal sorti.
3: Pas très pratique.
0: Non, mais c'était bien.
3: Pour le violoncelle, le téléphone... Il tenir à côté.
0: Non mais c'était bien, c'est bien.
3: Ok, merci Max.
0: Bonne bourre Guillaume, amuse-toi bien.
3: C'est Max.
0: Jean-Pierre, pour conclure.
4: Oui.
0: Bon, quelque chose à rajouter ou pas ?
4: Bah, je lance un message au ministre de la Justice qu'elle fasse quelque chose, voilà.
0: Et quand est-ce que tu viens à Paris pour au moins enregistrer ?
4: Ah oui, bah ça va se faire. Nicolas, il est en train de faire la musique, il va décharger dans tout l'enregistrement.
0: Bah, qu'il décharge, qu'il éjacule un bon coup sur une disquette et puis qu'il vienne, parce que là, à force de décharger...
4: Je te contacterai.
0: Ouais.
4: Fini, hein.
0: Ouais.
4: Et après, ben, on va la suite ensemble. Hein.
0: Bah, il n'y a pas de problème, Jean-Pierre.
4: J'aurai des projets et tout pour moi, parce que mes fans, ils me demandent quand que je passe à la télé, mais moi, je ne sais pas quoi leur répondre.
0: Bah, écoute, comme tu me l'as demandé hors antenne, on peut le dire. Hein, c'est que tu m'as demandé quand est-ce que j'aurai une émission de variété à la télé. C'est vrai que pour l'instant, je ne suis pas trop en pourparler pour une émission de variété. Ceci dit, que j'ai une émission de variété, je t'invite.
4: Tu peux dévoiler tes rêves à cette antenne quand même.
0: Bah, hein. Et mes rêves, j'en ai beaucoup, mes rêves.
4: T'es pas malade, je sais. Hein.
0: Pardon ? Hein ?
4: T'es pas malade, hein ? Quand on dit qu'on a des rêves, on est logiquement malade.
0: Bah évidemment, puis non, je suis pas malade moi.
4: Non, faut les réaliser ces rêves.
0: Bah évidemment, sinon on n'y arrivera pas. Bah écoute, je te souhaite une bonne fin de nuit, Jean-Pierre.
4: Ouais, toi aussi, puis on se retrouvera dès que tu veux. Hein.
0: Bah demain, je pense.
4: Hein, puis j'embrasse tous les auditeurs et tout, mais j'aimerais bien que tu m'écrives et que tu m'envoies une photo de toi avec ton équipe.
0: Bah pas de problème, on n'en a pas pour le moment, mais ça va arriver. Oui. Puis on rappelle que si vous voulez que Jean-Pierre de nouveau soit numéro 1 du classement du hit parade, il vous suffit de voter, mais bon, vous pouvez voter pour d'autres artistes, hein, bien sûr. Donc www.funradio.fr uniquement sur l'internet pour le moment. Ça va arriver sur le Minitel bientôt, puis par courrier. Sinon, vous pouvez toujours nous envoyer vos propositions en fonction des 20 titres proposés sur le site internet qui ont été énumérés à l'instant. Vous cliquez sur Max, ensuite sur Ricky Larsen, et puis voilà. Qu'est-ce qu'il y a ? Quelque chose à rajouter, non, Phil Dar ?
5: Non, c'était ça. Magnifique, tu t'es débrouillé comme un chef.
0: Bah écoute, merci, comme d'habitude. Alors, bah écoutez, on aura le plaisir de vous retrouver à partir de 22h, j'espère, avec Rigaud demain, qui sera rétabli, parce qu'il était un petit peu malade. Hein. Le pauvre, il avait 38,5 de fièvre, donc il vient pas. Il avait surtout peut-être envie de perdre sa crampe. Ah, ça a changé.
5: Jean-Pierre Sauzet est repassé premier.
0: Ah, Jean-Pierre Sauzet, bonne nouvelle. Jean-Pierre est avec nous toujours ou pas ? Jean-Pierre, est-ce que tu es toujours en direct avec nous ?
4: Ouais,
0: je suis. Jean-Pierre, il suffit qu'on parle de toi, t'es passé de nouveau numéro 1 du classement du hit parade.
4: C'est super bien d'être premier ou d'être deuxième ou d'être troisième ou d'être dixième qu'on France à Valérie, mon pote. Je chantais ta chanson avant dans le temps où j'étais jeune.
0: Bah ouais.
4: Il est sympa comme tout, mon pote Béjit. Et ma blesse comme un soleil. Toi, ça c'est un mec que j'aime bien, François Valérie.
0: Bon, chante-moi cette chanson un peu, sinon tu la chantes bien.
4: Hein ?
0: Bon, chante-moi, Jean-Pierre Valérie.
4: François Valérie.
0: François, mon pote Béjit.
4: Je t'aime. Tu as gagné, je t'aime.
0: Non mais mon pote, là, chante la chanson de mon pote là que tu viens de chanter. Là.
4: Ouais, mais attends, je suis prêt. Hein.
0: Vas-y.
4: Il est sympa comme tout, mon pote les Bee-Gees. Mon pote le DJ. C'est ça, non ? Si je prononce mal, c'est pour ça que tu me fais...
0: Non, voilà, mais
4: François Valérie, j'aime bien. Hein.
0: Ouais, mon pote le Bee Gees.
5: Pote le Bee Gees.
4: Aimons nous vivants. Ça, c'est les bonnes paroles. Hein.
0: Ouais, parce que c'est vrai que c'est plus chaud de ses mémoires. Hein.
4: Oui,
0: c'est plus difficile. Hein. Aimons-nous dans le coma.
4: Bah, voilà.
0: Donc, on est entre la vie et la mort, on sait pas trop où on va dans ces cas-là.
4: Je te réserve des belles surprises parce que tu vois, super disco, tout le monde me dit quand qu'elle passera, mais elle passera. Mais j'ai écrit une chanson.
0: Ah, bah attends, pour l'instant.
4: Pour la même valeur de ce. J'ai écrit une chanson, le titre, c'est Aimer, danser, chanter.
0: Le problème, c'est que pour l'instant, Jean-Pierre, la fête de la musique était numéro 1 du Ricky Larsen depuis la semaine dernière. Ouais. J'ai bien peur qu'il soit pour la deuxième fois consécutive encore numéro 1. Hein.
4: Bah écoute, je vais te dire quelque chose. Il y a un pote qui m'a appelé, il s'appelle Basile, puis il m'a dit bah écoute, j'étais dans une boulangerie, Jean-Pierre, tu n'iras pas, et les gens parlent de toi à Paris. Il se marre en écoutant ta chanson.
0: Mais
4: c'est super, et c'est un tube.
0: Mais c'est un tube monstrueux, ce
4: truc. Ah oui, voilà. Hein.
0: C'est énorme. Jean-Pierre,
4: oui, envoie-moi les papiers de la SACEM remplis, si tu veux.
0: On s'en occupe.

0: Jean-Pierre,
1: ouais, pas mais...
0: je m'en suis occupé, ne crois pas qu'on ne fait que parler, on s'en est occupé, on va t'en envoyer, Fildar s'en occupe, parce qu'on a vu avec la programmation de la radio de voir comment on devait opérer, d'ailleurs,
2: ouais, il faut voir la grande direction.
0: Voilà, parce qu'il faut mettre un petit tampon, donc c'est...
1: Ouais, c'est... bien sûr.
0: Hein. Bon, donc si ça tenait qu'à nous, ça
1: et
0: serait...
1: Il faut que tu dises combien de fois que je suis passé sur ta radio, parce que si tu dis que j'ai passé deux fois, j'aurais pas de dossier à la SACEM. Hein.
0: Ouais, mais enfin, je vais pas non plus dire que t'es passé 70 fois, si t'as... Ouais,
1: bien sûr, mais t'as... plus de 5 fois, c'est bon, mais là, je crois que je suis passé plus de 5 fois.
0: Ah oui, quand même, oui. Il n'y a pas de problème, Jean-Pierre.
1: Je ne fais pas ça pour avoir des sous, je fais ça au moins pour avoir touché à la SACEM, protéger mes titres, voilà.
0: Bah, complètement, il n'y a pas de
1: j'aurais
0: problème.
1: J'aurai des sous quand j'aurai une maison 10, quand j'aurai une équipe derrière moi et tout, voilà.
0: Très bien. Bah, écoute, on te souhaite une bonne soirée, Jean-Pierre.
1: À toi aussi, à ton équipe aussi.
0: Tiens, bonne bourre.
1: Je remercie aussi le patron de Fun Radio de faire confiance à toi. C'était un type super, et tes fans à toi, ils t'aiment bien, mais même aussi, voilà. Et c'est grâce à eux que tu es là. Et grâce à toi que je suis là.
0: D'accord, ok. Voilà. Bonne bourre, amuse-toi bien.
1: Merci, salut.
0: On rappelle le classement numéro 1 en ce moment du classement du Hit Parade qui marche jusqu'à dimanche minuit. Après, on arrêtera les votes, on remettra tout ça à zéro avec des nouveaux. Et le classement sera diffusé entre 23h30 et minuit tous les lundis, c'est comme ça. Numéro 1, Jean-Pierre Sauzet, La Fête de la Musique. Deuxième, Jim Carr avec Somebody to Love, la BO de Dijon Con, qui est également l'ouverture de notre émission en ce moment dès 22h. En troisième, pour l'instant, c'est un remix de Gérard. En quatrième, David et Jonathan avec Qu'est-ce que tu viens pour les vacances. Cinquième, la musique de Goldorak. Sixième, c'était Inspecteur Gadget, c'est pas grave. En classé numéro 7, Max avec Soirée Prolo. Huitième, Les Vénards avec Églou Églou. Neuvième, Zaza, Faites la Fête. Dixième, Sacha Distel. Onzième, Rolio Iglesias. En douzième position, la séquence des spectateurs, c'est la musique du Kiki Donc. En treizième, François Valéry, mon pote, le Vigis. Quatorzième, c'était la musique de Téléfoot. Quinzième position dans le classement du Hit Parade, c'est La Croisière Sable. En 16e, putain, vous pourriez faire l'effort avec ça aussi, début de soirée, La Nuit de Folie. 17e, Pierre Perret, Le Zizi. 18e, Annie Cordy, Tata Yo-Yo. Et elle est rentrée pour l'instant, Bibi tout doucement, mais j'ai peur qu'elle ressorte tout de suite. Et puis Pino D'Angio avec Makela Idea, voilà également. C'est Pino D'Angio, c'est. Pourquoi il y a marqué deux votes?
2: Voter deux points, là j'ai voté, donc tu vois, d'accord, j'ai déjà voté trois fois, donc je peux encore voter deux fois, il me reste deux points et un point.
0: D'accord, ok, très bien, voilà, vous votez 24 heures sur 24, les enfants, merci Manu, merci Pauline d'être venue nous rendre une petite visite, ça m'a fait plaisir de te voir encore une fois ce soir, Manu.
3: Ah bah ouais.
0: Voilà.
3: Si, moi aussi, c'était cool. On s'est bien marré.
4: C'est
3: chaud.
0: Et elle tousse, elle est malade, je vais m'occuper de toi.
3: Eh ben, ouais, non, ça va. Ah pardon.
0: Non, voilà, c'était pas toi quand même.
4: Quand même.
0: Voilà. Manu, bravo d'avoir remplacé Fildar comme ça aussi bien et de main de maître. D'avoir remplacé Rigaud, Fildar, bravo, bien joué. Il y a encore du monde sur l'internet, il y a du people encore.
2: Attends, je vais te dire combien.
0: Il y avait au moins. Rigaud va halluciner, mon recrute va dormir, on pourra quand même lui dire qu'il y a quand même plus de connectés ce soir que ça ne l'a été depuis qu'il est là, quoi. Donc.
2: 91 encore.
0: Encore, c'est énorme. À 1h du matin, 91 connectés, on était plus de 150 encore à 11h, 11h15, donc c'est quand même plutôt pas mal. Et puis on se retrouve demain avec Gérard pour les débats qui porteront sur les 35 heures et les collectionneurs. Et Rigaud sera de nouveau de retour avec nous dans les studios de Fun Radio. Merci encore mille fois, Sébastien, pour vous accompagner jusqu'à 6h du matin avant de retrouver Bob. Et puis on vous laisse justement avec le générique en ce moment du Star System. Jim Carrey chante Somebody to Love, la bande originale du film Disjoncté qu'il faut voir absolument et qui est pour l'instant classé numéro 2 dans le classement du Hit Parade de Ricky Larsen. Bonne bourrée, à demain 22h. Donc Nicolas, en tant que puceau de 35 ans d'Angers, tu veux donc faire un débat sur les femmes qui font l'amour dans les lieux publics et je te demande pourquoi tu veux faire ce débat.
5: Parce qu'il m'est arrivé, une expérience.
0: Qu'est-ce qui t'est arrivé? Tu t'es branlé sur un banc dans un parc d'Angers?
5: Non.
0: Qu'est-ce qui t'est arrivé?
5: Il m'est arrivé, c'est-à-dire au mois de septembre.
0: Oui.
5: Un vendredi soir.
0: Oh.
5: Rentrant chez moi dans une ruelle.
0: Oui.
5: J'avais une femme qui faisait l'amour avec un homme.
0: Oh là là là là, c'est une catastrophe ça. T'as trouvé ça écœurant, c'est dégueulasse ça. Hein?
5: Non.
0: Ah bah si, c'est dégueulasse.
5: Non.
0: Non, t'as trouvé ça mignon. Ça donnait envie.
5: Plutôt mignon. C'est bien foutu.
0: Ah oui, t'es célibataire en ce moment?
5: Oui.
0: Oui, comment ça se fait? C'est un choix ou t'es obligé parce que de toute façon personne ne veut de toi?
5: Non, c'est pas un choix, c'est la vie qu'il a fait comme ça.
0: C'est la vie, exactement. Ce sont des choses qui arrivent, ça, Nicolas. Oui. Tu sais que ça va durer encore un petit bout de temps en ce qui te concerne. Tu le sais? Non, bah je te le dis.
5: Ouais, je verrai bien.
6: Mon petit Nicolas, cessons de plaisanter comme ça sur ta personne et lançons donc un appel à tous les auditeurs, enfin plutôt à toutes les auditrices. Parce que c'est...
5: Oui, plutôt les auditrices.
6: D'accord. Donc si mademoiselle, vous êtes très amateur, the... Amatrice ? Amateuse ?
7: Amateur.
6: Amateur. Hein ? Donc mademoiselle, si vous êtes très amateur, de lieux publics, pour y faire l'amour, sur un banc, dans... C'est quoi ? Sur une branche, sous un arbre ? C'est quoi, Nico ? Eh, Nicolas !
5: Oui.
6: Je tiens juste à te dire une chose, c'est que si tout à l'heure on a des demoiselles qui voudront intervenir sur l'antenne pour parler de ce sujet, t'as intérêt à mener ton débat, c'est pas moi qui vais le faire à ta place. Hein.
5: Si j'entends un peu mieux.
6: Oui, parce que sinon moi je t'interdis.
5: Parce qu'on se croirait au bout du monde.
6: Oui, sinon c'est pas de ma faute. Hein. Sinon je t'interdis de toute façon avec toi, on est au bout de tout et n'importe quoi. Nicolas, je te le dis tout de suite, je te supprime l'antenne à tout jamais. C'est ta chance là. Hein.
5: Oui.
6: Donc mesdemoiselles, si vous voulez absolument parler de ce sujet... Vous faites l'amour dans les lieux publics et vous aimez ça. Vous êtes donc amatristeur de lieux publics, mesdemoiselles. Vous nous appelez dès maintenant 0803 08 5000. On fait comme ça, mon petit ?
5: Oui.
6: Bah voilà, qu'est-ce que tu veux que je te dise d'autre ? À tout à l'heure, peut-être ? Oui. Allez, bonne bourre. Aïe, celui-là, c'est pas gagné.
5: Oui.
6: Nicolas, donc, qui a voulu absolument ce qu'on lance un débat sur les femmes qui font l'amour dans des lieux publics, hein, Nico ?
5: Oui.
6: On a pour ça des réactions, à savoir Essia, 18 ans de Nice, on se connaît, nous, on s'est déjà eu il n'y a pas longtemps.
8: Je crois que c'était jeudi.
6: C'était jeudi, c'était à propos de quoi ?
8: C'était pour te défier.
6: Voilà, exactement. J'ai encore gagné hier.
8: Ouais, je sais.
6: Peut-être que je vais remettre une fois de plus mon titre en jeu. Je rappelle que pour l'instant, je suis imbattable concernant le jeu des trois mots. Donc peut-être que tout à l'heure dans la soirée, vous allez avoir la possibilité de m'affronter de nouveau. Nico également en dehors d'Essia, on a également Jade, 27 ans. Bonsoir Jade.
9: Salut.
6: Tu vas bien ?
9: Moi, ça va et toi ?
6: Ça va plutôt pas mal. Ouais, bon esprit. On va peut-être commencer avec toi, Jade. Concernant les femmes qui font l'amour dans les lieux publics, comme le demandait Nico, est-ce que toi, tu le fais régulièrement ?
9: Régulièrement, non. Mais disons que c'est un super kiff. Et c'est vrai que c'est hyper sympa.
6: Tu peux parler un petit peu devant ton micro, bien fort, qu'on t'entende bien ?
9: Devant le téléphone.
6: Bah, c'est-à-dire que Nico, il va pas t'entendre, quoi.
9: Nico, oui, est-ce que tu m'entends, Nico ?
6: Ah, bah voilà, ouais. Pour qu'il t'entende bien, surtout.
9: Nico, il faut que tu m'entendes hyper bien, parce que c'est hyper important ce que j'ai.
5: Oui, il faudrait qu'elle parle plus fort, hein. Quand on est au bout du monde.
6: Oh là là là là là là là là.
9: Nico,
6: quelle voix de merde.
9: Nico, est-ce que tu m'entends ? J'ai un truc hyper important à te dire, parce qu'en fait... Ça décoince un maximum.
6: Ça décoince un maximum.
9: Ah, ouais.
6: Dans quel endroit tu as fait ça ?
9: Dans les toilettes d'un restaurant.
6: Mm-hmm.
9: Dans les bois. Avec la neige et tout, mm-hmm. Les sapins et tout, c'était super.
6: Au départ, t'étais probablement en balade avec la personne en question et de là, ça a débouché sur une relation sexuelle si vous étiez pas allé dans les bois exprès pour ça.
9: Non, mais c'est vrai que quand t'as envie et que t'as plus rien d'autre, tu vas dans les bois.
6: Oui, donc vous êtes allé directement là, c'était uniquement pour aller faire ça.
9: Une fois, oui, puis une autre fois, c'était une balade dans la neige, tranquille. Mm-hmm. Une autre fois, c'était dans les bois, effectivement, parce que la voiture, ça commençait à devenir banal.
6: Et vous prenez, quand vous étiez dans la forêt, vous prenez votre temps, ça se fait assez rapidos ?
9: Ah non, c'est quand même assez rapidos. Hein.
6: D'accord. Donc,
9: quand même assez rapidos. Hein. Les préliminaires, tu les fais pas quand même.
6: C'est clair, on est d'accord.
9: Mais...
6: Sous la neige, en plus, dans la neige.
2: Ah, j'avais pas entendu sous la neige.
6: Dans la neige, parce que sinon, on se met à genoux dans la neige et tout
2: j'ai
6: trempé.
2: Fait pire, je raconterai le temps.
6: Ah oui, d'accord. Oh là là.
9: Non, mais t'as les armes qui t'aident, donc tu te mets sur un arbre, et puis c'est bon.
6: Enfin, tu te caches derrière un tronc.
9: Je me cache pas, moi.
6: Bon, enfin bon, tu te fais discrète quand même, non ?
9: Ouais, c'est clair qu'il n'y avait pas grand monde, mais c'est. Le fait de les faire dans les lieux publics, ça a un côté...
6: Oui, de savoir qu'on peut être surpris à n'importe quel moment et que cet endroit peut être... on peut être surpris à n'importe quel
9: moment. C'est ça qui décoince et c'est ça qui...
6: Ouais.
9: Et c'est ça qui donne un peu le kiff, quoi. Donc, c'est pour ça que Nico, je lui conseillerais de faire ça dans les lieux publics, ça décoince un maximum.
6: Et quoi d'autre encore comme endroit, Jade, en dehors de la forêt ?
9: La voiture qui est assez banale.
6: Ouais, mais bon, ça dépend. Où est-ce que où se trouve la voiture, c'est toujours pareil.
9: Une fois on a réussi à le faire quand même sur un parking, en plein Deauville, donc...
6: Joli, bien joué. Ah ouais, joli, bien joué.
2: J'ai fait un pur truc.
6: Attends, je crois qu'on t'a rien demandé.
2: Je tease.
6: D'accord, mais pour le moment, je crois qu'on t'a rien demandé.
2: Tu
6: fermes ta gueule.
2: Dans une demi-heure, il balance un truc de ouf.
6: D'accord, ok, très bien. Jade, y a-t-il d'autres endroits encore ? avant que Fildar.
9: Non, on avait essayé sur la planche, sur une planche à voile, mais on a été grillé.
6: Moi, j'ai fait sur. Ah oui, bah oui, moi, j'ai fait sur une planche à repasser.
9: On était loin quand même, et on s'est dit, c'est bon, il n'y a personne qui va venir. Qu'est-ce que tu racontes là?
6: J'ai dit, moi, je l'ai fait sur une planche à repasser.
7: Ah, déjà, c'était pas chez toi. Déjà,
10: c'est clair.
7: On en est sûr.
6: Ouais, c'était.
7: C'est peut-être dans le bureau.
9: Il y a quelqu'un qui a passé le fer à repasser, non?
6: Non, parce que ma mère m'a offert ça pour mon anniversaire, une planche à repasser, qui est toujours, qu'elle m'a offert le jour de mon anniversaire en direct dans les studios, le 21 octobre, et le fer à repasser ainsi que cette planche à repasser est toujours dans le bureau.
7: Je te conseille quand même bien d'ailleurs.
9: C'était pas dans un lieu public.
6: Pardon?
9: C'était pas dans un lieu public.
6: Non, mais enfin.
9: C'est la planche à repasser, non?
6: Ah oui, non, mais enfin bon, je peux le faire dans le bureau et puis dans la journée, quoi.
9: Non, mais. Ah ouais, ça, le bureau, ouais, c'est assez kiffant aussi.
6: Voilà, c'est pas mal sur son lieu de travail, c'est public, hein, c'est pareil. C'est ouais, pas un lieu alors, pour le public, c'est un lieu privé, mais ça.
9: Le lieu de travail, c'est un peu chiant parce qu'il faut choper le mec et puis bon.
7: On a pas fait ça dans le bureau quand même.
9: Oh non. T'as pas trouvé des
7: trucs. Cinglé ou quoi? T'as fait ça quand?
6: De quoi?
7: T'as fait ça dans le bureau?
6: Occupez-vous de vos affaires.
7: C'est ça l'odeur. Va voir la table à repasser là.
10: Oh là là,
7: va voir s'il y a des traces. Tout de suite.
6: Mais non, il y a pas.
7: Va voir tout de suite.
10: Allez. C'est quoi ce travail?
6: Allez hop.
10: C'est quoi ce travail?
6: L'autre il va tout de suite vérifier si sur la planche à repasser il n'y aura pas une petite tache de sperme de Francky et tout. J'ai hâte franchement.
7: On fait analyser nous, attention.
9: Et en plus tu te la joues mec, mais en fait je suis sûr que t'es hyper cool comme mec.
6: Mais je me la joue pas, pourquoi je me la joue?
9: Oui, je suis sûr que t'es en fait super cool, que t'es hyper amoureux, que.
6: Mais j'ai jamais dit que j'étais pas cool et que j'étais pas amoureux, bien sûr je suis un mec cool et amoureux et je me la joue en même temps, on peut faire les deux, on peut faire les trois en même temps. Hein.
9: Ouais, mais je sais pas, mais les auditeurs, ils ont l'image de toi, ils se disent, putain, c'est quoi ce mal?
6: Mais tu plaisantes ou quoi? J'ai au moins dit en 7 ans d'émission, si c'est pas 1000 fois, que j'étais pas du tout dans la vie privée de ce que j'étais à l'antenne.
9: Ah
6: et
9: bon?
6: Je le dis là, bah évidemment, mais bien sûr, mais les gens le savent. Je fais deux soirées par week-end à raison de 700 à 1200 personnes, donc je veux dire, il y en a un sacré paquet qui se sont aperçus que j'étais pas du tout en privé ce que je suis derrière mon micro. Mais derrière mon micro, je suis quand même moi-même, sauf que moi, j'ai la chance, contrairement à vous qui êtes frustrés, de ne pas pouvoir sortir cette deuxième personnalité que tout le monde a en soi, c'est-à-dire cette part de folie. Et cette part de folie, je la concentre sur 3 heures dans ma journée, entre 21h et minuit. Avant, c'était entre 22h et 1h. Je suis sûr que Aïssia, que Nicolas et que toi-même, Jade, vous avez en vous des fois une personne qui est là et qui boue et vous avez envie de faire plein de petites choses de temps en temps et vous pouvez pas pour X raison que ce soit, c'est que votre entourage ne vous le permet pas. Alors que moi, mais oui, mais c'est pour ça que je suis mieux que tout le monde, c'est pour ça que je me sens bien, c'est pour ça qu'on est bien, c'est qu'on a la chance de faire un métier artistique où on peut se défouler, que moi j'ai réussi à obliger une direction à me laisser faire ce que je veux et pendant ces 3 heures, quelque part, je me fais ma psychothérapie et que j'ai pas besoin d'aller voir des médecins et de me prendre des cache-touilles et de me droguer comme le 3/4 du métier à prendre de la cocaïne, de l'héroïne ou des pétards avant de démarrer l'émission. C'est que moi ces 3 heures là, j'en profite, que je m'éclate, que je sens les aisselles de Fildar qui sent la transpi. Bah c'est pas grave,
10: on s'éclate. Ça sent la transpi ça?
6: Non, ça sent bon.
10: Putain.
6: Ça sent le parfum, c'est, ouais, c'est ça qui est bien. Je me couche des ensembles. Voilà, bien sûr je suis quelqu'un de simple, mais ça m'empêche que j'ai quand même des idées bizarroïdes et qu'en privé je suis parfois aussi simple mais parfois aussi compliqué que je peux être sur l'antenne. Attention hein.
10: Y'a pas un mouchoir s'il te plaît?
6: Un mouchoir? Non, j'ai plus de mouchoir, non, pourquoi? Tu t'es spermé ou quoi?
10: Non, j'ai un truc dans le nez, c'est vrai.
6: Allez, vas-y. Elle va vérifier sur la planche à repasser aussi pendant que tu y es. Vas-y, fais-moi le malin. C'est ça.
7: Il est fort, hein.
6: Putain. Tu vois,
9: Jade. En fait, ce qui est génial, c'est que ça sent que t'es heureux. Et ce qui est hyper sympa, c'est qu'en fait, tu diffuses ce bonheur par l'antenne. Et ça, c'est super.
6: Voilà, et je suis très heureux en ce moment.
9: Et ben, c'est génial.
6: Voilà. Exactement.
9: Et puis de toute manière, les gens heureux, ça se voit et ça en fait profiter tout le monde aussi.
6: Professionnellement, ça va très bien. Et en privé, ça va très bien. Je m'éclate comme une bête. Et d'ailleurs, pour le fêter, voilà. J'ai pété. Voilà. Tu vois, c'est ça qui est bien, c'est que je m'interdis rien. Asia qui est vierge, quand même, Jade, il faut le savoir. Et Nicolas?
9: Nicolas, ben Nicolas, oui. Il a rien dit sur ce que je lui ai dit.
6: Oui, mais Nicolas, je préfère qu'il se la ferme pour le moment. Tu te la fermes, hein, Nicolas?
11: Un peu de respect, hein.
6: Un peu de respect, je plaisantais, Nicolas.
9: Non, mais Nicolas, est-ce que t'es d'accord avec moi, déjà?
11: Oui.
6: Mais d'accord sur
9: Et
6: quoi?
9: Tu l'as déjà fait ou pas?
11: De quoi?
9: Mais bah, est-ce que t'as déjà fait crac-crac dans les lieux publics?
11: Non, pas encore.
9: Pas encore.
6: D'accord, mais comment veux-tu qu'il soit d'accord avec toi? Parce que tu n'as rien dit, si ce n'est que tu as dit simplement tes aventures, donc il peut être que d'accord. C'est-à-dire que s'il n'est pas d'accord, ça veut dire qu'il ne te croit pas. Tu vois
9: non,
6: ce que je veux dire?
9: Sur le fait que c'est kiffant de faire ça dans les lieux publics.
6: Bien joué, Jade. Est-ce que c'est kiffant, Nicolas? Est-ce que d'après toi, tu peux comprendre que c'est kiffant pour les gens que d'aller faire l'amour dans des lieux publics?
11: Oui.
6: Pourquoi, Nico? Pourquoi? Pourquoi? Why? Pourquoi, Nicolas? J'en étais sûr, putain, mais je savais qu'il fallait pas que ce mec-là fasse un débat. Mais à quoi ça sert que tu ne...
9: Laisse-le s'exprimer.
6: Mais je lui demande...
9: Je vais pas m'exprimer, moi.
6: Mais putain, je te dis, non, ouais, pourquoi tu réponds pas.
9: Est-ce qu'on attend de s'exprimer?
6: Alors, vas-y.
9: Non, mais j'estime que c'est bien un peu de se dévoiler devant les autres.
6: Mais c'est un acteur, ce mec-là, il est pas gogol comme ça.
9: Mais par contre, ce qui est chiant, c'est qu'on n'a pas le choix des positions. Hein.
6: Oh. Alors ça, attends, je suis pas d'accord.
9: Plus fort, j'entends très mal. Eh Nicolas, ce qui est chiant, c'est qu'on n'a pas le choix des positions, hein.
12: Oui, ça, je suis d'accord. Oui, ça, je suis d'accord.
13: Ouais. Mais bon, c'est toujours des positions à expérimenter.
6: Et voilà. Alors justement, Essia, pour l'instant, tu es vierge.
13: Non, j'ai dit que je l'ai déjà fait, mais pas dans les lieux publics.
6: Ah, pardon. Ok, d'accord. Alors justement, qu'est-ce que tu souhaites dire là-dessus, sur ce sujet?
13: Bah, que je trouve que c'est quand même c'est excitant et puis.
6: Salope.
13: Quoi?
6: Je rigole.
9: Attends, la pauvre, elle est jeune.
6: Bah, il n'y a pas d'âge, Léo.
13: Ouais, j'ai que 18 ans, donc...
6: Non, tu as déjà 18 ans.
13: Fou,
6: non. Et donc, ouais, ça t'exciterait... Pourquoi ça t'exciterait? Enfin, qu'est-ce qui t'excite? Quel est le lieu, d'abord, le premier lieu qui te viendra en tête si demain t'avais la possibilité de le faire avec ton mec? Quel est l'endroit que t'auras envie de choisir avec lui?
13: Ah ouais, j'ai trouvé. Dans un ascenseur.
6: Dans un ascenseur, ça c'est pas mal.
13: Ah oui,
6: ça va...
13: moi aussi.
6: Ça va très très vite, ou alors il faut le bloquer, quoi.
13: Mais il faut le bloquer, mais
6: ouais,
13: bon,
6: ouais.
13: Quoi qu'on est encore dans l'intimité, quoi.
6: C'est vrai que c'est sympa. Ouais, c'est un endroit... C'est pas le meilleur, mais c'est vrai que là, comme le dit Jade, au niveau des positions, c'est très réduit. Alors l'ascenseur, c'est assez particulier, ouais. Quoi d'autre? Pourquoi? Comment ça va d'abord?
13: Quoi?
6: Super. Non, mais d'accord. Ok.
13: Non, mais c'est aussi c'est de savoir qu'on est en train de le faire dans un endroit et que... Et qu'on sait qu'il y a du monde autour, mais qu'ils savent pas ce qu'on est en train de faire.
6: Ah bah oui, c'est le but de faire l'amour dans les lieux publics. Voilà. Généralement, c'est l'excitation. Sinon, on reste dans son lit ou dans sa chambre ou dans son appartement. C'est effectivement de savoir que l'endroit dans lequel nous nous trouvons, où on fait cet acte qui normalement est censé être fait, hein, dans un cadre plus privé, effectivement, on ne souhaite pas se faire surprendre. Mais c'est l'excitation de se dire qu'il y a peut-être des gens qui nous voient ou qui pourraient nous surprendre. On est d'accord, Jade?
9: Ouais, parce qu'en fait, là où ça devient chiant, c'est quand, enfin, si ton mec...
6: Reste devant ton micro, reste devant ton micro, Jade.
9: Ouais, si ton mec ne veut faire ça que à l'extérieur. Ça veut dire qu'il a un problème et qu'il a besoin vraiment... Mais quand c'est juste pour le fun et que t'as d'autres possibilités de le faire et que ça, c'est le petit plus par rapport à ta vie, là, c'est sympa.
6: Exact. Exact. Mais
9: si par exemple tu ne fais que ça, c'est qu'il y a un blême, quoi.
6: Ouais, c'est clair, c'est un mec, problème, il est voyeur, il aime bien être voyeur, il aime bien être vu, il aime bien sûr.
9: Ouais.
6: Donc toi, Essia, tu serais pas contre si demain t'étais avec un copain mais tu préférais que ça soit fait, que ça soit calculé ou que ça soit fait spontanément comme Jade, c'est-à-dire genre vous faites une balade dans la forêt ou genre tu serais justement en train de monter dans un ascenseur, une envie subite de ton mec et puis à ce moment-là, paf, tu le fais.
13: Non, c'est plutôt spontanément.
6: Oh là, qui c'est qui renifle comme un bouc là? Essia?
9: Merci pour le bouc.
6: Ah, c'est toi, Jade?
9: Non, mais c'est parce que je me suis mis sous la couette parce que ça cache.
6: C'est pour ça que je me suis dit, ça sent bizarre. c'est vrai.
9: Mais attends, j'ai pas lâché un pet comme toi.
6: Non, j'ai pas dit ça, mais ça sentait l'odeur de la chair chaude.
9: D'abord, je suis dans mon lit et je ne pète pas dans le lit.
6: Non, mais ça peut sentir la chair chaude et puis tu sais. Hein. Ça sent
9: parce
6: bon.
9: Que le nombre de mecs qui pètent dans le lit, c'est incroyable aussi.
6: Je le fais jamais, moi.
9: Ah ouais, attends.
6: Le fais seul. Alors, quand je suis accompagné, jamais. Jamais. Ou alors je sers tellement les fesses qu'ils re-rentrent. Non mais Essia, sérieusement. Essia, oui. Sérieusement.
13: Qu'est-ce qu'il y a, sérieusement?
6: Bah oui.
13: Oui.
6: Bah un peu de sérieux quand même.
13: Bah oui, un peu quand même.
6: Bon,
9: ouais, je suis désolée.
6: Non mais sérieusement, Essia, donc tu serais prête à le faire là?
13: Ah oui,
6: d'accord.
13: Totalement.
6: C'est vrai, ça c'est côté excitant. Bon, Nicolas.
14: Oui.
6: Tu as trois questions pour nos demoiselles?
14: Oui.
9: Mais Nicolas, t'as déjà fait l'amour ou pas?
6: Non, mais lui, c'est une cave.
14: Oui.
9: Avec une nana?
14: Bah oui, ça, je m'en doute.
9: Hein?
14: Oui, ça, je m'en doute avec une nana.
9: Et tu l'as prise comment?
14: Quoi?
6: Tu l'as prise comment? Oh, lui, il est sourd, lui.
14: Oui, mais je l'ai prise dans les bras, oui.
6: D'accord, ok, super.
9: Tu l'as prise dans tes bras?
6: Laissez tomber ces questions.
9: Et t'as fait l'amour avec?
14: Oui, oui.
6: Ah, évidemment, oui. Nicolas,
9: mais oui.
6: Nicolas.
9: Mais ça m'a fait cunilingus, hein.
6: Il sait pas ce que c'est un cunilingus, tu sais pas ce que c'est qu'un cunilingus?
14: Non.
6: D'accord, tiens d'ailleurs les filles, puisqu'on en parlait tout à l'heure, parce que bon là le sujet avec Nicolas, à mon avis on risque de tourner en rond parce qu'il a des questions.
9: Vous connaissez la différence entre une gentille fée et une méchante fée?
6: Une gentille fée et une méchante fée?
9: Ouais.
6: Non.
9: Est-ce que tu connais la méchante fée?
6: Oui.
9: C'est laquelle?
6: La méchante fée? La carabosse?
9: Voilà, et la gentille fée?
6: La gentille fée, bah, c'est celle qui est dans Peter Pan, là, non?
9: Non, c'est la fellation.
6: Ouais, super. Fildar, tout de suite tout à l'heure, nous tient en haleine. Et je sais que tout le monde attend avec impatience. T'as fait ça dans un endroit public?
15: Ouais.
6: C'est tout. Voilà, c'est tout. Voilà, c'est ça. C'est le truc qui fait kiffer tout le monde.
9: C'est l'info.
6: Non, c'est non. Quoi? C'est où? Quand? Comment?
15: Ah, curieux.
6: Vas-y. Allez.
15: Non, il y a très longtemps, au moins 4 ans, 3 ans, je remontais de vacances, j'avais encore la Bomba à cette époque-là, donc ça date. Ouais. C'était ma voiture, c'était une 205. Et je me suis arrêté, en fait, comme j'avais pas un rond, en fait, on dormait tous les jours dans la bagnole. Parce que, bon, on n'avait pas d'argent. Et donc, en remontant sur Paris, on s'est arrêté sur un parking de station-service où il y avait que des poids lourds. Donc les mecs ils descendaient tout le temps. Enfin c'était la galère. Mais j'étais chaud comme la braise. Et donc j'ai décidé. Je dis bon ma chérie, tu vas pas y couper. Donc en fait
6: tu lui as dit ça ou tu l'as pensé fortement?
15: Non mais on le pensait très fortement tous les deux.
6: Elle attendait que ça. Voilà.
15: Bon, je sais pas. Hein, tu sais, les erreurs de jeunesse. Enfin bref. Et donc ce que j'ai fait, j'ai mis des vêtements sur tous les
6: pas chambé,
15: sur le pare-brise. Non pas chambé. Plus vieux.
6: Avant.
15: Ah bah attends, chambé, je l'ai pas touché. sur les vitres, sur les pare-brises, tu sais, j'ai tout calfeutré. Donc en fait. Plus personne pouvait voir de l'extérieur.
6: D'accord.
15: Et bang bang. Oh. Et ça bougeait dans tous les sens. Et je te jure, à un moment, il y a un mec qui a frappé comme ça sur la portière.
6: Ah ouais.
15: Mais en fait, comme tout, on avait tout, ouais. Tout calfeutré, donc en fait, il pouvait pas voir l'intérieur. Et donc, j'étais excité. Ah, c'était drôle, quoi. C'était le kiff, quoi. C'était vraiment sympa.
6: Voilà. Donc c'est ça.
15: Ouais, non mais.
7: Tu sais que les auditeurs, là, ils ont honte d'être restés.
6: Oh là là, toute la crotte.
9: Attends.
6: Oh, l'anecdote de crotte.
15: Hein? L'anecdote de crotte, t'es ouf.
6: Mais attends,
15: il y avait de la buée partout, là-dedans. Il y avait... C'était extraordinaire.
6: Mais tu te rends compte que j'ai fait encore... j'avais teasé avant la pub et j'ai dit on se retrouve après la pub pour entendre un truc pareil.
15: Mais attends,
6: on se fait là. Ah.
15: Voilà, c'est bon.
6: Voilà. C'est pas fini. C'est ça, le truc.
15: Il y a du charbon, tease.
6: Moi aussi, je vous raconterai un truc qui m'arrive, un truc doux.
15: Un truc de dingue.
6: Ah, j'adore. Et Sia, je vais vous raconter. Bon, Nico, t'es là?
16: Oui.
6: Bah, t'y es plus là, t'es sur quel
15: ligne? Ah,
6: il a disparu, lui. Et Sia et Jade?
16: Oui.
6: Ouais, pareil, moi aussi.
16: De quoi, pareil?
6: Hein?
16: De quoi?
6: Moi, je me suis fait. moi, je me.
15: Oh putain, je dis direct.
6: Oh là là. Non, mais moi, j'ai déjà raconté 10 fois, moi.
15: C'est quoi?
6: Ouais, ça vaut même pas le coup.
15: Mais bon, allez, vas-y, putain, il y a des nouveaux auditeurs, il y a des jeunes.
6: Bon, allez, d'accord, pour les jeunes. Tu connais Jade ou pas?
16: Non.
6: Et Sia non plus?
16: Non.
6: Non, moi c'est, j'ai eu des. Non, moi j'ai fait ça dans. Moi j'ai déjà fait ça à la radio.
15: Oui, moi j'ai fait ça dans le métro.
6: Dans le métro, toi tu l'as fait?
15: Ouais.
6: Ah bon? Moi j'ai fait ça à la radio.
16: Ouais, à Fun?
6: À Fun, ouais, bien sûr, dans les bureaux.
15: Non, on essaie d'aller dans les autres radios.
7: Dans les chiottes d'or.
6: Moi je l'ai fait dans les studios. J'ai eu quelques petits rapports dans le studio. Non, mais c'est vrai, j'aurais. À l'époque, on était à Neuilly, hein.
15: Ah bah oui.
6: Pendant mes émissions, ça m'est arrivé. Je l'ai fait sur des terrasses quand on était à l'hôtel, mais c'est au rez-de-chaussée. Les gens passaient devant, elle était assise sur moi, machin. Les gens passaient devant, ils ont rien compris. Donc ça c'est très drôle ça par contre. Parce que ça tu peux rester vraiment discret, les gens ont l'impression que ta nana elle est assise sur tes genoux, alors qu'en fin de compte t'es en pénétration. Et ça c'est très kiffant. Et t'as les gens qui passent vraiment à 1m50 de toi puis qui disent bonsoir. Là, t'es là, bonsoir. Ça c'est plus le kiff.
15: Bonsoir.
6: Ça c'est plus le kiff, c'est de la complicité que t'as avec la personne avec qui tu es. Et que le mec ne comprend pas. À aucun moment il peut le voir quoi, parce qu'à ce moment tu restes sapé, elle a lavé une robe et tout, ça se voit absolument pas. Mickaël, tu as fait un tel carton jeudi en te faisant passer pour Patrick Bruel dans des pompes à essence.
17: Ouais, mais je veux dire comment t'as eu que les auditeurs ça leur a plu.
6: Bah parce qu'on a eu des messages e-mail, on a eu 250 messages e-mail, on a eu plus de 200 messages répondeurs pour nous dire que ça avait été grandiose que tu nous avais fait, que t'avais fait du très très grand Patrick Bruel.
17: Ah ouais.
6: Voilà, et donc c'est pour ça qu'on voulait remettre ça vendredi.
17: Ouais, parce que vous m'avez étonné ce soir de m'appeler parce que je me suis dit appel, c'est quoi ce.
6: Vendredi, tu devais tirer ton coup.
17: Ouais.
6: Donc comme monsieur tirait sa crampe, on n'a pas pu la voir. Et comme t'as ramené donc mémé au foyer.
17: Mémé au foyer, ouais.
6: Donc on va pouvoir sérieusement remettre ça.
17: Bébé il est tout seul.
6: Alors est-ce que t'es prêt? On a 4-5 minutes avant de faire une pause de nous faire déjà un petit canular très rapidement.
17: Ouais.
6: Alors on va appeler sans plus tarder des pompes à essence, comme il dit si bien.
15: Ouais, à Lyon.
6: Alors, une pompe à essence à Lyon, Mickaël, au lieu de dire une station service.
17: C'est qu'il va falloir que je
6: me. Ouais, te fais pas prier, va.
15: Comédien.
17: Thank you.
18: rappelle, hein, pour tous ceux qui savent skier ou qui ne savent pas skier, vous êtes tous dans les stations. Si vous avez un portable sur les pistes demain dans l'après-midi, 0140 521 521, pour vous inscrire. On vous appellera demain dans l'après-midi ou après-demain ou vendredi, mais enfin on aimerait bien faire 2-3 descentes en direct avec vous. Surtout si vous êtes des surfeurs et que vous touchez, que vous êtes prêts à faire un petit peu de les oiseaux avec, avec des potes et nous faire vivre une figure ou deux en direct. Faire les kamikazes. Ah, ça s'en occupait, merde, Mickaël, pour l'instant on n'est pas gâté. Hein. Je crois que toutes les stations-service se sont fait passer le mot, comme quoi il y avait un certain...
17: Appelle au Popeye sans autre fois.
18: Ouais, on pourrait, on va faire les mêmes, on en a plein. Hein.
19: On va le faire quand on aura le temps après.
18: Ouais, t'inquiète pas, là on est en train d'en recomposer une.
19: À Lyon toujours.
18: À Lyon, on reste sur Lyon. Ça va Patrick ?
20: Ça va très bien.
18: Oh putain, mais c'est vrai que tu le fais bien. Non, ça sonne. Qu'est-ce que tu vas leur faire croire là ? Que tu viens faire un plein d'essence et qu'il faut faire... Ah ouais. Et que t'es venu, t'es dans ton coffre, t'as des disques et tout de... T'as 4 minutes, 4 minutes maximum. Hein. Donc tu fais juste un truc pour ça, pour te chauffer un peu la voix et après on en fera des plus longs. Ok. T'as, y a pas une station ouverte du côté de Lyon là, ils sont tous fermés. Oh là là là là là là. Ils sont en train de se préparer pour le match de demain. Contre Arsenal.
19: Ouais, on va sur la A 7.
18: La 7. Attention Mickey, hein. Chaud devant. Hein.
21: Bonsoir, bonsoir.
20: Oui, bonsoir monsieur, excusez-moi de vous déranger, je suis bien sur la station A7.
21: Oui, oui.
20: Oui, bonsoir monsieur, excusez-moi, voilà, je suis dans ma voiture, là, je suis monsieur Patrick Bruel. Et je voulais savoir si votre pompe essence est vraiment disponible en ce moment.
21: Oui, oui, oui.
20: Ouais, parce que c'est-à-dire que je m'en vais dans le Jura là, pour aller faire la Saint-Valentin mercredi pour aller voir ma femme.
21: Oui.
20: Et vu que j'ai un petit spectacle là-bas, je voulais savoir, est-ce que éventuellement vous faites un peu de fourniture en disant sandwich, Coca-Cola
21: Oui,
20: ouais, et est-ce que ça risque quelque chose si je viens dans quoi? Dans trois quarts d'heure à peu près?
21: Dans trois quarts d'heure?
20: Ouais.
21: Au niveau du monde?
20: Non, mais pour aller chercher de l'essence, parce que bon, là je suis un peu à sec, et puis bon, je voulais savoir jusqu'à quelle heure que je pourrais être...
21: Ah mais on est ouvert toute la nuit, il n'y a pas de problème.
20: C'est vrai?
21: Ouh.
20: Et il n'y aura pas de problème au niveau, s'il y a du monde qui me jette dessus ou quoi que ce soit, il n'y aura pas de...
21: Ben non, pas... disons que vu qu'on est en soir de semaine, il n'y a pas grand monde. Hein,
20: non, parce que bon, ben, je me suis fait agresser plusieurs fois, et puis bon, on voulait des autographes, et puis bon, c'est pour ça que maintenant j'évite de me traîner la nuit dans les pompes à essence, c'est pour cela que je vous appelle, pour savoir si c'est vraiment disponible, excusez-moi, de venir à sortir dans votre pompe à essence.
21: Ouais.
20: Donc je peux passer dans trois quarts d'heure alors.
21: Voilà, sans problème.
20: Bon ben, au niveau sandwich, vous faites quoi, américain, tout ça?
21: Non, on a que des c'est que des sandwichs français hein, qu'on a.
20: Oh, ouais, mais bon, ça m'intéresse pas trop, moi. Et vous pouvez pas faire un petit effort au niveau changement de sandwich, crédité ou quoi que ce soit, non?
21: Ben, en fait, on a du thon crédité, mais c'est tout
20: ouais, ça. Ouais, mais disons, on pourrait voir ça ensemble dès mon arrivée, alors.
21: Ouais, sans problème.
20: Bon, pas de problème. Bon, ben, j'arrive dans trois quarts d'heure, alors.
21: D'accord, très bien.
20: Merci, hein, au revoir.
21: Au revoir.
18: C'est dingue, hein, ils ont tous vraiment l'impression que t'es le vrai Patrick Bruel. Ils disent oui à tout, hein. Ah, ils te prennent pas pour un con, hein. C'est dingue, attends, reviens pas toi-même, je suis sûr.
20: Là, c'est un Valentin, toi, je vous donne les bouches.
18: Ah ouais, t'es trop fort, t'es trop puissant, toi, Mickaël. Bon, tu essaies de nous trouver une ou deux idées un petit peu originales. On va rappeler d'autres pompes à essence, mais autre chose que des sandwichs, ou faut trouver une autre idée, ouais.
19: Non,
18: ouais,
19: je pensais que tu.
18: Patrick Bruel. L'imitation de Patrick Bruel qui prend le dessus, les auditeurs réclament énormément. On va rappeler des pompes à essence, comme tu le dis.
20: Ouais.
18: Pourquoi s'emmerder à dire des stations de service alors qu'on pourrait dire des pompes à essence?
20: Ouais.
18: Et qu'est-ce que. Mais t'es où là?
20: Là, je suis dans un haut parce que je suis bon dehors parce qu'il y a du bruit.
18: Ouais, mais là, ça résonne. Mais toi,
20: et là, c'est bon. Là.
18: Ouais, c'est mieux, voilà.
20: Ok.
18: Alors, qu'est-ce que tu vas nous faire comme gag?
20: Je sais pas. Appelle-moi un restaurant, donne-moi trois mots, je sais les derniers trois mots, par exemple.
18: Non, on s'en fout, on veut que tu fasses des imitations de Patrick Bruel.
20: Eh ben ouais, bah, appelle-moi une pompe à essence, par exemple.
18: Mais qu'est-ce que, bah, comme la dernière fois, par exemple, c'est un très bon exemple. Comme hier et avant-hier et jeudi dernier, mais qu'est-ce qu'on va faire aussi?
20: Ben, je sais pas, dis-moi une proposition, je sais pas, je sais pas, moi, en panne de voiture, ça craint.
18: Non, tu l'as déjà fait avec hier, ouais, je sais pas. Qu'est-ce qu'on pourrait faire? C'est vrai qu'on n'y a pas tellement réfléchi, on s'est dit que toi, de toute façon, tu serais prêt à faire tout et n'importe quoi.
20: Ah ouais, ouais, moi, je suis prêt à faire tout et n'importe quoi, il n'y a pas de problème.
18: Voilà, écoute, tu dis que tu viens faire un plein d'essence.
20: Ouais.
18: Et que t'as pas d'argent sur toi.
20: Ouais.
18: Et qu'il faut que tu fasses un plan et qu'en échange de quoi t'es prêt à venir jouer.
20: Voilà.
18: Mais comme t'es avec ta guitare dans le coffre, que t'es prêt à venir jouer un titre ou deux, en échange, du coup, on te fait un plein gratuit.
20: Voilà, ok.
18: Voilà.
20: Ok, pas de problème, vas-y mon gars, tu peux y aller.
18: On y va.
20: Pèse comme le plomb, vas-y.
18: Et assure comme une balle, hein.
20: Assuré.
18: Exclusivité Star System. Nickel. Ça fait Patrick pour Patrick Bruel.
19: A7.
18: On appelle sur l'autoroute A7. Écoutez bien le feu qu'il va mettre. C'est vraiment le meilleur imitateur du monde et en plus de ça, il a beaucoup de réparties qui concernent les canulars. Tu donnes le meilleur de toi, Mickaël. Hein.
20: Ah ouais.
1: j'adore, putain.
3: Mais non, t'inquiète pas, ça va marcher.
22: C'est les stations service, ils travaillent. Pour l'instant, moi, je vais ranger le petit chez des dragas. Voilà, qui sera déjà fait.
3: Allez, on va à Lyon.
22: On va à Lyon.
1: Ouais, ok.
3: Lyon qui perd d'ailleurs toujours 1-0 contre Arsenal pour le moment. Hein. C'est chaud pour Lyon. Ils ont eu des bonnes occasions. C'est un match très équilibré, je le dis au passage.
22: T'as pas raté de minute, hein.
3: Et malheureusement, Arsenal. Pardon ?
22: On a pas raté de minute.
3: Non, je suis là, non, je regarde juste le score pendant les 10 que je regarde. C'est assez équilibré, la balle va de droite à gauche. Ça varie. Bon, on a pas de chance, là, les stations ne répondent
22: on
3: plus.
22: On va à Paris.
3: Ils ont peut-être. Ah, mais ça sonne là ?
22: Ouais.
3: Mickaël, t'es avec nous ?
1: Ouais.
3: D'accord. Ensuite, Myriam nous parlera donc de l'amour qu'elle a pour un de ses professeurs. Et ensuite, on ira du côté du snowboard avec un auditeur qu'on a enregistré lors d'une descente de ski. Ça risque d'être chaud. Et vous continuez à appeler les filles au 0803 08 5000. Et on aura les demoiselles, là, les trois demoiselles ensuite, les trois ou quatre demoiselles.
22: Ouais, si tu veux. Hein.
3: Ouais, je veux bien, avec plaisir, ouais. Parce que demain soir, c'est la Saint-Valentin, ne l'oubliez pas. Et un mec va venir dans les studios faire un striptease. Et il va y avoir des demoiselles qui vont pouvoir assister à ce striptease. Il va falloir que je me mette beau, parce qu'on sait jamais, il y a peut-être des jolies meufs là-dedans dans le beau.
23: On peut peut-être appeler monsieur le stripteaseur aussi.
3: Aussi, ouais, on peut avoir Jean-Marc, ouais.
22: Bon, allez, on va
3: Jean-Jacques.
22: Sur la.
3: Jean-Jacques, putain, j'ai.
22: À 6.
3: À 6, putain, on va y arriver, hein.
1: À 6.
3: T'inquiète pas, ouais, on voyage beaucoup, l'autoroute A6.
24: Félicitations, elle fait bonne Merseille, bonsoir.
25: Oui, bonsoir monsieur, je suis bien sur l'autoroute A6. Hein.
24: Oui, oui.
25: Oui, bonsoir monsieur, c'est la Ribouin, pareil. Je vous appelle pour savoir un petit renseignement, s'il vous plaît, de votre part.
24: Allô ?
25: Voilà, c'est-à-dire que je n'ai plus d'essence dans ma bagnole.
24: Ah, je n'entends pas là.
25: Je n'ai plus d'essence dans ma voiture.
24: Eh ben.
25: Et puis donc, je voulais savoir.
24: Vous envoyez une autre copine ?
25: Non, mais est-ce que ça serait possible de négocier quelque chose avec vous pour savoir si vous pouvez faire un petit crédit pour moi ?
24: Si quoi ?
25: Un petit crédit.
24: Un petit crédit ?
25: Ouais.
24: Oh, mais y a pas de problème.
25: Parce que bon, j'ai ma guitare dans la voiture.
24: Ouais.
25: Bon, ben, je pourrais éventuellement chanter une petite chanson, puis bon, mais essayer aussi d'avoir un peu de clients pour essayer d'avoir du speech avec un groupe, par exemple, de 10 personnes, par exemple.
24: Comment ?
25: D'essayer d'avoir un groupe de 10 personnes devant vous.
24: Ça serait possible. Y a pas de problème, oui.
25: C'est vrai ? Bon, ben, je peux passer dans combien de temps, là ?
24: Oh, ben, quand vous voulez, hein.
25: Est-ce que vous savez...
24: Si vous n'avez plus d'essence, va falloir pousser.
25: Ben voilà, mais bon, ouais. Je sais pas comment je vais me démerder, mais bon.
24: Autrement, je peux vous envoyer une autre copine.
25: Non, mais il faut. Non, au lieu d'une copine.
24: Une panne, Céline.
25: Non, mais au lieu d'une copine, vous savez ce que vous m'envoyez ? Vous m'envoyez une dépanneuse, ça serait beaucoup
24: mieux.
25: Comment ? Vous m'envoyez une dépanneuse, ça serait beaucoup mieux.
24: Oui, vous envoyez Aline.
25: Une dépanneuse ?
24: Elle vous ferait une petite pipe, Lynn.
25: Non, mais j'en ai rien à foutre de votre,
24: ah, oui.
25: De votre petite pipe, moi.
24: Hein, comment ?
25: J'en ai rien à foutre de votre petite pipe, moi.
24: Oui.
25: Je vous demande de venir, s'il vous plaît.
24: Eh ben, quand vous êtes là, de toute façon, il y a.
25: Non,
24: j'aurais peur qui vous attend.
25: Non, j'aurais peur que vous fassiez une pipe. Donc, vous me parlez d'une pipe, moi, j'ai peur que vous fassiez une pipe. Moi, je viens pas pour passer une pipe. Je viens justement pour éventuellement faire un petit speech chez vous parce que j'ai plus de carte, j'ai pas ma carte bancaire sur moi. Et voilà. Donc, est-ce que c'est possible de faire un petit speech chez vous avec ma guitare ?
24: Mais il n'y a pas de problème. De toute façon, vous ferez la quête. Il y a du monde qui est là.
25: Ah, oh, c'est super.
24: On vous attend. Hein. À tout à l'heure.
25: Vous pouvez pas chanter une chanson
24: avec
25: moi ?
3: Pas mal, mais je sais pas s'il a marché. Tu crois qu'il a marché ?
25: Ouais, non, il a pas marché.
3: Il a pas marché. Hein.
25: Non.
3: Alors, on va remettre ça, on va appeler d'autres stations. Hein.
25: Lui, c'est un bourricot, lui.
3: Ah ouais, parce que pourtant là, t'es en pleine forme. Hein. T'es
25: non,
3: A4.
25: Non,
3: là, attention, on va sur l'A4 directement. Hein.
25: A4.
3: T'as sûr, hein ?
25: Ouais. Ça dort, hein.
3: Ah, t'inquiète pas, ouais. Ah, c'est normal, il travaille, 22h32, tu penses bien. Ouais. Et puis j'espère que les auditeurs en profitent, parce que là c'est du caviar qu'on est en train de vous donner. Alors vous marrez pas trop en écoutant l'imitation de Patrick Bruel de Mickaël, parce que c'est du gros dossier. Hein. Bon, lui, apparemment, le premier n'a pas fonctionné, mais connaissant Mickaël et son talent, ça devrait fonctionner. Mais essaie d'être un petit peu plus crédible.
25: Ouais.
3: Quand tu vois qu'il se fout de ta gueule, essaie d'être sérieux. Attendez, monsieur, vous avez l'air de prendre ça à la rigolade, je suis vraiment Patrick Bruel,
25: ouais,
3: tu vois.
25: T'inquiète pas.
3: Ouais, hein, d'accord. Tu fais ça bien.
25: T'inquiète pas.
26: Oh, c'est gentil.
25: Non, mais... Parce que là, elle...
3: on n'a pas de chance, hein. Mais ça va décrocher, c'est que c'est long, hein. C'est normal.
26: Bonsoir, j'ai une messe, bonsoir.
25: Oui, allô, bonsoir, madame, excusez-moi de vous déranger. Apparemment, c'est gombré chez vous, non ? Allô ? Allô ? J'entends rien du tout, moi.
3: Allô ?
25: Alors, raccrochez, ma.
3: Non, t'as mis en attente, non, t'inquiète pas.
25: Allô ?
3: Ah, ça va arriver.
25: Y'a plus qu'à appeler. Oui, allô ? Oui, allô, bonsoir, excusez-moi de vous déranger, c'est monsieur Patrick Bruel à l'appareil.
26: Pardon ?
25: Oui, allô, bonsoir, excusez-moi, je vous entends mal, parce que bon, je suis avec mon portable, je suis dans ma voiture, là. Je vous téléphone, madame, parce qu'il m'arrive un gros problème, c'est monsieur Patrick Bruel à l'appareil. Je vous appelle pour savoir si je viens dans votre pompe à essence, j'ai ma guitare dans la voiture. Et donc, ce qui m'arrive, c'est que j'ai oublié ma carte bancaire, je n'ai plus d'essence, je n'ai plus de gasoil. Et donc, ce qui m'arrive, c'est que je vous téléphone pour savoir, si possible, de négocier avec vous, pardon, pour savoir est-ce que ce serait possible de me faire crédit.
0: Bah écoutez, il vous fera une reconnaissance de dette.
25: Comment ?
0: Il vous fera une reconnaissance de dette.
25: Bien sûr, ouais.
0: Oui ?
25: Ouais.
0: Bah écoutez, venez jusque-là, hein.
25: Et ouais. Et on, hein? On pourrait négocier.
0: Pardon ?
25: On pourrait négocier.
0: Oui, je pense que oui, hein.
25: Ouais, est-ce que vous avez du monde dans votre pompe à essence, hein? Est-ce que vous avez du monde dans votre pompe à essence ?
0: Oui, oui, il y a des responsables, il y a ce qu'il faut, hein.
25: Ouais, donc je vais peut-être pouvoir un petit peu de chat dans une demi-heure.
0: Pardon ?
25: Je vais peut-être pouvoir faire un petit concert dans une demi-heure.
0: Oui, d'accord.
25: Ça serait possible.
0: Oui, oui, bien sûr.
25: Ça met une heure et demie, c'est pas grave. Si les flics passent, c'est pas grave, ça.
0: Voilà.
25: Hein ?
0: Avant minuit, hein, parce que...
25: Ouais, avant minuit, on 11h15.
0: Ouais, d'accord.
25: D'accord ?
0: Voilà.
25: Préparez-moi un petit sandwich, hein. Et avec une bouteille de coca.
0: Pardon ?
25: Préparez-moi un petit sandwich avec une bouteille de coca. Hein ? Mais non, mais vous êtes sûr qu'on se vous parle ou quoi, là ? Ben parlons, vous foutez de ma gueule, qu'est-ce qui se passe, là ? Allô ? Allô ? Mais putain, allô ? Mon chéri, arrête de m'emmerder, il veut pas me parler, on n'a pas de gasoil. Alors je dis allô.
1: Ça a marché.
25: Putain, mais si,
1: elle t'attend. Elle a dit qu'elle était prête à attendre ton concert, qu'elle était prête à trouver un arrangement.
25: Moi je veux dire, apparemment c'était un mec, mais je sais pas.
1: Reconnaissance de dette, je te dis, ça marche. C'est ouais, excellent, bon. excellent.
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4: Donc ça, ce sont propagande, hein, bien entendu, ça dure, il y a un reportage d'une heure et demie, on en a passé que 30 secondes.
5: C'est tout.
4: Il y a Adèle des To Be Free qui parle de toi.
5: Ah oui, c'est ça.
4: Donc j'aimerais lire un peu l'interview d'Adèle.
5: Non, tu dis rien du tout, c'est tout, moi je perds mes débats.
4: Alors la question qu'on pose à Adèle, que pensez-vous de la relation entre Gérard et Sandy? Adèle répond, je pense que c'est de la foutaise, il m'a toujours dit qu'il aimait que les hommes et les moutons, bien sûr. La seule fois que je l'ai vu avec une fille, c'était Christine, en tout cas, moi j'ai vu, je le trouve violemment sexy, oh là là. Avec son string en peau de phoque.
5: Oh là là.
4: Sinon, qu'est-ce qu'il y a d'autre? Il y a le méga test, as-tu la classe? Donc en fait, c'est pas mal de questions, puis il faut répondre, et puis après...
5: Faut que Gérard le fasse.
4: Ouais, voilà, faut que Gérard tu le fasses, donc on le fera peut-être à l'heure à la fin si t'as le temps.
5: Tiens.
4: Ouais, d'accord. Et sinon, il y a pas mal de dessins, de news, il y a des sondages, Gérard aime-t-il vraiment Sandy, enfin, il y a pas mal de trucs, c'est sympa, et je pense que ça va apparaître tous les mois, donc on sera tenu au courant.
5: Voilà.
4: Merci Gérard.
5: Et ça ?
4: Allez, vite, pour terminer, vite.
5: Bah attends, il m'a piqué notre courant.
4: Ah, bah oui, rends-le, on va le lire. Allez, vite. Donc, et ça, c'est... on a reçu une lettre de Figeau, alors qui dit, je t'écris pour te demander si ça te... Merde. Ça te serait possible de me dépanner pendant quelques temps, de bien vouloir m'héberger chez toi, car j'ai des problèmes financiers en ce moment.
5: Je vais
4: me faire expulser de chez moi, alors j'ai pensé à toi, mon ami.
5: Non, il va se faire foutre.
4: Tu passeras le bonjour à ta copine, Sandy.
5: Ouais.
4: C'est quoi qui a...
5: Attends,
4: Gérard.
5: Tu permets ?
4: C'est quoi qui a écrit ?
5: Alors, tu veux... Pensez à toi, mon ami. Tu passeras le bonjour à ta copine, la grosse cochonne de Sandy. Elle, car baise bien cette salope. Sur ces mots, je te laisse. Hein? Alors, tu sais ce que je vais faire? Ça,
4: ouais.
5: Je vais faire une photocopie avec le numéro de téléphone et ça va aller aux flics.
4: Ok.
5: Voilà. Comme ça, il va avoir tout fou, le mec. Là. Voilà. Alors, Pigeot, t'inquiète pas. Ce que tu viens de marquer là, c'est toi, j'ai l'adresse de chez ton copain. Ça va au flic, mon pote. Et on va s'amuser maintenant.
4: Allez, pour terminer, vite fait, on met un disque, ensuite on enquille. Ok, donc une dernière chose. Du 21 au 23 mars, Gérard de Suresnes viendra animer des forums, vous lira des poèmes, etc. Tout un tas d'animations avec Sandy pour un prix minime. Fellation, sodomie. L'argent de cette journée sera reversé dans sa plus grande partie aux alcooliques anonymes.
5: Ouais, bah alors c'est bien.
4: Attends, là, parce qu'il y a tout le programme. Il y a tout le programme.
5: Non, c'est bon.
4: Oh, l'équipe,
5: On est l'équipe ou pas, là?
4: Oh! Ah, là, il y a bagarre, là.
5: Ok.
4: Le courrier? C'est tous les jours, toutes les semaines avec le courrier, mais tout ça t'en tue un peu, là.
5: Voilà.
4: Ah là là!
5: Ouais, ouais. Bah, tu vas voir, touché à ton cul, tu vas voir.
4: L'équipe.
5: Ouais, ouais.
4: Et c'est gaffe, j'arrête tout.
5: Ouais, ouais.
4: J'arrête tout.
5: Moi aussi, hein. Ouais, non, mais moi, de toute manière, la semaine prochaine, vous allez voir comment ça va se passer. On va voir, je vais peut-être modifier encore l'équipe. Vous allez voir.
4: Ouais, ça, t'as bien raison. Gérard, ce sont les deux débats. Un qui va porter sur le premier automoto.
5: Et le deuxième sur les grandes surfaces. Mmh. J'espère.
8: Oh, c'est là, je chérie.
4: Gérard?
5: Oui?
10: J'ai une blague.
5: Non, il n'y a pas de blague.
8: Oh, Minitel,
5: Gérard.
8: Il n'y a
5: pas de blague.
4: Il y a une question sur Minitel, Gérard.
5: Oui.
4: On nous dit que toi, tu participes à des crash tests et que depuis, on connaît la suite. Est-ce que c'est vrai?
5: C'est même pas... Hey, tu vois.
4: Non, mais je sais pas ce que c'est des crash tests.
5: Non, mais j'ai l'impression, les gens sur Minitel, soit que vous réagissez comme il faut sur le débat, ou soit que vous n'appelez plus pour dépenser votre pognon, on va arrêter le Minitel.
4: Laissez-le répondre.
5: Laissez-le répondre, oui. Je réponds à Yasmine. C'est Yasmine qui m'a posé la question. Moi, je peux dire que même cette année, je suis tous les grands prix. Oh, Yasmine.
8: Oui, si.
10: Ouais. Et Gérard, qu'est-ce qu'elle fait samedi pendant que tu te tapes les queues devant Jean? Allez-y.
5: Bon, alors, c'est qui vient de dire ça?
10: Gérard, j'ai une question. Gérard, moi aussi j'ai une question.
5: Fais-le, s'il te plaît.
4: C'est une question, Gérard.
10: Gérard, j'ai une question, Benjamin.
5: Tu me chopes ou Steve ou Marceau qui
10: est.
8: Mais c'est
5: non, mais attendez, c'est jamais personne qui dit des conneries. Ça se voit que je ne fais pas là pour vous. Non, là pour l'instant vous êtes en train de me faire chier.
10: Gérard,
5: vous n'avez pas commencé comme ça.
10: Moi, j'en touille avec la clope.
4: J'en profite, il y a une question sur Minitel. On nous dit une Formule 1 suce 150 litres au 100. Et Gérard, c'est combien?
10: C'est pareil.
5: C'est, ouais, voilà. Steve, attendez, Steve, et puis tout ça là. Je réponds à Benjamin. Ouais, je sais. Donc, je suis d'accord avec toi. Mais celui de Monaco, je vois c'est à la sortie du pont que il y a une espèce de virage et que le mec qui s'est pris le merde, comment on appelle ça?
10: Ouais, c'est un virage en fait.
4: Al Fayed?
5: Non. Fildar, la semaine prochaine tu feras pas partie de l'équipe.
4: C'est pas grave. Tel de me laisser son numéro de téléphone pour qu'on le rappelle après. Merci.
5: Et on accueille Casimir à la place de Marceau.
10: Oui, bonsoir Casimir.
8: Bonsoir Casimir.
10: Bonsoir tout le monde, c'est Casimir de Lille aux enfants. Voici venu le temps. C'est l'île aux enfants d'Angoulême.
5: Ouais, ben t'inquiète, mais pour l'instant c'est automoto, d'accord?
10: Ouais, Gérard.
5: Le thème du débat.
10: Parfois, je vais venir.

0: se parle bien d'une chose. Les points se sont réveillés et les barres sont arrêtées. Le premier ce soir, tu vas me percher lors du débat. Il va casser. Non, non, mais tu vas pas commencer, ça va être clair. Toi, Tony, tu la fermes. Vous la fermez tous les deux. Ouais, c'est bon, Tony. Hein. Allez, hop. Tony, vous le direz.
1: Non,
0: Tony, tu dégages.
1: Bon, alors, la première question.

0: se poser la question, quoi.
1: Attends, t'inquiète pas. Pour l'instant, c'est moi qui mène les débats. Question suivante, pour l'instant, vous allez la fermer, là.
0: Vous allez vous
1: tirer,
0: lieutenant.
1: Non, mais attends. Alors là, je vais vous dire une chose. Là, je vais prévenir. Mais sois prévenu à Marseille.
0: Ouais.
1: Tu vas déjà commencer par être poli parce que je suis poli ce soir. Ok. Alors, tout à l'heure. Jean-Luc.
2: Ta gueule.
1: Jean-Luc.
2: Oui, viens.
1: Je retourne chez toi et c'est bon. Oh, 6 minutes. Oh, oh. On commence le débat et on se calme.
3: Caramel, moi je veux répondre.
1: Bon alors, Caramel, déjà, tu vas commencer par te calmer un petit peu.

Je commence à en avoir ras le bol de vos conneries. Alors, Francis Cazula, vous commencez à me casser les couilles. Voilà, vous avez le réel. Attends, vous me faites chier. Il est hors de question que je continue dans les consignes de travailler comme ça.

0: Donc je préviens ce soir, si j'entends encore une fois entendre le mot Gérard,
1: ouais,
0: c'est ça, c'est le dernier.
1: Ouais,
0: ça va aller vite, j'arrête tout. Point final à la ligne.
1: Voilà, Gérard, exclusivité, bien entendu, remix exclusif, il est en haut, paraît-il, à l'accueil avec Sandy et...
2: Des questions à poser à Gérard pendant qu'il est là, non?
3: Bon ben... Ouais, mais j'ai une question parce que j'ai pas participé sur le débat sur l'aspirateur, j'ai. Mmh. Donc, en parlant d'aspirateur, j'aimerais savoir au bout de combien de litres de sperme tu changes le sac de Sandy.
4: comment
5: j'ai compris.
4: Oh là là.
5: J'ai entendu un truc qui m'a pas fait plaisir.
1: Alors.
5: Non mais j'ai cru mal entendre.
1: Il va répéter la question, Tony.
3: Ouais, j'aimerais savoir, parce qu'on parlait d'aspirateur, au bout de combien de litres de sperme tu changes le sac de Sandy.
5: Alors, je change de sexe de... Le sexe de Sandy, c'est ça que tu viens de dire?
3: Oui, le sexe aussi, parce qu'il faut...
5: Ah ben moi, je change tout au bout d'une semaine. Et je vais voir ailleurs si je trouve pas quelqu'un d'autre.
3: Bien joué, Gérard, c'est comme ça que je t'aime.
1: Voilà, exactement. Donc pendant une semaine, tu ne changes rien, c'est-à-dire la même capote, le même truc, tu lui...
5: Voilà, là...
1: D'accord, ok. Tu l'interdis de pisser ni de chier pendant une semaine, à voilà. Saint-Denis. Et après, au bout d'une semaine, tu l'amènes au shot, elle se vide.
3: Et voilà. Tu lui feras un bisou de ma part, parce que j'ose pas, moi.
5: Non, ah. Non, mais là, je crois qu'elle va pas être contente parce que. Il y en a un qui a fait le con avec.
3: Qu'est-ce qui s'est passé?
1: Disons qu'il l'a sauté.
5: Vous verrez ça.
6: Il a fait le con avec.
1: Non, bah, c'est-à-dire qu'il l'a sauté, mais il n'a pas demandé la permission.
5: Non. Tu sais ce que c'est, Max.
1: Et... Non, mais ça n'a rien à voir, je t'avais dit de pas en parler, on s'en fout.
3: De quoi, les jeunes de la cité l'ont enchaîné dans la quête, c'est ça?
1: Voilà, exactement. Et ça lui a pas fait plaisir, hein, Gérard.
6: Ouais. GG, il paraît que tu donnes des cours de karaté, c'est vrai? Il paraît que...
5: Non, je donne des cours de commissariat de police en ce moment.
6: Il paraît qu'il y a 15 jours, tu t'es pris pour Bruce Lee et ça s'est mal fini.
5: Ouais, ben, ça s'est terminé au commissariat.
6: Et je voudrais que tu me donnes des cours de Nunchaku.
5: Ouais, ben, merci.
3: Il paraît que t'as une technique à toi, c'est que tu te prends tous les coups et tu fatigues l'adversaire comme ça.
5: Ah ouais.
7: Bah, des choses coquines, je sais pas, moi.
1: Comme par exemple?
7: Bah, une fellation, hein.
1: Ouais, wow. Donc tu suces GG.
3: Avec
1: ouais,
3: la bouche. Voilà. Bon. Tu fais ça avec la bouche?
1: Alors,
7: Bah, évidemment, avec la bouche.
3: Ah, pardon.
1: Est-ce que ça pue pas trop l'urine congelée?
7: Comment?
1: Parce que depuis le temps qu'il y a des gouttes d'urine...
5: Oh putain, elle est sourde.
1: Est-ce que y a pas des croûtes d'urine quand même qui sont... Non?
7: Non, pas du tout.
1: D'accord.
3: Mais ça lui fait des chips?
1: Bon, alors déjà, je comprends un petit peu mieux pourquoi t'as les dents jaunes.
5: Oh le salaud celui-là.
1: Ah, on rigole, on peut rigoler. Le suce pas trop, sinon tu vas perdre tes dents, comme j'ai dit.
7: Non, ça va, de ce côté-là, j'ai des belles dents.
1: Ah, ça je sais, justement, c'est pour ça qu'elle...
5: Ouais, fais gaffe à ton matricule, toi, là-haut.
1: La suce pas trop, sinon tu vas... Ah, oui. Après, elle va faire la pub. La jaunie. Si tu suis GG, la jaunie, les dents. Alors, je crois que le dentiste va bientôt passer. Tu vas bientôt aller chez le dentiste.
7: Non, ça y est, j'ai déjà donné.
1: Le dentiste. En tout cas, n'avale pas le sperme, sinon tu vas avoir des caries à une vitesse, ça va être monstrueux.
3: C'est quoi la position La position préférée de GG, c'est quoi?
6: La baine ordure.
7: Bah, tu lui demandes, hein.
1: Non, alors, justement.
5: Ah, attends.
1: Ça tient pas ton discours, là. C'est-à-dire que tu nous mens depuis 2 ans?
5: Ah non, mais attends, ça pas depuis 2 ans, hein.
1: Bah si, ça fait 2 ans que tu nous dis que la sodomie, ça fait mal et que tu feras jamais mal à une fille. Maintenant, tu nous dis que Sandy, tu la sais, tu l'encules.
5: Mais ça dépend de la fille, si elle aime, c'est tout.
7: Il m'a posé la question avant, si je voulais.
1: Et toi, Sandy?
7: Bah, il m'a posé la question avant pour savoir si je voulais, et puis j'ai accepté, hein.
1: Il t'a parlé de ça à table ou pendant l'acte sexuel?
7: Oh, non, quand même pas, non.
1: Il t'a dit, pendant l'acte sexuel, il t'a dit, ouais, est-ce que je peux te sodomiser?
7: Oui, voilà.
1: Carrément, tu lui as demandé comment, Gérard? De quelle manière? Gérard?
5: Ouais.
1: Tu lui as demandé de quelle manière?
5: Ah non, mais c'est à elle de répondre, c'est pas moi. Hein,
1: non, c'est à toi que je parle, alors essaie de...
5: Moi, j'ai demandé gentiment.
1: Comment ça? Vas-y, raconte-moi.
5: J'ai demandé si elle voulait.
1: Mais si elle voulait quoi?
5: Si elle voulait que je la sodomise, et dès que ça faisait mal, j'arrêtais.
1: D'accord, et donc t'as réussi à aller, t'as enfoncé ta queue jusqu'au bout?
5: Non, pas jusqu'au bout, parce que ça y faisait mal quand même.
1: D'accord, et t'as pas eu de problème de après aux toilettes, Sandy, tout va bien?
7: Non, tout va bien.
1: D'accord, alors quels sont les fantasmes que vous aimeriez réaliser là? Ah, il y a des exclusives.
3: Faire l'amour avec un homme et une femme.
1: Alors,
5: là, celui qui dit ça, tu vas te la fermer tout de suite, toi. Ouais, c'est encore l'autre abruti de service.
1: Bon, alors comment, qu'est-ce qu'elle dit? Elle dit comment? Vas-y, essaie de nous faire vivre ça, le moment en direct quand même. Sandy, la copine de GG, et GG en direct live, qui nous parle quand même de leur relation sexuelle, ce qui est quand même une première depuis 2 ans et demi. Alors vas-y, Gérard.
5: Ben, quand elle est sur moi, puis qu'elle a bien mouillé, ben, elle crie Gérard, encore.
1: Sandy.
5: Il n'y a pas bébé.
1: Sandy, c'est beau, ça.
7: Ouais, c'est beau, en plus.
1: Là, c'est vraiment en plus.
5: Non, mais attends, tu as travaillé, tu sais très bien ce que t'as demandé.
1: Alors?
7: Ah oui, si Max veut bien devenir notre garçon d'honneur.
1: Oh!
5: Non, mais pas pour moi, hein.
3: Et moi.
5: Non, toi, tu vas te faire foutre.
3: Allez, s'il te plaît.
1: Ah,
5: toi, tu vas te faire foutre.
1: Alors, redemande-moi ça, Sandy, tu veux que je sois?
7: Mon garçon d'honneur.
1: Eh ben, je dis oui.
4: Merci. Bah évidemment, je dis oui, bah évidemment.
3: Moi, je vais tenir la robe à samedi.
4: Mais je savais
5: que... Non, toi, tu vas faire foutre, toi. Aucun auditeur d'invité. Alors, c'est pas la peine d'essayer de se voir. Il n'y aura aucun auditeur d'invité.
3: On s'incrustera, c'est pas grave.
5: Ouais, non, mais ça, on verra.
4: Et ça sera qui, la femme d'honneur? Ça sera qui sera à tes côtés, GG?
5: Ah, moi, je sais pas encore, je sais pas trouver. Je vais monter m'occuper de son matricule, là.
4: Voilà, donc, GG, on va te faire prendre l'air.
7: Je t'attends.
5: Ouais, bah, quand tu veux.
4: Sandy, il y aurait pas un petit peu de savon, là? On va profiter qu'il pleut dehors pour laver GG.
7: Non, mais ça y est, c'est déjà fait, hein.
4: Tu l'as lavé?
7: Ouais, je l'ai lavé.
4: C'est toi qui le lave?
7: On a pris une douche ensemble, là.
4: Bah, comment ça se fait qu'il sent aussi mauvais?
7: Bah, je sais pas, hein.
4: Comment ça se fait, GG, que tu continues à sentir mauvais, même après une douche?
5: C'est pas ça, hein.
4: C'est ton secret?
8: Le mystère de la nature.
5: Bah, vos bouches là dans le studio.
4: Parce
5: là.
4: Que maintenant, faut penser à un truc, c'est nettoyer les vêtements.
7: Ah bah, ça y est, ils sont lavés. Hein.
4: Ah bon, parce que ça change. Parce qu'avant, Gérard, il avait un truc, c'est qu'il se lavait, mais il remettait des vêtements qui sentaient la transpi. Donc tu voyais pas trop, tu savais pas trop si c'était lavé quand même, GG.
7: Non, mais ça s'arrange un petit peu.
4: Ouais. Tu te souviens ça, Gérard? Oui. À l'époque?
5: Ah ouais, mais maintenant, ça a changé.
4: Où tu sentais la transpiration même quand tu prenais une douche?
5: Ouais, mais ça a changé.
4: Maintenant, il a changé maintenant. Il met les vêtements propres, mais sous la transpi.
5: Ça a changé.
4: Bah ouais, ça a changé, GG. Hein. Bon, Gérard, tu ne bouges pas. Oh bah non, on sent que les Bordelais sont en vacances. Hein. Bonsoir, Isabelle.
9: Bonsoir, Max.
4: Peux-tu baisser la radio, s'il te plaît? Derrière, oui. Le son, on n'entend rien, on se parle dans une discothèque.
9: Attendez, je vais baisser le son.
4: Allez là. Idiote. T'entends ça, hein? Idiote.
9: Non mais dis donc,
4: mais attends, est-ce que vous êtes con à Bordeaux, ou est-ce que tu vas comprendre qu'il faut baisser pas le son de la radio? C'est-à-dire, faut baisser le son, faut pas la poser par terre, la radio. Hein, quand je dis...
9: Le son il est baissé un minimum.
4: Oui, c'est ça, idiote, oui, c'est ça.
9: Non, mais attends, je vais re-essayer encore.
4: Non, l'autre elle est derrière, avec 150 watts derrière, mais j'ai éteint la radio, mec, je l'ai posée par terre. L'autre, je te dis que je suis pas con, je suis de Bordeaux. Bon, alors quand elle veut, j'entends pas ma voix derrière. Voilà, ça y est, bravo.
9: Oh, là, j'ai baissé.
4: Ah, évidemment, bravo. Maintenant, baisse la culotte maintenant.
9: Ouais,
4: on va mettre la fessée maintenant. Donc, ils ont la musique derrière, elle a baissé le son. C'est quand on lui demande de monter le volume qu'elle éteint.
9: Bon.
4: Isabelle, nous allons revenir dans un instant.
9: D'accord.
4: Nous allons parler de quoi?
9: Du monde des non-voyants.
4: Pourquoi?
9: Parce que bon, je suis non-voyante.
4: Ah, c'est pour ça, elle s'est trompée de volet. Elle s'est trompée de bouton, d'accord. Jour.
9: Sacre-toi.
4: Jour, nuit. C'est ça qui est bien. C'est ça l'avantage avec c'est
9: quoi, ouais.
4: Avec un non-voyant, quand tu demandes d'allumer et tout, mais allume, putain. Mais c'est allumé. Mais non, tu dis que c'est pas allumé.
9: Oui, mais maintenant, Max, t'es démodé. Il existe un appareil pour savoir que non, la lumière, si elle est allumée ou pas.
4: Ah bon?
9: Ouais. Attends, je vais expliquer ça après.
4: D'accord, bah tu m'expliqueras tout ça après en direct de la voiture, bien sûr, hein, parce que.
9: Oh, la vie est très belle.
2: D'accord, ton copain est non-voyant aussi?
9: Je n'ai pas de petit copain.
2: Bah, c'est qui le mec qui est derrière?
9: C'est un collègue de la maintenance du centre où je suis.
2: D'accord.
9: Voilà.
2: Vas-y, attention. Attention! Trop tard, connu. Fais gaffe quand même. T'es approché, Isabelle?
9: Ouais.
2: Attention, le casque! On sent qu'elle est non-voyante quand même. Zafinda, fais bien un petit tour de la radio.
10: Vas-y. Viens.
2: Attention! Bon, laisse tomber, elle va se cogner. Hein.
10: Viens.
2: Ah, ben, mais là, même.
10: Bande d'aveugles!
2: Oh là là!
9: Vous y voyez briller,
2: hein? Vous avez bien regardé, tout. Bon, Isabelle, ça nous fait. Attention! Ah, Isabelle est non-voyante, c'est normal, elle se cogne. Hein.
9: Isabelle. Mais non, de trempe-toi, mon
2: enfant. Attention, là, tu t'es encore cogné. Ouais,
9: vas-y. Une fois que je connais la pièce. Je ne me cogne plus.
2: En l'espace d'une fois, tu arrives à dessous.
9: Ouais.
2: Ouais, vraiment.
9: Ouais. Franchement, ouais.
2: D'accord. Ok, très bien, ma chérie. Bah, écoute, je te souhaite une bonne fin de soirée.
9: Oh, salut.
2: Ça va?
9: Ah oui, attends.
2: Ouais, c'est bon, je suis super énervé. Hein. C'est Stéphanie. Qu'est-ce qu'il y a?
11: Arrête de te
2: fier
11: de moi.
2: Avec, bien entendu, pas mal de choses. Qu'est-ce qu'il y a, Gaëlle?
12: Je suis en train de perdre ma lentille.
2: Ah, merde. Oh, la chiasse. Oh, là là.

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Qu'on va s'endormir, qu'on va s'endormir. Je te demande si tu pouvais chanter un peu plus fort. On est là jusqu'à au moins jusqu'à 6 heures. Alors réveille-nous. Je sens

0: à me sentir stressé. Merci Stéphanie.
1: Oui,
0: allô? C'est un message que j'essayais de te faire passer. Hein, je
1: non,
0: t'en prie.
1: Mais j'ai compris.
0: Bah, très intéressant, ouais.
2: Voilà.
0: Mm-hmm.
2: Bah donc voilà quoi, c'est pour ça.
0: Ah bah oui, alors lui dans la famille, lui il croit qu'il est mieux que les autres, tout faux. Parce que là je vais te dire, parmi le plus sûr entre l'aveugle Stéphanie et toi, je tiens à te rassurer tout de suite, t'as la médaille d'or. Uh-huh. En deuxième Stéphanie et en troisième l'aveugle. Hein.
2: D'accord.
0: Ah ouais, non mais là t'es numéro un, hein, parce que là, le mec, voilà, je t'appelle parce que ton émission pour l'instant ça vole pas bien haut. Je t'appelle pour parler des positions sexuelles, donc je voudrais lancer un blind test ou un truc, donc voilà. Ah, non, mais là, c'est clair que, là, t'as, là, je vais te dire, t'as relevé le niveau. Donc, maintenant, on va rentrer dans une catégorie plus sévère. On interdit à la fois les mineurs de nous appeler, mais aussi les gens qui sont sur leur lieu de travail, hein. Donc, merci Mike. Ça commence à devenir sévère.
1: Ah, ouais,
0: là, il a raccroché, là. Quand tu connais la musique, t'as pas besoin de ça te fait un effort de moins à faire de leur raccrocher au nez, parce qu'ils le font d'instinct, généralement, ils sont assez vexés. Donc, on remercie notre ami Mike, qui était censé nous expliquer que c'était mort, mais qu'il venait d'arriver, que maintenant tout allait changer, et que l'émission allait beaucoup mieux se passer, puisque il nous demande des réactions contre les positions sexuelles, sans nous en donner quelques exemples. Donc, je rappelle que les jeunes, c'est peut-être temps d'aller vous coucher. Attention.
1: Ce service est strictement interdit aux mineurs.
0: D'accord.
1: Allez, t'habites sur la touche étoile de ton téléphone si tu veux t'éclater sur le réseau.
0: Alors, attention Stéphanie.
1: Si tu veux pénétrer le réseau de rencontres sponsorisé par 3615 Télé et prendre contact avec les bombes sexuelles de ta région, grave sur la touche 1.
0: Alors, tu sais toi laquelle ? Ah, vas-y, alors on va gagner du temps, ça nous évitera d'écouter. Manu et Fildar, surtout, on fait ça toute la journée, hein.
3: Ah oui, je te sens vraiment très chaud, là. Eh bien, mon chou, tu ne vas pas être déçu.
0: Faut être sûr qu'on soit pas déçu, nous aussi, pendant une heure et demie.
3: Dialogue
0: hein.
3: Au téléphone.
0: Donc, comme ça, on est sûr de ne pas être déçu.
3: En vrai direct, avec plusieurs femmes aussi excitées que toi. Je les entends en ce moment en train de s'éclater. Ah,
0: c'est grave, hein. Là, ils gagnent au moins une minute ou deux. Ça coûte 3 francs, 4 francs la minute. Stéphanie, on t'entend pas, si tu parles pas plus fort. Hein. Sinon, on t'enlèvera. Bah ouais, parce que là, on t'entend pas.
1: Hein.
0: Bah ouais, au minimum.
3: Bon, tu as la culotte toute humide, dis donc tellement ces petites salopes sont cochonnes.
0: Ta gueule, putain, parce que tu peux pas, tu sais pas comment il faut faire.
3: Merde. Et si t'as envie, à n'importe quel moment, de retourner sur notre sommaire pour découvrir les autres...
0: Tu te rends compte, ils sont en train de gagner 2 minutes, ces putes, putain. T'en as à dire bravo, parce que vous nous faites dépenser de l'argent, mais s'il y a des mecs qui ont fondé ces numéros et qui nous écoutent, vous êtes des beaux enculés, quoi. Et je le pense sincèrement, c'est pas juste pour déconner, je vous le dis. Vous êtes des escrocs, des merdes. Des sous-merdes. Je vous cite...
4: Ah oui, 70.
2: 70.
4: Ouais.
2: Bon, c'est bien.
0: Ouais, salut, je m'appelle Max. Bah ouais. Salut, allô.
4: Non, j'avais 40.
2: 40.
4: Allô.
0: Vous m'entendez? Je m'appelle Max.
2: C'est une expérience.
4: Oh non, ça va, c'est pas trop...
2: Ah non, moi non.
4: Bon, allô. Ça va, alors.
0: Ouais, c'est Max.
2: J'arrête après la ménopause, mais sinon, ça va.
4: Non, c'est pas encore.
0: Bon, les blaireaux, vous m'entendez?
2: Bon, alors, je passe te chercher à 6h, ok?
0: Non, je suis là.
4: Oh là là, tu es adorable.
0: Oh, les filles, là, tu m'entends?
2: Ça marche.
4: Oh, les filles, tu m'entends?
0: Ah, bah ça y est, bah c'est bien de répondre, il y a un nouveau qui vient d'arriver. Salut, Max.
4: Attends, je t'ai pas entendu, je t'ai pas...
0: Ah pardon,
4: compris.
0: excuse-moi, Max, bonsoir, je viens d'arriver.
4: Ok, maintenant j'ai compris, et tu as quel âge?
0: 28 ans.
4: Bon, et moi Max, je te présente Olivier, je te présente Dino.
0: Salut Olivier, salut Dino.
2: Salut Maxou.
0: Salut.
4: Et...
2: Bon, que Olivier se casse et il va finir sa nuit.
0: Ah pourquoi?
2: Ouais, bah ouais, tu veux pas passer alors.
4: Oh.
0: Ah bah non, elle est payée pour te garder sans que...
2: Je sais. Mais
0: Et
4: Max.
0: Ouais.
4: Et t'es ici pour foutre le bordel?
0: Non, je suis là pour dire la vérité.

0: Mais pas pour foutre le bordel, parce que...
1: Mais te casse pas la tête, les gens qui viennent ici savent très bien ce qu'ils vont faire.
0: D'accord, bah alors ne fais pas croire que tu vas venir le voir si tu sais bien qu'il va pas le faire, simplement pour lui faire dépenser
1: comment
0: de l'argent.
1: Comment ça?
2: Bah ça fait beaucoup de sens, tu vas pas me voir.
1: Bah alors là, je vais dire un truc, bon. Toi tu peux te mettre le doigt dans l'œil et puis le doigt dans le cul, parce que ces gens qui allaient voir Olivier, ça me donnerait pas.
0: Je préférerais dans le cul que dans l'œil, s'il te plaît. Alors justement, je viens pour parler de cul un petit peu.
1: Ouais, bah moi j'ai pas envie de parler de cul.
0: Alors, est-ce que tu te fais enculer de temps en temps?
1: Non, jamais, surtout pas par toi.
0: Non, mais pas par moi, je te demande par quelqu'un d'autre, j'en sais rien,
1: non,
0: n'importe qui.
1: Et puis même,
2: ouais, ça dérape, je me casse, moi, Monica.
0: Mais non, on dérape
1: Olivier
0: pas.
2: Olivier? Ouais.
1: Si tu dors pas tout à l'heure,
0: ouais.
1: Rappelle-moi, je te dirai quelque chose.
0: Oh, va pas dépenser ton argent pour elle, qu'elle te donne ton numéro.
1: Tu vas pas dépenser son argent pour moi.
0: Demande-lui son numéro à la demoiselle. Elle te le donnera pas.
1: Il l'aura pas parce que tu seras derrière.
0: Bah,
1: ça va mieux lui donner tout à l'heure en privé.
0: Je serai derrière pour t'enculer, ouais.
1: Ah bah alors là tu veux toujours courir parce que si tu m'encules aussi vite que je cours, bah mon pote...
0: Ouais ça va être violent.
1: Tu peux faire Paris-Montmartre.
0: Ouais c'est clair ouais.
2: Ouais bon. Monica je me cache, j'entends rigoler derrière toi.
0: Bah ouais.
1: Olivier.
2: Ouais elle
1: ciao.
2: Bon. Dis donc c'est techno là.
0: Ouais c'est clair ouais. Technomax.
3: Allô
0: ouais.
1: Ouais.
0: Alors.
3: Monica c'est dis donc.
1: Ouais.
3: Ça va?
1: Ouais, quand j'entends des mecs pareils... Non
0: mais pourquoi vous parlez pas un peu de cul sur ces trucs-là? Avec le prix qu'on dépense, on va pas là pour faire des rencontres de blaireaux.
1: C'est marrant. Mais de quoi je me mêle? Mais de quoi tu es en train de foutre le bordel, là?
0: Mais non, je suis en train de voir...
1: Mais c'est toi qui racontes des conneries comme ça, il y a un peu de cinéma, non?
0: Je pensais pas qu'on était tombé sur un réseau de coincés.
1: Voilà. Mais tu nous emmerdes,
0: Technomix, exactement. Je pensais pas qu'on était tombé sur un réseau de coincés. Bon, alors, ma chérie, qu'est-ce que tu...
1: Mais non, je suis pas ta chérie, tu fermes ta gueule.
0: Bon, ma chérie, qu'est-ce que tu racontes?
1: Je ne suis pas ta chérie.
0: Ouais, bah, qu'est-ce que tu me racontes, mon amour?
1: Rien du tout.
0: Allez, bon, alors...
2: C'est une erreur, toi.
0: Tu veux pas me branler?
1: Ah oui,
0: un peu
1: Gérard, viens. Ouais. Encule-moi, Gérard.
0: Ouais, je vais te branler, alors. Là, je vais me branler, là. Vas-y, je me branle.
1: Ah, moi, bah, vas-y, branle-toi, c'est pas mon problème.
0: Ouais, c'est bon. T'appelles d'où, toi?
2: Sandy, toi.
0: Ouais, Sandy, t'es d'où? Ouais, c'est que, en plus, c'est...
1: Tu t'appelles comment, Gérard?
0: Sandy.
1: Non, pas du tout.
0: Tu t'appelles Sandy, toi?
1: Pas du tout.
2: Françoise.
0: Françoise,
1: pas
0: non
1: du tout.
0: Non. Amédée?
3: Allô?
0: Oui, Amédée?
1: Oui.
3: C'est Lino.
1: Ouais, Lino.
0: Baisse ta culotte,
1: ouais,
0: baisse ta culotte, baisse ta culotte, baisse ta culotte. Adieu, Oli. Adieu, Oli.
3: Allô?

0: collaborateur.
1: Ouais, je t'entends, parce que quand j'entends des mecs comme ça, il y a des nuls.
0: Ça va, Goldo?
2: Alors, qu'est-ce que tu me racontes?
1: Hein?
2: Qu'est-ce
1: que tu veux que je te raconte, Dino?
2: Ouais.
1: Il y a combien de temps que je t'ai pas entendu? Il y a bien presque au moins 3 semaines à moi.
0: Oh merde, ouais. T'es pas venu dépenser ton argent pendant depuis 3 semaines, alors qu'elle allait payer pour ça, cette pute.
1: Mais ferme ta gueule, toi, espèce de connard, espèce de pédé, mec, casse-toi, va.
0: Oh, insulte-moi, j'aime ça, vas-y.
2: Allô?
0: Oh, insulte-moi, ouais. J'aime
2: 08, ça. 08, 36, 68.
0: Hop.
2: Allô? Allô?
1: 08.
0: Ah là là là là là là. Et en plus ça passe par l'antenne, c'est que je les coupe à chaque fois, c'est con.
2: Allô.
0: Qu'est-ce qu'elle est conne.
2: Ouais.
0: Hein.
2: Allô.
0: Pourquoi?
1: Oui, j'écoute, Dino.
0: On a le droit de passer sur ces réseaux sans être muni d'une cervelle.
1: Hein?
0: On a le droit de passer sur ces réseaux sans être muni d'une cervelle.
1: Comment?
2: Tu te rappelles qui je suis pour toi?
1: Je
2: suis qui pour toi?
1: Que tu es quoi, Dino?
2: Pour toi, tu te rappelles pas?
1: Si, je sais.
2: Quoi?
1: Il y a trop longtemps qu'on s'est pas vu.
2: Ouais.
1: Ouais.
2: Alors c'est quoi?
1: Ah, c'est quoi?
2: Ouais.
1: C'est Nino, c'est pas Dino.
2: C'est Dino.
1: C'est Dino.
0: Là on leur met un petit peu de musique, ça vous fera du bien.
2: C'est quoi pour toi?

0: matin.
1: Ouais.
2: Tu vas enregistrer
1: un. Mets-moi en autre, mets-moi bidon. Enfin, quand les gens étaient bidons. Mais je vois, tu es de cul, là. Ils étaient en train de discuter des. C'est les coincés du derrière qui essayaient de se donner des rendez-vous bidons. Moi, je veux qu'on parle de cul. Oh là là là là là là. Je rappelle qu'on nous sommes en direct sur Fun Radio, que c'est la radio libre spéciale vacances jusque très tard dans la nuit. Ils sont en train de composer des numéros dans lesquels nous pouvons entrer dans des dialogues directs de cul maintenant. Oh, ça va chauffer, d'après ce que me dit Manu.
2: Bienvenue dans le salon de la jouissance.
1: Ah, Flagada dit vive le cul sur Minitel, il est vrai.
2: Partager toutes sortes
1: on peut en parler, hein.
2: Avec elle, tu pourras réaliser tes fantasmes.
1: Et on essaye de résoudre le problème du micro pour enfin de retourner dehors.
2: Ici, rien n'est tabou.
1: Ah merde.
2: Ton identité reste confidentielle.
1: Très bien, tant mieux.
2: À toi de choisir ton pseudo.
1: Mm-hmm.
2: Et si tu brûles de désir, rejoins-nous au paradis du sexe où tout n'est que plaisir.
1: Mm-hmm.
2: Je vais te présenter toutes celles qui vont te faire jouir. Julia,
1: alors
2: 22 ans, est une superbe brune qui te sucera goulûment.
1: On fait les numéros de café Phil Darcy toute la journée pendant 2 heures pour essayer, pour être sûr que ça marche bien.
2: Se prêteront à tes jeux érotiques.
1: Parce que le premier était bidon.
2: Maintenant,
1: hein.
2: Si tu es déchaîné,
1: c'est bidon, c'est des messageries.
2: Naomi te fera hurler de plaisir.
1: Attention.
2: Si tu veux participer à ces débats, tape sur la touche 1 de ton clavier téléphonique.
1: Alors, 1, on y va, c'est parti.
2: Si tu préfères seulement écouter les conversations torrides des autres partenaires,
1: d'accord.
2: Appuie sur la touche 2.
1: Non.
2: Et si tu es un adepte du sadomaso, la perverse Barbarella t'enfermera dans un cercle infernal.
1: Non, c'est pas ça, hein.
2: Où s'enchaînent violences.
1: Non, c'est les dialogues.
2: Rejoins-la en tapant sur la touche 3.
1: Non. Après ça, non, on fera ça plus tard. Vers 3h30. Quand même. Alors ? Alors ? Alors ? Merde ! Pourquoi ça marche pas là ? Oh là là ! Alors ? Bon allez Manu, alors fais-le. C'est pas Gaël, c'est normal, c'est pas elle qui l'a sélectionné, elle nous sabote le travail là. Bon Gaël, sadomaso, hein, elle veut faire le 2, elle, ce qui l'intéresse c'est ça. Elle veut Barbarella. Non mais c'est dingue ça. Ouais, fais comme à la maison, voilà, allez-y. Allez, tracez la route. Donc là, ça marche le micro, là ?
3: Ouais.
1: C'était quoi le bordel ?
3: Pas un problème d'insert, tu repassais dans l'insert, donc tu t'entendais deux fois, le volume était trop fort, on a bidé.
1: D'accord, ok, les auditeurs ont le droit de savoir, quand même. Hein. C'est vrai ? Ça va, là ? Attention.
2: Vous avez appelé une ligne internationale d'amusement. Si vous avez moins de 18 ans, raccrochez maintenant, s'il vous plaît. Les tarifs internationaux de longue distance sont en vigueur. Consultez, s'il vous plaît, ces tarifs.
1: Alors.
4: Bonjour et bienvenue sur la ligne de discussion en tête-à-tête que vous avez choisie. Vous êtes certainement un homme au goût sexuel très positif et vous êtes bien tombé. Tête-à-tête en direct, sexe pur et dur comme vous l'aimez. C'est ce que vous voulez ?
1: Oui.
4: Et c'est ce que nous allons vous donner.
1: C'est bien, tant mieux.
4: Et en fait, si vous désirez une photo de la fille à qui vous allez parler, ou si vous préférez qu'elle vous envoie de ses vêtements,
1: c'est bien, il y a un mec qui était sur le département 04 qui va aller me livrer une pizza. On attend des pizzas, si vous avez de quoi bouffer, s'il vous plaît, chez vous. Ça nous ferait vraiment plaisir, hein, franchement.
4: Tout
1: cas bien frais et tout, ça nous ferait plaisir aussi. Hein.
4: Salope. Avant que je vous connecte, permettez-moi de vous suggérer quelque chose.
1: Oh là là, la chose, c'est fort, c'est bien foutu leur business.
4: Vous mettre tout à fait à l'aise.
1: T'imagines un coincé qui a jamais de nana, un sale, les sales mecs et tout.
4: Plaisir.
1: Les sales tronches, ils jouissent avec ça. C'est un de...
4: Allez.
1: Ah bah je peux pas, je suis au boulot, je peux pas montrer ma queue devant tout le monde. Ah bah je peux pas.
4: Je vais vous connecter d'une minute à l'autre. Vous allez tellement vous amuser. Notre fille vous veut dans une humeur parfaite.
1: Bon, on peut pas aller directement sur le dialogue là.
4: Et elle vous fera exploser.
1: Ah les enculés, ils font fort, ils nous oublient, hein.
4: Toutes nos filles ont été d'un homme excitant.
1: Oh là là, ça je m'en fous.
4: Pour finalement jouir ensemble. Ok mon amour.
1: Oui.
4: Oui. Et juste après le bip, tu seras connecté à ta partenaire de sexe en tête à tête.
1: Bon bah d'accord, ok.
4: Maintenant.
1: Balance. Balance. Le bip, le bip. Le bip. Balance, le bip. Mais putain, mets-moi le bip. Pas de bip, pas de bite, hein, je te le dis tout de suite, moi. Hein. Ah, quand même. Ah, il est mortel, le bip. Allô? Allô? Ah, je suis peut-être le seul connecté, hein. Allô? J'entends rien, mais qu'est-ce que vous m'avez fait tous les deux, là? Oh! Oh!
0: Ça marchait tout l'après-midi. On a passé 6 heures dessus.
1: C'est ça, dialogue.
0: On a passé 6 heures sur les numéros.
1: Mais lui, casque, fil d'art sur les oreilles.
3: Attends, c'est ça. Mais moi, quand j'étais dans la caisse, j'entendais, hein, tu dialoguais avec la grosse, là.
1: Non, non, mais je te parle là, tu dialogues, là. Allô?
5: Bonsoir, c'est possible de commander une pizza, s'il vous plaît?
3: Mais elle est au fond, là, on est en attente, c'est pour ça. Regarde, elle t'a mis en attente, c'est un standard.
1: Allô? Y'a quelqu'un dans la boîte, là?
3: Pourquoi y'a censé quelqu'un qui nous passe, là?
1: Bah ouais!
3: Oh, la pétasse, là, qui fait le standard, tu me balances, là, ou quoi?
0: Bah, elles sont idiotes, hein, les meufs.
1: Oh, la teupue, là, qui fait le standard!
3: On va avoir une hôtesse!
1: Oh, putain!
0: Par téléphone, là.
1: Vas-y, enculé, je suis en train de payer, vas-y, teupue, putain, passe-moi au moins, putain, j'ai envie de jouer. Putain, elle m'a demandé de mettre dans la bite dans la main, je l'ai, j'ai envie de jouer. Putain!
6: T'as branlé?
1: Oui, je pense. Ouais, salope. Eh, hey, salope.
6: Ouais.
1: Bonsoir.
6: Bonsoir.
1: Dis-moi, tu peux me passer, passer le standard, s'il te plaît?
6: Ah, oui. Pas de problème, tu ne bouges pas.
1: Ouais, tu me fais jouer, salope.
6: Ouais, continue.
1: Voilà. Qu'est-ce que tu me proposes, salope?
6: Parle.
1: Ouais, mais là, t'es bien gentil, mais qu'est-ce que tu me proposes?
6: De l'autre côté.
1: Ouais, non, mais dis donc, salope, attends, je t'ai pas encore mis la bite dans le cul quand
6: tu
1: joues.
6: Ouais, c'est bon, c'est bon.
1: C'est possible de t'enculer, s'il te plaît?
6: Ouais,
1: vas-y. Oh, attends, j'ai pas encore commencé, pourquoi tu dis que je t'encule?
6: Oh, c'est bon.
1: Je t'encule à sec, là.
6: Ouais.
1: Je t'encule. Là, je suis en train de te donner, là.
6: Encore un homme, vas-y. T'es seul, ma compagnie?
1: Je crois que je suis tout seul, là. Je suis avec un copain, là, mais...
6: Vas-y, passe la deux.
1: Je vais jouer, je recule.
6: Vas-y, t'es mature pour 15 balles. Vas-y,
1: continue. Écarte-moi les cuisses. Ouais, tu me fais jouer, là, vas-y.
6: Je vais me gratter les corps.
1: Putain, vas-y, fais-moi jouer.
6: Ouais,
1: putain, vas-y.
6: Vas-y, joue.
1: Ah, j'arrive pas, tu me fais rien, là.
6: Joue.
1: Ouais, ok, ouais, je me branle, là.
6: Joue une chose à ça.
1: Ouais, mais là, ça me fait rien, arrête tes conneries, putain, je suis de chatou.
6: Ouais, vas-y.
1: Vas-y, fais-moi jouer, enculé. Sale pute, putain.
6: Ouais, j'ai une pute.
1: Tu peux t'insulter ou pas, là?
6: Vas-y, j'aime ça, vas-y.
1: Ouais, salope. Tu pues du cul.
6: Joue.
1: Tu pues du cul.
6: Non, mais je sais, je me lâche.
1: T'as explosé la cramouille. Salope.
6: Oh,
1: vas-y, bouge-moi les couilles, salope. Oh là là là là là là. En comédien. Hilar.
7: Bonsoir à tous, ça mangeait 2h01, j'ai commencé.
1: Ah là, bravo.
7: Bientôt je vais vous réaliser 36 centimes.
1: Heureusement que tu prends l'initiative, hein. C'est pas les deux autres là. Sinon je me fais quoi là? Je retrouve tout seul, putain, les numéros qui marchent pas, je me fais. C'est lequel de le dire, je me fais enculer toutes les deux minutes, quoi. Donc ça fonctionne pas. Ah vas-y, je suis encore à l'antenne, salope, tu pues. Ah, tu pues du cul, grosse pute.
6: T'es membré comme un bouc.
1: Ouais, je suis membré comme un bouc, je t'encule, moi. J'ai envie de te prendre à sec, je te prends à sec.
6: Est-ce que t'as des cornes?
1: Hein?
6: T'as des cornes.
1: Ah vas-y, tout de suite. Très bon comédien. Donc on va essayer de retourner faire un deuxième essai de nouveau dans la voiture. On va aller de se rebalader de nouveau. Donc on attend toujours vos appels au 0870 5000 et 0803 08 5000. Juste le temps pour nous de s'écouter un ou deux morceaux, peut-être un morceau et après on va reprendre.
8: Pas possible.
9: Avec beaucoup d'accord. De hachure.
10: Bah le problème c'est que c'est peut-être Olivier en train de faire des essais, hein.
9: Olivier, si c'est toi, réponds deux fois avec les hachures.
10: Non, c'est catastrophique.
1: C'est toi, Olivier.
11: Mais non, mais c'est normal.
9: Voilà, bah c'est normal.
1: C'est normal, tu t'éloignes de la radio, alors.
10: Ah merde, alors je peux pas rester à plus de 200 mètres de la radio.
1: Exactement, faut que tu restes à l'accueil.
9: Voilà.
1: Alors maintenant, on t'appelle sur le téléphone blanc à l'accueil.
10: Bon, d'accord.
12: Attends, c'est Fildar qui conduit ou c'est toi?
9: Non, il fait tout, Max.
12: Ah non, parce que moi, j'aurais pas trop confiance avec Fildar au volant.
9: D'ailleurs, Max, t'es toujours là? Max.
1: Eh bien.
9: Bon. Max s'est fait kidnapper, dis donc, dans le bois de Boulogne. Il est parti avec Fildar. Et peut-être qu'ils sont tous tombés dessus.
12: Ouais, ou peut-être que tous les deux, éventuellement.
9: Non, non, non, non, il faut arrêter de non, faire des suppositions comme ça, autant douteuses.
8: Ah, ils ont peut-être conclu.
12: Non, mais vous êtes un petit peu jaloux.
9: Je vous permets
8: non, ça
9: pas.
8: Va, moi je suis serein. Je te remercie.
9: Je vous permets pas du tout, quoi. Donc Mazon est bien parti, hein. Ça pour être parti, il est parti.
12: C'est
8: il y va, il exclut. Copyright.
1: Ah, attendez, attendez. La Filda est en train de m'écrire des jingles. Alors, je vous donne un exclus que vous n'entendrez jamais. Max, à 22h, t'écoutes, tu délires.
12: Yes.
1: Ah pardon, alors on va écouter l'intonation à la fine d'art.
7: Ouais, mais bon, comme ça.
1: Max, à 22h, t'écoutes, tu délires. T'appelles. Attends, c'est pas fini. Le jingle est pas terminé. Écoute, écoute, le jingle est pas terminé, Morgane.
7: Bonjour, commence. Max, à 22h, t'écoutes, tu délires. T'appelles, attends-toi au pire.
1: Ouais, c'est pas mal, c'est pas mal. Il y a de l'idée, il y a de l'idée, il y a de l'idée.
7: Attends, je vais le lire.
1: Max sur Fun Radio.
7: Non, non, Fun, c'est bon.
1: Max sur Fun le soir, c'est minimum 4 heures. Minimum, hein.
8: Il y a le minimum.
1: Ah, ah là, là, là, là, tu comprends.
13: C'est de mieux en mieux.
1: C'est de mieux en mieux. Bon, bon, tu... attends, attends, je vais faire un petit truc. Fais voir.
8: Ouais, mais vous faites chier, c'est bien ça.
1: C'est un seul de là.
8: Ah,
1: tu... c'est de là, tu. T'en as fait que deux.
8: Bah, ouais, les... mais c'est mon cahier d'idées là.
1: Bah, c'est de là, c'est de là, c'est de là. Déjà, on les passe pas déjà directement. Qu'est-ce que tu fous là le soir, juste par curiosité? Non, mais juste voilà, par curiosité.
8: Tu vois, tout ça, ça a été écrit. Ça, ça a été...
1: Mais on n'envoie jamais la couleur de ces trucs là.
8: On va préparer ça. C'est de la prod à venir.
1: D'accord, ok, très bien.
8: Et voilà, ok, voilà. Alors ça va. Hein.
1: Ça bosse dessus. Qui est deux jingles, il m'a écrit Morgan.
13: Mais c'est bien joué. En combien de temps?
1: En combien?
8: 8 en 1h30, on a
1: 8 en 1h30 autour d'une table. Hein.
7: Si je peux balancer, Fildar, en plus, le Max, tu délires, on l'a écrit au café il y a deux jours.
13: Très productif.
7: Donc c'est pas ce soir.
1: Oh, okay. Il récupère son. L'idée, il se l'approprie.
8: Pas taper, pas taper.
1: L'idée, il se l'approprie alors qu'apparemment, il l'a travaillé avec Manu au café.
13: Mais c'est un peu un collabo, Manu.
1: Non, mais c'est nul, en plus, c'est pas bien.
8: C'est qui la tête pensante ici? De
1: parce que quand même quand
9: pardon,
1: on...
9: Ok, c'est toi. Attends, la tête pensante, c'est toi, c'est ça?
1: C'est vrai qu'il y a un truc qui est quand même assez marrant, Morgan, et je le dis à tout le monde, c'est qu'on fait rarement des réunions pour l'équipe, mais quand on a fait une, à chaque fois qu'on demande des idées de jingle, quand même, Fildar, c'est quand même 4 fois, jamais t'as produit un embryon d'idées, quoi.
8: J'arrive pas à parler avec vous, vous me stressez, moi, j'ai des idées, je les donne.
1: Si c'est ça, tu me diras, tu fais bien de t'abstenir.
8: Voilà.
1: Ah, t'as bien raison, Romain. Qu'est-ce qu'il est pour toi?
8: Non, moi, ça... je garde mes jingles.
1: De toute façon, c'est pour un match d'une autre radio, pour une autre génération.
8: Non, voilà. Moi, je bosse sur Bart, donc.
1: Il est à fond sur Bart,
8: donc,
1: d'accord.
8: Pour le moment, je suis en stand-by du Star System, je bosse sur Bart. Il y a du boulot, donc je bosse.
1: D'accord, ok. Bon, Morgane, on voulait quand même t'appeler, te faire un petit signe, mm-hmm. un petit coucou pour dire qu'on était là, qu'on existait, qu'on est là, qu'on est bien vivant. Hein.
12: Ouais.
1: Voilà, donc jusqu'à lundi.
12: Ouais.
1: Et vous voulez foutre le bordel.
12: Ouais.
1: Eh ben, on t'écoute, vas-y.
12: Ah
1: ouais, c'est pas mal, mais vous habitez en appartement ou vous habitez en pavillon?
12: Non, en maison.
1: Oui, ça, donc...
12: C'est en dessous, donc...
1: Ah oui, parce que sinon, si c'est pour réveiller les voisins en pavillon, tu peux t'accrocher, hein. Faut vraiment gueuler très très fort pour les réveiller. Maintenant, tes parents dorment en bas.
12: Bah, ouais, je crois, en fait.
1: Tu crois ou t'en es pas sûr?
12: J'en suis pas sûr, je suis pas allé vérifier, mais bon...
1: Ouais, c'est-à-dire que tu serais même pas au courant si à minuit et demi, tes parents sont chez toi ou s'ils sont dehors?
12: Ah non, mais peut-être qu'ils sont chez moi et qu'ils dorment pas. Hein.
1: Ah oui, d'accord, ok.
12: C'est possible aussi.
1: Ah, tu crois aussi?
12: Ah ouais.
1: Alors, recommençons s'il te plaît.
12: Ouais.
1: Ouais.
12: Ouais.
1: Pas mal. Maintenant, on va faire autre chose. On va composer des numéros de téléphone. Est-ce que vous en avez deux, trois, n'importe lesquels dans une société? Ça décroche et vous vous mettez à hurler. Des SOS, des machins. Okay. T'es n'importe quoi du moment que c'est bon avec t'es. T'imagines, tu décroches. SOS dépannage, bonsoir. Et vous, vous faites. Et vous, vous faites.
12: Ouais.
1: Voilà, très bien. On y va.
12: Faut mettre accompagnement aussi.
1: Bah, c'est-à-dire accompagnement.
12: Bah, foutre le bordel.
1: Ah bah, moi, je vais pas foutre. Non, mais le disque, on va pas le remettre toutes les 5 minutes.
12: Ouais.
1: Je vais game.
12: Ouais.
1: Ah ouais, j'aime bien, moi.
12: Ouais.
1: J'aime bien, ça m'excite.
12: Ah ouais.
1: Ah ouais, j'aime bien ça, ouais. Baisse la culotte, baisse la culotte. Alors, vous avez des numéros à nous donner? Allez, on y va, c'est parti, on les compose. Ça sonne, ça décroche, vous gueulez. Allez. Pour la musique, pour vous dire quand même, il y a Oxmo Puccino, je vous présenterai quand même l'album de mini LP qui sera gagné la semaine prochaine sur le label F Communication, ça s'appelle...
14: Aquabassino. Très très beau, elle est très très beau mini LP. Tout là pour les filles, pour me faire rattraper avec toutes les méchancetés de ce soir. Ça va décrocher, on est censé aller où là? Pardon?
15: France Pare-Brise.
14: 24h sur 24 du France Pare-Brise.
15: Ah, j'en sais rien.
14: Ah ouais, parce que là, refaites les numéros de téléphone que vous connaissez, parce que s'il faut s'aventurer à savoir s'ils sont là le soir ou pas. Allez, un numéro au hasard, n'importe lequel, je veux que ça fluide dans tous les sens. Même un marabout! Des marabouts, vous avez pas des marabouts? Ben voilà, des numéros de marabouts qu'on se marre un coup, quoi. Tu dois rappeler un autre jour. Ah! Tu es endiablé. Il faut nous rappeler. Rappelle-moi demain à partir de 7h, tu viens avec un chèque de 750 francs. Ça va être ça, Damien. Méfiez-vous, hein.
12: Ouais.
14: Ah, vous êtes, Non, c'est bon. Où vous êtes, là? Parle devant ton combiné. On sait même pas où t'es, là.
12: On est proche, là, que je dis.
14: Voilà. On y va, c'est parti, Damien.
12: Ouais.
14: On est chez Damien ou chez Arnaud? Chez Damien?
12: Damien, ouais.
14: D'accord, ok. Arnaud, c'est ton meilleur pote.
12: Ouais.
14: Allô, monsieur?
12: Allô?
14: Allô?
12: Allô,
14: Marabout? Allô?
12: Allô?
14: Oui, Marabout? Allô?
12: Allô, allô?
14: Marabout?
12: Allô?
14: Oh, oh, non, parle devant ton combiné, Damien.
12: Allô?
14: Oh, Marabout? Bon, pas laisse tomber, il est en train déjà de discuter, c'est en train d'exorciser, c'est en train de faire une messe noire derrière. Lâche l'affaire, c'est trop dangereux. C'est en train d'exorciser. Alors, on va refaire un autre numéro de téléphone.
12: Ouais.
14: À mon avis, ça va aller vite parce que entre Manu et plus le casque sur les oreilles, il est à fond dedans. Attention, le Manu, il est à fond dedans. C'est parti. Dans Fildar, il est en train de faire un truc sur Françoise, il nous prépare une magouille en production en ce moment. Allô, bonsoir. Allô.
12: Vous avez senti les enfants, ils dorment. Hein.
14: Ah. Allô, bonsoir.
12: Soyez senti, s'il te plaît.
14: Ah. Allô.
12: Allô.
14: Marabout. Allô, Marabout. Allô, Marabout.
12: Soyez senti, les enfants, ils dorment. Merci, mon frère.
14: Merci, bonsoir.
12: D'accord, okay.
14: D'accord, merci.
12: Merci, hein.
14: Au revoir.
12: Au revoir, frère.
14: Au revoir, monsieur.
12: Merci.
14: Au revoir.
12: Au revoir,
14: au revoir, monsieur. Au revoir, merci.
12: Okay.
14: Au revoir, au revoir. Ah voilà.
12: Merci.
14: Ça c'est bien parce qu'il y a Greg déjà qui est content parce qu'il dit ça fout le bordel, ça le fait pécis de rire. Tu décroches, le mec il dit faut laisser les enfants vont bien. Ah, le mec tu fais une ref, il fait merci beaucoup. Merci, c'était très sympa, on a pris plaisir vraiment à entendre un mec gueuler dans le téléphone. Un autre numéro de téléphone. Y a-t-il autre chose que des marabouts, Manu, à nous proposer quand même? Bon, je sais pas, une prison, n'importe quoi. Une prison pour faire rire tous les tolards qui nous écoutent. Une prison, une prison, une prison, une prison. Sinon on fout le feu. Sinon il va y avoir, comment on appelle ça, une... Pas une rébellion, là, comment on appelle ça, une...
12: Une révolution.
14: Hein? Non, pas une révolution, comment on appelle ça, une...
12: Une
14: mutinerie.
9: Une mutinerie, ouais.
14: Voilà, une mutinerie. J'allais dire une munition. C'est pas pareil. Enfin, ça se ressemble, remarque. Avec une avec des munitions, on fera une bonne mutinerie. Alors attention, on y va, c'est parti. Toujours en direct sur Fun Radio. Les gens décrochent et nous crions pour foutre un peu le bordel. Damien et Arnaud ont raison. En plus, ils ont la patate, ils sont jeunes, ils ont 15 ans, ils ont envie de s'amuser, ils ont bien raison.
12: Ouais, on arrête sur les côtes, hein.
14: Allô, la prison?
12: Oui.
14: Ah ah ah. Oui, bonsoir, monsieur. Allô?
12: Oui.
14: Oui, bonsoir, c'est la prison?
12: Oui, c'est la prison.
14: Bon, je sais pas, une prison, n'importe quoi. Une prison pour faire rire tous les tolards qui nous écoutent. Une prison! Une prison! Une prison! Une prison! Sinon on fout le feu, sinon il va y avoir, comment on appelle ça, une... Pas une rébellion, là, comment on appelle ça, une...
12: Une révolution!
14: Hein? Non, pas une révolution, comment on appelle ça, une...
12: Révolution!
14: Une mutinerie.
9: Une mutinerie, ouais.
14: Voilà, une mutinerie. J'allais dire une munition. C'est pas pareil. Enfin, ça se ressemble, remarque. Avec une avec des munitions, on fera une bonne mutinerie. Alors attention, on y va, c'est parti. Toujours en direct sur Fun Radio. Les gens décrochent et nous crions pour foutre un peu le bordel. Damien et Arnaud ont raison. En plus, ils ont la patate, ils sont jeunes, ils ont 15 ans, ils ont envie de s'amuser, ils ont bien raison.
12: Ouais, on arrête sur les écoutes, hein.
14: Allô, la prison?
12: Oui.
14: Ah oui, bonsoir, monsieur.
7: Allô ?
16: Oui.
7: Oui, bonsoir, c'est la prison ?
16: Oui, c'est la prison. Ah ! Vous avez rien à dire ? Oui ! Ah ! Allez, hein. Bonne nuit, les gars.
7: Ouais, ouais, moi je vais plus avoir de voix pour demain, c'est pas grave. Une autre, un autre numéro, n'importe quoi.
16: Une autre.
7: Je sais pas moi, Matignon, l'Elysée. Non, je sais pas autre chose. Ouais, putain. Envoyez le numéro de Raymond Barre. Raymond Barre. Allô, vous êtes sur le répondeur de Raymond Barre. Je ne suis pas là. Laissez-moi un message. On va où là? Surprise. Hein?
17: Vous êtes en communication avec le centre hospitalier.
7: Hôpital Sainte-Anne,
16: bonsoir.
7: Hôpital Sainte-Anne?
16: Oui, oui, je vois. Mais je monte le Fun Radio pour voir si c'est mal. Vous avez pris vos bottes?

0: Bonsoir. Et à bientôt. Au revoir, à bientôt, Pital Sainte-Anne.
1: Oui, mais on t'avait reconnu.
0: Oh, ouais. J'étais démasqué, Fantomas. Oui. Je suis Fantomas.
1: Oui. Bah, il est tout à fait sûr que c'est un coup de Fantomas.
0: Merci beaucoup, madame.
1: Oui.
0: Vous passez le bonjour à toutes les tourterelles de France.
1: D'accord, on n'y manquera pas.
0: Merci.
1: Et puis appelle quand tu veux.
0: D'accord.
1: Salut.
0: T'embrasses l'astico qui est juste derrière toi.
1: D'accord.
0: Salut, bonne bourre.
1: Bonsoir.
0: Attends, ça sent le prout, là. Qui a pété?
2: C'est Fildar qui vient de rentrer.
0: Attends, parce que là, ça pue. Fildar! Fildar, tu pues. Eh ben tu restes dans ton odeur de merde. Ben je vais refaire un.
3: Reste dedans qu'on en va. Alors.
0: Ah. Vous sentez rien vous?
1: Bah quand même hein.
0: Bah attends, et en plus j'ai même pas pété. Pour une fois, tu sais que je rentre dans le studio, que je viens voir.
1: Pour une fois, ouais.
0: Parce que j'entendais des mecs faire. Alors je me dis merde, ça y est, Max il se découvre, enfin, on voit vraiment qu'il est taré. Eh bien non, en fait, il s'amusait. Donc moi je rentrais comme ça pour voir ce qui se passait. Puis je ressors. Il me dit, Fildar, va voir! Et il me dit, t'as pété, ça pue.
1: Non.
0: S'il me dit ça, alors moi, je sais pas quoi penser. Qu'est-ce que t'en penses?
1: Bah, je sais pas, c'est délicat quand même.
0: Bah ouais, mais tu seras à ma place, tu ferais quoi?
1: Bah, je sais pas, Ouais.
0: Tu ferais ça?
1: Ouais.
0: D'accord, ok, bah je vais refaire un.
3: Je te jure, ça pue. Non, arrêtez d'aller.
0: Non, mais sérieux, attends, je vais savoir. Là, je suis déconne. T'as pété, c'est toi qui as pété.
3: Non, je suis pas pété.
0: T'as vu ça. Mais comment. Il faut que tu m'expliques comment ça se fait que ça pue à chaque fois que tu rentres. Mais comment ça se fait que ça pue?
1: Mais la sec,
0: tu te sautes animatrice? Tu te sautes animatrice de la nuit? Ah! Ah là là là là. Bon. Vous pouvez pas parler devant votre combiné, vous pouvez pas parler devant. Voilà. Ah. Oh, on a une bonne idée là, on me demande d'appeler Géraldine et de lui gueuler dessus.
1: Ah ouais.
0: On gueule et.
1: Ouais. On va lui dire ouais.
0: Allez, comme ça. Morgane a une très bonne idée sur Minitel. Bravo, Morgane, bravo.
1: Bravo, madame.
0: Qui veut des madeleines, si vous voulez des madeleines, parce que...
1: Bravo.
2: Une petite, alors. Moi, je veux bien. Je vais la chercher, d'ailleurs.
3: Tu vas prendre du cul. C'est
4: vrai. Allô.
0: Géraldine.
4: Je t'emmerde, Max.
0: C'est bon, on lui raccroche. Elle aime bien ça, cette salope.
1: Ah, ouais.
0: Ah, elle aime ça.
1: Hein?
0: Tout à l'heure. Je lui bifferai la chatte comme je suis en train de bouffer une madeleine. Voilà. Bon, en tout cas, Arnaud.
1: Oui?
0: Bravo.
1: Merci.
0: Non, c'est vrai que Damien également, bravo.
1: C'est le meilleur.
0: Eh ben, c'est vous aussi, vous repartez pas les mains vides. Je pense que vous leur avez mis 5 sur 10, ça valait facilement à 7.
1: Ouais!
0: Non, mais. Mon Dieu, des petits CD. Des petits CD pour vous.
1: Ouais.
0: Ah, ça vous fait.
1: Ouais.
2: Des CD singles, ça vous va?
0: On va vous refiler des compilations, des albums, on a plein de choses.
1: Ouais.
0: Techno.
1: C'est bien.
0: Hein, il nous reste des trucs techno, vous aimez bien dans moi? Non, pas trop. Non, mais dites-moi. Non, autre chose. Bon, on verra, on s'arrangera en antenne.
1: Ouais, ok.
0: Merci à toi, Damien. Merci, Arnaud. Bonne journée.
1: Un dernier.
0: Un dernier, vas-y. Ah, excellent. Wilfried, 15 ans, t'appelles de Joinville-le-Pont. Wilfried, on t'écoute.
5: Ouais, salut Max, avant toute chose, je voudrais dire que la Géraldine de tout à l'heure, c'est une vraie poufiasse, quoi.
0: Tu m'étonnes, elle le sait, hein.
5: Tu m'étonnes, mais d'avoir osé insulter sa majesté.
0: Non, elle a pas insulté, elle a voulu me taquiner, tu sais. Ouais. Les gens qui sont chez eux coincés dans leurs pauvres petits appartements en plein milieu de la campagne, d'appeler de temps en temps la capitale, un mec qui est au-dessus de tout, ça leur fait du bien, des fois.
4: Alors,
6: t'as pas besoin du casque. Vas-y, garde-le, Gérard, garde-le. Elle n'a pas besoin, regarde la pauvre. Alors, comment ça se passe? Comment ils mangent? Comment vous organisez quand vous déjeunez?
4: Bah, c'est moi qui fais la cuisine ou alors c'est lui qui fait la cuisine.
6: D'accord.
4: Ça dépend.
6: Et qu'est-ce que vous avez mangé dernièrement, là?
4: Là, ce soir, on a mangé des nouilles avec...
6: Non, c'est bon, allez, ça, Gérard, allez, bon.
4: On a mangé des nouilles à la sauce tomate avec une omelette.
6: Eh ben... Et un petit dessert ou pas, non?
4: Ouais, comme dessert, on prend soit une glace, soit un yaourt.
6: Bien, l'affaire. Quel genre de yaourt, plutôt quel...
4: Moi, ce que je préfère, c'est les yaourts au chocolat.
6: Ah.
4: Avec de la crème chantilly dessus. Ouais.
6: Ah.
7: La cochonne.
6: Donc, des fois, tu vas avec ta petite cuillère, puis tu vas lui racurer un petit peu le derrière.
4: Non, quand même pas.
6: Jusque-là, non, c'est pas ce yaourt-là qu'elle préfère, c'est le vrai yaourt. Mmh. Bah, profitez que Sandy et Gérard sont là, surtout pour Gérard, pour lui poser 2-3 questions. Ensuite, on va arrêter l'antenne d'ici une petite dizaine de minutes, parce qu'on a une petite réunion comme chaque jeudi. Je tiens à préciser et surtout à féliciter Gérard de Suresnes.
7: Bah, évite de préciser trop de Suresnes parce que je commence à en avoir.
6: Alors Gérard, je précise, je veux remercier non pas Gérard de Suresnes, il ne faut pas trop le préciser qu'il est
7: Suresnes. Moi je suis
6: Gérard de la Corona pour le féliciter pour les débats de la semaine dernière, féliciter les auditeurs ainsi que Manu et Gaël parce que ça s'est très bien passé.
7: Moi je tiens à remercier Manu et Fildar pour la semaine dernière. Fildar. À part qu'on a eu des petits problèmes avec Olive de la Pro.
6: Pourquoi? Non,
7: mais il venait, il rentrait,
6: il a le droit de rentrer.
7: Oui, mais dans ce cas-là, qu'on se calme. Quand je dis non, il fait plus partie de l'équipe, on garde les deux, et je vois que cette semaine, ça se passe pareil.
6: Non, on va en parler tout à l'heure en réunion en antenne.
7: Donc,
6: non, on va en parler en antenne.
7: Il est toujours là, le...
6: Ouais, c'est là, Spock ou pas?
8: Ouais.
6: Bon, alors vite pour terminer, parce que...
8: Très bien, au revoir.
6: Pas de branler.
7: Bah, de toute manière, le mieux, c'est que tu te fasses la veuve poignée, hein.
6: Voilà, ouais.
7: De toute manière, t'as pas d'autre choix, hein.
8: Mais la veuve poignée, elle a de la corne.
7: Ah ouais, tu te débrouilles, hein.
6: Voilà.
7: Moi, je peux rien faire pour toi, mon grand.
6: Moi non plus.
8: Bon.
6: Bah, bonne bourre, amuse-toi bien, bon courage, Poc, il est mou comme deux, celui-là. Il ferait mieux de se branler, ça va le réveiller. Il se branle peut-être de trop, c'est pour ça que ça l'aide pas.
7: À mon avis, Max.
6: Ouais, vas-y, parle.
7: Mais je pense que ce que j'ai dit jeudi dernier, avant le deuxième débat, je pense que les auditeurs ont pas compris. J'ai dit, on veut des sujets valables pour nous faire rire, pas des sujets bidons. Parce que des mômes de 14-15 ans, on en a marre. Alors, donnez-nous des sujets bidons si vous voulez que Max continue. Sinon, ça va s'arrêter.
6: Non, mais là, tu demandes aux gens d'apporter des sujets bidons. Alors, je dis que les sujets bidons, ils font
7: pas. Non, mais des sujets qui sont valables. Pas des sujets bidons. Parce que, toi, dégage là-bas. Merci. Bonne nuit. Donc, moi, je voudrais, c'est qu'on nous donne des sujets qu'on puisse rigoler à l'antenne. Et que moi, dans la semaine, même si je viens pas, à part le mardi,
6: ouais.
7: Mais que je puisse au moins rigoler chez moi. Parce que là, cette semaine, ça a été mou, hein.
6: Oh non,
7: hier, hier ton débat sur les nanas, t'en as une, a dit ouais, moi j'ai jamais fait ça. L'autre a dit ah mais moi j'ai fait ça depuis X temps. Mais alors dans ce cas-là, donnez des sujets valables, mais ne dites pas que vous l'avez fait. Alors que si vous l'avez pas fait. Au contraire, c'est des trucs comme ça qu'on veut. C'est la première qui l'a pas fait, qu'elle nous explique, et que derrière ça suive. Mais alors réagissez, nous donnez pas des trucs merdiques.
6: C'est la dernière fois
7: que je vous lance l'appel. Hein? Maintenant, la semaine prochaine, je vais écouter. Mardi, je ne sais pas si je vais pouvoir venir, parce que c'est la nuit 80 numéro 2. Donc, je pense pas que je serai là pour présenter mes débats, mais je vais écouter de chez moi. Et si c'est le bordel, faites-moi confiance que vous allez avoir de mes nouvelles le jeudi.
1: Bravo.
7: Alors, demain, je veux des sujets valables, au standard. Choisissez.
6: Manu.
7: Prenez des sujets valables, mais pas des 14-15 ans, on n'en a rien à foutre des gamins.
6: Je retiens, Gérard.
7: On n'en a rien à foutre des gamins, hein. On s'en fout de ça.
6: Voilà, bon, on va faire la réunion tout à l'heure. On a Nathalie, 20 ans de Paris, qui souhaiterait absolument à ce qu'on lui trouve des idées de position. Bonsoir Nathalie.
9: Bonsoir.
6: Ça va bien?
9: Ça va.
6: D'accord, ok. Donc tu pratiques?
9: Oui, beaucoup.
6: Mais bah alors, donc si tu pratiques beaucoup, c'est que tu dois t'y connaître.
9: Un peu, oui.
6: Eh ben alors, comment ça, qu'est-ce que t'appelles quand tu... Comment tu vas?
9: Moi, ça va bien, mais je voudrais donc des positions cochonnes avec des plein de trucs. Hein.
7: C'est-à-dire
9: Eh ben, je sais pas. Bon, il y a les petits trucs du style chantilly, les choses comme ça. Bon, c'est
6: ça, ça s'appelle pas des positions. Hein.
9: Oui, mais bon, il y a des positions, il y a 69, tout ça. Après, on peut mettre des petites choses, mais je voudrais deux, trois petits conseils pour changer un petit peu.
6: Gérard, je t'en prie. La parole est à toi.
7: Donc, t'as essayé le 69?
9: Oui, ça, 69, oui.
7: Ouais, mais
6: Et le 70?
7: Le 69 des deux côtés?
9: Oui.
7: Donc, toi...
6: des
7: toi,
6: 70, le 70.
9: Je toi, connais pas.
7: Toi ah. sur lui.
9: Oui.
7: Et lui sur elle.
9: Oui.
7: Attends. Alors, je vais me dire une connerie. Hein, bref, tu m'as compris?
9: Oui, j'ai compris.
7: Bon.
2: Peut-être plus tard.
6: Ouais, voilà, une fois que vous connaissez voilà. bien. Hein, une fois que vous serez mariés.
7: Bon, tais-toi maintenant. Oh. Merci.
2: Non, mais je parle si je veux. Hein.
7: D'accord. c'est pas grave, c'est ma copine qui me remet à ma place, mais c'est pas grave.
6: Et le mec vient se pencher sur la nana comme ça, et en fin de compte, il te tient les chevilles.
7: Non, mais.
6: Vas-y, Manu, voilà, Manu. Alors Manu, t'es en train de faire.
10: Tente tes jambes.
6: Ouais. Non, mais pas. Voilà. Non.
10: Comme ça.
6: Ah, mais non
10: comme ça,
6: ouais. Non, mais il faut carrément que les mains. Il faut carrément qu'elle écarte. Mais non, faut carrément.
7: Ouais, mais faut qu'elle écarte les pattes. Ça, ouais, ben bah, ça.
6: Prendre un gars.
7: Non, mais attendez.
10: J'ai déjà donné ça.
7: Ouais, j'ai donné.
6: Il y a Manu qui est en train de se faire enculer par le fil d'art et tout ça devant nos yeux.
9: Ah,
6: ouais. Alors, sur tes mains, attention, allez, position.
7: Mais là, là. Oh, Manu. Manu. Là, comme ça. Là,
6: Manu, oh Manu,
7: ouais. Là,
6: ouais. Manu, oh Manu,
7: ouais.
6: Là,
7: ouais.
6: Ça c'est la brouette,
7: ouais, c'est la brouette
6: ça.
7: T'as essayé la brouette?
6: Ah, c'est une bouffe la chatte comme ça, ouais, c'est pas fatigant.
7: Bah, qu'est-ce que t'as pas essayé alors? Qu'est-ce que tu veux qu'on te donne comme conseil?
6: Gérard, attends, Nathalie, Gérard, montre-nous là, vas-y, pour les téléspectateurs qui nous regardent à la radio, fais voir, mets-toi debout, tu sais quoi, comment?
7: Comme ça. Là, la nana, elle est comme ça.
6: Ouais.
7: Et toi, t'es derrière et tu la prends. vas-y. Hey, goulou, goulou, goulou.
6: Voilà.
9: Moi, j'en ai.
7: Donc, maintenant, j'ai trouvé quelqu'un d'autre. Elle, ouais. Elle a plus de plaisir que les autres.
6: Ah bah, ça soit, elle a trop plaisir à te regarder.
9: Mais j'ai du plaisir, mais...
7: Non, je peux dire une chose. Que,
6: même pas.
7: Non. Non, elle peut te le dire.
6: Tu jouis?
7: Peut te le dire. Vas-y, dis.
2: Je préfère pas en parler.
7: Bah si, dis-le, j'en ai rien à foutre, moi, des auditeurs.
2: Non, mais ça regarde personne, ça regarde que nous deux.
7: Mais moi, j'en ai rien à foutre des autres, des emmerdeurs. Moi, je te dis de dire ce qu'on fait. À l'heure actuelle, elle me fait tout. Et je vais dire une chose, on prend notre plaisir tous les deux.
9: Oh, mais je vais bien, c'est bien,
2: qu'est-ce qui t'arrive? Non, mais c'est pas la peine d'en parler à l'antenne.
7: Et alors? Mais comme ça, moi, ça va les calmer. Comme ça, le Jim, il dira pas qu'il est amoureux de toi et qu'il veut sortir avec toi.
2: Non, mais justement, Jim, j'en ai rien à foutre de sa gueule.
7: Bon, donc, Nathalie...
6: Toi, ça nous répond pas à la question de savoir si elle jouait, quoi. Est-ce qu'elle prend vraiment du plaisir avec toi,
7: ah,
6: genre.
7: Oui. Ah, si. Si.
6: Je suis pas... Devant lui. Si.
7: Bah, réponds. N'aie pas peur.
2: Si vous voulez savoir, bah oui.
7: Voilà.
6: Non, mais du plaisir, c'est-à-dire tu jouis?
2: Oui. Oui, tout à fait.
6: Bah, tu jouis.
2: Oui.
6: Non, mais c'est important de le dire.
2: Enfin, disons que je prends plus de plaisir qu'avec mon ex que j'étais...
6: Ah, c'est-à-dire que t'es passé de rien à un tout petit peu.
2: Mais non. Ah non, c'était pas ce que je voulais dire.
6: Qu'est-ce qu'il y a?
7: Ah, oh, t'as pas de chance.
6: Qu'est-ce qu'il y a, ce soir, Gérard? Mais qu'est-ce qui t'arrive?
7: Bon,
6: Mais t'as pris un ecstasy ou quoi?
7: Mais non.
6: t'as fumé un pet, c'est pas
7: mais possible. Non, oh, arrêtez vos conneries, mais... Donc, moi, Nathalie, moi, oui. Qu'est-ce que je peux te dire d'autre? Rien d'autre, hein.
6: Oh, grave. La bite en feu.
9: Bah, mais sans blague?
6: Non, mais sans blague. Même à 200 blagues, hein, à 200 blagues ou 50 blagues. Hein. Non, il y avait vraiment la bite en feu, c'était mortel.
9: Il part au quart de tour, lui, non?
6: Oh, bah, lui, grave. Pour lui, alors là, je vais te dire... Même un bourrico ferait l'affaire pour lui. Hein. Tu lui parles d'une histoire de deux bourricots qui sont en train de se faire sodomiser derrière un cactus, c'est bon, l'autre il prend, il bande. C'est deux bourricots qui se font enculer. Tu la connais pas celle-là?
9: C'est quoi?
6: C'est deux bourricots qui se font enculer dans une station FM.
9: Tu la racontes?
6: Alors, c'est deux bourricots qui se font enculer dans la station FM. Alors, il y en a un qui a une casquette bleue et l'autre qui a une t-shirt ringard avec un t-shirt blanc et l'autre il dit enculement, qui fait non, c'est à mon tour. Ok, je vais arrêter là. Merci beaucoup, Sonia.
9: Ouais.
0: Françoise, vous connaissez, je pense que
11: c'est clair, on l'attend avec impatience depuis tout à l'heure.
0: Alors, elle est venue à l'improviste, c'était quand, mercredi?
11: Ouais.
0: Non, pas mercredi, on est mercredi, c'est lundi.
11: Ouais.
0: C'est la semaine dernière, ça? Ah, mercredi dernier, d'accord, ok, très bien. Je pensais que c'était cette semaine. Non, mercredi dernier.
11: Mm-hmm.
0: Et elle a, on a profité donc de sa présence dans le studio pour qu'elle nous explique avec un jeune homme comment s'organiser pour passer une journée lors des vacances et de lire le programme télé et donc de sélectionner les meilleurs épisodes pour une journée complète.
11: Wow. Françoise nous explique.
0: Donc Françoise nous a expliqué comment le faire.
11: Ouais.
0: Et deuxièmement, nous a de temps en temps fait une sorte de petit résumé de ce qu'était par exemple les feux de l'amour, amour, gloire et beauté, ce qu'on pouvait retrouver dedans jusqu'à Derrick ou alors carrément le renard.
11: Mais Françoise, ça bosse pas pour avoir le temps de regarder tous ces trucs merdiques là.
0: Tout à fait. Alors merci beaucoup. Vous ne quittez pas toutes les deux.
11: Okay.
0: On repasse le standard dans un instant. Ça sera la radio libre plutôt monologue. J'espère que les filles vous allez écouter.
11: Pas de problème, bien sûr.
0: Et puis dans l'immédiat, Françoise, on se retrouve juste après. Vous pouvez quand même appeler, on ne sait jamais, au 0800 75 000. Peut-être que vous serez amené à passer sur l'antenne pendant cette monologue.
11: Alors
0: j'ai demandé un petit peu à Françoise hors antenne quelques renseignements sur les séries télévisées. Et j'avoue que c'est très intéressant. Françoise, redis-moi exactement ce que tu m'as dit hors antenne. Parce que c'est franchement... tu prends des notes, Jérémy?
12: Ouais.
0: Qu'est-ce que tu préfères déjà? Quel style, toi? T'es plutôt comique, dramatique, t'aimes bien les feuilletons, les séries sur l'amour?
12: Un peu policier et un peu sur l'amour.
0: Un peu policier, un peu sur l'amour. Alors d'abord, qu'est-ce que tu lui conseilles? Un peu policier, un peu sur l'amour, Françoise?
13: Moi, je te conseille, si tu préfères un peu l'amour, bon, à ce moment-là, tu prends par exemple, Amour, Gloire et Beauté.
12: Ouais.
13: En même temps, c'est mélangé avec la mode.
12: Ah ouais, j'aime bien.
0: Alors vas-y, raconte, c'est-à-dire?
13: C'est-à-dire que, t'as des modèles qui représentent le commerce.
0: Ouais.
12: Ouais.
13: Et puis, il y a une histoire d'amour sans arrêt. Ils sont en train de se partager les maris, les amants, tout ça, on mélange tout ça dans un sac, hein.
0: Ah ouais, d'accord. Et quand on mélange tout ça dans un sac?
13: Disons que t'as Rich Forrester et à un moment il était marié avec Brooke, mais avant d'être marié avec Brooke, il était marié avec Taylor. Et Taylor maintenant elle est amoureuse du père de Rich. Et ça va faire des zizanies vis-à-vis de la famille Forrester.
0: Ouais.
12: Ça va beaucoup m'aider.
0: Non mais ça c'est déjà pas mal. Alors ensuite, qu'est-ce qu'il y a d'autre, Françoise?
13: Ça dépend. Si les séries, il y a pas tellement de séries policières, à part Starsky et Hutch, Columbo.
0: Non mais ça c'est ce que Jérémy préfère. Maintenant, si tu pouvais nous faire un petit point sur toutes les séries qu'il y a en ce moment à la télévision et que tu regardes régulièrement, ta journée elle commence comment, Françoise?
13: Moi, ma journée elle commence je rattrape de la veille, je rattrape des films, par exemple, que j'ai enregistrés la veille.
0: Ouais, que t'as pas eu le temps de regarder.
13: Que j'ai pas eu le temps.
0: Donc ça, c'est vers quoi? Entre 6h et 9h du matin?
13: Vers 7h30 du matin, je commence à allumer ma télé.
0: D'accord.
13: Déjà, j'écoute les informations sur Télématin.
0: Sur la vie? Sur la vie de France 3?
13: Non, sur Télématin, sur Antenne 2.
0: D'accord.
13: Après, je commence à regarder mes photons à partir de 8h30.
0: Dis-moi, t'entends ça, Jérémy, tu notes parce que toi, donc demain 7h30 debout, hein. Tu commences par un petit télématin, s'il te plaît, pour les news.
12: Ouais.
0: Tu m'attaques vers 8h30, un résumé de la fin des épisodes de la veille.
13: Donc,
0: Et ensuite, donc 9h30, premier.
13: Non, le premier commence à 8h30.
0: Alors c'est quoi que tu regardes en premier?
13: Premier, c'est Amoureusement Vôtre.
0: Ouais.
13: Le second, c'est Amour, Gloire et Beauté.
0: Ouais.
13: Bon, après j'arrête et je me projette des films.
0: Donc dis-nous exactement. Donc tu commences avec Amour, Gloire et Beauté.
13: Amoureusement Vôtre.
0: Amoureusement Vôtre. Qu'est-ce que c'est qu'Amoureusement Vôtre?
13: Amoureusement Vôtre, comment t'expliquer
0: Donne envie à Jérémy ou à Inès de regarder demain Amoureusement Vôtre.
13: Disons que c'est une histoire, il y a plusieurs couples qui sont amoureux sans arrêt, et puis il y en a une, elle voulait absolument un môme, mais elle a réussi à avoir un môme, mais au départ c'était artificiel, et puis en fait quand elle a couché avec le mec de sa copine, et elle s'est retrouvée en cloque, et puis l'autre elle est très jalouse, elle s'appelle Ava, l'autre c'est Chala. Volchek, et puis c'est une histoire pratiquement de trou du cul, hein, comme on dit là.
0: D'accord, mais bon, tu regardes ça tous les matins. Ça, c'est
13: tous
0: à quelle heure? Ça, c'est à quelle heure?
13: À 8h30.
0: Sur quelle chaîne?
13: Sur la 2, après, juste télé le matin.
0: D'accord. Ensuite, après avoir amoureusement vôtre.
13: T'as amour, gloire et beauté. C'est un feuilleton qui, la plupart, se déroule vis-à-vis de la mode.
0: Ouais, alors c'est quoi amour, gloire et beauté pour donner envie sûrement à Jérémy de continuer à regarder la télé?
13: Bah là, là c'est la maison Forrester qui se prépare à donner, comment ça s'appelle, un défilé de mode. Et puis il y a une autre maison de couture qui est concurrente, je veux dire, qui se font des vacheries. Et donc Forrester et Salip Spectra, voilà, Spectra, ils n'arrêtent pas de se faire des vacheries entre eux. Alors donc il y en a un agent de sécu dans la maison Forrester qui a fait des photos des modèles, je veux dire des photos de modèles et qui a donné ça à Salip Spectra.
0: Oh là là.
13: En fin de compte, elle va recopier tous les modèles. Disons que c'est pratiquement une voleuse.
0: D'accord. Dégueulasse. Donc là, Jérémy, ça te donne envie. Il est 9h30, t'as encore envie de regarder la télé.
12: Ouais.
0: Ah, t'es complètement en accro. Qu'est-ce que tu lui conseilles de regarder ensuite en fin de matinée?
13: En fin de matinée, bon, bah, en principe, étant donné que c'est la période des vacances, il y a pas mal de dessins animés sur la première.
0: Ouais.
13: Sur la 2, ça doit être pareil.
0: Ouais.
13: Et puis bon, s'il aime par exemple les clips, à ce moment-là, il se branche sur la 6.
0: D'accord. Alors ensuite, toi, c'est quoi? Qu'est-ce qu'il y a encore de très important dans la journée à ne pas rater? On a parlé tout à l'heure du renard, de Derek. Ça se passe où, c'est quand et de quoi ça parle?
13: Ben moi, disons que moi, je prends mes séries d'habituelles. Donc c'est les Feux de l'amour.
0: Alors les Feux de l'amour, c'est à quelle heure?
13: À 1h, 2h-25.
0: Tu notes, Jérémy?
12: Ouais.
0: 2h-25.
13: À peu près après la météo.
0: Ouais.
13: De la première chaîne. Donc après il y a donc les Feux de l'amour.
0: Ça à quelle heure ça?
13: Les Feux de l'amour.
0: Ouais, les Feux de l'amour.
13: Les Feux de l'amour, c'est juste après le journal de 13h.
0: Ouais, mais ça parle de quoi ça? Pour donner envie aux gens, ça parle de quoi ça?
13: C'est l'amour.
0: Oui, mais c'est-à-dire?
13: Ben, c'est-à-dire bon ben.
0: Quel est le rapport avec le feu? Des gens qui font l'amour dans la cheminée?
13: Non. Comment ça s'appelle? C'est des couples sans arrêt qui se mettent ensemble, qui se séparent, qui se revoient, ils sortent ensemble. Disons que c'est pratiquement du tuyau.
0: D'accord. Alors si c'est du tuyau, ça il faut suivre absolument, Jérémy. Jérémy, t'aimes bien plutôt les histoires qui sont un peu tuyaux?
12: Oui, oui.
0: Oh bah ça tombe bien, alors après le journal, n'oublie pas de regarder les Feux de l'amour. Ensuite,
12: je n'y manquerai pas.
0: Alors qu'est-ce qu'il y a d'autre encore? Qu'est-ce que tu conseilles? Ah, un petit renard quand même, le renard quand
13: ah,
0: même.
13: Ah oui, bah si on ne connaît pas la série,
0: Jérémy, qu'est-ce que... Surtout que c'est des épisodes, c'est pas besoin de suivre, hein.
13: C'est
0: pas suite. Jérémy, est-ce que t'as déjà parlé du renard?
12: Ma mère, elle en parle des fois.
0: Bon, alors, qu'est-ce que c'est que le renard et sur quelle chaîne, Françoise?
13: Le renard, c'est sur, si je me trompe pas, c'est sur la 3.
0: C'est sur la 3, ouais, sur France 3. Et de quoi ça parle, le renard?
13: Ben, c'est une série policière.
0: Ouais, c'est quoi comme style? C'est par rapport à Derek, est-ce qu'il est plus nerveux que Derek, il est plus vieux, plus jeune?
13: Disons que sur le renard, bon, bah, disons que on peut pas comparer Derek avec le renard.
0: Pourquoi?
13: Parce que, bon, bah, déjà, Derek... c'est un inspecteur de police.
0: Ouais.
13: Et le renard, ce serait plutôt détective.
0: Tu entends bien, Jérémy?
12: Ouais.
0: Tu comprends la différence?
12: Ouais.
0: Alors, qu'est-ce qu'il y a d'autre comme différence entre le renard et Derek?
13: Bah, je viens de te dire, Derek, c'est, c'est plutôt policier, ça fait comme genre Columbo.
0: Ouais.
13: Donc, qui enquête.
0: Ouais.
13: Que le renard, c'est plutôt détective.
0: Ah, c'est un peu comme le rebelle.
13: Voilà.
0: Voilà, alors le renard et le rebelle, alors qu'est-ce qu'il y a à voir?
13: Bah, le rebelle, disons que lui, il est recherché par la loi. Soi-disant qu'il ouais. qu'il est accusé d'avoir tué sa femme.
0: Ouais.
13: Donc, et en même temps, c'est un chasseur de primes.
0: Est-ce que tu suis un petit peu l'affaire, Jérémy?
12: Ouais, je commence un petit peu à m'embrouiller.
0: D'accord, le renard, j'ai bien compris. Le renard est un chasseur de primes, c'est ça?
13: Non, le
12: renard est chassé par la loi.
0: Non, il est chassé par la loi, le renard,
13: non,
0: c'est ça?
13: Non,
0: il est chassé, mais attention, hein, il est chassé, ça dépend de la saison. Hein. qu'est-ce que tu conseilles de regarder? Si à Jérémy, tu devais lui dire, Jérémy, par exemple, il a le temps de regarder qu'une seule série, laquelle? Si tu devais en choisir qu'une, Françoise?
13: Si je devais en choisir une... Donc moi je prendrais...
0: Donc, celle que t'as regardée depuis le début, celle que tu conseilles aux gens de regarder un jour.
13: Les Feux de l'amour.
0: Pas Dallas.
13: Non.
0: Les feux de l'amour.
13: Les feux de l'amour.
0: Pourquoi? Parce que tu dis que c'est ce qui est le truc le plus tuyau, le
13: non,
0: plus
13: parce
0: idiot.
13: Que, non, oui, d'accord, mais parce que sur les feux de l'amour, il y a quand même une histoire de d'héritage là. On vient d'arriver sur un héritage. Ouais. Mais
0: ça commence à être chaud là, on en est au 700e épisode, ça commence à chauffer là. Ça tu me diras, les feux de l'amour étaient peut-être seuls, ça chauffe un peu là, au bout du 700e, il peut y avoir une histoire d'héritage.
13: Oui, parce qu'on croit que Victor Human est mort, et en fin de compte, il est pas mort.
0: Ah bon?
13: Personne ne le sait, mais il a laissé un testament, justement, qui doit être ouvert demain. En principe, et tout le monde veut savoir exactement c'est qui va hériter de la société humaine.
0: Donc demain, tout le monde
13: sur les feux de l'amour.
0: À quelle heure les feux de l'amour, Françoise?
13: Juste après les informations, après la météo.
0: D'accord, donc c'est sur France 2.
13: Non, première.
0: Sur TF1, c'est donc à 13h40, de 13h30.
13: Ouais, environ, ouais.
0: Aux alentours de 13h30.
13: Juste après la météo.
0: 13h30, 13h45. Donc Jérémy.
14: Ouais.
0: Demain, entre 13h30 et 14h, tu fais quoi?
14: Je regarde la télé.
0: Voilà, ne bougez surtout pas, la radio libre de la nuit continue. Vous pouvez encore appeler, mademoiselle, on sait jamais. Peut-être que j'aurai besoin de vos services au 0870-5000 ou 0803-08-5000. Alors, on va écouter, on va comparer. T'es toujours là, bébé? Oh, les gamines!
13: Elles sont énervées, ça y est.
0: Oh, les gamines!
15: Ouais.
0: Ouais. Bah oui, les gamines, oui, ça peut. Pas trop au début, c'est surtout après. Hein. Écoute bien. Bon, alors. 1, 2, 3. Salut, c'est Star System.
13: Salut, c'est Gaël.
0: Non, faut plus vite, faut plus vite. On recommence. Salut, c'est Star System. Bon, qu'est-ce qu'il y a? 2, 3. Salut, c'est Star System.
13: Salut, c'est Gaël.
16: Salut, c'est Manu.
17: Salut, c'est Filda.
0: Salut, c'est Max du Star System. Et nous avons décidé de tout faire avec notre téléphonie. Alors, écoute bien et enregistre. 3, 4, c'est le Star System, mais il n'y a personne.
16: Alors, pour le moment, on devrait appeler.
0: Je te rappelle ça. On salue tous les auditeurs qui comptent Star System. Et bientôt, n'oubliez pas que le tournée est très bientôt. Alors, on écoute. Voilà. Donc ça donne ça, et on réécoute maintenant Alliage.
18: Salut, c'est Alliage.
19: Salut, c'est Brian.
20: Salut, c'est Roman.
21: Salut, c'est Quentin.
22: Salut, c'est Steven du groupe Alliage.
21: Spécialement pour Trop Cool, voici un message pour mettre sur ton répondeur.
22: Attention, c'est à toi d'enregistrer après le bip.
0: Attends, je vais le remettre, c'est trop dangereux.
18: Salut, c'est Alliage.
21: Salut, c'est Brian.
20: Salut, c'est Roman.
21: Salut, c'est Quentin.
22: Salut, c'est Steven du groupe Alliage.
21: Spécialement pour Trop Cool, voici un message pour mettre sur ton répondeur.
22: Attention, c'est à toi d'enregistrer après le bip.
18: Salut, c'est Alliage. Il n'y a personne pour le moment, alors laissez votre message. À bientôt.
22: Gros bisous pour toutes les lectrices de Trop Cool.
21: À toutes les fans de Trop Cool, bonne lecture et à très bientôt.
18: Ciao.
13: On a oublié le ciao.
0: Attends, on va réécouter la note. Attends, c'est trop drôle. Attends, c'est trop drôle. Excellent. 3.
18: Salut, c'est Star System.
13: Salut, c'est Gaël.
22: Salut, c'est Manu.
17: Salut, c'est Filda.
0: Salut, c'est Max du Star System. Et nous avons décidé de tout faire pendant ce téléphonie. Alors, écoute bien et enregistre. 3, 4, c'est le Star System. Mais il n'y a personne.
16: Alors,
0: on devrait appeler.
16: Je te rappelle ça.
0: On salue tous les auditeurs qui courent Star System.

0: Ciao.
1: Et maintenant, on va faire quand même aussi pour ceux qui sont fans des G-Squad.

0: on est meilleur chez G-Squad parce qu'il y en a qu'un qui sait chanter correctement, nous nous quatre à pas savoir chanter.
1: Chef.
0: Oui.
1: Je sais pas si vous avez regardé cette nuit, ils ont diffusé Fan 2.
0: Ah bon?
1: Et en fait, ils font un concours toutes les semaines, va voir ta star préférée, et donc hier c'était Gérard et G-Squad.
0: Ah, Gérald.
1: C'est une obsession,
0: Ouais.
1: Donc Gérald, ex G-Squad, et il a invité la petite, donc chez lui, parce qu'il a, il a un ranch avec des chevaux, tout ça.
0: Mm-hmm.
1: Et donc lui, il a fait visiter le ranch,
0: qu'est-ce qu'il lui a chanté?
1: Son nouveau single.
0: Ah, excellent.
1: Et il a été lui présenter son arrière-grand-mère et tout.
0: C'est un grand moment, donc allez, enfin, si vous avez pas vu, regardez.
1: Ah ouais, mais il faut enregistrer, même envoyez-nous tout ça, parce que nous, on n'a pas l'occasion, mais on pourrait rediffuser, et effectivement, diffuser des extraits, même audio, simplement, ça peut être très bien. On a presque pu vous faire,

0: Dommage, c'est dur après être invalidé sous sa chambre quand même. Ok, très bien, vous ne bougez surtout pas.
1: Ah, c'est bon. 5 minutes.
2: Laisse-le, il bouffe, Gérard.
3: Non, non, Goldman, c'est pas la
4: bonne. Bon, je gère.
3: Gérard. Goldman, c'est bon.
5: Oh,
4: on nous demande c'est combien un dépannage sous un pont. Est-ce que c'est plus cher que sur l'autoroute?
3: Non, alors là, mais j'ai prévenu. Sur minute
4: mais non, mais c'est pas pont de l'Allemagne.
3: Non, mais
4: attends, ça n'a rien à voir. On
3: non,
4: nous demande.
3: Mais sous un pont, sur quel pont?
4: Pont de Billancourt. Par exemple, sous un pont quelconque.
3: Ouais, mais attends, pont d'Avignon. Différents ponts.
2: Ah oui, mais sous le pont de l'Allemagne, je crois que c'est gratuit parce que c'est un corbillard qui revient.
3: Bon, Steve, s'il te plaît,
2: c'est
3: te calmer.
2: Steve, calme-toi, s'il te plaît, pas Steve, tais-toi, toi.
3: Vous allez vous calmer parce qu'il y a des voix que je reconnais, d'accord? Donc, babysitter.
2: Pour les pannes sexuelles, tu prends combien?
3: Bon, à toi, tu dégages.
6: Moins de 2005, normalement, quoi.
3: D'accord.
0: Mais c'est beaucoup moins cher que sous le pont de l'Alma, toi qui es dépanneur. Qu'est-ce que tu...
3: Bon, Fildar, s'il te plaît.
6: Non, c'est-à-dire, à l'époque, sous le pont de l'Alma, c'était plus cher parce qu'ils avaient remplacé le Zouave par une bouteille de Coca-Cola. Parce que Zouave d'aujourd'hui, je sais pas si tu te rappelles du slogan de l'époque.
4: Gérard, j'ai aussi une réaction minutelle, un témoignage de Yo-Yo, qui dit, moi j'ai eu un accident fin août avec ma Fiat Uno blanche et ça m'a coûté 2500 balles.
3: Là, je vais te dire une chose, tu vois, Manu.
7: Manu,
3: s'il te plaît, tu as calmé ces questions minutelles parce que j'en ai ras-le-bol. Ou sinon, le minutel, on va le couper.
4: Pourquoi? C'est à quoi de méchant?
3: Non, parce que Fiat Uno, ça a un rapport avec... d'accord.
4: Ah, je savais pas.
0: Vous êtes à l'antenne,
3: Toi, c'est pareil, on va se calmer.
0: Vous êtes à l'antenne, merci.
3: Par exemple, quelqu'un vient te dépanner que t'es en pleine cambrousse et que t'es en panne avec ta batterie, que personne a de cosse pour
2: quoi t'as des cosses?
3: Oh, des cosses, c'est pour faire quoi?
2: Ouais, c'est Steve, moi je suis allé en Irlande du Nord.
3: Ouais,
2: c'est pas mal aussi.
3: Donc
2: les gens sont un peu plus distants.
0: Ouais. Bon, Gérard, c'est quoi des cosses? Explique.
3: Des cosses, c'est des trucs qui vont sur la batterie pour pouvoir la démarrer.
8: Salut à tous.
9: Salut
4: Nardali.
8: Salut. Ça va,
4: c'est
8: bien.
4: Excusez-moi, il y a un témoignage sur le Minitel, encore Yo-Yo.
8: Oui.
4: Où on nous dit qu'on peut se faire refaire le pot pour 250 balles au bois de Boulogne, il n'y a pas de problème.
3: Bon, alors le Minitel, tu sais ce que tu vas me faire? Tu vas me couper parce que j'en ai marre. Je commence à en avoir marre entre Steve et Babi Sitter.
2: Qu'est-ce que t'as à gueuler là? Tu commences à me saouler, hein?
3: Toujours. Ouais, si t'es pas content, tu dégages, ok?
2: Eh, faut arrêter les enfers, hein?
3: Delphine! Eh! Non! Non, mais attends!
2: Attendez,
3: Delphine! Ah bah, apparemment, je crois que vous avez pas compris mardi!
0: Non mais on peut rien faire. C'est toi qui as pas débat, compris. Genre, on va être obligé d'abréger à 3 heures parce que c'est tu gueules, il y a pas de mouvement par rapport à il y a 15 jours, il y a une semaine tu rigolais là ce soir, c'est n'importe quoi.
3: Oui, mais pourquoi?
0: Mais t'es de mauvais poil.
3: Si, on l'a eu la semaine dernière et Baby Sister c'est déshabituel. Alors j'en ai ras le bol. Alors maintenant on va mettre un disque et vous me changez toute la liste. Merci.
10: Ouais, comment on fait si on est à cheval sur l'autoroute?
11: Voilà,
12: ouais.
11: Ça, je peux pas vous
13: ça,
11: dire.
13: C'est une bonne question, Françoise.
11: Ça, c'est une très bonne question.
12: Là, t'appelles un dépanneur pour chevaux?
11: Voilà. T'appelles...
10: T'appelles...
11: Il y a même un service hippique.
13: Non, un dépanneur de deux chevaux.

0: Pourquoi il n'y a pas des dépanneurs de coccinelles?
1: Parce que c'est pas la saison.
0: Alors, pour une part. Non, mais bah, moi, ça y est, moi, elle sait que mon cœur, il est pris.
2: Ah ouais, hein, non, tout à fait, hein. Non, mais tu l'aimes, François, ça se voit. François, ça se voit.
0: La petite Françoise adorée.
2: Ouais,
1: oui, bien. Je travaille bientôt, Sandy, elle va dégager, hein.
0: Non, Sandy,
2: c'est très bien.
0: Donc alors, Françoise, pourquoi?
1: Sandy, elle garde les mômes.
0: Donc alors. Fanta?
2: Bah, j'ai bien répondu, j'ai dit que si c'était pas le dépanneur, pourquoi j'aurais des fantasmes?
0: D'accord. Cécile?
3: Oui, moi j'ai déjà eu des fantasmes.
0: Et ça a duré combien de temps?
3: Bah, encore maintenant, jusqu'à maintenant, 3 minutes.
0: Ça a duré combien de temps à peu près?
3: 2 jours. Tout le temps!
4: Oh là là!
3: J'en fantasme encore! Moi ça fait un an.
0: Ok. Sébastien, t'as répondu?
5: Ah bon? Ouais. Bah... j'avais dit que j'attendais 5 minutes, ouais.
1: Tu es tombé en panne avec ton pot quand t'étais camionneur. Tu t'es tombé en panne avec ton pot.
5: Non,
1: jamais. T'as jamais eu de panne de pot?
3: Jamais.
1: Là, il y a pas de problème. Laisse tomber. On est pas Minitel, ouais, sur l'IRC Fun Radio. On nous demande si t'avais des fantasmes avec les routiers ou si t'en as toujours.
5: Non.
0: Non,
1: Si t'as pas voulu le camion d'un autre ou.
0: Non, j'ai toujours des rapports avec certains chauffeurs routiers que j'ai connus.
1: Mais tu mets des préservatifs quand même.
0: Non, mais je garde contact. Non, mais pas pour l'amour. Je garde contact avec eux pour discuter
1: en toute amitié.
0: Ça commence à bien faire.
1: Gérard, c'est pas grave, tu peux la répéter une fois.
0: Rappelez-vous un dépanneur pour une baguette de pain, cigarette, CD, etc.
5: Ouais, quand j'ai plus à boire, par exemple.
0: C'est-à-dire?
5: Du vin.
0: Bon, allez, hop.
1: Non, mais s'il te plaît. Je peux pas tout gérer, Gérard.
0: Oh, la stifo! Fille
1: d'art! Non, faut... Attends, il y a une coutume pour la
0: baie. Allez, hop. Là, tu me le vires, c'est ça. L'autre, il appelle pour des bouteilles de vin, c'est pas la peine.
1: Allez, qu'il a dit, c'est peut-être.
0: Allez, hop. Gérard, il a dit qu'il appelle un dépanneur pour une bouteille de vin. Allez, hop, c'est bon.
5: Bonne nuit. Une question avant de partir.
0: Non. Il n'y a pas de question.
3: Hé, Gérard.
0: Quoi?
3: À quelle saison les nains sont-ils le plus heureux?
0: En été.
3: Non, en hiver. Au printemps.
0: Pourquoi?
3: Parce que les bourgeonnent. Ils sont contents parce que ça leur chatouille les couilles.
0: Ouais, puis ils bourgeonnent. Donc, on fait la petite conclusion. Donc,
1: C'est qui le nom d'un politique?
6: Non,
1: je m'en souviens pas, moi, personnellement. Non, je m'en souviens pas.
6: J'ai beaucoup de choses à dire au début.
1: Bon, alors, Stéphane, on va accueillir également Alain Lebec qui est avec nous de Versailles.
6: Ça fait longtemps que je ne l'ai pas vu.
1: Bah, moi non plus, ça va, Alain?
6: Bonsoir, Alain.
7: Comment ça va?
1: Attends. Stéphane qui commence à imiter Alain Lebeg. Ça va, Alain?
7: Ouais, ça va.
6: Alain est bien, Alain.
1: Attends, Stéphane, on va essayer de prendre des nouvelles un petit peu de Alain. Alain, ouais. Qu'est-ce que tu deviens?
7: Ouais, rien.
1: D'accord, donc tout va bien?
7: Bah oui, tranquille.
1: Pas de métier. Toujours pas de boulot?
7: Non.
1: Pas de nana? Pas de nana?
7: Si.
1: Bon, oh merde! ça va pas si bien que ça, merde!
7: Eh oui.
1: Oh, je suis désolé.
7: Pourquoi?
1: Je pouvais pas savoir. Moi, je pensais que t'étais heureux, que t'avais pas de métier, pas de nana. J'en sais rien. Merde. Oh, je suis désolé. Je voulais vraiment pas.
7: Non, ça va.
1: Tu m'en veux pas?
7: Bah ouais, tranquille.
1: Je suis désolé. Je te poserai plus cette question. Hein.
7: Oh non, ça va.
1: Non, ok, désolé. Donc t'es heureux?
7: Ouais.
1: Oh merde. Oh, je suis désolé, Alain. Je pouvais pas savoir que t'étais heureux. Je te jure, je t'aurais jamais posé cette question.
6: Trouvé une femme.
7: Bah oui.
1: Ouais, il a trouvé une femme.
6: Et comme Gérard.
1: Ça fait combien de temps que t'es avec Alain? Attends, Stéphane, s'il te plaît. Ça fait combien de temps, Alain, que t'es avec elle?
7: 2 mois.
1: 2 mois?
7: Ouais.
1: Vous avez fait l'amour?
7: Ah bah oui.
1: Grave.
7: Ah ouais.
1: D'accord, ok. Tu bégayes quand tu lui dis que tu l'aimes dans le creux de l'oreille pendant que tu la sautes?
7: Non.
1: Trop tard. Le mec, il veut dire qu'il a envie d'éjaculer le géant. Au bout d'une heure, mais qu'est-ce que vous voulez me dire? Je t'aime. Voilà, c'est tout comme ça. Bon, Alain, t'as une petite blague à me raconter ou pas, là?
7: Non.
1: T'as pas des petites histoires drôles? Tu parles pas beaucoup, quand même, quand tu viens sur l'antenne, hein?
7: Non, ça va.
6: Mec, tout le temps, comment tu veux?
1: Ouais, non, mais quand même, non, moi, j'ai déjà discuté avec Alain, à la loco.
7: Ouais.
1: Ah, et on avait quand même réussi à faire des petits trucs sympas quand même. Quand même, je me souviens bien. En 1986, quand même, tu te souviens?
7: Ouais.
1: À la Légion, alors il arrivait, bonjour tout le monde, ça va. Voilà. Bon, tes chiens vont bien?
7: Ouais.
1: Bon, alors...
7: non.
1: Pardon?
7: J'ai une chienne, c'est tout. Hein.
1: Ah, t'as une chienne, c'est tout, d'accord. Okay. Ouais. Stéphane, tu voulais donc gueuler un petit peu. Pourquoi tu veux gueuler? Qu'est-ce que tu peux...
6: Alors, j'ai deux fois...
1: Ouh là là, deux fois 2 grammes d'alcool,
6: deux
1: c'est-à-dire 4 grammes.
6: Je me suis fait braquer par un kangourou.
1: Tu t'es fait braquer par un kangourou?
6: Oui, un kangourou, c'est un voleur pour moi.
1: D'accord, vas-y, raconte-moi et Alain, t'es avec nous. Hein.
6: J'arrive du supermarché.
1: Ouais.
6: Je prends les deux sacs.
1: Je rappelle que vous pouvez nous appeler au 0803-0800.
6: Un mec, il passe derrière moi.
1: Ok.
6: J'ai pas entendu, il était avec des baskets ou je sais pas quoi.
1: Ouais.
6: Et des trucs qui font pas
1: de bruit. D'accord.
6: Alors, il m'a mis la pointe du couteau dans le dos. Il m'a dit, je nique ta mère, ne tourne pas. Tourne-toi pas.
1: Surtout, tourne-toi pas. Voilà, quand il dit tourne-toi pas, ça veut dire te retourne pas, hein, je traduis.
6: Il a pris le machin.
1: Qu'est-ce qu'il t'a dit exactement, le mec, au début, eux?
6: Et il m'a dit, comme un Congo, la patte dans la...
1: Qu'est-ce qu'il t'a dit au début, Stéphane? Il t'a dit
6: te retourne pas. Oui.
1: D'accord.
6: Il a fait à 3 personnes maintenant, et j'ai dit au commissaire de Colombes. Monsieur le commissaire de Colombes, je vous ai vu, je vous ai parlé, je vous ai dit, j'étais attaqué 2 fois dans les 2 mois.
1: Ouais.
6: Et monsieur, je dis pas votre nom.
1: Je comprends rien pour le moment.
6: Efficace.
1: Tout va bien.
6: Vous êtes très bien.
1: Pas de panique.
6: Et
1: vous êtes sur la bonne fréquence.
6: Je vous admire.
1: Si vous ne comprenez rien, tout est normal. Il est normal que vous ne compreniez pas. Je parle aux auditeurs en même temps que j'écoute ce que tu dis.
6: J'aime la sécurité dans tous les pays de toute la France.
1: Oui, surtout
6: la métropole.
1: Surtout dans les supermarchés, je pense qu'il n'est pas normal
6: Mais il vient par derrière.
1: Oui, tout à fait.
6: Il dit, je te nique par derrière.
1: Parce qu'il a enlevé ton...
6: Pourquoi il dit, je te nique par derrière?
1: Parce que c'est un mec qui voulait t'enculer. Il voulait t'enculer avec un flingue.
6: Quoi?
1: Il voulait t'enculer avec un flingue.
6: Mais il a pris le porte-monnaie.
1: Oh bah il n'y avait pas grand-chose alors, hein, ça va.
6: J'aime bien la chanson de Françoise, Bobby la pointe.
1: Oui.
6: Et Françoise.
1: Oui, ça n'a pas grand-chose à voir avec ce que tu étais en train de dire, Stéphane. Vas-y, chante.
6: Chante. Avec Charles Pasqua.
1: Oui, bien sûr, chante, Stéphane. Chante Françoise, vas-y.
6: Chante. Françoise. Et bois, la framboise, François, c'est notre pays, François, j'aime bien que Max m'aime.
1: Ah oui, ça parle. Ah là, c'est plus la chanson de Bobby la Pointe, hein?
6: Non, parce qu'on va dire aïe.
1: D'accord, ok.
6: J'ai autre chose.
1: Alors vas-y. Ouais. Combien t'as bu? T'as picolé ce soir, hein?
6: Quoi? Je bois pas, je bois que de l'eau.
1: Oui, c'est ça, tu bois que de l'eau.
6: Je conseille de l'eau à tout le monde.
1: Oui, c'est ça, enfin, sauf à toi apparemment. Hein.
6: Qui?
1: Non, toi, tu conseilles.
6: Moi, je suis Steven.
1: Voilà, lui il suce les goulots alors que vous buvez de l'eau.
6: Phénoménal.
1: Ah mais ça c'est la version à Stéphane. Phénoménal.
6: Gentil.
1: Alain.
6: Et je suis Stéphano qui boit des pinots et Gérard qui boit.
1: Ça va, là? Oui, on est très bien.
6: On est bien.
1: Ça va, là?
6: Ouais, j'étais au salon.
1: En forme?
6: de l'agriculture.
1: J'entends pas, là, plus fort. J'entends rien.
7: Ouais, ça va.
6: Monsieur le ministre de la Culture.
1: T'as vu des films, t'as vu des films dernièrement, là?
6: Monsieur le président.
1: T'es allé au cinéma, là?
6: J'ai pris un agneau dans les mains.
1: Est-ce que t'es allé au cinéma?
6: J'ai vu des ministres de l'agriculture.
1: Alain, est-ce que tu es allé au cinéma dernièrement? Est-ce que tu es allé au cinéma dernièrement?
6: Non.
1: Et t'as vu quoi?
6: Hein?
1: T'as vu quoi? T'as vu quoi?
6: Il aime les voix.
1: T'es sourd ou quoi?
7: Bah non.
1: Bah si.
6: Bah oui, il aime les voix.
1: Là, tu m'entends,
6: il aime les
1: Est-ce que t'es déjà allé au cinéma, là?
6: Non.
1: Qu'est-ce que...
6: Là,

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0: la la la la la la la À très bientôt, Alain. Pardon, Stéphane, salut, bonne soirée, on peut l'enlever. Alain, tu voulais rajouter un petit truc? Voilà.
1: J'ai reçu, oui. J'ai reçu une lettre.
0: Oh là là là là là.
1: À cause de Gérard.
0: Ouais.
1: Gérard, le mariage.
0: Oui.
1: Voilà, bon, alors.
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3: La jeunesse est-elle égale à la beauté d'une rose éclose? Ton sourire nous fait-il penser à celui d'une enfant naissante? Ton regard me fera-t-il flasher si nous nous rencontrons?
4: Ça, c'est magnifique. À mon avis, ça s'adresse directement à une femme intellectuelle. Donc, pour ceux qui n'auraient que un ou deux neurones dans la tronche, vous laissez tomber parce qu'à mon avis, Nicolas a mis la barre très très haute. Et Nicolas, je ne résiste pas au plaisir de le réécouter une deuxième fois.
3: Ah bon, alors je recommence?
4: Non, non, non.
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4: Et depuis 21h, Alain, le fan de Michael Jackson est avec nous. Toujours bien?
6: Toujours Max.
4: Ça fait plaisir en tout cas de t'avoir. Franck Dubosc, donc on en parlait avec lui tout à l'heure, ayant comme meilleur ami Bruce Willis. Toi, c'est Michael Jackson.
6: Exact.
4: Tu vas nous interpréter un petit morceau de Michael, peut-être encore.
6: Voilà.
4: Je sais pas, quel est celui que tu n'as pas interprété? Je me permets de parler au nom d'Alain en disant, mais attends, mais Max, t'arrêtes pas de le faire chanter, le pauvre, il n'en peut plus. C'est vraiment ce que t'aimes faire, parce que il est arrivé à 18h, et depuis 18h, dans les studios, dans les bureaux, même sans rien lui demander, on se retourne, paf! Tu t'es mis à chanter tout seul.
6: Ouais.
4: Quand tu nous appelles dans les bureaux pour prendre des nouvelles, savoir s'il passe à l'antenne le soir, à peine on lui dit bonsoir, et on est au téléphone, et paf, tu te mets à chanter. Donc je tenais à préciser que si je fais ça, c'est parce que je sais que t'as envie de chanter, c'est ce que t'as envie de faire.
6: Voilà, voilà.
4: T'as plus envie de chanter que parler.
6: Ouais, ouais, bah les deux sont bien.
4: Ouais, mais enfin bon, c'est ta came de chanter, c'est vraiment ce que t'adores.
6: Voilà, voilà.
4: Michael Jackson, lequel tu vas nous interpréter de morceau? J'aimerais bien, moi, celui que j'adore, Billie Jean, moi, c'est...
6: On va faire Billie Jean, alors.
4: Et après Beat It, ça me ferait... Tu me fais ça pour moi?
6: D'accord.
4: Attention, Michael Jackson, Billie Jean et Beat It.
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4: Stéphanie le regarde avec admiration. T'es...
8: Ah oui, ah mais complètement, je sais
4: c'est
8: pas quoi
4: parce
8: dire.
4: Que c'est extraordinaire à voir, on filme
8: incroyable.
4: Là.
8: Incroyable.
4: Hein. Ah, ouais, Marco filme, hein, donc on va faire des gros plans sur son visage et tout, qu'on puisse apprécier au maximum.
6: On est parti pour Billie Jean alors?
4: Alors on est parti pour Billie
6: Jean. Oui, ouais, c'est ça qu'il veut. C'est chanter, c'est Billie
4: Jean. C'est chanter, c'est ta vie. Vous voulez qu'on enlève le micro peut-être devant?
9: Non, ça va. Hein, ça
4: allez, attention, on y va. Billie
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4: Tu te souviens quand t'es venu la dernière fois, tu m'as fait un truc aussi en fin d'émission, on n'en revenait pas. T'as fait un extrait très court, parce que je sais qu'avec ta voix c'est pas évident, tu vas pas te la casser non plus. En 30 secondes, t'avais fait un truc hyper, c'est un truc super agressif. C'est, je crois que c'était Billy ou Thriller, mais c'est avec, c'est, ça faisait peur, comme si tu faisais peur. C'est ya.
6: Ah ouais, ouais.
4: Tu te souviens, c'était quoi?
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4: Ouais, ça fait peur, hein, quelque part, Franck, non?
2: C'est impressionnant.
4: Ouais, ça fait vraiment très très peur.
2: C'est impressionnant. Je suis sur le cul.
4: On n'en revient pas.
2: Le bien.
4: Ça va, tu tiens le coup?
6: Pas de problème.
4: C'est ça, c'est hallucinant, c'est que tu peux leur demander de chanter, il a tout le temps envie. Tu nous fais un petit pic.
6: On va faire move your body, close your mind. 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
2: Ah, c'est impressionnant parce que moi je suis à côté comme il fait le geste avec la main parce qu'il touffe. Et moi je me prends les coups quand même.
4: Il bouge, c'est
2: comme ça qu'il y a la pêche aussi. Hein.
4: Bah ouais, c'est vrai que bon, il reste pas inerte devant le micro, il bouge quoi, il vit. Tu voudrais chanter debout peut-être?
2: Non, j'ai le micro dans les mains comme ça.
6: Non, c'est bien.
4: Tu préfères être assis, t'es sûr. Hein. Si tu veux faire les gestes et tu te sens plus à l'aise en chantant et en bougeant en même temps en faisant les gestes de Michael, n'hésite surtout pas.
2: C'est vrai, à la pause, enfin, pendant la musique, je l'ai vu danser.
4: Il a dansé. Et ça a été filmé au caméscope. Hein, donc on va pouvoir mettre tout ça sur le site internet.
6: On va faire un petit esprit de I want you back.
4: I want you back.
2: Non. Oui.
6: I want you back. 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
6: Hey.
4: Ah bah si, c'est génial.
2: Je redécouvre Michael Jackson.
4: Ah oui. Ça, on redécouvre Michael Jackson. Oui. I want your back. Non. I want your back. Tu connaissais pas?
2: Non.
4: Bah, allons, ABC.
2: Non, moi, j'aimerais bien chanter une que je connais. Enfin, pas que je veux pas la chanter, moi, mais si tu peux la chanter, Alain. C'est comment c'est la belle chanson là qu'il avait sur les enfants, tout ça.
6: In the world.
4: Ah oui, il l'a déjà fait, mais il va la refaire. Tu veux la refaire? Ça te dérange pas. Et après, tu feras Earth Song ou.
6: On commence par Earth Song?
4: Ouais, commençons par Earth Song.
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4: Très fort.
2: C'est impressionnant, hein.
4: C'est ça qui.
2: J'ai essayé de faire du playback.
4: C'est ça que les gens ont envie de savoir, c'est quand tu pousses là.
6: Comment tu fais?
4: Ouais, c'est très impressionnant. Heal the world.
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4: Mais toi debout, tu seras mieux, tu vois.
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0: Salut Guy.
1: Salut Christian.
0: Salut les accros de la forme. Alors, Stéphanie, est-ce que tu es là?
2: Oui.
0: Tu es en forme?
2: En forme.
0: Alors,
2: en
0: Max forme nous a téléphoné de venir en express pour te trouver la solution. Donc, tu n'arrives pas à jouir et tu ne prends pas ton pied. Alors, que faut-il faire? Pas simple, mon cher. Très simple, heureusement qu'on est là. D'abord, tu as possibilité de te dénuder ou de te mettre allongé?
2: Oui.
0: Alors, tu t'allonges, Stéphanie, et si vous voulez prendre votre pied en jouissance, comme ça, dès le début, Guy et Christian vont vous donner la solution. Tout le monde s'allonge. Allez, on y va.
1: Allez, on y va, on s'allonge.
0: Allez, on respire, on détend.
1: Même le gros Manu, il y a longtemps, l'exercice.
0: Le gros Manu va jouer un peu.
1: Je vais essayer, je vais essayer.
0: Allez. Alors, bien entendu, premier exercice, Stéphanie, pour reprendre son pied, bien sûr, hein, si j'ai bien compris, car nous avons suivi avec, avec Guy. D'abord, il faut se courber le dos, alors comme ceci. Alors, on courbe le dos, on y va, Stéphanie. On essaye avec ses petits doigts de venir chercher la plante du pied.
1: Allez, on essaye.
0: Allez, on essaye. Allez, ça craque, c'est pas grave. Alors, mademoiselle, on ne cède pas, on y va. Allez, on y va. On y va, on va chercher avec ses petits doigts et sa main musclée. On n'oublie pas de souffler, bien sûr. Les talons des pieds, on s'allonge, on se casse. Oui, comme ça, mademoiselle. Attention, allez. Stéphanie. Allez, Manu. Voilà qui est parfait. Un peu plus d'extension au niveau des bras. Hein. Exactement, il faut que ça transpire. Tout à fait, Guy, tu es entièrement présent de le préciser. Allez, soufflez. Alors comme ceci, maintenant, alors ce que tu vas faire Stéphanie, c'est que tu vas approcher ton gros pied qui pue. Oui, ça sent pas bon, je vais demander au jeune homme d'enlever ses chaussettes. Hein, merci, parce que là franchement, ça peut devenir très désagréable. Voilà, maintenant que vous avez enlevé vos chaussettes, ma chère Stéphanie, vous qui nous écoutez, je pense que Guy sera d'accord.
1: Je suis d'accord avec toi toujours.
0: On approche délicatement son pied, même s'il sent pas très bon de la journée, et on l'approche délicatement de sa bouche.
1: Allez !
0: Voilà, comme ceci, Stéphanie, attendez, je vais vous aider. Voilà, cassez un peu, voilà, cassez, c'est parfait comme ceci. Voilà, Guy vous fait la démonstration, regardez Guy.
1: Regardez bien.
0: Voilà, Guy sans mauvais des pieds, il a passé. Guy, tu as passé une grosse journée.
1: Ah oui, j'ai fait pas mal de footing.
0: Guy sans mauvais des pieds,
1: comme toujours.
0: Mais Guy quand même approche son gros pied avec son gros orteil.
1: Guy fait l'effort, Guy fait l'effort, même s'il s'en est pas.
0: Voilà, exactement. Et maintenant, ce qu'on fait, c'est qu'on vient sucer l'orteil. On le lèche, on le suce. On suce le gros orteil.
1: Vas-y.
0: J'y
1: arrive pas.
0: Voilà, comme ceci. Allez, Olivier. Allez, attendez, Manu, je vais vous aider.
1: Allez, vas-y.
0: Allez, Christian.
1: Allez, tiens, on peut.
0: Voilà, c'est parfait.
1: Allez,
0: vas-y. Allez, on suce son doigt de pied. Stéphanie, tu suces. Stéphanie, est-ce que tu suces ton doigt de pied?
2: Oui, oui.
0: Est-ce que tu commences à prendre ton pied, là?
2: J'arrive justement, là.
0: Ça y est, ça commence à jouir.
1: Ah, on sent
0: ça jouit du pied, ça jouit de l'orteil. Allez, comme ceci.
1: Et un, et deux, et trois, et quatre, et un, trois, et quatre.
0: Guy est en train de jouir, je l'entends. Et un, on suce son doigt de pied et si on a envie de jouer, on le dit. Et un, deux, trois, et on jouit du pied, on jouit. Voilà, comme ceci. On arrête l'exercice.
3: Oh non, j'ai pas fini.
0: Non, c'est fini, Guy, s'il te plaît, enlève-moi. Manu, s'il te plaît, de moi. Guy tremble. Guy tremble, donc l'exercice a marché. Comme quoi, Stéphanie, on peut prendre son pied tout seul. Il n'y a pas besoin d'avoir un garçon. Hein.
2: C'est bon.
0: Stéphanie, ceci dit, je vais te proposer une chose. Chose que l'on fait rarement, bien entendu, en dehors du fait qu'on va te donner une serviette et un savon et que tu pourras prendre une douche avec Guy et Christian.
1: Ah oui.
2: Il n'y a pas de problème.
0: Nous allons te proposer éventuellement un peu plus tard dans la soirée, est-ce que des jeunes hommes ou des jeunes demoiselles nous appellent au standard de Fun Radio avec Apolline, bien entendu, qui n'a pas eu le temps de prendre son pied parce qu'elle travaille ardument, bien sûr. Et puis notre ami Manu qui, lui, va essayer de se laver les dents avec la laine de doigts de pied. Je peux vous assurer que c'est très désagréable.
1: Attention les auditeurs.
0: Et si vous voulez bien entendu passer sur cette antenne de Fun Radio pour éventuellement apporter des témoignages à Stéphanie, la réconforter dans le fait qu'elle ne prenne pas son pied, on en a besoin pour elle, même si elle a sucé son orteil. Vous appelez dès maintenant le 0803 08 5000. Je répète, 0803 08 5000. Guy, bravo pour ta jouissance.
1: Y'a pas de problème.
0: Et c'est reparti, rejouis. Allez, c'est parti. 1, 2.
1: Ah, que c'est bon.
0: Quel talent. 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Et puis là, tiens, on se fait un petit cadeau de la house et mon pote Zo, mais j'espère que vous l'aimez bien vous aussi. Mais je pense que oui quand même, un chaz avec Inner Side dans le Star System sur Fun Radio.
4: Allez, Léa. Ça va un peu? Tu te calmes un peu ou quoi là? Bon, ma petite Léa.
2: Hein? C'est pas moi qui suis excité, hein.
4: Quoi?
2: C'est pas moi qui suis excité.
4: Bah non, mais on te parle et tu réponds pas.
2: Désolé.
4: Ah, parce que ça aussi à l'Europe, ça je veux le défendre, ça.
2: Ouais.
4: Je vais y aller à l'Europe.
2: Vas-y, vas-y.
4: La communique. Les gens communiquent pas assez.
2: Ouais,
4: moi, je vais lui dire à Delors, ça t'arrive de défendre le dossier des auditeurs que quand les animateurs de talk show de 22h01, ils demandent à leurs auditeurs bonsoir, qu'ils répondent pas?
2: Ça m'arrive.
4: Ah ouais, non, mais c'est pas toi que je parle, c'est. Mais non, mais pas toi. Oh là là là là là là. Le problème de la populace française, c'est qu'ils votent pour des gens. Vous n'écoutez pas ce qu'on dit. Nous, les nantis, vous ne nous écoutez pas. Les hommes politiques, les gens de forte personnalité, vous buvez leurs paroles, mais vous ne les écoutez pas. Vous buvez du produit indigeste, du produit qui est déjà périmé d'une date depuis 3 ans, mais vous en buvez. T'as même pas écouté ce que j'ai dit. J'ai parlé à Delors et t'as cru que c'était pour toi que je parlais. Donc t'écoutais pas, Léa.
2: Non, mais je suis un peu loin de la radio, là.
4: Non, t'es un peu loin de la radio. T'es dans le stepo. En ce moment, t'es avec moi, t'es dans le stepo. T'es dans le poste avec moi. Là.
2: Ah, okay.
4: Là. Écoute, attends, regarde, je vais pas. Je suis dans. Qu'est-ce que tu crois, attends, écoute. Je suis où, là?
2: Ouh.
4: Ah, y a quelqu'un là-dedans, Léa? Bah, et je suis où là en ce moment, qu'est-ce que tu crois?
2: Eh ben, là, je suis dans mon poste. Là.
4: Et bah voilà. Non mais toi avec aussi. Non mais t'es plus. Non mais j'étais dans le poste tout à l'heure avec quelqu'un. Oui. Maintenant t'es dans le poste avec moi.
2: Ah,
4: en ce moment.
2: D'accord.
4: Si tu regardes bien tout autour de toi, il fait pas noir.
2: Si,
4: parce que t'es dans un poste de radio, voilà.
2: Et
4: que des fois on est obligé d'être. Voilà, me sers pas trop parce qu'il y a des fois on est dans des grands postes.
2: Non mais je sens pas les trois quand même dans le poste de radio. Hein.
4: Des fois on est dans des grands postes de radio puis des fois on est sur toute petite chaîne minuscule et on est tout serré.
2: Ouais.
4: Mais Léa, je ne t'en veux pas. Hein?
2: Ça va.
4: On me dit que j'ai l'air bourré, soit shooté, c'est de la part de Caro. Probablement, oui, c'est probable. Léa.
2: Oui.
4: Qu'est-ce qui t'amène?
2: Oui, donc j'expliquais qu'en fait, j'ai 20 ans.
4: À qui tu l'as expliqué?
2: Au standard.
4: Eh ouais, mais moi je suis pas le standard, ma biquette.
2: Donc j'explique,
4: bah
2: je l'explique.
4: Ouais, non, dis pas je réexplique. Il n'y a pas à réexpliquer pour. Même si t'as été sélectionné, quand on a rediscuté, t'imagines qu'une fois que t'es sur l'antenne, personne ne sait de quoi tu veux parler.
2: Bon, je dis
4: tu comprends? D'accord. C'est comme si moi, j'arrive à l'antenne à 22h, je dis tiens, je vais vous réexpliquer un truc que vous avez, parce que j'en ai parlé tout à l'heure cet après-midi, mais vous écoutiez pas. Non. Je fais comme si le truc, tu vois ce que je veux dire?
2: Oui, je comprends.
4: C'est du vocabulaire, c'est tout. Bon, ma petite Léa, je t'écoute. Donc, de quoi tu veux parler?
2: Voilà. Donc, mon copain a 34 ans.
4: T'en as parlé à quelqu'un avant de ce que tu veux parler ou pas?
2: Oui, au standard.
4: Eh ben, il faut le dire dans ces cas-là. Il faut le dire, Léa. Il faut dire. Voilà, Max, je vais te parler d'un truc dont j'ai déjà parlé avec tes mecs, tes potes à toi. Et voilà, dans les Léa. Donc, ton mec.
2: Voilà. Donc, c'est mon premier copain. Enfin, c'est la première personne avec qui j'ai fait l'amour. Voilà.
4: Ça fait combien de temps que t'es avec lui? Avant même que tu.
2: Ah, ça fait pas longtemps. Ça fait un mois,
4: d'accord. Ça fait combien de temps que tu couches avec?
2: Ça fait 3 semaines.
4: D'accord.
2: Donc
4: c'est le coup de foot, c'est pas l'homme de ta vie, mais c'est celui avec qui t'avais vraiment envie d'avoir ta première relation sexuelle.
2: Bah disons que je pense que son âge en fait ça m'a motivé.
4: Quel âge il a?
2: Bah il a 34 ans.
4: D'accord, ok, très bien. Mais t'as mis une semaine, donc c'est peu quand même. Ça peut paraître long pour certains, mais c'est peu pour une première fois.
2: Oui, pour quelqu'un qui a attendu 20 ans, oui, je suis d'accord avec toi.
4: Non, c'est peu. Non, t'as pas attendu 20 ans parce qu'on n'y pense pas dès l'âge de 2 ans, on y pense vraiment.
2: Je suis d'accord, mais c'est façon de parler, voilà.
4: Non, 20 ans, je trouve qu'à 20 ans, d'avoir tout de suite une relation sexuelle au bout d'une semaine, je trouve ça court. Les filles, en général, ont tendance à attendre 15 jours, 3 semaines avant d'avoir leur première relation. Elles mettent généralement entre 3 et une semaine, 3 jours et une semaine, après, avec des mecs, quand elles ont eu déjà pas mal de relations sexuelles. Mais tu vois ce que je veux dire ou pas?
2: Oui, je vois ce que tu veux.
4: Tu comprends ou pas ou...
2: Oui, non, mais je comprends, oui, bien sûr.
4: Parce que je peux rentrer dans.
2: Non, ça va aller, ça va aller.
4: Dans ta foufoune, et puis je peux t'expliquer.
2: Non, c'est bon.
4: Bon, d'accord, ok, d'accord. Ouais, je vais te dire ouais. Okay.
2: Voilà, d'accord.
4: Ouais, je vais te dire ouais. Et donc?
2: Bon, ok. Et en fait, donc je voulais conseiller en fait aussi de. Qui avait à peu près mon âge, de le faire avec des hommes plus âgés.
4: Ouais, ça c'est un conseil qui te reste pour toi, parce que t'as une bonne expérience, que ça va être forcément bon pour tout le monde, mais bon.
2: Si, parce que je pense qu'il a beaucoup plus d'expérience.
4: Bah non, parce que je suis pas d'accord du tout, parce qu'il y a des filles qui peuvent avoir un certain âge, mais si elles n'ont pas eu beaucoup de rapports, c'est pas l'âge qui fait l'expérience, ça n'a strictement rien à voir. Il peut y avoir des gens qui sont dans la musique et qui chantent depuis, qui ont 27 ans ou 28 ans, et qui chantent depuis l'âge de 15 ans ou 6 ans, et qui ont 10 fois plus d'expérience qu'un mec qui va faire son premier disque à 45 ans.
2: La musique, c'est
4: exactement la même chose, je veux dire par là qu'il peut y avoir un mec de 34 ans, et c'est pas parce qu'il a 34 24 ans que forcément ça veut dire qu'il baisse depuis 15 ans. Il peut peut-être faire l'amour depuis peu ou depuis 10 ans, mais peut-être un très mauvais coup. Il y a un mec qui aura seulement 25 ans, aura eu sa première relation à 15 ans, donc quasiment à 3 ans près, la même expérience que le mec qu'en a 34, et se servir de sa ZZ
2: qui soit mieux. Parce que j'ai pas le temps de faire tous les calculs là, tu vas
4: te qui n'est pas du tout logique, je t'explique. Je te disais que tu peux avoir en face de toi un homme qui a 34 ans et donc penser qu'il a beaucoup d'expérience. Or, ce mec-là qui a 34 ans a pu découvrir sa relation sexuelle à l'âge de 20 ans, donc il aurait entre 14 et 15 ans d'expérience, mais et ne pas bien savoir servir de sa quéquette, ou ne pas bien connaître la femme et mal l'utiliser, et inversement avoir un garçon qui aurait donc que 24 ou 25 ans, qui aurait eu sa première relation vers 15-16 ans, qui n'aurait donc que 9 à 10 ans d'expérience, soit 4 ou 5 de moins que ce monsieur, qui n'est pas grand-chose de différent, mais qui pourrait très bien beaucoup mieux comprendre la femme, beaucoup mieux la toucher, beaucoup mieux se servir de son zizi. Donc je disais que l'âge n'est pas forcément signe d'expérience.
2: D'accord, mais en prenant un mec de 20 ans.
4: Là, fais de l'amour mathématique. Tu fais de l'amour mathématique. C'est pas bon.
2: Voilà, c'est ça.
4: Bah, c'est pas bon du tout.
2: Bon, moi, c'est ce que je voulais pas. Je voulais que la première fois. Bon, je voulais pas que ce soit le.
4: Non,
2: mec
4: mais il faut gommer ce.
2: Non, mais
4: ce que t'as dit tout à l'heure.
2: C'est ça quand même. Attends, les boîtes, etc. Ça, c'est bon. Je connais, quoi, je vois bien ce que c'est.
4: Non, mais on parle pas des jeunes de 20 ans. Tu dis qu'il faut avoir 34 ans pour. Il vaut mieux d'avoir des âges pour l'expérience. On efface quand même avec une brosse, hein. On efface ce que t'as dit, alors, dans le sens où tu disais je conseille aux filles de faire ça avec des gens plus âgés, parce que ça veut rien dire.
2: Un peu plus âgés.
4: Oui, mais ça veut rien dire.
2: On va dire. Aux environs de la trentaine.
4: Mais ça veut rien dire, c'est débile. Mais il y a des gens de. Mais non, je peux pas, les gars, lui, c'est dire un truc pareil. Je peux pas.
2: Et c'est pas mon connaissance de cause, hein.
4: Oui, mais toi, c'est.
2: Moi, j'ai discuté avec des amis.
4: Mais c'est une expérience, parce que oui, mais c'est pas vrai. Tu peux pas dire ça. C'est comme moi, je peux te dire. Alors, moi, quand je mixe la techno en club, c'est le carton. Et je te dis, il y a que la techno qui fonctionne. Tu vas me dire non. Je vais dire si. Moi, je peux te dire, je vais dans les clubs tous les vendredis et samedis. Quand je mets de la techno, max, ça marche.
2: Non, il y a la house qui fonctionne bien.
4: Non, c'est que la techno, Léa. Je peux te dire, c'est que la.
2: Attends. Non, la house aussi.
4: Léa, je t'en parle en connaissance de cause. Je vais tous
2: les vendredis. Moi aussi, je vais dans les boîtes.
4: Et ben voilà. Et ben moi, je peux te dire qu'il y a des gens de 27 ou 28 ou 30 ans. Et je pense pas que ce sont pourtant des gens plus âgés. Et je pense pas que ce soit forcément des mecs de bon coup d'expérience. Et que je connais des potes qui ont aujourd'hui 26 ans, qui ont couché dès l'âge de 13 ou 14. Ans, c'est des fous de cul et à mon avis sont beaucoup plus jeunes que certains et ils auront beaucoup plus d'expérience qu'un mec de 34. Voilà, donc je peux te prouver le contraire aussi.
2: Oui, mais ben, de toute façon, moi je trouve que pour une fille c'est beaucoup plus facile, entre guillemets, de se dénuder, etc. Devant un mec qui est beaucoup plus âgé que toi, enfin beaucoup plus âgé, oui, quand même un peu.
4: Probablement.
2: Devant un mec de ton âge.
4: Mais tu compares un mec de ton âge 20 ans, mais t'aurais pu dire un mec de 25 ou 27 ans déjà ou 28 ans, c'est pas.
2: Oui, voilà, non, mais d'accord.
4: Là, je te rejoins sur le fait de se déshabiller, d'être peut-être plus à l'aise et moins crispé, parce que on sait qu'on a en face de soi quelqu'un qui, de toute façon, par rapport à toi qui n'as jamais d'expérience, a forcément beaucoup plus d'expérience.
2: Voilà.
4: Et qui aura une. Qui, normalement, est censé décoder le stress et de décontracter, de prendre son temps s'il le faut. Là,
2: ah,
4: d'accord.
2: Bah, t'as tout compris, voilà.
4: Ouais, mais après, dans la relation pure sexuelle, peut-être que le mec, c'est un blaireau, il va peut-être être moins bien malgré qu'il ait plus d'âge.
2: Bah justement, enfin, en fait, ça se passe très très bien pour moi. Parce que moi, justement, bon, c'est pas le prof avec l'élève, mais c'est vrai que moi, j'ai envie, en fait, d'essayer pas mal de choses. Parce que justement, j'ai rien fait jusqu'à présent. C'est vrai que vu que je me sens en confiance avec lui, j'essaye un petit peu pas mal de trucs.
4: C'est-à-dire?
2: C'est vrai. Bah, c'est-à-dire que j'ai fait des fellations.
4: D'accord.
2: Il m'a fait. Alors, au début, il a voulu me faire un cunnilingus. Moi, je voulais pas, parce que, enfin. C'est vraiment très personnel.
4: Tu fais quoi? Donc, tu l'as tordu le cou avec tes jambes et tout? Tu lui as serré, tu l'as étouffé? Là, t'as desserré, là, il s'est retiré.
2: Non, pas du tout, je lui ai dit que je voulais pas, il a arrêté.
4: Non, mais je plaisantais.
2: Mais je sais bien. Sauf qu'après, forcément, au bout d'un moment, on a quand même envie d'essayer. Donc, j'ai fini, c'est vrai que ça m'a bien plus.
4: D'accord.
2: On connaît. Et donc, et en plus, ce qui est bien, c'est que il essaye, on essaye différentes positions, tout ça.
4: T'enrhumé, toi.
2: Hein. Ouais, je suis enrhumé, c'est vrai. Voilà, bref.
4: Je le sens, ça, je le sens, les gars, je le sens.
2: Tu veux que je t'enfile mon rhume?
4: Non, je toute l'année, moi.
2: Ouais.
4: Et donc, tu t'es lâché, tout ça, et quel est le problème? Alors, tout va bien, alors. C'est génial.
2: Comment?
4: Qu'est-ce qui va pas? Parce que ça a l'air d'être génial.
2: Oui, mais ce qui va pas, c'est que lui prend pas de plaisir. Enfin, non, il n'en prend pas.
4: Comment tu le sais, ça, qu'il prend pas de plaisir, il te le dit?
2: Parce qu'il n'exécute pas. Et en fait, il met des préservatifs. Moi, je prends pas la pilule, vu que c'est tout nouveau.
4: Et puis surtout, c'est pas parce que Il est vrai que l'éjaculation amène ce qu'on appelle l'orgasme et tout ça, mais c'est pas parce qu'il va pas jusqu'à éjaculation qu'il prend pas son, qu'il prend pas son pied. Il te l'a dit qu'il prenait pas son pied? Ou tu sais pas ce qu'il
2: éjacule? Non, il m'a expliqué comme toi. Mais moi, ça, j'avais du mal à le croire, puisque j'ai pas d'expérience.
4: Donc toi, t'en déduis que s'il éjacule pas, ça veut dire qu'il prend pas son pied, donc quand il dit que quand même il est content, tu penses qu'il
2: prend. Moi, j'ai pas d'expérience, donc justement, c'est pour ça que
4: une chose est sûre. Une chose est sûre, Léa, il y a beaucoup d'hommes autour de cette table pour le dire. C'est vrai que d'aller jusqu'à l'éjaculation, c'est ce qu'il y a de mieux pour un garçon, parce que c'est ce qu'on attend quand même. C'est quand même synonyme d'orgasme, on est bien, ça veut dire qu'il y a du plaisir.
2: Ouais.
4: Maintenant, tu peux ne pas éjaculer pour X raisons, parce que t'en es à ta troisième ou quatrième fois et que t'arrives pas, il y a trois gouttes, t'arrives pas. Et, mais ceci dit, tu prends plaisir à prendre, à lui donner du plaisir à la nana. Et ce qui doit probablement être son cas, et peut-être que lui, par rapport au sexe, il est plus philosophe aujourd'hui et que le fait de ne pas éjaculer à l'âge de 20, 22, 25 ans, peut-être que ça fait flipper, puis peut-être que je dis ça, mais je sais pas, j'ai pas 34 et puis j'ai pas son expérience peut-être, mais en ayant 34 ans, peut-être qu'il est plus philosophe envers son problème et que s'il éjacule pas aujourd'hui, bah, il le prend avec philosophie parce que il est avec une nana jeune, qui lui a donné sa virginité, avec qui il prend son pied quand même, qui a l'air de s'éclater, qui a l'air d'être bien dans sa peau, lui aussi, et puis voilà, il se contente de ça, et puis ça lui va.
2: Ouais, mais c'est ce qu'il m'a dit, mais moi, disons, ça me fait un peu peur.
4: Non, mais tu vois, quand même que, sans te l'avoir dit, c'est ce que j'ai l'impression, ce que lui peut peut-être ressentir.
2: Ouais, mais c'est difficile à croire quand
4: mais c'est
2: pas
4: fort ce que j'ai dit,
2: tu vois. Je sais pas, en fait, tu vois. Je suis pas très dure non plus. Enfin, j'ai envie, si tu veux, j'ai pas envie non plus qu'il me dise ça, et sans savoir si c'est vraiment ça.
4: Il éjacule jamais, il a jamais éjaculé.
2: Bah, disons que si, quand je lui fais une fellation.
4: Ah, et ben voilà, et ben dans ces cas-là,
2: Ouais, mais c'est frustrant. Moi, je trouve que c'est
4: non, mais dans ces cas-là.
2: Toi de. D'être obligé de le faire.
4: Attends, excuse-moi. Est-ce que à chaque fois tu lui fais une fellation? À chaque rapport sexuel. Alors peut-être que le conseil que je te donnerais, c'est de ne pas faire une fellation pour aller jusqu'au bout et de garder cette première éjaculation. Ça veut dire qu'il n'arrive pas à éjaculer une deuxième fois.
2: Ah non, c'est pas ça. Ça veut dire qu'on.
4: Même si tu lui fais pas une fellation et qu'il va directement à l'acte sexuel dans la pénétration, il n'éjaculera pas.
2: Voilà. Et d'accord. Ouais, donc du coup, après, je le fais parce que. Parce que j'en ai envie, mais aussi parce que j'ai envie de donner du plaisir, parce que d'accord. Moi, c'est super frustrant de
4: d'accord.
2: Voir
4: que, est-ce que tu lui as déjà, est-ce
2: que lui,
4: ce problème qu'il a avec toi, est-ce que c'est un problème qu'il a déjà rencontré avec d'autres filles ou c'est la première fois?
2: Bah, en fait, il m'a dit que c'était récurrent pour les, parce qu'il mettait des préservatifs, c'est ce qu'il m'a dit.
4: D'accord, mais.
2: Donc, est-ce qu'avec d'autres,
4: est-ce qu'il a mis déjà d'autres capotes, Léa, avec d'autres filles? Est-ce que donc le problème était le même?
2: Oui, c'est ce que je te dis.
4: Ouais. Eh ben, donc c'est rassurant, ça veut dire que c'est pas à cause de toi, donc c'est à cause de ce préservatif qu'il faut garder pour le moment, qu'il faut retirer en temps en heure, dès que vous aurez peut-être fait des tests, j'en sais rien, ou quand vous avez décidé qu'il faut ne plus les mettre, que vous avez confiance, et à ce moment-là, ça se passera mieux.
2: Ouais.
4: Hein?
2: Non, mais ouais.
4: On me dit, il y a Bocal qui me dit, c'est peut-être ton vagin qui est trop gros. Non, je pense pas, non. Hein, quand même, local, Bocal, quand même, non, il plaisantait, Léa, bien sûr. Ça se passe comment au Mexique, Rigo, pour ce genre de problème perso? C'est abordé dans les radios libres, dans la radio Libras?
5: Ça arrive.
4: Ouais, non.
5: Mais ils en parlent pas trop.
4: Ils en parlent pas trop.
5: Non,
4: mais ça arrive,
5: que,
4: mais ils en parlent pas.
5: C'est un problème trop personnel pour
4: tu vois, Léa, ça peut arriver au Mexique parce qu'on parle que Rigo est quand même sur Internet et qu'il côtoie le monde entier, hein.
2: Ah, ok. Non, bah, s'il a des tuyaux.
5: Non, j'ai pas de tuyaux.
6: Un petit tuyau.
4: Qu'est-ce qu'on a fait des tuyaux, les gars?
2: Ouais, non, merci.
4: Qu'est-ce qu'on a fait des tuyaux?
2: On va faire le
4: guichet. Panique, qui nous les faut. En pleine nuit de sirène, appelle à tous les pompiers. Putain, c'est bon. Elle est bourrée, putain. Léa, t'as soif?
2: Non, c'est bon.
4: Non, c'est dommage, chez moi, direct, j'arrive et puis...
2: Et puis
4: je suis en train de mourir. Donc voilà, Léa, donc... Il n'y a pas de solution à ton truc, je pense que... J'ai imaginé ce que pouvait penser ton mec, et apparemment c'est ce qu'il disait, donc ça confirmait. Maintenant, il va falloir prendre son mal en patience, rester dans ce genre de situation. Peut-être qu'un jour, ça va se développer, peut-être qu'avec la capote, il va réussir quand même. Et puis sinon, voilà, il va falloir attendre patiemment.
2: Ok.
4: Non, mais il n'y a pas de solution miracle, hein, tu t'en doutes bien. Je ne suis pas, malheureusement, le magicien d'Oz du siècle. Du
2: non,
4: sexe.
2: Non, j'imagine très bien.
4: Voilà. Et,
2: non, mais c'est plus pour me rassurer, en fait.
4: Non, mais bah voilà. Mais c'est bien, tu vois, c'est qu'avant même que tu me dises ce qu'il en pensait, j'ai pensé la même chose.
2: Oui, donc c'est bien.
4: Bah, donc en tout cas, ça a l'air positif, quoi. Et le truc le plus positif dans tout ça, c'est qu'apparemment, il avait le même problème avec les autres nanas, donc ça, le problème ne vient pas de toi, Léa.
2: Ouais.
4: Ce que tu as pu imaginer, non, j'y mets au départ. Du fait que tu étais jeune et tout ça, que tu avais 20 ans.
2: Ça, je me suis dit, bon, bah, il fait un blocage par rapport à moi.
4: Ouais, ouais.
2: Ça,
4: Bah, tant qu'il bande, quand même, c'est qu'il y a un peu de plaisir. Hein.
2: Bah, c'est ce que je me dis aussi.
4: Voilà. Bah, bon, des fois, on bande pour rien. Des fois, ça nous arrive de bander dans la journée, hein, parce qu'on a le sexe qu'il faut pour une cuisse. Et pourtant, il n'y a pas de nana qui nous regarde. Hein?
0: Ouais.
4: Le bandage automatique, on connaît les gars.
0: Ouais.
4: Hein? Hein? Quand on a le braquemar le matin, et des fois, il n'y a pourtant personne. Hein, et donc, il faut se méfier quand même de l'érection. Hein. Attention. Hein. Léa, je t'embrasse très fort.
2: Juste un dernier petit truc.
4: Ouais, ça tombe bien celui-là.
2: Oui. Comment ?
4: Si ça tombe bien celui-là.
2: Ouais, voilà, exactement.
4: Vas-y.
2: Non, en fait, je voulais savoir parce que j'ai aussi l'impression qu'il a moins envie de le faire, quoi. C'est-à-dire qu'en fait, moi, à chaque fois qu'on se voit, je voudrais bien le faire et lui, pas forcément.
4: Parce que toi, ça fait seulement 3 semaines que tu découvres la relation sexuelle et que normal, si t'es bien avec un mec, t'as envie de ça 1, 2, 3 fois par jour et que lui a quand même 34 ans et qu'il a peut-être moins d'envie de ça parce que lui, il est passé à un autre cap qui est 10 ans d'expérience de sexe, voire peut-être plus, peut-être une bonne expérience aussi, parce que c'est pas parce que je dis qu'il a 34 ans qu'il a peut-être pas d'expérience, loin de là. Je disais qu'il fallait pas généraliser, et donc lui recherche en dehors de la relation sexuelle également de la relation amoureuse, quoi.
2: Ok.
4: Putain, mais je parle comme dans des livres. Tiens, putain, faut que je fasse un book. Tu me piges l'émission ou pas là? Elle est pigée l'émission, elle est enregistrée.
0: Elle est même retapée à la machine de l'autre côté là.
4: Oh, tu vas mettre un coup d'agrafe et tu vas envoyer ça à Patrice Lafont là pour faire un bouquin là. Il va demander ça à son père là. Ça se passe comment, Rigo, au Mexique? Il y a des animateurs qui parlent comme dans des livres?
5: Alors, c'est des choses qui arrivent.
4: C'est rare, hein?
5: Non, ça arrive assez souvent.
4: Mais c'est quand même, merci Rigo, c'est quand même super rare quand même. Léa, donc, tu vois, je suis le seul dans le monde à parler comme dans un livre.
2: Wow.
4: Mais sinon, en Chine ou pas? Non, quand même, non, c'est rare ça.
5: Ah, c'est rare, ouais.
4: Ça, c'est même jamais
5: très
4: vu.
5: Rare, jamais vu.
4: Il y a qu'ici, il y a que toi. Aux States non plus, c'est...
5: Non.
4: Non, jamais, non.
5: Non,
4: mais au Mexique, finalement, parce que t'avais peut-être pas bien compris ma question.
5: Au Mexique, pas du tout.
4: Ah, c'est marrant, tu vois.
5: J'avais pas compris.
4: On l'avait pu comprendre au début. Donc, je serais un peu le seul animateur de la bande des femmes dans le monde entier à parler comme dans un livre.
5: Ah, ouais, sûr.
4: D'accord. Ok, très bien. Ça me...
0: Tu vas rester, toi.
4: C'était bon, là. C'était
5: vrai qu'enfin.
4: C'est bien. C'est impeccable.
5: Ok, merci.
4: Léa.
2: Oui.
4: Ouais. Tu peux lui redonner ça. C'est son
0: CDI?
4: Non.
0: C'est son scratch?
4: Non, la boule, là. On appelle ça une Joconde.
0: Maman.
4: Ah ouais.
0: Tu peux lui redonner la petite maman, tu sais, un porte-clé.
4: Ouais.
0: Cadeau pour Rigo pour son birthday quand même.
4: Ouais. Avec la lampe, là, c'est que la boule dedans,
0: ouais,
4: là, qui s'allume la nuit. Léa.
2: Oui. Mmh.
4: C'était quoi ça, Léa?
0: T'embrasse.
4: Non, c'était un peu de fou. Non, mais alors là, c'était pas bon. Léa, je t'embrasse très fort.
2: Ouais, moi aussi.
4: Bisous, à bientôt.
2: Ok.
4: Allons. Attention, dans un instant. On a le temps ou pas? Bon, allez, on se la fait.
0: Allez!
4: Poireau Mystère! 35 ans de Fontainebleau! Salut, Poireau Mystère!
6: Bonsoir.
4: Bonsoir, qu'est-ce qui t'amène?
6: Eh bien, je
0: viendrai
6: parler à
0: Fida. Mais c'est pas mon show, monsieur, c'est pas mon show, ok? Si tu veux m'appeler, t'as un numéro sur la liste rouge.
4: Ah non, là, il y a exception quand même à la règle. Mystère, Poireau Mystère.
6: Oui.
4: Ah, les enfants, attention, il est là!
0: Rochette!
4: Monsieur Gérard de Suresnes, comment allez-vous? Bonsoir Gérard.
7: Salut Star System, tu vas bien?
4: Ça va et toi?
7: Ça va.
4: Bon, comment va?
7: Ça va.
4: Bon, très bien en forme, t'as regardé la télé paraît-il?
7: Ouais.
4: Bon, t'as regardé quoi ce soir?
7: J'ai regardé la vache et le prisonnier avec Fernandel.
4: Ah bah tiens, il était temps qu'il passe à la télé, on l'avait jamais vu. Hein.
7: Ouais bah si, moi j'avais déjà vu des plusieurs fois.
4: Une bonne quarantaine de fois, oui. Il était en couleur là?
7: Ouais, toujours.
4: On s'en lasse pas quand même, hein. Ça, franchement, ça a été un coup de peinture dans le cinéma.
0: Oh là là, nice. Avec Disney 5.
4: Ouais.
0: Ah
4: ouais.
0: Ah,
4: on va pas me le casser.
6: Ouais.
4: Bon, tu tapes 5 aussi à la petite apo là. Mmh. Oh, et ça se tape dans les mains. Et ça avec les poings, l'autre il lui met des gros taquets.
0: Non.
4: Sauvage, j'espère que tu seras pas aussi brutal avec Mystère. Mystère Pao. Tu vas la casser.
0: J'ai balancé ton numéro de portable.
4: Bon, très bien. Delphine est avec nous à la 26 ans, elle est de Paris. Ça va, Delphine? Delphine, une fois.
8: Oui.
4: T'es là, ça va?
8: Ouais,
4: tu peux tous les mettre sur l'antenne, ça va beaucoup plus vite. Marion est avec nous également de Courbevoie.
8: Oui.
4: Laure, 23 ans de Paris également.
8: Oui.
4: Et Sonia, 23 ans de Paris.
8: Bonsoir.
4: Eh ben, disons, vous avez intérêt à mettre les paquets d'eau parce qu'il n'y a aucune voix qui m'emballe, là, déjà, pour commencer. Ouais. Donc, vous avez intérêt à vous réveiller, les filles, sinon, ça va pas être bon, hein.
0: La première, hein.
4: Je vous préviens tout de suite, les filles. Je peux faire un Paris by Night solo.
8: Non, pas solo.
4: Qui a parlé, là?
8: Sonia.
4: Éliminé. Je veux des voix de salope. Je plaisante les filles. Sonia, Laure, Marion et Delphine, vous ne bougez pas. Gérard revient également dans un instant. Et puis vous, bien sûr.
0: Ah Gérard
7: ouais.
0: Il y a dans le studio d'en face, il y a un mec, il est en train de faire des maquettes.
7: Ah bon?
0: Ouais. Passe-moi mon...
5: Il fait des maquettes de débat pour le jeudi.
0: Qu'est-ce que tu fais?
7: Ouais, d'accord.
0: Attends, il y a un mec qui fait des maquettes dans le studio d'à côté, un nouvel animateur.
6: C'est quoi? Oh, qu'est-ce que tu fais là? Oh, tes maquettes là, tu fais quoi? Réponds, t'es cerné! T'es où la porte?
9: Oh, t'es pas en direct, hein?
6: Oh!
9: T'es pas sur fan!
6: Oh, qu'est-ce que tu fais là? Tu fais une maquette? Ah, une maquette! Bon, oh, s'il y a des gens qui sont intéressés par le modélisme, il y a un petit jeune, il fait de la maquette là. Hein.
9: Et des avions,
6: tu fais quoi? Tu fais quoi là? Un bateau là, tu fais quoi? Une maquette, ouais, mais une maquette c'est de quoi? D'avion, de... C'est quoi? Est-ce qu'il y a des gens qui s'intéressent au modélisme?
9: Oh. Ouais, sois pas trop frustré, merde!
0: Oh, un centième, maquette, un millième!
6: Bon, c'est bon, tu peux y aller. Samzel te donne l'autorisation.
4: C'est bon, on peut...
9: Ah, merde!
4: Circuler, y'a rien à voir, circuler.
6: Voilà!
4: C'est un petit jeune comme ça, un private jokes, comme on dit dans le jargon.
5: Venez, on rigole, on le met au nerf.
4: Ouais, on peut là?
5: Bah oui,
4: on peut en errer?
5: Bah oui, si tu veux l'écouter, on peut en errer.
4: Quoi? Allons! Mais non, c'est nous!
0: Mais non, c'est lui qui doit se mettre en l'air.
4: T'es con comme une queue,
0: toi. T'es con comme une queue, et encore, y'a même pas de queue.
5: Voilà, comment ça, j'ai pas de queue?
4: Ta gueule!
0: Est-ce que je fais? Je vais à plat ventre et
4: bah
0: j'ai
4: du ouais, temps
0: de nerf dans celui à côté.
4: Et après, tu te casses vraiment et on te dit à demain.
0: Mais je vais direct dans le 7ème.
4: Ah, ouais, c'est ça, ouais.
0: Et je bouffe les saucissons.
4: Tout ça, Delphine! C'est moi qui vais à tes sons. Voilà, bon, c'est rare.
7: Ouais.
4: Bon, alors, qu'est-ce qui s'est passé facile à chanter? Tiens, on va accueillir en même temps Delphine, Marion, Laure et Sonia, les filles. Est-ce que c'est impossible? Bah, donne-moi Delphine.
0: Laure.
4: Ouais. Donne-moi Delphine, Marion et Laure. Mais Sonia, ça va pas, c'est pas un critère de sélection, c'est parce que c'est dans l'ordre de ma fiche. Donc, Delphine, Marion et Laure.
8: Oh, oui.
4: Est-ce que vous connaissez Facile à chanter?
8: Oui.
4: L'émission de Jacques Pradel. C'est ça. Gérard, c'est quoi?
7: Pascal Brunner pour Jacques Pradel.
4: D'accord, parle bien devant ton micro, Gérard, parce que déjà que t'as un portable assez pourri, mais alors si en plus tu fais pas un effort de parler devant, on va pas s'en sortir. Est-ce que vous saviez qu'il y avait une nouvelle version sur France 3 à
8: 20h05? Non.
4: Qui s'appelle Facile à chanter, nouveau jeu, nouvelle génération?
8: Oui.
4: Alors, qui était au courant?
8: Moi, qui? Marion.
4: Marion, un point. Tu sais que malheureusement, je me suis mis dans le noir et je vois pas vos visages, donc je peux pas deviner qui c'est qui parle. Hein.
8: Mais moi, je te vois très bien. Donc
4: mais je sais bien, mais il y a qu'un homme qui parle, donc c'est plus facile. Il y a trois filles qui peuvent parler, donc pour savoir reconnaître le visage de Marion, de Laure et Delphine au téléphone, c'est pas facile.
8: Mmh.
4: Ah, Marion.
8: N'est-ce pas?
4: Alors, Gérard, quelle est cette nouvelle formule? Raconte-nous, parce qu'on se pend aux lèvres. Non, on se lève les pans. Non, on a les bobines pendues. Enfin bon, on attend.
7: Bon, et les moustaches pondues, d'accord. J'ai compris, d'accord. Bon, ce qui se passe, c'est qu'ils accueillent 4 candidats comme avant, disons, si tu veux.
4: Bon, jusque-là, c'est pas nouveau.
7: Bon, après, faut qu'ils trouvent des titres de chansons.
4: Bon, ça, c'est facile à chanter. Pour l'instant, c'est pas très nouveau.
7: Donc, il y a 10 points, 20 points, 30 points, 40 points et 50 points pour la première partie.
4: C'est un peu comme avant, ouais.
7: Donc, tu zappes sur la 3, t'as automatiquement les impôts sur la RATP, comme là j'ai entendu que j'ai dit à Pilder quand il m'appelait que de te signaler comme quoi que pour demain ils annonçaient des grèves RATP.
4: Oh merde, pour Paris ou en France entière?
7: Partout, hein.
4: Putain, les filles, vous entendu?
8: Oui.
4: Vous prenez les transports en commun?
8: Oui.
4: Qui?
8: Delphine.
4: Ah ouais, Marion aussi, pas Laure?
8: Ils sont,
4: d'accord, tu les prends.
7: Il y a grève de transport en commun et de la SNCF.
4: C'est une catastrophe, les filles.
8: Je peux pas aller à l'école, moi.
4: Mais c'est pas grave, on va venir. Mais comment? Si ça se passe bien ce soir, on ira vous chercher demain, puis on vous emmènera aux endroits que vous souhaiterez. On fera votre chauffeur, je ferai le chauffeur, moi.
8: Oh, c'est sympa,
4: mais. Hein? Sans Max, ouais,
7: tu vas t'amuser, toi, à faire le chauffeur avec les bouchons qu'il va y avoir. Tiens,
4: pardon. Ah, je dormirai chez eux.
7: Voyons.
8: Chez elle.
4: Hein?
8: Chez elle.
4: Non, mais chez elle, oui. Oui, vous avez raison, oui.
8: T'as encore ta polo?
4: Pardon?
8: Est-ce que t'as encore ta polo?
4: Ah non, c'est fini, ça.
8: Ah non, il a changé, Max.
4: Tu verras tout à l'heure, tu verras.
8: Ah non, c'est une star de M6, alors.
4: Voilà, exactement, ouais. Exactement. Où en est-on, Gérard? Donc, la suite et la fin de ton histoire, c'est quoi?
7: Alors, donc, après, il retourne voir les candidats.
4: Oui.
7: Donc, après, il y a toujours la même formule, mais il faut atteindre des 100 points pour retourner en deuxième partie, finale.
4: Ouais.
7: Et après, une fois que l'autre personne est là...
4: Il te fait écouter encore des extraits que tu dois te vider.
7: Mmh.
4: Et donc,
7: voilà, c'est à peu près pareil que le premier. Et après, donc, il faut trouver 5 chansons, voilà. En moins de 45 secondes.
4: Donc, si qui arrive, les filles, on vous explique, là, tu totalises 350 points. T'es donc plus qu'à 750 points du jeu. du voyage.
7: Non, parce que
4: donc les filles.
7: C'est du lundi. C'est
4: au vendredi. Donc les filles, vous comprenez?
8: Oui.
4: Donc vous êtes qualifiées, mais on remet le compteur à zéro le mardi. Là, on vous passe des extraits. Vous devez deviner quoi? Qui chante?
7: Voilà.
4: Si vous trouvez, vous totalisez des points, ce qui vous permet d'être en deuxième partie du jeu du mardi. La deuxième partie du jeu, c'est un jeu un peu différent de la première partie du mardi et du lundi, etc. C'est qu'on vous fait écouter des extraits, il faut deviner qui
9: chante.
4: Qui chante, bravo, il y en a au moins une qui suit. C'est qui l'a dit?
8: Non.
4: C'est important parce que je prends des points en même temps, vous savez que je coche, comme ça me permet de savoir un petit peu qui c'est qui suit, qui c'est qui percute dans mon humour. C'est bien, donc déjà Marion et Delphine, zéro. Hein.
8: Ah,
4: non, mais là ça percute pas, et encore on n'a pas soigné.

0: C'est facile à chanter.
1: C'est pas
0: ouais. Ouais, des imports japonais, mais faut que je les commande sur le net en fait.
2: Bah essaye de m'en avoir.
0: Bah je vais présenter. Je vais essayer quoi. Mais faut pas que je dise que c'est pour toi parce qu'ils t'aiment pas les japonais.
2: Tout de suite là.
0: Non, mais c'est vrai, c'est vrai.
3: Non, c'est vrai, hein, c'est une catastrophe. Tu fais 3% de une pénétration de part de marché de 2,2% chez les japonais, ce qui est très peu. Hein.
2: Non, c'est pas grave.
3: Bah si c'est grave parce que malheureusement l'internet depuis une semaine, c'était pas jeudi dernier mais ça l'est à partir de jeudi, Rigaud t'en annoncera, c'est que tu auras le droit aux chiffres de ce qui se passe sur l'internet en France, les chiffres de l'internet européen et le chiffre international, donc
0: mondial.
3: Mondial, donc à partir on a un nouveau système qui permet d'avoir le nombre de gens qui t'écoutent sur le monde entier, sur l'Europe et seulement sur la France. Donc tu auras 3 chiffres systématiquement donnés par Rigaud.
2: Ok.
3: T'en auras un donné en dollars et t'en as un autre en euros, alors je vais te dire attention.
2: Et puis un en combat.
3: Non mais déconne Gérard, mais c'est sérieux vrai. Ce que je te dis.
2: Non mais on verra jeudi.
3: Bon Gérard, merci en tous les cas de ta patience et de ton appel. Et puis tu nous rappelles quand tu veux, sinon à jeudi.
2: Bah ouais, sinon jeudi.
3: Bon, t'as vu le film que je t'ai prêté 9 mois.
2: Ouais.
3: Et les filles, vous êtes en cloque, vous avez déjà été en cloque?
4: Non jamais.
3: Bon Gérard, bonne bourre, à bientôt.
2: Ok, ciao.
3: Voilà, comme ça, tu me donnes Sonia. Et les filles, ça va Sonia?
4: Oh oui.
3: Ah, vous avez passé. Un point de plus pour elle.
4: Ah oui.
3: Si.
4: Ben pourquoi?
3: Sonia.
4: Oui.
3: T'as déjà été en cloque?
4: Non.
3: Laure?
4: Non plus.
3: Marion?
5: Non.
3: Delphine?
5: Non.
3: Vous êtes célibataire?
5: Oui.
3: Non mais sérieusement, je te dis pas ça pour tester, c'est sérieux.
5: Oui.
3: D'accord, ok.
5: Oui.
3: Combien de temps que t'es célibataire, Laure?
5: Quelques temps.
3: Ça veut dire, c'est en semaine ou en mois qu'il faut compter?
5: En mois.
3: D'accord, Sonia?
6: Oh, pas mal de mois aussi.
3: D'accord, Marion?
7: Pas mal de mois aussi.
3: Et toi, Delphine?
8: Bien Max, je vais t'annoncer une nouvelle. Lundi, je t'ai appelé et donc on a appelé Jean-Christophe, donc je sors avec Jean-Christophe. Donc je ne suis plus célibataire.
3: Au revoir Delphine.
8: Oh non Max.
3: Ouais, je rigole. Jean-Christophe, c'est qui? Je me souviens même pas de ce délire.
8: Et il habite Plaisir. On l'a appelé la semaine dernière.
3: Ah bon?
8: Ouais.
3: Aucun souvenir, mais c'est pas grave, ça va me revenir. J'ai pas pris j'ai pas pris mes cachots sur la mémoire.
8: Bah ouais. Manu.
3: Bah non, Manu se souvient pas Fildar, oui, mais Manu non, Manu t'as regardé ta montre?
9: C'est vrai, hein.
3: T'as regardé ta montre?
9: Minuit 6,
3: ça dit longtemps qu'il est tombé. Il est c'est un nounours, il est déjà en train d'hiberner, il reviendra demain.
8: Oh là là, vous êtes méchant avec lui.
3: Mais quand qu'est-ce que tu crois? T'as jamais remarqué qu'entre minuit et une heure, on l'entendait plus juste pour dire au revoir, mais le revoir, il l'a enregistré la veille. T'as pas remarqué que c'est toujours le même?
9: Je me cache, j'ai des taf.
3: Voilà. Ok. Donc Delphine, elle est maquée.
8: Ouais.
3: C'est pas bon. Non, mais moi, j'ai besoin d'avoir en face de moi et dans ma voiture des filles célibataires. C'est-à-dire qui, à n'importe quel moment, peuvent, tu vois.
9: Attends, Jean-Christophe, c'est un relou.
8: Fidèle. Oh non. Ouais.
3: Non, c'est pas un relou parce que c'est un plaisir roi et c'est pas un relou.
9: Ouais, mais on l'a eu au téléphone et tu l'as même dit que c'était un relou.
3: Ah oui, exact. J'avais dit, c'est bon, je m'en vais.
8: Vous lui avez pas laissé le temps de parler parce qu'il est pas du tout comme ça.
3: On justement. Laisse pas le temps dans l'amour. Ça s'installe ou ça s'installe pas, Delphine. Allons, franchement. Qu'est-ce que tu crois? Que l'amour est un jeu?
8: Non.
3: C'est ça?
8: Non.
3: Alors distribue les règles. Vas-y, distribue les cartes.
8: Non.
3: Vas-y, mets un blanc. Tu parles comme dans un livre.
8: Hugo,
3: il y a déjà eu des mecs sur la planète, des années. Peut-être, je t'ai posé la question, mais c'est peut-être intéressant parce qu'il y a peut-être des nouveaux auditeurs qui viennent d'arriver. Dans le monde, il y a des animateurs FM qui parlent comme dans des livres.
0: Aucun.
3: D'accord. C'est juste une petite précision que je tenais à avoir. Même pas en France où.
0: Il y en a qu'un.
8: C'est Max.
3: Comment il s'appelle?
8: Max.
3: Ah, bah, c'est moi, tiens.
9: Quelqu'un qui a le même prénom que toi.
3: Non. Toi, ta gueule, c'est terminé pour toi. T'as déjà eu ta petite part de succès tout à l'heure quand monsieur a pris l'interphone et t'as dit que je pétais un plomb, je te fais un petit show, hein? Marion.
5: Oui.
3: Tiens, pour la peine, c'est lui qui va conduire.
9: Oh, mais c'est pas.
3: Eh ben, il va apprendre ce soir.
9: Ah, bah, je suis derrière, alors.
3: Tu fais des cours d'auto-école, toi.
9: T'as refait ta caisse il y a pas longtemps?
3: Si, y a un. T'es dans le rétro.
9: Je me suis fait virer.
3: Il y a
0: de
3: pas
0: l'auto-école.
3: T'es dans le rétro.
9: Ouais.
3: Tu veux doubler.
0: C'est quoi un rétro?
3: C'est pour tourner. Tu mets ton clignotant ou pas?
0: Non.
3: Oui. T'es reçu au code, mais on va faire la conduite. Et ben on va attaquer la conduite.
0: C'est banco.
3: On attaque la conduite.
9: On va se marrer.
3: Ah bah tiens, on va se marrer, tiens.
9: On va peut-être mettre longtemps pour arriver, quoi.
8: Tu passes me voir, hein.
3: C'est qui?
8: C'est Delphine.
3: On va voir, vous êtes quatre, les gamines. Je vais de la place in sport à la voiture. On peut pas de la place pour tout le monde. Il y a deux places, c'est clair. Je vais en chercher une pour aller chercher quelqu'un d'autre. Alors d'abord. Qui, Sonia?
5: Oui.
3: Qu'est-ce qu'il y a chez toi pour nous accueillir?
5: Il n'y a rien.
3: Super. Laure?
5: Il y a du riz au lait.
3: Ouais, d'accord, super. Je veux dire, là, il va y avoir des points qui vont se distribuer. Marion?
10: Alors moi, j'ai des fraises, des meringues faites par ma sœur qui est à côté de moi, et également des pancakes avec du sirop d'érable.
3: Non. Delphine?
8: Alors Max, pour toi, j'ai ta boisson préférée.

0: Donc, je sais pas si je peux citer la marque.
1: Si, si.
0: Du coca, ouais. Et du saucisson.
1: Ouais.
2: Ah, moi aussi, j'en ai chez moi, ça.
1: T'as du pain?
0: Du beurre.
1: Du pain?
0: Ouais, du pain frais.
1: Je me suis fait un plateau comme ça hier, putain, sans déconner. Et quoi d'autre?
0: Et puis, j'ai des chipsters.
1: Sting. Oh, t'as pris 5 points d'un coup, là. Disons, ça tombe, hein.
3: Et tu?
1: Ça chauffe, hein.
0: Voilà, des chips.
1: Qui a dit ça?
0: Marion.
1: Un petit point pour Marion, pour se consoler. Un petit point pour Marion. Un petit point pour.
0: Un
1: qui?
0: Laure.
1: Laure, alors un point
3: mais
1: pour
3: attends,
1: Laure.
3: Attends, du beurre et du pain, on s'en fout de ça.
2: Bah Sonia aussi alors.
0: Mais moi tout est déjà
1: attends,
0: prêt.
1: Attends, t'as jamais goûté du pain au beurre?
3: Ah si, mais bon.
1: C'est mortel. De toute façon, on t'en ramènera. Je t'ai dit pour toi, tu vas rester là, c'est toi qui conduis. T'as les clés.
3: Mais moi je fais le chemin.
1: Hein?
3: J'ai la carte.
1: Non. Trouve-moi le jackpot. Ça va jackpoter dans l'antenne, tu vois. Alors bon, encore quelques petites questions avant qu'on aille prendre notre voiture là.
0: Oui.
1: Qu'est-ce qu'on peut poser comme question? Attendez. Avant même.
0: Oui.
1: Je vais faire un jeu. Hop. J'annule tous les points qui ont été donnés.
0: Oh.
1: Qui a dit oh? Dommage. Ça aurait été 3 points pour elle. Alors, on va y aller. Je vais. Cette question que je vais vous poser,
0: mm-hmm.
1: Vous voulez prendre 1 point, 2 points, 3 points ou 4 points?
0: 4.
1: 4 pour qui, Delphine? Combien?
0: Delphine.
1: 4. Marion, combien?
0: 4.
1: Et alors?
0: 4.
1: Ouais. Sonia?
2: Même chose pour moi.
1: Ouais. Alors attention. Delphine, quelle est ta couleur préférée?
0: Ma couleur préférée, le vert.
1: Mm-hmm. Marion?
2: Le rouge.
1: Mm-hmm. L'or?
2: Le bleu.
1: Mm-hmm. Sonia?
2: En ce moment, c'est le orange.
1: Ah, bah, c'est l'or qui prend les 4 premiers points parce que c'est ma couleur préférée aussi à la base, le bleu, j'adore ça.
2: Moi aussi.
1: Ah, oui.
2: Super.
1: J'entends bien. Delphine, la deuxième question, tu prends combien?
0: Bon, allez, 3.
1: 3. Marion?
2: 4.
1: Mm-hmm. L'or?
2: 4.
1: Ah, tu devras assurer, l'or.
2: Ouais.
1: Sonia?
2: 4.
1: 4 aussi. Delphine, tu suces?
0: Oui.
1: Marion?
2: Ça dépend qui.
1: Laure?
2: Moi aussi, ça dépend qui.
1: Ouais, Sonia?
2: Ça dépend aussi de la personne.
1: 4 points pour Delphine.
0: Oh, le vicieux.
1: Et alors? Non, mais c'est pas forcément c'est les choses que je pense, c'est... Je me pose une question et puis j'ai envie d'y attribuer une réponse, mais c'est pas forcément celle que je préfère. C'est simplement un délire que j'ai dans ma tête et que j'essaye de garder. Voilà. Delphine,
0: mm-hmm.
1: Combien de points la prochaine?
0: On remet 3.
1: 3? Ah oui, j'ai donné ces 2 points, voilà, c'est 4, c'est 3 points que t'as eu tout à l'heure, t'as demandé 3, pas 4. Marion?
2: 4.
1: 4? Laure?
2: 4.
1: Ouais, Sonia?
2: 4.
1: Ouais, toi, te faut que... Alors, la question est la suivante. Delphine?
0: Mm-hmm.
1: Tu suces vraiment? Non, je plaisante. Quand tu suces, tu vas jusqu'à l'éjaculation. Non, ça c'est pas une question, ça. Hein? C'est évident, les gars, c'est évident.
0: Max, il y a des gens qui écoutent
1: ta radio. Je m'en branle, ils ont qu'à se dormir. À cette heure-ci, on doit être couché. Attends, je peux pas non plus imaginer qu'il y a toujours du monde, être responsable et tout ça. Attends, les personnes responsables de ceux qui écoutent, c'est les parents, c'est pas moi.
0: D'accord.
1: Faut pas déconner, hein. On est un média, à ce moment-là, il faut apprendre aux parents à éteindre. C'est un média public.
0: Okay.
1: Donc voilà, hein, c'est pour tout le monde, c'est de l'éducation sexuelle. Alors, et puis même, maintenant, moi je fais partie du patrimoine.
0: Bon.
1: La bande FM. Hein? Rigo, il y a d'autres personnes sur la bande FM mondiale où vous croyez qu'un animateur fait partie du patrimoine français FM de fun? Non. C'est tout. Alors, la question, qu'est-ce qu'on pourrait poser?
2: Combien on est à la maison?
1: Ça c'est.
2: Ouais.
3: Show must go on, show must terminator, show must go off.
1: Bah. Ça c'est show must go off. C'est... Voilà, c'est bon, tu peux rentrer chez toi. Alors, Manu il est parti.
3: Ah, je conduis moi, je peux pas
1: bon,
3: te faire.
1: Bon, bah, je suis obligé de me retourner vers Rigo et Apo.
2: T'as pas demandé le tour de poitrine?
0: Non, faut pas poser cette question.
1: Ouais.
0: Non, pas trop, non. Non.
1: Ok, Rigo.
0: Non.
1: Alors,
3: j'ai pas suivi, là.
1: T'as une belle voix, Rigo, en tout cas.
3: Qu'est-ce qui se passe?
1: Alors, Delphine.
0: Oui.
1: Ton tour de poitrine. Attention, ça veut pas dire que c'est par rapport... Attention, je vais m'inventer dans ma tête mon tour de poitrine. Je vais m'inventer un tour de poitrine.
0: Ouais,
1: tiens, attends,
0: d'accord.
1: Je vais monter que je prends... Non, mais je veux pas dire forcément mon préféré, ce qu'ils connaissent. Mm-hmm. Je vais dire, tiens, par exemple, hein. Voilà. ça va trop vite.
4: Je pense ça arrive.
1: Oh. Regarde.
4: C'est bon ?
5: Ok. Alors, non, moi, j'ai pas vu, moi.
1: Alors, attention. Non, mais toi, t'es parti. Toi, t'es.
5: Je t'en dis.
1: Alors, attention. Non, sérieusement, pour pas qu'après on dise que j'ai triché. On y va. Là. Off. Là, en gros, là. C'est Delphine, ton tour de poitrine, sérieusement.
2: J'ai une petite poitrine.
1: Combien
2: 80 B.
1: 80
2: B.
1: D.
2: D.
1: B, B, B, comme Benoît.
2: Voilà.
1: Marion.
2: Là, on a deux. Comme j'ai ma soeur à côté de moi, on a le choix entre deux. 80B ou alors 85B.
1: Tu choisis.
2: Eh bien, les deux, bah c'est les deux. Tu peux pas nier ma sœur au minimum.
1: T'as pas 4 seins, t'en as deux. C'est quoi les tiens ensuite de ta sœur? Je m'en fous, c'est 80B ou 85B? C'est important ce que tu vas dire.
2: 85B.
1: 85B, d'accord. Laure.
6: 85C.
1: 85C, d'accord.
6: Et Sonia, elle a l'air ridicule à côté de...
1: Sonia, combien?
6: 85A.
1: Eh ben c'est 85B qui sera le plus près de ce que je choisissais, à savoir Marion, ce que j'avais dit 90B. 4 points pour Marion. 1, 2, 3, 4. Delphine, une question à combien?
2: 4.
1: Il faut balancer 4, c'est vrai. Marion.
2: 4?
1: Ouais.
2: Laure. Pour Laure.
1: 4 pour Laure, ouais.
6: Mais Sonia, ben 4, hein.
1: D'accord. Bah là, faut que tu cartonnes, Sonia.
6: Bah oui, j'ai essayé.
1: Attention. Une question de madame. Alors, qu'est-ce qu'on pourrait poser comme question? Toi, t'es plus là. Attendez, voilà.
5: J'en ai 2-3 bonnes.
1: Non.
5: C'est pour moi,
1: c'est pas. Non, mais c'est parce que c'est pour mon. C'est perso, c'est pour moi, donc ça peut ne concerner que moi.
5: Bah oui.
1: Qu'est-ce qu'on pourrait faire? J'entends des voix de gens qui ne devraient plus être là. C'est grave quand même. Putain, je sais pas si vous avez des problèmes de voix vous aussi, mais j'entends des voix. Alors, donnez-moi, tiens, Delphine, donne-moi 3 artistes qui auraient pour toi marqué les années 80.
2: 3 artistes qui ont marqué les années 80.
1: Non, c'est important parce que je vois Léopold Nord et nous.
2: Les années 80.
1: Parce que ça me plaît les années 80. Je veux pas poser que des questions sur le sexe. C'est comme ça, c'est pour une culture générale. On passe de la poitrine à la musique. Delphine.
2: Oui.
1: Trois artistes pour toi qui ont marqué les années 80.
2: Les années 80. Français, enfin, n'importe.
1: Non, trois artistes qui ont marqué les années 80. Pour toi. Ne me dis pas que tu as 26 ans, t'es pas capable de me citer 3 noms des années 80. Qu'est-ce qui pour toi a marqué les années 80? Vite fait. Attends, je vais le noter parce que je vais faire simple, hein. Allez, on y va, c'est parti.
2: Johnny.
1: Ouais.
2: Le deuxième, en 80.
1: Parce que ceux que tu vas citer, forcément, ont marqué, mais ce qui me correspond à moi, c'est autre chose. Hein. Spécialement les années 80, quand même.
2: Ouais.
1: Alors?
2: Les années 80.
1: Je le montre. Hein, pour pas qu'on dise après que... D'accord. La Delphine, en plus, à 26 ans,
2: c'est
1: la plus âgée des trois. Des quatre, tu devrais très facilement pouvoir. C'est pas bon, Marion. La Delphine, là, c'est pas bon, Marion.
2: Alors moi, il y a Bernard Minet.
1: Non mais oui. Ouais.
2: Michael Jackson. Et Balavoine.
1: Et Balavoine, d'accord. Laure.
6: Robert Smith. Brian De Palma. Et puis Liz Fraser.
1: T'as déconné sur le deuxième quand même, Laure, quand même. Sonia.
6: Alors moi j'ai...
1: Pas d'Annie Briand, c'est pas la peine. Hein.
6: Je peux dire un groupe.
1: Oui.
6: Début de soirée. Et juste que je voulais oublier. J'avais ce bout de la langue. Alors j'ai dit Désiré Alès.
1: D'accord, 4 points pour Laure. Parce que Laure m'a dit Robert Smith et j'avais noté sur ma feuille, hein, bien sûr, ce que je vous avais dit à marquer, mais pour moi c'était on rigole pas avec les années 80, je voulais dire ça à Marion.
2: Oh,
1: et
2: dommage.
1: À Sonia, c'était moi j'avais noté Cure, Dépêche Mode et U2.
2: Ouais.
1: Entre autres, hein, parce qu'il y en a d'ailleurs. Entre autres. Allez,
2: U2,
1: aux années 80, allez-y, pardon?
2: U2?
1: Ouais, j'ai marqué comme ça, il y en a plein d'autres, hein, il y en a des milliards, mais U2, Cure. Et U2, Sunday Bloody Sunday, New Year's Day, enfin tous les gros tubes des années 80 de U2, c'est les années 80 de U2, hein. Je veux dire, les Cure, In Between Days, entre autres, hein, Close to Me, puis il y a eu tout ce qu'il y a eu avant, après, et les Depeche Mode avec People, Master and Seven, également Shake the Disease, etc., etc. On en passe des meilleurs, et également Just Can't Get Enough. Donc là, pour l'instant, Laure, allez, on va dire que pour Laure, c'est bon. On va aller la chercher.
2: Ok.
1: Ça va jouer entre Marion, Delphine et Sonia.
2: D'accord.
1: C'est une question vraiment bidon, comme dirait là. Une question vraiment bidon. Euh...
7: On est plus là.
1: Non, c'est ça, de toute façon. Combien gagne Manu par mois, sachant que ça sous. Je vais vous donner une fourchette. Entre 1000 et 3000. Combien gagne
8: par mois en plus? Elle est pas bonne ta fourchette.
1: C'est une fourchette où il manque quand même quelques dents.
8: Ouais, hein. C'est clair.
1: Bon, on va. Non, mais j'ai envie de trouver à chaque fois de changer de style. J'ai pas envie de. De toute façon, je vais pas me faire aider par des gens qui ne sont plus là.
8: Non, mais. Bien compris.
1: Voilà. Même par des gens qui pourraient être là, je suis tout seul, les filles, d'accord?
9: D'accord.
1: Delphine, Marion et Sonia. D'ailleurs, je vais venir tout seul dans le Paris by Night. Mm-hmm. Alors. Qui a toussé?
9: Marion.
1: C'est ce que je voulais. Non, non, non, non, non, non, non, non, non, non, non, non.
10: Qui est ton transport préféré?
1: Non, non, non.
8: T'es plus là, toi, t'es plus là.
1: Non, t'es plus là, toi. Non, t'es plus là, t'es plus là.
8: Là, on va sur une place.
1: Non, mais vous n'êtes pas plus là pour la même raison.
8: Hein?
1: Toi, t'es plus là parce qu'au bout de 2 heures, tu dors.
8: Je conduis.
1: Et lui, il est plus là parce qu'il se l'a trop joué.
8: Ouais, trop chaud.
1: Il se l'a trop joué. Il a appris qu'il allait être augmenté dans un pauvre truc sur satellite. Et le pilote, il a cru qu'il allait avoir le confort satellite, le canapé qu'elle allait avec et le 16/9. L'autre, il a pété un franc parce qu'il va avoir 50 francs ou 80 francs de plus sur sa fiche de paye sur le satellite. Eh oh ouais. Hein, pose ton truc.
8: C'est pas déguisé en gonzesse.
1: Ah, hein, non, mais attends. Moi, cette dernière question.
9: Oui. Alors.
1: C'est Rigaud qui va me la donner.
9: Ah, et en plus, Rigaud, c'est son anniversaire. Personne lui a souhaité.
1: Si, parce qu'on va le faire demain en bon uniforme, mais on l'a fait samedi soir, on va le refaire demain.
11: Ah, non, mais c'était aujourd'hui, c'est passé, c'est pas grave.
1: Ouais, mais on va le faire demain.
11: Ah, on le fait demain?
1: Ouais, ouais, on avait prévu la
9: surprise. J'avais peut-être fêté hier soir.
1: C'était ça. Tant pis, on voulait faire une surprise, on voulait le faire avec 24 heures de retard. Ah, bah tant pis.
10: Ah, tu auras que dalle.
1: Tant pis.
10: T'auras que dalle.
1: Bon, ça. Alors, c'est quoi la question?
11: Je sais pas, il y a un pot qui me donne des. Alors, une bonne question. Bonne question. Changement de sujet, c'est ça le truc
1: que tu veux, tu balances ce que tu veux.
9: Ça va faire des crêpes, non?
1: Non.
11: Bah pas dur.
1: Là. Allez, attention.
11: J'ai trouvé.
1: On parle de nourriture. Quel est votre plat préféré?
11: Ok.
1: Ah bah après, on va peut-être la garder. Alors, quel est ton plat préféré, Delphine? C'est pour aller plus vite là. Allez, Delphine, quel est ton plat préféré?
9: Les spaghettis bolognaises.
1: Spaghettis bolognaises, ouais. Marion.
9: Spaghettis carbonara.
1: Laure, non, c'est bon, toi, c'est gagné, Sonia.
9: Moi, tout et n'importe quoi.
1: Qu'est-ce que c'est ça? Ça va être un gros bidon ce machin là. Qu'est-ce que c'est ce truc comme
10: ça? Ça va être un truc mignon.
1: Qu'est-ce que c'est que ce truc? C'est pas une réponse ça, Sonia. Hein?
9: Donc c'est
1: hein?
9: Pas une réponse. Bon ben je vais te dire les lasagnes.
1: Bon ben 4 points pour Delphine.
9: Ah merci.
1: T'avais dit quoi?
9: Spaghetti bolognaise.
1: 4 points.
9: Ok.
1: Ah ouais?
9: Bon ben moi je suis mal barré.
1: Bah oui, mais.
9: Ah, moi aussi, hein.
1: Ah ouais?
10: Bon, il y a un truc. Vous avez des fax? Faxez vos photos, vite, on peut se décider à tout
9: moment.
10: Non,
9: pas, j'ai pas de fax.
1: Qu'est-ce qu'on pourrait...
9: C'est la deuxième fois que j'essaie d'avoir un...
1: Dernière question, mais tu pars pas, toi, t'as ça. Toi, tu t'occupes du son, t'es directeur technique du Paris by Night ce soir. T'es directeur technique, c'est moi qui te le dis. T'as pas, tu peux m'imiter Gérard, tu peux faire ce que tu veux. T'es plus là, de toute façon.
12: Bon, bah.
1: T'es où? T'es pas là, non, mais c'est bon, tu restes là. De toute façon, c'est clair. Alors, dernière question.
11: Ça fait chier, putain.
9: Tu veux pas qu'on se décrive?
1: Non, je m'en fous.
9: D'accord.
1: Non. Je sais qu'on va pas se plaire tous, mais c'est pas grave. 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Et en plus, j'ai 2 pneus neufs à l'arrière. Je vais t'aider à les Goodyear. Hop. Ils sont gonflés à 2,4. Et je vais te mettre le paquet. Vous avez peur de la vitesse?
9: Oh non.
1: Bon, vous aimez les accidents?
9: Non, de guerre.
1: Bon, dernière question.
11: Non, Rigaud, il y en avait une, non?
1: Excusez-moi. Ah ouais, c'est vrai, Rigaud, ouais.
11: Ah, moi, j'en ai plein, hein.
1: Vas-y.
11: On va faire simple, la couleur des murs dans le couloir.
1: Bon, j'en ai une, moi, alors. quel est votre endroit préféré de Paris, les filles Delphine?
9: Mon endroit préféré de Paris, c'est les vues de Chaumont.
1: J'ai entendu putain ou un truc...
9: Non, les vues de Chaumont.
1: D'accord. Marion?
9: Saint-Malais-Pré.
1: Ouais, alors? Non, toi c'est bon, toi c'est gagné, ouais. Toi. Sonia?
9: Montmartre.
1: Montmartre, hein, quand même. Montmartre, hein, ouais.
10: Bah ouais, Montmartre.
1: Ah, c'est, ouais. C'est une question à un quart de point, c'est quoi? Sonia, un quart de point.
9: Seulement?
1: Bah, c'est déjà pas mal, avec encore un quart de point, ça te fait une demi, ça te fait une vitale ou un truc comme ça. Alors, attention, question suivante, c'est rigolo. T'en avais, de toute façon, t'en avais plein, donc...
10: Et le carrelage ou la moquette?
11: Il y en a des gores, mais non.
1: Vas-y, si tu...
11: Voilà.
1: Ah, c'est des questions internet.
11: Ouais, ça, ça répond que par oui ou par non.
1: Vas-y.
11: Par oui ou par non, c'est bon?
1: Ouais.
11: Bon, alors, question d'Yanky sur l'IRC. Est-ce que vous regardez dans vos toilettes quand vous faites vos besoins?
1: Ah, c'est dingue, ça, mais je prends quand même. Delphine. Delphine.
9: Pas spécialement.
1: C'est oui ou c'est non?
9: On va dire non.
1: Marion.
9: Quand je suis malade, oui. Quand je suis pas, non.
1: Sonia?
9: Non.
1: Bien, c'est non qu'il fallait répondre.
11: Ouais, non, on peut pas dire oui, on peut pas
1: trouver attirante une fille qui a envie de regarder de temps en temps quand
9: même.
1: T'as même
9: pas d'humour, c'est dingue.
1: Mais non, pas là, c'est des questionnaires.
9: Pas ce soir, non?
1: Non, mais si, j'en ai eu sur les autres questions, mais de temps en temps, non. Je rigole pas sur les années 80, je rigole pas sur la croûte aux chiottes, c'est tout. Un homme peut regarder son caca? Oui, une femme, non? Bah ouais.
9: Macho,
1: hein?
9: Macho.
1: Bon, il n'y a pas d'être macho de là-dedans. C'est plutôt valorisant de mais non, hein, non, franchement.
9: Non.
1: Une question de Monsieur Rigaud d'Internet.
11: Qu'est-ce que vous aimez pas chez vous?
1: Alors, quel est votre plus gros défaut? Ça, c'est une bonne question.
11: Merci, ça vient pas de l'Internet, ça vient de moi.
1: C'est vrai?
11: Ouais.
1: Oh!
11: Je t'assure, viens voir.
1: Je te crois, il n'y a pas de problème, c'est une bonne question. Alors, qu'est-ce que vous aimeriez changer en vous ou votre défaut principal? Alors, par exemple, il faut avoir l'honnêteté de le dire, Sonia.
9: Moi, c'est clair, c'est la poitrine.
1: C'est la poitrine, d'accord. Marion?
9: Dans le physique ou dans le comportement?
1: Ce que tu veux. Qu'est-ce que tu aimerais changer en toi? Est-ce que c'est plus dans le comportement ou physique? Marion, et si oui, quoi?
9: Bah, physique, il me va bien, et comportement, bah, je dirais, je suis trop autoritaire, ouais.
1: D'accord, Delphine.
9: Moi, c'est la poitrine.
1: Et toi, alors, ça serait quoi, quand même?
9: Moi, ça serait... Je sais pas, être plus patiente.
1: Ouais, t'es pas assez patiente?
9: Non, mais dans...
1: D'accord. Qu'est-ce qu'on est...
9: Allô?
1: Mais là, on sera de...
10: C'est pas là,
1: j'ai l'impression de... J'ai un souvenir... Oui, oui, vous avez vu la carte du feu quand l'autre, il est là, puis il gueule, puis il est tout seul dans le sable mouvant. Oh, je suis un peu, j'ai l'impression d'y être là. Il n'y a pas quelqu'un de la tribu là, qui veut me sortir de là, qui est complètement, qui est pas en gris avec des traces noires là.
10: Je suis en chasse.
1: Ah, tu veux pas, tu fais pas là. Je suis en train de chasser. Oh, tu es parti chercher le feu. Bon, bon, là, ça va être la question.
9: Oui, la quoi?
1: C'est une question importante. C'est une question, non mais c'est une question super importante, hein.
9: Ouais.
1: Donc je vous demanderai de vous concentrer.
9: Voilà.
1: Ça va arriver, ça va être très, très direct. D'accord?
10: Ouais.
9: Ok.
1: On va y aller, les filles.
10: La fréquence de fun à Lyon.
1: Non. Quand vous avez une question. Combien il y a de plages sur un CD?
9: Con. Question con. Oh là là. Oh là, tu t'es creusé là. Hein.
10: Direct.
7: Oh là là.
10: Allez les filles, allez on fait vite.
11: Ah, c'est facile en plus.
1: Qu'est-ce qu'il peut y avoir de particulier sur un CD?
9: Sur un CD, il peut y avoir des chansons cachées.
1: Qui l'a dit?
9: C'est Sonia.
1: Ouais.
10: Un quart de point.
9: C'est pas...
1: C'est pas ce que j'attendais. C'est pas ce que j'attendais.
10: Pas loin.
1: C'est pas loin.
9: Mais c'est peut-être pas des chansons cachées, mais donc
12: des messages subliminaux.
1: Qui l'a dit?
9: Marion.
1: Non. C'est pas ce que j'attendais.
9: Dommage. Il peut y avoir un seul morceau qui dure 50 minutes.
1: Qui l'a dit?
9: Laure.
1: Non, mais Laure, toi, t'es qualifiée, toi.
9: Bah oui, mais bon, je veux quand même participer.
1: C'est bien, toi. Dis donc, t'es autoritaire, toi.
9: Non, pas du tout. C'est Marion.
1: Marion.
9: Oui.
1: Oui, tu dis.
9: Moi, j'ai dit les messages subliminaux.
1: Quoi?
9: Les messages subliminaux, j'ai dit.
1: Non.
9: Il a dit que c'était pas ça.
1: Quoi, de conneries?
9: Les dessins sur le CD, peut-être.
1: Mais non, qu'est-ce qu'il peut y avoir de spécial, des fois, sur un CD?
9: Sur un CD?
1: Eh ben, c'est que des fois, il y a un morceau et puis que c'est pas noté.
9: Ah.
1: Non, c'est pas ça, c'est quand il y a un titre des fois qui est dans la plage normale entre deux titres et puis des fois sur quand c'est frappé à la machine, des fois tu passes du titre 4 au 7 et puis t'oublies qu'ils ont oublié. Ah ouais.
2: intelligent.
7: Ils ont zappé à un titre.
2: Ouais.
7: Voilà. Bon, il y a une autre question qui arrive.
2: Oh, c'est la dernière, celle-là.
7: C'est une demi-heure.
2: Ouais, mais
7: putain.
2: Avec mes cartes de
7: attends, on fait un pari banane qui a une heure et demie.
13: Ah ouais, non, mais oui, mais.
7: Toi, tu continues à m'inquiéter, tu peux lui dire.
13: Je suis en air, il y a
7: du
13: time.
7: Bienvenue. Il va lui redonner de la colle et tout, donne-lui le budget colle et tout. On le remboursera, il n'y a pas de problème. En plus, il est en train de faire des delta planes. Alors, attention, là, c'est une question directe.
2: Direct, on écoute.
14: Ouais.
7: Vous pouvez répondre par oui ou par non, par une réponse autre que celle-là.
14: Non.
7: Si.
14: C'est pas vrai.
7: Je veux dire tout de suite que je veux une réponse directe en totale liberté.
14: Ok.
7: Voilà. Quel est le pays que vous aimeriez visiter direct? Ou que vous avez déjà visité et que vous aimeriez retourner. Attention, hein. On peut aller dans les deux sens du terme.
14: Dans les deux sens, bon. Delphine, je peux.
7: Oui.
14: L'île Maurice.
7: Mmh.
14: Marion.
7: Mmh.
14: L'Irlande.
7: Mmh.
14: Ben Sonia, ben la Tunisie, qui sera suivie de l'Espagne. Je suivirai, c'est ça?
7: Bah non, l'Espagne, trop bateau.
14: Mais j'ai dit Tunisie d'abord.
7: Ouais.
14: Bon.
7: Trop remorque.
14: Bah tant pis.
7: Non mais c'est pas grave. Delphine, t'as dit quoi?
14: L'île Maurice.
7: Ouais, l'île Maurice.
14: Ouais, mais pour aller aussi loin, faut avoir les moyens.
7: Bah je suis là.
14: Donc là c'est Sonia qui parle. Donc si tu me payes le voyage, je peux aller n'importe où.
7: Marion, je te demandais la destination que t'aimerais faire. Peu importe l'argent, on est dans le rêve, on est dans le dream. Comme là vous êtes en direct avec moi, je suis sûr vous rêvez. Bon,
14: ah ouais, donc moi si c'est ça, ce serait
7: c'est
14: le Canada.
7: Marion.
14: Non, moi je dis l'Irlande, j'étais déjà allée et c'est fabuleux quoi. Ouais, vraiment. Hein.
7: Mm-hmm.
14: Ouais, ouais,
7: tu veux retourner là-bas toi? Donc on retourne avec un mec et tout, donc tu vas nous reparler, donc tu vas tchatcher pendant tout le voyage, donc tu vas me gonfler.
14: Non, non, ouais.
7: Alors que sur les plages au soleil.
14: Ben oui,
7: moi qui ai déjà fait Tahiti, Montréal, qui ai déjà fait La Réunion, qui ai déjà fait la Guadeloupe et qui ai déjà fait également Saint-Barth.
13: Moi dans la caisse, nous.
14: Madagascar.
7: C'est Delphine.
14: Ouais. Bravo Delphine. Ok, merci.
7: Alors, huitième question, il y en a 20.
14: On est pas couché.
7: Qu'est-ce qu'il y a, les gars?
13: On fait chauffer le moteur.
7: Non. Tu vas faire chauffer le moteur pour que je conduise.
14: Ok,
7: tu restes là avec.
15: Non, mais je rigole, Manu, t'inquiète, tu restes avec capot.
13: Ah, non, c'était prévu, il y a petite lune.
7: Oh non, non. Petite lune, tu fais quoi, toi?
13: Fais l'arrêt, c'est prévu.
7: Non, il fait l'arrêt des fesses, lui. C'est tout ce qu'il fera.
15: Là, il va faire l'IRC, en fait.
7: Hein?
13: C'est super long.
7: Bah ouais, je sais, mais là, je vais faire un Paris by Night qui a 1h30, 2h. Donc, on va chercher l'or pour aller chez Delphine. On aurait pu récupérer Marion et Sonia et aller tous chez Delphine.
14: Mais moi, je vais tout près, on a l'appart libre et tout.
7: Vous avez une caisse ou pas, les deux autres, là?
14: Non, on a un scooter.
7: Qui a un scooter?
14: Marion.
7: Eh ben, Marion, tu vas chercher Sonia?
14: Bien sûr.
7: Ah ouais? Putain, mais vous êtes.
14: Ouais,
13: pas solidaire,
14: ça, mais. Non, non, et
7: putain, mais bougez-vous,
14: avec...
7: quoi! Putain! Secouez-vous!
14: Ouais,
7: Orangina! Bon, quoi, que tu dis que toi?
14: Secouez-moi?
7: Bah oui!
14: Bon. Moi, je secouerai qu'avec toi!
7: Ouais, c'est bon. Qui c'est qui a dit? C'est qui a dit ça?
14: Marion!
7: Bah, ça te fait encore un quart de point, toi!
14: Oh, je suis trop contente! Ouais,
7: eh bah, ça te fait un demi-point quand même!
14: On peut savoir où on en est au niveau des points.
7: Non, mais on va savoir où on va. Déjà, c'est une bonne chose. Grâce
14: non, mais c'est la part de libre, moi, franchement.
7: Grâce au point où on en est, on va savoir où on va. Déjà, c'est déjà une bonne chose. Donc, on va chercher l'or pour aller chez Delphine.
14: D'accord.
7: Comme c'était prévu. On rentre depuis le début à la main.
13: Ouais,
14: mais attends, Max. Tu écoutes?
7: Oui.
14: Il y a deux places dans la voiture.
7: Qui c'est qui parle?
14: C'est Sonia.
7: Je t'entends plus.
14: Je m'entends plus.
7: Mais c'est une coupe sport, il n'y a que deux places derrière.
14: Oui, il y a deux places derrière. On va chercher l'or, on vient me chercher, on va chez Delphine.
13: Hé, hey, fil d'art, tu l'oublies.
7: Et Manu aussi.
13: Non, non, non.
14: Ça fait trop.
13: Eh ouais.
14: Bon, ben j'ai rien dit.
7: Voilà.
14: Bon.
13: Petite lune, tu montes à ton espace.
14: C'est quand même la deuxième fois que je t'en
7: fais quoi,
14: by night. Et deux fois que je suis. Boum.
7: Qui?
14: Ben Sonia.
7: Oh putain.
14: Pas de bol. Max, tu as préparé des trucs exprès. Boulevard des Hits 2.
7: Je t'offre un Sonia, à la place d'un Bye Bye Night avec Max, je t'offre un bistrot after champ avec Fadlar. Je suis maqué là, avec Nata.
14: Je dois quoi, ça?
7: J'ai Nata. Bah, ça veut dire que t'as le droit d'aller boire un verre avec Fadlar sur les champs.
14: Bah oui, mais il faut pas que ce soit dit qu'il y ait que lui.
7: Ouais, oui. Il va te la faire à la Drucker, Champs-Élysées, il va te faire la totale. Tapis rouge et tout. Tapis rouge et tout. Bon, allez, on va accélérer la cadence, là, les enfants.
14: Oui.
7: Tu me prends un CD de tech. tu mets un CD house dans le distributeur de CD enregistreur, direct dans la voiture. Et on part sur Paname.
16: Allez.
17: Oh là là.
7: Les filles, qu'est-ce que vous voulez qu'on fasse? Prenez le scooter, prenez le scooter. Il faut faire, non mais il faut faire un choix, les filles, à un moment donné, on peut pas non plus. C'est comme, tu vois, on est obligé.
18: Et t'en as deux pour près d'une chez Marion. T'es une sublime sœur avec moi. On est toutes les deux sublimes et on t'attend. On est
7: je sais, mais on remet ça la prochaine fois ensemble.
18: Oh non.
7: Ah mais attends, je suis là, je pars pas.
18: Mais ma sœur sera plus là, elle voulait te voir exprès.
7: C'est vrai, faut qu'elle vienne dans la journée à la radio. Je sais pas, elle se démerde alors. Y a pas que les Barry by Night du mardi 27 avril quand même. Mm. Bah ouais.
18: Ouais, mais c'est pas... C'est pas que je t'écoute quand même.
7: Ah bah justement, on aura l'occasion de se revoir quand même.
18: Non.
7: Si.
18: Ouais, mais Max, moi, dernière fois, c'est ce qu'on m'avait dit aussi. Hein.
7: Eh bah oui, mais attends, et oh, rien ne t'empêche avec tes petites jambes de venir à ma rencontre devant la radio dans une soirée. Attends, mais c'est vrai, vous bougez
18: non,
7: pas.
18: Non, attends. Je suis sûre que si je viens à la radio, je vais me faire jeter, c'est pas la peine.
7: Non, mais je veux dire, tu viendrais devant la radio en journée ou tu viendrais dans une boîte
18: mais
7: où
18: la journée, je
7: vais. Et dans la journée, quand je fais des soirées, tiens, c'est vrai, vous plaignez que vous venez jamais, mais quand on fait des soirées, vous venez pas non plus au contact des gens. Donc, lâchez l'affaire.
18: Quel genre de soirée?
7: Ben, je sais pas, la loco, même si t'aimes pas la techno et t'aimes pas la boîte, juste pour venir me voir à ce moment-là,
18: ouais,
7: tu
18: mais je vais pas venir toute seule non plus.
7: Mais alors, et pourquoi? Et pourquoi? Hein?
18: Bon, ben vendredi alors.
7: Bah, non, mais je suis pas là vendredi. Vendredi prochain.
18: Ok.
7: Mais avec plaisir, et puis y a pas de problème, avec un grand plaisir, Sonia.
18: D'accord.
7: Et le demi que tu as gagné là, grâce à tes points, à la loco?
18: Oui.
7: Je te l'offre.
18: Ah, cool.
7: Au bar.
18: Cool.
7: Perrier ou au plat, hein. D'accord.
18: Bon, ben, ça va être dur, alors.
7: Bon, bah, je vais te passer Gérard, alors. Oh, bon, bah, tu quittes pas. Tu fais quoi, petite caresse? Petite lune, pardon, petite caresse. Tu mixes?
18: C'est qui, petite bon. Lune?
7: Petite lune, c'est Olivier. Ah, ça, c'est pour les garçons, c'est des Paris by Home.
18: Oh.
7: C'est pour les mecs.
18: Oh.
16: Appelez nombreux sur le répondeur.
18: Mince.
7: Ouais, ouais.
18: Comme tu viens pas me voir, j'aimerais faire un petit coucou à ma petite soeur Caroline.
7: Ouais.
18: Elle m'a demandé absolument. Et je voulais dire, je suis sûre qu'elle devrait un mannequin un jour. Voilà.
7: Et j'espère que vous ne m'en voudrez pas, parce que c'est vraiment pas le but quand même si on a plaisanté. C'est pas le but de gêner, de blesser. On est obligé malheureusement sur les quatre d'en sélectionner deux. Parce que très honnêtement, d'aller chercher tout le monde, ça prendra beaucoup de temps et qu'on a malheureusement pas la place.
18: Max, tu sais moi ce que je te propose?
7: Non.
18: C'est Sonia là. Le prochain Paris by Night que vous voulez faire, on m'appelle, je viens à la radio, comme ça on n'a pas besoin de venir me chercher, mais il faut me prévenir à l'avance.
7: D'accord, ok.
18: Donc,
7: bah,
18: avant minuit, avant le dernier métro.
7: Eh ben on fait ça dans ces cas-là, il n'y a pas de problème. D'accord?
18: T'es certain qu'il n'y a pas de problème?
7: Non, il n'y a jamais de problème avec moi, d'accord?
18: Ok.
7: Je t'embrasse.
18: D'accord, bisous.
7: Bisous, et donc Sonia, Marion, vous bougez pas, alors non plus, Delphine non plus. Hein.
18: D'accord.
7: D'accord, ouais, elles sont tristes. Hein. C'est normal, hein. Lève les mains. Tape dans les mains, c'est parti, attention, allez, on y va, allez,
18: C'est plus ça l'esprit, quoi.
19: D'accord.
18: Puis on peut dormir un petit coup, là, quand on n'a pas bien dormi le matin.
19: Qu'est-ce que tu veux faire plus tard?
18: Eh ben, je voudrais faire DRH.
19: DH?
18: DRH.
19: DRH?
18: Directrice des ressources humaines, mais bon, ce sera quand j'aurai 40-50 ans, quoi.
19: C'est ah, oui. Chiant, ça.
18: Bah non, c'est hyper intéressant, on gagne plein de thunes.
19: Oh là, c'est notre boulot, ça, qu'on a inventé il n'y a pas longtemps pour le fun, là.
18: Je te
19: prends
18: du fun alors.
19: Non, c'est pas bon ça. Et sinon, à part ça, tes passions réelles, c'est quoi?
18: Non, mais moi, j'adore.
19: En sport, par exemple, est-ce qu'il y a des sports qui t'attirent?
18: Le rugby.
19: Le rugby?
18: J'adore regarder le rugby, j'adore.
19: Ouais.
18: Ouais, je trouve ça vraiment trop marrant.
19: Est-ce que t'as un physique de rugbyman ou...
18: Pas du tout.
19: Pas du tout.
18: Pas du tout. Est-ce que tu te fiches de moi, autant insister? Et moi, puis. Quoi?
19: Ben vas-y.
18: Ouais, donc j'adore le rugby.
19: Ouais.
18: Sport d'équipe, à part celui-là, j'aime pas trop.
19: À part eux?
18: À part le rugby, j'aime pas trop les sports d'équipe.
19: Ouais.
18: J'aime pas le
19: foot, tu t'apprécies pas, le basket, le volley, le handball, tout ça, non?
18: Non, basket surtout, j'aime pas du tout, ni le foot.
19: Ah ouais?
18: Ouais, ça je regarde. Alors, parce que...
19: Par exemple, c'est intéressant, par exemple, en tant que fille, pourquoi tu veux t'intéresser à un sport, un seul sport collectif qui est le rugby, qui est quand même hyper masculin encore plus que le foot?
18: Bah oui, justement.
19: Non, mais justement, mais qu'est-ce que tu préfères en ça plus que le foot, par exemple?
18: Bah, c'est les contacts déjà. Et puis en plus j'adore les voir en effort, puis je trouve ça beaucoup plus physique que le foot par exemple quand ils doivent sauter pour attraper le ballon et
19: le basket c'est assez physique avec du contact et il y a des jolies gestes qui sont magnifiques.
18: Bah oui mais j'aime moins parce que je trouve que c'est un sport d'équipe, enfin c'est moins sport d'équipe que le rugby encore. Parce que le rugby faut vraiment être soudé quoi, alors que le basket et ben on peut se détester l'un l'autre et ça marche, alors que le rugby faut vraiment avoir l'esprit, faut se sentir bien avec l'équipe, etc.
19: Ah, tu trouves ça toi?
18: Ouais je trouve ouais.
19: Ah bon?
18: Ouais je trouve que c'est beaucoup plus solidaire comme sport.
19: Ouais, moi je trouve pas, je trouve pas dans le sens où c'est moins que l'autre, mais je trouve qu'il y en a pas plus un dans l'autre que dans l'un, mais enfin bon, bref, Quand tu parles du basket français, ouais, mais par exemple, tu prends le basket américain, c'est quand même super joli à regarder, puis c'est hyper physique, les mecs, ils sont, c'est des masses aussi.
18: Ouais, mais je sais pas, ça m'attire pas, je sais pas, c'est mon caractère, mais ça m'attire pas.
19: D'accord, ok.
18: Ouais.
19: Parce que je pensais que t'aimais bien le fait des transformations, le fait que le ballon soit ovale, le fait que les mecs, ils avaient les oreilles en chou-fleur toutes rondes, là, tellement qu'elles sont enflées avec du scotch autour du sparadrap ou autour de la tête, là.
18: Ouais. Hein? Ouais, c'est pas ça, mais bon, je trouve qu'ils sont assez beaux, même si bon, il y en a pas qui détonnent un petit peu dans l'eau.
19: Ah, c'est pas les piliers les plus jolis quand même, hein.
18: Quoi?
19: C'est pas les piliers les plus jolis, hein.
18: Non, ceux qui ont les oreilles un petit peu bouffées, non, c'est pas les plus beaux.
19: C'est les capitaines.
18: Ouais.
19: Jean-Pierre Rives.
18: Bien sûr. Non, je trouvais qu'ils sont très virils, ils ont un beau corps et voilà.
19: Qu'est-ce que tu n'apprécies pas vraiment très ouvertement sur le football? Qu'est-ce que tu n'apprécies pas? Qu'est-ce que tu n'aimes pas dans le foot?
18: Je sais pas, c'est trop le pognon, quoi, c'est trop le pognon, puis.
19: Vraiment, dans ce genre, on parle du sport, tu peux pas ne pas aimer un sport à cause de l'argent, parce que.
18: Non, mais ça base sur leur esprit, quoi, je trouve, et en plus, ils sont très moi. Quand quelque chose ne va pas sur quelqu'un d'autre, je sais pas.
19: Tu devrais être déçu du rugby qui devient professionnel et puis amateur, et dont on parle déjà d'argent, même si les sommes sont beaucoup moins élevées, elle risque de le devenir dans les 5-10 ans à venir.
18: Ça change un petit peu, mais bon, pour l'instant, ça se voit pas encore trop, ça change un petit peu, mais je trouve que ça se voit pas encore trop. Ouais. Mais par contre, vu le rythme effréné qu'ils ont, c'est vrai que
19: moi, je te coupe parce que je crois qu'on est arrivé.
18: D'accord.
19: Elle est où? Comment elle s'appelle? Elle est là, Laure.
18: Ouais, je suis là.
19: T'es à quel numéro? Juste au numéro
18: 84.
19: C'est bon, là? 84?
18: Ouais.
19: Tu peux descendre,
18: un
19: bébé.
18: Un panneau jaune devant.
19: Tu peux raccrocher, bébé. Un point.
18: Ok.
19: Hein.
18: Je descends.
7: Attention, panneau jaune. Elle va raccrocher.
18: Bonne chance.
19: Qui c'est qui a l'antenne, là, avec nous?
18: C'est Laure, je descends.
19: Olivier? Ouais, tu peux descendre, Laure.
18: Ok, à tout de suite.
19: Ouais. Ben on peut pas être en bas, ben c'est pas elle, j'espère, putain, c'est une vilaine. Ah ben non. Alors, ouais, donc tu me disais, donc bon, enfin bref, bon, enfin bon,
18: ouais, ça m'énerve un petit peu, là, ça m'énerve un peu.
19: Est-ce que t'es déjà allé dans un match de foot ou participé voir un match de rugby en live?
18: Non, hélas. Mais bon, je sais pas si ça me plairait vraiment, quoi.
19: Ah, c'est 10 fois mieux qu'à la télé, hein.
18: Tu crois? On m'a dit ça, ouais, mais bon.
19: Je crois pas. Là, je suis sûr, parce que toutes personnes qui sont filles en règle générale, ou même les mecs qui sont totalement désintéressés du sport en général ou des rugby comme le foot, quand tu les emmènes au parc voir un match de foot ou rugby, ils sont sous charge que ça n'a rien à voir. C'est
18: vachement. J'ai pu voir le match de foot lors de la Coupe du Monde, mais c'est que j'étais en Irlande à ce moment-là. Je suis resté pendant 3 mois, j'étais en Irlande et j'ai vu à la télé irlandaise, quoi.
19: Alors, parle-moi un petit peu de l'Irlande, parce que moi, quand même, l'Irlande, j'aime bien. J'aimerais bien y aller. C'est-à-dire que moi, il y a deux pays qui me plairaient beaucoup. Mon père est allé souvent en Irlande et tout ça, mais en Écosse et l'Irlande sur deux pays, même s'ils sont différents, ils se touchent. Et ensuite, on les repère ensemble. Alors, qu'est-ce qui est de... Attends, il y a Laure qui arrive. Attends, Laure va monter de l'autre côté.
18: D'accord.
19: Hein? Laure va être sage. Comment ça se passe, alors?
18: Eh ben, en fait, moi, je suis partie travailler 3 mois là-bas. Donc, du coup, en fait, j'étais vraiment à l'aventure.
19: Voilà, Laure.
18: Bonjour, Laure.
7: Et alors?
19: Elle est magnifique.
18: Oh.
19: Oh, là.
7: Sérieusement?
19: Je vais faire la bise, quand même. Vous pas changer. Je vous passe Fildar qui va vous parler de l'Irlande.
7: D'accord. Vas-y, Fildar, balance. Fildar.
19: Bon. Ouais, Braveheart.
7: Comment
19: alors, avec Mel Gibson, c'est super, avec les kilts, c'est ça?
18: Pardon, j'entends une double voix derrière, j'avais du mal à entendre.
19: Bah, excuse-moi, je te parlais des kilts et tout ça, mais excuse-moi.
18: Bah, les kilts, j'ai pas trop connu, j'ai vu de l'Irlande, moi, pas l'Écosse.
19: Ouais, excuse-moi, je cherche un truc, hein, je te repasse, Max.
18: D'accord.
19: Ouais.
18: Oui.
19: Bon, bah, Laure est tombée dans le local de parfum. hein? Tiens, tu me balances le taux au vent, quand même. Tu mets un petit peu d'air. Hein?
18: Un peu de mentir, là.
19: Soucou. Laure, tu vas sortir, tu vas courir derrière la caisse de toi. Tu mets quoi comme... C'est ça, le Chanel? Bon, ça va. Chanel, je mets du Chanel, moi aussi. Bon,
18: oui.
19: Égoïste. Pour ça.
18: Oh.
19: Alors,
18: Irlande.
19: Pardon?
18: Irlande,
19: ouais.
18: Oui, c'est ça.
19: Un petit tube en grand bocal, c'est...
18: Comment?
19: Ouais, non, parce que Laure est en train de savoir qui est qui, alors voilà, Fidard et Manuel.
17: Bah, moi, je suis astrophysicien, et puis voilà.
19: Ouais, bah, toi, tu sais, conduit. Mais tu peux rouler, hein.
17: Oui, je peux rouler en lisant le plan. Mais...
19: Attends, excuse-moi, deux secondes. Tiens, je te passe Laure deux secondes,
7: Marion.
19: Je te passe deux secondes, parce que là, je vais m'engueuler avec l'équipe, ça va gueuler. Je vous dis tout de suite, ça va gueuler.
7: Vas-y, hurle, gueule.
20: Allô?
18: Bonjour, Laure. Ça va bien? Ça va, la chanteuse?
19: Je peux pas lire.
20: Ouais, ça va, il faut pas parler.
19: Allume.
20: Ouais, c'est vrai, ils sont gentils.
18: Ouais, ils sont beaux.
20: Pour l'instant.
18: Quoi? Beau?
20: Normaux.
18: Non?
19: Voilà, ils sont beaux. Oh!
18: Voilà.
7: Ça tue.
18: Ouais.
20: Je te veux que je repasse, Max?
18: Bah, si tu veux, y'a pas de problème.
20: Ciao. Bye.
19: Ciao, tu as... Bon, alors, on en est où, là?
7: Elle a dit un truc pas très gentil, quoi.
20: Ouais, ouais.
19: Elle a dit quoi?
7: Ben on a demandé si vous étiez sympa, elle a dit ouais, très sympa, beau.
20: Normal,
7: ouais.
20: Normaux, elle a dit, normaux.
19: Normaux, bah c'est bien, nous aussi on la trouve normale, on la trouve pas particulièrement belle non plus. Hein. Donc comme ça, on s'était dit quoi hors antenne? Qu'est-ce que j'ai dit en direct? On s'est dit qu'on se plairait pas. Est-ce que je mens pour l'instant? Est-ce que je mens?
7: Elle est pas belle, quoi.
19: Non, bah voilà, on se ment pas. Mais alors, bien
20: mais
19: sûr.
20: Mais c'est vache que c'est dit, Rigo.
19: Bon, bien sûr, on est tous maqués, on est tous pris, de toute façon. On
7: j'ai
19: est
7: rien
19: tous
7: dit,
19: célibataires
7: moi.
19: Parce que c'est le métier qui veut ça. Voilà. Et c'est les deux éditrices qu'elles veulent. Et dans la vie, on est tous maqués, on est tous pris, on a tous quelque chose. Hein. On est tous dans le...
20: Et quand on est auditrice, on a quoi comme excuse pour être célibataire, hein?
19: Non, mais rien, c'est que simplement pour le fun, pour que justement vous puissiez vous retrouver dans la voiture et venir nous voir, voilà.
20: Ouais, mais bah nous, on n'a pas eu cette chance, hein.
19: Bah oui, mais ça sera la prochaine fois.
20: Ouais.
3: Je vais me faire engueuler, moi.
19: Voilà.
3: Bon, Max, on a une nouvelle auditrice, là, Sarah, 19 ans, et elle est un peu jalouse que tu sois entourée de toutes ses filles.
20: Oh.
19: De quoi?
3: Que tu sois entourée de toutes ses filles.
19: Bah ouais, mais dans ces cas-là, il fallait qu'elle l'appelle, Sarah.
20: Oui. Bonjour, Sarah.
3: Oui, cool.
19: Ça va,
3: Max?
19: Et toi?
3: Très bien, mais je t'entends pas bien du tout.
19: Bon, bah c'est normal parce que je suis avec le portable de Fildar.
3: Alors, comment ça se passe?
19: Voilà.
3: Alors comment ça se passe? Raconte
19: ça
3: un
19: ça
3: peu.
19: Parce que il y a Manu qui est en train de presque de me montrer son cul, putain. Ah.
3: Mais je lui montre que Manu, il changera pas, hein, c'est pas possible.
19: Il y a Manu qui montre le chemin à Fildar.
3: Et vous êtes où?
19: C'est bingo, comme il dit, c'est parti.
3: Mais vous
19: et
3: êtes
19: puis, il y a Laure qui est derrière, sur la plage arrière. Bon,
3: ça va, ça s'annonce bien.
19: Hein?
3: Ça s'annonce bien.
19: Elle sent le dentifrice, d'après l'autre.
3: Non, mais ça, je m'en fous.
19: C'est-à-dire que, bon, elle ne nous trouve pas bien, mais elle est prête à se faire emballer. Et,
3: non,
19: et
3: mais
19: voilà,
3: mais
19: elle s'est parfumée.
3: Max,
19: hein.
3: Ça s'annonce bien.
19: Elle s'est parfumée en Chanel, hein? En cristal.
3: Max,
19: oui.
3: Ça s'annonce bien.
19: Disons qu'on est sur une bonne piste, c'est tout.
3: Mais vous êtes vers où?
19: Hein?
3: Mais vous êtes vers où?
19: On est vers où?
3: Ouais.
19: Château Fort, on est dans un coffre.
3: Ah ouais,
19: on est pas loin de la radio de la France.
3: La radio de la Radio France.
20: Air France, bien sûr, oui.
3: Radio France.
20: On n'est pas GG, hein.
19: Non, mais Radio France.
3: Ah. Bon, bah ça va. Mais j'ai appelé tout à l'heure, mais il n'y a pas moyen de vous avoir, hein. Mais je suis jalouse maintenant, moi.
20: Fallait appeler hier soir.
19: Sarah, oui. Il y a une petite qui veut qu'on aille la chercher.
20: Qui? Ah, et moi, je veux que vous me chercher.
19: Qu'est-ce qu'on fait? Bon, on dépose l'or. On dépose Manu. On part vers Deauville. Non, sérieusement, quel est ton âge?
3: Moi?
19: Oui.
3: 19.
19: 19 ans.
3: Oh.
19: Là, c'est vraiment... bon.
20: Max!
19: Ouais, tu veux...
20: J'étais là avant sur les rangs.
19: Hein?
20: J'étais sur les rangs avant, je vais parler de l'Irlande comme ça.
19: Ouais, non, mais il n'y a pas de problème.
3: Non,
19: y a pas de
3: mais
19: problème.
3: De toute façon, Max, je vais pas, ça se fait
19: non,
3: pas
19: mais
3: pour
19: je
3: les
19: plaisante,
3: filles.
19: Je m'en fous de l'âge, toujours.
3: Mais non, c'est pas ça, mais ça se fait pas pour les filles qui sont passées à l'antenne depuis tout à l'heure, avec tes questions, elles en ont, hein, elles ont bien raflé, hein, depuis tout à l'heure.
19: Mais bien sûr, mais c'est
20: donc,
19: ce que je me dis en même temps, bien sûr.
3: Donc, elle a
20: pas pitié non plus, hein.
19: Non, mais on n'a pas pitié, attends, ça va.
20: On est hyper sympa, avec ma sœur, elle est super jolie, on est super jolies toutes les deux, on serait super contents de vous voir tous.
19: Il n'y a pas de problème.
20: On a partout tranquille, on n'est pas loin.
19: Elle me donne envie, elle me dit qu'elles sont mignonnes. Elle a quel âge, ta sœur?
20: Elle a 19 ans, elle a un an de moins que moi.
19: Ah non,
20: on a 13 mois de différence seulement. Et on est totalement différentes de physique. On est toutes belles, toutes les deux, quoi.
19: Mm-hmm.
20: Et on serait trop contents de vous voir. Et franchement, on serait bien accueillis, quoi. C'est clair. En plus, on n'est pas loin. On habite pas loin du tout, quoi. Max.
19: Ouais,
20: Sarah,
19: sais,
20: bon, écoute. Ouais. À la limite, ce que vous faites.
19: Pour tourner à la bourrique, écoutez.
20: Continuez votre pari tranquille sans moi.
19: Moi,
20: je me porte très bien. Aucun problème. Mais ce que je te propose, c'est que je passe à la radio demain soir. Avec du monde en vanille, avec des chipsters, du curly, machin, et tout ce que t'aimes, quoi.
19: Des curly, du cornel, et du quoi?
21: Des tucs.
19: Non, pas des tucs.
20: Des chipsters.
19: Le tuc, c'est moi qui vais le ramener dimanche avec mon gâteau.
20: Mont Blanc, vanille, saucisson, baguette, tout ce que t'aimes. Un petit panier avec tout ça.
19: Demain soir?
20: Ouais.
19: Vers quelle heure?
20: Bah, je sais pas, de toute façon, t'es à la radio.
19: C'est toi qui décides.
20: Ah bah...
19: Donne-moi une heure, c'est toi qui décides.
20: Pourquoi ce serait moi?
19: C'est toi qui décide, donne-moi une heure.
20: Mais t'as la radio à partir de quelle heure?
19: T'es con, quoi, toi?
20: 9h, 9h30?
19: 10h.
20: Non, comment c'est 10h?
19: C'est avant. C'est toi qui décides. À quelle heure tu veux venir?
20: 10h, je serai devant la radio.
19: 11h30.
20: Quoi?
19: 11h30.
20: Mais pourquoi si tard?
22: Mais tu choisis ça, hein, tu choisis.
19: Parce que, voilà, tu choisis à partir de 11h30.
20: Pile.
19: Parce que je t'explique, parce que si tu viens à 10h avec ton truc, on va pas y toucher parce qu'on aura mangé une heure avant et qu'on aura faim vers 11h30 minuit. Je connais mon équipe.
20: Oui, mais t'es pas obligé de tout bouffer.
19: Je vous connais pas, les gars.
20: T'es pas obligé de tout bouffer à 10h.
19: Hein?
20: T'es pas obligé de tout bouffer à 10h, de toute façon.
19: Non, mais justement. Si j'ai faim à 11h30, aucun intérêt de te voir avant.
20: Bon, bah, ça va.
19: Pourquoi? Je vais t'expliquer. Parce que. Vraiment. Alors, ce que je vais te proposer, c'est que tu viens vers 11h15, 11h30,
20: oui.
19: Avec ton petit plateau.
20: Oui.
19: Et ensuite, voilà.
20: Moi, ça marche, il n'y a aucun problème, mais il faut que je vois ça aux antennes. Hein.
19: Bah oui, mais c'est bon, je veux dire, t'as la vie du pape, c'est bon, tu peux venir.
20: J'ai la vie du pape.
19: C'est bon, tu peux venir. Hein.
20: Ah non, mais ça marche.
19: J'ai quand même pas appelé la sécu de fun, la sécu d'RTL pour leur confirmer que tu peux venir demain.
20: Non,
19: on est arrivé apparemment.
0: Eh, mais vous êtes où là? C'est Delphine là, vous m'avez largué, hein?
19: Hein?
0: Vous m'avez largué là ou quoi?
19: Mais non, ça y est, on est dans la rue. Tu loues, tu es propriétaire, Delphine?
0: Non, je vous préviens, c'est tout petit, hein, parce que c'est pas très grand, ça fait 15 carrés. Hein?
19: À 4, on peut rentrer ou il faut faire chacun son tour pour monter chez toi?
0: Non, c'est bon, vous rentrez, il n'y a aucun problème, mais c'est petit, hein.
19: Tu es propriétaire ou locataire?
0: Non, locataire.
19: D'accord, ok.
20: Max, ce que je propose, moi, c'est que vous venez tous chez moi.
19: C'est qui?
20: C'est Marion. Moi, j'ai un F3.
19: Attends, excusez-moi, les filles, c'est que l'autre se vantait d'être arrivé. On est où, là? On est dans l'autre sens.
21: Non, mais c'est une petite imbrune.
20: C'est tout ça.
21: Il n'y a pas de problème.
20: Max, vous connaissez Paris comme ta poche, mais vous n'êtes pas perdu, quand même.
19: Bon. L'or est toujours là, je tiens à vous le dire. Hein. Ouais. Je sais pas si l'odeur nous dit qu'elle est encore là. Le parfum, c'est pas l'odeur de la transpire, je parle du parfum.
20: Bah oui, j'ai compris. De Chanel.
19: Air. Regarde, l'or, regarde le tour, regarde comment ça s'ouvre, voilà. Et ça reste aéré. Regarde. C'est sympa comme truc.
20: Bon, alors.
19: Elle répond pas. Elle est timide,
20: normal.
19: Non, elle parle de qui? Je crois qu'elle crèverait envie de me dire quelques trucs. Connard. Mais le problème c'est qu'après les gens quand ils sont en face de nous et qu'on est les mêmes à ce moment-là ils comprennent pas. Et...
20: Franchement, tu veux faire la fête?
19: Elle veut dire un truc. Vas-y. Allô.
20: Allô.
19: Spontanément elle me dit tu veux que je te dise un truc, tu veux que je t'insulte? Tout à l'heure je te raconterai.
20: Allez, Laure.
19: Quand on arrive chez Delphine, on va tous se faire insulter, ça va être bien.
20: Ouais.
19: D'accord. Un martinet, Delphine à la maison, un fouet, un bonbon, genre là, non?
20: Non, c'est
19: pas. Ou des vieux rideaux comme on avait chez ma tante, là. Tu sais, c'est ma grand-mère, dans le Nord, où t'arrivais dans la cuisine, Non, c'est pas des boules, c'est des vieux rideaux. C'est toutes les couleurs, des petites lanières en couleur. C'est comme ça sur les vieux bateaux qui puent. Il y avait ça chez Mémé, que j'embrasse d'ailleurs. Mais c'était ça à l'époque.
20: Bonjour Mémé.
19: Fouettait.
20: C'est qui Mémé? C'est Mémé.
19: C'est Mémé, c'est
20: Mémé. Il y a combien de Mémé, là?
0: Il y en a qu'une.
20: La qu'une, je crois.
0: Bonjour, c'est tout.
19: Il y en a qu'une, c'est Mémé la une. Bon, alors, on est quasiment arrivé.
0: On a
19: Moncherello, là, Moncho, là. Il est devant, il est là.
20: Max.
19: Ouais.
20: C'est Marion. Je te dis, justement, tu ramènes les deux filles, Laure et Delphine. Vous venez tous à la maison. Je suis à côté de la radio.
19: Non.
20: Et vous venez à la maison, elle.
0: Mais non, c'est un Paris-Bayonne, c'est pas un Paris-Atrome.
19: Attends, parce que là, on cherche là où attendez les clients.
21: On est dans la rue, mais il faut se garer.
0: Il n'y a pas de place dans cette.
19: T'as le mec là qui vient de s'arrêter, tu viens de repartir. Non, mais tu viens de repartir quand même. Attends, tu me gardes pas, tu me prends pas un PV à 850 francs. Non, mais là, t'es où là? C'est bon, deux secondes, laissez-le gérer.
0: Et vous voulez que je descende?
19: Ah, il veut se battre. On gère, tu sais tout, c'est parfait là, non?
0: Mais...
19: Une heure pile, on est garé devant juste une sortie de garage.
0: Ouais.
19: Donc je tiens tout de suite à dire aux gens qui habitent chez Delphine, s'ils ont reconnu que dans la rue, à un certain numéro, on est devant, vous pouvez plus sortir, vous pouvez plus rentrer là.
0: D'accord.
19: On a tout bloqué.
20: Vous avez encore bloqué la rue?
0: Max, je te préviens, on est dans le 16e et les gens sont très chiants, donc à mon avis, on va voir du monde qui va venir frapper à la porte. Hein.
19: Mais attends, mais tu rigoles, par rapport au bruit?
0: Oui, par rapport au bruit, ouais, ils sont très chiants, quoi.
19: Mais si je parle aussi fort que ce que tu es en train de parler en ce moment, ça va pas déranger, quoi.
0: On va bien voir.
19: C'est quoi ton numéro?
0: Vous êtes où, là?
19: Hein? Ah, il y a Bourville qui gère. Il est devant, il est déjà.
0: Mais vous voulez que je descende ou c'est bon? Vous en sortez, c'est au 4e.
4: On est au quatrième, c'est au quatrième. Donc on arrive dans la rue, on est dans la rue, on est en point d'arrivée. Donc Marion est toujours là.
5: Oui.
4: On a toujours Sarah.
5: Oui, je suis là.
4: Bon alors voilà, on va arriver. On va arriver chez la demoiselle et puis on fera ça demain, Sarah.
5: Oui, pas de problème.
4: Ah, tranquille, avec un petit plateau, tu me fais ça dans un petit panier.
5: Moi, ça marche, hein, maintenant.
4: Tu descends peut-être parce qu'on n'a pas le code.
5: Ouais, je descends.
4: Non, c'est bon, on a le code.
5: Bon, vous avez le code. Ah, je l'ai donné tout à l'heure.
4: On a le code. Non, mais c'est bon, t'as les deux sombreros, les gros codes. C'est bon. Alors, on y va, c'est parti. Ça s'ouvre, ça s'allume en vert. Ah, t'aurais pu laisser rentrer l'or en premier quand même. Ça ouais. fait vraiment un skyrocket là. Hein. C'est très skyrocket les gars. Bravo. Non mais attends, il est pas. Oh là là là là. Je suis pensé. Alors, je vais dire tout de suite, je suis coiffé comme Elvis Presley. C'est tout bon ça. Hein.
5: Bon d'accord.
4: Juste avant qu'il part.
7: Robocop. Et voilà, Robocop.
4: Pardon.
7: Robocop.
5: On va où?
4: On est là, on est dans la cour, on est là.
5: Vous êtes où, dans la cour?
4: T'es où? Et je te préviens, t'as pas mis trop de parfum? Parce que là, le mélange des deux, ça risque d'être explosif.
5: Non, c'est bon. Ben, je vais aérer, là. Je commence à aérer parce que, vu que l'heure...
4: C'est le même?
5: Non. Y a aucun problème, j'en ai pas mis. Ça se passe bien, là? Oui, ça va.
4: Là, c'est bon, on est dans le 16e, il faut parler super fort, sinon on se retrouve déjà.
5: Ah oui, je connais le 16e, faut faire gaffe.
4: Ça marche pas le code, là, putain.
5: Il faut taper le doucement.
4: Putain, on déconne. Hein?
5: Tapez-le doucement,
4: putain. Oui. Ça s'allume au vert, bien sûr. Bon, pour l'instant, on y est. La clé, elle est où?
5: La clé?
4: La chasse au trésor, en tout cas, dans la chasse au trésor. Bon, on y est quasiment.
5: Bon, allez, vous allez au fond, vous prenez l'ascenseur, là.
4: Ça, j'ai une coupe James Dean. Hein?
7: Ça va être beau dans l'ascenseur.
4: Ça sent radis, ouais, tu vois.
7: Je pense que ça va pas tarder à couper.
5: Ouais, je crois aussi.
11: Ah, c'est clair, les ascenseurs et les cages d'escalier, ça le fait pas.
5: Ouais, mais faites gaffe, parce qu'ils tombent pas, Max.
7: Bon Max, t'en penses quoi de tout ça?
5: Je crois qu'il en pense rien parce qu'il a rien entendu.
4: Ouais,
7: elle est pas jolie l'autre. Hein.
5: Ouais, voilà.
7: Apolline. La rapidité d'Apolline.
11: Ah, c'est incroyable, je crois que
7: j'ai halluciné.
5: Une soirée. Vous êtes où là?
11: Comment?
5: Vous êtes où?
11: Nous on est dans le studio. comme des crevards.
5: Non, c'est Delphine là.
22: Mais ça a coupé.
7: Ah mais ils vont arriver chez toi bientôt là, mais ça a coupé.
5: Ah ouais, ça a coupé, ouais.
11: Ils doivent être dans l'ascenseur ou dans la cage d'escalier.
7: J'espère qu'ils connaissent l'étage.
5: Ouais, je vais aller quatrième.
7: Tu devrais aller peut-être à ta porte pour voir s'il arrive.
5: Je pose et j'ouvre la porte.
7: Ouais, ce serait une bonne chose, ouais. Je pense que ce serait une bonne chose. Rigo, mais surtout pas, c'est pas grave.
11: Non, mais c'est pas grave.
7: Mais il y a qui à l'antenne encore, là?
5: Je mets l'ambiance, moi.
7: Marion. Marion, elle va parler.
5: C'est bon, ils arrivent, hein.
7: Ah bon, ils arrivent, parfait. Bon, ben voilà.
5: Attends, je vais les chercher.
11: Bah pour une fois, ça pourrait être marrant que ce soit toi qui les décrives au lieu que ce soit l'inverse.
5: Ouais, ok, ouais.
7: Ça serait sympa, ouais.
5: C'est là. Enfin, je vais bosser. C'est là, la porte sur la gauche.
7: Surtout Fildar.
5: Ouais, c'est bon.
22: Fildar.
5: Salut.
7: Fildar, c'est le petit.
5: C'est bon, ils sont là.
22: Alors.
7: Manu, c'est le gros.
5: Alors, faut que je décrive.
22: Oui.
5: Vous demandez de te décrire.
7: Vas-y.
5: Tout le monde.
22: Vas-y, dépêche.
5: Ouais, ça va.
23: Je veux savoir à quoi je ressemble quand même.
5: Mais j'avais déjà vu, hein.
23: Ah bon, alors.
5: Ouais. Donc, je suis pas surprise.
7: D'accord.
5: Alors, on n'en parle pas, c'est une fille. Et puis derrière, il y en a deux qui se cachent, qui font les imbéciles.
7: Ouais.
22: Et c'est qui?
5: Voilà, donc la casquette.
7: Ça, c'est autre chose, hein, là.
22: C'est qui la casquette? C'est qui?
5: C'est la casquette, c'est...
7: C'est un gros morceau pour t'aider.
5: Vous êtes vache.
11: Ça va recouper encore. C'est marrant, on entend Max qui parle à Apolline.
7: Ouais. Et donc, alors, la casquette, c'est comment?
5: Pourquoi?
7: Je sais pas, comme ça.
5: Beau ou moche? Facile. Beau ou moche? Non, je peux pas répondre.
7: Mais sois direct un peu.
5: Non, sois franche, vas-y. Attends, ouais.
7: Bon, le petit à côté de la casquette.
5: Le petit à côté de la casquette, ça va?
7: Ça va? Ah, d'accord, donc ça veut dire que la casquette, ça va pas.
5: J'ai pas dit ça.
7: Non, t'es pas très cool, toi.
5: J'ai pas dit ça.
22: C'est qui la petite casquette? C'est qui?
5: Hein?
22: C'est qui la casquette?
5: Ah, mais je me rappelle pas de son nom.
7: C'est Manu.
5: Manu,
22: voilà.
7: Okay. Voilà.
5: Okay.
7: Et Max, là-dedans, tu le situes comment?
5: Oui, il est bien, ouais.
7: Ouais. Ok.
5: Bah, il est très bien, ouais.
23: Elle est jalouse.
5: Elle est très mignon,
22: ouais,
5: Max.
22: Super jalouse. Comme d'hab,
11: ouais.
5: Tu sais, Apo, j'ai une copine, elle est folle de lui.
22: C'est vrai, mais t'aurais dû la ramener quand même.
5: Ouais, mais elle travaille très tôt demain et donc elle pouvait pas être là ce soir.
22: Pas grave, elle va venir à la radio demain.
5: Je sais pas, faudra lui demander.
22: Bon alors,
5: oui.
7: Bon, y a qui là maintenant avec toi?
20: Marion.
6: Marion.
20: Et Apo, t'inquiète pas, il a Dieu que pour toi, Max, c'est sûr.
22: Oui, oui, c'est sûr.
6: D'accord.
20: Évident. Vu comme il te parle, il y a Dieu que pour toi.
22: Il est charmant avec moi, toujours.
20: Ouais.
6: Et Max, il fait quoi, il arrête,
20: là? Qui aime bien, de toute façon, hein.
22: Quoi?
20: Qui aime bien, ça t'y bien, hein.
22: Ouais.
20: Raconte-nous ce que t'as de Max. Pas de problème.
6: Ouais, qu'est-ce qui se passe là?
8: Qu'est-ce qu'il fait, Max? Il est au chiotte?
6: Qu'est-ce qui se passe dans l'appareil?
8: Ils vous écoutent, les connards.
20: Merci, Max. C'est trop sympa.
8: Ah, voilà.
20: Donc
8: on fait les présentations, Laure.
22: Il bouffe déjà.
6: Bon appétit,
22: ouais,
6: chef.
8: On est en train de se comparer les poitrines.
6: Ça va, c'est cool.
8: C'est vrai qu'on est une petite. Fais-nous
20: des pâtes. Laquelle est la mieux, Max?
8: Hein?
20: Laquelle est la mieux, Laure ou Delphine?
8: Alors, il y en a une qui ressemble un petit peu à Mireille Mathieu. Et la Ricarda Rai. Maintenant, il faut choisir.
6: Hein. Bon, la mieux.
8: Bon, on m'a dit que je ressemblais à Dave.
20: Ah bon?
8: Le petit à casquette, le petit, le petit à casquette. Bon, là, c'est du Carlos. Quant à l'autre, on penchait vers un petit Geoffrey. Non? Bon, on a un petit Dick Rivers quand même. c'est un petit Dick Rivers.
20: Non, tu manges quoi, mec?
8: Bon, pardon?
20: Tu manges quoi?
8: Alors, ce que je peux vous dire, c'est qu'en tout cas, elle a bien fait les choses. Et là, ça me plaît parce qu'il y a du saucisson coupé. Rondelle fine, il y a du coca, il y a des chipsters et il y a. Ça on enlève, on le met sur la table, on le garde en souvenir, on met une petite nappe dessus. Voilà.
6: Bah, Max ramenait des trucs quand même.
20: Il y a tout ce que
22: les vénères Rigo là.
8: Bah, c'est vrai que t'aurais pu venir Rigo. Hein.
6: Bah ouais, je l'ai dit, mais bon.
20: La prochaine fois.
6: Tant pis.
8: T'as pas Filda, t'as pas bien travaillé ce soir.
6: Oh le salaud. Putain, c'est lui qui dit ça.
8: Oh là.
6: Bon, c'est pas grave, je réglerai ça avec lui tout à l'heure.
8: Ouais, exactement.
20: Enfin. Vous allez pas rester là-bas, vous
8: allez. Oh là là, on fout partout. Hein?
20: Vous allez bouger, vous allez pas rester là-bas.
8: Non, mais là, elle a bien préparé les choses, elle a fait le petit plateau, on va rester quand même un petit peu. Donc, on va faire le tour du propriétaire.
20: Mm-hmm.
8: Voilà, c'est fait, j'allais le dire. Ça y est, c'est fait. Non, mais c'est par contre, t'es une passionnée de football. Tout à l'heure, on parlait de rugby. Ouais, de l'équipe de France, parce que je vois là des potailles de autocollants. Ça tombe bien, je vais t'envoyer des photos Panini.
20: Y a Pires ou pas? C'est qui son joueur préféré?
8: Est-ce qu'il y a Pires? Oui, il y est, non? Ouais, il y est, ouais, je l'ai vu.
20: Les Zarazou, il y est aussi, les Zarazou?
8: Oui, oui. Ton joueur préféré, c'est qui?
20: Oui. Barthez, non?
8: Barthez, ouais.
20: Ouais, bateau, quoi.
8: Bateau, c'est
20: son... Oui, il est pas beau, il est pédé, en plus, c'est nul,
8: allez. Oui, t'as vu qu'il était, mais il est pas pédé, putain.
22: Il est pédé.
8: Mais non,
6: tu te calmes tout de suite, putain.
20: Il est pédé.
8: Mais non, mais en plus, c'est vrai, il est pas pédé, arrêtez de dire n'importe quoi.
20: Mais n'importe quoi, c'est vrai. Tranquille.
8: C'est vrai qu'on dit qu'il avait Cobispo. Ouais. Donc, il est pédé.
20: Il l'est, oui. Tiens.
8: Il sort avec une nana?
20: Mais avec une évangélista, c'est le mannequin, il est pédé.
8: Il aime les meufs? Non. Il aime les mecs. Il est bi. Il est bi, quand même.
20: Bah, souvent, ouais.
8: Putain, Laure est passionnée par ce qu'on dit, puis surtout, vivante, on a fait le bon choix. Hein.
20: Ouais, non, j'étais vivante, moi j'étais vivante, franchement, j'aurais aimé.
8: On regrette pas parce qu'elle a la patate, quand même, Laure. Hein. T'as la patate? Bon, parce qu'en fin de compte, elle m'a engueulé tout à l'heure dans les escaliers en me disant, ouais, vous me parlez pas, donc je lui expliquais que... J'expliquais qu'on ne peut pas parler dans un micro, dans un tourminé, parler. Je peux faire les deux, remarque.
20: Bah oui, mais. Bon.
8: Ouais, posez-moi des questions, puis je vais répondre, je vais faire les deux en même temps, je vais faire le double, je peux tout faire.
20: Tu gères, hein, Max?
8: Ouais, je gère, ouais.
20: Moi, Max, j'en ai parlé pour deux, Max, hein, franchement.
8: Ouais, je veux bien, merci. Non, mais je parlais du coca, là, parce que de toute façon, il va y avoir des réponses qui seront attribuées ou ici, ou pour vous à l'antenne, ça sera à vous de décoder.
20: Dis-nous ce que fait chacun. On a trop de chance.
8: Je veux bien, merci.
20: Max.
8: Oui.
20: Dis-nous ce que fait chacun.
8: Qu'est-ce que fait chacun?
20: Ouais. Il est bon le coca.
8: Alors Filda, lui, travaille à mes côtés, hein, on peut le dire, depuis 3 ans.
20: Mais non.
8: Il n'est pas là. Manu aussi. Qu'est-ce qu'on fait? Bah, Filda est en train de couper des petites tranches de pain, hein, pour mettre le saucisson sec. Tout le monde est assis dans les canapés. Ouais. Manu en fout moitié du coca par terre.
20: Hein.
6: Et puis nous, on n'avait pas faim du tout en plus, c'est ça qui est bien.
22: Et on s'éclate là.
20: Et vous pensez un peu à... ceux qui sont restés au studio là,
22: ils s'en foutent. Laure, mais royal.
20: Vous compatissez pas du tout en fait.
6: Eh Bouboule, hein. Tu bouffes pas tout hein.
8: Non mais là, il boit du coca, vous êtes des putes, sans déconner.
23: Voilà, voilà.
8: Il mange pas, il prend du poids quand même. C'est beau
20: Max,
8: ça, non?
20: Oui. Tu penses à Apo qui sont restés au studio ou pas?
8: Quoi?
20: Tu penses à Apo et tout ça qui sont restés au studio?
8: Ah bah attends, si on pense pas, attends, on va faire une prière.
22: Bah allez-y, ouais.
20: Non mais attends.
6: Ah mais c'est chacun son tour, c'est rien.
20: Faut qu'on partir.
8: Pas Filda, pas Manu.
6: C'est chacun son tour.
20: Il bouffe,
6: sauf Apo.
20: Mais arrête de bouffer comme ça, Max.
8: On peut, hein, Delphine.
1: D'accord, alors elle a capté. Alors elle. Delphine, c'est Sam Koukaï. Ah, c'est pour ce jaune. Quand ouais. Même.
20: Et moi, c'est Jay.
1: Ce que je peux vous décrire, c'est qu'elle a fait le petit. Je disais alors, c'est vrai que un petit plateau de télé, saucisson, bon, après la boisson, peu importe laquelle, mais une boisson non alcoolisée, mm-hmm. Des petits chipsters, hein.
20: Elle a pas les curlis.
1: Excusez, là. Si, il y avait gag. Il y avait gag à la. Sur la ligne blanche, là. À bulle. À bulle, d'accord. Boisson à bulle. Donc, ça peut être chouette.

0: foot.
1: Et elle aime Barthez.
0: Ouais, bon, elle aime Barthez, certes, mais bon, elle a une photo de Lizarazu.
1: Oui.
0: Une horreur.
1: Ah bon?
0: Il a une sale touche, en plus, il essaie de se mettre une cravate, il n'y arrive pas.
1: Ah bon?
0: C'est une horreur. Ouais. Sinon, il y a un poster de Barthez pendant la finale.
1: Bon appétit.
0: Qui est en train d'arrêter un but et il est en l'air.
1: Ouais.
0: Excusez-moi, je suis en train de m'étrangler.
2: C'est la bouche pleine.
0: Ouais.
2: Ouais.
0: Il est en train de culbuter, comment il s'appelle là?
1: Barthez?
0: Ronaldo. Et il est au moins à 3 mètres du sol et c'est impressionnant.
3: Ah ouais.
0: Et sinon, il y a des photos de ses copines là au mur.
2: Ouais.
0: Et pas mal, hein. Pas mal, les copines. Ah, il y a des photos de l'île Maurice.
2: Ah.
0: C'est dont elle nous a parlé tout à l'heure. Il y a une meuf sur une moto là, putain, on dirait la rebelle.
1: Pour laquelle est la mieux, Max alors?
0: Mais c'est pas Max, hein. Max il est en train de boire un coup là, tu le laisses tranquille deux minutes.
4: Je vais lui répondre.
1: Non, je laisse pas tranquille.
0: Bon, j'arrête le foot, on repart sur les meufs.
4: On va dire qu'elle est la mieux, c'est ça?
1: Ouais.
0: C'est la photo de Pires, et puis c'est tout. Voilà. T'as dit, les Arazou, il était naze, tu te fous de ma gueule ou quoi? Non, mais sinon, Delphine, je pense qu'elle fait un peu de mode.
1: Elle fait de la mode. Vous êtes belle alors?
0: Chut, elles discutent entre elles. Faites pas trop de bruit, d'accord?
3: Tilda.
0: Parlez de quoi? Ouais.
3: Manu, il bouffe tout, c'est ça?
0: Non, Manu, là, il est stressé, là.
1: Pourquoi il est stressé?
0: Bah, il est dans 15 mètres carrés, laisse tomber, il respire pas, le gamin.
3: Il y a plein de monde et tout, là.
0: Il respire pas, hein. Qu'est-ce que tu dis, Olivier?
3: Il y a plein de monde, il s'était pas préparé à ça, quoi.
0: Ouais, ouais. Du monde.
1: Bah, il faut le réconforter, hein.
3: Bon, elles sont comment, alors?
5: Ouais.
0: Hein? Je peux pas me prononcer, moi.
1: Oh là là.
3: Allez, vas-y, balance.
0: Je te passe ça d'une deux secondes.
4: Viens, fille, on rentre.
0: Oh. Hein, il veut rentrer, je sais pas pourquoi. Il y a un
3: Manu,
0: problème.
3: Manu, mets les chipsters dans ta poche.
1: Mais mort pas, Lou.
3: Manu.
0: Enfin, voilà.
2: Mort pas, là, c'est pas possible.
0: Oh. Attends, ils sont en train de parler, là. Ils sont en train de parler de Manu, le cas Manu.
6: Nous, on parle de problème.
3: Ah, parce qu'il nous a parlé de Manu en arrivant.
0: Ah non, on parle aussi de la prise de sang de Max, parce que ce matin, il s'est fait faire une prise de sang.
3: Ouais, mais c'est rien.
0: Ça s'est bien passé. Bon, elle a pris un petit tube, hein. Rien de méchant, hein. C'était pour des analyses, parce que bon, comme il perd les oreilles, là, il perd ses oreilles. Donc, il fallait qu'il fasse une prise de sang. Et sinon, on parle aussi de quoi d'autre?
3: Ah bon, on va te laisser tout seul.
0: Une super finalement. Discussion, ça.
2: Vas-y.
3: On va te laisser parler
5: non,
3: tout
5: mais
3: seul.
5: Comment sont-elles?
0: Bon, oui. Delphine et elles se ressemblent un peu toutes les deux, en fait.
1: Bah, il y a bien Delphine qui est Casara, et alors ça ressemble pas trop, quoi.
0: Ouais, elles ont les cheveux pas trop longs, genre coupe au carré. Ouais, mi-long, ouais, avec Delphine un léger dégradé, on appelle ça comme ça. Et Laure aussi, mais bon, elle s'est pas lavé les cheveux, donc ça se voit pas. Il est vieux, c'est un vieux dégradé, hein.
1: Oh, méchant.
0: Faut bientôt qu'elle le change. Et il y en a une qui est en robe, genre elle va à un gala. Elle est en robe de soirée et l'autre elle est plus.
4: Je crois qu'on va finir en boîte.
0: Ouais. Ouais. Non, on rentre pas.
2: Elle est en robe de soirée, l'autre.
0: Ouais, et l'autre, elle est plus vile, hein, plus citadine, avec un pantalon et une
4: On rappelle qu'elle était
0: chemise. Ouais, faut dire qu'elle a pas eu trop le temps de se saper.
2: Et tu préfères quelle tenue, toi?
0: Ouais, ni l'une ni l'autre.
5: Ah là là.
0: J'aime pas cette tenue-là, moi j'aime bien basket jogging.
2: Basket jogging. Simple. Pour une fille.
0: Moi c'est pour ça que je kiffe frigo. Hein.
2: Un jogging,
0: basket hein, et un tel. En plus, quand c'est volé, c'est encore mieux.
1: Après, là, voici un autre truc. Rego, il plaît.
3: Ouais, c'est vrai, je sais.
0: Et d'ailleurs, Rego, je vais te passer Laure, parce qu'elle aime le rap. Et elle veut te donner un message d'espoir.
3: Un message
0: pour
3: d'espoir
0: pour les rappeurs qui sont en détresse.
1: Tous en détresse.
3: Je suis pas en détresse, moi. C'est quoi ce délire?
4: Rap en verlan.
1: Mais je sais pas rapper en verlan. Sans déconner.
3: Sans déconner. Ouais, ok.
1: Pas comme des.
3: Allô?
1: Oui,
4: parler.
1: Mais je sais pas quoi.
4: Non, mais elle veut parler, mais je sais pas quoi dire.
3: Ouais, c'est...
0: Vous allez entendre Laure, vous inquiétez pas, on va la forcer.
3: Incroyable.
2: Pourquoi? Parce qu'elle part pas.
0: Bon, c'est une timide. C'est mal barré.
3: Vas-y, Laure. Vas-y, Laure, on t'écoute.
2: Allez, Laure.
0: Bon, maintenant tu parles, ok?
3: Vas-y, Laure.
0: C'est Delphine ce soir.
4: Non, mais attends, elle veut parler. C'est pas
3: mais
4: ouais,
3: si elle,
4: elle
3: arrive pas à parler par téléphone, qu'elle parle avec Manu.
2: La bouche pleine, on comprend rien.
4: Tu veux que je te pose une question?
1: Alors,
4: je peux même pas lui poser une question. C'est quoi ces gens-là?
2: Fais bouger là un peu.
4: C'est toi au début.
0: Ah non, moi je suis pas dans le coup.
4: Parce qu'on va vous dire un truc. On va vous dire un truc qu'on vous a glissé très brièvement tout à l'heure.
2: Ouais.
4: On avait déjà choisi qui allait gagner avant même qu'on commence.
2: Comment ça se fait?
4: D'où le fait qu'on distribuait des quarts de points à certains et quatre points à d'autres.
2: Oui, mais sous quel critère t'avais fait ça, Max?
4: On se retrouve avec les gens qu'on a sélectionnés. Il y en a une qui veut pas parler alors qu'elle arrête pas de me dire je veux parler.
0: Non.
2: Ouais.
0: On va chez les autres.
4: L'autre lui dit qu'il faut pas parler fort.
2: Ouais. Max.
4: Oui.
2: Mais sous

0: Quel critère tu savais déjà celle qui allait gagner auparavant?
1: Parce qu'au antenne, je vous ai parlé à chacune.
0: Ouais.
1: Et déjà, je me suis donné une petite idée.
0: Ah, ok, d'accord. Ah bah, souvent,
1: la première idée n'est pas la bonne. Non, mais je suis déçu parce que c'est pas par rapport au physique, c'est par rapport on a besoin d'avoir un contenu d'antenne. Moi, je veux bien faire des blancs en radio, mais c'est long. En télé, t'as toujours l'image.
0: Oui, mais Max,
1: tu peux rester face caméra, regarder une caméra et faire le coup.
2: Donc, la première idée est la mauvaise, quand même. La première impression est la mauvaise.
1: C'est pas une mauvaise idée.
2: Non, mais c'est pas ça, mais bon, regarde, moi je remplis bien les blancs, il n'y a pas de problème. Moi je peux disquisser pendant plein de temps, enfin, longtemps,
1: ouais.
2: Quoi.
1: Ouais.
2: Max,
1: ouais,
2: c'est
1: ça fait penser à un truc là pour Olivier, là.
3: Ouais.
1: Une, là.
3: Ouais.
1: Faut peut-être aller retourner chez l'autre, là, quand même, un jour dans le 14, là. Est-ce qu'elle a rappelé?
3: Mais tu te fais chier à ce point-là, là.
4: Vas-y, garder son numéro, d'ailleurs.
5: Océane.
1: Voilà, pleine main. On va prendre des news, quand même. Non, qu'est-ce que t'en penses?
3: Ouais, non, mais on a le temps.
1: Hein?
3: On a le temps.
1: On peut aller la chercher maintenant, hein.
3: Oh non, non, on a le temps.
1: Hein?
3: On a le temps. Ah, ça pourrait être marrant.
1: Ouais, hein, Rigo?
3: Ouais, ouais.
1: On va chercher la... l'ex-meuf. Ah, Olive?
2: Mais mets-nous dans la confidence.
3: J'irai pas jusqu'à dire ça, quand même.
1: Rigo?
3: Oui?
1: C'est moi, ton pote, ton espace?
3: Ben ah. Non, mais non, mais non. L'espace est mort.
0: Ah.
3: Non, non, mais laisse tomber, de toute façon c'était une mauvaise idée à la base. Hein, ça. C'est vrai, moi je compatis avec mon pote Olive, on est là tout seul ouais. Et c'est pas une bonne idée. Mon
1: on
3: pote Rigo. Ouais, c'est ça, ouais, demain.
1: Hein?
3: Ouais.
1: Et puis... Rigo?
3: Ouais.
1: Je pense à un truc là.
3: Ouais, vas-y, dis.
1: On passe des Paris by Night, on peut aller chercher celle qui habite pas très loin de chez nous, dans le 9-4 là-bas là.
3: Qui?
1: C'est la petite là.
3: Je vois pas.
1: T'étais avec nous là quand on est interprété après dans l'appartement là-haut là.
0: Oui, dans la convidence. Donne-nous un nom, Max.
3: Ah non, mais elle habite pas du tout vers chez moi.
1: Ah non, on va s'arranger.
3: Elle habitait Aubervilliers.
1: Ouais, oh, bah attends, c'est la famille quand même, 9394, attends, c'est...
0: Hey. Oui.
1: Hey.
3: Ouais.
1: On stop, ça va vite. Hein. Ouais. On va se faire...
3: Non, mais non, je suis pas chaud.
1: T'es sûr?
3: Non.
1: Je pense à un truc.
3: Ouais, t'as qu'à aller à Orléans,
1: avec, avec la voiture, l'espace d'Olive. Non. Vous allez chercher tous les deux la copine à Olive.
3: Et on la met où?
1: Vous allez à Aubervilliers.
3: On la met où dans l'espace d'Olive?
1: Bah ça, tu te démerdes sur tes genoux, mon gars.
3: Oh non, non, non. Oh. Ah, y a pas moyen.
1: Voilà, attention, il y a l'or qui commence à parler.
3: En face de leur muscu.
1: La machine. Il sait pas, ils viennent de mettre de l'huile là, ou je sais pas ce qu'ils viennent de se passer, ou de l'essence, ça y est, c'est parti. Elle vient de poser une question qui est quand même très importante. La question que toutes les filles se posent quand on fait des pie by night, alors que ça fait 10 ans qu'elles écoutent. Vous faites souvent des pie by night? Je suis pas méchant.
0: Et c'est la seule question.
3: Ça, c'est
0: le seul truc qu'elle a dit depuis le début.
3: C'est assez naze, hein.
1: Ça y est,
4: la laisse,
1: maman. Okay. Attention, Laure est devenue la copine. Elle est devenue les copines de Filda et de Manu. Alors, comment ça dire que ça devient pénible que je sois comme ça? Je commence à en avoir marre.
0: Mais elle parle vraiment pas, alors.
1: Tu dis que quand j'aurai raccroché, je serai tout gentil. Je suis obligé de me faire. Tu peux comprendre ça? Putain, c'est un business. C'est marrant, toi. Il tient oui, je peux pas dire l'antenne, car avec 100 000 balles par mois, je suis obligé d'avoir des résultats.
3: Fais attention, tu deviens trop gentil, là.
1: On peut te payer pour accéder à cette méchanceté?
0: Mais
1: déjà 4, déjà. Non.
0: Max.
1: Ouais.
0: C'est Sarah, vous avez tout bouffé?
1: Pour les accepter, il faut faire partie de l'équipe. Tu fais pas partie de l'équipe, Laure. Non. Voilà. Qu'est-ce que vous disiez, les filles?
0: C'est Sarah, je demandais si vous avez fini de tout bouffer, là.
1: Non, pas encore.
0: C'est vrai? Il y en a tant que ça?
1: Ben, on va finir là, tranquillement. De toute façon, après, on va raccrocher, on va finir. On va donner l'antenne à Sébastien qui va continuer. Puis nous, on va rester un peu, on va finir de manger tranquillement. Mm-hmm. Et puis, on va essayer de se rattraper envers l'autre. Parce que, franchement, il y a un truc, franchement, que je trouve inadmissible.
0: C'est quoi?
1: C'est que, franchement, j'ai été envers elle très désagréable. Et moi, je trouve ça vraiment inadmissible.
0: Envers l'autre?
1: Les gars? Ah non, bon, ça va. Les gentils ont dit que j'étais pénible. Désagréable, c'est pire. Mais pénible, ça va. Pénible, c'est cucu. C'est un peu crotte-crotte. Ouais,
0: c'est pénible quand même.
1: Tu me saoules, mais je reste avec toi pour la vie, quoi. Je suis désagréable, voilà, ben, je suis ravi alors, très bien. Donc j'ai eu ce que je voulais. On avait fait le pari dans la caisse, hein, que je le serais, j'ai gagné. Hein. Qu'est-ce qu'il y a?
0: T'aimes qu'on te dise que t'es désagréable?
1: Non, mais ça arrivera à un moment, c'est pas grave.
0: Non, c'est parti de la vie,
1: on peut pas plaire
0: pas
1: à tout le monde, hein, malheureusement. Puis non, c'est pas le but non plus. Hein. C'est pas le but.
0: Non.
1: Le problème des gens, c'est qu'ils aiment ce qu'on est à l'antenne, et quand on leur dit qu'on n'est pas comme ça et que de temps en temps on veut quand même montrer qu'on l'est, ben ils sont un peu déçus.
0: Bah, en fait, elle est déçue parce que t'es pas pareil qu'à l'antenne, quoi.
1: Bah si, parce que justement, je suis désagréable comme à l'antenne.
0: Ah.
1: Ah si, je suis désagréable à l'antenne.
0: Donc là,
2: de toute façon, Max, selon les signes astrologiques, quand on est balance, on a plusieurs caractères.
1: Voilà, exactement.
2: Je parle en connaissance de cause.
1: Exactement. Ouais, exactement.
2: Ouais, c'est les meilleurs.
1: Toujours très négatif.
2: Tu m'insultes là, parce que je suis balance aussi.
1: Ah pardon, excuse-moi. Donc, non, les balances, c'est super.
2: Voilà,
1: c'est très bien.
0: Ouais, super. Pour les balances.
1: Bon, tiens, je vais vous passer l'or, elle va vous dire vraiment ce qu'elle a sur le cœur, elle va pouvoir se défouler, je lui donne une minute d'antenne, elle va pouvoir m'insulter, enfin dire ce qui lui passe par la tête et ce qu'elle ressent réellement.
5: Elle va faire
1: ça
5: un
1: va
5: blanc.
1: Cartonner, attention, enclencher sur cassette, ça va donner. Tu réquais les gamins, allez-y, mettez des cassettes. Attends, j'attends parce qu'il y a des gamins qui n'enregistraient pas. C'est bon, tout le monde est prêt?
0: Oui.
1: Ça va y aller, c'est parti, compte à rebours. Ouais, sur un claque-gorge, ça va donner, hein.
0: Je voulais dire que Max a été pénible, en fait, et avec une tête tout gentille. Ça contrastait. Et voilà, c'est tout. Il est contrasté dans son comportement.
5: Philippe ?
6: Allô ?
5: Allô ?
6: Ouais.
5: Ouais.
6: Philippe ?
1: Oui.
6: Tu m'entends ?
1: Ah, c'est Maxou ?
6: Ouais.
1: Oui, frère,
6: ça va et toi ?
1: Ouais, ça va, ouais.
6: Ça te mettre là en sens interdit, on s'en fout, non ?
1: Ah non, ouais, ça va.
6: Allô ?
1: Oui.
6: Bon, comment elles sont physiquement, les deux petites, là?
1: Mais j'arrive pas à les trouver, parce qu'apparemment, l'adresse...
6: pas les trouver.
1: Hein, l'adresse correspond pas, là.
5: Mais si, elle correspond, en fait, c'est à Neuilly. C'est à Neuilly même. C'est juste à la frontière entre Paris et Neuilly. À la frontière entre Paris et Neuilly.
3: La limite.
1: À la limite. Eh ben, écoute, je vais y aller, hein.
3: Faut que tu passes la douane avant.
1: Pourtant, ouais, d'accord. Bah, j'ai pas pris mon passeport, mais bon, c'est pas grave.
5: Caroline, elle est descendue, elle t'attend. Voilà, il y a Caroline qui t'attend, donc...
1: Avec sa sœur, elles sont deux. Avec sa sœur à son deux.
5: Ouais,
1: hein, mon cochon. Ouais, tu vas voir, je vais m'occuper de ça dans le taco, moi.
6: Tu vas s'occuper de ça dans le taco.
1: Ouais.
6: Les filles.
1: Hein?
6: Bon, très bien, nous on va raccrocher.
5: D'accord.
6: On est quasiment arrivé, le temps que tu mettes un disque voilà. Et puis on arrive. Quoi.
5: Ok, je vais essayer de pas te couper la parole, donc tu me dis quand t'as fini de parler, j'envoie le disque après alors.
6: Tout à l'heure j'étais en train de voter le titre de la chanson et toi tu m'envoies la pub.
5: C'est pour ça que je te dis ça.
6: Et j'ose donc dû croire que le titre de la chanson c'était Bob.
5: Bon alors vas-y.
6: C'est quoi le titre de la chanson? C'est le nouveau Kenny Williams, c'est quoi le titre?
5: Oh je sais pas. Tu peux baisser le micro. Ouais. Oh putain. Toujours la finesse, Olivier, la finesse. Charlotte, il prend le scope, tu peux parler devant le micro, voilà. Donc Marion et Sacha. Voilà, qui est là également. Hein.
1: Ouais.
5: Voilà, Sacha qui bien entendu a vite.
1: Pour faire une partouze, il faut du monde. Hein,
5: voilà, Sacha qui a bien compris que la radio, bien entendu, ça s'écoutait et que pour ça, il fallait parler. Et quand Sacha lui demande « Sacha, t'es là ?», elle nous fait « Voilà, très bien, avec ça, on va aller loin. Ça va être passionnant. J'espère que t'es un peu plus bavarde dans la vie, ma petite Sacha, quand même.
7: Ouais.
5: En temps normal, oui.
7: Ouais.
5: D'accord, donc ce soir, on n'a pas de chance. Hein. C'est comme ça, on peut rien y faire. Bon, tu les as trouvés ?
1: Oui.
5: Alors ?
1: Attends!
5: Tu me connais, hein? Tu sais que la dernière fois, c'était pas avec toi une fois, on avait envoyé un chauffeur de taxi, c'était peut-être pas toi. Avec un chauffeur de taxi qui était venu et puis qui avait considéré que la fille était pas très jolie, j'avais demandé au chauffeur de faire demi-tour et de la ramener chez elle, et je pense que ça l'avait vexé un petit peu, cette demoiselle. T'en es où là alors?
1: Je me rapproche.
5: Non mais tu te rapproches de l'endroit où t'as rendez-vous ou tu les vois?
1: Non, je me rapproche de l'endroit où j'ai rendez-vous. Attends, il y a de la circulation. Je suis pas tout seul, Coco.
5: Ah, mais elle pensait que t'étais le mec super rapide, là, qui allait vite dans Paris et qui roule
1: là. Le mec super rapide, il est parti quand même de l'opposé, hein, d'accord?
5: Ah, d'accord, ok, d'accord, ok. D'accord.
1: Voilà, donc je veux bien être rapide, j'y suis, mais bon.
5: D'accord.
1: Hein, j'étais quand même Port d'Orléans.
5: Ouais, si elles sont vilaines, tu les emmènes à l'ancienne adresse de Fun, hein, avenue.
1: Ouais, ouais, y a pas de problème.
5: Tu les emmènes à Neuilly, bien sûr, à côté, puis voilà, tranquille, hein, à côté
1: Je les déposerai à
5: M6. Voilà, oui, ou par exemple, voilà, exactement, oui, voilà.
1: Voilà.
5: Bon, très bien. Bon, alors, les filles, quand même, votre petite impression, parce qu'on est bien gentils, nous, on est là, on fait des commentaires, on critique, on argumente, on se permet de dire des choses, mais vous, de votre côté, vous avez quand même le droit de donner votre petit point de vue. Je pense qu'il y a plein de gens qui aimeraient à ce qu'on vous donne la parole et que vous puissiez nous dire un petit peu ce que vous pensez des studios et de nous, ce qui est tout à fait légitime. Marion, qu'est-ce que t'as envie de dire?
7: Ben, depuis que je suis partie, plusieurs choses. Donc, déjà, fil d'art,
5: faut parler bien devant ton micro.
7: Tu connais pas très bien ta ville quand même.
1: C'est
7: un petit peu paumé. Sinon, les locaux de Fun, c'est chouette. C'est tout en métal, super moderne et tout.
5: Ouais, quand même, il y a les moyens. T'as pas eu encore le matériel, hein. T'as vu tout ce qui est là devant mes yeux.
7: Ouais, mais que je ne vois pas d'ailleurs.
5: Mais que tu ne vois pas, mais tu vois, des gongs que je peux t'envoyer en pleine gueule. Des parties de ping-pong, des...
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5: Quoi?
8: Alors, réponds vite à cette question.
5: Il y a plein de choses comme ça, des bruitages, ça part dans tous les sens. Hein.
7: Sinon, t'as bien ta place de boss, là, au milieu.
5: On est bien d'accord. Hein.
7: Ouais,
5: on est bien d'accord que je contrôle quand même.
7: Tu contrôles la situation.
5: Non, mais que les gens disent après, bon, ça se trouve, il n'en branle pas une, il fait croire que j'ai quand même l'Internet que je peux contrôler, mes jingles, les machins, les écrans pubs, le Minitel qui est devant mes yeux, la machine à son qui fonctionne, hein, tu vois, si t'envoies des sons.
9: c'est ça?
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9: Tu connais, hein? Tu connais ça?
12: Ah non, c'est quoi ça?
9: Oh, c'est pas vrai, tu connais pas ça. Tu connais Sacha?
12: Ouais, j'ai l'âge.
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12: Non, c'est la traversée de Paris, non?
9: La traversée de Paris, Jean Gabin. Allons avec Bourville et Louis de Funès.
12: Je suis beaucoup trop jeune, j'ai dit.
9: Philippe?
14: Oui?
9: Elles sont là, tu les as vues?
14: Oui, attends.
9: Hein? Alors, elles sont là ou pas?
14: Je vais les voir dans 2 minutes.
9: Ouais, ça fait 10 minutes que tu nous dis dans 2 minutes.
14: Oh là là.
9: Je veux les voir dans mon studio, vite.
14: Oui, vite. Bon. T'inquiète. Attends, une fois qu'on va être dans le taco, on va arriver.
9: D'accord. Bon, Marion, encore quelque chose à rajouter, quelque chose à dire, un petit témoignage. Profitez parce que quand même, mine de rien, il y en a peut-être plus d'une ou plus d'un qui aimerait être à votre place. Je dis pas non plus par rapport au fait que vous nous... Le fait d'être dans les studios, qu'on vient de vous voir et tout ça, non, rien qu'à rajouter.
12: Bah, c'est très sympa de s'être déplacé et puis je suis bien contente d'être là, de passer un petit bout de temps ici.
9: Voilà. Tout le monde. J'espère que t'as un peu d'argent pour repartir en taxi.
12: Merci.
9: Non, on va vous ramener, ne vous inquiétez pas, on vous laissera pas tomber. Sacha également. Alors, attention, Sacha dit Kevin Klein, hein, quand même, qui m'a parfumé la voiture pour les 15 jours à venir. Ce qui fait que j'ai une amie qui va arriver ce week-end et qui va être persuadée que je la trompe déjà.
15: Gang-bang.
9: Ah ouais, bah forcément, elle va croire que j'ai gang-bangé dans la bagnole. Donc, je vais demander, je pense que je vais ramener Gérard demain en lui demandant si c'est possible de mettre un petit peu de transpi dans la bagnole.
15: Oh, t'as pas besoin de lui demander. Hein.
9: Sacha, ah oui, attention, les filles font la grimace. Hein. Vous avez de la chance d'être tombé un mardi parce qu'un jeudi, notre ami Gérard, ça aurait peut-être pas été la même chose. Bon alors, Sacha,
12: mm-hmm.
9: C'est ton vrai prénom.
12: Mm-hmm.
9: Je t'explique pas la galère pour faire de la radio quand même, hein. C'est pas facile. Hein.
12: Oui, Max.
9: Non, mais je veux dire, t'as peut-être une chose à dire, un témoignage à donner, t'as peut-être rien à dire, non? T'es peut-être tout simplement...
12: Non, mais...
9: Non, voilà. C'est fabuleux, c'est
15: bon,
9: aussi ça...
15: Fait pipi sur le siège, tu fais chier, hein.
9: C'est aussi ça, la radio. Ah, non, mais...
12: C'est cool, ça va.
9: Non, ça va. Ça le fait?
12: Ça
9: le fait?
12: Ouais.
9: Voilà, ça le fait. Bon, voilà. Donc, on est tous contents. On est tous, tout le monde est content. Et tant mieux comme ça. T'en es où, là?
15: 2 minutes.
9: Allô?
14: Allô?
9: Allô?
14: Trou du cul.
9: Ouais, Philippe, excuse-moi. Ça a hypé. Alors, dis-moi, t'en es où, là?
14: Voilà, je suis dans la rue. Je vois pas la demoiselle.
9: Oh non, attends.
14: Ah bah, écoute, je suis désolé. Hein,
9: comment s'appelle Caroline?
14: Caroline.
9: Bon, Caroline, s'il te plaît.
14: Au 22.
9: Au 22 de sa rue?
14: 22.
9: Non, mais t'es au 22 de sa rue, c'est-à-dire qu'elle habite au 22 de la rue, c'est ça? Philippe?
14: Attends.
9: Je sais que tu peux, comme certains, tu ne peux pas manger et réfléchir en même temps, mais...
15: C'est bon, elle le voit.
9: Elle le voit, elle te voit.
14: Ça y est, je l'ai trouvé.
9: Voilà. Attends.
14: Voilà.
9: À quoi ça ressemble? Tu te barres direct, tu te sauves.
14: Non, je la garde, tu rigoles, toi.
9: Ah bah, évidemment, toi, de toute façon, il prend n'importe quoi, lui, hein. Même un bourricot ferait l'affaire, comme dirait l'autre.
14: Un bourricot ferait l'affaire.
9: Non, sérieusement, ça ressemble à quoi?
14: Non. Allez, c'est à peu près 1m70.
9: Tu ne réponds pas à ma question.
14: Ça ressemble à quoi? Pour moi, c'est mignon.
9: Ouais.
15: Pas bon.
14: Américaine.
9: Mignon pour Philippe, c'est moyen.
14: Non, pas moyen. Hein.
9: Bon, t'es sûr?
14: Non. Elle est mignonne comme tout. Attends, pas de ce côté-là que je vois mieux.
9: Alors, elle a habillé en salope.
14: Non, elle a un jean. Bon. Elle habillée en large, allez, on va dire moelleuse.
9: Aïe. Ah, en moelleuse, ça veut dire un peu enveloppée, quoi.
14: Voilà, t'as tout compris, mon chéri.
9: Eh merde.
14: Non, je pense qu'elle doit faire un 90 ou 95 en tour de poitrine.
9: Bon, tu la balances, tu l'emmènes, tu la balances à Sky. On voit ça à Sky, d'accord? D'accord?
14: Non, t'es vilain.
9: Non, mais tu la remets à l'ancienne adresse de Sky, c'est dans les Halles, là-bas, pour les maîtres chiens, ça va leur faire plaisir. Non, mais bien sûr, avec plaisir, je déconne, hein, tu peux la faire venir avec nous, il n'y a aucun problème avec
14: elle. Ouais, là, t'inquiète, j'arrive.
9: D'accord, bah, sans s'inquiéter.
14: Non, on est déjà, pas loin.
9: Voilà, porte-maillot, la radio, pour Philippe, le chauffeur de taxi, c'est, question d'une minute, 1 minute 30.
14: Ouais, le temps, ça dépend qui c'est qui a la sécu, on
9: va. Bon, d'accord. Bon, j'espère qu'on va faire vite. On va prévenir la sécu de pouvoir vous faire monter rapidement. On est toujours en direct sur l'antenne de Fun Radio. Ce soir, on fait du rap, 24 minutes de plus. Alors, rassurez-vous, si je le fais, c'est qu'il y a une raison, puisque tout ça sera facturé, bien entendu, et rajouté sur ma fiche de paye à la fin du mois. Et Olivier de la production avait le flair, il est déjà en bas pour aller réceptionner notre ami Philippe, chauffeur de taxi, qui est allé récupérer Caroline. Est-ce qu'on peut avoir Caroline, s'il te plaît?
14: Oui, je la passe.
16: Allô.
9: Ouais.
16: Oui.
9: Ça va?
16: Non, ça va pas du tout.
9: Pourquoi ça va pas?
16: Parce que j'ai le trac.
9: Mais non, faut pas. Est-ce que les filles, vous avez eu le trac, sincèrement, Marion?
17: Non, non, pas du tout.
9: Pas du tout. Non, est-ce que vous avez eu le trac un peu ou pas?
17: Un petit peu,
9: toutes les deux, non? Pas du tout.
17: Non, un petit peu. Ouais.
9: Sacha, non?
17: Non.
9: Non, à l'aise, hein, tranquille. Elle a tellement l'habitude de sortir au bain et de rencontrer des gens connus que ça ne lui fait plus rien. Hein.
17: Bah voilà.
9: Marion, un petit peu?
17: Ouais, mais un petit peu quand même.
9: Ça, j'aime bien ça. Excuse-moi, hein, mais je trouve ça attendrissant. Moi qui suis en temps normal complètement coincé, timide et réservé, j'apprécie toujours les personnes. Je me méfie des gens qui disent comme Sacha, excuse-moi, hein, qui est en face, mais le côté ça me fait rien, machin, je sais pas. T'as jamais de sensation, t'es jamais intimidé?
17: Mais si, mais je parle pas, quoi, donc je suis forcément intimidé quelque part.
9: Ouais.
17: Donc,
9: devant ton micro, ma chérie, pour que tout le monde puisse profiter de cette voix sensuelle et suave.
18: À faire de la radio.
9: Voilà, écoute, regarde, normalement, t'as ça comme, tu vois, le retour. Ah. Moi, je te l'enlève, mais normalement, on a ça, alors vas-y.
16: J'ai dit...
9: Non, écoutez cette voix.
16: J'entends rien.
9: Ah, vas-y.
16: J'ai dit que je ne parle pas, donc je suis forcément intimidée quelque part. Mais voilà. Ça va, c'est cool, quoi.
19: T'inquiète pas, Marion, t'es pas la seule.
16: Voilà. C'est Sacha.
9: C'est Sacha, et c'est cool, c'est zen, voilà. Et peut-être qu'on va fumer un joint avant la fin de l'émission, ouais. Voilà, c'est tout. Et ça se passe comme ça doit se passer, voilà, c'est tout. Bon, Caroline.
16: Oui.
9: Ta sœur, ça va?
19: Elle m'a laissé en plomb.
9: Ah, bah oui, c'est parce qu'elle écoute pas Fun.
19: Si, elle écoute Fun, justement, et elle voulait pas venir avec moi. Donc
9: pourquoi?
19: Je sais pas.
9: Intimidée aussi ou elle flippait?
19: J'imagine, ça doit être ça.
9: C'est hallucinant quand même quand je calcule le nombre de gens qui sont venus. Alors, ça fait combien de temps qu'on a repris l'émission? Même pas un mois. Ça fait, oui, ça fera un mois le 23.
19: C'est beaucoup d'effets, hein.
9: Non, mais c'est le nombre de personnes que j'ai fait venir dans les studios en l'espace de trois semaines. Ça équivaut quasiment au nombre de personnes qui ont dû venir dans mes trois premières années où personne ne venait. Et c'était assez hallucinant, là.
19: Ouais.
9: Ouais, quand quelque part, c'est toi qui me posais la question si j'allais m'arrêter, c'est ça?
19: Oui.
9: Ah ouais, c'est peut-être effectivement pour la dernière saison, je donne tout ce que je peux donner. Et...
19: Non, tu dis pas sérieux.
9: Non, après je terminé. Après je me consacre à la télé un peu quand même. Hein.
19: Ah bah c'est bien.
9: Ouais, voilà. Non, après je vous lâche à la radio et après je vais vers la télé quoi qu'il arrive. J'annonce directement comme ça à minuit 27, alors qu'on est en début de saison, à mon président directeur général que quoi qu'il arrive le 30 juin c'est terminé, j'arrête.
19: Max, t'es en train de te dévergonder là.
9: Non, et je tiens juste à préciser à mon patron que je ferai tout pour me faire licencier et non pas démissionner, puisque j'ai quand même 10 ans d'ancienneté, donc vous comprenez qu'il peut y avoir un joli chèque au départ et que je trouverais ça lamentable de la part de mon patron, au bout de 11 ans de bon et loyaux service pour la radio, que de repartir avec un chèque zéro alors que quand même.
20: Ouais.
9: Hein?
20: Merci,
9: bon,
20: oui.
9: Nous, qu'est-ce qu'on fait, nous?
20: Oui.
9: Parce que Manu, il voudrait bien prendre ta place, il m'a dit.
20: Voilà.
9: Ah ouais, mais ça, y a pas de problème. Tiens, je te la donne maintenant.
20: Non.
9: Ça vous dirait, non? Vous le voyez, lui, hein?
19: Pas du tout.
9: Hein? C'est la radio libre avec Billy Bull jusqu'à minuit. Appelez-nous.
20: Hein? C'est un concept.
9: Allez, ce soir, faut que ça roule.
20: C'est le béton.
9: Voilà, voilà. Bon, sérieusement, vous êtes quasiment arrivé devant la radio ou pas, là?
19: Ouais,
9: toi, tu pourras peut-être pas nous le dire, si tu vois un petit peu, tu connais bien Paris. D'accord, ok, très bien. C'est dommage, jusqu'avant on était à Neuilly.
19: Bah, je sais, oui, je sais.
9: Ça aurait pu être chaud, hein, mais maintenant on est rue Bayard, quoique c'est pas mal. Je pense que Sacha, ça doit bien aimer ce genre de quartier, hein. Je la vois bien traîner du côté de l'avenue Montaigne, parce que ça, il y a Kevin Klein, homme et femme.
19: Ah, ouais.
9: Il y a, non?
19: Mm-mm,
9: Christian Dior, les bijoux, Chanel. Non, pas du tout, c'est pas ton truc.
19: Non.
9: Ah bon, pas bien. Et toi, Marion?
21: Putain de bâtard!
17: Non, mais c'est pas trop vraiment le quartier. Là.
9: C'est pas trop ton quartier, très bien. Bon, toi, qu'est-ce que tu disais, mon petit Philippe?
19: Hein?
9: J'entendais Philippe gueuler, non, il me semblait dans
19: non,
9: le taxi.
19: Non, on a failli rentrer dans une voiture, c'est tout.
9: D'accord, donc il s'énervait, quoi.
19: Oui, il s'énervait.
9: Est-ce que Philippe conduit bien pour un chauffeur de taxi?
19: Oui.
9: Ah bon, d'accord, ok.
19: Non, mais ça va, oui.
9: Eh ben, c'est pas bon de mentir. On attend que vous arriviez. Vous êtes à quelle hauteur? Tu peux me le repasser, là? Vous êtes sur les champs?
19: Là, on est Avenue Hoche.
9: Avenue Hoche?
19: Oui.
9: Oh là là. Trace, Philippe, trace.
22: Attends,
18: Attends,
21: ouais, mais trace plus encore, alors trace plus encore. Fais vite.
18: Allez, je lance ça demain ou deux avant d'arriver.
21: Bon, bah écoute, le temps de se mettre un petit disque, hein, de faire une petite pause. On va se mettre un extrait d'ailleurs carrément. Alors là, on va endormir tout le monde malgré cette ambiance fulgurante et ô combien sympathique. Un extrait de la compilation Balade Nocturne. Vous l'avez acheté, les filles, Marion et Sacha.
22: J'attends que tu me l'offres.
21: Bah voilà, mais je vais vous l'offrir, bien sûr, à toutes les deux. Vous ne l'avez pas acheté, ça vous serait même pas venu à l'esprit de l'acheter.
22: Non.
21: Vous n'êtes pas des amateurs de musique de qualité.
22: Non.
21: Non, pas du tout.
22: Si.
21: Vous aimez la merde ?
22: Oui.
21: D'accord. Très bien. Bah, j'allais dire une grosse connerie, mais je l'ai. Non. J'ai failli dire.
23: Ouais, bah oui.
22: Alors ?
21: J'ai failli dire une grosse connerie, mais je la dirai pas. Bon, Philippe a coupé, mais c'est pas grave, il devrait arriver dans le studio d'une minute à l'autre. Donc, un extrait de Balade Nocturne, la compilation, que je n'offrirai pas sur le standard, qui sera acheté, mais non pas à gagner. La Calasse, Maria de son prénom, avec La Wally, voilà, très très joli morceau, et toujours en direct sur Fun Radio à minuit 35 dans les studios de Fun Radio au 0803-08-5000 éventuellement. Salut Philippe, c'est marrant, tu l'as pas violé?
18: Non, pas encore,
21: mais ça ne serait tardé. Philippe, chauffeur de taxi, est arrivé. Marion, toujours là dans les studios avec nous, qu'on est allé chercher, qui est dans le 15e à Paris, avec Sacha. Et donc, avec, tu peux présenter ta future femme
24: Caroline,
21: il sait même plus où elle est. C'est celle-là, ouais. Caroline, Philippe. Philippe est en train de nous montrer Sacha ou Marion du doigt, alors que Caroline est là. Bah, Caroline est là.
24: C'était pas son doigt.
21: Voilà. Bien, Philippe. Eh bien, je vois qu'on est entouré de gens qui écoutent des gens parler toute la soirée dans un micro, mais dès qu'il s'agit de parler dedans, il n'y a plus personne.
25: Bah si, je suis là.
21: Ah, bon, alors, quand même.
25: Comment tu la trouves?
21: Bah, je sais pas. Fais voir. Bah. Ah oui, elle est mignonne. À quel âge? Quel âge tu as? Combien? 21 ans, je crois que c'était. Ah non, c'est ta sœur qui a 19 ans. Ah, ta sœur qui a 19 ans, elle te ressemble aussi? Alors on va lui donner un micro quand même. Ce qui est quand même malheureux, c'est qu'on est dans un talk show et qu'on a deux pauvres petits micros. Mon petit Philippe, est-ce que tu pourras avoir la gentillesse d'aller nous chercher un micro dans le studio d'en face de notre ami Bob, afin qu'on puisse faire nous aussi de la radio? Merci d'avance. Voilà, Olivier de la production qui est là. Olivier, il se fait très timide. Je crois qu'il kiffe. Je crois qu'il kiffe sur ton physique.
26: Pour un micro.
21: C'est quoi, tu elle ressemble j'ai rien dit. Non, non, non, hein. Quand même, tu ressembles à quelqu'un qui ne m'est pas inconnu, ma petite Caroline. Voilà, donc mais Caroline qui a un petit siège hein, quand même, hein. Je ne la vois pas beaucoup. Philippe. Alors merci d'avance. Hein? Ouais, par exemple. Mais là sur tes épaules,
25: alors,
21: peut-être
25: bah, que ce qu'il faut savoir, c'est qu'elle est quand même américaine.
21: On peut pas lui chercher un fauteuil? Quoi, putain, je te jure. Qui a dit putain, je te jure?
26: C'est Manu.
21: Non, c'est Manu, ouais. Attends, vous avez vu comment ils sont? Je leur demande un petit service. C'est bien, c'est que vous les voyez toutes les trois, vous avez vraiment l'impression... Il faudrait faire de la télé, quoi, en réalité. Parce que on fait venir trois personnes qui souhaitent nous venir, nous voir et qui vont dans les studios. On leur met des casques sur les oreilles, des micros devant la bouche. Et il n'y en a pas une qui parle. Si, quand même, Caroline, peut-être un petit mot. C'est qu'elles veulent toutes venir, elles nous appellent pour ça, et une fois qu'on les a en face de nous, il n'y a plus personne. Donc, qu'est-ce que vous voulez qu'on fasse? Qu'on gangbang? Vous attendez quoi, à la fin de l'émission? Pour qu'on discute ensemble, vous voulez pas parler devant tout le monde, c'est ça? Vous voulez... Non, mais il faut parler devant les micros, je vous assure que franchement, sinon on n'y arrivera pas. Non, mais c'est pas toi que je veux entendre. Pardon? C'est pas toi que je veux entendre, Philippe. Je t'aime bien, hein. Je sais que t'as des gros seins et que tu fais presque du 90C aussi, mais malheureusement, Philippe, c'est pas toi. Tu fais du combien du bide? Du 200D? Du 200D? Voilà.
25: Je fais du 88 kilos.
21: Combien? 88 seulement? Je sais pas si quoi, bah non. Regarde-moi ça, regarde-moi cet athlète! Ah! Gymnast Club, attention! Ah, mais elle est mignonne comme tout, hein. On dirait une. Tu me fais penser un petit peu à une fan de groupe tel que les Blur ou Oasis. Je me trompe?
22: Non.
21: Ah, il faut parler devant ton micro, hein. T'entends?
22: Plutôt Jamiroquai.
21: Ah non, devant ton micro.
22: Ouais. Plutôt Jamiroquai.
21: Voilà, mets-le bien. Plutôt Jamiroquai. C'est vrai?
22: Oui.
21: Le dernier album, tu l'as écouté, tu l'as trouvé comment?
22: Moyen.
21: Voilà, on est bien d'accord.
22: Le troisième est mieux.
21: Oui, oui. Faut être très amateur de morceaux très longs, très linéaires, très années 70, un petit peu barré. Hein. Enfin, barré, musicalement, un petit peu chiant, moi je dirais. Mais bon, hein, ça s'en engage que moi et ma petite Caroline. Bon, content d'être là, un petit commentaire également comme Marion et Sacha.
22: Je suis très content d'être ici.
21: Franchement, ça fait combien de temps que tu nous écoutes?
22: Bah, depuis que t'as commencé ton émission, en fait.
21: Depuis le début, pas le début de la saison. On n'entend pas le 23 août, on parle
22: non,
21: bien
22: non,
21: de début,
22: non,
21: début,
22: depuis,
21: début.
22: Non, depuis le
21: on
22: début.
21: A grandi ensemble.
22: Non,
21: parce que quelque part, t'avais quel âge? Moi j'ai commencé, c'est ma 7e saison. Donc t'as 21, t'avais sur les coups de 15-16 ans, quoi. Ouais. Voilà, j'en avais 24. J'étais déjà bien vieux. Hein? Ouais, ok, très bien. Ouais, c'est impressionnant. Hein. La prochaine fois, je ferai venir des gens qui me détestent. Au moins, il y aura des choses à raconter parce qu'ils vont me regarder, ils vont me cracher à la gueule, ils vont me dire des insultes et au moins, on aura... Mais c'est bien d'avoir une brochette de filles. C'est toujours bien. C'est vrai que ça doit être un peu... Je sais pas quoi dire, je suis obligé de faire les questions et les réponses à leur place.
0: Écoute, j'ai eu une autre auditrice quand même.
21: Non.
2: il est parti, lui. Hein.
21: Tu veux repartir? Tu veux quoi? Bah attends, prends le micro de notre amie Caroline le temps que qu'elle reprenne ses esprits. Alors vas-y Philippe, vas-y.
0: Attends, je vais attraper le business.
21: Ah, ça, lui c'est lui, frère de la radio, vous voyez. C'est ça, j'attends des femmes.
0: Bah oui.
21: Ils viennent dans le studio, c'est
0: j'ai notre ami Laurence au téléphone.
21: Oui, qui est Laurence.
0: Tu as eu tout à l'heure.
2: Le chapeau.
0: Le chapeau.
21: Molo. Hein, je veux pas
0: mettre
21: le
0: Alors Laurence, si tu nous écoutes, molo.
21: Laurence est une éditrice qui est passée ce soir sur l'antenne, que j'ai déjà eu l'occasion de rencontrer lors des Paris by Night. On est venu une fois chez elle, celle qui avait une vue sur la Tour Eiffel, toi qui suis peut-être, tu vois pas, avec une petite maison tout à haut perché dans un appartement qu'on appelle tout bêtement une petite chambre de bonne tout en bois et voilà et elle a c'est quoi son truc c'est qu'elle a fait des études où à la fin il y a une sorte de chapeau
0: il y a un chapeau si tu mets la main dedans t'es obligé d'avoir une relation sexuelle
21: voilà ce qui veut dire que voilà il faut mais si il y a un homme qui met la main dans son chapeau quel qu'il soit donc lui était Philippe avait très envie de mettre la main dedans elle est obligée de faire l'amour avec le mec qui met la main dans le chapeau quoi et elle veut que je mette la main dans le chapeau quoi.
0: En clair.
21: Mais malheureusement, je suis plus attiré par les hommes par les filles en ce moment, ma chère Laurence, et j'en suis désolé. Par contre, Philippe, le chauffeur de taxi, lui, est prêt à mettre tout le temps dans le chapeau.
0: Moi, je suis prêt à tout. Il n'y a pas de problème.
21: Pas difficile là, quand on a faim. C'est sûr. Ceci dit, elle est mignonne. Hein.
0: Elle est mignonne.
21: Tu l'aimes bien. Hein.
0: Je les aime toutes.
21: Ouais, bah voilà.
0: Il y a même son amie Sonia qui était avec nous.
21: Mm-hmm.
0: Que j'ai encore eu ce soir dans le taxi.
21: Ah, bah,
0: et que je dois aller rechercher tout à l'heure.
21: Ouais, bah tiens, comme par hasard.
0: Eh bah,
21: ouais. Ah, il bosse beaucoup lui. Hein,
0: gangbang.
21: Gangbang, ouais.
0: Alors, Manu.
21: Ouais, bah, oui. Tu les avais pas vus. C'est bien parce que j'invite trois filles, finalement, je me retrouve à parler avec mon chauffeur de taxi. C'est bien, ça fait
0: écoute,
21: plaisir.
0: Qu'est-ce que tu veux, elles ont rien à dire.
21: Non, mais si, elles ont vraiment des choses. Je suis sûr qu'en plus, vous avez plein de choses à raconter. Je suis sûr qu'en plus, vous devez être intéressant. Je dis pas ça pour vous flatter, mais parce que je le pense sincèrement. Alors, il faut quoi, qu'on mette un disque et qu'on se mette à discuter hors antenne dans le canapé bleu dans lequel vous avez fumé une cigarette, c'est ça? Tu fumes, Caroline?
22: Oui.
21: Ah, aussi, bah, en trois mauvais points, les trois fument, quelle horreur. Vous buvez aussi de l'alcool, j'imagine, un petit peu pour faire la fête. Sacha, pas du tout?
22: Oui.
21: Marion, oui, ça se voit tout de suite, c'est même pas la peine. Et toi aussi, t'aimes bien boire un petit coup pour faire la fête, c'est ça? Voilà, voilà. Bon alors quels sont, allez on va vous quand même poser deux trois petites questions, on va voir si vous êtes capable de pouvoir y répondre, des questions à la con mais qui sont à la fois très compliquées et qui demandent de la réflexion. Quelle est votre qualité principale et votre défaut? Alors Caroline, ta qualité à toi ça serait quoi? À part ta poitrine?
22: Généreuse
21: en poitrine ou
2: poitrine.
21: Non. Ah bah c'est pas toi qui t'es vendu tout à l'heure à l'antenne en disant que tu faisais du 90C, non?
22: Ah non, c'est pas moi.
21: C'est Marion.
3: Ah, je me suis pas vantée, t'as voulu en savoir.
21: Voilà, c'est toi. Ouais, bah, vous avez toutes les deux une très belle qualité. Voilà. Hein?
0: Ouais, je suis entièrement d'accord.
21: Non,
0: Ah là.
21: Bon, ta qualité, Caroline.
22: Générosité et
21: c'est vrai.
22: Défaut susceptible.
21: Susceptible.
22: Ouais.
21: D'accord, donc t'es mal barré avec moi. Marion?
3: Tu cherches un peu mon prénom, là?
21: Oui, non, parce que tu sais, j'ai pas l'habitude entre tous les prénoms qui est en face de moi, et puis de toute façon, il y a déjà longtemps que j'ai plus de cervelle et que j'ai plus du tout de mémoire. Je prends des cachets pour la mémoire.
3: Hein.
21: Ah, aussi. Tu vois.
3: Pour le petit cachet.
21: Eh oui, j'en prends plus d'un, ma chérie. J'en prends à peu près une quinzaine par jour pour être avec vous tous les jours.
2: Ça marche pas.
21: Et ça marche pas en plus, c'est vrai. Ça fait plus recette, ces médicaments. Ta qualité, c'est?
3: Alors, moi, ma qualité, je pense que je suis des bons cœurs, quoi.
21: Mm-hmm. Donc, bien.
3: J'aime bien partager et tout.
21: Bien.
3: Et mon mauvais caractère.
21: Non, je te taquille.
3: Ouais, mon défaut, c'est que j'ai hyper mauvais caractère et je m'énerve vraiment pour.
21: Pour un rien.
3: Pour un rien, ouais.
21: Ouais. D'accord, ok, très bien. Et alors, on va essayer d'arracher un mot à Sacha.
2: Ah bah.
21: Alors, quelle est ta qualité? Je peux répondre à sa place.
4: Ouais.
21: Et ton défaut? Ouais, Sacha, au moins je te fais rire, c'est déjà ça. Il paraît qu'on a fait 80% du boulot, c'est déjà pas mal. Bon, et sérieusement, quelle est ta qualité, si t'en as une? Devant le micro, hein. Alors, faut allumer ton micro, vas-y, pardon. Vas-y.
3: Ça avait éteint, carrément.
21: Ouais.
3: Je suis patiente.
21: Bien, ouais.
3: Et je m'énerve vite aussi, ouais.
21: Mmh. Ouais, c'est chiant, ça.
3: Trop vite, quoi.
21: Hein?
1: Alors attends, moi j'ai une chose à proposer.
21: Non, mais devant ton micro quand même. Alors devant un micro quand même.
25: J'ai une chose à proposer, faudrait qu'on les énerve. Bah, ouais. On voit ce que ça donne.
21: Vas-y, monte ton zizi.
25: Ah bah non, j'en ai plus zizi, ouais. C'est des raisons de 40 à la place.
21: Oh, comme c'est bien dit. Bon bah, je sais pas, vous avez une question à me poser, à nous poser, allez-y, profitez-en, parce qu'après on va rendre l'antenne, je pense qu'on va discuter avec nous, on va discuter entre nous tranquillement, sans faire partager tout ça à nos auditeurs, parce que je crois qu'on s'en sortira pas, là, avec le micro allumé. Hein. Une question, Caroline? Bien.
22: Moi je voulais savoir, bah pareil,
21: Marion.
22: À ton avis. Après, monsieur, dis-moi ce que j'en pense. À ton avis, ton défaut. Ouais.
21: Mon défaut?
22: Ouais.
21: Je vous aime toutes. Je sais pas, moi, je suis incapable à répondre aux questions que je pose aux gens, non, je sais pas.
22: Donc la qualité, pareil?
21: Non, aucune non plus, non. Non, rien du tout. Voilà. Je n'ai que des défauts.
22: Ouais. Non, moi, je pense que t'es exigeant.
21: Ouais.
22: Avec les gens.
21: Ouais.
22: Mais que...
21: Parle devant ton micro, parle fort, tu n'entends pas.
22: Exigeant.
21: Non mais parle avec du coffre.
22: Tu es exigeant.
21: Voilà, bah par exemple, voilà, pour une grosse voix d'homme, ouais.
22: Non. Et je pense que t'as bon cœur, t'as bon.
21: Ah, non, ouais. Tu te trompes.
22: Si
21: te
22: parce
21: trompes.
22: Que tu vois, tu fais une petite émission là où tu des gens, je trouve ça plutôt sympa.
21: Ça me gave. Non mais 40 000 francs par mois quand même, ça a été marqué dans l'entrevue. Et voilà pourquoi je suis généreux. Voilà, c'est l'argent qui m'attire, c'est l'argent. Ah Philippe. Petite question, Sacha.
4: Ouais, ça rejoint Marion parce que je voulais connaître en fait le leitmotiv quoi de cette séquence-là quoi.
21: Le
4: fait d'inviter principalement des jeunes femmes.
21: Parce que je l'ai dit en début d'année, alors c'est vrai que tout le monde n'écoute pas, j'ai décidé d'être un petit peu plus ouvert cette année, de donner la possibilité aux gens de venir nous voir, de nous rencontrer, de nous dire adieu aussi quelque part, de voir dans quelles conditions on travaille. Et puis de pouvoir vous voir, parce que c'est vrai qu'à force de parler avec des gens et de ne jamais les voir, c'est vrai que là, j'en avais envie, voilà.
22: Pourquoi t'es pas allé chercher des mecs?
21: Pourquoi je suis pas allé chercher des mecs? Ouais. Parce que je suis pas pédé, voilà, et que des mecs, j'en ai suffisamment dans les soirées techno, et que je préfère voir des nanas.
6: Et puis après, ils vous vendent, ils vous prostituent aussi.
21: Voilà, et après, bon, après, je fais des notes avec des copains et qui travaillent sur des radios concurrentes, et je leur dis, voilà, j'en ai vu 2, 3, combien, 10 sur 20, 15 sur 20, 20 sur 20, 18 sur 20, voilà. Mais pourquoi des nanas? Je préfère les nanas, c'est tout. Quoique la dernière fois, il y a deux mecs qui sont venus dans les studios chanter, et voilà, et j'ai trouvé ça très sympathique. Mais c'est pas les mêmes rapports, c'est pas les mêmes rapports. J'aime bien les filles, qu'est-ce que je vous dis? Oui, Sacha, t'allais dire un mot?
4: Vous êtes sérieux quand, en fait?
21: Dès qu'on va éteindre le micro, tu vois, on va complètement se transformer. Je sais pas quand est-ce qu'on est sérieux. Bon, on l'est, là, hein. Moi, je suis sérieux. Ouais. Quand tu me demandes pourquoi ça, parce que j'aime bien les filles, je sais pas, je vous trouve jolie. Ouais, des fois, il y a des vilaines, hein. Des fois, on nous trouve vilains, hein. Des fois, il y en a qui nous trouvent vilains. Vous nous trouvez vilains? Vous avez le droit de le dire, ça nous dérangerait pas, moi
4: pas
21: je le comprendrais.
4: Tout.
21: Je suis là, hein. Caroline.
4: Pas du
21: tout. Non, parce qu'elle regarde le plafond. Non, mais c'est vrai.
6: Gérard.
21: Attention, parce que là, tu ressembles à Gérard en ce moment, hein. Méfie-toi. Ah, Gérard a tendance, généralement, quand il s'élève ou quand il s'adresse à quelqu'un, à aller regarder. C'est-à-dire, c'est comme si je te parlais et je te tire Gérard, puis c'est, moi, je vais te dire une chose, tu vois, puis il regarde pas devant lui, donc, on n'est pas vilain?
4: Non.
21: On n'est pas vilain?
4: Non.
21: Ben non, vous pouvez dire oui, vous pouvez être déçu, vous avez le droit. Attendez, nous on est, moi je suis très souvent déçu, donc je vois pas pourquoi vous vous priverez de le dire. Il y a aucune raison. Faut pas avoir peur, c'est pas parce qu'on est en face, vous avez le droit d'être déçu. Je vous demande de l'être. L'êtes-vous?
4: Non.
21: Non mais tu peux, Sacha. Tu es déçu? Sacha, tu es déçu?
4: Oui.
21: Oui, tu peux le dire. Pourquoi?
4: Non, je suis pas déçu.
21: Non,
4: je peux pas dire que je suis déçu, quoi. Je suis pas déçu. C'est cool.
21: C'est cool.
4: Non, mais je suis pas déçu.
21: Faut fumer les joints après, hein, Sacha.
4: Quoi,
21: franchement.
4: Fumer les joints, quel joint?
21: Bah, t'es molle.
4: Mais non, je suis
21: mais
4: pas
21: si,
4: molle.
21: T'es molle.
4: Je profite.
21: Tu profites de quoi? De ce moment? Ouais. C'est un moment magnifique. Quatre vilains garçons dans un studio de radio qui parlent dans un micro, hein.
25: Ouais, je voudrais maintenant savoir.
21: Oui, beau gosse.
25: Ce qu'elle pense des deux vilains, là.
21: Ouais, qu'est-ce que vous pensez des deux vilains, alors?
4: Lesquels?
21: Bah, ouais, voilà. Ça répond à ta question. Voilà. Il y en a pas, apparemment. Alors, qu'est-ce que vous pensez du vilain?
25: Du petit gros là-bas, là. Du petit gros là-bas avec sa casquette, là.
21: Oh, il est tout plein d'état de rendu. Hein? N'est-il pas le plus mignon de cette équipe, finalement?
22: Ouais. C'est peut-être le plus attendrissant.
21: Petit nounours, voilà. Hein? Avec un casque en argent.
6: Ouais.
21: Il a été gâté ce soir. Ça a été son petit cadeau de la soirée. Bon, en tout cas, merci encore d'avoir répondu présent à notre appel, d'être venu. Enfin, disons d'être venu, on est venu à votre rencontre. Mais ça nous a fait plaisir de vous avoir dans les studios. Et on aura l'occasion de remettre ça, bien entendu, peut-être la prochaine fois des garçons, puisque Marion me tendait la perche. Donc, attention, les homos, ça va gangbanger peut-être la prochaine fois. Ah bah, attends. Attends, peut-être qu'on fera venir des travelons, on va la faire en beauté cette année, cette émission.
25: Non, non. Alors, ben, tiens, je vais faire un truc. J'en ai fil d'art ce soir, je vais te ramener mon kiki. On va aller au Val de Boulogne. Hein? Ouais, non, non, mais comme tu vas avec Gérard et Manu, hein, bah là, tu vas y aller avec moi.
5: D'accord.
25: Et moi, voilà. Je te paye la passe.
21: Bon, en tout cas, merci encore à tous. Merci Philippe, et surtout que tu vas faire le taxi pour amener ces trois charmantes demoiselles. Merci d'avance.
7: Et moi-même.
5: Et moi-même.
21: Ça fait du monde, hein. Ça va pas être simple, hein.
25: Ça va pas être simple.
21: Hein, ça va pas être simple. En tous les cas, on se retrouve nous en ce qui nous concerne demain. On voulait rappeler pour une dernière fois une annonce qui se fait exclusivement, enfin en ce qui concerne la sélection sur le 0140 521 521. Demain, Bibi, la copine de Gérard, fera une simulation en direct. Et si vous êtes intéressé pour essayer de la détrôner, puisqu'elle dit être la meilleure dans ce genre de situation, vous pouvez être sélectionné sur le 0140 521 521. Voilà, Manu, il y a quelque chose à rajouter, non?
7: Peut-être l'annonce pour le karaoké aussi.
21: Ah oui, également, comme on l'avait fait la fois d'avant. Si vous êtes intéressé, pareil, comme les charmantes demoiselles à venir dans les studios, hommes ou garçons, peu importe, vous chantez avec la chanson de votre choix tant qu'à faire. Si on l'a en karaoké, avec les textes et tout qu'on récupérera sur Internet, vous venez les chanter dans les studios. La seule difficulté, c'est qu'on vous mettra une demi-seconde de décalage dans le casque, ce qui est loin d'être facile pour chanter et fort amusant, surtout quand on est dans les studios. Donc pareil, si ça vous intéresse de venir chanter en direct dans les studios, 01 40 521 521. Un petit mot de conclusion, les filles.
8: Oui.
21: Oui.
8: Je suis très déçue que ma sœur ne soit pas venue avec moi ce soir.
21: D'accord, très bien. Elle nous écoute en tous les cas.
8: C'est sûr.
21: Salope. Je parle pour ta sœur, hein, bien sûr, qu'il n'est pas venu. Marion, petite conclusion, un petit truc, ouais, un petit message à passer.
8: Je suis très contente d'être venue ici, puis quand ça me venu me chercher.
21: Ouais. D'accord, très bien. Ouais, j'ai l'impression que Sacha.
7: Pareil.
8: Non, pas pareil. Je vous remercie de votre accueil. Ouais.
21: Pas de problème. Ah, ouais. Toutes les trois célibataires.
8: Oui.
21: Ah non, c'est vrai, non, pas Marion. Toutes les deux célibataires.
8: Mm-hmm.
21: Bah voilà, les garçons, hein, si vous êtes intéressés, elles sont très jolies. Hein. Donc une sur Neuilly, une sur Paris, une d'une trentaine d'années, une jeune demoiselle, hein, qui recherche l'amour.
8: Ouais.
21: Ouais, je sais pas. Enfin bref, on la gêne un peu. Hein. Voilà, donc on vous souhaite une bonne fin de soirée. Qui c'est qui accompagne cette nuit?
7: C'est Rousseau, je crois.
5: Non, hein?
21: C'est pas Rousseau? Il y a personne dans le studio d'en face ou si, il y a quelqu'un?
5: Blondeau.
21: Oh, Blondeau! Oh, t'as pas allumé ton micro, c'est pas grave, ou je sais pas, t'as peut-être pas, voilà,
25: ouais.
21: Le studio.
25: Ouais, c'est bon, je suis là.
21: Ça va bien?
25: Ouais, et toi?
21: Oh, c'est bon, tu peux te calmer parce que vous avez un autre traitement de son, et là, on a l'impression que t'as une voix d'homme, j'ai l'impression que c'est pour un vilain puceau. Hein. Putain, il est temps que je m'adresse à la direction, et tout particulièrement à la direction technique de Fun Radio, si vous pouviez me mettre des voix aussi graves que le studio d'à côté, ça serait grave bien. Hein.
25: Ok.
21: Oh putain, regarde-moi ça, on dirait un homme. Bon, c'est bon, allez, arrête, c'est bon.
25: Bon, à demain, Max.
21: Ouais, ouais,
25: 21h.
21: À demain, Phil Dard, ouais.
25: Salut, à demain.
21: À demain, ciao. À demain, 21h pour la Radio Libre, bien entendu. On vous souhaite une bonne fin de nuit. Et comme morceau, c'est. Attendez que je dise pas de bêtises. Oh, bah oui.
10: Oui, bonsoir.
23: Bonsoir, quel est ton prénom?
10: C'est Julien.
23: Bonsoir, Julien.
10: Star System FM Max Radio Libre sur Internet, sur Facebook, c'est génial. Voilà, et Max, bravo à toi, franchement.
23: Merci. Nickel.
24: Nassera, 16 ans, bonsoir Nassera.
26: Salut Max, salut Jenny.
27: Salut Nassera.
26: Ouais. Alors moi, je voudrais faire un canular à ma run.
24: Ouais.
26: Et ça, je pense que ça va être plutôt cool, quoi. Mmh. Ça va marcher.
24: Ouais.
26: C'est en fait, Max, tu t'es passé pour un promoteur ou ce que tu veux, un mec qui possède de la mairie, quoi.
24: Ouais.
26: Et tu dis à Maron que tu veux faire démolir notre HLM et que tu veux faire construire un centre commercial à la place.
24: Voilà. D'accord.
27: Oh non, donc il faut que ta mère, elle y vienne complètement dans une semaine.
24: Expulsée, quoi.
26: Ouais, non, mais moi, on n'est pas au courant, quoi. Genre, t'appelles et tout, je suis terrorisée, je fais maman, c'est pour toi.
24: Ah oui, les gars.
26: Tu fais, ouais, vous avez une semaine pour dégager d'ici, on va tout raser, on a acheté le terrain et tout.
24: Voilà, ok.
26: Ce serait bon?
24: Ouais.
26: Ok, alors tu me rappelles?
24: Ah oui, on n'a pas le numéro, ah oui, d'accord. Donc on va récupérer le. Non, mais si, on l'a. Ah si, d'accord, ok.
26: Vous l'avez, ouais.
24: Ouais, d'accord, bah tu raccroches.
26: Ok.
27: Et on t'appelle tout de suite.
24: On t'appelle tout de suite. Allez, à tout de suite.
27: Tu fais bien ta voix de mairie, hein?
24: Hein?
27: Tu sais ta voix de fonctionnaire.
24: Oui, bonjour.
27: Bonjour madame, c'est le département.
24: Bah non, je suis pas souriant, j'expulse dans une semaine.
27: Ça c'est pas souriant ça.
24: Bonjour.
27: Attends, t'as pas les détails.
26: Ouais.
24: Oui, bon bah tu me passes ta mère.
27: Passe pas ta mère, enfin, je suis pas. Mais t'es sur speakerphone.
24: Non mais je m'en fous, qu'elle se démerde toute seule là, qu'elle fasse-t-il, elle est paniquée là.
27: Allez vas-y, panique Nassera. Oui. Non, mais il faut que lui donner plus de temps.
26: Bon, Jenny, tu fermes ta gueule. Hein,
27: ok, d'accord.
26: Maman ? Maman ? Maman ?
5: Hein ?
26: Viens voir, je crois qu'il y a un petit problème.
5: Pff, un petit problème, t'es expulsé.
26: Maman ? Allô ?
5: Bonjour madame, Francis Le Maire, procès de la société Expulse. Je vous appelle à propos de l'expulsion, vous êtes au courant ?
26: Expulsion ?
5: Oui, c'est-à-dire que nous sommes, je suis un employé de la société Expulse. Et vous faites bien partie de HLM rue des Planchettes ?
26: Oui.
5: Au 8 ?
26: Oui.
5: Oui, parce que normalement vous avez dû avoir une circulaire qui a dû passer dans votre immeuble, dans les boîtes aux lettres, malgré les grèves, ça a dû arriver. Voilà, c'est que à partir de la semaine prochaine, nous sommes aujourd'hui le 2, à partir du 10, oui, nous allons raser le bâtiment pour y construire une nouvelle société. Et donc,
26: société.
5: Oui, bah, normalement, vous devez être au courant.
26: Non, pas du tout.
5: Ah, eh ben, écoutez, je suis au regret de vous annoncer qu'il va falloir quitter les lieux dans les 8 jours qui arrivent, hein. Donc, nous avons une société de déménagement qui va vous aider, des gros bras. Et puis, la société Expulse, donc, expulse les gens à la fois, rase, on va raser le bâtiment. Et puis, normalement, c'est en pourparlers, c'est d'accord avec la mairie. Et nous allons construire, bien entendu, une nouvelle société, ainsi que des espaces verts, pour les chiens, les chats, pour, vous savez, parce qu'ils font un peu caca partout sur les trottoirs, et nous avons donc décidé de prendre cet emplacement pour qu'ils puissent venir faire leurs besoins.
26: Et il n'y a que moi ou il y a tout le monde ?
5: Ah ben quand c'est pas que vous, c'est que c'est tout l'immeuble, madame.
26: Mais quand même nous avertir, nous faire des lettres.
5: Il y a une
26: on n'expulse pas les gens comme ça. Dans
5: non, mais il y a une circulaire, madame. Ne vous désarmez pas. Vous allez vous retrouver. De toute façon, nous allons retrouver des bâtiments. Hein, nous allons vous mettre dans des chapiteaux, dans des trucs comme ça, le
26: oui,
5: temps.
26: Oui, d'accord. Comme vous voulez, monsieur, ce genre-là. Comme vous voulez.
5: Bah, écoutez, de toute façon, dans 2 jours, vous allez avoir un expert qui va venir chez vous pour vous apporter une lettre que vous allez signer, comme quoi vous êtes d'accord.
26: Et vous allez signer quoi que ce soit.
5: Non, mais vous allez signer à partir d'après-demain, pas maintenant.
26: D'accord.
5: Il y a un monsieur qui va venir, et donc c'est la société Expulse.
26: Oui, d'accord.
5: Je suis Francis Le Maire. Francis Le Maire de la société Expulse.
26: D'accord.
5: Voilà.
26: Je tiendrai le nom. Je me souviens.
5: Vous êtes bien le bâtiment qui est à côté de la poste, c'est celui qui touche, qui est pas loin de la poste.
26: Non, pas du tout.
5: Non ?
26: Non.
5: Mais vous êtes, c'est bien le 8 de la rue Planchette.
26: Ah oui, mais 8 rue de la Planchette, il est assez grand et plusieurs bâtiments. Donc 8 rue de la Planchette.
5: Nous, c'est le 8, hein, le 8 et le 10 que nous allons raser.
26: Ah oui, d'accord. Le 8 et le 10.
5: Bah normalement, c'est prévu. En tout cas, nous signons demain ou après-demain avec le maire. Mm-hmm. C'est pour ça qu'il ne pouvait pas le dire. Et dans 10 jours après, il y a tous les médias qui viennent et on fait, vous savez, les nouveaux bâtiments, tout ça. Et nous allons, c'est pour faire, pour que les chiens puissent faire déféquer, faire caca, tout ça. Donc il y aura de tout, hein.
26: Ah oui, d'accord.
5: Donc,
26: j'attendrai quand ils passeront, alors on verra, on va lire ce papier.
5: Ce qui serait bien, c'est que vous puissiez quand même déjà commencer à ranger vos affaires.
26: Comment ?
5: Commencez déjà à ranger vos affaires, vous savez, vous sortez.
26: Mes affaires, vous le savez, je ne sais pas comment je vais les ranger, c'est trop lourd, c'est Yanavi. Il dort, ce jour-là, amène un camion.
5: Non, mais. De toute façon,
26: quand vous voulez, on rase tout.
5: On met à disposition, madame, une grande benne à ordures, donc vous pouvez jeter toutes vos affaires directement par la fenêtre.
26: Il n'y a que ça à faire, monsieur.
5: Non, mais après, on fera le tri entre les propriétaires, c'est pas vrai, on n'est pas là à voler des chemises à droite à gauche.
26: Monsieur, moi, j'ai pas le table, je vous attends, alors dans ce cas-là, ce jour-là.
5: Non, mais moi, je ne viens pas, madame.
26: Comment ?
5: Je ne viens pas.
26: Ah, mais n'importe qui vient.
5: Hein ?
26: Celui qui vient. Alors, c'est pas vous, c'est quelqu'un d'autre.
5: Ben non, c'est pas moi. Moi, je suis pas là. Moi, je vous appelle pour vous prévenir. Ensuite, il y a une personne qui va venir après-demain, qui est assermentée par l'État et qui viendra donc vous confirmer ce que je viens de vous dire, comme quoi le bâtiment va être rasé pour en construire un nouveau.
26: Oui, d'accord. J'attends la personne qui passera.
5: Bon, écoutez, je vous passe une de mes collègues qui s'occupe directement de l'affaire, qui a le dossier en main. Hein.
26: D'accord.
11: Bonjour madame.
26: Bonjour.
11: Oui, je suis avec le service de presse de la société Expulse. Mmh. Et donc en fait justement, on est en train de préparer un nouveau catalogue et on a besoin justement de nos agents qui sont en train d'expulser les gens.
26: Mmh.
11: Donc on voulait savoir si on pouvait amener un photographe qui vous prend en train d'être expulsé avec monsieur le maire. Donc
26: ah,
11: en fait,
26: écoutez, mais il y a pas que moi dans ce bâtiment.
11: Mais c'est pas grave, on peut mettre tout le monde. Mais bien sûr, mais vous, vous a déjà vu, vous êtes très photogénique, etc.
12: Dites-lui qu'il faudrait aussi des photographes pour qu'à un moment donné on va le mettre les valises.
11: Oui, exactement. Donc si vous pouvez acheter les jolies valises comme ça, ça va...
27: Pardon ?
26: C'est une blague ou quoi ?
27: Mais pas du tout, madame.
26: Mais
27: pas du tout.
26: Qu'est-ce que vous racontez, là ?
27: D'ailleurs, ça sera très sympa parce qu'on sera une équipe de 7. Si vous pouvez nous préparer du café bien chaud, ça sera très sympa. Comment on va venir vers 7h du matin, ça sera bien. Mercredi, ça vous
26: d'accord,
27: va ?
26: D'accord, je vais faire un café bien chaud.
12: De la biscotte, dis-lui de la biscotte aussi.
26: On reste à la maison, qu'on m'expulse comme ça, et en plus, je vais faire un bon café bien chaud, d'accord ?
27: Mais vous êtes sympathique, vous avez l'air sympathique comme dame. Bien sûr, vous allez nous faire du café, madame.
26: Oui, bien sûr, bien entendu.
27: Attendez, je vous repasse, monsieur le maire, il va faire le point.
26: Non, j'ai pas le temps, madame, j'ai pas le temps.
27: Non, mais c'est absolument urgent qu'il vous parle, ne quittez pas, s'il vous plaît.
26: J'ai pas le temps, j'ai pas que ça à faire, moi.
27: Monsieur le maire.
24: Bah écoutez, madame, vous n'avez pas que ça à faire, il va falloir quand même que vous fassiez un petit emploi du temps, une sorte de planning, parce que sinon, vous allez être obligé de venir avec des gros bras pour vous aider à décharger.
26: C'est une vraie blague, vous êtes en train
24: de... Non, madame, malheureusement, non, mais
26: non,
24: je
26: non,
24: suis.
26: Non.
24: Écoutez, vous voyez avec vos voisins, vous serez, vous êtes peut-être parti en vacances pendant l'hiver, mais.
26: Ah non, j'ai été là, j'ai quitté les lieux.
24: Eh bien écoutez, je vous confirme, demain nous viendrons vous déposer la lettre que vous avez dû normalement recevoir dans votre boîte aux lettres, le prospectus, nous vous l'envoyons dès demain.
26: D'accord.
24: Mais je suis désolé que vous preniez ça à la plaisanterie, mais... Bah écoutez, on verra.
26: Dans ces cas-là, c'est vrai, ça fait vraiment très mal à tout le monde d'ici.
24: Non mais évidemment, mais nous avons eu les mêmes problèmes, vous savez, à chaque fois quand on voit les médias à la télé, on fait croire que c'est prévu depuis des mois et des mois, mais ça se fait à la dernière minute, hein.
26: Oui, mais ça se fait à la dernière minute si on a fait quelque chose de grave, monsieur.
24: Il n'y a rien de grave, on veut simplement...
26: Moi, je n'ai rien fait du tout.
24: Je sais bien, madame. C'est bien pour ça que nous n'allons pas raser le bâtiment pendant que vous êtes à l'intérieur, en sachant que vous n'avez rien fait, donc on vous donne la possibilité de sortir de ce bâtiment.
26: Oui. D'accord.
24: Mais si vous voulez, nous voulons faire des trucs standing et puis bon, y faire venir des motocrottes, des trucs comme ça, quoi. Vous avez.
26: Vous
24: pouvez me repasser votre fille parce que je crois que j'ai eu votre fille avec qui j'ai discuté 2 minutes avant.
26: Ah oui, c'est vrai. Oui. En fait, c'est pas la radio, ça.
24: Pardon ?
26: C'est pas la radio ?
24: Bah, pas du tout, madame.
26: Ah bon ?
24: Vous faites une erreur.
26: Ah.
24: Pourrais-je parler à votre fille ?
26: Oui, d'accord. Je vous le passe.
24: Au revoir, monsieur.
26: Mais attends, écoute, on va se faire expulser de pro. Je suis morte de rire, maman. C'est vraiment... Pas léger. Ouais, allô ?
24: Ouais, léger, hein.
26: C'était excellent. Ma soeur et moi, on était pétés de rire.
24: Bah oui, mais c'est pour ça qu'elle y a pas cru.
26: Attends deux secondes. Ça serait, ce qui serait cool, ouais, c'est dommage. Non, je te promets qu'elle y a cru, quoi, en fait. Mais elle fuit tellement qu'elle veut pas l'avouer.
24: Bah oui.
27: Non,
24: c'est possible, c'est au début.
26: C'est ma mère, hein.
24: Ouais, moi je la connais bien, ta mère.
27: Et moi aussi, elle est mignonne.
26: Allez.
24: Non, attends, donc tu la connais pas. Ne dis pas que tu la connais, tu la connais pas. Si tu dis qu'elle est mignonne, tu la connais pas, sa mère.
26: Ouais, c'est clair, ouais.
24: Bon, bah, tu lui annonceras ?
26: Ouais.
27: Non, on va lui dire, allez, passe-nous.
26: Ok.
24: Qu'est-ce que tu veux lui dire ?
27: On va lui dire si t'es pas vrai.
24: Ah, d'accord, ok.
26: Si tu veux, Jenny, hein. Maman !
24: Ah bah, je fais les valises, moi. Parce que le monsieur, il a dit quand même, donc je fais les valises.
27: Et les cafés, je les fais.
26: Je veux savoir si tu veux des crues de quelle marque ? Pour déterrer le jardin, ils veulent savoir si
27: vous avez
26: des grues de quelle marque.
27: Des grues de quelle marque ?
26: Allô ?
24: Oui, c'est pour savoir que nous, on voudrait faire le bâtiment en bleu. Qu'est-ce que vous en pensez ?
26: Bleu ?
24: Bleu, pour appeler le ciel un petit peu. Vous savez, le ciel, c'est Dieu, c'est l'avenir.
26: Oh oui, mais c'est trop. Bleu, c'est trop.
9: Donne-moi ça.
26: Attendez, je vous passe mon mari parce qu'il ne croit pas.
9: Oui, allô.
24: Bonjour monsieur, c'est la société Expulse, Francis Lemaire, responsable de la société. Vous êtes au courant ?
9: Que c'est la société là ?
24: La société Expulse, on est là pour expulser les gens, pour construire des nouveaux bâtiments. On est en train d'installer avec des motocrottes des endroits pour que les chiens puissent déféquer et nous avons choisi le bâtiment où vous êtes là pour expulser d'ici 10 jours, raser tout ça et faire mettre un petit peu de verdure. Vous êtes au courant, hein ?
9: Qu'est-ce que c'est ça que vous êtes vous là ?
24: Alors, déménagement à partir de demain. Nous mettrons à votre disposition des bennes à ordures pour y jeter, bien entendu, toutes vos valises et tout du de l'étage. Et il y aura une équipe de télé et de photographes d'un petit peu tous les grands magazines qui font un petit peu le fer de lance de cette société, qui viendront prendre en photo quand vous déménagez, quand vous mettez des trucs, et puis quand vous êtes expulsé au moment donné d'expulsion, vous savez, vous faites un petit peu genre malheureux. Aïe !
9: Je ne connais pas, monsieur.
24: Ben, c'est normal, nous sommes envoyés par la mairie.
9: Je connais pas la mairie.
24: Vous connaissez pas la mairie ?
9: Personne.
24: Le maire, tout ça ?
9: Je connais pas personne.
24: Francis Le Maire, la société Expulse, jamais entendu parler ?
9: Je connais pas.
24: Jamais.
9: Jamais.
24: Bah écoutez, monsieur, nous viendrons vous rendre visite demain.
9: À qui ?
24: À vous. À vous, pour le dossier, pour que vous puissiez signer.
9: Je connais pas, je n'ai rien dit, je connais personne.
24: Bon, vous êtes d'accord pour être expulsé ?
9: Non, je connais personne, je t'ai dit.
24: Bon, on part sur de bonnes bases.
9: Écoutez, monsieur,
24: On se tutoie, on est copains ?
9: Oui.
24: Oui. Bon, alors, qu'est-ce qu'on fait?
13: Oui.
24: Repassez-moi votre fille.
13: C'est pas la peine que je testais avec vous, hein.
24: Merci, monsieur.
13: Hein? Faut pas prendre les gens comme de... Je sais très bien, mais...
24: Allô? Oui?
27: Ça pète dans la famille, Nassira.
24: Le ton commence à monter quand même, hein. On commence un peu à
26: douter. Il a vraiment cru, lui, tu vois.
24: Ah bah oui, il y a vraiment cru. Bon, tu lui annonces quand même que c'est une blague, parce que là, franchement, il va commencer à flipper, à l'avoir mauvaise, l'Europe, hein.
26: Il croit que t'as un canular, c'est un petit rigolo, tu vois.
24: Bah ouais, alors qu'est-ce qu'on fait, Ginny?
27: On les dit.
24: Bah on le dit, alors tu lui dis, vas-y, dis-leur, toi.
27: Allez, passe-lui, papa, maman.
24: Non, mais dis-leur, ça va plus vite, allez, vas-y.
26: J'écoute souvent.
27: Quoi?
26: Maman, dis à papa que ça.
24: Oh, le père, ça y est, il commence à s'affoler, il va aller voir les voisins.
27: Passe-nous le papa avant qu'il va faire affoler tout le bâtiment.
24: La mère, ou dis-leur, toi, annonce-leur que
26: c'est. Ça... compris.
24: Bon, bah, tu diras à ta mère qu'elle lui explique.
26: Ouais, c'est bon, je pense qu'il a compris lui aussi, enfin.
24: Ah, ça y est, il a compris enfin.
26: On est en train de tirer par les...
24: Bon, alors, passe-nous le père ou la mère.
27: Passe-nous quelqu'un.
26: Ok, ma mère, alors, vaut mieux, elle a mieux pris, quoi.
24: Ouais. Hein?
26: T'as le temps un peu encore?
27: Non, oh là là, bon. Nassira.
26: Les grouilleuses ont pas que ça à foutre.
27: Allez, laisse tomber. Allez, à bientôt, Nassira.
26: Allô?
27: Maman?
26: Ah oui?
27: C'était un blague.
24: Elle a compris, elle le sait, hein.
27: Vous êtes sur la radio, il faut surtout que vous dites à votre mari parce qu'il va dire à tout le bâtiment et ça va être un gros problème, hein.
26: Ah, mais vous le savez, au début j'ai cru, hein.
24: Bah, évidemment.
27: Ouais, on a vu, hein.
26: Au début, je disais, mais qu'est-ce que c'est que ça? C'est pas possible.
24: Et à mon avis, apparemment, votre mari, lui, il y a vraiment cru du début à la fin.
26: Ah,
24: hein.
26: Oui, il a cru. Mais après, bon, j'ai compris, j'ai dit que c'est une blague, vous voyez, c'est la radio, qu'est-ce que c'est que ça?
24: Bon.
26: Ou c'est des gens qui font une blague sur nous comme ça.
24: Bon, en tous les cas, vous allez pouvoir rassurer votre mari, bien entendu, vous n'êtes pas expulsé. Puisque la société que nous avons citée, le nom n'existe pas. C'est une pure invention de notre part. Et puis, on vous embrasse tous. Et puis.
27: Et on vous souhaite beaucoup de bonheur pour la nouvelle année.
26: Merci. Nous
24: voilà.
26: Aussi.
27: À bientôt.
26: Mes meilleurs voeux à vous aussi.
24: Merci.
27: Au revoir.
24: Bisous, madame.
27: Bye, ciao.
24: Et on embrasse Nassira
27: aussi.
14: Ce soir, je vais appeler des monsieur, madame, ouais. Et tu vois, j'ai dit, tiens, je vais t'appeler en faisant ouais. On ne l'avait jamais faite.
15: On ne l'avait jamais faite.
14: Regarde, j'avais préparé des bruitages, écoute bien. Comme si je t'appelle. Là, c'est comme si, c'est comme si je te sonne. Je compose le number. Ouais. Et là, je te sonne. Ça le fait ou pas?
15: Ouais.
14: Hey, t'as envie de gagner un cadeau?
15: Vas-y.
16: Top grand insecte de l'ordre des odonates. Je tire mon nom du latin signifiant niveau en raison de mon vol horizontal. Parfois dit oui.
14: Ouais, t'as buzzé. Eh, t'as buzzé, ouais. Eh, ouais. Eh, ouais, il a buzzé. Ouais.
15: Ah, t'es chaud là, ça.
14: Ah, ouais, je suis chaud grave là. Ouais. Eh, tu viens de gagner un cadeau, Lascar. Écoute bien ce que tu viens de gagner.
17: Avec son design futuriste, ce grippin autogonflant fera la joie des petits et des grands lors de tes magnifiques brunchs dominicaux. Ne me remercie pas, auditeur, je vois bien dans tes yeux que ça te fait plaisir.
14: Comment je suis ouf?
15: Mec, t'es un ouf, franchement.
14: Ouais, je suis un taré, moi, ouais, je vais loin, ouais.
15: Mais
14: ouais,
15: c'est normal, il faut être taré.
14: Ouais. Lascar.
15: Ouais.
18: Est-ce que c'est votre dernier mot? Est-ce que c'est votre dernier?
15: Tu pourrais faire animateur radio, toi.
14: Ouais, presque.
15: Franchement,
14: ouais.
15: T'es chaud, là.
14: Je suis chaud comme la braise.
15: Franchement, mec, faire un truc dans la, je sais pas, dans la radio, l'animation,
14: ouais.
15: Là.
14: Ouais,
15: là.
14: Ah ouais,
15: t'es OP, là.
14: Ah ouais, je suis OK, t'es bas, t'es in.
15: OP,
14: ouais,
15: mec.
14: T'es OK, t'es
15: OP. OP, OP.
14: T'es OP.
15: Ouais.
14: Hey, t'es OP. OP. Hey, t'es OP.
19: My God.
14: Ça fait non pas, là. Hein?
20: La vache, j'avais jamais vu un aussi gros cul. Ouais.
14: Bah ouais. Je suis venu avec des pots de zoo. T'as vu, je vais te parler cash, tu vois, direct. Tu vois, j'ai appelé de monsieur, madame, ouais. Tu vois, toi, t'es un ouais parmi tant d'autres.
19: Ouais.
14: Est-ce que les ouais sont là ce soir?
19: Ouais.
14: T'es là ou pas?
19: Ouais.
14: Ouais, t'as envie de déconner ou pas?
19: Ouais.
14: Est-ce que ouais, ils nous entendent de l'autre côté ou pas, là?
15: Ouais.
14: Et si je te dis qu'effectivement t'es bel et bien à la radio?
15: Bah c'est frais, mec.
14: Ouais, ça le fait grave, hein.
15: T'es à la radio?
14: Ouais, je suis à la radio, mec.
15: Laquelle?
14: Devine, si tu donnes la bonne, attention, tu vas gagner des gros cadeaux. Sinon, attention, tu vas te faire insulter toute la nuit. Choisis la bonne, Lascar, choisis la bonne.
15: La bonne.
14: Attention, hein. Allez, ça commence par un F, ensuite il y a un U, après il y a un N.
15: Non, mais j'avais rodé Max à l'appareil.
14: Voilà.
19: Ouais.
14: Exactly, man. Soit on fait des monsieur, madame, ouais.
19: Ouais, ouais. Voilà. C'est tombé sur toi, t'as
14: c'est
19: vu.
14: C'est tombé sur toi, t'as vu, toi, avec mes pozzo, mes sauces et tout, on a décidé. Choisi. Tu vois, il y a même une fameuse qui est là ce soir, tu vois, elle est là, elle va te causer dans le stepo, vas-y, dis-le à la mot.
27: Ouais, ouais.
14: Ouais,
19: ouais, ouais.
14: Elle est dans la place, la meuf, tu vois.
15: Ouais.
14: En tout cas, ça nous fait bien plaisir. Et tu te fais pas emmerder comme ça quand t'as un nom de famille, ouais, ouais, ouais.
15: Non, non.
19: Non,
0: il y a qu'un connard qui a eu la bonne idée de l'appeler.
27: Il a des idées comme ça.
14: Ouais, j'ai appelé tout à l'heure un vieux et tout. Ouais, ouais, il l'a déjà beaucoup moins bien pris. Hein.
15: Ah non, mais.
14: Est-ce qu'il reste des ouais, ouais encore?
0: Bien sûr qu'il en reste.
14: Tu veux rester avec nous, ouais?
15: Bah ouais, ouais.
14: Ce qu'il faudrait qu'on fasse, un de ces quatre, ça serait cool aussi. C'est comment des tac tac.
19: Ouais, c'est ce qu'on est en train de faire.

0: Hein?
1: Yo man. Eh, tac tac.
0: Oui.
1: Yeah yeah yeah. Comment ça va?
0: Ça va très bien.
1: Ah, t'es tranquille, tac tac, t'as vu, on t'a appelé, tac tac. T'es tranquille ou pas?
0: Qu'êtes-vous, monsieur?
1: T'es tranquille dans ton fauteuil, tu mates la télé, tac tac, t'as vu, on t'a appelé avec tes sauces. Tac tac ou pas?
0: Mais qui êtes-vous?
1: Tac tac, wow, c'est tic tic, t'as vu? Hey, allô? Ouais, represent, tac tac, tu vois, on est venu avec des copains, tac, on est allé au cinéma, tac tac, t'as vu, on est là. Qu'est-ce que tu racontes, tac tac? Hey, tac tac, t'es dans la place ou pas, tac tac? Allô? Allez, belle l'histoire, ça nous a déjà raccroché au nez. Bah bien, bien. Ça dure pas très longtemps.
2: Tranquille. Non.
1: C'est pas forcément totalement hilarant, mais c'est relativement.
3: Alors, c'est bref, rapide, mais efficace, franchement, ça.
1: Des monsieur et madame Prout. Attention, attention, monsieur et madame Prout, quelque part en France. Je cale quelques petits prouts.
4: Ah, il est liquide celui-là, fais gaffe.
1: Ah, celui-là, c'est
2: le
1: parti.
2: Petit, là.
1: Oui, madame Prout.
5: Oui.
1: Oui, bonjour madame, excusez-moi de vous déranger. Je voulais savoir si Stéphane était là, s'il vous plaît.
5: Pardon, tu parles anglais?
1: Ah, you speak French?
5: Only very minou.
1: Minou, oui, bah justement, en parlant de minou, vous avez des, vous faites des proutes de foufou? Ouais. Welcome.
5: Tu es très marrant.
1: D'accord, c'est gentil. Je voulais savoir si Stéphane était là.
5: Je ne comprends pas.
1: Vous ne comprenez pas, je ne comprends pas. Stéphane, Stéphane n'est pas là.
5: Encore, je ne comprends pas.
1: Where is Stéphane?
5: Stéphane,
1: tonneau,
5: Stéphane.
1: Tonneau. No.
5: C'est qui?
1: What did you want?
5: C'est qui?
1: Welcome to the jungle. In name of the place.
5: It's, you know, you sound like a...
1: This is a writer. You know, my mic and the Billy Ching and it goes too soon. Ah la la!
5: Who is this?
1: You are Madame Prout?
5: No. You're so funny.
1: Yeah, I'm very funny, funny fun. Funny fun radio, enfin bon, voilà.
5: Stéphane.
1: Oui, je suis Stéphane.
5: You are Stéphane.
1: Oui, je suis ton père.
5: What do you do?
1: Like a virgin. Stayed a very good spot.
5: Are you on drugs?
1: Yeah? No drugs. Okay? Welcome to the jungle. Écoute bien. Listen to me, alright?
5: Yes.
1: I am...
5: Yeah, charming.
1: I'm sorry.
5: Charming.
1: I'm fart. Voilà. Alors, my name is Max. Okay.
5: Yeah.
1: And I live in Paris.
5: D'accord.
1: But Christophe is in the kitchen.
5: Oh, all right. Okay.
1: I have a book.
5: You sound like a radio commentator.
1: Yeah, absolutely.
5: Absolument.
1: Voilà, absolument. Vous êtes en direct sur Fun Radio.
5: D'accord.
1: Voilà, c'était une petite blague.
5: Oui.
1: Voilà.
5: Je ne comprends pas.
1: Si, vous êtes...
5: I understand that.
1: Voilà, vous avez compris. It's a joke.
5: Yeah.
1: Voilà, tout simplement. Et c'était une petite plaisanterie.
5: Ouais.
1: De mauvais goût.
5: Very voilà. Good sound effect.
1: Thank you very much. Il y en a plein comme ça, hein, mais je peux pas, regarde. Hey, listen. Voilà, c'était un petit jeu. Je vous embrasse très très fort.
5: Très très fort. Very strong.
1: Gros bisous.
5: What's that?
1: Hein? Big kiss.
5: Ah, bisous.
1: Bisous, ouais. Bisous. Hey,
5: bisous.
1: Et n'oubliez pas. Voilà. Bon, bah, c'est complètement tombé. Fais-moi d'autres, monsieur et madame Prout, là, vite fait.
3: Il y en a un paquet.
1: Ah, bah, il y a un paquet de Prout, on y va, c'est parti.
2: Il y a de la flatulence.
1: Attention, on y retourne. Non, mais tu te rends compte si je lâchais des pets comme ça toute la soirée?
2: Ah, ça t'est arrivé déjà.
1: Attends, vous êtes gentil, vous l'avez déjà fait. Toi, Pauline, tu pètes jamais pendant l'émission? Tu te retiens ou t'as jamais de flatulence?
6: Non, mais j'ai pas envie.
2: Bon arrête, tu pètes quand même.
1: Tu pètes souvent dans la journée?
6: Jamais.
2: Mais arrête, tout le monde pète.
1: Tu pètes dans la journée? Sérieux?
6: Ouais.
3: C'est parti.
2: Mais elle ment. Tout le monde pète.
1: Tu lâches pas des caisses à la maison?
2: Bah c'est que t'es malade.
1: Attends.

0: pète, hein. C'est dans la nature humaine.
1: Tu pètes, t'es en bonne santé. Hein.
0: Putain, je suis en super santé.
2: Ah bah moi aussi.
3: Ouais, mais
2: hein,
3: quand tu fais à la cafette, quand t'es en train de manger.
2: Tu fais toi non pendant la cafette non?
3: Non.
4: Moi j'en fais de temps en temps.
3: Ouais.
2: Ah, Zegut il le fait.
1: Ah, bah, Zegut, mais c'est un concerto qui fait.
2: Je te jure.
1: Concerto pour prout de Francis Zegut.
2: David. Pourquoi il met pas des sonneries comme ça?
0: Imagine.
2: Quand t'appelles. T'as mis ça pourrait que je le mette sur un, le
0: il
2: portable qui sonne.
0: Sonnerie portable. Hein.
2: Ouais.
0: Tu imagines la honte.
2: Ah là là c'est bon. T'imagines t'as ton portable dans ta poche, t'es au restaurant, t'oublies de l'éteindre et puis ton portable ça sonne comme ça. Tout le monde s'affiche. Non mais c'est mon portable. C'est mon portable qui sonne. Oui oui monsieur c'est ça. Là j'adore. Ah j'adore.
5: Allô.
2: Allô monsieur oui. Prout.
5: Oui.
2: Oui bonjour monsieur Prout.
5: C'est très drôle. Donnez un peu votre temps. Allez bonsoir.
2: Ah non non non. Rappelle le.
0: Ils sont speed.
2: Allez rappelle le qu'on s'excuse. Ah sac.
0: Tu lui en mets un bon gros quoi dans le coin.
2: Ah mais celui-là il est fort. Oh putain.
0: Oh putain on s'amuse d'arrêter.
2: Là il va gueuler, monsieur Prout. Allô?
5: Oui. Oui
2: excusez-moi, c'était pour plaisanter, vous m'en voulez? Allô?
5: Je vous dis que vous perdez votre temps.
2: Non mais je suis désolé monsieur Prout, je voulais passer.
0: Bien, Martel.
2: Je crois qu'on a trouvé le bon filon de la blague, quoi.
1: Attends, bah vas-y, on en fait un autre.
2: Un autre. Ah, c'est bon, ça. Ah, écoute.
1: Mais celui-là, il est mortel, ce plus.
2: Ah, les proutes sévissent ce soir, ça fait très mal.
6: Allô?
2: Ah, allô?
6: Oui.
2: Oui, madame Prout?
6: Oui.
2: Oui. Bonjour, madame Prout. Est-ce que Christian est là? Ah,
0: rapide.
2: Ah, ça dure pas très longtemps, ça c'est clair, ça le fait pas tout le temps. Allô? Allô?
6: Allô?
2: Oui, c'est Madame Prout?
6: Oui.
2: Bonjour madame, excusez-moi de vous déranger. Est-ce qu'il est là?
6: Qui?
2: Pardon? Allô? Allô?
6: Oui.
2: Oui, excusez-moi Madame Prout.
6: Vous n'avez rien à faire?
2: Non, excusez-moi.
6: Non, mais vous n'avez rien à faire.
2: Attendez.
6: C'est vraiment adulte ce que vous faites.
2: Non, mais madame Prout, excusez-moi.
6: Vous n'avez rien à faire.
2: Je suis désolé, madame de Prout, de vous
6: dire... Allez, continuez, gaspillez-vous sous.
2: Écoutez,
6: il n'y a pas de problème.
2: Madame Prout, ne le prenez pas comme ça. Écoutez, oh merde. Oh. Qu'est-ce qu'ils sont aigris, hein.
0: Et si elle savait que t'étais payé pour faire ça.
2: Sans déconner.
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1: C'est bien, quand même.
0: On est très gentil.
1: Oh oui.
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1: Et il connaît les paroles par cœur, heureusement. Hein. Sinon, qu'est-ce que ça serait, hein?
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1: Il était pas bourré, hein.
0: Et voilà ma petite chatte adorée que j'aime du fond du cœur. C'était dédié pour toi spécialement et pour tous ceux qui ont eu des petits problèmes pour avoir des enfants. Donc j'espère que tu l'as bien enregistré, donc on va essayer de te joindre d'ici peu de temps.
1: Alors Sandy, qu'est-ce que... Voilà. Mais il n'y a pas d'argent pour le moment, mais il y a de l'audience. Et donc plus on fera d'audience, peut-être qu'on aura encore plus d'argent pour vous.
2: Bah c'est bien.
1: Comment vas-tu Sandy ?
2: Je suis un peu étonné, mais bon.
1: Bah écoute, nous non, je m'y attendais. L'équipe était un peu sceptique, se demandait si véritablement le fait que vous veniez le dimanche, ça allait apporter quelque chose de nouveau. Bien qu'on connaisse les talents de Gérard maintenant derrière un micro et tout particulièrement pour mener des débats. Et le fait de venir dimanche, et bah Gérard a eu tout de suite un avis très favorable de la part des auditeurs. Te connaissant moi, ils étaient un petit peu sceptiques au début, donc ils ont dit bon bah. Moi j'ai fait un petit sondage, bon bah on va faire ses preuves, hein, on va attendre. Première fois que t'es venu à dimanche, Sandy, bon ça a plu. On s'est dit pourquoi pas qu'elle revienne une deuxième fois, ça fera juste deux nanas quoi. Hein.
2: Pourquoi pas.
1: Hein, deux d'un bout, on s'est dit pourquoi pas, au lieu d'un, pourquoi pas deux.
2: Mais c'est un
1: deuxième dé, il y a eu deuxième apparition à dimanche, donc la semaine dernière, il y a 15 jours. Là ça a été l'explosion dans les sondages. Ça l'a confirmé le dimanche d'après, donc on est très heureux de t'accueillir encore une fois. J'aimerais des applaudissements pour Sandy tout particulièrement.
2: Mais c'est un plaisir de venir vous voir et puis de pouvoir délirer avec vous, c'est vraiment un plaisir.
1: Alors est-ce que tu es toujours aussi impressionné ou est-ce que maintenant on peut dire que ça va mieux ou comment ça se passe dans la tête de Sandy lorsqu'elle vient tous les dimanches?
2: C'est vrai que ça fait un peu drôle quand même dès que tu viens ici.
1: Encore t'as... aujourd'hui?
2: Ouais, même encore aujourd'hui, ouais. Mais je suis un peu, là je commence à rougir, ça y est. Là.
1: C'est vrai, bah ouais, parce qu'en fait que... tu viens que le dimanche depuis peu de temps, donc c'est vrai qu'une fois par semaine, si c'était tous les jours, tu serais plus à l'aise.
2: Ouais,
1: tu serais plus à l'aise. C'est-à-dire qu'à chaque fois, En plus, tu remets ta place en jeu tous les dimanches, quoi. Je veux dire, c'est quand même le challenge de venir tous les dimanches. Est-ce que tu es venu avec tes recettes de cuisine que tu dois nous faire depuis 15 jours, 3 semaines?
2: Je pense qu'elles sont dans mon sac, mais j'ai peur de les avoir oubliées, mais je pense pas. Bon, je sais pas, faudrait que je regarde.
1: On va vérifier tout ça tout à l'heure, hein, pendant la pause 10, parce qu'il nous reste encore une bonne trentaine de minutes avant de faire la première pause. Il y a l'IRC, bien sûr. Hein, Origo est déjà parti en apnée. IRC.funradio.fr. Donc là, il y a du monde ce soir, si vous voulez éventuellement dialoguer. Il y a nos malaises de ce côté-là, et puis peut-être qu'on vous fera intervenir lors de cette émission. Très rares sont ceux qui ont la chance de venir le dimanche. C'est vraiment, faut vraiment être chanceux. Au 0803 08 5000, il y a toujours les conseils de Gérard et Sandy, hein. Là, c'est officiel ce soir.
0: Bah ouais, comme la semaine dernière.
1: D'accord.
0: C'était pas prévu.
1: D'accord, ouais, sauf que c'était pas prévu, mais là c'est prévu. C'était un dimanche tous les 15 jours, donc ce dimanche-là était prévu. Bah écoute, peut-être qu'on pourrait démarrer directement par vous, ou je sais pas, non, on va peut-être démarrer par Fildar, qui a passé un week-end très mouvementé. Il faut le dire, hein, parce que vous avez été quand même pas mal dans l'équipe. Enfin, non, Marc II a été reparti un petit peu dans votre famille, dans votre en campagne, dans votre village.
3: Voilà. Alors, je suis reparti chez moi parce que j'avais un mariage.
1: On peut rappeler d'où tu es, de quelle origine?
3: Je viens de Troyes.
1: Magnifique.
3: Dans l'Aube.
1: Oh là là là là, magnifique région.
3: Bourgade de 49 000 habitants.
1: Bien, joli, pas mal. Et donc, quand est-ce qu'on va faire une virée là-bas, là, pour qu'on aille voir les auditeurs, quand est-ce que t'emmènes Max là-bas, là?
3: Bah, en été, déjà, c'est mieux.
1: Ouais, c'est vrai, on devait déjà y aller l'année dernière, c'est vrai qu'on a,
3: d'aller moment. On ira en juillet.
1: Ouais.
3: On peut y aller en juillet.
1: Ouais. Ouais, faut attendre vraiment juillet pour qu'il fasse beau là-bas.
3: Non, mais c'est pas le problème du temps, c'est surtout le problème de vouloir voir du monde.
1: Ouais, c'est vrai.
3: Parce qu'autrement, c'est mort, c'est
1: bah, juin, ça bouge un peu, non? En juin.
3: Ouais, mais vaut mieux attendre que les Allemands débarquent.
1: Ah bon? Ah, c'est sympa, ça?
3: Ouais.
1: Petites Allemandes sympas?
3: Je sais pas, j'en ai jamais vu, mais.
1: Ah bon?
3: Mais il y en a.
1: Il y en a. Voilà. Je sais que ça existe, mais t'en as jamais vu.
3: Non, parce qu'il y a un lac, et je sais qu'il y a un camping, il y a tout ça.
1: Ah oui, c'est sympa, ça, d'accord. Ok, très bien. Alors, ce week-end.
3: Donc, j'étais de mariage. C'est-à-dire que ma cousine se mariait, donc bien sûr, j'étais invité.
1: Mm-hmm.
3: Donc, je suis parti vendredi soir, j'ai couché chez ma mère.
1: Mm-hmm.
3: Donc, ça s'est déroulé le samedi, à 17h, à la mairie, avec toute la famille. Donc, ça fait plaisir, j'ai revu tout le monde.
1: Quel âge a ta cousine?
3: Ouais, t'as une bonne question là. Bon, elle doit avoir entre 25 et 30.
1: 25 et 30 ans, ouais.
3: Voilà, enfin, ça fait longtemps qu'ils se connaissent parce qu'en fait, quand je suis arrivé à Paris, c'est chez eux que j'étais hébergé.
1: Oui, donc on peut quand même les remercier parce que s'ils avaient pas été là, peut-être que tu serais retourné du coup chez toi, de pas savoir où squatter, qu'on t'aurait peut-être jamais connu, malheureusement.
3: Ouais,
1: on n'aurait pu pas découvrir ce petit talent caché, troyen.
3: Voilà.
1: Après Bigard, Fildar.
3: Je les remercie, surtout qu'ils doivent m'écouter, Pascal et Sylvie.
1: Ah, ils écoutent ce soir?
3: Ouais, certainement.
1: Ah bon?
3: Mais ils écoutent tous les soirs, en fait.
1: Ah, je savais pas, c'est des auditeurs fidèles en plus.
3: Ouais.
1: Ah, je savais pas, donc le dimanche aussi. En plus, ils savaient que t'allais sûrement en parler, parce que c'est le principe du dimanche.
3: Donc, je vous souhaite beaucoup de bonheur. Hein,
1: d'accord.
3: Ouais. Et donc, ça s'est bien passé. La mairie, c'est très rapide, c'est différent de l'église.
1: Ouais.
3: Et après, donc, on est allé à la salle, à une salle où il y avait la teuf, le DJ, le même DJ qu'à l'anniversaire de mon frère, DJ Yves.
1: Ah, qu'on peut applaudir quand même au passage, DJ Yves. Et lui, il nous écoute pas, j'espère.
4: Salut Yves.
1: Il nous écoute pas, j'espère.
3: Si, je crois.
1: Malheureusement.
3: Si, si, parce que à un moment, donc, pendant la soirée, après le dîner, on a fait un peu de karaoké. Parce que c'est sympa, ça donne de l'ambiance.
1: C'est
3: et
1: vrai.
3: Donc, j'ai chanté karaoké Stéphane Echer, Déjeuner en paix. Et à la fin, de ma chanson, il fait... alors que j'étais en famille, hein, donc j'ai pas compris. On remercie Zouzou, bien sûr, Fildar de Fun Radio d'être venu parmi nous ce soir.
1: Oh, alors, d'où là, applaudissement. Alors,
3: personne me connaissait, bien sûr, parce que j'étais en famille.
1: Ouais.
3: Enfin, c'est sympa, merci DJ Yves. Et donc il a mis exactement les mêmes disques qu'à l'anniversaire de mon frère.
4: Je fais des essais.
3: Ouais, vas-y. Éclate-toi.
1: Ouais.
3: Et donc j'ai retrouvé tout le monde, et puis ça a fini. Enfin, nous, on en est parti vers 3h du matin parce qu'on était fatigués. Et le lendemain, on est allé manger les restes.
1: Ah, ça c'est pénible. Généralement, c'est le côté très très pénible de la chose, c'est quand il faut se remettre à manger les restes, quoi.
3: Ouais, et puis surtout quand.
1: C'était quoi d'ailleurs? Qu'est-ce que vous avez mangé?
3: C'était simple, c'était un buffet. Donc en fait, t'avais tous les plats et tu devais aller te servir. Donc t'avais des entrées, des viandes froides, du fromage, tout ça, et puis la pièce montée.
1: C'est plus que si c'était un buffet. À la fin, vous avez quand même pas mal mangé. Non, le lendemain, il devait plus rester que les tiroirs.
3: Ah, si, il en restait.
1: Il devait plus rester que les tiroirs.
3: Ouais, il est commode. Enfin, il y avait.
1: Pas mal. Je ne suis pas persuadé que Sandy ait compris ma blague.
4: Mais si, hein.
1: Non.
2: Mais là, en plus, comme j'ai mal à la tête.
1: Oh, tu la tapes pas là-haut.
0: Tu refais pas ça devant moi parce que.
2: Non, mais il m'a pas fait trop mal.
1: Non, parce que tu sais ce que c'est qu'un buffet. Tu sais ce que c'est qu'un buffet.
2: Oui.
1: Mais c'est aussi un buffet, ça peut être comme une commode. C'est un buffet de table, un buffet. Alors, quand je disais, si t'as mangé un buffet, le lendemain, il devait plus rester que les tiroirs.
2: Ah bah oui, c'est sûr, c'est une petite blague.
1: T'as cambré ?
2: Oui, oui, c'est...
1: Elle est pas drôle ? Elle est drôle ?
2: Si, si, elle est drôle.
1: T'as fine, hein ? Bon, maintenant, je m'adresse à ton homme qui est encore plus... Tu lui fais c'est bien 3-4 fois. T'as capté ou pas le...
5: Ouais.
2: Ah bah GG, toujours.
1: Bon, très bien.
3: Donc on a mangé les restes parce qu'il y en avait énormément, donc il en restait beaucoup encore à midi.
1: Ouais.
3: Et donc après j'ai pris le train et je suis là. Voilà. Donc en fait ça s'est passé très vite, un week-end qui a passé très vite et très sympa.
1: D'accord. Voilà donc.
3: Ouais.
1: Ça c'était vendredi ça.
3: Non, vendredi en fait je suis parti le soir.
1: Ah ouais. Donc t'avais vendredi soir là-bas, le samedi toute la journée, samedi soir et dimanche t'es reparti midi, tu t'es retapé les restes.
3: Voilà.
1: D'accord, très bien. Donc bien, sympa.
3: Ouais.
1: Beau temps en fait ou pas là-bas? Quel temps il a fait? Parce qu'ici il a pas fait. Ça a été.
3: Il a fait beau justement vendredi. Samedi matin. C'est là que j'ai découvert la pochette de musique de nuit volume 4.
1: Ouais.
3: Donc,
1: ouais,
3: tu vois, il y avait du soleil.
1: En vrai.
3: Il y avait
1: beau,
3: du soleil.
1: Ah oui, explique bleu. À Gérard. Gérard, explique.
3: Ouais. Tu vois la pochette de musique de nuit 4.
5: Non mais prends-moi pour un con.
1: Ouais, t'as vu comment tu lui parles? Non mais attends, mais t'es complètement, t'es con quoi?
5: Charbé là ou quoi?
1: Non, attends, tu sais, t'as des nuages.
5: Ouais, non mais.
1: Et puis t'as le ciel bleu.
3: Eh ben moi j'avais ça en vrai.
1: En vrai, c'est-à-dire qu'il a vu, il a eu l'impression d'avoir la même image.
3: Ouais, j'étais en campagne et donc il y avait les champs de colza, tu sais,
1: les mêmes couleurs.
5: Il y avait pas des vaches.
1: Non, les mêmes couleurs.
5: Ah oh, c'est dommage.
3: Avec le jaune, le bleu et le blanc.
5: Pourtant il y a des vaches à Troyes. Hein.
3: Oui, il y a des vaches, oui. Il y en a partout.
5: T'as un qui est
1: qui connaît Troyes? Tu connais toi en tant que quand t'as été routier, tu connais bien Troyes, toute cette région, c'est
5: ouais,
1: quoi
5: ouais. Par contre ils savent pas rouler là-bas.
1: Ils savent pas rouler.
5: Oh ça, ils sont pires qu'à Paris.
1: Mais est-ce que réellement Gérard, il y a des endroits où on ne sait pas rouler en tant que routier? Est-ce qu'il y a vraiment des endroits où tu te souviens dans ton métier où t'avais vraiment des régions de la France où tu disais ah là, enfin bon pas la catastrophe mais tu disais ah là là je vais aller là ils savent pas conduire, là ils savent bien conduire. Il y a des endroits où ils savent pas vraiment conduire, où ils ont une réputation de ne pas savoir conduire.
5: Disons ça va peut-être faire mal à ceux qui sont
1: c'est pas grave non, mais c'est une réputation.
5: Par contre quand t'arrives au tunnel de Fourvière là c'est la vraie catastrophe.
1: Oui mais c'est normal, c'est parce que c'est le tunnel. Mais
5: non, même avant que tu rentres dans le tunnel t'as une sortie pour aller.
1: Mais c'est parce que c'est normal, on peut dire qu'à Paris on sait pas conduire parce qu'à Paris quand t'arrives au périph c'est le bordel, tout le monde arrive en même temps, donc on va dire ouais, à Paris on sait pas conduire. Je te demande est-ce qu'il y a des endroits, des régions, plus que un tunnel ou un périphérique, mais des régions ou des départements où on dit que routier, ah là, c'est là où on sait conduire, là on sait pas conduire. Est-ce qu'il y a des réputations qu'on fait de...
5: Non, pas...
1: Pas vraiment?
5: Non, pourquoi dans le 70?
3: La Seine-et-Marne.
1: Dans le Seine-et-Marne?
3: La Seine-et-Marne, c'est des vrais cons.
1: Ah bon?
3: Ouais, au volant, c'est des vrais cons.
6: Orléans aussi, la région d'Orléans aussi.
1: Ah bon?
3: Ah là là.
1: Pourquoi on dit ça alors? Mais c'est de réputation, c'est vrai, non?
5: Non, parce que bon, apparemment dans le 77, moi, du quel côté que tu veux dire?
1: Approche-toi de ton micro vraiment.
5: Du côté de Meaux.
1: Ouais, voilà, oui, quand tu Marne-la-Vallée, tout ça, quand tu vas en direction de Marne-la-Vallée, tu vois.
5: Moi, Fontainebleau.
1: Voilà.
5: Ouais, bah ça, c'est les coins de merde, oui.
1: Mmh.
5: Ouais. Alors, Orléans,
1: qu'est-ce que t'en penses, Rigo?
5: Orléans, je vois pas trop. Hein.
7: Ah, si. Moi non plus, Orléans.
1: Oh, non, mais...
6: Merci.
1: Orléans.com.
7: Ouais. Orléans. Vous voulez la circulation sur Orléans?
1: Ouais, ça serait bien, on peut savoir ça. On va essayer alors. Non mais sérieusement, donc il y a de réputation, non, il y a pas d'endroit.
5: Quel est
1: de tout ce que tu as fait en France qu'on parle, c'est vrai que c'est une jolie région, j'imagine Troyes. Enfin bon, ça gagne à être connu.
3: Ouais, bah oui, bien sûr.
1: T'as fait la France entière, t'as fait tous les départements, t'as quasiment tout fait parce que toi t'étais routier mais t'étais pas spécialisé dans une région, tu faisais toute la France, tu livrais partout sur la France.
5: Ouais, Rouen, Le Havre. Par contre,
1: ouais, mais donc ça c'est dans le sud. Mais est-ce que tu laissais dans le sud, dans le centre de la France? Est-ce que tu allais jusqu'à Marseille ou tout?
5: Non.
1: Ça, non, jamais. Mais tu connais tous ces coins-là, tout partout.
5: Ouais.
1: Quel est pour toi de tout ce que t'as fait le coin qui t'a le plus marqué au niveau beauté du paysage?
5: Le Havre. Pour le port et Rouen.
1: C'est bien.
5: Le port
1: Rouen, de Havre, Rouen, Rouen, Rouen, Rouen, Rouen,
5: c'est bien. Quand il y a la fameuse fête là sur les bords de Seine, là c'est super super sympa à voir.
1: Il y a quoi? Il y a.
5: Je sais plus ce que c'est comme fête.
1: Saint-Denis, non, peut-être pour aider, non, peut-être
2: pas. Je sais pas, la fête foraine, je sais pas.
5: Bah ouais, c'est pas.
2: Voilà. Je sais pas du tout.
1: Elle sait pas. Il y a d'ailleurs, mon frère m'a parlé d'un truc là, vendredi soir, après je raconterai un peu ce que j'ai fait, mais il me disait qu'il y avait un truc qui était super sympa également, où t'étais complètement dépaysé, qui est dans la banlieue parisienne, peut-être que là Rigo pourra nous aider. C'est où carrément il paraît qu'il chante des vieux morceaux des années 30, 40, 50, c'est sur les bords de Seine, sur la Marne, près de la Marne.
6: La Guinguette, non?
1: Peut-être, ouais, je sais pas, c'est un endroit.
7: C'est à Nogent.
1: Ouais. Ah peut-être, ouais. Tu descends sur les quais, enfin comme dans Paris, t'es complètement perdu. Les gens, c'est des vieux bistrots et les mecs, il y a des expos, enfin tu peux acheter des vieux livres et les mecs jouent de la vieille musique des années 30, 40, 50. Ah ouais, c'est dans quel coin ça? C'est où exactement?
5: Nogent.
1: Ça me plairait bien.
3: Nogent-sur-Marne, c'est où j'habitais en fait.
1: Et mon frère m'a dit que c'était vraiment. Ah bon?
7: Je suis pas sûr, hein, j'ai dit ça comme ça. Parce
1: non, mais
7: que je sais
1: c'est,
7: qu'il y a
1: c'est,
7: des trucs.
1: C'est ça? C'est un agent sur. Ça existe encore, hein, parce qu'il m'a dit que dernièrement il était allé, que c'était vraiment très joli, qu'il fallait vraiment le faire, quoi. Donc, ouais.
3: Ouais.
1: Non, mais même musicalement, il m'a dit, t'as plus l'impression, à combien de kilomètres de Paris?
3: Mais c'est en direction de Metz-Nancy, tu prends Porte de Bercy.
8: Tout près,
3: et tu prends la direction A4, et en fait, t'arrives à Nogent-sur-Marne.
7: C'est pas loin.
1: Ah ouais, c'est carrément, c'est ça, oui, c'est ce qu'il m'a dit, oui. C'est à quoi? Une 30 bornes de Paris?
7: Non, mais même pas 10.
1: Ah ouais, même pas 10 de Paris?
3: C'est avant Disneyland.
1: Un samedi après-midi, je vais y aller parce qu'il paraît que c'est vraiment très sympa, ou un vendredi, il paraît que c'est cool, quoi.
3: Ouais, tu fais du vélo là-bas ou tu peux prendre des barques.
1: Même marcher, ouais. Il m'a dit sur les quais, les mecs jouent de la vieille musique, accordéon, vraiment habillés comme à l'époque. Donc
3: des canotiers, tout ça.
1: Tu connais ça, Phil, Gérard?
9: Non, ouais.
1: Ouais, bien, connais, bien. Ouais, et Sandy, ouais.
2: Non, moi je connais pas du tout. Là.
1: Bah, on va falloir peut-être y aller, que tu l'emmènes. Hein.
2: Mais c'est vrai que c'est.
1: Tiens, d'ailleurs, hey, en parlant d'emmener quelque part, là, je vais un peu dans toutes les directions, mais on parlait du courrier de Gérard avant, quand même, pour remonter le moral, là, tout de suite, là. Bah merde, Apolline,
3: tu lui fais pas deux fois le coup, hein.
8: Qu'est-ce que tu fais?
1: C'est pas non, toi non, qui non, lui as pris, non.
2: Non, c'est là.
8: Tu vas aller au ciné, pépère.
1: Et voilà, vous avez entendu parler, j'imagine, du film qui s'appelle Je règle mon pas sur le pas de mon père, c'est avec Jean-Yann, le nouveau Jean-Yann, là où tu les vois marcher dans la rue. Non, sur le bord de l'autoroute.
3: C'est un film.
1: Un film de cinéma, tu vois ce que c'est? C'est un truc qui cartonne, qui est très drôle. Et de la part d'un ami à moi, tu connais Stéphane, c'est celui que j'ai dans Mix, le rouquin, là, Stéphane d'Enovergy. Et ben, je l'appelle le rouquin. Hein. C'est sa sœur, c'est grâce à sa sœur, qui travaille dans le cinéma, qui t'offre à toi et à Sandy deux places gratuites pour aller voir. Il faut y aller en semaine, hein, donc il faut y aller peut-être genre un jeudi après-midi avant les débats.
5: Non, c'est où tu peux aller dans n'importe quelle salle.
1: Ouais. Mais le mieux, c'est de venir sur les Champs-Élysées.
2: Bah, je remercie cette personne là qui nous donne ça, c'est gentiment.
1: Il faut aller sur les Champs-Élysées. Tu vas sur les Champs-Élysées vers 18-20h ou à 20h, et puis après tu sors 10h30, tu fais un petit McDo, puis voilà, puis tu arrives ici vers 11h30 minuit. Comme ça, le jeudi, avant de commencer tes débats, tu viens et t'arrives à minuit direct, t'as Belle mangé forme. Et tu nous parles un peu du film.
5: Bah ouais. Tiens, bah comme ça, Sandy, jeudi, tu viendras.
1: Bah voilà, là. Jeudi, tu viendras, ça te fera du bien en plus.
5: Comme ça,
1: bah,
5: tu pourras pas enregistrer, mais tant pis.
1: Et ouais,
2: ça peut être une bonne solution.
1: Ça peut être une idée. Ceci dit, tu viens avec tes cassettes, on peut très bien enregistrer les débats d'un bureau. Hein. Rien l'un n'empêche pas l'autre. Hein.
2: Ouais, parce que j'adore les débats de GG.
1: Bah oui, c'est vrai que ça cartonne. On sera obligé exceptionnellement ce dimanche-là de revenir sur ce qui s'est passé jeudi.
5: Jeudi, oui.
1: Je n'ai pas tout entendu puisque j'ai enregistré Technomax et tu le sais puisque j'ai entendu que tu en avais parlé. Mais j'ai récupéré quelques extraits de l'émission pour quand même les rediffuser pour que ceux qui n'ont pas suivi puissent comprendre de quoi on va parler. Parce qu'il s'est passé des choses
5: catastrophiques.
1: Je tiens à dire qu'on risque d'être dans la merde à cause des 300 000 francs.
5: Non, mais même, t'avais pas à faire ça lors des débats. C'était, de toute manière, tu sais très bien que quand le chef est pas là, c'est moi qui commande. Donc, t'avais pas à faire
1: ça. Ça, j'avais précisé dès le début. J'avais dit, c'est Gérard qui décide puisque je n'étais pas présent dans les locaux. Mais que t'avais comme sergent, enfin, quand en deuxième, en bras droit, Fildar.
5: Ouais, mais lui, ça a été parce que ça s'est bien passé. Donc,
1: c'est ton pote, hein. Je veux dire, c'est clair, pour lui, ça a tout. Regarde, il t'en demande 5, putain. C'est clair.
5: Qui a super bien bossé. Bon,
1: laisse-moi deviner, Manu.
5: Non, Manu pas trop. Deuxième débat, il a foiré un peu.
2: Olivier.
5: Oh la race.
1: Olivier bien bossé.
5: Olivier, il est venu aider Manu parce que j'avais viré Apolline des studios.
1: Ah, Apolline, c'était la catastrophe.
5: À cause des 300 000 là, qu'elle a fait gagner. Alors, plus deux CD qu'on peut jamais gagner le jeudi.
1: T'as fait gagner des CD le jeudi, toi.
2: Je me suis dit que
1: ça fait pas gagner l'audimat.
5: Non,
1: plus,
5: parce qu'au contraire, avec tes conneries, on est.
1: Bah oui, bien sûr, ça fait perdre.
5: On est descendu à 7000.
1: Bah bien sûr, parce que les gens, s'ils entendent des CD à gagner, ils appellent plus pour participer au débat, mais en plus, les gens sur l'internet, ils éteignent leur ordinateur pour aller au standard.
2: Ouais, donc, mais bon, les CD.
1: Problème, il est là.
2: Les CD à gagner, du coup, les gens, ils sont pas très contents, Gérard.
1: Ils verront ça avec toi.
5: Ils voient ça avec toi. Vous appelez Apolline dès lundi pour savoir. Et
1: non, c'est bon. On va rester sur ce problème-là, qui est un problème sérieux. Et ensuite, on demandera un petit peu à Rigo. Je vous raconterai aussi. J'ai fait un très bon restaurant vendredi soir. Si vous êtes amené à venir sur Paris, parce que c'est des vacances, toute zone l'a confondu. Ouais. Quoi qu'il y en a une qui reprend lundi déjà. Il y en a une qui reprend lundi. Donc, il y en a plus que deux.
3: Bon, champomille, alors.
1: Si vous êtes amené sur Paris à la Bastille, il y a un très bon restaurant pour vraiment 400 balles par personne. On s'éclate. Hein. Pour 400 balles par personne, vous pouvez commencer à vous éclater un peu.
5: D'accord.
1: Donc
5: 400 balles pour déjà les trouver. Hein.
9: Ouais.
2: C'est vrai que c'est un peu cher, hein.
9: Ouais, non, pas, non,
2: mais,
9: non.
2: Pour ceux qui ont de l'argent, c'est bon, mais pour ceux qui ont.
9: Non, c'est tout bon, c'est tout bon. Alors, Sandy, tu disais?
2: Non, mais je disais
10: pour ça.
2: Ah ouais, d'accord, c'est bien ce qu'il me semblait que j'avais entendu ça jeudi, mais je savais pas trop ce que, c'était. Mais enfin, voilà.
10: Quoi, t'as entendu ça jeudi?
9: Mais non. T'as rêvé, ma vieille.
10: Ouais, t'as fumé la moquette.
2: Mais non, parce que quand j'ai participé à ton débat, là, c'est ça que j'ai entendu.
9: Bon, bref. Donc, on parlait des débats de Gérard. Alors, c'est toujours très embêtant d'en parler. C'est vrai que Gérard, c'est sûr, c'est tellement quelque chose qui marque la bande FM que c'est pour ou contre. Il y a des gens qui détestent, c'est normal. Il y en a une petite minorité, c'est normal. C'est tellement, ça gueule un peu. C'est des débats très engagés. On n'hésite pas à balancer, à dire ce qu'il faut à dire. Je sais que t'as fait un débat là, bon, qui s'est pas très très bien passé sur l'aide alimentaire, sur le
1: humanitaire.
9: L'humanitaire,
10: donc qui sera refait jeudi.
9: Pas sûr.
10: Ah si.
9: Non, je vais t'expliquer pourquoi après, parce que mon patron a appelé et il préfère pour le moment, à cause du Kosovo qu'on oublie, il a trouvé d'ailleurs très très bien de ta part que t'arrêtes au bout de trois questions, que t'avais pas jusqu'au bout. Alors je sais que c'est pas fait exprès, mais lui il pense que c'est toi-même qui as voulu arrêter.
10: Ouais,
9: donc il a trouvé que c'était une très bonne initiative de ta part, parce que pour le moment il a pensé que peut-être que tu t'es dit que c'était peut-être trop dangereux à cause du Kosovo. Il faut attendre un petit peu, et on mettra ça une fois que la guerre sera terminée, parce que là il a dit que c'était très dangereux vis-à-vis du CSA. Donc on le met de côté, mais on le refera au mois de mai-juin, quand cet été, juste avant les vacances.
10: Ouais, parce que je crois que l'autre...
9: Non, on va le refaire.
10: Ça m'étonnerait que ça soit fini d'ici le mois de juin. Hein.
2: Bon, merci,
9: bref,
2: merci.
9: Bref, pour dire que bon, ça fait pas forcément l'unanimité, pour revenir à ce que je disais, et que c'est pour ou contre, mais que le dimanche, il est bien de parler un petit peu, pour peut-être donner envie à ces gens-là qui sont encore réticents, ou qui ont décidé de mettre, comme tu dis, la clé sous la porte, pour les débats de Gérard du jeudi, eh ben, il s'est passé un truc jeudi, s'est passé deux choses, trois choses. On écoutera la conclusion de ton débat et on va écouter tout de suite ce qui s'est passé avec Apolline. Et pour commencer, donc cette histoire de CD dont je n'ai rien écouté, qu'on m'a mis de côté, que je tenais absolument à faire écouter aux auditeurs pour dire qu'il y a eu un problème. Écoutez plutôt ce qui s'est passé jeudi avec Apolline pour commencer.
10: Je crois que t'es un petit peu vite là pour me changer l'auditeur. Toi.
11: Mais non, regarde, on a des gens d'avance là. C'est bon, regarde.
12: Non, c'est parce que je l'avais trouvé. Donc
10: voilà,
12: Ouais. Si.
10: T'as trouvé quoi, toi? T'as trouvé la main de ma sœur dans un culotte d'un zouave. Ouais. Alors, fais déjà ton boulot correctement, parce que pour l'instant... Attends, Rigaud, s'il te plaît.
13: Oui.
10: Tu peux me contrôler ce qu'elle écrit sur ses feuilles?
12: Des noms d'auditeurs.
10: Ouais, tu peux...
13: C'est vrai, c'est des noms d'auditeurs.
10: Ah ouais, fais voir.
11: Non mais c'est le débat, Gérard.
10: Non, attends, parce que moi...
13: Là, tu fais pas le débat.
9: Alors
10: Ouais, bien sûr, carrément avec l'adresse, ça veut
12: mais
10: dire
12: ouais,
10: quoi?
12: Mais ouais, c'est pour envoyer un CD.
10: Non mais attends, hé, police, ça va pas ou quoi?
14: Elle donne des
10: tu te crois où là? Non mais t'es starbé ou quoi là? Tu prends des adresses pour envoyer des CD?
9: Ah ouais, quand même.
10: Depuis quand là?
12: Depuis ce soir?
10: Attends, pile d'art!
9: Ah non, mais là, ça va pas, là.
10: Oh non, mais
11: calme-toi, Apolline, putain.
10: Merde, ça va pas, non!
13: Gérard.
11: C'est pas vrai, Apolline, calme-toi. Bon,
10: non, mais attends, dimanche, de toute manière, t'es grillé,
11: saqué,
10: toi.
11: T'es saqué, on le sac. Hein.
10: Toi, dimanche...
11: C'est fini.
12: Ok.
10: Oh là, attends. De toute manière, la paille, on va la garder.
9: Ouais.
10: Ouais, je vais
12: direct
10: dire.
12: Direct au flic, c'est ça?
10: Ouais, non, mais je vais la garder, je vais faire voir ça à Max.
9: Tu l'as?
10: Ça va pas, non?
13: Non,
10: on te demande de prendre des auditeurs,
13: t'inquiète pas,
10: toi,
13: tu prends
10: des gens pour des CD. Qui c'est qui t'a dit qu'on gagnait des CD le jeudi? Personne.
12: C'est toi, en début de débat.
10: Ah bon, c'est moi? Non, mais t'es pas un peu folle, là? Espèce de pétasse.
9: Voilà, donc ça, c'est ce qui s'est passé dimanche.
10: Bravo.
13: Non, jeudi.
9: Jeudi, pardon, alors?
10: Non, mais de toute manière, moi, je maintiens ce que j'ai dit. Les feuilles, vu qu'on a eu des petits problèmes pour venir, donc j'ai pas pu les prendre, donc je te les ramène, ou je te les ramènerai dans la semaine, là.
12: Mais Gérard, tu te rends compte des propos que tu tiens envers moi, comme t'es dur?
10: Et alors, t'avais qu'à faire ton boulot aujourd'hui correctement, ça serait pas produit, c'est tout. Maintenant, c'est tout ce que j'ai à te dire, et c'est bon comme ça.
12: Ok.
10: Alors maintenant, si jeudi, moi, je l'ai dit à Max samedi quand
9: ouais,
10: il m'a
9: mais
10: fait,
9: là, oui,
10: jeudi,
9: sûr.
10: Je ne te veux plus dans mes débats. C'est
12: ah bon,
10: terminé.
12: Ça y est, je suis viré.
10: Ouais, t'es viré de l'équipe pour le jeudi déjà.
9: Bah comme ça, elle apprendra. Hein. Déjà pour le 30 juin, ça commence un petit peu à l'apprendre. Hein, comme ça, un petit peu à se séparer de l'équipe, petit à petit. On va plutôt que d'y aller d'un coup fort, on va y aller petit à petit. Moi, j'avais l'intention dans 15 jours de déjà lui enlever le dimanche.
1: Ouais, et comme ça, le jeudi, le dimanche, après on lui dira qu'elle pourra venir que du mercredi.
11: Lundi.
1: Puisqu'elle vient plus le jeudi dans les débats, on lui fera plus venir jeudi pendant 2 heures, puis elle verra que le mercredi. Le lundi, on lui dira, bah, prends un week-end prolongé, reviens mardi.
3: Puis t'as plus le droit à la cantine à voilà. partir de mai, hein.
12: Ouais. T'es d'accord avec ça, Gérard?
10: Non, bah moi, j'allais te manière, Mike, s'il a raison, là, ce qu'il dit, hein.
12: Ah bah ouais. Tu me défends même pas.
10: Ah non, mais moi, je vais pas te défendre.
1: Bon, voilà, ceci dit, là, il y a un gros problème, et là, je suis très sérieux concernant Gérard et Apolline, et là, malheureusement, il va falloir qu'on lave notre linge sale en famille, en direct. L'histoire des 300 000 francs, qu'est-ce qui s'est passé avant que j'écoute? Parce que là, je n'ai pas écouté du tout et je vais le découvrir en direct. Qu'est-ce qui s'est passé?
10: Ben, je sais pas, elle avait une feuille verte et puis d'un seul coup, c'était marqué, ce qui fait gagner,
3: ouais, les artistes, en fait. Et,
10: non!
1: Le mix suprême.
3: Le mix suprême.
1: Ouais. Ouais, donc, 300 000 francs, carrément.
10: Carrément. Bah, donc, s'il y avait les données de sa poche, hein, bah, tu
1: le. Ah, non, parce que justement, le problème, c'est que ça tient sur ton émission. Donc, le problème, quoi, est-ce qu'elle arrive à Pauline Nicello, t'es pas responsable parce que toi, t'en as rien à foutre, tu n'es que stagiaire. C'est que ça va tomber sur ma tête, donc sur celle de Gérard, parce que c'était pendant ces débats.
12: Je vais expliquer après, parce qu'en fait, j'ai appelé la nana pour m'excuser pour les 300 000 francs.
1: Parle bien devant ton micro.
12: Il y a quelques petits problèmes, donc, enfin, je vais en parler après, Gérard, parce qu'il va s'énerver, quoi.
10: Non, mais moi, de manière, je veux rien savoir, tu te donnes des merdes. Tu récupères, tu te démerderas, tu lui enverras un chèque de 300 000 balles.
1: Mais non, mais les impayés, en plus de ça, ils veulent te le retirer sur ta paye.
10: Alors moi,
1: si tu
10: retires sur ma paye, je te signale que tu risques de morfler.
1: Ah bah oui, c'est clair.
3: Tu sais qu'il les fait pas en un an.
10: Même en deux.
1: Hein. J'ai calculé, 300 000 francs avec ce que tu gagnes, il faut 10 ans de débat.
10: Ouais, bah, donc, la pierre qui a dit, si, hein.
1: Donc c'est encore dur, hein. Pour ceux qui t'aiment pas, ça va être dur. Ça va être dur. On n'est pas prêts de se séparer de toi.
11: 2010.
1: Ah, attention, donc on va écouter ce moment que je découvre en même temps que vous. Là, franchement, pour moi, c'est live.
10: Oh, Apolline.
12: Ouais. Qu'est-ce qu'il y a, Gérard?
10: Non, mais tu recommences ou quoi, là?
12: Bah, c'est le mix suprême.
10: Non,
13: elle a fait gagner les 300 000 francs.
10: Olivier! Oh non, mais non! Olivier!
3: Elle a fait gagner le mix suprême.
10: Oh, mais non, elle a gagné les 300 000 francs. Olivier!
1: Mais t'es taré ou quoi? On va avoir des emmerdes dans la peau.
3: Elle a fait gagner les 300 000 balles.
1: Comment on fait?
12: Si, elle est là, la fille, je l'ai à l'antenne.
1: Ah, mais non, mais attends.
10: Oh non, moi j'arrête les débats là.
13: Oh là là, mais c'est pas possible ça.
10: Non, moi je continue.
13: On n'a pas mis les 5 disques à peau.
12: C'est pendant le débat, le mix suprême.
10: Non, c'est terminé.
3: C'est 5 disques enchaînés.
10: Au revoir, bonne nuit à tous.
13: Mais non, Gérard, assis-toi. Assis-toi, j'ai du monde qui revient là, tu vas pas faire ça.
10: Non.
3: Allume ton micro.
10: Ouais. Non, je continue pas comme ça. Alors, Apolline, tu dégages.
3: Bon, allez, Apolline, dégage.
12: Oui.
10: Non, arrête.
3: Balance pas toutes ces affaires.
10: Tu dégages.
11: Et tu t'en vas, quoi.
10: Hop, tu dégages. Allez, hop. Allez, va prendre ton casque.
3: Ouais.
10: Hop.
3: Dégage.
10: Hop.
12: Doucement.
10: Hop.
1: T'as bien fait, là.
3: Le mix suprême.
10: Attends.
1: Ça, c'est des preuves, ça. Ça, c'est des preuves, ma petite.
10: Non. Tu me donnes l'affiche, là, que t'as dans les mains. Hop.
13: Ça, tu le gardes, c'est des preuves, ça.
1: Assieds-toi, Gérard. Ils disent non, à peau, par pas.
10: Non.
13: Assieds-toi.
1: Attends, elle a fait gagner le mix suprême, elle dégage.
13: Je sais pas où tu lis ça, moi. Je vois salope.
1: Ah oui, salope, par pas.
10: Hop, tu dégages. Je te préviens d'une chose. Apolline.
1: Oui.
10: Bah Gérard, reviens, on est à l'antenne là. Tu t'amuses pas à faire tes saloperies de jeudi.
1: Non. Ouais, c'est terminé. Allez. Ça.
10: Ok.
1: Fini.
3: Ciao. Bon, allez, on reprend le débat consciencieux.
1: Allez, putain.
3: Et comment elle s'appelle, la fille qui a gagné le mix suprême, là, les 300
10: 000 francs? Non.
1: Bah si, pour qu'on lui dise qu'elle a pas gagné quand même.
10: C'est une Marie Dupré, donc...
3: Non, pas le nom de sa famille.
10: Marie, n'aie crainte, t'as rien gagné du tout.
1: Tu viens de paumer 300 000 balles, bravo.
10: Voilà, tu viens de tout perdre, parce que le jeudi, on peut pas gagner. Voilà, donc t'as tout perdu.
1: Bon, alors comment on fait pour cette histoire? Parce que moi, j'ai des comptes à rendre demain avec la direction d'M6, de Fun, qui m'a appelé, et même d'M6, parce qu'ils travaillent dessus, parce que c'est M6 qui donne une partie de l'argent. Qu'est-ce que je fais?
10: L'histoire,
1: c'est que j'ai demandé, alors écoutez bien, alors moi, je sais pas, vous voyez ça entre vous, entre Apo et Gérard.
12: Ben voilà, Gérard, je suis un peu désolé, parce que bon, c'est vrai que pendant ton débat...
1: Bon, il va falloir parler devant ton micro une bonne fois pour toutes.
12: J'avais pas à faire ça.
1: Voilà.
12: Et donc, ce que j'ai fait, c'est que j'ai appelé la fille... Et pour recoller les morceaux, et je suis tombée sur ses parents parce que elle est mineure, donc c'est ses parents qui toucheraient l'argent. Et ses parents, ils sont furieux et en fait, ils veulent déposer plainte. Et donc j'ai été convoquée dans le bureau d'Axel Duroux et oui. Il m'a dit que comme j'étais stagiaire et que c'était toi le chef.
9: Alors le problème il est là.
12: Toute la responsabilité reposée sur toi et pas sur moi parce que moi je suis que stagiaire donc.
5: Dans ce cas-là quand on est stagiaire on fait pas des conneries comme ça déjà pour commencer une.
9: Ah oui, mais pour
5: deux. Ton contrat de manière, j'espère qu'on va te le couper parce que tu t'es pas capable de faire un boulot comme
9: ça. Non mais ça il s'en fout du débat. Axel il s'en fout.
5: Maintenant tu te démerdes, t'essayes de voir avec tes parents s'ils peuvent pas t'avancer du fric.
12: Non, et en fait le truc c'est
9: non que... mais Gérard le problème c'est que ça reste entre nous comme ça en disant tu te démerdes mais le problème c'est que pour la direction de Fun ça se passera pas comme ça, c'est toi responsable, ils s'en foutent que tu veux dire à Apo qu'elle se démerde. Elle risque d'être virée et toi de ton côté va falloir que tu paies parce que moi je cautionne pas, c'était toi responsable. J'ai bien dit, jeudi, j'étais pas là. Le problème, c'est que la famille, on l'a eu et qu'ils sont prêts à demander 30 000 ou 300 000 francs. Voilà. Ils veulent être payés. Tu vois, le problème, il est là. Non, mais c'est faute. Il y a une preuve. Je veux dire, ça est passé à l'antenne en direct. Il y a plein de témoins. C'est les auditeurs de Fun qui témoignent. Sinon, ils portent plainte contre Fun et les débats de Gérard. Et donc, on va être dans la merde.
5: Si on retire les débats, Pauline, de toute manière, tu risques de morfler. Là, okay. Tu vas morfler.
12: Non, mais on ne les retirera pas.
5: Non, mais moi, je te dis, c'est pas la peine d'essayer de jouer les gros bras. Hein, parce que pour l'instant, t'es que stagiaire, donc tu la fermes.
9: Voilà.
5: Tu fais ton boulot au standard et c'est tout.
12: Si tu paies 30 000 francs, ils vont pas retirer les débats.
5: Mais ouais, c'est ça.
12: Il suffit que tu paies 30 000 francs.
5: Tais-toi, arrête de dire des conneries, ça vaudra mieux.
3: Ce qu'on a qu'à faire, c'est qu'on a qu'à faire les débats de Bernard. On se rend pas qu'il est encore là, mais on fera encore des débats.
2: Non, mais sinon, moi, j'aurais peut-être une idée, on peut tous se cotiser pour donner les 30 000 francs, quoi.
9: Ouais.
5: Non, bien sûr.
14: C'est la connerie d'Apolline, moi, je paye pas. Hein.
13: Non, moi non plus. C'est clair.
9: Mais Gérard, toi, t'es responsable. Le problème, c'est que.
5: Moi, de toute manière, tu te démerdes demain avec.
9: Là, s'il y a une connerie qui est faite ce soir, c'est moi le responsable. Mais là, je dis, c'était toi le responsable, Gérard. C'est que t'as pas été capable.
5: Tu te démerdes quand tu seras convoqué avec Axel Duroux.
9: Ah, mais c'est toi qui vas te convoquer. Faut que tu viennes dans la semaine, déjà. Faut que tu viennes peut-être demain ou mardi pour. Ils veulent réécouter la cassette avec le CSA pour voir effectivement si ça a été gagné en direct ou pas. Et si ça a bien été gagné hors antenne.
5: Non, ça a été fait hors antenne.
9: Oui, justement. Mais c'était pendant. Alors, le CSA va te dire, oui, mais c'était pendant quel débat? Pendant quelle émission? Pendant les débats de Gérard.
5: Ça a été
9: qui est monsieur Gérard? C'est toi, c'est toi le responsable.
5: Ça a été, c'est le premier débat. En plus, c'est bien, en espace de deux débats, en espace d'un débat, tu me fais deux conneries. C'est pas mal, je trouve.
12: Mais en fait, le problème, c'est que on n'aurait pas dû lui payer si t'avais pas mentionné son nom à l'antenne. En fait,
5: toi, pour commencer, t'avais pas à faire ça. Parce que le jeudi, t'as pas à prendre des gens comme ça au standard pour faire gagner des CD ou autre. Donc, t'es quand même la faux type. Si t'es pas capable de gérer un standard, tu fais une chose, tu restes chez toi, ou comme Max, il a dit, tu prends un week-end prolongé, tu reviens que le lundi. Et voilà.
9: Voilà.
5: La semaine prochaine, j'espère que tu viendras pas à l'Écho du Lac. C'est tout ce que j'ai à te dire.
9: Justement, tiens, ça tombe très bien que tu parles des soirées de l'Écho du Lac, puisque Rigaud va prendre la parole dans un instant pour nous raconter un petit peu ce qu'il a fait durant son petit week-end mouvementé, j'imagine. Hein, il y a plein de choses. Est-ce que c'est un restaurant thaïlandais, chinois, japonais? Est-ce que c'est avec des copains qui
14: sont poivriers peut-être,
9: qui ont quitté la table en plein milieu du repas?
13: Je vais parler lentement comme ça. Ça va prendre bien du temps.
14: GTD.
9: Machin. Alors justement, Rigaud, qu'est-ce qui t'est arrivé, de mouvementer durant ce week-end, sachant que ton anniversaire arrive à grands pas. On en parlera juste après. Ton anniversaire arrive à grands pas, ouais.
13: Ouais, je sais.
9: Alors.
13: Donc, vendredi, rien de spécial.
9: Passons au samedi.
13: On s'est reposé du débat qui a été éprouvant pour mon crâne.
9: C'est vrai que c'est dur.
13: Ça va, plus j'ai mal à la tête quand je sors des débats.
9: Il faut savoir quand même, petite parenthèse, qu'on parle de débat en parlant de fatigue, que Gérard ne fait que 6 questions sur le premier débat, sur les 10, et que 3.
14: Donc, non, mais on les a travaillés à fond.
9: C'est un peu ça qui est dommage. Et Rigaud, on était d'ailleurs très déçus déçu de ta part, Gérard, que tu n'abordes pas toutes les questions qu'il avait préparées avec toi.
5: Mais pourquoi? Parce que t'en as une qui faisait pas son boulot. On a été forcé de faire intervenir Olivier pour qu'il la vire parce que c'était la vraie catastrophe.
9: Faites intervenir les flics la prochaine fois. Appelez le 12 ou le 13. Hein.
5: Non, parce que en fin de compte, on a fait 6 questions sur 10. Et c'est bête parce que les 4 autres qu'on avait sur le premier débat étaient pas mal non plus.
9: Donc samedi soir, donc après t'être bien reposé,
13: je suis passé chez des potes comme d'hab. Après je suis rentré chez moi, j'ai fait un jeu qui s'appelle Baldur's Gate.
9: C'est quoi ça, raconte-moi.
13: C'est un jeu de rôle, tu crées un personnage, tu te balades dans un monde, machin, un truc.
9: Ah mais c'est comme les livres, sauf que maintenant c'est sur ordinateur.
13: Ouais, enfin ça fait des années, mais celui-là il est bien.
9: Ah celui-là il est bien, d'accord.
13: Il fait 5 CD, c'est un peu beaucoup, mais c'est pas mal.
9: Voilà, donc là tu restes jusqu'à 5-6 heures du matin devant l'ordinateur.
13: À peu près, ouais.
9: D'accord. Mais ta meuf elle doit criser, non?
13: Elle était pas là, on vit ensemble.
9: Ah oui, d'accord. Non mais même, je veux dire, le samedi soir quand même.
13: Non, c'était vendredi soir.
9: Ah, vendredi soir. Ah oui, d'accord.
13: C'était vendredi soir.
9: Bah, t'as fait des choses, alors.
13: Et samedi, j'ai invité des gens à bouffer. Et on s'est fait une bouffe, voilà, entre potes.
9: Bien, c'est toi qui fais la bouffe.
13: Et ouais, j'ai fait une grosse salade, quoi.
9: Bien,
13: qu'est-ce que sympa.
9: Salade verte avec quoi dedans?
15: La sauce. Salade. La sauce.
13: Je garde ma recette pour la semaine prochaine.
15: Non, il n'y a pas de sauce d'origo.
9: C'était quoi? C'était de l'herbe?
13: Non.
9: Non, c'est une salade. C'est une salade.
13: C'est une grosse salade.
15: Salade de shit.
13: Non.
15: C'est des bouts de cidre dedans.
13: Non, donc on a un peu picolé, on en est venu à parler de mon voisin de droite actuel, c'est-à-dire de Gérard.
9: Ouais, t'es vraiment parlé de toi d'ailleurs.
13: On s'est rematé les ovnis.
9: Ah, déjà sur les ovnis.
13: Que j'ai ramené à Manu et qui était tout content d'ailleurs.
9: Ouais. Très bien, tiens, en parlant de toi, Gérard aussi, on m'a parlé de toi, un de mes meilleurs potes qui travaille en maison de disque, que tu connais peut-être, c'est Sébastien, un de mes copains, non, tu vois pas, enfin bref, un de ses directeurs, donc des responsables de la maison de disque Mercury, est tombé pour la première fois jeudi dans les débats de Gérard, en zappant d'un rendez-vous, un dîner tard, d'une soirée, il a zappé sur la bande des femmes, il pensait tomber sur moi parce qu'il connaissait l'horaire, il tombe sur un truc et le lendemain il va voir un pote et il dit, toi j'entends du taré qui gueulait. Et il dit, mais c'est quoi ce truc, ce mec qui s'appelle Gérard, mais il y a eu un débat, mais c'était complètement galactique, on comprenait rien, les questions c'était super compliqué, ça gueulait dans tous les sens. Donc là, on lui a expliqué que c'était quelqu'un qui à la base était un auditeur, qui était dans la rue, machin, qui appelait et qui est devenu une star, et le mec il a halluciné, quoi. Donc il a pensé peut-être à toi pour faire un disque.
5: Bon, on verra.
15: Oh,
9: non, mais c'est vrai, hein.
5: Joli, on verra bien.
2: Bravo.
9: Donc Sandy, qu'est-ce que t'en penses?
2: Là franchement bravo. Ouais.
9: Là ça va vite, ça va très très vite.
15: Showbiz.
9: Donc j'imagine Rigaud, il y a dimanche dans la journée.
13: Bonsoir.
9: Bonsoir Rigaud. Donc on va revenir avec Manu hein,
15: ouais,
9: pour. C'est vrai, en deux mots, tu peux nous dire.
15: Fais ça pendant la décro, vas-y. Tu feras, t'as 3 minutes.
16: Non, j'ai vu des potes, j'ai mangé avec des potes, j'ai bougé. Non, tranquille, je raconterai ça après.
13: Le ménage.
9: Merci.
13: Le
9: ménage. T'as fait du ménage encore?
16: Happening.
15: Encore.
9: Bon.
15: Restez, ça va être mortel.
9: Les gens, ils en ont marre. Ils disent putain, la prog, c'est toujours la même sur Fun toutes les 2 heures et tous les dimanches, fil d'art. Manu, dès qu'il fait un happening, c'est pour nous dire qu'il refait du ménage.
15: Ah, j'ai fait des trucs différents.
9: Ah bon.
15: J'ai pas passé l'aspirateur.
9: Il est passé sous le canapé, cette fois-ci, il a pensé à faire le canapé, ouais. Très bien. Gérard nous parlera de son week-end avec Sandy.
5: Ouais, bah attends, bah là, justement, il parle du ménage. Là, ça va être la vraie catastrophe, là. C'est la casse complète, là.
9: C'est vrai.
2: Là, il y a eu des casses. Hein.
9: Bon, très bien. Sandy également nous proposera une recette de cuisine en espérant qu'elle l'ait dans son sac avec Phil Dard. Apolline également nous parlera de son week-end. Elle est retournée dans le Nord. Il y a des choses spéciales à dire. Raconte-nous.
12: Ouais, j'ai un peu bossé. Ouais. Je suis sortie. Ouais, non, sympa.
9: Elle est un peu sortie, ouais.
12: Voilà.
9: C'était tard dans la nuit, elle a profité, elle a joui, elle a couché, pas qu'elle ah ouais, pareil qu'elle a baisé tout le week-end.
12: Ouais.
2: Ça a dû être crevant, hein.
9: Hein?
12: Ouais, là, c'est vrai que là,
9: ça se voit, d'ailleurs.
15: C'était drôle.
9: Elle en a gardé, elle en a mis encore. Regarde, t'as pas vu dans les joues, il y a encore un peu de sperme, là, il y a encore de...
2: Non, j'ai
12: pourtant, j'ai bien nettoyé.
9: T'as bien nettoyé?
12: Ouais.
9: Bon, bah, c'est parfait. On aura les gros melons, hein, qui vont arriver.
15: Ils sont à la bourre, mais ils arrivent.
9: Cabrel également viendra.
15: Non, je pense pas. Ouais.
9: Je parlerai de mon petit week-end aussi.
15: Ouais.
9: Et puis, bien sûr, l'anniversaire dont on a touché deux mots tout à l'heure de Rigaud pour ses 25 ans, c'est ça, si je me trompe pas. C'est samedi soir à l'Écho du Lac à Torigny-sur-Vire où toute l'équipe du Star System sera là au grand complet. Quand je dis toute l'équipe, c'est-à-dire monsieur et madame Fildar, monsieur et madame Manu,
15: monsieur et monsieur Rigaud.
13: Monsieur Rigaud et ses potes.
9: Et ses enfants.
13: Et ses potes.
9: Et ses potes.
13: Je vais pas lui infliger une soirée techno.
9: Monsieur et Madame Gérard.
15: Il y a une salle rap.
9: Monsieur et Madame Gérard, ouais. Venir également.
2: Si. Non, malheureusement, j'ai dit à Gérard que je voulais pas y aller.
9: Pourquoi?
13: Ah, on annule tout
2: alors.
13: Je sais
2: pas, j'avais pas envie.
5: Non, je sais pas.
9: Pourquoi?
5: Parce qu'elle a peur que là-bas, tout le monde lui dise que c'est une grosse.
9: Bon, voilà. Elle a tort parce que je peux t'assurer que là-bas, les gens et...
1: C'est beaucoup plus simple pour toi parce qu'au lieu de juste d'en parler, Gérard y est déjà allé deux fois, je crois.
17: Ouais.
1: Et tu peux quand même témoigner qu'on a été reçus comme des rois.
17: Ouais.
1: Et non, que les auditeurs, et que les auditeurs sont vraiment gentils comme
17: ils
1: tout.
17: Sont sympas, hein. Ils sont
1: adorables.
17: Ils sont
1: écoute, moi j'insiste pas. Si tu veux venir, tu viens. Si tu veux pas venir, tu viens pas. C'est mais pas un problème, on va pas assister comme on le fait à chaque fois. Mais en tout cas, ça sera une très très grosse soirée. On fêtera l'anniversaire donc de Rigaud. Et il y aura d'autres personnes également, des amis proches qui viendront également. Enfin, ça va être sympa, voilà. On en parlera tout à l'heure avec la soirée du vendredi. On parlera du courrier également très vite, d'un remix de Gérard également qui nous a été envoyé, qui est pas mal, qui est sympathique. Et puis, quoi d'autre encore? C'est
17: là,
1: quoi
17: c'est
1: ça?
17: Du courrier, c'est pour aller avec le courrier. Hein.
1: C'est pour aller avec le courrier.
17: Voilà.
1: Très bien. Ah, c'est sympa, Marc.
17: Ouais, c'est sympa. Hein.
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1: Eh ouais, dans un instant, sur Fun Radio, vous aurez le droit, bien entendu, au conseil de Gérard et Sandy.
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1: En parlant du bowling, c'était pour dire quoi? T'en avais fait un ou que...
17: Oui, j'en ai fait un.
1: Ah, t'en as fait un. Et ouais, alors, tu t'en es bien sorti?
17: Ouais, ça va, ça va.
1: Faire au moins deux parties. Toute l'équipe.
17: Un football.
1: Alors, mon petit fil d'art, petite recette aujourd'hui, de quoi nous vaut donc nous préparer?
17: Je vais vous concocter un cake à la banane.
1: Eh bien, allez-y.
17: Alors, pour cela, il vous faut 100 g de beurre, 100 g de sucre roux, un œuf, 25 g de farine, 2 pincées de sel, une pointe de muscade, une cuillère à café de levure, 2 bananes et 50 g de raisins secs. Alors, vous fouettez les 100 g de beurre avec 100 g de sucre roux. Vous y ajoutez un œuf entier. Vous mélangez 250 g de farine et 2 pincées de sel. Vous y ajoutez une pointe de muscade et une cuillère à café de levure. Vous incorporez 2 bananes bien mûres, hein, réduites en purée, et ajoutez 50 g de raisins secs. Faire cuire dans un moule à cake beurré. Vous mettez au four préchauffé à 180 degrés pendant une heure. Et ensuite, bon appétit! Très bien, merci beaucoup!
1: Au revoir!
17: Eh bien, tout de suite, nous allons accueillir notre deuxième princesse.
19: Bonsoir. Bonsoir. Alors, moi, je vais vous contacter, un bavaroise aux fraises.
17: Vous contacter par téléphone.
19: Voilà. Alors, il vous faut 1 kg de fraises, 8 feuilles de gélatine, 240 g de sucre semoule et 30 centilitres de crème fraîche.
17: Très bien, ce n'est pas terminé encore.
19: Alors, ce qu'il faut savoir, c'est que la préparation, c'est 20 minutes et faut mettre en réfrigération 6 heures.
17: Bien, et ensuite, passer ces 6 heures.
19: Alors, faut laver les fraises, équeuter et resserrer 200 g des plus belles pour la décoration.
17: Vous me donnez faim, ma chère Sandy.
19: Ensuite, passer le reste au mixeur.
17: Bien.
19: Faire tremper les feuilles de gélatine à l'eau froide pour les ramollir un petit peu. Préparer un sirop en portant à ébullition le sucre dans 20 centilitres d'eau.
17: Et ensuite?
19: Et hors du feu, incorporer la gélatine et ajouter la purée de fraises.
17: Superbe! Et ensuite?
19: Et ensuite, tourner vigoureusement pour bien mélanger et laisser refroidir.
17: Et ensuite?
19: Et ensuite, montez la crème fraîche au fouet. Lorsqu'elle est bien mousseuse, mélangez avec la préparation aux fraises.
17: Et ensuite?
19: Et ensuite, versez le tout dans un moule à bavaroise, rafraîchi à l'eau froide, mettre au réfrigérateur au moins 6 heures.
17: Et ensuite?
19: Et pour finir, enfin, démoulez au moment de servir, après avoir trempé le fond du moule, quelques secondes dans l'eau chaude, et décorez avec les fraises.
17: Et ensuite,
19: ce qu'il faut savoir, c'est que c'est 370 calories par personne.
17: Merci beaucoup.
19: Voilà.
17: Merci, Sandy.
19: Et bon appétit.
17: Merci, bon appétit.
1: Vous pouvez nous retrouver tous les dimanches avec Sandy ainsi que Fida pour nos recettes de gâteaux. J'espère que vous les adorerez.
20: À la semaine prochaine.
19: Salut.
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22: Et voilà, c'est la suite de la radio.
23: En plus, ça donne des couleurs à la peau.
24: Non, mais ça apprend à jouir.
22: Ça apprend à jouir. Et puis ça apprend à jouir.
19: Mais d'ailleurs, j'ai des couleurs.
22: Même à simuler, à jouir, même si c'est pour simuler, mais au moins ça apprend.
19: Ouais, c'est vrai que si je fais comme la fille, là.
22: Oh là là là là, catastrophe, ça, franchement.
19: Bon, bref, donc voilà.
22: Gérard, sans commentaire, apparemment. Il a bien raison.
19: C'est bien.
22: Et donc, sinon, allez, sérieusement.
19: Ouais, donc le midi, je suis allée bouffer au resto avec ma mère. Et puis...
22: Parle devant ton micro.
19: Vendredi soir, pardon. Non, samedi soir, je suis sortie. On est allé manger chez des amis. D'ailleurs, j'ai pensé à toi, Fildar, parce qu'il y avait une super recette du chili qu'il faudra que je te donne, qui est très facile à faire.
22: Ouais.
19: Voilà.
22: Merci.
19: Et oui, je t'en prie. Et puis, puis voilà, on est sorti à Lille dans plusieurs bars.
22: Ah, donc là, s'il y a des gens qui nous appellent pour dire qu'ils t'ont vu dans un bar bourré, ils pourront dire.
19: Non, j'étais pas bourré.
22: T'étais pas bourré.
19: J'étais en forme, mais pas bourré.
22: T'étais en forme, t'étais bien.
19: Non, j'étais. J'avais.
22: Je la vois bien se lâcher facilement, hein.
19: J'avais la pêche.
22: Ça va.
19: Donc voilà, on est rentré.
22: Est-ce que tu es une fille facile quand t'as bu ou pas? Ou t'arrives quand même à te contrôler, tu sais un petit peu ce que tu fais, ça va.
19: Je me contrôle, quand même.
22: Ça va,
19: franchement, je me contrôle.
22: D'accord.
24: Je vais te poser une question, Pauline, quand tu vas
22: aller là.
24: Ah, salut.
19: Oui, salut.
24: Quand tu vas dans les bars à Lille, étant donné que maintenant tu commences à être connu, est-ce que tu bosses à Fun, est-ce que tu te la pètes un peu?
19: Ouais, je suis là,
22: non,
19: je me balade avec un badge à Pauline de Fun Radio.
22: Bien.
19: Là, j'ai plein de verres gratos.
22: Et là, ah ouais,
19: ouais.
22: Et les
19: ouais,
22: mecs, ils ont pas plus envie
19: Ah si, si, bah, si. Ça a changé ma vie, quoi.
24: Sérieux, y a pas des gens qui commencent à te reconnaître ou pas? Non.
19: Non.
24: Mais on sait jamais, attends, une blonde.
22: Non, mais les gens savent que c'est toi, Pauline de Fun, pour ceux qui connaissent,
19: ouais,
22: non, ça leur dit quelque chose, non?
19: Non,
22: discrétion,
19: non,
22: voilà, discrétion voilà. Oblige.
19: Ouais, bien. Tout à fait. Et, c'est bien. Et donc, on est.
22: Chili, si vous la connaissez, hein, la prochaine fois qu'elle vient dans le Nord, allez-y, allez la voir, allez-y, allez.
19: Allez-y, foncez.
22: Allez-y, foncez, lui de bord, allez-y, foncez.
19: Ouais. Donc voilà, ce matin, je suis rentrée avec ma sœur très tôt, et puis aujourd'hui, je suis
22: très tôt, c'est quelle heure très tôt?
19: On est rentrée à 8h, en fait.
22: Voilà, donc elle est fatiguée.
19: Qui chantait.
22: Qu'est-ce que vous avez fait pendant toute cette nuit? Vous avez fait quoi, là?
19: En fait, on a fait plein de bars, et puis...
22: Jusqu'à 8h du matin?
19: Ouais.
22: Quelle horreur.
19: Non, c'était
22: sympa. Quelle horreur.
19: Il faut sortir dans la vie, on s'amuse, on a dansé.
22: Fille, jusqu'à 8h, tout, quelle horreur. Vous devez être pinté, ça doit être une horreur.
19: Non, honnêtement,
22: ça.
19: Puis voilà, j'ai dormi jusqu'à midi. J'ai pris mon train et je suis là aussi.
22: Bah c'est bien,
19: voilà.
22: Très bien, omniprésente ce soir une fois
19: de
22: plus. Gérard quand même. Donc parlons un petit peu parce qu'on a dit qu'il y avait des gens qui allaient trinquer. Donc le courrier qui nous a été envoyé encore extrêmement nombreux. Alors je commencerai par cette société, la Gigi World. Est-ce que t'as déjà entendu parler de cette Gigi World qui se trouverait soi-disant à Suresnes? Je donnerai ça à Sandy comme document. En voie d'une invitation, donc
25: non, elle se trouve pas sur Rennes, elle se trouve à Rennes normalement.
22: Ah, la Gigi World.
25: Ouais.
22: Bah écoute, là il y a marqué sur Rennes. Ah non, c'est ton adresse personnelle apparemment. Monsieur, peut-être ignorez-vous que nous organisons un grand concours, Monsieur Gérard. Alors il y a ton nom de famille, je le dirais bien. Le premier salon de printemps des routiers sodomisateurs d'Île-de-France. C'est la raison pour laquelle nous vous envoyons un carton d'invitation ainsi qu'une affiche où vous pourrez placer dans le lieu stratégique et subtil l'intéressé au grand nombre afin que nous rappelions le salon gratuit. Enfin bref. Donc ça c'est le bulletin de l'entrée gratuite. On rappelle que dessus il y a marqué que c'est du 1er au 4 mai 99 et qu'il y a la fermeture des portes pour les visiteurs. Ils le sauront une demi-heure avant grâce au générique du Big Bill.
24: C'est une entrée gratuite pour quoi? Pour ses fesses ou pour
22: non, pour le soi-disant salon qui s'organiserait donc à Suresnes. Je la donne à Sandy, mais je crois qu'il y en a quelques-unes qui ont été distribuées devant la radio, ce qui prouve bien que ce salon existe.
24: Moi, je veux y aller.
26: Et d'ailleurs, avec cet invite, d'ailleurs, si pour deux God Sandy achetés, je crois qu'il y a une pipe GG offerte.
22: Ah? Oui, bah alors là, je vais te dire.
19: Ça, c'est pas sympa, hein.
22: Et là, il y a les affiches, donc apparemment, qui vont se balader partout dans Paname et un peu partout en France, parce que pareil, ce salon va être amené à bouger, à émigrer un petit peu partout en France.
19: C'est un peu sombre, hein.
22: Non, mais en tout cas, c'est des vraies affiches qu'on en a vues dans la rue, effectivement, des gens qui ont distribué sur les Champs-Élysées. Toi, t'en as vu apparemment devant la radio?
25: Ouais, des coupons comme ça.
22: Des coupons, donc des invitations, hein. Plus que des coupons, c'est des invitations. Donc, je tiens à dire à monsieur, la présidente de la Gigi World, que ça ne passera pas comme ça. Gérard, je sais pas, manque t'as un mot à dire ou...
25: Bah moi de toute manière ça se passe pas comme ça. De toute manière celui qui s'amuse à faire ça, de toute manière qui passe gaffe.
26: Maître Fougnas.
25: Ouais mais qui passe gaffe parce que ça a été mis dans Suresnes aussi quand même. Faut quand même bien préciser que il y a pas qu'ici que ça a été diffusé.
23: Donc voilà, donc on tenait à dire, faut que ça cesse, bien qu'il faut qu'il y ait des entrées, parce que si ce salon ne marche pas, il faut dire tout de suite qu'il n'y en aura pas un deuxième, et que le salon des routiers existe, mais les sodomisateurs de l'Île-de-France, c'est quand même très spécialisé.
26: Tu vas y aller ou pas, Gérard?
23: Non, ça va pas, non.
25: T'es starbé, toi.
23: Tu boycottes un truc comme ça.
25: De toute manière, on va bien voir tout à l'heure quand tu vas nous raccompagner si on voit des affiches.
23: Voilà. Non, mais ça commence à partir de lundi, les affiches, normalement, dans Paname. Donc, on en verra peut-être pas ce soir encore. Les mecs vont risquer de mettre les affiches à partir de ce soir. Le Fuck GG 99, le mystère du pont enfin résolu, page 2. Les M&M's parmi nous sont faits. Il y a des sondages ainsi que du courrier. C'est un nouveau magazine. Alors là, je tenais à dire aux mecs que ça se passera pas comme ça, que je vais le garder. Donc, on a dit tout à l'heure en début d'émission que les M&M c'était tout simplement les mammouths et les macaques. À qui s'adresse, tu vois, pareil, Sandy, là, je crois qu'elle a compris, moi
19: je
23: aussi.
19: Je crois que oui, j'ai compris.
23: Il a pas voulu mettre de nom, hein, il a juste voulu mettre préciser Gérard C, mais bon, il a pas voulu dire qui c'était, mais j'ai peur que ce soit toi.
19: Mammouth, ouais.
23: Le mystère du pont de Suresnes résolu. Enfin, notre équipe de reportage de choc et de charme ont pu s'introduire bien profond dans la sombre affaire qui s'est passée donc au pont de l'Alma et ont découvert grâce à des caméras de surveillance les premiers hommes se livrant à une pénétration anale sur le pilier maudit à la minute du...
25: Ça te fait rire toi?
19: Bah ouais.
26: T'es con Manu.
25: Non, c'est pas
26: moi, je rigolais pas. Hein.
25: C'est pas à Manu que je m'adressais.
19: Non, c'est à moi.
23: Alors,
19: quand t'entends des trucs comme ça, t'es obligé de rigoler parce que ça.
23: Bah ouais, parce que moi ça me fait rire, mais froid. Mais franchement, ça me fait froid dans l'homme parce que j'entends après avoir regardé donc et approfondi la cassette qui nous a été adressée, un portrait robot du père. Il s'agit d'un homme d'une quarantaine d'années, édenté, moustachu, aux cheveux gras et un testicule dans le cou. Alors là,
26: il est remonté si haut.
19: C'est bien ta description.
26: C'est vrai, c'est...
23: Alors là, là c'est grave.
26: C'est Monsieur Coutin.
19: Là ça craint, hein, franchement.
26: Bernard Coutin.
23: Moi ça me brûle les yeux.
19: Là faut que ça sèche, GG. Hein. Faut que tu dises quelque chose parce que là.
25: De toute manière, t'as beau leur dire que ça cesse, ils arrêteront pas. Alors c'est des petits branleurs.
19: Toi avec
23: mais là, moi, je vais le donner. Je vais le donner de toute façon. Je vais dire, je vais le donner au commissaire de Bayard parce que, en plus, selon la cassette vidéo, il y aurait des témoignages du spécialiste qui, apparemment, il y aura un individu qui aurait retiré des morceaux du pilier du parc.

0: des sondages qui ont été donnés. Je lis pas le reste parce que c'est carrément ça va trop loin. Mais
1: Gérard, tu mets Fildar, tu mets ça pour Gérard. Mmh,
2: je vais me laisser pousser la moustache.
0: Non, mais tu donnes ça au commissaire du 8e.
1: Ouais.
0: À Paris. Enfin, tu pourras remercier ça, Gérard. Ça te fera plaisir de la part de Magali.
1: La gaffe
0: des coupures de presse, donc de ton idole, qui apparemment.
1: Donne-les à Sandy. Allez à côté.
0: Voilà. Et enfin, dernier courrier également qui nous a été envoyé de la main de Fildar. Je n'étais pas au courant. Donc, un nouveau magazine viendrait de sortir. Le Sodomag, incroyable, 69 francs. Dans ce numéro, vous retrouverez le Sodomite et sa dame en poster géant. Donc, hop. Allez.
1: Ça, c'est encore l'autre qui s'amuse à faire ça.
0: Exactement. Ouais. Pardon.
1: Ah. Ouais.
0: Merci. Un petit strike, ça fait de mal à personne. Et enfin, pour terminer, salut machin, je ne dirai pas le nom. C'est encore Gueule d'amour, ton voisin préféré. C'est la dernière fois que je reviens. Arrête de gueuler sur les auditeurs. C'est grâce à eux que tu peux bouffer et te bourrer la gueule, salaud. Ferme un peu ta grande gueule.
1: Qui c'est que c'est toi?
3: Non.
0: Ça, c'est tapé à la machine, ça vient d'ici.
1: Ah.
0: Je viens de m'en apercevoir, regarde.
4: Attends, je vais regarder ça, je vais feuilleter. Alors.
2: Je crois que ça sent le parfum de fille en plus.
0: Ouais, lis-le.
4: Ah ouais, c'est tapé à la machine, exactement. Mm-hmm. Mais.
0: Ça, c'est tapé à la machine de quelqu'un de fun.
4: Et il parle du bois de Boulogne.
0: Ouais, bah alors ça, c'est une nana d'ici, une blonde.
4: C'est pas marrant, ça. Ensuite, une rubrique mode sur quoi? Les tongs de l'été.
0: Ouais, bah alors là.
1: Ouais, ça, c'est sûr.
0: Ça serait pas toi par hasard?
5: Non, j'ai jamais su taper à la machine.
0: Ouais.
5: Donc bon, c'est pas moi.
0: Ouais, c'est ça.
1: On dit ça,
0: mais bon.
4: Un guide spécial régime testé par le bulldog.
0: Ouais, bah alors ça.
4: Alors
0: samedi,
4: ça, arrêtez de me traiter de bulldog parce que moi.
0: Non, c'est
4: si,
0: pas à Paul. Alors c'est
4: si
0: pas à Paul du coup.
4: Comme ça,
0: non. Mais alors là, allez, hop.
1: Poubelle. Allez, se mettre. Si je vais lui casser la gueule, c'est moi qui te le dis.
4: Voilà, hein. Et t'auras affaire à moi si tu continues. Voilà.
1: Oh, putain.
0: On va essayer de tenir le cahier des charges. Bonsoir et bienvenue au Gros Melon avec ce soir Apollire.
6: Bonsoir.
0: Rigaud de Kersauzon.
7: Bonsoir.
0: Manu Perrault.
8: Bonsoir.
0: Bildar Castelli.
9: Bonsoir.
0: Gérard Hernandez.
10: Bonsoir.
0: Et Sandy Plume.
11: Bonsoir.
0: Alors, pour commencer, à moins que vous ayez une petite histoire, mon cher Castelli ou mon cher Kersauzon, car je sais que vous êtes friand de faire rire le public d'Arteolche.
9: Vas-y, Rigaud.
0: Alors, Rigaud de Kersauzon.
7: Vous savez ce qu'il fait.
0: On va se noyer avec vous sur votre bateau.
7: Facile.
0: Allez-y, faites
7: vous savez ce que fait une femme après l'amour dans le lit?
9: Ouais, comme toi, elle ronfle.
7: Non, elle gêne.
0: Alors là, vous êtes un peu misogyne, mon cher Rigaud de Kersauzon. On voit que vous avez vu que des hommes sur votre bateau. Ça ne vous fait rien d'entendre des choses pareilles, ma chère sans diplôme?
4: Non, ça va, c'est pas trop. c'est pas trop mal.
0: Très bien. Ouais. Question de monsieur Passe-Devant. Qui a dit « Je suis prêt à harceler mes producteurs et des hommes politiques car je veux réussir ». C'est un. Il faut vous aider, c'est quelqu'un de contemporain, quelqu'un qui est encore vivant. Hein.
1: Un acteur?
0: Il l'est sans le savoir et sans le vouloir, mais oui, quelque part, c'est un acteur, oui.
4: Est-ce qu'il a fait du théâtre?
0: Non, mais il aurait pu.
9: C'est un homme politique?
0: Non plus.
9: Non. Un chanteur?
0: Il dit l'être, oui. Mais bon, c'est pas forcément on dit l'être. Permettez-moi
1: ce
0: petit mot. Oui, c'est un raté, oui.
9: Francis Lalanne?
0: Alors là, vous chauffez, car je sais que c'est un de ses idoles. Francis Lalanne, vous n'en êtes pas loin. Fildar Castelli, je pourrais presque vous l'accorder.
5: Gérard Lenormand,
0: non, on s'en éloigne un peu, ma chère Apo.
4: Francis Cabrel,
0: non, vous n'y êtes plus du tout, là. Faites vite,
1: Jean-Pierre
0: parce que là...
1: Coff.
0: Pardon?
1: Jean-Pierre Coff.
0: Bah non. Et là, faites vite, parce que la corde de vous vient de retentir, Johnny. Ça va nous coûter 500 francs. Hein.
1: Johnny?
0: Non, bah alors là, vous êtes très loin, en tout cas, c'est un idole, faites vite.
5: Bernard Coutin.
0: Non plus.
9: Je crois qu'il s'appelle Jean-Pierre, mais je me rappelle plus.
0: Oui.
7: Jean-Pierre Pernaud.
0: Jean-Pierre Sauzet, bonne réponse de Gérard Hernandez. Merci. Au revoir.

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2: Eh bien, bonsoir à tous.
0: Bonsoir à tous.
2: Voilà.
0: Bonsoir.
2: Bonsoir à toute l'équipe, hein, Manu, Apolline, Rigaud, et puis tout ça, quoi.
3: Ah, bonsoir, je t'avais pas vu.
2: Donc nous allons accueillir Stéphane, 20 ans de Reims.
4: Stéphanie.
2: Ah Stéphanie, excuse-moi, non, je crois que c'était Stéphane.
4: Vous allez bien?
2: Oui, oui, ça va, je te remercie.
4: Là, je suis émue, hein. Je vais essuyer mes pieds là avant d'entrer.
2: Il n'y a pas de problème.
0: La fréquence de Reims, s'il te plaît.
2: Alors la fréquence...
4: 101.7.
2: Voilà, 101.7, voilà.
4: Ouais, exact.
2: Je voulais le dire et puis en fin de compte, tu m'as...
4: T'es devancé.
2: Voilà.
4: Bon. J'ai un petit problème en fait, on va dire un gros problème. Hein.
2: Oui.
4: Gros. Voilà, les beaux jours, ils arrivent et on va dire, je suis très grosse quoi. Et si quelqu'un pourrait me donner
5: les régimes. Coups,
4: voilà.
5: Ça c'est clair que les filles commencent
2: c'est
5: à ne penser qu'à ça.
4: Ouais,
2: ouais, c'est
4: surtout qu'on m'a dit que Sandy était très forte hein, pour résoudre des.
0: Ah. Tu sais qui t'a sorti ça?
4: Non, forte hein, pour les conseils.
5: Pour trouver des conseils,
4: voilà,
5: elle
4: bien
5: est
4: sûr.
5: Très forte pour trouver des solutions apparemment.
2: Mais non,
5: moi
2: ce que je peux te conseiller, c'est si par exemple tu veux faire un régime, enfin je pense que c'est ce que tu veux faire, un régime.
4: Oui, c'est un petit peu le but de mon appel. Hein.
2: Mais tu penses perdre combien de kilos hein? Énormément de kilos ou tu...
4: Énormément, j'ai honte de le dire.
2: Et tu pèses combien, si c'est pas trop indiscret?
4: C'est un petit peu indiscret.
2: Non mais tu peux le dire, tu sais, on est entre nous, moi je me moquerai pas de toi.
5: Non,
2: et
5: bah,
2: personne...
4: Vous le dites à personne, hein. 103.
5: Oh la honte.
2: Combien?
5: 103.
4: 103.
5: SP?
2: Non mais tu sais 103 c'est pas énorme hein,
4: non,
2: mais
4: c'est
2: bon,
4: pas énorme, je sais mais bon.
2: Moi ce que je peux te conseiller c'est déjà évite les sucreries, ça
4: ah,
2: déjà.
4: Yes.
2: Parce que si tu manges trop de sucreries ça peut te faire mal aux dents et en plus tu peux grossir. Mais moi ce que je te conseille c'est de ne pas manger de sucreries. Je sais pas si Gérard t'es d'accord avec moi.
0: Bah ça aussi, mais il y a aussi la solution Weight Watchers.
2: Oui,
4: ah,
2: mais
4: j'ai fait Weight Watchers. Hein.
2: Là tu sais les marques.
4: Attends, deux secondes, j'ai fait Weight Watchers et j'ai perdu 3000 francs.
2: Oui, voilà, non, c'est sûr qu'avec des trucs comme ça, tu
0: non,
2: voilà,
0: mais
2: c'est de l'arnaque.
0: Tu évites les sucreries et tout ce qui est...
2: Tout ce qui est gras. Tu
0: bonbons,
2: vois,
0: les bonbons, par contre.
2: Bah, les bonbons, c'est de la sucrerie, hein. Je veux te dire, t'as
0: ouais,
2: les 40 bars, je sais plus, t'as des bonbons, quoi. Mais même le chocolat, évite surtout, hein. Mais tu peux faire, c'est Slim Fast.
4: Ouais.
2: Ça, c'est un repas, si tu veux, tu prends le repas à n'importe quel moment. Hein?
4: Ça marche?
2: Oui, enfin ça marche. Moi, je sais pas, j'ai jamais essayé de régime spécial. Tu vois, bon, comme je disais souvent à l'antenne, j'ai perdu 13 kilos, mais en rien faisant.
4: Ah oui, parce que
2: là, je sais pas comment j'ai fait, mais j'ai rien fait en marchant.
4: Est-ce que t'es amoureuse, Sandy, c'est ça?
2: Comment?
4: T'es amoureuse?
2: Oui, puis tu vois, des fois, quand t'es chez tes parents, parce que moi, avant, j'habitais chez mon père, j'étais un peu enfermée en moi-même, je sortais pas. Donc ça fait que je me remets sur la sucrerie et je me remets sur les trucs gras, quoi.
4: Non, mais je voulais dire, moi aussi, hein, je suis amoureuse.
2: Et donc voilà, mais... moi, c'est pour ça que je te conseille de pas manger de trucs gras et pas de manger de sucrerie.
4: C'est vrai que conseil de manger...
0: Faire des grillades et manger que de la laitue.
2: Ouais, voilà, des crudités. Et ce que tu peux faire aussi, c'est...
5: Vas-y,
2: tu vois,
5: quand tu veux.
2: T'achètes un truc pour faire de l'exercice ou même un vélo d'appartement.
4: Ah.
2: Ça te muscle les jambes.
0: Ouais, mais ça, c'est avant de se coucher que toi, tu fais bien de la corde à sauter. Alors,
2: Je fais de la corde à sauter. C'est pourquoi? C'est pour, si tu veux, c'est pour essayer de me muscler. Enfin, me muscler pas trop quand même, hein. Je vais pas ressembler à quelqu'un qui est vachement musclé.
4: Non, mais la corde à sauter, j'ai déjà essayé, je peux pas, hein. Je me suis étouffée avec mes seins.
2: Hein?
4: Étouffée avec mes seins.
2: Mais tu fais du combien en soutien-gorge?
4: 103F.
2: 103F?
4: Ouais.
5: Ah ouais, c'est bon.
2: Ah, je savais pas que ça existait et que ça allait jusqu'à 103,9.
4: Hein. Ouais, bah, je l'ai fait
0: non,
4: sur
0: non,
4: mesure.
0: Non, 103F, ça existe pas.
4: Mais si, je l'ai fait sur mesure, je te dis.
0: Ah ouais, là, d'accord. Ouais.
2: Non, mais moi, c'est ce que je peux te conseiller, de éviter les sucreries et puis faire un petit peu de sport, c'est ce que je peux te conseiller.
4: Bah ouais,
0: non,
4: bah,
0: mais tu peux faire des balades, hein,
4: du sport, je fais du chant.
2: Mais tu peux,
0: ouais,
2: tu
0: non,
2: peux...
0: Mais non, mais de sortir, de marcher, ça aussi, ça, allez, d'où déjà?
2: Aller de Reims.
0: Bah à Reims, il y a des beaux trucs à visiter quand même.
2: Ouais, tu peux faire du footing.
5: Tu crois franchement que de visiter, ça va la faire maigrir?
0: Bah marche.
2: Mais non, mais ou alors elle peut courir dans la rue comme ça, elle court, elle met son petit short et puis son
5: t-shirt. Il faut accepter son poids aussi.
2: Un petit footing.
0: Manière, faut se dire, on est comme on est dans la vie.
4: Ouais, c'est vrai.
2: Non, mais faut surtout éviter les sucreries parce que moi j'en ai mangé pendant un moment. Maintenant, j'ai arrêté parce que ça me donnait trop mal aux dents et puis c'était.
0: Non, c'est pour ça que quand je t'achète des Kinder, tu bouffes tout le chocolat en 5 minutes.
2: Bah un petit peu de temps en temps, manger du chocolat, ça fait pas de mal, hein.
0: Ouais. Non mais sinon
2: en plus c'est bon pour la tête hein, pour l'énergie hein.
0: T'achètes un truc à faire des grillades sans beurre et une bonne salade verte.
4: Je voulais aussi dire que bon, moi aussi je pensais que quand on était amoureuse on pouvait maigrir. Moi je suis avec un garçon hein, de mon âge. Il travaille hein, dans le show business et il dit à tout le monde qu'il m'aime et qu'il me trouve bien comme je suis, mais en plus j'ai l'impression qu'il a honte de moi. Je sais pas, qu'est-ce que t'en penses Gérard?
0: Non, personnellement, il dit à tout le monde ou il te le dit qu'à toi?
4: Ouais, à tout le monde, hein, il travaille dans le chiffre business, je veux dire, c'est bien répondu dans toute la France. Hein.
0: Non, mais ça, bon, tu le laisses dire ce qu'il veut, hein, de toute manière.
2: De toute manière, s'il sort avec toi dans la rue, déjà, c'est une chose, c'est déjà qu'il a pas honte de toi. Parce que s'il voudrait pas sortir avec toi, tu vois, te donner la main, il te donne la main.
4: Ouais, bien sûr.
2: Ouais, bah déjà, il a pas honte.
4: Sinon, un petit truc, je voulais faire appel, parce que je sais qu'à Fun Radio, on est tous très solitaires. Et je voudrais lancer une ligne de vêtements hein, pour les femmes grosses.
2: Ouais, ça
4: je cherche des mannequins. Hein. Si Sandy, tu connais quelqu'un?
2: Non, personnellement, non. Moi, je connais personne.
4: Non.
2: Parce que moi, je suis bien comme je suis.
5: C'est clair, on est d'accord. Apolline, par exemple, aurait besoin, donc...
6: Ouais, ok. Ouais, moi, je veux bien, ouais.
2: Moi, de toute façon, je vais dire une chose, c'est que je suis pas grosse, parce que, pour la bonne raison que je mets les pantalons de Gérard, donc Gérard, il fait du 40, et moi, je mets du 40. Voilà.
7: C'est bien.
2: Donc, si je mets du 40, c'est que je suis pas, je suis normale.
7: Moi, je mets du 38.
5: C'est voilà. Bien. Mais toi, t'es mince, c'est peut-être pour ça, t'es maigrelé. Ouais. Voilà, c'est tout. Bon, bah, merci en tout cas. Comment elle s'appelle, cette charmante demoiselle?
4: Stéphanie.
5: Ouais. Bah, écoute, très bien. On te souhaite une bonne fin de soirée.
4: Je t'embrasse.
5: Merci.
2: Bonne soirée à toi.
5: Merci.
4: Et voilà.
5: Ok, bah tu quittes pas, on va te repasser le standard.
4: Ok.
5: Ah, si t'avais 20 ans. T'aurais bien bouffé les seins. Hein. Ah, c'est clair.
0: Et là, maintenant, on va accueillir Victor, 23 ans, de Royan, qu'on écoute Fun Radio sur 99. Bonsoir à toi, Victor.
8: Oui, bonsoir à toi, Gérard. Bonsoir, Sandy. Bonsoir, tout le monde.
5: Bonsoir.
8: Donc voilà, Gérard, moi, j'ai un conseil à te demander. En fait, je voudrais savoir comment je pourrais faire pour arrêter de fumer.
0: Eh ben la solution qu'il y a, c'est que moi personnellement je ça me dit pas trop d'arrêter de fumer parce que j'aime bien fumer. Donc sinon
2: les petits trucs là aux réglisses là qu'il peut prendre pour arrêter de fumer.
8: Ah ouais, mais j'ai essayé le patch et les bâtons de réglisse et ça marche pas.
2: Voilà, c'est les bâtons de réglisse, ouais.
0: Non mais t'as des chewing-gums pour ça. Ouais, il y a des chewing-gums aussi qui servent à ça. Ou sinon, l'acupuncture, je pense pas que ça soit pour arrêter de fumer.
2: L'acupuncture, c'est les trucs que tu mets sur les bras et tout ça, là, avec les aiguilles, c'est ça?
8: Oui, voilà, c'est ça.
2: Non, je sais pas.
0: Non, je pense pas.
2: Non, mais
0: sinon,
2: t'as
0: la nigarette.
8: La nigarette, c'est quoi,
0: ouais,
8: ça?
0: Je sais pas.
2: C'est pas plutôt la nicotine.
0: Non, c'est des chewing-gums, la nigarette.
2: Ah, je crois que c'était la nicotine. Non, je crois que la nicotine, ça se trouve dans les cigarettes, je crois.
0: Bah ouais, mais attends, il faut pas... Ah, oh. Faut arrêter la mochette, hein, le matin, toi.
2: Non, mais sinon, voilà, comme Gérard, il a dit, tu peux manger des chewing-gums, quoi. Voilà.
0: Ouais, ou sinon, essaye de voir autour de toi, d'éviter d'aller dans des coins trop fumeurs.
2: Mm-hmm.
0: Parce
2: que
0: là, c'est de manière maintenant, dans certains endroits, t'as pas le droit de fumer.
2: Dans les cafés, surtout, hein.
0: Si, dans les cafés, t'as des coins fumeurs, donc évite les coins fumeurs, va dans des espaces non fumeurs.
8: Ouais.
0: Et bon, bah, si quelqu'un te demande est-ce que la fumée te gêne, tu dis oui, surtout, et tu te gênes pas à lui dire.
8: Oui, mais je veux dire, bon, je suis pas tout le temps dans des endroits, je veux dire, quand je suis chez moi, j'ai toujours envie de m'allumer une cigarette.
0: Et bah, dans ce cas-là, tu te prends des cigarettes en chocolat. Ouais. Tu fais comme si tu avais envie de fumer. Mais ça, si tu veux arrêter de fumer, pour avoir la volonté. Parce que si t'as pas la volonté de le faire, ça servira à rien.
8: Hein. Y a pas un autre moyen, c'est la volonté.
2: Voilà. Petit à petit, quoi.
0: Petit à petit, t'essayes de limiter le nombre de cigarettes.
5: Moi, j'y crois pas, ça.
0: Tu fumes combien de cigarettes? Tu fumes combien de...
8: Je fume 2 paquets par jour.
2: Oh là, c'est beaucoup.
8: Ouais, c'est beaucoup.
2: Mais je pense que tu dois fumer parce que t'es un peu crispé ou je sais pas, t'es un peu stressé dans la vie.
8: Non, parce que je fume, quoi. C'est comme ça.
0: Mais tu fais quoi
8: le soir, je m'enchaîne les clubs, quoi.
0: Mais tu fais quoi comme boulot?
8: Je suis électricien.
0: Bon, mais dans ces cas-là...
2: Bah si, entre deux, il peut fumer une cigarette. Hein. Entre deux, qui fait, par exemple, il branche un fil et puis hop, ça repart.
8: Voilà, hein. Exactement.
0: Ah ouais, carrément, toi, tu lui mets carrément le courant, hop, il te met le courant, puis il fume sa clope, et si ça fonctionne pas, vas-y, attendez, je fume ma clope, hein, vous permettez.
2: Non, mais il arrête le courant d'abord pour pouvoir brancher des fils, sinon ça peut pas marcher.
8: Voilà, tout à fait.
2: Mm-hmm. Voilà, et entre deux, il fume une cigarette, quoi.
8: Voilà, mais, tout à fait.
2: Hein. Moi, je te conseille, c'est de limiter les cigarettes, et puis sinon, manger du chewing-gum, comme on a dit. Hein.
0: Non, puis essaye d'avoir la volonté de le faire.
2: Ouais, voilà.
0: Ouais, faut se dire que tu fasses une chose, tu commences déjà à réduire. Au lieu d'aller jusqu'à deux paquets, essaye déjà à diminuer déjà la...
2: Un paquet.
5: La... Ouais, plutôt que d'aller dans l'autre sens qui serait d'augmenter, quoi.
0: Voilà, et vite. Ouais. Prends de l'ultra nice.
5: Ah, c'est bon ça! Tu sais qui, ouais, c'est bien ça, Gérard, ouais.
0: Et sinon, je te dis, déjà diminue petit à petit. Essaye d'avoir la volonté de diminuer.
2: Mais sinon tu peux prendre des tic tac et puis tu vois entre deux tu prends un tic tac et puis ça repart.
0: Non,
8: c'est un mars.
2: Ah oui, c'est quoi, je confonds avec les mars. Non, mais enfin tu prends un tic tac et puis tu verras.
0: Non, mais pourquoi
2: ça
0: pas,
2: t'empêchera de
0: pourquoi
2: fumer.
0: Pas un nut.
5: Ah, les pubs là.
2: Mais un nut ça fait grossir d'abord.
5: Bon, enfin bon, vous donnez pas encore des conseils tonitruants. Hein. Ouais. Je pense que la rubrique là ça devient de plus en plus compliqué de dimanche en dimanche. Hein.
2: Mais moi comme je fume
5: par rapport
2: pas,
5: à l'époque ça change. Hein.
2: C'est un peu délicat quand
5: bah
2: même.
5: Bah ouais, mais bon quand
0: moi,
5: même.
0: Moi je fume, mais en fin de compte, moi j'arrive à quand même à diminuer parce que je veux pas dire que je vais arrêter complètement, mais j'essaye d'avoir la volonté de diminuer sur les paquets.
5: Voilà, bah donc le premier conseil que te donnons Gérard et Sandy, je pense que nous le partageons, c'est d'essayer d'avoir de la volonté et va dans le bon sens qui est de diminuer plutôt que d'augmenter. Hein.
8: Ouais, voilà. Ouais.
5: D'accord.
8: Bon bah ouais,
0: mais sinon, si t'as vraiment pas le courage,
8: ah ouais, parce que je l'ai vraiment pas. Hein,
0: bah ouais, mais alors là, ça sert à rien.
5: Ça sert à rien. Continue alors dans ces cas-là.
0: Bah non, mais si tu, moi, attends, personnellement, moi, je diminue la cigarette quand même. Hein.
2: Voilà. Mais pour quelle raison tu diminues la cigarette?
0: Parce que plus t'auras envie d'en fumer. Plus t'auras le goût.
2: Mais c'est parce que t'es avec moi que tu diminues la cigarette ou?
0: Non, pas spécialement parce que je suis avec toi. Hein.
2: Donc voilà, enfin je sais pas si t'as une copine, essaye qu'elle te dise d'arrêter ou sinon je sais pas moi. C'est un peu vague ton problème parce que moi
5: je vais couper là parce qu'on est obligé de faire très vite malheureusement, c'est que ça fait à peu près 5 minutes que vous êtes sur le problème, vous trouvez aucune solution, ce qui peut arriver de temps en temps. On retrouvera dans quelques minutes Émilie 25 ans de Dinan qui quel est son problème? Bonsoir Émilie.
7: Bonsoir Max, excuse-moi.
5: C'est pas grave. Quel est ton problème Émilie que
7: en
5: nous aborderons dans
7: voilà,
5: un instant?
7: Mon problème c'est que moi j'adore sortir, tu vois, je sors beaucoup en boîte, mm-hmm. en pub et tout. Et mon problème, c'est que je suis avec un monsieur depuis assez longtemps, et ce monsieur ne veut pas du tout sortir.
5: D'accord.
7: Il est très très casanier.
5: D'accord, ok, très bien. Donc on en parlera dans un instant plus en détail. Donc apparemment, elle a 25 ans, elle souhaite sortir beaucoup. Le mec avec qui elle est, c'est apparemment un monsieur d'un certain âge. Vous savez que maintenant, il y a des filles de 25 ans qui traînent avec des mecs de 40-50 ans et ces gens-là sont devenus un peu pantous, ils ont déjà vécu leur jeunesse. Donc j'espère que vous allez réfléchir pendant la pause pour éventuellement lui apporter des bons conseils.
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5: Voilà, suite et fin des conseils de Gérard et Sandy avant d'aller vers Balade Nocturne. Dernière auditrice ou auditeur, Gérard ou Sandy
0: Émilie, 25 ans de Dinan, on peut écouter Fun Radio sur 103.5. Bonsoir à toi, Émilie.
7: Oui, bonsoir, Gégé.
2: Bonsoir.
7: Bonsoir, Sandy.
0: Donc, on t'écoute.
7: Ah oui, ben en fait, mon problème, je l'ai expliqué donc tout à l'heure, c'est que donc j'ai 25 ans. Bon, mon ami a... Bon, je ne dirais pas son âge, hein, parce qu'il est assez vieux. En tout cas, son problème, c'est que...
2: Non, mais tu peux dire son âge, il n'y a pas de problème. Hein.
7: Bon, en fait, il a 57 ans.
2: Bon ça va, hein, c'est pas énorme. Hein,
7: bah, souvent on me fait des réflexions parce que mes amis sont jeunes et ils comprennent pas trop ce que je fais avec lui.
2: Mais t'inquiète pas, laisse-les tranquilles et puis s'ils comprennent pas.
7: Oui c'est vrai.
0: Laisse dire.
7: Voilà, en tout cas je l'aime et c'est comme ça. Mais
2: voilà c'est le principal.
7: Mon problème c'est que bon ben bah, voilà j'aime beaucoup sortir avec mes amis en boîte etc. Et bon mon ami est donc très casanier et ne sort jamais et bon, évidemment, il m'aime. Des fois, il essaye de faire des gestes pour moi. Donc, par exemple, un jour, il m'a fait plaisir. Il faisait beau, il a ouvert la fenêtre, il a regardé dans la rue. Mais c'est tout ce qu'il peut faire.
2: Et est-ce que tu sais ce qu'il aime vraiment? S'il aime aller au théâtre, par exemple, tu pourrais l'inviter au théâtre.
7: Lui,
2: et puis,
7: ce qu'il aime, c'est regarder la télé, tout ce qui est les émissions, genre le Big Bill, Question pour un champion.
2: Donc il aime pas trop sortir.
7: Voilà, non, il aime pas du tout sortir, ouais.
9: Donc c'est plutôt
7: en fait,
9: un père.
7: Il a peur des gens dehors.
2: Mais il y a peut-être quelque chose qu'il aime en priorité, s'il aime les courses de chevaux ou s'il aime, je sais pas, aller voir un film au cinéma, pourquoi pas.
7: Bah lui, il regarde tous les films chez lui, en fait. Il attend que ça passe à la télé.
2: Mm-hmm. Donc il a des films. Ouais, il a un stock de cassettes vidéo.
7: Mm. Voilà, énorme, oui, énorme. Donc
9: Non mais le mieux c'est bon, essaye déjà de voir pour l'inviter un soir à manger au restaurant avec
2: voilà,
9: toi.
2: Voilà, au restaurant.
7: Oui. Mais en fait il est assez radin aussi, il aime pas trop payer.
9: Donc, non mais attends, là. Là ça devient
2: là,
9: grave.
2: Là je crois qu'il vaudrait quand même qu'il fasse quand même un petit effort d'essayer de t'inviter ou même toi tu peux lui faire une petite surprise, l'inviter au restaurant. Tu vois, il aime les restaurants chinois ou pas?
7: Non, en fait, il aime bien la bonne cuisine française, tout ce qui est bonne ratatouille.
9: Bah, c'est rare,
2: le couscous, non?
7: Pardon?
2: Le couscous?
7: Non.
5: Je vais même pas raconter ce que j'ai fait, j'en ai mangé un samedi, moi, c'est bon.
2: Non, mais sinon.
9: Et la paella?
7: La paella, c'est pas trop son truc. Non, il aime bien vraiment les bons plats français.
9: Alors, c'est-à-dire steak frites, poulet frites.
7: Dans le genre, ouais.
2: Jambon frites.
9: Ouais, voilà.
7: Voilà, c'est ça. En plus, il est nerveux en ce moment parce que. Il a arrêté de fumer, alors il n'arrête pas de mâcher des cigarettes.
2: Des
7: cigarettes.
2: Ah, je ne sais pas ce que
5: c'est. Chewing-gum, ça.
7: Voilà.
9: C'est des chewing-gum.
7: Ouais.
9: Donc, pour le décider plus souvent, la solution que je pourrais t'apporter, c'est d'essayer de voir, d'essayer de lui faire comprendre, d'y parler gentiment, de lui dire, bon, j'en ai marre que tu restes constamment à la maison.
7: Oui,
2: moi, je lui conseille, voilà, de lui faire une petite surprise. Tu l'invites un soir au cinéma et puis on verra bien sa réaction s'il veut ou pas. Donc s'il veut pas, c'est vrai que c'est un peu délicat, mais bon, s'il veut, ce sera bien pour toi et puis ce sera bon, quoi.
7: Mais déjà, il avait fait un gros effort déjà la dernière fois en ouvrant la fenêtre. Il s'est quand même mis aussi, il s'est mis sur le perron de la porte dans la rue. C'était quand même un gros effort pour lui, il a regardé, il est resté à peu près une minute.
5: Ouais, mais là, on va être obligé de te couper, là.
9: Là, on va pas pouvoir continuer, là. Donc, malheureusement, la seule solution, comme on t'a dit,
2: c'est de lui faire la surprise.
9: De l'inviter au restaurant. Hein.
2: Voilà.
9: Voilà ce qu'on peut te dire.
5: Ok.
9: Voilà. Donc, bonne soirée à toi.
2: Ouais, bonne soirée à toi.
9: Et puis, bonne semaine.
5: Ça va, on t'a pas trop bousculé, ça va, on t'a pas.
7: Non.
5: Ça va aller?
7: Oui, ça va.
5: Très bien. Eh bien, à l'année prochaine.
7: À la prochaine.
5: Dans 4 jours. Non, c'est pour déconner, alors, bien sûr, c'était private joke, bien entendu. On la remercie, cette charmante demoiselle. On n'a pas eu le temps de voir, malheureusement, Francis Cabrel qui sera là lundi. Il sera là lundi, il a dit. Il est tout prêt, il est ready. On n'a pas le temps d'écouter la chanson de Gérard pour Bibi, mais on l'écoutera lundi en ouverture à 22h pile. On ouvrira avec cette... et peut-être qu'à ce moment-là, on vous aura en duo au téléphone pour démarrer l'émission de lundi. Pour chanter une petite chanson en direct, peut-être que Sandy aura une petite chanson en direct.
2: Il n'y a pas de problème. Je suis ouverte à tout le monde.
5: On le note ça tout de suite. 22h30 bien sûr les défis téléphoniques et puis il y aura également le hit parade de Ricky Larsen. 23h30 minuit hit parade. Je sais pas si Rigaud elle est pas dessus donc bon tant pis. Enfin le classement est terminé, on arrête là. Les 10 premiers et les 3 premiers dans leur intégralité seront diffusés. Balade nocturne dans l'immédiat avec ce soir. Petite surprise, encore un extrait de la compilation de la bande originale du film Alice et Martin. On aura également une nouveauté également au chant pour ceux qui apprécient les belles voix bien suaves, un artiste que j'aime beaucoup qui est peut-être l'un de mes artistes préférés, Michael Franks qui viendra ce soir. On aura également Paul Savanet pour les connaisseurs, si vous aimez la guitare acoustique vous serez également servi plus un inédit, une exclusivité puisque ça ne sortira que courant du mois de mai. C'est un artiste français qui s'appelle Thomas Hauten, ça sera le troisième morceau de cette balade nocturne. Il va bien falloir être présent et écouter. Si vous aimez les voix un petit peu d'opéra, eh bien là également vous devriez prendre plaisir. Et puis on va commencer avec un artiste qui était présent dans Musique de Nuit 3. Qui s'appelle Joe Hayashi, Two of Us ça s'appelle. C'est extrait d'un album qui est sorti il y a un an ou deux qui s'appelle Works 1. très très joli artiste japonais. 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Merci.
10: Mais plaît vos noms.
5: Manu,
10: de rien.
5: Merci Fida, merci Rigo,
11: de rien. Ciao.
5: Et puis on arrête donc le classement de Ricky Larsen ce soir. Merci Gérard et Sandy.
2: Merci.
5: Et merci à Apolline également. Et ce qu'on peut vous dire, c'est que il y a du changement. Il y a trois, il y a un nouveau numéro 1, numéro 2 qui n'était jamais rentré dans les trois premiers, et numéro 3 qui n'était jamais rentré dans les trois premiers. Donc il va y avoir du 9 et du 9, 23h30, minuit. Voilà, on vous souhaite à tous une excellente fin de nuit. Restez bien avec nous, car Balade Nocturne commence tout de suite. 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
10: Et c'est pas cher.

0: Attention, il est là, le voici, le voilà.
1: Get down.
0: David de Saint-Etienne, salut, comment ça va David?
1: Ça va très bien.
0: Ça va bien en forme?
1: Eh ouais, bonsoir Fida.
0: Ouais.
1: Et à Manu. Et si Apolline nous écoute?
0: Apolline, elle est là. Pardon?
1: Si Apolline nous écoute, bonsoir.
0: Puis il y a Jenny aussi qui nous écoute, puis il y a Julia, puis il y a Diffoul, puis ouais, Arnold, puis ils sont tous là,
1: c'est
0: bien
1: dommage,
0: sûr.
1: Jenny, j'adore.
0: Ça va David?
1: Ça va très bien. Ouais.
0: En pleine forme?
1: Ah oui.
0: Oh là, attention David! Ouais. Parle-nous un petit peu de tes vacances, comment ça s'est passé? Tu m'as manqué, toi, mon salaud.
1: Ah oui, toi, c'est vrai.
0: Regarde-le comme il est excité, vas-y. Fais l'excitation, vas-y, excite-toi, vas-y. Non, commence pas, calme-toi, dis donc, il y a une faute là, attention. Alors, mon petit David, t'étais donc au Portugal?
1: Oui.
0: C'est pour ça qu'on a mis la musique d'Espagne?
1: À Esposé.
0: T'étais où exactement?
1: Esposé, pas très loin, vers le sud.
0: D'accord, et alors?
1: Alors, c'était génial, on a réservé une maison. Elle était très belle, la maison.
0: Alors, il faut décortiquer, donc il a réservé une maison qui était très belle, d'accord, ouais.
1: Il y a une propriétaire qui s'en sort, c'est génial. Et elle avait la campagne, tout, une belle piscine.
0: Ouais.
1: C'était génial.
0: T'es parti avec quel HP le...
1: Avec mes parents.
0: D'accord, ok, très bien. Donc,
1: avec mon frère et sa femme.
0: Très bien. Ouais. Alors, c'était sympa, tu t'es bien entendu?
1: Oui, bien.
0: Mais je crois que tu t'entends bien avec tes parents, toi.
1: Oui, ça va.
0: Ouais, ça se passe plutôt pas mal, c'est bon esprit. Pardon?
1: La mère, ça va mieux.
0: Ton père, moins, hein?
1: Ouais.
0: T'as eu quelques petites difficultés avec ton papa, toi, hein?
1: Ouais.
0: Avec ta maman, par contre, ça se passe plutôt pas mal, hein?
1: J'adore.
0: C'est quoi le prénom de ta maman?
1: Ça s'appelle Maria.
0: Maria, qu'on embrasse au passage, d'ailleurs, elle est mignonne comme toutes. C'est le prénom de la maman de Fildar. C'est que la maman à Fildar porte le même prénom, elle s'appelle également Maria, hein?
1: Ouais,
0: ça vous fait encore un point en commun, tu vois. Peut-être que vous allez finir par coucher ensemble tous les deux.
1: Et au Portugal.
0: Combien de temps t'es parti au Portugal, David?
1: 3 semaines.
0: Et pendant 3 semaines, tu t'es éclaté du beau temps, du soleil?
1: Ah oui, oh, super, génial.
0: C'est génial, hein. Ah, le Portugal. Moi, j'étais en Italie.
1: Foncé, carrément.
0: Pardon?
1: Foncé.
0: Voilà. Allez au Portugal, et puis c'est tout, hein. Bah oui, ça peut être bien, ça.
1: Des grosses vagues.
0: Bien sûr.
1: Pas coquillage.
0: Pardon?
1: Pas de coquillage.
0: Pas de coquillage, d'accord, ok. Bon, mon petit David, quoi d'autre encore à part ça, quoi? Tu nous as même pas envoyé une petite carte postale, rien du tout? Ah bon, on l'a reçu? Bah oui, on en a parlé, c'est vrai. Qu'est-ce qu'il avait écrit sur la carte postale? C'est une horreur.
1: Manu va dire.
0: C'était blindé. Non, ça va, pas trop de fautes. Non, c'était bien, c'était... Tiens, j'ai un petit cadeau pour toi, David.
1: Ah, merci.
0: Je vais te l'acheter, là, je vais t'acheter.
1: Ah ouais?
0: Non?
1: Ah, pourquoi pas?
0: Ah, c'est une petite mascotte à moi, David.
1: Pourquoi pas? Ah,
0: bah, tu me parles de soleil, je pense à Nice, je pense à elle.
1: Ah,
0: tu peux pas comprendre ça, hein? Ça, c'est trop compliqué pour toi. On l'a gardé, cette carte postale de David, on l'a plus, la carte postale?
1: Oui, elle est belle.
2: Dans un tiroir rangé.
0: Ah, elle est dans un tiroir bien rangé, d'accord, ok, je vois
1: elle
0: ce que tu veux
1: belle,
0: dire.
1: Hein.
2: Ok, donc faut que je regarde dans la poubelle, alors c'est parti.
0: Ah non, il y a rien dans la poubelle. Normalement, t'inquiète pas, ta carte postale est bien rangée à la poubelle, comme il faut.
1: À
0: quoi.
1: La poubelle?
0: Oui.
1: Alors là, Manu, je t'arrache la tête.
0: Non, David, t'arraches la tête. T'avais mis quoi sur la carte postale? C'est simplement qui faisait beau, t'es en vacances?
1: Il faisait beau, manger à tout l'équipe. C'est pas oublié à tout le monde. Morgan, j'adore. Les standards.
0: Ouais.
1: Et j'ai pas écrit le standard, l'autre Marco.
0: L'autre standard.
1: Là,
0: t'as oublié Marco?
1: Non, j'ai pas écrit, c'est un salaud.
0: Pourquoi c'est un salaud, Marco?
1: J'ai appelé une fois, en juillet, j'ai dit passe-moi Manu, et ben il voulait pas.
0: Oh.
1: J'ai dit si Manu peut m'appeler ce soir à 22h. Il a pas voulu.
0: Oh, mais dis donc, quand même, il aurait pu appeler, parce que dis donc, le petit David, il voulait passer sur l'antenne, il voulait parler avec son petit Max.
1: Non, je voulais parler avec, pas avec toi.
0: Ah, tu voulais parler avec...
1: L'émission, c'était terminé.
0: Ah, d'accord, ok.
1: Je voulais parler Manu.
0: Ah, tu voulais parler Manu. Voilà. Il voulait simplement... Bah, qu'est-ce que tu voulais lui dire au petit Manu?
1: Bah, j'en parlerai, tant pis. Je m'en souviens plus.
0: Il est chaud comme la braise, le petit David, hein. Il va finir par se faire péter la rondelle par un des deux du standard, à la vitesse où ça va avant l'année 99, hein.
1: Tout à fait, non, c'est pour envoyer des cadeaux et tout.
0: D'accord. Comment vont les amours, David?
1: Bien,
0: en pleine forme.
1: Oui, merci.
0: Sûr?
1: Oui.
0: T'as trouvé une nana?
1: Ah oui.
0: Comment elle s'appelle?
1: La belle.
0: Elle est bonne.
1: Ah, j'ai pas encore goûté.
0: T'as pas quoi?
1: J'ai pas encore goûté.
0: J'ai pas encore goûté, c'est bon, j'avais pas compris.
1: J'avais les seins, bien sûr.
0: Hein?
1: J'avais les seins.
0: C'est quoi?
1: Ouais, les seins.
0: T'as vu les seins?
1: Ouais.
0: Elle a des beaux seins?
1: Eh oui.
0: Elle est jolie, elle est bien foutue?
1: Ah oui.
0: Elle est bien, ouais?
1: Ah oui.
0: Bon, bah écoute.
1: Ils sont tous à poil, hein. Le haut, ils sont tous tout ça.
0: Oh, quoi. Bah oui, elle a... Bon. Ouais, ça doit être sympa, ça. Hein. Ouais, bon, mon petit David, tu veux qu'on l'appelle éventuellement?
1: Non.
0: Pourquoi? Donne le numéro de téléphone. Comment ça? T'as pas... Mais attends, il y a un truc que je ne comprends pas, là. Franchement, il va falloir que tu m'expliques un de ces quatre, David.
1: Et non, c'est portugais.
0: Tu n'as jamais... Ah, les portugais! D'accord, je sais pas, avec la moustache, d'accord. Alors, ça tombe bien, ça a dû te faire plaisir. Tout à l'heure, ça t'a rappelé des souvenirs quand on parlait des poils sous les aisselles, du coup, ça t'a rappelé ta nana? Parce que les portugaises, quand même, hein, on dit ça, mais c'est vrai. Hein, moi, j'en ai vu en Italie, putain, la Pouracar, j'en ai parlé en début, quand je suis revenu lundi dernier. Il y en a quand même quelques italiennes qui ont du poil sous les aisselles, alors qu'elles sont jolies, ça casse le charme, alors direct, hein, sans déconner. Ouais. Si vous êtes italienne, portugaise, espagnole, et que vous vivez en France, je vous en supplie, laissez tomber cette tradition. Rasez-vous, on vous en voudra pas. Voilà. David, reste avec nous, on va accueillir Marie, qui a 19 ans, qui est de Caen. Marie, ça va?
3: Oui.
0: Tu vas peut-être pouvoir nous aider, David, parce que toi, apparemment, tu es un grand connaisseur de nana. Ouais. Marie, elle a une sorte de petit souci. C'est quoi ton problème, Marie?
3: Alors, je connais un mec.
0: Tout d'abord, bonsoir.
3: Oui, bonsoir.
0: Bonsoir, Marie.
3: Bonsoir.
0: Comment vas-tu?
3: Très bien.
0: Bien. Enfin,
3: parce que j'ai ce petit souci, comme tu dis.
0: Quel petit souci? C'est quoi ton petit souci?
3: Alors, déjà, je suis un peu stressée.
0: Déstresse-la un petit peu, David. Tiens, fais-lui un petit poème. Improvise sur Marie. Vas-y, tiens, tu vas la déstresser.
1: Marie.
0: Ouais.
1: Marie.
3: Oui.
1: Ça va?
3: Ouais, très bien. Ouais.
1: Oh, tout le monde a des soucis, même moi.
3: Quoi?
1: Même moi, j'ai des soucis.
0: Oublier ça aussi. Oh là là, quel poème.
1: Un amour, du sexe un peu. Il faut un peu de tout. Dans la vie,
0: c'est beau. C'est de la merde ce que tu nous fais, mon petit David. Mais tu peux pas savoir. Mais alors de la crotte. Mais alors, non. Je te demande de déstresser la charmante demoiselle qui est avec nous en direct en lui faisant un petit poème improvisé. Dans l'esprit. Dans l'esprit. En plus, c'est un prénom qui donne envie, non?
1: Un gros bisou.
0: C'est beau comme prénom, Marie.
1: Ah oui, Marie, c'est joli.
3: Merci. Hein.
0: C'est le plus beau prénom de la Terre.
1: C'est comme Maria.
0: C'est le plus beau prénom de la Terre, Marie.
1: Ah oui.
0: Mais ouais, c'est vrai. Tu le sais, ça, Marie, hein.
3: Bah ouais.
0: David, arrête de parler pendant que je parle pour me faire des... Je sais pas, tu lui faisais un petit truc du style... Marie, je te sens bien quand tu vois que
1: Non,
0: tu peux pas ou...
1: Non.
0: On demande si tu as bu ce soir, David, sur Minitel. C'est Guillaume qui demande ça, c'est vrai.
3: Pour toi aussi, hein.
0: Hein, c'est vrai que t'as l'air un petit peu perturbé, mon petit David. Non, c'est peut-être l'émotion de revenir sur l'antenne.
1: J'ai bu hier, pas aujourd'hui.
0: Ah, d'accord. Donc, Marie, quel est ton problème?
3: Alors, en fait, je connais un mec depuis assez longtemps, quoi. Alors, je suis sortie, deux fois avec, mais le problème, c'est que je peux parler, là.
0: Ouais, je t'écoute.
3: Je suis sortie avec lui deux fois, mais en fait, quand on se revoit, quand il y a tout le monde, quoi, il m'évite un peu.
0: Ça, ça arrive souvent, ça. Hein. Mais quand tu dis que t'es sortie avec lui deux fois, pendant une période de combien de temps?
3: Bah, pas longtemps, quoi. Juste.
0: Juste une nuit, quoi.
3: Ouais, voilà.
0: Ah, vous avez couché ensemble deux fois?
3: Ça a failli, mais non.
0: Et même pas?
3: Non, même pas.
0: Oh! Tout nul. Non, je rigole. Donc, vous avez flirté ensemble deux fois. Et toi, t'aurais aimé que suite à ce flirt, en fin de compte, ça devienne ton vrai copain.
3: Sérieux, ouais.
0: Ouais, d'accord. Donc, à aucun moment, t'as pu t'imaginer que lui, quand il sortait avec toi ces deux soirs-là, c'était uniquement l'histoire d'un soir.
3: Ouais, voilà.
0: Tu pensais que c'était le début d'une grande aventure.
3: Ouais.
0: D'accord. Et malgré que ça n'avait pas marché la première fois, t'as bien voulu récidiver une deuxième fois.
3: Bah ouais.
0: D'accord. Et tu ne lui as pas demandé pourquoi deux fois d'affilée, si?
3: J'ai essayé de lui demander, quoi.
0: Mais t'arrives pas.
3: Si c'était sérieux, si on pouvait continuer, mais bon, quand on se voit à chaque fois, c'est comme si c'était...
0: Et donc, tu dis qu'à chaque fois qu'il te voit et qu'il est avec des amis autour de toi, truc assez classique, il t'évite.
3: Ouais, voilà.
0: Bah, c'est-à-dire qu'il doit être mal à l'aise et que tout simplement, en fin de compte, il n'a pas envie de sortir avec toi et que deux fois, il a voulu tenter la chose parce qu'il avait peut-être une attirance pour toi au départ et il s'aperçoit qu'en fin de compte, c'est pas faisable, quoi.
3: Ouais.
0: Bon, il faut dire les choses comme elles sont et il faut voir la vérité comme elle est, hein. C'est pas facile. Ouais. Hein. Moi, ça m'est déjà arrivé de vivre des choses pareilles, hein.
3: Mais bon, c'est comment je peux faire, quoi.
0: L'idéal, c'est de monter sur un tabouret d'à peu près 1m50. Ça serait pouvoir se bander l'œil droit, effectivement, en pouvant remuer l'œil gauche de droite à gauche. Alors, il est bien évident que ce n'est pas si simple que ça, comme disait Monsieur Delabecque en 1966. Je courais sur un arbre perché quand j'ai vu apparaître une tourterelle. Alors, l'idéal pour vous, ma chère mademoiselle, là, j'ai que de 19 ans avec une amie derrière vous qui est en train, bien entendu, de vous remonter le moral. Je l'ai bien entendu. Est-ce que je me trompe?
3: Bah non.
0: Eh bien voilà, je ne me trompe que très rarement. Je pense qu'il faut garder le moral. Je pense que les jeunes ont le droit de s'amuser. Il est vrai que de temps en temps, on a envie d'avoir une petite expérience. Alors vous me direz, bien entendu, acheter un livre pour 4,95 francs, est-ce bien raisonnable? Alors je lui ai dit oui, ma petite madame. Allez, on y va, c'est parti.
3: Écoute,
0: oui.
3: J'ai une copine qui a une question à te poser là.
0: Non.
3: S'il te plaît.
0: Alors allons-y. Bon, alors, allez, vas-y. En fin de compte, t'en as rien à foutre, quoi, de ton mec, hein.
4: Oui, allô?
0: Oui.
4: Oui, je voulais poser la question pour
0: toi. Oh, quel âge tu as, toi?
4: J'ai 15 ans.
0: 15 ans, et tu traînes avec des filles de 19 ans?
4: Eh ouais.
0: C'est ta copine ou c'est ta petite sœur?
4: C'est ma copine.
0: C'est ta copine?
4: Ouais.
0: Alors, est-ce que c'est elle qui est retardée ou est-ce que c'est toi qui es en avance?
4: Oh, bah ça, je sais pas.
0: Ah, oui, bah, faudra se poser cette question de ces quatre, parce qu'il y en a une de vous deux qui est pas vraiment bien dans l'eau.
4: Ah bon?
0: Moi, je dis n'importe quoi.
4: Ouais. Je crois aussi, ouais.
0: Bah oui, tu le sais, moi. Est-ce que tu le sais que je suis taré?
4: Ouais, parce que je t'écoute.
0: Voilà, exactement, ouais, exactement. Alors, quelle est la question que tu veux me poser?
4: Ouais, donc je voulais savoir pourquoi tu te cachais toujours à Fun TV.
0: Et pourquoi t'es pas encore couché, toi, cette heure-ci?
4: Bah, je me couche tard, hein.
0: À 15 ans, David?
1: Oui.
0: 15 ans, il est 21h10, elle est pas encore couchée, 23h10. Qu'est-ce que c'est que ce bordel?
1: À 2h, ça va.
0: T'as de la chance que c'est les vacances.
4: Ouais,
0: ta question était quoi?
4: Ouais, pourquoi tu te caches toujours à Fun TV?
0: Mais je n'existe plus à Fun TV, ça fait 2 ans que je n'y suis plus.
4: Ouais, mais des fois, ils passaient des rediffusions.
0: Eh bien, ils ne devraient pas, et maintenant, ils ne le font plus, car ils n'ont plus le droit de pouvoir le faire, car je leur ai interdit de continuer à diffuser ces vieilles émissions qui n'ont plus ni queue ni tête. Et pourquoi j'ai refusé? Parce qu'en fin de compte, c'est de la radio et que la radio n'a pas le droit d'être filmée.
4: Ouais.
0: Et puis parce que c'est moi qui décide, c'est moi le chef.
1: Tout à fait.
0: Et voilà. Et que ça, mais alors les gens s'en branlent, mais comme de l'an 40. Quel est ton prénom?
4: Moi, c'est Caroline.
0: Voilà, Caroline. Eh bien, Caroline, c'est ce qu'elle va faire.
1: Oli.
0: Elle va aller déposer le combiné à côté du téléphone qu'elle va redonner à Marie.
4: À Marie, tu veux Marie?
0: Voilà.
4: Et je voulais te dire aussi, j'aimais bien David, hein.
0: Et t'aimais bien David. Eh bien, écoute, David, quel effet ça te fait?
1: Bon.
0: Voilà. Voilà. Caroline, on me demande d'aller on me demande sur le Minitel si Caroline pouvait aller au lit et nous repasser Marie-Marie.
4: Bah, ils sont pas chers quand même.
0: Bon, hein. Caroline.
4: Ouais.
0: Je t'embrasse.
4: Ouais, moi aussi.
0: Sois sage, pas de bêtises.
4: Ouais.
0: Et ne fais pas les mêmes erreurs de ta copine qui commence à sortir avec des mecs et qui finalement n'aboutissent à rien.
4: Ouais, enfin, je pense plutôt que c'est la faute du mec, hein.
0: D'accord.
4: C'est un peu coincé, je crois.
0: Non, mais non, parce que finalement, ta copine, il la trouve pas si bien que ça.
4: Tu crois?
0: Ah, et peut-être qu'il l'a plotée, qu'il s'est aperçu qu'elle était pas si bien foutue que ça
4: pourtant,
0: non plus.
4: Pourtant, elle est pas mal, hein.
0: Non, mais j'en sors bien, je te plaisante, là, je vais très loin. Repasse-la, moi.
4: Ouais, je te la passe.
0: D'accord.
4: Allez, bisous,
0: moi. D'accord, je t'embrasse.
4: Moi aussi.
0: Ben voilà quoi. Donc pour terminer là-dessus sur ton histoire, je pense qu'à mon avis tu devrais lâcher l'affaire définitivement. Il faut pas se poser de questions sur les mecs, c'est les mecs qui
3: sont
0: démonnés. Bah voilà, je crois que c'est clair. Je crois que bon voilà, en partant de là, tout va bien.
3: Bah ouais.
0: Il y a des cons, il y a des moins cons, il y a des gens bien comme moi, il y a des gens cons.
3: C'est
0: malheureux, mais c'est comme ça, on peut rien y faire, hein.
3: Ouais.
0: Voilà ma petite Marie.
3: Ouais.
0: Bon et puis essaie de réfléchir à savoir comment tu peux traîner avec une copine de 15 ans. Hein.
3: Bah, je l'adore, franchement.
0: C'est vrai?
3: Ouais.
0: Mais c'est un petit peu comme ta petite sœur, alors.
3: Bah, ouais.
0: Est-ce que t'as une petite sœur?
3: Ouais, j'ai une petite sœur.
0: Ah, qui a quel âge?
3: Elle a 13 ans.
0: Ah, ouais, d'accord, ok. Tu t'entends bien avec ta petite sœur aussi?
3: Ouais.
0: Ah, bah, d'accord, bah, très bien, alors, tant bien, tout va bien, alors.
3: Ouais.
0: Mes parents ne sont pas là, j'imagine, ce soir.
3: Si.
0: Ils sont là, ils nous écoutent?
3: Non.
0: Ah, bon, d'accord.
3: Ma mère, elle est couchée, là.
0: Est-ce que t'en as déjà parlé à tes parents? De ton problème?
3: Bah, un peu, ouais, mais bon.
0: Qu'est-ce que dit ta mère?
3: Bah, pareil, elle m'a dit de lâcher l'affaire.
0: Eh bah, voilà, tu vois, donc, il faut être raisonnable, Marie.
3: Mmh.
0: Je t'embrasse.
3: Ouais, moi aussi, Marie.
0: Tiens, bonne voix, t'embrasses ta petite copine derrière, hein.
3: D'accord.
5: Je ne suis plus Mac, je m'appelle
6: Didier.
5: Voilà, je suis Didier. Donc, on va rappeler, je vais même foutre une petite musique, mais putain. On n'a rien calé là, donc c'est juste un petit happening, hein, parce qu'on fera pas ça maintenant. On fera ça vers 10h-5, 10h-10, hein.
6: Ok, ok.
5: C'est juste pour prendre la température un petit peu, pour voir comment ça se passe.
6: D'accord.
5: Ouais, ok. Chaud, hein.
6: Ok.
7: Hello.
5: Allô, bonjour, c'est Didier, attendez.
7: Bonjour Didier.
5: Comment ça va?
7: Ça va.
5: Je vous appelle pour un petit jeu ce soir encore en carton, on joue ou pas là?
7: Ouais, on joue.
5: Ah, on va balancer les questions, tu me balances des réponses. Ça vous dirait quoi? Un petit voyage Martinique Ça vous dirait?
7: Bah bien sûr.
5: Ah, ça vous dirait directement une deuxième, quart pension complète, bien sûr, hein, départ directement, hein. Sensation Delta Plane. Ça vous ferait plaisir?
7: Bah oui.
5: Comment elle va, la Martine?
7: Hein?
5: Comment elle va, la Martine?
7: Ça va.
5: Ça va bien, elle est en forme?
7: À moitié.
5: À moitié, parce que, bah oui, elle a passé une dure journée. Hein, aujourd'hui, elle a bu que des demi plutôt que des verres pleins, et c'est pour ça qu'elle est à moitié en forme. Sacré Martine. Et voilà, écoutez-moi. Ça fume de la Goldo, ça, non?
7: Pardon?
5: Je dis, ça doit fumer un petit peu les cigarettes brunes, ça, non?
7: Bah oui.
5: Bah oui, quand même, un petit peu pour avoir une si belle voix comme ça, craque comme ça. Ah, c'est impeccable.
7: Vous êtes ouais, Je craque sur les cigarettes.
5: Tu craques pour moi ou pas aussi, bébé? Eh, dis donc! Avant qu'on joue, dis donc, il faut que je vienne manger chez toi.
7: Pardon?
5: Faut que je vienne manger chez toi.
7: Bah oui, je t'avais invité à manger un bourguignon et puis tu n'es pas venu.
5: Mais non, mais samedi soir, je peux pas, mais bientôt.
6: Mais quand?
5: Quand est-ce que je peux passer chez toi, dis donc, Biquette?
7: Ben, je sais pas, quand tu veux.
5: Non, on se fait ça quand? Samedi
7: soir?
5: Samedi?
7: Samedi soir?
5: Samedi soir? Allez, je viendrai avec une meuf, ça te dérange ou pas?
7: Ben non, pas du tout.
5: D'accord, et le dessert, c'est quoi?
7: Non, arrête!
5: C'est qui derrière? C'est ton fils? Allô? Allez, c'est parti, hein, ça y est, la machine est lancée. Allô? Martine?
7: Oui.
5: Ah, je vous entends plus, Martine. Allô?
7: Oui.
5: Ah, je vous entends plus, là.
7: Moi, je t'entends.
5: C'est qui est derrière, vous?
7: Mon mari.
5: Ah, mais y a pas... il est pas là, Gérard?
7: Gérard, il est là.
5: Mais oui, mais il faut lui dire d'éteindre son portable, je vous entends plus. Faut qu'il éteigne son portable, Martine.
7: Gérard, arrête ton portable!
5: Ça marche toujours. Allô? Martine?
7: Portable, Gérard?
5: J'entends rien, mais où êtes-vous? Allô? Martine?
7: Arrête ton portable, Gérard? J'arrête.
5: Allô?
7: Oui?
5: Ah bah voilà, bah je vous entends bien, on va pouvoir jouer ensemble. Ça vous fait rire? Non, on est très content de vous avoir en tout cas avec nous, d'accord? Vous êtes prête?
7: Ouais.
5: Il y a un petit problème là, le portable, éteignez le portable, on entend rien.
7: Mais non, mais c'est Gérard qui fait le con.
5: Ma merde, Gérard, éteins ton portable.
7: Gérard, éteins ton portable.
5: Oh, on entend rien. Moi, je vous entends pas. Hein. Allô? Allô?
7: Non, c'est Gérard que...
5: Bah oui, mais qu'il éteigne son portable, je vous entends.
7: Arrête, Gérard.
5: Ah, ça marche.
7: Connard, va.
5: Connard, c'est son fils. Ça marche. Allô, Gérard? Allô? Gérard!
8: J'éteins.
5: Gérard!
8: Oui?
5: T'es à l'étage du dessus?
8: Non, bah, je suis dans le jardin, là, je la vois à travers la fenêtre.
5: Mais merde, ta mère a dit d'éteindre ton portable, pourquoi tu l'éteins pas?
8: Bah, je l'éteins là.
5: Allô, Martine?
7: Oui?
5: Bah, je vous entends pas, il a le portable!
7: Allô, bah.
5: Coupe ton portable! Coupe ton portable! Putain! Ça y est, la machine est lancée, elle est en train de le courser déjà dans le jardin. Il est moins le quart déjà. Ah, t'as eu du bon Karim de nous la réveiller à cette heure-ci. Ah putain. Allô? Martine?
7: Bah oui, bah Gérard, on n'a pas été insupportable.
5: Ah mais moi si j'entends pas, moi je vous entends plus hein.
7: Bah non, moi non plus.
5: Vous m'entendez là?
7: Oui, je vous entends.
5: Ah bah oui, mais moi je vous entends pas là.
7: Gérard, arrête!
5: Ça va? Il est là, votre fils aussi? L'autre fils, il est où? Anthony?
7: Anthony est parti.
5: Ah bah non, je l'ai en ligne là et il me dit que c'est lui qui appelle aussi.
7: Non, non, c'est Gérard.
5: Ouais, mais il est en ligne là, je l'ai au téléphone. Anthony, t'as ton portable? Dites-lui là, je vous entends plus, hein. Demandez à vos fils qu'ils éteignent leur portable, là, tous les deux.
7: Éteins ton portable!
5: Dites-le Anthony aussi.
7: Éteins ton portable!
5: Bah c'est bon. Bon, hey, rassurez-vous, hein, tout va bien à bord, hein, contre eux. Bon, hey. Bon, Martine. Oh putain. Y a son autre fils, Anthony?
9: Non, il y a Gérard.
5: Ah oh, putain, il y a Gérard. Gérard, t'es là?
10: Ouais.
5: Ça va?
10: Ouais, toujours très bien. Ouais.
5: Bon, et Anthony, il est pas là, ton frère?
10: Non, il est à Saint-Malo, lui.
5: Ah putain, on peut pas l'appeler, là, il est pas joignable.
10: Ah si, il est joignable.
5: Allez, toute la famille, appelle-moi, on va récupérer le numéro de télé. On l'a, là, d'accord, on est en train de l'appeler, d'accord.
10: Ah, oh, c'est cool, ouais.
5: Martine?
7: Oui?
5: Je vous appelle, hein, d'accord?
7: D'accord.
5: On va jouer ensemble. Vous entendez sonner?
7: Oui.
5: Faut décrocher, hein.
7: Bah non, j'ai décroché, déjà.
5: Vous êtes en ligne, peut-être, vous êtes au téléphone avec quelqu'un?
7: Non, non.
5: Il y a personne, hein, vous êtes au bout du fil avec personne? C'est quand vous voulez, Martine. Hein. Ah, parce que là, il y a votre fils qui est là aussi, Anthony. Anthony ?
9: Ah, ouais.
5: Ah, bah oui, mais raccroche, Anthony ! Il y a votre fils au téléphone qui nous a appelé, on peut plus vous capter. C'est Anthony, c'est l'autre. Martine !
7: Oui.
5: Oui, c'est Anthony, t'es avec nous aussi, hein ?
7: Ah bon.
5: T'es là, Anthony ?
9: Ouais, je suis là, ouais.
5: Mais ouais, mais raccroche pour ta mère ! Dites-lui de raccrocher, votre fils !
7: Gérard,
5: arrête ! L'autre ! Anthony, c'est Anthony qu'il faut qu'il raccroche.
7: Mais Gérard aussi !
5: Oui, les deux, Anthony aussi. Dites à Anthony de raccrocher, merde !
7: Gérard, raccroche, autrement je vais pas gagner !
5: Oh, merde, hein. Eh, y a quand même deux places pour aller voir Renaud à Bercy, hein. Ça vous ferait plaisir?
7: Bah oui, bien sûr.
5: Putain, l'extraterrestre avec la radio derrière. C'est bon. Bon, Anthony, t'es avec nous également, hein.
9: Ouais, ouais, je suis avec vous, ouais.
5: Bah, tu veux parler à ta maman, vas-y.
9: Maman?
5: Anthony? Non, mais Martine?
9: En fait, il est dans sa piole, là.
5: Oui, Martine, il y a votre fils Anthony qui est également avec vous. Écoutez, écoutez.
9: Maman?
7: Oui.
9: Ça va ?
7: Ça va, oui.
5: Bah, oui, mais dites-lui d'éteindre son portable aussi, Anthony !
7: Non, c'est assez rare.
5: Oui, mais, mais Anthony, il a un Saint-Malo, mais il a le portable allumé, faut lui dire de l'éteindre ! Dites-lui ! Dites à Anthony d'éteindre son portable !
7: Éteins ton portable, merde ! Oh, connard, va.
5: Oh, puis c'est reparti. Oh, non, c'est trop le bordel, hein.
7: Oh, voilà. C'est trop bordel, ça.
5: Oh, putain. Allô.
7: C'est pas vrai.
9: J'arrête, promis.
7: Ah oui, j'arrête, promis.
5: Oh non, mais écoutez, on entend tout, là. Allô. Ouais, je vous entends plus, hein.
7: Moi,
5: allô. Allô, allô. Ah bah ça y est, c'est mieux. Vous m'entendez ?
7: Oui.
5: Ah oh, voilà, vous êtes bien. On est bien là. Vous êtes prête à jouer avec nous ? Allô ?
7: Non.
5: Putain, mais elle est où ? Martine ? Oh putain, elle est tombée dans les tuyaux. Martine ! Martine ! Mais on vous entend plus, parlez devant le téléphone. Anthony, qu'est-ce qui se passe ? Gérard ?
9: Elle a fait tomber le téléphone.
5: Ah oh ouais, bah d'accord, l'autre a continué à parler sur le téléphone. Côté... Oh, bordel. L'autre, elle a fait tomber le téléphone, il est par terre, elle continue à parler. Mais putain, j'entends rien.
9: Attends, il trouve pas le combiné.
5: Putain.
9: Je lui ai donné.
5: Oh non, l'autre, elle a raccroché, j'y crois pas. Allô. Oh putain, là, le père.
9: T'as raccroché. Bah, je pense qu'il m'a rappelé.
5: Oh le bordel, oh le bordel. Allô.
9: Je suis quand même.
5: Allô.
9: Ouais, il a rappelé, ils ont raccroché. Hein.
5: Bon, écoute, on va essayer de les rejoindre dans un instant. Merci, Karim. Hein. Ça t'a fait plaisir ? Karim, il est là ?
9: Ouais, je suis là.
5: Ça t'a fait plaisir ?
9: Ah, trop bien.
5: Bon, bah voilà.
9: Continue comme ça.
5: Il n'y a pas de problème.
9: Voilà. Peut-être à demain, quoi.
5: Ouais, et la suite des aventures avec notre ami Martine et ses enfants et le mari derrière, c'est dans un instant. Faut donc rester avec nous.
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15: Je dois savoir quels étaient tes vrais désirs.
16: Non, mais alors ça, c'est une histoire qui s'est passée quand ? Ce week-end, ça a eu lieu quand ?
15: Bah là, par exemple, ce week-end, on doit se revoir.
16: D'accord, mais le week-end, là, en question, là, c'était quand, c'était à quelle
15: ça,
16: époque?
15: Ça date d'il y a maintenant 4 mois.
16: Et depuis ces 4 mois-là, il s'est de nouveau rien passé?
15: Si, bien sûr.
16: Ah, vous êtes revus?
15: Ouais, on se voit, en fait, c'est toutes les 2 semaines.
16: Mais pour coucher?
15: Ouais,
16: d'accord,
15: voilà.
16: Uniquement pour ça?
15: Voilà, mais ce qui se passe en plus.
16: Donc c'est une histoire de cul, maintenant.
15: Il me téléphone et il me demande de lui écrire des lettres dans lesquelles je lui explique les positions que j'aimerais faire avec lui la prochaine fois qu'on se verra.
16: Ah ouais, carrément.
15: Les trucs
16: et comme ça tous les deux, donc toi tu lui dis ce que tu aimerais avoir, en plus tu as des idées là-dedans.
15: Ouais, et ce qui est hyper troublant dans ça, c'est que c'est vrai que quand on était ensemble, j'étais assez réservée quand même niveau cul.
16: Et parce que maintenant c'est plus ton mec, tu sais, c'est juste une histoire de cul, donc tu sais que vous voyez que pour ça, donc vous êtes là, ouais, pour apprendre, c'est-à-dire que t'es là pour toi pour pas assouvir des fantasmes, en tous les cas pour te libérer de certaines choses qui est d'abord la timidité. Donc ouais. Là, tu sais que tu peux t'envoyer en l'air facilement avec lui. Lui, de son côté, il a un côté un peu pervers qui est de te demander par courrier ce que t'aimerais. Comme ça, lui, c'est d'avance ce qu'il va te faire et ce qui manque quand même un pile-poil d'originalité, mais ma foi, pourquoi pas. Comme ça, il sait d'avance ce qui va te faire plaisir, parce qu'il sait très bien ce qu'il doit faire pour te faire plaisir dans ce week-end-là. Toi, tu sais très bien que tu vas prendre plaisir, parce que tu sais d'avance qu'il va te faire des choses qui sont censées te plaire, et tout va bien comme ça. Qu'est-ce qu'il te demande, lui, de son côté?
15: Est-ce que
16: toi, tu lui demandes aussi, qu'est-ce que tu lui demandes, toi? Par exemple, donne-moi un exemple de choses que tu n'avais jamais faites et que tu as faites en lui écrivant. Quel genre de position, de questions, de situations que tu lui as demandé?
15: Pour ce qui était de moi, pour lui faire à lui, par exemple, le sucer, j'ai jamais réussi.
16: Donc le sucer, tu l'as jamais sucé en 4 ans?
15: Non, j'ai jamais réussi. J'étais bloquée, j'étais...
16: Ah bon?
15: En fait, parce que la première fois qu'il a voulu qu'on le fasse, il a, comme on dit, appuyé sur ma tête, histoire de dire, c'est dans ce
16: moment-là
15: que ça se passe.
16: Ouais, genre soumise et tout, voilà. Un peu genre fais ça et tout, ouais, ça c'est pas bon ça.
15: Et en fait, j'ai pris donc son sexe dans ma bouche, quoi, et là, d'un seul coup, je me suis effondrée, quoi, je me suis mis à chialer, j'ai dit non, je peux pas, et voilà, quoi, et depuis, j'avais jamais réussi à...
16: Et là, il t'a demandé,
15: quoi.
16: Si c'était... Là, il t'a demandé de que tu lui fasses une fellation.
15: Voilà.
16: Et lui, Oui, mais là, attends, je comprends pas, c'est lui qui t'a demandé de te faire ça, mais toi, qu'est-ce que tu lui demandes qu'il te fasse?
15: Non, c'est moi qui lui écrit en lui demandant qu'est-ce que tu aimerais que moi je te fasse.
16: Ah d'accord, et lui te répond...
15: m'a répondu,
16: d'accord.
15: Fellation, donc plein d'autres trucs.
16: D'accord.
15: Et là, curieusement, quand je me suis ramenée donc, dans la chambre d'hôtel, on a commencé par discuter, ensuite on s'est retrouvés à aller prendre une douche tous les deux dans la salle de bain, et là, j'ai même pas eu... un once de trouille, rien du tout, quoi. Tout s'est passé, mais vraiment comme une lettre à la poste, quoi.
16: D'accord, et donc maintenant, t'es heureuse comme ça?
15: Mais ça te fait... Non, ça te donne maintenant, pour... non, maintenant, je suis gênée.
16: T'es gênée de quoi?
15: Eh ben, en fait, plus ça va, plus les choses sont poussées. Tu vois, là, il m'a appelé ce soir pour dire, on pouvait jouer ce week-end.
16: On se connaît pas, nous.
15: Hein?
16: On se connaît pas.
15: Non, mais...
16: non, mais attends, on se connaît vraiment pas.
15: C'est ce que je raconte qui t'intéresse à ce point.
16: Pardon?
15: C'est ce que je raconte qui t'intéresse à ce point.
16: Non, non, parce que ça m'intéresse, non, mais en même temps, j'entends ta voix. Et je me dis, je te connais, toi.
15: Bah écoute...
16: Non, mais c'est pour... peut-être que je me trompe, hein. Vous savez, j'ai en train de me faire une réunion tout seul, là. Et je me dis que je suis en session avec moi-même. Et je sais pas, mais j'ai l'impression de... J'ai l'impression, c'est tout. Comme ça, c'est un délire qui m'est passé dans la tête. Très bien, c'est pas grave, non, attends. Vas-y.
15: Ouais, et donc, il m'a appelé...
16: Attends. C'est bon, parce qu'il y a une soucoupe volante qui est passée.
15: Bon, tu dis si je peux terminer ou si tu dois...
16: Vas-y.
15: Donc il m'a appelé ce soir, et là ce soir carrément c'était il m'a dit t'es où, t'es dans quelle position, t'es habillé comment, et puis voilà quoi, et puis après on s'est fait en fait un truc carrément au téléphone quoi, et là quand j'ai raccroché je me suis dit merde, là ça commence quand même à devenir assez poussé quoi.
16: Est-ce que toi, ce que t'aimes pas en fin de compte, il y a un côté excitant qui est de refaire des choses avec lui parce que ça permet de te libérer, de faire des choses que tu ne faisais pas avec lui. En même temps, le côté très frustrant, c'est que tu trouves que c'est un côté très malsain qui n'amènera à rien, où on se voit de temps en temps comme ça et ça fait un peu pour toi, tu trouves peut-être que c'est un peu malsain, c'est ça?
15: Ouais, voilà, et en plus
16: mais est-ce que c'est ça, parce que
15: t'es
16: pas obligé de...
15: Maintenant, il commence à redire...
16: T'es pas obligé de dire oui à ce que je dis, hein. Si t'es pas d'accord, tu me dis non, hein.
15: Non, mais si, mais
16: d'accord.
15: En plus, maintenant, il commence à me dire, écoute, on s'entend toujours aussi bien, ça serait bien qu'on vienne ensemble et tout ça.
16: Ouais.
15: Seulement moi, je me dis que si on s'est séparés, c'était pas parce que ça marchait pas sexuellement. C'était parce que il y avait des tas d'autres trucs dans nos vies.
16: Là c'est pas que je vais essayer de te mettre du doute, mais ça peut refonctionner. Attention, il y a des gens pour qui une fois que c'est fini, il y a des gens qui font le point pendant très longtemps et qui pourraient se remettre ensemble. Il y a des gens qui se remarient même, il y a des gens qui se voient plus pendant des années puis qui sont toujours amoureux l'un de l'autre. Peut-être que là aujourd'hui toi t'as appris grâce à ça à mieux le connaître, lui de son côté aussi. Maintenant faut faire très attention, c'est que c'est vrai que tu repars vers une nouvelle histoire. Et il y a des gens qui sont persuadés qu'en faisant le point très longtemps, en se remettant ensemble au bout d'un certain temps, 7 mois, 1 mois, 2 ans, et puis qu'ils ont envie de se remettre ensemble, avec qui ça va rouler de nouveau pendant 6-7 mois, et puis ensuite tu vas retourner de nouveau dans la même lassitude, le même train-train quotidien d'avant, et là ça va se finir très très violemment, quoi.
15: Ouais, voilà, parce qu'au bout de 2 ans, c'était déjà séparé, parce que ça avait déjà merdé entre nous.
16: Mais quand tu dis séparé, combien de temps?
15: Et bah quand on s'est séparés, c'était en fait, on, pour moi, on s'est pas séparés assez longtemps. Moi, je voulais vraiment faire une grosse coupure.
16: Combien de temps ça, ça a duré?
15: En fait, on s'est séparés que 3 mois, quoi.
16: Mais moi, ça m'est déjà arrivé de le faire. Tu sais, moi, j'étais avec quelqu'un pendant 5 ans et je l'ai fait au bout de 3 ans, au bout de 4 ans, et puis la 5e année, 2-3 fois, pendant 1 mois, ça fait du bien, des fois. Oh là là, ça fait du bien. Faut se détendre, tu prends une petite chaise longue, tu prends un bon Coca-Cola pendant 1 mois, tu te laisses faire. C'est bon. C'est bon, les voisins, Marina.
15: Ouais, ouais.
16: Tu sais, il y a des... Attends. Parce qu'il y avait une seconde volante qui passait. Et non, mais faut faire attention. Parce que quoi, là... Tu sais quoi, Marina? Je vais te dire un truc. Mmh. La vie, elle est... Ok. Voilà, non, Marina.
15: Je vais bien dans la merde, donc...
16: Mais t'es pas dans la merde, attends, ça va. Si t'étais dans la... Non, mais tu vois pas pourquoi tu serais dans la merde. La merde, tu t'y mets toute seule, je veux dire. T'es contente de l'avoir revue,
15: oui,
16: tu couches avec, toi.
15: Oui,
16: t'aurais pu le faire une fois et dire, voilà, j'aimerais bien continuer ces histoires-là avec toi, mais malheureusement, je trouve ça trop malsain. J'ai peur de recraquer pour toi, j'ai peur qu'on se remette ensemble. Et t'aurais stoppé. Maintenant, ça fait 4 mois que tu le vois tous les 15 jours, et apparemment, tu trouves pas ça déplaisant. Donc, profites-en, amuse-toi. Mais par contre, quand lui, il te demande de te remettre avec lui très sérieusement, tu lui dis que pour l'instant, t'en as pas envie. C'est tout, que pour toi, ça s'arrête là. Pour toi, c'était convenu qu'on se voit tous les 15 jours.
15: C'est ce que je lui dis, mais en fait, je crois que le fond du problème, c'est que en moi-même, je sais pertinemment que, j'apprécie ce qu'on fait, ça c'est clair, mais j'ai du mal à regarder dans une glace, quoi, si tu veux.
16: T'as du mal à te regarder dans une glace?
15: Ouais.
16: Pourquoi?
15: Quand je suis avec lui, qu'on fait tout ça, ouais. Même quand il me téléphone, ou même quand je lui écris la lettre, et tout ça, y a pas de problème, ça fait tout ça.
16: Mais c'est une fois que tu te retrouves avec lui en train de le faire.
15: Non, c'est après.
16: Après?
15: Quand on l'a fait, tu sais,
16: pourquoi je l'ai fait.
15: Il part chez lui, moi je pars chez moi, et là je me sens, tu sais, je suis là dans la voiture, je sais, putain merde, qu'est-ce que je viens de faire?
16: Tu te sens sale?
15: Ouais.
16: Eh ben prends une douche avec du savon, qu'est-ce que... Non mais sans déconner, mais pour moi une photo de ton cul, putain. Non mais tu sais, attends. Non, il y a ce couple qui vient de passer. Et voilà quoi, Marina. Non, mais je veux dire, il n'y a pas question d'être sale. Je veux dire, c'est quand même ton ex. C'est pas un mec comme ça que tu prends, un mec que t'as rencontré dans une discothèque. Tu vois, c'est quand même quelqu'un avec qui t'as une belle histoire. C'est vrai que ce qui est par contre, on va s'arrêter là parce qu'après, il y a beaucoup de monde qui attend. Déjà, on va pas tarder à débarquer. Ce que je peux comprendre dans ton histoire, c'est que tu fais ça avec un mec avec qui t'as une histoire d'amour, quoi, pendant 4 ans. Et que ce mec-là, maintenant, est passé de l'autre côté de la balle. C'est juste un mec que tu peux imaginer avoir rencontré dans une boîte avec qui tu vas tirer ton coup de temps en temps.
15: Oui, c'est surtout que ce qu'on fait tous les deux n'a rien à voir avec ce qu'on a fait pendant 4 ans. Et j'ai l'impression que ça rentre pas dans des relations sexuelles normales entre couples.
16: C'est-à-dire qu'il est pas
15: normal. J'ai l'impression que ça dérive plus sur le porno maintenant qu'autre chose, quoi.
16: Ouais, c'est clair. Et c'est là que tu te dis, comment j'ai pu être avec un mec comme ça pendant 4 ans pour me retrouver maintenant avec le même mec juste pour une histoire de cul, quoi.
15: Ouais.
16: Ouais, c'est un peu bizarre, ouais. C'est-à-dire que le mec était entré dans la catégorie love et que maintenant dans la catégorie uniquement que pour le cul, quoi. Ok.
15: En gros.
16: Voilà. En gros. Et une grosse bite. On peut rigoler quand même, Marina. T'es superbe, ok?
15: Ouais.
16: Je te kiffe.
15: Ok.
16: N'oublie pas de mettre un petit peu de crème quand tu vas prendre le sun. Hein?
15: Ouais, ok. Ouais, non, mais y'a pas de problème, ouais.
16: Et puis n'oublie pas de mettre un peu de gomina dans les cheveux pour sortir le samedi soir avant d'aller draguer les mecs, ok?
15: Ok.
16: Ok, Marina, je t'embrasse.
15: Moi aussi, je t'embrasse.
16: Allez, bisous, Antoine, bonsoir, 21 ans, tu les appelles de Tours.
11: Ouais.
16: Ouais.
11: Ouais,
16: absolument, tout à fait, Antoine, 21 ans de Tours, c'est moi. Ça va, Antoine?
11: Ouais, bah ouais.
16: Bah ouais, je vais te dire ouais.
11: Ouais,
16: Antoine, bon alors, qu'est-ce qui t'amène, Antoine?
11: Bah ouais, j'aurais peut-être le numéro d'Alison. Ouais.
16: D'accord, on y va, c'est parti, on l'appelle. Non, non, mais attends, les comment? Attends.
11: Quoi?
16: Calmos, les gamins, commencez pas à m'exciter aussi rapidement. Je rappelle Alison qu'elle m'a envoyé une petite photo sur Internet en espérant que ce soit bel et bien une auditrice et non pas simplement une photo d'une fille qui travaille dans du cul. Enfin, je sais pas, rien à voir avec Zabou, non, mais je veux dire qui fait des photos de mode, photos sexe, pour que finalement elle est distribuée dans tous les sites Internet et que c'est pas une photo qui m'a été envoyée que pour moi par une fille qui, j'espère bien que c'est une auditrice. D'abord, comment tu peux savoir que la Alison en question, parce que t'as aucun autre renseignement à part le même prénom, c'est le seul point commun qu'on peut avoir entre le... Hein, Antoine?
11: Non, c'est pas vraiment son prénom, en fait.
16: Non, mais d'accord, mais comment tu peux savoir que la fille que j'ai en face des yeux, c'est bien la fille que tu connais?
11: Bah, parce qu'elle a le web.
16: Pardon?
11: Elle est sur Internet.
16: Comment ça, elle est sur Internet?
11: Bah, elle a un ordinateur, elle est connectée sur le web.
16: Mais il y en a des millions de gens qui ont des Internet,
11: ouais,
16: des
11: filles. Ouais, non, mais elle est de Tours, deuxièmement.
16: Non, mais je l'ai pas dit qu'elle était de Tours, j'en sais rien qu'elle est de Tours.
11: Bon?
16: Bah ouais, non, j'ai jamais dit qu'elle était de Tours.
11: Ah, mais je croyais qu'elle était de Tours, non, autrement, elle correspond assez à la description et c'est bien le genre de meuf à envoyer. Mais c'est pas vraiment, à mon avis, les photos correspondent pas exactement à la fille, quoi.
16: À quoi?
11: Pas que t'as, en tout cas.
16: Ah bon?
11: Ouais. Enfin, je sais pas, t'essayes, tu verras bien.
16: Peut-être que la photo est pas la vraie, non? Peut-être que la tête a été rajoutée sur le corps. Regarde, je suis en train de regarder. Remarque,
11: ouais, parce que son frangin bosse dans le dessin, justement. Donc...
16: Parce que regarde, la peau est pas de même. Non, regarde. Je sais pas. Ouais.
17: Hein, peut-être. Il y a rien de couleur, ouais.
16: Le Vaxou, quand même, il est dessus. Hein.
18: Putain, ouais, bien joué, là.
16: Hein? Non, mais ça me demande si.

0: cette fille en question, sinon ça va être trop facile, tout le monde va se faire passer pour cette fille-là. Ou si quelqu'un la connaît vraiment bien, si tu es sur Paris ou sur l'avant, tu peux toujours m'envoyer d'autres photos, m'envoyer un petit courrier avec une photo de toi, ou alors tout simplement venir passer à la radio pour boire un verre. Moi, contrairement à Fildar, je n'attendrai pas mardi. Je ferai ça dès lundi, malgré mon emploi du temps surchargé. Voilà, c'est tout ce que j'avais à dire. C'est tout ce que j'avais à dire. On va saluer Gastro pour la sodomie. La gastro, c'est top, nous dit-on. Il y a Moulinette, 16 ans, département. Salut Max, c'était super. Pourrais-tu passer le duo de Passy Akena, ton nom?
1: Ouais, je peux
2: attaquer. Bon, alors voilà, attaque.
1: Ok.
2: Tu me l'as dit moi-même, elle dit putain, elle est super bien foutue.
1: Ouais, mais toi, tu me l'as dit avant, mais bon.
2: Non, je t'ai dit comment tu l'as trouvée. Tu m'as dit, elle est bien foutue. Je dis, tiens, pareil, je dis, toi. Et après, je t'ai dit, vous irez bien ensemble. Je dis, c'est marrant parce que moi, j'aimerais bien être avec elle. Je dis, bah, t'as un banco, il a posé, il était timide. C'est pas grave, je comprends. Mais c'est pas grave, mais c'est pas grave, man.
1: D'accord, man.
2: C'est tout, putain.
1: Ok. Je rattaquerai la prochaine
2: putain.
1: Fois.
2: Vas-y, mais il faut le parler cash, là, comme. D'accord, la meuf. La fameuse. Il est où, mon café? Oh, petit café, quand même. Mmh. Alors, la petite Alison, là, par contre, sur le Minitel, sur l'Internet, là, si c'est vraiment toi, si c'est vraiment une auditrice et qu'elle nous écoute, alors là, je vais dire Alison, plutôt que nous envoyer des photos comme ça sur Internet, t'as qu'à nous envoyer des vraies photos, la même, en couleur, par courrier, avec ton numéro de téléphone, ou en tout cas, j'aimerais bien savoir si elle est sur Paris ou pas.
3: Sur le net, elle ouais. Est en couleur, hein. C'est parce que l'imprimante est noir et blanc, mais sinon, c'est en couleur.
2: C'est effacé ou pas? On peut encore la voir?
3: Ah, non, on peut la voir.
2: Ouh!
3: Je peux même te dire que le fauteuil, il est vert.
2: Oh putain, le fauteuil vert, c'est ma couleur préférée, magnifique. Putain.
3: Ah, voilà.
2: Putain, dans le vert, dans le fauteuil, le vert, c'est ma couleur préférée. C'est marrant. Ouais, mais t'es pas un fauteuil, toi. T'es pas un fauteuil, toi.
4: Tu peux être un fauteuil, hein?
2: Non. T'es pas un fauteuil.
3: Nous, on veut pas.
2: T'es une planche.
3: On veut pas, nous.
2: Non, t'es pas un fauteuil, non, mais là.
4: C'est un tabouret, c'est
2: non,
4: ça?
2: Non, putain, c'est beau, ça.
4: C'est de la photo, c'est de l'image. Il y a du montage.
2: Je sens les poitrines. Mais ça met un coup de la main. Mais c'est ça, mais c'est. Putain, c'est un truc comme ça, avec quoi? Putain, aujourd'hui, je suis trop connu, il faut que je sois avec des tops comme ça. Obligé. Bon, allez, très sérieusement, il y a encore sur le courrier, il y a Manu qui voulait également rajouter quelque chose.
3: Oui, donc, t'as reçu une lettre d'une auditrice.
4: Oui, je sais lire.
3: Oh, c'est magnifique.
2: Non, mais on lui a donné le texte avant. Fildal lui a fait répéter pendant toute la journée le texte. Alors, tu dis surtout.
3: Bon, alors.
2: On a reçu une lettre. Deux. On va voir si Fildal a bien travaillé aujourd'hui.
3: Morgane, qui a 23 ans, qui habite à Paris 16e, et qui fait 1m70, 48 kg, mensuration 95, 59, 93.
2: Mm-hmm.
3: Jusqu'à là, ça te va?
2: Ouais.
3: Bon. Elle te dit qu'elle est blonde, qu'elle a les yeux verts, les cheveux longs.
2: Bah, tout de suite, ça sent. Qu'elle est blonde, qu'elle a les yeux verts et que.
3: Qu'elle a les cheveux longs, qu'elle veut que tu lui fasses un gosse.
2: Ah bah, attends, j'ai que ça à foutre, moi.
3: Et aussi, elle t'invite à aller à Saint-Martin,
2: ouais.
3: Le 13 juillet au 15 août.
2: Ah bah, vas-y.
3: Elle te dit que c'est gratos et
2: ouais.
3: Elle nous laisse son numéro qu'on va
2: appeler. Eh bah, on y va, c'est parti. Et puis, faut que tu dises que tu t'appelles Bob. Bien sûr.
3: Voilà.
2: Salut, c'est Bob. C'est de Philips. Bob de Philips. Par contre, Alison, c'est ma copine à moi, hein. Alors je vais le dire tout de suite, hein, je vais dire sur l'internet, Alison, si tu me laisses encore des photos de toi ou alors un message quelque chose, oh, je garde, je mets de côté dans mon portefeuille. Je vais une paire de ciseaux. T'as pas une paire de ciseaux? Je vais découper tout ça, je vais faire ça au propre. On y va. T'as pas une paire de ciseaux? Je vais découper.
5: Allô?
2: Oui, Bob, je voudrais parler. Allô?
5: Oui.
2: Oui, bonjour, Bob, à l'appareil, est-ce que je pourrais parler à Morgane, s'il vous plaît?
5: Vous êtes trompé de numéro là.
2: Ah. Vous êtes sûr?
5: Bah oui, il n'y a pas de Morgane ici.
2: Ah bon? Sûr?
5: Bon, attendez, vous m'appelez à cette heure-là pour me demander si c'est sûr. Hein. Je vous dis que non.
2: Bah parce que tu m'as envoyé une lettre quand même. Quand même.
5: Attendez, non mais moi je suis pas Morgane.
2: Bah, on m'a dit dès que t'appelles, tu dis que t'es Bob et Morgane décrochera.
5: Donc vous avez fait quel numéro?
2: Eh ben, celui que je viens de composer. Attendez, j'ai la lettre sous les yeux, vous allez me dire tout de suite,
5: Non, c'est pas la lettre, c'est le numéro que je veux.
2: Eh ben, le numéro, c'est celui que je viens de composer. Je m'appelle Morgane, j'ai 23 ans. 1m70, 95, 59, 93, ouais, blonde.
5: Super, mais non, je suis pas Morgane.
2: Je veux un enfant de toi.
5: Bien sûr, au revoir.
2: C'est vrai? Putain, mais qu'est-ce que t'as foutu, toi, encore? Putain, on m'a encore baisé la gueule,
3: voilà.
2: Quoi, putain.
3: Voilà.
2: Oh putain, t'es sûr que t'as fait le bon number là ou pas?
3: Je suis sûr et certain.
2: Putain.
3: J'en ai marre de tout.
2: Putain.
3: C'est pas grave, il y a Alison encore.
2: Ouais,
3: c'est Alison.
2: Attention. Donne-moi une paire de ciseaux tout de suite.
6: Ouais, j'y vais aller.
2: Tout de suite, putain. Tu l'as. Il faut que tu sois à la recherche de Alison. Tout de suite.
3: Ouais, mais bon, j'ai un paquet sur les bras ce soir. Hein. C'est pas évident.
2: Il est encore là?
3: Bah oui.
2: Qu'est-ce qu'il fout là, Stéphane? T'es encore là, Stéphane?

0: Oui, c'est là, mais je ne l'emmerde pas, ça va.
1: Qu'est-ce que tu dis, Kaka?
0: Je ne l'emmerde pas, ça va.
2: Bon, ça va, tu ne l'emmerdes pas, ça va.
0: Il est bien, il fume sa cigarette, il est beau.
1: Oh, ça c'est beau, ça. Stéphane, qui est là, notre ami ce soir, qui vient nous rendre une visite, qui va pas tarder à partir, hein?
3: Ouais, je pense, ouais.
1: Hein, tu vas pas tarder à partir, Stéphane?
0: Comme tu veux, je reste toute la nuit, je reste.
1: Non, mais si tu veux, et si...
0: Y'a pas de problème.
1: Il faut que...
0: Je vais casser la gueule à Gérard.
1: Voilà, ça va être bien, ça va être chaud, ça. J'ai l'impression que ça va tonner dans les studios encore. Là, je suis en train de découper la photo d'Alison.
4: C'est
1: là.
4: Découpe pas les fesses, hein.
1: C'est là.
4: Là. Oh, c'est une bagarre.
1: Bon, bah, attends, on est sur Internet, là.
4: Et alors,
1: j'ai envoyé un mec sur Internet pour avoir plus de renseignements.
4: Hein?
1: J'ai envoyé un mec sur Internet pour avoir plus de renseignements.
4: Non, mais, qui ça?
1: Alan.
4: Alan, putain, sans déconner, il faut...
1: de la technique.
4: Non, mais il faut qu'il y a peut-être un number, il n'y a pas un message, quelque chose, une lettre.
1: Il n'y avait qu'une photo.
4: Oh, putain, il n'y a pas un truc accompagné.
1: Non, il n'y avait rien du tout.
4: Bon, ça se trouve, c'est une professionnelle, c'est un truc d'une professionnelle, ça, c'est pas une auditrice.
1: Non, je pense
4: vraiment,
1: pas.
4: Il n'y avait pas de coordonnées, si tu veux.
1: Pour vous,
4: avait...
1: c'est une auditrice.
4: Max, c'est Alison, je t'écoute, je t'ai envoyé ma photo, voilà.
1: Pour vous, c'est une auditrice.
4: Ouais.
0: Yeah.
1: Ouais, attends, je t'en excuse.
4: Ouais, mais bon, alors...
1: Mais non, mais on va essayer de te la retrouver.
4: Parce que je veux maintenant, les filles, 0870-5000 et 0803-08-5000, soirée, enfin jusqu'à une minuit, pour faire plaisir à Manu, spécial dédicace pour Manu, la soirée, jusqu'à minuit, t'es dédié. Spécial dédicace de la part de Max, le chef, pour son larbin, Manu, la soirée est pour toi.
1: Merci, chef.
4: Voilà, donc les filles, appelez, allez-y. Il y a... Non, mais là, j'ai plus envie de me casser la nénette. Que des nanas. Et je vais vous dire pourquoi j'ai choisi que des nanas. Parce que la Alison où on avait en noir et blanc, je l'ai maintenant en couleur. Et Alison, je te redécoupe et je te remets dans mon portefeuille. Et c'est mortel. Ça, c'est carrément mortel. Vincent, ah, tu fais le tour, tu attends. Céline, en attendant, 19 ans de Montpellier. Tu vois, je vais vous mettre la pression, moi, les enfants. Ça va, Céline?
5: Oui, ça va.
4: Ah, voilà, qui fait plaisir. Elle passe, Christiane, mais dès qu'elle sera réveillée, donc là, elle patiente. Si après, je la reprends et qu'elle a pas la patate, il y en aura une autre entre-temps, elle repatientera. Manu! Arrête de faire des dessins sur les fiches d'auditeurs et fais...
1: Je suis en train de dealer un truc de ouf.
4: Bon, d'accord.
1: Alors attention.
4: Bon, d'accord.
1: Attention.
4: Ok, Céline, je t'écoute.
5: Oui, Max.
4: Ça va,
5: je suis hyper contente de te parler, quoi.
4: Excuse-moi. Non, mais t'as pas fou, t'es... Non, mais c'est studio...
5: Bon, non,
4: non, non. Si, Céline, mais t'as Phil Dark et Fun TV qui vient dans le studio de Fun Radio.
5: Ouais.
1: Mais merde, je suis les deux, merde.
4: Non,
1: merde.
4: T'es pas les deux.
1: Arrête.
4: Céline, bonsoir, bébé.
5: Oui.
4: Bonsoir.
5: Voilà, alors moi... Je voudrais passer un méga, mais alors méga coup de gueule contre les mecs, quoi,
4: c'est
5: ça. Mais vraiment gros, quoi.
4: Ouais, ils font chier.
5: Je vais te dire, j'en ai vraiment mes rats le cul.
4: Ah, mais grave. Montre-nous ton tocu. Oh putain, c'est vrai.
5: Non, parce qu'écoute, alors je vais te dire, je sais pas ce qu'ils ont, mais alors, ils sont tous cons. Écoute, depuis le début de l'année... Alors, à mes copines, il nous arrive que des galères, mais vraiment graves.
4: Qu'est-ce
5: quoi.
4: Qui t'arrive? Qu'est-ce qui t'arrive?
5: Alors, je t'explique. Alors, d'abord, il y a eu Fred. Est-ce que je te parle de Fred?
4: Oui, parle-moi de Fred.
5: Alors, écoute, est-ce que je peux être un peu vulgaire?
4: Tu peux.
5: Oh, merci. Alors, cet enculé de merde.
4: Oh, voilà qui est bien parlé.
5: Tu peux pas t'imaginer combien il m'a posé deux lapins.
4: Ah, ça, c'est pas bon. C'est pas bon. C'est un lapin de temps en temps comme ça. Moi, j'aime bien me faire un petit poulet, mais des lapins, c'est pas bon.
5: Ah, puis en plus, ça tire vite, c'est quoi, des lapins? Merde, tu vois?
4: Ouais.
5: Bon, alors, après, il y a eu Pierre.
4: Ouais.
5: Alors, tu vois, mais ça, c'est des mecs qui viennent se draguer alors qu'ils ont déjà une copine. Et qui te disent qu'ils sont amoureux de leur copine.
4: Ah ouais.
5: Alors, mais tu comprends, mais le truc, c'est que pour moi, plus ils les trompent, plus ils les aiment.
4: Eh bah oui, complètement, bien sûr.
5: Mais c'est ça, le truc. C'est une logique.
4: Bien sûr, bien sûr.
5: Moi,
4: bien sûr.
5: Mon copain, j'allais tromper tout le monde, mais je l'aimais encore plus. Quoi.
4: Bah, évidemment.
5: Mais comment ça se fait, tout ça? Après, il y a qui? Robocop. Alors, un Robocop, alors lui, quand même. Alors, tu vois, ça, c'est le gros mec, quoi. Tu vois, ah, je suis le plus fort, je suis le plus beau, je comprends, je suis flic et tout. Je suis dans ma matraque. Oh, le mec, mais même pas, il arrive à bander, quoi. Alors, qu'est-ce que tu veux qu'on en fasse de ça?
4: De qui tu parles? C'est qui, en fin de compte, ce mec?
5: Robocop, c'est un mec que j'avais rencontré. Enfin, on l'appelle comme ça parce que...
4: Pourquoi vous l'appelez comme ça? Parce qu'il est...
5: Parce qu'il était flic. Voilà, et que, tu vois, enfin, on aurait dû peut-être appeler Lucky Luke qui tire plus vite que son ombre.
4: Ouais.
5: Robocop, ça faisait plus moderne, quoi.
4: Ouais.
5: Tu vois? Alors, mais...
4: Donc t'es déçu des hommes, Céline?
5: Ouais, franchement, ouais.
4: Il y a beaucoup de filles qui sont déçues des hommes.
5: Ouais,
4: depuis...
5: Mais écoute, pourtant, tu vois...
4: Non, mais...
5: D'accord, on n'est pas des petits sacs casta.
4: Ouais, ouais.
5: Ok, je reconnais...
4: Ça, c'est clair.
5: tu vois, moi, je suis un peu dans le cas de Gaël, qui, je voudrais dire, est très sympa, tu vois, moi, ouais,
4: poitrine, voilà. C'est pas parce qu'on, ça, c'est quoi. Pas parce qu'on n'est pas belle qu'on n'est pas sympa. Voilà, exactement. On peut être comme nous, on n'est pas beau, mais merde, putain, on est sympa.
5: Non, mais attends, on n'est pas laide non plus.
4: Mais on n'a pas dit que vous êtes laitier, vous êtes même très très jolie.
5: Ouais.
4: Moi, bon, je repense à la demoiselle sur... comment elle s'appelle, elle, déjà ?
3: Allison.
4: Je veux dire, Allison, sur l'Internet, je veux dire, c'est bon.
5: Ouais.
4: Je suis preneur, mais grave.
5: Ouais, enfin, nous, tu vois, on est... tu veux que je te dise un peu comment on est ?
4: Oui, s'il te plaît.
5: Alors, bon, le problème, c'est que moi, je suis toute petite, quoi.
4: Comment tu mesures ?
5: Ah non, ça, je peux pas le dire.
4: Si, si, 1m55, 52.
5: Ouais, non, 1m55 quand même.
4: 1m55, comme ça, tu vois, un peu le voyant. 1m55, c'est pas très grand, hein.
5: Eh non, c'est pas très grand.
4: Ouais.
5: Bon, je mets un peu des talons, mais pas beaucoup, parce que c'est pas important.
4: Oh si, en ce moment, c'est la mode. Les petites, vous, petites comme grandes, vous mettez des talons qui... Des talons de 10-15 cm, je trouve ça pas beau.
5: Non,
4: mais pas toi, mais en règle générale, c'est pas beau, sans déconner, c'est pas beau, les filles.
5: Ouais, non, mais juste un peu, tu vois.
4: Non, mais assumez votre taille.
5: Bon, mais j'assume, j'assume.
4: Céline.
5: Ouais.
4: Envoie-moi une photo de ton cul, putain. Non mais c'est bon, j'ai une petite phobie en ce moment.
5: Ouais.
4: Ouais, j'ai un petit. Moi c'est Allison là. Sur l'internet j'ai été renversé là. Ouh là là là là là.
5: Bon, ça m'a... Après, moi après je peux continuer.
4: Oui, je t'en prie Céline, vas-y fais comme chez toi.
5: Bon, alors ouais, parce que là je me sens bien et tout. Alors après bon je suis brune. Alors ouais. J'espère que t'aimes pas les blondes quoi. Parce que
4: j'aime
5: toi...
4: autant les blondes que les brunes.
5: Non mais moi je voudrais quand même dire que les blondes c'est que des pétasses.
4: Mais non.
5: Et pourtant, j'ai une très bonne
4: mais
5: amie
4: le problème
5: blonde,
4: c'est que les... Non mais le problème c'est Céline, arrête de parler si fort hein.
5: Excuse-moi.
4: Les blondes
5: non.
4: Elles disent que les brunes sont que des pétasses.
5: Ouais mais non c'est pas vrai.
4: Bah si.
5: Écoute, moi, j'ai une très bonne amie à moi qui est blonde. Si elle m'écoute, va, tu n'es qu'une pétasse parce que t'es blonde. Quoi.
4: Voilà, bah d'accord, ok, très bien.
5: Là, c'est... Le message est passé.
4: Mais le problème, c'est que là, toi, t'as quand même 19 ans et tu me parles comme une fille qui en aurait 14 ou 15. Et c'est ça qui m'inquiète chez toi, Céline.
5: Ouais, mais écoute, tu vois, ben, bon, on est à la fac.
4: Et ça a dit, regarde, tu vois, il y a tout de suite, il y a Derbix qui a 21 ans sur Minitel et qui fait, et ça a 19 ans, on dirait 16 ans. Au même moment, je viens de te le dire. Donc, on a eu la même réaction. Et à mon avis, il y a beaucoup de garçons pareils pour eux de l'autre côté de la radio.
5: Ouais, mais bon, enfin, tu vois, nous, on veut pas trop se prendre la tête aussi non plus, tu vois. Parce franchement, naturel, on n'est pas comme ça. Mais bon, là, on t'appelle pour rigoler un peu.
4: Voilà,
5: pas
4: il faut rigoler.
5: Faut rigoler
4: avant que le ciel nous tombe sur la tête.
5: Bon, nous, on a vachement le sens de l'humour.
4: Bah oui, je sais, ouais, vous êtes...
5: Bon, alors, voilà, mais de suite, c'est parce qu'ils voient un peu trois nanas qui s'éclatent, de suite, oh, c'est des amis et tout, nanana.
4: Je vais te dire un truc, Célia.
5: Ouais.
4: Le problème des filles, c'est qu'elles en ont limite trop de l'humour.
5: Ouais.
4: Et que nous, les garçons, des fois, on a du mal à suivre.
5: Ouais, c'est vrai.
4: Donc, allez-y doucement. Ne nous mettez pas trop la pression au niveau de l'humour. Allez-y doucement. Et moi, je dirais qu'une chose. Allez au cinéma. Et puis c'est tout, voilà. En tout cas, je sais pas si t'as suivi hier quand on a parlé du théâtre et tout ça.
5: Moi, j'en ai fait du théâtre.
4: Non, je te parle d'hier, quand on en a discuté dans la soirée 100% Nana. Est-ce que t'as écouté hier, à un moment donné,
5: non,
4: j'ai parlé.
5: Parce que j'avais cours le matin.
4: Eh ben, mine de rien, il y a des filles, dont Célia, qui est en ligne et qui a une petite nouvelle à annoncer à l'un d'entre nous, qui disait que c'était lourd. Mais moi, j'étais dans une maison de disques aujourd'hui, une grosse maison de disques, et les gens m'en ont parlé en me disant que c'était carrément tonitruant, mon drôle. C'est tout. Donc je me languis de refaire une bonne demi-heure, trois quarts d'heure de plâtrer bien lourd dans la soirée, peut-être si vous êtes bien sage. Voilà, comment elle s'appelle déjà la petite ?
5: Céline.
4: Céline, j'ai trouvé très sympathique ton accueil.
5: Ah, merci.
4: Je trouve que les filles de Montpellier sont fraîches.
5: Ouais, mais
4: je les aime comme elles sont.
5: Ouais.
4: Embrasse la place de la comédie pour moi.
5: Je vais le faire.
4: Et envoie-moi une photo de ton cul.
5: Et il y a
4: Graine
5: de Star aussi qui va passer.
4: Ah bah alors si Graine de Star va passer à Montpellier, alors là c'est la ville la plus branchée de France.
5: Ouais, mais moi je dois dire, est-ce que tu connais
4: Oui, tu dois dire que tu connais, exactement. Tu lui diras que tu connais. Céline, je t'embrasse. Embrasse bien ta copine qui est derrière
5: d'accord,
4: toi.
5: D'accord, on vous embrasse tous aussi.
4: Bonsoir à vous, Montpellier. Et Allison, toi qui m'écoutes, qui nous envoyait des photos sur l'internet, n'hésite pas à nous envoyer d'autres, ou alors carrément à m'écrire, ou alors à venir te déplacer à la radio, c'est carrément monté sur Paris. J'ai la photo devant les yeux, je suis complètement bloqué, abasourdi, complètement anéanti. Hein. Tiens, Fildar, t'es avec nous ?
6: Bah, comme tous les soirs.
4: Eh ben, nous avons une bonne petite nouvelle pour toi.
6: Non, j'aime pas trop.
4: Célia, bonsoir.
6: Oh là, je m'en doute.
4: Ça va, Célia ? Voilà, bonsoir, voilà. Bonsoir, comment allez-vous ?
5: Ça va très bien.
4: Bon, alors, j'ai bien fait quand même de vendre la mèche.
5: Bah, je sais pas. Je sais pas du tout.
4: Vous n'allez pas croire que j'ai inventé, hein. Attention, c'est du véridique ce que j'ai dit au départ, hein. Je ne pensais pas que t'allais appeler du coup, quoi.
5: Mais moi non plus, en fait.
4: Ah oui, c'est que le numéro s'est composé comme ça. Elle savait pas. Elle était. Voilà, elle avait encore. Elle avait été droguée sous l'emprise de la drogue. Le numéro de Fun Radio s'est composé. Te voilà en direct. Célia qui fait partie des auditrices qui sont venues entre autres hier, avec qui nous avons fait ce fameux tour. N'est-ce pas que c'est Phil Dark qui a tenu absolument à faire un tour dans Paris?
5: Ah oui, alors il était là. Oui, vite sur la place de l'Odéon maintenant, hop, au champ.
4: Le casse-couille, tu sais, le mec.
5: C'est ça qu'on appelle New York et tout.
4: Non, là, une horreur.
5: C'était chiant, quoi. Il arrêtait pas de demander tout le temps. Et puis bon, toi, t'étais fatigué.
4: Exactement, je n'avais qu'une hâte, c'était rentrer.
5: Ouais, et puis moi, je vais pisser.
4: Voilà.
5: C'était affreux.
4: C'est vrai qu'en plus, t'avais une envie de pisser. On a dû revenir à la radio. On est allé quand même au Bois de Boulogne, on s'est baladé, on est allé voir les trains
5: blancs.
4: C'est bien marré, hein, on s'est bien rigolé. Pendant une petite demi-heure, trois quarts d'heure, on a fait un petit Paris by Night, juste
5: tous
4: les trois.
5: Et l'essence, ça allait après pour rentrer?
4: On a fait le plein, oui, ça va, ça va, on a fait le plein. Il y en a pour cher, mais on a fait le plein.
7: Bon, quand est-ce que je t'embrasse, toi?
4: Alors?
5: Bah écoute, je sais pas, c'est un petit verre comme ça, quand tu veux.
4: Un petit verre de quoi?
5: Bah,
4: t'as
5: l'essence, tu veux mettre dedans.
4: Non, ça se refuse pas, ça. Non, mais ça se refuse pas, ça.
5: Mais un petit verre sympa,
4: bah,
5: genre évidemment.
4: Histoire de faire
5: connaissance.
4: Voilà.
7: Ok, bah tu me l'envoies.
4: Non. Demain vous faites quoi les oiseaux?
7: Non, demain je dors moi.
4: Non,
5: demain, mais demain je suis pas, je pars.
4: Bon alors lundi.
5: Oui.
4: Non allez, arrête, elle t'a fait craquer quand t'as arrêté de me le dire. Tu m'as dit qu'elle était super bien foutue, qu'elle avait un cul d'enfer.
5: Ouais, pas vrai, il a pas vu.
4: Bon, on a regardé, attends, t'es fou, on mate que ça, nous. Attends, c'est tout ce qui nous intéresse.
5: Mais t'avais une veste.
4: Hein?
5: T'avais une veste.
4: Bah oui, mais t'avais ton petit truc blanc, ton petit. Il a pas arrêté, écoute, il a pas arrêté de me le dire.
7: Non, mais à un moment, tu t'es assoupi, tu te souviens, 2 minutes dans la voiture, nous, ça nous a suffi, non?
4: Ah oui, on a regardé, on était là, on a tripoté.
5: Ah oui, je m'en étais pas rendu compte.
4: Non, c'est vrai, on a caressé, on a touché et tout.
5: Bien.
4: Bon, alors, qu'est-ce qu'on fait, les amoureux, là?
5: Je sais pas,
4: j'en ai marre de rendre les gens heureux, putain.
7: Ah ouais, merci.
4: On les connaît, j'en ai marre, on les connaît.
7: Chef.
4: Pourquoi faut-il toujours, Max, que tu rendes les gens heureux? C'est pas ton job à la base, t'es pas payé pour ça.
7: C'est pas grave,
4: c'est vrai, putain. Non mais c'est vrai, quoi. Pourquoi c'est toujours moi qui rends service? Parce que je suis près de ma clientèle. Et je suis près de mes sbires qui travaillent à côté de moi. Ils souffrent toute la journée, il est normal que de temps en temps...
5: Non mais écoute, il faudrait que je franchement dire que Gaëlle, elle est super mignonne et extrêmement sympa.
4: Extrêmement sympa.
5: Et alors franchement, mais arrêtez.
7: Je t'avais dit qu'elle disait tout
4: mais ça. Arrêtez.
5: Mais allez au cinéma.
4: Tu as raison Célia, arrêtez de dire toujours Gaëlle par-ci, Gaëlle par-là.
5: Non mais franchement, vous la faites chier tout le temps.
4: Mais, mais c'est vrai.
8: Le grand martyr de la
4: FN. Manu, de toute façon, Manu et Fildar, de toute façon, moi, je vous ai en travers de la gorge tous les deux. Je ne vous supporte plus. Vous êtes toujours en train de lui chier dessus, toujours en train de gnigner. Ah putain, elle a une poitrine énorme.
7: C'est vrai.
4: Elle a une poitrine énorme. Attends, mais là. Oh là là là là. Je me demande maintenant que je regarde bien. C'est pour ça que je suis très attentif à la photo d'internet. Je me demande si la Allison, ça serait pas en fin de compte la Gaëlle. Je me demande. Non, ça ressemble un petit peu. Hein. Ça ressemble un petit peu à ça. Hein.
7: Max, c'est fini. On est le 2 avril. Hein.
4: Ah oui, c'est fini le poisson d'avril. D'accord, ok. Donc, non, mais très sérieusement, non, il faut arrêter parce que Manu Gaëlle, Manu envers Gaëlle et Filda envers Gaëlle, j'aime pas trop.
7: Elle est molle.
4: Non, arrête. Bon, ceci dit, Filda, quand même, il a bien craqué sur la petite Célia. Hein, il nous en a parlé un petit peu aujourd'hui.
7: Mm-hmm. Moi j'en ai parlé facilement au moins 20 secondes.
4: Voilà donc. Oui mais enfin c'est 20 secondes qui nous ont donné une bonne heure pour
7: c'est
4: nous.
7: Clair,
4: hein.
7: C'est clair. Bah, moi,
4: donc ça a été très très long pour nous hein, parce que c'est pas toujours facile d'entendre le fil d'art parler de nana. Donc ça nous paraît très très long pour nous. C'est pas toujours évident. C'est tellement rare que pour nous c'est quand même marqué d'une pierre blanche. Mm-hmm. Donc je pense parce qu'apparemment la petite elle a quand même bien craqué sur toi. Donc ça sera un petit peu dommage de faire la pute. Moi je te le demande encore pas. Bon, attends, je vais venir te voir discrètement. C'est Célia.
5: Oui.
4: Je vais dealer pour toi, je vais dans la rue.
7: Ah non.
4: Je
7: sais pas ce qui se passe.
4: Ah là là là là. Bon, Célia.
5: Oui.
7: Ouais, bon, tu me payes rapidement un truc qui se boit vite, une tequila ou un truc rapide frappé, puis on se casse.
5: Ok.
4: Mais
7: je peux pas. Mais
4: tu t'en fous.
7: Mais non, je m'en fous pas, je peux pas la savoir.
4: La gamine, je lui ai fait croire que t'avais craqué dessus, tu dois.
7: Mais comprends-moi, merde. tu t'en fous, tu bois un verre, tu fais comme les autres, tu fais ça devant la radio, tu fais ça une demi-heure, puis...
4: Rapide, et puis je me casse.
7: Mais tu te barres, tu dis, tu fais comme d'hab, tu dis, tiens, Max, j'ai du boulot, il me demande plein de boulot, machin...
4: Ouais, c'est pas con, ouais.
7: Là, tu fais le plan habituel.
4: Et je pourrais la mater, quand même, un peu.
7: Hein,
4: la mater,
7: c'est une fille facile, tu lui mets...
4: C'est vrai.
7: Mais attends, t'as bien vu hier, elle fait sa grande gueule, mais après, elle est toute contente. On se l'est dit hier dans la voiture.
4: Ouais, ouais, mais bon, faut qu'elle mette des trucs sexy.
7: Par contre, ce que tu pourrais faire éventuellement, c'est comme apparemment elle était en contact avec les deux autres. Par contre, elle pouvait récupérer le numéro de téléphone de l'autre, parce que l'autre, tu sais, on voulait bien la revoir, elle.
4: Ah ouais, ouais, celle qui est en tongue, là.
7: Voilà, alors elle, la fille en tongue, tu lui redemandes le number à la Célia.
4: Ouais.
7: Tu lui dis, on travaille.
5: Ah, je ne connais pas le numéro de Gwenaël.
7: Le numéro, on ne sait pas par quel principe de vent il est tombé en poubelle, on l'a perdu.
4: Comme par hasard.
7: Donc on ne peut plus rentrer en contact avec elle.
4: Ouais.
7: Et entre-temps, elle nous donne le numéro de la tongue.
4: La tongue.
7: Ok.
4: Tongueur.
7: Okay.
4: Ok. Bon, je vais essayer de la rechoper et de lui dire.
7: Bon, attends, c'est...
4: Allô
7: Baratine, j'arrive, je vais okay. prendre la situation.
4: Allô, Célia. Allô, Célia. Célia.
7: Merde, elle est partie, Max. Max, elle est partie, ouais. Elle s'est barrée.
4: Allô, Célia.
7: Allô, allô.
4: Allô.
5: C'est pas le numéro de Gwenaël.
4: Oh, elle est... Alors, bon, Célia, j'ai vu avec Célia. Il n'y a pas de problème.
5: Mais
4: non,
5: oui.
4: Mais il n'y a aucun blème. Il n'y a aucun problème. Nous, on est fans de.
7: Quoi?
4: On est fans de tout ce que tu fais. Ah non, mais dès le départ, il y a eu une sorte de... Une sorte de...
5: Un peu froid, là, quand même.
4: Non, mais ça... De quoi? Par rapport à quoi?
5: Par rapport à toi, non?
4: Moi?
5: Mmh?
4: Mais c'est génial. Attends. Mais moi... Attends. Moi, je l'ai vu dès le début. J'ai bien maté ton manège, je me suis dit, elle s'intéresse au fil d'art.
5: Bon, le fil d'art, c'est toute une tentative d'approche.
4: Le fil d'art.
5: Par des espèces de... Oui, non.
4: Non, mais attends. Le fil d'art, ça fait quand même... Le fil d'art, ça fait... J'ai fait un exposé dessus, ça fait un an et demi que je le traque. Je l'ai vu partout. Je l'ai maté bosser dans la forêt, en discothèque. Je l'ai vu dans des fêtes foraines. Je sais comment
5: au
4: il bosse.
5: Beverly.
4: Non mais au Beverly Hills, à Bastille. Je sais comment il bosse le mec. Je le sais, je le vois.
7: Ah, c'est vrai, c'est vrai.
4: D'abord, il sent le cul. Il fait ça discret, genre fait perdre une pièce comme par hasard, il est à 10 cm du cul, quand il se relève, il fait. Il sniffe un peu l'arrêt du cul.
5: Mmh. Ouais.
4: Et là, il y a une sorte de technique.
7: J'aime bien.
4: Et voilà, et ben voilà. Alors tu peux. Alors des fois, t'es dans la forêt, tu cherches le fil d'art. Il est là.
7: Il t'entend rire.
4: J'aime bien. Non mais sérieusement, il a hyper craqué grave.
5: Bon, mais c'est pas drôle, enfin, je veux dire, c'était pas du tout pour passer à l'antenne que je l'ai fait, c'était hop, sympa,
4: non, mais attends.
5: À l'extérieur.
4: Non mais ce que tu dis...
5: Et vous êtes vraiment pas...
4: Mais attends...
5: Vous êtes trop, vous êtes trop premier degré, là.
4: On est trop beau aussi, oui. On est trop premier degré. C'est ça le problème qu'on a dans cette émission,
5: mais et voilà, moi en
4: particulier. On n'a pas d'humour. On ne sait pas rire.
5: Non, mais attends, hier, je pleurais tout le temps tellement c'était pas drôle.
4: Ça fait longtemps que hier, elle s'est fait chier grave. Tu sais que quand même, mine de rien, quand on était dans ma voiture... elle arrêtait pas de dire je vais rentrer, j'en ai marre et tout, on était là, non, on fait un dernier tour, non,
7: je veux surtout pas aller à la mer.
4: Je veux surtout pas aller à la mer. Ah non, parce que nous, à un moment donné, on lui a quand même proposé d'aller directement à la mer. On lui dit si on y va tout de suite. Elle a dit non, là on peut pas et tout, machin.
5: Plus d'essence.
4: Hein, plus d'essence. Mais on aurait tout fait pour te garder, toi.
5: Ouais, je sais, mais vous avez quand même eu du mal à me retenir, parce qu'à la fin j'ai bien voulu, mais bon, c'est.
4: Non. Bon, pour revenir là-dessus, pour terminer, parce qu'on a quand même la petite Karine qui attend, la Christina et tout, il y a quand même du monde derrière. Hein, ça n'a pas l'air comme ça, il y a quand même de la poitrine qui est en train de pousser derrière toi, Célia. Donc, en guise de trêve de blabla et de conclusion, vous allez boire un verre quand même ensemble lundi. Parce que moi, je vous vois bien ensemble.
7: C'est vrai que moi, je vous vois bien au café avec toi.
4: Au même titre que je me vois bien avec Alison de l'Internet, d'ailleurs, au passage.
5: Ah, c'était... ça, c'est quand même...
4: Là c'est quand même la catégorie au-dessus, là on boxe plus dans la même division. En plus seins nus, bien tendu, ben, c'est vraiment là
7: une petite faute de goût quand même, c'est qu'elle s'est fait bronzer avec le maillot et ça fait un gaffe.
4: Non, ça veut dire qu'elle ne s'exhibe pas et qu'elle garde ça pour son mec, et moi je trouve ça très joli. Et moi je dis que Alison, je vais lui faire plaisir, tu vas marquer des points. Bon, Célia, je te repasse le standard.
5: Oui.
4: Manu, fil d'art.
7: Ouais.
4: Tu me la reprends en antenne, s'il te plaît.
7: Manu, tu raccroches.
4: Non.
7: Quoi?
4: Tu la reprends en antenne, s'il te plaît. Tu vas boire un petit verre avec elle, Célia.
5: Oui.
4: Au plaisir.
5: Bon, bah, au revoir, Max.
4: Au revoir, à bientôt. Tu me t'inquiète pas, on va se revoir puisque tu vas revoir Cinda. Donc, tu sais, hein, l'un ne va pas sans l'autre. Donc, tu auras l'occasion de voir le Manu, la Gaëlle ou le Max derrière dans le coin, d'accord?
5: Ok.
4: Ok. De toute façon, quand on boit un verre, généralement avec une auditrice au café d'à côté, il y a 5 minutes de tête à tête. Au bout de 5 minutes, c'est. Ah, bah tiens, Cinda, qu'est-ce qu'il fait là? Bah, viens boire un verre avec nous alors que tout est calculé. T'as le Manu qui vient chercher un paquet de clopes. T'as le Fildar qui vient chercher un millionnaire, t'as la Gaëlle qui dit « Ah, bah t'es là, je vais m'installer, en fin de compte, à chaque fois qu'on va boire un verre en tête-à-tête, que ce soit elle avec un mec ou nous avec des nanas, ça dure 5 minutes et ensuite, il y a toujours, on est 4, 5, 6, 7, 8. » C'est vrai, c'est comme ça, c'est la vie, on peut pas faire autrement, c'est l'esprit d'équipe. Alors, il y a un esprit, on partage, c'est tout, on est obligé. Je t'embrasse et tu quittes pas, je te repasse le standard, Karine, dans un instant, 17 ans de Beauvais. Bonsoir, Karine. Ça va, Karine? Karine une fois, Karine deux fois. Ah, Karine, elle est plus là. Pourquoi elle est plus là?
8: Parce qu'elle avait un... Et là, c'est un téléphone, tu sais, qui se décharge facilement.
4: Ouais.
8: Voilà.
4: Oh putain, on est gâtés entre les... la bande FM et pullule de téléphone qui se... De batterie qui se décharge. Et nous, on est quand même ceux qui se les payons le plus. Hein. Sérieusement, Christine a 15 ans de Paris, on reviendra avec toi. C'est ça, tu veux échanger des quoi?
5: Des billets de pour le concert de Janet Jackson.
4: Contre quoi?
5: Bah, contre rien du tout. Je vais gagner.
4: Ah, bah non, on dit pas qu'on échange quand on veut les changer contre rien, on veut les donner.
5: Bah oui, voilà.
4: Bah voilà, bah il faut le dire.
5: Non, mais je l'ai dit.
4: Non, t'as dit je veux échanger.
5: Non, mais moi je dis que je veux les donner puisque je les ai gagnés, ça sert à rien.
4: C'est bien, mon amour.
5: Merci.
4: C'est bien, bébé, tu bouges pas.
5: D'accord.
4: Ok, à tout de suite. Appelez-nous 0800 70 5000 0803 08 5000. Si éventuellement vous êtes intéressé par... Il y a de plus en plus compliqué à gérer. Filter qui n'a pas été très sympa.
7: Oh, arrête.
4: C'est tout. Vrai. C'est ce que j'avais à dire. Je trouve que t'as tendance un peu à fuir tes responsabilités.
7: Mais quelle responsabilité? C'est... Putain, mais j'ai halluciné.
4: Mais attends, mais je trouve pas ça sympa. Pour ce que t'as fait.
7: Au revoir, Stéphane. Voilà.
4: Qu'est-ce qu'il dit Stéphane? Qu'est-ce qui se passe Stéphane?
7: Il fait au revoir.
4: Il s'en va là, il se barre?
7: Il tourne à gauche, donc il va en direction du studio.
4: Non. Attends, qu'est-ce qu'il va faire le Stéphane? Il va quand même pas... Il est où le Stéphane? Hein?
8: Il va pas pisser contre la porte.
4: Non, je pense pas, non. On va récupérer au 0870 5000 Christina, donc 15 ans de Paris, qui veut absolument donner ses places de Janet Jackson qu'elle a gagnées.
9: Bonsoir.
5: Salut. Comment vas-tu?
9: Bonsoir Sabrina.
5: Ça va?
9: Ça va bien?
5: Ouais, cool.
9: Bonsoir, éventuellement tu seras intéressé. Tu seras intéressé, pardon?
5: Tout à fait, par les places du concert pour aller voir Janet Jackson.
9: Voilà, tu voudrais y aller, donc tu aurais deux places éventuellement, donc tu pourrais l'offrir également à quelqu'un d'autre?
5: Ma soeur, oui,
9: j'ai
5: avec ma soeur.
9: Oh, super.
5: Super.
4: Qu'est-ce qu'il y a, Gaëlle? Oui?
8: Excuse-moi, je levais la main comme ça, c'est que j'ai une autre jeune fille qui voudrait bien, elle aussi, venir au concert.
4: Eh bien, pourquoi pas, Christina, tu irais en compagnie de Sabrina et d'une autre demoiselle. Alors, attends, on va voir l'autre fille. Comment s'appelle-t-elle?
10: Christelle.
4: Quel âge as-tu, Christelle? Mais elle a quel âge, ceci dit?
10: 21.
4: D'accord. Non, mais Christina, ce qui serait marrant, c'est que les deux places que t'as entre autres, on donne une à Sabrina. Je sais pas ce que t'en penses, Sabrina, si tu accepterais d'y aller avec une autre auditrice.
5: Bien sûr.
4: Et comme ça, vous serez toutes les trois, ça pourrait être marrant.
5: Tout à fait. Ouais.
4: Par exemple,
5: ouais.
4: Tiens, je sors du concert, tiens, si on allait voir Max.
5: Ouais.
4: Par exemple, ça serait bien, non? Qu'est-ce que vous en pensez?
5: Ouais, c'est une bonne idée. Elle a quel âge?
4: Christina,
5: t'as quel âge?
4: Elle a 15 ans, non, mais elle vous la ramène en. Elle habite à Paris, mais elle vous la ramène en taxi, elle va se coucher.
5: Ouais.
4: Et ensuite, toi, Sabrina, par exemple, tu viendrais me voir avec l'autre, là, qui a gagné, comment elle s'appelle? Christelle? Elle est là? Christelle, on essaie de t'appeler, là, ça y est, elle est là, vas-y. C'est bon? Vas-y, Andière. Christelle?
5: Oui?
4: Bon. Christelle?
5: Oui, attends, je baisse la radio.
4: Ah oui, mais viens devant ton combiné, approche-toi, bébé.
5: D'accord.
4: Approche tes lèvres. Approche tes lèvres, pulpeuse, que je puisse venir les embrasser. Viens ici, toi.
5: Ça va?
4: Non, approche-toi à plus près, mais t'as un téléphone pourri.
5: Ouais, c'est un portable.
4: Ouais, j'allais te faire un plan de séduction, mais c'est trop pourri comme téléphone.
5: Ah bon?
4: Bon, Christina et Sabrina, vous seriez prêtes toutes les deux à aller avec Christina, vous allez voir Janet Jackson le 29 avril?
5: Oui, ouais,
4: Christina, tu es d'accord?
5: Ouais, ça me dérange pas.
4: Allez, banco!
5: Ouais.
4: Regardez-moi comment ça mouille la culotte, les filles, elles sont contentes. Ah là là là là là là là là. Bon bah Christina, ce qu'on va faire, c'est qu'on va te donner le numéro de téléphone de Sabrina, c'est que celui de Christelle.
5: Ouais.
4: Ok, parle un petit poil moins fort au temps là, merci. Et nous allons donc t'envoyer, on va s'arranger pour vous donner les places.
5: D'accord.
4: Ok. Et n'oubliez pas Christelle et Sabrina.
5: On passe, après le concert.
4: Exactement, pour me dire comment c'était, d'accord?
5: Je te prends moi, attends.
4: Ouais, et puis après je vous emmènerai boire un verre.
5: Il y a pas de problème. On va au restaurant, non?
4: Ouais.
10: quand même qu'il faut savoir.
5: Ouais.
10: C'est que le fil d'art quand même, il va aller l'inviter à dîner la petite.
6: Non, j'ai pas dit
5: de dîner.
10: Attends, ça va.
5: Trop fort.
10: En tout cas, vous saurez tout mardi soir.
5: D'accord, ok. Et je te prends au mot, Max.
10: Mais
11: je te prends tout court.
10: Moi, il n'y a pas de problème. Je te prends contre le mur.
5: Ok.
10: Ok, non, mais ça me ferait bien plaisir de vous rencontrer. Et vous me remerciez en direct de merci grâce à toi. On est allé voir Janet Jackson.
5: Merci grâce à toi. On va aller voir Janet Jackson.
10: Non, c'est surtout grâce à Christina quand même. C'est grâce à Christina quand même.
5: Ouais, merci Christina. On se reverra. On va se voir.
10: Mais c'est génial. Ça se trouve, vous allez être Gwyn.
5: Ouais,
10: Christina elle est jeune, elle a 15 ans, faut qu'elle attende encore un peu, mais les deux là.
5: Ouais, bah ouais.
10: Hein, peut-être que vous allez avoir envie, non?
5: Bah ouais,
10: c'est jamais. Je vous souhaite un bon concert, amusez-vous bien, c'est bien que vous ayez pu dealer ça aussi facilement.
5: C'est
10: superbe, Fun Radio c'est happy, c'est heureux, c'est plein d'espoir, c'est gay, c'est printanier. C'est super, vive Star City.
5: Merci Christina.
10: Bon bah quittez pas, vous allez pouvoir la remercier hors antenne. Vous faites des échanges de numéros de téléphone, vous êtes bien gentil, merci. Romain, 21 ans, tu nous appelles de Clermont-Ferrand. Salut Romain. Ça va Romain?
12: Ça va.
10: Bon, qu'est-ce qui t'a révolution 999 normalement. Là, voilà. Donc Radio Libre toujours spécial. Rien du tout. Amusez-vous, profitez-en. Ça durera peut-être pas toute la vie non plus, hein, faut pas déconner. Hein. De toute façon, à un moment donné, faudra bien qu'on donne l'antenne quand même à notre ami Rousseau, qui viendra tout à l'heure plus tard dans la nuit. Pour le moment, on continue et vous pouvez toujours nous appeler au 0800 70 5000 ou 0803 08 5000. Nous accueillons maintenant Marco. Donc Marco est avec nous.
13: Ouais.
10: Merci de ta patience. Très patient, bonne musique. Vous aimez quoi comme musique, monsieur Marco?
13: Et moi perso ou...
10: Ouais, oui. Toi?
13: Plutôt glam hard.
10: Hein?
13: Du glam.
10: Du glam, c'est quoi ça?
13: Mélange de Poison, Aero.
10: Oh
13: ou du hard.
10: Oh non.
13: Eh ouais. Et un peu de blues.
10: Du blues, ah ouais, non plus.
13: Mais sinon, j'écoute de tout. C'est pas parce que j'aime pas, je dirais que c'est naze, quoi.
10: Ah d'accord, ça c'est bien ça. Ça c'est bien. Bon, alors revenons-en à nos moutons.
13: Oui.
10: De quoi devons-nous parler, ça?
13: Ah, de pourquoi tu t'es débiné?
10: Pourquoi je me suis pas débiné? Non, je me suis pas débiné. C'est que le vendredi, en plus on devait venir avec Filda et tout ça, on n'a pas pu venir parce qu'on avait du taf et que, comme je te l'ai expliqué hors antenne, mais ça je vais le redire à l'antenne,
13: ouais.
10: Étant donné qu'il fallait te contacter et qu'on savait pas exactement qui arrivait quand, comment, pourquoi, et que le vendredi dans Paris, passer 15h, c'est des bouchons pas possibles, arriver de Neuilly à Porte de Versailles.
13: Non, c'est dans le
10: 13e. Ah bon, c'est dans le 13e.
13: C'est
10: pour hein. Oh bah c'est tout aussi à côté. Pour se retrouver finalement, comme on dit vulgairement, les doigts dans le derrière. Ça aurait été un petit peu dommage. Donc ouais. Donc on ne l'a pas fait.
13: Ouais, ça sera pour la prochaine fois. Ouais.
10: Alors quelle est l'actualité de Tamis?
13: L'actualité, bah beaucoup de shows en discothèque.
10: De beaucoup de shows en discothèque, ouais. Elle est malade alors.
13: Là elle est. Ouais, elle a une petite crève et une rage dedans, elle a chopé ça à Clermont avec les changements de climat.
10: Elle nous entend hein, elle nous écoute.
13: Ouais ouais, d'accord. Bon, et on lit un peu plus haut, un peu plus
10: côté, quoi. Je vais passer un petit bonjour à toi. Oh. Voilà, c'est tout ce que je lui dirais.
13: Attends, je vais voir si elle te répond.
10: Ah ouais, attends. Qu'est-ce qu'elle répond?
13: Elle sourit.
10: Elle sourit? Moi, je vais lui en faire un, attention. Une des stars du porno, quand même, hein. Faut quand même. Bon. Bonsoir. Bonsoir, bébé. J'espère que ça va. Je te souhaite un bon rétablissement. Ouais, sois sage, surtout. Voilà, donc, l'actualité, c'est quoi?
13: Je suis content, t'as réussi à lui faire piquer un fou rire.
10: On lui fait piquer un fou rire? Bon, bah, tant mieux, alors. Alors, quelle est l'actualité, alors?
13: L'actualité, tournage, déjà. Là, je compte à Paris dans la semaine.
10: Ouais.
13: Quand la semaine prochaine, quoi, mm-hmm. Pour des tournages, elle a...
10: Pour ceux qui ne savent pas vraiment, on précise quand même le face et son peut-être son surnom, Zabou.
13: Ouais.
10: Hein, d'accord.
13: Enfin, on l'appelle comme ça depuis qu'elle est petite.
10: Ah bon?
13: Et justement, tu vas rigoler, le soir, pendant qu'on t'attendait, non, le jour du salon, on était à l'hôtel, on mettait SR3, tu sais, un truc sur le théâtre, et on est tombé sur l'autre Zabou, tu sais?
10: Ouais.
13: Actrice traditionnelle. Et au moment où on allume, elle était en train de parler de Zabou, justement, la mienne, tu vois, en disant que, oui, de toute façon, elle sert de mon nom, blablabli, blablabla.
10: Carrément.
13: Attends, on a éclaté de rire, et puis bon, Zabou, on lui a écrit une lettre, donc, au théâtre où elle est en ce moment.
10: Ouais.
13: En lui disant qu'on s'excusait avec Zabou, la mienne, on l'appelait comme ça depuis qu'elle est petite, tu vois.
10: Ouais.
13: Et puis, si elle avait dû prendre une référence en cinéma français, elle aurait pas pris elle, quoi, pour un nom connu, tu vois.
10: Elle aurait pris qui dans ces cas-là, tu sais pas?
13: Bah, personne, parce qu'elle aime pas prendre le nom des autres.
10: Ah, d'accord, ok, mais par, ouais, d'accord, ok. Ouais.
13: On a, au début, toi, elle était cool, elle dit, ouais, bon, c'est dommage, c'est déjà triste de faire ça et tout, puis t'as le mec, le présentateur, qui enfonçait, quoi.
10: Mm-hmm.
13: On a éclaté le rire. On a écrit une lettre, on va voir si elle répond, quoi.
10: Ah oui, d'accord, vous attendez la réponse, en fin de compte, de Zabou.
13: On sait jamais.
10: Ouais, on sait jamais, ouais. Et donc, vous allez revenir sur Paris prochainement.
13: Ouais.
10: Parce que tu m'as dit hors antenne.
13: Ouais, on monte à Paris. tournée tournage. J'avais une conférence de presse aussi avec des journalistes de différents. Enfin, une conférence de presse, hein, pas mal, que le cycle X attire maintenant.
4: Ça attire bien maintenant. Hein.
13: Voilà, donc les gens qui sont pour, et puis aussi des détracteurs de X qui seront là. Donc elle sera face à face à plusieurs gens. On va essayer de.
4: Conférence de presse, quoi.
13: En gros.
4: Ouais. Voilà, en gros, conférence de presse.
13: Chargé entre autres tournage, séance de photos, enfin pas mal de boulot quoi.
4: Eh ben j'espère que là cette fois-ci, c'est ce que je disais, mais qu'on aura l'occasion de pouvoir se rencontrer.
13: Bah j'espère.
4: De boire un verre. Et donc elle voulait vraiment me faire un petit cadeau.
13: Ah ouais non mais c'est, tu sais quoi, on avait même prévu de te gauler, de te mettre sur scène pour que tu fasses le show.
4: Je vais te dire, j'ai bien fait de pas y aller. C'est que je commence à être une star quand même, mais je peux pas me permettre de me retrouver quand même avec Zabou, la bite à l'air.
13: Non, on n'avait pas le droit au salon.
4: Ah, on n'avait pas le droit.
13: Même pas le droit de descendre le caleçon.
4: Ah bon ?
13: Ah oui.
4: Ah, j'aurais peut-être pu alors, j'aurais pu délirer. Ah oui, je l'aurais fait avec grand plaisir alors. Mais à me retrouver cul nu retrouver dans Voici avec Zabou.
8: Ça aurait été drôle.
4: Un animateur qui n'est encore rien qu'une merde déjà se permet de poser son cul.
13: Non, c'était bon enfant, t'inquiète pas.
4: Non, bien sûr, ça aurait été bon enfant. Non. Non, bah écoute, on mettra ça à l'occasion. Alors dans la chambre d'hôtel, je viendrai. Puis voilà, on fera un petit show, un truc privé.
13: Ouais, tu m'étonnes. Ouais.
4: Non, surtout pas. Attends, non, moi je
13: suis trop. Tu mets tes bas et ton string.
4: Non, mais tu sais, moi je suis malheureusement un garçon tellement coincé dans la vie de tous les jours.
13: Mais
4: c'est pour ça que je serais ravi de rencontrer des gens comme vous et de les avoir comme amis pour enfin pouvoir me décoincer.
13: Bien sûr.
4: Non, mais j'ai besoin. Parce que quelque part.
13: Elle a parlé.
4: Ah, qu'est-ce qu'elle a dit ?
13: Qu'est-ce que t'as dit ? Ah. Elle va te refaire ta thérapie.
4: Bah voilà, par exemple, tu sais, jamais trop tard. Il est pas trop vieux, 28, je vais sur mes 29 quand même. C'est peut-être un petit peu tard, non ?
13: Oh non.
4: Non, ça va ?
13: C'est gentil pour moi.
4: Toi, non, mais par rapport à toi, mais toi déjà t'as de l'expérience. Mais pour moi, c'est pas trop tard à 29 ans de retour prendre depuis le début ?
13: Ça va, t'es dans sa tranche d'âge.
4: Ça va, je suis dans sa tranche d'âge.
13: Ça
4: me fait plaisir, ça. Non, mais ça me ferait vraiment plaisir de vous rencontrer. Hein. Dans tous les cas, ça c'est vrai. En plus de savoir qu'en plus de temps en temps t'écoutes, que vous suivez un petit peu l'actualité de ce que je fais, donc.
13: Tout souvent. Bah là, on écoute ce que je vais bosser tout à l'heure, parce que moi je bosse aussi de mon côté.
4: Ouais.
13: Et tu vas rigoler, je vais me taper un démontage de soirée qu'elle a plus au Martinez à Cannes.
4: Ah, ouais, carrément.
13: Là, ils sont en train de faire la fête, et puis moi je vais aller faire le kikos tout à l'heure et ranger tous leurs trucs.
4: D'accord. Est-ce que t'as l'occasion d'écouter la radio tout en travaillant? Tu peux pas. Avec le Walkman sur les oreilles, tu peux pas, quoi. Non,
13: c'est pas, malheureusement, non.
4: Non, vous avez pas le droit, c'est dommage.
13: Pour Martinez, ça l'affiche mal, quoi.
4: Là, ce soir, avec les débats de GG, ça risque d'être assez violent, quand même.
13: Comment il s'appelle, celui que j'ai entendu tout à l'heure? Il m'a éclaté.
4: Oh là là, Stéphane?
13: Ouais, alors.
4: Je sais pas s'il est encore là, mais il était, on peut le dire, il était torché, on a dû le sortir parce que là, en fin de compte, il m'a demandé de faire les débats avec Gérard. J'ai refusé.
13: Ouais.
4: Et donc, il a dit, je sors. Il est parti, il est allé dehors, il est allé dans le lit, il est allé trouver un bistrot.
13: Oh là là.
4: Il a bu encore 2-3 verres, il est revenu ici, il tenait plus debout. Et là, il a commencé à me dire, d'ailleurs, on va se réécouter un petit extrait. Écoute, tiens, écoute encore pour voir, pour ceux qui n'ont pas suivi. Il a un petit message pour les femmes, donc pour Zabou, entre
13: autres. Elle s'est levée, du coup, elle écoute.
4: Alors, écoutez bien.
13: Vas-y.
11: Passe un message pour les femmes, là, qui nous écoutent ce soir. Est-ce que t'as un message à leur passer?
12: À vous, les femmes. Je vous aime bien. Les femmes, vous êtes belles. Elles sont très belles. Les femmes de... comment ça s'appelle? Star System. Les femmes de Star System, c'est les plus belles. Faites attention à Gérard, c'est Marco.
4: Voilà. Et encore,
13: Oulala,
4: mais attends, Marco, tu n'as rien entendu parce que il a voulu absolument donner un message d'amour à Gérard et à sa copine Sandy, qu'on a enregistré tout à l'heure en production et qu'on va donner en direct avec Gérard pour qu'il puisse réagir dessus directement.
13: Ouais, déjà, tout à l'heure, il était pas content, hein.
4: Ah non, mais là, c'est, ça va être, à mon avis, un grand moment de radio, ça va hurler.
13: Mais à l'époque où on venait à Fun,
4: oui.
13: On venait voir Arnold, mm-hmm. à l'époque, et il y en avait un qu'on avait, je sais pas si tu te rappelles, qui disait toujours, est-ce qu'on vous a fait dernier quai ce soir?
4: Ah, ben c'est Angie, c'est la personne qui travaille à la sécurité, il est là-haut, hein.
13: Tu veux
4: qu'il te le fasse en direct?
13: Non.
4: Allez, vas-y, on va l'appeler en direct, on va essayer de se récupérer une ligne, on va l'appeler, je sais pas s'il acceptera de le faire.
13: Il est parlé avec Zabou, il avait papoté et tout, il avait une photo et tout.
4: Ah, la ligne est occupée, oh merde, la ligne est occupée, on va essayer pour voir, vas-y, essaye, ça sonne occupé? Attends, Manu, ah ça sonne. Angie?
14: Oui.
4: Oui, salut, c'est Max, c'est l'appareil, t'es en direct.
14: Oh, ouais.
4: Ça va?
14: Ah, très bien.
4: En pleine forme?
14: Ah, ça va, ouais.
4: Ah, c'est... ça va, Filda?
14: Ouais, toi, t'es bien.
4: Non, ça va, toi. Non, mais attends, tu me prends pour un con?
14: Je fais quand même bien, Angie.
4: Alors, vas-y, fais-le.
14: Ouais, pour ça, Max.
4: Est-ce que t'as bien baisé ce soir, vas-y?
14: Ah, je l'ai fait mouiller, la salope.
4: Vas-y. Il veut pas le faire, Angie?
14: Angie?
15: Ah non, merde. Tu veux parler à Max, tu veux te parler en toute amitié.
4: NJ travaille donc là-haut à la sécurité, et c'est vrai qu'une fois ou deux, il avait dit, est-ce que t'as bien
15: mangé. Je te le passe.
4: Ah, pardon. Alors, attention, Marco, voici le vrai, un peu sur l'origine.
15: Oui, Marc.
4: Salut, NJ, ça va?
15: Oui, ça va bien.
4: Voilà, très bien. Il y a un auditeur qui est avec moi.
15: Oui.
4: Qui te connaît depuis très longtemps.
15: Ah bon?
4: À l'époque où c'était avec Arnold, où tu lui avais dit une fois, est-ce que t'as bien baisé ce soir?
15: Oh.
4: Est-ce que tu pourrais le redire en direct?
15: C'est pour Jabou.
4: Tu demandes pour Max, tu dis Max, est-ce que t'as bien baisé ce soir?
15: Mais je sais bien que toi, tu baisses pas, Max.
4: Voilà. Comment il sait ça, lui? Comment il sait ça? À force de le répéter.
15: Non, je reste aussi.
4: Vas-y, fais semblant, vas-y.
15: Mais il faut que tu baisses, Marc. Tu baisses pas pour l'instant.
4: C'est vrai que je baisse pas. Ouais. C'est Marco, ceci dit.
15: Oui.
4: C'est que NJ a une très forte philosophie de ce qu'est l'amour et le sexe. Et c'est vrai que ça serait intéressant un jour, mais je sais qu'NJ n'acceptera pas, mais c'est qu'il vient dans une émission et qu'il nous parle un petit peu de toute cette théorie un petit peu asiatique de ce qu'est l'amour, c'est la relation. C'est très intéressant, hein.
15: J'avoue, il dit que c'est un sage.
4: Ah oui, c'est un sage. Ah, NJ, t'es un sage. Parce que NJ, il met toujours les gens ici en valeur, ils ont toujours moi en parlant de moi. Mais NJ, moi, je prends toujours plaisir à lui parler parce que il a toujours des belles choses à dire, hein, NJ.
15: Oh, merci, la gentillesse, Marc.
4: Non, mais il n'y a pas de problème. Tu quittes pas, je vais te monter un M. Bon, je te remercie, NJ.
15: De rien, Marc, je suis toujours là, Marc.
4: À tout à l'heure.
15: Ciao.
4: Non, mais c'est vrai que Marco, sans déconner, NJ, donc de la sécurité, c'est toujours quelqu'un de très sage.
15: Ah, on a parlé avec lui pendant au moins 2-3 heures une fois.
4: Ah, mais est-ce que je jure, tu lui parles un peu de sexe, tout ça, c'est passionnant.
15: Ah, on a rigolé, quoi.
4: Ah, mais il parle, il est complètement dedans lui aussi.
15: Ah, ouais.
4: Il le vit, il est. Des fois, il nous donne des techniques, des choses, c'est assez hallucinant. Ou alors des sages, des maîtres, tu sais, à l'époque, quand il était pas en France et tout, et c'est vrai que c'est très intéressant. Moi, j'aime beaucoup. Non, même pas, non, mais il nous parle de plutôt des. Pas forcément sur le cul, mais quand il nous parle, c'est du kung-fu, des machins, de l'art et tout. Ah ouais, c'est passionnant. Qu'est-ce qu'il y a, Manu?
16: Je peux me permettre un petit mot?
4: Je t'en prie.
16: Sur NJ. Moi, la première fois que j'ai mis un pied à Fun, première fois que j'ai franchi l'entrée, il me regarde, il fait, tu as bien baisé hier soir.
4: Ouais, c'est vrai, c'est vrai, t'as demandé directement.
16: Direct.
4: Ouais.
16: J'ai pas compris.
4: Ouais, parce que ça me paraît un peu bizarre.
15: Ah non, c'est pas ça qu'il nous a dit la première fois qu'on est arrivé.
4: Qu'est-ce qu'il t'a dit?
15: C'est pas ce que j'ai vu sur un shop à l'époque. Il faut pas laisser moto là.
4: Sacré NJ. Bon, bah Marco, j'espère qu'on aura de tes nouvelles assez rapidement.
15: Ouais, tiens, je vais quand même te la passer parce qu'elle a l'air réveillée là.
4: Ah bah d'accord, ok.
15: Ok.
4: On a réussi à la stimuler, c'est déjà ça, putain. J'arriverai pas à la faire jouer, au moins je l'ai fait lever du lit, c'est déjà ça. Hein.
15: C'est déjà ça.
4: Ah, c'est déjà pas mal, hein, c'est pas
15: évident. C'est dommage, c'est pas comme Fun TV là, c'est pas Zabou TV, t'as pas la télé, c'est dommage.
4: Non, c'est dommage, je me suis bien régalé là, vous regardez tous les deux. Allez, vas-y, passe-la-moi 2 secondes.
15: Ciao.
4: Et après, on va voir Marina.
17: Allô?
4: Ça va?
17: Ah, j'ai mal aux dents.
4: C'est vrai, grave?
17: Ouais, c'est les dents de sagesse.
4: Ah bon, d'accord, je crois que t'avais pris un coup de. J'ai cru que t'avais pris un petit courant d'air au derrière. Non, ça va, t'as pas pris un courant d'air au derrière?
17: Ouais.
4: T'as les dents de sagesse.
17: Je suis pas encore gerbée, ça va
4: encore? Bon, alors le spectacle prochain, bientôt alors?
17: Ouais, bientôt. Bon. Très bientôt et très chaud.
4: C'est vrai, très chaud à ce point-là.
17: Ouais, ouais.
4: Faut que je me méfie. Alors, si un jour je vais venir te voir, faut que je me mette vraiment au fond, que je me refasse par Pereire, monter sur scène alors. Hein.
17: Ouais, tu dépendras de l'endroit.
4: Parce que je suis quand même assez mal, moi, à me retrouver sur scène avec toi. À mon avis, ça serait quand même assez compliqué.
17: Non, en général, je demande l'avis des partenaires que je prends.
4: Non, c'est très sympathique.
17: Quand même.
4: Bon, ben, à bientôt.
17: Ouais, ça m'a fait plaisir.
4: Bon rétablissement.
17: Gros bisous. Hein.
4: Je vous embrasse tous les deux.
17: Ok, nous.
4: Bisous, ciao. Oh, calme-toi, Nono. Prépare tes copains, on va faire un.
15: On est prêts toujours.
4: On va voir qui.
18: Les gagnants de la loco, là.
4: Hein?
18: Les gagnants de la loco.
4: Mais on s'en fout, les gagnants de la loco.
18: Non,
4: mais on les a gagnés, mais on s'en fout, les gagnants de la loco. Voilà. Bon alors, Nono,
15: yep.
4: Vas-y. Ah, Neuilly. Nono.
15: Oui.
4: C'est plus fort chez nous que chez vous. Hein.
15: Alors,
4: Nono, vas-y, recommence. Vous êtes combien, Nono?
15: On est 6.
4: Ah d'accord, nous on est à peu près, voici ceci.
15: Ah, bah,
4: alors attention, on y va, 1, 2, 3, ouais, Neuilly. Ouais. Bon, bah on a gagné, hein, je crois que c'est clair. Hein.
18: Ah, merci, Nono.
4: Non, c'est bien. C'est... Pardon?
15: Mauvais esprit.
4: Encore, on y est allé mollo, hein, on n'avait pas fil d'art, hein, parce qu'il y aurait eu fil d'art, à mon avis, ça aurait été... T'étais dedans?
18: Mais je tapais sur le mat de merde, là.
4: Ah, c'est toi qui tapes dessus? Je crois qu'il y avait quelqu'un qui était enfermé dans un placard.
18: Mais non.
4: Refais-nous le bruit du mec qui tape.
10: Mortel.
19: Tu veux la chasse d'eau, Max?
10: Hein?
19: Tu veux la chasse d'eau?
10: Ah, on veut bien, vas-y. Pas mal, pas mal. Fil d'art, tape un peu.
19: Pas mal, pas mal.
10: Vas-y.
18: Je vais taper. Hein?
10: Ah, je suis sûr que Miguel a mis son petit nez dedans, là, non?
6: Non, non, non, non.
10: Non, non, même pas.
19: Ah,
10: bon, Nono, je sais que tu veux chanter quelque chose.
19: Avec ma compagnie, on va chanter, ouais.
10: Et on parlait, hein? Nono, on parlait il y a deux minutes avec Bercy, avec Fun Radio et M6. Et là, attention, un pur produit M6.
19: Oui.
10: Quelque part à la maison, chez moi aussi.
19: Ah, bah.
10: Grand moment, alors. Grand moment. Mon rêve est un jour, c'est quand je vais dans les réunions de Technomax, quand je vais dans les bureaux, c'est de pouvoir tomber nez à nez avec eux dans les couloirs.
19: Ouais, mais là, c'est bon, c'est un petit avant-goût de...
10: Mais ça me fait plaisir de savoir qu'ils sont à Nantes ce soir.
19: Ouais, ils sont en concert à Nantes ce soir dans mes chiottes.
10: Alors, attention, Nono, silence, Nono et compagnie nous chantent quelque chose que vous connaissez peut-être déjà. On écoute.
19: C'est parti.
10: C'est parti.
19: J'ai

0: Williams.
1: Ouais.
0: Non.
1: Texat.
0: Ouais.
1: Ricky Martins.
0: Ouais.
1: Gloria Estefan.
0: Ouais.
1: Los Del Rios.
0: Ouais.
1: Latinos Tree.
0: Ouais.
1: Les Macados.
0: Ouais.
1: Les Chico Chippies.
0: Ouais.
1: Francisco Seria.
0: Ouais.
1: Christian Moria.
0: Ouais.
1: Le Chatou.
0: Ouais.
1: Les Chatou Portiers.
0: Ouais.
1: Les Finas Lèche. Les Trices. Plus M&Ate.
2: Oh non.
1: Les G-Squad. Les Space Girls. Les Worlds Apart. Robbie Williams. Et sans oublier Miguel. Un repas avec tranquillement Loveless.
3: Ah ouais.
1: Et je peux vous dire qu'à ce moment-là, quand c'est là, quand il chantera ça, ça sera vraiment car tout est fini. J'ai vendu 5000 vinyles. Bon, très bien, en tous les cas, Nono et compagnie, bravo. Je sais pas combien vous êtes, on va se démerder. On va prendre l'adresse de Nono et on va faire un petit paquet, on va lui envoyer 4-5 albums CD.
3: Bon,
1: et...
3: bon, après, si t'attends vite fait.
1: Dis-moi.
3: Je voudrais que tu te télétransportes avec nous et on fait full monty tous ensemble.
1: Le full monty, c'est quoi ça? Ah oui, c'est le truc où
3: le
1: on danse là.
3: Striptease.
1: Le quoi?
3: Le striptease.
1: Ah, le striptease.
3: Et on écoute, c'est calé.
1: Alors on va se transporter, on y va, téléportation, attends. Faut que je mette la machine, faut que je fasse vite, hein. Allez, on y va, attendez, parce que faut que... On va essayer de faire vite. Attention, vous êtes prêts?
3: Oui, je mets la
1: vie. Attendez.
3: Je suis foutu à poil.
4: Ah,
3: il me fout à poil, les
4: gars.
3: Putain, ramenez-moi ici. Manu, putain, ramenez-moi ici.
1: Oui, c'est bien. Je sais pas comment il fait. Fildard. Appuie sur le bouton, Manu.
3: Tiens,
5: Monsieur et Madame Mollard, que nous allons essayer de joindre, ça va pas être facile parce qu'à ce temps-ci, forcément,
6: ça va être chaud, ouais.
5: Ça doit dormir, mais on avait dit qu'on le ferait, on va le faire, sinon on remettra ça à demain, des Monsieur et Madame Mollard, on fera ça beaucoup plus tôt dans la soirée. On fera des Monsieur et Madame, des allos, si ça c'était bon, ça, des allos.
6: Oui.
5: Attention, ça sonne.
6: Ça doit.
5: C'est parti, sonnerie de téléphone. Là, ça doit dormir grave.
6: Oh, bah, de toute façon, là, on réveille. Hein.
5: Là,
6: on réveille. Hein.
5: Là, à mon avis, il va falloir se battre. Hein.
6: Ah, il est bien gras.
5: Ah, il est bien gras, celui-là. Hein. Allô? Ah, bien, je crois que ça avait décroché. On va essayer d'en faire deux, trois, quand même. On va tâcher d'y arriver. Si on peut pas, on mettra ça demain, c'est promis.
6: Un autre là.
5: Là ça dort, hein.
6: Ah bah.
7: Oui.
5: Allô, je suis bien chez monsieur et madame. C'est ça? Allô? Allô? Allô? Allô? Madame. Mollard? Allô? Bia, une. Ah oui, là.
8: C'est plus court, hein.
5: Ah oui, mais là, c'est clair que ça va pas durer assez longtemps.
6: C'est violent, hein. Bah, en plus, on les réveille à minuit.
5: Ouais, hein. On se prend un molar en pleine gueule à minuit. Crois-moi que ça fait pas plaisir, hein. Attention. Deuxième. Allez, on se refait un petit molar comme ça pour le fun. Il y en a un paquet, là. Sinon,
6: on va être malade en plus, c'est un vrai.
5: Oui, c'est vrai. On vous l'a pas dit, mais ce soir, Manu a assuré parce qu'il a mal de tête. à se cogner la tête contre les murs. Je lui ai donné tout ce que je pouvais, tous les cachets, tout style de cachet.
2: Il a des tout petits yeux, il est bleu, il a fessé.
5: Les cheveux blancs, il a même l'insigne de Nike qui s'est gravé sur le front.
2: Il a pas sorti une vanne.
5: Rien du tout, non, très calme. Voilà. Donc là, allez, encore un ou deux. On réessaye encore ?
6: J'en fais un autre, là, ouais.
5: Ouais.
6: Faut qu'ils aient le téléphone près du lit, quoi, les molins.
5: Bah, il faudrait, ouais.
6: Et pas, comme tout le monde.
5: Allô ? Allô, Lolo ?
3: Oui.
5: Allô, monsieur ? Allô ?
3: Oh, vous êtes des bons, vous, hein.
5: C'est monsieur...
3: Mais oui. Ah ouais, c'est nouveau, alors.
5: Alors,
3: ça, c'est nouveau, et vous faites preuve d'une intelligence...
5: Merci.
3: ...qui est absolument remarquable.
5: Très bien.
3: C'est bien, hein. Continuez comme ça.
5: Hein. Allez, je vous souhaite une bonne soirée, monsieur.
3: Et bravo, hein.
5: Merci beaucoup.
3: Salut.
5: Au revoir.
3: Il est con.
5: Ouais, salut, connard. Vous voyez comme ça c'est sympa, salut, puis à la fin de ces jours le mec il rigole, genre il rigole jaune, genre c'est très drôle. Salut connard.
4: T'as déjà eu une histoire amoureuse longue?
7: Ouais,
4: ta vie?
7: Bien sûr, ouais, au début, ouais, tout ça, ouais, mais je me suis mis à chanter dans les discothèques avant.
4: Ouais, ça
7: m'a mal tourné par certaines personnes de jalousie, mais je m'en fous, moi c'est pour ça, je raconte ma vie, tout ça, à la radio, parce que si je raconte ma vie, j'avais oublié d'oublier, c'est-à-dire, mais si je la raconte, c'est à cause des tarés qui m'ont toujours fait souffrir, et qui continuent toujours en disant, Max, c'est feu de ta gueule, tu n'arriveras pas à être chanteur, tu veux pas nous écouter, on te mettra en psychiatrique, ou tu retourneras en prison. Bah, tous ces gens-là, moi, je les emmerde, c'est tout. Voilà. Il faut pas se plaindre un coup s'il y a de la mafia, il y a quelqu'un qui m'a appelé un coup, bah si vous voulez me venger, vous pouvez le faire. OK? Voilà. Et la mafia, la raison d'hésiter pour certains, tu vois ce que je veux dire? Max. Parce que moi je me dis que tant qu'on va emmerder le monde, on peut. Moi je suis rien aujourd'hui, j'essaye de y arriver, je veux me battre, je veux réussir. C'est pour ça que je suis prêt à péter ma vie. Tu vois, je suis là ce soir, Marc. Je suis prêt à péter ma vie, moi, pour réussir, moi. Tu vois? J'en ai assez ramé. Mais je vais y arriver, c'est chouette, Kino. Voilà. Et tant qu'on voit quelqu'un qu'on descend comme un préfet ou quoi que ce soit, tu vois, bon, je devrais peut-être pas parler de ça à la radio, mais moi, je le dis, moi. Je suis franc, je suis combat à la vanne. On tue pas un préfet pour rien parce qu'il y a de la magouille dans tout ça. OK? Et moi, si on décidait de tuer les deux psychiatres de ce qu'on m'a fait, là, ben allez-y, voilà, faut pas s'empêcher de le faire. Et je le dis à la radio en direct, OK? Voilà. C'est tout à fait normal, hein. De toute façon, Dieu, c'est le juge. Alors, y a pas de problème. Tu vois, Keno, je suis peut-être désolé de parler comme ça ce soir, mais je parle parce que j'ai envie de parler, de dire ce que j'ai au fond de mon cœur. Parce que c'est vrai, les gens, ils disent pas ce qu'ils pensent tout bas, mais faut le dire. C'est ce que je veux dire, Max. Les gens, ils parlent. Ils disent pas que les autres... tu vois le sens de ce que je veux dire.
4: Oh oui, non, oui, tout à fait, oui, si on gratte
7: non,
4: un
7: mais
4: peu.
7: Il faut oser parler ce qu'on pense tout bas. Voilà ce que je veux dire. Pour certaines choses. Voilà. C'est vrai. Et je pense qu'on changerait le milieu de la politique et tout. Bon, je vais pas faire de politique.
4: Oh si, vas-y, pendant qu'on est dedans.
7: Il y a beaucoup à faire quand même.
4: Qu'est-ce qu'il y a? Qu'est-ce qui va pas dans la politique, Jean-Pierre?
7: Bah, moi, je me dis, de toute façon, moi, d'avant, je vais vous dire tous que, bon, j'en fais pas de politique, mais je sais que Jacques Chirac, il va repasser déjà d'une, voilà.
4: D'accord.
7: Hein, okay. Si je me trompe. Moi, je sais que c'est vrai. Faut laisser le temps s'installer, mais faut pas que ça dérape au bout de 7 ans après, parce que je crois que ça finirait mal. La France serait mal barrée, tu vois. Voilà, parce que souvent, c'est les artistes qui réussissent et qui font des associations, qui aident et tout, mais tout le monde ne fait pas ça. Voilà. Moi, j'ai dit, je vais être chanteur, c'est pas pour le fric, mais j'en ai besoin aussi pour vivre, pour réussir. Et tant que je raconte que je veux Brigitte ou quoi que ce soit, c'est pas du délire. La radio, c'est du délire, mais enfin, de toute manière, Brigitte, je la mets un peu de côté, parce que je suis taré pour réussir avant et je suis revenu taré de nouveau. Voilà.
4: D'accord.
7: Et je sais, de toute façon, que je suis suivi par le centre de probation, mais le type, il m'a dit, moi, je veux que tu réussis. Voilà, je suis tellement honnête que je lui dis, j'allais casser la gueule, tu vois. Je ne voudrais pas ça dire ça à la radio, mais je le dis quand même, il est gentil, ce type, parce que je me suis disputé avec lui pour certaines choses. Puis il m'a dit, Jean-Pierre, je veux que tu réussisses, voilà. Il peut pas m'aider, mais il m'encourage, il aimerait bien un jour me voir en gala, tu vois. Mais des fois, à dire ces choses-là, Si j'ai dit ça, c'est parce qu'on me pousse à bout, puis voilà. Voilà, puis il y a de la magouille, puis lui, pour rien, comme on dit, t'as eu un avocat, prends un autre, mais je laisse tomber, je prends plus d'avocat. Je me défends plus contre ce qu'on m'a fait, et on verra bien comment que ça finira. Et voilà, s'il y en a qui veulent me manger, ben, qui peut toujours me manger, on verra bien. Voilà. Bon, c'est pas la solution, d'ailleurs.
4: Non, mais c'est sûr, c'est pas
7: mais
4: la solution.
7: Pour moi, c'est de réussir des enculés tous comme ça, bah, seule façon de réussir à avoir des tripes pour moi et me battre comme un battant.
4: Voilà, bravo. Voilà. T'as la rage, hein, quand même.
7: J'ai la rage de vie, la rage de vaincre.
4: Ouais, t'as pas envie de laisser tout tomber comme ça du jour au lendemain.
7: Bah, non.
4: Non.
7: Des fois, j'ai envie de ne plus chanter, mais c'est à cause de cet arrêt, là.
4: Ouais.
7: Mais si je chante plus, je suis fini.
4: Ouais, je comprends. Je comprends tout à fait, tout à fait, tout à fait.
7: Je vais pas amuser à harceler Marouani, de nouveau, non?
4: Non, bah non, on va
7: moi,
4: pas recommencer.
7: Ça fait un an,
4: comment? Bah, tu vas pas enculer sa sœur, je sais pas quoi, ce que tu vois.
7: Mais non, mais ça faut. Bon, j'ai dit ça tout à l'heure, comme ça.
4: Ouais,
7: voilà,
4: mais c'était pour déconner, hein, puis on s'était pas les Marouani.
7: Voilà. Moi, je veux dire que, de toute façon, faut faire attention à ce qu'on dit l'antenne, comme on dit, mais.
4: Bah oui,
7: moi,
4: parce que là, t'as dit n'importe quoi tout à l'heure, ouais.
7: Je dis des choses vraies, quand même.
4: Non, là, tout à l'heure, là, t'as parlé de politique, toi, t'as dit des belles choses. C'est vrai que t'as dit des belles choses.
7: Bah ouais, mais je suis pas, il y en a de longs qui disent des belles choses. Il y a pas que moi, il y en a beaucoup qui voient des artistes qui disent des belles choses.
4: Qu'est-ce qu'il a dit de beau, de long?
7: Bah, j'ai pas retenu ce qu'il a dit à l'époque, mais.
4: Il en a dit des belles, quand même, à l'époque. Même si on s'en souvient pas.
7: Et même Yves Montand.
4: Ils nous ont tellement marqué ces choses-là.
7: Et voilà.
4: Ça a tellement marqué ce qu'ils nous ont dit qu'effectivement, on s'en souvient même pas.
7: Bah non, mais moi je fais pas de politique, mais je vois certaines choses et je vois mes difficultés et d'autres difficultés aux jeunes. C'est vrai, on dira, mais toi tu es là et tout et voilà. Et moi je veux dire aussi, il y a des pourris dans l'administration, tels que la Coctorep, voilà. Parce qu'un coup j'ai 24 et le ticket il m'a dit tu seras pas chanteur, tu seras jamais chanteur. Et ils ont tous abusé de moi et j'allais y péter la gueule ce mec. C'est des enculés la Coctorep de Rouen là. Voilà. C'est tout. Moi, je le dis franchement, et comme pour couper ma pension, j'ai rien à branler. Parce que j'ai déjà voulu l'arrêter. Mais ils m'ont mis une pension d'un handicapé que je devrais pas avoir.
4: Ah ouais,
7: et qu'ils ont fait des expériences, voilà. Et ils ne seraient pas encore une personne qui m'a dit, c'est vrai, ce qu'on t'a fait, c'est pas bien, mais je
4: on
7: dis pas
4: fait,
7: son nom.
4: On a fait des expériences sur toi. Médicales.
7: Non, mais on a voulu m'effacer la mémoire parce que j'ai toujours voulu être chanteur.
4: Puis pour t'oublier tes textes?
7: Ils ont estimé que je devrais pas y arriver parce que je suis pas calé pour. J'ai pas de bac, j'ai pas de diplôme, j'ai rien. Et voilà, faut être intelligent pour réussir.
4: Voilà.
7: Maintenant. Et c'est pas bien, ça. Parce que maintenant, il y en a qui ont des diplômes, mais qu'est-ce qu'ils font avec? Ils font rien.
4: Rien, ils font que de la merde.
7: Ils retournent le jardin, non?
4: Voilà, exactement.
7: Alors, il faut une France nouvelle pour demain, voilà, pour l'avenir des jeunes, voilà. Que je veux dire.
4: Ah là, très bien. Jean-Pierre est en pleine forme, vous l'avez entendu, c'est du monologue, hein. Ça peut parler pendant des heures, un truc comme ça, hein. Ça a des choses.
7: Bien sûr, parce que moi, je pourrais passer sur France 2 et tout, dire des choses. Mais moi, je préfère les dire en chanson comme Balavoine, tu vois.
4: Ouais.
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0: Ce soir, autant vous dire,
1: elle a mis le
0: t-shirt du logo de Fun Radio des années 90.
1: Exactement, franchement, je me suis procuré ce t-shirt et tout. Je suis en plein dans l'ambiance de la soirée et j'ai vraiment hâte de rencontrer enfin en vrai les personnes qui font partie vraiment de l'histoire de notre radio.
0: Absolument, ce soir, en fait, on fête la radio, on fête et les 100 ans de la radio avec une émission spéciale, une émission exceptionnelle. Je sais qu'il y en a beaucoup d'entre vous qui êtes en train d'écouter la radio et qui n'allaient pas en croire vos oreilles. Je vous le dis, puisque ce soir, on va recevoir tous les animateurs stars de Fun Radio dans les années 90. Dans quelques secondes, Max et Jenny vont débarquer. À 22h, Miguel et Arnold seront là. Et 23h, on aura Bob et Lorenzo. C'est ceux qui réveillaient tous les auditeurs de Fun Radio il y a quelques années. Alors des anecdotes, des dérapages, des extraits d'émissions. On va se faire une soirée de kiff, l'occasion pour Alice d'ailleurs de découvrir le Fun Radio de l'époque. Parce que toi, t'es encore toute jeune.
1: Ouais, enfin je suis encore toute jeune. Je sais pas si je suis toute jeune, mais c'est vrai que je suis arrivée depuis 6 ans sur Fun Radio et il se passe plein de choses. On m'a toujours dit, ouais mais attends, tu sais pas comment ça se passait avant dans les locaux de Fun Radio. Et je me demande bien finalement comment ça se passait vraiment.
0: Eh ben on va tout savoir ce soir, on va pouvoir leur poser toutes vos questions. Vous allez pouvoir leur poser toutes vos questions bien sûr, parce que c'est le principe de Fun Radio, c'est la radio de la libre antenne, c'est ici que tout est né. Il y a un numéro de téléphone, c'est le 01 42 48 5000. Une émission où on va raconter l'histoire de Fun Radio, et l'histoire de Fun Radio bien sûr, elle n'existe pas sans Max et Jenny qu'on va accueillir tout de suite en direct sur Fun Radio. Max et Jenny. Applaudissements pour Max et Jenny. On est filmé, bien sûr. N'hésitez pas. L'application Fun Radio, le site funradio.fr. Ils sont en train de s'installer. Ils n'ont pas changé.
1: C'est vrai.
0: Tellement content de les accueillir. Moi qui suis un fan de Fun des années 90, justement, j'étais un de leurs fidèles auditeurs.
1: Ah bah là, je sais que t'es comme un dingue.
0: C'est vrai que de les retrouver comme ça sur Fun Radio, je crois. Salut Max.
2: Salut.
0: Salut Max, salut Jenny.
3: Bonsoir.
1: Bienvenue.
3: Merci beaucoup. Ça fait trop plaisir d'être là.
0: Franchement, Jenny, ça faisait combien de temps que t'avais pas retrouvé le micro de Fun Radio?
3: 30 ans.
0: 30 ans.
2: Non.
3: 20 ans, je sais
2: plus. Ah
3: ouais,
2: c'est vrai, ce point-là.
3: Non, mais attends, 2000.
2: On s'est fait une petite émission à deux sur Internet il n'y a pas longtemps sur ma petite radio Internet, mais c'est vrai que ça faisait longtemps que tu n'en avais pas fait.
3: À Fun Radio, non, j'ai passé par Europe 1 un petit peu.
2: Bah oui.
3: Et puis après, pas Fun, pas la FM. Donc je suis le retour avec vous.
2: Allez, retour sur la FM, sur la radio jeune.
0: ça fait
3: à
0: franchement
3: 50
0: plaisir.
3: C'est bien.
1: J'adore.
0: Franchement, on a tellement de souvenirs avec vous, des souvenirs qu'on va évoquer, parce que c'est vrai que Fun Radio, dans les années 90, c'était pas ici. C'était pas. Alors, c'était à Neuilly-sur-Seine.
1: C'était pas loin.
2: La même avenue, mais sur le trottoir d'en face.
0: C'est ça.
2: Voilà.
0: Et à cette époque, on travaillait à la radio dans un sous-sol.
3: Ouais.
2: Qu'on appelait, nous, la cave.
0: La cave.
2: Non, mais c'est vrai qu'on l'avait surnommé comme ça avec D-Fool. C'était pour donner un peu la pression aux gens à l'époque. Voilà, on descendait et très sincèrement, d'ailleurs je salue notre ancien président de l'époque, Benoît Sillard, avec qui je suis en contact en ce moment, on s'échange des petits textos, donc je le salue, peut-être qu'il nous écoute. Lui-même n'osait pas descendre, tous les présidents, les patrons n'osaient même pas descendre en se demandant qu'est-ce qui se passait dans cette cave. On appelait ça la cave, c'était un sous-sol et puis il y avait les studios qui étaient fermés, donc c'est pas comme aujourd'hui, il n'y a pas de baies vitrées, on était dans le noir.
3: Et c'était il y a tellement longtemps que les gens fumaient encore dans les studios, les cigarettes.
2: On fumait, on mangeait, on renversait des bouteilles de coca sur la console et ça s'arrêtait en plein direct.
3: Ben ouais,
2: ça pouvait arriver.
0: Est-ce qu'on baisait aussi? Pardon.
3: Non.
2: Non, mais ça suçait.
1: Le fameux Fun Radio d'avant.
3: Non, ne les écoute pas, Alice.
2: Tu peux quand même balancer les dossiers quand même.
1: Ah, bien sûr.
3: C'est très grande gueule.
1: Ah, mais j'attends que ça. Ah,
3: grande gueule et petit.
1: Tu vas pouvoir nous dire.
2: Non,
3: petit. Tu n'as rien dit.
2: Ah, bon, d'accord, ok.
0: Max et Jenny, c'est un duo emblématique de Fun Radio. C'était en quelle année, Max et Jenny?
2: 94, on a démarré en fin de compte, comme je l'avais expliqué ce matin chez Bruno. Après, tu prends. Mais en fin de compte, c'est Love in Fun qui a démarré au tout départ.
0: Ouais.
2: Et vu le carton phénoménal que ça a été, très très rapidement, en fin de compte, on a créé une radio libre qui était parallèle à celle de Love in Fun, avec deux filles, parce qu'il faut quand même dire, il faut rendre à César ce qui est à César. C'était d'abord Jenny et Julia. Oui. Moi, j'intervenais pas.
3: Et c'était la toute première émission animée que par les femmes en France.
2: C'est pour ça.
3: Donc je suis fière quand même.
2: C'est vrai,
3: hein.
2: C'est ça. Ouais, moi, je faisais une émission qui s'appelait Fun Live à l'époque, qui a été remis au placard entre minuit et une heure. Et on a eu la gentillesse de me dire, Max, est-ce que tu veux pas réaliser l'émission des filles? Parce que bon, j'étais un peu payé donc pour faire une heure d'émission à minuit.
0: Ouais.
2: Donc j'ai fait ça sous le nom d'Alvin. Je m'appelais pas Max à l'époque et donc j'ai fait l'émission des filles et très rapidement, voilà, j'intervenais un peu comme Buffy pouvait le faire de temps en temps en sniper, mais vraiment d'une manière très occasionnelle. C'est vraiment les filles qui animaient au départ, il faut le dire avec Julia.
3: Et pour la petite histoire, moi j'ai rêvé de prénommer mon premier enfant Max. Et donc il y avait un moment où un auditeur disait, alors comment il s'appelle le mec qui parle derrière le micro? Et je disais, bon, il s'appelle Max. Et c'est comme ça que le nom est né.
2: Exactement.
0: Et Alvin est devenu Max.
2: Alvin est resté Alvin, on a fait un frère jumeau au début. Alors,

0: quand tu animes avec un traitement de son, quand tu fais la radio et que t'es Alvin et que tu me parles sur de la musique avec un bed musical, la voix et l'intonation est différente et puis t'as une façon d'animer différente. Et dès que je faisais Max, d'abord je réalisais l'émission, j'étais à distance, donc je réalisais de loin comme ça avec les micros, donc on distinguait la voix, on se disait ça ressemble. On a fait croire même que c'était un frère jumeau. J'ai voulu faire la blague pour 15 jours, ça a duré 6 mois.
1: Et après Alvin est disparu.
0: Et après Julia est partie et là on a créé le Max et Jenny, le monstre.
2: Ouais. Max et Jenny, justement, alors on va se replonger justement dans l'époque Max et Jenny en réécoutant là tout de suite un extrait.
1: Oh,
2: extrait de l'émission où en fait vous recevez un auditeur et en fait cet auditeur, bah c'est moi.
1: Oh,
2: quand j'ai 18 ans.
1: Tu rigoles?
2: Et que non, je
0: ne savais pas.
2: C'est vrai? Ouais, on va l'écouter dans un instant.
0: Ah oui.
2: D'accord? On va se le faire dans un instant. On va juste s'écouter la Martin Garrix et dans un instant, on va revenir justement avec.
0: T'as pas un Prodigy qui traîne ou un Daft Punk, un bon Daft de l'époque?
1: Ça, c'est un teasing.
2: On pourrait passer les sons de l'époque aussi.
0: Non, ouais.
2: 01 42 48 5000, c'est le numéro de téléphone pour nous appeler. Ce soir, on fait revivre les années 90 de Fun Radio. N'hésitez pas à participer à l'émission. Franchement, on va se faire un kiff monumental avec tous les animateurs de Fun des années 90 qui vont venir ici sur Fun Radio. Voici Martin Garrix avec We Are The People sur Fun Radio. Bonne soirée à tous.
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2: Fun Radio et une émission spéciale, une émission franchement d'anthologie hein, ce soir, puisque Max et Jenny sont avec nous là ce soir en direct sur Fun Radio. Comment ça va?
0: Ah bah depuis tout à l'heure ça va très bien, moi ça n'a pas changé. Hein. Un bon Martin Garrix, ça fait toujours du bien.
2: C'est tellement
0: exactement.
2: Bon.
0: Alors c'est
2: si tu peux mettre la face B après, ça me fait tellement plaisir. On va tourner le disque, promis.
0: S'il te plaît.
2: Ça fait tellement plaisir. Franchement, alors je vous le dis, ce soir c'est une soirée exceptionnelle. Hein. C'est la première fois qu'on fait ça.
0: Hein, et c'est bien. Retour. Bravo et félicitations d'ailleurs de le faire. C'est
1: une sorte du placard.
0: Non, mais c'est top. Et puis moi, je remercie aussi la radio pour laquelle je travaille. Voilà, les patrons qui nous ont autorisé aussi pour certains à venir sur Fun. Ouais, c'est cool.
2: Ouais, carrément. Mais on voit que aussi, la radio, c'est aussi une grande famille. Hein, et puis.
0: Ah bon?
2: Bah, je crois.
0: T'étais pas au courant.
2: Moi, je pense, ouais. Mais
1: c'est vrai. Ce qui est sympa, regardez au fur et à mesure des années, c'est de voir où tous les animateurs atterrissent un peu à droite et à gauche. Ça, c'est toujours drôle.
2: C'est un métier, c'est une passion.
0: Un métier passion.
2: Et moi, je sais que j'étais un grand fan de Max et Jenny. Et moi, ma passion pour la radio, qui suis animateur sur Fun maintenant, elle est venue de votre émission, de ces années 90. Et ce que je vous propose.
0: J'aurais tellement aimé être à votre place. Vous en avez eu de la chance de nous avoir écoutés.
2: Non, mais c'est vrai, on se rend pas compte. C'est quand je rentends des extraits, je dis putain, quand même, les mecs, ils ont kiffé, quoi. Et ben, justement, on va réécouter un extrait de votre émission.
0: Oh, le bonheur.
2: Où je suis passé à l'antenne, en fait. J'avais 17, 18 ans. Et je suis venu pour parler d'un concert de Gilbert Montagnier.
0: Oh putain.
2: Ce que je vous propose.
0: On a du foot de ta gueule, non?
2: Un petit peu. Ce que je vous propose, c'est de réécouter cet extrait de Max et Jenny.
1: John de Saint-Brieuc, voilà. 18 ans.
5: Salut Max, comment vas-tu?
1: Salut John.
5: Salut Jenny, la déesse de la radio.
1: Ouais, c'est gentil.
5: Bon, alors voilà, il s'est passé un événement assez formidable quoi, dans mon petit patelin. J'ai eu la chance de voir Gilbert Montagnier.
1: C'est pas vrai. Comment ça s'est fait?
5: Bah en fait, donc un petit concert comme ça, il est venu. On est animateur sur une radio locale. Et puis donc on a eu la chance de pouvoir l'interviewer, tout ça. Et vraiment très sympathique le garçon quand même.
1: Il a chanté pour toi?
5: Bah disons que non, il chantait pas beaucoup. Il parlait plutôt de sujets sur l'actualité du moment quoi.
2: Ah, ouais.
1: Ouais.
5: La vache folle par exemple. Le meilleur de tout, je crois que c'est là le meilleur de tout. C'est quand il est arrivé sur scène, donc il y avait le concert le soir, et Thierry sur mer, il a voulu se rasseoir sur son tabouret à côté du piano, et il s'est cassé la gueule par terre.
1: Oh non, mais il est aveugle. Ah là là.
5: Mais dis donc, Max et Jenny, je peux vous demander une petite faveur.
1: C'est quoi?
5: Parce que voilà, donc je vous ai dit, on est animateur de radio sur Com FM.
1: Non.
5: Et justement, on lui a demandé de faire un jingle, tout ça, en fait, on passe des jingles de stars, quoi. Bonjour, c'est Max, bonjour, c'est Jenny. Et nous écoutons également Com FM.
6: Bon, bah, je dis salut, c'est Max, et Jenny a compris le reste, donc a fait le débat.
1: On y va.
6: Salut, c'est Max.
1: Salut, c'est Jenny, et quand on est à Saint-Brieuc, on écoute Com FM.
6: On vient jamais à Saint-Brieuc.
5: On n'écoute pas Com
1: FM. Mais là, tu coupes.
6: Tu veux qu'on le refasse?
5: Oh, vous pouvez le refaire encore une fois?
6: Allez, vas-y. Salut, c'est Max.
1: Salut, c'est Jenny, et quand on est à Saint-Brieuc, on écoute Com FM.
5: Oh. Oh, c'est génial. Oh, je vous remercie beaucoup. Hein.
0: Puisque toi, tu n'entendais pas les bruitages que nous faisions. Et quand t'as dû réécouter, tu dis, t'as les salauds.
6: Ouais.
1: Mais tu as une voix toute mignonne.
2: Ah non, attends.
0: C'est génial. Je vais revenir là-dessus. C'est que Jenny, c'est vrai que Nous, on faisait n'importe quoi. Des fois, on était parfois très dur avec les auditeurs. Enfin, et elle était toujours là en disant, oh là là, mais non, elle est gentille. Et des fois, elle me faisait des gros yeux, genre, arrête, putain, sois sympa avec les mecs de temps en temps. C'est
1: oui,
0: vrai.
1: Exact.
0: Et Jenny est franco-américaine et elle savait peut-être pas forcément totalement bien parler français. Quand vous travaillez ensemble. Et je crois, Max, que tu t'amusais avec ça un petit peu.
4: Il y a prescription.
0: La prescription, quand elle est arrivée,
4: tu racontes ou je raconte?
0: Je raconte le début
1: moi,
0: et après tu racontes.
1: Moi, j'ai plus le droit de dire le mot, donc vas-y.
0: Il y avait un animateur qui s'appelait Dwight Thompson, c'était qui venait faire la radio le soir en Américain, qui ne parlait pas français. Ouais. Il est parti et.
1: Moi, je peux raconter cette partie, toi, tu racontes après.
0: D'accord, vas-y.
1: Donc, Dwight Thompson, voilà, un grand marine pendant la guerre du Golfe, et il était obligé de partir en Irak. Donc, moi, j'étais dans les parages,
0: j'ai fait des escroqueries quand même, Dwight à l'époque. Ouais. Bon. Il parlait pas français, jugeait ses textes.
1: J'ai fait des voix pub à Fun Radio et j'ai appelé un bon américain toutes les semaines. Je peux travailler avec vous. Enfin, j'étais embauchée pour remplacer Dwight Thompson. Ouais. Or, je ne parlais pas français. Donc, heureusement, Max Alvin
0: très bien anglais.
1: Était là. Il parlait à peu près l'anglais.
0: Non, c'est pas vrai. Donc, je me tapais un américain. Il ne savait pas parler français. On met une américaine qui ne parle pas français. Et là, on me dit, il va falloir que tu la formes. En tout bien, tout honneur.
1: Non, mais il m'a écrit phonétiquement, dans un instant, vous allez écouter Bob Marley. Et on a commencé comme ça.
0: Alors, elle répétait aux antennes pendant le disque. Alors, vas-y, répète. Je dis, non, putain, c'est pas ça. Tu dis maintenant, on va écouter. Alors, c'était le Rodens, en plus, c'était les artistes a cappella. Et elle a commencé à faire comme ça.
1: C'était dur.
0: Elle a commencé à apprendre à parler français. Et nous, malheureusement, on a commencé à lui faire croire que certaines insultes étaient des mots qui voulaient dire merci. C'est par exemple, voilà. Pas, je me souviens plus des trucs exacts, mais c'est genre voilà quand tu dis ça va connard, ça veut dire que tu vas bien.
1: Non, c'était parce que je venais d'apprendre. Est-ce que tu as la pêche? Et je dis tiens, c'est chouette cette expression, la pêche.
0: Et je lui dis,
1: y a pas d'autres trucs comme ça.
0: Et je lui dis un jour, si tu veux vraiment dire à quelqu'un s'il va bien, tu lui dis bon salut, est-ce que t'as la chiasse? Et elle allait voir les gens gentiment à la radio. Comment ça va, Jenny? Oh, super. Et toi, comment ça va? Tu as la chiasse?
1: Le pire. Et là, excusez-moi, je suis toute rouge. Mais le pire, c'était.
0: Ça durera en plus, ça.
1: À notre fameux PDG, Benoît Sciard.
0: Ah oui, putain.
1: Bonsoir, monsieur Sciard. Est-ce que vous avez la.
0: La chiasse.
4: La chiasse.
1: Et on savait pas. Et l'autre, c'est Didi Foul qui m'a appris. Est-ce que ça va au niveau de la pompe?
0: La pompe.
1: Ça, c'était fort aussi.
0: Et une fois, on a fait une partie de pétanque et au lieu d'appeler ça le cochonneau, on l'appelait ça la cochonnerie. Donc elle demandait aux gens, je peux vous prendre la cochonnerie, je peux vous la lancer. La pauvre.
1: J'ai appris le français ici à Fun Radio. Donc si je parle français aujourd'hui, c'est grâce à vous et vos aïeux, quoi.
0: Et grâce à Max.
1: Grâce à Max.
0: Elle a fait des progrès après parce qu'on peut pas dire qu'au niveau français, on soit les meilleurs. Déjà, c'est une cata en anglais, mais
1: c'est-à-dire
0: en français.
1: Que je n'arrive toujours pas à vous voyer parce que comme tout le monde se tutoyait à l'époque, j'ai jamais appris le vouvoiement.
0: Mais j'adore la voix de Jenny.
1: Merci.
0: Non, mais c'est vrai, elle a une voix incroyable. On va avoir Yannick. Yannick de Paris dans un instant. T'es là, Yannick?
7: Ouais, je suis là, Karel.
0: Bon,
4: la voix.
0: Salut, tranquille. Yannick, fan de Fun Radio?
7: Depuis toujours, depuis mes 14 ans, je dessinais en vous écoutant déjà à l'époque et je continue aujourd'hui.
0: Yannick, j'imagine que c'est une soirée aussi assez exceptionnelle pour toi ce soir et tu veux parler à Max et Jenny, leur poser des questions, c'est ça?
7: Ouais, j'ai deux, trois petites questions.
0: On a l'impression que le mec, il va régler ses comptes. Ouais, j'ai deux, trois trucs à dire. Je peux te dire qu'à l'époque. Yannick, tu vas pouvoir les poser dans un instant. Ce qu'on va se faire aussi ce soir, c'est qu'on
4: qu'on va remettre Martin Garrix.
0: Non. Ah bon. On va mettre Ozuna. On va mettre Ozuna.
4: Ah oui.
0: Et juste après aussi, on va vous donner l'antenne. On va vous offrir l'antenne de Fun Radio pour faire revivre Max et Jenny pendant 10-15 minutes.
1: Ok.
0: Et on vous laissera tous les deux dans le studio. Vous faites de la radio comme à la grande époque.
4: Okay.
0: Et juste avant, on s'écoute Ozuna sur Fun Radio.
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0: Fun Radio, une émission spéciale, une émission exceptionnelle ce soir avec tous les animateurs stars de Fun Radio des années 90. Ouais. Max et Jenny sont avec nous. Miguel
4: Ozuna, tu me le mettras sur une clé USB. Hein.
0: Il y a pas de problème, tu repars avec les sons de Fun, il y a pas de souci. Il y aura Miguel et Arnold aussi qui seront là tout à l'heure. Bob et Lorenzo, ça va être énorme. Franchement, si vous avez des questions à leur poser, n'hésitez pas. Un seul numéro de téléphone à composer, c'est le 01 42 48 5000. 36 15 code Fun Radio, rubrique directe.
2: Bien sûr, sur le Minitel, je rappelle.
0: Il y a eu ça, le Minitel.
2: Bien sûr, mais c'est vrai qu'avant, pour passer sur l'antenne de Fun, alors, bah, il fallait aller sur Minitel.
1: 3615 Fun Radio.
0: Et le Minitel,
1: sûr,
0: on le mettait sur la console. Ouais. Et quand ça partait un peu en couille ou qu'on se frittait, quand il y avait un peu de radio libre et tout, des fois, le Minitel tombait sur la console. Et c'est à l'époque, sur l'étrange, t'avais, si t'étais en national, en local, putain, là, on se retrouvait avec le Minitel qui se cassait la gueule. Et là, on nous disait, putain, on t'entend plus à tel droit. On savait plus sur quel bouton appuyer, on appuyait sur n'importe quoi.
1: Mais c'était super futuriste, le Minitel, en fait. C'était l'avenir.
0: Peut-être pas aller jusque-là, mais
1: à l'époque, c'était l'avenir.
0: Non, ça existait dans les années 80.
1: Aux États-Unis, on n'avait pas de Minitel.
0: Ah, mais les Américains, vous aviez 10 ans.
1: Moi, je suis arrivée en France, c'était le truc.
0: Bah, la France, c'est le futur. Hein.
1: C'était le futur.
2: Ouais, ouais, c'est vrai que les temps changent, hein, maintenant, avec tous les réseaux sociaux. Et c'est l'occasion.
0: Et Donald Trump.
1: Ne commence pas, s'il te plaît.
2: On va,
1: oui, on
2: va...
1: n'a pas un auditeur.
2: Ah, si, on va accueillir
0: un auditeur en tout cas. Parlons de Donald Trump, des Américains.
1: Il est du président, je te rappelle.
2: Ah bon, merde. Les bons réflexes. Hein. On n'a pas un auditeur. Bonsoir Yannick.
9: Bonsoir Karel, salut la team, salut Max.
2: Salut.
1: Salut.
2: Alors, Yannick, t'es à Paris toi, et fidèle de Fun, tu nous l'as dit. Fun Radio dans les années 90, ça représentait quoi pour toi Yannick?
9: Waouh, c'était le délire, c'était...
0: C'est quoi cette voix, putain.
9: Ouais, ben justement, je vais y venir aussi, j'ai un truc à te dire à propos de ça, Max. C'était... Waouh, on découvre un nouveau vocabulaire, il y avait une nouvelle culture musicale qui arrivait. Ouais. Moi, j'ai découvert les Berrues avec Max.
0: Ah oui, c'est vrai. Alors, les Berruriers Noirs.
9: Les Berruriers Noirs, c'est la musique punk. C'était son délire, il passait du Berru, enfin voilà, c'est...
0: Les Berrues, ça datait quand même des débuts des années 80, mais je le repassais sur Fun Radio.
9: Je ne connaissais pas.
0: Tu ne connaissais rien, forcément.
9: Et c'est, tu vois, tu nous as ouvert la culture.
1: C'est vrai, Max, il est peut-être un peu bête parfois, mais tu as un bon truc.
0: Très bête, même souvent, même très souvent. Quoi. Très souvent.
1: Niveau musical, tu es quand même très fort.
0: Ah, quand même, un compliment, bordel, putain. Je crois qu'en 10 ans, à chaque fois que j'ai fait un Max et Jenny, j'ai jamais eu le droit à un compliment.
2: C'est vrai que Max a apporté son univers musical à Fun Radio.
1: Ah, mais complètement.
2: La musique électronique. Avec Cybertrans, qui était une émission qui passait de la trance.
0: Il y avait Lovin Fun, Difool était le directeur d'antenne. Un jour, je lui dis, putain, on va faire une émission de trans Goa. Mais de quoi tu parles? On est en train de parler du Nirvana, mais tu vois, j'y écoute le vendredi soir, 22h minuit, on va appeler ça au début Trans Max. Trans Goa. Il me dit, bon, allez, on en fait une. On a cru qu'on allait en faire qu'une, quoi. Quand tu as entendu le son de la radio, c'était de la musique qui partait dans tous les sens cosmique. Il m'a dit, bon, là, on va peut-être arrêter d'abuser. Et puis ça a duré, quoi. Puis ça a marché. Ça a bien marché.
1: Hein.
0: Les Daft Punk sont venus chez nous.
2: Les Daft Punk?
0: Les Daft Punk sont venus en 2000. Ils n'avaient pas encore les masques et tout ça. Non, ils étaient venus à la cafette. Ils étaient venus manger. Et après, ils sont venus faire l'émission avec nous.
1: Dans la cave?
0: Oui, dans la cave.
1: Je suis en train de me dire, on n'avait pas une cafette. Qu'est-ce que tu racontes?
0: À l'époque, non, mais on était à rue Bayard, bien sûr que si.
1: Ah,
0: on était à rue Bayard.
1: Moi, je n'étais pas là.
0: Ah, t'étais plus là?
1: Non.
0: Ah, d'accord.
1: C'est pour ça que je me suis tapé.
0: Je pensais t'avoir entendu.
1: J'ai eu plein d'autres Bowie et CDC, pas Daft Punk.
0: ACDC, ça c'est énorme.
2: ACDC, vous les avez reçus.
0: Ouais.
1: Ouais.
2: Vas-y. Et comment ça s'est passé avec ACDC?
1: Nous, c'était bien. Moi, je m'appelle Brian Johnson. Il a chanté, c'était top. Il roulait des pelles à toi un peu à un moment.
0: Oui, bien sûr. On a fait l'amour pendant.
1: Non,
0: au début, il voulait même pas qu'on. Il voulait pas jouer de la musique. Tu te souviens qu'il y avait un assistant qui s'appelait Slash?
1: Ah oui.
0: Il est venu avec une guitare électrique. On l'a mis dans le bureau qui était juste à côté. Et j'ai dit, écoute, viens avec. Le manager a dit, ils ne chanteront pas. Ils vont faire 20 minutes d'interview et ils se cassent. Ils sont venus dans un studio qui était trois fois plus petit que celui-ci. Brian Johnson et Angus Young. Jenny, heureusement, elle a assuré comme une bête dans la traduction. Ils sont tout de suite, elle les a mis à l'aise.
2: Ah, bah oui.
0: Voilà. On a commencé à faire des auditeurs. Et un jour, j'ai dit à Angus, on est en direct. Et je lui dis, je veux pas jouer à Jenny. Je lui dis, dis-lui qu'il joue en direct. Là, le manager nous regarde, il dit, putain, vous êtes mort. Il dit, bah ouais, mais j'ai pas de guitare. Ah bah, une guitare, on en a une. Et il a joué en live.
1: C'était top. Mais plein. Lui, il chantait. On avait Lenny Kravitz à chanter. En fait, il y en a plein. Et c'était qui le groupe des années 80? Donc, je m'en rappelle plus.
0: Oasis qu'on a reçu.
1: Non, on a reçu Oasis.
0: Bordel.
1: Mais c'était au même moment qu'Oasis. Le mec, mais il était bourré à
0: l'antenne.
1: Il fait ça. Il a mis le pied à travers la console.
0: Non, c'est ça, exactement.
1: Le mec de Thérapie a monté sur la console.
0: Thérapie, il y avait un morceau qui s'appelait Going Nowhere.
1: Ouais.
0: Il vient de ça. Il vient, il était défoncé. Et il a commencé. Alors, il a pas, excusez-moi, c'est un peu vulgaire, mais il y avait la chanteuse de Cranberries, malheureusement, qui n'est plus de ce monde, il n'arrêtait pas de dire en quoi il voulait la...
2: Là, ok.
0: L'enculé, c'est ça.
2: L'enculé.
1: Arrête, franchement.
0: Si, il le disait tout le temps, rappelle-toi.
2: Ah oui, c'est ça.
0: Et Ginny n'arrêtait pas de lui dire, on va arrêter. Il est monté, il y avait Rafaela, notre standardiste qui était là, il était tombé amoureux d'elle, il est monté sur la console pour vouloir lui faire un bisou. Il est tombé sur la console, il a fissuré la table.
1: Ouais, ouais. Carrément.
0: Rappelle-toi, je me suis reculé et à un moment donné où j'ai voulu le rattraper, il a cru que je voulais lui mettre un coup.
2: Ouais.
0: Non, mais sérieusement, ça s'est passé en direct. Non, donc, du coup, en direct, je lui ai dit, allez, c'est bon, je lui ai dit, allez, vous dégagez, c'est fini l'interview. Elle a dit, Jenny a dit, vous dégagez. Mm. Ils sont partis. Le lendemain, il y a eu un mot du chanteur.
1: Et
0: on s'excusait. 100 000, on parlait en francs, plus de 100 ou 120 000 francs de travaux. La console a été brisée en deux. Donc, de Polydor qui s'est excusé, enfin, c'était comme ça, et le chanteur s'est excusé.
2: Mmh. Ah, génial, putain, ces histoires de dingue avec le groupe Thérapie Fun Radio passait du rock.
0: Justin Bieber,
1: ah ouais, à l'époque. Très rock. Très rock.
2: Yannick, qu'est-ce que tu voulais poser, toi, comme question à Jenny, c'est ça?
9: Ouais, à Jenny, exactement.
1: Oui.
9: Voilà, Jenny, maintenant il y a prescription, tu peux nous le dire. Entre Max et toi, il y a eu du zizi cucu.
1: Ouais. Jamais de la vie, c'est un secret, je dis rien.
9: Anthony et Angela ont craqué, t'es obligé d'avoir craqué.
0: Elle va répondre, c'est possible. Moi, je ne suis pas au courant. Mais c'est possible, on a eu une histoire.
2: C'est le moment où jamais de dire si cette fameuse rumeur d'histoire amoureuse entre
1: c'est
2: Max.
1: C'est pas une rumeur, mais bien sûr, c'est vrai.
2: Ah, ouais.
0: On peut le dire, mais je l'ai déjà dit. Mais
1: mon premier amour en France, mais après, quand j'ai commencé à parler français, je me suis dit, c'est pas pour moi.
0: C'est pas possible. Non, mais ce qui est dingue, c'est qu'on était ensemble à l'époque, donc on parlait de cul quand même, donc ça nous arrivait peut-être de parler de notre vie privée tout en étant en rapport. Et même à un moment donné, on n'était plus ensemble dans la vie, on a continué à faire l'émission ensemble.
1: C'était dur.
2: Et c'est vrai que vous cultiviez. Vous
1: n'avez pas vécu pareil apparemment.
0: Ça n'a pas été facile.
1: Hein.
2: C'était une époque où vous cultiviez le mystère. Hein, non, mais c'est vrai parce que moi, je me souviens que les photos dédicacées de l'époque, par exemple de Max, on voyait pas son visage.
1: Mais c'était son gimmick.
2: C'est ça. C'était une photo de lui quand il était bébé, une photo de lui.
0: Moi, je voulais pas faire de photos. On faisait de dos et après, quand on m'a demandé vraiment de faire une photo, j'étais chez ma mère et à un moment donné montré des photos de moi bébé. Et j'ai dit, tiens, on va faire des photos dédicacées de moi bébé, âge par âge, sur 6 mois, 2 ans, 3 ans, comme ça on va voir une photo dédicacée de Max. Mais c'est vrai, il n'y avait pas tous les réseaux sociaux, il n'y avait pas tout ça, donc c'était que dans l'imaginaire. Quoi.
1: Oui, tu pouvais faire comme ça, maintenant on
0: pensait que j'étais beau, on pensait qu'elle était bien.
2: Tu es magnifique.
0: Les gens, ils gobaient, quoi.
2: Bien sûr. Yannick, je te remercie, je te remercie beaucoup d'être passé sur l'antenne.
9: Je peux dire un truc rapide à Max,
2: bien sûr. Carrel. Vas-y.
9: Max, tu me parlais de ma voix au début des années 2000, je suis passé à ton émission en tant qu'auditeur, tu faisais un blind test, et tu m'as fait exactement la même remarque sur ma voix en me disant, waouh, mais t'as une voix, c'est pas possible. Aujourd'hui, voilà, je suis comédien.
0: Aujourd'hui, je suis comédien et
9: je fais du doublage.
0: C'est super.
9: Réflexion y était pas pour rien.
0: Ah bah, tu vois, comme quoi, je le sens le truc, c'est extraordinaire. En parlant de doublage, moi je voudrais saluer également Emmanuel Curtil qui faisait la voix de Fun Radio et qui était effectivement la voix de Jim Carrey et qui assure grave.
2: Yeah. On va revenir dans un instant sur Fun Radio. 15, je remercie beaucoup 14, Yannick. On va revenir 13, avec Prodigy. Prodigy dans un instant en surprise. C'est pour vous, Max et Jenny. Merci Fun. C'est la Vine Fun à tout de suite sur Fun Radio.
0: Ah mais là on n'était même pas nés là.
1: Mais c'est quoi ça? C'est un vrai jingle?
10: Spécial.
0: Ça c'est 85 ça.
2: C'est vrai. On a fait un habillage justement avec des vieux jingles de Fun Radio.
0: Fait peur.
2: Alors là, c'est vrai qu'on était.
1: Tu m'en rappelles pas de celui-là?
0: Non, on n'était pas là.
2: On était dans les années 80. Ouais. C'est vrai que Fun Radio a une histoire. C'est l'histoire justement de Fun Radio qu'on raconte ce soir à travers les années 90 avec Max et Jenny qui sont nos invités. N'oubliez pas d'ailleurs, tout à l'heure, on sera avec Miguel et Arnold aussi qui ont participé à toute cette époque. Et Bob et Lorenzo qui réveillaient justement les auditeurs de Fun Radio dans les années 90, les années 2000. Restez bien avec nous. Et n'oubliez pas d'ailleurs que si vous voulez faire de la radio avec Max et Jenny, il faut nous appeler là maintenant 01 42 48 5000. On va leur redonner justement l'occasion de faire pendant 15 minutes leur émission de radio.
0: C'est long 15 minutes maintenant.
2: Ah bah,
1: on n'est pas obligé. Hein.
2: Si, un peu.
1: Okay, allez, un peu.
2: Franchement, je pense que pour tous ceux qui sont de l'autre côté de la radio, ça va être un vrai régal.
0: Tu sais, Jenny, elle plaisante, elle a beaucoup d'humour. Hein. Attention, elle peut être très très drôle par moment.
2: Ouais, c'est vrai.
1: Par moment. C'est ça le mot.
2: Elle est drôle pour une fille, c'est ça que tu veux dire?
0: Elle l'a été.
1: Alice, rassure-moi, les mecs sont beaucoup plus cool avec toi aujourd'hui qu'ils étaient avec moi à l'époque.
11: Bah écoute, je sais pas comment ils étaient avec toi à l'époque.
0: Des ordures, des grosses merdes.
11: Mais je sais me défendre en tout cas.
1: Mais c'est très bien, mais justement, c'est une bonne école. Plus qu'on est dur avec, plus qu'on se défend.
2: Voilà. 01 42 48 5000, c'est le numéro pour nous appeler. On va accueillir Fred de Saint-Gilda. Bonsoir Fred.
12: Salut la famille.
11: Salut Fred.
2: Salut Fred. Sois le bienvenu.
12: Bonne fête.
2: Merci, c'est vrai.
11: Comment tu glisses ça? Bonne fête.
2: Fred, j'imagine que les années 90, tout ça, ça te parle avec, avec Max, ouais, avec Max, Jenny.
10: Ah oui. Ah oui, ah oui. Ah, c'était le feu avec eux. C'était trop, c'était terrible, quoi. C'était le 14 juillet pour moi, quoi.
2: Oh, ah ouais, c'était il y a.
10: Ah ouais, à ce point-là, il y avait un tel délire que des fois, j'en dormais pas de la nuit, quoi.
2: C'est vrai que c'était une époque où c'était le début des Libre Antenne. Hein, c'est ça.
10: Ouais, et
0: pour les jeunes.
2: Bien sûr. Et c'était la première fois qu'on pouvait parler. Avec des librement. Animateurs de sujets, exactement, de façon libre, et puis qu'on pouvait évoquer aussi l'amour, le sexe.
0: L'amour, le sexe, l'amour,
1: non mais,
0: le
1: non
0: sexe.
1: Non mais sérieusement, c'est ça les trucs que les gens me disent le
0: un
1: plus.
0: Un peu de cul aussi.
10: Et les gros mots aussi, il ne faut pas oublier.
1: Non mais c'est ça les trucs que les gens me disent le plus aujourd'hui. Il y a toujours ce moment avec les collègues que j'ai, par exemple, on va discuter, ils ne vont pas capter que c'est moi qui ai fait de la radio, et au bout de style 5-6 minutes, je le vois dans leurs yeux. Tout d'un coup, c'est style schling. Tu es pas Jenny de Fun Radio? Et je dis, ouais, c'est bon.
0: Mais t'as honte, on a pris ta honte.
1: C'est pas que j'ai honte, c'est que ça me semble tellement loin. Que maintenant, c'est les gens qui sont mes collègues. C'est juste une autre vie. Mais bon, bref. Tout ça pour dire que c'est. Je crois que c'était ça qui a marqué les gens. C'est que le lendemain matin, tout le monde s'est retrouvé à l'école. Ils ont dit, oui, t'as entendu ce qu'il a dit hier soir ou ce qu'elle a dit hier soir. Et aujourd'hui, avec tous les réseaux sociaux et tout ça, on n'a plus ça.
2: C'est vrai.
1: Donc, c'est pas du tout pareil.
0: C'était le Hélène et les garçons de l'école.
1: Ah ouais, radiophonie. Mais
0: tu sais, c'était l'ancêtre des podcasts. Les mecs faisaient des cassettes. Ils disaient, putain, Max et Jenny ou Lovin Fun ou autre.
2: C'est ça.
0: Voilà, les gens se passaient les cassettes. Ce qu'ils avaient raté, c'est ce qu'aujourd'hui on peut faire sur le podcast. Tu l'as raté, tu réécoutes le podcast.
2: Fred, t'avais une question à poser à Max.
10: Ouais, j'ai une question à poser à Max.
0: Intéressante.
10: Ouais, c'est plutôt intéressant. Ouais, ouais, j'ai parlé de notre regretté Gégé.
2: Oui.
10: Voilà, donc est-ce que tu te souviens le d'accord. C'est super.
1: Alors, Gégé, Gérard.
2: Pour remettre dans le contexte, c'est vrai que Max, quand il a fait son émission de Libre Antenne, notamment Max, le Star System. Hein, il y avait des auditeurs qui sont devenus des stars de ton émission.
0: On a eu avec Ginny d'ailleurs.
2: Ouais, Françoise, Gérard, les débats de Gégé. Et ça, ça te parle.
0: Alain Lebeg, Steph Lalcolo, que des noms de ouf.
2: Comment s'appelait le fan de Michael Jackson?
0: Alain de Brest.
2: Alain de Brest, bien sûr.
0: Alors ça, c'était dingue. Le meilleur ami de Michael Jackson sans l'avoir jamais rencontré. Ça, c'est quand même quelque chose d'assez culte. Qui est venu dans les studios. Un soir, à 21h, les assistantes étaient plus. Il m'a mis en Michael avec le masque de Michael. Putain, avec le sac, je pense qu'il n'avait pas ouvert depuis 9 mois. Ça sentait le vestiaire, mais c'est le vestiaire, c'est genre toute la saison, quoi. La saison complète. Et il y avait Gérard.
2: Pour replacer dans le contexte, justement, ce qu'on va faire, c'est qu'on va réécouter un extrait des débats de Gérard, c'est ça. On réécoute là tout de suite.
13: Déjà, est-ce que c'est le vrai François?
14: Oui, c'est moi. Si tu veux, on peut se prendre en antenne.
13: Non. Comment dire, tu vas pas me discuter en antenne, d'accord?
14: Je parle du numéro de téléphone.
13: Non. Tu vas pas commencer maintenant.
14: Je parle de mon
0: téléphone. Crie pas, Gérard, s'il te plaît. Pas pour le moment. Pas pour le moment.
13: Déjà, tu as pas commencé à me prendre la tête.
0: Tu cries pas, Gérard.
14: Parle de mon numéro de téléphone.
13: Non, mais attends. Et tout à l'heure, tu sais ce que je vais faire?
14: Non.
13: Je vais me casser.
0: Parce que grâce à lui, putain. Maintenant, tous les auditeurs, Gérard pense maintenant, et toutes les auditrices disent, ça va, on n'appelle plus, on veut plus le numéro de téléphone de Gérard, c'est pour se faire traiter de fils de pute, d'enculé avec tous ses copains. Donc c'est très bien, Gérard. T'as quel âge aujourd'hui, Gérard? Tu peux nous le rappeler?
13: Non, mais attends.
0: Tu peux nous rappeler l'âge que t'as? T'as 37 ans.
13: Non, mais attends.
0: Alors, moi, je dis bravo, fils de pute, machin, et après tu nous dis, j'aime pas quand les gens m'insultent, et toi, t'insultes les gens. Au lieu de parler, de discuter, tu fais pareil.
2: Ah, c'est vrai que, putain, c'était...
11: Il envoie,
1: c'était
11: Gérard.
1: Un personnage.
0: Sauf que ça dure 3 heures, quoi.
2: C'était un vrai personnage avec des débats. Et d'ailleurs, je sais que Arnold, qui sera avec nous tout à l'heure, participait à ces débats en étant un auditeur.
0: Au début, les auditeurs appelaient, alors les débats de Gérard, les auditeurs appelaient comme ça un petit peu, et au fur et à mesure, j'ai senti qu'il fallait quand même avoir la dream team des auditeurs. Donc on a fait une présélection d'auditeurs naturels qui jouaient le jeu. Et effectivement,
1: le but était d'énerver Gérard, quoi.
0: Florian Gazan en fait partie, Arnold a fait partie, je pense que Miguel a également. Et pour la petite anecdote, on avait fait l'émission sur les sosies. Ouais. Vous connaissez ça, l'anecdote?
2: Non.
0: On a fait une émission sur les sosies et on a fait venir Jean-Luc Delarue et Florian Gazan, qui étaient déguisés dans le studio à côté de lui, en leur disant que c'était des sosies et qu'ils faisaient des 16 discutes dans des supermarchés. Et Jean-Luc Delarue a joué le jeu parce qu'il écoutait l'émission, il connaissait, il voulait. Ah bah oui, il y avait Ardisson qui venait, et il voulait voir le personnage. En disant, c'est pas possible, c'est pas un vrai mec. Et il a fait, ils ont fait les sosies. Il s'est fait le sosie de Jean-Luc Delarue qui faisait des 16 discutes dans des supermarchés.
2: C'est énorme.
0: Gérard à côté qui dit, putain, tu lui ressembles un peu, quoi.
2: Gérard qui t'appelait d'une cabine téléphonique pour te faire
0: ça,
2: à la base
0: génie,
2: des poèmes.
0: l'antenne, c'est ça.
1: Ouais, il faisait des poèmes.
0: Voilà, il faisait des poèmes à l'antenne et puis après c'est devenu une vraie personnalité. Il est devenu animateur sur Fun Radio. Qu'est-ce que tu voulais savoir, Fred, toi?
12: Moi, c'est surtout savoir si Max se rappelle du premier jour où il a eu GG au téléphone.
1: La première fois.
0: C'était avec la nuit avec Rafaela. Je l'ai raconté ce matin. La standardiste qui est avec nous, Rafaela, qui me regarde. Il doit être 1h du matin. Elle me regarde. Je fais l'émission. Puis je mets un disque. Et elle me regarde. Elle me dit, Pierre, là, il y a un mec à l'antenne. Est-ce que je le passe ou pas? Et elle a l'air, il me dit qu'il est en cabine téléphonique et en tongs. Je dis ça parce qu'on est au mois de novembre ou décembre. Donc, il fait 0 degré. Ouais. Je dis, passe-le à l'antenne. Il me dit, mec, il me raconte des poèmes. Je sais pas ce qu'il me raconte. Et c'est passé comme ça, quoi. Donc, oui, je m'en souviens très, très bien.
1: Mmh.
0: Est-ce que Fred, tu te souviens de Françoise aussi, c'est ça, hein?
4: Ça, c'est avec Jenny.
0: Avec Jenny,
1: il y avait tous les deux. Ouais, c'est ça,
12: ouais,
1: il y avait François
12: aussi, Dallas. Ouais, parce qu'il y avait un truc avec un bonhomme qui faisait des trucs. Enfin, comment expliquer, c'est tellement vieux et tellement marrant.
0: Il y avait Amédée. Il y avait Amédée, voilà, c'est la culotte qui voulait racheter, qui voulait échanger notre standardiste contre deux poules. Voilà, c'est un mec de la, bon, c'est la campagne.
4: Vous aviez des fétiches, hein.
0: Vous aviez des fétichistes des pieds. On avait des fétichistes des pieds. On avait un auditeur qui s'appelait Alain l'alcoolo, qui était vraiment alcoolisé.
4: Ouais.
0: Mais, qui était figurant dans des films à Paris et qui, en exclusivité, me disait, hey, je viens de tourner un film avec De Niro, machin. On dit, c'est pas possible. Et comme il était figurant dans des films qui sortaient,
1: c'était avec Jean Reno, je m'appelle.
0: Il tournait des films un an avant. Ouais. Donc on avait un an avant l'exclusivité, comme quoi Roger Hanin ou je sais pas quoi, René machin, il venait tourner des films avec ce mec-là. Mais
1: non, mais ça a été cool. Vous allez dire que je suis fleur bleue, mais oui, il y avait des Gérard et des Françoise et tout qui étaient drôles et des personnages. Mais franchement, le truc qui m'a touché le plus, c'était tous les petits gamins. C'était sûrement comme toi, à 13 ans, qui appelaient, oui, bonjour, je m'appelle Nicolas.
0: J'ai des boutons sur la caquette.
1: Oui, c'est ça. J'ai ma copine, elle veut m'embrasser. Oh, mais franchement, ils étaient tellement attachantes. Oh. Non, mais je t'assure, hein.
0: Ce que je vous propose, c'est de les avoir au téléphone. On va faire revivre Max et Jenny dans un instant dans Lovin' Fun sur Fun Radio. Fred, je te remercie beaucoup. J'espère que tu vas nous écouter jusqu'à la fin parce qu'il va s'en passer encore des choses dans l'émission, là.
12: Obligé.
0: Merci beaucoup, Fred. Il est au taquet, Fred. Salut, Fred. On revient dans 3 minutes sur Fun Radio. Max et Jenny prennent le pouvoir. Non, pas tout de suite. On l'a déjà entendu. On l'écoutera plus tard. On va revenir avec Manuel Turizo.
4: Ah, parfait.
0: Ça te va?
4: Ah, bah.
0: Ah, bah voilà.
4: J'ai tous ces 10.
0: Recommandé par Max. Restez avec nous.
4: J'ai son poster.
0: On fait revivre les années 90 de Fun Radio. À tout de suite.
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0: Fun Radio. Ah, ouais, quand même.
1: Ouais.
0: Tu reconnais?
1: Bien sûr, c'est Nirvana.
0: Voilà. Donc là, on peut attaquer, c'est bon, là, on peut y aller. Donc on est dans la radio libre, Max et Jenny, on va reprendre donc sur Fun Radio à l'ancienne. Numéro de téléphone 01 42 48 5000, ça c'est bien, ça nous rappelle des bons petits souvenirs. Tu vois, t'as le numéro de téléphone qui est là juste en face.
1: 01 42 48 5000.
0: Voilà, et si vous voulez intervenir en direct, allez-y. Alors, tu vois, toi, tu te posais la question en antenne, savoir dire, ah, mais il va y avoir que des vieux qui vont écouter. On a Maxime qui a 20 ans, qui est de Paris et qui est avec nous en direct sur Fun Radio. Salut Maxime.
1: Salut Maxime.
16: Salut l'équipe, ça va, vous allez bien?
0: Ouais, t'as une voix de 20 ans là, ça rigole pas. Nous, les voix de 20 ans de l'époque, c'était quand même beaucoup plus puceau quand même. Hein.
1: Dans tes souvenirs peut-être?
0: Non, parce que toi, tu t'en souviens plus, mais c'était beaucoup plus puceau à l'époque, 20 ans.
1: Maxime, tu as une petite question?
16: Ben en fait, moi, je vous appelais, je voulais vous raconter une anecdote de ma pire honte au travail.
0: Vas-y.
16: Et j'aurais aimé savoir après, pour vous, c'est quoi la pire honte que vous avez connue à la radio?
0: Vas-y, ben d'abord, raconte-toi.
16: Alors du coup, moi, en fait, je suis commercial, je vends des produits de la mer. Et en fait, un jour, j'arrive dans un rendez-vous hyper important. Et j'ai les bras chargés. Et j'ai plein de produits, plein de poissons, plein de... soupe de poisson et tout. Mmh. Et j'arrive devant le client et en fait je trébuche.
0: Et donc tu lui renverses tout dessus.
16: Et il se prend une soupe de poisson en pleine gueule, donc sur tous les vêtements, sa belle chemise blanche.
0: Mais une bonne anecdote, un truc bien sympa à nous raconter. Ça c'est le Nirvana, c'est le top du top de l'anecdote que tu vas nous raconter sur ta vie.
1: Mais il raconte ça au plus grand honte.
0: Après il a que 20 ans.
1: Ouais.
16: Voilà, autant dire qu'il m'a plus jamais rappelé, je pense qu'il m'a bloqué.
0: D'accord. T'es dans quel... tu m'as dit Paris, donc toi tu vends du poisson à Paris.
16: En région parisienne, ouais.
0: D'accord, que tu vas pêcher à la Seine.
16: Ouais, tous les matins, je pars, ouais.
0: Bah, dis donc,
16: la voiture.
0: Il doit être bon ton poisson à la Seine. C'est bien.
16: Ah, écoute, il y a un petit goût mortuaire, c'est sympa.
0: C'est sympa, ouais.
1: Et Max, dis-nous, c'est quoi ta plus grande honte, la
0: radio? Je suis en train de réfléchir, j'en ai tellement que
1: mais moi,
0: je ne saurais même plus par quoi commencer.
1: Il y en a trop,
0: alors moi, à titre personnel, franchement, ça me revient pas, ce qui me revient. Alors c'est plus une question de gêner. Je raconte, mais t'étais pas là. Okay. Je crois qu'il voulait que je la raconte. Au début, j'ai dit, il y a prescription. Il y a une, je faisais à l'époque une, je proposais à des auditeurs, à des auditrices. T'as connu Lolo, non? Mon assistante, mais avec qui que je suis resté très, et j'ai voulu faire un petit casting pour un des standardistes. Ah. Des garçons et des filles. Donc, il y en a qui sont passés. Tous les soirs, j'en faisais passer un qui faisait. Et l'émission commence, et puis à un moment donné, je sentais quand même une odeur un peu délicate. Ça sentait bizarroïde dans le studio. Et la personne, on sentait que dès qu'il y avait une pause, elle demandait d'aller au petit coin, quoi.
1: Oh non.
0: Et elle va au petit coin, et c'est la vérité. Hein. Et à ce moment-là, il y a Lolo qui vient me voir, il me dit viens voir, faut que je te montre un truc. Et là, je vois sur les toilettes, je vois sur la chaise, petite tache marron délicate.
1: Non, mais c'est horrible.
0: C'est horrible, mais c'est le grand moment de solitude qui m'est arrivé au travail. Bon, l'émission se fait, elle termine et tout. Moi, je suis resté dans le studio, elle part. Et à ce moment-là, je vous jure sur la tête de mes enfants, il y a mes assistants qui me disent « Max, faut que tu viennes voir, là, il s'est passé un truc, c'est une catastrophe. » On était à Rue Bayard à l'époque. Et là, je vois effectivement sur la moquette des traces un peu cheloues. Et là, ils me disent « Faut que tu ailles aux chiottes, faut que tu ailles voir. » Et là, il y avait un truc très étrange, il y en avait un peu partout. Je sais pas ce qu'elle avait fabriqué. Je sais pas si c'était.
1: Non, mais j'arrête cette conversation maintenant.
0: J'ai dû nettoyer. J'ai tout enlevé le lendemain matin à 8h. Il y a le patron de la radio qui m'appelle à 8h pour que ça sonne. Et là, il m'appelle. Il me dit, mais qu'est-ce que vous avez foutu hier dans le studio? Il a cru qu'on avait fait une bataille de caca. Ce qui était absolument pas le cas.
1: Mais c'est horrible. Bah,
0: j'étais capable de tout. Donc, j'ai dit, Max, il est capable. Il est tellement con qu'il est capable de faire ça pour faire de l'audience. Et en fin de compte, la nana, elle avait eu des gros soucis. On s'est retrouvé avec, on a dû changer la moquette. Donc vous imaginez à l'époque Rue Bayard, la moquette avec le patron, donc tout changé, là tout le rouleau de moquette, les toilettes, pareil, ça a été les gens évidemment qui nettoyaient n'ont pas voulu nettoyer.
1: J'espère donc, que depuis que je sais que tu as des
0: mais
1: enfants,
0: c'est pas ma faute.
1: Mais tu pardonnes plus.
0: Ils sont extrêmement fiers de ça. Mes enfants m'écoutent en ce moment, ils sont jeunes et ils sont extrêmement fiers de ce genre de choses. On va dire, c'est pas une honte, c'est pas moi qui ai fait ça, mais ça a été vraiment un de mes plus grands moments de solitude. Surtout le lendemain quand j'ai dû me retrouver dans le bureau du patron à expliquer que c'était pas moi qui avait fait ça et la demoiselle. Pour ceux qui veulent savoir ce qu'elle, on ne sait pas ce qu'elle est devenue, quoi. Donc, au début, on a essayé de garder le secret au maximum, et puis voilà. Après, on a raconté l'anecdote.
16: Mais toi, en tout cas, je peux dire un petit truc.
1: Oui.
16: En tout cas, on peut dire que pour ces
0: c'était
16: deux
0: ta sœur.
16: Bon.
1: Tu l'as coupé dans son élan.
0: C'est pas grave.
1: Vas-y.
16: Ça a bien changé les blagues. Hein.
0: Ouais.
16: C'est plus trop ça maintenant.
0: Ouais.
1: Exactement.
0: Il dit ça, mais vu qu'on a fait la radio à 20 ans, il était pas né, ça m'étonnerait que tu nous aies écouté à cette époque-là.
1: Écoute, moi je vais enchaîner. J'ai pas ma plus grande honte, mais c'est quand même un grand moment de solitude, mais qui a fini bien. Tu te rappelles quand on a fait Dance Machine à Bercy?
0: Oui.
1: On a dit devant 18 000 personnes. Mmh. Et je peux vous dire, je dirais, c'est un des plus grands souvenirs de ma vie, d'être sur scène à Bercy, et tu vis... Ça va, merci.
0: C'est la plus grande discothèque du monde, 89.
1: Et qui vont, oh, ça va. Ouais. Et juste, mais le moment juste avant de monter sur scène, où là, tu dis, waouh, il y a 18 000 personnes qui m'attendent toute seule.
0: Ouais.
1: Ça, c'est quand même impressionnant. Ça, mais c'était bien passé, c'était une bonne soirée.
0: C'est extraordinaire. Je me souviens même qu'il y avait Carl Cox qui était là et qui faisait les deux en même temps. Il mixait en même temps. C'était déjà le début des vidéos. Je sais pas si tu te souviens. Et en fin de compte, il était en direct sur les écrans géants. Mais pour prendre le double cachet, il était en direct d'une boîte à Londres. Il mixait à Londres et pendant qu'il mixait, en même temps, il était en direct sur la Dance Machine à l'époque, c'était la plus grande discothèque du monde.
1: Ouais,
0: cool. Et se prenait les doubles cachets. Ouais, c'était bien. Il y avait Adaway, il y avait Culture Beat, que des faux chanteurs, Technotronic.
1: Milli Vanilli.
0: Ils faisaient quatre concerts en même temps, à Lille, à Paris, à Lyon. Les mecs, ils étaient absolument partout. C'était ça, Adaway. Que des faux chanteurs.
1: Ouais, c'était un bon moment. Bon,
0: merci Maxime,
1: beaucoup.
0: C'était un grand plaisir. On va pas te déranger plus longtemps parce que la radio va passer sous un tunnel. Et on va plus capter.
16: J'en ai juste une petite dernière à raconter que j'avais déjà raconté à l'antenne. La fois où je me suis fait enfermer dans les chiottes publiques à Paris et que j'ai pris une douche monumentale. Je sais pas si ça t'est déjà arrivé, ça.
0: J'ai pas compris ce que t'as dit.
16: Je me suis fait enfermer dans les chiottes publiques à Paris.
1: Ah oui, tu t'es fait tourner inversé comme ça.
0: Ah ouais, non.
1: Non,
0: ouais.
1: Heureusement.
0: Moi, je ne vais pas dans les toilettes publiques. J'attends ou de rentrer à la maison, je fais directement sur moi. Mais je m'embête pas.
16: Directement dans le studio, c'est ça?
0: Oui, ça m'est déjà arrivé. Ouais,
1: ça
0: m'est déjà arrivé.
1: Arrête le pipi caca.
0: Merci. Salut Maxime, allez, on va pas te déranger plus longtemps. Charles est avec nous. Bonsoir Charles et bienvenue sur Fun Radio.
17: Bonsoir les ancêtres de la radio.
0: Salut Picon, 25 ans de Metz. Ça va la campagne? Comment ça se passe à la campagne? Ça va Metz?
17: Super, on a Alice avec nous donc.
0: D'accord. D'accord. On dit Metz ou Metz?
17: Metz,
0: d'accord. OK. Tu connais Jenny?
1: Oui, bien sûr, mais je savais pas qu'on disait Metz. Ah ouais, Metz.
0: On apprend tous les jours.
1: Yes. Qu'est-ce qu'on peut faire pour toi?
17: Eh ben, on va continuer sur la lancée des grandes hontes. Je vais vous apprendre une grande honte, mais je pense que j'ai un level assez haut parce que je suis gardien de prison. Et je sais pas si vous avez déjà vu les uniformes de gardiens pénitentiaires.
0: Ils sont de la gueule, ça. Ça, c'est beau, ça. Ça, c'était un de mes rêves, ça.
1: Dans
0: c'était d'avoir
1: films.
0: Ça et pompiers. Non, mais c'est vrai. Moi, je voulais être gardien de prison comme Charles. T'as réussi ta vie, toi. Hein.
1: Et puis.
17: Je sais pas si tu connais, du coup, les habits de gardien de prison sont pas très larges.
0: Non.
17: Et un jour. Pendant les prisonniers étaient en promenade, on venait de les mettre en promenade, et un prisonnier envoie un ballon, j'attrape le ballon, je me baisse, et le pantalon qui craque, je me trouve en casque. Norme.
0: Voilà, ça c'est génial. Ça c'est génial à l'époque. Oh,
1: non,
0: le pauvre
1: mignon. Parce que tu imagines, tu es en train de dépecer et ton pantalon, et voilà, c'est pas très sympa. Hein.
0: C'est pas très sympa.
1: Ouais.
0: C'est vrai.
1: Je suis désolée pour toi.
0: Mais hein. Je ne savais pas que c'était près du corps quand même. C'était très à la mode à l'époque, donc d'être gardien de prison finalement. C'est très fashion.
1: De quoi, y a pas, ça arrive à tout le monde à un moment de leur vie, donc ça c'était arrivé à 25 ans. Donc.
0: Ça t'est arrivé, ouais. T'as 25 ans aujourd'hui, Charles, c'est bien ça, hein.
17: Bah, j'ai 26 ans dans une vingtaine de jours.
0: D'accord.
1: Ah, bon anniversaire.
0: Finalement, on a eu que des jeunes qui, faut croire qu'ils nous ont écoutés alors qu'ils nous ont jamais écoutés de leur vie. Mais les mecs, pour passer sur Fun, moi, on va dire Max et Jenny, je connais pas, mais s'il faut que je fasse un auditeur, il n'y a pas de problème. Le mec, il a 20 ans, il me raconte des trucs. Je t'ai écouté avec Jenny à 20 ans, il était même pas né. L'autre, il avait 5 ans. Il a déjà eu 3 vies, il s'est déjà explosé le slibard en prison. Mais tout va bien, la vie est belle, c'est bien. Bon, bah,
1: c'est mignon, merci.
0: Hein. Ah, voilà, bah c'est mignon. Oh, c'est chou. Merci, Charles.
17: Mais de rien.
0: Allez, avec plaisir. Et puis en plus, il conduit, et ça, c'est très dangereux de conduire comme ça avec le téléphone. Hein. Même Kit Malim, c'est strictement interdit. J'espère qu'il aura un PV pour ça.
18: On a un dernier, Max. C'est Evan qui est là.
0: Ah, salut, Evan.
19: Salut, salut, Max et Jenny.
0: Alors là, c'est encore pire. 16 ans. Donc là.
1: Non, ouais, t'es pas à l'école
0: là,
1: avec mon fils.
0: De notre gueule. Là, on se fout de nous, là. 16 ans, là.
1: T'es quoi? T'es en première?
19: Non, en seconde.
1: Ah, ok.
0: T'appelles d'où? T'appelles d'où?
19: Ben, écoute, en gros.
0: Quelle ville?
19: Pardon?
0: Ben, tu parles français?
19: Ouais, je parle français, oui.
0: Tu habites dans quelle ville?
19: J'habite à Colmar.
0: Ah, parce que j'ai vu Colomar aujourd'hui. Ah. Non, mais et comment ça s'écrit Colmar, s'il te plaît?
19: C-O-L-M-A-R.
0: Voilà, c'est bien.
19: Ah,
0: tout à l'heure, on avait Colomar.
18: J'ai pas été à l'école, moi, c'est pour ça.
0: D'accord, ok, très bien. On est deux alors. Vas-y, Evan.
19: Ben écoute, en fait, le truc, c'est que j'ai de la culture générale, mais le problème, c'est que je crâne trop en parlant à tout le monde. Et du coup, ça me fait chier.
0: Ça, c'est le genre de sujet qui me fait chier.
1: Je regarde Max, je me fais les grands yeux.
0: Quand t'es en duo, c'est ça qui est parfait. C'est que tu passes la main à Jenny, tu dis, bah tiens, ça c'est pour toi, sujet de merde, vas-y.
1: Mais non, mais c'est pas vrai du tout. Vous avez combien d'auditeurs à Fun Radio en ce moment?
0: 25, 30.
18: Alors, franchement, je suis pas le garant des chiffres. Donc,
1: 100 000, 200 000, 300 000, 1 million.
18: Non, je pense qu'il y a, on a les auditeurs qu'on mérite.
1: Ouais.
18: Et
1: quoi
18: ils sont
1: arrive,
18: nombreux.
1: C'est les meilleurs. On va dire minimum 10 000 personnes.
0: Pardon? Bah non, mais à 10 000, ils sont plus là, ma chérie.
18: Ah, beaucoup plus.
1: 100 000 personnes. Voilà. Parce que, franchement.
0: Plus.
1: 100 000. Bah,
18: avec vous, je pense qu'on atteint 1 million.
1: 300 000 personnes. Donc, 300 000 personnes. Toi, tu es en train de parler devant 300 000 personnes et tu as 16 ans, tu rigoles? Comment tu peux dire que tu es timide? C'est faux. Tu es en train de parler au monde entier en ce moment.
0: Compris, c'est pas compris. T'as rien compris.
1: Mais si, non, il disait qu'il est timide, il veut pas parler.
0: C'est la culture, il a trop de culture et que quand il en parle, c'est ça, il a l'impression. Enfin, quand il est très intelligent, comme moi. Tu me prenais pour un idiot, mais j'étais très intelligent et dès que je te dis, tu sais, je suis pas con.
1: Tu crois que c'est l'inverse pour toi?
0: Ah oui, d'accord.
19: Il est plus intelligent que tout le monde.
0: Evan, malgré que ton sujet ne me branche pas plus que ça, je vais quand même faire semblant de croire que je m'y suis intéressé. On est bien d'accord que toi, ton sujet, c'était de nous dire que tu as une certaine culture, que tu es intelligent et que quand tu commences à le dire aux gens, ça les fait chier, c'est ça?
19: Ouais, enfin intelligent, je sais pas, mais j'ai de la culture, quoi.
1: Ok, d'accord.
0: Il a de la culture à 16 ans.
18: Oui. On en parlera dans le Vinfun avec
1: lui. On en parlera dans le Vinfun.
20: C'est vrai, il va te faire chier en même temps, les gens.
0: En gros,
20: tu vas dégager
0: gentiment aux antennes.
1: Evan, tout ce qu'on va te dire, c'est t'inquiète pas, la vie est longue, tu vas devenir moins
0: beau,
1: chiant éventuellement.
0: Ça, c'est beau, ça, c'est une belle phrase. Magnifique. C'est du Baudelaire.
1: Il faut y croire.
18: Et franchement, de vous réentendre là comme ça tous les deux, on n'a pas l'impression que vous êtes arrêtés il y a 25 ans.
0: Comme le vélo, on se prend le chou au bout de 2 minutes. Comme en vie privée, on se prenait la tête. Tu veux manger quoi? Des frites, non, moi je voulais
18: Je savais en écoutant, en faisant un petit peu cette émission que ça allait paraître toujours trop court. Et ça l'est déjà, et on va déjà vous dire au revoir.
1: Merci, franchement, c'était trop trop sympa.
18: C'est un grand plaisir que vous nous avez fait de venir ici à Fun Radio. pour célébrer la fête de la radio et célébrer l'histoire de Fun Radio dont vous avez fait partie.
0: Les 100 ans de Max et Jenny.
1: Oui, les 100. Et on se verra dans 200 ans.
0: Ah bah putain, ouais.
18: Mais merci à
1: Max.
18: Merci à Jenny. Merci infiniment pour la passion aussi que vous nous avez transmise. Moi, je sais que j'ai été le premier à le dire. D'ailleurs, je t'en ai déjà parlé. Max fait partie des animateurs qui m'ont donné envie de faire ce métier. Et franchement, je le dis, pour moi, t'es le meilleur. Voilà.
1: Ça te fait quoi de voir ton idole devant toi?
18: Franchement,
0: faire quelque chose, putain.
18: Ouais, non, mais ça me fait toujours un petit truc. On se dit cet après-midi au téléphone.
0: Même moi, quand je me regarde dans la glace, putain, ça claque. Franchement, ça claque quand même le truc, putain, ça le fait. Hein.
18: Merci beaucoup, Max. Merci
0: à vous. Merci
18: d'avoir été avec nous. Merci aux directions de Fun Radio et à la direction de là où tu travailles.
0: Ouais.
18: Puisque toi, tu travailles sur Nostalgie, voilà.
0: Jusqu'au 10 juillet.
18: Absolument.
1: Et après, t'es viré. Et moi, je travaille à France 24. Je suis devenue complètement différente. Mais si vous êtes un peu plus sérieux, je voulais connaître tout sur le monde.
0: Non, mais c'est vrai, c'est génial.
1: Allez, regardez France 24, c'est une super chaîne.
0: Mais c'est vrai, en plus, je la regarde de temps en temps. Moi, je suis scotché à chaque fois. Quand je sais ce qu'on a pu faire là et qu'on faisait ça tous les soirs, et je vois comment elle a réussi. Et que moi, je me retrouve toujours,
1: toujours
0: à faire des trucs décondés. C'est fabuleux, elle est extraordinaire, vraiment. Ouais. Quoi.
18: Ah, c'était un grand moment de vous avoir. Et dans un instant, on sera avec Miguel. Miguel et Arnold, merci infiniment d'être venus pour célébrer la fête de la radio. On va s'écouter quoi là maintenant, Justin?
0: Manuel Turizo.
18: Un petit Manuel Turizo. Et on accueille Miguel en direct sur Fun Radio. Arnold qui va aussi pas tarder à débarquer. Vous restez bien avec nous. On est là jusqu'à minuit. On fête la radio. Il y aura Bob et Lorenzo aussi avant la fin de l'émission.
0: Génial.
18: On se fait un kiff énorme ce soir.
0: Photos.
18: Bonne soirée à tous.
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18: Fun Radio, une émission exceptionnelle ce soir avec les animateurs stars de Fun Radio des années 90. On se fait un gros kiff. Je suis avec Alice. Alice qui a revêtu la tenue de Fun Radio, le t-shirt de Fun Radio de l'époque.
23: Ouais, c'est ça. J'ai trop kiffé. Là, je me suis mis dans une ambiance années 90 et tout avec le vieux logo et tout. J'adore. Et j'ai l'impression qu'en plus, il est carrément inédit, quoi. Édition limitée, ce t-shirt, quoi.
18: C'est vrai que le logo de Fun Radio a bien évolué.
23: Et alors, on
18: en parlait avec Alice. Et Alice, elle écoutait pas trop la radio hein, quand t'étais plus jeune. Il y avait un animateur dont tu avais beaucoup entendu parler, c'était Max justement.
23: Exactement, c'est vrai. J'écoutais pas du tout la radio quand je suis arrivée.
0: Ah, Max est là.
23: Non mais
0: c'est
23: vrai.
0: Resté, ouais.
23: Et en fait quand je suis arrivée sur Fun Radio, j'ai entendu parler de Max vraiment quand on me disait mais quoi, tu connais pas la radio, c'est un média, enfin j'étais pas passée à côté non plus, mais moi j'étais dans un autre univers vraiment, plus dans la com, machin, tout ça, et quand je suis arrivée en radio, j'avais la sensation que dès qu'on me disait bon bah alors tu veux connaître la radio, déjà on va commencer par le début, c'est Max. Et en fait de toutes les personnes
0: genre c'est la base.
23: Non, mais...
0: c'est comme dans la funk, c'est Delegation, non, mais... c'est la base. C'est...
23: Mais pour beaucoup de personnes, même pour nos auditeurs ou les personnes avec qui j'ai travaillé, c'était ça, c'était la base. Et j'ai toujours entendu parler de toi et toujours en bien. Et même maintenant, moi j'ai donné mon numéro de WhatsApp à l'antenne et je parle directement avec les auditeurs. Et tout à l'heure tu dis oui, ça doit être des auditeurs de 40-50 ans, mais pas du tout en fait. Tous les passionnés de radio te parlent de toi comme une référence, comme la personne
0: qui a donné envie. Miguel qui est à côté, on a fait même des émissions ensemble, c'était la nuit des auditeurs.
18: Grave.
0: Quel
18: bonsoir
0: Miguel.
18: Bonsoir Miguel.
0: Salut
18: Karel, salut Alice.
0: Mais c'est le vrai bienvenue. Miguel. Je peux
23: le
0: toucher?
23: C'est le vrai.
0: On a fait tellement de conneries ensemble.
18: Ensemble, on en a fait des conneries.
0: Jusqu'à maintenant, ils n'ont pas évoqué les plus grosses conneries qu'on faisait, et on les faisait à Cannes. Parce que tous les ans, on allait au festival de Cannes.
18: Ouais.
0: Et je peux te dire.
18: J'ai retrouvé des photos d'ailleurs.
0: Que là-bas, il y a des dossiers, mais énormes qui se sont passés.
23: Tu vas balancer, toi. Oh,
0: bah, grave.
23: Alors, ça y est.
0: Lui, il adorait ça. Moi, je détestais quand toi, Diffoul m'a dit, on va aller à Cannes. Moi, le fait de rencontrer les gens, moi qui étais dans la cave, d'être contacté, faire des émissions en public, comme aime le faire les matinales. Bruno, il adore faire ça. Koé adore faire ça. Moi, je détestais ça. Donc, me retrouver à faire de la radio en face des gens. Lui, il adore ça.
18: Moi,
0: je détestais. C'était sur le bateau. On était sur un yacht. Ça tanguait. Putain, j'avais le mal de mer, j'attendais qu'une chose, c'était de rentrer. Et toi, t'adorais ça.
18: Ah, mais c'était le bonheur.
0: T'étais comme un dingue, toi.
18: On avait les auditeurs qui étaient avec nous.
0: Ouais, non, il y a ma femme qui écoute. Ouais, il y a la mienne aussi, mais c'est pas grave.
18: Ouais, mais toi, ça t'intéressait pas. Grave.
0: Mais moi, je lui ai dit que c'était sur 103,90, donc elle a pas trouvé Fun encore.
18: Du coup, quand je lui ai dit que je venais, tout de suite, elle m'a dit 101,9, c'est bon.
0: c'est la fréquence pour nous écouter à Paris, dans toute l'Île-de-France.
18: Je peux raconter une anecdote sur la fréquence, j'ai besoin.
0: Vas-y. C'était, à l'époque, il y avait des consultants américains qui venaient nous apprendre la radio, parce que les Américains, ils ont toujours soi-disant 10 ans d'avance. On les a eus, et un jour, un Américain nous dit, vous savez quoi, aux États-Unis, il y avait Z100 qui était 100,3, il nous dit, maintenant, c'est 100 FM. Eh ben, nous, 101,9, ça va être 102 FM. C'est avant que la libre antenne arrive. Okay. Donc, c'était 102 FM Fun Radio à une époque. Sauf que quand t'allais sur 102 FM, à l'époque, les radios, tu prenais. Enfin, quoi, les mecs, ils captaient que de la merde. C'est-à-dire que ça... c'est 102 au lieu de 101.9.
2: Ouais, très bien.
0: Et ben pendant 6 mois, c'était avec un mec qui faisait la voix de jingle avec un cheveu sur la langue.
2: Ah putain, Fun Radio, Fan 2 FM.
0: La totale, le cheveu sur la langue, 102 FM. Bon,
6: j'adore.
0: Toi, tu dégages, on va remettre 101.9. Et le mec venait faire en plus les séances, il était alcoolisé.
6: Grave.
0: La totale.
2: Des anecdotes, des souvenirs, justement, qu'on va évoquer tous ensemble. Miguel qui vient d'arriver, Miguel, animateur de la Fun Force.
6: Ouais. Pendant deux saisons, ouais, mais je suis resté 6 ans à Fun, moi.
2: Fun,
6: je suis arrivé vraiment au moment où ça a commencé après Arthur, tu sais, à décoller avec Love in Fun, avec la rentrée 93-94. Là, c'est parti.
2: Ouais, à ce moment-là, ouais. Ça a été une époque de dingue que tu as vécu.
6: C'était énorme.
2: Et t'as aussi animé Love in Fun.
6: Oui, aussi. Alors quelques mois. On est plusieurs à y être passés à Love in Fun.
2: Enfin, Jessica aussi qui sera avec nous tout à l'heure.
6: Exactement. Quand Difool est parti, ça a été très compliqué derrière parce que c'était le duo emblématique d'Ok et Difool et on a essayé plein de formules qui n'ont pas marché.
2: Ouais.
6: Voilà. C'est, tu
0: Jessica,
6: pas...
0: ça a un peu marché au départ.
6: Ça a un peu marché. Ouais. Jessica, parce qu'elle arrivait avec son côté
0: avec un potentiel, on va dire, voilà. Une sorte de poitrinage.
6: Oui. Elle en jouait à fond. Non, mais
0: ouais.
6: C'était
0: jeune. T'es jeune, ouais.
6: Ouais, c'était une enfant. Elle avait 16 ans, 17 ans même. Enfin bon. Et donc.
0: Ta mère, tu me fais flipper là, parce que.
6: Je te jure.
23: Si on condense toutes ces phrases là, il n'y a rien qui va. Elle était jeune, elle est arrivée avec une grosse poitrine, elle était machin.
6: Oui, et tout ça à l'époque, on pouvait le dire. Haut et fort à l'antenne, tout ce qu'on pouvait se permettre, c'est ça qui est incroyable, la liberté, l'espace de liberté qu'on a eu pendant toutes ces années, c'est vraiment ce qui nous a, moi je pense, qui nous a le plus marqué avec Jenny, cette incroyable liberté, on nous laissait faire absolument ce qu'on voulait.
23: Je suis désolée, il fallait que je revienne, j'allais partir, mais dis-moi. Là j'ai entendu parler sur Jessica,
0: c'est
23: mais vous
0: amour.
23: Étiez trop dur avec
0: oh, non,
23: elle.
0: Pas moi.
6: C'était un amour.
0: Oui, il était dur, moi j'étais trop gentil, moi j'étais, adorable, moi, j'étais
2: adorable avec elle.
0: Adorable.
23: Jessica Fallot,
0: bien sûr qu'on l'embrasse très fort, bien sûr on l'embrasse.
23: Au revoir.
2: Jessica, qu'on embrasse très fort. Merci Jenny d'être venue. Tu reviens quand tu veux. Hein. Et alors c'est vrai que c'est beaucoup de souvenirs, forcément, j'imagine.
6: Oui.
2: Et tu parles de cette liberté d'expression qu'on a toujours eu sur Fun Radio, qui a toujours été un espace de libre antenne. Alors moi, Miguel, j'ai envie de te poser
0: même
2: la question.
0: Hein? Moi, j'avais même pas ça la libre antenne à l'époque. Ce qu'on faisait, c'était plutôt de la radio libre.
6: Radio libre.
2: Ouais. Parce que c'est
0: les auditeurs qui faisaient des musicales. Les samedis soirs, on faisait la nuit des auditeurs. Nous, on était mis en avant, Difool, Max, Koé, quelques-uns. Et on était vraiment tous ensemble très, très potes. Et ils nous jalousaient pas du tout.
6: Non.
0: Mais nous, on avait envie de les mettre en avant aussi parce que c'était nos potes. Et quand ils faisaient des musicales, on avait décidé avec Difool, on a fait la nuit des auditeurs le samedi soir. Et on était là un peu pour être avec eux, un peu pour les chapeauter au départ. Mais après, ils avaient l'antenne, ils faisaient la libre antenne. Et nous, on avait envie d'être en famille. Et quand tu disais ça, on faisait ça de 22h à 4-5h du matin.
6: Et toutes
0: c'est
6: les
0: dingue.
6: Semaines, en fait, il y a un animateur de
0: Exactement.
6: La radio qui tournait. C'était indifférent chaque semaine. On avait à chacun notre nuit des auditeurs et on faisait ce qu'on voulait.
2: Mais
6: génial.
2: Total espace de liberté. Ah. Et justement, Arnold sera avec nous. Lui, il avait fait
6: Qu'est-ce
2: aussi... La
6: il est où
2: des... Alors, il est en radio lui aussi. Il arrive à partir de 22h30.
6: Ah, d'accord.
2: Donc, restez bien avec nous. Moi, j'ai l'impression que c'était aussi une époque où le mec était dans la rue, qui rentrait, pouvait faire de la radio. Quoi.
6: Vous l'avez évoqué tout à l'heure avec Gérard. Je fais une petite parenthèse sur GG, justement, que j'ai accompagné à New York lors d'un voyage épique. On avait fait gagner des auditeurs pour aller voir l'avant-première mondiale de Godzilla à New York. Et on s'était dit, avec Max, c'était une bonne idée.
2: Godzilla
6: de, ouais, Godzilla pour de Gérard. Prendre GG et Sandy
0: du rôle président
6: et sa meuf de l'époque Sandy et je les ai amenés, je les ai chapeautés, j'étais leur mono,
2: le
6: tu sais, le mono de Colo et je les ai amenés à New York. Ils n'avaient jamais pris l'avion de leur vie.
0: Culte
6: ils
0: total.
6: Étaient jamais sortis de France.
0: Non mais attends.
6: Et on a fait des émissions avec eux de New York. J'ai fait le tapis rouge
0: c'était
6: du Madison
0: notre,
6: Square Garden
0: notre envoyé
6: avec Gérard,
0: spécial.
6: Ouais, avec Gérard et Sandy.
0: Oh là là là là.
6: Qui avait un costard avec un pins de Footix. C'était, mais
0: il faut juste se mettre que lui, je faisais le morning et Miguel était parti là-bas. Avant-première mondiale de Godzilla, Gozilla pour les intimes, pour Gérard avec Sandy. Et lui, je le prenais. Et quand je l'avais en antenne, faut juste te dire que Gérard avait pris la douche avant de partir. Et puis, il s'est dit, j'en reprendrai une petite quand je serai rentré. Il y a quand même 4 jours de voyage entre les deux.
6: Il a enlevé les pompes dans l'avion. Il y a eu un malaise. C'était génial.
23: Ça,
6: c'était formidable. Et au Waldorf Astoria, on était, c'est un palace à New York. C'est le distributeur du film qui nous logeait. On était au Waldorf Astoria. Ce palace incroyable. Ils arrivent dans leur chambre. Je les installe. Ils se mettent un peu à l'aise, je vais prendre ma chambre, je reviens dans quelques minutes pour vous commander un room service pour que vous puissiez manger et tout. Je reviens dans la chambre et là j'ai fait un malaise. ça sentait. C'était quoi que tu disais tout à l'heure, le vestiaire?
0: Le vestiaire, bah, c'est-à-dire que lui, il mettait du parfum, c'était, alors, il y avait du Bic, il y avait du Harley Davidson. C'est des stylos Bic. Bah, Bic, à un moment donné, ils ont sorti des parfums. Donc ça, c'est pas des parfums que tu vas chercher dans des, tu vas chercher ça comme tu vas chercher un paquet de clopes, bah, tu vois, puis tu mettrais un parfum Bic également pour dentier. Il mettait du Bic. Sauf que lui, il se lavait, voilà. Et puis, il mettait, surtout, ce qui était génial quand il venait à la fun, c'est ça que j'adorais, c'est qu'il mettait un peu de Bic, un peu de, tu sais, du Drakkar,
18: du Scorpio.
0: C'était dingue. Un petit peu d'encens.
6: Et je termine juste sur GG.
0: Quel bonheur, qu'est-ce qu'on a rigolé
6: sur lui. Sachez pour les fans, parce que je sais qu'il y a vachement de fans quand même encore.
0: Énormément.
6: Des débats de GG, qu'il y a un livre sur sa vie qui va sortir. Il y a un journaliste de Society qui fait une enquête, qui était fan à l'époque de Fun, qui écoutait le Star System, qui écoutait GG, qui a décidé de faire une biographie de GG qui va sortir dans quelques mois.
0: C'est ouf, extraordinaire.
6: C'est énorme.
18: À suivre en tout cas. Et alors, ce qu'on va faire, c'est qu'on va accueillir Arthur dans un instant. On va l'accueillir maintenant. Bonsoir Arthur.
3: Salut Karel, salut Alice, salut Max, salut Miguel, salut toute l'équipe.
18: Salut Arthur.
23: Salut Arthur,
18: on va faire de la radio avec toi dans un instant. D'abord, on va s'écouter Maluma, on va accueillir Arnaud.
0: Génial.
18: D'ici quelques minutes. On passe une super soirée, hein, tous ensemble sur Fun Radio. N'hésitez pas à nous appeler, hein, 01 42 48 5000 pour parler à vos animateurs stars des années 90.
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18: On fête les 100 ans de la radio sur Fun Radio ce soir en recevant les animateurs emblématiques de Fun Radio des années 90. On a eu Max, il est toujours là d'ailleurs.
0: Je dis 90,
18: début 2000.
0: Non,
6: j'étais bien en 98.
0: Ah ouais.
6: Le boss de l'époque, moi, Axel Duroux, il m'a dit: Miguel, vous êtes bien gentil, je vous aime bien, vous êtes très bon à l'antenne. Par contre, avec votre salaire, je vais en prendre 3.
0: Mais moi, j'ai eu un directeur d'antenne qui s'appelait Max, et c'est pas pour ça, en 89, qui au bout de 6 mois de radio m'a fait comprendre que j'étais pas fait pour ce métier-là.
6: Non,
0: ah, si, qui m'a viré. J'ai été viré, moi, de Fun.
18: En vrai?
0: Si, je suis parti à Chalon-sur-Saône, dans le Jura, faire de la radio pendant 3 mois, et c'est Bill qui, à l'époque, je suis revenu, il m'a dit: écoute, allez, reviens, on va refaire de la radio. Je suis reparti à zéro, quoi.
18: En 88.
0: Avec Frédéric Jouve, Jouvi, qui est, voilà, le patron aujourd'hui de France 2.
6: Qui est mon patron.
0: Qui était avec qui j'ai appris la radio, et avec Bill, voilà, c'est avec eux que j'ai appris. Et au début, j'avais été viré. On m'a dit:
1: excuse-moi, je peux pas m'empêcher, je suis censé partir. Mais c'est drôle parce que, tu sais, c'est drôle que tu dis Bill t'a fait revenir parce que c'est Bill qui m'a viré de Fun Radio.
0: Oh l'enculé.
1: Non, non, non, j'avais fait une année, j'avais fait les nuits. Je faisais les nuits? Non, je faisais le soir. Après, j'avais rappelé Dwight Thompson. Et après, il voulait tellement que je dégage qu'il m'a mis sur les nuits du week-end.
18: Ah bon?
1: Comme vous savez, c'est le pire des tranches.
0: Ah, ça, c'est vraiment le début de la fin.
1: C'est vraiment le début de la fin. Et c'était grâce, et j'aime bien Bill, hein, mais c'était grâce à Difool qui m'a un peu pioché pour mettre.
0: Moi aussi, c'est Difool qui m'a engagé aussi.
18: Ah ouais?
0: Ouais, Bill, directeur d'antenne.
18: Bill ne sera pas là. Merci Jenny d'être venue.
6: Elle reviendra encore.
0: Ah bah, je voulais lui envoyer un texto. Bill. Bon, Bill, désolé.
6: Attends, c'est un ressort.
0: Mais tu sais qu'il y a des histoires comme ça. Hein. Il y a une personne également aujourd'hui qui a un poste extrêmement important aujourd'hui dans le métier et qui a failli te faire virer de Fun. Et c'est lui qui m'a dit qu'un jour, c'est moi qui suis allé voir la direction. Il dit: ce mec-là, s'il se barre, je me barre. Alors qu'à l'époque, j'étais au top du top, quoi. Toi, je dirais pas son nom. C'est lui qui m'a raconté cette histoire-là en me disant: si t'avais pas été là et tout, c'est extraordinaire.
18: Mais
0: non,
18: si
0: il y a eu des histoires comme ça,
18: c'est
0: à sauver les gens.
18: Oui, je suis d'accord, Miguel.
0: Suspense.
6: Jean-Claude Teasing.
0: Non, je peux pas le dire.
18: Je vous annonce aussi un gros dossier sur Miguel dans un instant.
6: Non.
0: J'en ai un deuxième.
18: Si.
0: Pour le faire chier. J'en ai un deuxième, mais là, je suis sûr qu'il est pire que le tien.
18: Ah ouais? Ah, je sais pas, je suis pas sûr.
6: Je suis quand même celui qui a pas mal de dossiers de Fun.
0: Faut se méfier parce qu'il passait partout, lui.
18: Par exemple,
6: Non, j'étais un des plus sages. Moi, j'étais pas une des stars. J'étais en deuxième ligne. J'étais un second rôle. Tu sais, donc j'étais
0: moi, j'ai toujours été très fan de ce qu'il faisait. Non, mais parce que tu sais, vraiment, quand on fait des musicales, alors quand on fait sur une radio de libre antenne et qu'on n'est pas dans la libre antenne, ça peut être un peu frustrant. Mais il y avait des animateurs. Franchement, je dis pas parce qu'il est à côté de moi, mais un peu quand même. Non, mais en animateur, vraiment musical. Franchement, Bill, on parlait de Bill tout à l'heure, malheureusement avec Ginny. Bon, mais vraiment des tueurs à gages. Moi, j'étais, je le dis très sincèrement, totalement incapable de faire ce qu'il pouvait faire, c'est-à-dire être captivant sur une intro de 10, sur des happenings, donner aux gens envie de rester sur de la musique. Franchement, je le dis sincèrement, j'en étais totalement incapable. Moi, quand j'ai fait des nuits, je réécoute mes cassettes, c'était mais vraiment monstrueusement mauvais. Quoi.
18: Non.
0: Quand je faisais la musicale, nul.
18: Mais non.
0: Nul.
18: La Fun Force.
0: Nul.
6: Oui, la Fun Force, 16h-19h. Et alors, j'ai fait ça 2 saisons, et derrière, j'avais une émission lunaire, Eric et Ramzy, 19h-20h, que j'ai coaché les premiers mois parce qu'ils avaient jamais fait de radio de leur vie.
0: Fred Touriste
6: à Nova et Fred Testo au Standard. Et c'était mes
0: Jamel Debbouze qui passait
6: aussi.
18: Justement, ça, on peut en parler. En fait, quand on regarde un petit peu l'histoire de Fun Radio, on s'aperçoit que Bah, tous les plus grands sont passés par Fun.
6: Oh, même les petits, regarde 1m63, câble.
18: Qui est passé par Fun?
6: Laurent Baffy.
18: Jamel Debbouze. Ouais. Laurent Baffy.
6: Eric et Ramzy. Laurent Baffy, bien sûr.
18: Eric et Ramzy. Ouais. Qui d'autre?
6: Arthur, bien évidemment. Bah, Arthur, Coé, Manu Lévy, ouais. Alexandre Devoise, quand ils étaient avec Arthur, il y en a eu tellement.
18: Camille Combal.
6: Camille, bien sûr, Camille qui était là, qui l'a fait également.
18: Flo Gazan.
6: Flo Gazan, c'était dingue aussi. Lui, je crois qu'il a fait une émission à midi, comme ça, avec David Bowie. Et
18: la tout, Libre Info.
6: La vie de, ouais, c'était. C'est-à-dire... Non, mais on a vu des petits jeunes comme ça passer, qui étaient stagiaires, assistants, et qui ont carrément cartonné,
18: bah,
6: quoi.
18: Tu en parles à la Fun Force. Mon assistante stagiaire que j'ai engagée au départ, pour faire le standard, c'était Elsa Fayère.
6: Ok, voilà. Elsa qui présente des émissions de télé maintenant.
18: Bah exactement, elle est venue quand il y a eu le lancement de Fun TV, donc 96 ou 97, et elle faisait le standard.
6: Miguel, on a un petit son pour toi.
18: Allez.
6: Alors c'est pas un son des plus heureux, mais c'est la fin de Love in Fun qu'on va réécouter.
18: Ah bon,
6: un petit passage, un extrait de la fin de Love in Fun, la première version.
18: Vous arrêtez
6: version.
18: Là ici, c'est bon.
6: Non.
23: On l'annonce.
6: Non, nous on continue, mais on va réécouter cet extrait là.
18: Allez.
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6: Oh mince! La musique, c'est bien. C'est horrible. C'est Détroit, la techno.
18: Ouais, c'est Garage.
6: Ça, c'est le vrai jingle?
18: Mais non.
6: Oh, il est long.
18: C'est trop long. Parce qu'on s'est...
6: T'allais faire pipi, là, non?

0: Hein.
1: Ouais, merci beaucoup.
0: Amuse-toi bien avec Cunégonde et tous tes enfants.
1: Ouais.
0: Et puis, ben, on vous retrouve à C4. Donc, cette bonne vacances à tous. Ça a été un plaisir de vous parler, de vous répondre, de dialoguer avec vous via Fun Radio. On vous souhaite plein de bonnes choses. Take care. Faites attention à vous. Et puis, à bientôt. Si Dieu le veut, et la caravane passe. Ouais,
1: et bonnes vacances à tout le monde.
2: Oh, voilà. La vache.
0: Salut. On se quitte avec les Fujis. Là, et Champagne, tu m'accompagnes. Merci Zozo. Hein. Merci Elsa pour ta collaboration.
3: C'est triste.
0: Je salue Zoméo qui n'est pas là, mais je remercie aussi Jérôme
1: le branleur,
0: Jérôme le cinglé et tous les autres. Et puis longue vie à tout le monde. Ah, merci. Et à plus. Bye bye.
1: Merci.
3: Horrible. Quand tu dis salut, mais reculé.
2: Non, mais attends, c'est horrible, horrible. Mais j'étais viré. C'était ma dernière sur Fun, en fait.
3: La vache.
2: Voilà, je venais d'apprendre le jour même ou l'avant-veille que j'étais viré.
4: C'est dingue, ça, donc, ouais. T'as pas donc, passé un de tes meilleurs moments.
2: Là, j'étais chafouin. Hein.
3: Et toi, t'as de la chance que, pour certains, quand on est parti, on a quand même fini les Libres Antennes. Il y a des radios à l'époque, quand t'étais viré, le vendredi, le lundi, t'apprenais que ton badge, il marchait plus, tu es revenu plus à la radio.
4: Ça n'a pas changé.
3: Ça n'a pas changé, d'accord.
4: Si, on est prévenu maintenant un mois à l'avance. Hein.
2: Ah, c'est bien, c'est
4: ça amélioré.
2: C'est légal.
4: Ça amélioré. Et alors, je vois Arnold qui vient d'arriver ici. On va mettre son casque, tout ça. Et bonsoir, Arnold.
5: Eh ben, bonsoir, les petits
6: ça
5: amis.
6: Ça va, gars?
5: Ça va? Ça va, les vieux?
2: Ouais, ça va,
5: ouais. Ah, ça va? Vous avez mal à vos jambes aussi, vous?
2: Un petit peu, ouais, déjà. Ah, je suis obligé de m'étirer et tout, là.
5: Ah non, c'est terrible, hein.
2: Tu veux un thé ou une camomille, comme moi? J'ai pris un petit thé, moi.
5: Détache bien les mots, je comprends pas bien.
2: Tu veux un thé?
4: Qu'est-ce qu'il dit? N'avait pas pris une ride. Franchement, putain. Arnold, c'est un tel kiff de te voir ici.
2: C'est parce qu'on a les masques.
5: Ça fait plaisir.
4: Vraiment.
5: Vraiment.
2: Ouais,
5: c'est pour ça, ouais. On peut virer les masques ou pas?
1: Oui.
5: Camille, regarde à côté, regarde, c'est pas.
2: L'expérience. Je suis vacciné.
3: Essaye, hein, tu vois comme c'est génial.
4: Moi, j'ai un souvenir. Vous savez quoi, le premier souvenir?
5: Bien, hein.
4: Le premier souvenir qui me vient quand je vois Arnold, c'est une nuit des auditeurs où il passe Rage Against the Machine, Killing in the Name, et une fille qui a un orgasme en même temps sur le
5: son. Non, jamais fait ça, moi.
4: Si, t'as fait ça.
5: Ah non, la musique brutale et des filles qui ont des orgasmes.
3: T'as fait ça, toi?
5: Non, jamais. Non, jamais.
4: Étonnant.
5: Si on peut appeler mon épouse, elle te dira que non. Non.
4: Alors, ça passait sur Fun Radio, ça, bien sûr. N'hésitez pas à venir faire de la radio avec nous ce soir, c'est l'événement. On fait revivre Fun Radio dans les années 90. On va avoir l'occasion de parler avec Arnold, avec Miguel, bien sûr. Alors, juste avant de passer les Spice Girls, est-ce qu'on va écouter les Spice Girls, Miguel?
7: Oui.
4: Est-ce que tu as une petite info à nous balancer
7: sur les Spice Girls?
4: Ouais, il paraît qu'il y a un petit dos sur les Spice Girls.
7: Sans déconner.
5: T'as pêché laquelle?
7: Oh, Jerry.
2: Non,
4: Jerry Halliwell.
5: Non.
6: Ah,
4: c'est vrai,
6: mais sérieux? Non. Ah ouais? Il y a vraiment des preuves de ça, parce que
5: c'est pas
6: lancé plein de trucs.
5: Ah, putain, mais elle avait faim, quoi.
4: À fun?
5: Non, non, mais non.
4: Elle avait la dalle. Elle avait la dalle.
3: T'es sûr que c'est pas Madame Baker, parce que David est là, juste derrière, il va rentrer?
2: Qui a balancé ce dossier, là?
5: Non, c'est vrai?
2: Mais c'est vrai!
5: Mais pourquoi tu l'as pas dit avant? On t'aurait aidé, quoi. On t'aurait écouté, je veux dire, on t'aurait payé des séances chez le psy, mais qui sait pourquoi?
2: Ben pourquoi pas?
5: Oui, pourquoi pas?
3: Tu t'es fait plaisir.
5: Ouais,
3: et les autres Spice Girls, elles faisaient quoi à ce moment-là? Tu faisais quoi?
5: Filmaient.
2: Écoute, c'était en 97 avec la première mondiale à Cannes de leur film.
5: Je fais plus prier.
2: C'était en 97.
5: Voilà. Et c'était un jeudi, je me rappelle.
2: Exactement.
4: Ouais. Pour te rappeler tous ces bons souvenirs et cette rencontre avec Jerry.
2: On les écoute.
4: On va
2: d'abord écouter l'anecdote. Attends.
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4: C'est une émission extraordinaire ce soir où on se retrouve à faire de la radio avec Miguel de Rennes, avec Arnold qui vient de nous rejoindre, Max qui était là, Jenny aussi.
5: Mais qu'est-ce que c'est que ce grand-père? Tu t'en vas là?
2: Je vous écoute, j'ai envie de me marrer un peu là, j'ai envie de voir ce que ça va donner. J'ai hâte de savoir ce que vous allez raconter.
5: Mais pose tes fesses dans le...
2: Non, mais je vais aller, je suis là depuis 21h, je suis crevé là, depuis 1h30.
5: Bon, comment tu crevais?
2: J'avais fait ça toute ma vie, moi.
5: Mais t'avais qu'à pas te lever ce matin, je t'ai vu, t'es venu dans les studios ce matin.
2: C'est vrai que je suis tôt ce matin, c'est vrai que c'est dur.
5: Mais c'est toi le nouveau directeur de Fun Radio?
2: Si je pouvais, alors attention, je vais en virer deux, trois.
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5: Hein?
12: Tombé sur une Mamie Mulder. C'est quoi le prénom de Mulder?
13: Fox.
12: Ah oui, Fox. Fox Mulder. Fox Mulder.

0: Tu regardais toi X-Files? Samantha?
1: Ah oui, ouais. Toutefois, pas trop.
0: Attention, ça va décrocher.
1: Allô, oui.
0: Mulder?
1: Oui.
2: La vérité.
0: Allô? Mulder? C'est Scully. Tu peux venir tout de suite?
1: Non mais ça va pas, non.
0: Ils sont quatre. Ils sont tout bleus. Allô? Elle a déjà raccroché, c'est génial. Oh, c'est tout naze. Putain, ça dure pas longtemps, hein. Ah là là là là là là là là. Qu'est-ce qui s'arrête? Qu'est-ce qui se passe?
3: On
0: aura
3: bien,
0: même
3: là, on aura bien.
0: Samantha?
1: Bah, j'ai pas de chance, hein, ce soir. Hein.
0: Bah ouais, merde, j'essaie de te faire rire. Ça marche pas, là.
3: À mettre à poil.
0: Hein? Attends.
4: Numéro que vous demandez.
0: Tu veux voir un truc?
3: Non, vas-y, fais rire, vas-y.
0: Triple pec.
5: Triple pec, que dalle.
0: Que dalle.
6: Oh non, si on peut.
0: Y'a que dalle,
3: c'est si pas évident. Hein. 3000 balles par mois, 2000 balles de poudre, y'a rien.
0: Ah, je te jure. Attends, Samantha.
1: Oui.
0: Sans déconner, je fais presque du 90B.
3: Putain.
0: Mais regarde.
5: C'est pas possible.
0: Quoi, quoi non, ça commence non, à donner, je te le dis, moi.
6: Ah ouais.
0: Oh là là là. Je vais au moving 3 fois par semaine, je vais tâcher maintenant. J'accélère. Oh bah ça te fait rire. Ça te fait rire. Ça fait rire la France entière, ça. Ah oui. Ça vous fait marrer, hein. J'ai aucune crédibilité là-dedans.
6: Encore, il ne voit pas, hein.
0: Oh là là. Attention, on appelle des monsieur et madame Mulder.
1: Allô?
2: La vérité. Allô? Est ailleurs.
0: Allô, Mulder?
1: Oui.
0: C'est Scully.
1: C'est qui?
0: C'est Scully. Viens vite. Ils m'ont mis un produit. Je deviens tout bleu. Qu'est-ce que tu fous? Ils ont réouvert le dossier. Mulder, je suis avec l'homme à la cigarette.
1: Ouais, c'est pas drôle, hein.
0: Mais viens, Mulder. Les extraterrestres sont là.
1: Qui c'est, là?
0: C'est Scully. Tu les entends? Ce sont les canards. Ils vont tout bouffer, putain. Viens ici, Mulder. Je peux pas te donner l'adresse. Rendez-vous comme d'habitude. Tu viens, tu te dépêches. Mulder. Mulder.
7: Ouais.
0: Ouais, Mulder.
7: C'est qui a l'appareil?
0: Je t'ai reconnu. C'est Scully. T'es avec l'homme à la cigarette. Dépêche-toi. Je crois que j'en ai vu attirer deux. Il y en a un est tout grand et tout bleu et l'autre il est tout petit et tout vert. Et viens vite.
3: C'est émission Amour, gloire et beauté. Je vais tout faire. Je vais tout faire, regarde, je vais tout faire.
0: Allô? Ah merde,
3: t'as
0: voulu
3: le faire trop tard.
6: Ah, t'as tout fait.
0: Allez, je vais vous faire une démonstration.
3: Ah non, non, non.
0: Allez,
3: pas le temps.
0: Si, si. Tu me fais un numéro au hasard.
6: Oh là là là là là là.
0: Ah bon, allez, laisse tomber. Bon, allez.
3: Si, si, bien sûr, c'est bon.
0: Allez, hein, vite, parce qu'après, on va mettre un son là. Et après, on n'aura pas beaucoup de temps. Après, on a le hit parade. Bon, non, même pas le temps là. Pff, oh là là là là là. Vite fait alors. Hein. Samantha.
1: Oui.
0: Je vais vous faire une démonstration. Je vais vous faire amour, gloire et beauté. Vous savez quand les mecs ils sont.
1: Vas-y. Ils pas...
0: Avec l'intonation d'amour, gloire et beauté. Le mec qui complètement.
3: Regarde, elle regarde.
0: Qui est complètement. Ah oh, bah oui, mais là ça marche pas. Alors vite, un dernier. Ah oh, là là, qu'est-ce que tu fous?
6: Bah, allez,
0: on fait un dernier numéro. Si ça marche, ça marche. Sinon on mettra ça à demain. Parce qu'après il y a le hit parade de Ricky Larsen et tout avec Bibi et Bubu. Ils sont tous là, ils sont chauds. Allô? Ça sonne chez un particulier. Je vais.
1: Allô?
0: Allô?
1: Oui.
0: Ouais, il faut que tu viennes, tout de suite. Allô? C'est Christine? Ouais, c'est moi, c'est Jean-Daniel. Qu'est-ce qui se passe? Je comprends plus rien maintenant. Ils sont tous arrivés. Christian, Bob, la soirée vient de commencer. On en...
5: Amour, gloire et raté.
0: Qu'est-ce que t'en penses, Samantha?
1: Ça va déjà mieux là.
0: C'est énorme ce qui vient de se passer. Bon, Samantha.
1: Oui.
0: Quoi?
5: J'ai l'impression que ça vole pas.
6: C'est
0: génial. Oh là là là là. Mais qu'est-ce qui se passe? Bah, par exemple, donne-moi un sujet, n'importe lequel.
3: Dans le style à manger à la beauté, non?
0: Ouais, je suis tout seul. Alors Samantha avec Phil Diamond, donnez-moi un sujet.
3: T'apprends que.
6: Ta femme est enceinte. Trompe,
3: vraiment. Elle est enceinte d'un autre.
0: Hein?
6: Elle est enceinte d'un autre.
0: Je la prends par un pote?
3: Ouais, non, la meuf avec qui tu sors, tu l'as pris, elle est enceinte d'un autre.
0: Ok, d'accord. Putain! vacances, man. Putain, qu'est-ce que tu me racontes, Pamela? Ce gosse, il est pas de moi. Il est d'un autre. Mais de qui? Je sais tout maintenant, tu peux me l'avouer. Christian m'a tout dit tout à l'heure à la cafette. Putain, mais moi qui t'aime tant, j'ai tout donné pour toi. Qu'est-ce que je vais faire? Je vais pas le garder, ce gamin. J'en peux plus, moi. Je pense que je vais me tirer, tu vois. Et je vais aller ailleurs. Je suis dégoûté. Donne-moi les clés de la Jeep.
6: Ah, mais c'était bien. C'est bien, c'est bien.
0: Pas mal.
3: Ouais.
0: Samantha, qu'est-ce que t'en penses?
1: Ça va, t'aurais dû mettre la musique de fond. En plus.
0: Ah oui, c'est vrai. On pourrait penser d'ailleurs à trouver Amour, Gloire et Beauté. Qu'est-ce qu'il y a?
3: Il y a rien.
0: Ça vole pas haut, c'est ça? Putain, ils sont en train de me dire que l'émission vole pas haut ce soir, Samantha.
3: Non, mais... c'est pas ça, mais c'est pas grave.
0: Ah bon, c'est quoi? C'est
3: non,
0: quoi?
3: Mais c'est rien.
0: Ah bon, d'accord, ok, très bien. Samantha, tu quittes pas, on va te repasser le standard et puis on va te chocher un petit peu en antenne.
1: D'accord, ok. Hein, en tout cas, avant que vous me coupiez, je fais des gros bisous à David, à Guillaume, à Jemila, et puis à tout.
0: Attends, c'est qui ces mecs? C'est qui ces mecs?
1: Tu vois, David, c'est mon petit neveu, il est en train d'écouter la radio de l'autre côté.
0: Ouais, d'accord, ok, ça va.
1: Super, quoi.
0: Et l'autre?
1: Et puis Guillaume, c'est mon meilleur ami, et voilà.
0: Ouais, Jemila, d'accord, ok. Ah ouais, donc, d'accord, voilà. Ok. Bon, tu bouges pas, je te repasse au standard. Okay, mais je te préviens, si tu raccroches, putain, je vais te dégoûter. Ok.
1: Ok, d'accord.
0: Ok, dans un instant, les enfants, c'est Ricky Larsen avec le classement du hit parade. Et bibi, bubu, mais pour le moment... Non, c'est pas ça.
3: Gérard, vous balancez tout. Parce qu'après, j'ai un problème avec mon patron, ce qui dit que tu t'énerves tout le temps, Gérard.
8: Alors, maintenant, tenez, Eric. Et David, je vous la permets. Vos conneries, j'en ai ras-le-bol. Maintenant, vous envoyez les preuves réelles. Pas de photocopie.
3: Ah là là. Et dire qu'on nous dit que c'est aux États-Unis qu'il y a les émissions les plus grunge, dis donc, si c'est pas une émission grunge avec Gigi ce soir.
8: Non, mais qu'ils envoient les preuves réelles.
3: Voilà,
8: maintenant, on va le voir.
3: Les preuves réelles.
8: Attends, tu prends réel, je sais que tu vas aller les chercher.
9: Si t'en veux une, je te la donne.
8: Ouais, ben tu l'envoies.
9: D'accord.
8: Mais je te préviens, on est vendredi.
9: Ouais.
8: Je la veux avant lundi.
10: Gérard, de toute façon, tu ramènes la poupée trouée que t'as gagnée chez Malherbe en échange des deux goûts de Michel.
8: Voilà.
10: Alors, c'est qui là
8: qui vient de dire ça?
10: C'est moi.
8: C'est qui, toi?
9: Bah, c'est Tony, comme d'habitude. Hein.
8: Tony, je vais te dire une chose.
9: Ouais.
8: Tu vois, moi je vais te dire une chose, t'es un petit con.
10: On va arrêter là
3: parce que Gérard, parce que t'arrêtes pas de demander les preuves réelles, l'autre il arrête pas de te dire qu'il y a des trucs, donc il va t'envoyer les preuves réelles.
10: Ouais,
8: c'est du baratin.
3: Bah c'est du baratin.
10: J'ai l'impression que tu te la pètes parce que tu passes chez Malherbe.
8: Bah, tu vois, il continue. Bah vas-y, dégale un peu toi.
10: Il se la joue.
8: Ben toi, tu dis rien.
3: Ben parce que j'ai pas écouté.
8: Il va faire comme Michael. Il va dire que c'est moi.
3: Bon, ben je vais gueuler alors. Arrêtez, merde.
10: Ok, monsieur.
3: Oh, tu vois, ça marche.
11: Ok, monsieur.
3: Bah oui, ok,
9: non,
3: monsieur.
9: Que c'est pas chez Malherbe, c'est oui, monsieur Eric.
3: Bon, alors, on vous souhaite une bonne nuit à tous.
9: D'accord.
3: Et on vous retrouve tout à l'heure pour le débat sur la sodomie. Non, on va retrouver d'autres auditeurs et auditrices sur la sodomie, d'accord?
9: D'accord.
3: Pas de problème, bonne bourre, les gars.
9: Salut, Max.
10: Gérard, il en a plein le cul, là.
3: Bah non,
1: oh, justement.
3: Pas. C'est pas terminé parce que maintenant, on va faire le débat sur la sodomie très calmement. Gérard, ça portera sur quoi la sodomie, ça va? Mais tu peux parler un petit peu moins fort et de... Et t'as un petit quart d'heure, 20 minutes, hein. On va pas faire très long parce qu'il y a déjà Yannick qui attend.
8: Ouais, bah on va accueillir Franck.
10: Salut Gérard.
8: Bonsoir.
10: Attendez, on peut parler
8: de
10: tout chacun là.
8: Non mais attends, il y en a une qui est vachement loin.
3: La ligne est pas terrible, ouais. Alors vas-y.
8: Ouais, Germaine, c'est bizarre, j'ai pas...
12: Lune.
8: Lune.
12: Pose ta question.
13: Ouais, tu dis ça, Gérard, parce que t'as déjà essayé.
3: Oh, tu veux pas qu'on essaie de te rappeler parce que là, c'est vraiment
10: le
3: pas...
10: Le téléphone est pourri, là.
9: Ouais,
10: c'est
9: oh, vraiment... il est pourri, là.
10: Gérard,
3: c'est vraiment pas agréable. C'est un petit peu les instants parce que là, ça...
10: Gérard, la question, c'était est-ce que tu as déjà essayé? Écoute.
8: Ouais, attends, qui
10: c'est René qui parle, Est-ce que tu as déjà essayé?
8: De toute manière, apparemment, ta voix m'est pas inconnue, tu changes de nom, toi.
10: C'est-à-dire?
8: Ouais, d'accord.
10: Je te pose une question, est-ce que tu as déjà essayé?
8: Non, mais de toute manière, ça te regarde pas.
10: Bah pourquoi tu dis que ça fait trop mal alors?
8: Parce que ça fait trop mal à la nana.
10: T'as essayé avec un doigt?
8: Non, mais attends.
3: Ça veut dire quoi? Ça fait trop mal à la nana? Ça me fait trop mal à la nana? Tu sais, des fois, il y a des filles qui prennent plus leurs pieds en se faisant sodomiser que...
10: Surtout, il est petit bite, hein.
14: Ah non, je suis pas d'accord.
8: Ah, qui c'est qui parle là?
14: Oh là, c'est Mélissa.
10: Pourquoi t'es pas d'accord?
8: Alors vas-y Mélissa, on t'écoute.
14: Ben non, je suis pas d'accord. Je suis d'accord avec ce que Gérard vient de dire.
9: Ah ben moi aussi.
14: C'est-à-dire plutôt pour
8: ceux qui parlent là.
10: Yes.
8: Vous laissez parler
14: Mélissa,
8: la nana.
14: Mélissa.
8: Oui Mélissa.
11: que faire la sodomie à une nana.
10: Il y a quoi d'autre?
14: Il y a des choses beaucoup plus à la base de l'amour.
10: Bah, Mélissa et Gérard, expliquez-nous qu'est-ce qu'il y a d'autre.
9: Bah, il y a la voix normale déjà. Hein.
10: Non, mais Mélissa et Gérard.
11: Non, c'est pas. Non.
10: Non, mais c'est sûr que si t'essayes avec un extincteur, ça fait mal, ouais.
11: Je vais te dire une chose. Que ta voix, tu te fais passer pour René, mais apparemment.
10: Non, là c'est Franck.
11: Ouais, mais.
10: C'est Franck manière... Paris 23 ans, si tu veux, donc là c'est pas René.
11: Oui.
10: Non, mais... peut-être qu'on a le même ton de voix, si tu veux, mais.
11: Non, mais n'ayez crainte, de manière, je vous ai reconnu, de manière, je pense savoir qui c'est les auditeurs que j'ai là.
10: Ah là, ben.
14: Non, sans blague.
11: Oui. Okay. On doit avoir Arnette. Qui se fait passer pour...
10: Gérard, on s'en fout de ça.
12: Je sais pas, moi. Mais même avec les taureaux, on fait pas ça.
9: Moi, je suis d'accord avec Germaine.
10: Enfin, les poules, hein, les œufs, les pondent bien par le cul. Hein.
12: Mais vous, malotru. Mais vous,
10: malotru.
12: Gérard.
10: Signé Franck.
12: J'attends ta réponse, Gérard.
9: Exactement, Gérard.
15: Hein. Retire pas ton casque, j'ai été hyper touchée de ces messages tout à l'heure. Alors enchaîne.
12: Fébrilement avec mon autoradio cassette achetée à la foire de 1975.
10: La foire aux oignons.
12: Que j'ai enregistré ça avec amour.
9: Ça sent le fumier, hein.
11: Que la nana, si elle l'accepte, ouais. Ok. Ah
12: bah parlons-en.
11: C'est bon, Germaine, tu la fermes.
10: Oui. Bon, Germaine, s'il te plaît, t'es mignonne.
15: Mais Germaine est venue pour participer.
10: Tu nous as fait rigoler avec ta bande. Mais...
12: Oui, bah,
15: elle est venue pour participer au débat sur la sodomie. Exactement. Germaine a des choses à dire sur la sodomie.
11: Oui, non, pour l'instant.
12: Tu m'en as promis des choses, hein. Quand on s'est rencontrés à la mode Beuvron il y a 2 ans, pour le voyage organisé.
14: Et là, on en apprend des choses.
12: Avec le club de Petit Loire.
10: Voilà.
12: Tu m'en avais promis des choses.
10: Et là, Gérard, là,
12: à propos de la sodomie et tout ça, hein.
9: Bouche bée, là.
11: Germaine, oui. Germaine.
12: La sodomie, hein.
11: Oh, Germaine.
12: Elle a promis des choses, hein.
11: Germaine.
9: Non, mais elle a un peu sourde, hein.
10: Gérard veut parler. Gérard veut parler.
11: Germaine.
12: Oui.
11: Déjà, tu as commencé par arrêter ton baratin.
12: C'est pas du baratin.
16: Vends ton micro, attends, j'en ai marre de te le dire 10 fois.
11: Germaine.
16: Oui. Ne crie pas, ça sert à rien.
11: Germaine, tu vas m'écouter, s'il te plaît.
12: Je t'écoute.
11: Donc tu as déjà commencé.
10: Monte le master là, monte un peu le volume là de ton micro parce qu'on t'entend mal, Gérard. Et parle bien devant le micro, ça sera un peu plus agréable.
12: Mais c'est pas parlé.
10: C'est Franck qui te cause.
9: Allez, Gérard.
12: Même au bal municipal, il a voulu prendre le micro, il savait pas aligner deux mots.
14: Arrêtez, laissez Gérard mener son débat, s'il vous plaît. Moi, ça m'intéresse.
11: Ouais, c'est qui là qui parle?
14: C'est Mélissa.
10: Moi,
14: j'avais une question à poser à Mélissa.
16: Mélissa, t'es pour la sodomie?
14: Non, elle est contre.
11: Non, mais elle est contre. Mais moi, j'aurais bien voulu lui répondre à Mélissa, mais quand tout le monde va se calmer.
10: Vas-y, réponds-lui.
11: Non, mais pour l'instant, vous allez vous calmer. Attends. Vous allez me laisser finir quand même de mener mon débat parce que je vais pas continuer jusqu'à 4h du matin.
12: Mais vas-y, on t'écoute. Moi, je t'écoute.
11: Bon, Germaine, tu la fermes, s'il te plaît.
14: Gérard, je t'écoute. C'est Mélissa.
11: Germaine, tu la fermes.
14: Gérard, donc, c'est Mélissa, je t'écoute.
11: Oui, ben, donc moi je vais te répondre.
14: Oui.
11: Donc, t'as dit que t'étais contre.
14: Oui,
11: moi, je suis pareil, je suis comme toi.
9: Moi, je suis comme Gérard.
11: Bon, toi, derrière, vous la fermez. Bah. Pour l'instant, je réponds aux questions qu'on me pose.
10: Ouais, laissez répondre Gérard.
12: Ça dépend, avec un peu de graisse à terre.
10: Germaine,
11: laisse
10: répondre Gérard.
11: Mais qu'elles sont chiantes.
9: Avec un œuf cassé.
10: Non, soyez cool.
11: Mais qu'elles sont chiantes, ces bandes de cam.
12: Mais chez nous autres, à la campagne, pour la sodomie, on a tout ce qu'il faut. On a la graisse à terre, on a le purin, on a tout ce qu'il faut.
10: Non, mais on s'en fout, Gérard.
16: 5 minutes de débat.
10: Hein. Germaine, t'es mignonne, mais laisse Gérard un peu parler parce que sans déconner, bon, on a compris, t'as tes vaches, t'as tes poulets.
9: Allez, Germaine.
10: Mais sans déconner, là, tu deviens relou, la grande. Hein. Alors maintenant, ce que tu fais,
11: c'est pas que Germaine devient relou, c'est que vous commencez tous à devenir relou.
10: Non, parce qu'on a envie, si tu veux, que t'essayes de parler un peu, si tu veux. Le problème qu'il y a, c'est que déjà, tu t'exprimes.
11: Attends, déjà. Déjà, je vais te répondre, toi, le Lascar qui me dit que...
10: Non, le Lascar, il s'appelle Franck, donc...
11: Franck, tu vas la fermer.
9: Monsieur Franck.
10: Non,
11: il n'y a pas de monsieur, d'accord. Tu vas la fermer, d'accord, parce qu'on n'a pas élevé les cochons ensemble, donc...
10: Non, ça t'en parle à Germaine, s'il te plaît.
9: Elle est là pour ça, hein.
12: Un peu de correction,
10: moi, j'ai une question,
9: une question aussi, hein.
10: Je voudrais poser René, allô,
11: René.
14: Je suis la seule à t'écouter.
11: Ah, la Germaine, là.
14: Oui.
11: Donc, la Germaine qui se passait pour Germaine alors que c'est une voix de com. Ok, j'entends très bien les voix. Donc, moi, je vais répondre à Sophie et à Mélissa parce que, de toute manière, on va couper. Ça va aller vite. C'est dommage parce que tant pis.
14: Ah non, et j'avais une question à poser à Mélissa.
16: Pose-lui la question, vas-y, pose-lui la question.
11: Allez, pose-lui vite fait.
14: Moi, je lui ai demandé à Mélissa pourquoi elle était contre. Parce qu'elle avait peur que ça lui fasse mal. Ou c'est tout simplement parce que c'était pas...
11: Mais attendez.
16: Comment est la boîte à caca?
11: Non, mais moi, je vais vous répondre. Au lieu d'essayer... Non, mais attendez. Au lieu d'essayer...
14: Oui.
11: De faire mal à une nana.
14: Oui.
11: Déjà une.
16: Ah, déjà, tu peux lui faire mal.
11: Déjà une. Déjà, faut connaître bien la nana.
14: Directement, ouais.
11: Faut savoir directement. Merci, je n'appelle pas Françoise ouais. pour dire directement, d'accord.
14: Ouais, mais on s'en fout, Gérard.
16: Une fois que tu la connais bien, faut savoir où se trouve son anus.
11: Bah, non, mais après, maintenant, si la nana est d'accord pour qu'on la prenne par derrière, ça, c'est son problème,
14: moi,
11: c'est elle qui décide. Non, mais attends, tout le terme. Non, mais attendez, moi,
16: Gérard, si demain, t'es avec une nana, par exemple, et qui avait envie que tu la sodomises, est-ce que tu le ferais?
11: Non.
14: Mais Gérard, je suis pas d'accord, moi, parce que tu dis que tu as peur de faire mal à...
11: Tu viens de dire qu'il plaque la nana?
14: C'est moi, c'est Eric.
11: Toi, tu plaques directement la nana parce qu'elle va se faire sodomiser.
14: Ah, oui, mais toi, Gérard, tu ne veux pas la sodomiser, la fille est immense.
11: Non, mais attends, mais de toute manière, au lieu de la sodomiser, d'accord.
16: Il est crevé, Gérard, il se fait enculer toute la journée. Non, mais je veux pas dire physiquement, je veux dire par les gens. Regarde les lapins, quand tu t'es fait prendre un lapin, tu t'es fait enculer, quoi.
11: Non, mais de toute manière, je me suis pris un ce soir.
16: Ben, je sais bien.
14: Apparemment, Gérard est c'est le seul à être d'accord avec moi, je constate.
17: Non, mais moi je suis contre.
18: Moi je suis d'accord avec Sophie, Mais l'autre nana, la troisième, qu'est-ce qu'elle en pense?
14: Gérard.
16: Bon, qu'est-ce qu'elle en pense, la dernière nana, vite fait?
14: C'est qui est d'accord avec
16: moi? En deux secondes.
19: Avant la pénétration, il faut un bon lavement. Après, de la graisse à traire.
14: Gérard.
16: On l'arrête, c'est le bordel.
11: Non, attendez.
18: Il y a trop de monde, là.
14: Gérard.
11: Oui, qui?
14: C'est Sophie.
16: Vas-y, Sophie, vite fait.
14: Avec l'élevage de lapin que tu en...
18: Tanière.
19: Il aura de quoi s'occuper, il y aura déjà moins à s'occuper. Moi, je suis ouvert à tout.
11: Bon, Sophie.
19: Oui.
11: Sophie.
19: Oui.
11: T'as envie de me poser un peu plus de questions?
14: Bah, directement.
19: Tu veux que je te pose des questions?
14: Ouais.
11: Non, mais attends, parce que les bruits derrière.
16: Demande-lui s'il se lave le cul avec un coton-tige.
11: Ouais, c'est bon. Dans cette là, tu as.
14: Moi, je peux dire un truc.
16: Alors, allez-y. Conclusion de chacun très vite alors.
11: Non, mais attends, avant la conclusion.
16: Ah oui, il y a les poèmes. Moi, je vais conclure avec une petite histoire que je raconte toutes les nuits et qui me fait toujours autant rire.
14: Vas-y, bourre.
16: Ça,
14: oui.
16: Vous connaissez l'histoire avec le truc de l'éléphant?
14: Non.
16: Oh, c'est un mec, il a un... On écoute.
18: Ouais, on écoute tout.
16: Je vais vous enlever de l'antenne deux minutes et vous nous direz après ce que vous en avez pensé. Alors, vas-y, Gérard, quand tu veux. Alors, Gérard est en train d'ouvrir son attaché case. Il est en train de sortir une chemise rouge dans laquelle se trouvent des feuilles avec des poèmes écrits dessus. Alors, on va y aller, là. Alors, vas-y. Vous voulez vierge, non?
11: Non.
16: Vous voulez pucelle?
11: Non.
16: D'accord. Et devant le micro, s'il te plaît, tu prends ta feuille, au lieu de la poser, tu la prends dans tes mains, et comme ça sera beaucoup plus simple, s'il te plaît.
11: Non, mais apparemment...
16: J'espère que tu vas comprendre pour la 150e fois que je te le demande.
11: Oui, je vais comprendre, chef.
16: Je comprends pas, c'est que tu fais trois poèmes, et t'es avec 150 000 poèmes, et tu cherches pendant 10 ans.
11: Non, mais je suis en train de chercher lesquels faire, parce que...
16: Il y en a tellement. Alors vas-y, fais-moi le premier, vas-y.
11: Bon, un jour, j'ai rencontré une fille par la radio. Un jour, cette fille m'a dit « je fais du 85 ». Un jour, cette fille m'a téléphoné à la cabine. Un jour, cette fille m'a dit qu'elle mesurait 1m65. Un jour, cette fille m'a invité chez McDonald's. Un jour, cette fille est venue me voir Un jour, cette fille est venue voir comment je travaillais. Un jour, cette fille... m'a dit qu'elle pesait 47 kilos. Un jour, cette fille est restée toute la nuit à la loco. Un jour, cette fille est venue chez moi. Un jour, cette fille est restée sans me donner de nouvelles pendant 15 jours. Voilà. Donc,
16: Elle est pas mal, celui-là.
11: Voilà. Bon, après...
16: Regarde, tu vas prendre ta feuille et tu vas la mettre devant tes yeux. Comme ça, tu vas bien parler devant le micro, s'il te plaît. Je sais que ça fait 150 fois que je te le demande, mais je crois que t'es trop bête pour comprendre.
11: Non, mais
16: regarde, là, ta bouche devant le micro, voilà. Tu peux parler loin du micro, mais devant le micro. Devant le micro.
11: Je suis devant.
16: Tu prends ta feuille et tu la mets devant, s'il te plaît.
11: Non, mais c'est bon, celui-là, on va pas le refaire. On va peut-être faire...
16: Tu sais pas te tenir droit.
11: Si, voilà. Yeah. Voilà, ça va aller vite.
16: Non. Baisse le micro. Oh là.
11: Là, c'est bon, là.
16: Mais voilà, comme ça, voilà.
11: Alors, je voudrais t'inviter à dîner, mais tu refuses. Je voudrais t'inviter à dîner, mais tout est fermé. Je voudrais t'inviter à dîner sur l'herbe coupée. Je voudrais t'inviter à dîner sur un bateau. Je voudrais t'inviter à dîner, mais on est dans quoi ? Je voudrais t'inviter à dîner.
16: Pour lire ses poèmes.
11: Mais si, dans une diligence. Voilà, pardon. Ouais. Je voudrais t'inviter à dîner sur un balcon. Je voudrais un dîner invité, mais personne garde le bébé. Je voudrais t'inviter à dîner après avoir fait l'amour.
16: Devant le micro.
11: Je voudrais t'inviter à dîner avec un bouquet de fleurs. Je voudrais t'inviter à dîner avec un bijou en tête à tête. Voilà, on l'a un. Maintenant, si ça plaît à personne, c'est bien.
16: Mais t'inquiète pas, ça plaît à personne, donc c'est très bien.
11: Ah,
16: alors là, celui-là, attention. Hein. Puis c'est toujours des poèmes d'amour, c'est bien.
11: Pour la première fois, j'ai pris l'avion. Cela a été drôle. Pour la première fois, je suis monté sur un bateau. Pour la première fois, je suis venu à Cannes. Pour la première fois, pour la première fois, je vois des gens de Cannes. Pour la première fois, j'ai fait une émission de Cannes. Pour la première fois, j'ai vu des gens de la télé. Pour la première fois, j'ai été touché. Pour la première fois, je vois des stars inconnues. Pour la première fois, je voudrais que l'on se promène sur le pont d'un bateau. Je voudrais que tu deviennes ma princesse sur un yacht.
16: Oh là là, là, je veux dire, la balèze, là. Hein. T'as oublié de parler de la croisade, c'est dommage.
11: Ben,
16: t'aurais pu faire un petit mot pour la croisade et puis pour le Ramirez, quand même, pour l'hôtel Ramirez et puis pour...
11: Non, mais
16: c'est pas mal. C'est sûr, disons que ça part d'un bon sentiment, quoi. Mais à part des histoires, des poèmes d'amour, est-ce que tu sais...
11: Ma biche,
16: ça pour changer. Mais parle devant le micro.
11: Ma biche.
16: Voilà.
11: Ma biche, je voudrais te tenir la main dans l'avion. Ma biche, je voudrais te tenir la main sur une vache. Ma biche, je voudrais te tenir la main sur le sable. Ma biche, je voudrais tenir la main dans le foin. Ma biche, je voudrais te tenir la main dans un silo. Ma biche, je voudrais te tenir la main dans la farine. Ma biche, je voudrais te tenir la main sur un studio de télé. Ma biche, je voudrais te tenir la main sur la croisette. Ma biche,
16: oh, tu te recules un petit peu du micro,
11: je voudrais te tenir la main
16: apparemment ça pue. Ouais.
11: Sur un tapis rouge. Ma biche, je voudrais te tenir la main sur un drapeau. Alors, le dernier...
16: Faut que tu t'éloignes un petit peu du micro, parce qu'apparemment, il y a des gens sur Minitel qui s'en plaignent à cause de ton haleine.
11: Oh, ils me font chier.
16: Vas-y.
11: Non, c'est bon.
16: Oh non, un dernier, merde, maintenant que t'es lancé...
11: Maintenant.
16: Oh bah si.
11: Maintenant.
16: Discute pas, fais-en un dernier.
11: Un dernier, attends, je vais regarder dans les feuilles.
16: Allez. Tu peux pas en improviser un, là, sur le débat de ce soir?
11: Non, pour avoir des navets, c'est bon.
16: D'ailleurs, il y a un poème sur les navets qu'on vous a mis de côté, un de ces quatre, on vous le lira, c'est le meilleur de tous les poèmes que tu nous as lus depuis 3 ans, hein, ça c'est clair. Le poème sur les betteraves, pas sur les navets. Sur les betteraves, les navets, c'est ce que tu nous fais sur ce poème.
11: J'aurais bien voulu le récupérer, celui-là. Ouais. Parce que j'aurais bien voulu le modifier.
16: Ouais, alors parle de bien, alors on y va.
11: Non, mais je l'ai fait quand je me réveille.
16: Vas-y.
11: Je te l'ai improvisé de toi quand je suis venu lundi.
16: Bah, c'est pas grave, refais-le parce que...
11: Fais un bisou avec un café. Quand je me réveille, quand tu me réveilles avec beaucoup de câlins, j'ai adoré cela.
16: Ouais.
11: Quand tu me réveilles, tu es parti travailler, je suis seul. Quand je me suis réveillé, tu étais sous la douche. Quand je me suis réveillé, tu es parti sans me dire au revoir. Quand tu es rentré, je suis parti sur la route pour 15 jours. Quand tu es parti, je suis parti dans le jardin. Quand je suis parti au boulot, je me suis retrouvé seul.
16: Oh là là.
11: Quand tu es rentré, je suis parti travailler.
16: Ah, c'est le chasseur
11: croisé,
16: hein.
11: Quand je suis rentré au petit matin,
16: c'est une belle histoire des
11: tu as pris toutes tes affaires.
16: Ouais, bah, évidemment, elle s'est barrée, tu penses.
11: Bah oui, bah.
15: J'ai toujours pas compris si t'allais partir, rentrer ou que t'allais revenir.
16: Ouais, c'est très joli, ouais.
11: Non, mais celui-là,
16: je comprends pas qu'elle ait pas eu envie de se barrer dès la première ligne.
11: Non, mais celui-là, c'est celui que j'ai improvisé lundi, alors...
16: Ouais, c'est clair, mais ça s'entend aussi, hein. Ça s'entend quand t'improvises et quand tu prépares. Non, c'est très joli. Parce que normalement, tu dis, quand tu te réveilles le matin, ça fait penser un petit peu à comme d'habitude. Je me dis que Claude François est encore vivant aujourd'hui. Il aurait entendu cette émission, il aurait piqué l'idée, hein.
11: Ça fait à peu près
16: comme d'habitude, je me lève le matin, comme d'habitude, c'est je me réveille le matin, quoi.
11: Comme d'habitude.
16: T'as pas envie de...
11: Des
16: gens, ouais, je pense qu'ils en ont rien à foutre.
17: C'est toi qui as trouvé l'idée, toi.
16: Vous avez trouvé ça comment?
17: Oh, bah, c'est super.
16: Ok.
17: Super, c'est génial. Il y a trop de bruit au standard là.
12: Il y a à redire quand même.
18: Franchement, Franck, il va dire un petit truc quand même pour Gérard.
16: Merci les lèches-culs.
18: Non, franchement, Gérard, tes poèmes étaient pas mal.
20: Mais il s'est ramolli.
18: Franchement, non.
20: Il s'est ramolli.
18: Non, franchement, non.
16: Laissez parler Franck, merci. Vas-y, Franck.
18: Tes poèmes n'étaient pas mal, sans déconner, Gérard. Simplement, bon, si j'ai envie de mettre. Bon, là, ce soir, c'est un petit débat sur la sodomie, donc on va faire un petit truc soft et puis un petit truc qui va faire un peu.
16: Non, c'est terminé. Vite.
11: C'est bon, allez.
18: Justement, comme tu te tapes des lapins, ben arrête de prendre ton rectum pour un terrier, comme ça, t'auras plus de lapins.
11: Ah bah, ok, bah, bonne nuit à toi.
18: Moi,
11: ok, bonne nuit, Eric.
20: Tu te rabolles, Eric. Germaine est meilleure que toi, là.
11: Oui, non, Eric.
16: Non, tais-toi, Germaine. Eric, vas-y.
11: Eric.
20: Ah oui, bah, ils étaient pas tellement bien. Franchement, t'as la grosse tête, tu te prends pour une star, là. Ça se voit dans tes poèmes. Mmh. J'aime beaucoup mieux les poèmes du début. Et là, Germaine, elle t'a largement dépassé au niveau des poèmes ce soir. Hein.
11: Eh ben alors, bonne nuit à toi. À la prochaine.
18: Et moi, je les ai trouvés super bien. J'ai trouvé que...
15: Lune a été remplacée par Germaine.
16: Alors, Germaine. Non,
11: mais... Alors, Germaine.
12: Oui.
11: Pas trop long. Oh. Alors,
12: oui,
11: c'est
12: tu
11: un chien. Non,
12: tu
11: c'est un chien. Ta cassette, elle est à chier. Bonne nuit. Au revoir.
16: Bon, allez, on va conclure avec Sophie, vas-y, Sophie.
11: René.
16: Non, il veut garder les filles pour la fin. Alors, René.
11: René.
18: Oui, alors moi j'ai trouvé ça super bien. J'ai trouvé que ça manquait. Tu dois être un peu fatigué en ce moment parce que je pense que tu dois travailler pas mal et puis en revenant de Cannes, ça a dû pas mal te fatiguer.
16: D'accord.
18: Donc j'ai trouvé ça un peu moins bien, mais vraiment ça restait quand même du Gérard et du Must. Quoi.
16: D'accord. Tu passes le bonjour à Olivier. Hein.
18: Voilà.
17: Oui, bonjour Olivier. Ouais.
11: Voilà. Mélissa.
17: Moi je trouve que t'es.
16: Merci beaucoup Mélissa. Et enfin Sophie.
11: Non mais attends Mélissa.
16: Sophie. Quelque chose à dire, Sophie ?
17: Sophie, c'était très beau. Et...
16: Merci beaucoup, Sophie. Merci, bonne nuit. Gérard, on se retrouve jeudi prochain ?
11: Oh, je sais pas.
16: Pour un... Ah, l'ultimatum, là. T'as raison.
11: Non, je sais pas.
16: Obligé. Non, mais t'as raison.
11: Je sais pas. On verra.
16: On verra. Suspense. Apparemment, il y a des gens qui seraient ravis que tu reviennes pas sur Minitel, mais...
11: Bah, tant mieux. S'ils veulent pas, ok, pas de problème.
16: Eh ben voilà, vous avez gagné. Gérard ne sera pas là jeudi prochain. Bon, ben Gérard, ça nous a fait plaisir. C'est 2 ans qu'on a passé ensemble. Je te souhaite bonne continuation, parce qu'apparemment, il y a des gens qui disent que tu vas rejoindre Malais.
11: Ouais, ben, qui continue à dire des conneries. Donc, c'est bien. Ils vont.
16: Ben, c'est ce qui a marqué. Moi, je sais pas, j'ai pas écouté le débat.
11: C'est bien,
16: apparemment, t'es d'accord pour arrêter. Les gens sont persuadés que si tu vas arrêter, c'est parce que t'as un contrat sur Malair.
11: Non.
16: Et que t'écoutes Malair et que t'appelles chez Malair.
11: Eh ben, dans ce cas-là, je vais te dire une chose. Si Henri est en haut, il peut te dire que.
16: D'accord. Ok, il y a pas de problème. Je sais très bien. Moi, je te fais confiance. Il y a pas de problème.
11: Donc.
16: Bon, jeudi prochain, le débat, ça portera sur.
11: Rien du tout.
16: Sur rien du tout. Donc, si vous avez le rien du tout, pourquoi le rien du tout ? On sait qu'avec rien, on peut avoir quelque chose, qu'il suffit de le multiplier. Vous connaissez très bien Raymond DeVos qui disait rien multiplié par rien, ça fait rien. Rien multiplié par deux, ça fait deux fois rien. Rien multiplié par trois, ça fait trois fois rien.
11: Tu passes pas de remise, c'est tout. Non. Non, parce que tu les as passés tout à l'heure, donc je suis pas là, trop d'accord. Non,
16: t'as raison. Donc pas de remix. Pas de remix.
11: Bah, si tu l'as calé maintenant.
16: Non, c'est pas un remix. C'est un extrait de la compilation de Cybertrans 4, l'officiel de la trans qu'on retrouve dans le commerce, bien entendu, qu'on vous conseille d'acheter très fortement. Merci beaucoup. Voici un extrait de cette compilation qui s'appelle LSG. C'est sur un label allemand et on vous retrouve tout à l'heure à partir de 22h. Bonne.

0: Bill Baxter avec Embrassement Idiot.
1: 33 à l'envers, merde!
2: Putain, c'est pourtant pas compliqué!
1: Non, dis pas putain, dis moment de travail!
2: T'as raison, en plus, il est minuit 8, si on commence déjà à dire des grossièretés, on va pas s'en sortir, il y a déjà Cathy sur le Minitech qui fait GG, t'as une grande gueule, et t'as une queue qui pue la Didas. Je me demande pourquoi Françoise aime te sucer, tu dois avoir mauvais goût.
1: Ouais, quel est ce père foutre sur Minitech?
3: En fait, Gérard!
1: Oui?
3: Je voulais te parler d'un truc?
1: Oui, Florent!
3: Ah. C'est quoi ça?
2: Attends,
1: c'est quoi, ça
2: Vanessa.
4: Oui.
1: Ah, attends.
2: On te trouve un auditeur. Attends, attendez, parce que assis-toi, Florent. Gérard, assis-toi. Les caméras, va falloir travailler là-dessus parce qu'ils sont largués là sur Fun TV.
1: Eh, si c'est une connerie,
2: ça bouge, là.
1: Tu la gardes.
2: Bon, alors attends.
1: Non.
2: Attends. On va se calmer.
1: Dans ce cas-là, c'est simple. Vous voulez gâcher la soirée? Pas de problème. Dans ce cas-là, tu en chats, on verra ça après.
2: Attends.
1: Non. Bon, alors, tu fais une chose. Bon, bah, vas-y.
2: Mais non, Gérard, arrête. Non. Mais c'est pour déconner, Gérard. Oh, Gérard, c'est Max qui te parle. Non. Gérard. Attends, je reviens. Gérard.
1: Sur Fun TV. Apparemment,
5: c'est une fois la radio.
1: Si on peut avoir des gens dehors.
2: Voilà, alors.
1: Olivier.
2: Alors.
1: Olivier.
6: Allô.
1: Pas Caspar,
2: attention.
1: Je l'ai vu, hein.
2: Ah, c'est ça. Oh, c'est ta fille, excuse-moi.
1: Oh merde.
5: Elle est meilleure que la
2: mère. Ras la foufou, Angélique. Tu nous as cogné la tenue grave de chez Grave, là. Super beau, magnifique. Extraordinaire. Attention. On va faire un plan, là. Voilà, superbe. Bon, très bien. Romain, reste donc avec nous. Maëva, tu as un cadeau à faire à Gérard dans un instant.
4: Oui.
2: C'est ça?
4: Oui.
2: Bon, on aura Extraball également, s'il te plaît, Florent ou Julie. Si...
1: Ça va être...
2: Ça va être la surprise du chef. C'est-à-dire, quand tu prépares, c'est à chier. Alors, quand tu prépares pas, qu'est-ce que c'est, alors?
1: Non, mais là, ça va être autrement.
2: D'accord, très bien. On va essayer de se calmer un tout.
1: J'ai décidé que maintenant... Je vais être calme. Non, mais... Attends, je préviens d'une chose.
2: Faut mettre les points sur les i, comme je t'ai dit hier, faut gueuler.
1: Les points sur les i et les barres sur les t. Le premier ce soir qui vient me faire chier lors du débat,
2: il
1: va casser. Parce que là, moi, je vais pas m'amuser. Non, mais moi, je vais pas continuer comme ça.
2: Arrêtez de vous barrer, après
1: non,
2: il
1: va... Moi, vous démerdez au standard. C'est clair et net.
4: Il va casser quoi, Gégé?
1: Mais non, je vais tout arrêter.
3: T'as pas.
1: Ouais, bah, vous vous démerdez. Alors, déjà, Tony, j'en veux pas.
2: Non mais t'as raison, en plus je partage tout à fait ton idée, je sais pas qui t'a motivé.
7: La nuit des... La Libre Antenne continue, donc 2h13 du matin. Donc vous venez d'entendre, là j'ai pas eu de truc, donc on va accueillir...
1: Taïdé, 21 ans de Paris. Bon, t'es pas là, bonne nuit. Christelle, 31 ans.
8: Oui.
1: Alors je sais pas d'où, c'est bien parce que... Vanessa.
8: Salut.
1: Commencez, s'il te plaît.
8: Ah non.
1: Tu la fermes.
8: Il y a des problèmes techniques.
1: Ouais. Déjà une.
8: Ouais.
1: Je suis... Les réels. Maintenant, vous me faites chier. D'accord. Vos conneries, j'en ai ras le bol. Maintenant, vous envoyez les preuves réelles.
8: Ah,
1: pas de photocopie.
9: C'est rare, dans le Star System, c'est ça.
10: C'est un peu poète et un peu vagabond.
2: Très bien. Si vous voulez nous appeler, bien entendu, faites l'anniversaire à Gérard comme il...
3: Attendez,
2: qu'est-ce que c'est que ça? Qu'est-ce que c'est que ça? Il y a deux, il y a trois. Attendez, il y a trois personnes qui viennent de rentrer dans les studios. Attendez, qu'est-ce que c'est? Qui êtes-vous? Attendez. Il y a trois personnes qui viennent de rentrer. Criez par, attendez.
3: On est le FIAF.
2: C'est quoi le FIAF?
3: Oh, d'intervention anti-bisexuelle.
2: Arrêtez. C'est quoi ça?
3: Passons à Colito.
2: Vous êtes qui? Attendez, il y a des revendications, il y a trois personnes qui viennent faire irruption dans le studio et qui ont dit
1: pas. J'ai reconnu.
4: C'est qui ces mecs?
2: Attends, je ne sais pas du tout. Attendez, arrêtez. Gérard, s'il te plaît, vous êtes qui?
1: Alors
2: qui veut parler? Françoise est tétanisée. Qu'est-ce que...
1: Non, mais c'est rien, Françoise, t'inquiète pas.
3: Je suis l'immobiliste, Françoise.
1: Je suis monsieur Plomb. Je suis le directeur.
3: Tiens,
1: Gérard, tu vas être notre porte-parole ce soir.
3: Ah,
1: Monsieur Bonotel.
3: Voilà.
1: Hey, on arrête.
3: Coupe.
2: Alors faites votre revendication et barrez-vous.
4: Oh. Max,
1: fais ton droit,
4: mon sang.
1: Maëva,
2: laisse-toi, Maëva. Laisse-les parler, sinon ça va dégénérer.
7: Gérard, tu dis souvent, il n'y a pas de mal à se faire du bien.
1: Et on est...
7: Chut, vous êtes d'accord.
1: On est derrière, là.
7: Tu vas être notre porte-parole.
6: Pourquoi?
11: Ah, mais je suis pas votre porte-parole.
2: C'est vrai que tu touches des fois ton zizi tout seul?
11: Non.
6: Si, on t'a vu.
11: Non, j'ai reconnu. Allez, c'est bon.

0: Bise, que la vie non, est belle, on va faire rentrer le gros cadeau, le
1: ouais,
0: gros
1: attends,
0: du gros.
1: Avant, attends, je crois qu'on va avoir la première.
0: Attendez, alors, la réaction de Françoise. Françoise, elle a flippé.
2: J'ai vachement la trouille et j'ai encore peur.
0: Non, mais merci. Enfin,
3: De Harley Davidson.
0: De Harley Davidson.
3: Des pieds de. Je sais pas quoi.
0: Des pieds, c'est quoi ça? C'est des pieds, c'est des tripes de porc, non?
3: Il y a de la slick. Je remercie la personne, Laurent.
0: De l'Antarctique.
3: Ouais, l'Antarctique. Ah, mais là, c'est toi qui a le beaucoup. La Françoise, elle me donne un paquet, donc c'est...
4: De l'Adidas.
3: Voilà, oh, un putain. Bouquin d'orthographe, merci.
0: Oh là là, donc, c'est des tripes c'est et des qui... pieds d'agneau que t'as.
5: Ah là là, tiens.
3: Anna, tiens, Gérard. Je remercie Anna. Je remercie Anna.
0: Voilà, alors qu'est-ce que t'as eu là-dedans?
3: Bah là, c'est un bouquin d'orthographe.
0: Ouais, ça c'est clair. Bah quand on vient d'entendre c'est lui qui a le bocaux, c'est vrai que ça va te servir.
4: C'est même pas lire.
3: J'accule poubelle. 200 pages. Ah ouais, c'est sympa.
0: Ouais.
3: Donc je remercie Serge Denis.
0: Ouais.
3: Bon anniversaire Gérard.
0: Alain, aide-les tiens, s'il te plaît, si tu peux. Ce soir, c'est vrai, t'as raison, extra mal, ça doit sentir.
3: On y va!
0: Gérard, décris ce que c'est, mais décris.
3: On y va aussi? Devant... champagne, je sais pas qui c'est qui m'a envoyé ça. Hein.
0: Alain, c'est quoi comme champagne?
3: Bah, tiens.
0: Ah si, Alain, vas-y.
3: Allez, Alain! T'inquiète, tu vas.
6: C'est
5: quoi comme parfum, Alain?
0: C'est quoi comme.
7: Ouais, mais Gérard, je peux pas passer mon bac, hein, je suis pas encore en terminale.
3: Ouais, mais attends, ouais.
0: Devant
3: t'as
0: le micro,
3: âge,
0: Gérard, devant
7: ouais,
0: le micro.
7: Moi, j'ai 13 ans.
3: Hein?
7: J'ai 13 ans, moi.
3: Ouais, mais t'as 13 ans, tu dois faire dodo, mon pote.
7: Ouais, mais.
0: J'essaie de confisquer les bouteilles parce que l'autre il va se
3: piquer.
0: Non, non, mais après il y a Stéphane l'alcool qui va aller.
3: Et là les bougies.
0: Et après. Crie pas.
1: Tu choisiras.
2: J'y vais, moi.
0: Eh ben tu le fais cocu.
7: Ouais,
0: bah,
7: attends,
2: j'y vais.
3: Devant ta fille en direct, devant des millions de
0: personnes. Rapproche-toi un petit peu.
3: T'as ta fille devant toi.
0: Pour Fun TV, si vous pouviez penser pour le plan qui a également Alain qui est venu rejoindre dans les studios, donc ça se.
3: 36!
0: Et donc?
3: 36! Ouais. Donc je remercie tous ceux qui sont venus. Et je remercie tous ceux qui ont envoyé des cadeaux. Donc je peux pas tout, ouais, tout
0: surtout,
3: ouvrir.
0: Il y a quand même surtout des bêcherettes. T'as quand même pas mal de travail pour l'été. C'est,
3: ouais,
0: c'est quand même.
3: On est
0: quand même allé au niveau très élevé parce que c'est monté jusqu'au CM2 quand même.
4: Si
0: donc,
4: tu veux, j'ai découvert des cas des proches, moi, qui est pas mal.
3: De quoi?
0: C'est, il a dit que t'étais un enculé.
3: Ouais, je suis un enculé. Attends, mon pote.
0: Tu dégages. Stéphane, voilà. T'es venu avec des cadeaux également avant que Romain intervienne directement sur l'antenne. Steph, t'es venu avec le cadeau. Je pense que tu auras quand même quelque chose à dire. Si d'ailleurs tu as envie d'intervenir, tu mets ton casque sur les oreilles, tu allumes ton micro et tu fais comme si t'étais chez toi. T'as la seule différence que t'es chez moi. Pardon?
3: J'ai pas voulu apporter. Non.
0: Bon, quelque chose à rajouter, Anaïs?
3: Ouais, c'est pas de la bombe.
0: Allez, vas-y, montre-nous sur Fun TV comment tu mets du parfum.
3: C'est pas de la bombe.
0: Ah, vas-y. Allez, alors, hop, attention. Faites un gros plan. Enlève
3: la. Oh, Gérard. Allez.
8: Bien à la tête parce que sans arrêt, j'entends sur l'antenne. Ouais.
4: C'est bien obligé, c'est pas cool.
7: Vas-y.
8: J'en entends sans arrêt parler. J'aurais voulu savoir, moi, vis-à-vis des nanas, quand vous avez vrai que même on peut me répondre s'il y en a.
4: Oui.
8: Moi, je voudrais savoir, vis-à-vis des nanas, quand vous avez vos règles.
4: C'est un double décimètre.
9: Vis-à-vis des nanas.
7: Bon,
8: il y a une question.
7: Vas-y.
8: Non, mais quand tu l'auras fini de me couper la parole, je finirai.
7: Bon, vas-y, finis.
8: J'aurais voulu savoir, quand vous avez vos règles.
9: Oui, ça en sait.
8: Est-ce que.
7: C'est bon, attends, qu'est-ce que tu fais?
8: C'est bon.
7: Non,
8: je ne pose pas de questions.
4: Gérard,
8: c'est bon.
4: Moi, je veux dire, bon, j'étais plus sot parce que je me suis jamais fait enculer, hein.
7: Ouais.
4: Je pense que c'est clair pour beaucoup de garçons.
7: Ouais.
4: Et que j'aimerais bien que Gérard me fousse ta grosse dans le.
8: Bon, Sébastien, tu peux faire une chose,
4: attends,
8: tu vas pas. Non, Sébastien. Gérard, mon Star System.
10: Par ton adresse pour venir te voir. Je veux avoir ton adresse sur Minitel, mais elle n'y est pas. Je veux avoir ton adresse, mais tu es déjà prise. Je voudrais avoir ton adresse, mais tu ne veux pas me voir. Je voudrais avoir ton adresse pour venir te dire « I love you ». Je voudrais avoir ton adresse pour t'apporter des fleurs. Poème écrit par Gégé de Suresnes.
0: Pas mal.
10: Il y en a un autre.
0: Tiens, lis-le.
11: Commencer gentiment, puis devenir un peu plus...
10: Ouais. C'est-à-dire. Non, mais c'est-à-dire.
11: J'ai très envie de te mordre. Partout.
10: Ouais, mais comment?
11: Avec les pieds.
10: Hein?
11: Avec les pieds.
10: De quoi?
11: Avec la bouche, bien sûr.
10: Bon, mais attends, pourquoi que tu rigoles arrière, parce que...
11: Attends, j'ai envie de te mordre, avec quoi? Je sais pas, encore fait greffer des dents entre les orteils. T'aimerais pas que je te morde partout?
10: Moi, je voudrais bien, mais il faudrait que tu y ailles mollo, quand même. Faudrait que tu y ailles doucement.
11: Ouais, moi, j'aimerais me serrer tout contre toi. Ça te plairait, ça, Gérard?
10: Non, mais moi, j'attends que ça, qu'une nana soit carrément contre moi, me fasse des gros câlins.
11: Oh, ouais.
10: Moi, j'attends que ça. Que des gros câlins.
11: Que je passe ma langue de partout sur toi.
10: Ah, ouais, ouais, ouais.
11: Ça te plairait, ça?
10: Ah, ouais. Après, je descends gentiment sur ta chatte. Déjà, sur tes seins.
11: Ouais.
10: Et après, je descends un petit peu plus bas.
11: Ah ouais, descends plus bas. Doucement, avec la pointe de ta langue.
10: Ouais.
11: Comment tu t'y prendrais, Gérard?
10: Ouais, mais moi, je te mets... Moi, je te mets le beurre à fondre tranquille.
11: Ouais.
10: Hein? Après, je fais couper mes pommes.
11: Ouais.
10: Après, la farine. Et puis après... petit à petit, j'y vais gentiment, sur toi, plus doux.
11: Ouais. Encore.
10: Et après...
0: Ouais. T'as fait un petit poème?
6: Ouais.
0: Bon alors?
6: Bon alors, une rose a pris possession de mon cœur et s'est épanouie de jour en jour. Sa beauté me consume à petit feu et est-elle le phénix renaît dans ses cendres. Ses pétales d'un rouge resplendit de lumière, à chaque fois que je crois l'atteindre, elle fuit mon regard. À quoi vont déclarer ma flamme que j'éprouve, telle une toile d'araignée m'a pris au piège. Piège si dur et agréable, par moments, une rose si belle à ma pensée.
0: Oh bah c'est pas mal. C'est toi qui dis ça?
6: Bah ouais.
0: Eh ben, c'est pour qui ça? C'était destiné à qui?
6: Bah, à n'importe qui.
0: À n'importe qui?
6: à ceux qui voudra bien l'écouter et à ceux qui répondra à mon offre de tout à l'heure.
9: Oh, mais bah,
12: qu'est-ce qu'il veut?
9: Ouais. Non,
12: vas-y, une question.
9: Vous êtes bien quand même.
0: Ouais, vas-y. Donc, j'ai bu 3 litres dans la nuit, voilà.
9: 3 litres dans la nuit?
0: 4. Et il me dit 4 litres. Combien tu dis, Henri? 5? Hein? Non, non. Alors, qu'est-ce qui se passe, Gérard?
10: Non, mais maintenant, faut que tout le monde se calme, qu'ils arrêtent d'envoyer n'importe quoi. Maintenant, je veux des preuves. Maintenant, je vais voir le courrier que j'ai. Je verrai ça demain. Okay. Je répondrai aux gens. Maintenant, si dedans, j'ai des conneries, ça, c'est pas la peine.
0: Ah bah, moi, j'ai une plainte, mais on en parlera jeudi. Hein, de...
13: Voilà, bah, le problème, c'est qu'il est plutôt grave.
10: Ça... C'est-à-dire débat et poème. Merci d'avance.
0: Attends, mais tu dis pas merci d'avance.
10: Merci. 2h16 même. Merci Max. Donc c'est simple, si j'entends encore une fois entendre le mot Gérard, même que ça soit pour savoir comment je vais, à la rigueur, je veux bien. Mais si j'entends une fois parler des conneries qu'il vient de se faire, c'est simple, c'est clair et net, ça va aller vite, j'arrête tout. Donc vous choisissez.
0: Donc c'est la mort de la radio, c'est la mort de mes émissions, c'est la mort de la FM en règle générale. C'est-à-dire qu'on est tous condamnés à retourner sur les grandes ondes. Hein.
10: Ben disons ça sera la mort du petit cheval blanc. Comme
0: c'est bien dit, c'est la mort du petit cheval blanc.
10: Ça sera la mort d'un petit cheval blanc. C'est que ben vous aurez plus de poèmes et vous aurez plus de débats.
0: Et vous aurez plus de Gérard par conséquent.
10: Et vous m'entendrez plus non plus.
0: Voilà.
10: C'est même pas la peine d'essayer.
0: Ben bon, ceci dit, on retrouve tous les mercredis à la salle Omnisport de Rennes.
14: Alors là, je lis, ouais.
10: Là, même s'il y a des auditeurs, même sur Minitel, ça va peut-être gueuler, mais ça, j'en ai rien à foutre.
0: Ouais.
10: C'est clair. Les couilles avec vos poèmes. Maintenant, il n'y aura plus rien, donc je dis, il n'y a pas de débat. Terminé.
0: Oh non, allez.
10: Non, mais c'est tout.
0: Non, mais Gérard, non, mais on...
10: Non, de toute manière, c'est pas la...
15: Il faut se mettre à la place des mecs, tu leur...
10: Voilà, c'est clair et net. Donc l'ultimatum est passé. Maintenant c'est terminé, j'arrête tout.
0: Bon, de toute manière, on va voir comment qu'on va faire. Mais tu vois ce que tu me demandes, c'est dur, hein.
9: Ah mais c'est si.
10: Ben, c'est pas toi que je parle, abruti.
9: Pardon.
10: Donc vous avez encore une semaine à vous tenir à carreau. Ouais. Sinon... Ça c'est simple, jeudi prochain, il n'y a rien.
0: Voilà, il n'y aura pas de débat.
9: Mais Gérard, si tu pourrais faire un remix de ton remix à l'antenne en direct, on est
10: à une version. Eh, connard, j'aime pas qu'on me coupe la parole. Donc je préviens qu'au 13 mars, vous avez exactement 15 jours pour arrêter vos conneries. Pour l'instant, pendant 15 jours, eh ben moi je vais me prendre 15 jours de vacances.
9: 15 jours, là.
0: Voilà, exactement.
10: Donc, les gens sur Minitel, et puis maintenant, voilà, c'est plus la peine d'appeler.
0: Le Minitel, ça n'arrête pas, là. C'est genre Gérard ne nous quitte pas, Gérard.
10: Tant pis.

0: du gros goût. Mon Dieu, que c'était bon. Voilà pourquoi maman, mon ventre devint rond.
1: Tonnerre juste à côté de moi. Alors c'est déjà pas mal.
2: Ton partenaire sexuel?
1: Ouais. Mon partenaire. Toi.
3: Quoi? Attends, quoi?
1: T'es mon partenaire. N'oublie pas.
3: Attends, partenaire dans quoi là?
1: T'es mon partenaire.
3: Non mais attends, tu rêves là ma bande.
1: Tout le monde a dit que je couche avec toi.
4: Attends, on dit.
5: Je sais pas si on va se marier ensemble, hein. Qu'est-ce qu'il dit ton père? Il dit qu'on va finir par se marier. Oh là là. En fait, c'est pas un éléphant. C'est en fait 30 nanas, parce que t'as 30 ans, donc il y a 30 filles que tu connais qui sont là et qui font le poids d'un éléphant. Oh là là. Alors là, Olivier, ça change, hein. Tu m'entends? Vous m'entendez? Alors je vais souffler. Sympa. Oh là là. Donc, j'explique. Donc, du fait que le sommet 30 ans, il y a 30 demoiselles.
6: 30 demoiselles, avec un peu moins parce qu'elles sont dans les embouteillages, mais elles arrivent toutes.
5: D'accord.
6: Et voilà.
5: C'est marrant parce qu'il y en a une ou deux que j'ai au téléphone aujourd'hui et je leur disais, putain, ça serait bien qu'on se voit quand même. Je dis, ouais, on se verra 11h. Ah, bah, non, là, il y a du monde. Hein. Ah, puis il y a une surprise. Il va y avoir une surprise, à mon avis.
6: Je sais pas, c'est une madame.
5: C'est une madame, attends.
6: Madame Irma, on l'appelle.
5: La madame, j'arrive deux minutes. Alors, il y a. Alors, bon, alors.
7: Chaud, hein.
5: Deux secondes. Bah, t'as chaud, bah, tu transpires encore un peu.
7: On n'a pas couché les souffrances.
5: Bouge pas, maman. J'ai reconnu sa voix. Bah oui, mais je suis désolé, elle a parlé, elle s'est trahie. Alors, donc il y a alors, des anciennes assistantes, il y a Delphine, il y a Gaëlle, il y a. Bon, il y a du monde, il y a tout le monde. Il y a Karine, machin, il y en a plein, il y a qui? Oh là là, il y a du monde, c'est génial. Et donc, bah, enlève-le. Oh là là, Julien.

0: Qu'est-ce que c'est que cette connerie? Qu'est-ce qu'il faut que je fasse avec ça?
1: Ah, je sais pas, moi.
0: Putain, mais c'est hallucinant. Arrête, ah, voilà.
2: Bravo, la plus belle.
0: C'est bien, c'est qu'elle a fait l'effort, parce que ma mère, pour qu'elle commence à jouer la comédie comme ça devant tout le monde, c'est quand même bien. Donc là, il y a 30 demoiselles dans le studio. C'est chaud, hein? Oh là là là là là là là là. Donc ma mère revient, je ne sais pas si elle revenait du bois de Boulogne, je ne sais pas si elle s'est fait des clients ce soir. Là, tu pourrais, hein, presque. Attention, hein, fais attention. Donc là, elles sont toutes là. Je ne sais pas si elles peuvent toutes dire un petit mot très vite, ça serait peut-être sympa, sûrement, mais il va falloir sûrement. Que tout le monde se mette devant un micro. Il y en a qui connaissent, il y en a qui connaissent moins. Mais s'il y en a certaines qui veulent faire. Olivier, toi qui es un peu jeune, mais tu te rends compte, avoir 17 nanas autour de toi, quoi. Hein.
3: Tu veux pas en penser.
0: Alors, il y a des amis à ma mère, il y a ma soeur, il y a des gens avec qui j'ai travaillé, il y a des gens que je connais absolument pas, des visages qui ne me disent absolument rien. Donc à mon avis, il y a des auditrices qui se sont comme ça faufilées. Il y a des. Bah, on parlait de Benoît Sillard, notre ancien PDG de la station. Il y a donc la personne qui travaille avec lui, Rania. Qui y a alors, bon, il y a Delphine avec qui on a bossé. Comment va Delphine? Elle va bien? Julie, mais enfin Delphine, oui. Julie à l'époque, mais Delphine. Gaëlle qui va bien, elle est en forme.
4: Elle se lève à 4h, Gaëlle, demain.
0: C'est vrai, hein, Gaëlle.
5: C'est bien, ça te fait du
0: qui a travaillé avec moi, qui travaille maintenant sur Ado FM. Karine également, qui a tout fait, Fun Radio, viré, Fun TV, plus là, et pourtant de nouveau dans les studios. Tu vas bien, Karine, en forme?
6: Ah oui.
0: Bon, voilà, on a Madame Fildar, tout le monde est venu, elle est venue avec ses petites lunettes, Sophie, il y a plein de gens. Même, il y a même une fille qui me connaît depuis très très longtemps, Clarisse, quand même.
5: Bah oui, j'ai galéré. Hein.
0: T'as galéré pour la voir?
5: Je voulais avoir une certaine Florence Lobé, si elle m'écoute.
0: Oh là là, là. Non, là c'est difficile.
5: Alors, j'ai galéré.
0: Elle est peut-être à New York. Hein.
5: Ah, c'est peut-être pour ça. Alors.
0: Voilà, Olivier. Donc, Clarisse qui me connaît depuis l'âge de.
6: Depuis 15 ans.
0: Depuis 15 ans.
6: Ah, quand même.
0: Laquelle elle pourrait balancer, elle pourra en dire. Hein. Ah ouais, là, on en a fait des conneries. Hein. La première cigarette. Allez, on va le dire. Le premier pétard. Le premier Extra, la coke, l'héro, tout ça, on a fait ça avec elle, on avait à peine 15 ans. Hein. C'était ma mère qui nous livrait comme ça la drogue à fur et à mesure.
5: Coupe la caméra.
0: Hein, ouais, non, donc il y a ma sœur qui est là, qui c'est qu'il y a d'autres encore que je vois des visages.
6: Rafa,
0: ça, Rafaela, bah, bien entendu, bah tiens Rafaela, mets-toi devant un micro.
6: Toutes les
0: pour les vieux, alors là pour les anciens, des anciens du Star System.
5: Et puis,
0: non, ne me dis pas que tu m'as fait un petit
7: j'ai
0: tableau.
7: À toi.
0: Oh là là, oh,
7: je me suis dit.
0: Vous avez eu ça. 96.
5: Elle l'a volé,
0: 5.
5: Tu l'as volé.
0: Oh là là, ça c'est alors c'est un vieux logo. Il y a même Julia que j'ai vu. Oh là là,
5: alors,
0: mais, mettez-vous devant un micro quand même, ça va vous rappeler des souvenirs.
6: Oh, tiens, oui.
0: Ça va peut-être nous donner envie. Hein. Peut-être que ça va me donner envie de virer tous mes deux assistants et me remettre avec des nanas comme à la bonne
5: époque. Je comprends pas pourquoi tu dis ça. Hein.
8: Moi je trouve que ça manque.
0: Il manque, il manque Jenny.
8: Filles,
0: hein.
5: Jenny arrive. Hein.
8: Ça manque, ça ton antenne, ça manque de filles.
0: C'est vrai que ça manque de filles. Hein.
8: Mais oui.
0: Comment ça va?
8: Très bien.
0: Bien, alors.
5: Je t'écoutais dans ma chambre, t'avais une voix super chaude.
0: Bah ouais. Donc Julia avec qui j'ai véritablement démarré la libre antenne, la carrière, plus ou moins, puisque avant il y avait le pseudonyme Alvin, mais sous le nom de Max, on a commencé avec toi, il y avait que donc. Jenny.
8: Bien sûr, on dirait les années stars. Hein.
0: Non, mais ce qui est assez marrant, je reparle parce mais que oui, c'est bien que tu sois parce que malheureusement, encore aujourd'hui, on m'en parle encore. On me parle que de cette époque.
8: Je reviens quand tu veux, de temps en temps, hein, pas à plein temps.
0: Ah oui, c'est vrai que maintenant, c'est difficile. Mais si tu veux venir, un de ces quatre, pourquoi pas, je te lance l'invitation en direct.
8: Ben, je viens.
0: Avec Jenny.
8: Ah, ben, pas de problème.
0: Allez, banco, on va faire ça. Et Rafaela aussi.
7: Coucou, Max.
0: Écoutez-moi cette voix un peu.
7: Oh là, hein? Ça fait longtemps, je ne sais pas si on m'entend bien.
0: Si, si, on t'entend bien, rassure-toi. On a un traitement de son assez sévère, mais ça va, on nous entend bien. Il faut
7: est-ce
0: bien
7: que
0: parler.
7: Tu notes quand même que je suis venue pour tes 30 ans.
0: C'est vrai, ça fait plaisir.
7: Mais c'est vraiment pour trouver toute l'équipe. Parce
0: voilà.
7: Vraiment
0: puis, et vous revoyez Jean Denebert qui est toujours là.
7: J'adore, je suis à côté d'ailleurs.
0: Ah, ça fait quand même
8: moi, j'aimerais une bien voyance avoir une petite voyance. Moi.
0: Ah, ouais.
8: Oui, Jean.
0: Petite voyance.
8: Oui, bon, alors, une petite voyance.
9: Je vais vous donner des tickets et puis à la sortie.
0: Parce que t'as quand même pas mal travaillé avec lui le matin également, Julia. Non, le matin, vous faisiez pas quand vous avez fait le matin
8: mais oui,
0: avec Bill, peut-être que vous tapiez Jean Denebert. Oui, non, mais je sais que c'est pas.
8: Bill, qui était plutôt plus fatigué. Fatigant que Jean Denebert.
0: Ouais.
8: Il n'était pas très en forme à l'époque.
0: Il était un peu fatigué. C'est un vrai peu. Que tu es tombé dans la période difficile.
8: Tout à fait.
0: Mais déjà, tu côtoyais. Alors, Jean et Bill le matin, là, des fois, ça pouvait être fatigant. Enfin,
8: non,
0: fatigant.
8: Moi, je ne faisais pas le matin avec Bill.
0: Tu n'as pas fait le matin avec Bill?
8: Non, c'est vraiment
0: qui
8: nostalgie, là. Hein.
0: Ah, c'est la nostalgie, merde, c'est qui? Je fais quoi? Alors, je sais plus où j'en suis, moi.
8: Moi, j'ai fait le matin avec Difool.
0: Avec Difool.
8: Tu vois,
0: ah oui, c'est vrai.
8: Radio,
0: ça s'appelait comment déjà?
8: Zapping Fun.
0: Zapping Fun, voilà. Mais il y avait Jean, non?
8: Il y avait Jean.
0: Ah oui, il y avait Jean. Ça vous fait pas plaisir de vous revoir tous les deux?
8: Mais moi, ça me fait très plaisir.
0: Je sais pas, ça vous dirait pas une émission sur la voyance tous les deux, le samedi soir ou le dimanche soir?
8: Merci, c'est vraiment les week-ends, c'est en
0: ça,
8: général,
0: c'est con, il y aurait
9: des,
0: hein.
9: Y aura des trous quelque part dans les prochaines cueillies.
0: Axel Duroux, le PDG, serait là, il ferait faire des contrats à tout le monde là.
8: Je l'ai appelé, mais il m'a pas rappelé.
0: Il t'a pas rappelé?
8: Mais non.

0: Ah bah écoute, maintenant, fais une pige, on sait jamais, on peut faire une petite maquette, tu veux faire une intro de disque pour montrer que t'es encore capable de faire des choses.
1: Oui, oui, bien sûr.
0: Alors... bah c'est très bien, il y en a quelques-unes qui vont rester parmi elles. Je sais pas s'il y en a qui veulent dire un petit mot dans le micro, qu'elles en profitent. Hein. Oh là là, il y a même Françoise de la Courneuve qui vient d'arriver, alors là ça fait plaisir. Françoise. Alors ça me fait plaisir également. Ça, François, ça me fait plaisir. Tiens, mets-toi également derrière un micro, tu vas dire quand même dire un petit mot là pour les habitués de la libre antenne. Olivier, vous êtes t'es toujours là?
2: Ouais.
0: Medouchka, excuse-nous, là ça va à mon avis être un petit peu transformé l'émission. Vous connaissez depuis longtemps la libre antenne?
2: Ouais.
0: Depuis quelque temps, combien de temps?
2: Moi, Medouchka, ça fait 2 mois.
0: Ah oui, 2 mois, donc ça fait pas longtemps du tout, puisque ça fait 7 ans qu'on est quand même derrière le micro. Vous connaissez, vous avez entendu parler de Françoise de la Courneuve?
2: Non du tout.
0: Non, bah le fameux Dallas et tout ça, c'est quand même dommage. Alors approche le micro. Voilà. Comment va Françoise?
3: Ça va, Max.
0: Françoise est en forme.
3: Bah
0: en tout cas, t'as l'air d'être bien, quoi. T'as pris de la jeunesse.
3: Bah oui.
0: En forme?
3: Ouais, ça va.
0: Amoureuse?
3: Hein?
0: Toujours amoureuse?
3: Toujours amoureuse.
0: Tu dois être heureuse en ce moment. Avec le retour de Dallas.
3: Bah ouais, mais ça vient barbant.
0: Quoi?
3: Ça vient barbant.
0: Tu vois qu'on finit par en avoir marre. Hein.
3: Ouais.
0: Avant, elle nous appelait tous les soirs pour nous parler de Dallas. On lui disait, mais non, c'est pas possible, faut passer à autre chose. Déjà, Dallas, c'était dans les années 90, ça faisait déjà 20 ans qu'on se tapait ça. Là, ça reprend, j'ai pensé à toi en me disant, merde, ça va être génial. Hein? Françoise, qui quand même voulait être payée pour passer sur l'antenne à la fin. Hein. La méga star. Hein. Je sais pas qui c'est qui t'a monté la tête là-dedans, mais... Encore qu'on peut lancer l'appel aussi, hein, Axel Duroux, hein, éventuellement, pour que tu puisses revenir sur l'antenne. Alors, et je crois que tu nous as laissé un petit message, c'est ça?
3: Trois.
0: Alors, on va écouter trois petits messages. Je crois qu'il y a un message que tu nous as laissé sur le répondeur, on va l'écouter tout de suite, tiens. Allez, attention.
4: Max, c'est Françoise, je te souhaite un joyeux anniversaire. J'espère que tes 30 ans te fera grandir un petit peu.
0: Ouais, ça sera bien, oui.
4: À part ça, tout va bien. Je vous écoute souvent. Et puis, bon, bah, voilà. Joyeux anniversaire, quand même.
0: Merci, c'est gentil, ma chérie. Bon, bah, ça va, tout va bien, alors?
3: Ouais, ça va.
0: Bon, très bien. Et Gérard n'est pas là? Bon, bah tiens, puisqu'elle est là également, Rania quand même, merde, Rania. Oh là là là là, j'ai même des copines qui n'ont rien à voir avec le métier qui sont là, ça fait les amis de la maman qui sont venus en renfort, c'est bien. Est-ce que vous aviez manqué de 30 nanas, Manu, vous avez galéré pour trouver 30 filles de mon entourage?
5: Non, pas galéré.
0: Ah bon, quand même. Rania, comment vas-tu?
6: Moi, je vais très bien.
0: Bon, alors, Rania, pour tous ceux qui nous écoutent, a côtoyé pendant un bon nombre d'années notre PDG Benoît Sillard.
6: Est-ce que tu as toujours... Contrairement à Julia, je veux pas...
0: As-tu des nouvelles de notre ancien PDG de la station?
6: Aucune.
0: Non, aucune.
6: Bon.
0: Tu travailles également dans la radio, dans le monde de la radio.
6: Ouais.
0: On peut le dire.
6: Nova.
0: Un Nova, voilà où tout se passe bien.
6: Très très bien, ouais.
0: Programmation différente.
6: Ouais.
0: Tu vas faire plaisir à une amie à moi qui est derrière, qui écoute souvent Nova. Donc là, ouais. Vous allez pouvoir vous faire des amis, faire des échanges de cartes de visite. Tout va bien.
6: Voilà, tout va bien.
0: Très bien. Pas un peu de dance, pas un peu de groove, pas de...
6: Si, un peu de groove, urban soul.
0: Ah, qu'est-ce que t'aimes bien? Qu'est-ce que t'aimes bien en ce moment musicalement? Qu'est-ce que t'aimes bien?
6: J'aime beaucoup Quanon Project.
0: Putain, regardez là comme elle est branchée. Alvon, elle connaissait rien. Tu montais dans le bureau, tu lui parlais de n'importe quoi, elle captait rien.
6: Ah, je suis vachement branchée.
0: Et maintenant, c'est la méga branchée.
6: Ouais.
0: On a deux beaucoup filles super branchées avec maintenant avec Gaëlle qui travaille à Ado. Alors là, maintenant, elle qui était rock and roll, maintenant elle est rap à mort. Elle a pas encore changé de tenue vestimentaire, mais ça devrait pas tarder.
6: Mais tu sais qu'on a un Max,
0: on l'a pas allumé. Devant là, genre. Le micro là. Oh là là là là, elle s'est mise en mini jupe et tout, la totale.
5: Elle a changé, t'as changé.
0: Ah bah depuis qu'elle travaille plus avec nous, on est mieux. Hein. De toute façon, ça laisse des séquelles que de travailler avec moi. Hein.
6: J'ai trouvé un mec, donc c'est pour ça aussi.
0: Ah voilà.
6: Tu me poses pas la question,
0: bah, c'est peut-être parce que vous travaillez plus avec moi que maintenant vous avez le temps, vous vivez de nouveau, vous respirez, voilà. Vous voyez la vie du bon côté. C'est peut-être pour ça. Julie pour en témoigner, tous ceux qui ont travaillé avec moi, c'est vrai que c'est pas simple. Hein, Raphaëlla.
7: Bon, ça suffit d'ailleurs. Je tiens à dire finalement, en ce moment, je suis un petit peu célibataire, donc
6: si tu veux lancer un appel, moi aussi je viens.
7: Peu grandi, donc il faut quelqu'un entre 25 et 35.
0: Ah oui, c'est un minimum. Hein.
7: Ou alors 19.
0: Il faut qu'il s'accroche surtout, il faut qu'il ait le cœur bien accroché bien parce qu'avec Raphaëlla, ça doit pas être facile tous les jours en vie privée.
6: Il a du caractère.
7: On est féline ou on ne l'est pas. Hein.
0: T'as changé, tu t'es calmé, tu t'es assagi ou t'es toujours la même?
7: Non, je te demande. J'ai pu mettre sa jupe aussi, mais j'ai dit non, ça va être trop.
0: Non, mais j'aurais dit là, je serais tombé dans les pommes.
7: Non, c'est pas possible.
0: T'es resté comment, habillé comment? Comme d'habitude, avec tes petites bottes, t'as mis tes petites bottes noires, une petite bottine ou un truc comme ça?
7: Ouais, mes petites bottes de pompier.
0: D'accord. Gaëlle va bien.
6: Ah, Gaëlle va très bien.
0: Et Delphine, alors que devient-elle? Parce que souvent, si on me demande, en toute honnêteté, on me parle souvent de... Alors, Jenny, Julia, Raphaëlla, Gaëlle, où est-ce qu'elle est? Apolline, tu l'as virée? Alors, Delphine est avec nous. Comment va-t-elle?
8: Delphine Julie, pour ceux qui...
0: Oui, c'est vrai. C'est vrai que...
8: Il n'y en a pas beaucoup qui me connaissent. Delphine va bien.
0: Elle va bien.
8: Ouais,
0: elle fait quoi dans la vie aujourd'hui?
8: Elle monte des événements, elle organise des événements.
9: Bien. Bah, finalement, vous réussissez, on peut croire.
8: C'est-à-dire
9: que quand vous me quittez, quand vous me quittez, enfin quand vous êtes dans la merde, et après avoir comme ça profité de la vie, maintenant je vais m'y remettre, maintenant j'ai accusé le coup et après ça va quoi.
8: À mon amphi, après on réussit.
9: Voilà, donc si vous travaillez avec moi, sachez qu'il y a une période à vide de 6 mois à 1 an et après ça repart.
8: Voilà.
9: Très bien, ben, ça me fait bien plaisir que vous soyez tous là en tous les cas. Vous êtes bien 30, on a compté.
10: Ouais, on va compter demain.
9: Non mais, Fildar, il y en a bien 30.
10: Ouais, 2, 4, 6, 7, 30.
9: Ouais. Il a quand même sué du front toute la joie avec Manu. Hein. Quand je suis venu, quand j'ai commencé à les voir dans le studio, ouais, j'ai pas le temps, je bosse et tout. Il a passé à peu près 10 heures au téléphone. Quel travail. C'est Madame Fildar qui doit être contente. Hein. Hein, il a fait du bon travail. Tu l'as, hein?
11: Je l'ai bien drivé.
9: Ah, tu l'as bien drivé.
12: Je fais ça d'ici, je veux pas payer la note chez moi.
9: Ah, non, mais je comprends bien, mais enfin, quand même, d'avoir réuni tout ce monde-là, comme deux personnes en qui je croyais en rien, et je m'aperçois que là maintenant, je vais miser.
13: Potentiel, en fait.
9: Je vais miser sur vous, quand même. Hein. J'ai commencé à m'y mettre. Hein.
12: Ouais.
9: Il manque Madame Manu. Hein.
14: Ah, elle dort.
9: Oh putain, quel dommage.
13: Madame Bébé Rose.
9: J'aurais aimé que Monique soit là, quand même.
13: Et Madame Alvin.
14: Oh, bah, Monique, elle pousse.
9: Parce qu'au début.
14: Elle est en vadrouille.
9: Quand tu m'as dit, il y a un éléphant qui arrive.
14: Non,
9: je déconne. Je sais bien. Pour ceux qui travaillent dans le milieu, qu'on n'a pas le droit de rater la pub, sinon on va se faire engueuler.
13: Ouais.
9: Et puis on va se retrouver dans un instant, on va quand même faire le jeu des catégories comme si de rien n'était. Et puis on va se retrouver avec un petit peu de musique, le fameux morceau d'Underworld dont on a parlé tout à l'heure. On se retrouve juste après, d'accord?
10: Ça va.
9: Bon, il y aura d'autres surprises?
14: Ouais.
9: Hein?
13: Ça,
9: c'est pas énorme.
13: Non, ça suffit pas.
9: Pour mes 30 ans, je m'attendais à quelque chose d'encore plus puissant. Il n'y a rien de.
12: J'ai eu Howard Stern tout à l'heure au téléphone, il arrive. Hein.
9: D'accord, ok, très bien. Donc ne bougez surtout pas, le 0803-08-5000 à votre disposition. On va sortir toute cette modeste qu'on n'est pas habitué à ça. Hein. Puis ça commence à sentir trop le parfum de femme à l'intérieur du studio et on se retrouve juste après. S'il y en a ou deux, mademoiselles hein, qui ont envie de profiter, hein, Julia, parce que ça te démange de refaire de la radio, profites-en.
15: Je voulais juste te dire, c'est pas la peine de venir rue Bayard, il laisse pas rentrer.
9: C'est vrai? Mais si, il laisse rentrer, il y a du monde. Non, ça dépend. Pas, si vous venez devant le 22 rue Bayard, ah oui, si tu veux un rendez-vous, oui, il te laisse pas rentrer. Oui, ça, je suis assez d'accord. D'accord, là, Julia est en train de régler ses comptes.
15: Non.
9: Ah non, je rigole. Fais gaffe, parce que si tu veux venir travailler ici, peut-être que
15: mais
9: je peux t'avoir.
15: Tu parler de travail.
9: Peut-être t'avoir.
15: Tu travailler ce que tu fais, toi?
9: Ah oui, c'est du boulot. Quand même, hein, c'est des soucis quand même. Attends, mais ceci dit, on peut te faire rentrer à RTL2.
15: Et pourquoi pas?
9: Bah alors,
15: moi j'aime bien la musique.
9: Le dimanche après-midi.
15: La musique, là. Bah ouais, 14. Merci, c'est vraiment des voies de garage.
9: Mais viens, mais.
15: Ouais, mais il y a d'autres gens qui sont pas trop loin qui sont très gentils.
9: RTL?
16: Europe.
9: Europe, ouais, pourquoi pas. Hein. Vous me voyez, vous, Olivier Melouchka, demain?
15: Je te parlais pas de toi.
9: Non, mais même pour nous, tous. Ils m'ont demandé de venir cette année, mine de rien. J'ai failli me barrer. Je suis resté parce que je peux pas partir.
12: Ouais.
9: Ah, je peux pas partir, Olivier.
16: Non, reste là où t'es.
9: Bah, 10 ans d'ancienneté, par contre, partir, ça serait dommage. Hein? Ce serait bien que je me fasse virer. C'est plus simple quand même. Financièrement, pour moi, c'est plus simple.
15: C'est plus confortable. Moi,
9: hein,
15: je ne sais pas. Moi, j'ai démissionné.
9: Bon, alors qu'est-ce que.
15: Je me
9: suis pas putain, merde. Ah, ça, c'est un sale cadeau empoisonné. Hein. Non, ça le fait pas, ça. Hein.
10: C'est quoi?
9: Bon, Medouchka, Olivier, je vous explique. Et ceux qui écoutent la radio, on m'a offert un fer à passer. Donc ça...
10: Ah, tiens. Ça, c'est une bonne idée.
9: Tu me l'échanges contre un DVD.
10: Non,
15: Madame Max.
9: Ah, il y a un truc, quoi. Alors, mode d'emploi pour le faire repasser. 10 choses essentielles à faire. Premièrement, le sortir de la boîte. Ouais, bah vas-y, sors-le de la boîte. Enlève-le. Sors-le de la boîte réellement. Le brancher, d'accord, sur le courant pour le faire fonctionner parce que je suis capable de le mettre avec des piles. Prendre de l'eau, le verser dans le fer, attendre qu'il chauffe, prendre un de tes vêtements pour repasser. De toute façon, il y en a que c'est comme ça. Me poser sur la table à repasser, mais j'ai pas de table à repasser.
10: Si, elle est là.
9: Oh, bande de salopards. Donc, j'explique quand même, Olivier, hein, c'est que j'ai 30 ans aujourd'hui, et comme je l'ai dit tout à l'heure en direct, donc j'ai l'honnêteté de le dire, ma mère pourrait presque le confirmer, c'est que cet après-midi, elle m'appelle, elle me dit joyeux anniversaire, machin, puis je vais passer à la maison, j'y bataille, ça tombe bien. J'ai deux gros sacs de linge sale qui t'attendent devant l'entrée quand tu ouvres, et il y a un linge propre, un sac de linge propre. Et donc, peut-être que ma mère, c'est qui m'a offert ça? C'est vous? C'est d'accord. Donc, il y a un côté ras-le-bol de ma mère, probablement, que de me faire le. Bah, c'est bien.
15: C'est la fête des mères.
9: Non, franchement, ça me fait super plaisir. Ça s'entend peut-être pas sur le son de ma voix, mais ça fait plaisir. Olivier,
17: oui.
9: Tu veux un fer à repasser?
17: Non, merci. C'est bon.
13: 150 balles.
9: C'est bien ça ou pas?
13: Très bien.
9: Oui. C'est du bon ça? Y en a-t-il parmi vous quand même? Je doute que parmi vous, il y en a qui passent.
12: Ouais, je repasse.
9: Qui c'est qui repasse?
12: Moi,
9: je repasse, ouais, les mecs, ouais.
13: Non.
9: Non, bon, pas terrible. Hein.
15: Non.
9: Jean,
18: oui, oui.
9: Jean, tu repasses, toi? Rafaela, tu repasses aussi?
19: Ah, moi, j'ai des vêtements infraçables.
9: C'est vrai. C'est la bonne solution, effectivement. Rania, tu...
20: Le pressing.
9: Le pressing, ouais, ouais. Ça, il faut avoir les moyens. Il faut avoir les moyens. Ouais. Ouais, ouais, ouais. On les a pas tous.
19: Je les ai vus à fond. Je les ai encore.
9: Si j'avais les moyens, j'irais là-bas. Mais j'ai pas les moyens, malheureusement. Donc, Jean, toi, tu repasses?
18: Oui, oui, non, occasionnellement. J'ai quand même quelqu'un qui assure pour moi.
9: J'aimerais bien te voir repasser, toi. Hein.
18: Ah mais je sais bien repasser, si tu veux on peut faire un test.
9: Allez.
18: Ok, sans Allez. Problème.
9: Montons-lui la table à repasser et Jean, Olivier et Medouchka et tous ceux qui nous écoutent.
20: Enlève ton t-shirt.
9: Quand même, il va. Oh, non, non.
18: Oui,
9: non,
18: il me faut un truc bien chiffonné aussi.
9: Il te faut un truc bien chiffonné, bah là justement, t'as Raphaël
19: je
9: devant ce moment.
19: Ça suffit, elle est vachement clean. Non mais en dessous je peux pas, c'est un truc à rosie, après donc, je suis à poil.
9: Olivier va quand même, Olivier, il va quand même, et Medouchka, ils vont quand même, Jean va quand même nous faire une véritable démonstration.
18: Ah oui, oui, hein, sans problème.
9: Et, et les femmes qui sont là vont pouvoir. Ah bah quand même, Jenny.
21: Ouais.
9: Ah, quand même.
21: Évidemment, elle arrive à la fin.
19: Ah, c'est les filles réunies, j'adore.
9: Donc maintenant, là, alors, qu'est-ce qu'il y a? Ah, souvenir. Aïe, aïe, aïe. Bon. Là, excusez-nous, hein, c'est très private joke, ça se passe dans le studio, donc j'explique quand même.
21: Les auditeurs ne parlent jamais.
9: Ben non, mais là, j'explique, c'est que le retour, tu sais, dans mon émission, maintenant, c'est devenu très sur moi, depuis 4-5 ans. Les auditeurs, c'est terminé. Les auditeurs comprenaient bien que là, ce soir, il y a quelque chose d'extraordinaire. Il va y avoir Jenny qui retrouve Julia. Et là, quelque part, on se retrouve avec moi à l'AREA. Et là, c'est parti, c'est l'émission des filles.
21: Ouais, mais
9: sans cigare. Voilà. Alors, apparemment, il y a un souvenir qu'il faut que je mette, un message qui m'a été laissé sur le répondeur également, qu'on va écouter sans plus tarder. Alors.
22: Happy birthday to you. Oui, happy birthday to you, Max.
23: Mon préféré, et c'est cool. Oh,
21: tu sais.
23: Mon pote, tu les vois pour Max,
21: Maxophone
23: Radio.
21: Où est-ce que vous avez sorti ça?
9: Ah, c'est un auditeur. C'est des archives d'auditeurs. Hein.
21: Maxophone Radio. Dis-moi, puis je jouais. On dit Shirley MacLaine, bien
9: joué. Donc, ça, c'est à l'époque où Jenny, pour mon anniversaire, sûrement pour mes 24-25 ans.
21: M'avait fait... C'était 18 ans, je crois.
9: 18 ans. Elle m'avait fait un CD. On se connaissait pas, mais bon. Elle avait fait un petit CD avec, je souhaitais un bon anniversaire en chanson sous le thème de Girl from Ipanema.
20: Exactement.
9: Et qu'est-ce que vous allez, et vous allez vous percevoir que Jenny n'a pas changé, puisque 5 ans après, elle n'a pas changé de voix. Écoutez plutôt.
21: Non.
9: Alors.
20: Allez, Jenny.
9: Allez.
20: Dis-moi, puis-je jouer?
21: Je m'en rappelle plus. Ah, si.
20: Dans... Je m'en souviens plus les paroles.
9: Tu te souviens plus des paroles? Non, non, non, allez, vas-y, allez.
21: Attends, réfléchissons. Mais fais-le en anglais.
20: Non, c'est plus dans le français.
21: Ah bon?
20: Tous les jours à 22h, il y a quelqu'un qui fait vibrer mon cœur. Comme toutes les filles, moi je suis.
9: Arrête, après, on croit qu'on est sortis ensemble.
20: Ah oui, pourquoi il croit à ça?
21: Ah oui, on se demande bien pourquoi. Moi, je ne dis rien.
9: Ah non, non, surtout
21: si
9: pas.
21: On paye très cher.
9: Ah, ouais. Ça coûte très cher comme information, ça. Hein. Puis ça sera un scoop. Hein. Alors c'est
20: moi,
9: tout, c'est fini, t'arrêtes là.
20: Mais je m'en ai plus des paroles, je suis désolée.
9: Non, c'est pas grave.
20: À l'antenne,
9: ça me fait plaisir d'avoir une star de la télé comme ça. Quand même, mine de rien, hein. Elle est en train d'enregistrer les enfants de la télé, elle est débordée avec des reportages d'exclusifs et elle est là ce soir. Non, ne me dis pas que t'as une cassette d'Arthur.
20: Non.
9: Ça m'aurait fait tellement plaisir d'avoir un best-of de...
20: Parce que je sais que tu pues parfois.
9: Ah ouais, c'est vrai. C'est bon, mais... Alors qu'est-ce
21: comme
9: que tu
21: quoi,
9: m'as...
21: Elle l'a bien fréquenté. Hein.
9: Ah oui, ça c'est vrai, c'est vrai. Et je l'ai souvent dit à l'antenne, donc elle ne fait que confirmer. Une petite bougie qui sent bon, je la garde pour moi personnellement.
21: Quel cadeau mignon.
9: Et je loue.
21: C'est son côté Halloween, c'est peut-être une citrouille.
9: Peut-être. Ça sent peut-être la citrouille et quand je l'allumerai, je penserai à toi, bien entendu. Je te remercie, Julia, pour ton cadeau.
21: Eh ben moi, j'ai dit, parce qu'elle m'a appelé, elle me dit, quoi, qu'est-ce qu'on fait pour Franck, le cadeau enfin, j'ai dit, et moi, j'y viens, ça suffit.
9: Bon, ouais. Une pauvre bougie à deux.
21: Attends.
9: Avec ce que vous gagnez toutes les deux. Quand vous exagérez, hein, vous
21: même
9: exagérez.
21: Pas bougie,
9: même pas la bougie.
21: Ah non, moi, rien.
9: Tu te sens pas gêné là?
21: Pas du tout.
9: Sûr.
21: Et en plus, je prends l'antenne.
9: Et en plus, tu prends l'antenne. Très bien. En tout cas, Jenny, ça fait. Mais il faut toujours. C'est vrai qu'il faut qu'elle soit toujours en retard. Hein.
21: Oui.
9: La femme d'affaires.
21: Elle fait ça. Elle fait son effet.
20: Elle fait son intéressant.
9: Ah. Alors maintenant.
24: Donc, oui, il y a Max. Je te coupe. J'ai Bart en direct.
9: Ah, oui.
24: Donc, tu veux te parler? Il y a une auditrice qui veut te souhaiter un joyeux anniversaire sur Fun TV.
9: Mais alors, comment on peut faire? Mais il suffit
24: de. Tu mets le son de la.
9: Allô? Oh là là, là c'est le bordel. Hein. Donc là, ouais. On est en direct sur Fun TV à la télévision, mais là, malheureusement, moi, il me parle, mais je ne t'entends pas, Bart.
24: Ouais, juste par le téléphone, Bart. Ouais.
9: Ah, ça y est.
24: Téléphone,
9: voilà.
25: Ouais, que j'entende moi aussi.
9: On t'entend. Alors là, on est.
24: Laisse le tuner là-bas, s'il vous plaît.
9: C'est bon. Tu m'entends?
1: se faire engueuler bientôt.
9: Non.
25: Je vais t'occuper de ça.
9: Max, c'est bon, tu m'entends ? Oui, toi ?
1: Est-ce que tu m'entends, Max, déjà ?
9: Oui, normalement, on t'entend. On est censé. Ah, il faut téléphoner, d'accord, ok. Là, alors, ici, tu m'entends là ?
1: Ah, je t'entends très bien, Max.
25: Oui.
1: Je voulais te souhaiter, au nom de toute l'équipe de Fun TV, parce que tu fais partie également de Fun TV, vu que tu étais là encore il y a 6 mois. Je voulais te souhaiter déjà un joyeux anniversaire pour commencer.
25: Et moi avec.
21: C'est sympa.
1: Pardon, applaudissements. Oui. Toutes ces années.
2: Ah bah dis donc, voilà. L'ambiance dans ton studio encore pire que le mien. Hein.
1: Ah oui. Elle est belle. Tu l'aimes
2: elle
1: bien celle-ci
2: elle.
1: Elle est belle, hein.
2: Pourquoi elle n'est pas dans le studio avec nous?
1: Eh bah écoute, parce que nous allons terminer l'émission à titre exceptionnel à minuit et nous viendrons te rejoindre avec frère Jérôme et elle-même si tu le désires.
25: Oh, ça me dégoûte.
2: Remontre-la moi, excusez-moi, parce que là on est en direct.
9: En plus, ce qui voilà. Se passe à l'antenne aussi.
2: On entend plus ce qui se passe à l'antenne aussi, alors faut que je laisse.
1: Eh bah si, alors.
9: Tu crois que c'était la copine à Manu?
1: Mais t'es malade. Tu vas me raconter tout ça.
9: T'as mal aux yeux. Oui, bien sûr.
1: Bienvenue.
2: Oui, bien sûr.
1: Moi, je suis plus venu à Fun depuis que je me suis fait virer.
9: Et moi, je t'explique. Autant avant, je faisais des heures supplémentaires, je faisais du rap. Autant maintenant, à minuit, je me barre. Je suis devenu très fonctionnaire sur les horaires.
1: Ça n'engage que.
9: En tout cas, ça embrassera ton téléspectatrice de Fun TV. Très sympa.
1: Eh ben écoute, cette téléspectatrice qui nous a télé.
9: Comme par hasard.
1: Rien qu'on fait les
9: check-ups. Là, je suis en train de faire un truc unique, donc je suis en direct sur une radio nationale, en même temps sur la télévision. Est-ce que quelqu'un veut faire de la télé, Julie ou Ginny? Vous voulez faire de la télé sur votre TV?
25: Non, c'est.
9: Oui, Ginny, t'es à côté de moi.
1: Est-ce que je peux raconter la plus belle anecdote de Fun Radio? Je travaillais là-bas. Ginny prenait la suite des événements aux alentours de 13h à une époque.
21: Ah bon?
1: Et on prenait le café ensemble avec Jenny. Et elle me dit, droit dans les yeux, elle me dit, Bart, depuis que je... Vous tous les garçons, mes copines me traitent de camionneur.
21: Quoi?
1: Je trouvais ça très drôle.
21: Ah oui, niveau langage.
1: Voilà. Ça ne fait rire personne.
9: Non, mais c'est pas grave, on n'a pas le même niveau entre Fun TV et Fun Radio, mais... Elle n'a pas compris elle-même.
21: Je vois de quoi il parle, Bart.
9: Tu parlais comme un camionneur.
21: C'est parce que c'était toi qui m'avais appris comment parler français avec tous les mauvais plans.
9: Attends, parce que là, je sais pas si... Je crois pas qu'on entend ce que dit Ginny. Vous n'avez pas entendu ce qu'a dit Ginny? Ah non, parce qu'il faudrait que tu viennes près du combiné.
21: C'est vachement compliqué,
9: parce que j'ai combiné de téléphone, il faut que je bouge l'oreille, j'ai un décalage satellite dans le casque, il faut que j'ai le micro allumé pour les auditeurs de la radio. Ça devient très compliqué.
1: Tu sais quoi?
9: Je te la passe 2 secondes quand même, si tu veux profiter de Ginny.
1: Merci beaucoup, Max.
9: Voilà, je te passe Ginny, la
1: nouvelle
9: copine d'Arthur.
1: Ah bon?
9: Oui.
25: Du coup, j'aurais pas pu...
9: Ah bah non, t'auras pas pu, non, là, c'est trop compliqué pour moi, là. Je me retrouve avec une demi-seconde de décalage. Ouais. Quelqu'un veut parler à la télévision?
21: Excuse-moi, j'ai pas trop...
9: Ah voilà, maintenant elle est en train de réexpliquer, alors attends, on va réécouter.
21: Alors en deux mots,
25: de quoi il parle, Bart?
1: Jenny, comment ça va déjà, pour commencer?
25: Très bien, merci Bart, et toi?
1: Ça va très bien, il y a eu pire. J'expliquais simplement, Jenny, que lorsqu'on s'est rencontrés...
25: Oui, j'ai entendu.
1: Tu m'avais fait une réflexion qui m'avait fait beaucoup rire et que j'avais raconté un petit peu à tout le monde, parce qu'avec ton accent, et lorsqu'on te connaît, on sait que t'es une fille très féminine, etc., que tu prends soin de toi.
9: Non, là, c'est des conneries, ça, je peux te le dire, c'est des conneries.
25: Je t'en sens pas, t'es toujours aussi long.
1: Aussi quoi? Aussi quoi?
25: Long,
1: oui, je change pas. Hein.
25: Et tu m'avais dit.
21: Parce qu'il n'y a pas de pub pour remplir.
25: De quoi il s'agissait, ton anecdote?
1: Oui, peux le dire.
25: Parce qu'en fait, à l'époque, c'était les garçons de Fun Radio qui m'ont appris à parler français.
1: Oui.
25: Et tout le monde a pris un malin plaisir à me prendre des mots qui ne voulaient rien dire.
1: Oui.
25: Et pendant toute une semaine, on m'a fait croire que est-ce que tu as la pêche avec une famille qui était. Et donc pendant une semaine,
9: non, mais c'est vrai,
25: il y a tout le monde, même mon patron à l'époque, bonjour monsieur Sia, est-ce que vous avez la chiasse?
9: C'est vrai, on lui a fait croire que d'avoir la chiasse c'était d'avoir la pêche, ouais. Et à chaque fois quand on jouait là
1: avec des garçons qui avaient beaucoup d'humour.
21: Pour un type constipé, c'est pas très grave.
9: Bon, allez, à tout à l'heure. Ciao. Et c'est vrai qu'on avait fait ça avec Jenny quand même. Et je me souviens aussi quand elle jouait à la pétanque, elle disait toujours, je veux lancer la cochonnerie. Et je lui disais, oui, vas-y, lance la cochonnerie. Tout le monde disait, je vais lancer la cochonnerie. Au lieu de dire, de lancer la cochonnerie. Mais c'était marrant, c'était la bonne époque, on se marrait bien. Ah là là là là. Bon, il y a du monde derrière, vous voulez encore me faire des surprises? Non, le problème, c'est que là, c'est toujours pareil quand on fait un anniversaire. Ça n'a pas changé en 7 ans. C'est toujours les mêmes de l'autre côté de la radio. Ils n'ont rien à dire. Mise appelle tous.
21: Est-ce que vous vous souvenez d'un standardiste qu'on avait, qui maintenant est extraordinaire, il est sur une autre radio, c'est de la voyance, Chant de France, mais du matin au soir, du soir au matin. Tu te souviens pas?
9: Non.
21: Mais si, il voulait être comme de Chavannes. Comment il s'appelait?
0: merde.
9: Du matin au soir, du soir au matin.
21: Arrête, non. C'est lui qui fait la voyance.
25: Non. Slash.
21: Non.
9: Ah non.
21: Non, non.
3: Il y avait des autres fameux de fun. Il y avait Alexandre Devoise, vous avez sûrement évoqué, qui bossait avec Arthur, qui était de fun.
9: Ouais. Non, c'est pas lui, non.
21: Non, il n'est pas le
9: genre. Tu parles de quelqu'un qui a travaillé à Fun Radio à l'époque.
21: Mais qui était notre assistant et qui avait beaucoup de mal, qui se faisait engueuler par Jenny parce qu'il trouvait pas de bons auditeurs.
3: Tu te souviens pas? J'avoue, je cite à dire que j'ai jamais engueulé personne.
9: Oh, dans
21: ah mais maintenant qu'elle est star de la télé, voilà. Elle a jamais engueulé personne.
9: Tous les deux, on était
21: jamais écrasé personne pour
9: faut
21: arriver,
9: le dire maintenant,
21: hein.
9: C'est vrai, elle a raison.
3: Vous avez toujours eu le droit de fumer dans le studio.
21: Ouais. Ça, c'est vrai. Et vous savez la meilleure,
9: ouais.
21: Elle fume. Elle me pique des clopes quand elle me voit.
9: Tu fumes toi maintenant?
21: Mais oui, de temps en temps.
9: Ah bah disons, c'est du propre ça, c'est du propre.
24: Ça, c'est moche. Hein.
9: Mais c'est vrai qu'à l'époque.
21: Elle était très tolérante pour une amie.
9: Ouais. On était deux agneaux, on était tout gentils dans notre coin, on disait rien, on était tout sages. Et elle est là, vas-y que ça cassait à l'antenne. Et elle était jamais contente du travail des gens, et nous on était tous les deux, on disait jamais rien avec Julia, on était tout gentils, on n'a pas changé quoi, on est toujours aussi gentil, toujours aussi aimable, ouais. Toujours près des gens, et Jenny toujours en train de se plaindre, elle souriait peu à l'époque, hein.
21: Oh.
9: Maintenant ça va mieux, elle gagne beaucoup d'argent, mais à l'époque elle se plaignait.
21: Il y a l'image maintenant. Pas grand chose, mais
9: c'est vrai,
21: il la paye mieux.
9: C'est vrai. Donc maintenant on a un scoop, Jenny fume. Même moi je le sais pas.
21: Très peu. Ouais, mais les miennes.
9: Ah, en plus, donc tu vas la taxer.
21: Non.
9: Bon.
21: Alors, pas de fumer là.
9: Alors là non. Alors là.
21: Je sais.
9: Le premier qui allume une cigarette, il est mort. Déjà que j'ai cru voir un embryon de bouteille de champagne qui était rentré dans le studio, c'était déjà compliqué. Mais là je risque un licenciement immédiat.
3: Abusif, non?
9: Eh oui. Ça peut être dangereux, hein, donc faut faire attention.
25: Moi, j'ai une question,
9: oui.
25: Max.
9: Oui.
25: Comme je sais que tu fais de la musculation.
9: J'en ai fait.
25: Là, t'en fais plein.
9: Pendant un mois, c'est vrai.
25: Et que tu nous parles.
9: Non, ça se voit pas. Voilà, pour l'instant, c'est très discret.
25: Tu nous parles sans arrêt de ta musculation.
9: Tu ne la verras pas. Tu ne la verras pas. Non.
25: Et fulgurante et ça, très excitante.
9: Ça, c'est
3: un fantasme.
9: Attendez, là, c'est le bordel parce que personne. Ça, c'est du privé, ça.
25: Oh,
9: je peux pas, non.
25: Tu veux bien nous montrer ça pour.
9: Si, mais je le fais qu'aux jolies filles. Je ne le fais qu'aux jolies filles.
25: Regarde, il y en a plein, il y en a 30 pour toi.
9: Mais faudrait que tu sortes alors.
25: Pas de problème.
9: Non, je ne le ferai pas. Je ne ferai pas ça ce soir. Par contre, je ferai voir à Julia, ça lui ferait. Mini vague.
21: Ah ouais,
9: c'est un truc énorme.
21: D'accord.
9: Je peux pas le montrer comme ça.
21: Ça a beaucoup changé alors, hein.
9: Ça a énormément changé. Énormément.
25: Mais
9: ça...
25: c'est à quel endroit en fait?
9: Je peux même pas te dire où. C'est pas un côté sexe ou tout ça, mais c'est un endroit. Manu lui sait où c'est.
21: Sous les bras.
9: Non.
24: Je sais tout moi.
9: Je les ai gavés avec ça, hein, parce que je fais un petit peu de gym, c'est pour que ça aille mieux dans la tête. Ça ne marche pas d'ailleurs. Ça se dégrade au fur et à mesure des mois et des années. Ça se demandait comment je vais terminer quand j'en aurai 40 ou 50. Et maintenant, je commence à avoir un petit peu de musculation.
21: Et ça, les auditeurs?
9: On s'en fout des auditeurs.
21: Ah ouais,
9: oh là là, je parle tout seul comme ça. Tu sais, les gens n'appellent que pour souhaiter un bon anniversaire. Tout le monde prend les micros, c'est une cacophonie. Donc, on t'en parlait entre nous. Pour en profiter que t'es là.
21: Bah ouais.
9: Hein,
3: t'as pas
9: une
3: toi,
21: Julien?
9: Voilà. Tiens, musicalement, tu connais un petit peu, tu suis l'actualité,
21: oh,
9: quelqu'un la suit.
21: Je vais aller fumer une cigarette.
9: Toi qui vas à Saint-Tropez. Toi qui vas
21: à
9: Saint-Tropez. Toi qui vas à Saint-Tropez. Tu connais un petit peu la musique branchée?
21: Ah oui.
9: Tu connais ça? T'as entendu parler de ça?
21: Oui, Michel Fugain.
9: Bien joué. Michel Fugain en duo avec Pete Tellers, Big Love sur Fun Radio. Et on va maintenant tâcher de revenir dans l'émission normale. On va virer toutes ces filles du studio. On va se retrouver entre nous.
3: Les blondes d'abord.
9: Vous les garçons,
21: vous allez bien vous
9: et les
21: faire
9: filles,
21: chier, hein,
9: et les auditeurs et les auditrices. Comme il y a 7 ans, ça n'a pas changé. Si vous voulez venir vous faire chier, venez donc le faire avec nous au 0803 08 5000.
24: Tu serais venu.
9: Oh Françoise, avant de me dire au revoir, vite un petit mot au micro quand même. Allez, oh, va te mettre au micro là-bas quand même. Merde, Françoise de la Courneuve, quel plaisir! Alors ça, franchement, puis t'es. Ça y est, tu manges maintenant, hein. T'es devenue vraiment la femme idéale.
3: Bouboule, ouais.
9: Ben non, pas bouboule, t'es bien. Ben moi, je préfère que tu sois comme ça que comme que t'étais avant. Hein. T'as eu des moments difficiles, hein.
3: Très difficiles.
9: Pas bien devant le micro, tu sais, tu connais à l'époque quand tu faisais les coups de gueule avec Gérard, tu t'en souviens de ça?
3: Bien sûr, ouais.
9: Bon, alors sinon, tout va bien, la vie est belle.
3: Ouais, si on peut dire.
9: T'es gamin?
3: Ça va.
9: Néné? Ouais.
3: Néné, ça va.
9: Et elle, Angélique?
3: Angélique, ça va aussi.
9: Tu vois, je m'en souviens, hein.
3: Ouais.
9: Bah, quand même, hein. Et ton mari, toujours ton petit copain, le même?
3: Toujours le même,
9: bah,
3: ouais.
9: C'est bien, pendant que la vie est belle. Alors, tu sais repasser, toi, Françoise?
3: Bien sûr, oui.
9: Et bon, tu vas regarder Jean.
3: C'est la flemme, hein.
9: Alors, qu'est-ce qui se passe?
18: Remets le fer en route, là, parce que je.
9: Remets le fer en route parce qu'on l'a éteint.
24: Qui s'y connaît, hein.
9: S'il y a deux, trois auditeurs, auditrices qui veulent venir dans les studios, qu'ils viennent. Allez-y, entrons, les enfants. Allez, oh là là, on est gâtés ce soir, hein, Jean. T'as vu ce bordel, il faut gérer quand même, hein. Faut maîtriser.
18: Ah oui, oui,
9: hein.
18: Non, faut, c'est parce que, faut être organisé.
9: Quoi. Pour les gens qui comme ça, qui se disent, ouais, c'est simple, on parle. Il faut quand même faut avoir de la poigne, il faut être,
18: ouais.
9: Faut être le meilleur. Hein, je veux dire, Jean, tu peux le dire. Hein, je
18: veux dire. Oui, oui, oui.
9: Tu peux le dire, bah dis-le.
18: On peut le dire,
9: Bah, dis-le, dis-le.
18: Tu es le meilleur.
9: Ah bah voilà, d'accord, ok, parce que j'ai cru ne pas t'avoir entendu dire j'étais le meilleur. Jean, tu vas nous faire une petite démonstration.
18: D'accord, non, mais il faut que tu me regardes et tu le referas après.
9: Ah bah oui, bien sûr. Tu peux le faire de dos, puis je mettrai ton cul. Donc François, sinon à part ça.
0: À part ça, tout va bien.
9: Tout va bien.
0: Ouais.
9: Ça va, Phil ?
4: Ça suit.
9: T'es issu, hein, Phil. Ça y va, ça y va, ça y va. Il était arrivé à 22h, il était bien rasé. Là, ça a poussé la beubare. Hein. Alors, donc, Jean va nous faire une petite démonstration et Françoise va pouvoir commencer. Alors, hein ?
4: Par les manches.
9: Tu commences par les manches, d'accord. Donc, Jean Denebert, le voyant, est en train de repasser en direct. Ça me fait chier d'avoir ça chez moi. Je sais pas à quoi ça va me servir. Une planche à repasser, pour en mettre deux platines dessus, une table de mixage, parce que là, franchement. Donc je vends un fer à repasser, je vous le dis tout de suite, ou je le donne. Donc là, mais Jean le fait bien. Il y a des filles qui sont dans le studio, est-ce qu'elles savent repasser? Y en a-t-il parmi vous qui savent repasser? Est-ce qu'il y en a une qui pourrait venir voir comment travaille Jean Denebert? Parce que je suis incapable de dire si Jean Denebert fait bien son travail. Est-ce qu'il y en a une qui veut bien s'approcher? Voilà, très bien. Alors, ton prénom?
5: Audrey.
9: Pardon?
5: Audrey.
9: Audrey. Donc Audrey va me dire par des oui ou des non de la tête et que je vous dis si c'est pour... Est-ce que c'est bien fait pour maman Audrey? C'est moyen ou c'est bien?
5: Oui, non.
9: Alors attends, commente Jean, commente. Donc Jean Denebert est en train, on est quand même en train de faire une vraie séance de repassage dans le studio.
4: Un t-shirt à 20 francs.
9: Un t-shirt à 20 francs. Oui, mais attention, un fer à repasser offert par Marom. Donc ça coûte au moins 20 000 balles. Minimum. Je le vends, le fer à repasser. Ça, je vais le garder, c'est pour poser des disques.
4: Non, regarde, c'est hyper simple.
9: Mais non, mais j'ai pas le temps, c'est pas une question de compliqué ou pas compliqué. Que tout se passe bien. Françoise, tu vas nous quitter, il va falloir qu'il y aille, non, j'imagine.
0: Il faut demander à Philippe. Déjà, je le remercie vachement.
9: Mm-hmm.
0: Et puis, Philippe, si tu...
4: Philippe le taxi, hein.
0: Ouais,
9: ah, Philippe le taxi. D'accord.
0: Si tu m'écoutes, à ce moment-là, tu peux venir me chercher maintenant.
9: Et qu'est-ce que tu regardes comme série maintenant, aujourd'hui, série télé, qu'est-ce que tu regardes?
0: Toujours les feux d'amour.
9: Toujours, ouais. Ça n'a pas changé, toujours les mêmes.
0: Dallas.
9: Ça bouge pas. C'est vrai, tu disais que tu en avais ras le cul de regarder Dallas.
0: Oui, mais d'accord, mais disons qu'il y a des épisodes que j'avais ratés. Alors maintenant, je reprends dès le départ. Mais malgré que j'ai téléphoné à TF1.
9: Ouais.
0: En leur disant que comment ça se fait qu'ils nous remettaient ça
9: On peut demander, on va rappeler TF1, tu veux qu'on rappelle TF1 vite fait pour les bons vieux souvenirs. Regarde, il y a des auditeurs comme on a eu tout à l'heure, Olivier qui nous écoute seulement
0: Medouchka. J'ai entendu
9: depuis deux mois.
0: On était bloqué dans.
9: Donc ils nous écoutent depuis deux mois. Donc y en a qui ne savent même pas qui tu es, tu vois.
0: Par contre, arrête de critiquer Derek. S'il
9: t'aimes
0: te plaît.
9: T'aimes bien Derek?
0: J'adore Derek.
9: Pourquoi t'aimes bien Derek? Tu préfères Derek ou Colombo?
0: C'est pas la même chose.
9: C'est pas la même chose. Non. Quelle est la différence entre les deux?
0: Bah, disons que.
9: Le nom, l'orthographe?
0: Derek, moi, je préfère plus Derek parce que.
9: Les énigmes?
0: Voilà.
9: C'est mieux foutu?
0: Voilà.
9: Ah, c'est allemand.
0: Et puis encore plus, ouais. Mais encore plus, il y a le jeune avec Derek, pas Stéphane, mais l'autre.
9: Ah ouais?
0: Que je préfère.
9: Oui, c'est sûr. Ouais. Entre choisir le collègue de travail de Colombo qui est un chien et celui de Derek qui est un beau mec, c'est sûr que, effectivement. Donc, tu préfères Derek parce que son collègue est sympa.
0: Voilà.
9: Très bien. On va appeler TF1 et tu vas donc faire en direct ce que tu as dû faire hors antenne il y a quelques ans de cela, c'est-à-dire demander pourquoi ils rediffusent Dallas. Hein.
0: Et je me fais passer encore pour l'emmerde de Dallas.
9: Si tu veux, éventuellement, comme mon bon vieux souvenir. Hein. Allez, on y va, c'est parti. Comme dans le best-of.
6: Le standard de TF1, Renaud, bonsoir.
0: Bonsoir. Excusez-moi de vous déranger, surtout à ce temps-là. Je voudrais savoir comment ça se fait que vous nous remettez Dallas dès le départ, parce que sur Télépoche, entre parenthèses, vous marquez de retour de Dallas 20 ans après, et en fin de compte, on retrouve les Dallas directement au départ. Comment ça se fait?
6: Ah, je ne sais pas, madame. Il faudrait que vous appeliez dans la journée pour demander.
0: Mais j'ai déjà appelé parce que j'ai déjà appelé. On m'avait dit qu'on comprenait ma demande en considération. Et puis, pour le moment, ça n'a pas l'air d'être pris en considération.
6: Bon, mais écoutez, il faut attendre un petit peu, peut-être.
0: Et est-ce que vous allez continuer à mettre Dallas dès le départ?
6: Je n'ai pas ces renseignements-là, notre service téléspectateur est fermé.
0: Mais c'est nul, hein, entre parenthèses.
6: Je suis désolé, mais je vous appelais trop tard.
0: Bon, tant pis. Je vous rappellerai demain. Entre parenthèses, je suis Françoise, l'emmerdeuse de Dallas. Hein.
6: Très bien.
7: Bonne soirée.
9: Merci, au revoir, monsieur. Au revoir. Bonne soirée. Voilà, donc petit échantillon de ce qu'on faisait avec Françoise. Donc aujourd'hui, Françoise maîtrise vachement mieux son sujet. Elle est habituée aux caméras, elle est habituée au micro. Donc, mais à l'époque, t'appelais de chez toi.
8: Ouais.
9: Et c'était énorme.
8: Très
9: c'est vrai, on aura presque pu repasser un extrait de best-of. Je ne sais pas si on l'a avec nous, je ne sais pas.
8: Sur le best-of.
9: Non, on n'a pas ça. Hein. Non, sur les CD, les machins, si on retrouve, mais peut-être pas dans le best-of, mais je ne sais pas. Bon, bref. Il y a également plein de gens qui sont venus. Tu peux faire la présentation, toi ? Tu serais capable de faire l'animatrice, Françoise, et de leur passer les micros, qui donnent leur prénom pour toutes ces filles qui sont venues dans le studio ce soir ?
8: Ben, oui. Ouais.
9: Allez, vas-y, anime, allez, vas-y. Allez, vas-y, fais-le pour moi, là.
8: Je sais pas.
9: Tu sais pas ? Alors, comment vous appelez, mademoiselle ? Chère demoiselle. Audrey, ton prénom, Audrey, on l'a déjà vu, d'accord. Là, derrière, comment ? Il faut vous approcher du micro, si vous en avez le courage.
8: Approchez-vous.
9: On vous mangera pas, c'est promis, regardez. Ça ne croque pas, ça ne mange pas. Non, mais sans casque, il n'y a pas besoin de casque, on se parle comme ça, voilà, devant le...
10: Bonsoir, donc je m'appelle Anne et joyeux anniversaire.
9: C'est gentil, d'accord. Tu as quel âge ?
10: 19 ans.
9: 19 ans, d'accord. Faut que ma mère observe quand même si elle en trouve une mignonne au cas où.
11: Elle papote, elle n'a pas le temps.
9: D'accord, ok, très bien. Bon, enfin bon, d'accord, très bien. Si maman, tu envoies une mignonne, tu me le fais savoir quand même, parce que si ma mère n'est... Je peux sortir avec une fille, elle dit non, je ne veux pas d'elle, et à ce moment-là, je suis obligé de laisser tomber, hein. Jean. Bah, il faut allumer ton micro, Jean.
14: Elle a raison.
9: D'accord, c'est donc...
14: Veille au grain.
9: Exactement.
14: Ça me
9: voilà.
14: Logique.
9: Mademoiselle.
16: Bonsoir, je m'appelle Sarah, joyeux anniversaire. Merci.
9: Bonsoir, je m'appelle Sarah, joyeux anniversaire. On va laisser tomber les joyeux anniversaires. Hein, parce que y en a d'autres encore. Quelqu'un veut profiter du micro pour parler ? Non, je ne sais pas, il y a un joli jeune homme qui est là. Hein. Non, vous voulez en profiter, allez-y, hein, non ?
16: Bonjour, ah,
9: avec un gâteau.
16: Isabelle. Est-ce que éventuellement je pourrais allumer ces bougies pour
9: Parce qu'éventuellement, bah, si tu avais un briquet, éventuellement, j'ai on pourrait briquet. Te l'allumer. Tu as un briquet, alors allume-moi ça tout de suite.
16: Pour allumer les briquets.
9: Ah. Voilà. Et c'est... François, tu veux le souffler avec moi ?
16: Si tu veux.
9: Ah, on va faire ça tous les deux. Hein, on va faire 15 chacun. Ça te fait quel âge, Françoise ? 22, 23 ans ?
16: 40 ans.
9: 40 ans, mais tu les fais pas, dis donc. Regarde, quand tu vois Jean, quand on a que 35, regarde-moi ça avec ses cheveux blancs. Regarde-moi ça un peu. On a l'impression que t'as le double.
14: Je te remercie, Max.
9: C'est vrai, hein ? Ça te fait quel âge, Jean ?
14: Ouais, je vais sur 37.
9: Hein. 37
26: oui. Une épave, ce Jean.
14: Oui.
9: C'est vrai, hein ?
14: Hein, tu vas voir dans 10 ans comment tu seras.
9: C'est de la bonne vieille voyance, ça a commencé à l'époque de Michel Delpech, tout ça. Ah, c'est vrai, t'as dit avoir Michel Delpech en consultation, c'est Jérôme.
14: Ça fait longtemps sur Fun d'ailleurs.
9: Stone et Chardin.
14: Je suis quand même fidèle. Hein.
9: C'est vrai, ça fait.
16: Ouais.
9: Un paquet de temps que t'es là. Hein.
14: Bah, ça fait 10 ans.
9: 10 ans. Vous voyez, les souvenirs, on profite de mon anniversaire, on a l'impression qu'on va faire à chaque fois qu'il y a un anniversaire. Je dis, putain, attention, là, il est en train de nous faire un coup d'adieu, là. Il passe tous ses copains sur l'antenne, il fait de la nostalgie. C'est un peu le bordel.
26: Voyons, c'est la dernière.
9: C'est la dernière, donc je sais pas. Alors, attention, on va faire. Bon, allez, Françoise, tu vas venir à côté de moi avec le gâteau, on va le faire en direct. Hop, comme ça va mettre un peu d'animation.
16: En forme de 30, hein, je me suis fatiguée quand même.
9: C'est vrai, c'est toi qui l'as fait en plus ? Au chocolat ?
16: Je l'ai fait en allant au supermarché.
9: Bien, bien. D'accord.
16: C'est acheté avec amour quand même.
9: D'accord. Donc un bon gâteau supérette, comme je les aime, ça va être bon quoi. C'est bien.
16: Alors.
9: C'est bon là ou pas ?
16: Presque.
9: Allez, allons-y. Il y a encore du monde en bas ? Ouais, qui attend ? Oh putain, ouais. Super. Oh. Ah super. Super. Avec un peu de chance, je vais déborder encore comme je l'ai fait avec Franck Dubois jusqu'à 1h du matin. Ça va être bien.
27: Anniversaire.
9: Ah bah ouais, quand même.
27: Joyeux anniversaire.
9: J'entends rien. On n'entend rien, je vous assure.
27: Joyeux anniversaire, Max. Joyeux anniversaire.
9: Alors, qu'est-ce qui est en forme de 30 ? Ah oui, c'est la bougie, d'accord. Les bougies en forme de 30. D'accord, ok, très bien. Alors, avec Françoise, moi je fais le 0, tu fais le 3 ?
8: Ouais, si tu veux.
9: Tu comptes jusqu'à 3 ?
8: Ouais, d'accord.
9: 1, 3. Bien. C'est con, un anniversaire. Hein. Je me suis forcé à le faire parce que je me suis dit, c'est bien, ça va faire une petite soirée sympa, ça va mettre de l'ambiance dans les studios. Parce que mon anniversaire, au début, toute la journée, j'ai bossé, j'ai rien vu passer. Pour moi, c'était un jour comme un autre. Et là, maintenant, je me retrouve à bouffer du gâteau au chocolat. Bon, j'ai pas bu. Ceci dit, je fais croire que je vais bouffer. J'ai pas bouffé un embryon de carré de gâteau parce qu'on m'a rien offert pour l'instant. C'est mon birthday, mais on m'a rien proposé. Pas de champagne, pas de coca, pas de jus d'orange, rien de tout ça. Ah, Manu.
28: Quoi,
9: tout petit soin pour ton chef.
28: Bah oui, mais tout est là-bas, mais pour y accéder, il faut traverser 250 personnes.
9: Non, mais on va manger ça dehors, très sérieusement, parce que là, dans les studios, ça va être une cacophonie, ça va être un bordel, il va y avoir des traces de chocolat partout. Et mine de rien, ce qu'on est en train de faire, ça passe en direct à la radio, mon patron, il enregistre, et puis demain, il va écouter ça dans son bureau tranquillement. Donc d'accord, j'ai cru entendre dire qu'il y avait une bouteille de champagne dans le studio, il a fait souffler des gâteaux, donc ça veut dire qu'il y avait de la nourriture dans les studios.
28: Non, c'est des faux gâteaux, c'est des faux gâteaux
9: en plastique,
28: y a que les
9: bien entendu. Oh, elle est bien. Ah bah c'est mon style.
16: C'est vrai ?
9: Ah non, sincèrement, je te le jure, je te promets, je suis pas du genre à baratiner. Même si c'est mon anniversaire qu'on m'offre des cadeaux, je peux dire que c'est moche. Hein, j'aurais pas peur de le dire, j'aime bien la franchise. Non, franchement, ça me plaît. Je vais même la mettre, je vais même la repasser. Non, je
18: ah ben voilà.
9: C'est bien, non, c'est bien. En plus, Marlboro, là, c'est quoi? Non, c'est comme style Marlboro, c'est exactement dans le même esprit, c'est exactement pareil, c'est parfait. Encore des cadeaux? Non, vous pouvez rester, ceux qui ont fait des cadeaux. Ceux qui n'ont pas offert de cadeaux, vous pouvez partir.
7: Hein. En plus,
9: c'est en plus une grande carte.
7: Et ouais.
9: Je ne les garderai pas, hein, sauf si vraiment il y a quelque chose d'original. Hein. Qu'est-ce que t'en penses, Françoise?
7: Fais comme tu veux.
9: Hein? Alors, Françoise, avec moi. Lis-moi ça. Coucou Max, j'espère que cette carte et cadeaux te plairont. Je te souhaite un happy birthday et un spécial pour tes 30 ans. Gros, gros, gros, gros bisous. Salut ma petite Sarah. Bah, salut.
7: Voilà. Elle est mignonne, la carte.
9: Je plaisante, bien entendu. Donc, faudrait que la mettre. Tiens, ma petite Françoise.
7: Ouais.
9: Tu peux pas m'enlever ça, là?
7: Mais j'ai des problèmes de...
9: Ah, t'as des problèmes, alors. C'est complètement débile de vous faire rentrer dans les studios. En fin de compte, ils sont là, ils nous regardent et il se passe rien. Hein?
12: Ouais, ça, il se passe rien.
9: Hein, il se passe rien. Je m'attendais à plein de surprises, un striptease, une pute, peut-être, je ne sais pas.
28: Il y a Filda qui est partie changer, là.
9: Ah, d'accord. Ok, très bien. Donc, on va avoir le droit à un petit spectacle, quand même, de la part de Filda, parce que là, ça commence à manquer. C'est dommage que ma mère ne soit pas restée déguisée. Elle s'est déséguisée. Elle n'est plus aiguisée. Peut-être que maman, on pourrait la faire parler 2 minutes dans le micro.
18: Oui.
9: Je pense qu'il y a plus d'un auditeur et d'une auditrice qui aimerait bien.
7: Il fallait pas qu'elle parle, il fallait pas.
9: Non, mais est-ce que ma mère accepterait de dire un petit mot au micro ou pas? Evelyne, accepterais-tu pour les 30 ans de ton fils de venir dire un petit mot? Un petit bonsoir? Non, même pas, rien, même pas. On n'entendra même pas le son de ta voix. Et ils vont, s'ils disent juste bonsoir, et ils vont tous mettre ça sur Internet demain. Demain, tu vas être connu dans le monde entier. Écoutez.
7: Je fais un bisou à tous les auditeurs et à toutes les auditrices de Max.
9: Voilà. De Max. Ça, elle fait bien son boulot. Hein. On lui avait ouvert au téléphone. Quand tu parles, quand tu parles en professionnel, c'est Max.
7: J'ai du mal à dire Max.
9: C'est vrai. Enfin, voilà. Donc, alors, la petite chemise, qu'est-ce que t'en penses, maman? Je la garde, je la jette.
7: Est-ce qu'elle est facile à repasser?
9: Bah, écoute, maintenant, c'est plus ton problème, malheureusement. Hein. À
7: est-ce
9: cause
7: qu'elle
9: du...
7: est facile à laver et à repasser?
9: Je ne sais pas, mais tu sais, je ne les lave pas les chemises généralement. Je les garde, j'attends que ça soit vraiment très très sale.
7: Ouais.
9: Hein, c'est bien, ça te
7: ouais,
9: va?
7: C'est bon,
9: c'est bon parce que ma mère, attention, fais bien attention. Donc je vais la mettre quand même. Hein, je la mettrai peut-être même demain pour aller mixer, tiens.
7: Très belle.
9: Hein, mixer en chemise, ouais. Ça peut le faire, ça peut être bien.
7: Ah, c'est beau.
9: Ça te plaît, ça vous plaît?
7: Ah, ouais.
9: Ah, elle est magnifique. En plus, elle est légère, c'est bien. Hein. Elle me va bien, Jean. Hein.
18: Oui, oui.
9: Mais
18: oui.
9: Maintenant, je sais que quand je veux faire repasser des vêtements et que j'en ai beaucoup à faire repasser, plutôt que de tout donner à ma mère, je ferai un sac pour toi, Jean, le jeudi.
18: Voilà, c'est ça.
9: Hein oui, remarque, oui. C'est vrai, tu viens tous les jeudis. Je peux te donner un sac de linge propre.
18: Entre deux consultes, allez hop.
9: Tu le repasses, tu reviens, chemise, machin.
18: Ouais. Donc, oui, oui.
9: C'est le voyant qui peut nous faire gratuit. Maman, voilà, c'est lui le monsieur, quoi. Donc lui, il... Ça, c'est cher quand même, la voyance. Hein.
18: Ça dépend de chacun.
9: Tu peux rassurer ma mère pour lui dire par rapport à mon avenir. T'en as parlé tout à l'heure. Je ne sais pas. T'as écouté maman, non? Qu'elle s'inquiète encore. Elle se demande si encore je vais faire carrière dans ce monde de fauve.
18: On se verra tout à l'heure avec ta maman.
9: Maman, en gros, tu peux lui dire, c'est par rapport à la télé, tout ça, le succès, le... Hein?
18: Pardon,
9: j'entends. Faut parler devant ton micro.
7: Non.
9: Ah bah si, c'est de la radio.
7: On m'a dit qu'il serait très riche, mais vers la 50e simplement.
18: Non, il y a quand même là un bon tournant dans lequel il commence à rentrer. Donc non, moi je suis confiant quand même.
9: Mm-hmm.
18: 3 bonnes années à venir, 3 années intéressantes au niveau des médias, de la création. Donc
9: déjà, ça veut dire qu'on est intéressé par l'argent dans la famille. Et deuxièmement,
7: donc,
9: ça veut dire qu'en ce moment, je suis pas riche.
7: Je pourrais avoir ma maison avec ma petite tour.
9: Ah oui, ça me
7: soulève. Ah,
18: avec
7: ça.
18: le petit escalier dans la.
7: Tout à fait.
9: Ah ouais,
18: c'est
7: et
18: ça.
7: Les petites colombes.
18: Voilà, exactement. Oui, c'est ce que je voyais. Oui.
9: Parce que ça, elle me demande souvent. Il y a
18: au bord de l'eau même.
9: Tu peux me faire une bise? Allez, faisons la bise en direct. Voilà. Et on ne vous néglige pas, vous qui écoutez la radio. Mais ce soir, vous êtes plus en train d'écouter ce qui se passe dans le studio que de l'autre côté de la radio, oui. Un petit paquet encore. C'est qui?
7: Non, mais c'était la fille, là.
9: Ah, c'est la fille qui est déjà... Elle est partie?
7: Ouais.
9: Ah, d'accord. Ok, très bien. Mais bon, qu'on ne néglige pas ceux qui nous écoutent ce soir. Et si on ne vous passe pas beaucoup sur l'antenne, c'est parce que c'est vraiment l'anarchie au standard. Et que vous êtes nombreux à nous appeler pour me souhaiter un bon anniversaire. Donc, on vous en remercie. Filda en perd ses poils de barbe. Et la beubare, il l'a fait pousser. Il a profité. Il savait qu'il allait avoir beaucoup de nanas ce soir. Il s'est mis sur 131 sur le vivant.
28: Ouais. J'endors pas de la nuit, c'est tout.
9: C'est vrai.
28: Je m'en reste pas le matin.
9: Mais comment vous avez fait pour réunir toutes ces personnes? Il faut quand même expliquer aux auditeurs, par rapport à tout à l'heure, c'est que au moment donné où ils m'ont apporté mes cadeaux de 30 ans, ils sont venus avec 30 copines, enfin 30 filles, avec, pour certaines avec qui j'ai travaillé, et d'autres qui font partie de mon cercle privé d'amis intimes. Il n'y a pas ma petite amie, mais il y avait quand même des gens très intimes. Et comment t'as fait pour récupérer? Parce qu'il y en a quand même quelques-unes, il faut quand même le dire, que vous ne connaissez absolument pas.
1: Non.
9: Il y en a 3-4 que vous ne connaissiez absolument pas.
1: Bah, j'ai appelé des personnes qui les connaissaient, et donc elles m'ont donné leur numéro, et donc après je les ai appelées, je me suis présenté, et puis elles sont...
9: Il y en a une ou deux quand même au rentel, il faudrait que tu m'expliques comment t'as fait pour les récupérer. Bah, encore une chemise.
1: Si tu veux.
9: Ça y est, je vais mettre des chemises, les gars.
1: Ouais.
9: Fini
1: ouais.
9: Les t-shirts, les vulgaires t-shirts.
1: T'as encore pas mal de cadeaux, là. Ouais. Dont le nôtre, on
9: dirait. Il est où le vôtre? Il est où?
1: Bah, c'est le gros sac.
2: C'est le gros sac, là.
13: Celui-là, là.
2: Ouais, celui-là, ouais.
9: Ah, c'est le même magasin, là, où je t'avais offert des cadeaux.
2: Ouais.
1: Mais celui-là, c'est en fait un vêtement de la nouvelle collection. C'est pour un sport.
9: Oh merde.
1: Quoi? Bon, il y a Petite Lune, Manu et moi, c'est détente.
9: C'est gentil, les gars. Ah, c'est pour ça que vous êtes absentés dans l'après-midi, alors.
2: Ouais, oui, oui.
9: Il s'est passé un truc extraordinaire à 23h32, et oui, comme quoi on est toujours surpris dans cette émission. Gérard de Suresnes qui sera là bien sûr à partir de minuit, et nous entendrons d'ailleurs juste avant le débat un petit quart d'heure le résumé des meilleurs moments, un petit best-of, les meilleurs moments de la semaine dernière des deux débats qui portaient sur quoi d'ailleurs?
1: Sur
9: vacances.
1: Ouais.
9: Et de je ne sais plus, c'est pas grave.
1: Je ne sais plus non plus.
9: Bon, bah, c'est pas bien grave. Mais là, il vient de se passer un truc extraordinaire. Enfin, extraordinaire, j'entends bien. Il y a un truc horrible de Gérard. Filda est allé le voir, apparemment.
1: Oui. Je crois savoir, par le standard, par Filda qui est parti le voir, que, en fait, Gérard s'est fait entartrer. Il s'est fait entartrer.
9: Gérard s'est fait entartrer.
1: On ne rigole pas.
9: À l'entrée de la radio, apparemment. Mais est-ce qu'il est là? Il est là? Il est là, Rigo? Il n'est pas encore arrivé, donc on est quand même relativement dégoûté. On aimerait bien savoir.
1: On aimerait bien le voir. Et...
9: Ouais, aimerait bien savoir où on en est. Donc, je ne sais pas comment on peut faire.
1: Tu vas
9: aller le chercher,
1: Rigo?
9: Filda est allé chercher Gérard tout à l'heure, mais c'est vrai que ça date d'il y a 3-4 minutes et que
1: c'est
9: normalement,
1: tout chaud, ouais.
9: Il devrait déjà être dans les studios, Gérard, pour éventuellement à ce qu'on le voit en tartrait et nous parler de ce gros problème. Mais pour le moment, j'imagine que déjà ce temps-ci, les gens veulent parler à Gérard. Pour le moment, c'est pas possible.
15: Hey, on interdit les gens devant l'antenne, s'il vous plaît. Merci. Attends, vas-y. Le mec de Pizza U, d'accord. Hein, c'est des gens qui m'accompagnent. Je me sois sur la gueule. Alors terminé. Les gens devant l'antenne sont interdits.
1: Ah oui, là c'est moche.
15: D'accord.
9: Bravo. Attends, Gérard, viens, Gérard. Non, mais viens, deux secondes.
15: Non,
9: mais calmement. Mets-toi là, devant le micro. Et... Non, mais attends, t'essuie pas, on va t'essuyer. Mais non, tu vas en mettre partout.
15: Mais je peux pas. Non, c'est terminé.
9: Qu'est-ce qui s'est passé?
15: Non, il y a un mec de ce Pizza U. Le mec, terminé. Maintenant, tu fais ce que tu veux, mais moi, je veux personne le jeudi quand j'arrive.
9: Non, bah attends, mais je suis. Je ne comprends rien. Ça s'est passé devant la radio.
15: Devant la radio.
9: Non, mais attends, mais j'y peux rien, c'est pas moi qui contrôle les gens de la radio. Là, le trottoir est à tout le monde. Bah.
15: Tu t'es.
9: Hein?
1: Mais oui.
2: Tartreur belge.
9: Ah!
15: Non, attends, me plante ta gueule, toi.
9: T'es une vraie star maintenant, tu t'es fait entartrer.
15: Prends ta gueule, toi.
9: Ok. Attends, mais il n'y a pas le...
15: Non.
9: Pas pareil, avant, comme avant
1: Si, peut-être.
9: Non, mais attends, viens voir. Non, mais attends, Gérard, va là-bas. Mets-toi en face et explique aux gens. Non. Je ne comprends pas. Non, mais deux secondes, au micro. Non. Parle deux secondes. Attends, Gérard, calme-toi. Et après, les deux jeunes, là, c'est qui, là? Parce qu'ils vont pas rester, hein, c'est pas possible. On n'a pas le droit d'être dans les studios, c'est pareil. C'est... Vas-y.
15: C'est les jeunes qui m'ont accompagné.
9: Bon, alors, allume ton micro. Et calmement, sans t'énerver, qu'est-ce qui t'est arrivé?
15: Bon, c'est un mec de Pizza Hut. Il y a Nicolas plutôt qui est en bas.
9: Passe devant ton micro calmement. Vas-y, calmement.
15: Il est en bas.
9: Ouais.
15: Donc je sais pas ce qu'ils font, ils attendent. Et il y a un mec de Pizza Hut qui m'a dit bonjour et m'a balancé le truc sur la gueule. C'est tout. Et moi maintenant j'interdis les gens devant les studios.
9: D'accord, donc tu t'es fait entartrer par un mec de Pizza Hut.
15: Ouais.
9: Mais
15: ça, le mec de Pizza Hut, de toute manière.
9: Ah non, mais c'est pas Pizza Hut, mais non, c'est Pizza Hut, d'accord, ça n'a rien à voir.
15: Ouais, mais attends.
9: Pour voir.
15: Non.
9: Mais non, mais... Okay. Mais Gérard
15: non,
9: mais attends, Gérard, viens voir. Non, mais attends.
15: Mais non, mais ça n'a rien à voir. Sois pas con,
9: Gérard.
15: Viens voir ce que je te dis.
17: Je t'ai dit, moi,
19: mais non, c'est pour, justement, c'est pour le patron, pour qu'on fasse un procès. Attends, c'est
15: mais
19: pas
15: non,
19: possible.
15: Mais attends. Vas-y, t'as une chemise à me donner,
19: mais je vais t'en donner une.
15: Hein? Moi, de toute manière, il est hors de question de travailler comme ça. Hein?
19: Oh là, le patron, parce que faut que je donne ça à Axel Duroux.
9: Ben oui,
19: Axel.
9: C'est clair.
15: Ouais, vas-y.
19: Pour le procès, pour les...
15: Ouais, bah vas-y. Et comme ça, tu vas mettre ça sur Internet.
19: Qu'il est con.
15: Bah ouais, non.
19: Si
15: tu mets ça sur Internet, moi, je te dis non.
19: Donne-moi... T'as ma parole.
15: Mais je peux pas.
19: T'as ma parole, je te le jure.
15: Ouais, mais...
19: Mais montre la face. Montre.
15: Ouais, bah vas-y. Voilà, hop, terminé.
19: Mais... Voilà.
15: Attends.
9: Gérard.
15: Attends. Ouais, bah vas-y.
1: C'est affreux ce qui s'est passé, les auditeurs, affreux. Une horreur.
15: Bon, allez, hop.
1: Une horreur. La moitié du visage peint en blanc.
9: Tartrage.
1: Là, c'est terrible.
15: Tartrage.
19: Bingo.
2: Allez, va le nettoyer.
9: Ouais. On va le nettoyer.
2: Ça lui fera
9: non, mais attends, là. Non, mais là, ça va gueuler, les gars.
2: Bon, on va le nettoyer, on va
9: ça,
2: le nettoyer.
9: C'est plus possible.
2: Bon, on a les photos, c'est bon, les gars.
9: Bon, alors, il s'est passé un truc, là, on n'était pas au courant, bien sûr. Et donc, Gérard s'est fait entartrer, et Gérard est arrivé dans le studio avec le visage complètement rempli de crème ou de chantilly, je ne sais pas. En tout cas, ça avait bon goût, hein. Ça donne envie de manger, on a faim.
2: T'as goûté, en plus.
9: Non, ça donne faim. Non, mais c'est vrai que là, il en a partout, sur son portable, partout. Donc là, il est parti se nettoyer, on a pris des photos, bien sûr, des photos qui
2: valent dans la gueule. Qu'est-ce qui se passe, hein?
3: Gérard, alors
13: DJ Maxime est avec nous, il va mettre le feu. Comment ça va? Putain, j'ai même pas le temps de finir ma phrase. Comment ça va,
3: Max?
13: Putain, et bien, et toi?
3: J'étais au Cap d'Ail, Max.
13: Au Cap d'Ail?
3: Je me fais comme un fou, j'étais à ta boîte, tout. J'étais avec son profond, j'ai fait tous en boîte.
13: T'as fait le DJ?
3: Oui.
13: T'as cartonné?
3: J'ai cartonné, en plus j'ai dit tous en boîte, tous feu. Et il y a les sabots qui gueulent maintenant.
13: Il y a qui?
3: Les cabots qui gueulent.
13: C'est qui ça?
3: Les chiens.
13: Ah, les chiens, les cabots. Alors, t'étais en vacances avec Manu d'Aix-en-Provence.
3: Oui.
13: Manu, t'es là?
17: Oui, je suis là, Max, et toi?
13: Les deux, vous avez passé les vacances ensemble?
17: Eh oui, c'est sûr et certain.
13: Eh ben là, c'est un débat sur les catastrophes naturelles.
17: On a foutu le bordel.
13: Racontez-moi, alors, d'abord, quelle idée vous a pris de vouloir passer des vacances ensemble?
17: C'est contacté, et après, on a contacté, moi j'ai contacté mes responsables, lui il a contacté ses parents, on s'est mis d'accord, on a cherché les horaires, on a envoyé des photos, et puis voilà, l'affaire est jouée.
13: Faire des photos pour savoir si vous alliez vous plaire?
17: Non, on a envoyé des photos pour se reconnaître, parce que c'est pas évident.
13: Ouais, c'est vrai que c'est pas évident, ouais.
3: Pour se reconnaître, quand on s'est vu à la gare, j'ai dit DJ Manu et DJ tous en boîte, j'ai dit.
13: C'est vrai? C'est ce qu'il a fait, Manu? C'est ce qu'il a fait?
17: Oui, c'est vrai.
13: C'est vrai, alors donc t'es arrivé sur le quai de la gare, Maxime, et t'as gueulé quoi?
17: Non, je disais, oh Maxime, oh DJ Maxime, c'est toi? Et ben, au départ, je me suis couru parce qu'il y avait un jeune, mais c'est pas reconnu. Et après, à un moment donné, j'ai reconnu Maxime et qui était grand, châtain, et puis une tête un peu pâle. Donc, je dis, c'est bien Maxime. Et voilà. Quand j'ai vu que ses parents m'a confirmé comme était habillé, je dis, c'est bien lui.
13: Alors, qu'est-ce que vous avez fait de vos vacances? Combien de temps vous êtes partis ensemble en vacances?
3: Je suis resté jusqu'à vendredi, samedi et dimanche.
13: Ah, vous avez passé toutes les vacances d'été pendant 3 jours ensemble.
3: Voilà.
13: Super. Donc ça, c'est les vacances d'été. Quand on dit on va passer toutes nos vacances ensemble, c'est 3 jours.
3: Et je peux te dire que j'espère demain je mets le feu, ta mère va jamper. Plus de bière, plus de drogue, plus de délire.
13: Plus de délire, plus de drogue. Donc quand j'entends, je veux juste essayer de comprendre. C'est que si on dit qu'on va passer l'été ensemble et que ça dure 3 jours, quand tu dis qu'on va venir passer une journée avec ta meuf, enfin compte, tu viens passer 10 minutes.
3: En plus, j'ai eu des meufs, j'étais chez les tout nus aussi au Cap d'Ail. Il y avait les tout nus, il y avait ces nanas.
13: T'es allé chez les tout nus?
3: Oui.
13: Et alors, comment ça s'est passé chez les tout nus?
3: Je veux dire, les femmes, elles étaient chaudes.
13: Ah putain!
17: Et moi, je suis parti dans les Landes!
13: D'accord, toi, ta gueule. Alors, toi, t'étais chez les tout nus, Maxime?
3: Oui, j'étais chaud, tout. Il y avait de ces douvards, il y avait de ces nichons.
13: Putain, t'avais la gaule?
3: J'avais la gaule.
13: C'est vrai?
3: En plus, je vais vous parler, il y avait Caroline. Je veux dire, elle était sexy, Caroline, d'énergie.
13: Et alors?
3: Je veux dire, je vais la triquer.
13: T'étais avec Carole d'énergie?
3: Non, Caroline, j'étais en vacances. En vacances, c'était avec mes parents.
13: Ah oui, d'accord, ok, mais t'étais pas avec Caroline d'énergie?
3: Non, pas Caroline d'énergie. Je veux dire, énergie, c'est de la merde.
13: D'accord, ok. Alors, comment ça se passe chez les tout nus?
3: Je peux dire, ils font enlever son pantalon, ils font enlever son slibard, et après ils sont tout bronzés, ils pèlent tout, ils sont tout mignons, ils sont sexy.
13: Alors, t'as bronzé de la queue alors?
3: Et en plus, il y a de la bandouche, faut y aller avec la queue, ils y vont.
13: Hein?
3: Ils y vont.
13: C'est vrai?
3: Oui.
13: Et combien de temps t'es resté là-bas?
3: Je suis resté une semaine.
13: D'accord, et donc, t'as bronzé du zizi?
3: La gigonette, j'ai tout bronzé.
13: C'est vrai, l'arrêt du cul?
3: Ouais, l'arrêt du cul, tous les fesses.
13: Et t'as fait le DJ tous en boîte, tout nu?
3: Ouais, j'ai fait DJ en boîte, tous en boîte, il y avait un peu de cul.
13: Putain, et toi Manu, t'étais où alors?
17: Ben moi, après, je suis parti dans les Landes une semaine.
13: Ouais, c'était bien?
17: Ouais, du 20 au 27.
13: Du 20 au 27?
17: Août.
13: Août. Et c'était bien?
17: Ouais, c'était pas mal, il y avait du beau temps. Le premier jour, il a plu, le dernier jour aussi. Mais on a fait 2 fois l'océan, 2 fois le lac, 2 fois pas mal de choses.
13: D'accord.
17: On a visité la Pila.
3: Et Max, c'est maman qui est Max.
13: Mais qu'est-ce que vous avez fait pendant les 3 jours là? Qu'est-ce que vous avez fait tous les deux?
17: Ben on est allé en boîte, au damier.
3: On a payé au restaurant, en plus on a une amende, tous les deux en rentrant de la boîte, on a une amende.
13: Vous avez fait quoi?
3: Parce qu'il y a une con de fille d'aller dans le bus, on se fait choper vers le contrôleur vers 6h du matin.
17: Ah ouais, c'est vrai, je vais raconter. On a une allemande. Je vais te raconter l'histoire de la boîte.
13: Il n'y a pas une extinction des chiens passé minuit, non? Il n'y a pas un problème comme ça aussi.
17: Non, c'est pas ça. Je vais te raconter l'histoire de la boîte.
13: Ah bon, parce qu'on m'a dit que Cap Dax, il y avait une extinction des chiens passé minuit, t'avais une amende si tu traînais encore dans les rues.
17: Je vais te raconter ce qui s'est passé. Il y avait une fille qui a disait. Ben, au départ, on voulait pas prendre le bus, parce que c'est vrai que j'avais oublié mes tickets et tout. Et j'ai dit, bon, je vais pas faire malheur à Maxime. J'ai dit, on va rentrer à pied tranquillement. Justement, une fille a mis une dette. Il m'a dit simplement, viens, on rentre en bus. C'est le 14 juillet. Le contrôleur, il n'y en a pas. Et boum, là, on prend le bus. Et puis moi, j'avais
0: chopé par le contrôleur.
17: Et voilà, la bêtise que j'ai fait, c'est que tout simplement, ben, je me suis fait chauffer par le contrôleur.
13: Ah là là, une amende de combien?
17: 260.
13: Ah bah dis donc, les vacances, c'est passionnant.
0: Et je peux dire, Max?
13: Ouais.
0: J'ai fait des pubs pour toi, j'ai des chauves comme la vraie.
13: C'est vrai, t'as été excité. C'est vrai?
0: Oui.
13: Voilà, est-ce que vous êtes fait des meufs là pendant les 3 jours tous les deux?
0: Oui, j'ai fait des meufs, j'en ai eu 3 meufs sur le dos.
13: 3? Tu les as portées toute la journée sur la plage?
0: Il y en avait une le soir, je voyais en boîte, il s'appelait Caroline, Virginie. Il y en avait une qui s'appelait Audrey, tout. Et il y avait les meilleurs, il y avait de ses filles, il y en avait une sexy, ça s'appelait Nathalie.
13: Ouais, et Maxime, c'est que tous les soirs quand t'arrives à. Parce que t'allais en boîte tous les soirs, toi?
0: Oh, j'allais en boîte tous les soirs et j'étais un peu rompété des fois.
13: Ouais, et donc dès que t'arrivais, les meufs, elles te tombaient dessus?
0: Elle me tombait dessus et j'étais chaud comme la vraie.
13: Ah bah ouais, bah je veux bien le croire. Et alors fin...
0: Je peux dire, ça y est,
13: chez qui vous avez dormi?
0: Ça y est, la queue.
13: Ça y est, la queue. Ah, tu nous raconteras tout ça dans un instant. Mais quand vous étiez tous les deux, vous étiez chez qui vous dormiez?
0: Chez Manu, j'ai dormi.
13: Ah, chez Manu?
17: Oui, oh, chez moi, j'ai hébergé.
13: Ah, vous l'avez...
17: J'ai hébergé Maxime quand même. Ouais, j'ai fait la bonne cuisine à Maxime en plus.
13: Oh putain, en plus c'est toi qui faisais la bouffe.
0: On a fait la bouffe en plus, j'ai bien mangé chez lui.
13: Alors qu'est-ce que vous avez fait à manger?
17: Une pizza. J'ai pas de la carbonara.
13: Ouais.
17: Et puis après, donc, on a mangé une pizza et des croque-monsieur.
13: D'accord. Bon, les gars.
0: Max, je vais faire quelque chose. Est-ce que tu vas me rappeler demain?
13: Oui, bien sûr, oui. Fais-nous une petite tousse en boîte comme ça pour le plaisir.
0: Tousse en boîte, là et là. Ta mère va s'appuyer plus de bière. Tousse en boîte, l'ouvre-boîte sur mon vieux. De la merde, tousse des chaînes, tousse en boîte, là et là et là. Et c'est ça, taille. Pour le débon, pour le...
13: Allô, faut qu'il décroche là.
4: Non, mais quand même, un voyage aux Caraïbes.
13: Alors, j'espère que nous sommes en direct sur la radio locale de Douai.
4: Ouais.
13: J'espère que Olivier, donc Jean, tu as envoyé la petite carte postale que j'ai sous les yeux.
4: Ouais, puis ça m'a coûté 2 francs pour un timbre.
13: Voilà, donc voilà, sympa d'ailleurs avec un truc sympa. Et tu nous dis, voilà, j'aimerais qu'on appelle Olivier et qu'on lui offra un voyage pour 2 personnes, destination de son choix. Et ben écoute, c'est ce que nous allons tâcher de faire. Donc on appelle en ce moment, si Olivier décroche. Et qu'il est là, bah c'est gagné.
4: Faut qu'il décroche quand même, parce que bon.
13: Faut qu'il décroche, mais c'est le but du jeu, il faut quand même qu'il décroche. Là on appelle, ça sonne. Allô, allô?
5: Oui, allô?
13: Oh là là, j'espère qu'Olivier est chez lui.
5: Bah oui, il est chez lui.
4: Non, vous déconnez quoi, il faut pas sortir, il faudra rappeler.
13: On laisse sonner pour l'instant, il faut qu'il répète 2 fois Jackie, les croissants chauds, c'est l'émission, c'est le nom de l'émission. S'il répète 2 fois le nom de l'émission d'affilée, c'est gagné, il faut qu'il décroche Olivier.
5: Jackie, les croissants sont chauds.
13: Bon, alors, pour l'instant ça ne répond pas du côté du standard, est-ce que ça répond?
20: Ça sonne toujours.
5: Allô, bah oui, non, j'ai décroché.
13: Bon, il faut que ça décroche alors.
4: Olivier sur une plage de table de
13: Non mais c'est bon, attends, il y a eu un petit problème de standard, apparemment on est en train de recomposer le numéro en ce moment.
5: Attends,
13: là ça sonne. Nous avons la tonalité. Allô? Et il a raccroché. Il a raccroché, Jean.
4: Ah bon?
13: On recommence?
4: Ouais, pas de problème.
13: Ah, c'est un guignol, lui, hein?
4: Ah ouais, je te jure. Ah, c'est sa mère, en plus.
13: C'est un bon, Deep Purple, lui, hein? Ah bah, c'est une bonne, alors. C'est une bonne Led Zeppelinette. Il y a plein de gens qui pensent avoir le... Alors là, on essaye de nouveau.
4: Ah ouais, puis un voyage au Caraïbes.
13: J'espère qu'il est là. Allô? Attends, j'ai cru avoir entendu quelque chose.
4: Au soleil.
13: Allô?
5: Allô?
13: Oh là là, ça ne... Il faut que si quelqu'un a reconnu, donc on rappelle que nous sommes en direct à la radio, qu'il répète 2 fois Jackie les croissants chauds en décrochant le téléphone. Ça, c'est très important. C'est la règle du jeu. Ils repartent avec 1 semaine en Caraïbes pour 4 personnes.
4: 4 personnes en plus.
13: 4 personnes, donc j'espère.
4: J'espère qu'ils m'inviteront au moins, hein, quand même.
13: Allô?
5: Allô?
13: Oh là là, Jean, est-ce qu'Olivier est un ami à toi?
4: Oui, on peut dire.
13: D'accord. Que... Il vit chez ses parents?
4: Oui.
13: Bon, faut qu'il soit là, hein.
4: Bah ouais, quand même.
13: Ils ont raccroché.
4: Ah là là,
13: ils... Une dernière.
4: Allez. Ah, mais il faudrait qu'elle nous passe Olivier.
13: Hein?
4: Il faudrait qu'elle nous passe mon fils, la vieille.
13: Putain, je suis en train de demander une crotte de nez, je vais la voir. T'as pas mon choix? Si, dans mon blouson. Ah, alors, c'est plus important le standard que ma crotte de nez, alors.
20: Ouais.
13: Oh,
20: d'accord.
13: Allô.
21: Bonjour. Vous êtes bien chez Monsieur et Madame.
13: C'est bon, vas-y.
21: Merci de nous laisser un message et vos coordonnées.
13: Je vais laisser le message, comme quoi ils étaient en direct et qu'ils ont pas décroché.
4: Et dynamique le message,
13: quand même. Je vais le faire, laisse-moi voir.
21: Merci.
13: Bonjour.
6: Bonjour madame, je ne sais pas chez qui nous sommes en direct à la radio en ce moment. Nous avons essayé de vous joindre à plusieurs reprises. Là, c'est le répondeur. Juste pour vous dire que nous avons essayé de vous joindre durant la journée et que malheureusement, vous n'êtes pas là. Et voilà. Et donc, n'hésitez pas, je suis désolé. Voilà. Donc, nous étions en direct à la radio avec Jean, un auditeur. Nous étions en direct à la radio, madame, et c'était juste pour vous dire que nous sommes désolés.
10: Ah oui, je crois.
6: Nous vous rappellerons demain pour vous offrir quand même le pins de l'émission, mais malheureusement, vous n'étiez pas là.
10: J'espère on est là, mais c'est parce que ça marche pas.
6: J'espère que vous ne serez pas trop aigris en écoutant votre répondeur.
10: Ah ouais, et puis là, quand même.
6: Nous sommes désolés. Nous sommes vraiment désolés. Ah là là là là là là, c'est jamais eu, c'est la première fois que ça décroche pas.
10: Ah ouais, mais bon, c'est une famille.
6: Oh là là, quelle déception, quelle déception.

0: Voilà, et le mieux c'est que tu ne leur dises rien. Ne leur dis pas.
1: Non, t'inquiète pas, je leur dirai pas. Hein.
0: Ne leur dis pas qu'on aurait pu leur offrir un voyage, qu'ils vont être extrêmement déçus.
1: Et, ouais, et puis 4 personnes en plus.
0: Mais ça, quand ça veut pas décrocher, ça veut pas décrocher.
1: Ah ouais, puis que tu.
0: Du côté du standard, y a pas un problème technique quand même?
2: Allô? Ça sonne toujours.
0: Ah, attendez, j'entends quelqu'un en fond.
2: Allô?
0: Allô?
2: Allô?
0: Oui, bonjour!
2: Bonjour!
0: Ah, vous êtes là!
2: Oui!
0: Aïe aïe aïe, malheureusement le temps est écroulé.
2: Parce que comment on n'arrête pas de dire allô?
0: Aïe aïe aïe aïe aïe aïe aïe, oui bah ça c'est ce que tout le monde dit. Alors on a essayé de vous joindre là 3-4 fois, on a eu votre répondeur, on a laissé un message, vous avez entendu le répondeur?
2: Oui mais j'ai même entendu avant quand vous avez dit.
0: Bon, vous avez entendu le message sur le répondeur que je vous ai laissé?
2: Oui.
0: Eh ben écoutez, il y avait un merveilleux voyage, vous n'avez pas décroché à temps.
2: Ah si, je vais vous dire que j'ai décroché à temps, est-ce que j'ai même entendu un moment.
0: Je suis désolé, je suis désolé. Le temps qui était imparti vient de s'écrouler, on a le droit à 2 minutes pour ce jeu. Vous connaissez Radio Douai?
2: Non.
0: D'accord, vous nous écoutez un petit peu quand même, hein, je crois.
2: Ouais, ouais.
0: De temps en temps?
2: De temps en temps, quand même.
0: Vous dites que vous connaissez pas, mais de temps en temps. Et bien entendu, vous connaissez le nom de l'émission, c'est...
2: Je sais pas.
0: Jackie, les croissants chauds.
2: Ah oui.
0: Vous connaissez un petit peu? Vous avez déjà entendu parler de Jackie sur Douai?
2: Non.
1: Et Olivier Desmond, hein.
0: Non, mais
1: vous écoutez toujours.
0: Je suis Jackie, le sous-doué de sur Douai, de Douai. Vous êtes doué?
2: Oui, moi je suis d'Orient doué. Oui.
0: Ah, vous êtes doué, vous? Mais vous êtes doué de d'où? Pourquoi?
2: Je suis doué...
0: Pourquoi? Bon,
2: c'est un bien grand mot, quoi. Non, c'est un grand mot de dire que je suis doué en quelque chose.
0: Ah, donc vous n'êtes pas de Douai? Vous n'êtes pas doué? Vous n'êtes pas doué?
2: Non.
0: Vous êtes d'où?
2: Danish.
0: Hein?
2: Danish.
0: Ah, voilà, c'est pour ça que ça ne répondait pas. Parce que nous, nous avons cru à un moment donné que nous avions un problème du côté du standard. Et c'est pour ça qu'il y avait des gens de télécom qui étaient venus, mais donc, en fin de compte, ça vient de chez vous. Donc, nous sommes désolés, Olivier, vous n'allez pas quitter. Nous allons essayer quand même de vous offrir un petit pint. Et,
2: oui.
0: Puis, et puis, Jean, nous allons quand même vous offrir le voyage que nous aurions dû offrir à Olivier. Hein.
1: Ah bah ouais, bah, c'est tout
0: voilà.
1: À gagner, hein.
0: Bah écoutez, je suis désolé, Olivier.
2: Ouais, bah, ça
1: Olivier, quand même.
0: Vous n'avez pas décroché, il fallait décrocher. Quand ça sonne, il faut décrocher le téléphone.
2: Pourtant, non, mais c'est vrai, je ne rigole pas, je peux vous assurer qu'on a décroché, qu'on a entendu parler.
0: Mais écoutez, je suis désolé, sachez que c'est une radio très sérieuse, nous ne sommes pas là pour rigoler non plus. Jean, vous n'allez pas quitter. Olivier, nous sommes désolés.
2: Ouais, c'est pas grave.
0: Et vous quittez pas, hein. D'accord?
2: D'accord.
0: Hop, merde, on a raccroché. Oh, et encore un problème technique, Jean. Merde, bah décidément. Bien, il était bien celui-là. Hein.
1: Ah ouais, pas mal. Hein.
0: Alors là, je vais te dire.
1: Crétin,
0: alors toi, par contre, je vais véritablement te récompenser.
1: Ah, c'est sympa.
0: Tu quittes pas, on va te filer quelque chose.
1: D'accord.
0: D'accord.
1: Ok, super, bon, merci.
0: Merci à toi.
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4: Moi, oh, t'entends ça, Gérard?
5: C'est mignon.
6: Ouais, ce sera pas de ta part.
3: Et j'aime bien aussi.
4: Vas-y.
3: Stauzère, c'est mon artiste préféré.
4: Jean-Pierre Stauzère,
3: oui.
4: Bien sûr. Et Sandy, c'est qui Sandy?
3: C'est sa femme.
4: À qui?
3: À Gérard.
4: Voilà.
3: Moi, je t'écoute depuis 3 ans, Max.
4: C'est bien. Et t'écoutes les débats de Gérard le jeudi ou pas?
3: Ouais.
4: Jusqu'à
3: même
4: qui...
3: ils sont hors diffusion sur TPS.
4: Et ouais, et tu regardes jusqu'à quelle heure?
3: Oh, tard.
4: Non, t'écoutes jusqu'à quelle heure? Parce que les débats qu'il y a sur TPS, sur Fun TV, ce sont pas les mêmes qui sont diffusés le jeudi à la radio. Hein.
3: Ouais.
4: Tu écoutes à la radio les débats de Gérard?
3: Ouais.
4: Jusqu'à quelle heure?
3: Oh, jusqu'à minuit.
4: Ah ouais, d'accord.
7: Donc, t'en rates beaucoup, alors.
8: Ouais, ouais.
4: Enfin, tu...
6: Surtout quand je commence à minuit et demi.
4: Non.
3: Coucou, Gérard.
6: Bonsoir à toi, mon petit. T'es pas encore couché?
3: Je vous écoute très tard.
6: Ouais, mais attends, y a Bibi, elle va te faire un petit coucou.
4: Ah ouais, Sandy.
6: Y a Bibi là, qui est là.
4: Regarde le petit Olivier, il a 9 ans.
5: Il a 9 ans, ouais.
4: C'est un grand fan.
6: 9 ans.
4: Salut.
5: Attends, j'entends rien. Allô?
3: Salut, Sandy.
5: Ça va?
3: Ouais.
5: T'as quel âge?
3: J'ai 9 ans.
5: Oh, t'es mignon, toi. Et tu vas à l'école?
3: Oui.
5: Et tu travailles bien?
3: Ouais.
4: C'est qu'elle adore les enfants, Sandy, hein.
5: Qu'est-ce que t'aimes le plus comme matière?
3: Les mathématiques.
5: Ah, parce que moi, les mathématiques, j'étais pas tellement forte.
4: Oh.
5: Non, c'est vrai, hein, j'étais pas...
4: Ah bon?
5: J'avais
4: ah.
5: Tout le temps zéro, et là, c'est
4: oh, vraiment... Oh, comment c'est possible?
5: Le pire, en plus, c'est que... Hein? Non, mais en plus...
4: Qu'est-ce que tu dis? Attends, qu'est-ce que t'as dit, Olivier?
3: Je donnais des cours particuliers, même que 2 plus 2, ça fait 4.
4: Ouais.
5: Voilà, voilà.
4: C'est bien, c'est bien. Est-ce que tu vas avoir des enfants, Sandy, plus tard?
5: Ouais, combien, j'en veux, ouais.
4: Combien t'en veux? Passe ta commande, il est là le monsieur qui...
5: je sais pas, à vrai dire, là, je sais pas, mais on va commencer par un, puis après on va
4: non,
5: finir
4: tu sais,
5: par...
4: Non, mais tu sais, tu veux une famille nombreuse, il y a des gens qui savent s'ils en veulent qu'un, il y en a qui savent s'ils en veulent
5: trois, quatre... Ouais, je suis pour les familles nombreuses.
4: Ouais, 3-4 enfants.
5: Ouais, mais pas

0: plus.
1: Pas plus, d'accord, ok, très bien. On va peut-être s'arrêter là, Olivier.
0: Mmh.
1: Bon, bah tu embrasses tes parents. Comment s'appellent c'est quoi les prénoms de tes parents?
0: Ma mère, elle s'appelle Annette.
1: Ouais, c'est joli ça.
0: Et mon père, il s'appelle Didier.
1: C'est le ça.
2: Annette et Didier.
1: Non, je rigole. Bon, bah Didier et Annette, ils nous écoutent là?
0: Non.
1: Non?
0: Non. Mais,
1: eh ben, t'enregistres là de toute façon.
0: Ouais.
1: Donc il faut qu'on fasse deux choses. Hein. Il va falloir qu'Apolline, elle te dise qu'elle t'aime.
0: Oui.
1: Alors Apolline, vas-y, c'est par rapport pour Olivier.
2: Bah Olivier, je t'aime bien, beaucoup.
1: Oh non,
3: non.
1: Elle est coincée. Hein. Allez, allez, tu vas te lâcher.
2: C'est une question d'être coincée.
1: Non, bah t'arrêtes pas. Vas-y,
2: quoi.
1: Lâche-toi un peu.
3: Olivier,
1: là.
3: Je t'aime. Oh.
2: Olivier, je t'aime.
4: C'est zéro là.
2: Oh, qu'est-ce qu'il y a, Gérard? Tu m'as même pas dit bonjour alors.
4: Bon alors, c'est zéro. De toute manière, je vais pas te dire bonjour vu ce que tu m'as fait jeudi, c'est tout.
2: Et on est dimanche, on ne crie pas.
4: Je
2: veux
4: pas le savoir.
2: Bon, bah,
4: vu
2: c'est
4: ce
2: pas.
4: Ce que tu m'as fait jeudi, je vais pas te dire bonjour, c'est tout. En de bon entendeur, salut.
2: Salut, ouais.
1: C'est parti, hein.
0: Et Max?
1: Oui. Oui, mais moi aussi, je t'aime, Olivier.
0: Un jour, je pourrais te rappeler.
1: Bah, évidemment, quand tu veux.
0: Ouais. Hein,
1: quand on aura 15.
0: Oh.
1: Dans 6 ans. Mais on va te mettre en attente. Non, on va bien sûr, on va
3: on te rappelle quand même.
1: D'accord?
0: Ouais.
1: Tu quittes pas Olivier, hein.
0: Et t'as reçu ma lettre?
1: Non, ça me dit rien, mais Apolline va s'occuper de toi, d'accord?
0: Waouh.
1: Et oh. T'es amoureux, toi, hein?
0: Ouais.
1: Légèrement. T'as une petite copine en ce moment?
0: Mon grand frère.
1: C'est ta petite copine, ton grand frère?
0: Non.
1: Tu sors avec lui?
0: Non.
1: Non, bah d'accord, ok. Tu quittes pas, hein, d'accord?
0: Oui.
1: Et tu salues ton frère également?
0: Ouais.
1: D'accord. Gérard, tu viens là? Dans un instant, on va attaquer les conseils de Gérard et Sandy. Des conseils qui vont être très très chauds. Peut-être qu'avant, il y aura une petite explication concernant la petite mésentente qu'il vient d'avoir entre Apolline et Gérard. On
2: ouais, comprend j'aimerais pas trop. Bien savoir quand même.
1: On ne sait pas trop. Donc voilà, si vous souhaitez avoir des conseils de Gérard et Sandy, vous appelez dès maintenant le 0803 08 5000. N'oubliez pas qu'à partir de minuit, ça sera Balade Nocturne sur Fun Radio, bien sûr, pour tous les amateurs de musique ambiante et musique de supermarché. On est prêts, on prend.
2: Supermarché, ouais.
1: On prend, il n'y a pas de problème.
4: Les poissons, ils sont beaux, ils sont frais.
1: Oh là là, ça c'est du Beethoven, ça.
4: Ah.
1: Ouais, c'est bien joué. Ouais.
4: Allez,
1: allez madame, on y va sur les conserves de ravioli, on y va là.
4: Allez, le saucisson, là, il y a de moi qui est pris, on y va. Avec la musique de nuit.
1: Eric Satie.
3: Ouais,
1: Eric Satie. Oh, oh là là, le troisième mouvement.
3: Ouais.
1: Oh,
3: ouais,
1: d'accord, ok, très bien. J'ai commencé à m'y faire, à ta sœur.
2: Ouais.
1: 0800-308, savez, vous nous appelez. Il y a Sandy et Gérard qui vont s'installer pour les conseils dans un instant sur Fun Radio.
4: Et voilà, bonsoir à tous, bienvenue sur Fun Radio. Donc,
2: bonsoir.
4: Bonsoir Sandy.
2: Salut.
4: Bonsoir Bibi, bonsoir...
2: Bonsoir Fida, bonsoir Hugo, bonsoir Apolline, bonsoir Manu, bonsoir Max.
4: Bonsoir Lucky Luke.
2: Ah oui, Lucky Luke, ouais.
4: Lucky Luke, faut pas l'oublier. On n'oublie pas Lucky Luke. Mais
2: il court plus vite que son ombre. Hein.
4: Ouais, mais c'est comment lui, là, la broutille, là?
2: Lui, c'est Quasimodo.
4: Ouais, Quasimodo. Et là-bas, en face, Casimir. Donc, bienvenue. Donc, dimanche soir, il est 22h25. 23h25.
5: Non, voilà. Regarde, t'as la montre, là. Regarde, 23h22, c'est l'heure. Bref, on y va, on s'en fout. Vas-y.
4: Donc, on accueille Samantha, 19 ans de Nice. Bonsoir à toi, Samantha.
6: Bonsoir, Gérard. Bonsoir, Sandy.
7: Salut.
6: Ça va?
7: Oui, ça va très bien.
6: Bah voilà, je vous appelle parce que je suis tombée amoureuse de mon voisin, il vient d'emménager et je sais pas, j'ai envie de lui écrire une lettre parce que je suis vraiment trop timide pour aller le voir et pour lui dire en face. Donc j'aimerais que vous m'aidiez parce que je sais que Gérard a des dons d'écrivain et que Sandy a toujours des bonnes idées. Vous pouvez m'aider?
7: Oui, j'ai une idée à te proposer mais je sais pas si tu pourras l'accepter. C'est est-ce que tu aimes bien écrire les poèmes?
6: Bah justement, je voudrais bien...
7: Est-ce que t'arrives à écrire un poème, par exemple?
6: Oui, mais je sais pas, donc si vous pouviez m'aider à l'écrire, ça m'arrangerait.
7: Alors là, en direct, là, c'est pas tellement évident, mais ce qu'on peut faire, c'est éventuellement écrire un poème, et soit t'écris à la radio, et à ce moment-là, on pourrait te le renvoyer.
6: Bah écoute, c'est pas grave, je vais écrire une lettre normale.
7: Tu as déjà écrit une lettre ou pas?
6: Comment?
7: Tu as déjà écrit une lettre?
6: Non.
7: Non,
6: non, non, mais je suis timide, donc je te dis, ça fait une semaine qu'il est là, j'ai craqué pour lui et je voudrais lui écrire une lettre.
4: Ouais, mais ça fait combien de temps que tu le connais?
6: Ça fait une semaine qu'il a emménagé.
4: Bon, une semaine, et toi, ça fait combien de temps que t'es là-bas?
6: Ça fait 6 mois.
4: 6 mois.
7: Sinon, ce que tu peux faire, excuse-moi, Gégé, Ce que tu peux faire, c'est l'inviter à dîner, tu vois, tu frappes à sa porte gentiment, ou alors tu peux lui faire un gâteau, tu lui apportes un gâteau et avec une bouteille de champagne.
6: Mais je suis trop timide pour ça, je préférerais lui écrire une lettre. Pour,
7: je sais pas
6: pour...
7: si Gégé t'as mieux à proposer, Gérard, je sais pas.
3: Non, le mieux c'est de gentiment d'aller le voir, de faire des petits câlins.
7: Mmh. Non, pas tout de suite, attends. Mmh.
3: Ouais, mais toi, tu proposes...
7: Ah, tu vas trop vite, toi.
3: Mais attends, moi, toi, tu proposes de champagne, moi, les câlins.
7: Mais parce que, toi, tu vas trop vite. Tu vas pas aller voir une nana dès le premier jour ou un mec et puis lui dire, bon, bah, écoute, j'ai envie de toi, ça se fait pas. Tu lui offres d'abord un gâteau et puis après, tu vois pour le reste.
6: Et je pourrais lui proposer de venir manger des gâteaux chez moi.
3: Bah oui, là, tu l'as vu ou tu ne l'as pas vu encore?
6: Bah, je le vois tous les jours, mais je ne vais pas parler.
3: Bon. Le mieux ce que t'as à faire pour l'instant c'est si tu le vois pas, bon moi à mon avis
7: elle doit le voir tous les jours parce que c'est son voisin.
3: Ça fait combien de temps que tu l'as pas vu?
6: Je l'ai vu cet après-midi.
3: Bon, tu l'as vu cet après-midi?
6: Ouais.
3: Bon, tu sais ce que c'est ton gardien?
6: Non, c'est un locataire.
7: Et il habite juste en face de chez toi ou la porte à côté?
6: Non,
7: ou...
6: juste en face, comme ça je peux le voir quand il rentre à travers le judas.
7: C'est quoi le judas?
6: C'est le petit trou qu'il y a dans la porte.
7: Ah,
3: Judas,
7: d'accord.
3: Tu sais, c'est un œil. Un œil ton pour savoir qui c'est qui frappe à ta porte.
7: Mmh. Non, mais moi, j'appelle ça un œil. C'est pour ça. C'est pour ça que je comprenais pas ce que tu disais.
5: Moi, j'en ai... Revenons sur les conseils des gars.
3: Bon, ce que je peux te conseiller, c'est... Bon, moi, personnellement, tu fais une chose, tu viens écrire un petit mot.
6: Mais j'ai écrit quoi?
3: Tu lui
7: fais un poème, comme je t'ai dit.
3: Tu lui fais un petit poème et tu lui mets dans sa boîte aux lettres.
6: Bah justement, mais aidez-moi à écrire le poème, 5-6 lignes même, ça m'aiderait.
3: Oh non, mais attends, mais tu veux pas que j'aille le voir à ta place?
6: Bah c'est des conseils que tu donnes ou pas?
7: Faut qu'on réfléchisse et puis ça va être ça. Ça demande quand même réflexion.
3: Ouais, ça demande du temps, moi, les poèmes.
7: Ouais, surtout toi.
3: Attends, tu peux parler, toi,
8: Guenon.
9: Non, attends, moi, je fais un poème.
8: Bon, vas-y, on est là pour donner un conseil pour son voisin. Bon, moi, je serais que toi, j'y écrirais une petite tête gentille.
6: Oui, mais je sais pas quoi mettre dedans. J'écris mal, je sais pas m'exprimer.
8: Ouais, bon...
9: Mais attends, avec la lettre, tu peux tout simplement lui dire ou l'inviter à dîner, par exemple, je sais pas, moi, tu l'invites à dîner ou toi, un soir, à manger, et puis...
6: Alors, je lui écris quoi, là? Je lui mets... Tu lui glisses
9: ça dans la boîte aux lettres?
6: Je mets quoi? Est-ce que tu veux venir manger avec
8: moi? Non, laisse tomber.
9: Attends, il y a un petit problème.
8: Non, t'inquiète pas. C'est pas une nana, c'est un mec, c'est Olivier de la Pro.
9: Non.
8: Allez, au revoir.
6: C'est pas Olivier.
9: Non, attends.
8: Gérard. Parle à la nana. Allez, vous êtes là?
9: T'es là?
6: Oui, je suis là, oui.
8: Voilà, et Olivier est là, dans le studio. Comment tu sais?
9: C'est
8: une fille, Olivier. Telle ici, là.
9: Parce
8: que t'as pas répondre.
9: Mais
8: elle prend son pseudo. C'est une voix d'un mec, c'est un tremblon, ça.
9: Gérard.
8: Mais non.
9: Je vais faire le point avec toi. Je veux savoir pourquoi quand
8: tu viens tous les dimanches, tu viens foutre ta merde. C'est dur une demi-heure. Sois cool, c'est une nana, elle vient pour ça. Tu veux pas donner des conseils? Tu veux parler des emmerdes de Gérard et Sandy ou des conseils de Gérard et Sandy?
9: Gérard,
8: t'as pas honte? Gérard, t'es vexé. Parce que tu dis que c'est Olivier et Olivier, il est là.
9: Je confirme.
8: Vous arrêtez avec vos micros, là.
9: Mais t'énerves pas, Gégé, c'est pas grave.
8: Tu vois, tu t'énerves parce que t'es encore vexé comme tous les dimanches. Putain, c'est une fois sur deux. Tu m'as fait ça il y a 15 jours avec Sandy qui a terminé toute seule. Merde, Gérard, Olivier est en train de bosser en prod, c'est une nana. Parce que t'arrives pas à trouver des solutions, parce que voilà, c'est tout.
9: Non mais moi je vais proposer le
8: gâteau. C'est toi qui as demandé à voir cette fille-là.
3: Non, c'est pas moi.
8: Dans le bureau, attends, j'étais là.
3: Non,
8: dit que c'était bon.
3: Mais attends, déjà,
8: quand vous appelez, normalement, les conseils, on devrait les avoir bien avant le dernier jour.
10: Ben attends, tu m'as dit que c'était parfait, j'étais au téléphone, t'étais bien happy au téléphone, et maintenant que t'es là, t'es énervé comme par hasard.
8: Bon, on va faire l'autre.
9: Mais c'est pas grave, Gégé, mais attends, on n'a pas fini de lui conseiller.
10: Attends, on termine avec elle, un petit conseil, sois zen.
8: De manière, le mieux qu'elle a à faire, c'est de, comme tu l'as dit, c'est d'y envoyer un poème et une petite lettre pour lui dire qu'elle l'aime et c'est tout.
10: Comment ça s'appelle?
9: Elle peut lui faire un gâteau si maman sait faire les gâteaux.
10: Samantha.
6: Oui.
8: Oh
6: oui.
8: Eh hey, Manu.
10: Quoi?
8: Tu parles encore plus fort le prochain coup dans ton téléphone.
10: Non, mais attends, c'est rien là.
9: Il
10: s'énerve pour rien là. Je crois que ça va encore terminer comme la dernière fois. Tu vas être obligé de terminer tout seul parce que tu t'énerves tout seul. Regarde, t'arrives heureux.
11: T'es jaloux d'elle ou quoi? C'est pas possible.
4: Non mais attends, c'est bizarre.
11: Mais qu'est-ce qui est bizarre?
4: Normalement, on aurait dû commencer par Michel.
11: Non, je suis désolé, il n'y a pas de... Pourquoi? Ah, c'est ça qui t'a gêné, c'est qu'on n'ait pas commencé par le bon mec?
4: Non.
10: Il a passé les conseils.
4: Demande. Dégage-toi! Je veux pas à côté de moi, d'accord?
10: Il n'y a pas de place ailleurs.
9: Putain, GG, c'est terrible.
4: Hop, dégage. Énervé, hein.
11: C'est dingue.
6: Je fais comment, moi?
11: Putain, pour les conseils, mais les
4: non,
11: gens...
4: Non, tu te mets pas
11: non,
4: à côté.
11: Mais moi, je vais te dire une bonne chose. Moi, je risque à cause de toi de faire chuter l'audience, que à chaque fois que tu viens pour les débats...
4: Manière, jeudi, on a chuté l'audience.
11: Oui.
4: Ok.
9: Ouais, ça,
4: oui.
9: Ça, j'ai vu. Hein.
4: Hein. Parce que...
11: Oui, mais là, on est là pour donner des conseils.
4: Bon, alors, pour Samantha...
11: Samantha,
4: t'es toujours là?
6: Oui, je suis toujours là, j'écoute.
4: Bon, alors Samantha, le conseil que je te donne, il a quel âge ce garçon déjà pour commencer?
11: Voilà. Allez, on y va, ça y
6: est. Il a la vingtaine, je pense.
4: 20 ans.
9: Et toi, t'as quel âge?
6: 19.
9: Oh bah ça va, c'est pas l'âge qui compte. Hein.
6: Non, je m'en fous de ça.
9: Non, mais tu fais comme je t'ai dit, tu essayes de lui envoyer... Enfin, bon, comme il habite juste à côté, tu lui envoies une petite lettre et puis...
6: tu lui envoies une petite lettre. C'est pas le problème.
9: Hein?
6: Je mets quad sur la lettre parce que je voulais lui envoyer une lettre dès le départ. Alors, moi, quoi mettre dessus.
9: Moi, ce que je te propose, c'est que tu l'invites à dîner sur la lettre. Tu lui dis, je sais pas, moi, je veux t'inviter à dîner, par
6: attends,
9: exemple.
6: Attends, je note. Je veux...
4: Oh non mais attends
9: Non mais attends, laisse-la.
11: Mais gueule pas, c'est des conseils, t'es là pour aider les gens, pas pour les maltraiter.
4: Mais même, Samantha, tu fais une chose.
9: Mais c'est normal qu'elle note, si elle se rappelle pas.
4: Mais t'as 19 ans, tu sais comment qu'on tourne une lettre.
6: Mais je sais pas, je perds tous mes moyens quand il est là.
9: Bah, c'est normal, non, hein.
4: Attends, Samantha.
6: Oui.
4: Samantha.
6: Oui.
4: Tu perds tous tes moyens quand t'es en cours.
6: Mais non, mais c'est pas pareil.
11: Sandy, dis-lui.
9: Mais c'est de l'amour, c'est pas la même chose. Quand t'es à l'école, c'est pas pareil.
4: Mais même, attends, à 19 ans, on sait pas tourner une lettre. Et toi, t'en as 27.
9: Mais attends, non, c'est pas qu'elle sait peut-être pas tourner une lettre. Attends, écoute-moi, elle sait peut-être pas tourner une lettre, mais c'est pas comment faire pour avoir les mots, quoi, pour lui dire, pour lui expliquer.
6: C'est les mots que je cherche.
9: Donc voilà, c'est ça, pour chercher les mots.
6: Merci, Sandy.
9: Quand t'es amoureux,
4: vas-y, applaudis-toi, pétasse, ça va.
11: Ah, oh, ça va, tu parles pas d'Apolline comme ça, dis donc,
9: GG, tu me saoules, Gérard.
4: Ouais, bah, je te saoule, tu sors, d'accord?
11: Non, mais ça va, tu t'énerves sur elle. C'est cool ce que t'as dit depuis tout à l'heure. Ça t'a aidé, Samantha?
6: Ouais, bah, un petit peu, donc je vais écrire, je veux t'inviter à dîner, puis bah, je mettrai l'heure et puis le jour, quoi.
9: Voilà, et puis,
4: non, tu mets pas l'heure, surtout.
9: Pas d'heure. Pourquoi?
10: Parce qu'on a changé ce week-end.
4: Ben non, mais attends.
9: Mais attends, Gégé, comment tu veux savoir que le mec, il veut savoir à quel moment tu dois y aller?
10: Sans crier.
4: Mais attends, tu crois que tu vas écrire, par exemple, moi je vais t'écrire en lettre maintenant, je te marque la date et l'heure.
9: Bah oui, si tu veux que je vienne.
11: Pour dire à quelle heure tu l'as écrit, pour dire si c'était à 22h, ce soir.
4: Et puis, y a une grève de la poste, hein, d'accord, ils habitent juste en face, il y a une grève, la lettre, mais...
9: Hein, ils habitent juste en face de quoi? De la poste? Bah non, c'est pas possible.
11: Mais c'est bon, arrête de jeter des contre fils d'art, ils sont obligés de se planquer.
4: Attends, fil d'art, fais gaffe à toi.
11: Tu t'énerves pour rien, c'est une apocalypse
4: manière,
11: ce dimanche.
4: Une chose à faire, ne jamais marquer l'heure sur les lettres.
11: Ok, Samantha?
9: Non, moi je suis pas d'accord.
6: Il va pas savoir à quelle heure il faut qu'il vienne alors.
4: Mais attends, tu lui mets dans ta lettre, tu mets pas à l'heure que tu écris ta lettre.
6: Ah, d'accord.
9: Mais l'heure, à quelle heure il doit venir? Ça, voilà. D'accord, je suis d'accord avec toi.
6: Ah, d'accord.
4: Mais pas à l'heure où tu as l'écrit.
9: Voilà.
6: À votre avis, je l'invite à quelle heure?
4: Ouais, je sais pas, moi, si tu veux l'inviter...
9: Alors que tu veux, hein.
4: Alors que tu veux, moi, je serais que toi, je l'aurais invité ce soir, vu que c'était le
9: printemps. Ouais, moi aussi, je te conseillerais le soir, ouais.
11: C'est un peu tard, il faut que tu t'y prennes tout de suite, avant minuit, c'est peut-être pas trop tard, Samantha.
6: Ouais, mais là, je vais me coucher, alors.
11: Ouais, bah...
9: Mais moi, ce que je peux te conseiller... Par contre, ce que je peux te conseiller, c'est si tu veux lui faire un petit dîner, tu vois, un petit dîner sympathique...
11: Après, on arrêtera là.
9: Tu mets des petites chandelles. Tu vois, un petit dîner aux chandelles, quoi, tu vois, avec des petites bougies et tout ça, pour que ce soit romantique, quoi.
11: Bonne idée.
9: Enfin, si ça peut t'aider.
11: Déjà, a donné des bonnes idées. En tout cas, il a bien conseillé sur l'heure, c'était très important de ne pas oublier. Ouais. Tu le mets bien à l'heure à laquelle tu veux le voir, et non pas à quelle heure tu écris la lettre.
6: D'accord, j'avais bien compris maintenant.
4: Ça servira à rien de préciser à l'heure que t'envoies ta lettre.
11: D'accord.
9: Et tu dis bien que t'es sa voisine. Et tout ça. Ouais.
4: Mais même à la rigueur, elle a même pas besoin de lui mettre dans la boîte aux lettres. Elle lui glisse carrément sous sa porte.
6: Ouais,
9: par exemple. Mais si la lettre passe pas en dessous, c'est un peu difficile. Hein.
4: Ah bah ça.
9: Tu vois, si c'est une porte que les lettres disent pas.
11: Ça, c'est
9: à moins qu'il ait une boîte aux lettres sur sa porte, mais bon.
12: Bah, je vais lui scotcher sur sa porte alors.
4: Non, mieux pas.
9: Ah, vaut mieux pas. Hein. Parce que si quelqu'un la prend.
11: Ah, ça c'est clair.
12: Elle a honte.
11: Ok Samantha. Ouais.
12: Ok, bah je vous remercie.
11: C'est très gentil, et puis j'espère que grâce au conseil un petit peu engagé de Gérard, tu auras pu quand même t'en sortir avec les bons petits conseils de Sandy aussi.
12: Voilà,
9: je te souhaite une bonne soirée. Hein.
11: Bisous, bonne nuit.
12: Bisous, au revoir.
11: Ciao. Salut. Oh bah elle était sympathique, pourquoi tu t'es énervé tant de scène pour petite demoiselle 19 ans, t'es dur hein, franchement. Alors on continue avec qui dans les conseils de Gérard et Sandy, toujours Michel, en direct sur Fun Radio.
4: Michel, 32 ans de Paris. Bonsoir à toi Michel.
13: Oui, bonsoir Gérard.
9: Bonsoir Michel.
11: Bonsoir Michel.
13: Bonsoir Sandy, bonsoir l'équipe.
11: Salut. Donc,
13: bonsoir, donc c'est Michel. Moi Gérard, j'ai un petit problème. Ça te concerne toi directement et ça concerne aussi Sandy parce qu'elle le vit par personne interposée. Moi j'ai un problème de nervosité. Ah. C'est-à-dire que je suis un gars qui s'énerve facilement.
9: Ouais.
13: Il faut pas me raconter trop de bobards. Et voilà, je m'énerve et ça me cause un petit peu des problèmes dans mon métier. Donc je voulais savoir, vu que toi tu vis le problème un petit peu de l'intérieur, tu vois. Je voulais savoir comment tu faisais un petit peu pour gérer la crise, quoi, parce que je sais que toi dans ton boulot des fois tu t'énerves un petit peu et je voulais savoir comment t'évitais les débordements.
4: Comment que j'évite des débordements, ben déjà pour commencer, je m'en prends.
9: Tu t'en portes facilement quand même. Hein.
4: Je demande directement au chef qui est là derrière.
11: Non mais même quand je suis pas là, je suis dans la vie de tous les jours.
4: Donc quand il est dans la vie de tous les jours, je m'énerve pas facilement. Ça dépend.
9: Non, il s'énerve pas du tout. Hein.
13: Ah bon.
9: Mais là, c'est comme il est à la radio, je sais pas.
13: Et comment tu fais pour intérioriser tout ça? Comment tu fais pour te contrôler? Je sais pas. Tu as essayé le yoga? Tu as essayé des thérapies orientales, quelque chose ou pas?
4: Non, pas du tout.
11: Désherbant.
4: J'ai pas besoin de désherbant ni de de thérapie.
9: Non mais moi par contre ce que je peux te conseiller c'est tu vas à la pharmacie et tu expliques ton cas.
13: Ouais.
9: Tu dis voilà je suis trop nerveux, est-ce que je peux est-ce que vous auriez un médicament ou je pense qu'ils doivent faire des petites gélules pour la nervosité.
13: Là j'ai déjà essayé.
11: Il y a un truc, excuse-moi, c'est quoi exactement ton problème? Tu peux nous donner 2-3 exemples sur ton lieu de travail ou...
13: Par exemple, bon moi j'ai 2 acolytes avec lesquels je travaille. Et bon il arrive qu'ils fassent un petit peu du boulot de merde, hein, GG. Et donc j'ai tendance à leur gueuler dessus, les menacer de les virer et compagnie, tu vois, juste je tape du poing sur la table, je balance des cafés, etc. Quoi.
9: Et c'est dans quel genre de travail si c'est pas indiscret?
13: Moi je suis dans l'import-export de poissonnerie et autres crustacés de.
4: Alors dans ces cas-là, le mieux, je vais te dire une chose.
11: Non, mais c'est sérieux, de toute façon c'est des conseils sérieux.
4: Non mais là c'est un truc.
13: C'est mon entreprise qui est en jeu quand même. Ouais. C'est pour ça que je me suis dit que j'allais t'en parler.
11: Quoi. Du chômage, quoi. Peut-être tu peux, c'est-à-dire que tu serais prêt à mettre au chômage des gens pour quand tu t'énerves.
13: Ah ça m'est déjà arrivé l'autre fois. Bon GG, je sais que t'as des problèmes avec Apolline. Moi j'avais une petite intérimaire et j'arrivais pas à m'entendre avec elle. Elle me faisait des conneries à la photocopieuse et au bout de 2 mois que je l'embauche, elle se fout en congé maternité.
4: Attends, soit tu dégages.
9: Non mais d'abord c'est pas de sa faute, hein. Tu sais, si elle est en congé maternité, je vois pas qu'il y ait
4: un
9: problème.
4: Attends. Là il y a un truc qui me semble bizarre.
9: Ah bon?
4: Parce qu'au bout de 2 mois, un congé de maternité, tu ne mets pas au bout de 2 mois comme ça.
13: Non, mais
4: tu mets pas une personne au bout de 2 mois en congé maternité.
9: C'est pas au bout de 6 mois plutôt.
13: Non mais elle était enceinte avant d'arriver, elle me l'avait caché.
4: Non, ouais mais attends, moi je vais te dire une chose, un conseil que je te donne, de toute manière un congé maternité, même en étant intérimaire, fais-moi confiance qu'ils sont au courant, parce qu'il y a des visites médicales qui sont faites avant l'embauche, d'accord?
13: Ouais mais elle me l'a dissimulé, c'est tout.
9: Et depuis quand elle travaillait dans ta boîte?
13: Ça faisait 2 mois, je te dis, ça faisait 2 mois qu'elle travaillait.
4: Ah ouais,
9: Au bout de deux mois, elle a donné son congé de maternité.
13: Elle m'a annoncé qu'elle était déjà enceinte depuis plusieurs mois, elle a donné son congé maternité.
4: Faut pas mélanger les torsions et les serviettes, parce que là, tu nous as dit, au bout de 2 mois, tu l'avais virée, parce qu'elle était en congé de maternité.
13: C'est ce que je t'ai dit,
9: je lui ai dit
13: pas de congé maternité.
11: On revient sur les conseils de ce fait de s'énerver.
4: Moi, je vais te dire une chose, qu'on ne vire pas une nana, parce qu'elle est enceinte, au bout de 2 mois.
9: Attends, faut le quand même le
14: ça
9: conseiller.
14: Ça faisait combien de temps?
13: Ouais, mais tu vois, j'étais énervé. C'est parce que j'étais énervé. Ah. Tu vois,
14: ouais, c'est un problème. Ouais, mais
11: comment résoudre ce problème?
14: Ouais, mais ça faisait combien de temps que tu l'avais embauché? Combien de temps que l'intérim t'avait proposé?
9: J'ai géré en s'égare.
13: Mais sur le coup de l'énervement, tu vois, j'ai oublié que ça faisait deux mois.
9: Ah si, c'est
14: en s'égare. Non, attends, Sandy, tu permets? Oui. Déjà, il y a un truc que tu as oublié de préciser, de demander. Ouais. C'est depuis combien de temps que l'intérim y avait proposé cette personne-là?
13: Mais je sais pas, moi.
14: Tu sais pas.
13: Je sais pas, moi, j'ai
11: quel est le rapport avec son conseil?
14: Non, mais attends. Parce que dans ces cas-là, il est très nerveux.
9: Mais pourquoi tu ne vas pas tout simplement aller voir un docteur?
13: Mais ça marche
9: il a
13: pas.
9: Peut-être te proposer
13: ça
9: quelque chose.
13: Pas. Ça marche pas. J'ai été voir le docteur. Il m'a dit, vous prenez une demi-pilule rose, les 35 par 5.
14: Bien sûr,
9: Attends, GG. La pilule rose, c'est pas pour la pilule, ça?
13: Non, c'est un truc pour te calmer.
14: C'est ça.
9: Attends, avant je prenais la pilule, c'était rose, hein, c'était
14: pas... Un antidépressif.
13: C'est un anticoagulant pour te calmer les nerfs pendant la journée.
14: Ouais, c'est ça.
9: Oh, moi,
14: c'est
9: j'y
14: ça.
9: Crois pas. Hein.
14: Moi non plus.
13: Ah.
14: J'y crois pas. Non, on dit pas putain.
11: Le problème, c'est que vous croyez rien. La fille tout à l'heure, vous ne croyez pas les conseils. À quoi ça sert de faire des conseils de Jared Sandy? C'est pour toujours ne croire personne. Ne faites rien.
14: Non, mais attends.
11: Ne faites rien.
14: Attends, pour l'instant, moi, je lui ai posé une question. Il n'a pas été capable de me répondre depuis combien de temps que l'intérim y avait proposé la
11: fille. Combien?
13: Deux semaines, une quinzaine de jours à peu près.
14: Ah ouais, et au bout de deux mois, tu l'as bien?
13: Ouais. Bah ouais, elle était enceinte.
9: Non, mais là, c'est pas le problème d'elle, c'est le problème de lui.
11: C'est un problème de lui, mais vous écoutez pas, c'est dommage.
9: Moi, ce que je te conseille, c'est d'aller à la pharmacie. Merci. Tu vas à la pharmacie ou tu vas voir un docteur, il va te conseiller. Moi, c'est ce que je t'ai dit. Bon, GG, lui, là, il s'est complètement égaré. Il t'a parlé de je ne sais pas qui, de la nana, là.
13: Bravo,
14: ouais, mais ça va quand même.
13: Heureusement que tu m'écoutes.
9: Merci.
13: Heureusement que tu m'écoutes. Le café, GG, tu crois que ça y est pour quelque chose ou pas? Parce que je bois beaucoup de café. Hein.
9: Ah, tu bois beaucoup de café?
13: Oh, j'arrête pas.
9: Ouais. Ah, là, vaut mieux que t'arrêtes, parce que là, c'est pas très très bon. Hein.
14: Ouais, je crois que toi, j'irai carrément dans un asile.
11: Oh. Bah, non, c'est pas des conseils que tu donnes, c'est
9: pas un asile.
11: T'arrêtes pas de casser les gens qui passent. Tu sais que il n'y a plus personne qui appelle pour les conseils, on a déjà du mal.
14: Bah, de manière...
11: C'est normal, t'es tout le temps en train de gueuler.
14: Il n'y a plus personne, pourquoi?
11: Non, parce c'est toi. Parce que y a 15 jours, tu t'es énervé, t'es parti. Et tu peux pas faire un conseil. Là, il y a deux personnes bien qui veulent des vrais conseils et tu ne passes ton temps qu'à les critiquer, à leur dire que c'est que des conneries. Donc les gens se disent ça sert à rien parce que ce qu'ils veulent, c'est nous gueuler dessus.
13: Non.
11: Si, bah, les gens, c'est ce qu'ils pensent. Ils aimeraient bien avoir des conseils.
9: Moi, si j'ai pu t'aider, tu vois, je t'ai conseillé quelques petits trucs. C'est maintenant, tu fais comme tu veux. Hein.
13: Ouais, écoute, je t'ai
9: conseillé la pharmacie et puis le docteur, mais je peux pas te proposer autre chose. Hein.
11: Ouais, c'est bon, les gars.
13: Écoute, je te remercie du conseil. Moi,
9: merci. Hein,
13: si je peux t'en donner un, débarrasse-toi de GG parce que toute seule.
14: Ouais, t'as raison, Tony.
11: Oh là.
14: Alors, de toute manière, ça fait un an que je suis avec elle et donc restera avec
11: Michel,
14: moi.
11: Michel, pas Tony. Oh là
14: ok.
11: Là.
9: Je t'assure, je resterai avec GG parce que je l'aime de trop.
13: Pour faire les conseils, elle est bien toute seule, moi je dis Sandy quand même.
9: Bah je sais pas, on verra bien par la suite. Oh. Hein. Si on me laisse ma chance, pourquoi pas.
11: Ah,
9: hein.
11: T'aimerais bien te séparer de Gérard?
9: Bah ouais, je sais que je peux y arriver toute seule, mais si lui il peut venir de temps en temps, c'est comme il veut. Hein.
14: Non, te débarrasser de moi carrément.
9: Mais non, j'ai non, pas mais, dit mais, ça. Mais,
14: te dire ce que Max il veut te dire. C'est de... qu'on se sépare.
11: Mais non, on parle boulot, on parle pas amour. J'ai pas envie de rien. Moi, je demande à Sandy. Sandy, c'est elle qui a envie de travailler toute seule.
9: Bah oui, moi, je sais que je suis capable de parler devant un micro. Il n'y a pas de problème.
11: Bon, on va se rattraper tout de suite avec la nouvelle, là. Comment elle s'appelle, Gérard?
14: La deuxième, c'est...
11: La troisième, mec.
14: Troisième, c'est Émilie, 21 ans, de Brest. Bonsoir à toi, Émilie.
15: Bonsoir, Sandy.
11: Salut Émilie.
14: Alors là le conseil était concerné parce que grâce.
9: Oui, je crois savoir.
14: Grâce à Tony.
9: Non, mais c'est pas
14: avant,
9: le problème.
14: Avant qu'on commence, grâce à Tony, tu sais comment te faire enculer.
9: Oh, mais c'est pas le problème. Demande juste un conseil.
11: Alors, quel est le conseil que tu veux? Comment tu t'appelles?
15: Émilie,
11: on t'écoute.
15: Voilà. Eh bien, en fait, je suis avec mon copain et en fait, on aimerait tenter la sodomie. Parce que c'est un truc qui m'intéresse beaucoup et en fait j'ai entendu dire que, enfin je sais pas, c'est peut-être des rumeurs quoi, mais peut-être que vous y connaissez un peu.
9: Oui, parce qu'on l'a déjà pratiqué.
15: Voilà, donc je voulais vous demander comment faire ça dans les meilleures conditions.
9: Ça a été un peu dur, mais bon, on a quand même essayé, mais
14: Avant que tu continues de répondre, le premier qui rigole se prend mon pied dans la gueule.
9: Qu'est-ce que j'ai dit de mal?
14: Alors... non mais toi Max c'est différent. Toi t'es mon chef, toi t'as le droit. Mais là-bas, il y en a une. toute manière, il y en a une, elle ne sait pas comment faire, donc castée. Alors, Fuldar qui se marre comme un pourri, il commence déjà à se planquer parce que je vais m'occuper de son matricule.
9: Ah, ouais, ouais. Sais.
14: Et Manu, c'est pareil.
10: Tu vas t'occuper de leur cul.
14: Ok.
9: Bon, revenons à son
10: il
9: problème.
10: Pas, regarde.
9: GG, revenons à son problème quand même. Hein. Mmh. Elle a un problème de sodomie, c'est
16: bah
9: ça
16: oui. Oui, c'est ça.
9: Donc, moi,
16: j'ai
9: que
16: peur que ça fasse mal en fait.
9: Mais t'as pas essayé encore?
16: Ben non, justement, je voulais te demander.
9: Et est-ce que t'as peur de le faire?
16: Bah, au début, c'est vrai que ça m'inquiète un peu, tu vois.
9: Et lui, il est d'accord ou il est pas d'accord?
16: Bah, c'est lui en fait qui veut absolument. Bon. Moi, je sais pas trop.
9: Bon, toi, alors, tu sais attends. Pas trop, hein.
10: Alors, qui a envie déjà?
14: Bon, alors.
16: C'est lui, déjà. C'est bon, lui.
9: Donc, moi, je te conseille, c'est de prendre. De...
10: Bah, attends,
9: enfin, moi, je te demande opinion.
10: Vraiment,
9: je veux
10: dire les conseils de Sandy à la vitesse, ça va.
9: Bon, ce que
10: les
9: tu
10: gens n'arrêtent pas
9: tu...
10: de dire sur Minitel, il n'y a que pour Sandy, il n'y a que Sandy, on n'entend plus Gérard, est-ce qu'il est encore là?
14: Ah. Non mais attends, déjà pour commencer...
9: Gégé est encore là, hein.
14: Ouais,
9: je
14: ouais,
9: te
14: mais,
9: rassure.
14: Hein. Non, ouais, mais moi je te rassure, déjà oui. Pour commencer, c'est de savoir si elle veut oui. Le faire.
9: Mais oui,
16: oui,
9: moi non, mais elle a dit qu'elle était...
16: Comme, c'est une expérience à tenter, hein, c'est
9: voilà.
16: Sûr.
14: Bon. Bah, toi, est-ce que tu es consentante? Est-ce que tu te sens consentante?
16: Je suis consentante.
9: Ah oui, elle dit oui, donc il n'y a pas de problème.
14: Bon, attends, elle dit oui.
16: Bah oui, elle vient de dire.
14: Mais attends, je lui pose la question, oh.
10: On avance
14: ouais,
10: pas.
14: Tu
10: là.
14: La mets, tu non. Mets en veilleuse,
10: alors,
14: Bibi,
10: donc,
14: là.
10: Alors, avançons.
9: Bon, c'est pas grave. Hein. Bon, moi, ce que je te conseille, c'est de prendre une bouteille d'eau.
16: Mm-hmm.
9: Mais attends, laisse-moi t'expliquer d'abord la suite.
16: Ouais, non, parce que...
9: Donc, tu prends une bouteille d'eau et tu mouilles un peu le derrière.
16: Oui.
9: Enfin, ton derrière à toi, mais pas le derrière de ton copain.
16: Non,
9: hein.
16: D'accord.
9: Hein. Et tu okay. Mouilles ton derrière, et puis après, tu verras, ça se fait tout seul. Hein.
14: Ouais, mais moi, je te...
16: Oui, d'accord.
9: Il se met sur toi, et puis après...
16: C'est pas
14: non, non, mais non. Déjà, pour commencer.
9: Bah si, ça rentre mieux.
14: Mais attends, pour la première fois, tu lui dis qu'elle met ta...
16: C'est bon, une bouteille d'eau, quand même, non?
14: Mais non.
9: Mais pas la bouteille.
14: Mais
9: tu comprends rien, GG. Hein.
14: Non, attends, c'est pas moi qui viens de dire la bouteille, c'est elle. Nuance.
9: Non, c'est moi.
14: C'est Émilie. C'est Émilie qui vient de...
16: Non, j'ai mal compris le coup de la bouteille. Non,
10: alors, Gérard, explique.
14: Tu fais une chose.
10: Quel est le conseil que tu donnes à cette petite-là?
14: Déjà, une pour commencer. Il a quel âge, ton copain?
9: Moi, son dernier.
16: Il a 20 ans.
14: Il a 20 ans. Bon. Est-ce que, avant de dire que vous voulez faire la sodomie, est-ce que vous êtes passé par d'autres rapports sexuels?
16: Bah oui, quand même, oui.
14: Bon. Donc, est-ce que vous êtes protégé?
16: Oui.
14: Au départ?
16: Oui. Pas de problème.
9: Mais, je comprends pas quel est le rapport, là.
16: Non, je comprends pas non plus.
10: Bah non, là,
16: vous...
10: Ouais,
16: je comprends quand même, je
9: suis en train de vous expliquer.
10: Pas venir.
14: Bon. Après, comme Sandy t'a dit, tu prends un peu d'eau et tu mouilles ton derrière.
16: D'accord.
14: Tu mouilles ton derrière.
9: Tu répètes ce que je dis, hein. C'est trop facile, hein.
10: Ce qu'elle vient de dire, hein.
9: C'est
14: non, mais attends,
9: trop facile.
10: Non, mais Gérard, soyons sérieux, c'est des conseils importants. Il y a plein de jeunes qui sont dans le même problème qu'Emilie, qui aimeraient bien avoir.
14: Bah, oui. Oh, toi, tu la fermes. Oh, Gérard, tu la fermes pour de bon.
9: Mais c'est pas grave. On se concentre sur les conseils, et puis c'est pas grave. Mmh. On s'en fout.
14: T'en as rien à foutre, c'est pour ça que... Il aime bien entendre ta voix puis qu'il jouait dans l'ambiance.
9: Mais non,
14: à peine, tiens mon cul.
9: Tu vas te faire des de ces idées, toi.
16: Ouais. T'avoir, Gérard, alors.
10: Alors,
16: ouais.
10: C'est quoi les conseils que tu réponds jamais? Oh là là, c'est une catastrophe. Moi, l'audience, là, je regarde, c'est une chute. Hein.
14: Non, bah, moi, je vais te dire une chose, Emily.
10: Combien rigole sur Internet?
14: Oui. Non, bah, pour l'instant, il n'y a plus d'Internet.
16: Non, mais moi,
9: c'est une page. Bah si, il a l'Internet.
16: Gérard,
9: il est là.
10: Mais combien?
14: Bon, alors...
9: Oh là là, GG.
10: On est 312.
14: Oh là là,
10: bah ouais, c'est la chute. Hein.
14: Oh là là. Bah bien sûr.
9: Oh là là, GG.
14: De toute manière, j'y crois même plus. J'y crois même plus à cette connerie parce que j'ai l'impression que.
9: Ouais, non, ça, mais ça, c'était ouais. Bien ce que je lui avais conseillé avec la bouteille d'eau et puis qu'elle mouille son derrière, quoi. Ça, c'est mieux, quoi. Ça rentre plus facilement. Donc,
16: mais le problème, c'est qu'il a une.
9: Moi, c'est ce que je peux te conseiller.
16: Ouais,
9: hein.
16: Mais attends, Sandy, en fait, mon problème, c'est qu'il a une. Enfin, comment dire, il a un engin assez important.
14: Non. Ah ouais, mais attends.
9: Non.
14: Attends, tu veux dire qu'il a un sexe trop gros?
16: Voilà.
14: Bon, alors attends, là il y a un problème.
9: Mais il n'y a pas de problème, ça rentre quand même.
14: Non, hein. Non, mais attends.
16: C'est sûr.
14: Non, mais attends, dans ces cas-là, s'il a un sexe trop gros.
16: Je comprends pas, il est bien rentré par devant.
9: Donc pourquoi il rentrerait pas par derrière?
14: Eh voilà.
9: Donc je pense que c'est vrai qu'il mouillait pas pour faire les rapports par devant. Mais par derrière, c'est plus facile de mouiller, moi je pense.
14: Mais est-ce que par devant t'avais du plaisir?
16: Je
14: vais te dire une chose, Max, dans 15 jours, je ne veux personne au standard. je veux pas les entendre, ils se dégagent.
11: Ça n'a rien à voir,
14: non, non, parce que sans arrêt, ils sont en train de se marrer.
11: Rigo, est-ce que ça a à voir? Attends, ça n'a rien à voir.
17: Non, moi je trouve pas. Non, non, faut bien,
14: non,
17: faut
14: Rigo,
17: bien qu'il
14: il ne disait rien. Non, mais Rigo, on ne l'entend pas.
17: Mais là, n'est pas le problème.
14: Mais
17: de
14: côté, ils disent rien. Ils disent sans arrêt.
11: Attends, ça t'a gêné, Sandy?
18: Mais c'est marrant.
11: Eh bah, tu te mets à sa place, et puis voilà. Bon, Émilie,
18: voilà.
11: On va te récupérer dans un instant, on va finir la fin de ton conseil.
18: D'accord.
11: D'accord. Et puis si vous avez un dernier conseil éventuellement que vous aimeriez avoir par Gérard et par Sandy, il faut faire très très très très vite parce que dans un petit quart d'heure, moins c'est balade nocturne.
14: Non.
11: 0-803-08-5000, on a un petit peu le temps. Donc éventuellement, si on a le temps, 0-803-08-5000, les suites et fins de conseils de la sodomie pour Émilie, par Gérard et Sandy qui se seront, je pense, calmés pendant la petite pause pub. Et on revient juste après la pub. Attention, il n'y aura pas de risque.
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11: On va finir avec Émilie.
14: Voilà, on finit avec Émilie, comme Max vient de dire. Et voilà. C'était...
18: Rebonsoir, Émilie.
21: Rebonsoir.
14: Donc, rebonsoir.
18: Ça va toujours?
21: Ouais.
11: Et dans 6 minutes, c'est balade nocturne. Hein.
21: Bah en fait j'avais un petit problème, je voulais vous dire, j'avais entendu dire que il fallait mettre de la vaseline, c'est pas mieux que de l'eau.
14: Bon bah, ça...
18: si tu peux avoir la possibilité d'acheter de la vaseline, oui pourquoi pas. Il n'y a pas de problème. Hein. Mais moi ce que je peux te conseiller, donc comme je t'ai dit tout à l'heure, tu mouilles et puis voilà quoi, ouais. Ça.
21: Bon.
18: Je reviens toujours au même point quoi.
21: Ouais je mouille, d'accord.
11: Tu mouilles en temps normal, puis... je sais pas, peut-être déjà.
21: Ouais, bon, ouais bah... mais je sais pas si ça aide pour derrière quoi.
11: Peut-être, si tu transpires bien, de la chatte, ça peut aller jusqu'au cul.
14: Ça dépend.
18: Non, en principe, devant, ça rentre tout seul. Il n'y a pas besoin de mouiller. Hein. Je ne sais pas quel est le rapport. Hein, mais
11: l'humidité du vagin peut devenir, tu vois, un peu s'évaporer. Ouais, peut s'évaporer et revenir
18: si
11: dans
18: la fille, elle mouille, c'est logique. Hein,
11: ouais.
18: Si...
11: ouais. C'est peut-être une petite vapeur qui va vers le cul.
21: Voilà, peut-être.
18: Ouais, pourquoi pas.
11: Bon, bah voilà, Émilie.
21: Bah merci beaucoup.
11: Bon, bah, bonne sodomie.
18: Bonne sodomie, bonne chance. Et puis, voilà.
14: Sois prudente, c'est tout.
11: Reste fun, même pendant la sodomie.
21: Pas de problème.
18: Reste zen, surtout.
11: Salut, Émilie.
21: Salut.
11: Tiens, on va terminer avec qui, vite fait?
14: Avec Justine, 18 ans de Paris. Bonsoir, bonus, Justine. Hein,
11: pas prévu.
18: Bonsoir, Justine.
21: Bonsoir, Sandy.
18: Salut.
21: Bonsoir, l'équipe.
11: Salut, Justine.
21: Voilà, j'appelle parce que j'ai un très gros problème. Mon petit copain sent énormément sous les bras. Et seulement, je sais pas comment lui dire. Je peux pas lui dire chérie tu pues. Enfin, je sais pas comment lui dire quoi. Ça me pose vraiment de problème parce que j'ai l'odorat très développé et je sais pas. Aidez-moi s'il vous plaît.
18: Mais par contre, j'aurais une question à te poser. Est-ce qu'il met un déodorant ou non, il se parfume pas
21: En fait, il se lave le matin, il met du déodorant, mais à la fin de la journée, bon, il est assez fort, donc il transpire beaucoup. Mmh. Et à la fin de la journée, il sent très mauvais. Et il se lave pas le soir, et alors le lendemain matin, je vous raconte pas, quoi.
18: Mais il se lave pas du tout?
21: Le soir, non.
18: Et le matin, il se lave?
21: Oui, le matin, oui, il prend une douche, il se met du... Enfin, il se lave, quoi.
18: Donc moi, ce que je te proposerais, c'est que tu lui dis gentiment que le soir, il prenne une douche avant de se coucher. Ou même dès qu'il arrive, il prend soit un bain ou soit une douche. Tout dépend de ce que tu as chez toi.
21: Ouais, mais il est assez susceptible.
18: Oh, bah s'il est assez susceptible, tu lui dis ça gentiment. Je pense que si tu lui dis ça gentiment, mais tu vois, pas agressif. Si tu lui dis ça comme ça gentiment, je pense qu'il acceptera volontiers. Hein.
21: Alors je lui dis comment, chérie, tu sens sous les bras, va te laver?
18: Ah non, tu lui dis, est-ce que tu peux prendre un bain? Ou alors, tiens, une bonne idée, tu peux lui proposer de prendre un bain avec toi.
21: Ouais.
18: Tu lui dis, bon, bah on va prendre un bain, tu vois, tu mets de la mousse et tout ça, du bain moussant, enfin, je sais pas citer de marque, hein, parce que c'est pas la peine.
14: Ça fait combien de temps que tu le connais?
21: Ça fait 6 mois.
14: 6 mois. Et il a quel âge, ce garçon?
21: Il a 23 ans.
14: 23 ans. Et il fait quoi comme travail?
21: Bah, il est mécanicien, mais je vois pas trop le rapport.
14: Ah, alors attends.
11: C'est pour ça qu'il transpire.
14: Alors déjà, une.
18: Oui. Bah, en été, il doit souffrir en été. Hein.
21: Bah, c'est moi qui souffre.
14: Pourquoi?
18: Bah, pour
21: parce
18: les odeurs.
21: Les beaux jours arrivent et ça pue de plus en plus, quoi.
18: Ah ouais, là, ça, je te comprends. Hein.
14: Attends, là...
21: Tu me comprends, Sandy?
18: Ah oui, je te comprends. Excuse-moi.
14: Non, mais,
18: hein.
14: Mais attends, Justine.
21: Pas grave. Oui.
14: Comme il est mécanicien, il faut se dire une chose, que son boulot n'est pas évident. Il termine à quelle heure le soir?
21: 19h.
18: Et il commence à?
21: Il commence à 9h.
18: Ah oui, ça fait une grande journée, ça. Hein.
21: Enfin, il a une pause. Hein,
18: Ah oui, quand même.
14: Et pendant la pause, tu le vois?
21: Ah non, ben non, moi je travaille.
14: Et tu fais quoi sans indiscrétion comme travail?
21: Ben, je te trouve indiscret, mais je vais te le dire quand même. Je travaille dans une boulangerie.
14: Ah ben alors, attends.
18: Ah bah c'est sympa ça, c'est
21: ouais,
18: bien.
21: C'est sympa.
18: Pour le pain le matin, c'est bien.
21: Les croissants sont chauds quand t'arrives.
18: Ah ouais, mais c'est tous les croissants, ouais.
14: Mmh. Donc, toi, à la fin de la journée, tu transpires pas.
21: Moi, je me lave.
18: Non, ouais. Mais enfin, pour revenir à ton problème, parce que là, c'est vrai qu'on s'égare toujours.
21: Oui.
18: Moi, ce que je te conseille, c'est que tu lui dis gentiment, voilà, comme je t'ai dit tout à l'heure, tu lui demandes de prendre un bain.
21: Ouais.
18: Mais pas agressif, comme je t'ai expliqué. Hein. Tu lui dis, prends un bain parce que. Non, le mieux, comme je t'ai dit, tu prends un bain avec
10: prends
18: lui.
10: Prends un bain, un biquet, mon petit biquet.
18: Mon petit amour, mon petit chéri, ou je sais pas.
21: Ouais.
18: Et puis voilà, tu prends un bain avec lui. Je peux rien te conseiller d'autre parce que sur ce point, c'est quand même assez délicat. Hein.
21: Gérard, tu dirais pareil ?
14: Bah moi, pourquoi moi, de toute manière, si je veux prendre un bain, je le prends avec ma femme et c'est tout. Je lui dis, ma chérie, tu viens prendre une douche avec
18: moi. Oui, mais moi, j'ai pas. Attends, j'ai pas de problème de transpiration.
14: Mais de toute manière.
18: Donc, je vois pas quel est le problème avec moi.
10: Oui, mais c'est dans le sens inverse, ça peut être.
14: Non, mais même, de toute manière, je vais te dire une chose, que tout le monde transpire. Alors, me prends pas pour un.
18: Oui, mais attends, même moi, si moi je ne transpire pas, ça j'en suis sûr.
10: Gérard,
18: moi,
10: toi, tu transpires un peu ou pas
18: très chaud,
10: ouais. Un petit peu.
14: De toute manière, même maintenant.
18: Mais tu dois souffrir surtout en été, hein, je pense, parce que là, en été, quand il fait chaud, c'est pas évident. Hein.
21: Ouais, bah ouais, mais je les rencontre en septembre, donc ça allait, mais alors là, l'été arrive et j'ai peur, quoi. Ouais,
14: c'est... Pour l'instant, on est au printemps.
10: Petite conclusion très vite, parce qu'il est déjà l'heure, alors.
14: Conclusion, tu lui dis gentiment de se laver, c'est tout, et tu lui demandes de prendre
18: un. Voilà, qu'elle prenne un bain avec lui tous les soirs.
21: D'accord.
18: Voilà. Puisque le matin, il se lave. Ah ouais, tous les soirs, 6.
21: D'accord.
18: Si vraiment il a un problème de transpiration, moi c'est ce que je te conseille, qu'il prenne un bain. Enfin, tu as une douche ou un bain ?
21: J'ai une grande baignoire.
18: Hein ?
21: Une grande baignoire.
14: Et dans ce cas-là,
18: c'est impeccable.
21: Ouais.
14: Bah, tu prends un bain avec lui.
10: Voilà. Comme ça, tu lui apprends la technique, puis le savon, quoi, pour devenir ami avec le savon.
21: D'accord.
14: Tu y apprends tout.
21: Je te remercie aussi, Max.
18: Voilà.
10: Pas de problème. merci Justine, et puis bon courage.
21: Je vous souhaite une bonne semaine.
10: Merci.
14: Merci toi aussi.
10: Ciao. Merci. Et c'est vrai, lavez-vous si vous sentez la transpisse, c'est une horreur. Hein. Merci. Finalement, Gérard, tu t'en es bien sorti sur la fin. Heureusement, un conseil sur les quatre. On a cru que c'était plus les conseils de Sandy que Gérard.
18: T'as eu chaud.
14: Quoi, j'ai eu chaud.
18: Ouais.
14: Toi, tu te tais.
10: Ouais, t'as
14: été là. Tout à l'heure,
10: sur la maison, là. Hein.
14: Et tu vas avoir chaud au retour.
18: Oh là là, ça devient grave.
14: Oui, mais à la maison, t'auras chaud. Pas dans la voiture.
10: Bon, en tous les cas, merci Rigaud, merci Apolline, merci Manu, merci Fildar, merci Gérard et Sandy d'être venus dimanche. Hein, voilà, donc si vous avez des conseils à demander à Gérard et à Sandy, vous n'hésitez pas sur le répondeur du Star System 0140 521 521. La nuit n'est pas terminée, balade nocturne tout de suite avec, entre autres, R et. Comment elle s'appelle pas Jeanne d'Arc.
14: Hardy.
10: François Hardy pour un morceau qui s'appelle Jeanne, extrait de musique de Nuit 4. On aura également droit à un morceau pour ceux qui aiment bien la musique un peu Ibiza, ça trincha. Hein. Version ambiante. Et puis également un extrait de la bande originale de Braveheart. Plus plein d'autres surprises, puisque la programmation va se faire carrément en direct live, vu que j'ai pas eu le temps de la programmer en entier. J'ai ramené pas mal de disques, ça va être fait, vous inquiétez pas.
14: Je peux vous dire.
10: Il y a même du George Winston, et il y a même.
14: Il y a pas mal.
10: Il y a Philippe Glass, il y a également du Harold Budd, il y a de la bonne cam. Voilà. On va y aller là.
14: Ah, tu veux enregistrer, d'accord.
10: On enregistre, hein, on pige.
14: Hein. Des
10: bon, Sandy, je t'embrasse. Hein, puis bon week-end à toi.
18: Ouais,
10: bonne semaine surtout, parce que je dis le week-end pour toi jusqu'à le dimanche, mais bonne semaine. Et puis genre, on se retrouve jeudi.
14: Hein. Jeudi, Rigaud, surtout.
10: Ouais.
14: J'ai bien calculé. Je te ramènerai une pub que j'ai dans un journal.
10: Ouais.
14: C'était ce week-end en fin de compte.
10: Le week-end internet, ouais.
14: Voilà, le week-end internet. Donc la semaine prochaine, donc les conseils de
10: les débats,
14: donc vont porter en premier sur l'internet. Donc j'espère qu'on va avoir du monde. Et en deux. Les sumo.
18: À propos des sumo, j'ai des infos sur les sumo.
10: Ouais, on t'appellera alors.
14: On l'appellera si on nous fait pas le coup de la semaine dernière.
18: Ou quoi. Mais c'est pas grave, j'ai oublié, Apolline. On en parlera jeudi.
10: On en parlera tout à l'heure.
14: Voilà.
10: On en parlera jeudi.
14: Allez, bonne semaine à toi et en espérant que d'ici jeudi, tu nous fasses du boulot. Super, mon chef.
10: Merci.
14: Compris, Lucky Luke.
10: D'accord, pas de problème. Balade nocturne jusqu'à au moins 1h du matin pendant 60 minutes non-stop. C'est parti sur Fun Radio.
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17: Allô ?
22: Allô ?
17: Allô, shérif ?
22: Allô ?
17: Ouais, shérif ?
22: Oui ?
1: Je suis de retour.
2: C'est qui?
1: C'est moi.
2: Qui?
1: Ça va, shérif? Alors, tu pensais que t'allais me laisser tomber comme ça, comme une vieille chaussette? T'as changé de numéro de téléphone? Hein?
2: C'est qui?
1: T'es toujours dans le Texas, mon con.
2: C'est qui?
1: Je vais te dire une bonne chose, écoute bien.
2: Va te faire enculer.
1: T'entends bien? Alors, shérif?
2: Tu dis ton nom, t'es qui? Va te faire enculer. T'es qui?
1: Tu me parles pas
2: comme
1: ça. Tu me parles pas comme ça, ok? Moi, je suis Billy the Kick. Ok? Je suis là pour traquer tous les mauvais marabouts. T'es un vilain shérif, t'as voulu me mettre en prison, t'as mis ma tête à prix. Hein? 500 euros, trop duc. Tu crois que je vaux pas plus? Je suis venu avec mes copains. Ok?
2: Allô?
1: Oh non, il nous a raccroché, on les rappelle le moi tout de suite.
10: Hey, t'es où, on t'y apporte de la chapelle?
1: Ça, c'est la première. Ah là, il est très calme. Attention, on repart. Comme si de rien n'était. Allez, shérif, décroche. Allô? Allô, shérif?
2: Allô?
1: Tu m'as raccroché au nez?
2: Je demande ton nom, tu dis pas?
1: Tu me parles pas comme ça, ok? Sinon, moi, je vais te tirer dessus, ok? Je sais où te trouver, mon pote. Je sais que t'es au saloon. T'es au saloon avec tes copains, t'es en train de boire du rhum. Et moi, je vais te dire une bonne chose, écoute bien.
2: Va te faire enculer.
1: Ok? Et ça, tu me l'as déjà dit en face. Et je voudrais savoir si t'avais le culot encore de me le redire en face. Shérif. Vas-y. Hé, hey, marabout. Parle-moi, dis-moi quelque chose. T'as peur?
2: Va te faire enculer.
1: Hé, hey, shérif.
2: Je ne ressemble pas à ton voix, là.
1: Ouais, c'est ça, oui. T'es dominiqué, hein.
2: T'es où, là?
1: Là?
2: T'es où, là?
1: Je suis dans la grande allée principale.
2: Hein?
1: À l'hôtel.
2: Hôtel?
1: Je suis au saloon. Je t'en... Je suis avec le corbeau. Et devine qui est avec moi. N'a qu'un œil.
2: Va te faire enculer.
1: Allô?
10: Ah non, raccroché.
1: On rappelle une troisième fois. Allez, faisons-nous plaisir. Une troisième fois, s'il vous plaît, maestro.
10: Il est en train de se chier dessus, chérie.
1: Ah bah Allez.
10: Dis-lui que t'es au métro près Saint-Gervais.
2: Allô?
1: Allô?
2: Oui. Allô?
1: Ouais.
2: Bonjour.
1: Chef?
2: Oui.
1: C'est moi.
2: Oui.
1: Jack n'a qu'un œil.
2: Oui.
1: Je suis de retour.
2: Oui.
1: T'es où, là?
2: Hein?
1: T'es où?
2: Saint-Gervais.
1: Je comprends rien.
2: Hein?
1: Je vais te dire une chose. Souviens-toi de ce que tu m'as dit.
2: Va te faire enculer.
1: Ça, c'est toi, ça. Toi, t'es la bonne femme au shérif. Passe-moi le shérif. Allô? Passe-moi le shérif.
2: Il est pas là.
1: Si, il est là. Je viens de l'avoir. Si dans 5 minutes, il est pas là, au milieu de l'allée, on va jouer à la mort.
2: Va te faire enculer.
1: Ah, tu veux m'enculer? Ah, c'est ça que tu veux jouer? Tu veux jouer à l'enculade?
2: Va te faire enculer.
1: Eh, dis donc, shérif, je te donne 5 minutes. Devant le saloon. Rappelle-toi bien du nom. Jack n'a qu'un œil. Il a une grosse bite. Sur ce, je te laisse. Et je te rappelle plus tard dans la soirée, ok? Shérif! Fais-moi peur. Allez, bonne nuit à toi. Bon là, on tombe sur la bonne femme, hein.
10: Mais tu l'as tétanisé, attends.
1: Ce que j'aimerais, c'est que tu m'appelles à un autre, là. Un mec qui a massé, c'est même pas un shérif.
10: Ah, bon, on va t'appeler Souma.
1: Souma. Ah là, ouais. Ça, c'est le vrai, va te faire enculer.
10: Ouais.
1: Ah, c'est le vrai de vrai. Ah là, c'est le vrai de vrai. Attention, là, c'est l'original, hein. Allez, on recommence. Va te faire enculer.
22: Et avec le Souma, les enfants dorment. Il faut faire attention.
10: Ouais, tu fais qu'à faire
1: attention. Oh putain, je vais me faire déchirer. Voilà, je vais me faire déchirer, là. Allô? Allô?
22: Attends.
1: Il m'a raccroché au nez direct. Rappelle-le-moi tout de suite, immédiatement. Immédiatement.
10: Non, c'est pas.
1: Rappelle-le-moi immédiatement.
10: Vous,
1: le portable qui s'est occupé.
23: Attends, bouge pas.
24: Voilà. Ah bah non, bah elle bouge pas,
23: de toute façon,
24: elle a les oreilles bien ouvertes, on est parti, écoutez bien, vous aussi, jalouses les filles, elles sont jalouses de votre côté, la police peut te le dire.
23: Ça arrive.
24: Alors on y va, c'est parti.
23: C'est bon.
24: Allez, c'est parti.
23: Alors, tu es comme une fleur.
24: Ah bah là, c'était pas.
23: Qui se ne fan, non, qui.
24: Une fan. Peut-être pas,
23: qui ne se fan pas. Tu es dans mon cœur. Qui, pour toi, bat. Je t'aime, Apolline. Et à travers ces lignes, je veux te dire. Fais-moi un sourire. Je suis fou. Plus fidèle qu'un toutou. Tu me fais frissonner. Ta voix me fait trembler. Pour toujours, pour tout ça, je t'aime. Mon petit chou à la crème.
3: Ouh,
23: voilà.
3: Ça c'est part en rien.
24: C'est bon, ça. Hein.
3: Si
24: Gérard nous écoute, il a intérêt à bien se tenir parce que là, les poèmes, bon, je vrai que Gérard n'a peut-être plus maintenant rien à foutre de ses poèmes, mais
23: et
24: là.
23: Le deuxième.
24: Le deuxième.
23: À la fontaine d'argent.
24: Ouh.
23: J'ai bu à l'amour de ta passion. Dans le reflet de l'eau, j'ai vu le plus beau cadeau. Ouais, c'était toi, ma jolie.
24: Ouais, tu pourras donner les références du bouquin après, hein.
23: Que j'aime à la folie, à la crise des amoureux.
24: Ouais,
23: je suis. Je fais le vœu que nous soyons toujours tous les deux et pour que nous vivons heureux. À l'arbre de l'amour, j'écris pour toujours. Je t'aime, ma fleur de bohème. Voilà.
24: Oh, oh
3: c'est Jackie, c'est pas de toi, ça. Bah, tu fais mieux, toi, d'habitude. Il est pas assez bien, ce
24: poème. Il est beau,
3: c'est
24: ce poème. Oh, si, il est beau, Apo, attends.
3: Ah non, mais je préfère ses autres poèmes. C'est plus authentique.
5: Quand tu parles des roues de bagnole, tout ça, c'est mieux.
3: Bon, Jackie.
23: Oui.
24: Il est en train de se branler, là.
23: Non.
24: Ah, si.
3: J'entends les petits soupirs, les jouissances.
23: Non, c'est en train de fumer.
24: Hein?
23: C'est en train de fumer.
3: Menteur, Jackie.
5: Il veut avec Rigaud, pas avec Apo.
23: Voilà, alors, genre, que j'aurais une petite devinette, une histoire drôle.
24: Eh, tu sais quoi? Quand tu viens, je te ferai un barreau de chaise, là, et.
5: Pourquoi pas le porter?
23: Alors, j'aurais fait.
24: Tu as fumé ça dans la caisse avec Apo.
23: Voilà, j'aurais une histoire drôle.
24: Je suis avec Apo, là. Je suis avec mon barreau de chaise.
23: À votre avis, qu'est-ce que c'est qu'un...
24: Tu crois au volant, il va...
5: Il est dans le volant.
24: Tu dois avoir la tête dans le guidon, la tête dans le volant quand tu conduis tellement que t'es petit,
3: non,
24: toi, non?
3: Non, tu mets des bottins sous ton truc.
24: Comment tu fais, Jackie?
23: Comment?
24: Comment tu fais? T'es trop petit. Tu la vois pas, la voiture devant?
23: Ah, si.
24: Hein?
23: Si, si, quand même.
5: Hein. Il met un siège bébé sur la place conducteur.
3: Ah ouais.
24: Il demande au mec à côté, tu me dis, hein, si je fais ou
23: pas. Quand je suis sur l'antenne, est-ce que je pourrais dire quelque chose à la France?
24: Tu veux passer sur l'antenne?
3: À la France?
23: Oui, à la France entière, quoi.
24: Bon.
23: Je suis là.
24: Tu veux...
23: Alors, je veux dire, bon, si, les filles et les garçons m'écoutent, qu'ils font craquer le mini-tel ce soir ou qu'on s'appelle l'Internet, qui vote pour moi et Apolline pour voir si on peut faire un Paris by Night. Ou bien autre chose, quoi.
24: D'accord.
3: Ouais, il faut des votes.
24: Pour le faire craquer, le Minitel?
23: Ok, pas de problème.
24: On va faire craquer Minitel ce soir. 3615 Code Fun Radio, rubrique direct ou internet, irc.funradio.fr. Si vous voulez confirmer à ce que Rigaud, à ce que Jackie sorte avec Apolline, et déjà l'internet fonctionne bien. Hein. Ça y est, c'est parti, non? Hein, c'est.
6: Ouais, c'est clair.
24: Oh
6: c'est
24: putain, vous avez toujours emboulé les plans,
6: Rigaud. Ouais, tranquille, ouais. Vas-y, Jackie, ouais.
23: Voilà.
6: Bien sûr, t'as une touche.
24: Ouais, je vote pour Jackie encore.
6: Apolline sort avec.
24: Ah là là là.
3: Non, ils sont tous partants pour qu'on sorte ensemble, Jackie. Enfin,
24: Jackie, c'est bon, vas-y, c'est bon.
6: Ah oui,
24: c'est bon, ah oui, Jackie.
23: Voilà, Jackie,
24: je vais t'appeler chez toi, là, j'ai une bonne nouvelle à t'annoncer, là. Tu quittes pas, hein, tu restes avec nous en direct.
23: Ok.
24: D'accord, je vais t'appeler, je vais t'annoncer la bonne nouvelle. J'espère que t'es chez toi, là.
23: Ah oui.
24: Bon, je t'appelle, c'est parti. Donc, je suis en train de t'appeler, là. Pourvu que tu sois chez toi, Jackie. Malheureusement, Jackie, ça s'en occupait. J'avais de bonnes nouvelles pour toi, Jackie.
23: Mais non, ça s'en occupait puisque c'est vous qui m'appelez.
24: Ah bah non. Ouais. Ça s'en occupait chez toi, Jackie, malheureusement. Je cherche de te joindre, mais ça s'en occupait.
23: Mais c'est impossible.
3: Si.
23: Mais non.
3: T'entends
24: pourquoi
3: bien à l'antenne.
23: Bah puisque je suis avec vous sur l'antenne, donc
24: ouais.
23: C'est vous qui composez le numéro de téléphone.
24: Ah bah c'est en direct, j'ai peut-être pas besoin de t'appeler pour te parler alors.
23: Mais non. Hein.
24: C'est pas utile.
23: Voilà, j'aurais une histoire drôle à vous raconter.
24: Ah d'accord, Jackie. Non, c'était pour t'annoncer que le Paris by Night va se faire avec Apolline.
23: Ok.
3: Tu me poseras pas de lapin cette fois.
23: Non, non.
24: Peur, non, non, bah là j'espère que non. Hein.
3: Parce que sinon.
24: Hein. Et puis tu nous amèneras ta bonne petite bouille à Fun. D'accord.
23: Ok.
24: D'accord.
23: Alors j'aurais une petite histoire drôle à vous raconter.
24: Jackie défonce la chatte à Apo. Ça y va là. Vas-y Jackie.
23: À votre avis, qu'est-ce qu'un spermatozoïde avec deux valises à la main?
24: Un représentant de mes couilles. T'en es
23: voilà.
24: Jackie, ouais, d'accord.
23: C'est bon.
5: C'est bon.
24: Ok.
23: Quelle est la couleur de la nationalité noire qui traverse un long tunnel?
24: Quelle est quoi?
23: La nationalité noire. Je suis pas raciste, hein.
24: Non, non.
23: Mais quelle est la nationalité noire qui traverse un long tunnel?
24: Je ne sais pas.
23: Un ivoirien.
24: Oh, mon Dieu, qu'elle est drôle. Très bien. Bah écoute, en plus, non seulement tu vas te marrer, mais en plus, tu vas passer un bon moment avec un beau gosse, Apolline.
3: Je crois qu'il y a beaucoup d'humour.
24: Jackie.
23: Oui.
24: Bravo encore pour tout.
23: Voilà, puis j'espère que mon appel sera attendu ce soir. Faites craquer le standard, faites craquer tout ce que vous voulez. Mais aidez-moi avec Apolline et puis bonne chance. Voilà.
24: Mais c'est dans la poche, Jackie, c'est dans la poche, Jackie, okay. C'est gagné d'avance. Jackie,
23: oui.
24: Tiens, reste avec nous deux secondes, on va terminer puisqu'on était sur le répondeur, le 0140-521-521. Il y a encore des messages qui nous ont été laissés pour des membres de l'équipe, donc on écoute.
4: Wesh, wesh, salut Rigo, c'est Poil de cul. Je voulais savoir si tu pouvais demander à Cérine Ferrer qu'elle t'inscrive au concours Fan 2, parce que j'aimerais trop te rencontrer. Réfléchis, hein. Ça pourrait être marrant. En plus, à part le Doc Gynéco, il n'y a pas beaucoup de gays drôles qui passent dans cette émission. Allez, big up, Rigo. A plus, c'était Poil de cul.
24: Ouais. Ah ouais, je trouve ça honteux, moi. Hein? Je trouve ça honteux.
10: Ah, mais on le fait.
24: Je suis dans les mêmes bureaux.
10: Bah ouais.
24: Si tu veux.
10: Non.
24: On peut t'inscrire.
10: Non, mais ça ira.
24: Hein?
10: Une journée
24: ça
10: avec Rigo,
24: ça me ferait kiffer.
3: Et Sandrine.
24: Sandrine a 12 ans. Allez, partir le jeune Rigo.
10: Hein? Poil de cul à...
24: en cave.
10: Elle vient de Juvisy.
7: Poil de cul à 16 ans.
10: On va rencontrer Rigo.
24: Oh là là.
7: Non, ça croit.
24: On les a suivis dans les caves.
10: Il répète avec le son.
8: Il y a venu un fan de dans le son.
24: On va enflammer sur une ferreur.
8: On va enflammer ton cul. Sur la jeune.
7: Ah là là.
24: Le disque, quand il va sortir, il va faire un tabac. Vous allez en vendre 100 000 grâce à nous.
7: Tant mieux, tant mieux.
24: Ah bah c'est vrai en plus. Hein. Je veux dire, dès que le disque il est fini, parce que le Songkai, ce qu'on écoute, c'est des maquettes qu'on a écoutées par Rigo. Mais dès que le disque il arrive, forcé, obligé, le Songkai sur Fun à.
7: Ah ouais, ça va péter. Hein.
24: À fond les balais, ça va péter. Jackie.
23: Oui.
24: Une autre petite chanson. C'est parti, je ne sais pas pour qui. Hein.
12: 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Je vais vous chanter une chanson top, les gars. 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C'est une chanson pour toute la bande FM de Fun Radio. Allez, au revoir, salut.
24: Ouais. Quel âge il a, 12 ans, lui?
10: Ouais, facile. Ouais.
24: C'était le dernier message?
10: Ouais.
24: Bon, d'accord.
10: Il y en a d'autres, mais c'est pour Olivier, maintenant, qui revient de vacances.
24: Ah oui, qui revient de vacances, très bien. Ok, bah, d'accord, ok, très bien. Bah, c'est bon, Jackie.
23: C'est bon.
24: Bien, on t'embrasse, bonne bourre.
23: On t'embrasse.
24: On va accueillir Christelle, on va terminer le courrier. Mais avec Christelle, cette fois-ci, 20 ans de Montpellier. Salut, Christelle.
13: Oui.
24: Ça va bien?
13: Ça va.
24: Bon, très bien, on finit le courrier, mais on est déjà sur l'antenne, comme ça c'est pour te familiariser un petit peu avec la déco, l'éclairage. Tu veux te maquiller ou pas? Pas la peine?
13: Non, ça va.
24: Ça va aller comme ça?
13: Ouais.
24: Bon, parfait, Christelle, je te présente toute l'équipe, hein, Rigo, Manu, Fida, Rapo.
13: Salut.
24: Christelle, tu connais tout le monde?
13: Un petit peu.
24: Un petit peu quand même, un petit peu. Ça fait combien de temps qu'on n'a pas fait un petit Jackie ou un Kikidonc là? Qu'on s'en prépare un bon là?
10: Ça vient.
24: Un bon Kikidonc là, c'est bon.
7: J'ai un numéro pour un Kikidonc.
24: Eh bien, impeccable. Le courrier alors, Christelle, hein, on peut nous écrire, tu le sais ça, Christelle?
13: Bien sûr.
24: Ah, tu le sais que tu ne fais pas, toi?
13: Pardon?
24: Tu le sais que tu ne m'as pas appelé? Que tu ne m'as pas écrit?
13: Ma foi.
24: Hein? Tu le sais,
13: carrier.
24: Ça? Bah voilà. Alors Christelle, on y va, c'est parti, le courrier, Manu. Fildar,
10: bonsoir. Donc on va déjà commencer par remercier les gens qui ont envoyé des bonbons, des chocolats, des machins pour Pâques.
24: Ouais,
10: on a reçu pas mal aujourd'hui, on a reçu 3-4 cartons.
24: C'est vrai.
10: Donc il y a Cécile, Mélanie, Valérie et Willy. Et Cécile...
24: Il y a encore les adresses ou pas? On les a les adresses ou pas encore?
10: Non, ils laissent pas leur adresse la plupart du temps.
8: Quand c'est dans la poubelle...
24: Bon.
3: Et il y a Coralie aussi qui avait envoyé la blinde de bonbons.
24: Bon, bah très bien, on les embrasse tous très fort, on vous remercie,
8: laissez l'adresse.
24: On leur enverra une petite compile, Brésil 2000, une petite compile de Brésil 2000. On y va. Donc le courrier, Christelle, on écoute.
10: Voilà, donc après il y a une photo de
24: Miss
10: Marine qui a 17 ans qui dit je suis folle de toi, je me caresse en t'écoutant, j'ai mis toutes mes économies dans les grattes Morpion, dans les grattes Millions, voilà, enfin c'est ce qu'elle nous a envoyé.
24: Ouais.
10: Pourrais-tu m'envoyer le nouvel album de Blur en double si tu peux pour ma meilleure amie qui te reste fidèle, et pourrais-tu me dédicacer les deux albums par toute l'équipe, voilà.
24: Bon, je vais voir ce que je peux faire pour les albums de Blur. Bah la photo, la petite photo.
8: Ah ouais, merde, j'ai le quand même ballon quand même.
24: Ah, excuse-moi.
10: Bah, y a pas de mal. Donc voilà, donc
24: bon, alors un album de Blur. Non, elle est Mimi.
10: Ouais, ça va, elle est bien.
24: Ah, elle est sympa, Christelle.
10: Elle est jeune.
24: Elle a quel âge?
10: Elle a 17.
24: Ah oui, j'avais entendu, donc bien, elle a bien 17 ans. Mais elle est jolie, hein, elle va.
10: Ouais,
24: elle promet plus tard, celle-là.
10: Ouais,
24: hein.
10: Ouais, ça
24: elle va pas nous décevoir, hein.
10: Non, non.
24: Christelle!
23: Oui.
24: On va gratter, et puis Filda va continuer le courrier. Tu peux intervenir dans le courrier si le cœur t'en dit, hein.
23: Bien sûr, pas trop.
24: Non, mais vraiment, hein.
10: C'est pas évident, mais.
9: Ouais, c'est pas évident. Donc le dernier courrier, c'est en fait un petit poème pour Apolline, de deux jeunes garçons, Ludovic et Romain, qui ont 13 ans. Donc ça s'appelle
3: mon... T'as pas plus jeune un peu encore?
9: Bah si, mais attends, ça va venir. 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

0: Bah, c'est pas grave. Je gratte le cinquième morpion.
1: Et nous, on n'a pas le droit de gratter.
0: Non, toi, tu grattes. Toi, t'as qu'à venir normal. Et après,
1: ouais,
0: tu pourras.
1: Okay.
2: Donc, entre Ludo et Romain, voient tes.
3: Et on appelle Ludo là.
0: Allez, on appelle Ludo.
2: Faire un bébé.
0: Je dois te déchirer là.
1: Ok.
2: Tu dis que c'est le petit canari. Hein.
1: Appelle Ludo.
0: 5 morpions, 5-0.
2: Eh ben, bravo.
4: Allô.
1: Allô, Ludo.
4: Pardon.
1: Ludovic.
4: Non.
1: Oui, bonjour madame. Excusez-moi de vous déranger. Est-ce que je pourrais parler à Ludovic, s'il vous plaît?
4: Ludovic. Ludovic, il dort à l'heure ici, hein, il a 13 ans.
1: Ah, excusez-moi, madame.
0: Au revoir.
1: Au revoir, madame.
4: Au revoir.
2: Que je sois même de loin, faut que je gère.
1: Bah ouais, mais bon, je me suis dit que tu voulais peut-être que j'insiste.
2: Non.
0: C'est Romain,
2: c'est gamin de 13 ans.
1: C'est toi le chef, c'est toi qui décide.
0: C'est vrai.
3: T'aurais dû lire à sa mère le poème qu'il a fait, le gamin.
0: Non, je sais pas si vous avez écrit, je bouffe la chatte et je bouffe ton clitoris avec mon pénis.
2: Il a piqué, c'est ce que fait mon mari.
1: Qui
2: lui? Romain.
0: Allez.
2: C'est peut-être la mère. Hein.
0: Le millionnaire, zéro aussi, hein, premier millionnaire, hein, je vous le dis. Pour l'instant, c'est 0-0. Il faut 3, c'est ça hein.
2: Ouais. Merci, Marine.
0: 3 télé, c'est quoi, 3 télé?
2: C'est la télé.
0: D'accord.
2: À quoi qu'on passe plus à la télé maintenant?
0: Ah bon?
2: Ouais, c'est fini.
0: Ah bon? Ouais. Pourquoi?
2: Parce que la Française des Jeux n'a pas signé avec TF1.
0: Ah ouais?
2: Donc il n'y a plus de passage télé.
0: Ah ouais?
2: Enfin, vous allez quand même tourner à la roue, mais vous passez pas sur TF1.
5: Bonjour,
0: nous sommes là,
5: vous pouvez
0: laisser
1: un message.
0: Bon,
1: là, je la ferme. Ah,
0: d'accord, un morpion encore, 0-0, hein, vraiment, le néant total, Christelle, on est très déçus. Bon, on regarde le numéro, on les rappelle.
2: Ouais, on les rappellera demain, ouais.
0: Ouais, bah, même à 22h, à 13 ans, à mon avis, ils dormiront déjà, hein.
2: Non, mais sur les
0: ils écoutent leur couette, hein. Un petit message pour les petits gamins qui nous écoutent, qui vous écoutent sous la couette.
1: Ouais, c'était très mignon, les petits poèmes.
0: Oh,
1: c'est voilà.
0: C'est tout mimi, ah ouais. C'est tout ce que ça te fait?
1: Ouais, tout. Ouais, rien de plus.
0: Ça te chauffe pas plus que
1: ça? Non, ils ont quand même 13 ans.
0: Ouais, mais c'est pas grave. Imagine que ça avait été écrit par un gamin de 20 ans, 25
1: ouais,
0: ans.
1: Ouais, mais je peux pas imaginer aussi.
0: Ah, oh, bah oui, ça c'est. Ouais, toi t'imagines rien.
1: Ah,
0: non, je peux pas. Christelle.
1: Pas, ils ont 13 ans, ils ont 13 ans.
0: Toi t'imagines un peu?
6: Ils sont un peu trop jeunes.
0: Non, mais si c'était un mec de 20 ans.
6: Ben.
0: T'imaginerais si c'est un mec de 20 ans?
1: Mais avec des si.
6: Mais c'était quelqu'un de spécial.
0: Hein?
6: Un peu spécial.
0: Un peu spécial, hein?
6: Ouais.
0: Oh, ouais, c'est sûr. On finit le courrier touche pipi, alors on y va.
3: C'est terminé.
0: Rigo, alors
3: Rigo,
0: attention.
3: Je passe le relais.
0: Christelle, attention, oui. Maintenant on va sur l'internet. Il y a eu du courrier également, des photos. On y va, c'est parti, Rigo.
7: Alors,
0: on accélère.
7: Parti.
0: Allez.
7: On va commencer avec la réponse. C'est Shkoumoun de l'IRC qui nous envoie la photo. Pourquoi Pauline ne montre pas son sein gauche?
0: Ouais, elle a jamais ça, ouais. Pourquoi?
7: Parce que sur son sein gauche, il y a marqué cette femme appartient à Shkoumoun.
0: D'accord, ok.
1: Ouais, il fallait pas le dire.
0: Voilà.
7: J'ai trouvé ça très sympa. Alors ensuite, on enchaîne sur le mail.
0: Il y a encore des gens qui m'ont demandé, t'as pas été honnête sur ce coup-là, Pau. Hein. Toi qui disais, grande gueule, je vais faire la photo,
1: non, tout le monde a attendu. Je voulais faire sur un photomaton, mais le problème, c'est que maintenant, les rideaux sont trop courts.
0: Ouais, et puis t'as les seins qui tombent tellement bas. Qu'il y a
1: exactement, donc c'était mon gros problème, donc j'ai pas pu le faire.
0: Bah oui. Bah alors, c'est pas grave, alors tant pis. Hein.
7: Alors il y a Angel, un petit garçon, qui t'envoie la photo d'une copine de 17 ans qu'il a rencontrée sur le
0: c'est bien.
7: Donc voilà, ouais. Il te demande comment tu la trouves. Donc,
0: bah, enlève le visage.
7: Enlève le visage.
0: Ah oui. Bah, elle est jolie, ça, c'est bien.
7: Voilà.
0: Ah, elle est 17 ans, elle est toute mimi. Elle promet, bravo, elle ira loin.
7: Ok, alors on continue.
0: Ah, c'est pas mal, ça.
8: C'est qui, l'autre?
7: Envoyé par Draculi. Draculi qui nous envoie les sœurs cachées d'Apolline.
0: Alors en fait, là, faut qu'on t'explique, Christelle et vous qui nous écoutez, quand
7: c'est
0: même.
7: C'est un trucage de Fildar et de moi en blondasse.
0: En blondasse, mais un peu déformé, ça fait un peu genre la...
1: On connaît pas du tout.
0: Ça fait un peu singe, ça fait un peu la guerre du feu.
7: Ouais, tu m'étonnes.
0: Ou un petit peu le côté, la planète des singes, un peu. Ouais. Hein. C'est une malformation, Dracula.
7: Voilà.
0: De Rigo et de Fildar, d'accord? Donc ça, c'est les sœurs cachées d'Apolline.
7: Un petit message de Griselda.
0: Oh, Griselda,
7: voilà.
0: Griselda, c'est l'espagnol.
7: Donc,
0: ouais,
7: salut mon ange, comment vas-tu?
0: Nana,
7: ça fait 3 mois qu'on n'a plus de nouvelles.
0: Ouais.
7: Là, je suis en Espagne, rien de nouveau.
0: Ouais.
7: J'ai appris que vous aviez une nouvelle standardiste et que lundi, jeudi, dimanche, bientôt la plage. Je penserai à toi quand je serai en bikini. Voilà.
0: Voilà, il fait 28 degrés, voilà, etc. Voilà. Donc on l'embrasse très fort, on lui laissera peut-être un petit message. Ensuite.
7: Voilà. Alors ça c'est.
0: Ça va Christelle?
1: Ça va.
7: Photo de la sœur d'un auditeur.
0: Voilà. La photo de la sœur d'un auditeur. Oh là
7: voilà,
0: là,
7: bon.
0: Elle doit être grassouillette, elle.
7: Donc
0: non,
7: voilà.
0: Casse pas des briques.
7: Ensuite, nous avons notre ami Gérard.
0: En action.
7: En action.
0: Ah oui, d'accord, c'est pas mal. Ah, c'est pas mal.
8: Adiole. C'est genre. Ah oui, j'ai
0: Alors là, il y a Gérard qui est en train de branler un mec et
7: non,
0: la photo.
7: Non. En train de se branler.
0: En train de se branler avec un mec au-dessus, avec une sorte de petite cliquette dans le derrière. Et voilà, et il a l'air très excité.
7: Voilà, et des photos nues de la reine d'Angleterre.
0: Ouais, d'accord.
7: Voilà, c'est, et
0: Jacques Chirac avec une femme nue dans le jardin présidentiel. Terminé?
7: Voilà. Non, on a le retour. Bon,
0: Christelle.
7: Ouais. Encore une petite photo de Gérard.
0: Bon, qui est en train de là, il est retourné avec des femmes. C'est des photos de cul. Bon, d'accord. On peut pas vraiment commenter tout ça. Ouais, donc là, il est en train de prendre une fille en levrette.
7: Voilà. Et des photos truquées.

0: suis là. Je suis là. Comme tu vois. Je suis là. Ça va?
1: Oh ma chère Françoise. Tu es là et tout va bien.
0: Là.
1: Je suis content.

0: Françoise.
1: Ouais.
0: Ah, si tu savais.
1: Ah ouais.
0: Florent ne parle que de toi, que de toi, que de toi.
1: Que de toi, que de toi.
0: Il t'a appelé aujourd'hui?
1: Non. Oui.
0: Ouais,
1: oui.
0: Mais
1: il m'a appelé.
0: Pour le papier, mais en fin de compte, il voulait te dire autre chose. Il profite de ce message, mais en fin de compte, c'était pour te demander si...
1: Non, il m'a...
0: Si c'était possible de... Est-ce que vous pouvez vous voir?
1: Hein? Ah, ça, je sais pas. Hein. Ah, si veut me voir, il peut me voir.
0: Voilà. Mais le deal, c'est de payer un taxi.
1: Il peut me voir.
0: Hein, Françoise?
1: Ouais.

0: François, c'est à toi.
1: Ouais.
0: Parle. Chante. Chante.
1: Qu'est-ce que tu veux que je chante?
0: Chante, François, s'improvise.
1: Bah, je sais pas, moi.
0: Et directement. Ça va, Françoise?
1: Je voudrais te tenir dans mes bras, Florent.
0: Ah.
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0: Avec de nouveau Françoise.
1: Oui, je suis là.
0: Françoise, tu ne parles pas anglais par hasard?
1: Non.
0: Dommage, aussi. Dommage, parce que les blurs, ça vaut le coup, c'est des beaux gosses, hein.
1: Non, je parle pas anglais.
0: Bon, tu peux pas anglais. Do you speak English, Françoise?
1: Yes.
0: Yes, you speak English?
1: Yes.
0: Ok, let's go.
1: Non.
0: No, please, come on.
1: Je pourrais pas... te répondre, non.
0: Dis-moi une phrase, juste une phrase en anglais, tu sais bien. Quelque chose en anglais, juste une phrase.
1: Non.
0: Come on.
1: Attends.
0: Come on, Françoise.
1: Do you speak English?
0: Come on, yes. Tiens, tu vas parler un petit peu avec Julie qui parle bien anglais, Julie.
1: Do you speak English?
0: Ah ouais, ou même Florent qui parle bien anglais avec Françoise.
4: Yes, I do, Françoise, and you?
1: Julie.
4: Yes, Françoise.
1: Salut, Julie.
4: Hello, Françoise.
0: Ça
1: va, toi?
0: Tu ne parles qu'en anglais, Françoise, vas-y.
4: How do you do, Françoise?
1: Je ne sais pas, je parle anglais.
0: Ah, ben voilà, tu parles anglais, là, quand t'as bu.
1: Ouais, je n'ai pas bu, là.
0: Do you speak English? Comment? Redis-le.
1: Hein?
0: Redis-le.
4: Again.
1: Ah, ben
4: Do you speak English?
0: Mais t'as bu ou quoi?
1: Do you... Petit
0: voilà, do you speak English? Voilà.
1: Do you speak English?
0: Voilà, ça c'est bien dit. Guigui, Guillaume, bonsoir de Carrefour.
1: Do you speak English?
0: Voilà, come on, Guillaume.
5: Oui.
0: Do you speak English?
5: Yes, I speak English.
0: Ah non, toi tu le dis mal, toi. Do you speak English?
5: Hein?
0: Do you speak English?
5: Do you speak English?
0: Ah oui, pas do you speak English, ça se dit pas, c'est do you speak English?
5: Yes, I speak English.
0: Non, yes, speak English.
5: Yes.
0: Yes, you speak English.
5: Yes.
0: Françoise.
1: Yes.
0: Françoise.
5: Salut, Françoise. Yes.
0: Yes. Ah, you. How do you do?
1: Are you?
0: Are you? Ça veut dire comment allez-vous? Vas-y, Françoise.
1: Ouais.
0: Are you?
1: Ça veut dire non.
0: Redis-le.
1: Ça veut dire non.
0: Redis are you?
1: Are you?
0: Voilà, are you. Pour donner peut-être envie aux gens d'aller là-bas, Linda, ce qui serait bien, peut-être, c'est que tu nous chantes un petit quelque chose pour donner, pour voir un petit peu le talent qu'a Linda, parce qu'on avait bon souvenir de toi et de tes cassettes, c'était joli.
6: Ouais, mais tu vois, c'est une très vieille cassette, hein.
0: C'est pas grave, vas-y, maintenant, vas-y.
6: Ok. Mais tu sais, j'ai déjà chanté au Divan là-bas, hein.
0: Allez.
6: Ok. Attends.
0: Alors on y va, attention, Linda se concentre. Linda, écoute, elle a une belle voix, hein, ceci dit.
7: Don't mean not to stay.
0: Elle avait une belle voix à l'époque, en tout cas.
7: Don't be hiding on the way.
0: Excusez-moi, je me suis planté.
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0: Elle avait une voix mieux que ça avant, maintenant ça chie. Parce que... Ah putain, c'était mieux avant. Oh là là, c'est quoi ce passage? Qui va aller voir ça? Je me le demande.
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0: Quel coffre ?
1: D'argent dedans, mais quel coffre ? C'est une banque qui a fait faillite.
2: Maintenant avec toi.
0: Pas mal, pas mal.

0: arrête de délirer. T'es trop de délire, toi, comme mec. Non, c'est bien. C'est la nouvelle Maria Carey, me dit Mars.
1: Ah non, c'est Toni Braxton, hein.
0: Non, mais elle dit que t'as une voix, on dirait la nouvelle Maria Carey. Mais à l'époque, elle était pas chanteuse, elle était serveuse. Hein.
2: TF1, bonsoir.
1: Je vous téléphone parce que je ne comprends plus rien de Dallas.
2: Oui.
1: Voilà. À un moment, vous oubliez.

vraiment dégueulasse. Et j'ai appris d'après une amie que d'après demain on nous aura

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0: Eh ben, vous êtes désolée, moi aussi, madame. Hein.
1: Bah, elle est bourrée.
2: J'avais pas entendu, j'ai découvert en même temps que vous et je peux vous assurer que ça m'a fait bien rire. 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
3: Et Anne. Anne.
4: Ouais.
3: Anne, c'est Gérard. Tu sais, il y en a une qui m'excite.
4: À qui?
3: Ouais, devine.
4: Ah, mais bah c'est Julie.
3: Non, c'est la main de ma soeur dans la culotte d'un zouave.
4: Elle est bonne. J'en ai une aussi qui est très bonne, que mes parents m'ont raconté ce week-end. Qui
5: si
4: m'a
5: Bouvard nous écoute.
4: Alors, c'est... ils ne voulaient pas d'enfants.
5: Non, mais attends, parlons du problème, là, on est en train de
4: chier. Ouais, mais ils ne voulaient pas d'enfants. Non, mais c'est une blague, elle est marrante.
5: Vas-y.
4: Ils ne voulaient pas d'enfants, mais ils en eurent beaucoup. Alors, quel est le temps et le mode du verbe « eurent » ?
5: Oh là là là. Quoi, ils ne voulaient pas d'enfants ?
4: Non, ils ne voulaient pas d'enfants, ils en eurent beaucoup.
5: Ah, je sais pas,
6: comprends pas.
5: L'embrouille.
4: Le temps et le mode de ur.
5: Oh, j'en sais rien, moi.
6: On sait pas.
5: Je sais plus.
4: C'est le préservatif imparfait.
5: Oh ouais, c'est ça, c'est une bordel comme ça, c'est trop compliqué, ça.
4: Mais non, le préservatif imparfait.
5: Le préservatif.
6: Bah ouais, parce que c'est un préservatif qui a moitié troué.
5: Estelle, 17 ans de Angers. Attention, Estelle.
7: Oui, salut, j'appelle parce que j'ai envie de piquer un coup de gueule contre pour le perfum, parce que c'est interdit dans les lycées.
5: Pourquoi, le quoi?
7: Le perfum.
5: C'est quoi,
7: fait,
5: ça?
7: C'est les 100 jours avant le bac où tous les jeunes se déguisent et foutent le bordel dans les lycées.
5: Ouais, quel est l'intérêt de faire cette fête à la con?
7: C'est pour se défouler avant de passer aux grandes épreuves.
5: Ouais, mais de le faire une semaine avant, mais 100 jours avant, c'est totalement débile.
7: Mais
5: c'est un moyen détourné de vouloir faire la fête, il faut penser aux études, on n'est pas là pour rigoler les enfants.
7: Non,
5: on n'est pas là pour s'amuser, on est là pour étudier, bordel de merde. Alors vous me passez votre putain de bac et une fois que vous aurez votre bac, on discutera, les enfants. Arrêtez de penser à vouloir faire la fête, c'est quoi cette fête bidon, là?
7: Qu'est-ce que tu fais tous les soirs?
5: Oui, mais d'accord, mais moi je ne fais pas mes études, moi c'est mon boulot de faire ça, donc je le fais, et puis voilà, basta.
8: Ouais, vachement cher.
5: Ouais.
7: On a envie de s'éclater quand même.
5: Eh ben, t'es pas obligé d'attendre, alors non. Toi, Estelle, t'attends donc cette fameuse soirée du persan 100 jours avant le bac pour enfin t'amuser.
7: Ta gueule, Nico.
5: Alors c'est quoi?
7: Mais non, c'est en fait, on se déguise tous, on fout le bordel.
5: Mais alors, tu peux te déguiser, t'as qu'à te déguiser chez toi, là t'es avec lui, là tu te déguises et tu fous le bordel avec ton pote, là.
7: Mais non, c'est mon frère, il est complètement bourré, c'est pas grave.
5: Tu parles, l'autre fait croire qu'elle est bourrée, n'importe
7: non,
5: quoi.
7: Non, pas moi, lui il est bourré. Non.
5: Moi aussi, je suis un animateur, je suis bourré, je suis arrivé, j'ai bu grave, je suis bourré. Je suis cassé.
9: Thomas, message subliminaux.
5: Non mais repasse-moi ta sœur. Oh putain, quel âge il a ce trou duc?
7: Il a 15 ans.
5: Oh bah non, putain.
8: J'ai pas un trou duc.
5: Oh l'autre, il se la fait péter, je suis bourré, l'autre. L'autre il s'est bu une limonade, il y a 2-3 bulles qui sont venues lui péter à la cervelle et ça y est, l'autre il est en train de nous faire un sketch. Ta gueule et tout, je t'emmerde. Vive la jeunesse. Oh là là là là.
7: Ça m'énerve que les profs nous...
5: J'en peux plus de ces jeunes cons, putain. Merde, ta gueule, putain, je serais ton grand frère, moi je te mettrais une calotte, putain, je rentrerai à la maison, ouais, tu verras, ouais. Dis donc, tu me parles pas comme ça, dis donc, tu vas me respecter un petit peu plus.
8: Les 10 commandements, c'est les coups dans le cul.
5: De quoi?
7: Non, mais arrête, c'est pas...
5: Qu'est-ce qu'il vient de dire, là?
7: C'est lui, c'est pas moi, je t'en supplie, non.
5: Ah, vas-y, qu'est-ce qu'il vient de dire?
7: Non, il vient de dire que des conneries, il est
5: bourré. Qu'est-ce qu'il vient de dire?
7: Non, je te promets, arrête.
5: Qu'est-ce qu'il vient de dire?
7: Il vient de dire tas de conneries, il est tellement...
5: Qu'est-ce qu'il vient de dire à l'instant sur cette antenne que je n'ai pas entendu? Non.
7: Il est trop, je te promets, c'est pas attention à ce qu'il dit.
5: Oui, non, mais c'est trop tard.
7: Non, moi, je t'en supplie, non.
5: Qu'est-ce qu'il vient de dire à l'instant sur l'antenne?
7: Je te pense, mais tu reviens après.
9: Max, ma soeur, elle y est pour rien.
5: Qu'est-ce que tu viens de dire?
9: Je te les fous dans le cul.
5: Quoi?
9: Que t'es 10 commandements, je te les fous dans le cul.
5: Et ben voilà, c'est ce que je voulais entendre. On va rajouter un 11e commandement. Ouais. C'est que je t'emmerde. 0803-08-5000 et 0870-5000, on peut dire ce qu'on veut à partir du moment qu'on respecte le Star System. Ouais. Je pensais que...
0: Est-ce que Karine réagissait sur quelque chose que sur la taille? Elle mesure 1m80, elle voulait réagir sur ce que disait Caramel et sa taille d'1m56.
10: Ouais.
0: Laurence réagissait plus sur les histoires de Franck dans le style, ouais, dans le sens où elle voulait dire que elle paye. Enfin, que quand on sort, les nanas payent aussi.
5: Ouais. Alors dans ces cas-là, elles arrivent toutes les deux en même temps à l'antenne et elles parlent de leur sujet en même temps.
0: Voilà.
5: Voilà. Alors Karine et Laurence, vous êtes là toutes les deux, est-ce que Karine est là aussi?
11: Oui.
5: Salut. Alors Karine, bonsoir, tu vas parler en même temps que Laurence et vous allez tous les deux parler de votre sujet et avec Franck.
11: Qui compte,
5: voilà, exactement. Attention, on y va. Karine donc parle du fait qu'elle mesure 1m80. Et Laurence, toi tu voulais parler de ton sujet, du fait que tu payais quand tu sortais. Attention.
11: Attends, mais moi je peux faire les deux en même temps, parce que je mesure 1m80 et je paye aussi ma part.
5: Ouais, c'est ça, ouais,
11: mais
5: menteuse.
11: Moi je mesure qu'1m50.
10: Ça, j'ai bien à connaître alors.
5: Alors allez-y, vous parlez tous en même temps, allez-y.
11: Il n'y a pas de raison, moi je mesure 1m59 et je paye. Comment plus? Alors, demain on arrive à tous parler en même temps, la femme. Donc c'est moi qui.
12: Non, mais sérieusement, c'est ça.
11: Au secours.
10: Une par une, ça sera mieux, je crois.
11: Ouais, ça serait bien.
12: Pas besoin de vous plaindre, parce que vous avez plein.
11: Et qui c'est qui parle?
12: Ben, laisse en parler, vu qu'apparemment, elle ne nous entend pas.
11: Qui?
10: Je crois que
5: c'est. Ah, vous êtes fabuleux. Bon, alors. Terminé. Il suffit que je m'absente 2 minutes pour que ça devienne chiant. Mais non, mais c'est grave, quoi, attends. C'est chiant, des fois ça peut être chiant, mais écoute le bruit vulgaire que fait un bébé quand il est heureux. C'est vulgaire. Oh là, ta gueule. Ta gueule. Tu vas te taire. Non, là, là, là. On boit une bonne bière.
11: Max.
5: Et après tu bois une bonne bière.
11: Max.
5: Il faut que t'as gueulé sur ton gamin, tu bois une bonne bière.
11: Max.
5: Ouais,
11: et où?
5: Oui, Colline.
11: Je te voudrais pas comme le père de mes enfants, franchement.
5: Quoi?
11: Je te voudrais pas comme le père de mes enfants.
5: Oh bah je te rassure, je te veux pas comme femme. Hein.
11: Oh, c'est dégueulasse.
5: Je vais te dire, c'est bon. Hein. J'ai donné dans l'acné. Hein.
11: Oh, t'es dégueulasse de dire ça.
5: Bah t'es dégueulasse, tu me cherches, tu me trouves.
11: Je te cherche, je te trouve.
5: Ah
11: mais
5: ouais.
11: C'est pas aimable,
5: putain. Mais c'est pas. Attends, je suis pas aimable. Qui c'est qui vient de me dire à l'instant je te voudrais pas comme père de mes enfants?
11: Max, c'est de l'humour.
5: Mais moi aussi c'est de l'humour.
11: Ah bon?
5: Enfin pas pour l'acné, hein.
11: Non, mais que t'en sais que j'en ai, d'abord j'en ai pas.
5: Oui, c'est ça, alors là, je vais te dire.
11: Oh, mais sérieux?
5: Oh, sérieux, y'a pas sérieux. Allons. Allons. Là, je vais te faire encore plaisir, regarde, écoute ça, regarde, ça c'est les jeux de regarde, écoute ça. Eh ben bien, Colline avait un enfant. Elle est où la Colline? Il est où son bébé qui va gonfler? Il est où le papa qui a 19 ans et qui va sauver à l'âge de 20 ans parce qu'il a envie de profiter avec d'autres nanas mais elle le sait pas encore? Elle est en face de moi, sa belle Colline, elle est toute belle.
11: Oui, c'est vrai ça.
5: Alors? Hein?
11: Toi, je suis toute belle, ouais.
5: Oui, c'est vrai, ouais, tu seras toute belle et toute seule, oui.
11: Non.
5: Bon, j'espère que c'était un bon délire là, tu m'as tapé Colline, mais que tu penses pas sincèrement avoir des enfants, que tu penses pas en mettre un là, en action. Là.
11: Bon. Écoute, non, mais... le jour où je serai enceinte, je t'appelle.
5: Non mais attends, j'ai pas dit qu'un jour Colline de Hansi ne serait pas enceinte.
11: Mais je le sais bien.
5: J'ai jamais dit ça, je te le souhaite. Si t'as envie d'avoir des enfants, moi aussi.
11: Ah oui, j'en veux trois.
5: Mais très bien, si t'en veux trois, t'en auras trois. Mais j'espère pour toi. Oh, bah, après, si c'est pour commander d'avoir que des garçons, c'est bien, t'auras ce qu'on te donnera. Il faut être heureux avec le bébé qu'on est. On s'en fout du sexe. Quoique bon, avoir trois filles, ceci dit, ça me ferait bien chier, quoi. Mais... le fait de vouloir en avoir aujourd'hui à 18 ans, sachant que t'es une onde, que tes parents et tout ça, tu peux même pas le, tu pourras ni le nourrir, tu pourras ni l'habiller, ni quoi que ce soit, et c'est pas raisonnable. Et on met les pieds sur terre, la gamine.
11: Ne parle pas comme ça.
5: Mais
13: dans l'une de tes chansons, tu dis le rap part en couille, MC rap à l'eau. Tu dis ça à MC Sola?
14: Pourquoi t'as pensé à lui?
13: Non, mais...
5: Pourquoi t'as donné la bonne réponse tout de suite?
14: Pourquoi tu dis ça?
13: T'aimes pas MC Solar?
14: Non, j'ai pas dit MC Solar, hein. J'ai dit les MC Allo.
5: Ouais, les MC, ça peut être MC Hammer.
14: MC, ça peut être n'importe
5: quoi. Hein. MC, c'est une... Ça veut dire quoi, ça, MC, exactement? Parce que c'est le MC, c'est quoi? C'est le rappeur, à la base.
14: Je sais même
5: quand
14: pas.
5: Quand on dit
14: moi.
5: MC...
14: C'est comme ça qu'ils s'appellent, les rappeurs. En
5: fait. Je sais pas, il y en a qui s'appellent...
15: C'est maître de cérémonie, putain. Ouais. Ça m'est même pas, ça.
5: Non, ça va.
14: Moi, je suis pas dans les...
15: C'est pas moi qui suis pas spécialiste.
5: Merci, Catherine.
15: Enfin, moi, je crois. Maintenant que vous mettez le doute, remarque.
5: Non, mais ça se trouve, c'est elle qui va nous apprendre.
15: Ça, ouais.
5: Ça, en plus, on est là, on sait rien, on débarque et tout. Alors Bruno, toi, t'as fait des...
15: Master of Ceremonies en anglais, ça marche.
5: D'accord.
15: Non, c'est ça, je crois.
5: Ah ouais, ok.
15: Ouais.
5: Et toi, Bruno, donc tu fais des disques, t'es chanteur, c'est ça? Le mec il va tout apprendre et tout.
15: C'est bon de rire, ha ha.
5: Parfois, ha, ha, ha.
15: C'est un truc des nuls.
5: Alors vas-y, vas-y, vas-y, dis-moi.
15: C'est bon de rire parfois. C'est bon de rire, ha ha ha.
5: Non, je connais pas.
15: C'est bon de rire aussi.
5: Aussi,
15: aussi, aussi. C'est bon de rire, hi hi.
5: C'est mis en sous-place.
13: Alors, est-ce que vous envisagez de refaire des duos tous les deux, Catherine et Bruno?
5: Voilà, je pense qu'ils ont répondu à ta question, Cyril. Hein.
13: Ouais,
5: il y a une ambiance là, il y a comme une ambiance, tu vois, ça commence à monter. Plus les minutes passent, plus ça la patate.
16: Et ça s'est passé hier soir.
5: Bonsoir, Françoise.
17: Oui.
5: Bon, alors qu'est-ce qui se passe? Tu voulais dénoncer ton fils?
17: Oui.
5: Alors,
17: Je suppose que vis-à-vis de la loi.
5: Vis-à-vis de la loi, qu'est-ce qui se passe vis-à-vis de la loi, Françoise?
17: Parce que j'arrive pas le. D'éjecter de mon appartement.
5: Tu n'arrives pas à l'éjecter de ton appartement.
17: Voilà.
5: On appelle la police, c'est parti. J'adore quand elle dit ça. Alors tu vas, on va dénoncer, hein, d'accord?
18: Commissariat du 15e, bonjour.
5: Oui.
17: Qu'est-ce que je
5: veux
17: dire?
18: Allô?
17: Oui, bonjour. Excusez-moi de vous déranger.
18: Oui, madame.
17: J'ai un fils de 20 ans.
18: Oui.
17: Il veut pas quitter mon appartement.
18: Oui, madame. Il veut pas quitter votre appartement.
17: Il veut pas quitter mon appartement.
18: Attendez, inquiétez pas, je prends la machine, inquiétez pas. Oui, donc. Alors, 20 ans, vous dites, hein?
17: Oui.
18: D'accord. Et il vous embête beaucoup?
17: Oui, il m'embête beaucoup, il travaille.
18: Il travaille?
17: Oui, il travaille.
18: Ouais, qu'il est pas, hein, téléphone. Je prends?
19: Je prends, ouais, ouais.
18: Oui, donc?
17: Non, mais c'est des conneries, quoi.
5: Non, non, non, bonsoir, je suis l'ami de la personne avec qui vous êtes en ligne.
18: Oui, monsieur.
5: Et on a un problème avec notre fils qui ne veut pas payer son loyer, comme vous le disait ma femme.
18: Oui.
17: Non,
18: il faut le faire payer le loyer, hein, non, travail.
5: D'accord, excusez-moi, donc je suis son ami. Et vas-y, Françoise, explique donc au monsieur.
17: Bon, voilà. Si je le fous dehors, à ce moment-là, il veut brûler ma baraque et tout ça.
18: Il veut brûler. Écoutez, on a exactement le même problème ici avec un jeune homme.
19: Mais
18: allez-y, faites-le parler un peu.
19: Bah, tu vas payer un peu.
18: On a le même problème avec un jeune homme ici qui voulait pas payer son loyer et puis ça s'arrange, hein, tout s'arrange. Hein. Vous devriez nous l'envoyer, madame, si vous voulez, on vient le chercher.
17: Non. Oui, il a une bagnole, pour le moment, il est m'enfermé.
18: Écoutez, il faut l'amener, madame.
5: Non, mais écoutez.
17: Je peux pas l'emmener, moi, Je ne sais pas où le jeune
19: lui est. Retourne dans
18: sa tenue. Bon, écoutez, vous pouvez passer au commissariat, faire une déposition.
17: Non, je peux pas.
18: Je vais vous passer mon collègue, hein, il s'occupe d'un cas. Est-ce que tu vois, arrête de le taper, arrête. Je te passe une dame, c'est le même cas que le jeune homme.
5: Non, mais vous frappez pas les mecs quand même, vous déconnez là, faut pas frapper.
18: Bonjour madame.
5: Oui, bonjour, je suis le papa de la dame là en question.
18: D'accord, je suis le collègue.
5: Très bien.
18: Arrête, faut pas de trace. Allô?
5: Alors oui, voilà, nous appelons parce que nous avons un problème avec mon ami que vous avez au téléphone là, Françoise. T'es toujours là, Françoise?
17: Oui.
5: Non mais est-ce que vous pourriez venir chercher Françoise avec une fourgonnette? Est-ce que vous pouvez venir la chercher pour qu'elle puisse faire la déposition?
18: D'accord, c'est une personne, un fourgon pour une personne.
5: Un fourgon pour une personne, mais
19: un fourgon,
17: je vais pas rester en prison, hein.
18: La maman va l'accompagner ou pas?
5: Oui, la maman, enfin, on pourrait venir chercher la maman, je pense, hein, François.
18: D'accord,
5: c'est
18: parce
5: ça.
18: Que là, on a le même cas et le garçon ne veut pas payer non plus, hein.
17: Il est à Montfermeil.
5: Non, ah oui, d'accord, mais
17: il est à Montfermeil.
5: Oui, parce qu'apparemment, la dame
17: que vous... Et moi, je suis à la Courneuve.
5: Alors, faut aller à la Courneuve, aller chercher la dame.
18: D'accord.
5: Voilà.
18: Et ensuite, on ramène pas le garçon, donc.
5: Voilà, parce que la déposition, c'est que, comme vous le disiez, Françoise...
20: Oui.
21: Comme tu le disais tout à l'heure, monsieur, là, l'amiral, là, c'est qu'en fin de compte, ton fils, il veut pas payer le loyer,
20: mais
21: c'est
20: tu
21: ça?
20: Il m'a payé mon loyer.
22: Arrête.
20: Je
22: ne
20: peux
22: pas payer ni le loyer.
20: Il faut être élu pour une ou deux personnes, alors.
22: Courons, là.
20: Attendez, on note deux, trois choses. Oui. On fait la réservation pour la cellule.
21: Alors, vous faites la réservation
20: pour... Alors, c'est une ou deux personnes.
21: Pour Françoise, tu veux dormir avec ton fils à la prison ce soir ou demain, ou tu préfères que ça soit lui tout seul?
22: Négatif.
21: Négatif.
20: Ça veut négatif. Dire
21: Même pas...
22: Je
21: préfère
22: rester dans mon lit. Hein.
21: Ah, tu vas rester dans ton lit.
20: D'accord, donc on ne prend que le jeune homme, alors.
21: Voilà.
20: D'accord, ouais. Il faut prévoir un petit déjeuner carnet. Pour le lendemain matin.
21: Petit déjeuner, est-ce qu'il prend un petit déjeuner, non, pour demain matin?
20: Un supplément,
22: non,
20: un
22: petit déjeuner, un petit déjeuner.
20: Allô?
21: Oui, oui, on vous écoute, monsieur. Oui, un petit déjeuner pour demain pour le fils de Françoise.
20: Bon, d'accord, et on le garde combien de temps, donc?
21: Je sais pas, qu'est-ce qui vous arrangerait? Qu'est-ce qui t'arrange, Françoise?
20: En moyenne, pour faire payer un jeune homme de cet âge-là, à mon avis, il faut deux jours à peu près.
22: C'est pour moi qui arrive, hein. 48 heures.
20: Bah, le fourgon vient de partir à l'instant.
21: Ah, il y a le fourgon qui est parti, Françoise. Donc, on va aller chercher ton fils.
22: Attends, je vais le voir. C'est vrai, à ce moment-là, je vais le voir devant la baraque.
21: Tu veux le voir devant ta baraque?
22: Ouais.
21: D'accord, très bien.
20: On ne prévoit pas l'alcotest, non?
21: Non, je ne pense pas, puisque c'est vous qui allez conduire. C'est quand même pas le fils qui va conduire la fourgonnette à votre place, quand même.
20: D'accord.
21: Quoique si c'est un policier qui conduit.
20: Attends, pas que le fourgon...
21: On va pas vous déranger plus longtemps, parce qu'apparemment, vous avez l'air d'avoir...
20: Le fourgon arrive, là. Il est parti. En fait, c'est un autre. Hein,
21: d'accord.
20: Le vrai est parti.
21: Très bien, merci. Bon, bah, Françoise.
20: On est là dans pas longtemps. Hein.
21: Vous êtes là dans pas très longtemps. Très bien. Bon, Françoise.
22: Oui.
21: Bon, bah voilà, j'espère que ça va bien se passer. On a donné ton numéro de téléphone au commissariat hors antenne.
22: Ouais.
21: Comme ça, ils vont pouvoir t'appeler et puis venir te chercher pour prendre la déposition.
22: Ouais, d'accord.
21: D'accord, bah j'espère que tu passeras pas la nuit au commissariat quand même.
22: J'espère pas, hein.
21: D'accord,
20: c'est bon,
21: une dernière question, monsieur. Vous pouvez la libérer pour quelle heure cette nuit? Vers 3-4 heures du matin?
20: Vers 3-4 heures, ça dépend si elle veut partir avant le petit déjeuner ou pas.
21: D'accord, très bien.
20: Mais le fils, on le garde. Hein.
21: D'accord, vous le gardez définitivement. Hein.
20: Oui, non, deux jours pour qu'il paye.
21: Mais
20: ça
21: vous
20: suffira.
21: En prison.
22: Il va payer. Hein.
21: Voilà, prison.
20: Le dernier vient de céder, là, il a payé.
21: D'accord.
20: Voilà, il y a eu un accident devant le commissariat.
21: Ah bah on va pas vous déranger plus longtemps, monsieur. Au revoir.
20: Au revoir.
21: Et au revoir, monsieur. Ah bah dis donc, Françoise.
22: Hey.
21: Ouais. Qu'est-ce qu'il y a?
22: Si c'est vrai, alors là, ça fait fort.
21: C'est fort, là, hein?
22: Ah bah c'est fort, là.
21: Voilà. J'ai fait très fort, ouais.
23: Ouais, et c'était vrai, en plus, hein. François, si tu nous écoutes, on a véritablement appelé un commissariat. Je ne sais pas s'il y a eu suite avec ton fils, mais voilà, ça s'est passé en direct sur Fun Radio.
21: Oh, ouais. T'entends bien, là?
22: Ah, ouais.
21: Bah alors, vas-y.
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0: 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Mademoiselle. Ouais.
1: Tu grinces si bien,
2: arrête,
1: ça me coince, aïe aïe.
2: Arrête Bruno.
1: Attends là, c'est tout ce caresse. Attends là, ça reprend, ça reprend, ça revient plus.
3: Ah bravo Catherine Ringer en duo et freestyle avec Bruno et bien sûr Jean qui avait fait l'introduction. Bravo Jean.
4: Ouais.
3: Mieux que la fois d'avant quand même. Hein.
4: Ah ouais.
3: Je me souviens de ta voix. Je me souviens que tu avais déjà fait un freestyle avec Bruno la fois d'avant. Et là sympa quoi. Qui est très bien. On aura également Banco, 15 ans de Saint-Germain-en-Laye. Bonsoir Banco, comment vas-tu Banco?
5: Benco s'il te plaît.
3: Ah Benco. Ouais, excuse-moi Benco, on va parler de quoi dans un instant? C'est encore plus ridicule.
5: Ridicule. En fait j'ai laissé mon numéro de tam-tam.
3: Tu pourrais parler encore un petit peu plus loin carrément, tu t'éloignes carrément qu'on ne t'entende plus du tout.
5: Ouais tu vois je vais faire comme toi.
3: Ouais voilà vas-y.
5: Voilà donc comme je te disais j'ai reçu. J'ai laissé mon numéro je l'ai laissé à l'antenne.
2: Ouais d'accord, ok, très bien, ouais.
5: En fait j'ai reçu plein de messages absolument cool.
2: Ok, d'accord.
5: Certains sympas, d'autres plus cons.
2: Ok, tu ne bouges pas, on va venir dans un instant, d'accord?
5: Ouais je bouge pas, t'inquiète pas, je bouge pas d'ici.
2: Allez, tu peux t'éloigner encore un petit peu s'il te plaît?
3: Mon Dieu, qu'ils sont graves sur cette antenne. Hein. Mais heureusement, on n'en a pas beaucoup et on les garde juste pour nous le soir. 0803 08 5000 et 0800 70 5000. Venez donc nous mettre le feu ce soir. On a le why et le bouton du volume au maximum. Prodigy avec Brief. Et pour les auditeurs et téléspectateurs de Fun TV, voici le clip en prime. C'est Benco qui va choisir. Benco, est-ce que vous pourriez me passer Benco, Florent, Julie, s'il vous plaît, merci. C'est là Benco?
6: Oui, il est là.
3: Alors Benco, qu'est-ce que je fais avec Karine là? On gère l'histoire, t'as pas envie d'un rencard avec... Ça te dirait pas, Karine, de sortir avec un petit jeune de 15 ans?
7: Non, pas trop, non.
3: Non, mais même dîner, ça n'engage à rien, quoi.
7: Non, c'est trop jeune, quand même.
3: Oh, Benco.
6: C'est trop jeune.
3: Et toi, Benco, t'aimerais pas avoir un petit dîner en tête-à-tête avec une femme de 23?
6: En fait, non, j'ai déjà une nana, mais bon, un dîner, franchement.
3: Quel âge a-t-elle, Benco?
6: Elle a 14 ans, elle va avoir ses 15 ans, quasiment en même temps que moi. Et attends, je te raconte le meilleur. Je l'ai rencontrée quand même par le biais des ondes du tam-tam.
2: Ah ouais, carrément, et alors?
6: Et en fait, tu vois, c'est vraiment cool, parce qu'elle est vraiment sympa, et je suis vraiment fou d'elle, et c'est vraiment cool.
2: Ah ouais, ça fait combien de temps que t'es amoureux d'elle?
6: 4 jours.
2: Ouais d'accord, ça se passe plutôt bien.
6: Ouais, tranquille.
2: Vous êtes rencontrés où?
6: Saint-Germain-en-Laye.
2: Karine?
7: Oui, Max.
2: Ça te dirait pas quand même de rencontrer Benco?
7: Non.
2: Vraiment?
7: Non.
2: Ah, ça serait plutôt sympa, non?
6: Karine, rappelle-moi où t'habites.
7: Paris.
2: Benco?
6: Bah, ouais.
2: T'habites à Fleury. Hey, gag.
6: Gag.
2: Bon Benco.
6: Ouais.
2: Bon, dans un instant on va discuter ensemble hein.
6: Ouais pas de problème.
2: D'accord, est-ce que tu pourrais parler un petit peu plus loin s'il te plaît?
6: Attends, je sors de la cabine téléphonique.
2: Ouais ok.
6: Et là tu vois je m'en vais et là tu ne m'entends plus.
2: Encore plus loin.
6: Je m'éloigne de la cabine.
2: Encore.
6: Entends-moi.
2: Encore.
3: Oh là là là là, qu'est-ce que ça déconne. Plus c'est jeune, plus ça déconne hein.
8: Max, la nuit, c'est aussi de très...

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1: Excellent.
2: Attention, Nono d'MTI, une semaine de maladie et le voici revenu, Tony Truant, plus fort que jamais un vendredi soir. Introduction et 4 minutes de medley, le tout concocté par Florence. Ça a été dur de choisir les 4 premières minutes et on en aura peut-être 2 encore avant minuit ou entre minuit et 1 heure. Écoutez bien.
3: Et oui, vendredi dernier, je n'étais pas là.
2: Et le son un petit peu spécial.
3: Il n'y a eu aucune émission avec moi. Et oui, c'est la maladie. Et oui, les microbes, les virus sont aussi pour moi.
2: Et oui.
3: Ça arrive comme pour tout le monde.
2: Alors. Attention, attention.
3: Ben voilà, ce soir, on va rattraper tout le petit coup. Je vous rappelle ce soir, si c'est l'anniversaire d'un de vos proches ou le vôtre, le standard MDI, vous êtes ouvert. 04 75 96 52 10. Voilà. 04 75 96 52 10.
2: Attention, ça.
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2: Attention, ça va cartonner maintenant.
3: Pas, et pour commencer, on va commencer avec quelque chose d'excellent. Ça s'appelle Bunky.
2: C'est parti.
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3: Rockin' Bones.
2: Et ça c'est en direct, hein, tous les vendredis, 21h minuit.
3: C'est excellent, ça commence à faire un petit canal dans les discothèques, bien côté. Notez bien, Rockin' Bones.
2: Voilà.
3: C'est excellent et c'est rien que pour vous sur MDI. Dans l'émission Maximum, c'est comme ça tous les vendredis soir. Et bah, tous les tubes. Des tubes.
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4: Maximum.
2: C'est quoi ça? C'est quoi cette sonnerie?
3: Levez le bouton du volume au maximum, mes enfants. 21h07, je vous rappelle si c'est l'anniversaire d'un de vos proches.
2: Ça va être banco.
3: Le standard MDI, vous êtes ouvert. 04 75 96
2: 52 10. Allez, Nono, vas-y, fais péter la machine. À mon avis, c'est Benko.
3: On va aller retrouver la pub.
2: Ah, la pub, écoute bien. Écoute bien. Écoutez bien, là. Il va envoyer la pub, là.
3: Ouais, aux oreilles, il y a pub.
2: T'imagines si j'envoyais la pub comme ça?
6: Attention, pub. Oh, mais lâchez-moi, putain.
2: Écoute bien.
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2: Attention, on sort des pubs et c'est reparti. Écoutez encore une minute. Allez, c'est parti.
3: Rayon nouveauté, mes enfants.
2: Ouais.
3: C'est jamais, c'est normal. La semaine dernière, j'étais absent. Eh ben oui.
2: Ce soir, on est gâté.
3: On lève le bouton du volume au maximum.
2: Voilà.
3: Écoutez, on va passer un petit coucou à deux demoiselles qui sont dans une voiture qui écoute MDI au maximum. Elles se prénomment Virginie et Elodie. Les demoiselles, je vous donne un gros gros bisou. Il paraît que pour aller manger, on a un jeune homme qui se prénomme Christophe. Et il aime bien se faire attendre. Il aime bien.
2: On comprend rien de ce qu'il dit là.
3: Si vous êtes à la maison ou que vous soyez mes enfants, levez le bouton du volume au maximum ce soir et mettez le Y, come with me for the new sound.
2: Ah, the new sound. Et c'est pour voir si tu sais faire, Benko. Everybody got... Je sais pas comment il dit. Attends, on va en mettre. Attends, je rembobine. Là, je rembobine.
3: C'est normal. Je vous rappelle, si vous êtes à la maison, où que vous soyez, mes enfants, levez le bouton du volume au maximum ce soir et mettez le Y, come with me for the new sound and MJ.
2: Come with me.
6: Attends,
2: on va le remettre. Attends, je vais rebaisser un peu. Come on, come with me, je sais pas quoi, attends. Attention là.
3: Je vous rappelle, si vous êtes à la maison, où que vous soyez, mes enfants, levez le bouton du volume au maximum ce soir et mettez le Y, come with me for the new sound and MJ.
2: Il y a pire, écoute. Enfin, il y a pire, c'est fabuleux. Ah non, si tu nous écoutes, merveilleux.
3: Il paraît même que donc, on a une demoiselle qui se met dans Mélodie.
2: Oui.
3: Bah, son petit copain, il s'appelle Lilian.
2: C'est quoi ça?
3: Et puis en plus, il est bloqué ce week-end.
2: Il est bloqué ce week-end, on comprend rien. Même moi, on a eu du mal à déchiffrer avec Florent, je vous le cache pas. Attention, il reste 20 secondes, profitez-en les enfants, Nono d'MTI.
3: Est-ce que vous êtes prêts pour la pub?
2: Ouais, attention.
3: Vous allez voir, moi, je vais trouver la pub. 36, 15, 15, 15.
2: Ouais.
3: Vous êtes prêts?
2: Tu fais de la pub pour la pub.
3: Vous êtes prêts?
2: Ah, Florent ne l'avait pas dit, celle-là. 36, 15, la pub.
3: Go, pub.
2: Ouais. Ah, grand. le mec, il est là, il fait attention, il va y avoir la pub, 36-15 la pub.
6: Ah,
2: et là, pendant 30 secondes, il est en train de vanter le mérite de la publicité, quoi. C'est carrément grandiose.
1: C'est pas 36-15 la pub qui dit.
2: Ah si, c'est 36-15.
1: Non, c'est une marque.
2: Ah bon ?
1: On comprend pas trop, donc j'ai laissé.
2: J'ai l'impression qu'il dit 36-15 la pub,
6: non,
2: qui veut décoller
6: avec
2: la pub.
6: Avec
1: c'est une marque de Minitel de rencontre.
2: T'es sûr ?
5: T'es en forme ce soir, t'es bien ?
7: Ouais, là, je suis bien, tranquille. Tu vas voir ce soir, je veux 10 000 connectés.
5: Rigo, il est là, il est malade, mais il y aura 10 000 connectés. Il m'a dit que c'était envisageable avec les vacances. Il y a ton chauffeur qui doit être dans le coin.
7: Oh, bah attends, là, j'ai entendu...
5: Quel con, alors, le changer de route.
7: Putain, mais...
5: Passe-le-moi, il est là, ton chauffeur, parle-lui.
7: Allô ? Eh, Trouduc ? Allô ? Oh ! Oui, je suis là, j'y vais. Mais t'es où, là ? Bon, tu mets ton slip, hein, j'arrive, là. Mais t'es où ? Là, je suis encore sur la Michel de Gaulle. Putain ! Mais merde, prends le souterrain, là, passe comme Maxi P.
8: Mais attends, mais je l'ai pris, le souterrain, mais attends, je suis plus...
7: Mais alors, sur l'avenue Charles de Gaulle, attends, l'avenue Charles de Gaulle, où, à Neuilly ?
8: Non, à Bourges.
7: À Bourges, espèce de con, va.
8: Bah bien sûr que je suis à Neuilly, là, et donc ça vaut pas, parce qu'en fait, ils font des travaux, ils ont retiré une voie.
7: Mais bien sûr, ils sont en train de nettoyer, mais dans ces cas-là, tu prends la contre-allée, espèce d'abruti.
8: Non, mais attends, tout le monde fait ça, c'est encore pire dans la contre-allée, c'est ce que je fais, genre.
7: Oh là là, putain, mais à quelle heure que je vais être à la radio, moi,
5: ah ouais.
7: À minuit et demi. Moi, c'est minuit et demi.
8: Mais qui sera à la radio à minuit et demi, t'inquiète pas.
7: Ouais, minuit et demi, il est déjà minuit un quart.
5: Minuit dix.
7: Ouais, non, un quart.
5: Non, mais à l'heure normale, il est minuit et 11 minutes. J'ai l'heure devant, c'est l'heure de la...
7: Non,
5: la...
7: t'as pendu, là, est même pas à l'heure, il est minuit 13.
5: Ah bah attends, c'est l'heure exacte, c'est l'heure de l'horloge parlante, alors.
7: Ton horloge parlante, t'as déconne.
5: Non, c'est l'horloge parlante de Fun et de la France entière, donc faut pas dire de conneries. Mais alors, comment on fait, là? Parce que là, du coup, tu vas être en retard, putain, c'est con.
7: Mais c'est ta pote.
5: Putain.
8: Ce qu'il faudrait que tu fasses, c'est que tu prennes le bus jusqu'à Neuilly.
7: Bon, ouais, t'as raison, je vais prendre le bus avec quoi?
8: Bah avec ta carte
5: avec
8: orange.
5: Tes
7: petits. Hein?
8: Avec ta carte orange.
7: Ouais, t'as raison. Quel bus?
8: Bah oui, bah le 93, tu le connais.
7: Ouais, le 93, il est puni, espèce d'abruti.
8: Non, Manu m'a dit que non.
7: Ouais.
5: Putain, ben là tu vas...
7: Je connais mieux les lignes de bus que toi, hein.
5: Parce que le
7: 93, il est terminé, il arrête à 9h30.
5: Le problème, c'est que s'il arrive pas avant 1h30 du matin, il faut tout annuler, alors.
9: Ouais, parce que moi, là, je peux plus suivre.
7: Hein. Oh non, dans ce cas-là...
8: En plus, j'ai pas de
7: t'appelles un taco, hein.
8: Bon, bah, l'autre, la star, oh là là.
7: Oh non, mais attends,
5: Il n'y a pas la star, t'es pas à l'heure, Fildar.
8: Bah, c'est ce que je
7: veux. Mais qu'est-ce qu'il faisait, le courrier? Il avait pas à faire le courrier, il partait avant. En plus, il m'appelle, il me dit, ouais, j'aimerais faire des jingles là, pour ton émission,
5: bah oui,
7: avec Olivier.
5: Ouais.
7: Il devait me rappeler pour me dire oui ou non, et me dire à quelle heure qu'il venait me chercher, il a pas rappelé.
8: Mais si, t'as appelé.
7: Quoi, t'as appelé pour me dire que tu venais pour 11h30. Et là, il est minuit un quart, t'es même pas là.
8: Bah oui, j'avance. Je suis désolé si ça avance pas, qu'est-ce que je te dis, mon chéri?
7: Mais alors, ça avance pas. Attends, moi, je fais quoi, alors?
5: Attends, parce que là, en plus, il y a Rigo qui me dit que sur Internet, les gens, ils s'impatientent, hein. Putain, j'espère que ça va pas zapper sur Internet.
9: Moi aussi, ouais, déjà, il y en a une centaine qui m'ont dit, s'il arrive pas à minuit et demi, on se casse, quoi.
8: Merde.
5: Putain.
7: Alors, plus tard, tu te démerdes.
8: Ah putain, merde, qu'est-ce que je peux faire, là?
7: Je connais personne qui peut m'emmener.
8: Donc, ce que je vais faire, je vais garer la voiture et je vais courir et je vais te prendre sur mon dos.
7: Ouais, t'as raison, abruti. Et mon pied dans le cul, tout à l'heure, tu vas le vouloir?
5: Non, mais attends, vous énervez pas, parce que sinon vous allez vous castagner dans ma caisse, il va y avoir du sang, ça va être une horreur.
7: Non, mais de toute manière, dans ta voiture, il n'y aura rien du tout. C'est lui qui a intérêt de faire gaffe à son matricule à la radio.
8: En fait, je vais balancer un truc, Gérard, la dernière fois, il y a 15 jours, quand je suis venu te chercher, Max, il a fumé dans ta caisse, Gérard. Et on n'a pas pu l'empêcher, hein.
9: Ah, c'est vrai, j'étais là.
5: C'est vrai, Gérard?
7: Quoi? Qu'est-ce que...
9: Si, Gérard, c'est vrai.
7: Attends.
9: Si, c'est vrai. Moi, je suis là.
5: T'as fumé dans ma caisse?
7: Ouais, j'ai voulu l'allumer, mais
9: non,
7: je l'ai pas allumé.
9: Non, Gérard, tu l'as allumé.
7: Attends, l'autre. Et toi, t'es un PD, toi. Toi, tu fumes bien dans sa caisse.
5: Ah bon, carrément? Et t'écoutes Skyrock, en plus.
7: Ouais.
5: En plus, t'écoutes Sky.
8: Bah, en plus,
7: t'es vraiment un PD.
8: J'ai écouté Diffoul, là, il passe un thermix.
7: Ouais. T'es vraiment un PD, au lieu d'écouter le chef, t'écoutes Sky.
5: Putain.
8: Bah ouais, mais moi,
7: si tu mets pas sur Fun Radio, moi je dors dans la bagnole.
8: Ah ouais, j'écoute les radios, hein, où il y a Gérard, hein, donc j'écoute Sky, RFM, tout ça.
7: Ouais, c'est ça. Et ma main sur ta gueule quand je vais te voir. Et ma main sur ta gueule, tu la veux?
5: Non, ça va bien se passer, ça va bien se passer. On plaisantait.
10: Moi, je veux que au retour, je veux écouter Fun Radio, je veux écouter le Star System.
5: Okay. Est-ce que c'est clair dans ta tête?
8: Ouais, c'est bien. Alors, clair.
10: Mets bien ça dans des escouades,
8: Esgourdes.
10: Dans des esgourdes.
8: Ouais, okay,
5: voilà. Donc, Clé, t'es où là?
8: Là, je suis devant l'enseignement Fun Radio.
11: Toujours?
8: Bah ouais.
5: Oh là là là là là là là là là là là.
11: C'est la caca, hein.
5: Ah bah non, mais c'est chiant en même temps. Après, tu prends en dessous là, hein, tu prends le.
8: Non, mais de l'autre côté ça roule, hein. De l'autre côté ça roule, mais c'est pour sortir de ce putain d'avenue, quoi.
5: Ouais, et après, tu reprends sous le tunnel et tu passes en dessous, hein.
8: Ouais, y'a pas de soucis.
10: Ah non, mais attends, moi, je vois où qu'il est. Je vois où qu'il est, à mon avis.
9: Rejoins-le.
10: Non, mais je vois à peu près. Non, je peux pas. Y'a plus de bus à ce sorci.
9: Tu peux pas marcher pour aller à sa rencontre?
10: Non, mais attends, je vois où qu'il est.
8: Un truc de fluo, hein, que je te reconnaisse.
10: Bon, ta gueule, toi. Pour l'instant, c'est pas toi que je parle, c'est un Max.
5: Ouais, qu'est-ce qu'il y a? Dis-moi, raconte-moi.
10: Tu sais, quand tu me ramenais le jeudi soir.
5: Ouais.
10: Bon, un moment, un jeudi sur deux,
5: ils ont coupé les
10: tunnels.
5: Oui.
10: Et là, à mon avis, c'est ce qu'ils ont fait.
5: Ah putain, les
8: gars. Ah oui, ils ont coupé le tunnel et après, on est obligé de repasser par
10: là. Mais ta gueule à toi, c'est pas toi que je m'adresse. Quand je t'appellerai pot de chambre, tu sortiras dessous du pot d'échappement.
5: Ouais. Ah, il est en forme, il a l'air d'être en forme ce soir. Il a l'air d'être en forme. On a Cyril qui a 21 ans de Paris, Fildar et Gérard. Cyril est avec nous.
12: Oui.
5: Salut Cyril, qu'est-ce qui se passe?
12: Bah en fait, Fildar est pas prêt d'arriver parce que le pont de Neuilly, il est carrément bouché. En fait, faut pas passer sous le tunnel.
5: Ah là là là là.
12: Là, il est pas prêt d'arriver, je sais que je suis au pont de Neuilly, là, c'est même... Ça roule un peu mieux, mais c'est la merde.
5: T'es au pont de Neuilly, toi, Cyril?
12: Ouais, là.
5: Ouais, mais après...
12: Derrière moi.
5: Ouais, mais après, il passe en dessous et ensuite, il longe les quais en dessous, après, il longe la Seine.
12: Faut
5: donc,
12: pas passer sous le tunnel, quoi. Là, je sais que je suis sur le pont de Neuilly.
10: Non, mais sous le tunnel, il y a eu un carton ou quoi?
12: Non, ils font des travaux, là, en fait, carrément, c'est quoi.
5: Faut carrément...
10: Ils sont en train de le nettoyer.
12: Bah, je ne sais pas du tout, là.
5: Ah oui, donc il faut sortir de... tu peux

0: pas loin de Suresnes aussi.
1: Donc, Cyril, on peut dire quoi? Que Gérard peut être là pour 2 heures?
0: Au minimum, hein.
1: Oh là là, Gérard.
2: On va être obligé de faire qu'un demi-débat.
1: Hein. Oh, Gérard.
0: Hein?
1: 2 heures
3: du... Non.
0: Alors, on est obligé de faire ses débats chez lui, ça c'est clair.
3: On fait que dalle.
1: On peut pas, il y a trop de gens sur internet, il y a plus de...
4: Non, Gérard, en plus je suis malade, je suis venu exprès, me fais pas
3: non,
4: ça.
3: Non, mais attends, dans ces cas-là, tu trouves quelqu'un qui a une caisse?
1: Bah, mais il a une caisse, Cyril, il a une caisse, Gérard.
0: Ouais, Fielda.
1: Fielda, il a une caisse puisqu'il est avec ma voiture.
3: Bah ouais, il est avec ta bagnole.
1: Bah si tu demandes à quelqu'un, si tu demandes à quelqu'un de venir avec une voiture, c'est ce que fait Fielda en ce moment. Hein.
3: Ouais, mais attends, l'autre, à quelle heure que... Hey, regarde, il est déjà minuit 20.
1: Ouais.
0: On peut y aller, en fait, je suis plus tôt, là.
3: T'es plus tôt?
0: Ouais.
3: Bon, Fielda, t'es où, toi?
0: Allô? Oui?
3: T'es où, toi?
0: Non, mais là, j'ai changé, en fait. Je me suis barré de l'avenue Charles de Gaulle, j'ai passé par les bois, j'arrive dans 5 minutes.
1: Il est en train de rouler, il est en train de tracer la route.
3: Qu'est-ce qu'il est en train de me faire comme...
0: Je te prends 2-3 Brésiliens et j'arrive là.
1: Bon bah Fildar, coupe la communication et vas-y trace la route, hein. Comme ça ira plus vite pour toi peut-être, non?
0: Ouais, ok.
1: Okay. Non,
0: mais tu sais que je suis un bon pilote. Hein,
1: non mais je sais, mais ça te permet de te conduire, ça permet de te concentrer un peu mieux sur la route quoi.
0: Ok, ouais, ça roule.
1: D'accord.
3: Sinon,
1: à tout à l'heure Gérard, à tout à l'heure Fildar. Alors attention, t'es prêt?
0: Allez.
1: Écoute, et ensuite tu me fais le même. Hein.
5: I've got to have your love.
1: C'était quoi que t'as dit là?
0: I've got to have... Attends, on remet, hein, c'est I've got to...
5: I've got to have your love.
0: I've got to have your love.
1: On recommence.
5: I've got to have your love.
0: I've got to have
5: your love.
1: Qu'est-ce que t'as dit? Attends, écoute bien, parce que je comprends pas après ce que tu me dis là.
5: I've got to have your love. Non, Joe Division. Ah oui, ça veut dire.
1: Qu'est-ce que t'as dit après?
0: C'est Digivision.
1: Ah, Digivision!
0: Oui, allons, Max.
1: Ah, d'accord. Et nous allons d'abord écouter, comme promis, un petit medley des meilleures interventions de Nono d'MTI il y a de cela quelques années. Écoutez plutôt, marrez-vous, écoutez. Et attention, ça se passe véritablement en direct et on embrasse une fois de plus notre ami Nono qui nous écoute en ce moment sur Fun Radio.
6: La coca, bienvenue sur le programme MTI. Vous êtes dans l'émission Maximum, vous êtes avec Nono. Et ça se passe comme ça tous les vendredis soirs.
1: Attention,
6: le bouton du volume ce soir, le cadeau maximum. On va souhaiter un bon anniversaire à une demoiselle qui se prénomme Céline de Carpentras. Elle fête ses 24 ans. Bon anniversaire, Céline. Et toute l'équipe de la radio te fait de gros, gros bisous.
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1: Nono pète un plomb, écoutez.
7: T'appartiens.
6: Le bouton du volume, le calon maximum ce soir, on est bien sur MTI. C'est comme ça tous les vendredis soirs, mes enfants.
1: C'est une fête foraine.
6: 22h12.
1: Oh là là, il accélère.
6: On est ensemble jusqu'à 01h. L'enfer n'est pas prêt d'être fini. Et on continue avec ceci.
1: Oh là là là là. Non, ça rigole pas. Il est 22h là, t'imagines?
6: Et non, non. Strictement, t'as demandé de monter sur les rideaux, mes enfants. On va passer le petit bonsoir à Bertrand, qui est le directeur de Bolen.
1: Wouh!
6: Ouvre bien vos oreilles, c'est comme ça sur MTI. Et c'est tous les vendredis soirs dans l'émission Maximum.
8: On va se calmer un peu petit peu quand même.
1: Bah, écoutez bien là, c'est fort.
8: On appelle ça une ruse de guerre. Hein.
1: Ça peut te servir, Rigo, écoute dans les mix.
8: Passons un petit bonsoir, enfin,
1: écoute,
8: tous les animateurs qui travaillent sur le réseau national,
1: c'est pour nous,
8: pour Paris, et ceux qui nous écoutent, hein, Max.
1: Ah Max.
8: Bien le bonsoir à Manbourg.
1: Merci. Nono d'MTI sur Fun Radio en direct live. C'est un peu speed, hein, musicalement.
8: Voilà, j'avais cru que j'allais vous laisser ça, non mais faut pas rigoler. Nono, sur MTI, pour vous, il n'y a que le meilleur, ça donne ceci sur MTI.
1: Ça mixe, hein.
8: C'est que t'as... Un petit peu mes enfants, vous allez voir, on va retrouver quelque chose d'excellent. En Espagne, ça fait quelque chose de bien en ce moment, surtout sur l'île d'Ibiza.
1: Écoutez bien, là. Nono.
8: Un collègue à moi qui est du jockey, il m'a dit, on commence à faire fureur avec ça. Et ça donne ceci.
1: Écoutez bien ce qu'il va dire. Que Nono, quand même, sur Ibiza, tu connais bien.
8: Vous savez que sur Ibiza, ils sont bien branchés techno, dance, happy house. Beaucoup plus techno. Puis en plus, ils sont au beau, hein. Bien bronzés les Espagnols avec un gros t-shirt bien noir avec une grosse croix orange dessus. Il y en a même qui mettent des gilets, on a l'impression que c'est le service technique, hein.

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2: C'est pas facile.
3: C'est pas facile.
2: C'est moi
3: qui bloque le premier pas,
2: qui
3: je
2: rêve,
3: je bloque.
2: T'avances pas, c'est peut-être tes semelles, t'as peut-être des semelles usées, je sais pas, mets des chaussettes.
3: Mon seul problème, c'est assez petit.
2: Ah,
3: c'est ça. Et les nouvelles modes des nanas, c'est qu'ils ont, qui portent des talons, je sais pas quoi, les seuls genres de chaussures à talons.
2: Ah, des chaussures à talons.
3: Oui, des chaussures
2: ouais,
3: à talons.
2: Ouais, c'est ça, c'est ce que j'allais dire.
3: Voilà.
2: Alors, décris-moi la bête que t'es.
3: Eh ben, je sais pas. Je pensais pas passer l'antenne, je passe l'antenne.
2: Bon, je sais, on t'a baissé la gueule.
3: Eh oui, ça, oui.
2: Nestor, t'as une Cibi ?
3: J'ai une Cibi, ouais.
2: Bon, alors, pour aguicher les nanas, tu peux me donner ton QRZ direct ?
3: Nestor.
2: Voilà. C'est tout.
4: Logique.
2: Nestor 66. Déjà les nanas appellent. Déjà, Nénès.
3: Ouais.
2: T'as dit que tu t'appelais Nestor 66. Déjà les nanas, elles n'arrêtent pas d'appeler comme des chaudes là.
3: C'est vrai.
2: Mais elles sont excitées les filles. En quoi d'autre? Décris-toi encore.
3: Eh ben, je suis célibataire.
2: Le standard est en train d'exploser, Nénès.
3: Là, je préfère pas passer à l'antenne. Je suis un peu intimidé. Passer toute la phrase m'entend.
2: On passe pas à l'antenne. T'es pas en direct là, Nestor.
3: Oui, oui, c'est en direct.
2: D'accord. Alors, la couleur de tes yeux, dis donc.
3: Les yeux marrons.
2: Oh, le standard va exploser, Nestor. Tes cheveux sont quelle couleur ?
3: Sont marrons.
2: Oh, et ça explose le standard. Tu vas me le faire exploser, toi, le standard.
3: Alors, ça, c'est. Hein,
2: Nestor.
3: Nestor. Oui.
2: Si tu me fais péter le standard, je te fais une note de frais. Hein.
3: Bon, là, oui, c'est. Oui, je vais dire. Hey,
2: Nestor, tu sais que t'es en direct, t'es sur l'antenne ?
3: Oh, je sais, ouais. Bon, mais.
2: T'as baisé la gueule. Hein ?
3: Je vous laisse.
2: Ah non ?
3: Pourquoi ?
2: Parce qu'on a Aurélie, je crois, c'est ça ? Elle a 21 ans.
3: Aurélie, 21 ans ?
2: Et elle a
3: craqué. Ça lui a aidé. Nestor.
2: C'est pas bon,
4: c'est la même carte.
2: Ça y ressemble.
3: Ouais, elle ressemble, j'ai bien l'impression.
2: Aurélie.
3: Aurélie.
2: Alors Aurélie, toi t'es dans le sud, Aurélie. Toi t'es dans la banlieue de Perpignan.
5: Tout à fait. Tout
2: alors,
5: il fait très chaud d'ailleurs. Aujourd'hui, la journée qu'on a eue, je te raconte.
3: Il a fait impeccable.
5: C'était limite, j'étais avec mon bikini sur la plage.
2: Ce qui prouve bien qu'elle est de là-bas quand même, Nestor.
5: Je suis une bonne preuve. Nestor.
2: Alors,
5: toute bronzée de partout.
3: Voilà.
5: J'ai les démarcations de mon maillot de bain, mon bikini.
2: T'attends pas ce qu'il fasse. Ouh là là, c'est pas m'aider hein, quand même.
3: Mais je sais pas.
5: Tu crois ?
2: Alors Aurélie est tout à fait le genre de fille, on l'a dit tout à l'heure, hein, tu me dis si
3: dans
2: je
3: le
2: tu,
3: sud,
2: tu,
3: elle
2: tu,
3: se trouve.
2: Non mais Aurélie, tu m'arrêtes si je me trompe, alors elle est dans le sud, et ouais. Comme je disais tout à l'heure, le fait d'avoir des hommes d'une trentaine d'années célibataires qui font de la Cibi, je veux dire tout de suite les nanas elles ont appelé Aurélie, c'est ce qui t'a donné envie d'appeler.
5: C'est ce qui m'a donné, exactement, tout à fait.
3: D'accord, ouais. Eh ben, là je suis troublé.
5: T'es troublé, c'est
2: ouais,
5: vrai, à ce moment-là.
2: Tu sais que
5: écoute, je suis pas vraiment invitée à ce qu'on me dit ça, mais ça me fait très plaisir.
2: Tu sais que t'es en direct.
5: Tu peux me le répéter, Nestor ?
3: De quoi ?
5: Tu es quoi ?
3: Je suis quoi ?
5: Tu es
3: un chimiste.
5: Non, mais je suis troublé.
3: Je suis troublé. Non, excusez-moi.
2: Je suis troublé, je suis cibiste, ça veut dire la même chose. C'est pareil, pour nous, c'est synonyme. Hein.
5: Bah, voilà.
2: Aurélie, qu'est-ce qui t'a séduit en lui, peut-être ? La timidité ?
3: La voix, sûrement.
5: Peut-être la voix, effectivement. Je sais pas, je t'imagine, tu vois, assez musclé.
3: Je suis musclé.
5: Tu veux, les cibistes, moi, j'assimile ça routier, donc assez fort,
3: ouais.
5: Avec une longue barbe.
3: Je suis pas routier.
2: Non, mais les cibistes, je veux dire.
3: Je suis pas routier.
5: Je suis déçu, là.
2: C'est pas grave, ça. Je veux dire, on peut faire l'impasse, Aurélie. Tu sais, t'achètes des maquettes, t'en mets 2-3 dans la bibliothèque, et puis c'est comme s'il l'était.
5: Ouais, c'est vrai.
3: Vous m'écoutez là ?
2: T'as une pure voix. Ouais, on t'écoute.
3: Dans le site, il y a un groupe qui se monte, c'est KV29.
2: Ah bah, elle connaît Aurélie, elle nous en parlera en
5: temps.
3: Je faisais partie de l'équipe du Canal 29.
2: Ouais, des canettes, ouais, des canettes 29.
3: Canal, pas des canettes.
5: Canal 29, voilà.
3: Un type qui s'appelait. Attends que je me rappelle.
5: Tu as un accent, toi, du sud aussi.
3: J'ai un accent.
5: Oui, je trouve, non ?
3: Un petit peu, ouais.
2: Un petit peu.
3: Le nom de ce type-là qui faisait de la Cibi.
2: Nestor.
3: Oui.
2: À l'arrière, je vais te dire, on s'en branle grave de ce prénom, donc on peut s'en passer.
3: Ouais.
2: Pense plutôt à Aurélie que le copain qui fait de la Cibi, tu vois. Pense plutôt à Aurélie.
5: Ouais, je t'écoute.
3: C'est indiscret de te dire, mais je peux savoir ton âge,
2: 25.
3: 25
5: ah, non, mais c'est pas toi qui as pondu. Tu me donnes combien, là? Tu me donnes combien?
3: 19 ans.
2: Ah ouais, elle a 25 ans.
3: 19 ans.
5: Oh, attends, attends, non, j'en ai marre, quoi. Je suis vexée, j'en ai marre.
3: Ah, excuse-moi, je
5: peux. Mais non, attends, ouais, je fais quand même pas 19 ans.
2: Bah, ça arrive, tu sais, en même temps, tu sais, quand on écoute Nestor, on a tout de suite, on se dit que c'est pas possible qu'il ait du boulot, il en a. Mais... on se dit au moins la cinquantaine, il en a 32, tu sais, hein, des fois.
3: Ouais,
5: c'est vrai.
2: Ouais,
5: et c'est fois, comme les guignols qui s'amusent à la radio et qui ont 28 ans, quoi.
2: Voilà, par exemple, exactement. Voire même 29, des fois. Tu me rajeunis, Aurélie, c'est bien gentil, mais j'en ai 29.
5: C'est vrai?
2: Ouais, ouais.
5: Oh, bah, t'es près des 29, hein.
2: Enfin, oui,
5: des quand... 30, je veux dire.
2: Oui, voilà, exactement. Bon, quand t'as 29 ans, t'es près des 29, que t'es en plein dedans, même. Nestor, pour terminer, peut-être que tu décides de passer un petit message à toutes les filles qui nous écoutent?
3: Eh ben, j'espère trouver la femme de ma vie.
2: Ouais.
3: Et me marier.
2: Ouais.
3: Et
2: ah.
3: Me caser, voilà.
2: Voilà, hein.
3: Me caser.
2: Oh là là,
5: tu comprends. Excuse-moi, Nestor, tu as quel âge, hein?
3: 32 ans.
2: Ouais.
5: 32 ans.
2: Ah ouais, c'est l'âge, c'est l'âge. C'est l'âge,
3: c'est
2: l'âge.
3: C'est l'âge, je suis un peu timide.
2: Mais c'est l'âge, c'est l'âge.
5: Il, tout, ça.
2: Il est mûr, il est prêt à faire des gosses, n'est-ce pas?
3: Voilà.
2: Ah.
3: Aurélie.
5: Ouais.
3: Je t'embrasse.
5: Bah, moi aussi, hein.
3: Allez, salut à toute l'équipe de Fun Radio, c'est génial.
2: Hein. Et Nestor.
3: Toutes les soirs, hein.
2: Tu quittes pas, je te repasse Manu, je te rappelle quand même que t'étais en direct.
3: Je sais que
2: c'est
3: en direct.
2: Nestor, je t'embrasse.
3: Allez, tiens,
2: bonne bourre. Aurélie, malheureusement, ça va pas être à ton tour parce que là, on va aller du côté du hit parade de Ricky Larsen. Mais Aurélie, avec toi, on fera un Jackie les croissants chauds.
5: Eh ben, j'espère bien.
2: Tu fais quoi, Aurélie, dans la vie?
5: Je suis étudiante.
2: Hein. En quoi?
5: Non.
2: Ça, je sais. Tu fais du droit ou du commerce, hein, d'une merde pareille.
5: Pas du tout.
2: Non,
5: pas
2: c'est
5: du tout. C'est je suis une future assistante sociale.
2: Tu es?
5: Une future assistante sociale.
2: Ah, ça c'est un beau métier, ça.
5: N'est-ce pas?
2: J'espère que tu ne seras pas aussi naze que ceux qui se sont occupés de Gérard, parce qu'il y a quand même des sacrés feignasses.
5: Hein. Hein? Non, mais attends, la nouvelle génération arrive. Et...
2: Ah ouais, parce que les vieilles peaux, là, de 50 balais, qui pensent qu'il y a une chose, elles disent oui, monsieur, vous pouvez. À Gérard, on lui a quand même dit, écoutez, monsieur, hein, avec 900 francs, on peut vivre.
5: Non,
2: mais on lui a dit ça, on a osé lui dire un truc pareil.
1: C'est
5: ouais,
2: honteux.
5: C'est
2: des gens comme ça, on doit les virer.
5: Enfin, on va pas commencer sur ce sujet, mais.
2: Non, mais.
5: Mais voilà.
2: D'accord. Okay.
5: Voilà.
2: Bon.
5: Donc, on écoute les Jackie les Croissants. Non, le hit parade de Ricky Larsen.
2: Vas-y, avec l'accent.
5: Alors, nous allons donc écouter ce soir le hit parade de Ricky Larsen.

0: avec ses deux complices, Bibi et Bibi. Ils sont en forme ce soir, ils partent à nouveau au classement, bien sûr. Comme tous les lundis soirs, bien sûr. Attention, y est-il des nouveautés, y est-il des entrées et des sorties?
1: Bah ouais, comme toutes les semaines.
0: Surprise, surprise, les kids et les belles de côté de la radio. En tout cas, une chose est sûre, c'est qu'il y a un nouveau numéro 1, un nouveau numéro 2 et un nouveau numéro 3. Il parade. Il parade du classement du 29 mars 1999. Bibi, bubu. Attention, on y va les gamins, c'est parti. On donnera les deux derniers qui sortiront après. Il est classé 18e, moins une place pour lui. Les croisières s'amusent, Love Boat. Il est classé numéro 17 et ça perd 12 places. Hein. David et Bubu, c'est Dave avec Vanina. Hein. Ouais. C'est une catastrophe.
1: C'est la cata.
0: Attention, ils rentrent directement à la 16e place. Gilbert Montagnier, le seul like. Ah, ça cartonne pour lui. Par contre, ça perd une place. Là, ça commence à friser la sortie pour lui. C'est le générique de Dallas.
1: Oh là là.
0: Ah bah oui, c'est comme ça, c'est la vie, hein. Qu'est-ce que vous voulez que je vous dise? Il est classé numéro 14, c'est le duo de David et Jonathan. Est-ce que tu viens pour les vacances? Un énorme gadin, moins 11 places, ah la gamelle. Ah, ils ont dû se faire mal, hein.
1: Ah,
0: ils ont dû se faire mal, mais bon. 13e moins une place, c'est Max ce soir et Prolo. Moins... Ouais, pas mal celui-là, il est bon. Hein. Classé numéro 12, image, moins 2 places, les démons de minuit. Ça ne bouge pas pour lui, forcément. François Valéry, on n'arrivera pas à l'avoir dans les trois premiers. Avec mon pote le DJ, classé numéro 11. Il est classé numéro 12, Sam Kukai, moins 2 places. Il est classé numéro 9 et ça ne bouge pas pour lui. Ah non, bah,
1: calme,
0: Ricky,
1: t'es pressé?
0: Il parade, petit. Je vous blague, attention. Il parade, classé numéro 10. Effectivement, classé numéro 10, moins 2 places pour lui, Sam Kukai, et le générique.

ça devait faire un petit cardon, ça. Hein. Intersidéral. Oh, wesh. Hip Parade, le meilleur classement sur l'internet, bien sûr. Classé numéro 10, moins 2 places pour lui, c'est Sam Cookay. Ça ne bouge pas pour lui, Bibi, Bubu, il est classé numéro 9.

0: Ouais. Et puis juste chez vous aussi, hein. On sait, ça fait mal, hein. Un petit gadin pour lui quand même, merde. Classé numéro 7 dans le hit parade, moins 6 places, c'est l'inspecteur Gadget. Ouais. Et on continue, on enchaîne.
1: Numéro 6.
0: Sans me tromper dans le hit parade, c'est la plus grosse montée de cette semaine. Les Vénards et Glou et Glou, classé numéro 6. Ah, c'est bon ça. Ce soir on va, ce soir on va. Ouais. On va faire un méga teuf ce soir au Macumba, au Xer. On y était d'ailleurs ce week-end.
2: Ouais, c'était génial.
0: Ah ouais, bibi, bibi.
3: Truc de ouf.
0: Ouais, truc de ouf, c'est carré. Pour mettre de l'ambiance ce soir, plus 12 places les Vénards.
1: Quand on est parti pour faire la fête, quoi qu'on en dise le plus important.
0: De la part de Fun Radio quand même et de Max, c'est Ricky Larsen qui vous le dit, ça c'est le disque à avoir pour faire la teuf. Hein. Obligé les obligé, obligé.
1: On a trouvé à belle urène.
0: Ah ouais.
1: Depuis ce jour-là, on est gagnant.
0: Voilà, classé directement numéro 6, plus 12 places. Je crois que c'est la plus grosse montée. Les Vénards, Églou, Églou. Classé numéro 5, ça remonte pour lui. Plus 2 places, le remix de Gérard.
3: 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Oh, quoi, mais t'es fout, ok. Bon, et là, ça commence à bien faire. Oh,
0: Et voilà, plus de place pour lui, peut-être bientôt dans les trois premiers de nouveau. Je crois qu'il a déjà été d'ailleurs.
2: Ouais,
0: rapide, mais il est ressorti direct. Il est classé numéro 5. Plus de place, c'est classé numéro 5, donc je le dis, le remix de Gérard.
1: Numéro 4.
0: Énorme montée pour lui aussi. Et quelle surprise d'être déjà classé 4ème dans le hit parade de Ricky Larsen. Plus 9 masses.
1: Est-ce qu'on a fait les tuyaux?
0: Oui. Sacha Distel. Qu'est-ce qui se passe?
4: Pas de panique, il nous est faux.
1: L'incendie là-bas fait rage.
0: Week-end dernier au Macumba Auxerre, j'y étais les enfants. Et si vous étiez là vous aussi, téléspectateurs, auditeurs du Hit Parade, quand je l'ai mis, c'était le carton.
2: Ouais.
0: On a mis le feu, et heureusement que les incendies étaient là pour l'éteindre. Les incendies de Rio.
2: Ouais,
0: les
2: pompiers, hein.
0: Les pompiers.
1: Sinon tout le quartier va brûler.
0: Attention, avant de faire un petit

0: Mon Dieu, que le temps passe vite. On va faire un petit récap, quoique même pas. Hein. Ce qu'on va faire les enfants, ce qu'on va pas faire le récap tout de suite, avant de vous annoncer les trois premiers, c'est que bien entendu, vous allez rester avec nous et avec Bibi et Bubu, on va vous donner les trois premiers du classement du hit-parade tout à l'heure. Et ce qui est intéressant, et la Bibi et Bubu, c'est leur force. C'est que ils me l'ont glissé dans le col de l'oreille, j'ai dit banco, on va les diffuser en intégralité.
1: J'ai
0: une bonne idée, les kids, on peut se taper dans les mains, c'est du bon travail. Le classement de Ricky Larsen du 29 mars 99, attention, vous n'êtes pas au bout de vos surprises, vous avez voté pour eux comme des fous. De l'autre côté, sur Internet. Qui est classé numéro 3, qui est classé numéro 2, qui est classé numéro 1, surprise, surprise, tout ce qu'on peut vous dire avec Bibi et Bubu, c'est que effectivement tout a été chamboulé.
1: Carrément
0: d'enfer, vous ne bougez surtout pas, enclenchez les cassettes, ça va arriver dans un instant en intégralité, la suite du classement du hit-parade.

0: Fun Radio, Bibi Bubu sont surexcités, ça a dansé, attention, hein, grave, grave, grave, hit parade, classement que vous avez choisi car c'est vous qui avez voté sur le site internet. Si on peut me redonner la bonne fiche, le classement par exemple que vous avez
1: fait. Allez, arrive, Ricky.
0: Ah bah d'accord, ok, donc j'en ai plus, mais c'est pas grave.
1: Il est là,
0: t'inquiète. On fait des photocopies, on donne pas au chef quand même, hit parade quand même. Alors, on a fait tout quasiment, et maintenant il reste plus que le plus important, c'est-à-dire qui est classé numéro 3 à votre avis.
1: Ah bah, ça
0: petit indice, il est en son son.
1: Oh là là, ah bah c'est Jean-Pierre.
0: Jean-Pierre Sonzer, il est classé numéro 3 et monte 2-3 places avec son nouveau morceau Super Disco. Et diffusé dans son intégralité Super Disco.

0: Jeanne classé numéro 2, plus 2 places. Pierre Fula, la parodie de ma Benz pour directement Sandy, la copine de GG. Classé numéro 2 dans le hit parade de Fun Radio. Here we go!
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0: avec Sandy, spécial dédicace à GG, avec entre autres jeudi un débat sur la préhistoire. Qui est classé numéro 1?
1: J'espère que c'est pas encore Michael Jackson.
2: Pourtant, il est bien ce mec.
3: Taillot. Il parade de répondre, il est con.
1: En tous les cas, on écoute le numéro 1.
3: 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Répondre, il est con.
0: Classé numéro 1 directement. Plus 20 places donc directement. L'amour du risque. On Fun Radio.

0: faire un petit récapitulatif de ce qui s'est passé sur l'antenne de Fun Radio 23h30 avec les deux complices derrière, Bibi et Bubu.
1: Oui, oui, oui.
0: Alors, on va tout de suite vous redonner le classement. On vous donnera ensuite les deux sorties et bien entendu les deux nouvelles entrées. Alors, on va commencer. Classé numéro 18, ça frise. La correction et la sortie. Moins une place pour lui. La croisière s'amuse, le Love Boat.
2: Ouais, 17e, le gros gadin de la semaine. Moins 12 places, Dave, avec Vanilla.
3: Eh ben, dis donc, en 16e position, Gilbert Montagnier, les soleils des tropiques. C'est une entrée, il gagne déjà 4 places.
0: Eh ouais, juste une entrée. Classé numéro 16, 15e, moins une place pour lui. C'est le générique de Dallas.
2: Après, 14e, David et Jonathan, est-ce que tu viens pour les vacances? Moins 11 aussi, c'est une honte.
3: Ouais, carrément, il est 13e, Max, soirée prolo, il perd une place encore.
0: Ouais, c'est pas grave. Classé numéro 12, moins 2 places pour eux, ça craint. Image des démons de minuit.
2: 11e, François Valéry avec mon pote le DJ.
3: Ouais.
2: Il bouge pas. Il bouge pas.
0: Ah,
3: non. 10e, Sum Kukai, le générique, moins 2 places.
0: Ça ne bouge pas pour lui. Classé numéro 9, Goldorak.
2: 8e, Jim Carrey, Somebody to Love, moins 6 places.
3: Inspecteur Gadget, il est en 7e position, il perd 6 places, le salaud.
0: Eh oui, attention, c'est la plus grosse montée du hit parade. Plus 12 places, classé numéro 6, les Vénards, Igloo Igloo.
2: 5e, la remix de Gérard, plus 2 places.
3: 4e, avec l'incendie à Rio, Sacha Distel, il gagne 9 places.
0: Ah ouais, là, il est bien monté, Sacha Distel. Les classés numéro 3, plus 3 places, c'est Jean-Pierre Sauzère avec Super Disco. Classé numéro 2, Pierre Fula avec la parodie de ma Benz d'NTM sur Sandy, la copine à GG, plus 2 places. Et directement classé numéro 1 dès sa première semaine, L'amour du risque, le générique, bien entendu, de la série Talley, David et Jonathan Horst.
3: Ouais,
0: hein, quand même. Alors, il y a deux sorties, Bibi et Bubu.
2: Eh ouais. Il y a la séquence de spectateurs, la musique de Kiki Donc, qui est 19e et qui perd 4 places et qui s'en va.
3: Ah ouais, et puis il y a aussi les G-Squad avec Craig Dingue de Toi, qui perd aussi 4 places, c'était 20e. Salut!
0: Voilà, donc il y a deux rentrées, bien entendu. À la place de la séquence des spectateurs, il y aura le droit à ceci dans le hit parade.
4: Oh, oh, oh, joli coupé.
0: Et on perd pas au change, hein.
4: 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Oh, oh, oh, joli coupé.
0: Bernard Ménez, joli poupée.
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0: Vous allez pouvoir voter pour lui, hein, les enfants. Hein.
4: 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Je suis Emmanuel.
0: Il a pas le droit de sortir, lui, hein.
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0: Ouais, je tape sur les doigts.
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0: Ah, il est pas mécano, lui, hein.
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0: À faire un carton, hein.
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0: Oh, oh, oh, jolie poupée.
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0: Eh, Bibi, Bibi, je sais pas ce que vous en pensez en nouveauté, mais pour cet été, ça peut faire un carton, ça, hein. Et à la place de G-Squad, ça sera... Patrick Juvel, Love America, qui va rentrer dans le hit parade.

0: Ah, ça c'est énorme, hein. Patrick Juvet avec I Love America et Bernard Menez. Jolie poupée, c'est eux qui vont rentrer directement dans le hit parade, hein, ce qu'on peut dire. C'est clair, c'est simple et efficace, les enfants. Hey, hey, hey, que le temps passe vite.
1: Déjà.
0: Eh oui, Bibi, Bubu, regardez, il est minuit 5 minutes. Ça veut dire que le classement du hit parade est terminé. Ouais. Juste avant, quand même, on a 2-3 choses à vous rappeler. Commencez par ceci.
2: Bon, il va falloir écrire.
0: Bah, tu m'énerves.
3: Attention, voici l'adresse. Attention. Voici l'adresse.
0: Alors, l'adresse, bien entendu, si vous souhaitez écrire à Ricky Larsen, faire des suggestions éventuelles ou tout simplement des petits mots d'amour à Ricky Larsen, à Bibi ou à Bibu. Hein.
1: Ouais, ouais,
0: l'adresse des enfants.
1: Alors, c'est Ricky Larsen dans le Star System au 20 rue Bayard, 75008 Paris.
0: Voilà, tout a été dit, les enfants.
1: Internet, tout ça.
0: Et voilà, justement, l'important quand même, c'est que vous pouvez bien sûr voter à partir de demain pour le nouveau classement, refaire de nouveau les 10 premiers, les 3 premiers diffusés dans leur intégralité lundi prochain entre 23h30 et minuit. Vous votez www.funradio.fr, vous cliquez sur Ricky Larsen et si vous n'y arrivez pas en bas de la page, vous allez dans Staff, vous claquez sur Max et ensuite vous cliquez directement sur Ricky Larsen.
1: Ouais, on claque Max.
0: Alors vous pouvez claquer dessus hein, si vous voulez sur l'internet avec votre mulot, il n'y a aucun problème. Nous on se retrouve bien entendu samedi soir hein, déjà. On sera où au Macumba?
1: Au CR.
0: On profite pour saluer la petite Stéphanie à l'entrée, magnifique. Ah, et puis tous les barman, ils sont tous géniaux là-bas. Éclatez-vous, amusez-vous bien. Salut Bibi.
1: Salut.
0: Salut Bibu.
1: Salut.
0: Et à bientôt.
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0: Waouh, merci Bibu, merci Bibi, et puis merci également à Ricky Larsen, à qui on souhaite un bon retour, qui rentre sage, et vous pouvez révoter dès demain. Rigo va s'arranger pour que le hit parade soit rangé en temps et en heure. Hein.
5: Dès demain.
0: Dès demain, voilà, il n'y a aucun problème. Elle est avec nous encore, la petite Aurélie?
6: Tout à fait.
0: Comme elle est magnifique, 21 ans de Paris, t'as suivi un petit peu?
6: Oui, j'ai suivi un petit peu le classement.
0: T'as écouté, t'as été attentive?
6: Très attentive.
0: Oh là là là là, moi j'aurais bien vu, c'est dommage que Ricky soit parti. Mais moi j'aimerais bien que vous puissiez voter un petit peu pour François Valéry, mon pote le DJ, hein, parce que j'ai entendu qu'il était seulement classé numéro 11. J'aimerais bien qu'il rentre dans les trois premiers celui-ci. Hein.
6: Et moi j'aimerais bien que Papa Poule revienne.
0: Ah ouais, mais là malheureusement il est sorti. Bernard Menez, à mon avis, ça peut faire mal. Et Patrick Juvet aussi, mais je crois beaucoup en Bernard Menez. Je suis assez surpris que quand même l'amour du risque rentre directement à la première place. Bah, attendez à ce que ça marche, mais pas à ce point-là. Hein. Donc voilà, c'est vrai que ça ressemble un petit peu à Dallas. Vous aimez Dallas, on a surentendu. Donc l'amour du risque, tu connaissais ça quand même, Aurélie?
6: Tout à fait.
0: Ouais, c'est sympa, c'est ça.
6: Il y a
0: hein.
6: 4-5 ans.
0: Oh,
6: enfin, les dernières émissions, enfin, les dernières projections.
0: Ouais, peut-être. Il y a peut-être un peu plus de 5 ans, mais dans ces eaux-là.
6: Ouais.
0: Ça repasse, ça?
6: Ouais, ça repasse encore.
0: Non, ça repasse encore,
7: bien
0: sur,
7: sûr.
0: Où?
7: Attends, que je te dise pas de conneries. Non, mais sérieux, on l'a vu ce week-end. Je l'ai vu ce week-end.
0: Ah bon, avec Février, le chien et tout ça.
7: Voilà, il n'était pas là Février parce qu'il est resté au States.
0: Ah bon?
7: Ils étaient sur une affaire de drogue et c'était sur une chaîne de nana, soit c'était Teva ou je sais plus quoi. Ou non, Monte Carlo. Voilà, TMC.
0: D'accord.
7: Je te jure.
0: Okay. Ah, c'est possible, TMC, okay. C'est fort possible. Aurélie.
6: Oui.
0: Tu m'as dit dans la vie, peut-être on a discuté tout à l'heure un peu ensemble.
6: Ouais.
0: Voilà. Mais je t'ai pas demandé de quelle couleur tu préférais les sous-vêtements. Je crois que c'était rouge, hein.
6: Écoute, tu m'as pas posé la question, mais multicolore.
0: Voilà. Oh non, hey, t'es pas quand même le genre de fille, je veux pas être vulgaire.
6: Non, enfin,
0: mais quand on déshabille, parce que là, les filles qui ont la culotte blanche avec le truc rouge au-dessus, ça le fait pas trop.
6: Là n'est pas le propos.
0: Hein?
6: Je dis là n'est pas le propos.
0: Pourquoi?
6: Parce que je suis pas là pour discuter de ce vêtement.
0: Oh, elle est gênée.
6: Ouais,
0: c'est fou, hein, les nanas, on parle pas de cul, on parle de vêtements.
6: On parle de vêtements, mais...
0: Bon, alors, on parle pas de vêtements avec Aurélie.
6: Si tu parlais de jeans, des pantalons ou des jupes, y a pas...
0: Ah, mais on parle pas de dessous, Max, parce que là, tu vas un petit peu trop loin.
6: Ah, c'est physique.
0: Oh là là, faut pas... Hein. T'as un petit copain, quand même?
6: Quand même.
0: Ça, c'est calme, hein, pour toi, Aurélie, en ce moment, je le sens, hein. T'as quelques petites difficultés, non?
6: Non, des difficultés, non, dire face à ça comme
0: ça. Non, t'es une jolie fille, ça, je l'ai remarqué tout de suite au téléphone.
6: Ouais.
0: Mais en ce moment, c'est assez calme.
6: Là, je me consacre totalement à mes études.
0: C'est bien. Tu m'as dit que tu faisais?
6: École de santé sociale.
0: Ah oui, voilà, c'est ça, voilà, exactement. Et c'est là dont on a parlé, des fameuses histoires de Gérard, etc., etc. Aurélie,
6: oui,
0: je redonne le numéro de téléphone quand même, qui est le 0803 085 000, en rappelant que ce soir, je sais pas si c'est ce que ça t'a fait, Aurélie, mais ça sonne occupé.
6: Ouais, ça sonne occupé, il faut attendre. Et un petit conseil, appuyez sur la touche bis sans arrêt, quoi.
0: Voilà, appuyez sur la touche bis. Quand ça sonne occupé, vous laissez sonner
6: occupé. Vous
0: laissez
6: jusqu'à ce que ça sonne ou que vous ayez le petit message, voilà. Que tout est tout coupé.
0: Voilà, c'est ou c'est surchargé, à ce moment-là, ça sonne vraiment occupé, il faut voilà. Rappeler. Ou alors vous laissez sonner, ça sonne occupé. Ouais. Et au bout de 4-5 secondes, ça va se mettre à sonner. Je sais pas, c'est Alcatel qui nous a fait une crosse comme as. Hein le gros caca, comme ami, ils ont fait fort, hein, les blaireaux, ils ont tapé. Ah, mais c'est des dingues. Hein. Et les mecs, c'est genre, on va régler ce problème demain. Hein. Nous, on s'en fout, on sait bien que vous êtes une radio, on vous paye pour ça, on paye, on demande. Putain, je te foutrais des torgnoles, moi, monsieur Alcatel. Quand je pense que l'autre, il se prend 1 million de francs net par mois, cet enfoiré de patron, là. Putain, ils prennent 1 million, les mecs.
6: Ouais.
0: Et après, il vient de réparer un standard du Star System. Non, mais attends.
6: Ouais, hein, ça, alors qu'il en prend deux. La révolte, hein.
0: On vit dans un monde de dingue.
7: Oh, de merde.
0: Non, mais t'es pas d'accord ou pas?
6: Ben, si, mais bon. Je sais pas, ouais, si.
0: Toi, ça te fait.
6: Ni froid plus... ni chaud, quoi.
0: Non,
6: en fait,
0: tu t'en fous, toi. Ouais, que, ça ouais. Sonne, que le fait que ça sonne occupé, que mais 95%.
6: Mais 7/20, donc si on.
0: Parce que je l'ai dit, mais tu te rassures, ça fait peut-être un mois que si ça se trouve, vous êtes là, pauvre, ça sonne occupé, et vous dites, bon, bah, c'est-à-dire que c'est surchargé, alors que quand ça sonne occupé, c'est comme si ça sonnait normalement.
6: Ouais, mais si on t'écoute bien, si on écoute bien ce que tu dis, tu.
0: Ouais, mais c'est la première fois, on s'en est rendu compte ce soir.
6: Ah ouais?
0: Si ça se trouve, okay. Ça fait peut-être une semaine, 10 jours, 15 jours, c'est comme ça, je sais pas, je peux pas te balancer la réponse là-dessus. Voilà, c'est tout ce que j'avais à te dire.
6: Ok.
0: Bon, voilà. Sinon, on peut se révolter, hein, je l'ai dit tout à l'heure.
5: On peut sortir dans la rue.
0: Hein, on peut
6: Alcatel.
0: On est devant chez Alcatel.
5: Alcatel, descends si t'es un homme.
8: Ça s'en occupe, merde.
5: Alcatel, tu t'en sortiras un peu. Remets le standard à Max.
8: Allez, avec la tactile.
5: Mesdames.
0: Tous devant Alcatel demain, putain, sans déconner. Si demain soir ça fonctionne pas,
6: ouais,
0: 24
6: ouais.
0: Heures sur 24, toute la journée, je vous demande d'appeler Alcatel et de les faire chier. Attends, il n'y a pas.
6: Ouais, je suis d'accord.
8: Lézard.
6: Je suis d'accord, tu payes pour quelque chose.
0: Attends, on appelle Alcatel, Alcafax, Alcarépondeur. On les appelle tous. Et on se détend tous dans la rue. Hein? Aurélie?
6: Ouais.
0: Moi je descends.
6: Tu descends?
0: Tout le monde devant tout le monde.
6: Ouais.
0: Hein?
6: Ok.
0: Ah.
6: Chiche.
0: Oh bah je me mets sur ma chaise.
8: Alcatel! Suce-moi!
0: Non, ah ouais, monsieur Alcatel.
8: Ouais, s'il vous plaît.
0: Non, mais là je suis prêt à aller loin. Hein.
8: C'est le code Bandit,
6: Max.
8: Max,
6: hein?
8: Max c'est code Bandit.
0: Ah ouais.
8: Elle est pas belle! Dedans c'est combiné! J'ai des musiques de nuit pour toi! Ramène-moi mon standard! Je veux que ça s'en occupe quand ça s'en occupe! Alcatel! Descends si t'es un homme ou je t'envoie une arcade! Je t'envoie une tripotée de corbeau! Tu vas me bouffer!
0: Aurélie!
6: Oui?
0: Je suis prêt à aller jusqu'au bout.
6: Vas-y, vas-y.
0: Non, mais Alcatel m'a poussé à bout.
6: Ouais, non, mais je comprends, t'es télécivé, t'en as marre,
0: Non, mais est-ce que tu trouves normal?
6: Bah, écoute...
0: Donc quand t'appelles chez un standard de radio, ouais, mais malheureusement ils existent. On aimerait bien qu'ils n'existent pas dans ce genre de situation, mais malheureusement non seulement ils existent,
6: Mais ils font pas bien leur boulot.
0: Ah, non mais là il y a un problème. Il faut pas déconner quoi. Non, j'étais mais... assez étonné parce que on a appris que apparemment ça venait pas de France Télécom. J'ai trouvé ça un petit peu bizarre, mais bon. Hein, ça fait vraiment zarbi, mais bon, pour une fois, Télécom n'y serait pour rien. Donc tant mieux, bravo France Télécom, mais j'étais assez surpris. Aurélie,
6: ouais.
0: Tu m'as dit que tu voulais pas qu'on parle de dessous, mais par contre, tu m'as pas dit qu'on ça te gênait qu'on parle d'opposition. Si, aussi, oui.
6: Ah. Mais attends, mais si, ça me gêne. Hein. Si, ouais, ça me gêne aussi. Bah mais... écoute, dans ce cas-là, je préfère encore parler de dessous que de position.
0: Aurélie est vierge.
6: Mais...
0: Non, dis donc Max, oh, tu mets la pédale douce, s'il te plaît. T'as vu Quasimodo ou pas?
6: Ouais, alors justement, je t'entendais parler de ça hier soir. Moi, j'ai pas du tout aimé, quoi.
0: T'as vu les jeunes? T'as vu comment ils sont, les jeunes, les nanas,
6: hein? Mais non, mais c'est pas ça. Écoutez,
0: ah,
6: ça... Attends, laisse-moi parler.
0: L'humour, elles aiment pas l'humour.
6: C'est ça, j'avais pas aimé les visiteurs. Bon, je trouve que c'est un peu dans le même style avec tous les effets spéciaux, etc.
0: Alors non, alors là, je vais.
6: Ah, si,
0: je veux surtout pas qu'on fasse la comparaison avec les visiteurs.
6: Attends, il y a quand même
0: Aurélie, non, il y a 10 fois moins d'effets spéciaux dans Quasimodo qu'il n'y en a dans les visiteurs. Et sinon, au niveau de l'humour, c'est pas du tout la même chose. C'est une comédie française, d'accord.
6: Moi, franchement, je les dresse sur le même piédestal.
0: Les visiteurs, le 1, est excellentissime.
6: Ben, non.
0: Ben ouais, mais bon, tout le monde n'est pas doté de ce qu'on appelle l'humour.
6: Ah non, non, je suis pas d'accord. Non, non, excuse-moi, mais j'ai de l'humour.
0: Les visiteurs, c'est bien, merde.
6: Bah, écoute,
0: le
6: 1
0: est bien.
6: Franchement, ça m'a pas fait tilt.
0: Ben, moi, je trouve que le 1 est bien, bravo. Ben, c'est pas évident de faire des comédies de nos jours, c'est pas facile. Et je trouve que, bon, c'est des gros budgets, c'est des gros comédiens. Moi, je dis, foncez. Allez voir Quasimodo. Franchement.
6: Moi,
0: j'ai vraiment.
6: C'est à son avis, quoi. Mais moi, j'ai pas aimé du tout. Tu vois, hier soir, tu parlais du film. En fait, quand tu en parlais, tu parlais des scènes, des premières scènes. Hein.
0: Non, de tout en général, je trouvais que tous les personnages, on a parlé des personnages, je trouve très bien. Le mec qui reprend Jean-Pierre Sauzère, je le trouve excellent. Le gouverneur, je le trouve très bien. Le flic, je le trouve bien. Je trouve que Richard Berry est vraiment excellent dans le film. Tim Seat, pareil. La petite nana, elle joue très bien et elle est jeune et pourtant elle a 17 ans et elle fait pas fausse. Je trouve que, franchement, il fait beau, t'as envie de te marrer un peu. Nous, moi, j'ai vu ça un vendredi, j'ai envie de me poêler, j'ai pas envie de me prendre la tête. J'ai dit, tiens, je vais revoir une comédie, j'ai envie de voir des films français. Je me dis, tiens, je vais aller vers une comédie. Et ben là, je trouve que c'est une bonne comédie. Franchement, je trouve que c'est quelque chose de sympa. C'est pas dit, je l'ai dit, et Manu est d'accord avec moi, on l'a dit dimanche, Aurélie, on n'a pas dit que c'était hilarant, on a dit qu'on passait un bon moment. Moi, je trouve pas, j'ai pas rigolé à pleurer de rire, mais je trouve qu'on passe un bon moment. Et il est extrêmement rare que je regarde pas ma montre. 1h40, j'ai rien vu passer. 1h40, j'ai rien vu passer.
6: Ah ben moi, je l'ai vu passer. Mais je te dis, ça dépend peut-être que je vais pas suffisamment au cinéma pour pouvoir juger de ce.
0: Ah, mais moi, j'y vais pas très régulièrement non plus. Non, non, mais bien sûr, ton avis est le tien et je le respecte. Je déconne parce que je me défends parce que je suis pas d'accord avec toi maintenant. Tout le monde n'a pas le même. Au même titre que moi, quand j'aime la techno, il y a des gens qui la détestent et il y a des gens qui vénèrent Led Zeppelin et d'autres qui les détestent. Donc, effectivement, les goûts et les couleurs, mais c'est ce qui fait la beauté également de la vie. Sinon, si on était tous d'accord et s'il fallait toujours être d'accord avec le maître, on s'en sortirait pas. Mais t'as vraiment pas aimé, vraiment. T'es sorti, t'as été déçu.
6: Ouais, j'étais déçue. Tu vois, en plus, alors je me disais, je vais avoir un tarif étudiant. Bah, non, en fait, on a payé 47 balles. Donc déjà, je trouvais ça cher. Donc on rentre dans le cinéma, on s'installe, bref, ça va, quoi, tranquille. Bon, les premières scènes, ok, c'est bien, sympa, enfin, on goûte au truc, bien. Et en fait, au bout de, je sais pas, 45 minutes, une heure, on s'est franchi, j'étais avec une copine, on s'est posé la question, est-ce qu'on se casse, quoi.
0: Non, mais carrément, c'est marrant parce que t'es vraiment la seule. Moi, j'en ai parlé après à plein de gens qui l'ont vu. Tout le monde a trouvé ça vraiment très, très bien. Ouais. Franchement, t'es la toute première qui est aussi négative envers un film. Mais bon, moi j'ai eu la même réaction lorsque j'ai vu Austin Powers. Aujourd'hui, j'en parlais avec des mecs à M6, ils disaient putain, tu rigoles, c'est le film le plus fort de toute la vie, machin. Wayne's World, je suis parti au bout d'une demi-heure alors qu'il y a des gens qui disaient oh génie. Donc c'est sûr que les goûts et les couleurs, c'est les goûts et les couleurs. Mais t'es là quand même la toute première que j'entends être aussi dur envers un film qui mérite.
6: Ouais, peut-être que j'étais pas dans un état d'esprit.
0: Non, mais non, mais non, mais non, mais non, mais non, mais non. Mais c'est pas grave, t'as pas d'humour et puis c'est tout.
6: Non, ah non, ça j'aime pas.
0: Non, t'as pas d'humour. Alors quels sont les films qui te font rire?
6: Alors quels sont les films? Bah écoute, moi j'aime beaucoup les trucs, enfin que tout le monde va trouver ringard, mais que moi j'aime bien. C'est genre style Louis de Funès.
0: Non, mais attends, c'est mon artiste, c'est celui que je vénère le plus.
6: Bon, bah enfin.
0: Tu le sais, ça bébé, tu le sais, ça. Il m'a touché au cœur.
6: Ouais, bah,
0: tu le sais que j'aime bien Louis de Funès.
6: Non, mais même.
0: Oh non.
6: Oui, je le sais, mais enfin,
0: même
6: à part ça, tu vois, il y a Pierre Richard, j'aime bien.
0: Ça fait combien de temps que tu m'écoutes, ma petite crotte?
6: Ma petite crotte, et où tu me parles autrement?
0: Ouais, dis donc, ça va, tu veux pas qu'on parle de position, je t'appelle ma petite crotte.
6: Écoute, je sais pas, non, je t'écoute de temps en temps, quoi.
0: Oui, de temps.
6: Non, non, non, franchement, pas du tout régulièrement.
0: Non, oui, c'est ça.
6: Bon, bah écoute.
0: Non, allez, vas-y.
6: Non, je t'écoute depuis très longtemps. Je me souviens de toi avec les deux nanas, Julia et.
0: Ouais.
6: Et je sais plus.
0: Tu le sais que j'aime.
6: Ouais, je le sais. Bah oui, je te le dis, je le sais.
0: Tu sais que j'aime Louis.
6: Bah oui, mais enfin, il n'y a pas que lui dans ma vie.
0: Hein?
6: Il y a aussi Pierre Richard. Il y a aussi. Attends, qu'est-ce que j'ai vu?
0: J'ai un cadeau pour toi, tu vas voir, ça arrive dans 2 secondes. Ça y est, c'est bon, c'est prêt, t'écoutes?
6: Vas-y, écoute.
0: Louis de Funès. Eh oui, dans Oscar.
6: Écoute, je préfère Louis de Funès en vrai, quoi.
0: Non, hein?
6: Je préfère le Louis de Funès en vrai.
0: Ah, tu le verras. Il est mort, hein?
6: Non, mais je sais, mais sa voix.
0: Ah, sa voix. J'en ai des extraits, si tu veux, tout à l'heure, hein, de Louis de Funès, éventuellement Aurélie.
6: D'accord.
0: Quoi d'autre encore comme comique t'aimes bien avant qu'on fasse le petit Jackie?
6: Attends, je réfléchis, mais bon, là, j'ai pas d'exemple précis.
0: Non, mais de films qui t'ont marqué. Les Bronzés, t'as aimé quand même.
6: Ah ouais,
0: le Père Noël est une ordure.
6: Ouais, ouais, j'ai adoré. Bon, le Père Noël est une ordure, non, j'ai pas trop.
0: Ouais, bah alors laisse tomber. Alors là, on est d'accord, les gars, là, pas d'humour.
6: Non, mais c'est clair.
0: Le Père Noël est une ordure quand même, les gars.
6: Non, mais
0: le Père Noël est une ordure.
6: C'est pas c'est tout.
0: Non, mais.
9: C'est mortel.
10: Ah ouais.
9: Et qu'est-ce qu'elle trouve elle,
10: le film beaucoup moins bien que la pièce de théâtre, mais.
0: Ah non, je préfère le film que la pièce de théâtre. Je préfère le film parce qu'il y a plus de scènes à la pièce de théâtre, il manque trop de scènes. Moi, j'aime pas la pièce de théâtre.
10: Ah ouais, tu vois, comme ça quoi. Sent que c'est joué, tu vois. Enfin.
0: Film, moi, je préfère le film. Il y a des scènes qui ont été rajoutées.
9: Hein? J'aime bien les deux.
10: J'aime bien le film aussi, c'est un côté de chez moi quand même.
0: Bah, il y a des scènes qu'on peut pas voir dans la pièce de théâtre, l'ascenseur, tout ça, c'est quand même des scènes sympas qu'ils ont rajoutées grâce au film qu'on a pouvait. Là, Aurélie, tu nous dis que t'aimes pas.
6: Non, mais attends, ça, c'est de l'humour de ton époque, Max.
0: Mais c'est. Mais attends, je vais te dire un truc quand même, Aurélie. C'est là où je te trouve un petit peu bizarre.
6: Oh non,
0: non, mais attends, tu vas dire à quel point. Ne trouve pas méchant ce que je vais dire, après c'est plus concentré, je te trouve stupide.
6: C'est mal de prendre.
0: Je te trouve stupide et je vais te dire pourquoi.
6: Oh, t'es dégueulasse.
0: Mais tu vas vraiment comprendre ton erreur et ton erreur d'adulte. Tu me parles de Louis de Funès, c'est ton préféré.
6: Ouais.
0: Et alors, ça, si c'est un truc qui n'est pas de ta génération, c'est bien Louis de Funès.
6: Ouais, c'est vrai, ok.
0: Ensuite, attends, c'est pas terminé, on va faire encore plus fort.
6: Non, arrête.
0: Non, non, mais c'est que la même équipe. Le Père de Théodure, on fait un film 10 ans avant qui s'appelle les Bronzés et tu dis que c'est drôle.
6: Oui, d'accord.
0: Alors ça, si c'est pas non plus de ta génération,
6: mais
0: parce que les Bronzés.
6: D'accord.
0: Ben ouais, mais tu dis, tu mélanges tout, ils mélangent tout, les jeunes. Tu leur donnes du café, ils te rapportent du thé.
6: Ah, je crois pas.
0: Tu veux la soupe de miselle, elle te dit prends-moi en levrette. Ils confondent tous les jeunes. Ah ouais.
6: Allez,
0: tout
6: ramener au cul.
0: On n'est pas obligé, mais tu m'en obliges. Aurélie.
6: Bah écoute,
0: c'est pas de ta génération alors que De Funès, c'est 70-60.
9: Ouais, ouais.
0: On la connaît,
6: okay,
0: Aurélie.
6: Okay,
0: on la
6: repère. Non, okay, ça me met, j'ai fait une.
0: C'est qui Aurélie? On la repérait, c'est qui? Comment elle s'appelle?
9: Bah, c'est pas la petite qui est venue faire des essais là. La petite boule là.
0: Oh, c'est elle? Non, c'est pas
6: non,
0: toi?
6: Non, non.
0: T'es venue faire des essais, Aurélie?
6: Jamais, non, je veux pas du tout de quoi tu fais. Non,
0: ouais,
9: c'est... Ah, c'est possible.
0: C'est toi?
6: Non, non, c'est pas... Bah alors là, pas du tout, quoi. Non, non, sérieusement, non, je...
9: Mais c'est toi, allez, balance.
6: Non,
9: t'as grillé, ma chérie.
6: Attends,
0: j'y crois pas, c'est ça qui a fait des essais?
9: Comment
0: ouais, on est d'accord, les gars?
9: Réfléchissons,
0: Rigo.
9: Parle un peu.
6: Mais non, mais je te dis que c'est pas moi, j'ai jamais fait d'essai. Attends, je t'explique la situation. Ça fait, je sais pas, 7-8 mois que je suis venue, je suis originaire d'une autre région que Paris.
10: La voix qui tremble.
0: Ouais,
6: elle est pas là. Parce que je suis stressée, mais.
9: Théâtre.
6: non, mais.
9: C'est son rire. Mais
6: attends, je suis pas du tout
9: petite,
6: je suis très grand, je suis pas brune, je suis chouette, hein.
0: Ouais.
6: Je suis blanche, hein. Blanche, très blanche, tu vois, j'ai même un peu honte d'être aussi blanche. Mais voilà, quoi. Mais non, franchement, j'ai jamais fait d'essai.
0: Bon.
6: Voilà.
0: Bah, je sais pas, c'est eux qui m'ont mis, moi j'avais pas percuté sur le coup et elle continue à dire que non. Et
6: non
0: on
6: non,
0: est parti chercher les CV pour revérifier les numéros de téléphone.
6: Ouais, bah vas-y.
0: Non, mais je crois pas que ce soit toi. Et encore peu importe. Hein.
6: Non, mais.
0: T'as passé un bon moment en tout cas avec nous quand t'as fait les essais?
6: Oh, ah ouais, c'était excellent.
0: Ah, je t'ai baisé là.
6: Mais c'est même pas.
0: Ouais,
6: allez, vas-y, on va s'amuser. Mais non, je te promets, c'est pas moi quoi.
0: T'es célibataire?
6: Ah, bah écoute.
0: Je te pose la question comme ça.
6: À 50%.
0: À 50%?
6: Ouais.
0: C'est-à-dire?
6: Ben,
0: tu l'embrasses non, avec la bouche, mais pas encore avec la langue?
10: C'est clair.
0: Tu l'embrasses avec. Tu l'embrasses pas encore avec la langue?
6: Non, mais excuse-moi, je suis pas du tout dans le genre.
0: C'est laquelle, Aurélie? C'est laquelle? Mais ça serait laquelle?
9: Ben, c'est elle, oui.
0: Oh non, c'est pas toi qui fais du théâtre, Aurélie,
6: mais
0: c'est
6: je
0: pas
6: la. Pas de théâtre.
0: Mais c'est pas elle, mais je reconnais pas sa voix,
6: je fais de l'allaitisme.
0: Hein?
6: Je fais de l'allaitisme, je fais pas de théâtre.
0: Mais pour moi, c'est pas elle.
6: Mais non, c'est pas moi. Enfin, attends, vas-y, téléphone, je sais pas à qui tu veux, mais c'est pas moi.
9: C'est son rire, bordel de merde.
0: C'est sa voix aussi, hein.
9: Mais...
0: Attends, on va l'appeler, elle.
9: Appelle, je fais sonner.
0: On verra bien,
10: elle va être maquée à 50%.
6: Ben, voilà. Attends.
9: Et si coupe ton portable, j'appelle.
0: Ouais, c'est
6: non,
0: pas
6: non,
0: elle.
6: Non, on fait un pari, si c'est
0: non.
6: Pas elle.
0: Non, mais pour moi, c'est pas toi. Pour moi, c'est pas toi. Ouais. Pour moi, non, elle a une voix un peu qui est ressemblante, mais c'est pas elle. Hein.
6: Alors, donc, si c'est Ringo, c'est Ringo qui dit que c'est moi.
9: Bah, c'est pas elle.
0: Elle
9: a dit Ringo.
10: C'est bon, c'est pas
0: elle. Mais non.
6: Ringo,
0: c'est pas elle.
10: Non, mais c'est clair. C'est...
0: Bon, alors, elle est là?
9: Ouais, alors...
0: C'est qui? Aurélie?
6: J'ai allumé à minuit et.
0: Ah, ouais,
9: presque, hein.
0: Ah, tu vois que c'est la même voix. Mais moi, j'ai jamais dit, hein, c'est vous hein, qui avez.
9: Ah, mais elles ont la même voix.
0: Aurélie de Paris aussi?
6: Ouais.
0: Ouais, ça va?
6: Bah, je suis contente qu'au moins toi tu me reconnaisses, quoi.
0: Bah ouais, voilà, là c'est sa voix. Là je l'aurais reconnu, tu vois, moi ça. Voilà, son rire est comme ça. Ouais. Ris bêtement comme tu fais avant. Comment tu vas, Aurélie? J'en profite pendant que t'es là.
6: Bah très bien, très bien. En plus, vous parliez du film là.
0: On a plus de tes nouvelles.
6: Ouais, mes nouvelles, ouais, ça fait longtemps. Hein.
0: Bah alors, qu'est-ce que tu deviens, toi? Excuse-moi, Aurélie. Hein.
6: Bah qu'est-ce que je deviens? Bah jeudi, je tente le conservatoire de Paris. Hein.
0: Bien.
6: Et puis, bah voilà, je prépare toujours le CID, ma pièce de théâtre pour le mois de juin.
0: Ouais, tu picoles.
6: Ouais, à fond, bien sûr, le cidre.
0: Le cidre.
6: Non, pas trop. Non, non, et ouais, je voulais dire, j'étais bien d'accord avec Rigaud quand il disait pour la pièce, là, le Père Noël.
0: Mais toi, t'aimes le théâtre, forcément, tu vas défendre le théâtre.
6: Tu sais pourquoi? Non, tu sais pourquoi? C'est que les scènes au zoo, elles me saoulent.
0: Non, mais en dehors de celle-là, celle qui a pu avoir dans la cuisine, la scène qu'il y a dans l'ascenseur.
7: Ouais. Quand il y a Charles Bronson qui sort de chez lui.
0: Oh ouais, quand il y a l'autre dans la pharmacie qui sort et qui met du caca partout. Je veux dire, il y a quand même des scènes qui sont sympas dans le film qu'on n'aura jamais dans la pièce.
6: Ouais.
0: On est d'accord.
10: Ouais, je suis d'accord là-dessus, mais je préfère la pièce.
6: Non, et j'aime bien dans la pièce aussi, tu comprends que Christian Clavier qui fait le Travelo, c'est l'ex d'Anémone en fait. Mm-hmm. Et il est là, ouais, c'est moi, ouais. Jean-Michel, on m'aimait pas et tout.
0: Ouais.
6: Ah non, bon. C'est vachement bien.
10: Quand il danse dans la pièce.
6: Ouais, c'est vrai. Et on voit plus ce mec avec
11: les... frigo,
6: hein. C'est celui qui fait le truc rouler sous les aisselles, là, il vient souvent, il est excellent.
11: Il va te rouler sous les aisselles, Rigo.
0: Ah, t'as kiffé sur Rigo encore, toi. T'as pas lâché l'affaire sur Rigo, hein. Hein? Il est marié, Rigo.
6: Et tu sais, le mec aussi qui fait les insanités au téléphone, là. Enfin, qui dit, ouais, suce-moi salope et tout. C'est Michel Blanc.
0: Ouais.
11: Non, c'est vrai?
6: Son ouais. Mec.
0: Ah ouais? D'accord, ok, comme ça on le savait. Non, mais on le savait. On n'apprend rien, mais bon. Borélie, bon, ouais, ça me fait plaisir.
6: Non, bah, c'est marrant, quoi.
0: Bah ouais, tu vois, comme quand on t'oublie pas, tu vois.
6: Surtout que j'allume à minuit. C'est pareil, la dernière fois, j'ai allumé. Dingue. Parce que je vous écoute pas toujours, quand même. Quand même, j'essaye de...
0: De quoi?
6: Non, mais c'est bon, j'écoute pas tout le temps. Mais la dernière fois,
0: elle doit niquer avec son cum.
11: Ouais, j'espère qu'elle peut aller pour ça.
6: tu venais de dire à Pauline, ouais, Aurélie, oh, mais fais pas la gueule, Apo, fais pas la gueule et tout. Parce que tu t'avais changé de nom et tu venais d'appeler, t'avais appelé Manu.
0: Ah, tu sais que je t'ai kiffé, toi, hein, tu sais que j'étais toujours en tête, toi. Hein.
6: Ouais, bien sûr.
11: Bah, il t'a dans la peau.
0: Hein. Que, même quand j'appelle Maram et tout, Aurélie, maman, t'es là. J'étais dans
6: non,
0: la peau, toi.
6: Ce que j'aime bien, c'est que quand j'écoute, il y a toujours, enfin, souvent, c'est marrant.
0: Ah ouais.
6: C'est drôle de quoi.
0: Ouais, je t'ai pas oublié.
11: C'est dingue. C'est dingue.
6: Ouais, ouais, c'est ça.
0: Mais bon, t'as kiffé ce rig. Je te dis. Je peux pas.
11: C'est
0: que des casquettes Nike à envers, j'en mettrai jamais.
11: Ouais.
0: Je suis désolé, tu m'en veux pas?
6: Non.
0: De toute façon, tu m'aimes pas. Hein,
6: c'est pas. Non, je t'en veux pas.
0: C'est pas sur moi que t'as kiffé.
6: Non, mais sur personne, hein, sur personne. C'est plutôt la radio et tout, c'est génial, quoi.
11: Tu t'es mis à l'internet, il paraît.
6: Ah, ça y est, Rigo.
0: C'est vrai, c'est vrai.
6: Non.
0: Aurélio, t'as pas oublié l'autre, hein, tu peux parler, hein.
6: Oui, non, mais je vous écoute. Hein.
0: Hein. Alors, Aurélie.
6: Oui.
0: Puisque toi, t'as. Non, mais l'autre, celle qu'on a appelée. Aurélie du théâtre.
6: Oui.
0: Tes couleurs

0: sais, tu me disais pourquoi tu avais une baisse d'audience. Enfin, tu sais, parfois tu te demandes.
1: Ouais, j'ai pas une baisse d'audience, je faisais pas présenter, j'ai pas d'audience, je sais pas, on a pas encore eu les sondages.
0: Ouais. Moi, je te parle des nanas.
1: Ouais.
0: C'est parce qu'à un moment, t'étais tout le temps avec le cul. Allez, on a rien à dire, allez, on va parler de cassettes de cul, machin.
1: Moi, j'ai dit, on va parler de cassettes de cul.
0: Non, mais c'était il y a trois semaines.
1: Elle est folle, elle m'est fue, elle doit m'y faire rire.
2: Il y a un mec qui fait du cul
0: mais
2: qui
0: non,
2: va venir.
0: Il y a trois semaines, il y a trois semaines ou un mois, tu faisais à chaque émission, c'était ça, quoi.
1: C'était quoi?
0: Tu reparlais du cul parce que bon.
1: Et faut pas que j'oublie qu'il y a des filles vierges de l'autre côté qui connaissent rien.
0: Ouais, puis surtout, moi je préfère quand tu fais tes monologues. Quand t'es monologue, quoi.
1: Mais le problème, c'est que je vais pas 10 fois raconter la même chose.
2: Tu fais une monologue cul.
1: Hein?
2: Non, une monologue cul avec des cassettes. Non, tu racontes tes histoires de cul.
1: Non, je vais, puis j'en profite pour raconter mes fantasmes et tout. Oh là là, l'eau, je l'ai fait, elle s'est cognée la tête contre
2: ça. Ouais,
0: est-ce que tu pourrais repasser du sachet
1: Guitry
0: aussi?
1: Ouais. D'accord, non. Ok, très bien.
0: Sinon, attends, j'ai plein d'autres trucs à te demander.
1: Bon, bah.
0: Non, je rigole.
2: C'est trop drôle, c'est dingue.
1: Mais elle est drôle.
2: Attends, faut que je te dise un truc.
0: Non,
2: j'ai oublié.
1: Bon, Aurélie, à très vite.
0: Tu fais de la libre antenne.
1: Hein?
0: Tu fais de la libre antenne, tu fais ce que tu veux. Hein.
1: Bon, tu viens nous revoir quand t'es seins compoussés.
0: D'accord. C'est pas demain la veille. Hein.
1: Alors, moi, je l'aime bien comme elle est là, elle est toute mimi.
0: Hein? Quand j'aurai assez d'argent pour me faire la chirurgie.
1: Oh, dis pas ça, non, t'es toute belle.
0: Ah, si, peut-être qu'après ça marchera mieux pour les castings, comme j'en ai pas fait beaucoup.
1: Attends, avec la patate que t'as, mais les mecs, ils vont être comme des fous dans le sens où ils vont s'éclater avec toi.
0: Spirituellement, tu fais.
1: Bah oui, pour le moment, oui. Bah, t'as pas envie là quand même?
0: Encore faut-il que je m'attache et j'ai beaucoup de mal à m'attacher. Quoi.
1: Eh ben,
2: on le fait
1: ensemble et puis après on se détache, hein, y a pas un problème, après on s'en va, chacun de son côté. Hein.
0: Non, c'est vrai, justement, je pourrais pas supporter.
1: Mais justement, on fait ça juste une fois. Bon, attends, la première fois, tu verras, tu vas kiffer. Hein. Une première, je dis pas parce que c'est moi, mais c'est ça va être bien, c'est sympa. Après, on se quitte, t'auras pas le temps de dire putain, quel con que je serais déjà parti.
0: Ouais, c'est ça, puis après, je chiale tout le temps.
1: Mais tu chialeras pas, putain. Mais non.
2: Bah, tu seras tellement fatigué que tu dormiras.
1: Et puis, tu pourras toujours venir à la radio. Hein. Tu pourras toujours venir à la radio me voir de temps en temps.
0: Tu me mettras derrière la vitre et je vous regarderai.
1: Bah ouais.
2: La terrasse.
0: Fermera la porte.
1: Non, mais c'est vrai, quoi. Et...
0: Non.
1: Tu veux pas?
0: Je pourrais pas supporter, je pourrais pas.
1: De quoi?
0: Ouais.
1: Juste une fois, comme ça?
0: Ouais, non, mais là, tu dis ça pour délirer.
1: Non. Tu sais, je vais te dire un truc. Bon, Aurélie, l'autre.
0: Ouais.
1: N'écoute pas, parce que...
0: Attends, mais arrête.
1: Non, bon, alors d'accord, alors t'écoutes. Bon, Aurélie, de théâtre.
0: Oui.
1: Tu me dis, c'est pour déconner. J'ai faim.
0: Ouais, attends.
1: Ah non.
0: Mais non.
1: Non, mais attends.
0: Ouais, c'est ça.
1: Attends. On m'appelle Max.
0: Ça, c'est pour l'audience.
1: C'est gros blanc en ce moment.
2: C'est Mabrouk.
1: Tu sais que tu me dis, je viens dans Paname, j'en fourche.
0: Ouais, c'est ça.
1: Je décale.
0: En fait, quand vous faites des Paris by Night.
1: Hey.
0: De toute façon, j'avais pas envie de le faire.
2: Tiens.
0: Vous alliez pas me prendre, quoi. Puis en fait,
1: Aurélie.
0: Ça me faisait chier. Je voulais que ça y ait Rigaud dans la voiture.
1: Aurélie.
0: Non, c'est surtout Olivier, en fait. Olivier, il me fait trop.
1: Ouais. Ah, Aurélie. Aurélie.
0: Pourquoi il se marre? Oui, je t'écoute.
1: Je n'ai plus à l'air direct.
0: Non. Oh là là, non, ça
1: non mais franchement, je le fais et je veux pas. Je dis plus ça le direct.
2: Je suis en train de te débusser,
1: en direct.
0: Ouais, c'est ça. Mais non, je vois pas pourquoi tu réaliserais ton fantasme
2: spécial
0: parisienne et.
1: Et là,
2: comme un mini max des pucelles. Attends, faut la campagne, hein, télé, affichage.
0: Max, moi, mon fantasme, c'est pas un animateur radio. Hein.
1: Mais on s'en fout de moi, que je sois animateur ou pas. On se connaît tous les deux, on s'aime bien comme ça, on fait, t'écoutes, donc l'émission, c'est que t'apprécies, on y va. Moi, je dis tout seul en live.
0: On y va sur la console de radio, je veux dire.
1: T'es avec ton portable là?
0: Ouais.
1: T'as des briques quand t'es sous ta couette pour se voir avec le portable ou pas?
0: Non.
1: Tu reçois avec tes briques sous ta couette encore ou pas? T'as combien de briques? Combien de barres?
0: Je suis pas sous ma couette. Je suis pas sous ma couette, j'étais en train de lire Studio Magazine.
1: Hey. Je te casse en live à minuit.

0: T'as pas un bic, ouais, un bic aussi, t'as pas un bic dans la main.
1: Il est là, il est dans les mains. Aurélie.
0: Oui.
1: L'autre.
0: Oui.
1: T'écoutes pas, toi. Hein. C'est pas pour toi.
0: Ok.
1: Bon, alors, non, mais sérieusement, Aurélie, on a l'impression que t'as envie, t'es en rut.
0: Non, mais c'est toi qui as l'impression.
1: Mais non, mais c'est pour le délire.
0: J'ai envie, j'ai 20 ans, attends, c'est normal. Hein,
1: de quoi
0: c'est normal, j'ai 20 ans, forcément. Forcément que j'ai envie, mais bon, actuellement, l'état de mes relations, ça fait que. Non, j'ai pas. Moi, je peux pas, faut déjà que je sois un minimum amoureuse, quoi. Donc, amoureuse, tu vois, pas au sens.
2: Enfin, un homme.
0: Au sens, ce grand amour, je t'aime, machin, mais. Là, pour l'instant, non, quoi.
1: C'est con.
0: Voilà.
1: J'aurais bien emballé sur les quais, moi.
0: Comme dans les amants du Pont-Neuf.
1: Ouais. Voilà. Non, mais c'était pour présenter tout ce qu'on a dit, bien entendu. Aurélie, on ne te veut pas de mal. On ne te veut que du bien. Hein, tu vois, on a pensé à toi tout de suite. On t'a appelé, on a gardé ton numéro.
0: Ouais, ouais. Hein? Grâce à mon homonyme.
1: Et grâce à ta petite photo et tout.
0: Ouais, ouais.
1: Magnifique. On t'embrasse très fort.
0: Bon, bah, merci en tout cas. Et puis, je vous embrasse.
1: Et puis, tu quittes pas, je te repasse Manu. C'est sur ouais. qui t'avais craqué au début avant de t'apercevoir que c'était plutôt rigolo. Hein, c'était il y a tout au début, tu te souviens?
0: Ah oui, c'est vrai.
1: Ouais, t'as oublié. Ah ouais, t'avais oublié.
2: C'est marrant.
1: Alors, avec Aurélie, on va faire un petit Jackie les Croix-Chansons à une copine à toi qui s'appelle Sandrine.
0: Ouais, ouais, ouais.
1: Alors on y va, on va composer le numéro. Je te remercie de ta patience Aurélie. Je m'excuse de toute cette vulgarité que j'ai pu employer sur cette antenne.
3: Non, mais tu sais, un truc qui tue l'émission, je trouve, c'est que vous êtes vachement...
1: Attends, je me fous de savoir ce qui tue, je fais ce qui me plaît, je ne veux pas savoir. Non, mais je ne veux même pas savoir.
3: C'est une réflexion de...
1: Il n'y a aucune réflexion, la réflexion c'est moi, basta.
3: Okay.
1: Je me désintéresse complètement de la vie des auditeurs.
3: Okay.
1: Faut le savoir, ça. Enfin, faut le savoir, faut le re-rappeler. Donc on espère qu'elle va être là, hein. Donc, Aurélie, on appelle ta copine Sandrine.
3: Ouais, voilà, on appelle Sandrine, hein. Donc qui est une étudiante à Rennes et j'espère qu'elle va répondre. Hein.
1: Nous sommes en direct sur une radio, donc on joue pour un jour. On espère qu'on va pas la réveiller. Tu m'as dit qu'elle dormait, malheureusement, on est là jusqu'à 1h du matin, donc on essaye d'appeler Sandrine. J'espère que ça va décrocher. Ça sonne pour le moment.
3: Si
1: elle décroche, Aurélie, pour elle c'est 25 albums pour Sandrine et puis pour toi c'est 50 CD albums, Aurélie. Hein.
3: Exactement, et c'est pas négligeable.
1: Donc pour ça il suffit qu'elle décroche et qu'elle nous dise qu'elle est là.
3: Ouais. Sandrine, hein. Attends, il est quelle heure là pour
1: il est minuit et demi passé, toujours en direct sur la radio, à Paris, sur une radio locale. Alors on appelle à Rennes, c'est la première fois qu'on appelle à Rennes. C'est ta meilleure copine?
3: Une de mes meilleures.
1: Elle fait quoi dans la vie?
3: Alors elle est en école d'esthétisme.
1: D'accord.
3: Et franchement, elle est excellente, j'ai fait des super stuff avec elle.
1: Attends Aurélie, pour l'instant on vient de mettre la sonnerie, donc là ça sonne chez ta copine.
3: Ah d'accord, ok.
0: Aurélie.
1: Donc là on entend sonner.
3: Ouais.
1: J'espère qu'elle est chez elle, Sandrine.
3: Ouais, bah j'espère aussi. Moi, je pense que là, cette fille, elle a de l'école demain, donc le gymnase devrait être là.
1: Peut-être qu'elle fait la fête avec des potes ou qu'elle en a un an.
3: Je pense pas, c'est plutôt le week-end, enfin, quoique, hein, tu sais,
1: des fois,
3: Rennes,
1: là,
3: ça bouge. Hein.
1: Bon, alors Sandrine, si tu nous écoutes sur Paris, bien que tu sois à Rennes, c'est la radio, tu es en direct, on essaye absolument de t'appeler, de te joindre pour essayer de t'offrir 25 albums CD et à Aurélie 50 albums.
3: 25. Et à lui, putain, faut absolument qu'elle décroche.
1: C'est un peu dur pour elle parce qu'elle nous capte pas malheureusement, donc elle nous entend pas, tu sais, donc lui dire de décrocher ça ne sert à rien. Mais par contre, ce qu'on peut lui demander quand même si elle nous écoute, ceci dit, c'est absolument de décrocher.
3: Sandrine.
1: Alors, du standard, on peut nous dire pour l'instant.
3: Sandrine, j'ai les câbles, décroche.
1: Ça sonne, Sandrine, on y va. Décroche Sandrine.
0: Ouais, c'est con.
1: Ah là, c'est trop con Aurélie, mais là je crois malheureusement que Sandrine n'entend pas la sonnerie.
0: Je sais.
1: Ça sonne, elle n'est pas là,
3: Ça fait vachement longtemps, j'essaye de lui faire plaisir et tout, là je suis franchement trop déçue, mais punaise.
1: Alors là on rajoute 25 albums CD supplémentaires pour Sandrine si elle décroche. Ah là là, 50 albums CD pour elle, alors est-ce que Sandrine t'es là?
3: Sandrine,
1: le problème c'est que comme tu m'as dit Aurélie, où elle est sortie, où elle dort, elle est vraiment dans les bras de Morphée, elle n'entend pas le téléphone, on en est au moins à la 40e sonnerie là.
3: Non mais je crois pas, attends.
1: Là on entend la sonnerie, on sent bien que ça sonne au standard. Et pour l'instant Sandrine ne décroche pas.
3: J'essaie de faire un... Non, mais il faut absolument... On a une teuf en plus prévue dans pas longtemps.
1: Ouais, mais là, malheureusement, le temps va...
3: Franchement, sans CD, ça nous ferait, mais vraiment, ce serait trop top, quoi. Alors,
1: Aurélie...
3: décroche, t'en prie, quoi. Sandrine.
1: Non, Aurélie, malheureusement, le temps qui t'était imparti est écoulé. Sandrine n'a pas décroché à temps.
3: Ouais, c'est pas vrai, mais elle nous entend pas. Elle fait rien du tout.
1: Allô? Allô? Oui? Allô ?
4: Oui.
1: Ah, bonjour !
4: Ouais.
5: Allô ?
1: Ah, attendez, attends, Sandrine. Aurélie, attends, je crois que c'était Sandrine ?
4: Oui.
1: Allô ? Oui, bonjour, quel est votre prénom ?
4: Ah bah,
1: Stéphanie, très bien. Vous faites que vous êtes on vous réveille? Très bien. Bah écoutez, tant mieux. On pensait qu'on vous réveillait. Vous faisiez quoi là?
4: Je dormais.
1: Ah d'accord. Bah écoutez, si vous travaillez, tant mieux. Alors on a dû se tromper de numéro de téléphone apparemment.
5: En fait, on est chez une Fanny, c'est ça?
1: On est chez une autre demoiselle. Vous écoutiez la radio?
4: Oui, voilà,
1: apparemment, bon, bah écoutez, très bien, on est ravis pour vous, apparemment, Stéphanie. Donc on va vous offrir 50 albums CD, c'est la radio qui vous appelle. On essayait avec une demoiselle auditrice, Aurélie, d'appeler une copine à elle qui s'appelle Sandrine.
5: Ouais, alias la
1: Smurfette. La Smurfette, et qui apparemment n'a pas décroché son téléphone. Donc Stéphanie, on va vous offrir les CD à la place de Sandrine.
4: Oh ben pas de problème.
1: Eh ben tout tant mieux, génial. Pas.
5: Il faut absolument
1: Aurélie,
5: on peut pas réessayer là.
1: Non, malheureusement, on peut pas réessayer, Aurélie.
4: C'est pas grave.
1: On te souhaite une bonne soirée.
5: Oh non.
1: Amuse-toi bien.
4: Oui, merci.
5: Oh non.
1: Au revoir.
5: Au revoir, mademoiselle. Putain, elle a empoché 50 CD.
1: Elle dormait, la petite Aurélie. On avait du mal à lui crocher 2-3 mots quand elle était dans le coltan.
5: Ah,
1: Aurélie.
5: Hein?
1: Quoi?
5: Je suis étonnée.
1: Elle dormait?
6: Ouais,
1: bah ouais, je sais
6: Sandrine,
1: bien,
6: la petite Sandrine,
1: la petite Sandrine, elle dormait, je veux dire. Je
5: veux
1: dire,
5: que m'étonne parce que d'habitude, elle a franchement la patate, quoi.
1: Ah ouais, mais là, tu m'as encore déçu. Ça fait 2 fois que tu me déçois.
5: Non, attends. Il n'y a jamais 203, donc la 3e fois va venir.
1: Alors, parle-moi de cul. Non, bah voilà, ça fait 3 fois que tu me déçois, jamais 203. Hein. T'avais bien raison, je t'embrasse très fort.
5: Ouais, allez,
1: et bonne continuation pour tes études, et t'as bien raison, reste au stage. Et c'est quoi que tu voulais m'apporter comme critique?
5: Oui, en fait, tu vois, c'était par rapport à...
1: Mais je t'ai dit que j'en avais rien à foutre. Oh là là là là, ils veulent pas... Vous voulez pas m'écouter, hein, quand je vous dis que je me fous, mais alors royalement, de savoir ce que vous pouvez penser de l'émission, sauf des fois quand je vous le demande. Sinon, ça sert à rien de me dire. Je sais très bien ce que j'ai à faire. Et quand bien même il y a des choses qui ne vont pas, eh ben c'est comme ça. Faudra vous y faire. Ça fait 6 ans que ça dure, et c'est pas des petites gringalettes. Hein, qui ont 21 ans, hein, et qui veulent rien savoir de la vie, qui vont comme ça se permettre d'aller dire, voilà, je te conseille de faire ci ou ça, hein, ne peuvent me critiquer que ceux qui m'écoutent depuis le premier jour, sans avoir raté une seule des émissions. Bon alors, Aurélie, elle me disait, oui, moi j'ai suivi à l'époque, au début, mais elle a lâché pendant une période, Aurélie, elle a lâché, hein. Aurélie, je sais pas. Aurélie, pendant une période, tu m'as lâché.
5: Oui, non, je t'ai pas lâché.
1: Si. Il y a des périodes où t'étais pas là.
5: Ouais, bon,
1: il y a des périodes où t'étais pas là.
5: Ouais, mais
1: il y a des périodes où t'étais pas là.
5: Ouais, mais ça a une raison.
1: Non, mais la raison, c'est que justement, voilà. Donc la règle du jeu, c'est que...
5: Bah non, mais ceci dit, pour revenir au
1: non,
5: truc,
1: non,
5: c'est
1: non,
5: que
1: non,
5: j'ai méchante dans le théâtre.
1: Non, hein. Non.
5: Bah si, puisque la nana, elle était en conservatoire.
1: Bah, elle s'appelle pas Aurélie, alors je vais te dire tout de suite, c'est un pseudonyme qu'elle s'est prise pour l'antenne, donc t'as tout faux.
5: Bah n'empêche que j'ai
1: aïe, elle a tout faux, cette gamine. Elle a tout faux. Aurélie, on t'embrasse quand même et on souhaite une bonne soirée. Lolo, 19 ans, dans un instant, tu seras avec nous en direct live sur l'antenne de Fun Radio. Bonsoir Lolo.
7: Salut mon poussin.
1: Ça va ma chérie?
7: Et toi ma salope?
1: Bah ouais, ça va bien. Alors ma grosse pute, on va parler de quoi ensemble? J'ai envie de te caresser une pute. Voilà. C'est que toi, je vais peut-être te bouffer la queue, hein.
7: Oh,
1: j'ai à deux droits de te
7: vois,
1: lécher
7: tu
1: les couilles.
7: Enfin, hein.
1: Oh là là, j'ai envie de te lécher les deux bonnes couilles.
7: Oh là.
1: Écoute-moi, si tu mets pistache et vanille sur les coucougnettes, je viens direct te les lécher, toi, en direct live.
7: Sérieux?
1: Ah là, j'ai envie grave.
7: Mais tu te chatches comme avec les nanas, mais moi je suis pas une petite pucelle à qui tu parles et que tu vas pouvoir faire tourner la tête. Moi je voudrais te pousser un gros coup de gueule, mon poussin.
1: D'accord, ok. Bah,
7: tu le prends pas mal.
1: Bah tu bouges pas, d'accord?
7: On verra après.
1: Tu vas revenir en direct avec ta grosse poule, d'accord?
7: Ok, mes salopes.
1: Ok. Gousse pas, ma grosse cochonne. Hein?
7: Un
1: petit cliqué. Oh là là là là, vraiment gros zizi. Lolo, dans un instant, apparemment ça va taper fort sur l'antenne de Fun Radio. Donc les âmes sensibles comme Aurélie s'abstenir, bien sûr. 0803 08 5000, un petit peu de musique. Chantal avec The Realm. Et si vous voulez éventuellement venir vendredi soir, venir voir Max au platine de Fun Radio, au platine de la loco, avec également au platine Sid Chanty, un grand DJ anglais. Qu'est-ce qu'il y a?
8: Putain, on écoute Chantal, c'est non. Chantal, tout de suite, sur Fun. Chantal.
1: Avec The Realm. C'est quand même merde, c'est pas n'importe quoi.
8: Ah non, mais ouais, mais c'est le nom.
1: C'est bon, hein. Et puis appelez pour la loco si vous voulez éventuellement.

0: Voilà, fil d'art, c'est ça, Chantal. The Realm, quand même remixé par Art Floor, le grand groupe allemand, si mes souvenirs sont bons. En tous les cas, bravo à tous ceux qui ont empoché des places pour venir à la Loco vendredi soir. Il y en aura d'autres à gagner. Puis sinon, si vous êtes des amateurs de techno et que si vous êtes en province, à Albi, qui est à peu près entre 50 et 80 km de Toulouse, même les Toulousains, vous pouvez venir. 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Allez, tiens, un petit cadeau avant qu'on revienne avec Lolo.
1: Bonjour.
0: Ouais.
1: Bonjour. Je t'ai remarqué dans le métro. Nous étions assis, je dirais l'un en face de l'autre. Nous nous sommes regardés. Nous nous sommes fixés du regard. Tu t'es levé. Je me suis levé y compris. Nous nous sommes bousculés par timidité. Je n'ai osé t'aborder. Je voudrais savoir si tu n'as pas vu mon portefeuille.
0: Voilà Elise Moon qui est toujours au Palais des Glaces et qui fait un carton et qui ira faire un petit tour du côté de la province, bien sûr, pour vous rendre une petite visite avec son nouveau spectacle Sans Dieudonné. Ça manque hein, sur scène, mais c'est quand même très bien, allez le voir. Lolo est de retour avec nous, 19 ans.
2: Ouais, toujours là, ma couille.
0: Alors, ma petite crotte, raconte-moi un petit peu, ma summer crotte.
2: Ma petite testicule de ramor.
0: Alors, vas-y Lolo, vas-y.
2: Ouais, je voudrais te passer un petit coup de gueule, mon bébé.
0: T'as bien
2: raison. Je veux pas que tu le prennes mal, hein, ouais. Parce que je sais que t'es très sensible.
0: Alors, et c'est pour ça que tout à l'heure, je me disais, il y avait Olivier Delapro qui tournait autour. Là, il a entendu une voix comme ça, le petit, il a dû craquer sur toi, le gamin.
2: Ah, mais Olivier, je le sens bien au mot, lui aussi. Hein. Ça a refoulé, j'en suis sûr. Mais enfin, bon, c'est un autre débat.
0: Ouais.
2: On ne parlerait pas de sa vie sexuelle.
0: Non.
2: Ouais, je voulais passer un petit coup de gueule parce que j'ai remarqué que toi aussi, tu l'as remarqué à l'antenne, tu dragues souvent les nanas, tu sais.
0: Ah ouais, en étant hétéro. Ça aide quand même. Hein.
2: Ben ouais, mais c'est vrai que tu penses que t'as un public homo aussi.
0: Mais je sais que j'en ai un public homo, bien sûr, mais j'ai un public de mecs qui aiment Johnny, j'en passe pas. J'ai un public qui aime du Renault, j'en passe pas. J'ai un public qui est probablement très fan comme Rigaud de hip-hop, on en passe peu. Et j'ai un public d'homo.
2: J'aimerais bien de temps en temps voir comment tu te débrouilles pour draguer un mec et voir si tu peux nous faire fantasmer. Parce qu'une nana, c'est pas dur.
0: Bah ouais, mais bon, j'aurais une voix normale.
2: Une nana, c'est aussi facile que de faire cuire des pâtes, mais un homme, c'est complètement différent, mon bébé.
0: Bah, tu sais, faire draguer un homme, pour toi, c'est simple, comme faire des pâtes, mais draguer une femme, c'est beaucoup plus compliqué pour vous, hein.
2: Non, pas forcément, la femme est pas dure à appâter, hein.
0: Oh bah attends, il y a un homme, alors un homo, t'arrives au bout de 2 minutes, tu lui fais un clin d'œil, le mec il est chaud comme la braise, il a envie de te sauter déjà dans les cheveux.
2: Non, ça c'est des vieilles salopes.
0: J'en connais un paquet, dans le milieu il y en a, à droite, à gauche, et je peux te dire qu'il y en a plus d'un. Quand il me parle de cul et qu'on raconte ses petites histoires, t'inquiète pas que ça va tout... Je trouve que c'est plus direct.
3: Non, c'est clair.
0: C'est plus violent.
2: Dans le milieu homo, t'as pas de tabou. Donc c'est vachement plus direct.
0: Il est vrai.
2: Maintenant,
0: tiens, justement,
2: quand tu vas en boîte homo, les mecs qui vont, c'est clair, pour tirer leur coup.
0: En parlant d'homosexualité, on a Nico qui a 20 ans, qui est de Paris également, qui a voulu tout de suite réagir. Salut Nico.
4: Ouais.
0: Salut.
4: Moi.
0: Ça va?
4: Ouais, bah sur l'homosexualité...
0: Toi, en tant qu'homo, Nico, tu...
4: Bah, bien sûr, moi aussi, je trouve que les hommes, c'est quand même... Ça a rien à voir avec les femmes, quoi.
2: Ah mais c'est clair, hein.
4: C'est clair que de toute façon...
2: D'ailleurs, c'est pour ça que ça n'a rien à voir du tout, c'est pour ça que je préfère les mecs aux femmes, quoi.
4: Ouais, c'est sûr, enfin, elles peuvent toujours prendre un god, ce sera jamais...
0: Non, attendez, pas trop cul, parce que là, il y a Aurélie qui écoute tout à l'heure, et après, on va publier. Il paraît que c'est comme ça, à cause de ça, qu'on part à public de femmes.
4: Comment il s'appelle, Lolo, c'est ça?
2: Lolo,
4: ouais. Non, mais attends, Lolo aussi, tu parles comme ça, tu vois, alors, cette espèce de préjugé sur les homos qu'on va avoir après, tu vois...
2: Non, c'est pas une question de préjugé,
4: on va dire des pédales et tout, mais... je sais pas, enfin, il y a des homos qui ont une voix comme ça et qui ont pas forcément...
0: Non, il y a un truc qui est assez marrant.
4: Routier, tu vois.
0: Là où je suis d'accord avec Nico, Lolo, on est en sérieux deux secondes par rapport au sujet qui t'a amené. Non,
4: comme,
0: mais Lolo,
4: c'est comme
0: Lolo.
4: Les nanas qui appellent depuis 5 ans, max, depuis que je connais 6 ans, et qui les appellent comme ça, la première approche, c'est...
0: Non, mais même dans la vie de tous les jours, Lolo, ouais. Nico a raison. Qu'est-ce qui fait, vous aimez pas... vous aimez les garçons. Comment ça se fait qu'il y en a certains comme toi là, apparemment, je sais pas si tu joues un jeu, mais moi j'en connais de toute façon qui sont comme toi et qui le sont même puissance 15.
2: Ouais.
0: Et qui parlent vraiment comme ça avec ma chérie, ma machin, des vraies femmes. Alors vous aimez pas les femmes, je ne comprends pas. Explique-moi très sincèrement dans la tête comment des mecs qui sont attirés par des mecs ont finalement un comportement très très très très féminin.
2: Bah déjà, si tu veux, bon, c'est tout un cheminement, quoi. À la base, il y a le côté sexuel. Je préfère, au niveau sexuel avec les mecs, c'est beaucoup mieux.
3: Mais même dans, quand tu parles, quand tu dis, dans, même oui, dans le vocabulaire, dans le comportement.
2: Mais je sais pas, je suis très féminin naturellement, et puis c'est comme ça.
4: Mais d'abord, j'ai un problème, ça, parce que l'homosexualité, c'est un problème. Mais de parler comme ça, enfin, excuse-moi de te couper, mais enfin, moi, je sais que, bon, moi, je suis bi, parce que, bon, c'est clair qu'une nana peut pas apporter ce qu'un mec peut m'apporter, et ce qu'un mec peut m'apporter, bah, c'est les deux, quoi. Donc, moi, je vois qu'une conception comme ça. Maintenant, toi, tu vas me dire, je suis qu'avec les mecs, donc c'est clair que c'est quand même vachement plus brutal et il n'y a pas du tout de douceur. Donc c'est clair que...
2: Ah non, je suis pas du tout d'accord avec toi, je suis désolé. Moi, quand je fais l'amour avec un homme, c'est pas forcément brutal. T'as la baisse, t'as la pure baisse, tu vas en boîte, tu essaies de trouver un mec,
4: mais justement,
2: tu baisses, mais quand t'aimes vraiment un mec, quand t'as vraiment envie de lui faire l'amour, tu t'attardes sur chaque partie de son corps et tu peux y passer des
4: heures. Tu joues à la femme parce que comme ça, tu as un côté efféminé et c'est toi qui te fais prendre et ça fait, c'est vachement plus doux. Mais si tu joues vraiment à être un homme et à rester ce que t'es vraiment, ce que t'as été vraiment, et ben tu, normalement, et ben t'agis. Et puis si tu veux après être un peu plus fort, et ben tu vas avec une nana et t'as un peu plus de douceur. Maintenant, jouer à une nana comme ça, c'est tu peux aller plus loin et puis tu peux te travestir et puis c'est
2: mais
4: ça.
2: Mais non, pas du tout. C'est que moi je veux dire, je parle comme ça, puis je me suis jamais inquiété sur ma voix.
4: Attends,
2: mes copains,
4: depuis 14 ans, tu parles comme ça.
2: Bah écoute, je suis désolé, j'ai énormément de copines, bon des copains, moi je dis des copines, qui sont ces mêmes puissance 15 par rapport à moi, et moi j'ai toujours eu un côté féminin, puis c'est
3: alors
2: tout.
3: Qu'est-ce qui fait et que... Non mais attends, Nico, c'est pas grave, c'est simplement ce que t'es en train de dire, je voulais juste rebondir sur ce que tu disais. Alors Lolo, justement, alors toi, vous aimez les garçons et pourtant vous allez au point de dire mes copines en parlant de tes copains, donc tu peux pas dire tes mecs, même si...
2: Parce que j'ai des copains qui préfèrent que je leur dise mes copines, quoi, parce qu'ils sont pas hétéros, parce qu'ils sont homos, et puis parce que s'ils pouvaient, bon c'est vrai, après on passe dans la barrière du travestissement, mais j'ai des copains qui sont homos et qui aimeraient être des femmes, quoi.
3: D'accord.
2: Et qui en
3: non amour, mais en dehors de ça, est-ce que c'est une manière
4: Max, ouais. Lolo, t'es en train de me dire donc que tu te travestis.
2: Non. Ah non, moi pas du tout.
4: Moi, ce que je dis, t'es en train de me dire on passe après du côté travesti. Donc
2: oui, je dis c'est une façon de parler, on parle du côté travesti.
4: Ah bah ouais, mais le deuxième degré, c'est toi.
3: Et Lolo, là tu... Lolo, tu m'arrêtes si je me trompe.
4: C'est pas le deuxième degré quand même.
3: Attends, deux secondes, Nico.
2: Ouais, je t'écoute, mon poussin.
3: Tu te mets dans le placard, Nico. Deux secondes. Lolo, quand certaines, comme toi, on va prendre ton exemple bien précis, le fait de parler comme ça, très efféminé, très détendu,
2: Je veux dire, je parle normalement,
3: d'accord,
2: quoi, puis c'est tout.
3: D'accord, mais enfin bon, reconnais que t'entretiens quand même.
2: J'ai pas forcément une voix grave, j'ai pas forcément une voix de mec.
3: Non, mais tu le chantes, c'est comme si je te parlais. Non, mais attends, je pourrais très bien avoir une voix efféminée.
2: Mais toi, je m'en fous à la rigueur, Nico.
3: Nico, calmos. Juste Lolo, je voulais savoir, donc, est-ce que c'est pas une manière pour toi de vous démarquer, de montrer celui qui veut être un peu plus femme et celui qui va jouer le côté plus masculin qui va moins le montrer?
2: C'est
3: par
2: clair que moi sexuellement j'aime bien
5: 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Jordan,
6: salut l'équipe,
3: salut petit, comment vas-tu Jordan?
6: Ouais, ça va moi.
3: On est plein de phobes Jordan.
6: Carrément.
3: 7h21 minutes, ça y est, t'es déjà.
6: Voilà,
3: t'es déjà...
6: Je veux dire, là, il y a une semaine, j'avais fait une super chanson d'amour sur ce samedi.
3: D'accord, mais écoute-moi quand je te parle quand même. Hein.
6: Ouais.
3: C'est quand même ça le dialogue. Tu te lèves le matin, tu te forces à te réveiller pour nous ou tu vas encore au bahut?
6: Malheureusement, oui.
3: Malheureusement, tu vas encore au bahut en ce lundi 29 juin, quel dommage.
6: Et alors, je voulais te dire, j'ai préparé une chanson la semaine dernière pour samedi.
3: Je voulais te dire, je t'aime, oui.
6: Assez sexe.
3: Oui, c'est vrai, c'était très chaud, oui, c'est vrai.
6: Et donc, pour ne pas faire de jaloux, il y a tellement de filles qui sont folles de mon cœur.
3: C'est vrai.
6: Eh ben, j'en ai fait une pour une fille qu'on reconnaîtra. Tu verras, c'est super. Et j'ai assez accentué sur la poésie.
3: D'accord, mais donne-nous quand même son prénom.
6: Non, je ne peux pas.
3: Allez.
6: Non, vous allez reconnaître, sinon.
3: Ah, bon,
6: vous allez reconnaître tout court.
3: Alors, on y va, d'accord. Françoise, non? Alors, attention, on y va. Jordan, improvise, écoutez bien. Je lui prépare, lui, contrairement à nous qui... Voisine, ouais, Hélène. Hors antenne, trop fort, la zip, longtemps que la zip. Ah, la zip est trop forte.

Jordan, baisse la musique. Baisse la musique. Ah mais là on comprend rien là. On comprend rien.

0: Une chanson. Alors, Jordan. Je ne te cache pas qu'on a quasiment rien écouté parce qu'il y avait la musique qui était tellement trop forte dans ton mix qu'on ne comprenait absolument pas tes paroles.
1: Non.
0: Ce qui voudra dire, ce qui voudra dire que dans la semaine tu vas être obligé de repasser. Mais alors cette fois-ci tu penseras que tu passes à la radio et que tu passes dans un combiné de téléphone et qu'on entend quasiment que la musique.
1: Ouais, donc, moi aussi le son il est bon chez nous. Hein.
0: Oui, mais le son il est bon chez vous, mais pense que tu fais de la radio et que la radio des fois il faut bien entendu savoir baisser un petit peu
1: mais
0: le
1: la radio
0: son.
1: Aussi,
0: non mais beaucoup moins. Jordan, ne cesse, arrête donc de discuter, je te dis que tu mets trop fort.
1: J'ai pas mis trop fort.
0: La musique ?
1: Non, pas Jordan.
0: Trop fort.
1: Pas la musique trop fort.
0: Eh ben écoute, je suis désolé, mais on n'a rien compris aux paroles, donc...
1: Je sais pas, là, mais en tout cas, il y a un problème, parce que chez nous, c'est parfait.
0: Oui, mais chez toi, oui, mais pense
1: c'est
0: que t'es pas chez toi. Pense que tu n'es pas chez toi, tu es à la radio. Bon, allez, on réglera ce petit problème en antenne, 7h25. En tous les cas, on peut applaudir Jordan, qui a fait du bon travail, qui s'est permis une stand innovation de son côté. C'est vrai que de l'autre côté de la radio, beaucoup de filles et de femmes d'une vingtaine d'années, voire 30 ou 40, 50 ans.
1: Je vous aime.
0: Voilà, exactement. Alors, un petit message, Jordan, pour ces filles-là. Vas-y, redis-le, crie-le. Crie, je vous aime, vas-y.
1: Je vous aime, les filles.
0: Oh là là, c'est bien, ça écrit.
1: Et il y en a une qui a un problème de cul, qu'elle m'en parle.
0: T'as un problème de quoi?
1: De cul,
0: qu'elle t'en parle, bien entendu, à 13 ans, bien entendu, on va y croire, 7h26 du matin. C'est ça notre petit Jordan, je vous souhaite, en tout cas pour moi, personnellement, si demain j'ai des enfants, de ne surtout pas en avoir des comme ça, hein. Ça c'est vrai. 7h26 dans tout...
2: Hey Max, c'est quoi alors la soirée où tu nous emmènes?
3: Ouais, c'est quoi cette histoire?
2: C'est une soirée privée, un mec que je connais, que j'ai rencontré dans un bar la semaine dernière, il a dû me mettre sur une liste, il m'a dit qu'on pouvait venir avec qui
3: c'est
2: on
3: voulait. C'est loin encore là, c'est dans le coin?
2: On est là, t'entends pas le son là, on approche de la boîte, c'est juste au coin de la rue là.
3: Il y a du monde en bas.
4: Mais attends, t'es sûr qu'on va rentrer aussi?
2: Pas de problème les gars.
4: Non, ouais. Tu parles, si, confiance sur toi.
2: Mais Max, faites-moi confiance, je vous dis qu'il a dû me mettre sur la liste, c'est obligé, tiens, ça y est, on y est.
4: Sur la guest au moins?
2: Bah ouais.
3: Du monde,
2: hein. C'est bon. Je vous dis, on passe devant tout le monde, on est sur une guest list.
3: Ok, vas-y, on y va.
2: Pardon, suivez-moi au moins.
4: Ouais, attends,
2: pardon. Excusez-moi. Allô, on se pousse, merci. Je suis sur la liste, voilà, on arrive.
4: Guest list, merci.
2: Voilà, on est devant. Bon.
3: Moi j'espère qu'on va rentrer, ça caille là.
2: Mais ouais, on va rentrer, attends deux secondes, il va ouvrir. Mais attends, il va ouvrir, c'est une boîte, c'est peut-être déjà blindé. T'entends la zic en plus, c'est excellent.
3: Ouais, c'est pas mal ça.
2: C'est une soirée privée, je te dis.
4: Bon son.
2: Alors, ouvre la porte. Oh,
4: qu'est-ce qu'il fout?
2: Oh là là.
5: Qu'est-ce que vous voulez?
2: Bah on est invité sur la liste, guest list, Alain qui m'a mis sur la liste.
4: Ouais.
5: Bougez pas, je vais vérifier.
4: J'espère que ça marche.
2: Ouais, ça sent l'embrouille ça. Hein.
4: Non, c'est bon, deux secondes, il est parti vérifier, c'est normal. Attends, t'as vu le people qu'il y a, c'est une soirée privée, tout le monde veut venir à cette offre, c'est extraordinaire ce qu'il fait ce mec là.
3: Ça caille.
4: Ouais, deux secondes, on va rentrer les gars, poussez pas, c'est bon.
5: Bon, j'ai regardé, vous êtes pas sur la liste.
3: Quoi?
4: Voilà, là.
2: Je te dis que je suis sur la liste, regarde bien, Max Star System, plus 4, plus 3, on est là. Allez, déconne pas, va regarder, demande Alain, je te dis qu'on est sur la liste.
5: Ouais, je vais regarder.
4: C'est bon.
2: Voilà.
4: Pour deux temps, ça fait deux fois qu'il revient.
2: C'est normal, le mec, il vérifie. Si t'es pas sur la liste, tu rentres pas. Vous rentrez, vous, quand vous êtes pas sur la liste?
3: Ah non, mais il aurait plus ton nom sur la liste direct.
2: Il vérifie, c'est tout, c'est normal. Faut se mettre à sa place, le mec. T'as vu le molosse que c'est en plus, je vais pas faire la fine bouche.
4: Non, c'est clair.
2: On va attendre gentiment, et puis Alain va venir, et puis c'est bon.
3: Putain, le son il est bon en plus, vas-y.
5: Bon, je suis désolé, hein, mais vous êtes pas sur la liste, hein. Vous pouvez pas rentrer, en plus vous êtes pas suffisamment bien sapé pour rentrer dans ces soirées, c'est privé.
4: Bravo Max, bien joué. Ouais.
2: Je te dis que je suis sur la liste, laisse-moi au moins rentrer 5 minutes avec mes potes, 30 secondes, on va voir, il y a un mec qui s'appelle Alain, je te le ramène, et moi je te dis qu'on est sur la liste et qu'on va rentrer Max Star System, je fais de la radio, le soir, sur Fun, tu connais pas 22h, ok?
5: Non, je connais pas, j'en ai rien à foutre.
2: Laisse-nous rentrer 30 secondes, sois cool.
4: Allez.
2: Avec mes potes, en plus on le gèle, arrête, on passe par des cons.
5: Allez rentrer, si dans 30 secondes tu reviens pas avec l'organisateur, je te fous dehors.
4: Ouais, cool, merci, merci
3: mec.
4: Regarde
3: la scène.
4: Il y a plein de
2: mecs, va voir le DJ devant lui ce qu'il joue, parce que c'est excellent ce truc.
4: Ouais, mais tu sais où il est là, toi?
2: Non mais je sais pas qui c'est Alain. Le mec on va le trouver. Je vois pas comment il est, je l'ai vu une fois dans la boîte, dans le café, je vais le voir, il doit être dans la boîte. De toute façon maintenant qu'on est dedans, on va rester hein.
4: Ouais mais s'il nous chope l'autre.
2: Bah nous on va au bar, on va boire un coup.
4: Oh les meufs.
2: Regarde les meufs.
4: Sur la guest list, on est dedans.
6: Excellent. Bon,
4: allez, les mecs, ouais. Ouais, j'ai des nouvelles DJ, en fait, ça s'appelle les rythmes digitales. Il paraît que ça fait un carton, c'est blindé, ça blinde grave.
5: Bon, alors, vous avez trouvé le Alain?
7: Allez, hop là.
8: Ouvre la porte,
9: Hey, tu nous laisses rentrer?
8: Ouvre la porte!
4: Ah, bravo Max!
5: Bon, qu'est-ce que vous voulez encore?
8: Allez, putain, on était dans la boîte, tu peux nous laisser à l'intérieur?
5: Non, c'est terminé pour vous, la soirée elle est terminée, vous ne rentrez plus!
8: Amuse pas!
10: C'est bien comporté, vas-y, c'était bien!
4: Bon, allez, on se barre, allez!
6: Ah, merci Max!
4: Ah, bien joué,
8: c'est bon
4: encore,
8: les gars!
4: Bien joué.
6: Attends, à chaque fois c'est des faux plans que tu nous claques là, qu'est-ce qu'on va
8: faire? Attends, j'ai une autre teuf, on va aller en bagnole, j'ai une autre soirée!
6: Ouais,
8: j'ai une autre teuf de ouf!
10: On s'en fout de ta teuf!
8: Oh là, les clés, qui c'est qui a les clés de la caisse?
6: Attends, c'est moi!
4: Pas moi!
8: T'as conduit, Fildar, parce que moi je suis dégoûté, tu as conduit.
10: Bah heureusement que j'ai un numéro, moi.
8: Voilà.
6: Allez, hop.
8: Allez, on démarre. Vas-y, démarre.
6: Attends,
8: ferme la porte, Manu, derrière. Elle est pas bien fermée, voilà.
6: Putain, j'arrive pas à démarrer ta caisse pourrie, là.
8: Attends, ça va démarrer.
6: Tiens, mets la
8: doucement,
6: radio.
8: Doucement sur le starter.
6: Bah ouais, mais attends, mets la radio pour le moment.
8: Voilà. Bon, on va zapper sur les radios, on va voir. On va mettre du son, là.
6: C'est le morceau qu'on a découvert
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8: C'est le morceau. J'ai vu le mot portable et du coup j'ai dit ah oui tiens on va lui demander et voilà donc on va le faire maintenant, on va rappeler la mère.
12: Ok.
8: Hein.
12: Ok.
8: Je vais lui dire d'abord, je vais lui dire que ça serait peut-être mieux qu'effectivement on lui annonce avec sa mère pour que ça fasse
6: la porte. Putain, je vais attraper froid après les courants d'air.
8: Il fait moins 10 degrés les mecs, Romain il fait froid dehors.
12: C'est clair.
8: Et ben il laisse la porte ouverte du studio. Ça caille. Ça sert à quoi de mettre du chauffage si vous ouvrez la porte? Après les mecs ils croient qu'on est dehors, qu'on fait le studio dehors, ouais.
12: Quand là, même. Tu appelles sa mère et tu demandes le numéro de portable en fait.
8: Non mais on l'a le numéro, on va dire qu'en fin de compte on l'avait sur le dossier, on est con.
12: Ouais, d'accord.
8: Bah oui, non mais laisse-moi, j'en profite.
12: Ok.
6: C'est parti hein.
8: Le mec il croit qu'il appelle le matin.
6: T'es fou.
8: T'es fou toi. Hein. Attention, on y va. C'est pas le festival Molesse quand même. Alors attention.
12: Allô.
8: Allô, bonsoir, est-ce que... Ah, bonjour, ici la caserne, allô?
12: Oui.
8: Oui, qui est à l'appareil?
12: Sébastien.
8: Oui, je vous ai appelé tout à l'heure.
12: Ah bon?
8: On vous a appelé tout à l'heure, non, c'est peut-être pas vous alors qu'on a eu, c'est votre maman.
12: Sur quoi?
8: On aurait voulu parler s'il était revenu en fin de compte à Laurent.
12: Non.
8: Ah, il est pas là.
12: Non. C'est bizarre que votre bureau soit ouvert alors qu'il est.
8: Pardon?
12: C'est bizarre, votre bureau soit ouvert alors qu'il est.
8: Ah bah, on a donné des explications, vous êtes, excusez-moi. Vous m'avez l'air bien agressif.
12: Ah non, pas du tout.
8: Ah bah, vous m'avez l'air pourtant. Le problème que nous avons eu, on en a parlé, c'est sûrement votre femme, vous êtes le père, j'imagine. Voilà.
12: Non, moi je suis le frère.
8: Bah voilà, le problème que nous avons eu, c'est qu'il y a eu des problèmes avec des dossiers et que là, nous sommes obligés de revoir, puisqu'il y a des lits manquants et que du coup, certains dossiers qui ont été, en fin de compte, comment pourrait-on dire, mal aiguillés, qui ont été incomplets. Et donc, nous rappelons les gens en catastrophe pour les prévenir que le 1er janvier, ils sont incorporés à l'armée et qu'ils partiront donc. C'est pour ça qu'on cherchait à joindre à ce moment-là votre frère.
12: Mm-hmm.
8: Vous m'avez l'air bien méfiant.
12: Non.
8: Bon.
12: Bah, non, écoutez, c'est quand même étonnant, quoi. Imaginez-vous, vous êtes.
8: Bon, écoutez, je vais pas vous déranger plus longtemps parce que vous avez l'impression que vous prenez ça à la plaisanterie. Je vais vous laisser, monsieur, et on s'en occupera demain. Donc, dites bien que lundi 14 décembre, il faut qu'il soit au bureau de l'armée de terre à rue Coursol, à Bordeaux. Il est au courant puisqu'il il était venu pour son dossier.
12: Et qui prendra,
8: monsieur. Écoutez, je suis pas là pour plaisanter, j'ai pas le temps. Mm-hmm. Malheureusement, vous avez peut-être que ça à faire, mais c'est pas mon cas. Donc, vous lui direz tout simplement qu'il est apte à faire l'armée et qu'il ne partira pas comme prévu dans 4 ans, mais que comme son dossier était incomplet, il prendra acte à partir du 1er février 99 et qui sera donc remis à partir du 1er novembre en livre, enfin après l'armée, quoi, les 10 mois d'armée. Voilà, merci, au revoir monsieur et je l'appellerai demain.
12: D'accord.
8: Trop du cul, va.
12: Ouais,
8: enfin, non, mais je veux dire, on appelle directement l'autre sur son portable. Oh, l'autre, il se méfie. Attends, je suis pas un colonel, moi, je suis quoi?
12: Ah, mais c'était sur le portable, là, hein.
8: Non, on appelait le frère, on a rappelé chez lui parce que je voulais avoir la mère, l'autre.
12: Ouais.
8: Mais, il m'a pris pour qui, lui? Pour un animateur radio ou quoi? Pourquoi pas une radio pour qu'on y est?
12: Ah ouais.
8: Attention, chut. On va voir donc Laurent. Nous sommes en direct d'émission sur Fun les piégeurs. Ça va, j'ai le droit de m'en souvenir, non? Ah, allô?
7: Oui.
8: Oui, bonsoir, j'aurais voulu parler à Laurent.
7: Ah, Laurent, vous êtes une erreur.
8: Ah, on s'est trompé?
7: Ah, je pense.
8: Ouh là là là là. Il n'y a pas de Laurent, là.
7: Ah non, il n'y a pas de Laurent.
8: Vous êtes son ami, sa copine?
7: Je connais pas Laurent.
8: Ah merde. C'est quoi ton prénom? Allô?
7: Comment?
8: C'est quoi ton prénom?
7: Pourquoi moi? Non mais...
8: Bah Max, moi je me présente, excuse-moi, on s'est trompé alors.
7: De rien.
8: Tu... On peut boire un verre peut-être?
7: Comment?
8: On peut peut-être boire un verre?
7: Ah non, non.
8: Non? Non mais pas maintenant, mais demain.
7: Non, non.
8: Ouais, parce qu'en fin de compte, voilà, je t'explique, j'ai récupéré ton numéro de téléphone par une copine à toi. Et... Pardon?
7: Une copine à moi?
8: Ouais, et je voulais savoir si c'était possible qu'on se voit dans la semaine.
7: Non mais ça va bien?
8: Bah oui, ça va plutôt pas mal, et toi? Tu trouves pas ça surprenant? Bah de nos jours quand même, c'est pas surprenant qu'il y ait des garçons qui pour essayer de draguer récupèrent les numéros. Je suis tellement timide que je n'osais pas te le dire en face, et comme je te connais pas, que tu m'as jamais vu, je préférais te le dire par téléphone, quoi. On peut ou pas? Non, c'est pas possible.
7: Non, non, c'est pas possible du tout.
8: Ah non, bah dis non, t'es plutôt froide, t'es maquée déjà, t'as quelqu'un? C'est ça?
7: Non mais ça va bien.
8: Bon, y a rien de méchant, oh là là, tu trouves ça agressif je t'accosterai, je te dirai, ouais, ça va et tout, machin.
7: Je viens de me faire alors qu'il est, que de m'expliquer des conneries pareilles.
8: Des conneries que de vous... Attends, c'est des conneries que de dire à quelqu'un, je t'aime? Bah voilà, je te le dis. Bah voilà, je voulais te le dire. Bah voilà, je te trouve belle et je crois que je suis tombé amoureux de toi. Et voilà, pour toi, c'est des conneries. C'est ça?
7: Une copine à moi, tu sais.
8: Ah, elle m'a demandé de pas le dire, ça. C'est ça qui est en mode. Je savais que t'allais me poser cette question, mais je lui ai promis qu'elle le dirait pas parce que j'ai eu du mal à lui arracher ton numéro. Donc voilà, c'est tout. Maintenant, si tu trouves ça idiot qu'on t'appelle et pour te dire ça et que maintenant on n'a pas le droit de t'appeler, j'imagine plus tard pour toi si on n'a pas le droit de te déclarer.
7: Écoute, avant de continuer à discuter.
8: Pardon?
7: Avant de continuer à discuter.
8: Oui.
7: Pour raccrocher et refaire le numéro pour voir si tu
8: m'as trompé
7: le numéro.
8: Bah non. Eh bien. Bah pourquoi faudrait que je raccroche? Allô? Allô? Allô? Mon dieu, quelle est conne, elle. Putain, je lui donnais.
11: Je pense que je me suis planté, on va le refaire.
8: Non, mais je lui donnais la chance de saler la gamine. Hé, hey, oh, Romain!
11: Elle s'est pas rendu compte.
8: Romain!
12: Oui!
8: Deux canulars en un!
11: Ouais! Allez, c'est reparti, c'est reparti. Putain.
8: Comment je cartonne? T'as vu comment j'arrive à les dire des gens comme ça? Non, mais c'est ça l'impro. Sûr de soi, tu vois, toujours. Bon, d'abord, toujours propre sur soi et les moutons seront bien gardés, Romain.
12: Bon, Manu, fais pas d'erreur, hein.
8: Non, bah. Tu penses bien que ce genre de dossier, je ne les laisse pas traiter par Manu. Dès qu'il y a un coup de fil à donner, c'est clair, je donne ça à Filda. Il est marrant, le Romain. Il y a encore des gens qui pensent que Manu a des responsabilités. Ils sont graves, les gens. On leur fait croire n'importe nawak. Alors. Allô? Allô?
13: Salut, c'est Laurent. Désolé de vous mettre en communication avec moi. C'est pas bien, c'est que je ne peux pas.
8: Bon, alors on fera le numéro. Bon, laisse tomber. Entre temps, à mon avis, son frère veut lui annoncer le truc. Bon, bah tant pis, ça s'arrête là, Romain.
12: Hein. Ouais.
8: Chier, putain. Chier. Je comprends pas. Fais tout ce que je pouvais.
12: Non, surtout, je vais me faire allumer par son frère, quoi.
8: Hein?
12: Je vais me faire allumer par son frère.
8: Ah, parce que le moment, on va rappeler, on va dire que c'était Romain.
12: Ah non.
8: Si. Hein? Vas-y, rappelle.
11: Allez.
8: Hé, Romain.
12: Quoi?
8: On va l'appeler, là.
12: Ah non,
8: arrête. Si, on va le dire, vas-y. Aïe. Ah, merde, putain, merde. Hé, hey, oh ouais. Romain.
12: Ouais.
8: On est la génération techno, on n'est pas la génération techno. Hein?
12: Non, mais attends un peu, au moins qu'ils sont revenus, quoi.
8: Ouais, ouais. On l'appelle.
12: Merde.
8: Mets en attente.
12: Allô?
8: Ouais.
12: Ouais.
8: C'est juste pour dire que c'est un canular, c'était Romain, saison de Bordeaux, ciao. Bon, Romain.
12: T'es un enculé. Oh putain.
8: Je te souhaite une bonne soirée, Roro.
12: Enfoiré.
11: Il a ton adresse, le frangin, non?
12: Ouais.
11: Va chez un pote, alors.
8: Bah, si t'as des embrouilles, tu nous le dis, hein.
14: Ouais,
8: non, mais t'auras pas d'embrouille, j'espère.
14: Non, mais enfin, aussi peut-être, ouais, sûrement.
8: Bah, tu dis que c'est pas vrai, que c'était pas toi, tu reconnaîtras bien ta voix. Tu dis non, c'est quelqu'un qui a voulu essayer de me piéger en voulant faire un canular et faire croire que c'était moi. Enfin, en parlant de toi.
14: Oh putain. Ouais, bon, j'espère qu'il le croira. Enfin,
8: bah ouais
14: croira,
8: hein?
14: Ouais, j'espère qu'il y croira pas.
11: Téléphone ou pas?
8: Bon,
11: pas grave, on a l'adresse, on peut envoyer la pige, on saura.
8: Tu nous tiens au courant quand même, hein?
14: Ouais.
8: D'accord?
14: Ouais.
8: Oh, l'autre, il fait caca, ça y est? Hein?
14: Non, c'est bon.
8: Ça va aller?
14: Non, mais je vais laisser mon téléphone débranché.
8: Ah, l'autre. D'accord, ok. Et n'oublie pas la chanson, c'est quoi déjà? Joli.

0: joli mois de
1: non,
0: mai.
1: On va porter des feuilles.
2: M'apporter des feuilles.
0: Voilà, putain, on va le remettre, on va mettre l'original, on va la remettre. Tu la connais, David? Ah non, Davido, c'est après. Non. Davido,
1: vas-y,
0: ouais. Attention, donc c'est ce que j'avais fait il y a quelques temps. J'en suis pas fier. Hein.
3: Tous à poil.
4: Allez, toi, tous à poil. Un peu de coke là, putain, à poil.
0: Défoncez le cul. D'accord, merde, je vais pas le laisser longtemps.
4: Dans les vaters des boîtes.
0: D'accord.
4: Je me prends un rail de coke.
0: D'accord.
4: Je suis déjà défoncé.
0: Oh, d'accord, non, je peux pas.
3: Oh,
4: le concert va commencer.
0: C'était il y a 2 ans, ça. Ah non, 2 ans.
4: Je te vois bon blondiné. Moi le cul à Paris.
0: Moi le cul à Paris.
4: Achète-moi un rail de coke.
0: Oh, ça craignait, oh là là.
3: C'est mieux après.
2: Balance.
4: Ou à Genève.
0: On le met sur internet.
3: Laisse tomber internet.
2: Comme ça se passe.
0: Non, je rigole. C'est un truc qu'on avait fait il y a quoi, il y a combien de temps de ça?
3: Un an.
0: Pas plus que ça?
3: Bah non. Putain. Il est encore là, c'est bon.
0: Mais moi j'ai honte de ça, j'ai honte.
1: Ouais, c'est
0: du deuxième degré, il est vrai, mais bon, quand même.
1: Ouais.
0: Voilà, il était quelle heure? Il était.
3: Il était
0: 17-18 heures. Ouais, il était tard.
4: Il était tard.
0: On a que libellule. Et bon. Davido, on va appeler vite fait avec Julien si tu veux, puisque après on parlera de Miss France. Hein? David, on va appeler vite fait parce que tu voulais avoir un petit peu plus de détails sur ta vie concernant la voyance. On va appeler tout de suite.
1: Okay.
0: Yann le voyant. Alors on peut tomber sur son répondeur, comme ça peut décrocher, ça dépend, ça varie un petit peu. Hein. Julien, c'est pareil.
1: Oui.
0: 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Et puis surtout que maintenant, on commence à en avoir à le cul. Quand même un petit remix de Gérard, parce que tout à l'heure on était là, on a galéré, ça fait depuis 22h qu'on dit qu'on va en passer. Les gamins ils sont accros, hein. Et vous nous attendez avec des battes de baseball pour pas avoir passé les remix. On va en passer 2-3 soirs. Hein?
3: Ah ouais?
0: Allez, va pour 2. 2 soirs. Oh là là, il est long lui, hein. Qu'elle trace la route, elle, hein. Pas que ça à faire, hein. T'imagines pas que c'est en direct, c'est de la radio, on est sur une radio nationale, hein. Hein? Hein, Hugo?
2: Ça va. Pas grave.
5: Allô?
0: Ouais, Véro?
5: Oui?
0: Ouais, bonjour, on se connaît pas. Je te connais, enfin disons que je suis dans le même bahut que toi, je me permets de t'appeler à cette heure-ci. Je t'ai vu cet après-midi, t'étais bien avec un mec vers 2h30 dans le centre-ville, enfin t'étais à Arles.
5: Centre-ville?
0: Enfin t'étais à Arles avec un mec vers 2h30, 3h, il me semble t'avoir vu avec lui. Bah, me mens pas, je le sais, Véro. Non mais on se connaît pas, mais t'étais bien avec un mec aujourd'hui.
5: Qu'est-ce que c'est? C'est quoi ton nom?
0: Pardon?
5: Jean-Daniel. Comment tu t'appelles?
0: Guy, bah parce que je voulais juste savoir, parce que j'ai bien craqué sur toi et j'ai récupéré ton numéro de téléphone, et je voulais juste savoir si le mec avec qui t'étais aujourd'hui main dans la main, c'était ton mec, ou si c'était juste un copain, ou une histoire, ou quelque chose de sérieux. Non mais qu'est-ce que c'est? Tu comprends pas le français?
5: Aussi, je comprends. Quoi.
0: Voilà, donc j'articule un peu plus. Aujourd'hui, cet après-midi, vers 2h30, t'étais bien à Arles, avec un mec, je t'ai vu, et je voulais juste savoir si le mec avec qui t'étais main dans la main, c'était ton petit copain, un ami ou une aventure. S'il te plaît, c'est quoi pour toi, ce mec?
5: Attends, mais je te connais pas, je veux pas que ma vie te regarde, quoi, c'est clair.
0: Non, mais c'est sûr, non, mais j'ai juste besoin, parce que bon, moi, j'ai craqué sur toi, je t'ai vu, je te trouve plutôt mignon, et dans le même bahut, tu me connais sans me connaître, parce que t'as déjà croisé mon regard, et il me semble que tu m'as repéré, je t'ai repéré, on se repère, et je voulais savoir si on se perd. Et je voulais juste savoir si le mec avec qui t'étais aujourd'hui, dans Arles, vers 2h30, c'était ton mec, ou si c'était juste un copain. Voilà. C'est possible de me répondre ou pas? Ou c'est trop compliqué pour toi ou...
5: Enfin, je sais pas, quoi, j'ai pas l'habitude de ça, quoi. Puis, je raconterai pas ma vie, quoi.
0: Non, mais je te demande pas de me raconter. Je te demande absolument pas de me raconter ta vie. Je voulais juste savoir si je peux continuer à engager la conversation et essayer de te draguer ou s'il fallait que j'arrête là parce que le mec avec qui t'étais aujourd'hui, c'était ton mec, c'est tout. Oui ou non, hein, je te demande pas que tu me racontes ta vie, je te demande juste que tu me répondes par oui ou par non.
5: Qu'est-ce que c'est?
0: Non,
5: mais
0: on
5: va voir, toi,
0: il y en a à comprendre. Tu vois, lis bien sur mes lèvres. Toi, aujourd'hui, toi, il y en a à être non, aujourd'hui.
5: Mais moi, bah, te dire que ça te regarde pas, et puis voilà, quoi. Puis m'appeler à minuit, une personne que je connais pas, quoi.
0: Ça minuit, je me serais pas permis, tu vois. Il est minuit moins le quart.
5: Oh mon Dieu.
0: Ah, mais c'est pas pareil, ma biquette.
5: Ouais, d'accord. Bon, ben, en tout cas, je te laisse, et puis voilà.
0: Quoi. Bon, bah, qu'est-ce que je dis à Jérôme? Ah, bah, là, on va le passer, parce que. Putain, elle est dure, elle, hein. C'est bien une fille du Sud, hein, Jérôme.
5: Ouais. Qu'est-ce que c'est, ça?
0: Hein?
5: Non, mais c'est pas possible.
0: Voilà, t'es en direct à la télé. C'est pour un jeu de télé. T'es en direct à la télévision.
3: Le Big Bill.
0: Tout le monde te regarde, Véronique. Allô?
5: Oui, allô?
0: Ouais, Véronique, t'es en direct sur RTL9.
5: Hey.
0: t'es filmé à la télé en ce moment.
5: Oui,
0: avec...
5: bien sûr.
0: Hein? Avec la complicité. Bon, Jérôme.
6: Oui.
0: Elle est relou, ta copse, hein.
6: Ah non.
0: Oh, si, elle est lourde.
6: Non.
0: Elle est lourde. Si. Si.
6: Ah non.
0: Ça, si.
6: Ah non.
0: C'est ta copine ou pas? Alors, est-ce que c'est ton copain, Jérôme, ou pas? Véronique?
5: Non.
0: Non. Oui, aïe, aïe, comment elle est neuneux, elle. Bon, tu quittes pas, Véron, on va te récupérer hors antenne. Jérôme, on fait de même, tu quittes pas, d'accord?
6: Ok.
0: Oh putain, la galère. Nathalie, 20 ans du Mans. Salut, Nathalie.
7: Salut.
0: Ça va bien? J'espère que tu ne feras pas autant galérer que l'autre.
7: Non, bah j'espère, hein, parce qu'elle a l'air un petit peu.
0: C'est toi qui as envoyé la photo?
7: Oui, c'est moi.
0: Laquelle? La photo avec ta copine à côté?
7: Oui.
0: Ça va vite, les gars, hein. C'est que ça trace la route, hein. Vous ne bougez pas, mademoiselle?
7: Oui.
0: On va revenir dans un instant avec vous si vous voulez nous appeler, bien sûr, comme d'habitude et comme chaque soir, depuis 22h0, 875 000, on fait vite. Et il y aura, comme promis, juste après la pause pub, un remix entendument. Alors, Nathalie, c'est donc toi qui m'as envoyé la fameuse photo?
7: Oui, c'est moi.
0: Est-ce qu'il y a une lettre joint à ça?
7: Normalement, oui.
0: D'accord. Moi, c'est Nelly, la meilleure amie, la copine de moi, place de République. Mais toi, t'es qui, toi?
7: Moi, je suis sur la gauche.
3: Hein? Nathalie, à gauche.
0: Nathalie?
7: Oui.
0: Donc Nathalie et pas Nelly alors?
7: Ah non, Nelly c'est ma copine.
0: Ah non, moi et Nelly, d'accord, j'ai compris Nelly. Ah d'accord. Ah, excuse-moi, j'ai le truc sous les yeux, d'accord. Ça fait 4-5 ans que je t'écoute, malgré une infidélité. Ah mais c'est toi qui. Non. Malgré une infidélité, quelque temps, j'ai le matin, c'était trop matinal. Je m'appelle Nathalie, j'ai 20 ans et j'ai toutes mes dents. Ah, très drôle.
7: C'est très drôle. Hein.
0: J'habite la charmante ville du Mans, c'est vraiment bien, le Mans?
7: Oui, enfin. Faut pas y rester longtemps.
0: Ouais, d'accord. Donc, célèbre pour ses rillettes et ses 24 heures du Mans. Ah oui, la rillette de Mans.
7: Ah oui, c'est très bon.
0: D'accord, j'adore danser. Il paraît que je me débrouille. Cela reste à vérifier. Côté physique, je ne suis pas canon. Non, c'est vrai que t'es pas mal. C'est vrai, tu t'es qualifié de pas mal et t'es pas mal.
7: Voilà.
0: Non, mais t'es jolie, je veux dire.
7: La photo n'est pas géniale, hein, on va dire.
0: Moi, je te trouve plutôt pas mal, t'es bronzée, là, hein, quand même.
7: Ouais, mais j'en venais de vacances, j'en venais du sud, là. Donc.
0: Ah, oui, d'accord, donc t'es plus blanche de peau?
7: Bon, je suis mat, on va dire, mat de peau, mais je suis pas très, très bronzée, quoi.
0: D'accord. À tout hasard, je laisse mon numéro de téléphone, bah, tu vois, on va te rappeler. qu'est-ce que tu dis d'autre sur moi? Pas grand-chose?
7: Pas
0: grand-chose. Bisous à Rigaud. Bisous à Manu. Bisous à Fildar. Et voilà, si tu es sage, Max, je t'enverrai des rillettes pour Noël.
3: Super.
0: Et ben, je vais te dire que je risque d'être très désagréable avec toi dans ces cas-là. Si c'est le seul moyen pour pas que tu m'envoies ce paquet, ça ira, ma chérie. Hein, ça va pas être la peine de te démerder avec ça. Non, non, je t'en prie. Hein.
7: Non,
0: ce n'est pas utile, rassure-toi. Bon, qu'est-ce que tu fais de beau dans la vie?
7: Qu'est-ce que je fais de beau dans la vie? Alors, je fais des cours par correspondance parce que, bon, c'est une très longue histoire. Sinon, bah, là, je bosse un peu, je fais des petits boulots par-ci, par-là, je bosse dans des boutiques, etc.
0: Quoi. T'as eu des problèmes familiaux ou...
7: Ah non, pas du tout.
0: Non, non, c'est que t'étais nulle à l'école. Problème
7: non,
0: de santé?
7: Bah
0: problème de santé?
7: Non, mais bon, j'ai été jusqu'au bac et puis après, j'ai fait de la fac.
0: Ouais.
7: Fac d'anglais et puis ça m'a pas plu du tout, j'ai arrêté.
0: Et là, pourquoi tu prends des cours particuliers? Enfin, des cours...
7: Pour préparer un concours, éducateur.
0: Ah d'accord, et tu vas faire quoi plus tard dans la vie?
7: Éducateur.
0: Ah d'accord, éducatrice?
7: Oui, éducatrice.
0: D'accord, mais pour qui? Pour les enfants?
7: Spécialisée, donc c'est soit pour les enfants, les jeunes enfants, ou alors les handicapés, des choses comme ça.
0: Ah bah c'est pas pareil, hein. Spécialité entre les petits enfants et les handicapés, c'est
7: ouais,
0: pas la même
7: y chose. Il y a plusieurs, après tu choisis ta spécialité.
0: Ouais, enfin bon, après tu choisis dedans. Après ouais, tu pioches voilà. Dedans, après tu fais ça. D'accord. Et tu vas avoir des enfants plus tard, ta passion c'est quoi? C'est de danser alors?
7: Ouais, j'aime bien danser, ouais.
0: Ouais, ta couleur préférée c'est quoi?
7: Le bleu.
0: D'accord. T'as un petit copain?
7: Non.
0: Non, mais t'aurais pu, hein?
7: Bah oui.
0: Non, c'est pas que je cherche à draguer, j'essaie à mieux te connaître, hein, quand même. Hein. Je considère que quelqu'un qui m'envoie un courrier et c'est une photo, c'est qu'on est amené à se connaître, hein.
7: Voilà, tout à fait.
0: Qu'est-ce qui t'a. bien que tu vas me répondre, bah, c'est toi qui l'as demandé, mais qu'est-ce qui motive quand même à envoyer pas une lettre, mais d'y joindre sa photo, même si je le demande et que tout le monde ne le fait pas?
7: Moi, c'est vraiment comme ça, parce que j'avais entendu une fois qu'il y avait pas mal de gens qui t'envoyaient des lettres.
0: On en a pas mal de photos en ce moment, ça cartonne pas mal. Le courrier aussi, c'est revenu en masse depuis quelques temps. Hein.
7: Ouais, donc j'ai vu ça, et puis comme je m'ennuie un petit peu.
0: Tu l'as vu?
7: Comment?
0: Tu l'as vu? Ou tu l'as entendu?
7: Je l'ai entendu.
0: Ah, attention, Nathalie, ce n'est pas la même chose. Hein, attention, hein. Voir, c'est les yeux. Entendre, c'est les oreilles. Naguère.
7: D'accord.
0: Quel est ton style de musique préféré?
7: Moi, j'aime bien la techno.
0: Ouais, il y a un ou deux artistes ou un style de musique que tu connais particulièrement dans la musique électronique? Arrêtez de dire techno et dites musique électronique, parce que la techno, c'est autre chose. La techno, c'est un style de musique.
7: Ah, d'accord.
0: D'accord.
7: Ok. Non, moi j'aime bien Daft Punk, ces
0: trucs-là. Ouais, mais dans le style Daft Punk, c'est assez large. C'est plutôt Around the World, c'est plutôt Rolling and Scratching. C'est plutôt House. Ah, donc là, c'est plutôt techno.
7: Voilà.
0: D'accord, donc on est bien d'accord, parce que Around the World, tout ça, c'est plutôt House.
7: D'accord.
0: You're right?

0: une fois par heure, des remixes et la petite touche, mais ça on en parlera plus en détail. Chaque animateur pourra une fois dans la tranche, donc il y a de quoi s'éclater en 8 heures.
1: Oui.
0: Vous allez donner votre petite touche de personnalité, vous la caserez où vous voulez. Et là vous pourrez mettre le disque où vous voulez et vous expliquerez pourquoi. C'est à ce moment-là qu'il va falloir en profiter pour vous démarquer des autres. Hein. Je vous rappelle quand même que vous êtes 4 animateurs maintenant, 7 jours sur 7. C'est le moment ou jamais de vous lâcher. Hein.
2: Je passe.
3: Godip.
2: Je passe.
3: Bah dis donc, Killing Me Softly.
2: Ah, c'est les Fujis, je me rappelle pas.
3: Bah oui, c'est ça, ouais. Manège à 4.
2: Ouais.
4: Ménage
3: à 4. Ménage. Enfin bref, Killing Me Softly, tu l'as dit. Godip, ouais. C'était Janet Jackson. Black Street, c'était Don't Leave Me. Life, ça c'était.
4: Dizri,
3: bien joué. Bill, c'est qui ça?
5: C'est quoi ça?
3: Putain, Dina. Qui quoi?
5: Destiny Child.
3: Oh là là, c'est quoi ces trucs? On passe ça à la radio, nous?
5: Ouais.
3: Et un. The Boy Is Mine, Brandy Monica,
2: ouais.
3: Et Jennifer Lopez, tu l'avais dit, donc ça te fait bien joué, Fildar et Manu, 2 points. Attention, ça va être au tour de Sarah cette fois-ci, on va remettre le chrono à 0, tu es prête?
5: Oui.
3: Prêt? Top, c'est parti. La Playa.
5: La Clinique.
3: Enjoy Yourself.
5: Je passe.
3: Without You.
5: Je passe.
3: No Scrub.
5: TLC.
3: Victime du temps.
5: Je passe.
3: Bye Bye.
5: Ménélique.
3: I'll Be Missing You.
5: Puff Daddy.
3: Old School Love.
5: Je passe.
3: Home Alone.
5: Je passe.
3: Ah, et donc, Gangster Paradise.
5: Coolio.
3: Alors, La Playa, La Clinique, tu l'as dit, Enjoy Yourself, tu l'as dit. Tu as passé, c'était A+.
5: Ouais.
3: Tu te souviens, le truc avec le sample, Without You, tu me l'as dit également, non?
5: Non.
3: Je me souviens plus, Mariah Carey, No Scrub.
5: Ouais.
3: TLC. Victime du temps.
5: C'était Omar Shaquille.
3: Voilà, mais tu l'avais pas dit. Ouais. Bye Bye, Ménélique, tu l'as dit. I Be Missing You, tu l'as passé?
5: Non,
3: tu l'as dit.
5: Je l'ai dit, ouais.
3: Puff Daddy. Old School Love, c'était Dev Bomb. Home Alone, c'était R. Kelly.
5: R. Kelly.
3: Ouais. Et Gangster Paradise, tu as dit Coolio. Voilà, donc ça lui fait
6: 5.
3: 5, on peut applaudir, bravo. Ah, ça fait France Inter. Ça fait très France Inter, hein, quand même. Hein. Bravo, Sarah et mon petit Jocelyn. Ah oui, alors Jocelyn, vous allez vous rasseoir. Jocelyn avait également, il en profite,
6: ouais,
3: parce qu'il avait un cadeau, mais qu'il voulait m'offrir absolument en direct.
6: Ouais.
3: Donc on va écouter en direct ce que tu as à m'offrir.
6: C'est tout nouveau, ça vient des States, c'est le vendeur qui me l'a dit.
3: Et si tu... Comme le matériel de fun, voilà, d'ailleurs, qui n'arrive jamais.
6: Et si tu comprends pas comment ça marche, il y a Fildar et Manu pour me dire.
3: Pourquoi? Parce qu'eux, ils savent le faire marcher ou ils l'ont déjà chez eux?
6: Je sais pas, mais sûrement, ouais.
3: D'accord, donc je vais ouvrir ce petit paquet. C'est un petit paquet.
6: Non, peut-être pas, parce que c'est tout nouveau quand même. Ça vient des States, c'est pas n'importe quoi.
3: C'est pas n'importe quoi.
6: Non.
3: Donc je
6: c'est en anglais, donc faut que tu comprennes l'anglais pour savoir à quoi ça marche.
3: Pas de problème. C'est tout ce qu'il y a dedans.
6: Ouais.
3: Alors vas-y. Très bien. Je vais l'enlever. Je sais pas si ça s'enlève facilement. Oui, d'accord. C'est bien, ouais.
7: Ça va, c'est...
3: Alors c'est quoi ça?
6: Bah, faut que tu lises dessus. C'est...
3: De quoi? C'est où là? Là dedans là? Alors il faut que je lise quoi?
6: Bah c'est en anglais.
7: Là.
3: Alors, d'accord. Head stimulation for both partners.
6: Ouais.
3: Ah oui, donc tu te mets ça autour du zizi, en gros.
6: Voilà.
3: Un truc, ouais. Et après?
6: Et puis après,
3: je vais essayer.
6: Ouais.
3: Je vais essayer discrètement.
7: Il faut une volontaire.
6: Ouais.
3: Ah non, qu'est-ce qu'il faut faire? Il faut me branler?
7: Bah oui, il faut voir si ça marche.
6: Eh mais c'est mieux que le Viagra, ce truc. Ça
3: ah bon
6: tient une érection, je sais pas combien de temps, et en plus.
3: Carrément.
6: Ah, carrément. Hein.
3: Bah attends, je vais mettre ça. Ah. Je vais me le mettre, donc quand même, je vais mettre l'objet en question.
6: C'est terrible.
3: C'est pas facile à mettre. Faut sortir le sgeg, hein.
6: Ouais.
3: Alors attends. Ah, il est où, putain? Merde, personne n'aurait une pince à épiler. La technique. Donc là, je viens de le mettre. Attends.
7: Attends, il a un couteau suisse.
3: Ah, bah voilà, je l'ai mis, hein.
6: En anglais, il y a marqué grip your penis, snugly to promote harder, longer erection.
3: C'est bon, je l'ai trouvé. Donc je l'ai mis là.
6: Ouais.
3: Et si je mixe avec toute la nuit là?
6: Ah bah tu vas péter le feu, quoi.
3: Voilà, donc s'il y a une ou deux petites qui montent sur les SRAD pendant la soirée et qui se mettent à danser devant moi, je le garde toute la nuit, mais ça va pas avoir, je vais pas avoir la couille bleue ou.
6: Ah bah ça je te le garantis pas.
3: T'es sûr de ton coup là? Fais voir encore là? T'en fais voir le truc? Ah, je vais pas le garder, ça sert, hein.
6: Ah bah ouais, ça te garde des longueurs érections. Hein.
3: Parce que j'ai l'air comme ça, j'ai l'air comme ça tout gentil, mais j'ai une grosse queue, hein. Là mais c'est. Ça sert, hein. Ça sert, hein.
7: Hein.
3: Quoi, tu as filmé? Tu as vu?
7: Je
3: vous montre. Ah tu l'as mis sur l'internet?
7: Ah bah oui.
3: Ah carrément, d'accord, ok, très bien. Tu veux revoir encore un petit peu? Je vous la montre pas, vous la verrez sur internet. Tu veux la revoir encore un peu? Non, c'est bon. Quel dommage. C'est bien de monter son sgeg comme ça sur internet. Non, ça fait mal, ça serre. Hein.
6: Bah ouais, mais bon, elle est trop grosse, je pense.
3: Ah, attends, je vais l'enlever. Excusez-moi, hein, pour ceux qui nous écoutent, en ce moment, je viens de mettre une bague autour de mon zizi en plastique qui vient des States. Ah, putain, saloperie. Ah.

0: Voilà.
1: Elle est rose avec des pics.
0: Oh, regarde, il y a deux, trois poils. C'est un truc qui colle. Ah bah oui, j'y peux rien. Il y a deux, trois poils. J'ai quand même... Je me suis pas dégonflé, j'ai joué le jeu. Donc voilà. Allez, maintenant il va falloir qu'une fille ouvre la bouche et je vais essayer de lui mettre dans la bouche. Ah, ça va être bien quoi. Non, c'est bien, je vais me le mettre en forme. Oh putain, ça rentre aussi facilement que mon zizi, regarde. T'as vu ? Ça rentre aussi facilement. Je le mets au petit doigt et ça rentre. Non, mais c'est bien. Et ce truc-là, donc ce que tu viens de m'offrir, quand même, il faut quand même avouer que c'est relativement laid. Hein.
2: Ouais,
0: c'est,
2: tu peux le dire. Ouais.
0: Avec des petits pics en plastique, c'est le genre de. On pensait que c'est un jeu pour les gamins quoi.
2: Ouais, on pourrait
0: penser
2: ça. C'est
0: un truc et donc ça permet de garder l'érection plus longtemps.
2: Voilà, et en plus, ça donne du plaisir à ta partenaire. Donc du plaisir pour toi parce que tu plus longtemps et ta partenaire.
0: Ah, faut plus devant nous.
2: Ouais, ta partenaire.
0: Et pourquoi tu dis encore plus de plaisir pour sa partenaire dans le sens où t'éjacules
2: Je sais pas, parce que t'es censé te le mettre au milieu.
0: Parce que sinon, il y a mon fameux spray tu fous sur le blanc.
2: Ah oui, le fameux spray, j'en ai entendu parler.
3: Ça plus le spray, putain, c'est...
0: Ah bah mais là, ça va durer 3 heures, je sais.
3: C'est le carton.
0: Je sais pas, je sais qu'il y a des filles dans l'assistance, mais je pense pas qu'il y en ait beaucoup. Vous apprécierez, vous, d'avoir un mec avec ça autour du zizi? Franchement, non, c'est pas très joli. Hein,
2: c'est terrible.
0: Non, c'est pas très beau, hein, franchement.
2: C'est
0: on dirait un petit bijou d'Agatha, mais ça ressemble pas tellement. Enfin bref, en tout cas, ça vient des States. Hein.
2: Ouais, ça vient des States, import, Pierre Import.
0: Et ça cartonne.
2: Ça cartonne complètement.
0: D'accord, mais pas Pierre Import en France.
2: Parce que
0: Pierre Import, ils vont faire la gueule. Hein, parce que s'ils nous entendaient, qu'ils disent, putain, ça y est, maintenant tous nos clients vont venir pour essayer d'acheter le truc qui sert le zizi, tout orange. Il y a plusieurs coloris
2: Ouais, il y a plusieurs coloris. Je t'ai choisi la plus moche. Donc,
0: oui, j'allais le dire. Un petit rose, violet, une sorte de. Un truc immonde quoi.
2: Voilà.
0: Qu'est-ce qu'il y a? Tu veux l'essayer?
3: Non.
0: Tu veux te le foutre dans le nez maintenant que je l'ai mis autour du zizi, Fildar, c'est ça? Petit vicieux. Il y a encore d'autres cadeaux? Il y a encore d'autres trucs, non?
2: Ouais, en fait, j'avais juste une petite carte. Tu pourras la lire ou pas chez toi. Donc, j'ai pas trouvé Max et Franck.
0: Ouais. Hein,
2: donc, bon, voilà. Et j'ai trouvé que ça te correspondait vraiment.
0: Bah, vas-y, lis un petit extrait si tu veux bien. Quelque chose qui.
2: Alors. Travailleur acharné, tu as le culte et l'amour du travail bien fait, à l'image de ton animal totem, le faucon qui fond sur sa proie dès qu'il l'a repéré.
1: Le faucon.
0: Quoi, qu'est-ce qu'il y a? Il y a un problème, faucon. Bien sûr, c'est moi ça, bien sûr, continue, je t'en prie.
3: C'est pas un faucon, c'est un vrai.
0: Ouais, c'est drôle ça.
2: Oh, bravo.
0: C'est pas un faucon, c'est un vrai con. Vraiment. Je viens de comprendre. Non, alors, c'est bien, c'est bien.
2: Ça continue. Tu es très observateur et ta curiosité est toujours en éveil.
0: Bien.
2: Voilà. Ensuite, volontaire jusqu'à l'obstination, tu atteins toujours le but que tu t'es fixé car tu possèdes la force et la résistance du chêne, ton emblème végétal.
0: Vous entendez ça, le chêne, le chêne. Hein, on comprend mieux pourquoi maintenant je suis un petit peu excité.
2: Sociable, tu dégages une grande sympathie qui attire à toi de nombreux amis.
1: C'est faux.
0: Alors, hein, on me dit que je suis insociable, que je suis toujours froid et distant.
2: Affectueux et possessif, tu veux rassembler tout autour de toi les gens que tu aimes et les protéger de ta profonde tendresse.
0: Alors, commencez déjà par vous écarter tous les deux. Vous êtes gentils. Ouais.
2: Et donc, après, la dernière taille.
0: C'est pas ce que j'ai foutu avec ça, mais j'ai des poils qui viennent maintenant. J'ai dû en foutre sur le micro. Ah, mais j'ai des poils de zizi qui sont venus sur le micro. C'est incroyable.
2: Derrière, il y a marqué Franck. Qui es-tu? Alors, personnalité, il y a marqué l'art d'enseigner. Alors ça...
0: Bah oui, quelque part,
2: ouais,
0: oui.
2: C'est vrai, ça.
0: Ouais, ouais.
2: Ensuite, étymologie. Mmh. Du latin francus, qui veut dire homme libre.
0: Oui.
2: Ouais. Caractère, curieux, observateur, volontaire.
0: Curieux, oui, pas tellement, ouais. Non.
2: Intelligence. Intelligence brillante.
0: Ouais.
2: Okay. Affectif, ouais, bah après, élément, l'air, le animal, le totem, le faucon et le chêne comme totem végétal. Et ton jour de fête, le 4 octobre.
0: Voilà. Très bien, on peut applaudir quand même notre ami Jocelyn. Il est venu avec des cadeaux, il n'est pas venu les doigts dans le derrière, et il a sur derrière le micro. On n'a pas le temps malheureusement, si tu veux on reviendra avec toi en direct, il n'y a pas de problème, parce qu'il me reste 50 secondes, c'est ce qu'on m'a dit dans le casque, maintenant il en restait à peine 30, donc on va se retrouver dans un instant en direct de la locomotive à Paris pour la suite de la Libre Antenne, toujours au 0803 08 5000, on y aura du côté du monsieur et des madames, et puis pour la musique, il y aura de la bonne zik, hein. Alors ne bougez pas, et à tout de suite en direct de la loco à Paris. Et nous sommes toujours en direct de la locomotive à Paris, toujours pour une Libre Antenne spéciale en direct de la loco, passé minuit, ça sera le mix, on n'oublie pas également, et c'est vrai qu'on a oublié de le faire cette fois-ci, Fildar et Manu. Demain, après un marathon jusqu'à 7h du match, je ne sais pas si restons jusqu'à 7h. Pour ce qui me concerne, pas coucher avant 8 ou 9h. Et demain, nous prenons l'avion pour aller en direction de Albi dans le sud, à l'Amazon. On nous attend également extrêmement nombreux. J'y suis déjà allé deux fois, c'était l'hystérie, mais alors là, ça va être carrément grandiose. Hein, les gars?
4: On l'espère.
0: Il y a des surprises?
3: Non.
0: Ouais. D'accord. Baisse un petit peu le retour, parce que là-bas, ça clappe un peu. Nous avons Sarah en direct avec nous de 23 ans, c'est ça? Bonsoir, Sarah.
5: Tout à fait. Bonsoir, mon chéri d'amour.
4: Bonsoir.
0: Va falloir que vous sortiez maintenant, je vais rester seule avec Sarah quelques minutes. Bonsoir Sarah, ça va?
5: Ça va et toi?
0: T'es d'où?
5: De Paris.
0: Ah bah c'est bien, va falloir venir à la loco après alors.
5: Je viendrai tout à l'heure, d'accord?
0: Pourquoi t'es pas venue maintenant?
5: Parce que pour l'instant en fait j'ai plein de trucs à régler.
0: Comme quoi par exemple?
5: Je préfère ne pas être avec tous tes auditeurs, je préfère te choper dans un petit coin Ouais.
0: Oh bah surtout que là, depuis que Jocelyn m'a filé un truc pour le zizi, un truc spécial américain.
5: Justement.
0: Là, je vais avoir une éjaculation. T'en as pour au moins une heure et demie. Hein.
2: Terrible.
5: Ça minimum, me dérange minimum. Pas.
0: D'accord.
5: Si ça pouvait durer toute la nuit.
0: Ah bah t'inquiète pas, ça va durer toute la nuit. Alors, Sarah, avant qu'on commence ensemble à délirer, à partir en sucette et peut-être même à faire l'amour par téléphone devant tout le monde, joue pas trop la chiennasse hein, quand même. Hein, parce que sinon, moi, je risque d'avoir une petite érection avant le début de mix. Ça peut pas. Remarque, à 23h, je peux commencer à me lâcher. On a Jocelyn, Sarah, qui voulait terminer tout à l'heure, ouais. Qui m'a offert les cadeaux, qui voulait donner deux, trois petites citations
2: sur les femmes. Ça va être bien court.
0: Et après, on aura Jean-François qui va chanter en direct. Après, Sarah, on parlera de cul ensemble.
5: Voilà. D'accord.
2: Donc, alors, je commence par une petite citation d'Henri Bataille. Tu vas me dire ce que t'en penses. Moi, j'en pense bien. Quoi. Il y a deux manières de prendre une femme, par la taille et par le sentiment.
0: Ouais. Ou par derrière aussi.
2: Ouais, si tu veux.
0: Ouais.
2: Ouais. Ensuite, une petite citation de Georges Coutelin. La femme ne voit jamais ce que l'on fait pour elle, elle ne voit que ce qu'on ne fait pas.
0: Ça c'est vrai aussi, vous êtes d'accord les filles ou pas?
5: Non.
0: Parce que c'est vrai qu'elles ont tendance à... C'est vrai que quand on fait quelque chose pour vous, vous en apercevez pas, ça passe comme ça, ça paraît normal. Mais par contre, dès qu'il y a un petit truc qu'on oublie, on oublie de ranger son slip, ses chaussettes sales, on oublie de faire les courses, on oublie de ramener du pain, on oublie de rentrer parce qu'on est fatigué et qu'on a beaucoup travaillé tard le soir et qu'on finit une nuit avec une petite et voilà. Là, elles s'en souviennent. Là,
2: hein. La dernière et la plus jolie.
0: Excuse-moi
2: pour
0: moi de te déranger Jocelyn, hein. je voulais essayer de discuter un peu avec toi, mais c'est pas grave, c'est pas grave.
2: Non, excuse-moi. La dernière, la plus jolie, je trouve, de Jules Renard. Appelons la femme un bel animal sans fourrure dont la peau est très recherchée.
0: Alors justement, en parlant de Jules Renard, j'aimerais qu'on reparle un petit peu de tous ces problèmes qu'il y a en ce moment avec les loups.
2: Ouais.
0: C'est vrai. Dans les forêts, c'est vrai qu'on profite de cette petite parenthèse de Jules Renard.
2: Jules Renard quand même. Dans la cause des loups, il a été assez imposant aux côtés de Brigitte Bardot.
0: C'est vrai
2: et je pense que c'est bien ce qu'il fait.
0: C'est vrai. Mais on devrait faire une émission en public, genre France Inter, je pense que ça peut le faire bien. Je te remercie en tous les cas, Jocelyn, voilà, t'as assuré comme une bête. Il va falloir maintenant que tu te lèves, que tu cèdes ta place à deux charmants bambins. Sarah, attention là, tu vas t'éclater comme une bête. T'aimes bien rire, Sarah?
5: Oui.
0: Eh ben tu vas être servi parce que là on a deux jeunes hommes absolument fabuleux. Il y a Jean-François qui va se mettre. Attends, je vais te donner le micro. Attends, excuse-moi parce que je te l'ai allumé. Voilà. Alors on va lui donner un micro. Il va se mettre face au public.
1: Salut Max. Bonsoir à tous.
5: Bonsoir.
0: Alors attention. Je préviens tous ceux qui écoutent la radio que vous risquez pendant 5-10 minutes avoir l'impression d'être en direct d'une fête foraine ou d'un karaoké, mais on est toujours à la loco et ce ne sont que des auditeurs. Hein. On va avoir, tu veux plus fort, attends, dans le casque on va lui régler, vous allez lui régler parce que là il y a tous les gestes, tu vas t'organiser. Pour lui. Alors Jean-François, qu'est-ce que tu vas nous interpréter Jean-François?
1: Alors je vais vous interpréter, je vous l'ai dit tout à l'heure, mais pour les auditeurs qui viennent d'arriver, je vais vous interpréter une parodie que j'ai faite pour toi, Max, pour ton anniversaire.
0: Ne regarde pas comme ça, hein, pour ça qu'il
1: va
0: le public, il va falloir regarder. Des profils que tu as du public ce soir dans la fosse.
1: Non, mais je tiens à te dire que c'est en toute amitié et ça ne va pas plus loin. Est-ce qu'on est d'accord?
0: D'accord, parce que ça parle de cul?
1: Ça ne parle pas de cul.
0: D'accord. Jean-François était celui qui faisait des parodies pour Apolline déjà l'été dernier. Je ne sais pas si Sarah, tu écoutais, tu connaissais?
5: Ouais.
0: D'accord, ok, très bien. Donc attention.
1: Tu connaissais?
0: Alors à partir de maintenant, j'ai demandé à Morgane si tu as calé RBTB.
4: Hey TB.
0: Ouais, c'est bon.
4: Don't stop.
0: Hey TB. Ouais. Il a le micro un peu fort, hein. Je ne sais pas si ça va. C'est bon. Alors attention, Jean-François va donc nous chanter une petite chanson de sa composition.
1: Alors la musique, c'est quand vous voulez.
0: Bonsoir à tous, est-ce que vous allez bien ce soir? La radio locale.
1: Yeah.
0: Laisse un peu le micro. Attention,
1: Alors, attention.
0: Mets la musique, ouais,
1: c'est bon. Parti. Attention.

0: je ne sais plus où j'en suis.
1: Je me reprends depuis le début. Attends, on va arrêter.
0: J'ai été perturbé par un coup de pied dans le cul.
1: Enfin, c'est pas un coup de pied, c'est une bouteille que je te mettais dans l'arrêt des fesses. Ça va, dis donc, eh oh, c'est une bouteille d'Evian. Eh oh.
0: En tout cas,
1: on va reprendre depuis le début.
0: Voilà, ben, calmement.
1: Calmement. Ça vous plaît, vous voulez vraiment la suite? Parce que sinon, on arrête le massacre. Hein, c'est à vous de choisir. Hein. Vous ne sortez pas obligé de nous. On n'est pas obligé de se taper du Jean-François.
0: Je chante pas trop mal, j'espère.
1: Allez, Jean-François.
0: Merde.
1: Attention, Jean-François, on reprend en direct sur Fun Radio et de la loco, sur la scène, face à ton public. Arrête de me regarder comme ça parce que je vais finir par croire que la nuit, on va la finir ensemble. Regarde le public. Bon. T'inquiète pas, j'ai le casque sur les oreilles. Alors, d'accord. Attention. T'es prêt, Morgane? Allez, 3-4.
0: Cool, Morgane.
1: Alors, baba.
0: Petite intro.
1: Ça va? Ah ben non, t'as le public acquis là.
0: Yeah, c'est clair.

0: grand frère.
1: Ouais, c'est gentil ça. Ah, ça y est, il commence à voir le public.
0: Max,
1: il commence à
0: ne t'arrête pas.
1: Le public chauffe.
0: Continue de nous faire rire.
1: Ouais.
0: Rends-nous plein de services.
1: Ah, il est bon, il est bon, il est bon.

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0: tu restes.
1: D'accord.
0: Tu me le promets?
1: Ouais, je te jure, ouais.
0: Je t'aime. D'amitié.
1: Tu veux m'embrasser?
0: Ouais.
1: Non. Bah là, on peut l'applaudir quand même, Jean-François. Merci à tous. Sarah. Mesdames, messieurs. Attends, Sarah, tu es là? Sarah, il y a quand même une question, t'as entendu, ça va, c'était bien?
2: Ouais, c'était pas mal.
1: Donc, il a les mains moites, il est excité comme une puce. Prends le micro deux secondes là, enfin moi quoi que t'as ton micro, tu peux parler avec ton micro.
3: Bien sûr.
1: Je voulais juste savoir, mais vraiment une question qui me turlupine la tête.
3: Je ne suis pas homo, voilà. Malgré les apparences.
1: Ok, je voulais savoir, non, c'est parce que je vois toujours que t'as envie de m'embrasser, ne me quitte pas, reste avec nous.
3: Mais c'est comme ça. Dans la vie, on se fait des copains. Moi, je me suis fait un idole.
1: Ah, c'est gentil. Non, alors là, attention.
3: Et c'est toi.
1: Jean-Pierre Sauzère, c'est Johnny. Et pour moi, c'est Jean-François. D'accord, bah, très bien. Bah, ça me fait plaisir en tous les cas. Bravo. On l'applaudit encore une fois. Bravo.
3: Merci. Pour terminer.
1: Merde. T'es pas obligé, hein.
3: Si.
1: Te sens pas obligé, hein, surtout.
3: Pour terminer, j'aimerais remercier quelqu'un sans qui Max ne serait rien. Je voudrais que vous l'applaudissiez très fort. Applaudissez Franck, mesdames, messieurs.
4: C'est bien fou.
1: Non mais là il croit vraiment maintenant.
3: Merci
1: qu'il est
3: pour lui.
1: N'oublie pas que
3: c'est une star.
1: N'oublie pas que t'es en direct à la radio quand même, hein.
3: Ah ouais, là j'ai tendance à l'oublier. Excusez-moi, chers auditeurs.
1: Et que mine de rien, il y a quand même encore du monde qui nous écoute. Merci en tous les cas. Tu peux m'en passer le micro?
3: Bien sûr. Et bonsoir à tous.
1: Voilà, regarde maintenant. Bon, maintenant tu peux descendre maintenant, s'il te plaît. Non, en tout cas, c'était bien. Je te rends ton torchon. Voilà. C'était très bien. À l'année prochaine.
3: Avant ça, j'espère.
1: Oh.
2: Waouh.
1: Jean-François, n'oublie pas de me donner le numéro de ta chambre. D'accord? D'accord, je vais peut-être te faire le cul finalement avant de commencer le but. Je sais pas, je vais voir. Sarah,
2: oui.
1: Avant qu'on revienne, on parlera de quoi ensemble? De cul, mais de quoi exactement?
2: On parlera de toi et moi, et on D'accord. invitera une auditrice à venir avec toi.
1: Et on invitera une auditrice à venir avec moi, c'est-à-dire une auditrice.
2: Tu es actuellement dans la salle, il y en a une qui d'accord. Je le sens.
1: Et tu crois? Donc s'il y a déjà une fille qui est prête à venir monter éventuellement pour parler de cul... Il y en a une qui serait intéressée à monter? Elles sont toutes timides, tu vois, elles sont toutes coincées, si t'as vu, Sina. Ah non, mais...
2: Alors, bouge un petit peu.
1: Tu veux monter? Bah viens, alors attends, elle va monter un peu. Alors avant, il y a encore un autre gamin qui veut venir chanter, mais cette fois-ci, c'est l'Aigle Noir de Barbara. Je sais pas si on se la fait en entier ou...
5: Je passe comme tu veux.
1: Devant le micro, ouais. On va tâcher de faire. Alors attends, on va te mettre debout pareil. Et ensuite, il y a aussi des monsieur et madame, hein, qu'on va pas oublier de faire. Bah ouais, quand même, hein, des monsieur et madame. On fera des monsieur et madame à l'eau tout à l'heure. Voilà, tu viens devant le micro. On s'excuse, hein, ce soir encore, c'est un petit peu difficile. Hier, l'anniversaire, il y avait déjà plein de monde dans le studio. Et ce soir, on profite qu'on est en direct à la loco et sur une scène. Tout le monde veut se donner en spectacle et tout le monde va en profiter pour faire un karaoké gigantesque, Sarah. Hein. Donc, on va écouter, interprété par...
5: Yannick.
1: Ok, Yannick. Barbara, l'Aigle Noir. On voit, puis dès que le public commence à en avoir un petit peu ras-le-bol, c'est comme un jeu qui existait sur France 3, on n'attend pas que ça fasse moins 50%. Vous commencez à huer, à ce moment-là, on sait que c'est, ça stoppe. Hein. Laissez-le au moins faire 10 secondes.
2: Waouh.
5: Je peux chanter autre chose.
1: Je suis désolé, mais là, vu comme c'est barré, t'as même pas commencé que. Bah oui, plutôt que de l'aigle noir. Barbara, t'aurais pas autre chose, genre un truc qui bouge plus, genre ne me quitte pas de Brel ou. Non? Le cheval non, blanc de Brassens? Un truc comme ça?
5: J'ai.
1: Non, mais chante Barbara, l'aigle noir. Non,
5: j'ai
1: mais...
5: Renaud.
1: Ah, Renaud. Ça vous plaît plus, Renaud, dans le public déjà? Je sais pas, de l'autre c'est côté de la radio aussi, hein. C'est très prog fun radio tout ça. Hein.
5: C'est. Ouais.
1: Clio?
5: Non.
1: Ok. Tu sais pas. Ah, tu cherches le titre de la chanson.
5: Dès que le vent soufflera.
1: Dès que le vent soufflera. Voilà, bon, on va essayer dès que le vent soufflera de Renaud et après on va faire des monsieur madame. Faut prévenir Noémie en ce qui concerne les monsieur madame. Alors attention. Allez, c'est parti pour Renaud.
5: C'est pas l'homme.
1: Putain, avec le karaoké et tout. Putain. Ah, c'était prévu, hein.

0: Ouais, bon. Merci beaucoup. Tu peux arrêter, c'est bon, hein, tu peux arrêter, c'était pas mal.
1: La classe.
0: Alors ça, c'est la version courte ou...
2: Non, c'est l'émotion.
0: C'est l'émotion. Ouais, c'est un peu difficile, hein. Le problème, c'est qu'il a du mal, là. Tu veux réessayer une deuxième fois ou...
2: Ouais.
0: Alors vas-y, on réessaye, vas-y. Allez, attention.
2: Sans la musique, je vais essayer. Parce que je crois
0: ah,
2: que...
0: sans la musique, alors maintenant sans la musique, alors vas-y. 3, 4.
2: C'est pas l'homme qui prend la mer.
0: Merci
2: c'est
0: beaucoup. La mer. Merci. C'est bien, merci.
3: C'est court, mais bon.
0: C'est bon, c'est bon, c'est bon. Bravo, on l'applaudit encore. Et... En fin de compte, c'est la même version avec la musique ou sans la musique, quoi. C'est une version courte. Hein. Il y a peut-être une fille qui va venir le serrer et lui dire « C'est pas grave, t'inquiète pas, Max, il est comme ça avec tout le monde. » Il n'y a pas une fille qui va le... Il va se mettre à chialer, hein. Ça va aller, tu vas te dire le coup. Ça va aller. Bon, d'accord, ok. Sarah.
4: Oui.
0: On va faire des monsieur et madame vite
4: d'accord.
0: fait. Hein, donc, le but du jeu est relativement simple, c'est... d'une manière sympathique, un peu emmerder des gens qui n'y sont pour rien, qui ont des prénoms qui prêtent un petit peu à rigoler.
4: D'accord.
0: On en a fait beaucoup, des meuniers, des on a appelé des salopes. Qu'est-ce qu'on a fait hier ? On en a fait hier ? Non, hier on en a pas fait, mais avant-hier
4: On a fait
0: des monsieur, madame.
1: Il y a eu des couillons.
0: Personne ne se souvient de ce qu'on a fait les derniers, je me souviens même plus. Il y en a qui... Des quoi ? La verge ? Non, on a fait des trouillards, oui,
1: des
0: voilà.
1: Trouillards, voilà.
0: Des trouillards,
1: ça.
0: Merci. Il y en a un ou deux qui me suivent. Ils connaissent mieux l'émission que moi, ça fait plaisir. Donc, tu veux essayer éventuellement, Sarah ?
4: Ouais, pourquoi pas.
0: Alors, le but du jeu est relativement simple. On appelle des monsieur et madame en France. Là, on va appeler un monsieur, le monsieur et madame Allô.
4: Ouais.
0: D'accord. Et bah, dès que ça décroche, tu fais Allô, bah, tu te démerdes.
4: Ok.
0: Le but du jeu, c'est d'essayer de faire le truc le plus con possible.
4: D'accord.
0: Allez, on y va, c'est parti. Donc, Noémie est en train de composer. Allez, c'est parti. Mais non, ça va vite, hein. C'est bien briefé tout ça, c'est du bon boulot. Ça va. Ne t'inquiète pas si ça sonne longtemps, hein. C'est normal, à cette heure-ci, ça dort. Hein. Et je rappelle qu'on est...
4: Allô.
5: Oui.
4: Allô.
5: Oui.
4: Allô.
5: Allô.
4: Bonjour, allô.
5: Qu'est-ce que c'est ?
4: Allô.
5: Oui.
4: Ah, bonjour, allô. Allô. Allô.
5: Ça vous amuse ?
4: Allô.
5: Continuez.
4: Allô.
0: Voilà, bien. Alors c'est débile hein, comme jeu. Hein,
4: c'est comme ça que tu les veux.
0: Et en plus, ce qui est quand même remarquable, c'est là que je me dis, franchement, c'est le genre de jeu qu'il faut continuer, c'est que ça ne fait rire personne. Donc je me dis que c'est tout à fait le genre de truc qui me fait marrer, parce que généralement, les gens, quand ça les fait pas rire, bon, ça a tendance à me faire marrer.
4: Bon,
0: est-ce
4: moi,
0: que tu as un autre numéro, un autre monsieur et madame ?
4: Un autre
0: monsieur madame Allô, je vais en faire. Non mais c'est toujours pareil, c'est moi qui vais le faire maintenant. Hein, on va faire le même système. Tu veux essayer aussi après ?
6: Non,
0: il faut lui amener son micro, la petite. Attention. Alors on y va. Pas faire trop de bruit. Oh putain, on a une sonnerie dans le casque d'où. On a l'impression que c'est un truc.
6: Oui.
0: Allô ?
6: Oui.
0: C'est madame Allô ?
6: Oui.
0: Allô ?
6: Oui.
0: Oui, bonjour madame.
6: Oui.
0: Oui, allô madame.
6: Oui. Bon, si c'est pour vous amuser, j'ai votre numéro de téléphone.
0: Non,
6: c'est
0: 11
6: heures du soir. Hein.
0: Allô ? Oui, allô madame ?
6: Oui.
0: C'est madame Allô à l'appareil. Allô ?
7: Allô ?
0: Oui, allô. C'est allô, monsieur Allô ? Monsieur Allô ? Allô ? Oui. Monsieur ?
7: Fils de pute, c'est toi qui paye là. Hein.
0: Allô, monsieur ?
7: Fils de pute, c'est toi qui paye.
0: Monsieur Allô ?
7: Tu payes toi, fils de pute, là.
0: Allô ?
7: Vas-y, amuse-toi toute la nuit, fils de pute, j'écoute. Hein.
0: Monsieur Allô ? C'est monsieur Allô, l'appareil ?
7: Ouais, c'est ta mère, c'est.
0: Oui, allô ? Oui, bonjour, maman. Allô, maman ?
7: C'est ta mère, c'est. T'as vu Jamel debout sur la télé ?
0: Allô, maman ?
7: T'as vu Jamel debout sur la télé ?
0: Maman ?
7: Ah, t'as vu Jamel debout sur la rien ?
0: Je voulais savoir si tu m'avais repassé mon linge, maman. Allô, maman ? Allô, maman ?
7: C'est de pute.
0: Oui. Allô ?
7: Mais je fais discuter, c'est lui qui paye.
0: C'est monsieur Allô ? Je sais bien si c'est monsieur et madame Allô ?
7: Ouais, ouais, je suis ta mère aussi.
0: Oui. Ah, bah justement, tu peux me passer maman, s'il te plaît ?
7: Ouais.
0: Tu peux me la passer ?
7: Ah, mais est-ce que t'as vu Jamel debout ?
0: Est-ce que tu pourrais me passer la...
7: T'as vu Jamel debout sur la 1 ou quoi ?
0: Tu peux m'en passer la,
7: t'as
0: la
7: pas
0: grosse...
7: T'as pas vu les enfants de la télé ?
0: Est-ce qu'on peut voir la vieille personne qu'on a eue au téléphone juste avant toi ?
7: T'as pas vu les enfants de la télé ?
0: Oui, est-ce que... Je suis bien chez monsieur... Je suis bien chez monsieur madame Allô ? Allô ?
7: T'as vu ta mère à côté ?
0: Allô ?
7: T'as vu ta mère à côté ?
0: Oui, je l'ai vu ma mère à côté. Oui, elle est bonne, oui. Tu l'as sauté ? Tu l'as sauté ? Elle est bonne ? Elle est bien ? Oui. Allô ? Allô ? On en dit allô ? Allô ? C'est monsieur Allô ? Bah je vous rappellerai plus tard dans la nuit monsieur Allô alors hein.
7: Mais rappelle.
0: Je te rappelle, hein, je vous rappelle.
7: J'ai toute la nuit, demain c'est samedi. Après,
0: bon bah ça
7: dimanche,
0: toi.
7: J'ai tout mon temps, d'accord
0: bah, je vous rappelle tout à l'heure. Hein.
7: Allez, tiens, passe-moi le voir ta mère. Hein.
0: D'accord, ok, elle vous embrasse. Au revoir monsieur Allô. Au revoir. Ah, faut avoir le, faut avoir le moral, hein, quand même, hein. Hein, quand même, hein. Ah, là, là, là, là.
4: Quoique, hein.
0: Ah ouais, je suis vraiment très fort, ouais. Je me fais insulter, ma mère et tout ça, moi je reste calme.
4: Hein. Tu gardes la force du chien.
0: Tu garderais ton calme, toi, Sarah, si on disait ta mère fils de pute et tout ça?
4: Ouais.
0: Vous voulez en faire un dernier, un petit dernier, quelqu'un? On en fait un petit dernier?
1: Il y a quelqu'un qui voulait en faire un.
0: Qui veut le faire? Quelqu'un veut faire un petit dernier? Allez, viens, viens, viens. Alors, il y en a plein maintenant.
1: Et
0: c'est un jeu à la con, mais c'était tout le monde veut venir jouer. C'est tellement simple. On peut tellement avoir, peut tellement passer pour le maître comme ça derrière un micro en faisant tout simplement allô, allô. Donc on appelle un monsieur allô ou une madame. On va en faire un dernier. Ton prénom d'abord.
1: Arnaud.
0: Arnaud, bien devant le micro. Je te remercie.
1: Ouais.
0: Allez, on y va. C'est parti. On compose un dernier numéro de monsieur et madame allô quelque part en France. Noémie, c'est parti. Ça va, on a le temps, Morgane, là.
1: Ouais, c'est bon, là.
0: Tranquille. Encore une petite demi-heure en direct de la loco, et ensuite, ça sera le mix.
1: Comment ça tard, là?
0: Ouais, ouais, ouais, ouais. Et après, Sarah, il va falloir que je me foute à poil, c'est ça?
4: Oui, c'est exactement ce que c'est. C'est une fille qui va venir te déshabiller.
0: Ah, mais elle est déjà là, elle a déjà été sélectionnée.
4: Ah,
0: ça sonne fort, hein. Si ça fonctionne pas, Noémie, n'hésite pas à faire un autre, hein.
1: On fait un autre numéro, c'est Marc.
0: D'accord, c'est déjà pas. Ok. Je vais te prendre comme Réa, Morgane. On mettra de la tech à mort dans les,
1: ah,
0: dans
1: là,
0: les
1: studios. Là, d'accord.
0: Allô? Non.
8: Allô?
0: Allô? Allô, monsieur Allô? Oui, je suis monsieur Allô? Allô, allô?
8: Oui.
0: Oui, je suis bien chez monsieur Allô?
8: Ben, oui.
0: Allô, vous m'entendez, Allô? Allô? Allô? Bien, pas mal, ça raccrochait déjà. Ça raccrochait, hein? C'est pas mal, c'est pas mal. Non, mais c'est marrant, c'est un bon exercice en tous les cas d'essayer de tenir les personnes.
1: Ouais, c'est pas facile.
0: Reste avec nous deux minutes. Donc maintenant, Sarah, qu'est-ce qu'il faut que je fasse?
4: Maintenant, est-ce qu'elle est là, la nana?
0: Est-ce qu'elle est là, la nana?
9: Ouais, ouais, je suis là.
4: Tu t'appelles comment?
9: Caroline.
4: D'accord. Donc, Caroline, est-ce que tu peux me décrire comment est habillé Max ce soir?
0: Oh, bah, y a pas grand-chose, hein. Ça va être vite foutu à poil tout ça.
9: Bah, tu vois, il porte un string.
0: Ouais. Ouais, très sexy.
4: Mais à part le string.
9: Bah, c'est tout, donc.
0: Non, mais dis la vérité, dis la vérité.
9: Il a un t-shirt noir avec un...
0: Ah, j'ai mis le logo fun ce soir.
9: Avec un treillis noir, tu vois.
0: Ouais. Truc très techno, très d'accord, branché, avec une paire de baskets et une paire de chaussettes.
9: Ouais, non, il a pas les babouches.
0: Ouais.
4: Alors, ce que tu vas commencer par faire...
0: Ah non, mais pas tout de suite. Ah, tu veux qu'elle me déshabille réellement?
4: Oui.
1: Ouais, allez. Allez, c'est pas toujours qu'on a 30 ans, Max.
4: Tout le monde veut ça dans la salle ce soir.
0: Bah, j'en suis pas persuadé, les mecs, ça m'étonnerait que vous ayez envie de me voir à poil.
1: Ouais, mais les gonzesses, quand même.
0: Ouais, les mecs ne réagissent même pas, il y a que des filles qui s'intéressent
1: encore. Moi, je m'en fous, quoi.
0: Toi, personnellement, tu t'en fous.
1: Mais ma copine, je suis sûr qu'elle sera très intéressée.
0: Elle est où ta copine?
1: Elle est là-bas, là. Elle est là, on la voit, elle se cache, là.
0: Elle est où,
1: viens, lève-toi, allez.
0: Quand même, qu'on la voit, quand même, merde.
4: C'est quoi qu'elle vient de
1: faire
0: tes
1: habits?
0: Elle est là, d'accord, ok, très bien.
1: Elle a peur.
0: Ah, c'est normal.
1: Très impressionné.
0: Ça fait encore plus peur si vous me voyez
1: voilà,
0: à poil. Quoi.
1: Ouais,
0: donc tu voudrais que je me mette quoi, à poil?
4: Attends, c'est pas toi.
0: Ah non, mais pas à poil quand même.
4: C'est elle qui va le faire et il faudrait qu'elle le fasse de manière
10: quand même
4: très
10: sensuelle. Ramener Carole du gangbang pour qu'elle aide Caroline à déshabiller.
0: Ah ouais, Carole du gangbang, tu peux lui laisser ta place, s'il te plaît. Alors Sarah, je t'explique.
4: Il y a
0: une fille qui voulait absolument qu'on gangbang à trois à la base. Elle voulait absolument, elle voulait le faire avec Fildar et Manu. On devait se retrouver à quatre dans le lit.
4: Ouais.
0: Ah ouais, donc ça aurait été chaud là. Hein. Donc on a une chaude. On a deux chaudes.
4: Il faut qu'elles viennent tout de suite alors.
0: Bah, elle est là. Elle est venue. Non, oui, elles sont là toutes les deux, okay. Oui, pour le moment, oui. Donc, Carole, bonsoir.
11: Bonsoir.
0: Donc, t'as toujours envie de gangbanger? T'as pas changé d'avis?
11: Non,
0: c'est vrai?
11: Oui.
0: Bon, ça va être difficile, hein, parce que là, faut que je baise avec les deux, faut que je mixe, en même temps, il me reste 20 minutes, ou alors, faudrait qu'on mette de la musique.
4: Tu verras ça après, là, j'ai l'impression que t'essayes de gagner du temps, histoire de dire de
0: mais j'essaye pas d'en gagner.
4: Poêle.
0: Mais celle qui est avec moi, qui est en face de moi, je regarde dans les yeux, elle veut absolument, mais après, ça va être difficile, après la loco, faut que t'attendes 7 heures.
11: Pas de problème.
0: Et en plus, je vais transpirer, je sentirai mauvais, hein.
11: Je m'en tape.
0: Ah, d'accord, ok. Et on a plus Caroline, plus toi, Sarah, mais quel est l'intérêt pour toi de me voir à poil?
4: Il faut faire profiter tout le monde dans un premier temps.
0: Je vous assure que vous ratez pas grand-chose. Qu'est-ce que tu dis, Sarah, que quoi?
4: Histoire de dire en faire profiter tout le monde, et j'espère que tout le monde a ramené son appareil photo.
0: Il y a un caméscope qui tourne depuis tout à l'heure. Alors déjà, tout à l'heure, on a vu mon zizi qu'on va retrouver sur l'internet. Donc ça va déjà être bien. Et donc, il faudrait que je me déshabille.
4: Ouais. Alors, attends. Maintenant, ce que vous allez faire, les filles, c'est que vous allez tout doucement enlever son t-shirt et en même temps, vous allez passer votre main sur son torse et dans son dos.
0: Je sais pas si je vais me prêter à ce jeu-là, Sarah. Hein.
9: Non, franchement, vas-y, fais-le.
0: De quoi ?
9: Bah, nous, on le fait, je sais pas, t'es capable de
4: mais
9: le faire.
4: Mais allez, faites-le, les filles.
0: Vous voulez quoi ? M'enlever le t-shirt et me toucher ?
9: Ouais. Pas de problème, ouais.
4: Faites-le.
0: Elles
4: très
0: exagèrent, vous avez envie ?
4: Vraiment très sincère, ouais.
0: Y a rien à voir.
4: Et dandinez-vous autour de vous.
0: J'ai pas un poil, j'ai rien, Sarah. Tu sais, y a pas grand chose à voir. Hein.
4: C'est pas les poils. Non, mais... Ce qui nous intéresse, c'est la peau.
9: Ouais. Ah ouais. Mais je l'ai
4: voilà. Maintenant.
0: Et de voir quoi ? Non, pas du tout. Oh là là.
4: Maintenant.
0: Ouais.
4: On déboutonne les
0: Ah non, bah attends, tu sais, j'ai même pas enlevé mon t-shirt, Sarah. Hein.
4: Ah bon ? Mais alors qu'est-ce qu'elles attendent ?
0: Tu veux quoi ? Que je me déshabille, je me foute en caleçon ?
4: Attends.
0: Bon bah alors je vais me déshabiller alors.
9: Non, attends,
4: c'est nous qui
0: je vais me déshabiller.
4: Moi tu te laisses faire.
0: Je me laisse faire. D'accord, ok.
9: Bon, on y va.
4: Alors,
9: on y
4: Carole
9: va.
4: Et Caroline, c'est ça ?
0: D'accord.
4: Carole et Caroline, qu'est-ce que vous attendez ? Allez, on enlève le t-shirt pour commencer. Bon. Qu'est-ce qui commence à s'occuper du pantalon maintenant ? On s'occupe du pantalon.
0: Tu m'entends là ?
4: Oui.
0: Donc là, j'ai déjà pas le t-shirt. Je peux dire qu'elles font ça vraiment très mal, hein, parce que c'est fait vraiment à la va-vite. Hein.
4: Filles,
0: si elle fait pareil
4: filles.
0: Pour faire une turlute, ça va être une horreur. Hein.
4: Avec sensualité, les filles. Ah. Allez.
0: Alors, maintenant,
4: allez,
0: je
4: avec
0: suis.
4: Avec sensualité, imaginez-vous dans un film de.
0: Ah, elle voit pas. Voilà, alors voilà.
4: Donc il faut être très sensuel et faire les choses.
0: Elles sont à deux, hein, quand même. Hein. Je vous
4: allez,
0: dis tout de suite que je me fous pas à poil. Hein. Je le fais quand même.
4: On enlève le pantalon, donc on commence par déboutonner le pantalon, les filles.
0: Elles ont enlevé déjà la ceinture. Maintenant, elles enlèvent. Maintenant, il n'y a pas de bouton, c'est une fermeture éclair.
4: D'accord,
0: voilà.
4: Donc on baisse la fermeture éclair. Retourne-toi, Max, s'il te plaît.
0: Là, je suis retourné, voilà.
4: Retourne-toi. Maintenant, on baisse le pantalon tout de suite.
0: Voilà.
4: On ne baisse pas les caleçons.
0: Bon, alors, je vais vous faire.
4: Le pantalon.
0: Je vais vous montrer un truc, attention.
4: Et maintenant, Max, qu'est-ce que
0: j'ai montré mon cul, hein, j'ai montré mon cul. Hein.
4: Et bien maintenant, t'enlèves.
0: Ah non, je ne me fous pas à poil. Devant.
4: Tu peux le faire.
0: Non, je montre pas mon zizi
4: tu
0: devant tout le monde
4: faire.
0: Comme ça. Non.
4: Tu peux me
0: je peux pas.
4: La aujourd'hui
0: non, ce que j'aurais pu faire éventuellement, c'était mettre le petit truc violet autour du zizi et vous le montrer, mais là, non, je le ferai pas ce soir. Hein. Non, c'est pas possible. Hein. Non.
4: Max.
0: Non, ce que j'aurais pu vous montrer tant que j'y étais, c'était la mini vague, hein, mais là. Donc voilà, bah, je l'ai fait. Hein, mais vous êtes
4: attends,
0: pas terrible. Hein.
4: C'est comment là
0: va...
9: Écoute,
0: c'était pas terrible. Hein, je te le dis tout de suite. Hein. Je vous le dis les filles, si on doit finir, non, je l'explique à Sarah et à tous ceux qui nous écoutent, c'est que si je suis censé coucher avec les deux demoiselles qu'on vient d'avoir de chacune des côtés, vous avez intérêt quand même à faire un peu plus fort. Hein. Ça va un peu vite. Hein.
4: Filles,
0: pardon.
4: Je crois qu'il faut qu'elles soient un peu plus sensuelles et un peu moins.
0: Ah oui, c'était vraiment à la va vite. Hein.
9: En privé.
0: Parce que là, bon, mine de rien, c'est vrai qu'il y a du monde, mais après, si je me prête au jeu, je me laisse faire et ça peut aller loin. Tu vois, par exemple, on pourrait discuter, il y en a une des deux qui pourrait me faire une petite
4: pipe. Une petite fellation, par exemple.
0: Hein ? Ça te dit pas
4: Max ?
9: C'est un défi ?
0: Non, c'est pas un défi.
4: C'est un défi.
0: On va allumer mon micro. Pardon ?
4: Tout de suite.
0: Ah oui, non, mais là, elle dirait pas non, elle devant tout le monde. Hein. Elle le fait. Hein.
4: Mais qu'est-ce qu'elle attend ?
0: Mais il va falloir vous occuper de moi, les filles, donc. Hein.
4: Allez, les filles.
0: Quoi, vous voulez pas Je vais quand même pas me faire faire une pipe comme ça. Bah tiens, il y a tout. C'est bien, c'est qu'il y a. Ce qui est quand même bien, Sarah, et pour les auditeurs qui nous écoutent, c'est qu'il y a des filles qui sont dans la fosse.
4: Uh-huh.
0: Et elles sont là. Ouais, une pipe. Elles sont gentilles, les filles. Elles sont là, elles se marrent. Ouais, putain, Max, il va se faire sucer par deux nanas. Max, c'est Nana qui réclame une pipe, qui vient de me la faire.
4: Eh ben
0: je sais pas, par exemple, je vois les deux filles en rouge depuis tout à l'heure, ça. Ouais, une pipe. Ah, ça peut être bien, quoi. Tu sais, elles sont là, tranquilles, et t'as les deux qui sont en train de me regarder, en train de se toucher les lèvres avec les langues. Genre, oh ouais, putain, une pipe, ça peut être bien.
9: C'est clair,
0: hein.
4: Ah,
0: ça peut être sympa, quoi.
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0: Un dernier message laissé sur le 0140 521 521.
12: Ouais, salut Jean Schultes, Jean Schulbert. Dis donc, je voulais savoir justement si c'est toi qui as chanté cette fameuse chanson Confidence pour Confidence. Bah si c'est le cas, tu peux nous fredonner ça sur l'antenne. Allez, salut Jean Schulbert, ciao.
0: Alors.
13: Non, ça j'aurais beaucoup de mal. Et ce n'est pas moi qui ai chanté Confidence pour Confidence.
0: Mais tu la connais.
13: Non, non, non.
0: Non, allons, on commence. C'est quoi déjà?
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13: Oui, non, ça c'est vieux.
0: Bah oui, bah évidemment. T'es pas tout jeune non plus, mon salaud. Tu vas regarder ta carte d'identité, tu vas voir quand est-ce que t'es né. T'es pas né en 78, hein. L'autre, il est marrant. Genre, c'est pas tout jeune, il devait déjà avoir au moins 30 ans quand c'est sorti ce truc-là. Il me fait marrer. Allez, tiens, pour te rajeunir un petit peu encore plus. C'est bon ça, hein?
13: Ah, ça fait génial.
0: C'est qui ça?
13: Ah bah?
0: Ouais. Mais non, t'es pas tellement voyant là, hein, sur ce coup-là. Virginie, t'es avec nous quand même, Virginie, 21 ans, t'es là?
15: Voilà.
0: Tu connaissais ça, Abba?
15: Ouais, je connais un peu, ouais.
0: C'est bon ça?
15: Ouais, c'est excellent.
0: C'est bon ça, hein? Ah, Jean, il adore, il remue la tête, il aime ça, hein?
13: Ça, oui. Le village people.
0: Oh là là.
16: Ouais, incollable.
0: Patrick Hernandez, Born to be alive. Ah là là là là. Tu connaissais ça aussi,
16: ouais,
0: Virginie?
16: Yeah, yeah, yeah.
0: Oh, évidemment. Oh. Comme François.
13: Si, ça fait quelque chose. Mais...
0: Attends, attends, mais heureusement que ça dit quelque chose. T'avais déjà au moins la trentaine. C'était sorti en 60. Ouais. Là, écoute.
13: Oui, bonhomme, bien sûr.
0: C'était Ottawa.
17: Oh, le salaud. Oh, mais il... Attends, non, mais attends, regarde.
16: Bonhomme, bien sûr.
17: Regarde notre salaud, il met. Regarde, en plus, il met ça.
0: Je sais, mais ça, c'est ça l'équipe.
17: Là, tu vas voir le dentiste. Hein.
16: Mais je l'ai vu ce matin, c'est bon.
13: Ouais, bah, tu vas voir la prochaine séance. Hein.
0: Oh, oh là là, ça y est. Oh, l'autre, il est en train de le faire tomber. Ouais. Ça.
13: Voilà, voilà.
0: Il faut voir Virginie. C'est qu'en fin de compte, Jean fait le malin et Fildar lui avait noté, genre, bonhomme sur un papier. L'autre, il avait. C'est en cachette, il regarde Virginie, il fait. Oui, bonhomme. Bien sûr, non, c'est Ottawa. Non, celui-là, si tu le trouves pas.